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3: Comment vous avez mangé avec Robbie Williams?
4: Non, je suis arrivé dans une pièce.
3: Ouais.
4: J'ai dû me laver les mains, enfin en mode bim bam boum. Je rentre dans une comme à la banque, première pièce. On m'enferme derrière, deuxième pièce, pour la sécurité, l'hygiène, je sais pas pourquoi. Et quand je suis rentré dans cette pièce, il y avait que 20 personnes. Et dans ces 20 personnes plus ou moins, en face de moi, bien évidemment, il y avait Pamela.
3: Ouais.
4: Il y avait Kate Moss, son copain. Il y avait Maria Carey, son copain, parce qu'elle est avec un jeune danseur. Elle était avec un jeune danseur. Ensuite, il y avait Wesley Snipes. Enfin, d'autres acteurs, j'ai pas retenu tout le monde, hein. Et après est venu Robbie Williams. Et il est fan de
3: Funk. Peut-être là que vous avez vu François Berléand.
4: Ouais, c'était là. Mais vous étiez pas là?
5: Moi, j'étais avec Jason Statham.
4: Et donc, du coup, il est venu après parce qu'il faisait un concert privé en bas, une sorte de. Et il est venu et il est fan de foot, complètement fan de foot.
3: Ah, bah oui, ça, oui, c'est un supporter de football.
4: Et on devait jouer ensemble, mais depuis, plus de nouvelles.
3: J'ai une autre question culturelle cette fois.
5: Culturelle.
3: Mais Walt Disney, c'est aussi la culture, bah oui, la culture populaire.
5: Genrée quand même.
3: Pardon.
5: Elle est genrée, la culture de Walt Disney.
3: Si vous voulez.
5: Oui, mais c'est.
3: Là, je vais vous demander l'œuvre célèbre dans laquelle on peut entendre Adieu notre petite table.
6: Hein?
3: Dans quelle œuvre célèbre peut-on entendre Adieu notre petite
7: table? Le catalogue IKEA?
3: Non.
6: Alice au pays des merveilles?
3: Non, c'est une question.
6: C'est un film?
3: Une question pour Brian Raled.
5: C'est de l'opéra?
3: C'est de l'opéra.
5: Ah. D'accord, donc c'est un opéra français.
6: C'est français.
3: Un opéra français. Ah bah, Adieu notre petite table.
5: Oui, mais ça pourrait être traduit de l'italien.
3: Ce n'est pas traduit.
6: Voilà. Carmen.
3: C'est du français. C'est pas Carmen.
6: C'est du Mozart?
3: Ce n'est pas du Mozart.
5: Non, du Mozart en français, ça n'existe pas.
3: Pardon?
6: Du Massenet.
3: C'est du Massenet.
6: Eh ben voilà.
5: Ah ben voilà. Ah ben c'est toi.
6: C'est la liste. T'as écrit des opéras.
8: J'ai écrit des opéras. Alors, effectivement.
7: Sur du mobilier, du coup.
3: Et effectivement, c'est Papy Jules.
6: C'est Papy Jules. Tonton Jules. Werther.
3: Werther, non.
6: Je l'ai dit déjà.
3: Mais c'est effectivement l'opéra le plus célèbre de Jules.
6: Manon.
3: Bonne réponse de l'arrière. Vous êtes quoi déjà?
6: Arrière-arrière-nièce.
4: Ah ouais, t'es pistolée. Ariane, bravo, vous êtes très intelligente.
6: Merci beaucoup.
4: Très cultivée. Hein.
6: Merci, Adeline. Bah,
4: malheureusement, je suis pas sapiosexuel, mais bravo.
6: Ah, ça veut dire que t'aimes bien taper des gourdes.
3: Manon, c'est un opéra comique en 5 actes de votre arrière-arrière-arrière-oncle, donc, si j'ai bien compris. Jules Massenet, effectivement. C'est d'après, d'ailleurs, un roman de l'abbé Prévost, l'histoire du chevalier des Grieux et de Manon Lescaut. Ces deux œuvres en ont fait une seule, un opéra qui s'appelle Manon, et c'est là qu'on entend Adieu, notre petite table. Ah oui, ça change de. Ça change des Aristochats.
6: Il se moque de tonton Jules.
3: Quoi?
6: Il se moque, il fait rire.
7: Non, mais je suis désolé, qu'est-ce que c'est que ce truc-là?
6: C'est beau.
7: On dirait une meuf qui va faire une brocante, quoi.
3: Adieu, entre-temps, j'arrive aussi, maintenant.
6: Mon frère, il est complètement abruti, ce jeu. Non, moi, je suis d'accord avec lui, c'est un peu chiant.
8: Non.
6: Oui. Bon, c'est pas non plus. Oui.
3: C'est vrai qu'on a l'impression qu'il n'y a pas les quatre pieds à la table.
6: Oui, c'est pas faux, c'est pas.
7: Il a réussi à faire un opéra sur une table.
3: C'était la chanson préférée et l'opéra préféré de Désiré Landru. Oui. Cette chanson, La Petite Table.
6: Ah ouais. Oui.
3: Il aimait écouter cet opéra.
6: Mais c'est plutôt Adieu ta petite tête.
3: Oui, mais voilà, il montrait qu'il avait beaucoup de culture pour draguer les femmes. Puis après, il les brûlait. Mais au départ, effectivement.
6: Mais oui.
3: Quoi?
4: Landru. Bah, je sais pas, c'est bizarre ce que vous dites.
6: Landru.
4: Pour quelqu'un qui connaît pas, ça veut dire qu'il
6: Landru,
4: faisait quoi?
6: Tu connais pas Landru?
4: Non, il charmait, après il les brûlait.
3: Oui, il passait des petites annonces, il cherche femme au foyer.
6: Ah oui, puis il les découpait sur la table.
8: Il les découpait, oui, sur la table. Il découpait la table pour brûler.
6: Et c'est qui a acheté le poil de Landru?
4: On dit pas c'est qui, on dit qui est-ce qui.

0: On est fiers. Voilà. Et à ton avis, quelle est la personne...
1: Il se prend vraiment pour un demi-dieu, ce footballeur.
0: Que penserais-tu, d'une personne qui aurait racheté le poil de Landru dans lequel il brûlait des personnes?
2: Oh, bah c'est Damer.
3: Non, c'est moi en fait.
0: Parce que
3: si,
0: non,
3: un jour, venez à la maison,
2: on va te découper.
4: Je vais débarquer bientôt à la maison avec
0: Laurent
4: grand plaisir. Il y a une poêle avec des poils dessus.
3: Il y a le poil de Landru chez moi.
0: Ouais,
3: voilà.
0: Quoi, c'est vrai.
5: Mais c'est pas la poêle pour faire sauter les crêpes. Hein. La cuisine est un poil.
0: Il adore l'histoire de Landru.
3: C'est pas que j'adore l'histoire de Landru.
0: Vous avez une fascination pour Landru.
3: J'ai pas du tout une fascination pour Landru.
1: Vous avez acheté le poil de Landru.
5: Oui, mais oui, parce qu'il a écrit une pièce de théâtre sur Landru.
3: Voilà.
5: Quand il est plongé dans une pièce, il achète les trucs. Là,
3: c'est pas que j'achète les trucs, j'ai écrit une pièce sur Landru. Voilà. À l'époque, c'est Robert Hossein qui, effectivement, a accepté de faire jouer cette pièce au théâtre Marigny. C'est Régis Laspalès qui jouait Landru. Et il se trouve qu'au même moment où la pièce a commencé à se jouer, une amie m'a appelé en disant, dis donc, je suis dans une brocante, ils sont en train de vendre le poil de Landru. Qu'est-ce que vous auriez fait à ma place?
5: Eh ben, vous l'avez acheté.
3: Voilà.
4: Mais dis donc, pourquoi vous achetez pas le tableau de la Joconde, dis donc?
6: Parce qu'il n'est pas à vendre.
3: Parce qu'il est un peu plus cher.
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3: Ah voilà une question qui va vous amuser sûrement. C'est dans le magazine Elle. Moi je lis tout, hein, vous savez. Hein. Et dans le Elle qui vient de sortir, Florence Trédez nous dit que c'est un phénomène, une nouvelle mode, tendance. Peut-être le mot mode est encore un peu trop précoce, mais on va dire tendance. Un phénomène du moment. D'ailleurs l'acteur Timothée Chalamet, vous connaissez,
2: Américain,
3: mais qui a des origines françaises d'ailleurs. Benjamin Biolay, Zac Efron, ça aussi c'est un acteur. Harry Styles, c'est le chanteur de One Direction. Eh bien, tous ces garçons, des beaux gosses, vous l'avez dit. Benjamin Biolay aussi. Ils ont été les premiers à sacrifier à cette tendance, ce phénomène dont il est question sur une page dans le magazine Elle, aujourd'hui. Un phénomène nouveau chez ces messieurs.
9: On ne porte plus de slip.
3: Alors ça, c'est un phénomène que je ne connais pas, monsieur Mabi. Mais...
9: vous pouvez me suivre.
3: Thierry Ardisson ne porte pas de culotte, par exemple.
9: Ah bon?
3: Ah non, ni slip. Ni chaussettes. Vous devriez le savoir, vous.
6: je serai plus attentif le prochain coup.
9: C'est capillaire.
3: Ce n'est pas capillaire.
0: C'est une démarche écologique?
3: Ah non, pas du tout, non.
0: Pas du tout.
3: C'est une nouvelle tendance physique. Bah, c'est lié au physique en tout cas.
1: Les tatouages?
3: Ah non, ça, les tatouages, c'est pas nouveau comme ça. Phénomène.
6: C'est un accessoire.
3: Alors, pas vraiment, non. Non.
9: Ça se voit à l'œil nu?
3: Oui, ça se voit à l'œil nu. C'est pour ça, évidemment, que cette tendance est suivie. Alors, je vous ai donné des noms, il y en a d'autres. Hein. Il paraît que Jared Leto, Brad Pitt...
0: C'est masculin, en tout cas.
3: Keanu Reeves... Benjamin Biolay en France,
0: Ça concerne que les hommes?
3: Alors non, justement, d'habitude, ça concerne plutôt les dames.
5: Ils vont dans des instituts de beauté?
9: On s'épile.
3: Ça, c'est pas nouveau, les hommes... c'est pas nouveau, les hommes qui s'épilent. Monsieur de Kersauzon, pendant les longues traversées... Vous avez...
1: Fais que ça, tu te fais. Pour peu que tu t'emmerdes, tu te tires un poil.
3: Non, mais vous savez, par exemple, c'est là où je vois que vous n'êtes pas tendance, monsieur.
1: Non, on n'est pas tendance du tout.
3: Monsieur Boulet, je m'adresse plutôt à Jean-Philippe Janssen et à Stevie, parce que c'est plutôt eux que j'aurais bien vu.
6: Ah, c'est un truc de PD.
9: Voilà un truc qu'on peut pas dire,
1: les
4: autres ils sont hétéros.
0: C'est cosmétique.
3: Ces garçons-là sont peut-être métrosexuels, mais en tout cas sont des hommes qui sont hétérosexuels.
4: Ah, ils font des implants.
3: Timothée Chalamet, Benjamin Biolay, Harry Styles.
6: Des implants.
1: C'est de la chirurgie esthétique.
3: Non.
0: C'est cosmétique.
3: On n'avait pas vu les hommes faire ça jusqu'à présent.
4: Se maquiller.
3: Non.
4: Le maquillage permanent.
3: Non.
5: À mettre des fossiles?
3: Pas des fossiles.
4: Les sourcils.
3: Ce n'est pas aux yeux.
5: La bouche, ils font le tour.
4: Ils mettent des fausses dents?
0: Une boucle d'oreille.
3: Ce n'est pas au niveau du visage.
6: C'est dans la culotte.
4: Ils se font couper le mamelon.
9: C'est un piercing.
1: Ils se font enluminer le trou du cul.
4: Ils font des blanchiments d'anus.
1: Attends, ça existe.
6: Hein.
9: oui.
3: C'est quoi ça, le blanchiment d'animaux?
6: Parce que là, ils ont l'anus noir, alors
10: et blanchir. Moi, je ne connaissais pas non plus. Un jour, ouais. Je vais faire mon sport et je vois moins 30%...
3: Autour de la Bibliothèque Nationale.
10: Et, oui, et je vois moins 30% sur les blanchiments d'anus. Mais qu'est-ce que c'est que...
3: Bah oui, parce que ça coûte la peau du cul.
0: C'est une manucure ou une pédicure.
3: C'est-à-dire?
0: C'est-à-dire, ils se font faire les ongles.
10: En fait, ils mettent du vernis
3: à ongles. Bonne réponse de Jonathan. Eh oui, il paraît que de plus en plus, on voit des hommes.
10: Oui, c'est vraiment, ça me choque.
2: Bah, moi, tu me mets ça, ça fait taper tout de suite.
10: Ouais. En fait, sur nous, ça fait trop.
2: Ah, bah, moi, on dirait, je mets des clips, ça, on dirait Madonna.
3: Mais sur vous, non, je vous conseille pas. Mais par exemple, Olivier.
10: Et moi, avec le jardinage, c'est impossible.
0: Avec la guitare, c'est impossible.
9: C'est pas du vernis pour empêcher de se ronger les...
6: Ça, c'est du durcisseur, c'est pas pareil.
3: Non, mais moi, j'avais pas vu ça encore. Vous aviez vu ce phénomène?
2: Ben oui, ils mettent du vernis.
3: C'est une page dans elle.
2: Noir ou du vernis vert. Ça fait pas très joli, puis ça fait pas très... Non. Où qu'on est, un homme reste un homme. Désolé.
3: Ah, c'est le pont. Ah, j'en aurais entendu ici.
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3: Voilà une question pour monsieur Charles Cator, qui habite Villevorde, en Belgique, qui a dit, avec tous les maillots de Messi et Ronaldo que j'ai, je peux m'acheter une villa à Los Angeles. La première fois, je vais voir Ronaldo, il accepte facilement, on rejoue, je lui redemande, il me redonne un maillot. Il est super respectueux, il récupère le mien à chaque fois.
11: Bah, c'est pas Adil Rami?
3: Oui, c'est Adil Rami!
0: Bravo!
12: Mais moi, je comprends pas ce que tu as voulu dire.
4: Mais est-ce que tu comprends le français,
12: c'est
4: déjà?
12: C'est trop compliqué.
3: Il aurait eu le maillot des... Non, mais vous avez combien de maillots, alors, de Messi et de Ronaldo?
4: Je dois avoir, je crois, 3 ou 4 maillots de Messi. Et peut-être pareil.
3: Les joueurs, il faut qu'on vous explique, cher Marcella. À la fin d'un match, les joueurs s'échangent leurs maillots. On pourrait faire ça, d'ailleurs, à la fin des grosses têtes, nous aussi.
2: Échanger des slips.
4: Est-ce que vous savez que nous, on s'entraîne avec des slips et que chaque slip est numéroté?
3: Comment ça?
4: Ah bon, bien sûr. Par exemple, on arrive le matin dans le vestiaire et puis il y a des gros tas de slips en plein milieu. Et puis
3: Jésus et ses 10 slips.
4: Et on cherche. Et que t'as soit en équipe de France ou à Marseille ou ailleurs, eh ben on arrive et on cherche notre numéro sur le slip parce qu'il y en a qui piquent des slips.
3: C'est pas vrai.
4: Il y a un énorme tas.
12: Alors, quelle est l'importance si quelqu'un vole un slip si tu dis qu'il y a
4: un... Moi, par exemple, c'est mes slips. Je veux garder mes slips, tu vois.
2: Ah oui, un slip, c'est personnel. Hein.
4: Ah oui. Enfin bref, voilà.
11: En tout cas, Marseille, ils ont pris une déculottée.

0: grosses têtes.
1: C'est un humoriste anglais ?
0: Non, pas un humoriste, un dramaturge. Voilà pourquoi je compte sur vous, monsieur Barbier.
2: Ah, bah, c'est Shakespeare.
0: Ah, oh, bah oui, Shakespeare.
3: Ah, oui.
0: Qui voulait passer à la télévision.
1: Est-ce qu'il est vivant ?
0: Alors, non, il est mort quand même. Il est mort en 73. Il est mort à la Jamaïque, voilà. D'ailleurs.
1: Jamaïque. C'est pas Harold Pinter qui meurt.
0: C'est pas Pinter. Non, alors il faisait plus du boulevard, voyez-vous. Genre Sérénade à Troyes.
3: C'est pas Coward ?
0: Noël Coward ! Elle n'en revient pas elle-même.
4: Mais c'est qui Shakespeare ?
5: Non, c'est pas vrai.
2: C'est le frère de Britney Spears.
3: Oh, c'est dommage.
5: Non, mais les...
4: non, mais Shakespeare, je connais, mais Shakespeare.
0: Il a raison. Ouais, qui a mal prononcé
2: Shakespeare ? C'est moi, c'est moi.
0: Ah bah oui, forcément.
5: Mais écoute, pour quelqu'un qui ne lit jamais aucun livre, tu peux pas faire les précieux non plus, Radhi, hein.
0: Radhi.
4: Non mais je connais Shakespeare parce qu'ils ont fait un Disney sur Shakespeare, donc ça va, je connais. Ça s'appelle Gnoméo et Juliette.
0: La dernière pour aujourd'hui, qui a dit la principale cause de mortalité chez les mannequins est la chute à travers les grilles d'aération sur les trottoirs.
1: Est-ce que c'est un mannequin ?
0: Non, c'est un Américain qui a dit ça.
6: Un photographe ?
3: Woody Allen ?
0: Pas Woody Allen, pas photographe.
2: Ricky Gervais.
0: C'est Ricky Gervais. Bonne réponse de Jean-Philippe Janssen.
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0: Quoi, vous êtes venu sans masque, monsieur Rioux, aujourd'hui?
9: Mais je le porte dans la rue quand même, quand je vais faire les courses et tout, je porte le masque.
0: Ah oui, parce que quand même, si vous voulez séduire Christine Bravo,
3: oh là là,
0: il vaut mieux montrer tout ce que vous avez sur vous, vous voyez.
9: Oui, mais il y a son mari qui est là, il y a son compagnon qui est juste à côté de nous. Bonjour, monsieur.
0: Alors, il est peut-être partageur.
9: Elle vient toujours accompagner Christine, c'est beau.
0: C'est un marin, c'est les marins, ils ont l'habitude de faire ça à plusieurs.
10: C'est pendant le confinement, parce que je prends, il veut pas que je risque ma peau, ma vieille peau dans le métro. Donc voilà, il m'a mais en moto.
0: C'est pas vrai.
10: Mais si, bien sûr.
0: Vous êtes accroché à moto derrière lui.
10: Ouais, accroché.
0: Elle a pris un coup, Brigitte Bardot.
10: Facile.
9: Plus Brigitte que Bardot.
10: Je suis embêté parce que justement, il y a mon amoureux qui est là parce que j'ai un petit coup de cœur pour Manœuvre que j'ai jamais rencontré.
0: Ah, c'est pas vrai, c'est votre première fois à l'un à l'autre.
4: Voilà, c'est la première fois qu'on fait une émission ensemble, chère Christine.
0: Ça va vous faire plaisir que Christine vous aime, parce que vous savez que Mergot vous aime pas du tout, elle.
1: C'est équilibre.
4: Elle me l'a dit plusieurs fois.
0: Oh non, avouez-le.
3: Mais pourquoi tu sèmes la zizanie? Mais Philippe, tu jamais dit que je t'aimais pas?
10: Non, à lui, tu l'as pas dit. Mais
4: nous, on le sait.
11: On n'est pas de la même famille de sensibilité. Voilà. Mais je te supporte.
4: Mais elle me supporte, mais elle ne me soutient pas.
11: Voilà. Il y en a que je peux pas saquer, ça c'est sûr.
10: Mais attends, Manœuvre, il a tout pour lui, Manœuvre. C'est...
11: Mais il est gentil.
10: Non, mais il n'est pas que gentil, il est drôle, il a un style.
11: Non, il n'est pas drôle, non. Il est tout sauf drôle, enfin moi, ça m'avait fait rire.
10: Il a une signature vocale.
11: Signature vocale.
10: Eh ben j'adore, un côté marshmallow, comme ça. On ne sait pas vraiment s'il est
11: marshmallow, pas marshmallow, il n'y a pas de R.
0: Ça vous fait plaisir que des femmes s'entre-déchirent pour vous, monsieur Manœuvre?
4: Je suis fou de bonheur, là je suis au 7e ciel, Laurent, c'est génial. Quelle vision géniale, Christine Bravo, Isabelle Mergot, se déchirant autour de mon problème particulier.
9: Mais Isabelle, c'est un passionné comme toi aussi, vous êtes deux passionnés.
11: Oh, moi, je suis pas passionné, j'ai aucune passion.
9: C'est vrai, t'es terne.
11: Ah non, non je te jure, aucune.
1: Si, ta passion, c'est de détester Philippe.
10: Qu'est-ce que ça vous fait, Philippe, de me voir en vrai?
1: Ça me fait peur.
10: Parce que vous devez être bouleversé.
4: Mais Christine Bravo, moi je l'ai rencontrée d'une façon incroyable. Parce que vous me parlez de ça.
10: Tu peux écouter quelqu'un qui parle de moi.
4: Il y a quelques années, j'étais en voiture et j'allais de Los Angeles à Las Vegas. Et donc on traverse le désert de sable et au milieu, une espèce de petite station.

0: mon service qui s'appelle le Bagdad Café.
1: Oui.
0: Je m'arrête, on fait de l'essence, on rentre pour boire un café.
1: On fait de l'essence, tu achètes de l'essence.
2: Mais tais-toi,
1: c'est toi qui la fabrique l'essence. On ne fait pas de l'essence, enfin,
0: bref,
1: on achète
0: de l'essence. On remplit notre réservoir de ma Ford de Mustang.
2: Non mais attends, ça te fait vraiment chier.
1: Mais toi qui... Oui, ça me fait chier. Oui, parce que t'as absolument aucun intérêt, tout le monde le sait depuis longtemps.
2: Mais toi, alors, quoi, s'il te plaît.
1: Oui.
2: C'est tout ce que t'as à dire, bah, celui qui dit qui est.
1: Bah, non, mais attends, tu dis je fais de l'essence. D'où tu fabriques?
3: Ariel, c'est de plus en plus facile de rester une princesse dans cette émission.
2: Bon, bah attends, traite-nous de
3: la Ah oui, elle a pas beaucoup. Alors là, je vais vous dire, Ariel, elle a pas beaucoup d'efforts à faire pour être une princesse entre vous deux. Ah, ça, c'est sûr.
4: Le marché de Neuilly a ouvert.
2: Alors, excusez-moi, nous sommes dans le désert au Bagdad Café.
0: D'accord, je rentre dans ce café et parlant à ma femme, d'un seul coup, la propriétaire me dit « Mais vous êtes français ? Are you French ? Do you know Christine McGregor ?» Et là, j'ai mené mon enquête. Mais... Figurez-vous, Christine Bravo est restée 3 semaines, je crois, dans cet endroit désolé.
2: Un an !
0: Un an, elle est restée un an là-bas, elle écrivait un livre.
1: T'étais pompiste ?
3: Elle faisait de l'essence.
1: Tu
3: faisait
1: de l'essence.
4: Bah, c'était sa traversée du désert.
3: Elle avait un t-shirt, c'était marqué sans plomb.
1: Oui, alors c'était
3: dans la cervelle. Hein.
2: Alors, est-ce que vous vous rendez compte, on est sur la route 66, la mythique route 66, au trou du cul du monde et on me connaît.
1: Non, le trou du cul du monde, c'est la route 69.
2: Oui, c'est la chanson. Oh, quelle intelligence. Ils mettent la chanson. Est-ce que vous vous souvenez, on pousse la porte du Bagdad Café.
4: Bah, comme toutes les portes, hein.
2: Oh, bah, attends, qu'est-ce que tu fais avec une porte? Tu supportes pas quand on se détourne de toi une minute.
1: Si, mais j'avais un truc.
2: Regarde,
1: très grave.
2: T'es jaune de tu t'égoulines de haine. Tu t'égoules.
1: Ça va très loin.
5: Bon, écoute, on était en train de parler de moi.
2: Non.
5: Et t'as fini ton anecdote?
2: Non, mais voilà une anecdote. Je suis connu dans le désert de Californie.
3: Oh, bah oui. Bah oui, c'est normal, il n'y a personne.
4: Mais Isabelle, est-ce que t'es toujours amoureuse depuis 2 semaines? T'avais un nouvel amoureux, un nouveau
6: chéri? Oulala, encore un dossier.
4: Tout se passait bien et tout. Alors, t'as mis, tu rougis, c'est beau, alors ça que se passe bien?
2: Bah, je rougis pas, où il va? Tu te rougis pas, j'ai jamais rougi de ma vie.
4: Il s'appelle
2: je suis pas une rougeuse.
4: Il s'appelle
2: non. Quand t'as jamais rougi parce que t'as toujours été rouge.
4: Isabelle, je suis sûre que tu souffres en amour parce que je pense que j'ai l'impression que t'es une victime de l'amour.
5: Non, bah, toi, tu baises une fois par an, alors non, ça va.
4: Non, lui, il baise une fois par vie.
1: Non, il dit qu'il n'a jamais fait.
4: Si, j'ai fait.
1: Il aime pas.
3: Ariel, puisque vous prenez la parole, on pourrait peut-être parler de choses plus intéressantes.
1: C'est vrai.
3: Et le fait que le déconfinement a commencé à Monaco.
1: Alors.
3: D'où ce qu'on peut lire sur les réseaux sociaux dans la principauté, le déconfinement a commencé avant chez nous dans le reste de la France. On va dire si on peut considérer que Monaco soit la France. Ils ont commencé lundi.
1: Alors, exactement. À Monaco, le déconfinement progressif à partir de lundi. Lundi, les Bentley. Mardi, les Ferrari. Jeudi, seulement pour les Porsche.
3: Et vous avez trouvé quelque chose, Christine?
4: Elle a oublié sa feuille. Elle a oublié sa feuille.
2: T'es une cafetière. Je vais encore me faire virer de cette émission.
4: Ah ouais, c'est dommage, hein, ça repartait bien.
3: Philippe Manoff, vous avez trouvé quelque chose sur les réseaux sociaux?
0: Mais oui, Laurent, il y a une histoire qui circule et c'est le papa qui dit « Sais-tu, mon fils, il y a quelques années, on pouvait fumer dans les bars. » Et son fils lui répond « C'est quoi un bar ?»
2: Oh là là. Ça, c'est bien.
3: Et vous avez retrouvé la vôtre, Christine?
2: Mais je suis sûre que Mergo m'a saboté. Tu veux pas que j'en revienne? C'est toi qui m'as saboté.
6: Tu comprends pas, tu me mets en valeur en revenant. Au contraire, je rêve. J'adore quand t'es là. J'adore. Je brille. Je fais même classe.
2: Ah, tu fais classe.
3: Mais qu'est-ce que vous avez fait de votre feuille?
2: Mais c'est chaud.
3: Regardez dans votre sac.
7: Écoute, à quelle
2: heure... Voilà, j'ai une feuille. J'ai retrouvé ma feuille. C'est aujourd'hui que j'ai compris l'importance du masque. Je suis passé à un mètre de quelqu'un à qui je dois de l'argent, il m'a pas reconnu.
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0: par sa sœur jumelle. On est solidaire. Je ne sais pas si vous l'avez remarqué, mais depuis que Yoann Rioux est en blonde, on ne l'entend plus. Il est totalement inhibé.
1: Non, au contraire, je suis désinhibé et tout. Mais j'ai encore envie. Regardez, on a un espace
2: extraordinaire. Il est grisé, grisé.
1: J'ai envie d'aller danser, j'ai envie d'aller m'exprimer.
0: Ah bah, ça tombe alors... bien parce que je voulais dire un mot sur le Rocky Horror Show.
1: Ah.
0: Et je pense que vous auriez
3: belle transition.
0: Je pense que vous auriez votre place.
1: Ah oui, ce serait moi le Rocky, ce serait moi.
0: Dans le Rocky Horror Show, parce que là, actuellement, et pour encore deux semaines, se joue donc, je vous l'ai dit, cette comédie musicale qui est une sorte de vaudeville, forum, de folie, forum antique, Funny Thing Happen on the Way to the Forum, mais c'est pour deux semaines encore seulement, et tout de suite après, ce sera le Rock'n'Roll Musical Culte, enfin sur scène, en version originale à Paris, le Rocky Horror Show. Et si vous voulez vraiment gagner le milieu de la salle pour danser, on envoie un extrait, évidemment, de cette comédie musicale, mais d'abord peut-être une question,
1: oui.
0: Car on va écouter tout de suite après, je crois que la chanson phare de cette comédie
4: touch
0: musicale
4: me.
0: S'appelle Toucha Toucha Touch Me, exactement.
5: Oh là là, c'est imprononçable. Je peux bien faire la pub pour ça, mais...
0: Monsieur Rioux essaiera de danser sur ce titre.
5: Mais remonte tes bas, hein, parce que franchement,
4: c'est... Ça, c'est s'il te plaît.
0: Il a connu des hauts, mais là, effectivement...
1: Regardez Ariel,
5: je vois.
6: Sa jambe sous les yeux d'Ariel.
3: Sa taille en bas n'existait pas. Il a fallu que je dise que ce ne sont pas des jambes, mais des petits gigots. Et la dame a compris.
1: J'ai
3: pour
1: parmi les plus beaux mollets de France. J'ai des mollets énormes ici, regardez.
5: Non, mais
1: j'ai des mollets de dingue, j'ai des mollets de cycliste. Mais regardez les mollets.
5: Mais oui.
1: J'ai des mollets de cycliste et de footballeur.
5: Attention, c'est bon ça. T'as un fil derrière.
1: Oh, j'ai un fil.
0: Mais
1: regardez. Au premier rang, qui est au premier rang pour vérifier mes mollets?
0: J'ai l'impression de voir la sœur cachée de Marilyn Monroe.
1: Mais regardez-moi ça, monsieur, regardez. J'étais footballeur. Regarde, il me touche. Comment vous vous appelez?
7: Patrice.
1: Est-ce que vous passez une bonne après-midi avec...
7: Oh, super.
1: C'est la première fois que vous venez au Lido.
5: Tu pas trop, vois tes fesses.
1: Bonjour, monsieur.
0: Je vous en prie, je vois le trou du souffleur.
1: J'ai changé ma culotte juste avant l'émission.
5: Tu perds tes bases.
0: Ariel, fermez les yeux, Ariel. Ariel, fermez les yeux.
5: Non, mais...
1: Ariel, j'arrive. Après BHL, YL.
3: On dirait Balasco dans Nuit d'Ivresse.
5: Non, mais...
0: Même pas, pire.
1: Mais Sarah Laurent, tout va bien.
0: Allez à votre place.
5: Mais j'admire les talons, ils marchent bien sur ces talons.
3: Moi, j'ai un doute que ce soit la première fois, les talons, je vous dis.
5: Oui.
3: À mon avis,
5: moi aussi,
3: il a déjà pratiqué.
0: Je voudrais d'ailleurs remercier la maison RD qui nous a prêté les plumes.
3: Oui.
0: Parce que c'est une maison illustre qui...
3: Qui a fait l'Odoli, Laurent d'ailleurs, avec Annie Cordy et à l'époque.
0: Et qui fabrique les boas, des boas énormes que vous aviez autour du cou à Yoann Rioux.
3: Les plus belles plumes de Paris.
0: Et Ziz Dupanier. C'est une maison qui existe depuis 1870, la maison RD. Et alors, j'ignorais, mais c'est que les autruches, il n'y a pas de problème à utiliser des plumes d'autruche parce qu'on les tond.
3: Oui.
0: Comme les moutons.
3: On tond les autruches.
0: On tond les autruches. Alors, ma question à propos donc de ce spectacle qui va démarrer ici, au Lido de Paris. Là, à partir du 27 février prochain, changement de comédie musicale au Lido sur les Champs-Élysées. Ce sera effectivement la version originale du Rocky Horror Show que vous avez peut-être vu en film.

0: ça s'appelait à ce moment-là le Rocky Horror Picture Show. Mais oui, sachez que ça a été créé en 1973 en Grande-Bretagne et en France, chez nous, ça a été créé Porte-Saint-Martin en 1975. C'est Roger Miremont, un acteur qui s'appelle Roger Miremont, qui jouait le personnage masculin principal. Mais il y avait un docteur. Et cet acteur n'est plus de ce monde, d'ailleurs. Et je trouve ça sympa d'en parler aujourd'hui parce qu'on l'a un peu oublié.
1: Il était génial, Laurent.
0: Ah, vous le connaissez?
1: Mais bien sûr! Tiki Oldalgo! Tiki Oldalgo!
2: Tiki Hidalgo.
0: Il va finir par dire Hidalgo, on va tous...
2: Tiki Olgado.
0: Je rassure tout le monde, Madame Hidalgo n'est pas sur les Champs-Élysées.
1: Bah non, il n'y a pas de place pour se garer.
0: C'est Tiki Olgado et c'est une bonne réponse de Yoann Rioux. On envoie un extrait du Rocky

0: partir du 27 février au Lido de Paris avec RTL, bien sûr.
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0: Question suivante pour Monsieur Picard qui habite Dijon. Quel est le point commun entre la griffe du tigre, la patte du paon et le saut du lièvre?
3: C'est le nombre de...
4: Ce sont des figures de danse.
5: Les figures de karaté, non?
0: De karaté, non, de danse.
5: De yoga.
0: De yoga non plus.
6: Du Kama Sutra.
0: Du Kama Sutra.
6: Ah, ben voilà.
7: Mais vous êtes chez moi aussi.
6: Bravo.
7: Voilà.
4: C'est le seul.
7: Vous êtes chez moi ici.
4: Non. C'est le seul à faire ça.
7: Voilà.
4: Quand il donne une bonne réponse, il secoue sa bite au-dessus du public.
7: Voilà, j'ai pas trouvé.
5: Parce qu'il sait que c'est filmé,
7: là.
5: C'est pour ça.
0: Dès qu'on lui donne une question de son domaine.
7: Ah, chez moi, voilà.
5: Et c'est oui. Vrai, il y allait direct.
0: Ah oui, ouais. La griffe du tigre. Alors comment c'est
5: vas-y,
0: griffe.
5: Tu vas nous les décrire.
8: Ah oui,
5: les trois.
8: Démonstration.
7: On va dans les loges.
8: Démonstration. Tu te sers de. Comment on appelle ça?
0: De muse. De muse.
8: De cobaye. De mannequin.
0: De muse.
5: De muse.
3: D'instrument.
0: De mannequin.
3: D'accessoire.
5: La griffe du tigre.
3: Ah, ça y est. Oh là là, mon Dieu, quelle horreur.
0: Comment vous faites la griffe du tigre alors?
3: Mais tu l'as vraiment fait?
7: T'es sérieuse, Julie?
0: Oh
7: non, mec, il est en plus, il est balèze, hein, paraît-il.
5: Ah, c'est un catcheur, son mec, tu vas voir, il est super sympa.
3: Bon, alors allez-y, allez-y.
7: Alors, la griffe du tigre.
9: Elle me fait pas mal, hein.
7: On prend le bras. Non, je sais pas, je connais pas.
0: On s'en doutait un peu quand même. La patte de paon et le saut du lièvre. Il y a aussi la feuille de lotus bleu, évidemment.
3: Ah oui.
5: Et ça, c'est saut papier... du lièvre, j'aime bien.
4: C'est le papier de toilette quand on est aux toilettes.
3: C'est ça, c'est le papier toilette, la feuille de lotus.
0: Alors, la griffe de tigre, c'est la ligne courbe tracée sur le sein. La patte de paon, c'est alors.
3: Alors, expliquez la position. Allez-y.
0: Alors,
3: ça a l'air compliqué.
0: Oui.
3: Bah, allez-y. Décrivez ce que vous voyez.
5: Le saut du lièvre,
3: ça a l'air rigolo. Non mais ça a l'air marrant. La patte du paon, ça a l'air...
0: C'est rigolo. Pas ça, c'est que je m'imagine Stomy à la place. Mais en tout cas, c'est une excellente
3: Bravo.
0: Réponse.
3: Des bonnes réponses.
0: Pour Arthur Clément, puisqu'on vient de fêter le nouvel an chinois, moi je vous emmène en Russie. Pourquoi fête-t-on 8 fois le nouvel an en Russie?
8: Pour boire?
0: Non.
8: C'est par rapport aux orthodoxes.
5: Aux orthodoxes.
0: Aux orthodoxes.
4: Non. Est-ce que c'est
3: pour
4: par célébrer
3: rapport à
4: quelque chose qui est eu
3: par
4: lieu
3: à toutes les ethnies?
0: Non.
5: Ah, mais parce qu'il y a tout simplement 8 fuseaux horaires en Russie.
0: Excellente ouais réponse de Bruno Solo.
3: Ouais, c'est logique. Oui. Mais c'est un grand pays.
8: Il faut aller vite, hein.
0: C'est vrai, elle a raison.
5: Ah oui, de Leningrad à Vladivostok, oui, effectivement, tu peux le faire 8 fois.
0: Une question maintenant, ce sera pour Jérémy Franz, qui est dans le Bas-Rhin. Pouvez-vous me citer quelqu'un qui a des éphélides?
3: Des quoi?
0: Des éphélides.

0: C'est quoi les effets? C'est ça la question, vous voyez.
1: Est-ce que c'est bien d'avoir des effets lides, à votre avis?
2: Vincent Lindon, on a?
0: Moi, non, il n'a pas d'effet lide, Vincent Lindon. Moi, je trouve ça. Alors, je vais vous dire.
1: Oui.
0: J'aime beaucoup les gens.
1: Vous trouvez ça charmant?
0: Ouais, moi, je trouve que.
1: Une petite coquetterie dans l'œil.
0: Alors, ça, vous me connaissez bien.
1: Oui, je sais, je vous connais.
0: Ouais, ouais, j'aime bien.
3: Est-ce que j'ai des effets lides, moi?
4: C'est un truc.
0: Comment vous me connaissez?
3: Est-ce que j'ai des effets lides?
0: Non, vous, c'est non.
4: C'est des fossettes? Des fossettes sur le visage?
0: C'est pas des fossettes.
1: Non, mais c'est la coquetterie dans l'œil, il l'a dit.
0: Non, ça, c'est vrai que je suis fan.
1: Ça, vous me l'avez déjà dit.
0: De la petite
3: coquetterie qui rougit.
2: C'est vrai, il se masturbait sur Dalida, jeune.
4: Non, mais pas.
3: Non,
4: mais il y a une coquetterie qui est ignoble. Sur Paul Prébois.
3: Sur Joe Dassin.
1: Sur Paul Prébois.
3: Beaucoup sur Joe Dassin.
0: Ah non, Joe Dassin, c'était trop. Alors là.
4: La coquetterie.
5: Et si tu n'existais pas.
0: La coquetterie, c'est la coquetterie. C'est pas non plus.
4: C'est les taches de rousseur.
0: C'est pas le strabisme. Qu'est-ce que vous avez dit?
4: Taches de rousseur.
0: Ce sont les taches de rousseur, les effets lides. Et c'est vrai.
1: Ah, vous aimez les
4: pourquoi vous dites pas c'est une excellente réponse de Julie Ferry?
0: Bah, je peux dire
4: pour ma maman.
0: Pour Mme Ferrier.
1: Elle est là aussi?
4: Non, va pas tarder.
0: C'est l'école des fans aujourd'hui. Mais effectivement, c'est une très bonne réponse de Julie Ferrier.
3: Ouais, bravo.
1: Et alors vous, ça vous...
0: Alors en même temps, vous n'avez pas tout à fait répondu à la question, puisque je vous ai demandé, pouvez-vous me donner des noms de personnes?
4: Julie Ferrier.
0: Vous avez des effets lides, vous?
4: Attends, tu veux voir?
0: Ah ben oui, je veux bien voir. Parce que c'est vrai qu'on ne les voit pas, vos effets lides.
2: T'as un clitoris.
0: Ah mais oui, elle a des effets lides.
1: Axelle Red.
0: Marlène Jobert.
1: Marlène Jobert.
0: Axelle Red, alors ses effets lides, maintenant, elles sont dans le coup.
1: Mon épouse.
3: Elle a des anciennes rides.
0: Axelle Red, c'est tâche de rousseur, c'est maintenant.
4: L'actrice française Sandrine Kiberlin.
0: Sandrine Kiberlin, magnifique. Ouais. Tâche de rousseur.
1: Gilles Derrick en avait.
0: Oui, et mon ami
3: Elsa.
0: Patchy a des taches de rousseur.
3: Oui. Elsa aussi, la chanteuse.
1: Ah, la chanteuse Elsa.
4: Il y a même des chanteuses qui s'en font faire.
0: Ça ne m'étonne pas que vous ayez des effets lides, chère Julie Ferrier, et ça vous fait une bonne réponse supplémentaire.
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0: Qu'est-ce que vous pourriez chanter pour Olivier de Kersauzon?
7: Non, je chante rien pour moi, je chante pour toi.
8: Bah, je peux te chanter une de mes dernières chansons.
0: Ah oui, oui, oui.
7: Et même une des premières, ça me fait autant chier, donc vas-y.
0: C'est rare qu'on fait du live dans l'émission.
3: Oui.
7: Ah ouais, ça, en général, c'est plutôt de la conserve.
8: Bon, Olivier, je sais que tu détestes la musique. Il y a des moments durs à passer, mais finalement, ça reste moins que 20 heures de vol.
7: Ouais. Oui, mais ça mène, 20 heures de vol, ça mène quelque part.
8: Mais là, ça t'amène...
3: À tes sentiments, à l'émotion.
7: Bon, allez, vas-y,
8: ça t'amène à la suite de la journée.
7: Ferme ta gueule et fais ton truc. C'est sympa et tout, je t'en veux pas, c'est pas de ta faute.

0: bouquet de fleurs, ces petites jolies choses, ces petites jolies choses.
1: C'est joli, avouez.
2: Bravo, Joyce.
0: Merci.
2: Alors, monsieur de Kersauzon.
3: C'est vachement bien, parce qu'avec le casque, en coupant le son, t'entends pas.
4: Ah non, mais là, c'est sûr, tu vas la tuer, Catherine Lara. Tu vas la tuer.
2: Il a été ému, notre Olivier. Moi, je l'ai vu. Quand il a dit Olivier, Polynésie et tout.
4: Il regardait son slip, la petite jolie chose.
5: Ah oui, il veut pas le dire, mais hein.
3: Il entend que j'avais pas uriné sous moi.
0: Ah, pourtant, c'est ton âge.
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2: C'est rare, mais c'est aussi un anniversaire qui est lié à l'actualité politique du moment, puisque Joe Biden, qui est encore président des États-Unis pour l'instant, il a 82 ans aujourd'hui. Mais êtes-vous capable de me donner le nom entier de Joe Biden?
9: Joseph Robinette Biden.
2: Bonne réponse.
10: Il a des origines françaises et il s'appelle Robinette. Et d'ailleurs,
9: il a le robinette qui fuit d'ailleurs.
10: À partir d'un certain âge, on a des problèmes de robinette.
11: Et il paraît qu'il avait une aïeule qui était huguenote et qui a émigré de France.
12: C'est la fin de la phrase.
10: Même elle n'y croit plus en cours de route.
12: Elle ne croit pas ce qu'elle dit. Elle se lance dans un truc. Tu sens
10: qu'elle lâche en cours.
2: Vous avez un tournage. Roselyne, vous avez un tournage aujourd'hui. Parce que, pardon, hein, je vous connais très très bien, vous êtes beaucoup plus maquillée que d'habitude.
13: Oh! Alors là, je sais pas comment.
10: C'est pas démaquillé de la veille, à mon avis.
4: Mais il est con!
10: C'est le maquillage de BFM hier soir.
2: Vous êtes d'accord, Christophe? Ouais.
9: C'est le rose.
4: Et alors, est-ce que c'est bien?
2: Eh ben, vous avez un peu chargé la mule, vous voyez.
10: Vous êtes allé. Disons qu'on se demande si c'est Drag Race.
4: Mais je vous emmerde!
12: Non, mais ça doit être le fuchsia.
9: Oui,
12: ou la coupe rose.
9: Ou la truelle.
10: Non, elle est très jolie, arrêtez.
4: Mais
10: vous verrez quand vous aurez son âge.
2: Roselyne, non seulement est très jolie,
10: oui.
2: Et effectivement, elle est toujours maquillée, mais parfaitement, vous voyez. Et là, aujourd'hui.
4: Oui,
2: là,
4: j'ai un peu chargé.
10: Mais non, elle est bien.
2: Comment ça se fait? Qu'est-ce qui s'est passé?
4: Bah, je sais pas, je vous dis, j'ai été voir le suicidé hier à la Comédie Française, je pense que.
9: Ah, mais là, c'est l'embaumé, là.
2: Aïe, aïe, aïe.
10: Non, mais je suis pas d'accord, moi je trouve qu'elle est très jolie.
4: Que j'ai perdu le sens de la mesure.
2: Ça doit être ça, hein.
4: Ah, oui, c'est
10: non,
4: ça.
10: Mais ça lui va très bien.
2: Bon, en tout cas, bravo pour la réponse à monsieur Robinette, enfin Joseph Robinette Biden Jr.
12: Pas vrai quand même, là.
2: Qu'est-ce que vous dites?
12: Ça fait pas tellement vrai, Junior.
9: Ça fait de moins en moins. Ouais.
10: C'est vrai que ça fait publicité mensongère.
2: C'est pas faux. Une question de géographie liée, là encore, à l'actualité, puisqu'on parle beaucoup du Mercosur à cause, évidemment, des manifestations d'agriculteurs. Alors, c'est que le Mercosur réunit...
10: Mercosur,
2: si vous voulez, ou Mergosur, si vous préférez.
12: Ou alors sur Mergo, je
9: pense. Ça, vous faudra aussi voter noir.
12: Ah, non, mais il y a des agriculteurs qui sont...
2: Ah oui, c'est vrai. Ah bah ça, ils sont prêts à labourer. Hein.
9: Ils sont quand même passés de toi, Karine Le Marchand. Hein.
2: Bon, dites, je peux la poser ma question.
4: Oui,
2: alors, il y a 5 pays dans le Mercosur. Je ne ferai pas l'affront de vous demander...
12: Évitez l'humiliation.
2: Vous les connaissez, Barbier, les 5 pays.
9: Brésil, Argentine, Uruguay, Paraguay. Le 5e, c'est le Chili ou la Bolivie?
2: Bolivie. Brésil, Argentine, Bolivie, Paraguay, Uruguay. Et ma question porte évidemment sur le pays le moins connu des 5, le Paraguay.
9: Eh oui.
2: Quelle est la capitale du
9: Asuncion.
2: Paraguay?
9: Asunción.
2: Oh, bravo. Asunción, bravo.
10: Non mais Laurent...
2: Oui.
10: Vous nous dites le moins connu, comme si on connaissait par cœur l'Uruguay. Bah, Montevideo, vous connaissez
2: Bolivie, la base. Alors, d'abord, moi, j'y suis allé en Uruguay pour
10: tout
2: vous dire.
10: Tout le monde n'y est pas allé.
2: Ah, bah, moi, j'ai eu cette chance au moment de la Coupe du Monde de football.
10: Ah, c'est bien.
2: Bah, voilà. Et en plus, je suis allé voir France-Uruguay en Uruguay. Enfin, ça se jouait pas en Uruguay.
12: Bah, hein. Vous auriez dû rester en France. Mais c'était non, France-Uruguay.
9: Ça... Vous l'avez vu à la télé, quoi. Là-bas,
2: ça, c'est, non, c'est idiot ce que vous dites, ça se jouait en Russie.
9: Mais oui. Oui, que nous, quand
12: mais alors... vous faisiez en Uruguay pour voir France-Uruguay.
10: Mais quel est l'intérêt d'aller en
2: Parce
10: en
2: que Russie. Je vais à toutes les Coupes du Monde de football.
10: Oui.
2: Mais je n'avais pas envie d'aller chez Monsieur Poutine pour voir cette Coupe du Monde de football. Et j'ai préféré aller la voir dans les pays d'Amérique latine. Ah, et donc, je suis allé voir.
10: Vous les regardiez à la télévision?
2: Bah, oui, absolument,
12: mais
2: oui.
12: Mais ça pas faire de rester chez soi.
2: Mais non, parce que je suis allé voir, par exemple, France-Argentine. En Argentine,
10: oh là là,
2: avec des supporters argentins.
1: Ça, c'est le luxe. Hein, comme
10: France, talent.
9: France, c'est Uruguay, la provocation.
2: France-Uruguay en Uruguay.
10: Au Brésil.
2: Non, parce que c'était France-Croatie au Brésil.
10: Ouais, ouais. Ah, c'est très
9: c'était
10: beau,
9: la finale. Oui. Il vaut mieux voir France-Croatie au Brésil que France-Brésil en Croatie, à choisir.
2: D'ailleurs, faites pas l'innocent, vous étiez là, Gazan.
9: Ah, mais complètement. Moi, je vous laissais. J'étais juste derrière vous.
10: Mais quand c'est gratos, il est là, Gazan.
2: Hein. Bah, vous intéressez pas au foot, je vais pas vous inviter.
10: Ah non, mais je serais pas venu.
2: Ah bah voilà. Ah bah
10: je serais peut-être venu en Uruguay pour aller dans des bars, aller à la plage, mais pas pour regarder le match.
2: Oh ça, je suis pas sûr que l'Uruguay pour aller dans des
1: la
2: bars.
1: Plage, non.
10: Si, c'est pas bien.
1: Ah si, Montevideo, c'est une très belle ville.
2: Ah oui, oui, oui. Ah ah oui. J'ai pas eu le temps de voir.
10: Alors. Ah bah oui, vous y êtes allé que pour regarder la télé.
2: Oui, absolument.
10: Et après, vous me dites, ah mais je connais bien l'Uruguay. Le gars, c'est il a passé sa journée devant une télé Panasonic.
9: On regardait la télé dans un pays dont la capitale est Montevideo, c'est assez logique.
1: Oui.
10: Alors, meilleur van.
2: On vous avait dit pas l'humour, Barbier.
12: On avait dit deux trucs. Ouais, pas l'humour et stock. Pas la chanson.
2: Mais je note, monsieur Beaugrand, que vous êtes vraiment là pour me contredire.
10: C'est sa fonction.
2: Exactement. Moi, je confirme que sur les cinq pays en question, c'est quand même le Paraguay qu'on connaît le moins. Vous connaissez mieux le Paraguay que l'Uruguay.
10: Mais je connais ni l'un ni l'autre.
2: Ah, non, bah,
10: je
2: voilà.
10: connais non, juste.
2: Vous avez connu des Paraguays, peut-être.
1: Ou des Baraguais.
10: Des Baraguais.
9: Des Baraguais, ouais.
10: Il y en a dans le monde entier, vous savez.
2: Ah oui, c'est vrai.
10: Faut bien les chercher. Oh.
2: À Moscou, c'est plus dur.
9: Ah, il y en a.
10: Il faut les chercher.
14: Bonjour, bienvenue. Toi, enlever vêtements et moi, te montrer puissance russe. Oh là là.
1: Toi, aimer les roquettes.
12: En Afghanistan aussi, c'est un peu plus grave.
10: Oui, ça, j'avoue. On peut passer une autre question, ça m'arrangerait.
2: D'abord, je fais ce que je veux ici.
10: Ah oui. Oh. Ouais.
2: Quand vous animerez cette émission, Beaugrand, je sais que c'est votre rêve de me voir
1: crever. Brutus. Non. Brutus Beaugrand.
10: Arrêtez de dire ça. Il y a un monsieur sur Facebook, sur la page des grosses têtes, qui m'insulte en disant « Mais Beaugrand, on le sait très bien, vous n'attendez qu'une chose, c'est que le patron crève pour vous piquer sa place. » Mais alors que ce n'est pas vrai. Si vous dites ça tous les jours, la direction va finir par le croire.
2: Je vois bien votre ambition. Oh, bah, la direction, il y en aura eu 10 de changer avant que vous me remplaciez.
10: Voilà. Ça, c'est pas impossible.
9: Ça grattait à la bonne porte.
10: Non, mais
2: et puis, je vous signale que vous n'êtes pas seul sur le coup. Hein. Il y a Johan Rioux aussi qui veut ma place. Ah,
10: ouais. Non.
12: Il n'y a jamais de femme.
10: Oh bah, essaye.
12: Ah non, sûrement pas. Mais non, mais c'est vrai, il y a ça.
2: Ah, ça serait génial. Un jour, je vous laisse la place. Non. Juste, c'est vous qui connaissez le mieux l'émission, vous pourriez.
12: Ah oui, mais je pourrais jamais faire ce que vous faites.
2: Ah bon, vraiment? C'est vrai.
1: Ouais.
2: Non, je vois bien poser des questions pour les citations.
12: Qu'est-ce que t'as dit?
2: Ben voilà, bonne réponse, bonne question d'Isabelle Mergaux.
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2: Cette fois, je vous demande l'auteur d'un livre, un essai, paru en 1896, dans lequel l'auteur exprime sa préoccupation au sujet du détachement de l'âme de la sensibilité. Ce livre s'appelle « La soirée avec Monsieur Test ».
9: Paul Valéry.
2: Paul Valéry,
1: oh oui.
2: Excellente réponse. Vous l'avez lu, celui-là?
9: Oui, oui, celui-là, je l'ai lu.
2: Et c'est bien « La soirée avec Monsieur Test ».
9: Ça vaut pas la comtesse de Ségur.
12: Ça vaut pas Gribouille.
2: Non, mais sérieusement,
9: oui,
2: alors,
9: oui, c'est
2: vous conseilleriez à nos auditeurs...
9: Je conseille de lire tout Paul Valéry, parce que ça se lit de manière... C'est des cahiers, souvent des aphorismes.
17: Regarde sur le monde actuel.
9: Et donc, ça peut se lire... Vraiment au déboté.
2: En tout cas, monsieur, moi, que ça brillait avec cette question et vous nous conseillez. Il paraît que c'est un des chefs-d'œuvre de la prose française moderne, ce livre.
9: Paul Valéry est peut-être le plus grand écrivain français de tous les temps.
1: Laurent, vous avez cette question parce qu'on fête en ce moment les 127 ans de la sortie du livre de Paul Valéry.
2: Même pas. Mais puisque vous voulez une question pour vous, monsieur Gueluc, j'en ai une. Puisqu'il s'agit d'un héros que vous connaissez sûrement, qui est apparu pour la première fois dans Fluide glacial en 1972.
9: Super Dupont.
2: Super Dupont, oh, bah, bonne réponse de Yann Wax. Et vous devinez pourquoi j'ai choisi cette question, évidemment.
17: À cause du,
12: à cause du joueur de rugby qui est blessé.
2: Eh oui, à cause de notre Super Dupont, rugbyman, dont on espère évidemment qu'il va revenir de blessure.
18: Peut-être. Mais ça craint ce qu'il a pour
2: jouer. Peut-être pour les quarts de finale.
12: Ah bah oui, très, très dangereux.
2: Ah oui, il a pris un sacré coup quand même.
18: Et s'il met un masque même anti-Covid?
2: Je suis pas sûr que ça le protégera beaucoup.
18: Non, mais des fois, ils mettent des masques un peu.
2: Mais alors, ce qui est drôle, c'est que Super Dupont, dessiné par Gottlieb.
9: Essolé.
2: Et créé par Jacques Loeb au départ et repris par d'autres scénaristes et dessinateurs. Il y a le Fred Touron aussi qui a travaillé sur Super Dupont. C'était un personnage un peu. Il y a un franchouillard. Mais c'est bien comme Super Dupont de Gottlieb.
9: Il prenait ses super pouvoirs quand il lançait la Marseillaise.
2: Expliquez.
9: Alors, il était déguisé en pyjama. Il avait un béret basque, une petite moustache, une baguette de pain toujours sous le comme un bâton laser.
18: Un Marcel.
9: Il avait des charentaises et à chaque fois qu'il entendait la Marseillaise, ça lui donnait des super pouvoirs.
12: C'est génial.
9: C'était le français moyen comme super héros. C'était ça.
19: Ah non, mais il faut relire tout Gottlieb comme on doit relire Paul Valéry. Gottlieb était un génie.
2: Il y avait d'ailleurs un dessin de Rançon dans Le Parisien il y a quelques jours, très très drôle à propos du rugbyman Dupont, et ça me fait penser à un autre dessinateur, le vôtre, monsieur Gueluc, Hergé, dessinateur belge, qui a créé Dupont et Dupont, et on voyait les héros, effectivement, Dupont et Dupont, qui disaient, ils sont cons, c'est français, nous au moins on en a deux.
17: Moi j'ai mis très longtemps à voir la différence entre les deux Dupont.
2: Oui, Duponté et Duponté.
17: La moustache qui remique.
19: Eh oui.
18: Dupont-Aignan et Dupont-Moretti, c'est pas évident.
2: Alors pour Dupont peut en cacher un autre.
19: Absolument. Non, mais c'est ça, Gérard a souligné. Il y a et un des deux a une moustache qui légèrement rebique vers l'extérieur et l'autre, elle est arrondie. Cela dit, est-ce que c'est celui avec T ou D? Je ne sais pas.
9: Celui avec D, c'est celui qui a la moustache en cloche parce que ça ressemble à un D.
2: Ah oui, vraiment?
9: Oui.
2: Vous êtes sûr de ça, monsieur Boix? Une question pour Dominique Blanc qui habite Bénesmarem dans les Landes. Non, pas la comédienne. Je pense pas que ce soit la comédienne. Pourquoi pas? Peut-être après tout qu'elle écoute les grosses têtes. Je voudrais vous demander ce qu'est la grande halose qu'on voit de moins en moins.
17: C'est une chanteuse qui est...
2: Non.
19: C'est une étoile, c'est une galaxie qui est à cause de la pollution.
2: Non.
20: Est-ce que c'est un monument?
2: Ah non, ce n'est pas un monument. La grande halose.
9: C'est dans un opéra.
2: La grande halose est devenue même très rare, pour tout vous dire.
17: C'est un champignon.
2: Ce n'est pas un champignon.
18: C'est un poisson, on me dit dans le public.
2: Pardon.
18: C'est un poisson, on me dit au premier rang. La dame à droite avec, avec le petit corsage gris. Ben,
2: elle est pas maline, cette dame.
18: Parce qu'elle est complètement con, sinon elle serait pas là. Si elle était maline, elle serait pas là. C'est un truc normal dans la vie. Elle irait pas en grosse tête.
2: Elle aurait pu gagner 100 balles si elle vous avait pas soufflé.
18: Et ben, je vais lui donner, moi. J'ai gagné, je vais lui filer. Je vais te les
2: faire. Bah oui, c'est un poisson, la grande halose.
12: Bravo, la grande.
2: Alors, c'est un poisson migrateur qui autrefois remontait, venait évidemment de la mer et remontait les fleuves, comme les saumons d'ailleurs. Il y avait un papier ce matin dans Le Parisien très intéressant sur ces poissons migrateurs qui sont désormais flashés.
18: Suivons trop vite.
20: Il y a un flash.
19: Photographié.
2: Oui, parce qu'on veut évidemment tenter de savoir s'ils continuent à remonter les rivières, parce qu'à cause des barrages, certains poissons à une époque étaient barrés, c'est le cas de le dire. Et pouvait plus passer et remonter jusqu'au...
17: Oui, mais maintenant, il y a des trucs sur le côté. Pour
2: exactement. Pas. Bravo Gérard Jugnot. Maintenant, on fait des passages. On appelle ça des passes à saumon, si vous voulez, ou des passes à halose, à l'époque où il y avait
18: une
2: encore...
18: une flèche, si ça vous allait.
2: Des grandes halose. Alors, les saumons, quand ils remontent les rivières, ils ont tendance à suivre le bord. Voilà ce qu'on nous dit. Donc, on a mis les passages sur chaque côté des barrages. Et ça permet aux poissons de continuer à remonter les rivières. Comme,
17: pour aller pondre où ils sont nés.
2: Voilà, pour aller pondre où ils sont nés, sauf qu'hélas, certains ont disparu depuis, comme la grande halose, qui est effectivement un poisson retrouvé par Monsieur Toen et sa femme. On voit bien que vous nagez dans le bonheur.
5: Ah oui, moi je nage dans le bonheur.
2: Vous êtes métamorphosé, vous n'êtes qu'amour, alors qu'avant vous n'étiez que haine.
5: Oui, c'est vrai, c'est pas faux.
21: Et Laurent, ces visites en péniche ont commencé. Donc ça fait un tabac déjà.
2: Ah, vous y êtes allé, vous ?
21: Non, mais j'ai vu des photos avec Guy Carlier, énormissime.
22: Mais ça
2: ah, mais, bah, le bateau énormissime, Guy Carlier.
22: Non, mais c'est sympa pour lui.
2: C'était pour tester le bateau.
5: Ça a tenu, vous êtes vrai. Bah, il a adoré, mais c'est pas une péniche. C'est un bateau. Yacht de collection.
2: Un yacht de collection.
5: Il a toujours pas compris. J'habite sur une péniche et j'ai un yacht de collection.
21: T'es très riche alors. Non, c'est deux bateaux différents.
5: C'est deux bateaux
2: c'est
5: différents.
2: C'est quand même très con, moi. À votre place, je ferais le contraire.
5: C'est-à-dire.
21: Tu vis sur le yacht.
2: Je vivrais sur un yacht et je louerais ma péniche.
22: Ben oui, c'est vrai.
5: Ah, mais non, mais ça va pas la tête. En tout cas, c'est vrai, on a commencé les premières croisières. Hier, les premières croisières historiques, et c'était vraiment...
2: Je croyais que vous allez faire une croisière-concert avec Thomas Dutronc.
5: Alors là, c'est dingue. J'ai eu un coup de foudre pour Thomas Dutronc, et c'est réciproque, figure-toi. Là, c'est réciproque.
21: C'est dingue.
5: On a discuté pendant deux heures, par SMS.
21: C'est dingue.
5: Et pour le lancement de son album, le 19 juin à 17h.
2: Oh, c'est dingue, 17h.
5: On va sur le canal Saint-Martin, on offre un concert de jazz sur mon bateau.
23: Ah, ça c'est canon.
5: Les cinq musiciens de Thomas pour la sortie de son album. Et on offre ce concert gratuit aux Parisiens.
23: Ça, c'est dingue.
5: Et ça dure 5 heures. C'est un concert itinérant, mais comme on va naviguer à deux à l'heure, et qu'en plus, il y a plein d'écluses, et qu'on doit attendre un quart d'heure par écluse, et ben, donc les gens sur les quais vont voir en live, gratuitement, Thomas Dutronc. Faut savoir que c'est un des plus grands guitaristes de la scène jazz. Hein.
21: Mais tu vas chanter aussi ou pas? Est-ce que tu vas chanter?
22: Non.
21: C'est vrai qu'il est adorable. Alors, je l'ai appelé
24: mais c'est jazz ou c'est manouche un peu?
5: C'est jazz et lui, c'est guitare manouche.
22: Ouais.
5: Parce que c'est un guitariste virtuose. Tu le connais
22: Bah oui, très bien.
5: Tu le connais, toi?
22: Bah, il n'y a pas que toi qui connais Thomas Dutronc, tu sais. Heureusement, parce que sinon, il serait un peu limité dans ses amitiés.
24: Je te connais, moi aussi.
2: Elle nous demande si on connaît Thomas Dutronc.
23: Voilà.
21: Mais c'est dingue, il y a deux semaines,
2: il est né
21: que tu connaissais pas.
2: Il est inconnu, il faut dire.
22: Ouais, c'est vrai.
21: On doit être un pseudo.
5: En tout cas, voilà, rendez-vous vendredi. 19.
2: J'ai une question quand même pour Madame Cordula. Il n'y en a pas que pour vous, vous voyez, et votre péniche. Ah, vous avez bien fait, vous.
5: Mon yacht de collection.
2: Vous avez bien fait, vous, de la brancher là-dessus, connard. Ryu.
21: J'adore quand elle raconte des histoires.
2: Mais pour une fois qu'elle n'en parlait pas de son bateau.
22: C'est vrai.
2: On était peinards, on était là tranquille, et paf. Une question pour vous, chère Christina.
5: Ouais.
2: Vous allez, j'en suis sûr, retrouver le nom de cette styliste française. Elle est morte à Paris en 2009, cette styliste. Elle a commencé à travailler pour Yvette et René Derhi, avec qui elle s'est associée jusqu'à la cession de sa marque. Elle habillait les petites femmes de Paris.
24: Sonia Riquel, non.
21: Pimoussi ou...
23: Elle est morte quand?
2: Elle est... Ah bah...
21: Elle est morte quand? 2009.
2: Elle est morte en 2009.
23: H&M?
2: Non. Et quel est le nom
5: Zara
2: de cette styliste née à Troyes, au lieu de la bonneterie, hein, à la ville de Troyes, et qui, après des études de stylisme et de modélisme, a commencé par travailler chez Dorothée Biss pendant 4 ans, puis pour la marque René Derhi. Vous connaissez cette marque?
5: Oui.
2: René Derhi,
5: oui.
2: Bon bah voilà, elle a travaillé pendant 10 ans pour cette marque avant de créer sa propre marque.
22: Il y avait son nom à elle?
2: Avec, ah oui, propre marque qui a porté son nom à elle, accompagnée par son époux Daniel Pax. Ils ont ouvert 3 boutiques parisiennes. De qui s'agit-il?
5: On y allait?
2: Ah bah, je sais pas si vous y alliez, mais...
22: C'était cher?
5: Est-ce que c'est mon genre?
2: Ah oui, c'est...
5: De fringues.
2: Oh, c'est...
23: Dorothée Biss?
2: Dorothée Biss, non,
5: c'est je l'ai dit.
23: Ah, vous venez de parler Dorothée
24: Biss. C'est pas elle qui est morte en Inde?
2: Pardon?
24: C'est pas elle qui est morte dans un attentat en Inde?
2: Ah, alors ça, je ne sais pas. Non, je ne vois pas.
23: Est-ce que c'est la fille de Dorothée Biss?
2: Ah, Dorothée Terre.
23: Non, Jacob...
21: Chantal Thomas.
23: Jacobson.
21: Chantal Thomas.
2: Zara Chantal Thomas. Non, c'est pas pour vous, hein, Christine. Bravo, parce que elle habille surtout les 15-30 ans.
24: Josiane Repetto.
2: Mais Repetto, non.
5: Mais je vois pas pourquoi.
0: C'est un nom italien.
2: Une marque féminine et citadine. Non, elle est
0: Chanterelle.
2: Française. Chanterelle, non. Mais
3: Claudie Pierlot.
2: Comment?
3: Claudie Pierlot.
2: Claudie Pierlot. Ah, bonne réponse de Florian Gazan.
5: Mais il est dingue. Mais j'ai, et comment ça, tu ça connais vient ça de chez Claudie Pierlot. Mais qu'est-ce que vous racontez?
22: C'est un vieux polo.
5: C'est, non, c'est pas un vieux
2: bah,
5: polo.
2: Vous l'avez peut-être acheté quand vous aviez
23: je
2: 30 ans.
23: Je savais même pas mais... que Claudie Pierlot faisait des vêtements pour 15 ans.
5: Alors. Mais non, mais moi non plus.
24: Mais c'est devenu un peu énorme, Pierlot, maintenant.
5: Mais c'est je m'habille chez Pierlot, c'est magnifique et ce n'est pas du tout pour les 15-30 ans. C'est n'importe quoi. C'est...
23: Bah oui.
5: C'est pour tout le monde.
23: Bah oui.
24: Voilà. C'est bon ça comme slogan.
22: C'est pour ça.
24: La mode pour tous ceux qui n'en veulent.
5: Pourquoi voilà. Vous me regardez comme ça avec,
22: parce qu'il vous adore.
5: Pourquoi vous êtes comme ça?
2: Parce que j'ose plus vous parler.
22: Mais ça, on se fait engueuler maintenant quand
2: vous,
22: on parle.
2: Vous m'agressez alors que je vous ai dit qu'au départ, c'était une marque pour habiller.
24: Ah non, vous n'avez pas de
5: nom. Non.
2: Oui.
24: C'est la question.
2: Au départ, c'était pour habiller les petites femmes de Paris, voilà. Destiné aux 15-30 ans.
24: Et pas les grosses.
2: Et puis finalement, ça a changé. Maintenant, c'est vrai. Maintenant, je le reconnais. Elle habille aussi les vieilles grosses. Ah, puisque vous m'avez cherché, vous m'avez trouvé.
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2: Une autre question culturelle, mais pas de peinture cette fois. Hein. Là, Isabelle, vous allez être contente. On va parler de Manon Desources, une future comédie musicale tirée de l'œuvre de Marcel Pagnol. Dans Le Parisien, aujourd'hui, on nous présentait la jeune fille de 23 ans, Maëling Nguyen, qui va être la nouvelle Manon. Après, on s'en souvient, évidemment, Emmanuel Béard. Mais il y en a eu d'autres avant, hein, parce que Pagnol lui-même avait, on le sait, tourné Manon Desources et Jean de Florette. Mais justement, au départ, Manon Desources et Jean de Florette n'étaient pas des livres en soi. C'était deux parties d'un seul et même roman. Comment s'appelle le roman dans lequel on trouvait les deux parties intitulées Jean de Florette et Manon Desources?
6: Ah, c'est pas le château de ma mère, évidemment.
2: Ah non.
6: Ni le livre de mon père.
2: Ah non.
24: Non. Un livre qui réunissait les deux.
2: Oui, c'est la question. Oui, c'est la question.
6: C'était pas
22: un roman très connu de Pagnol.
2: Pardon.
22: C'est un roman très connu de Pagnol.
2: Oui.
6: Bah oui. Oui.
13: Évidemment. Le.
2: Quand on sait pas que le docteur Gachet peignait, on ne donne pas de leçon à monsieur Rioux, Hector.
24: À la gloire de mon père, peut-être.
6: Non.
13: Non.
23: Le temps des secrets.
2: Pardon.
23: Le temps des secrets.
2: Non, non, non.
23: Ah si.
2: Non mais.
23: moi je vais faire comme Hector. Si, c'est ça. Si, si. Bon allez, question suivante.
22: Est-ce qu'il y a une adaptation?
23: N'applaudissez pas, c'est mon métier.
2: C'est Jacqueline, hein, la femme de Marcel Pagnol, qui a été la première à jouer Manon Desources.
23: Ah ouais, elle était mauvaise. Oh, putain. Heureusement qu'elle était. Non, c'est vrai.
22: Il y avait pas de Pardieu.
2: En 1952, non, mais je vous parle de la première version.
23: Oui. Mais Marcel... Je l'ai vue, elle était pas bonne.
2: Jacqueline Pagnol.
23: Ah non.
2: Ah ouais.
23: Ça se voit qu'elle couche avec l'auteur, hein, parce que franchement. Ah si,
2: c'était du covoiturage.
22: En Pagnol.
6: Est-ce que c'était pas un truc référence à son pays?
2: Non, mais
6: c'est... Oh, mon pays.
2: Non, mais franchement, si on connaît l'histoire de Jean de Florette et de Manon Desources...
6: C'est l'eau, c'est l'eau.
2: Ah oui,
6: l'eau. Oui, c'est l'eau.
2: L'eau.
6: L'eau vive.
2: Non, ça commence par l'eau. L'eau vive, ça c'est...
6: On peut donc considérer que j'ai la moitié d'une bonne réponse déjà.
2: L'eau vive, c'est le père d'Emmanuel Béard, l'eau vive.
6: Donc l'eau...
22: C'est un adjectif après l'eau.
6: L'eau retrouvée.
2: Non, pas l'eau retrouvée.
22: L'eau perdue.
6: L'eau de source.
2: C'est pas l'eau de source.
23: L'eau des,
2: oui. Ouais,
23: mais
6: l'eau des.
22: L'eau des montagnes.
2: Des montagnes, non, mais on se rapproche.
22: L'eau des collines.
2: L'eau des collines, bonne réponse. De Johan Rioux.
13: Oh. Voyez-vous. C'est plutôt Madame Marchand qui a presque tout trouvé, hein, parce qu'après c'est facile.
6: Merci.
13: Donc il dit montagne, colline. Il est super aidé, alors que Madame Marchand, personne ne l'aide. Hein. Elle c'est toute seule,
6: elle est
13: toute
6: seule.
13: Mais c'est toi, c'est ça.
6: Mais on ne nous a jamais aidé.
13: Vous savez, on n'était même pas aperçu.
2: Je suis d'accord.
13: Moi, je vais aux toilettes.
2: Vous voyez, monsieur Oval, vous n'êtes pas obligé d'annoncer. Remarquez, moi, je fais toujours ça aussi.
6: Oui, moi aussi.
2: Au cas où il m'arriverait quelque chose dans les toilettes, j'annonce toujours.
6: Oh, j'y vais.
2: Ça les a surpris à BFM au départ. Je dis toujours, tiens, je vais pisser. Bah, merci pour l'information. Bah oui, bah, j'aime le dire.
23: Ouais. Pendant l'émission?
2: Non.
22: Non, avant.
2: Bah non. Bah, monsieur, bonsoir, je vais pisser. Non.
6: Ce serait tellement
24: drôle. Au milieu
6: drôle.
24: Des attentats.
2: Non, justement, avant 20h, vous voyez, je prends mes précautions.
24: C'est vrai.
2: Et donc, avant 20h, qu'est-ce que je fais? Bah, je dis à tout le monde, bon, bah, je vais au cas où, je sais
6: ah
2: pas.
6: Ah oui, on cherche.
2: Parfois, les portes se bloquent aussi.
6: Ah oui, oui.
2: Voyez, et vous êtes enfermé à l'intérieur et personne vous cherche.
6: Excusez-moi, pourquoi vous ne prenez pas votre portable?
0: Parce que parfois, allez. Ça passe pas dans les toilettes.
6: Ah bon?
24: À RTL, ça passe pas.
2: Alors, le portable, c'est pas propre dans les toilettes parce que ça ramasse tous les.
0: Bon, ça dépend ce que vous en faites. Vous nettoyez pas la.
6: Non, mais vous pensez à des trucs.
0: Vous nettoyez pas la cuvette.
3: Il
0: n'y
3: a pas des particules de caca en suspension dans les toilettes non plus.
0: Ah oui, en bas.
6: Peut-être à BFM.
0: Non, mais enfin, n'importe quoi.
24: Est-ce que parfois, Laurent, est-ce qu'une fois ça vous est arrivé pendant une émission en direct d'avoir une envie pressante?
0: Oh, ça y est.
2: Jamais, jamais. Et pas en vous regardant, en tout cas.
6: Ah, il y a raison.
3: Il est de retour.
2: Vous aurez que déjà de retour.
3: Non, c'est pas moi, lui, c'est Aubin.
24: Vous avez un petit pipi.
13: Franchement, je suis allé dans les toilettes, j'ai entendu ce que vous disiez. C'est dégueulasse.
3: Rien de mal sur
13: vous. Et vous avez profité du fait que je suis pas là pour faire baisser le niveau.
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2: Une question pour Monsieur Blanc, qui habite Ondreville-sur-Essonne, dans le Loiret. Un sommet aura lieu mercredi prochain, auquel participera Monsieur Monténégro. Mais quel sera son homologue?

0: pendant ce sommet.
1: Monténégro, c'est les Français ?
0: Alors non, ce n'est pas un Français, monsieur Monténégro. Pourquoi vous faites
2: C'est là, je kiffe. Depuis tout à l'heure, je suis en train de la mater, je kiffe son accent. Je kiffe sa vibe.
3: Pourtant, il y a la dédicace.
1: Écoute, tu peux m'écrire une chanson un peu vulgaire.
2: Tout ce qui est dit, je suis sous son charme. Mais t'es chercheuse, Marcella, c'est ça?
1: Oui.
0: Oui, elle trouve, croyez-moi.
1: Okay. Non, mais toi, tu sais, tu es très sexy. Je sais pas comment te dire. Moi, je te dis pas. Tu mériterais beaucoup plus des compliments que moi, hein. Soumis.
2: Non, pas du tout. Pas du tout. J'ai pas de voix aujourd'hui.
0: Sami.
4: Pas soumis, ni Sami.
0: Mais il peut vous montrer son Scooby-Doo.
4: Soumis Bugsy, c'est joli aussi. Soumis Bugsy.
5: Tiens, prends ça.
0: Stummy, il vous plaît beaucoup, Stummy, alors.
1: Ah non, mais il est super. Il est super sexy, hein.
2: Moi, je connaissais pas Marcella, mais je la découvre, franchement.
1: Mais toi, c'est la première fois que tu es là, non?
2: Non, là, je suis en tournée, donc je suis pas venu pendant un mois que je suis pas venu là.
0: J'avais jamais osé vous réunir parce que j'avais peur que ça fasse des étincelles, que ce soit un peu trop chaud. Je me doutais qu'il y aurait un coup de foudre entre vous, vous voyez.
5: C'est pour ça qu'il a mis Doduic et Babi pour calmer un peu le jeu.
0: Parce qu'elle est rappeuse aussi, hein, au niveau de la langue.
1: Moi j'adore les raps, désolé. Hein.
2: Oui.
0: Vous aimez le rap?
1: J'adore la poésie comme ça, cette poésie. Oh. Quoi? Mais le problème c'est que moi j'aimais bien quand les raps étaient plus transgressifs dans les mots, quand on pouvait dire crève salope ou tout ça.
2: Bah là,
1: aujourd'hui on ne peut plus dire.
2: En tournée avec Mister Amer, c'est totalement ça. Donc venez nous voir.
3: Crève salope.
2: Non, un peu plus.
3: C'est ce que je dis à mes carottes quand je les rappe. Crève salope. C'est extraordinaire.
0: Dans quelle ville vous passez là bientôt, Stummy?
2: Là, on passe Toulouse, Bordeaux et Perpignan.
0: Regardez, elle prend son cahier pour noter.
1: Non, je prends la Nicorette.
0: On est loin de Monsieur Monténégro.
4: Alors, est-ce que c'est un sommet politique?
2: Ah oui.
0: Un sommet politique, oui.
3: Le G20?
0: Le G20, non.
3: Le G7?
4: C'est la COP.
0: Non, il n'y a que deux pays lors de ce sommet qui aura lieu mercredi prochain. J'ignorais d'ailleurs que ce genre de sommet existait de temps en temps. Et alors, je vous donne un des deux représentants politiques. Il y en a un, c'est Monsieur Monténégro. Et je vous demande quel est son homologue.
4: Est-ce qu'il représente son pays, le Monténégro?
0: Non, pas du tout.
4: C'est pas du tout. Pas du tout. Il est pas du tout ce pays-là.
0: Il s'appelle Monsieur Monténégro. Non, enfin, écoutez.
4: Bien sûr, non, mais ça aurait pu être un hasard, quoi. Voilà. Monsieur Hollande Monténégro avait été président des Pays-Bas.
1: Non, mais Monténégro, il représente l'Italie, par exemple.
0: Par exemple, mais oui, Albert Londres n'était pas anglais, monsieur.
4: Non, bien sûr.
0: Monsieur Barbier.
4: Non. Vous voyez, Anatole France était français.
0: Voilà, François Hollande n'est pas néerlandais.
6: Non, et France Gall n'avait pas la double nationalité non plus.
4: Mais ça aurait pu tomber par hasard.
5: Est-ce qu'on cherche un pays européen?
0: C'est un sommet européen, mais il n'y a que deux pays qui participent.
5: Alors, c'est de petits pays.
3: Des îles?
0: Non. Et c'est vrai.
2: Mais comment ça peut être un sommet européen, il n'y a que deux pays qui participent?
0: Parce que c'est de temps en temps que ces deux pays se réunissent.
2: Oh, okay.
0: Et c'est toujours un mini-événement.
1: Est-ce que c'est un... C'est l'Allemagne et la France?
0: L'Allemagne et la France, non.
4: Ce sont deux pays qui se touchent, qui sont voisins, qui ont une
0: frontière. Ah oui, c'est deux
2: pays. L'Italie et la Grèce.
3: Liechtenstein et quelque chose comme ça, non?
0: Comment vous dites, Bernard?
3: Le Liechtenstein et...
1: Luxembourg.
3: L'Andorre ou...
4: Enfin, c'est un tout petit pays.
2: Portugal, Espagne.
0: Si le Liechtenstein et l'Andorre se touchent, Bernard...
4: Il y a un grand écart là.
3: Oui.
4: Est-ce que c'est sans marin?
0: Non.
6: Espagne et Portugal.
3: Combien d'habitants?
0: Comment vous dites?
2: J'ai dit ça.
0: L'Espagne et le Portugal.
2: Non, ça suffit, Laurent.
0: Qu'est-ce qu'il y a, monsieur Boxy?
2: Non. Je donne très peu de bonnes réponses.
0: Oui, oui.
2: Quand je donne des bonnes réponses, je veux qu'on me les attribue.
0: Oui.
2: Je l'ai dit il y a 30 secondes.
0: Ah, si vous l'avez dit il y a 30 minutes, c'était une autre question.
2: Non, il y a 30 secondes, je l'ai dit.
6: J'ai pas entendu, mon chat. Attends, je vais te le dire avec l'accent, ce sera plus facile pour toi. J'étais pas entendu, cariño. Désolé.
2: J'ai dit Espagne et Portugal, c'est bon?
0: Vous avez dit ça dans un dîner hier soir, mais...
2: Laurent Ruquier, vous savez... Les gens, ils m'arrêtent dans la rue.
0: Oui.
2: Ils me parlent beaucoup des grosses têtes.
0: Ah, ça
6: me... Ils me demandent mes papiers.
2: Et ils me disent, Stummy, exactement, tu l'as dit ça, mais on t'a pas entendu.
0: Ah, voilà.
2: En plus, j'ai la voix pétée à cause de la tournée.
0: Et oui,
2: donne beaucoup. Mais je l'ai dit, donc il faut m'attribuer cette réponse.
0: Alors attendez, parce que.
2: En régie, on peut.
6: Mais c'est
2: en
6: pas
2: régie.
6: La réponse, Stummy.
2: Ah, c'est pas la réponse.
6: Maintenant, faut trouver l'homologue.
2: Ok, d'accord.
6: Donc faut trouver le nom, le blaze de l'autre gars.
0: Exactement. Okay. Parce que monsieur Monténégro, c'est qui à votre
1: avis? Espagnol.
0: C'est le premier ministre du portugais.
4: Et Sanchez, d'autres.
0: Pardon.
4: C'est Pedro Sanchez.
0: Pedro Sanchez, c'est l'autre. Bonne réponse de Christophe Barbier.
5: Mais Stummy l'avait dit la semaine dernière. Enfin, Laurent. Oui, il a marmonné dans sa barbe, mais il l'a dit quand même.
0: J'en ai connu

0: Des escrocs ici, vous savez, des gars qui me disent je l'ai dit, ça monsieur Boxy, méfiez-vous à Marcella parce que vous semblez séduite par ce garçon, mais c'est un gangster.
1: Ben ça, c'est pour ça qu'il me plaît, hein, parce qu'il ment.
2: Et c'est pas lui le gangster, c'était son père.
0: Ah oui, c'est vrai, son papa est un gangster.
1: Ah, son père est un gangster. Alors là, elle en peut plus. Hein.
3: Mais tout ce qu'il dit, c'est magnifique. Tout ce qu'il peut dire, c'est magnifique. Ça fait drink, papa, c'est les flics, cache-toi. Depuis que je suis tout petit, c'est ce que je répète à chaque fois, les huissiers, les impôts, le fisc au cul, il leur met donc tu prends leur femme et les fait devenir cocu, leur corne pousse. Wanted, alors il se barre au bled en douce. Quand il repart, il a trop de gosses et il les connaît même pas tous.
1: Ah, oh, gouah.
0: On veut le refrain,
3: Mon papa à moi est un gangster. Mon papa à moi est un gangster. Il fait partie du ministère amer.
1: Oh mon dieu.
3: Mais d'habitude, j'ai pas cette voix. Voilà.
2: Allez, on enchaîne. On enchaîne à mon tour. Balibalo dans son cercueil, bandé encore comme un chevreuil.
0: Attendez, je pense que Marcella peut danser si on envoie la musique avec.

0: Vous voyez, il fait des clins d'œil aux mamans accompagnant leurs enfants. Vous avez vos chances, Marcella. Tel père, tel fils, comme disait La Fontaine. Ah non, si c'est nuit, c'est pas son frère.
1: Mais c'est ton Mibugzi, c'est la française. C'est la magie.
0: Et qui vous a dit que vous saviez parler, enfin, imiter Lucchini?
2: Ah ben personne.
3: Ouais, c'est ça.
0: Alors arrêtez, enfin.
4: Parce que c'était Lucchini.
2: Oui.
4: Ah, j'ai pas compris.
3: Et moi, je pense que Lucchini, on a assez avec lui pour qu'on l'imite un plus, hein.
0: Parce qu'elle le trouve...
3: Ah non, mais je peux pas.
0: Comment vous trouvez ?
3: Vulgaire.
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0: Tout le monde ne connaît peut-être pas Hélène in Paris, et je vous sens intéressé, monsieur Boulet.
2: Ah, moi j'adore, hein, en ce qui me concerne.
0: Bah, vous la connaissez pas encore.
2: Non, mais le look, le regard,
0: ah oui.
2: La prestance.
6: On dit pas le look, on dit the look.
2: Ah oui, the look.
4: Parce qu'elle va nous apprendre.
2: Non, on dirait Nancy Reagan, j'adore.
0: Qui ça? Nancy Reagan, elle est morte. Hein.
2: Oui. Ah bah oui, mais en mieux. En beaucoup moins morte.
7: C'est Ariel Dombal en brune, vraiment. Et vous êtes phosphorescente, elle est géniale, c'est une fille incroyable que vous avez permis de faire découvrir quand même à la France. Elle a déjà eu 1000 vies. Elle a bossé, je crois, même avec Steven Spielberg. Elle a vendu des objets.
0: Ah bon, ça, je savais pas que vous avez
7: mais
0: fait.
7: Oui, je crois que vous avez
0: fait. Non, fait. C'est Iti, c'est vous.
7: J'ai fait une petite enquête hier soir. J'ai appelé une de vos amies. Et vous savez quoi? Elle a un majordome qui s'appelle Kent. Et oui, elle a un homme et tout. Elle a des domestiques.
4: Vivement que la gauche revienne. Oh putain, c'est pas vrai.
7: Mais qui est ce Kent alors?
6: Kent, c'est mon chouchou. C'est lui qui. Kent, bring my shoes. Please. Kent!
7: C'est votre domestique! Et puis elle cherche quelqu'un! Parce qu'elle a été mariée, elle a deux enfants, mais là elle est célibataire et cherche quelqu'un!
6: Ah oui, ah. Mais alors attendez!
3: Mais
6: alors,
3: tu lui as dit non, que tu étais
6: libre! Alors là, j'ai un rêve!
0: Ah mais j'ai prévenu Hélène in Paris hier, je lui ai dit, on a un garçon célibataire, puceau!
7: Presque, et... à demi!
6: Puceau. Non, moi mon rêve cette année, c'est vraiment de rencontrer Karine Le Marchand. J'adorerais faire. L'amour est dans le pré. Vous rendez compte, Hélène in the pré.
0: Ah oui, avec un agriculteur.
6: Avec un agriculteur. Mais je trouve ça tellement sexy.
7: Vous êtes le petit-fils d'un agriculteur.
6: Ah ben bah voilà, c'est fait.
1: Et lui, il va faire Johan in Hélène, je fais.
7: En tout cas, je suis heureux de vous rencontrer. N'ayez pas peur, hein, parce qu'il y en a qui sont venus me voir en secret tout à l'heure en me disant c'est qui cette Hélène. Et donc, bah voilà, je leur ai dit
4: un peu. J'aurais pas voulu le connaître pendant la guerre. Oh la vache.
7: Ils se sont tous regardés en disant mais c'est qui.
0: Non, mais il faut quand même dire que je vous ai entouré. Là, regardez quand même. D'un côté, vous avez un garçon célibataire qui ne demande que ça.
7: C'est vrai.
6: Mais non, mais s'il est agriculteur, ok.
7: Et puis, vous avez l'âge de mon papa. Comme...
2: Oh là là,
1: votre
2: papa.
1: Il parle quand même.
4: Toujours.
7: Mais non, mais.
6: Ah oui.
0: Faut toujours qu'il gâche.

0: que je vous entends dire. Nous, les socialistes.
1: Ah oui, ça c'est clair.
0: Combien de langues vous parlez?
2: Je parle 4 langues.
0: 4 langues. On va vérifier avec monsieur Logérias. Alors, français, d'accord. Après, alors.
3: J'ai jamais été aussi humilié.
0: Anglais. Vous voulez parler anglais, monsieur Logérias?
4: Yes, I want to call them Ellen Imperial to go start in New York and date the friend of a quite.
2: Qu'est-ce que t'as dit?
4: That to from Minnesota to Charleston.
2: Oh, ouais, j'ai rien pigé.
4: No, that because I find it such a strict point, come on.
0: Ensuite, quelle langue?
2: Arabe.
0: Arabe.
4: Merci beaucoup, les canons, moi, je peux être.
2: Alors, je vais dire que tu parles pas l'arabe.
0: Et ensuite, quelle autre langue?
2: Espagnol.
0: Espagnol.
5: Non, mais est-ce qu'on peut l'entendre parler les langues, elle aussi?
4: Ah, si, por favor. Un poquito.
2: Un poquito.
3: Je connais un mot en espagnol, c'est chorizo.
2: Chorizo. Ah, chorizo.
4: Dinotito.
2: Chorizo, muy rico.
0: Non, mais moi, je suis allé chez Lanine Paris.
3: Je suis un peu...
0: invité par Paris Match, hein, il faut le dire. Je n'avais pas compris. En fait, ce ne sont pas vos meubles qui sont dans le studio. Vous faites...
2: En partie.
0: Vous faites
2: en
0: musée, partie. En fait.
2: Ah, ah non, pas musée, galerie. Musée, c'est en face, au Louvre.
3: Si vous aimez les antiquités, je suis là.
2: Non. Il y a Laurent hier, ce qui était très drôle, parce que je lui ai dit à la Kamala Harris, il me dit, c'est qui ça?
0: On parlait d'Anne Hidalgo et elle dit, Anne Hidalgo, elle a voulu faire la Kamala Harris.
2: Non, j'ai dit, elle est Kamala Harris, elle fait Kamala Harris, et il a dit, c'est quoi?
3: Alors, ah bah, on dit, est loin du Havre.
2: Alors j'étais.
0: Mais en fait, elle parlait de Kamala Harris. Oh.
2: Alors j'étais très inquiète. J'ai dit, are you serious?
0: Kamala Harris.
3: J'espère que vous avez bien mangé quand même.
2: Ah bah oui, c'était Yannick Aleno qui a fait le dîner.
0: Vous voyez.
2: Ah mais s'il vous plaît.
5: Ouais,
2: c'est
5: donc, alors, donc Paris Match fait des invitations chez vous. Moi, si je veux inviter chez vous aussi,
2: avec
5: je
2: plaisir.
5: Peux.
2: Mais quand vous
0: Valérie,
2: voulez...
0: ça vous rappelle le bon temps.
5: Hein. Pas celui-là, non.
2: Avec plaisir, Valérie.
3: Il faut avec que tu
2: plaisir.
3: Viennes avec tes meubles.
4: Et tes amis.
0: Allez, une première citation.
3: Et je pense qu'IKEA est interdit chez madame.
2: Ah non, non, j'en ai, j'adore IKEA.
0: Ah oui? Qu'est-ce que vous avez chez IKEA?
2: Bah, le bureau du fond. Vous n'êtes pas.
6: C'est là où il y a les dossiers.
0: Le bureau du fond, ça doit être les chiottes qu'elle veut dire. Pour Marc Marsal, qui habite Morbach en Lorraine.
3: Ah, Morbach, ah, bah, oui.
5: Morbach?
0: Oui, la citation suivante. Comment voulez-vous que je vous explique pourquoi on peut être nazi? Je ne sais même pas faire marcher un ouvre-boîte.
3: Ah, c'est Woody Allen.
0: Et c'est Woody Allen, bien sûr. Bonne réponse de Bernard Mabi. Une citation qui va très bien avec l'ambiance, Hélène in Paris, pour Grégoire Hilch, qui habite Noirmoutier, qui a dit « Je voudrais rassurer les peuples qui meurent de faim dans le monde. Ici, on mange pour vous.
3: Oh. » C'est Coluche.
6: Coluche.
0: Coluche, excellente réponse de Bernard Mabi.
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0: Si vous avez lu Paris Match, le dernier en date, en tout cas celui qui est encore en kiosque aujourd'hui, vous saurez répondre à cette question, puisque ça coûte 1 euro, ça fait entre 1 à 6 centimètres, et ça revient à la mode. Mais de quoi s'agit-il?
10: 1 euro et
11: 6 centimètres. Le sexe de Rio.
0: Ça revient pas à la mode. Hein.
12: Le nombril.
6: C'était dans les années 80.
12: Ça se mange, ça se suce.
0: Ça ne se mange pas, ça ne se suce pas.
6: Est-ce que c'était vraiment célèbre dans les années 80 ou à la mode dans les années 80?
0: Oh, on va dire ça s'en va et ça revient à la mode.
10: Oh, bonne mère, j'ai trouvé, c'est le porte-clés de la Tour Eiffel.
0: Non, pas le porte-clés de la Tour Eiffel. 1 euro, 1 à 6 centimètres. Et c'est vrai, je le confirme, ça revient à la mode. Il y a des photos là dans
11: Paris. Ah, le stérilet?
0: Non.
11: Mais alors attendez,
0: un gadget
11: il s'étire. Jusqu'à 6 cm, c'est ça, non?
0: Oh bah, c'est-à-dire que c'est 12 euros le lot de 12.
12: C'est voilà. La main
0: de ça se mange? Ça ne se mange pas.
12: C'est un jouet, c'est un jouet.
0: Et alors, ça revient à la mode plutôt, autant vous dire, chez les hommes, car chez les femmes, ça a toujours été plus ou moins à la mode.
12: Ah, le Viagra?
0: Mais chez les hommes, c'est une mode qui était
12: le rouge à lèvres?
0: Le rouge à lèvres, non. C'est une mode

0: était un peu parti et ça revient à la mode.
1: Boucle d'oreille?
0: Boucle d'oreille, non.
1: Un accessoire?
0: Alors, accessoire, oui et non, pas vraiment, parce que c'est pas quelque chose qu'on porte de façon permanente.
2: Ah. On l'a dans la poche?
0: Ouais. On l'a dans la poche, non.
3: C'est quand on sort, quand on va en soirée, qu'on a besoin de cet petit objet?
0: Ah non, généralement, quand on l'utilise, personne ne vous voit.
4: Ah, du poppers?
0: Non, non.
2: Ah, ok, ok.
5: Est-ce que le
2: chandrier de poche?
5: Est-ce que le schmilblick est vert?
0: Non, le schmilblick n'est pas vert.
3: L'utilise la nuit.
0: Il y en a de toutes les couleurs.
3: On l'utilise la nuit?
0: Alors, c'est plutôt la nuit, mais pas seulement.
3: Ah, c'est pas pour sucer son pouce, non, ou un petit nounours, vous savez, quand j'étais
1: une
3: petit.
1: Une totote?
3: Mais oui, quand on était petit, c'est ça la réponse. On avait, comment il s'appelait ce
2: nounours?
1: Une totote.
3: Mais si, il s'était noir. Comment ça s'appelle?
2: Kiki.
1: Ça. Attends, c'est trouver. Pas noir, c'est marron. Le kiki, c'est un petit singe.
0: Enfin, c'est marron, le kiki, ça dépend où on l'a foutu. Hein.
2: Ah. Alors là, patron, je vais vous dire un truc, ça m'étonne de vous.
1: Là même.
2: L'égérie de Massinger, la vedette de BFM qui dit ça.
0: C'est pas moi. C'est Junio qui m'a soufflé, je vous jure.
4: Ah, il vous imite bien, Marc-Antoine Lebré.
0: Ah oui, formidable.
4: Bon, cet accessoire qui revient à la mode, parce que
0: j'ai dit que ça n'était pas tout à fait un accessoire. Oh, parce qu'un accessoire, c'est quelque chose qu'on porte sur soi.
4: Arrêtez de m'engueuler, Laurent, ça m'équipe.
3: Est-ce que c'est près du lit qu'on le retrouve?
4: Et Laurent, je vous éplucherai bien la mandarine.
2: Est-ce que les femmes le portent est-ce que les femmes l'ont dans leur sac à main?
0: Oh, vous.
2: Est-ce que j'en ai un dans mon sac à main?
0: Vous avez tout. Il y a longtemps d'ailleurs qu'on n'a pas vidé votre sac à main. On peut le refaire une fois.
2: Non.
0: Oh, si. Ah, vous êtes d'accord. Hein.
2: Non.
0: Allez, on revient. Ah, oui, il y a longtemps qu'on l'a pas fait. C'est tellement incroyable.
2: Ah ouais.
0: Allez.
2: Non, il n'y a pas de truc dingue. En
0: faites-moi
2: plus.
0: Plaisir. Allez, videz-le une fois. Allez, faites-moi plaisir. C'est tellement incroyable d'avoir un sac comme ça. Regardez alors.
2: Alors, il y a un paquet de Kleenex.
0: Alors, un paquet de mouchoirs.
2: Deux paquets de Kleenex.
0: Deux paquets de mouchoirs.
2: Une seringue.
0: Il y en avait trois, puisqu'elle m'en a donné un déjà tout à l'heure.
2: Voilà, il y en avait trois.
4: Ne choisissez pas, mettez tout.
2: Un troisième paquet de mouchoirs.
3: Une banane.
2: Un quatrième paquet.
0: Ouais, vous les revendez? Qu'est-ce que vous faites?
2: Mais tu passes ta journée à te branler.
4: Un cinquième paquet.
2: Elle est au feu. Excuse-moi de dire ça, mais.
0: Il y a 5 paquets
2: de Kleenex. Mais oui, passe ta journée. Moi, j'étais en voiture, je suis au feu, elle vend des paquets de.
4: Un éventail. Et vous tenez un stand en bas de la tour d'appel, vous.
2: Alors, s'il pleut un tout petit peu, un petit bonnet de pluie.
3: Ouais, un bob.
2: Ah,
3: ouais,
2: qui fait aussi culotte. Mais s'il pleut beaucoup, il y a une casquette.
0: Un deuxième chapeau. Mais elle a deux chapeaux dans son sac.
2: Une casquette. Un téléphone portable parce que je ne le mets dans le sac pendant l'émission.
4: Oh putain, il y a Xavier Dupont de Ligonnès.
2: Un foulard en soie. Si jamais j'ai froid au cou.
3: Très beau en plus.
2: Voilà.
3: Très beau.
2: Mais s'il fait très froid.
4: Ouais.
2: J'ai une écharpe.
0: Une écharpe. Non mais c'est dingue.
2: Dans une laine.
0: Non mais on voudrait l'inventer qu'on a. Non.
5: Est-ce que t'as un maillot de bain ou quoi?
2: Et s'il pleut beaucoup et que les chapeaux ne suffisent pas, on a le parapluie. Alors, nous avons
1: comme fille.
2: La pochette Whitney Houston Special Mac Edition, où je mets les médicaments. Voilà.
4: Alors, il ne suffit pas de les mettre, à un moment, il faut les prendre.
2: Les lunettes de
0: soleil. Il a raison.
2: Les lunettes de soleil.
3: Ouais. Mais du coup, il n'y avait plus rien dans ton placard. Alors,
5: qu'est-ce qu'elle fait là, cette pile?
2: Alors, du gel pour se
3: ouais, merci.
0: On sait pourquoi.
4: Mais donc, vous vivez sous quel pont, vous, Caroline?
2: Et encore deux paquets de pilettes. Et je n'ai pas mis
4: non,
2: la pochette.
4: Non, j'avais trouvé,
2: ah,
4: moi.
0: On vient de perdre 300 euros, là, dans encore 30 secondes.
4: Ce sont... mais j'ai perdu maintenant.
3: Est-ce que Laurent, on en a?
4: Non,
3: vous
4: non,
3: pensez qu'on en a, nous?
0: À vous, non, c'est sûr.
5: Ah, c'est la mode?
0: Ça revient à la mode.
1: On a ça dans notre salle de bain.
4: Les bombes lacrymogènes, voilà.
0: Non, pas du tout. Et là, je vois Bradley Cooper, Timothée Chalamet.
1: Ça vaut pas un euro.
0: Et Neymar, qui effectivement suivent cette mode.
5: Un tatouage?
2: Ah non. Oui, c'est les.
4: C'est les matés.
2: Les porte-clés à chaîne.
0: Et on vient de perdre 300 euros et peut-être 100 euros de plus. Et là, j'ai aidé le public en citant Timothée Chalamet, vous ne dites plus rien, chère grosse tête, en citant Neymar et en citant Bradley Cooper.
3: Trois bons acteurs.
0: Qui sont quand même, il faut bien le dire, des énormes vedettes qui suivent cette nouvelle mode. Qu'est-ce qu'un... Non, personne. Personne. Je vais vous donner la réponse. On perd quand même un chèque RTL pour Monsieur Roussel à Albi. Il s'agissait de bigoudis. Hein? Les bigoudis reviennent à la mode.
2: Ils les mettent où?
0: Ah bah, pof. Ils se bouclent de plus en plus les cheveux.
6: Si.
0: Les hommes se rebouclent les cheveux. Timothée Chalamet, par exemple.
7: J'avais des bigoudis.
6: Eh ben oui.
7: Samedi.
6: Gérard, il a les poils des couilles. Montre, Gérard.
0: Des bigoudis. Et là, je vois par exemple Bradley Cooper. Il est en Marcel avec des bigoudis sur la tête.
4: Ah, pour mais avoir, il les laisse la journée.
0: Pour avoir. Non, c'est une photo qui a été prise pour montrer qu'il se bouclait les cheveux. Neymar, pareil. Et les footballeurs essaient d'avoir cette. Nouvelle...
6: Ça revient à la mode. C'est-à-dire que c'était la mode quand que les garçons mettent des bigoudis.
0: Et je vous ai aidé d'ailleurs. À un moment donné, je vous ai donné un petit indice. Je vous ai dit, ça ne se porte pas de façon permanente.
3: Ah,
0: parce
3: oui.
0: qu'évidemment.
3: Ah,
0: la permanente revient à la mode chez les hommes.
6: Attendez.
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0: On était en train de se dire avec mon ami Max Boublil.
4: C'est vraiment divisé pour mieux régner, c'est dégueulasse.
0: On était en train de se dire qu'il n'y a rien de pire que d'aller faire un barbecue ou dîner chez les gens. C'est terrible d'aller
4: mais
0: dîner.
4: Non, s'ils ne sont pas là, Laurent.
0: Mais non, mais écoutez, dîner chez les gens. Alors d'abord, vous arrivez chez. Il faut arriver à une heure précise.
3: Il faut amener un truc déjà.
0: Quoi ?
3: Il faut déjà amener un truc.
0: Il faut amener quelque chose. Ça,
9: faut se garer.
0: Pas... Ça a apporté quelque chose, je n'ai pas de problème avec ça. Mais...
9: Ça, c'est Ellie, ça.
0: Mais. Mais.
4: C'est pas vrai.
0: Mais vous êtes à table. Forcément, à partir du moment où vous allez dîner chez les gens, on n'a pas le choix. Le menu, ouais, il vous est imposé. Donc, vous êtes un peu obligé de dire « Oh, super
3: !» Oh, c'est délicieux.
10: Oh, mais maintenant, les gens vous demandent souvent quels sont vos interdits. Donc, moi, dans
0: oui, ils interdits... vous demandent ce que vous n'aimez pas, mais ils ne vous demandent pas ce que vous aimez.
3: Bah, moi, mon interdit, c'est d'aller chez eux.
10: Il est spécialiste du miel, Ellie.
9: Oui,
10: ah,
9: oui,
0: mais Ellie, je serais d'accord, ravi même, de venir dîner chez vous.
4: Mais oui.
0: Pour me moquer.
4: Putain, je commençais déjà à être flatté.
3: Qu'est-ce qu'on va bouffer du miel et des abeilles grillées
10: non,
3: quoi.
10: Moi, je...
9: Si c'est pour bouffer du miel et regarder du cobu.
4: J'ai plein de soirées déjà.
3: Il doit faire.
0: Le pire, c'est le mec. T'en as comme ça. Il faut qu'on vous raconte, messieurs, dames. Dans ce milieu, parfois. Vous allez chez certains artistes. Ils vous invitent. Le pire, ils vous disent oh, attends, faut que je te fasse écouter mon dernier album.
4: Ah, ça, c'est terrible.
9: 45 minutes de cauchemar.
4: Ah ouais,
9: moi, j'aime
4: piège.
9: Beaucoup faire ça.
0: Ouais. Ah, bah, c'est ça, c'est terrible. Ou alors, oh, t'as pas vu mon dernier film,
9: oh
0: merde.
9: Oh putain. Ouais, c'est que c'est long.
11: En tout cas, c'est certainement pas Ellie qui ferait
4: non.
11: ça.
4: Non.
11: Et moi, j'ai goûté de son miel et je peux vous dire que c'est de merde.
3: Ah, il vient des oreilles.
4: Merci,
3: hein.
4: ma chérie.
11: Non.
10: Oui, mais moi, tu vois, je n'ai pas eu le plaisir qu'il m'en offre, mais je suis sûr qu'il est très bon.
4: Il est super bon. Mais oui, malheureusement, la récolte a été nulle cette année.
0: C'est pas vrai.
4: À cause des frelons asiatiques.
11: Mais voilà.
0: Vos abeilles sont mortes.
4: Non, enfin oui, les frelons ont tué plein de ruches.
11: C'est vrai.
3: Ils font pas
4: je les dégomme avec une raquette.
10: Moi, c'est vrai que ça m'a plus fait chier le Covid qui venait d'Asie, mais bon.
9: Ouais.
10: Mais bon, on a chacun les frelons asiatiques.
3: On a chacun des souffrances. Hein.
4: Chacun ses problèmes.
0: Ouais. Je savais que vous aviez des ruches à la maison, mais des prostituées.
4: J'ai reçu une très belle ruche. Ouais.
0: David Javinski habite Villemur-sur-Tarn, en Haute-Garonne. Et la question pour monsieur Javinski concerne un certain Joseph Schwartz. Joseph Schwartz, qui, il faut le dire, en 1930, a racheté à un certain Ludwig son nom pour lancer une marque très célèbre aujourd'hui.
11: Ah, je sais, Schwarzkopf, les shampoings.
0: Pas du tout.
10: Non, mais c'était pas.
4: Est-ce que vous pouvez reformuler la question
0: mais bien
4: parce que
0: sûr.
4: Je crois que Max n'a pas bien compris.
0: On est en 1930.
4: Ouais.
0: Joseph Schwartz se lance et se spécialise même. Vous voyez,
9: McDonald's.
0: Je vais vous donner des informations supplémentaires dans la vente de fruits exotiques pour commencer son commerce. Et puis il cherche un nom pour sa boutique. Et là, il décide de racheter le nom d'un ami peintre et enseignant à la retraite pour 1000 marques. Il achète le nom de ce prénommé Ludwig.
10: C'est énorme en 1930,
0: oui,
10: 1000 marques.
0: Ludwig, qui s'appelait donc Ludwig.
3: Ah, Ludwig machin, ouais.
11: Ludwig Édiard.
0: Édiard, non.
4: Non,
9: Félix
4: c'est
9: Potin.
4: Culinaire, hein.
0: Ça sonne un peu
4: Potin,
0: non.
3: Ça sonne un peu allemand, ce qu'il y a après Ludwig.
0: Un peu, oui.
3: Ah, un petit peu.
0: Pas,
3: oui.
0: pas vraiment, mais
9: c'est
0: un peu.
9: C'est quelle année, pardon,
0: c'est
9: Laurent,
0: c'est 1930. Mais aujourd'hui, c'est devenu une marque très, très célèbre.
9: Je vais trouver.
10: Attendez, une marque de vêtements.
0: Non, pas aussi, mais pas seulement.
3: J'ai,
7: j'allais dire Yop parce que Max il a fait la pub vu qu'on fait toute sa carrière.
0: Ah non.
9: Quel enfoiré.
0: C'est pas Yop.
9: Ah, c'était lui.
0: Il était bien dans Yop.
9: Ah, ouais, j'étais tout jeune.
7: But pour plus gros,
9: trop bien. Oh, non.
7: C'est dommage qu'il n'y ait pas une suite parce que ça a cartonné.
9: T'as bu de mon Yop. Il est méchant, Florian Gazan. Je l'ai connu tout gentil.
10: Mais lui, mais c'est.
0: Il est pas méchant.
10: Il est le plus méchant de tous.
0: Il est pas méchant. Il est jaloux, mais il est pas méchant.
9: Il est aigre, un petit peu aigre.
4: Aigri.
0: Je sais pas, j'ai pas goûté, mais.
10: Voilà. Laurent, est-ce une chaîne de magasins?
0: Caroline, c'est une chaîne de magasins.
10: Marks & Spencer.
0: Ah non, non, non.
4: Bah, Ludwig Marks & Spencer.
7: Mais ils font quoi ces magasins? C'est d'alimentation générale?
9: J'ai dit fait.
4: Ludwig Monoprix.
7: Lidl?
0: C'est Lidl. Excellente réponse de Florian Gazan. Eh oui.
10: Ludwig Lidl.
0: Ludwig Lidl.
4: C'est nul ce nom.
0: Joseph Schwartz a commencé par vendre des fruits exotiques et puis ensuite Lidl. D'autres produits. Alors, il voulait appeler sa boutique du nom original de la société de son père, Lidl & Schwartz, mais il lui était impossible d'utiliser le nom Lidl pour des raisons juridiques. Et par chance, il a découvert dans un article de journal un certain Ludwig Lidl, peintre et enseignant à la retraite, auprès duquel, pour 1000 marques, il a racheté le nom, c'est malin, vous voyez, de Lidl. Et voilà comment la marque Lidl est devenue aujourd'hui très célèbre. C'est même la marque préférée des Français, Lidl. Investissement.
7: Oui,
0: ah, si.
7: C'est Lidl des jeunes. Hein.
0: Ils sont passés devant les supermarchés Carrefour, Lidl.
4: Oui. Ouais. Parce que c'est moins cher.
9: C'est un peu les Français. Ouais, c'est vraiment pas cher.
12: Mais moi, je suis jamais.
9: C'est pas par choix, c'est parce que c'est là.
4: Bah oui.
12: Moi, je suis jamais allé, mais est-ce que c'est bien?
9: Bah ouais. J'adorerais vous appeler. Moi, je vous emmène.
7: Alors, par rapport à Fauchon, c'est un petit cran au-dessous.
0: Frédéric Lopez peut filmer.
7: J'imagine.
4: Rendez-vous en magasin à côté.
10: Je vous rappelle qu'Ariel a mis les pieds pour la première fois dans un Franprix pendant le premier confinement.
12: Ah, mais j'ai trouvé ça mais extraordinaire. J'ai adoré.
7: Ah, c'est génial. Tous ces produits qui sont rangés comme ça. C'est fou.
9: Non, parce que vous allez sûrement dans des biocops, des choses comme ça.
12: Non, mais c'était super sympathique. Il y avait un coin jus de fruits. On pouvait enlever son masque. C'était super.
9: Bah, ça s'appelle le rayon jus de fruits.
4: Oui,
9: quoi.
4: C'est ça, en fait.
7: Ça s'appelle un rayon, globalement. Il y avait un rayon, il y avait une nourriture pour chien. Dingue.
4: Il y avait énormément.
9: Est-ce que vous avez déjà de la monnaie? Ça vous est arrivé à rien d'avoir de la monnaie sur vous?
0: Oh, des pièces 500 euros culturels.
9: Un petit billet de 500.
0: Lidl, en tout cas, c'était bien le nom d'un certain Ludwig Lidl qui a donné son nom à la marque.
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0: Restons dans la vie politique, puisque de nombreux ministres ont reçu une trouspinette. Mais qu'est-ce que c'est la trouspinette?
13: C'est un cadeau de la part de M. Retailleau, qui a offert cette bouteille d'alcool vendéen.
0: Ah ben voilà, regardez la mise qui fait toutes les régions.
12: Bah ouais, bah il faut rester dans sa catégorie, hein, les régions.
0: Elle en a picolé de la trouspinette.
13: Ouais. Entre autres.
12: Et ça débouche, hein.
0: Ah oui.
13: Ça débouche.
12: Vous avez déjà goûté? Ah bah tout.
0: Elle a dit,
13: croyez-moi, ça débouche bien un coup de trouspinette.
0: Effectivement, le Conseil des ministres a démarré place Beauvau. Hein, c'est qu'ils ont fait le chemin à pied depuis le ministère de l'Intérieur.
13: Oh là là, ils arrivent à faire des trucs incroyables.
0: Jusqu'à l'Élysée. C'est une tradition. Et donc, comme ils étaient au ministère de l'Intérieur et que le ministre de l'Intérieur, c'est le Vendéen, M. Retailleau, il leur a offert à tous, effectivement, de la trouspinette.
13: Donc, ils étaient tous bourrés après pour aller faire le chemin?
0: J'imagine, bah ouais.
10: À mon avis, ils sont bourrés depuis 2 ans.
12: Non,
10: là.
12: c'était pour les réveiller.
0: C'est un vin d'épines, hein, la trouspinette.
12: Bah, en Normandie, vous donnez du trou normand, bah en Vendée, on donne de la trouspinette.
0: On donne pas de trou normand en Normandie.
13: Non.
12: Ah bon?
0: Non, d'abord on l'offre, on est normand. Ah. Enfin, on l'offre, on le fait payer plutôt.
13: On le propose.
0: Ah voilà. Mais c'est un vermouth en fait, hein, on peut dire ça comme ça.
13: En un seul mot?
0: Oui, en un seul mot.
12: Le trou, c'est un vermouth. Non, le trou normand, Ariel, le trou normand. Bah oui, un trou normand.
10: Ah, s'il vous plaît, est-ce qu'on peut m'isoler cette phrase? Je la voudrais pour mon répondeur téléphonique. Merci.
13: Le trou, c'est un vermouth.
10: Bonjour, vous êtes bien sur le répondeur de Caroline Diamant.
12: Vous nous apprenez la trouspinette de Vendée. Et vous dites, en Normandie, on a le trou.
0: C'est pas moi, c'est l'autre là-bas qui a dit
12: mais
0: ça.
12: Mais non, mais c'est que j'ai fait un parallèle entre la trouspinette et le trou normand. Voilà, mais le trou normand, Laurent rajoute, c'est un vermouth.
0: Non.
12: Non, la trousse-pinette, il compare la trousse-pinette au vermouth.
0: C'est un alcool, bien sûr. Ça, c'est du vin, du fruit macéré, de l'eau de vie, en quelque sorte. La trousse-pinette.
4: Ça secoue, hein.
12: Un débouchiotte.
0: Un petit canard, comme on dit, parfois.
10: Ah bah pour moi, un canard, c'est un sucre qu'on trempe dans un café.
0: Vous avez raison, c'est
12: avec de l'alcool.
0: Ah oui, oui. Mais
12: non, le canard, tu mets
4: pour moi,
12: de
4: c'est
12: l'alcool
4: un oiseau
12: sur ton sucre.
10: Pour moi, c'est un truc pour nettoyer les toilettes.
4: Ah ouais, c'est ça. Ouais.
0: Oui, bah, une trousse-pinette peut vous servir aussi à nettoyer
10: les toilettes.
0: Les toilettes.
10: Merci Bruno Retailleau. Oh, c'est un beau cadeau. Hein.
0: Ouais. Ah, il a la cote, hein, monsieur Retailleau. Hein.
10: Ah, oui. Oui, visiblement, il est apprécié. Qu'est-ce que vous voulez ?
0: Philippe de Villiers a même eu besoin de se réconcilier avec lui.
12: Vendée Globe.
0: Ils étaient fâchés. Hein.
10: C'est vrai,
12: ils se sont fait un câlin.
10: On était fâchés avec Bruno Retailleau. Parce qu'on pouvait pas lui faire confiance, il a essayé de prendre le créneau. Le créneau de ceux qui aiment pas les immigrés.
0: Taillot, Retailleau.
10: Et puis on s'est réconciliés, on a été obligés. Voilà. Vive la France et vive Maastricht.
0: Ce qui est bien avec ce nouveau gouvernement, c'est que vous pouvez ressortir toutes vos vieilles imitations.
10: Ah oui, je regrette que Raymond Barre ne soit pas encore présent.
2: Et Jean-Claude Godet.
10: Et Georges Marchais. Ah oui, Jean-Claude. Ah oui, Jean-Claude.
4: Ah, Georges Marchais.
10: Ah non, c'est vrai, Jean-Claude Godet. C'est dommage, on pense à lui. Hein. Il a disparu l'année dernière, on l'aimait bien.
0: Monsieur Beaugrand, il y en a une quand même qui doit faire la gueule depuis que Manuel Valls est ministre, c'est Ségolène Royal. Ils sont allés rechercher Manuel Valls, c'est même pas la pauvre Ségolène.
14: C'est pas faute d'avoir envoyé des coups de fil, des messages. J'ai fait toutes les télés possibles. MCI, BFM, Gulli. Ils ont pas voulu de moi.
9: Hein? Gris, c'est un scandale.
4: Ah, il nous manque, lui. Hein.
9: Gris, c'est un scandale.
0: Une autre question à propos de M. Bayrou. Restons dans la politique.
9: Oui, M. Ruquier.
0: Il avait eu cette phrase, le Premier ministre, à propos, évidemment, des difficultés qui était devant lui. Je n'ignore rien de l'Himalaya qui se dresse devant nous, des difficultés de toute nature. C'est Monsieur Bayrou lui-même qui a parlé d'Himalaya, et le Parisien ajoute d'ailleurs qu'en entrant à Matignon, hein, c'est sous la plume de Marcello Vesfred dans le Parisien que j'ai lu ça, en entrant à Matignon, Monsieur Bayrou n'avait sans doute pas anticipé autant d'Everest. Mais justement, ça nous permet de faire la différence entre les deux. Quelle est la différence ?
12: L'Himalaya est plus haut que l'Everest.
9: Non, il y en a un qui est le massif et un qui est un des sommets du massif.
0: Bonne réponse du professeur Rollin. Eh oui.
12: Oui.
0: L'Himalaya, mais... c'est la chaîne montagneuse.
10: Ah oui, c'est comme les Alpes et le Mont Blanc.
12: Mais qui est le plus haut ? C'est ça qui est intéressant.
10: Bah non,
12: mais
10: non,
12: il est dedans. Non, c'est pas ça.
10: Il est dedans.
4: Il fait partie de l'Himalaya.
0: Bah, les deux. Le plus haut, c'est les deux, puisque l'Everest fait partie de l'Himalaya, mais oui. L'Himalaya, c'est pas
12: la chaîne.
0: Ce n'est pas seulement l'Everest. C'est comme le Mont Blanc et les Alpes, voilà, si vous préférez, cher Ariel.
12: Ah, ben j'ai compris.
0: Les Alpes, c'est l'Himalaya, le Mont Blanc, c'est l'Everest. Voilà. Pour l'Inde, enfin pour le Népal et la Chine, puisque c'est là-bas, effectivement, que se trouve le...
12: Bérou, ouais.
0: Non, l'Everest.
12: Et Maurice Herzog, qui est le premier à avoir monté l'Everest dans l'Himalaya, a perdu les doigts. Ça a gelé.
10: Ouais. C'est dommage.
0: Je crois que vous faites un à peu près à nouveau, cher Ariel.
2: Oh, c'est pas son genre. Ça va être l'insulter.
4: D'habitude, elle est très précise.
2: Oui.
0: Maurice Herzog est certes un grand alpiniste. Il a effectivement franchi des grands sommets. Oui. Il a perdu ses doigts.
12: Oui.
0: Mais je suis pas certain que ce soit dans l'Everest.
12: Il me semble.
0: On va vérifier ça. D'accord.
10: Vous savez que les neiges de l'Himalaya, c'est également le nom d'un tube de Dorothée.
0: Allez-y.
10: Les neiges de l'Himalaya et les montagnes du Guatemala. Tout cela ne m'empêchera pas d'arriver jusqu'à toi.
2: Oh, c'est dingue, celle-là, on la connaît pas.
10: Si, elle est connue. Et pendant... Il y a au moins 2-3 personnes dans le public qui connaissent.
0: Pendant que Beaugrand nous rabâchait ses vieux souvenirs, on a vérifié, M. Herzog a perdu ses doigts dans l'Annapurna, cher Ariel.
12: Ah, dans l'Annapurna.
10: Ah, l'Annapurna.
0: Alors, l'Annapurna, qui est quand même l'Annapurna dans l'Himalaya.
12: Oui.
0: Ah. Mais qui est un
2: Ah, c'est comme des poupées russes, alors.
0: Un sommet différent de l'Everest.
10: Alors, il est moins haut, quand même.
0: Ah bah, moins haut, effectivement, que l'Everest, l'Annapurna, mais qui fait partie de la chaîne l'Himalaya.
12: Oui.
0: Là, je crois qu'on a tous très bien compris.
2: Ah. Je pense...
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0: Pour Floriane Poncher, qui habite Moléon. Alors, Moléon, c'est dans les Deux-Sèvres.
5: Oh, j'adore.
0: Et je vous emmène...
5: Moléon, dans les Deux-Sèvres.
0: Je vous emmène... Bah oui, oui, apparemment. Oui. M-A-U-L-E-O-N.
13: Peut-être plusieurs Moléons.
0: Ah non, c'est pas dans les Deux-Sèvres.
5: Bah non.
0: Ah ouais, c'est...
16: Bah il y en a deux.
5: Il y a Moléon Bonaparte.
0: Voilà. Non, Moléon,
13: c'est dans la Moléon.
0: Monsieur, oui.
5: Bah, il y en a un 64.
0: Ah, bah, mais peut-être un autre Moléon.
5: Un mini Moléon. Apathy, il est de Moléon.
0: Ah, ouais, ouais.
5: C'est
0: ouais.
5: Ça, Léon, Léon.
13: C'est vrai,
5: Léon,
13: Moléon, c'est, alors je lis, c'est la capitale des espadrilles.
5: Voilà.
13: Ah, donc il y a plusieurs Moléons.
16: Bah, voilà. Oui.
0: Ah, mais ça, c'est peut-être Moléon Lichard.
5: Ah. Ah, bah, voilà.
13: C'est la capitale, de l'espadrille Moléon Lichard, exactement.
0: Eh bah, voilà,
17: écoutez,
0: oui.
17: Moi, je vous propose d'y aller, là, tous ensemble.
0: Moléon Lichard, c'est dans le 64. Oui. Et Moléon tout court, là où habite Madame Poncher, c'est pas de sa faute, c'est dans les Deux-Sèvres, monsieur Berléon.
5: Ah bah, vous allez dire Madame Poncher, là, il y a vraiment qu'elle habite à Moléon.
0: Voilà.
5: Comme quoi, on s'intéresse beaucoup à la province.
17: Qu'est-ce qu'on l'aime, la province.
0: Moléon dans les Deux-Sèvres, Madame Poncher espère un chèque RTL à 300 euros, évidemment. Ouah, elle a une chance de le toucher.
13: Ouah, pourquoi vous avez fait...
0: Parce que j'ai un doute sur ce que je suis en train de dire.
13: Vous avez un doute sur nous. Il fait le bruit du tigre.
0: Non,
17: c'est le côté animal de Laurent.
13: La bête se réveille.
0: Parce que je sais qu'il y a une grosse tête sur les six que j'ai la chance d'avoir autour de moi aujourd'hui. Il y a une grosse tête qui doit connaître cette maison à Brentwood, au 12-305 Fifth Helena Drive.
5: Est-ce que c'est pas là que Marilyn Monroe est morte?
16: C'est la maison de Marilyn Monroe.
0: Et qu'est-ce qui...
16: Elle est décédée.
0: Ah oui, ça, elle est décédée, Marilyn Monroe.
5: Non, elle y est décédée.
0: Elle y est morte. Et c'est... Bon, alors écoutez, vous savez déjà tout, oui. Parce que ma question, c'était effectivement, il y a une maison qu'on a failli détruire et qui vient d'être classée monument historique.
16: Ah, très bien.
0: Et c'est bien la maison de Marilyn Monroe. Bravo Caroline, bravo Valérie. C'est dans Télérama qu'on apprend effectivement que cette maison de briques blanches dans le quartier huppé de Brentwood a failli être démolie parce que son nouveau propriétaire avait déposé une demande de permis de démolition. Mais il y a des fans de Marilyn Monroe.
17: Ouais, mais pas le propriétaire.
0: Qui sont intervenus. Et au 12-305 Fifth Helena Drive, on pourra, j'imagine, bientôt visiter la maison si jamais la maison devient monument historique.
13: Bah, si ça lui appartient toujours, il doit avoir un peu les boules quand même. Il a acheté un truc très très cher pour pas pouvoir faire ce qu'il veut.
0: En tout cas, le conseil municipal a adopté à l'unanimité une motion visant à entamer un processus de préservation historique de la maison. Et dans ces cas-là, j'imagine qu'on lui rachètera la maison à un juste prix.
5: Moitié prix. Schwarzenegger, non, il est toujours gouverneur de...
0: Pardon?
5: Non.
16: Ça fait un moment.
13: Non, maintenant, il vend des perceuses Lidl. Tu n'as pas vu la pub à la télé?
5: Oui, c'est vrai.
13: C'est vrai.
0: En tout cas, vous connaissiez l'adresse, chère Valérie, l'adresse de Marilyn. Vous êtes déjà allé voir la maison? Parce que je sais que vous êtes fan de Marilyn.
16: Non, j'ai pas été voir la maison. Non. Non, mais j'ai pas été à Los Angeles finalement.
13: En France, c'est plus difficile.
16: Franchement, je m'étais toujours dit que j'irais, puis après j'ai été assez occupée en France, et puis après
0: La Rochelle, c'est un petit Los Angeles.
16: Non, mais c'est surtout que les Américains maintenant, je me gonflent.
0: Ah oui,
5: donc parce que le français est sympa. Ouais. Rappelons Serge.
16: Moi j'aime mieux être en France que Los Angeles.
0: Quel est l'inverse du covoiturage? Voilà un mot que je ne connaissais pas et que j'ai découvert dans Le Parisien aujourd'hui. C'est une question pour Monsieur Gontier de Rennes.
13: C'est l'auto-solisme.
0: C'est comment vous dites?
17: Le solo-voiturage.
5: Le solisme.
13: C'est l'auto-solisme.
0: L'auto-solisme. Bonne réponse.
5: Ok.
0: De Monsieur Beaugrand. Et l'autosolisme est un problème parce qu'il paraît qu'il y a 83% des gens qui le matin sont seuls dans leur voiture, dans leur trajet entre le domicile et le travail.
13: Oui.
0: Et alors c'est assez marrant parce que Émeric Renoux du journal Le Parisien a interrogé justement, on va appeler ça un autosoliste, et il dit moi j'aime bien être dans ma voiture tout seul avec ma radio, mon café, personne avec qui je suis obligé de parler. C'est ce que je préfère. Vive l'autosolisme plutôt que le covoiturage.
16: Il a qu'à marquer sur sa voiture covoiturage muet. Comme ça, les gens, ils fermeront leur gueule et puis...
5: Oui, ils arrivent déjà.
17: Ça, c'est vraiment la France, hein, bravo. Hein.
5: Et l'autosolisme permet les flatulences.
0: C'est pas faux.
13: C'est vrai. C'est vrai.
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0: Pour monsieur Gérard Klein qui habite Plaisir, tiens, c'est peut-être le Gérard Klein qu'on connaît parce que je crois qu'il habite Plaisir, Gérard.
17: Dans le 78.
0: Dans le 78. Comment vous savez-vous?
18: Ben, je connais les départements de France.
0: Non, mais... Comment vous savez que Gérard Klein...
18: Ah ben, j'en sais rien,
0: ah bon,
18: que, je répète bêtement ce que vous dites.
0: Ah ben voilà, bon, je comprends mieux.
19: J'aime bien le magasin Ikea là-bas, moi.
18: Il y a Auchan ouais. aussi.
19: Mais courses
0: il y a Auchan, elle y va pour ses émissions.
19: Ceci dit, un jour, je me suis fait draguer par un mec. Il m'a dit, de toute façon, les garçons, ils t'invitent toujours dans les bons restaurants. Moi, je vais être original, je vais t'inviter à manger chez Ikea.
18: Mais non.
19: Et ben, je suis sortie avec lui. J'ai trouvé ça tellement drôle. Mais premier non. rendez-vous.
18: Ah, ça, c'est bon à savoir.
0: Et il vous a démonté.
20: Ça valait la peine de la placer.
21: Personne n'a osé la faire.
20: Tout ça.
21: Le patron.
0: Une fois que tu l'as monté, il reste toujours un peu de vis.
21: Ou de jeu, il y a un peu de jeu. Ouais.
19: Non.
0: Il reste toujours. Je savais pas que vous étiez fan d'Ikea. Non,
19: j'adore. Et un jour, il y a un couple qui m'a dit mais qu'est-ce que vous foutez là? Je dis pardon. J'ai avec le pognon que vous gagnez, que vous foutez chez Ikea. Je dis mais excusez-moi.
18: C'est ce qu'on
19: un, vous savez
18: tous,
19: pas. Non, mais un, vous savez pas combien je gagne. Et puis de deux, je le sais. Pour moi, c'est un grand kiff d'aller
21: et
19: dans les magasins
21: mais justement,
19: de bricolage.
21: Pardon, je veux savoir. Et tu payes en plusieurs fois?
19: Non. Mais les magasins de bricolage, c'est ma passion. Et Ikea, j'adore aussi.
0: Non, mais là où Karine Le Marchand a raison, c'est non. pareil quand vous voyagez. Vous êtes dans l'avion, vous montez dans l'avion. Moi, je peux vous dire par expérience, si vous allez en éco,
19: voilà.
0: les gens vous disent bah, qu'est-ce que vous foutez là?
19: Ils sont déçus.
0: Et si vous allez non pas en première, mais en business, en tout cas. Si vous allez en business, ah, regarde, il est en business. Ah, ouais. En fait, il n'y a pas de solution à non. paraître sur les ailes.
18: Dans la soute.
21: Mais le mieux, c'est de faire comme vous faites, patron, c'est prendre un jet privé.
0: Ouais. Oh, si seulement. Alors, je vais vous dire, si seulement. Tout ça part en tout cas.
19: Partir à plaisir.
0: Ah, voilà.
18: À plaisir.
0: Tout ça part en tout cas d'une question pour Monsieur Klein, Gérard Klein. Je ne sais pas si c'est le vrai Gérard Klein.
21: Dans le 78.
0: Hein, à plaisir. Tout près de l'Intermarché, vous voyez. Et en tout cas, la question va permettre à Monsieur Klein de toucher qui sait un chèque RTL. Et je reviens sur l'élection du pape dont on parlait tout à l'heure, puisque il y aura 137 cardinaux électeurs. Au cas, d'ailleurs, c'est assez terrible, j'y pense, parce que les journaux font comme s'il était déjà mort.
20: Hein, Il peut démissionner comme Benoît XVI, c'est ce qu'on pense qu'il va faire.
19: Mais ça dépend si c'est une petite bronchite qui doit passer.
20: Oh, mais
0: c'est de moi dont vous parlez ou du pape.
19: Non, mais c'est une maladie chronique, il va démissionner, mais il a peut-être l'espoir de guérir quand même. On a tous guéri de bronchite.
0: Alors,
18: c'est le 137 qui arrive.
20: C'est quoi la question?
0: Eh bien, la voilà. Tiens, il était temps que vous posiez cette question, chère Roselyne. C'est quoi la question? La voici. Il y aura 137 cardinaux électeurs pour élire le prochain pape. Pourtant, il y a 252 cardinaux que compte le Vatican. Pourquoi une telle différence?
20: Il n'y a pas des cardinaux émérites?
0: Non, ça n'a rien à voir avec ça.
18: Donc, il y en a qui votent pas.
0: Exactement. Il y a 252 cardinaux.
18: Ce sont des femmes.
0: Et il n'y en a que 137 qui vont voter.
20: Il y en a
0: pourquoi?
20: Un seul
21: parce
20: par
21: qu'il n'y a
20: pays.
21: Pas assez de place dans la salle de la curie.
0: Non plus.
18: Un seul par pays.
0: Non plus.
18: C'est les plus âgés. C'est les 137 plus âgés.
0: Ah,
20: il y a un âge limite?
0: Alors, c'est le contraire, expliquez.
18: C'est les plus jeunes?
21: Uniquement ceux qui ont moins de 50
0: ans. Non, donnez-moi la réponse, mais pas vous, Titoff.
20: Il faut avoir moins de 80
18: les plus
20: ans.
18: Jeunes, moins de 80
20: il faut
18: ans.
20: Avoir moins de 80 ans.
0: Pour voter, bonne réponse de Roselyne Bachelot. Seuls les cardinaux ayant moins de 80 ans ont le droit de voter en cas de conclave.
18: C'est l'inverse.
20: J'ai encore 2 ans.
0: Ça veut dire qu'il y en a quand même beaucoup qui ont plus de 80 ans. Parce que,
18: ils sont plus tout jeunes là-dedans.
0: La différence entre 137 et 252, Titoff.
21: Oui. Mais en tout cas, je suis en train de me faire une réflexion, c'est un métier d'avenir, cardinal.
0: Ah oui, vous trouvez?
21: Ah bah oui. Il y a, combien ils sont? Alors, 137, 252?
19: Bon, ça fait 120 et quelques.
21: 125. Ça fait 125. Non, 135.
0: Bah, ça fait 115, non?
19: Ah oui, 115.
0: 115. Il suffit de compter, vous voyez. Il n'y en a pas un qui est capable de me le dire ici.
21: Non, mais moi, perso, ce matin en venant, je ne savais pas que j'allais faire des maths.
0: Il y a donc 115 cardinaux qui ont plus de 80 ans et qui n'auront pas le droit de voter pour le futur pape.
19: Et est-ce qu'ils peuvent être élus?
18: Eh oui.
19: À plus de 80 ans?
0: Ah oui, ça en revanche, oui.
19: Ah, ça, c'est pas normal.
0: Ah oui, ça, ils peuvent être élus. Il y a peu de chances qu'il y ait un pape...
18: Il y a peu de cardinaux de 25 ans, de toute façon. Hein.
19: Non, mais quand même.
18: Déjà. Et il faut être majeur pour être cardinal?
20: Oh, faut être... Oui, c'est mieux.
18: Non, c'est mieux, mais est-ce qu'il
20: faut... Non, mais pour vivre avec un cardinal, non, il n'y a pas besoin d'être majeur, mais pour l'être...
0: Il y a seulement 18 cardinaux africains, sachez-le. Ah oui. 53 cardinaux européens, 24.
20: Il y a le copain de Bolloré dans les cardinaux africains.
0: 24 cardinaux asiatiques. Alors faites là c'est une addition, monsieur Titoff. Voilà, une addition de cardinaux. Alors 22 plus 53.
21: 22, 89.
19: Plus 24.
0: Plus 24, ça fait Jean-Paul II et j'en retiens 4. Ça, c'était connu si j'avais dit ça.
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0: Une autre question maintenant.
21: On fait pas les éphémérides aujourd'hui?
23: Mais c'est à la fin, c'est à la fin, c'est à la fin.
0: Pourquoi vous avez révisé les éphémérides?
21: Vous inquiétez pas.
0: Faudra attendre 17h pour ça.
21: J'ai tout niqué, vous allez pas.
0: Ah, vous avez révisé, monsieur Baxi.
21: J'ai tout, là.
0: Bah, si vous voulez, vous en faites un tout de suite. Moi, je suis pas.
23: Ah,
0: bah,
23: comme ça.
0: Ah oui. Bah oui, je suis pas.
23: Parce qu'il a répondu qu'une fois au début, là. Il aimerait bien faire une deuxième réponse.
0: Bah, par exemple, il y a 50 ans, sortait un film où on voyait Régine dire des choses incroyables au cinéma.
21: Non, mais on veut savoir qui est mort ou qui est vivant. La date de naissance. On veut savoir les dates de naissance.
0: Oui, mais moi, dans l'éphéméride, j'ai pris ça. Et il y a pile 50 ans, c'est une question pour Robin Boujadeau qui habite.
21: Donc, les éphémérides, ça peut être tout, alors.
23: Eh ben oui, ça peut être Régine.
0: Ah oui. Alors.
23: Donc tu vas tout niquer, vas-y.
0: Je rappelle la question, il y a 50 ans, en 1974, donc si vous faites le calcul, oui. Hein, il y a 50 ans sortait sur les écrans de cinéma en France, puisque le film était déjà sorti aux États-Unis, un film où on voyait Régine dire des choses qui surprenaient tout le monde.
23: Alors, la vraie Régine?
0: Non, pas la vraie Régine.
23: Ah. Donc, alors, c'est une voiture, c'est le nom d'un personnage.
0: Régine, c'est le nom du personnage.
23: D'un dessin animé.
21: Donc, on veut le titre du film.
0: Pas d'un dessin animé. Oui, on veut le titre du film.
23: Est-ce que c'est un film américain?
0: Oui, ah bah oui, je viens de vous dire qu'il était sorti aux États-Unis avant.
23: C'est qui le réalise?
0: Ah bah, ça, j'ai pas tout
23: raconté. Film de science-fiction?
0: Alors, science-fiction, non, pas vraiment, non.
23: Fantastique.
0: Fantastique, on peut dire, oui.
21: Il n'y avait pas Marlon Brando dans le film?
0: Non, il n'y avait pas Marlon Brando.
23: Autant Christine, la voiture qui fait peur, je vois ce que c'est, mais Régine, je ne sais pas.
0: Bah, Régine,
23: 38 tonnes.
0: Peut-être. Si je vous donne le nom de l'actrice, ça peut vous aider?
23: Oui, peut-être.
0: Alors, c'était Linda Blair qui jouait Régine.
23: Oh, ok, pas trop.
24: Est-ce que c'est un film qui a produit toute une série genre Rambo 1, 2, 3, 4?
23: Viva la Régine 1, Régine 2.
21: En tout cas, il y a Nikita Khrouchtchev qui était né aujourd'hui. Il y avait Brian De Palma. Il y avait Salvatore Allende aussi.
0: Attendez, j'en ferai des questions comme ça tout à l'heure.
21: Okay.
0: Mais maintenant, je sais au moins celle que vous avez.
23: Donc, il n'y aura pas Khrouchtchev, il n'y aura pas De Palma, il n'y aura pas Allende.
21: C'est moi, j'ai merdé.
25: Pourquoi Régine disait des choses particulières?
0: Eh bien, justement.
25: Des choses obscènes, des choses
0: réfléchissez. C'est un film qui a 50 ans. Il est sorti pile il y a 50 ans aujourd'hui chez nous en France.
23: Est-ce que c'est un film culte?
0: Ah oui, c'est un film culte. Et Régine disait des choses pas piquées des hannetons.
23: Est-ce que le titre du film, c'est lié à ce personnage?
0: Non, c'est un autre personnage, le titre du film.
25: C'est un film de Robert Altman.
0: Et c'est quelqu'un qui rend visite à Régine.
25: C'est pas un film de Robert Altman?
0: Le titre, non, de Robert Altman,
23: c'est un super-héros.
24: Est-ce que c'est un film d'horreur?
0: On peut dire, oui.
24: D'horreur.
0: On peut dire.
24: Alors, L'Exorciste.
0: L'Exorciste. Bonne réponse d'Ariel Dombal.
21: Bravo.
0: Eh oui. Régine, c'est la jeune fille, évidemment.
23: Et la petite fille.
0: La petite fille.
23: La petite fille qui crache du guacamole en disant « Ta mère, si je débite en enfer !»
0: Ça, j'étais sûr que vous aviez retenu les paroles.
23: C'est formidable, ce film.
0: C'est pas la première chose qu'elle fait. Hein.
23: Non, ça, c'est au bout d'un moment.
0: La première chose qu'elle fait, c'est qu'elle descend les escaliers dans la salle de réception de la maison des parents.
23: À l'envers.
0: Et il y a un astronaute qui est invité, et elle lui dit « Vous allez mourir là-haut », et elle pisse sur le tapis. Voilà, c'est comme ça que ça commence.
23: Oui, ça peut arriver. Une soirée un peu arrosée.
24: Et le metteur en scène s'appelle William Friedkin.
0: Exactement. Bravo. Ariel. Ah.
25: Non, comment s'appelle celle qui joue la mère, qui est formidable?
0: Alors, la mère, je pense, était jouée la mère par Chris McNeil, c'est ça, non? Pensez.
23: Je ne sais pas.
25: C'est formidable.
23: Le film est génial. Hein.
0: Et le père, l'exorciste, c'est Max von Sydow qui joue effectivement l'exorciste, qui rend visite à la petite fille pour
23: essayer de faire partir le malin.
0: Voilà, pour la dédiaboliser. Moi aussi, j'aimerais bien faire partir celui qui fait le malin.
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0: Michaël, maintenant. Bonjour, Michaël.
7: Bonjour, Laurent. Bonjour, les Grosses Têtes et bonjour, le public.
9: Bonjour, Laurent.
0: Alors, est-ce que je peux lire votre mail directement, Michaël, et puis vous ajouterez ce que vous voudrez derrière?
7: Mais, vous ne l'avez pas pris mal.
0: Mais il m'écrit, pas du tout. Je ne porte jamais de montre, je n'en vois pas l'utilité. Mais plus je vous écoute, plus je me dis qu'une montre RTL me servirait à chronométrer.

0: la durée de certaines de vos questions.
1: Ah, ça c'est vrai.
0: Je me suis fait plusieurs fois la réflexion. Vous commencez une question qui dérive sur un contexte lui-même expliqué par une autre situation dans laquelle des précisions viennent apporter des éclairages aux précédentes. Bref, c'est trop long. Même vos sociétaires vous demandent « Mais qu'est-ce qu'on cherche ?»
2: Exactement.
3: C'est vrai que ça arrive, ça. C'est vrai que vous dites « Attendez la fin de la question. » Mais alors, de temps en temps, vraiment, là, on comprend plus rien et
1: on attend le début de la question.
2: Alors, on cherche le nom d'une personne, un personnage féminin dans un roman de Léon Turpier, incarné au cinéma dans un film de Pasolini par une comédienne qui avait commencé sa carrière en tant que chanteuse de cabaret, alors qu'elle avait fait
3: ça, c'est vrai.
2: Pas au casino de Rennes dans les années 40.
0: Michael, ok, désolé. C'est bon, vous avez gagné la montre, c'est bon.
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0: Je vous emmène dans la prison de Florence où se trouve une célébrité encore aujourd'hui. Mais quelle célébrité dans la prison de Florence?
6: Ah, c'est El Chapo, un criminel évidemment avec la drogue et compagnie. Et c'est l'équivalent d'Alcatraz dans les montagnes rocheuses aux États-Unis.
0: Parce que vous n'êtes pas tombé dans le piège.
6: Oui, c'est ça.
0: Effectivement, Florence, oui. C'est comme la chanson de Serge Reggiani, Venise n'est pas en Italie. Eh bien, Florence n'est pas toujours en Italie, car il s'agit bien d'une ville américaine qui s'appelle Florence, où se trouve la plus grande prison des États-Unis, dans laquelle il y a El Chapo. Excellente réponse de Johan Rioux. Florence in Colorado est effectivement un United States Penitentiary Administrative Maximum Facility.
7: Ah. Effectivement, bel accent.
0: Autant dire une prison américaine de très haute sécurité. Et si on en parle, on la surnomme l'Alcatraz des Rocheuses. C'est bien parce que Donald Trump a évoqué l'éventuelle réouverture de la prison d'Alcatraz, qui, elle, cette prison se trouve à San Francisco, en Californie. Oui. Il se trouve que le hasard a voulu qu'il n'y a pas longtemps, j'étais à San Francisco il y a quelques mois pour la Joconde qui se joue là-bas et j'ai visité pour la première fois Alcatraz.
6: C'est vraiment impossible de s'évader,
3: c'est sympa.
0: Alors ça, je peux vous dire qu'il y a du boulot pour Donald Trump s'il veut rouvrir cet endroit.
7: Ah, c'est en mauvais état.
0: Ah ben non, mais c'est pas possible.
7: C'est délabré.
3: C'est pas devenu une pizzeria. Non.
8: Ah non.
3: Alors,
8: il y a l'Alcatraz.
0: Je crois que vous confondez l'Alcazone et l'Alcatraz. Non, mais c'est des cellules comme on peut plus en mettre personne aujourd'hui, de toute façon. Puis elles sont plus en état, de toute façon. Dans la presse aujourd'hui, on nous dit qu'il est déjà revenu sur ce qu'il a dit Trump, parce qu'il aurait fallu carrément raser la prison et en construire une autre, parce que celle-ci, elle n'est évidemment plus praticable, même si en revanche, elle attire de nombreux touristes. Ah, oui. Je conseille la visite, ça vaut vraiment le coup. Alors, prenez pas
7: l'audio guide.
0: Ça sert à rien, l'audio guide. Non, on vous raconte des trucs.
9: Il faut régler sur français. Hein.
0: Pardon.
9: Il faut régler sur français.
6: Ah, j'ai réussi, waouh.
0: Quand M. Trump a reparlé d'Alcatraz ce week-end, tout de suite, je me suis rappelé une question que j'avais posée ici en rentrant justement de ce voyage à San Francisco quand j'avais visité la prison. Et je vais vous reposer la question, mais inversement. Puisque Alcatraz s'appelle Alcatraz, parce que elle est ainsi nommée, cette prison, parce qu'elle est sur l'île de Los Alcatraces. Okay. Mais qu'est-ce que ça veut dire?
6: Les pélicans.
0: Bonne réponse.
7: C'est parce bossé, que Johan.
0: Vous avez retenu, vous avez bossé.
3: Alcatraz, ou
6: Wikipédia, 5h35 ce matin. Je suis content de mon investissement et tout. J'ai dévalisé encore la marchande de journaux juste à côté. Elle me remercie trop et tout. Elle est trop gentille, cette dame. Place du marché, allez la voir à Neuilly-sur-Seine, extraordinaire.
0: Elle est marrante en plus.
6: Vous la connaissez aussi?
0: Je la connais, bien sûr que je la connais.
6: Mais oui, elle est trop gentille.
0: Et elle dit toujours des trucs rigolos. Oui. Je regarde, il fait froid aujourd'hui.
6: Elle est exceptionnelle. Et puis elle a été victime des travaux sur cette place pendant des années. On l'a mis à gauche, à droite. Ah, et c'est une île incroyable parce que c'est des réserves d'oiseaux, absolument.
0: Ah là, vous reparlez de la prison. Ah,
7: oui. Il mélange tout.
0: Je croyais que vous parliez du kiosque de la dame.
7: Il y a peu de pélicans.
0: Il va tellement vite, on a du mal à le suivre.
7: Ouais, bah, pensez à Nathalie.
0: Ah, il y a quelques pélicans. Neuilly, j'ai encore vu Balladur passer la semaine dernière. Je
10: vous demande de vous arrêter.
6: Tu as fait de la prison ici, même une garde à vue ou quelques instants, quelques minutes.
3: Bien, on va te le raconter.
7: Je suis sûr qu'elle a fait de la prison.
3: Non, j'ai pas fait de la prison, mais j'ai déjà été embarqué par les flics. Je suis déjà resté.
0: Racontez quelques heures. Pour ivresse.
10: Ah, oh, sûrement.
0: Ou racolage.
3: Non, pas
10: les deux. Les deux.
3: Non, j'étais avec un copain dans une soirée.
10: Oui, et voilà.
3: Dans une soirée dans laquelle il y avait 200 personnes et les flics ont débarqué.

0: Et en fait, il a été embarqué. Ils m'ont embarqué avec, je ne sais pas pourquoi, je crois que nos téléphones étaient, enfin, vous avez vu qu'on s'échangeait pas mal de messages.
1: Oui, pour acheter des produits.
0: Et lui, en fait, voilà, il était soupçonné d'avoir acheté de la drogue.
1: Ah, bah voilà, il m'en doutait.
0: Sachant que moi, j'ai jamais touché la drogue de ma vie, mais bon. Ils nous ont relâchés quelques heures plus tard.
2: Et comment était la cellule de dégrisement?
0: On n'a pas été en cellule de dégrisement. On était dans une, on a été derrière un bureau. Les flics nous ont posé des questions. Moi, j'assistais le gars, mais j'avais rien à dire, en fait, si ce n'est que j'avais des coups de fil.
3: Un peu comme d'habitude, donc.
0: Oh, mais qui est vilain?
3: Et Bernard Henry, il a jamais fini dans une geôle à Kaboul ou un truc comme ça?
2: Oui, ça lui.
4: Ah oui, vous avez dû lui apporter des oranges.
5: L'avantage, c'est que vous pouvez rentrer, vous passez entre les barreaux.
6: Heureusement qu'il n'est pas marié avec moi.
5: Et vous avez chanté dans les prisons?
2: Oui, j'ai chanté.
5: Ça, c'est bien parce que les gens ne peuvent pas s'échapper.
1: Ça s'appelle ce qu'on appelle la double peine.
2: La double peine. Mais c'était à la prison des Murets, vous voyez, qui est près de Toulouse.
5: Les pauvres.
2: Pour les grandes peines, pour les grandes peines.
1: Ah oui, oui, bah oui, c'est ce qu'on disait.
2: Mais c'est vrai qu'ils étaient obligés d'être au concert. Hein. Je leur ai chanté du bel canto, du Puccini, toutes sortes de choses, mais ils aimaient, ils étaient adorables. Je dois dire que j'avais un public extraordinaire.
5: Vous n'allez pas faire un concert chez Sarkozy?
2: Mais il a un bracelet, lui.
5: Ah oui. Non, il paraît qu'ils n'ont pas trouvé. Il a tellement déchoui qu'ils sont grosses qu'ils n'ont pas trouvé de bracelet à sa taille.
4: Est-ce que vous avez travaillé cette émission, manifestement, monsieur Rioux, en dehors de l'actualité? Je suis sûr que vous avez révisé tout le parcours et le CV de Vincent Cespedes.
7: Oui, plein de petits, vraiment plein de
4: petits. Qu'est-ce que vous savez sur lui? Par exemple, que moi, je ne saurais pas. Déjà, le fait qu'il chante, je ne le savais pas.
7: Ah oui, vous êtes vraiment cosmopolite. Vous êtes né en Algérie. Je crois que la maman est, vous avez côté hongrois et côté espagnol, et vous êtes né en Algérie.
8: Non, c'est mon père, à Oran, oui.
7: Ah oui.
8: Ouais. Non, moi, je suis né à Aubervilliers.
7: Ah oui, c'est très décevant.
1: Ouais, j'ai bien bossé.
5: C'est bien ce qu'on disait. Et quoi d'autre?
7: Mais non, mais vous avez fait plein de petits bouquins et tout philosophiques, c'est ça, plein de petits...
8: 630 pages, 400 pages.
7: Ah oui,
1: des tout petits opuscules.
7: Mais, et quelle est votre plus grande fierté? Alors, qu'est-ce que...
8: En philo ou
7: non,
8: dans la
7: vie? Non, pourquoi selon vous, méritez votre place ici? Parce qu'il faut mériter sa place ici. Vous
5: bon, c'est nouveau, ça.
8: Non, je suis vierge de tout entrisme et de tout népotisme.
2: C'est dingue, ça.
1: Ah, voilà,
8: vierge de la pureté de cette émission, en fait.
7: Ah, c'est super. Vous l'écoutez un petit peu de temps en temps?
8: Oui.
7: Alors, donnez-moi un exemple pour prouver que vous écoutez pas.
1: Par exemple, comment s'appelle la fiancée éternelle de Johan Rioux?
8: Nathalie.
5: Bonne réponse de Vincent Cespedes.
7: Il est cool.
8: Moi aussi j'ai Wikipédia.
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5: Quand un Napoléon peut atteindre 7000 euros, de quoi s'agit-il?
12: Une pièce.
5: Une pièce, c'est-à-dire.
12: Bah oui. Pièce d'or?
5: Une pièce d'or? Non.
13: Ah non, c'est un timbre.
5: Un timbre non plus.
12: Quand un cognac.
5: Un cognac, non.
13: Non, c'est une bouteille, c'est un format de bouteille.
5: Ah, j'ai même le prix exact, hein, 6999 euros. Ils ont pas voulu le mettre à 7000, mais c'est le
2: Napoléon. Un vieil Armagnac?
5: Non, c'est le Napoléon le plus cher.
13: Ça s'est vendu aux enchères comme ça ou ça se vend régulièrement?
5: Ah non, vous pouvez le commander. J'en ai un à 4699 si vous avez un peu moins d'argent.
12: Oui. Un chapeau.
5: J'en ai un Napoléon à 3599.
2: C'est décoratif.
5: J'en ai un à 999
13: euros. Ah oui,
5: rien du tout. J'en ai un à 899.
2: Mais il a abîmé celui-là.
5: Si vraiment votre famille s'est cotisée et n'avait pas...
13: C'est un objet de collection?
5: De nombreux moyens. J'en ai un à 649 euros.
12: C'est un meuble.
1: Un chapelet, c'est un chapelet.
12: C'est un meuble.
5: Et puis alors, si vous voulez vraiment l'avoir un peu moins cher, là j'en ai un à 299 euros. Enfin, le plus cher, c'est 7000 balles.
12: Hein. C'est un meuble.

0: Oh bah, pas tout à fait.
1: C'est un objet de collection.
0: Mais c'est vrai qu'on peut y bouger. Mais ce n'est pas un objet de collection du tout.
2: C'est une horloge.
1: Est-ce que c'est pas un masque funéraire de Napoléon?
0: Ah non, du tout.
2: Une horloge?
0: Non, non.
3: Est-ce que c'est un rapport direct avec l'empereur quand même?
0: Pas du tout.
3: Ah bah voilà.
4: Est-ce que c'est décoratif?
0: Ah bah ça sert à quoi? C'est à vous de me le dire. C'est un peu ça la question.
5: C'est un pot de chambre.
0: Un pot de chambre. Ah, vous avez un pot de chambre encore, Bernard?
5: Oui, bien sûr, avec un petit canard.
4: Et tu l'as appelé Napoléon?
2: Ça vient de. C'est de quelle année?
0: Alors c'est en 1976 que cette marque Napoléon a débuté dans un monde un peu particulier que certains pratiquent, aiment.
4: Ah, le monde échangiste.
5: C'est un fromage.
0: Et c'est, la marque a été déposée en 76.
2: C'est du sport.
0: Et c'est en 1981 que vraiment on a pu commencer à en acheter. Du sport, non.
5: Libertin.
0: Libertin,
1: mais si,
0: non.
1: Si on a appelé ça Napoléon, c'est qu'il y a quand même un lien soit avec Napoléon
4: non. Premier,
1: alors, soit
4: il
1: avec
4: a dit Napoléon. Non.
0: Alors écoutez,
4: non.
0: Vous essayerez de me le trouver parce que moi je ne le vois pas.
1: Ah oui, donc c'est purement publicitaire en fait.
0: Absolument.
2: Est-ce que quelqu'un en a chez lui?
0: Ah oui, parce
2: ici,
0: que,
2: ici.
0: Écoutez, moi je ne connaissais pas cette marque. Il se trouve que ce matin au bureau, quand j'ai dit ça, elle m'a dit « Ah ben oui, le mien c'est un Napoléon ». Ah bon, tiens, je l'ignorais.
3: C'est un des toilettes.
0: Non, non, non. Je crois que c'est québécois d'ailleurs.
1: Ah, parce que ça existe dans d'autres marques.
0: Absolument.
4: Ah, un vélo,
0: un vélo,
4: fauteuil.
0: Un fauteuil, non.
4: Est-ce que c'est uniquement décoratif?
0: Ah non, pas du tout, c'est utile pour ceux qui s'en servent.
2: Est-ce que c'est lourd? Est-ce que
5: ça bouge?
0: Pardon?
5: Est-ce que ça bouge?
0: Est-ce que ça bouge si vous le bougez?
1: Ça se trouve dans une maison.
4: Vous en avez un, Laurent?
0: Généralement, quand on le met à un endroit, on le laisse à cet endroit-là, mais on peut le bouger.
5: Des toilettes de chiottes.
0: Pardon.
2: Des toilettes de chiottes.
5: Des cuvettes de chiottes.
0: Ah, vous allez chier sur Napoléon, vous.
2: C'est lourd ou pas?
0: Ah, c'est assez lourd.
4: Est-ce que vous en avez un?
0: Alors, moi, je déteste ça, autant vous dire.
4: Ah,
0: bon. M'invitez pas à ce genre de truc, là, je déteste ça.
1: Ah, c'est pour un jeu?
0: Un jeu, non.
1: Est-ce que c'est dans la maison?
0: Ah non, c'est plutôt à l'extérieur, même si on en fait pour l'intérieur aussi.
2: Une niche,
0: non.
2: Un barbecue.
0: Pardon.
2: Un barbecue.
0: Les barbecues. Napoléon, pourquoi ils n'ont pas pris Jeanne d'Arc?
3: Mais oui, c'est bête.
0: Bonne réponse d'Éric Logérias.
3: Je vois que c'est des trucs énormes.
0: Eh oui.
3: C'est comme un coffre, ça s'ouvre.
2: Pourquoi vous aimez pas les barbecues?
0: Parce que j'aime pas ça, le barbecue.
4: Ah oui, moi non plus.
0: Je trouve ça emmerdant, c'est chiant, il y a tout le monde qui
4: ça
0: est là.
4: Ça sent
0: autour.
4: Mauvais.
0: On n'arrive pas à faire les saucisses, enfin des trucs. Il y avait une page entière, il y a quelques semaines dans le Figaro, c'est Pascal Grand-Maison, mais j'avais mis la page de côté, j'attendais l'avenue de monsieur Ferrand qui sera peut-être.
1: Qui est grand spécialiste des barbecues.
5: Non, mais Sandrine Rousseau, elle aime pas les barbecues.
0: Ça c'est vrai, mais peut-être monsieur Ferrand, vous allez nous trouver le lien entre Napoléon et le barbecue.
1: Ah non, là, franchement.
0: Non, vraiment
1: je pense
0: pas.
1: Que c'est vraiment publicitaire.
0: Ah ouais.
4: Alors, non, puis le barbecue, on met les saucisses, on parle et c'est tout brûlé.
0: Pardon?
4: Les saucisses, on les met sur le barbecue, ensuite on papote avec les copains.
0: Ah bah vous,
2: tu
0: forcément.
4: Ah,
0: non,
4: ça, c'est brûlé.
0: Ça, c'est sûr qu'avec vous, la saucisse, elle peut être brûlée.
3: Elle est calcinée. À mon avis, on la sort même pas.
0: Mais en effet, c'est l'époque où on ressort les barbecues. Alors, on nous dit qu'il y a trois modes de cuisson, charbon, gaz et électrique. Mais alors, effectivement, tout le monde précise dans ce genre d'article que c'est au charbon qu'on sent le meilleur goût.
4: Non, cèpe de vigne.
0: Mais alors, auquel cas, si c'est ça, pourquoi on achète des barbecues gaz ou électricité? Autant cuire ça sur son four à la maison. Non, je comprends pas trop.
3: Mais parce qu'on le met à l'extérieur.
0: Oui.
3: Et puis comme ça, on n'a pas à le nettoyer.
4: Mais tu peux faire des chamallows au barbecue.
5: Ah bon?
4: C'est bon.
5: Ça, oh là là là là, non mais il faut l'arrêter là.
4: Les
5: chamallows au barbecue.
3: Des légumes.
4: Non, les chamallows au barbecue.
0: Oui,
4: Laurent.
0: Oui, oui, oui, oh, dites-lui, oui, oui, oui, oui,
2: oui, oui, oui, oui, oui.
0: Ah, ça c'est attendez. Sûr. J'ai payé un Napoléon 7000 balles pour faire des chamallows. Ah non, mais enfin, franchement.
5: Donc, celui de 200 balles, il n'y a rien, il n'y a que la grille. Ah non, Bernard.
2: Il y a quoi, 200 balles?
5: Pas toi.
0: Ne croyez pas ça même, Bachelot, il y a des gens passionnés. Et c'est l'époque qui arrive, là, ça y est, on ressort son barbecue. Vous êtes comme moi, vous n'aimez pas ça, mais n'en dégoûtez pas les autres. Non,
3: quand, c'est pas, quand c'est pas la plancha.
0: Ah oui.
3: Ah oui. Moi, j'ai été jury avec Jean-Pierre Foucault de cette même maison au concours international de plancha qui avait lieu pendant le salon d'agriculture.
0: Alors, il y a la plancha Jésus-Christ, alors parfait. Oui.
4: Non,
3: la plancha, il y a une passion plancha.
0: Mais je comprends pas que vous n'aimiez pas ça, vous, le barbecue, parce que généralement, dans les ministères, on fait ça dès que les.
5: Oh bah non, on fait pas de barbecue dans les ministères. Bah, qu'est-ce que vous allez dans.
0: Dans le jardin du ministère.
5: Non, bah, non, mais non, on travaille, non. Nous, monsieur, dans les ministères.
0: Enfin, vous faites des parties quand même de temps en temps, vous voyez.
2: Je pense pas qu'ils se tapent des sandwichs merguez à l'Assemblée.
3: Hein. Non. Franchement, vous voyez Roselyne dans la cour des colonnes de Buren en train de faire chauffer ses merguez. Non, mais.
2: Vous voyez Roselyne, mets-moi Algérien barbecue, s'il te plaît.
0: Vous, je suis sûr que vous aimez ça.
2: Moi, j'adore.
0: Ah, voilà.
2: Moi, j'aime bien l'ambiance, j'aime bien la cuisson, j'aime bien, je trouve ça simple. Mais moi, je suis un mec simple. Après, ici, vous n'arrivez pas à comprendre.
0: On va se cotiser tous aux grosses têtes et on va vous offrir. Oui, un...

0: barbecue Napoléon. Ah,
1: ouais, oui. Franchement, pas dit
2: celui à 200 euros. Hein, pour celui à 7000.
3: La grille.
0: Non, mais c'est joli quand même, un beau barbecue.
4: Oh là, oui.
0: Mais qui marche pas, vous voyez.
2: Ouais,
0: parce
2: c'est
0: que
2: ça.
0: Moi, franchement, je comprends pas. Ou ça fait une odeur puante, ou alors c'est au gaz et à l'électricité. Alors là, je comprends pas l'intérêt.
4: Mais parce qu'il y a soupçon de cancer sur le charbon de bois.
0: Oui, et alors.
4: Donc les gens préfèrent avoir électrique ou gaz.
0: Oui, mais si.
2: Le seul avantage, c'est que c'est les mecs qui s'y mettent le dimanche sur le barbecue. Ah. Et pendant ce temps-là, on peut buller à l'apéro.
1: Mais c'est pour ça que Sandrine Rousseau n'aimait pas ça, parce qu'elle trouvait ça masculiniste.
2: Voilà. Voilà.
4: Bah, une femme sur un barbecue, c'est une moule frite. Hein.
0: Ouh. J'ai l'impression de réécouter Bouvard en 77.
4: C'était pas si mal que ça.
1: Moi, c'est un Weber. Alors,
5: ah oui,
1: voilà.
5: Moi aussi.
0: Ah oui.
1: Simone. C'est le modèle Simone.
0: Ah oui, avec la tronçonneuse. Et vous, monsieur Ferrand, vous faites du barbecue?
6: Ah non.
0: Nous sommes faits pour nous entendre.
6: Tout à fait. Ah non, je fais des trucs classe. Lui, la dernière fois, on était à l'aéroport quand on est parti à Nice. Je lui ai proposé un onigiri, du thon dedans que vous aviez pris, vous, Laurent.
0: Oui, effectivement.
6: C'est
0: bon. Un sandwich japonais.
6: Un sandwich japonais. Bon, il m'a regardé, il m'a dit ah, non, je ne mange pas ce genre de choses. Je lui ai dit mais Napoléon, il mangeait le même, il l'a bouffé direct. Après.
7: Ah, ça avait pas l'air très ragoûtant ton truc là d'ailleurs.
6: Non, c'était pas mal, mais
7: c'était gentiment offert. C'est,
6: voilà,
7: vrai.
6: C'est, ouais. Vrai.
0: C'est vrai qu'il est pas épais notre Ferrand. Il faudrait un peu le.
6: Non, mais il mange des trucs des années du 17. Il mange que des trucs du 17e siècle, c'est pour ça.
7: Je suis un faux maigre.
0: Ah, vous êtes un faux maigre.
5: T'as des petits bourrelets.
2: Folschlang, comme on dit en allemand.
7: Voilà. Ah, c'était beau ce passage barbecue. Que...
0: Et vous, Bernard, vous en faites du barbecue?
6: Oui. Ah, j'ai cru que vous alliez lui demander s'il était un faux maigre aussi. Vous êtes un faux maigre aussi, non, vous, Bernard, non?
0: J'empile. Malgré la fumée du barbecue, je vois encore.
4: J'empile des briques et je mets la grille dessus et ça fait un barbecue
0: vous
4: formidable.
0: Votre barbecue à la main.
4: Écolo.
0: Le barbecue m'habille.
4: Absolument.
0: Fait maison. Et alors, qu'est-ce que vous préférez faire au barbecue? Des saucisses, des chamallows comme l'autre folle de l'autre côté.
4: Ah, le chamallow, c'est à la broche. Hein.
5: Sur une petite pique.
6: Ouais, c'est bon, tu vas pas nous faire un tuto pour cuire des chamallows non plus. Ouais, y a pas, tu les mets dans le feu, puis c'est tout.
0: Et le poisson, si vous faites le poisson au barbecue.
4: Ah oui, ça arrive.
0: Ça doit être compliqué.
1: Bon, samedi, j'ai fait des maquereaux. Et ben, c'était excellent.
0: C'est pas vrai.
1: Je suis le seul à les avoir bouffés à la maison, mais c'était très très bon.
4: Vous mettez un film d'alu sur la grille et vous posez votre poisson.
1: Sur le barbecue.
5: Des asperges.
1: C'est le retour du barbecue.
6: La papillote est très bonne en barbecue.
1: Mais oui.
6: Vous mettez le poisson dedans, vous la refermez, quand vous l'ouvrez, il a gardé tout son goût. Il a pas été en contact avec le charbon.
1: Oui, et il a cuit dans son jus.
0: Vous voyez, Mme Bachelot, petit à petit, ils font leur coming out de barbecue.
2: C'est ça, ouais, je vois ça.
0: Ah, jusque-là, personne n'osait moufter. Et puis, d'un seul coup, on s'aperçoit que tout le monde en fait.
4: Bah, oui.
2: Ah non, pas Franck Ferrand. Hein. Il a dit, ah non. Une espèce de cri rauque.
1: Ça lui rappelle Jeanne d'Arc.
5: Non, il a pas un cri rauque.
1: Pas de boulot pendant les loisirs.
0: Bon, en tout cas, belle et bonne réponse de Monsieur Langéry. Les barbecues Napoléon, c'est une marque à la mode, paraît-il.
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0: Il s'appelait Jacques Nicolaou. Et Jacques Nicolaou, on lui doit d'avoir dessiné des personnages qui, évidemment, ont marqué notre enfance. Quels sont les personnages?
2: Placide et Museau,
0: excellente réponse de Sébastien Thoer.
2: Bien. Thoer.
0: Alors attention, il n'a pas été le premier à dessiner Placide et Museau.
4: Je vous en prie, c'est un plaisir.
0: C'est Arnal, le premier dessinateur.
6: Oui, Arnal.
0: Dessinateur de Pif, d'ailleurs, aussi, qui a dessiné d'abord Placide et Museau. Puis lui, il a effectivement repris le duo. Et c'est lui qui les a dessinés le plus longtemps dans le journal de Pif, dans Pif Gadget, dans Dimanche Fillette.
4: Ça, je c'était bien.
7: Dimanche Fillette.
0: Oui, dans Les Rois du Rire.
4: Oui, c'était un magazine catholique.
0: Et surtout dans Placide et Museau Poche. Moi, j'achetais Placide et Museau
4: Poche. Oui. Les petits bleus, là, les petits bleus.
0: Voilà, Placide et Museau Poche. Puis il y avait quand on feuilletait vite, il y avait
7: comme un dessin animé.
0: Ça faisait comme un dessin animé.
5: Et Arthur et Zoé aussi.
0: Ah bah alors oui, ça c'est autre chose. Mais est-ce que vous savez quand même, Liane, qui sont les personnages de Placide et Museau? Qui est Placide et qui est Museau?
4: Gérard Larcher et le petit Sarkozy.
0: Quel genre de personnes? Sont des animaux alors? Quel genre d'animaux?
4: Non, il y a dessus une souris. Une grosse souris. Non, c'est un panda.
0: Non,
4: un mulot.
5: Un chat.
0: Non. Ah bah voyez, c'est pas
5: Placide. Non, un ours.
0: Alors,
5: ours.
0: Eff-

0: Et Placide, il fait du sport, mais c'est vrai que c'est bizarre.
1: Oui, oui, mais ils sont derrière quand même.
0: C'est bizarre comment il le porte, ça.
1: Ah oui, c'est quand même très bizarre.
2: Oui, bon, c'est Placide.
0: Je reconnais, je reconnais.
3: C'est bien choisi, Laurent.
0: Et puis il y a le petit chien derrière.
3: Ah oui, derrière encore.
0: Qui s'appelle Mecton. Et il y a le professeur Gros Talent aussi.
3: Ah, Gros Rolin.
0: Qui est un inventeur qui porte des lunettes comme tous les inventeurs et qui évidemment apporte des inventions à Placide et Museau. Ça sortait tous les 3 mois. 1,50 francs que ça coûtait.
1: Oh,
0: moi, je me souviens, j'avais 2,50 francs de prêt. Ah,
3: c'est super.
0: Le prêt, on nous disait le prêt. Je sais pas si on disait ça chez vous, le prêt.
3: Non, l'argent en poche, quoi.
0: Moi, on disait le prêt. Mon père, il me disait, tiens, c'était ça, je t'aurai ton prêt.
4: Si c'est un prêt, vous le rendiez après.
0: Oui, je l'ai rendu, bien après.
1: Mais c'est ça, et c'était quelle année, Laurent?
0: Les années 70.
1: Voilà, et qui était au pouvoir? C'était la gauche? Sûrement pas. Est-ce qu'on était malheureux? Sûrement pas.
4: C'était Giscard.
1: Eh ben, c'était Giscard. Moi, je vote encore Giscard, moi, de toute façon.
0: Mais pas du tout, c'est les années plutôt Pompidou, ça, vous voyez.
1: Je l'adore, lui. Il devient quoi? Il devient quoi?
0: Placide et Museau. Poche, on avait Pifou, poche aussi.
5: Ah, Pifou.
0: Ah, Pifou, Glop, Glop ou pas Glop, Glop?
5: Oh, Glop, Glop, j'adore ça. Glop. Pas Glop, c'est Glop ou pas Glop. Et je parle encore avec mon frère comme ça à nos âges.
0: Ah oui?
5: Ouais.
0: Ah, oui,
5: parce que quand il a un truc, il me dit, rappelle-moi, parce qu'il est à l'étranger, il me dit toujours, pas Glop, rappelle-moi. Ou Glop, Glop, rappelle-moi. Il me dit, on parle, on Glop, pas Glop.
1: La BD, Pu du slip et Gros Hibou, utilisé?
0: Pu du slip.
1: Avec le petit chien attrape-fion.
0: Mais c'est quoi ça?
1: Ça vous dit rien?
0: C'est quoi ça?
1: Bah, c'était avec Placide et Museau, je crois.
0: Non, pas du tout.
1: Ah bon?
0: Vous venez d'inventer les
1: noms. Pas du tout.
4: Non, mais tu inventes.
1: Ah,
4: non, mais
1: c'est le petit chien qui est partout. Fistouille, le petit chat aussi.
2: Fistouille.
1: Mais ça vous dit rien, cette PD?
2: Non.
1: C'est bizarre.
3: Qu'est-ce qu'il est lourd, dingue, celui-là.
0: Merci, Paul. Vous avez raison.
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0: J'ai prévu des questions d'un niveau très très difficile.
7: Hein. Oh là. Donc on est là.
0: Alors d'abord, videz votre bouche, oui, Isabelle. Faut toujours qu'elle commence son goûter au début de l'émission, quand même. Regardez, le nombre de pains au chocolat réserves, et croissants que vous avez.
8: Eh bien, 4 petits pains au chocolat, ça fait un pain au chocolat normal. Hein.
0: C'est vrai, vu comme ça, mais enfin quand même. Vous mangez pas le midi
8: là,
0: chez
8: c'est
0: vous.
8: C'est gratuit, moi je prends. Hein.
0: Vous êtes contente de revoir monsieur?
5: Ouais, très.
0: Je vous parle pas de Joyce Jonathan, je vous parle de Fabrice.
5: Ah, oui,
0: non, parce
5: que
0: Joyce, je sais que vous êtes un peu jalouse.
5: De... Non.
0: Ah bon?
5: Non,
0: de notre chanteuse.
5: Non.
4: Non, c'est
5: non,
4: pas de la jalousie.
5: Non, j'aurais jamais aimé avoir des initiales Jiffy.
0: Ah oui, j'avais pas pensé à ça, c'est vrai. Non, ouais. Mais pour d'autres raisons, parce que j'ai une relation un peu particulière avec Joyce.
5: Ouais, bah, vous faites ce que vous voulez de votre sexualité, je m'en fous. Hein. Chacun son mauvais goût. Hein.
0: Bon, elle est jolie c'est... comme un cœur.
5: Ouais. Bah, vous trouvez que c'est beau un cœur? C'est dégueulasse, ça ruisselle.
0: Un cœur, c'est très joli un cœur.
4: C'est un
5: non,
4: beau
5: non,
4: cœur.
5: C'est pas beau comme organe. Ah je bon préfère le foie, enfin pas le mien, mais bon.
4: Ou le cul.
0: Le cul, ah, vous aimez le cul, vous?
4: Des belles fesses, oui. J'étais à un défilé cette semaine.
0: Ah oui.
4: Le défilé Etam, il y avait des fesses magnifiques. Ah oui, des belles fesses.
0: C'est mais vous étiez dans le défilé
4: non,
0: ou dans le
4: non, je regardais.
5: Franchement, réfléchissez.
4: mais quelle mauvaise.
5: Bah, ah, vous connaissez l'histoire des deux fesses qui disent « Oh là là, trop fort que ça pue dans le couloir
0: ?» Ah ben voilà, un bon début.
4: Ah, ça commence.
0: Je crois qu'il est temps de commencer par une première citation pour Laurent Camurac, qui a dit « S'aimer pour la vie, il faut en être convaincu, mais il ne faut pas en être sûr. »
8: Sacha Guitry.
0: Voilà. Pour Pascal Venoux, qui habite Pradé dans le Var, plus difficile, quelqu'un qu'on cite plus rarement en grosse tête, qui a dit « Tout peut arriver dans la vie, surtout rien.
7: » C'est un Français.
0: Un Français assez pessimiste, hein, il faut bien le dire.
7: Début 20e.
0: Alors là, très contemporain, toujours meurt. Enfin, toujours meurt.
7: Toujours
0: vivant.
7: Embêtant, oui. Alors,
4: mais s'il est pessimiste, il est toujours
7: vivant. Un écrivain.
0: Un grand écrivain vivant, oui.
7: C'est un romancier.
0: Romancier.
5: Français.
0: On dit un de nos meilleurs romanciers français.
7: C'est après, pas celui qui a fait,
4: Michel Houellebecq.
0: Michel Houellebecq, bonne réponse de Christophe Barbier et Joyce Jonathan. Une citation pour Claire Pascal, qui habite à Loigne, dans le Pas-de-Calais, qui a dit « Celui qui a 50 ans a la même vision du monde qu'à 20 ans a perdu 30 ans. » C'est pas mal.
5: Ouais, on dirait du moins ça.
7: C'est un humoriste?
0: Ah, c'est pas un humoriste du tout. D'ailleurs, je vous conseillais pas de rigoler avec lui.
4: C'est un homme politique?
7: Mike Tyson?
0: Alors, pas Mike Tyson, mais...
7: Mohamed Ali?
0: Mohamed Ali.

0: Bonne réponse de Monsieur Haze. Pour Madame Mardanova, qui habite la Guerche de Bretagne, en Ille-et-Vilaine, une question et une citation plus culturelle. Attention, c'est quelqu'un, je crois, qu'on n'a jamais cité aux grosses têtes, qui a dit « Les allusions sont les lettres anonymes de la conversation ».
1: Pas mal.
0: Ah, c'est pas mal.
1: Ah, oui.
0: Les allusions sont les lettres anonymes de la conversation.
2: Ah, ça, c'est une femme?
0: C'est une femme qui a dit ça. Bravo,
2: Joyce.
0: Hein.
2: Louise de Villemorin.
0: Française. Louise de Villemorin, non.
3: Écrivaine.
0: Femme de lettres française.
4: Elle est morte?
0: Morte en 1821.
2: Anna de Noailles.
0: Comment vous dites?
2: Anna de Noailles.
0: Anna de Noailles, non.
4: Simone de Beauvoir.
0: Non, Épistole. Bah non, non.
5: 1821. Germaine de Staël.
0: Comment vous dites?
5: Germaine de Staël.
0: Non plus, non, non.
3: Vous dites qu'on ne la cite jamais?
4: Germaine de Staël, il dit ses voisines, lui.
2: La comtesse.
0: Quelle comtesse?
2: De Ségur.
0: Ah non, non, non, non, non.
4: Marie-Antoinette.
0: Eh bien, elle était comtesse, ça c'est vrai.
2: Elle était comtesse.
0: Et d'ailleurs, on disait d'elle que c'était peut-être la femme avec laquelle
2: Du Barry
0: ont le mieux aimé causer Napoléon et Monsieur de Talleyrand. Du Barry, non.
4: Sophie?
0: Quoi, Sophie?
4: Le malheur de Sophie.
5: Juliette Récamier. Juliette Récamier.
0: Juliette Récamier, non.
5: C'est pas même Madame de Beaufort?
0: Non plus. Non, non, non.
1: Non, c'est un fromage. Ça,
5: Est-ce que son mari, donc le comte, était un comte d'empire?
4: Oui, oui, c'est ça. Un comte d'empire.
0: C'était une dame du palais de l'impératrice Joséphine, vous voyez. Elle a écrit trois volumes de mémoires racontant avec détail tout ce qu'elle a vécu auprès de l'empereur, vous voyez.
2: Est-ce qu'elle a été peinte?
0: Ah oui, elle a été peinte par Guillaume Descamps. Là, elle est assez jolie. Je l'ai devant les yeux.
4: Comtesse de la Joconde?
3: Elle était mariée avec quelqu'un qui travaillait avec l'empereur ou pas?
0: Alors ça, non. Non, non, non, non, non, non.
4: Elle était avec un chauffeur Uber. Non.
3: Mais il faisait quoi, son mari?
0: Son mari, il lui a fait des enfants, déjà.
3: Oui, ça, c'est
0: deux fils, Charles, de quelque
5: Madame
0: chose.
5: Madame de Rémusat.
0: Bonne réponse de Christophe Barbier, c'est revenu.
3: Bravo.
0: Une vraie grosse tête, Christophe, bravo.
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0: Une question pour François Mercier, qui habite Vendin-le-Vieil dans le Pas-de-Calais. Où trouve-t-on une soupatte, une contrepatte et un soupon?
8: Dans un animal?
0: Non.
9: Dans un instrument de musique.
0: Un instrument de musique, non.
2: Dans un moteur?
0: Dans un moteur.
8: Un monument, une machine?
0: Un monument architectural? Un monument architectural, non.
1: C'est quelque chose,
9: un vêtement?
0: Un vêtement, alors une partie de vêtement, oui.
9: C'est pas pour monter à cheval?
0: Ah non.
8: C'est un vêtement qu'on porte tous, qu'on a tous porté, en tout cas autour de la table?
0: Ah, c'est pas un vêtement, j'ai dit.
8: C'est pas un vêtement, pardon.
0: Partie de vêtement.
3: Un accessoire de mode plutôt, alors, non?
0: Alors, non, ce n'est pas un accessoire.
8: C'est une lavalière.
0: Attention, tous les vêtements n'en ont pas.
1: C'est pas un truc qui sert à attacher la chemise entre les jambes.
3: Des bretelles?
0: Des bretelles, non.
8: Est-ce que ça a un rapport avec une boutonnière?
0: Une boutonnière, on se rapproche.
9: Ah. Une braguette.
3: Une braguette?
0: C'est trois parties de la braguette.
1: Ah bah, elle connaît, tu penses.
8: J'aurais dû savoir.
9: Ah, ça, Christine, bravo.
3: Ah ouais, il y a les questions manœuvres et les questions bravo.
8: C'est génial.
9: Parce qu'il y a un livre qui s'appelle L'histoire de la braguette.
8: Et tu l'as lu?
9: Et que j'ai, oui, bien sûr. Parce que c'est, bah oui, dans
1: l'histoire. Ça, c'est une question pour toi.
9: Dans l'histoire de France, mais c'est magnifique.
0: Alors, est-ce que vous savez où se trouve la soupatte, la contrepatte et le soupon?
9: Non,
0: venez, je vais vous montrer.
8: Regarde de près.
1: Est-ce que tu déboutonnes en premier?
8: Ce sont des braguettes avec fermeture éclair, parce qu'il y a des braguettes à boutons.
1: C'est braguettes
0: c'est les anciennes.
9: C'est les brailles.
0: Il n'y a pas de zip là-dedans,
9: parce qu'à l'époque, il n'y avait pas de braguettes, puisque les mecs, ils étaient à poil sous leur nip. Bah oui, bien sûr.
1: T'en as connu des mecs, toi.
3: On est toujours à poil sous nos vêtements.
8: On avait un slip.
9: Il n'y avait pas de braguette.
0: Vous aimez ce moment, Chantal, quand vous ouvrez la braguette de votre mari?
2: Elle est toujours ouverte, la sienne. Il nous plaît de la fermer. Alors.
0: C'est normal quand il y a un mort dans la maison, mais.
3: C'est un peu la braguette magique pour toi.
0: Non, mais sérieusement, c'est un moment que les femmes, paraît-il.
2: C'est vrai, mais je ne me souviens plus avoir fait ça, c'est très loin.
0: Ouais. C'est vrai?
2: Oui, non, il les habille tout seul maintenant.
0: Ah, oui, mais ça va revenir.
1: Il est grand, oui.
8: Ça te pend au nez, hein.
9: Moi, je...
0: Qu'est-ce que vous faites sur le téléphone portable, Manon? Je peux savoir.
2: C'est comme
0: si
2: ça
0: vous
2: que
0: emmerdez
2: Bravo
0: avec nous,
2: fait...
0: faut le dire.
8: Non, pardon, excusez-moi.
2: Ça me choque. C'est comme ça que
8: j'ai senti un message arriver.
0: Non, mais j'ai l'impression d'être un pion ici. Mais,
1: ouais, mais un peu. Oui.
0: Je suis épuisé.
1: Ça fait combien? Ça fait 10 ans que vous faites ça, vous n'en étiez pas aperçu.
0: Ah non, mais c'est pas possible quand même d'être surveillant génial.
2: Ah, moi,
0: je pensais faire carrière d'animateur un jour. Et puis, je suis devenu surveillant général.
8: C'est-à-dire,
0: à toutes les 10 minutes, je suis dit, faut pas rien que des micros, parce que dans le micro, on t'entend pas, Chantal.
2: Elle applaudit pas.
0: L'autre, il est sur son téléphone portable.
8: Mais pas du tout.
0: Le troisième, il parle en même temps que les autres tout le temps.
8: Non.
0: Il y a que Christine qui, bon, il a fallu 3 ans et demi, mais maintenant, elle est parfaite.
2: Oui.
0: Ah, mon bon Bernard, vous aussi, vous êtes l'homme parfait.
8: Merci, Laurent.
5: Franchement, t'es tellement parfait, tu devrais arrêter maintenant.
0: Vous parlez dans le micro, vous mettez votre casque, je suis pas obligé de vous dire tout le temps, je suis épuisé à la fin de l'année, vous savez, monsieur Manœuvre. Vous comprenez ça?
8: Mais hein, je comprends très bien, Laurent. Si vous avez besoin d'aide, appelez-nous, on est là.
0: Et donc, qui vous appelait, Manœuvre, on peut savoir?
8: C'est quelqu'un.
2: C'est son anniversaire.
8: Honnêtement, qui me demandait.
2: Qui ça?
8: Un truc d'aller faire le 20h chez Delahousse ce soir. Donc je ne sais pas si je dois y aller ou pas.
0: Ah bah non, on va vous le dire.
8: Laurent,
0: allez-y, mais fermez votre téléphone.
8: Bon voilà.
0: Parce qu'autrement, croyez-moi, je vais vous appeler pendant le 20h. Ah oui.
2: Ah, ça c'est drôle.
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0: Dans quoi trouve-t-on de la lupuline?
8: De la lupuline.
0: De la lupuline. Ah oui, il y a toutes sortes de questions ici.
8: Non, mais c'est un médicament.
10: C'est un grand écart, Laurent.
2: C'est un médicament.
0: C'est une question de culture générale. Ce n'est pas un médicament, la lupuline.
2: On trouve ça dans quelque chose qu'on mange?
0: Qu'on mange, non.
2: Dans une plante. Qu'on boit.
0: Quelque chose qu'on boit, oui.
10: Dans l'alcool?
0: Alors, c'est alcoolisé, effectivement. C'est jaunâtre, la lupuline.
10: Dans la suze, non.
0: À l'alcool, c'est mieux que les chanteurs.
1: Dans la bière.
2: Pastis.
1: Dans la bière.
0: Dans la bière, c'est une bonne réponse d'Hector Obalk.
1: Ça donne la couleur orange.
0: La lupuline, c'est ce qui donne à la bière son amertume. C'est une substance jaunâtre produite par les plants femelles du houblon. Et la lupuline sécrète des résines amères qui contribuent à cette amertume de la bière et qui contribuent au bouquet final que peut avoir une bonne bière que nos amis belges.
3: Je veux dire, on s'en fiche de ce qu'il y a dedans, l'important c'est de la boire. Hein.
0: Mais c'est vrai, les bières belges sont meilleures que les bières françaises, monsieur.
3: Nos seuls vrais concurrents, c'est les Tchèques.
0: Ah oui?
3: Ouais, c'est une grande tradition de la bière tchèque. Et d'ailleurs, le mot Pils, c'est une ville de Tchéquie. Donc Pilsner, c'est de la bière tchèque. Pour nous, bière française, c'est un oxymore.
0: C'est pas gentil, ça.
3: Non, mais c'est vrai.
0: La tourtelle, qu'est-ce que vous faites de la tourtelle?
3: Non, mais alors là. Un jour, je suis passé par Tourtelle. C'est une ville en Alsace. Et en fait, ils ont vraiment.
10: Non, mais c'est surtout qu'elles.
0: Il n'y a pas de cimetière.
3: C'était une vraie.
10: Elles sont plus fortes, les bières belges.
3: Ça dépend.
10: Donc, comme au bout de deux gorgées, t'es bourré. Tu la trouves meilleure, quoi.
3: Non, il y a de tout. On a des bières. Non, puis on en fait beaucoup par habitant.
10: Mais elles sont épaisses, surtout, les bières.
3: Il y en a des. T'as l'impression que tu manges des tartines.
10: Ouais, c'est ça. Tu manges et tu bois en même temps.
1: Mais sans doute alcoolique, en Belgique.
3: Oui.
0: Vous-même, vous buvez beaucoup, monsieur Obalk?
1: Moi, pas du tout.
0: Non, jamais.
1: C'est pas du tout parce que j'aime pas.
0: Bah, vous devriez.
10: Bah oui.
11: Oui, ça devrait.
10: C'est dommage d'avoir le physique d'un alcoolique sans le plaisir qui va avec.
3: Et puis, vous êtes malhonnête, monsieur Obalk, parce qu'on est allé dîner après votre spectacle.
1: Non, ce que je veux dire, c'est que au bout du deuxième verre, j'ai mal à la tête.
2: Mais alors, tu bois un peu, enfin, tu dis.
1: Je bois deux verres. Et après, c'est fini, j'ai mal à la tête.
2: Alors, deux verres, c'est deux verres, quand même.
10: Quel est votre vice, alors? Vous en avez un, forcément.
1: Impuissant.
0: Je crois qu'il y a un gros problème sexuel.
10: Ah bah oui.
0: Il est déprimé aujourd'hui.
2: Là, je pense qu'il y a une nuit malheureuse.
3: Ouais, ça a pas marché.
0: Si quelqu'un a la pilule Schtroumpf, c'est le moment de lui donner.
12: Il doit m'en rester une dans mon sac.
0: Pour Sarah Lay, qui habite Mantelan, c'est dans l'Indre-et-Loire. Si vous souffrez d'intertrigo, quel médecin devez-vous aller voir?
10: Un podologue?
2: Un vénérologue.
12: Un trigologue?
0: Un vénérologue, non.
10: C'est quoi un vénérologue?
12: Un flébologue?
2: Un dermatologue?
0: Un dermatologue, bonne réponse! Qu'est-ce que c'est que l'intertrigo, alors?
11: Ça va être une maladie de la peau?
0: Oui, c'est une... du coup. Ah, bah oui, ça, forcément, puisqu'on va chez le dermatologue. Ce sont les inflammations de l'épiderme qu'on trouve dans les plis cutanés, dans les endroits qui sont les moins aérés et les plus humides du corps.
10: Les aisselles ou les fesses, quoi.
0: Exactement.
10: C'est une belle question, ça, Laurent. Hein.
0: attendez, parce que vous n'avez pas la chute.
11: Nous l'attendons.
0: Je tombe sur ce mot. Parce que moi, je vais chercher des mots, des questions au hasard dans le dictionnaire maintenant. Parce qu'il faut en trouver au bout de 10 ans des nouvelles questions. Hein, vous êtes drôle. Vous.
10: Ah, surtout avec des gens cultivés comme nous.
13: mais quel genre de dictionnaire vous avez pour tomber là-dessus?
0: Je prends le petit Larousse, le petit Robert. Au hasard, puis je vois des mots et je vais chercher. Et là, je suis tombé sur l'intertrigo. Et c'est effectivement une dermatite qui touche les deux faces des plis cutanés au niveau des fesses, des aisselles ou des seins. Alors ça peut, le risque peut venir de l'incontinence urinaire, du diabète.
10: Mais comment on se fait pipi sur les seins?
0: Ou d'un indice de masse corporelle trop élevé.
8: Ah donc ça peut être aussi dans les plis.
0: Ah oui, dans les plis.
14: C'est dans les plis
0: surtout.
14: Mais ça naît dans les plis tout ça.
0: C'est dans les plis.
11: C'est une maladie de l'obésité.
0: C'est une maladie de la poste. C'est dans les plis. Et non, mais c'est pas ça, c'est que une fois que je prends le mot, je demande à Anthony Bloch qui travaille avec moi de m'imprimer sur Wikipédia et là, j'ose même pas vous montrer les photos.
10: C'est Bernard Mabille.
11: Hein. Oh non.
12: Ah, il y a des photos de d'intertrigo.
10: Oh non, c'est dégueulasse.
11: Non, moi, je pas
0: montrez à Jean-Phi, montrez à Jean-Phi.
10: Ah non, c'est vraiment...
12: Pourquoi ça va me rappeler quelque chose?
10: un samedi soir compliqué.
13: Mais il y a assez peu de maladies dermatologiques très agréables.
10: C'est-à-dire que, Laurent, on peut dire la photo que vous venez de nous montrer. C'est-à-dire qu'a priori, ça arrive aussi dans les plis des couilles.
0: Pourquoi ils ont choisi cette partie-là pour...
12: Bah oui, puis pourquoi ils l'ont illustré comme ça? Enfin, quelle horreur.
11: En même temps, c'est ce qui...
12: Mon cauchemar.
11: C'est ce qu'il y a de plus plissé.
0: Ah bah ça, c'est pour être plissé, c'est plissé.
12: Ah bah oui, on a les couilles, c'est décharpé.
0: Vous voulez voir, monsieur?
10: Non, pas en ce moment.
14: C'est facile pour moi.
0: Regardez, Marcella, elle se lève.
10: Dès qu'elle peut voir des couilles, même malade, elle y va.
0: L'intertrigo. L'intertrigo.
11: Non, c'est
0: montrer à monsieur Vizorek, il faut qu'il sache ce que c'est.
13: Mais avec monsieur Obalk, on va essayer de décrire.
10: Mais c'est quoi? Parce qu'il y a des trucs blancs, c'est du talc. Oui. Qu'est-ce qu'ils ont fait?
0: Ça, c'est vrai que monsieur Obalk, vous qui savez si bien décrire les tableaux, peut-être vous pourriez nous décrire la photo.
13: Je vais vous dire, le problème de cette photo, je vais le montrer au public un peu, c'est pas tant l'intertrigo que le micro-pénis.
12: Oui, c'est ça. C'est incroyable d'avoir.
13: Pour parler peinture, c'est exactement cadré comme l'origine du monde.
0: Alors, monsieur Obalk, qu'est-ce que vous pouvez nous décrire cette photo?
14: Oui, vous voulez quand même pas que je regarde cette photo, non?
0: Si, quand même. Allez-y.
13: Allez, prenez une grande respiration.
0: On vous écoute, on vous encourage, vous allez nous décrire la photo.
14: Je me bouche le nez.
0: Description par Hector Obalk.
14: Mais c'est dégueulasse.
0: Ah bah oui, mais ça...
14: Mais pourquoi vous me montrez une chose
10: pareille?
14: Parce
10: que ça t'a réveillé.
12: Mais on dirait... Mais ça m'a complètement réveillé.
14: On dirait un Lucien Freud compressé par César. Mais c'est pas possible, pourquoi vous me faites ça à moi alors que c'est le matin pour moi et que j'ai pas dormi cette nuit et vous me mettez...
0: Mais
14: Arrête.
13: Et alors pourquoi votre assistant imprime en couleur?
12: Pour qu'on se rende mieux
0: parce
12: compte.
0: Parce que c'est un vicieux, Anthony Bloch.
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12: Moi-même qui ai des origines ukrainiennes,
0: tu crois un russe?
12: Je refuse de coucher avec un russe.
0: Vous avez des origines ukrainiennes?
12: Oui.
11: Ah, mais c'est nouveau, ça.
12: Mon grand-père était ukrainien, ma mère
11: Et tu as été envahi par qui?
12: Ça fait longtemps.
11: La liste est longue.
12: Ah, oui.
16: Ah mais lui il a adoré, il adore ça. Lui.
0: Ah oui, on est resté dans les tranchées. Mon Ariel Dombas. Non mais attendez, c'est la première fois que vous nous dites ça. Là.
16: Mais non, je le dis à qui veut bien l'entendre, c'est parce que vous m'avez pas posé la question. Mais ma mère est polonaise ukrainienne.
0: Ah votre mère est polonaise ukrainienne.
16: Oui, ma grand-mère était polonaise, mon grand-père
0: est ukrainien. Elle est sur deux territoires en même temps, ce qui m'étonne pas d'elle. C'est quand même terrible parce qu'en plus vous ressemblez bien plus à Vladimir Poutine.

0: Poutine qu'à Monsieur Zelensky.
1: Oh, oui, bah oui, bah bon, ça
2: c'est les piqûres.
1: Ça c'est la beauté froide de l'Est.
0: Qu'est-ce que vous dites, Chantal?
2: C'est les piqûres, non, j'ai rien à dire.
0: Les piqûres? Parce qu'il s'est refait. Vous êtes au courant plus de ça.
2: J'ai rien dit, non, c'est méchant, il n'y a aucun problème. Allons-y, on continue.
3: Tu allais dire, il n'y a aucun botox.
0: Non, mais Chantal est au courant parce qu'ils ont la même adresse. Vous avez déjà eu des gros contrats, je veux dire, en dehors des vérandas et du boursin, on va dire, vous avez déjà...
4: Genre avec des couches confort,
0: des
4: trucs comme ça.
0: Non, des vrais contrats, je veux dire, genre L'Oréal, des trucs pour les actrices un peu plus...
2: Je suis sur un coup.
0: Ah,
4: Carglass, c'est bon?
2: Pour une crème raffermissante.
0: Une crème raffermissante.
1: Post-ménopause, c'est ça?
0: Et vous, Carina, on vous a proposé déjà des publicités?
3: Oh, bah non, non.
0: Non, non.
2: On a l'air de dire que
0: non. Non, mais vous n'avez jamais fait pour, avec votre voix, ne serait-ce
3: que. Ah, si, je fais beaucoup de pubs, moi, en voix. Ah, ouais. Mais les trucs.
0: Par exemple,
3: justement, L'Oréal et tout ça.
0: Ah, vous faites L'Oréal?
3: Oui, oui, j'ai fait.
0: Qu'est-ce que vous dites alors?
3: L'Oréal anti-âge cellulaire. Ah, oui. Après, je sais pas, je les apprends pas par cœur, le moins.
5: Mais moi, j'ai fait une pub. Vous me posez pas la question, mais.
0: Il me semble que je vous ai vu, oui.
5: Mais j'ai fait la pub Knorr.
0: Knorr,
5: j'adore. Et il m'est arrivé un truc incroyable. Je fais la pub Knorr, j'adore. Et le réalisateur a beaucoup aimé mon travail. Et il devait faire la pub Président après. Donc il appelait mon agent en disant, je cherche, et d'autres agences, disant, je cherche un comédien style Olivier de Benoît. Donc on m'a convoqué pour le casting pour faire style Olivier de Benoît et j'ai pas été pris.
3: Tu déconnes.
5: Et j'ai demandé pourquoi. Parce que l'autre avait plus ce style Olivier de Benoît que moi.
0: Non, mais vous avez vraiment fait Knorr. C'est là où je vous ai vu. Alors.
5: La soupe des huit légumes, ouais, c'était ça.
0: La soupe des huit légumes.
5: Ouais, pour bouffer après les grosses têtes. Bah,
4: c'était comment, vas-y. C'était comment alors? Tu devais un peu changer.
5: Bah non, mais tu veux, moi, quand je suis avec Knorr, j'adore. Voilà, je l'ai mieux fait.
0: Il y en a, c'est Dior, j'adore.
5: Oui. Non, j'ai fait ça. J'ai
2: ça,
5: fait.
2: C'est plus cher.
5: Et j'ai fait. J'ai tondu un mouton aussi pour Ford. J'avais que cette pub qui fait donc 8 secondes. Je l'ai enregistrée sur une cassette vidéo, parce qu'à l'époque, c'était des cassettes vidéo. Et je suis allé voir un agent. Et voilà, je tournais un mouton. Le mouton a trouvé un agent et pas moi. Non, mais sérieux, c'était 8 secondes.
0: Écoutez, vous parliez de l'Ukraine, donc votre deuxième pays, si j'ai bien compris.
1: Oui, c'est mes racines.
0: Cher Jean-Philippe Janssen, eh ben, l'Ukraine est encore dans l'actualité, mais pour toujours des raisons sportives. Il y a une autre ville ukrainienne dont on va parler là dans les 48 heures. C'est la ville
4: Lens.
0: La ville de Donetsk. Vous connaissez sûrement.
4: Ah oui, il y a un port là-bas.
0: Donetsk.
3: Ah, pas du tout, non.
0: Mais pour quelle raison, non? C'est pas au bord de la mer.
4: Non, mais il y a un mec, un port, dégueulasse.
0: Pardon. C'est pas du tout au bord de la mer.
4: PORC
0: Donetsk.
4: Vous êtes bête ou quoi?
0: Non, non, c'est une ville industrielle ukrainienne qui est dans le Donbass, d'ailleurs, dans la région.
3: La capitale du Donbass,
0: mais pour quelle raison, là, dans les 48 heures
3: parce
0: qui viennent?
3: Parce qu'il y a une grande équipe de foot.
0: Oui, exact.
3: Traditionnelle.
0: Et qui va jouer?
4: Le Shakhtar Donetsk.
0: Et qui va jouer?
4: Brest.
0: Brest, bonne réponse de Sébastien Thoen.
4: À Brest, il y a un port.
0: À Brest, oui, mais pas à Donetsk. Et c'est vrai que Brest, pour l'instant, c'est quand même le club français qui est le mieux placé.
4: Ils sont genre quatrième
0: dans la compétition européenne, bien juste devant Lille, bien avant le Paris Saint-Germain qui est pour l'instant dans la zone éliminatoire. Et effectivement, vous avez aussi Monaco, d'ailleurs, dans les clubs qualifiés.
4: Ah, c'est français, Monaco?
0: Pour la Ligue des Champions, on considère que c'est quasi français.
4: D'un point de vue bancaire.
3: Et tais-toi.
4: Attends, mais si t'aimes pas mon émission, ne viens pas dans mon émission.
3: J'en peux plus.
4: Elle est grande, elle. C'est mon émission, elle vient. Moi, je t'aime pas, je vais pas voir ta pièce. C'est logique, non? Ça va, les Français? Ah, oh, le peuple avec moi, enfin.
0: Et ce soir, disais-je, avant d'être interrompu par cette... Elle est insupportable,
1: c'est une querelle d'amoureux.
0: Elle est incroyable, cette Carina Marimont.
4: Elle coupe tout le temps la parole.
0: Elle m'a interrompu.
4: Mais c'est pareil, les gens connus.
0: Enfin, c'est vrai. On fait pas ça dans l'émission de Toine, qu'est-ce que je dis? J'allais vous dire, en tout cas, que outre Donetsk, qui va affronter Brest, je crois que ce sera demain le match, ce soir, c'est votre club, Jean-Philippe, c'est Lille, qui affronte Liverpool. Ça se passe
4: un gros match.
1: Oui.
0: Ça se passe en Angleterre.
1: Et un beau match. Hein.
4: Un beau derby d'alcoolique.
1: Oui, il débrouille bien.
4: À Liverpool, ça picole. Hein. À Lille, un peu moins. Oui.
0: Bah oui, mais enfin bon, écoutez, Lille, Liverpool, plutôt Liverpool, Lille, c'est ce soir. Un petit coup de...
4: Pardon?
1: Bah oui, d'accord.
4: La soirée commence.
1: On arrête l'émission.
4: Allez, on arrête l'émission, tous en slip.
0: Un petit coup d'œil, je voulais dire. Un petit... Oh, mais merde. Finalement, vous aviez raison, Carina. Ouais.
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0: Stéphane est au téléphone depuis Dunières sur Eyrieux. C'est dans l'Ardèche, c'est ça Stéphane ?
8: Bonjour Laurent, oui c'est ça. Oui.
0: Bonjour Stéphane.
4: Et nous on pue ?
0: Que faites-vous ?
8: Et bonjour les Grosses Têtes.
0: Ah ben voilà.
4: Bonjour Stéphane.
0: Que faites-vous dans la vie, Stéphane ?
8: Je suis agent de sécurité incendie.
0: Oui. Agent de sécurité incendie. C'est-à-dire qu'en fait, on vous appelle quand il y a le feu ou vous êtes dans un endroit précis ?
8: Non, c'est avant qu'il y ait le feu, c'est pour éviter qu'il y ait le feu, en fait, sur des sites industriels.
0: Bon, en tout cas, écoutez, Stéphane, l'intérêt pour vous, c'est pas totalement de raconter tout ce que vous faites dans votre vie, c'est avant tout de partir grâce aux Grosses Têtes.
4: 3 jours à Kiev ?
0: Non. De nuit au château de Dissay, c'est un magnifique château. C'est à 10 minutes de Poitiers, avec évidemment tout le décorum, hein, magnifique. J'en ai parlé toute la semaine. Hein. C'est un château qui date du 15e siècle. C'est dans le département de la Vienne.
4: C'est rénové.
0: Il y a la fameuse Florine Broudissou qui a gagné le concours des meilleures mains de France.
4: Oh là, ah c'est-à-dire bon
3: C'est une masseuse.
0: Ah oui, ouais. Et bah, Florine,
4: complète.
0: Elle a évidemment en main un espace spa bien-être de 450 mètres carrés, Stéphane. Vous rêvez déjà de ce monument historique. Je parle pas de la dame, je parle du château de Dissay.
8: Ah, ça y est.
0: Évidemment, bah, si je m'y mets moi aussi. 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Stéphane, maintenant, il s'agit d'écouter mes Grosses Têtes. Oui. Et vous le savez, d'essayer de déceler où est la vraie info parmi les fake news qui vont vous être données. On commence par Bernard Mabille.
9: Nouvel album de Renaud, un décodeur est fourni dans l'édition de luxe.
0: Sébastien Thoen.
10: Kylian Mbappé en couple avec Emma Smet, la petite fille de Johnny Hallyday. Laetitia réclamerait 10% sur le transfert au Real Madrid.
0: Valérie Mérès.
11: Thierry Ardisson a tweeté ce matin, après avoir entendu

0: T'as finalement été installé dans la bonne zone.
1: Gérard Jugnot.
2: C'est à la une du Parisien du jour, le chirurgien esthétique des stars de la télé-réalité devant la justice. Il aurait injecté à son insu des neurones supplémentaires à l'une de ses patientes, ce qui a ruiné sa carrière.
1: Christine O'Krent pour terminer.
3: Mystère des piqûres en boîte de nuit. Emmanuel Macron s'est dit très inquiet pour Christophe Castaner.
1: Alors, à votre avis, qui a dit la vérité? Ça me paraît assez simple, Stéphane.
4: Oui, ça me paraît assez simple, on va y aller par élimination.
1: Quand même, vous avez raison, faut être prudent dans la vie.
4: Ouais, voilà. Bon, on va éliminer Sébastien Thouen, déjà.
1: D'accord, ça c'est toujours bien éliminé. Ouais.
5: Je vous en prie, Stéphane.
1: Ouais.
4: Ouais, voilà, comme ça.
1: Mais c'est vrai qu'il paraît qu'il y a des rumeurs entre la petite Hallyday et le beau et grand Kylian.
5: Il a des mondes dans les vestiaires, il paraît. Ah, c'est un dégueulasse. Hein. Bon, c'est un grand joueur, on s'en fout, il fait ce qu'il veut. Hein.
1: Quel match hier soir, dites donc, entre parenthèses. Oh la vache.
5: Avec Benzema.
1: Ah oui.
5: Quel joueur.
1: Le Real Madrid.
5: C'est dommage, c'est pas français.
1: Ah non, ils nous ont. Mais c'est pas possible. Non, mais vous allez tout nous faire là.
5: Mais on l'aime, Karim. Karim, c'est un ami.
1: La panoplie complète du facho, là.
5: C'est un mec super, Karim. En
1: plus, bon, alors attention. Hein.
4: Sébastien, donc éliminé.
1: Doublement éliminé. Vous avez raison.
5: Voilà, merci, Stéphane.
4: Oui. D'entrée, oui. Gérard aussi.
1: Gérard Jugnot, hein, très bien, vous le gardez pas. Ok.
4: Valérie non plus.
1: Mais c'est vrai qu'il y a un chirurgien, je connaissais pas ce chirurgien, monsieur Azoulay. Qui est le spécialiste des stars de la télé-réalité.
6: Eh ben, j'irai pas.
1: Ensuite.
4: Alors, Valérie non plus.
1: Valérie Mérès, non, tiré Ardisson, on n'a rien tweeté à propos de Renaud ou de Dalida. Ensuite.
4: Bernard non plus.
1: Non plus. Non.
4: Christine non plus.
1: Ah bah écoutez, alors il vous reste...
4: Oui, voilà, on reste sur
5: la plus belle.
1: Vous croyez vraiment qu'il y a quelqu'un qui a eu un pénis artificiel attaché à son bras gauche, ouais. Jean-Phi?
0: Oui, c'est vrai.
1: C'est vrai?
0: Oui, c'est vrai. Bah, moi, j'aurais passé la journée à me sucer le bras. Hein.
2: Mais c'est quoi cette histoire?
1: Mais c'est une histoire incroyable, mais c'est vrai. C'est un homme qui s'appelle Malcolm McDonald qui était
5: c'est le clown.
1: Ça a dû faire rire les enfants.
5: Je vais retourner chez McDo, je n'ai pas ça, mais là, ça vaut le coup.
1: Malcolm McDonald, un Anglais.
5: Comme vous êtes.
1: Alors, il était victime d'une infection du sang qui s'est étendue jusque dans la zone de son périnée.
5: On appelle ça. Quand on bande trop, ça tombe.
1: Le périnée.

0: conséquence tragique, son pénis est devenu tout noir
1: et
0: a fini par tomber.
2: Comme une vieille horreur.
3: Moi, ma vie est foutue.
0: Donc, les médecins ont décidé de se lancer dans une greffe qui n'avait jamais été faite, une greffe de ce genre. Leur idée, attacher temporairement un pénis artificiel sur son bras gauche grâce à un lambeau de peau avant de le déplacer ensuite dans la zone pubienne. Tout devait fonctionner, mais dans la réalité, ça a été plus compliqué que prévu. En raison d'un manque d'oxygène du patient, l'opération a dû être reportée à plusieurs reprises, ce qui fait qu'il a dû rester pendant toutes ces années.
2: Ah ouais. Et il était naturiste, c'était horrible. Avec un palavas les flous, il disait « Oh, y a, merde, il y a l'anglais qui arrive, là. » Oh là.
4: Quand il achetait des
2: slips... Il a traumatisé des familles entières de campeurs. Il a traumatisé des gens, ce mec-là.
4: Il achetait des slips très bizarres.
2: Ouais, bah, il avait un slip à chaque main. Bah, sa bite lui allait comme un gant, c'est ça. Le pauvre, c'est terrible, c'est terrible.
0: Mais c'est pourtant vrai, écoutez. On pense pas un jour pouvoir lire des choses pareilles. Ben c'est pourtant...
5: Et encore moins le dire.
4: Non mais il fait pas pipi.
0: Vous imaginez, vous seriez au 20h, vous auriez dû donner cette information, Christine.
5: Non, sûrement pas.
2: Elle aurait fait un duplex, Christine, carrément.
4: Non mais est-ce qu'il faisait pipi par le bras?
3: Et le cul, ont mis ses couilles.
0: L'opération.
2: Mais non.
3: Bah si. Ils ont tout coupé.
0: Au début, ils avaient greffé le truc sur le front et ils voyaient plus rien à cause des couilles. Bon bah écoutez, je crois qu'on a fait le tour.
2: Et quand il se mouchait des litres de foot. C'était horrible. Horrible ce qu'il traversait. Il faut le soutenir, il faut lui parler, il faut en parler.
6: Mais tu vas toujours trop loin.
2: On va lancer une cagnotte litchi pour ce mec.
0: Et ben on vous souhaite un bon massage au château de Dissay, Stéphane.
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0: Qu'est-ce qui est arrivé deux fois en 24 heures à Ernest Hemingway et sa femme dans les années 50?
3: Une tornade, un ouragan là-bas dans les Keys?
0: Non.
10: Et ils étaient à Cuba?
0: Non. Non.
10: Ils étaient aux États-Unis à l'époque?
0: Non, ils étaient, pour tout vous dire, ils étaient du côté en safari, en Ouganda. Et là, en 24 heures, il leur arrivait deux fois la même
10: chose. Ils se sont fait mordre par des rhinocéros?
0: Non.
3: Violés par un éléphant?
0: Non.
11: Est-ce que c'est arrivé que à eux ou c'est arrivé à d'autres gens?
0: Alors, il y avait très peu de personnes avec eux.
12: Ils se sont fait taper par la foudre.
0: Mais ils n'étaient pas seuls, ça c'est vrai. Et Ernest Hemingway raconte ça d'ailleurs dans une lettre qui s'est vendue très cher. 220 000 euros la lettre.
10: Ils ne sont pas fait attaquer par des lions?
0: Non. Deux fois en 24 heures.
11: Par une tribu africaine?
0: Non plus.
3: Sans aucun racisme. Ils sont allés aux toilettes?
12: Attendez.
0: Pardon?
3: Ils sont allés aux toilettes?
0: Deux fois en 24 heures.
12: C'est pas étonnant, quoi.
10: C'est dans les cadres du safari qu'il est arrivé.
0: Alors, ils étaient en safari et là, qu'est-ce qui se passe?
12: C'est quelque chose d'agréable ou de désagréable?
0: Ah non, c'est pas agréable. Non, ça, c'est surtout, alors je vais vous dire, c'est très étonnant. Ça arrive rarement deux fois en 24 heures.
12: Est-ce qu'on peut en mourir?
0: Ah oui, ils auraient pu mourir.
11: Ils ont pris la foudre sur la tête.
0: Ils n'ont pas pris la foudre.
11: Des sables mouvants.
0: La Jeep,
3: elle a crevé?
0: Non, la Jeep, non, n'a pas crevé.
12: Tu meurs rarement en changeant un pneu.
10: Ouais. Ils sont fait
3: Ah bah moi aussi.
10: Ils sont fait attaquer
0: par... C'est ce qu'on appelle le cric qui tue.
10: Ils sont fait attaquer par des locaux, par des tribus.
11: Non, j'ai demandé.
0: Ah non.
3: C'est par rapport à des animaux?
0: Ah non, il n'y a pas d'animaux là-dedans, non.
12: Est-ce que c'est un phénomène météorologique?
0: Alors, il y a Ernest Hemingway, il y a sa femme.
12: Je vais la reposer un peu plus tard, la question.
0: Alors je sais pas si la météo a à voir là-dedans, mais peut-être que la météo a à voir là-dedans.
12: Merci Laurent.
0: Il y a peut-être un lien avec la météo tout de même.
10: La voiture est tombée en panne, il ne pouvait pas sortir.
0: Non, la voiture n'est pas tombée en panne. On est en 1954.
11: Juste après la guerre.
12: Est-ce qu'ils sont tombés dans une crevasse?
11: Il y a un serpent qui est rentré dans la culotte de Madame Hemingway.
0: Deux fois en 24 heures.
10: La chance.
11: C'est pour ça qu'il en a fait une lettre, il en a fait un roman.
3: Ah oui,
11: s'appelle Le serpent dans la culotte d'Ernest Hemingway.
12: Est-ce que c'est un rapport avec les animaux ou les insectes?
0: Non, pas du tout.
11: Est-ce que c'est quelque chose qui

0: Vous êtes arrivé une fois dans votre vie, vous?
1: Moi, non. Par chance, non.
2: Ah oui, par chance.
0: Ah, il s'est trompé.
1: Monsieur Janssen, peut-être.
0: Est-ce que ça,
3: il s'est trompé de trou?
1: Non. Ah oui, ça m'est arrivé.
0: Est-ce que ça a un rapport avec le sol?
1: Le sol, oui. Oui, je suis obligé de vous dire oui.
4: Bah,
1: le sol,
4: c'est-à-dire que...
1: Oui et non, d'ailleurs. Alors, ils sont en Ouganda, avec Madame Hemingway.
5: Oui. Hein. Elle était plutôt sympa.
1: Ernest est là, il y a Madame aussi. Il n'y a pas que, évidemment. Il y a l'avocat aussi.
5: Gérard.
1: Pardon?
5: Gérard, leur copain Gérard.
0: Est-ce que c'est quelque chose qui leur est arrivé quand ils étaient en mouvement?
1: Oui,
2: dans l'avion.
1: Ah,
2: ils ont eu un problème dans l'avion.
1: Alors,
4: ils sont écrasés deux fois.
1: Ils ont échappé deux fois à un crash aérien.
5: Wow.
1: Bonne réponse de Constance, aidée par Jean-Philippe. En effet. Ils sont en Ouganda. Le couple est d'abord victime d'un accident d'avion alors qu'ils souhaitent photographier les chutes Murchison. Le pilote a été contraint d'effectuer un atterrissage en urgence pour éviter un groupe d'ibis.
2: Ah oui, les hôtels.
1: Non. tous, on essaie en tournée, on essaie d'éviter les ibis.
5: Généralement, c'est quand il n'y a rien d'autre, hein, l'ibis. Oh merde, on va devoir aller à l'ibis. La soirée est niquée.
0: Le pire, parce qu'il y a plusieurs catégories d'ibis.
1: Ouais. Ah oui,
0: l'ibis budget.
5: Il est moins bien que le style.
0: Ah ouais, c'est comme son nom l'indique.
1: Les Mercures, c'est mieux.
5: Les Mercures, c'est vraiment classe.
1: Et top, c'est le Méridien. Alors,
2: il n'y en a plus beaucoup.
1: Ah oui.
2: Et des Méridiens. Oui, puisque avant, ça appartenait à Air France, les Méridiens. Vous
1: savez. Alors là, je vous ai raconté que le risque d'un premier crash aérien.
2: Mais racontez-nous le second, là.
1: Oui,
2: parce qu'on est pendu à vos lèvres.
1: Alors, ils sont là, les Hemingway. Oh, en Ouganda, ils veulent photographier les chutes.
5: Ouh là là. J'essaie de mettre un peu de jeu, un peu d'acting là-dedans.
1: Peut-être on pourrait le jouer d'ailleurs.
5: Ah oui, Constance, moi je peux faire Ernest.
1: Constance voulait bien faire Madame Hemingway.
4: Hier.
1: Yeah. Bon, parfait. Monsieur Boublil,
5: oui,
0: il est comédien.
1: C'est l'acteur.
4: C'est vrai qu'il fait penser à Hemingway.
5: C'est vrai, j'ai un
4: quand on les voit, on imagine tout de suite.
5: J'ai l'impression que c'est ironique et ça me plaît
4: parallèle.
5: Pas.
4: Vie parallèle.
5: Allez, vas-y, j'y vais.
2: Je suis le pilote.
5: Il est un peu comme Trump, quoi, Hemingway. Un peu.
1: Alors là, ils sont en Ouganda.
5: Oh, what the fuck? What an amazing country.
1: Ils veulent photographier les chutes.
4: Alors moi, je ne vais pas faire l'accent américain, je vais faire l'accent picard. Okay. Qu'est-ce qu'on va où, là? Quand est-ce qu'on atterrit, là?
5: Ah, bon, d'accord. Eh ben alors, on arrive bien à temps, mon chéri.
4: Ah bah oui,
5: t'inquiète pas, mets-toi sur le ventre, je vais te faire un petit mensonge.
4: Oh tiens, je connais, la dernière fois que t'as fait ça, j'en ai eu deux de gamins.
5: Coquine, bon. Ah, vas-y, t'as...
1: C'est le couple Hemingway, mais version France 3.
0: Mais c'est fou, du coup, t'es ni chanteur, ni acteur, en vrai.
1: Bon bref, alors ils évitent le groupe d'Ibis. Hein,
5: oui. Voilà.
1: Et là,
5: il y a encore un hôtel Ibis pour l'autre.
1: et ils passent une nuit dans la jungle parce que le pilote a réussi à ne pas se cracher. Mais quand même, il a fallu atterrir d'urgence. Une nuit dans la jungle, les médias ont même annoncé la mort d'Ernest Hemingway.
5: Mesdames et messieurs, nous annonçons la mort d'Ernest
1: Hemingway. Vous faites aussi
5: la radio et tout.
1: Mesdames et messieurs, nous annonçons la mort d'Ernest Hemingway en Ouganda, ayant échappé à un groupe d'ibis. Vous le retrouverez prochainement. Qu'est-ce qu'il y a, vous?
4: Mais alors, et le pilote, il a recommencé.
1: Alors,
2: il a dit, attention, on va se cracher.
4: Il a dit en anglais.
2: Attention, crispez-vous, brace.
0: Il a dit bien, mesdames et messieurs, bienvenue à tous. Ici Mustapha de chez Lufthansa.
1: C'est ça, c'est un bad boy.
5: Parce que toi, ton pilote, il ressemblait beaucoup à Christian Clavier.
2: On va cracher, ok.
1: Et alors, le lendemain, ils repartent d'Ouganda et là, paf, ça remet ça. L'avion qu'ils prennent dans le second vol, l'appareil prend feu. Et
2: oh là là, attention, ça brille.
4: C'est le même appareil qu'ils ont pris.
1: Non, un autre avion.
2: Avec un autre pilote.
1: Qui prend feu et qui laissera à Ernest Hemingway des séquelles à vie, voyez-vous.
2: Ah oui, il a brûlé.
1: Des blessures conséquentes.
5: Je le savais, ça.
2: Ça veut dire quoi, des blessures?
1: Le rein droit a été rompu, le foie et la rate blessés.
2: À cause d'un feu.
1: Je vous lis la lettre d'Ernest Hemingway, c'est lui-même.
5: On la connaît, vous n'avez pas besoin de nous la dire. Hein.
1: Le rein droit a été rompu, le foie et la rate ont été blessés. Je ne pouvais plus écrire de lettres à cause de mon bras droit qui était brûlé jusqu'aux os au troisième degré. Ça me faisait des crampes, raconte Hemingway.
2: Mais elle a qu'à venir gaucher.
1: Les doigts brûlaient et la main gauche était également brûlée au troisième degré.
5: Bah, it burns.
1: Je ne pouvais plus taper. Et même sa compagne Marie a eu un grand choc et sa mémoire n'est pas encore très bonne. Elle ne s'en est pas remise.
2: Je me souviens plus de rien.
1: Mais tout va bien. Il est optimiste.

0: il était en vie.
1: Parce que quand même, si sa femme a plus de mémoire et que lui, il pouvait plus écrire des devoirs, je trouve que c'est drôlement optimiste pour un écrivain de conclure par « tout va bien ». Bah écoutez, voyez, il y a des hommes qui sont optimistes dans la vie.
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1: Ah, une question qui devrait permettre à Laurent Deutsch et à Hector Obalk de, on va dire, réunir leurs sciences à l'un et à l'autre pour trouver la réponse.
3: Et nous, on réunit quoi?
4: On réunit
3: autour d'un verre, là.
1: Parce que c'est à la fois de l'histoire et de la peinture. En effet, c'est un peintre à qui François Ier a confié une somme d'argent.
5: Léonard de Vinci.
1: Non, pour qu'il lui achète des œuvres d'art. Et finalement, une fois rentré chez lui en Italie, il a retrouvé son épouse et puis avec l'argent, plutôt que de, on va dire, acheter des œuvres d'art pour François Ier, eh bien, il a dépensé tout l'argent pour se fabriquer, pour se faire construire une maison à Florence, dans sa ville.
3: Bah, de quel
1: peintre s'agit-il?
5: Alors, ça doit être Michel-Ange.
1: Michel-Ange, non.
3: Le Caravage,
1: non.
6: Titien,
1: non.
5: Raphaël,
1: non.
3: Grossien, qui fait les tableaux de légumes, là.
1: Pardon.
3: C'est pas celui qui fait les tableaux de légumes.
1: Ah, Archibaldo.
3: Ouais, Archibaldo. Non.
6: C'est pas le même moment.
1: Qu'est-ce que vous dites?
6: C'est un siècle plus tard.
3: Oh, ça va, ça va.
7: Déjà, il dit un peintre, nous, on est très fiers de lui.
8: Non, il dit les légumes et on comprend.
5: Corach,
1: comment vous dites?
5: Corach,
1: non.
7: Celui qui remettait les slibards.
6: Comment?
1: Ah, El Braghetto.
7: El Braghetto.
1: Non. Vous voulez que je vous donne quelques œuvres? Peut vous donner...
5: Véronèse.
7: Moi, ça m'aidera pas, mais ça aidera sûrement Hector et Laurent.
1: Il a peint la Madone des Harpies.
6: Sarteau.
1: Sarteau, ah, bon. Bonne réponse.
7: Je savais que ça l'aiderait.
1: Andrea.
6: Je vous explique très vite. Andrea del Sarto, c'est un peintre qu'on appelle maniériste. Ça veut dire quoi, maniériste? Ça veut dire qu'il vient après toute la Renaissance, où tout le monde sait tout faire et tout le monde sait très bien peindre. À ce moment-là, chaque artiste se distingue autrement que par un truc technique, mais par une manière. Et la manière de Sarto, elle est floue. Elle est floue 3 siècles avant les impressionnistes et elle est géniale. Voilà Sarto.
1: Ah bah écoutez, ça c'est bien résumé.
7: Moi j'adore ces chansons, hein.
1: Qu'est-ce que vous dites?
7: Les chansons de Sarto, je vous
3: adore. Michel Sarto.
1: C'est pas Michel Sarto, c'est Andrea del Sarto.
7: Pardon.
1: De son vrai nom d'ailleurs, Andrea Daniolo di Francesco di Luca, ou Andrea Daniolo di Francesco di Luca di Paolo di Megli en Vanucci. Il avait un nom à rallonge, hein, celui-là.
7: On est d'accord, c'est un escroc, le mec.
1: Pourquoi?
7: Bah, il a pris de l'argent à François Ier. Pour, soi-disant, acheter des œuvres d'art, il s'est fait une maison.
1: Quand c'est flou, il y a un loup.
5: Hector, est-ce que vous allez au musée quasiment tous les jours pour parfaire votre connaissance?
6: Tous les mardis, parce que sinon, il y a trop de monde.
8: Le mardi, c'est fermé.
6: Justement c'est pour pas ça pour lui.
5: Vous ne m'aimez
6: pas. J'ai passé 20 ans de ma vie, à passer tous les mardis au Louvre, au Musée d'Orsay, à Londres, à Chicago,
8: et je ne sais pas encore, exprès
6: pour filmer les tableaux.
8: On vous ouvre,
6: oui,
8: les musées?
6: Oui, parce que je suis un chercheur.
5: C'est l'un des plus
8: connus. Non, mais d'accord, vous cherchez, d'accord,
6: je fais une encyclopédie des détails. Oui, et donc, j'ai besoin d'aller dans tous ces musées-là. Et les images que je projette dans mon spectacle, eh ben, c'est pas des trucs que j'ai pris sur Internet.
8: M'engueulez pas!
6: C'est des choses que j'ai filmées avec amour, comprenez-moi. Quand vous filmez un tableau, vous avez toujours l'ombre du cadre à gauche, à droite. Du coup, on fait jamais une bonne photo. Et donc, je ne fais jamais de photos. Je ne fais que des détails et je les superpose les uns après les autres.
8: Mais c'est génial.
6: Mais oui, mais c'est ça, ma vie. C'est ma passion, vous comprenez ou pas? Venez un jour.
8: Oh, ça va. Je sais que je ne suis pas Caroline. c'est quand même pas la peine de parler comme ça.
6: Mais Caroline, jamais elle m'aura interpellé comme ça. J'ai tout de suite. Il y a tout de suite. Dès les premières secondes, j'ai senti que vous cherchiez la noise.
8: Mais vous m'avez demandé mon prénom, alors qu'on...
6: Je demandais gentiment, mais c'est quoi votre prénom? Vous l'avez mal pris. Mais qu'est-ce que j'ai dit comme prénom? Alors on peut plus demander à une femme parce que c'est une grosse tête. Pardon, c'est quoi votre prénom? Alors elle me prend mal. Mais c'est quand même dingue. Maman m'a dit, sois gentil avec tout le monde. J'ai dit, je vais être gentil d'abord avec Caroline. Et boum, je lui demande son prénom et boum, je me fais gauler.
5: Vous êtes un phénomène.
1: Je voudrais quand même préciser à Isabelle Mergault, parce que j'ai la chance, et j'espère, mais normalement, mon ami Franck Ferrand a vérifié tout ce que j'ai écrit. J'ai écrit une pièce sur la Joconde qui sortira en février prochain au Théâtre de l'Œuvre. Et sachez, en étudiant sur la Joconde, chère Isabelle, le mardi, justement, jour de fermeture du Louvre et des autres musées, il y a des tas de gens dans le Louvre, y compris d'autres peintres qui viennent faire des copies. Il n'y a pas foule, mais il y a quelques personnes.
8: Je ne le savais pas.
1: Et d'ailleurs, le jour où la Joconde a été volée, c'était un jour de fermeture du Louvre, puisque c'est quelqu'un qui venait travailler sur la Joconde pour la copier, pour en faire un autre tableau, une autre toile. Eh bien, c'est quelqu'un qui, venant pour ça, s'est aperçu que la Joconde avait disparu. C'était un jour de fermeture du Louvre, mais il n'empêche qu'il y avait quand même un peu de monde ce jour-là. Et vous y allez tous les mardis, alors.
6: Oui,
1: vous pourrez m'emmener, parce que moi, justement, j'aimerais bien aller voir la Joconde, parce que depuis que j'ai écrit...
8: Alors toi, tu vas y aller.
1: Depuis que j'ai écrit cette pièce, j'y suis pas retourné.
8: Mais là, moi, je peux faire la queue.
7: Mais ça doit être génial.
6: Il n'y a pas que le Louvre, vous avez le Prado à Madrid,
8: oui.
6: Le National Gallery à Londres, vous avez à Francfort, vous avez à Berlin, vous avez de quoi faire.
8: Non,
6: et j'emmènerai en priorité Caroline.
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1: Vous pouvez raconter, les auditeurs connaissent l'histoire de votre Joconde, mais vous pouvez raconter à monsieur Obal que c'est vrai ce que je dis.
0: C'est vrai, un jour je suis parti visiter le musée du Louvre et je suis vraiment tombé amoureux de la Joconde. Et je suis parti dans une boutique où j'ai acheté le poster, 6€. Et je suis rentré chez moi et j'ai dit, mais je vais en faire quelque chose de cette affiche, je peux pas mettre ça dans un cadre en verre, ça va être absolument dégueulasse. Donc j'emmène mon affiche chez un encadreur, où là j'en ai eu pour 1100€ de cap. On a l'impression que c'est la vraie aujourd'hui.
6: Oui, bien sûr.
0: Et là, je vous assure. Ah non, monsieur Aubac, hein. Elle est plus belle que la vraie.
1: Hein. Ah non, mais je vous assure. Qu'est-ce que vous en pensez alors, Hector?
6: Je pense que la vraie, on la voit très mal parce qu'il y a beaucoup de. Il y a un verre fumé qui est affreux et puis.
9: Les petites.
6: Il y a trop de monde autour et que la vôtre, vous la voyez mieux, c'est la vôtre.
0: Ouais, puis.
8: Non, mais.
1: Sauf quand il cuisine gras, hein. Je veux dire, quand il cuisine gras.
9: Elle est au-dessus de la cuisinière?
1: On la voit à peine.
0: Elle est sur le côté du mur. Sur le côté du mur.
1: Mais dans la cuisine,
0: dans la cuisine. Ah oui. Quand on fait le tour de l'îlot central, elle nous quitte pas des yeux. Ah non, mais on est sous haute surveillance.
1: Monsieur Bike.
6: Mais c'est un vrai problème, hein, les vitres sur les tableaux, hein. On voit plus rien. On voit beaucoup moins bien la peinture au musée que si vous la regardez dans un livre maintenant. J'exagère à peine.
5: Mais il faut protéger le tableau. Il faut le. Non.
0: Oh, il a un spécialiste. Oui. Johan, merci.
1: Vous, c'est pas à peine d'essayer, il peut pas vous encadrer.
5: Et puis j'ai appris une chose extraordinaire. Oui. Vous avez fait l'acteur et vous avez été apparemment l'escorte de Sandrine Kiberlin dans un film.
9: Quoi?
5: Il paraît que vous avez fait l'escorte.
8: Oh, mais il lit tout sur tout.
6: Ah, j'ai joué dans un film avec Sandrine Kiberlin, c'est vrai, mais j'étais pas escorte du tout, j'étais un type très bien, qu'elle regardait en levant les yeux. Et je devais faire le type prétentieux, je suis arrivé.
0: Oh, ça, un rôle de composition.
6: Pas évident.
1: Est-ce que je peux savoir si vous avez eu des retours sur la première émission que vous avez faite avec nous, des commentaires des amis qui vous ont dit n'y retourne pas ou...
6: Alors, j'ai regardé les ventes de mon spectacle,
1: oui.
6: Au 13e art tous les lundis soir, il n'y a pas eu un gramme de différence. Donc j'étais à 80, toujours à 80 par jour, c'est tout.
1: Ah oui, et j'aime pas...
6: Vous mais rien, mais c'est incroyable, je comprends pas. J'ai dit, mais c'est populaire comme émission. Ben oui, mais ton truc est pas populaire.
1: Non, mais je pense que vous allez voir, ça va décoller. Vous n'avez fait qu'une émission,
9: bah
1: c'est,
9: oui.
1: C'est la deuxième. La semaine prochaine, les ventes vont décoller.
9: Non, ça veut pas, ça veut pas. Non, ça dépend. Moi, je propose, on fait passer l'émission et en fin d'émission, juste avant de rendre l'antenne, on fait l'analyse pour voir si ça va vendre ou pas.
1: Oui, puis on rappellera évidemment les lieux où vous passez, monsieur Omar.
9: Non, mais il faut articuler un peu quand même.
8: Oui, puis il faut sourire. Si vous faites la tronche, on m'est prise en tout le
9: pic. Oui, voilà, ça va pas.
8: Même je trouve que 81 personnes, c'est beaucoup.
1: Ha ha ha ha ha!
10: Je comprends pas, Isabelle. Je pensais qu'on était réconciliés.
8: Pas du tout.
10: Tout ça parce que je me souviens
8: on
10: plus.
8: Se serait réconcilié
10: je me souviens plus comment vous appelez Isabelle. Et à ce moment-là, elle me dit mais pourquoi vous vous souvenez plus que je m'appelle Isabelle? Et elle m'a refait le coup. Et là, c'est pareil. Aujourd'hui, vous êtes. Je mérite pas ça. Alors comment je me suis dit. Ma mère m'a dit mais sois gentil avec Isabelle. Je suis gentil avec Isabelle. Dis ah, que c'est le prénom
8: même
10: de ma sœur. Et ça, c'est un problème aussi.
8: Bah même
10: non, non, non, non, non.
5: On assiste non. À la descente.
8: La dernière fois, la dernière.

0: Vous êtes célibataire, vous êtes célibataire.
1: Et moi, c'est toujours bâché. Et là, maintenant, il y a évidemment Karine Le Marchand, qui, je vous préviens, n'allez pas dans sa voiture. Elle a un volant en moumoute rose.
0: C'est vrai.
2: Qu'est-ce que vous dites ?
3: Je comprends pas ce qu'elle dit. Non, mais ça va être la guerre. Moi, j'ai voulu l'appeler, elle a cherché la guerre, je ne sais pas pourquoi. Il y a ma voisine à ma gauche qui me dit, est-ce que vous êtes célibataire ? Je réponds oui depuis... c'est pas ça, j'étais célibataire jusqu'à hier soir.
2: Ah oui ? Vous avez rencontré quelqu'un ?
3: Oui, c'est à la suite de mon spectacle, je suis allé voir une dame...
2: Qui peut-être vous a entendu aux grosses têtes.
3: Non, on a parlé ensemble, ça m'a suffi pour penser que...
0: Peut-être il se passera quelque chose.
3: C'est déjà passé quelque chose dans ma tête.
1: C'est vrai. Principal. Vous n'avez même pas payé l'addition.
3: Je l'ai emmené chez maman, qui est c'est là où j'habite.
2: Vous habitez chez votre maman encore ?
3: Dans un très vieil appartement. Depuis que mon père est mort, j'ai pas voulu la laisser seule.
2: C'est gentil.
3: Et je vous assure qu'elle est beaucoup plus gentille que beaucoup de femmes que j'écoute.
2: Moi, je crois qu'il est temps de passer à une première citation. Vous voyez, monsieur Boulet, vous avez fait connaissance avec Hector Robac.
4: Il est extraordinaire.
2: Vous aimez bien les... parce que...
4: Ah ben, j'aime bien les sonner, moi, donc. Enfin, les sonner dans le bon sens, hein, monsieur.
5: Mais il vient pour sa séance de psy, monsieur.
2: Pardon ?
5: Il vient faire sa séance de psy, j'ai l'impression qu'il vous parle de sa mère, il y a un truc un peu...
0: Non, mais
1: il a rencontré la femme de sa vie hier, il s'est rien passé, il a même pas payé l'addition.
4: Mais moi aussi...
1: Puisque manifestement, ils ont pas été au restaurant, mais je trouve ça admirable de rêver comme ça, c'est...
4: Bah Isabelle, j'ai rêvé de toi aussi.
1: Oh, ta gueule.
2: Il vient dire, monsieur Stevie.
4: Non, mais pour le rassurer, moi aussi, je vis avec maman.
2: Oui, mais vous, c'est normal. Pour Rémi Goumet, qui habite Saint-Brieuc, une première citation qui a dit « Pourquoi n'y aurait-il pas de vie sur les autres planètes ? Il y en a bien à Châteauroux. »
1: Ah, Jean-Yann !
2: Non, pas Jean-Yann.
4: Alphonse Allais ?
2: Non, quelqu'un qui vit encore.
5: Ouais. Hein. Il vit à Châteauroux.
0: Une femme ?
1: C'est un humoriste ?
2: Un humoriste.
1: Un seul en scène ?
2: Qui a fait du seul en scène, qui en fait encore parfois.
1: Timsit ?
2: Et c'est Patrick Timsit. Bonne réponse d'Isabelle Mergaux.
1: Mais là, j'applaudis.
3: Quand elle trouve un truc aussi, c'est pas facile de citer Timsit, et elle l'a trouvé. Là, j'applaudis, ça m'épate.
0: Moi, je pense qu'il va se passer un truc.
4: Ouais, et le rouge,
1: je pense qu'il se moque.
4: Ah non, pas
1: d'or.
4: Ah non, il n'est pas du tout condescendant. Ah, il n'est pas du... Je t'assure qu'il a un béga pour toi.
1: C'était pas condescendant, c'était c'est une espèce de mépris.
3: Mais j'aime bien qu'on fasse un séminaire sur moi comme ça, parce qu'il n'existe pas. Non, mais il y a un vrai débat.
2: Il n'est pas condescendant, il est plutôt intelligent, bon temps. Je voudrais terminer ce que Mme Mergaux a essayé de vous dire tout à l'heure, monsieur Obal.
1: Isabelle,
2: parce que Isabelle étant un peu jalouse, que la dernière fois j'ai placé Caroline Diamant à vos côtés et aujourd'hui.
3: Elle était très belle.
2: Ah oui,
3: Moi j'aime beaucoup cette femme.
2: Caroline Diamant. Et là, cette semaine, je vous mets à vos côtés Karine Le Marchand. Et en fait, Isabelle Mergaux est un peu jalouse parce que je dis, mais pourquoi pas moi ?
1: Non.
3: Vous aussi, vous voulez aller au musée.
1: Je ne dis pas pourquoi pas moi. Oh, Hector, quand je parle. Tu sais que je vais appeler ta maman.
0: Je me demande, Isabelle. Je me demande, Isabelle.
1: Le goûter, walou.
0: Est-ce que tu crois pas que t'es un peu trop castratrice ?
3: Mais beaucoup trop.
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2: Une question historique et culturelle pour Sandrine Hakim, qui habite Clermont-Ferrand dans le Puy-de-Dôme. Qui devint veuve à 25 ans parce que son mari a été tué

0: duel, un duel qui avait pour, on va dire, cause la belle Lolo.
1: Quoi?
2: Lolo Ferrari?
1: Elle était qui? Et c'était qui? Et c'était qui?

0: Respectez les chansons à texte.
1: Vous avez respectez vu les chansons à texte.
2: Comment je me suis intégré pour rester en France.
3: Mais c'est qu'on l'a reçu, le chanteur de
4: C'est la petite culotte, non, c'est ça.
3: La petite culotte.
2: C'est
3: la première fois qu'on recevait la petite culotte dans ce sens-là, parce que d'habitude, c'est de la petite culotte qu'on... Oh, et puis, vous m'avez compris.
2: Vous voulez pas qu'on aille en week-end, on arrête tout, là, tout de suite, on part.
3: Mais ce chanteur est assez... Il est corse, je crois, d'ailleurs, d'origine.
1: Ouais, très sympa.
3: La petite culotte, et il a fait un tabac avec cette chanson, mais ça n'a rien à voir avec cette belle Lolo-là, si j'ose dire, puisqu'on est le 5 février 1651, voilà. Quand ce monsieur est tué lors d'un duel, un duel, je peux vous dire d'ailleurs le nom de l'autre dueliste, François Amanieux, seigneur d'Ambleville, chevalier, et ce duel, c'était pour les beaux yeux de Madame de Gondran, qu'on appelait la belle Lolo.
5: C'était pas un mathématicien avec qui il se battait?
3: Non.
5: C'était pas Molière?
3: Non, on est en 1651.
2: C'était pas au Puy du Fou, juste?
3: Non. Et tout ça a fait une veuve, donc, très célèbre, qui a perdu son mari alors qu'elle avait 25 ans seulement, et c'est elle dont je vous demande de retrouver...
1: Ah, c'était pas une embrouille de Bitcoin?
5: Est-ce qu'elle n'est pas devenue la maîtresse d'un roi?
3: Ah non.
2: C'est une écrivaine?
3: Alors, une écrivaine...
2: C'est Madame de Sévigné?
3: Et c'est Madame de Sévigné. Ouais. Oh. Bonne réponse de Christophe Barbier. Et je vous en parle évidemment parce qu'il y a un film qui est sorti sur les écrans.
1: Pourquoi il y a toujours des films qui sortent tous les 6 mois, un film historique.
3: Avec Karine Viard qui joue la marquise de Sévigné, qui a été marquise. Je ne sais pas si elle a été vraiment marquise d'ailleurs. Hein. On dit qu'elle a été marquise
1: parce qu'elle a couché.
3: Non, mais enfin, vous voyez ce que je veux dire, quoi.
1: Par quoi alors?
2: Par quoi? J'ai pas compris. Moi, j'ai pas lu.
3: Le marquisat.
2: Le marquisat, c'est lié à une terre.
5: Par complaisance. On lui a donné.
3: Par complaisance.
5: On lui a donné ce titre-là.
2: Mais pourquoi?
5: Ça pouvait s'acheter. Comment ça, pourquoi? Parce que ça faisait bien d'être marquis de, etc.
2: Donc moi aussi, demain, je peux m'autoproclamer marquise de Bois-Colombes.
4: Tu peux acheter.
1: Mais c'est pas le cas, déjà?
3: Elle a épousé Henri de Sévigné à 18 ans. La marquise, dont vous connaissez le vrai nom, je suis sûr, monsieur Barbier.
2: Corinne.
3: Non.
1: Monique.
3: Marie de Rabutin.
2: Marie de Rabutin. Ah, c'est plus classe Sévigné, quand même.
3: Voilà. Donc, elle épouse Henri de Sévigné. Il y a le film, actuellement, sur les écrans, joué par Karine.
1: Racontez pas tout, alors.
3: Karine Viard. Je suis pas sûr qu'il raconte ça dans le film. Parce
2: je suis pas sûr qu'on aille le voir. C'est surtout la relation avec sa fille, parce que les lettres de Madame de Sévigné à la duchesse de Grignan.
3: Effectivement, sont les relations épistolières qui intéressent.
2: Comme Chauderneau de la Clos.
5: Épistolaire.
1: J'ai mis un B à la place du B.
2: Un épistolier a des relations épistolaires.
3: Voilà, exactement.
4: C'est qui la belle Lolo dans tout ça alors?
3: Le mari de Madame, c'est ça moi que j'essaie de vous raconter, le mari de Madame de Sévigné, qu'elle épouse, qui n'est donc pas encore son mari quand elle a 18 ans, elle l'épouse en 1644, elle a 18 ans, Henri de Sévigné, et il est lui de vieille et de bonne noblesse bretonne, il possède le fief, je vais vous dire exactement le nom parce que je ne l'ai pas, c'est juste la grammaire, le fief de Sévigné, voilà, d'où le nom.
2: Oui, c'est à côté de Rennes, non?
3: Henri de Sévigné.
2: On s'en bat les couilles, hein.
3: Le mariage est célébré en l'église Saint-Gervais de Paris. Voilà pourquoi je vous dis que marquise, c'est pas sûr, c'est que les Sévignés n'ont pas de titre de noblesse, mais ont fini par sacrifier à l'usage en se faisant appeler baron. Et c'est Henri qui, le premier, a adopté le titre de marquis, et en l'épousant, Marie est devenue marquise par approximation plus que par usurpation. Wow. Voilà.
2: Et la Bretagne,
3: ça vous va comme explication?
2: La Bretagne s'était rattachée à la France très tardivement. Et donc, les titres de noblesse n'étaient pas...
5: On n'a rien dit parce que c'était le patron. Alors tu vas pas t'y mettre, toi, maintenant. Là. C'est bon. Alors, on a une dose, là.
3: Non, mais monsieur Barbier et moi, on a quand même le droit d'essayer d'élever le niveau de cette émission. Hein, Christophe?
2: Exactement. Et sa fille s'est installée à Grignan.
5: D'accord.
2: Où il y a un festival de la correspondance chaque année en hommage.
3: Alors, ce que je ne comprends pas...
5: Ah non, mais si, moi, qu'est-ce que vous comprenez pas? Je vous explique.

0: Jean-Marie Bigard. Bravo.
1: Mais Christophe, vous prenez de plus en plus confiance, c'est beau à voir.
0: Ah ouais, c'est beau.
1: Mais c'est vrai.
0: Par contre, il va se faire virer de BFM.
1: Au début, vous étiez discret.
2: Alors, je vais vous dire, monsieur Barbier, je vous aime beaucoup. Mais quand on commence par être félicité par Rioux, c'est là où il faut commencer à s'inquiéter. Croyez-moi.
3: À suivre.
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2: Une question pour monsieur De Maison. Ah, je sais qu'il aime bien.
5: C'est juste pour lui.
2: Ah, oui, oui.
5: On répond pas, nous.
2: Oui,
5: c'est
2: puisque
5: pour moi.
2: Ça concerne le vin, et là on va vérifier.
6: Ah, oh là là, oh là là, oh là là.
7: Mon Dieu.
6: L'alcoolique.
2: Son spectacle s'appelle Divin. Alors, voilà, j'essaie de tester ses connaissances. Quelle différence y a-t-il entre un vin qui a une capsule rouge et un vin qui a une capsule verte?
8: C'est tiré de la vigne bio, le vert?
2: Non.
9: C'est
2: non.
9: Sulfite et sans sulfite?
2: Non.
5: Est-ce que c'est lié au cépage?
2: Non, non.
7: Non, non, pas du tout. C'est une question de douane, non?
2: Non.
5: Est-ce
2: non.
5: que c'est lié à l'embouteillage?
9: C'est, j'ai plus de capsule rouge, mais une verte.
2: Non, non, non.
8: Est-ce que c'est lié au tonneau? À la matière du tonneau?
2: Ah non, non.
5: Est-ce
2: non.
5: que c'est lié à la qualité du vin?
2: Alors, la qualité du vin, non.
8: Est-ce que c'est lié à la couleur?
2: Vous pouvez très bien en avoir de très bons avec une capsule verte et de très bons avec une capsule rouge.
7: C'est les vins italiens qui sont...
2: Non, non.
9: Les degrés, les degrés du vin.
8: Est-ce que c'est du vin blanc ou du vin rouge?
2: Ah bah je suis content si je vous apprends quelque chose.
7: Bah oui, vous m'apprenez.
8: Quand même, quand j'ai parlé du tonneau, vous avez eu un petit air de trouver que c'était pas bête.
2: Oh, bête, quand je vous écoute, je trouve toujours que c'est pas bête.
7: Est-ce qu'il est faux cul?
2: Je trouve pas que c'est intelligent, mais je trouve pas que ce soit bête.
9: Sur les vins jeunes, les vins primeurs.
8: Ceux qui sont en fût de chêne et ceux qui sont en fût en plastique. Non.
9: Les vins primeurs.
2: Non, mais monsieur De Maison, vous êtes producteur vous-même.
7: Mais oui, mais là, je dois dire.
8: Ah, c'est les bouchons. Alors, les bouchons en Liège.
2: De quelle couleur est votre capsule, si pas
9: De quelle couleur est votre capsule? C'est un peu discret quand même.
5: Comme il y va. Vous êtes devant tout le monde comme ça.
8: Il y a une capsule bicolore.
7: Écoutez, ma capsule, elle colle au fond et puis c'est tout.
5: Mais Laurent, est-ce que c'est lié, par exemple, est-ce que c'est un vin de garde ou un vin qu'il faut consommer?
2: Ah non, rien à voir avec ça.
7: C'est une question de législation, d'information légale.
9: Gueule de bois assurée.
2: Non, c'est lié au producteur du vin, vous voyez.
7: S'il est propriétaire récoltant.
2: C'est-à-dire?
7: Oui. C'est-à-dire que s'il est propriétaire récoltant, c'est rouge, si c'est vert, c'est du négoce.
9: Manipulateur. Oui, c'est mis au château.
2: Alors, voilà. Je vais vous accorder
8: c'est
2: la bonne
8: comme
2: réponse.
8: Comme le champagne.
2: Même si c'est le contraire, en fait.
7: Oui, c'est ça. Le vert, c'est le propriétaire récoltant. C'est-à-dire que ce sont ses propres vignes. Et le rouge, c'est du négoce et c'est du raisin qu'il a acheté dans d'autres opérations.
2: Excellente réponse de François-Xavier de Maison.
7: Bravo.
2: Eh oui. Capsule verte, le producteur plante sa vigne, il la récolte et il la vinifie lui-même. Capsule rouge, le producteur a acheté le raisin à un viticulteur et il procède seulement à la vinification.
7: Voilà.
2: Alors, vous êtes capsule rouge ou capsule verte, vous?
7: Écoutez, ça dépend des jours. Non, j'ai des grandes cuvées, on est propriétaire récoltant. Et puis on fait un peu de négoce sur les petites cuvées en agriculture biologique.
2: Donc vous avez les deux capsules?
7: J'ai les deux capsules!
8: Et avec l'huile d'olive aussi, je crois qu'il y a des choses comme
10: absolument,
8: ça.
10: Absolument, avec l'huile d'olive aussi.
11: Mais pour les massages. Moi, j'aime bien le récoltant manipulant.
7: Ouais. Elle aime bien se faire manipuler.
5: Tu te fais masser à l'huile d'olive, toi?
7: Ouais, elle se fait masser à l'huile d'olive.
11: Mais ce que je veux.
7: Après, sel, poivre, tu peux le four et tu te régales.
9: Elle se fait masser.
11: On trouve le four.
2: Je vous conseille pas le micro, là. En tout cas, c'était une bonne réponse de monsieur De Maison.
4: À suivre.
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2: C'est évidemment ce que c'est qu'une grolle ou une paire de grolles, ce sont des chaussures. Oui. Mais une grolle, ça sert aussi à dénommer un objet assez courant en Savoie, dans les Alpes. Ah, vous savez ce que c'est?
1: Bah oui, c'est dans les bronzés fonds du ski, c'est pour boire de l'alcool. C'est une sorte de coupelle avec plusieurs trous et qu'on soulève et on boit de l'alcool, la liqueur.
2: Effectivement, c'est, vous l'avez dit, une sorte de bol central avec plusieurs trous.

0: trous avec des becs qui permettent de boire à plusieurs autour de
1: à ce... plusieurs.
0: Oui, à plusieurs.
2: Oui, parce qu'il y a des gens qui ont des amis et tout. Hein. Oui, tu sais.
1: Non, mais c'est un seul truc. Comment tu peux boire à plusieurs?
3: C'est une gourde à plusieurs trous.
4: Voilà. Voilà, voilà. C'est ça.
0: On en connaît d'autres. Oui, une grolle, il y a un trou central.
2: Pour mettre le liquide.
0: Orné d'un petit couvercle sculpté. Et autour, il y a plusieurs trous qu'on appelle des becs. La grolle est
1: Franchement,
2: dans quoi on est en train d'aller?
1: Concrètement, comment on fait pour boire à plusieurs?
5: Pour boire le jeune épouse.
1: Non, mais comment tu t'aimais comme une.
2: Comme dans un glory hall, tu t'assois et puis t'attends.
0: Chaque participant boit à son tour par un des becs avant de passer la coupe de l'amitié à son voisin et afin de ne pas en renverser en buvant par le bec choisi dans le sens inverse des aiguilles d'une montre. Voilà. Il convient alors de boucher les deux becs adjacents avec ses pouces.
2: Oui.
0: Là, parce qu'autrement ça coule de tous les côtés.
2: C'est propre en tout cas.
3: C'est pas Covid. Hein.
1: Mais c'est qui est dommage. Pourquoi tout le monde ne boit pas du même trou?
5: Ça s'appelle
2: l'inverse. C'est pas le même concept quoi. C'est autre chose.
0: Et la coutume veut qu'on ne repose pas sur la table la coupe tant qu'elle n'est pas vide.
2: Oui.
0: Voilà le concept de la grolle. Et on y mélange du café, de la gnôle, du sucre. C'est dans la vallée d'Aoste. Hein, des oranges, du citron, si vous voulez. Enfin, tout ce que vous voulez. C'est un vase en bois qui possède effectivement plusieurs becs, plusieurs trous, qu'on peut ainsi utiliser à plusieurs. Bonne réponse de Florian Gazan. À partir du 11 février prochain, c'est une question pour monsieur Romain Pintier qui habite le Fenouillet en Vendée. À partir du 11 février, on trouvera de nouveaux billets en France en circulation. Mais quelle sera la particularité de ces nouveaux billets qui seront mauves d'ailleurs?
2: Ah bah il y aura un autre monument dessus du coup.
0: Non, ça on peut, je peux vous dire que le dessus ça concernera le débarquement parce qu'on célébrera à cette occasion, il faut le dire, l'anniversaire évidemment du débarquement. C'est aussi l'objet d'ailleurs de cette collection car c'est une collection de billets, il n'y en aura pas tant que ça. Il y aura 3000 exemplaires de ces billets.
3: Ah mais ça sera des billets d'argent ?
0: Ah oui, des billets d'argent.
5: C'est pour le débarquement. Il n'y aura pas d'argent.
4: Ça vaudra 44 euros?
0: C'est-à-dire?
5: Ce sont des billets vierges.
0: C'est-à-dire?
5: De collection.
0: C'est-à-dire?
2: Qui n'auront qu'une valeur.
5: Ça sera zéro.
2: C'est des billets de 0 euros.
4: Voilà.
0: Des billets de 0 euros. Bonne réponse de Bernard Mabille. Voilà. En hommage au débarquement en Normandie du 6 juin 44, bah oui, 1944, 2024, faites le compte.
2: Qui a eu cette idée quand même?
0: Vous-même.
1: Non, mais c'est une idée stupide. Non, mais
2: vous vous rendez compte quand même qu'il y a des gens qui sont dans un bureau.
6: C'est intéressant, ça crée de la valeur, c'est bien.
2: Mais non, c'est 0 euros, ça crée pas de valeur.
0: Oui.
6: C'est parce que ça va être collectionné, ça va s'échanger à prix d'or.
0: Ah oui, parce que vous allez devoir les acheter, ils seront vendus, ces billets.
2: Ça, c'est vrai. Ça, faut vraiment être un con. Acheter un billet de 0 euros, faut vraiment être un débile.
4: Surtout, ça coûte combien un billet de 0 euros?
0: Mais non, parce que comme il n'y en aura que 3000.
2: Bah oui, voilà. D'accord. Mais
0: après, vous pouvez revendre votre billet de 0 euros plus cher que ce que vous l'avez acheté.
2: Non, mais la démarche, elle n'est pas possible.
5: Ouais, spéculation. Ouais, des 3000.
1: Mais c'est qui a... C'est Macron qui a eu l'idée?
3: Écoute, je suis pas sûr.
2: Ouais, c'est Macron.
0: Ben oui, ça se vendra entre 5 et 10 euros, vous voyez, le billet.
4: D'ailleurs, entre 5 et 10 euros,
2: non, mais nous, on ne
0: pas. Vous ne perdez pas grand-chose, vous voyez. Vous achetez un billet de 5 à 10 euros qui en vaut 0. Bon, c'est vrai que ça sent l'arnaque.
2: C'est vraiment débile.
5: Non mais c'est bien pour filer aux aveugles.
0: Parfait.
4: T'imagines, tu laisses ça en pourboire si t'es radin?
2: Non mais c'est vraiment stupide.
0: Écoutez, sur les 80 ans de la libération française, qu'il y a des jolis billets mauves vendus chez nous à partir du 11 février, vous n'êtes pas obligé de les acheter, mais croyez-moi, il y a beaucoup de collectionneurs qui seront ravis d'avoir ces billets de 0 euro. C'est comme ça. Ah, une question maintenant, une question concernant un pape, le pape Benoît IX. Alors attention, hein, là on est dans des temps évidemment très très anciens, puisque le pape Benoît IX a donné sa démission le 1er mai 1045. Mais qu'est-ce qu'il a fait? Pour quelle raison a-t-il donné sa démission le 1er mai 1045?
1: À cause des croisades?
0: Le pape Benoît IX.
4: C'était le jour de son mariage?
5: Il est amoureux, oui.
4: Il s'est marié?
0: Il voulait se marier. Bonne réponse de Florian Gazan. Et oui, Benoît IX a démissionné pour se marier. Mais il est redevenu pape après.
3: Il a divorcé.
0: Oui, parce qu'il a fait 3 pontificats, le pape Benoît IX. Mais il s'est marié entre-temps, il a eu des enfants. Au moins, c'est fait, vous voyez.
4: Oui, c'est ça. Ouais. Il a repeuplé le Vatican.

0: je repeuple le Vatican, il y retourne.
1: Oui, il a eu envie de... Oui.
2: Non, mais c'était à une époque où on n'était pas trop regardant.
0: On l'est pas toujours non plus aujourd'hui. Hein.
1: Mais je crois que c'était même plutôt monnaie courante, des papes qui avaient des enfants,
2: ah
1: etc.
2: Non, monnaie courante, c'est 0 euros. Benoît IX, effectivement, s'est marié après son premier pontificat, puis il y en a eu un deuxième, un troisième. Attention, il y a eu d'autres papes qui ont eu des enfants, évidemment, c'est comme ça, qu'est-ce que vous voulez, c'est une époque où...
3: Pie VII.
2: Pardon? Au fond du couloir, ouais. Bernard. Il n'arrive même plus à faire une phrase.
1: Oh. Bon, on est sur les derniers mois.
0: Hein. Ouais. C'est dur. J'avais l'impression qu'ils faisaient une partie de bataille navale au plein milieu de l'émission. J'avais pas touché.
1: C'est-à-dire, enfant de pape, ça doit être vraiment bizarre, quoi. Je présente.
2: Pardon.
1: Enfant de pape, ça doit être vraiment bizarre.
2: Je ah oui,
3: c'est rare. Pape,
1: hein, c'est statut rare, quand même social.
4: Non, écoutez. Mais quelle hypocrisie, quoi.
5: Mais wow. Qu'est-ce qui tient contre l'hypocrisie?
1: Ah oui.
4: Bah,
1: ah
4: enfin, oui. C'est hypocrite. Il y en a, ils ont des enfants et ils disent il faut pas se marier, machin. Et puis, il se passe des choses épouvantables. Et sauvez-moi, là, je commence
0: c'est
4: à penser dans un truc.
2: Elle a bien fait faire. Elle a bien fait de faire actrice au moins, elle a un texte.
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2: C'est le moment dans l'émission, le moment des questions littéraires.
7: Merci.
2: Mais tout le monde peut participer. Christine Bravo est plutôt douée, elle aussi. Ah, et je vais vous demander le nom d'un écrivain. Ce sera pour Coralie Gelsomio, qui habite Limay dans
0: surtout
2: les
0: quand Yvelines. Il picole et que c'est Bukowski.
2: Ah ben, c'était quelqu'un qui picolait, justement, cet écrivain.
0: Ah bah tiens, pour Christine.
2: Et c'est l'auteur.
7: Oh, écoute, arrête. Occupe-toi de toi.
8: Je sais pas quel auteur disait « On a le droit d'écrire bourré, mais il faut se relire à jeun.
2: » J'adore. Ah ben là, c'était un écrivain, en tout cas, qui était plutôt connu pour avoir aimé la bonne bouteille.
0: Ah, Verlaine.
2: Et c'est à lui qu'on doit... Ah non, quand même moins connu que Verlaine. Ah. C'est à cet écrivain français, mort assez jeune, d'ailleurs, il est mort à 55 ans. Et c'est lui qui avait écrit Le Triporteur.
4: Nicole, oui.
0: Non, le tri... Hein? J'allais dire autre chose.
4: Pardon. Avec Darry Cole, un film.
2: Ah bah oui, mais c'était un roman avant d'être un film.
8: C'est très impliqué. Un vélo, c'est un spécialiste du vélo.
2: Marcel Aimé, non.
8: C'est un spécialiste du vélo.
2: Du vélo, alors je crois qu'il aimait bien le vélo aussi, c'est vrai.
0: C'est le 20e.
2: Ah oui, on est au 20e siècle.
8: Chroniqueur sportif.
2: Gérard Jugnot a raison, c'est vrai que c'est un écrivain spécialiste de la bicyclette et du vélo, oui. Ah, et d'ailleurs, il a écrit Le Vélo aussi.
0: Yves Montand.
2: Ah non, pas Yves Montand.
4: André Pousse.
2: Ah non.
8: Blondin,
2: c'est il ça. A même suivi le Tour de France. Non, c'est pas Blondin. Ah, là. Et d'ailleurs, il y a un autre de ses livres qui a été un énorme succès au point d'être devenu un film culte au cinéma aussi.
0: Ah mais c'est pas Georges Perec?
2: Ah non, Georges Perec, non.
8: Lucien,
2: non.
4: Baudard.
2: Il était Baudard, à Villeneuve-Saint-Georges en 1927 et il est mort en 1983.
8: Ah oui, c'est
4: René Fallet,
2: René Fallet, excellente réponse. Le deuxième film, c'est La Soupe aux Choux, évidemment. René Fallet, excellente réponse de Christine Bravo. On lui doit Le Triporteur, La Soupe aux Choux et Paris au mois d'août sont les plus grands romans signés René Fallet. Pour Élise Bouquet, une autre question littéraire, elle habite Férolles à Tilly en Seine-et-Marne. Là, il s'agit de retrouver l'écrivain dont le vrai nom était Alexis Pechkov.
0: Oula. Maxime Gorky.
2: Excellente réponse. C'est bien Maxime Gorky, j'allais parler de son autobiographie, mais on va passer à une troisième question littéraire.
8: On va lui laisser les clés, il fermera.
1: on sent peu de choses. Hein.
2: Muriel Douteau, qui habite Val-Ravillon, c'est dans Lyon. Là, je ne vous donne ni l'auteur,
7: ni la date.
2: Non, ni la date, ni
8: la question.
0: En fait, je vous donne rien du tout, et vous démerdez.
2: Je vous donne le nom du personnage principal du roman en question. Il a 35 ans, il s'appelle Antoine Roquentin.
0: C'est les mots de Sartre.
2: Non, c'est pas.
0: C'est Sartre, c'est huis clos.
2: Non.
0: C'est les mains sales.
2: Non.
4: Non.
0: Putain, mais c'est pas possible. c'est Sartre.
8: Détends-toi.
2: Pensez à un lendemain de cuite.
0: La nausée.
2: La nausée de Sartre. Je voudrais que vous retrouviez maintenant le nom d'un romancier américain. Et le premier roman de ce romancier américain s'appelait Rupture de contrat ou Deal Breaker.
3: Faulkner.
2: Faulkner, non.
9: Non, non, non.
3: Hemingway.
9: Hemingway. Non, non,
3: il faut tout dire.
10: Steinbeck.
3: Steinbeck. T.S. Eliot. Los Passos.
2: Non, et le héros de ce premier roman est Myron Bolitar.
3: Henry Miller.
2: Non plus.
10: Truman Capote.
2: Myron Bolitar, c'est un agent sportif, un joueur de foot américain.
8: Il est mort?
9: Et comment il s'appelle?
2: Il s'appelle Myron Bolitar.
3: Le Dahlia noir.
2: Et sa petite amie, Cathy Culver, a disparu 18 mois auparavant dans des circonstances troublantes.
3: Arlen Coben.
2: C'est un polar. Pardon?
3: Arlen Coben.
2: Arlen Coben. Ouais. Excellente réponse. Excellente réponse de François-Xavier de Maison, qui devient une vraie grosse tête. Ouais.
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2: On va avoir un maire au téléphone, monsieur Château. Monsieur Château est maire d'un village qui s'appelle Abjad-sur-Bandia. J'espère que je prononce bien le nom du village. Tout le village était en émoi parce qu'on recherchait. Mais qu'est-ce qu'on recherchait dans ce village qu'apparemment on a retrouvé, d'après mes dernières informations?
8: Un animal?
2: Un animal qui était en liberté. Oui, mais quel genre?
1: Un lama.
9: Un guépard.
2: Comment
9: un
2: vous
9: lama.
2: Savez ça, vous?
1: Ben, je l'ai lu.
2: Eh ben oui, c'est un lama. Bonne réponse. Bonjour monsieur Château.
12: Oui, bonjour.
2: Laurent, moi c'est Laurent.
12: Et, oui, bonjour Laurent, oui.
2: Et est-ce que vous, c'est bien Abjad-sur-Bandia, c'est comme ça qu'on doit prononcer?
12: Alors oui, on ne prononce pas forcément le T final, c'est Abjad-sur-Bandia, oui.
2: Abjad-sur-Bandia, un village du Périgord, combien il y a d'habitants dans votre village?
12: 640 habitants.
2: Ah oui, donc un lama, ça se repère vite au milieu de tout ça.
12: Oui, oui, oui, surtout que même si on est dans donc, la partie du Périgord-Limousin avec c'est vallonné, voire la moyenne montagne, on est à 500 mètres d'altitude, mais bon, on est loin de la cordillère des Andes quand même.
2: Qui s'était échappé d'où, votre lama?
12: Depuis quelques années, le lama est plus considéré comme étant aussi, alors, soit un animal de compagnie, mais aussi un herbivore qui peut entretenir des espaces un peu ligneux, vous voyez, faire de l'éco-pâturage, on va dire.
2: Donc les gens achètent des lamas pour tondre leur pelouse, en quelque sorte.
12: En quelque sorte, voilà, pour entretenir leur terrain, voilà.
9: C'est génial, un lama.
2: Ah oui. Ouais.
9: Ah, moi, j'en ai mais serré un dans les bras.
2: Oui.
9: J'ai fait un câlin. C'est pas une vanne.
1: Et ça crache vite, ça crache vite.
2: Serge, peut-être. Non.
9: Non, mais j'ai.
8: C'est pendant qu'ils chantaient les petites femmes de Pigalle.
9: J'ai fait un câlin. Merci beaucoup.
1: Et après, t'as craché dessus. Mais t'as pas craché dessus?
9: J'ai fait pas du tout. J'ai fait.
2: Non, ça, c'est Serge.
9: Allez. Bonne route.
1: Parce que c'est pas un mythe, ça crache vraiment le lama.
9: Mais non, mais j'ai fait un câlin à lama.
2: Mais où est-ce que vous avez fait un câlin
9: sur
2: à lama?
9: Sur France 2.
1: Ah,
9: sur
1: France 2.
9: Je t'aime, etc. On nous a apporté un lama. C'est apaisant à un point dont vous n'avez même pas idée. Et ils ont des beaux yeux. Il avait des yeux de biche. Enfin, non, de lama.
1: De lama, non.
9: Avec des longs cils.
1: Mais à mon avis, elle était pas bien. C'est bon, t'as fait Massinger, t'as trouvé le lama.
9: Mais non, mais il peut pas te cracher dessus, puisque quand tu lui fais un câlin, il a sa tête.
1: Sa tête est derrière, ouais.
9: Voilà, sa tête est derrière.
1: C'est le mec derrière qui prend tout dans la gueule.
9: C'est très apaisant. Si je recroise un lama, je lui refais un câlin.
2: Bon, alors, votre lama appartenait à des particuliers, si j'ai bien compris, monsieur le maire.
12: C'est ça, oui.
2: Il s'était échappé. Et vous le cherchez depuis, vous le recherchez depuis combien de temps, alors?
12: En fait, on l'a croisé sur une route, enfin, moi-même, d'ailleurs, je l'ai croisé sur une route communale en milieu de semaine dernière. Ah. Et puis après, on l'a revu, dans la semaine et finalement, il a été localisé samedi matin, et on a fait intervenir une personne spécialisée pour l'intercepter, on va dire.
2: Un lamatologue.
12: Je crois, c'est possible. On peut dire littéralement cow-boy, c'est un lama boy qui vraiment il attrape les bêtes sauvages au lasso.
2: Donc c'est le Far West, le Périgord aujourd'hui.
12: Ah, c'était un peu ça. Non, mais le lama était un petit peu effarouché, donc il était pas forcément très coopératif.
9: Et était très sympa, le mien.
12: Oui, je partage votre description que j'ai entendue. C'est vraiment de très beaux yeux. Ça, on a envie de le prendre dans les bras. C'est vraiment superbe. Mais lorsque ça se balade sur une route communale, on a plutôt envie qu'il rentre dans un enclos. Voilà.
2: Ben oui, évidemment. Et donc, vous l'avez rendu à son propriétaire. Vous l'avez pas battu,
8: j'ai
2: le lama.
8: J'ai des amis qui en ont des lamas, vers chez
12: non,
8: moi.
12: Non. Il a été remis gentiment dans l'enclos dont elle était partie. Mais les propriétaires sont en fait des personnes qui vivent de façon

0: sont irrégulières, oui, enfin irrégulières en tout cas, irrégulièrement, pas souvent dans la région. Ils ont des animaux, des chevaux, des moutons, et c'est un couple qui gère un petit peu la ferme, qui c'est eux qui les ont rattrapés. Mais le propriétaire même, je l'ai pas vu du tout. Le propriétaire, il est en Suisse, je crois.
1: C'est la famille Delon, peut-être qu'il allait chercher son héritage. Le fameux lama Delon.
2: Ouais, ça c'est drôle.
0: Ah oui, pourquoi pas.
3: Bah, mon ami qui a un lama, en fait, c'est un tintinophile. Et il a la fusée de Tintin, et puis Tintin au Tibet, etc.
4: Il a le lama du
3: Et il a trouvé deux lamas à côté.
1: C'est effectivement grâce à Tintin et à Hergé qu'on a appris la fameuse phrase « Quand lama pas content, lui crachait ». Voilà. Et vous, c'est le bon lama que vous avez retrouvé? Vous êtes sûr que c'est pas le lama, un portrait tout craché de l'autre?
0: Non, a priori, c'était bien le celui qui manquait.
3: Il n'était pas habillé en orange avec le crâne rasé.
0: Non, pas celui-là. Il y en a aussi en Périgord Limousin. Mais c'est non, celui-là.
1: Merci en tout cas, monsieur le maire, parce que vous avez mis une petite larme à l'œil de Caroline Diamant. Qui,
5: ouais. D'ailleurs, si vous voulez retrouver mon câlin avec le lama, vous n'allez pas sur le site de Jackie et Michel, mais sur mon compte Instagram, il y a une photo où on se câline.
0: Super. Non, mais je comprends tout à fait. C'est un animal qui a l'air, qui porte de la douceur dans les yeux. Et
5: exactement.
1: Mais c'est dans quelle catégorie sur YouPorn?
4: Zozo.
6: Granny et Limo.
5: Granny, je vais t'en foutre du granny, tu vas voir.
1: Mais comment vous faites? Il est où maintenant, ce lama, alors?
5: Mais il était venu sur le plateau, et c'est vrai que c'est...
1: Non, parce que ça a l'air tellement de vous avoir ému que...
5: Mais non, mais parce que, en fait, c'est très apaisant, et c'était un lama thérapeutique, je crois, pour calmer...
1: Thérapeutique.
4: Oui, parce que... Et il t'a fait quoi?
5: Il m'a fait quoi? Non, il m'a rien fait.
4: Ah bon?
5: Mais le fait de le prendre dans les bras, tu cales ton cœur, ton rythme de cœur contre le sien, oui. Je sais pas, c'était beau.
1: Et comment vous faites maintenant, vous ici, lui là-bas?
6: Vous écrivez quand même.
4: L'amour à distance.
5: Oh, mais c'est pas possible d'être aussi idiot.
4: C'est dur, l'amour à distance.
1: Là. Je crois que là, on a bien fait le tour du lama.
5: Oui.
1: Et ça nous permet de parler de la Dordogne, du Périgord, et je suis sûr de votre joli village. C'est joli, Abja-sur-Mandia.
0: Oui, un très beau village, bien sûr, Laurent, vous êtes invité quand vous souhaitez.
1: Oh, bah,
0: écoutez. Et oui, un très beau village, et c'est le premier village de Dordogne, notamment parce que, ben, par ordre alphabétique, parce que A, B, donc voilà, premier village
5: merci,
0: de Dordogne.
5: Oui.
1: Bah, écoutez, on revient. Alors, je vous dis pas qu'on va arriver tout de suite parce que on part avec Caroline à dos de la main. Donc, le temps qu'on arrive, on est chez vous. Merci, monsieur le maire.
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1: Ah, je vous emmène en Californie.
5: Ah oui.
1: Ah bah vous voyez.
8: Non, là. Mais c'est une façon de parler. Il ne vous emmène pas.
1: Juste pour le temps d'une question, évidemment. Là-bas, il y a quelqu'un qui s'appelle Dana McGregor, qu'on voit dans les journaux aujourd'hui, dans la presse régionale. J'ai trouvé cette information, effectivement, dans les quotidiens régionaux.
4: Ça fait une
1: brève aussi, parfois, dans d'autres quotidiens. C'est une info qui circule, qui est assez incroyable. Il y a des photos, surtout, très, très étonnantes. Parce que Dana McGregor, il est surfeur. Il est surfeur, mais attention, il donne des cours de surf. Et sur YouTube, on peut voir des vidéos étonnantes parce qu'il a une particularité. Ce prof de surf, là-bas en Californie, fait-il?
9: Il a pas de jambe.
8: Il est sur une jambe.
1: Non.
9: Ah, il arrive à reprendre les vagues par en dessous, en fait. Il est sous l'eau et il remonte la vague par en dessous.
1: Non, non. On est au pays des surfeurs, hein, en Californie. Et on est exactement sur la plage de Pismo Beach, si ça peut vous aider un peu.
3: Il est aveugle.
1: Ah, non, non, non.
8: C'est une prouesse technique qu'il distingue? Ou est-ce que c'est par exemple parce qu'il donne des cours à des stars ou des trucs comme ça?
1: Alors non, il donne pas de cours à des stars, mais il montre que au fond il y a une facilité à avoir l'équilibre sur une planche ou sur un surf.
8: Il fait du pied. Il n'a pas de planche.
1: Non, lui il n'a pas de planche. Il n'est pas sur la planche.
4: S'il
1: n'a pas de planche, c'est Jésus, votre gars. Hein.
8: Avoir des très grands pieds.
1: Lui il n'est pas sur la planche.
3: Ah, il donne des cours chez lui.
1: Non.
9: Donc il fait faire quelque chose à quelqu'un.
1: Depuis plus de 10 ans, il a construit sa réputation en montrant quoi?
9: C'est des chiens qui surfent.
1: Alors ça, c'est vrai que ça existait déjà. Ça existait déjà, des chiens qui surfent. Alors lui, il fait mieux que des chiens.
9: Des nains qui surfent.
5: Oh.
3: Mieux que des chiens.
8: Et toi, est-ce qu'il ne ferait pas surfer des personnes âgées?
1: Ah non.

0: Oh, des gens qui n'ont plus d'équilibre.
1: La vieille qui vend du poisson à Marseille.
2: Sur des planches à repasser. Non, mais vous étiez tout prêt avec des chiens. Mais
0: on cherche un animal.
2: Un animal.
1: Ce sont des
0: lapins.
1: Des mammifères.
3: Un animal à poil. À poil.
2: À poil, oui.
4: Des kangourous.
2: Non.
0: Des chevaux, j'ai dit.
1: Oh, des à poil. Des naturistes.
2: Non.
1: Bon, de toute façon, c'était des cochons d'Inde, c'est
0: chiens,
1: un animal...
0: pas des chats, pas des chevaux.
3: Laurent, des singes.
2: Des singes, non.
0: Des vaches.
1: Laurent, c'est un animal domestique.
3: Il n'y a pas de poils sur les vaches.
2: Un animal à quatre pattes.
1: Des furets. Des sangliers.
5: Des renards.
3: J'ai des petits poils.
2: Et son truc, évidemment, il le dit...
3: Des sangliers.
2: Son truc, c'est de le dire en américain. Et il dit, vous voyez, si elles y arrivent...
0: Les chèvres.
2: Des chèvres. Bonne réponse. Bonne réponse de la reine des biquettes.
0: Oui.
2: Vous en avez vu des biquettes,
0: oh
2: vous,
0: là là.
2: Karine.
0: J'en ai vu.
2: Et effectivement.
0: Et j'en fais des petites crottes dures sur mon passage.
2: Un jour, une fois que son pâturage avait été nettoyé, cet homme a décidé. Il avait une biquette. Il voulait la finir sur un barbecue.
0: Oh
2: il,
0: non.
1: Non mais c'est vrai.
2: Oui c'est vrai. Puis il s'est dit bon non finalement.
1: Donc
2: il
1: une planche ou une plancha.
5: Il hésitait entre.
3: N'importe quoi. J'ai dit tiens on va faire du surf à la plage. Mais non.
2: Et oui. Et il a fait
0: elle
2: monter.
0: Devait terroriser.
2: Il a fait monter sa chèvre sur la planche au lieu de la plancha. Vous avez raison, monsieur Ferrari. Le jour de son anniversaire, à lui, pas à elle.
1: Ah, d'accord.
5: Ouais, sinon, c'est vraiment sadique.
1: À son anniversaire, elle, il l'a emmené au golf.
0: Et c'est pas vrai.
2: Armé d'une pagaie, il a propulsé la chèvre dans une vague.
0: C'est horrible.
3: Mais quoi, c'est horrible si t'as le choix entre l'abattoir, l'abattoir ou le surf.
1: Oui,
0: je suis pas sûre. Hein.
1: Jeanne d'Arc, si tu l'avais emmené à faire du surf, l'histoire aurait été sympa. Hein.
5: Ah, oui, bah, oui.
2: Et là, d'un seul coup, il est surpris. Car la chèvre a le sens de l'équilibre.
3: Bah oui, bah oui,
5: bah oui. Bah oui,
3: j'en ai dans les arbres, moi, chez moi.
2: Alors, la chèvre.
3: Je te jure,
1: et elles sont
3: sur la pointe des sabots, elles me broutent.
1: Et tu les cueilles
5: avec elles broutent.
3: Elles me broutent tout, mais pas moi, elles me broutent.
1: Et quand tu montes, quand elles te broutent, c'est toi qui montes sur l'arbre ou c'est elles qui descendent?
2: Et quand elles font maman.
3: Elles grimpent tout en haut de l'arbre sur deux sabots, trois.
5: Ouais, alors oui, bien sûr. Bah oui.
1: Ne fais jamais la sieste sous tes arbres. Parce que... C'est quoi cette tenue léopard? Ben,
4: et tu les avais biquettes de temps en temps.
3: Mais il n'y a rien de plus équilibriste.
2: En tout cas, elles sont plus équilibrées que vous, c'est sûr.
4: Alors attendez, parce que l'histoire, elle est incroyable.
3: Elle veut
4: oui. Donc, il met. Bon, alors,
2: il a commencé par une chèvre.
1: Et après, tout ce qu'il avait dans le frigo, quoi.
5: Non, mais le mec, à la base, il veut bouffer. Il veut bouffer sa chèvre, à la base, quand même.
1: Du lapin.
3: J'ai pu un poil.
2: Vous pouvez aller sur Internet.
1: Il n'y a qu'avec le poisson que ça n'a pas marché parce qu'ils se sont remis dans l'eau, quoi.
2: Vous pouvez aller sur Internet, vous allez voir les chèvres qui font du surf.
3: Ouais.
1: Attendez,
2: On l'a même surnommé le Goat Father, le parrain des chèvres, en anglais, dans cette petite ville.
1: Mais la question, c'est est-ce que s'il y en a une qui est moins douée et qui ne sait pas surfer, est-ce que du coup, il la mange?
2: Ah bah, ça, je ne sais pas, mais en tout cas, c'est devenu sa vocation. Il apporte de la joie aux gens grâce aux chèvres et au surf. Dana McGregor est devenue célèbre là-bas à Pismo Beach. C'est le berger des mers, on l'appelle ainsi, car en effet, il montre à ses écoliers, oui, c'est une école de surf,
1: Attendez, l'école, c'est juste des gens qui se mettent sur la plage et qui regardent surfer des chèvres pendant une heure.
2: Mais quand il y a. Il leur dit, regardez, voyez, ciel, elles y arrivent. Alors, il leur dit tout ça
0: et
2: en américain.
0: Mais non, mais t'es vraiment une chèvre.
2: You can, en gros, ça veut dire ça, vous voyez.
1: Il le fait avec des cannes aussi.
6: Et vous savez comment lui est venue l'idée? C'est un jour, il y avait du vent et la mer moutonnait. Et il s'est dit, si les moutons y arrivent, pourquoi pas ma chèvre?
2: Et voilà, en tout cas, c'est effectivement un surfeur de chèvres en Californie. Vous pouvez aller voir, c'est dans tous les journaux aujourd'hui.
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2: Ah, ça y est, c'est l'automne, on est le 21 septembre, je vous le rappelle.
1: Enfin, le 23, maintenant.
2: Le 23, mais enfin, ce que je veux dire,
4: voilà,
2: c'est que...
4: Voilà, Alzheimer, ça commence. Et Bouvard, ça commençait pareil.
2: Mais non, ce que je veux dire,
4: c'est... Si, ça commençait pareil, Bouvard.
2: Ce que je veux dire, c'est que le 21 est passé, ça y est, on est dans l'automne. Non, parce que quand on est le 21, on sait jamais dire si... Est-ce que c'est aujourd'hui?

0: Aujourd'hui, demain, là, le 23, on en est sûr. Voilà. C'est l'automne.
1: Et le ciel le prouve.
0: Les feuilles mortes se ramassent à la pelle.
1: Les gens meurent aussi.
0: Et évidemment, là, je sens que ça va intéresser Paul Elkarat et Christophe Barbier, puisque nous sommes...
1: On va parler fringues.
0: Non.
1: Puisque... Allez, question sur la page de Loïc.
2: Le mec qui dit ça, je suis mieux habillé que lui, quoi.
0: Puisque nous sommes
1: l'automne... On a deux Égéris et Lyon dans la chanson. Non, on a quand même deux Égéris. C'est Lyon, c'est rare. T'en es où avec Uniqlo, Christophe? Ils t'ont mis un peu de sous de côté, là? Il y a un défilé, il y a quoi?
0: Vous n'êtes pas non plus le mieux habillé.
1: Moi, j'en ai pour plus d'une barre de fringues sur moi.
0: La plus élégante, on le sait, c'est notre princesse. Regardez Ariel.
1: Ah, je parlais Marcella.
3: En couleur d'automne, d'ailleurs, Ariel, c'est magnifique.
4: Voilà, c'est vrai.
0: Et le pire, c'est Ryu, là-bas, vous voyez.
2: Ouais, c'est la chemise par bonheur.
1: C'est les fringues à sa sœur, lui, il dit pour rien. Lui.
4: On dirait toujours des chemises cubaines, tu vois. Oh,
1: mais non, mais il tourne dans le biopic de Carlos, là.
4: Quoi?
1: Enlève les fringues du tournage. Mets tes fringues à toi, t'es con ou quoi?
2: Non, parce que j'ose pas mettre de chemise blanche parce que je transpire beaucoup et on va voir les auréoles.
0: Oui, puis faudrait pas qu'Ariel vous confonde avec BHL.
4: Non, alors, non, ça, il n'y a pas de danger.
0: Alors, voici la question.
3: Elle est déjà assez en lévitation.
0: Pour Olivier Sousseron, donc, cette question concerne évidemment un des poèmes les plus célèbres de Paul Verlaine, Chanson d'automne, que vous connaissez, monsieur Barbier.
3: Vaguement. Mais
0: comment
3: laisser,
0: ça, vaguement?
3: Je vais laisser Paul répondre. Là,
0: les sanglots longs des violons de l'automne.
3: Berce mon cœur d'une langueur monotone.
0: Alors, justement, je viens de vous entendre, monsieur Barbier, dans ce poème de Verlaine, on commet souvent une erreur. Laquelle erreur ne doit-on pas commettre quand on récite la chanson d'automne de Paul Verlaine? Et d'ailleurs, vous venez de la commettre.
3: Faut dire langueur et pas longueur.
0: Ah non, non. Non.
4: Répète, s'il te plaît.
3: Les sanglots longs des violons de l'automne bercent mon cœur.
0: Blesse mon cœur. Bonne réponse de Paul Elkarat.
3: C'est pas berce, c'est blesse.
1: Mais c'est pas...
0: Effectivement.
2: Moi, pour moi, c'est pas une erreur, j'ai toujours dit blesse, moi.
0: Ah bah,
3: oui. Non, mais moi, j'aurais tendance à dire berce. C'est peut-être plus joli, d'ailleurs, non?
0: Et je vais vous dire pourquoi.
1: Moi, j'ai dit baise, moi.
3: Parce que...
1: Parce qu'en 1944... On en parle, ce poème.
3: En 1944, quand ils ont annoncé le débarquement, ils ont dit berce.
0: Alors non, ils ont dit blesse, et c'est Charles Trenet qui, dans sa chanson, parce que Charles Trenet a repris le passage, et Trenet, lui, dit berce au lieu de blesse, et d'ailleurs, il dit aussi de-ci de-là au lieu de de-ça de-là. Ah non, quinca, c'est encore autre chose, ça.
1: Il a dit aussi Hitler, à la fin du poème.
0: Et même Léo Ferré, d'ailleurs, a repris le poème en transformant le verbe. Il ne s'agit pas de berce mon cœur, mais blesse mon cœur. C'est ça le poème original de Chanson d'automne. Les sanglots longs des violons de l'automne blessent mon cœur d'une langueur monotone, tout suffocant et blême quand sonne l'heure. Je me souviens des jours anciens et je pleure. Et je m'en vais au vent mauvais qui m'emporte de ça de là, pareil à la feuille morte. Voilà, mais ça, on avait déjà posé des questions sur, on va dire, le dernier passage de ce célèbre poème. Tiens, d'ailleurs, question subsidiaire, qui est paru dans quel livre de Verlaine? Comment s'appelle ce livre dans lequel est paru Chanson
1: Martin
0: d'automne?
3: Romance sans parole.
0: Comment vous dites?
3: Romance sans parole.
0: Ah non. Non.
3: C'est... Ah bah c'est Poème Saturnien.
0: Poème Saturnien, bravo. Ça, c'est bien. Ah non, mais ça, c'est fort. Ah bah, puisqu'on continue avec l'automne, voici...
3: Pourtant, ça tourne pas bien chez moi.
0: Ah non, ça, j'ai bien compris.
1: Ah, qu'est-ce qu'il est drôle. Il a tous les talents. Il a tous les... C'est dommage, une toute petite bite. C'est dommage, hein.
0: Comme dirait Pierre Bénichou, si tu l'avais dans la bouche, tu dirais pas Strasbourg.
1: Bien sûr. Mais bien sûr que c'est faux, Paul. T'es monté comme un poney. Alors. Non, le problème, c'est Ryu, lui.
0: Bon, dis, tu peux poser...
1: Non.
0: Vous vous rendez compte que je suis en pleine poésie sur l'automne.
3: Allez-y.
0: Je vous donne du Verlaine. Et maintenant,
1: c'est bien qu'il y ait les deux.
0: Et maintenant, tiens d'ailleurs, un deuxième poète à identifier. Voilà un autre poème sur l'automne. Dans le brouillard s'en vont un paysan cagneux et son bœuf lentement dans le brouillard d'automne qui cache les hameaux pauvres et vergogneux. Et s'en allant là-bas, le paysan chantonne d'une chanson d'amour et d'infidélité qui parle d'une bague et d'un cœur que l'on brise. Oh, l'automne a fait mourir l'été. Dans le brouillard s'en vont deux deux silhouettes grises.
5: C'est alors simple. Peut-être Lamartine.
0: Ah non.
6: C'est Karine Lamartine.
3: C'est 19e ou c'est 20e
0: 1913.
1: Karine Lamartine.
2: Apollinaire. Apollinaire.
0: Guillaume Apollinaire. Encore une bonne réponse de Paul.
2: Dans l'alcool. Non.
0: Dans l'alcool. Bon, bah alors je vais passer à un poète plus contemporain qui a démarré son texte par « Poster devant la fenêtre, je guette les âmes essolées ». Et d'ailleurs, son vrai nom, c'est Mahmoud Niang. Mais on le connaît sous un autre nom, effectivement. Et ça, c'est son nom...
1: De scène
0: Non, mais son nom d'auteur.
1: Ah, c'est son nom chez Daesh.
0: Mais non.
1: Parce que quand on arrive chez Daesh, ah Christophe, tu te rappelles, on nous file un pseudo.
0: C'est quelqu'un qui est né à Dakar, mais qu'on a adopté chez nous en France. Et c'est vrai que vous devriez tous connaître et reconnaître ces premiers vers que je viens de vous donner.
2: Ampatouba.
4: Mais vous ne les avez pas prononcés, les vers.
0: Ah bah si, j'ai prononcé les vers.
2: Ampatouba.
0: Non.
3: C'est pas Saint-Gor.
0: Non. Posté devant la fenêtre, je guette les âmes esselées. Posté devant la fenêtre, je regrette de n'y avoir songé.
5: Ah, je sais, Aimé Césaire.
0: Mais non.
3: C'est un chanteur aussi.
0: Pardon.
3: Il est chanteur.
0: Ah, oui.
2: Manu Dibango.
1: Pierre Perret.
2: Youssou N'Dour, non.
0: Non. Posté devant la fenêtre, je guette les âmes esselées. À la faveur de l'automne, posté devant la fenêtre, je regrette de n'y avoir.
1: Tété. À la faveur de
0: Tété. C'est Tété, évidemment.
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6: Et la question concerne un scientifique qui s'appelait, je ne vais pas dire Sylvie encore, peut-être, le docteur Donald Unger.
7: Paul.
6: Et ce docteur, pendant 50 ans, écoutez bien, pendant 50 ans, il a fait tous les jours la même chose afin de prouver scientifiquement que faire cela n'avait aucune conséquence.
8: Il s'est craqué les doigts pour voir si ça a altéré les articulations. Et au final, il n'y a rien.
9: C'est vrai, c'est ça.
8: Bonjour Monsieur Ruquier, vous allez bien?
9: C'est vrai, c'est ça.
6: Ça m'énerve, pensez qu'on allait tenir 5 minutes avec cette question. C'est une bonne réponse de Paul Elkarat.
10: Et n'empêche que ceux qui font ça, qui se craquent les doigts, c'est hyper énervant.
6: Ah oui, le craquement des articulations. C'est dû effectivement à ce qu'on appelle, il y a un mot pour ça, la cavitation, voilà exactement.
9: C'est les bulles d'air, c'est
6: ça ? Oui, ce sont les bulles, le phénomène de cavitation causé par la séparation des surfaces articulaires. Ça crée une bulle gazeuse et c'est ce qui permet de faire craquer ses doigts.
9: Ah, c'est un peu le pet des articulations.
6: Absolument, sauf qu'on a longtemps dit que c'était dangereux de faire ça très souvent.
7: Alors que non.
6: Et pas du tout, en fait.
9: Alors faites-vous plaisir.
6: C'est juste que ça énerve les autres.
10: Voilà, c'est ça.
6: Et qu'effectivement, les autres, au bout d'un moment, ont dit, puisque... Ça nous énerve, on va faire croire que c'est pas bon pour la santé. Le docteur, qu'est-ce qu'il a fait, le docteur Unger, pendant 50 ans?
9: Tous les jours.
6: Tous les jours, il a fait craquer deux fois par jour sa main gauche.
10: Il a emmerdé toute sa famille.
9: Non, mais alors, il devait se douter quand même que ça ne faisait pas de mal, parce que sinon, c'est dangereux quand même. Il y a une prise de risque.
6: Ah bah non, c'est un scientifique. Les scientifiques sont faits pour prendre des risques.
9: Ah d'accord.
7: Bon, bah oui, c'est normal. C'est ce que font les kinés quand ils vous font craquer.
6: Ah oui.
7: Bah oui.
9: Moi j'imagine la taille du kiné qui fait craquer Bernard. Parce qu'il faut le secouer quand même.
7: J'ai des grosses bulles.
6: Le dernier kiné qui a fait ça, il a fait grève sur le tas.
7: Oh. Oh,
10: il a arrêté.
7: Donc il est mort ce toubib puisque Paul l'a trouvé.
6: Ah ben non, c'est simplement que Paul en avait manifestement déjà entendu parler. Et c'est pas un toubib, c'est un scientifique.
7: Oui, bah c'est pareil.
6: Qui effectivement, oui, aujourd'hui il doit être à la retraite. Mais en tout cas, c'était une bonne réponse de Paul Elkarat. Bravo Paul. Une autre question, et cette fois ce sera pour Lise Calvo qui habite Montreuil. Quelle célébrité mondiale est morte sans qu'on sache vraiment comment le 3 novembre 1957?
8: Humphrey Bogart?
6: Non.
7: 57.
6: 3 novembre.
10: C'était une femme?
6: Une femme, alors oui, de sexe féminin, absolument.
9: Ah, c'est une chienne.
8: Laïka. Qui est la première.
10: Qui est allée sur la Lune.
8: La première à être en orbite.
6: Elle n'est pas allée sur la Lune, Laïka. Mais c'est la première chienne qu'on a envoyée dans l'espace. Oh. Bonne réponse de Paul Elkarat, aidé par Christophe Beaugrand. Une question plus culturelle pour Laurent Magnas, qui habite Maison-Alfort, dans le Val-de-Marne. Qui disait à propos de son gendre, si c'est ça le marxisme, ce qui est certain, c'est que moi, je ne suis pas marxiste.
8: Karl Marx ?
6: Excellente réponse ! C'est encore une bonne réponse de Paul Elkarat. La question suivante, à mon avis, est plus pour François Berléand, Michel Bernier.
7: Ou bien Paul.
6: Ou Valérie Mérès.
9: Ah, c'est pour des comédiens, voilà.
6: Parce qu'il s'agit d'un célèbre roman de Simenon.
7: Ah oui.
6: Un roman policier de Georges Simenon qui a été adapté deux fois, une fois à la télévision et encore avant au cinéma. Et dans les deux versions, que ce soit au cinéma ou à la télévision, jouait Jean-Paul Belmondo. Sauf que Belmondo, évidemment, ne jouait pas le même personnage. Oui, il jouait un personnage jeune au cinéma, et dans la version télé, il jouait un personnage âgé. Quel est ce célèbre roman de Simone...
7: L'aîné des fers chauds.
6: Excellente réponse.
1: J'allais le dire.
6: J'allais le dire en plus. De Bernard Mabille.
7: Bravo Bernard. Je l'ai dit parce que vous ne m'avez pas cité au départ. Et ça m'a vexé, donc j'ai dit je vais répondre.
1: Et moi j'allais le dire, parce que... mais j'ai attendu.
7: Bah oui.
1: Évidemment
7: bah oui,
1: que Laurent finisse.
7: Oui, oui, toi t'es.
1: Phrase.
7: Oui, bien sûr.
1: Mais... J'aurais pu répondre à cette question. Excuse-moi. Je ne l'ai pas fait. Et bien maintenant je me tairai jusqu'à la fin.
6: Ah non, je peux Excuse-moi. Vous donner. Je peux vous donner une deuxième chance parce que j'avais prévu une autre question pour le cinéma. Qui, au cinéma, eut pour dernier rôle le rôle d'un vendeur de journaux qui s'appelait Zizi?
9: C'est une femme ou un homme?
6: Un homme.
10: Qui français,
7: film français.
8: Christopher Lee?
6: Ah non, Christopher Lee, non.
10: C'était français.
6: Un français qui eut pour dernier rôle au cinéma le rôle d'un marchand de journaux qui s'appelait Zizi.
9: C'était pas le rôle principal du film.
7: Maurice
9: quand même.
7: Chevalier.
6: C'était pas un des rôles principaux.
7: Film de René Clair.
6: Pas du tout.
8: Le film est sorti quand?
6: C'est un film d'ailleurs de quelqu'un qui a participé aux Grosses Têtes pendant des années.
10: C'est un film de Jean-Pierre Mocky.
6: C'est un film de
10: Jean-Pierre Mocky. C'est
6: Amant l'arbitre. Non.
9: Avec le casting.
10: C'est le miraculé.
7: L'ibis rouge.
6: Oui, alors.
7: Michel Simon.
6: Bonne réponse de Bernard Mabille. Michel Simon, effectivement, voilà pourquoi son dernier rôle est mort en 1975.
9: Et, oui.
6: Et son dernier rôle au cinéma, c'était dans L'Ibis Rouge.
7: Ah, de Mocky.
6: Pardon.
7: Canal Saint-Martin, tourné le long du Canal Saint-Martin.
6: C'est intéressant, ça.
10: Oui, ouais.
7: Vous aimez le cinéma ou pas?
1: Moi, je trouve ça passionnant.
6: Alors que je parlais de Michel Simon, qui a été un de nos plus grands acteurs et qui est mort en 75. Il a joué, évidemment, avant.
7: Oh
6: il a été une vedette dans les décennies précédentes.
8: Ah oui. Il est même pas français.
6: La beauté du diable, le vieil homme, la poison, le vieil homme et l'enfant.
1: Le vieil homme et l'enfant,
6: voilà. La talent.
7: Boudu sauver des eaux.
6: Même Charlie Chaplin l'a désigné comme un des plus grands acteurs du monde. Et le dernier rôle de Michel Simon, c'était bien dans L'Ibis Rouge de Jean-Pierre Mocky.
7: Au Canal Saint-Martin.
6: En 1975.
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6: Une question musicale qui fera plaisir à Christophe Beaugrand, puisque c'est une question pour Monsieur Donner, qui habite Huchot dans le Gard, une question qui concerne un chanteur qui, en 1976, a chanté alors ça n'a pas été un énorme tube, mais il a quand même chanté une chanson en hommage à un autre chanteur. Quel chanteur a chanté un hommage à un autre chanteur mort, celui-là?
9: Claude Rock Collection, non, c'est pas possible.
8: Michel Sardou.
2: Il y a celui qui chantait en 76 est toujours en vie, donc.
6: Non, les deux sont morts.
9: Mais alors, on cherche lequel, celui à qui est rendu hommage.
6: On cherche les deux.
9: Il y en a un qui est plus connu que l'autre.
6: Les deux sont très
11: connus. Charles Trenet.
6: Ah non.
2: Mike Brandt.
6: Alors, le chanteur mort, c'est Mike Brandt.
9: Ah. Et celui qui chantait,
2: c'est Jérôme.
9: C'était pas Claude.
6: Comment vous savez ça?
9: Parce que j'imagine bien, c'est Jérôme faire ça.
6: Eh ben oui, c'est Jérôme qui a chanté hommage à Mike Brandt. Bonne réponse. Le Christophe Beaugrand.
12: Chanter, dis-lui, et tu es parti.
9: Là, il savait plus.

0: n'a pas eu un succès de dingue.
1: Non, donc, non, mais ce que c'est Jérôme ne savait pas, c'est que là, lui, il partirait très jeune aussi. Hein,
0: et personne n'a fait de chansons.
1: Il est mort à 53 ans, c'est Jérôme. Oui. Et l'autre jour, je sais pas pourquoi, vous savez pourquoi je vous pose cette question?
2: Je ne sais pas.
1: C'est que l'autre jour, je ne sais pas pourquoi, je me suis réveillé en pleine nuit, puis j'ai dit...
0: En pensant à C. Jérôme.
1: On rend jamais hommage à C. Jérôme.
0: Ah, vous avez raison.
1: Oui, Jérôme, c'est moi.
3: Oui, Jérôme, oui, c'est moi. Non, je n'ai pas changé. Je suis toujours...
1: Mais effectivement, son premier tube, c'est Kiss Me.
0: Kiss Me As You Love Me.
4: Ouais. Kiss Me. Ah ouais.

0: Et ben vous voyez, je me suis pas réveillé pour rien, parce que on vient de rendre un bel hommage à ces Jérôme.
1: Je suis d'accord. Il paraît que c'était un homme merveilleusement gentil.
0: Oui. Très très gentil en
1: on
0: plus.
1: On a toujours entendu dire ça.
0: Absolument, c'est
2: et
0: Jérôme.
2: Et alors avant de mourir, il a présenté un jeu de l'été sur TF1 auquel j'ai été candidat.
0: La chanson Trésor.
2: Oui, exactement. C'est l'été, la chanson Trésor.
1: Ah ouais. Arrêtez là parce qu'il y a As qui pleure.
2: Et ben j'avais gagné de quoi me payer mes vacances.
3: Super biographie.
2: C'était très intéressant.
3: C'est bien.
2: Il si, y avait des gens qui répondaient aussi en direct des plages avec Alexandra Bronckers, la vieille naguette.
4: Ça moi, je pense que le jour où tu meurs, il faudra faire un biopic sur ta vie parce qu'elle est folle. Quoi. C'est vraiment.
0: Moi, en tout cas, le jour où il meurt, je vous jure, je fais une chanson hommage.
1: Ah ouais.
2: J'espère que vous serez mort quand je mourrai.
0: Quoi?
5: Ah oui.
2: Non mais en termes d'âge, je veux dire. Sinon.
0: Bah, non et alors, ouais, je vais vous enterrer, mon vieux.
1: Il n'y a pas d'ordre, hein, tu sais.
2: Oui, on sait, mais quand même.
6: On peut pas savoir.
2: Ah, non, non, non. Moi, je ferai un hommage.
0: Croyez-moi, je serai là pour chanter à votre enterrement. Je ferai tous les génériques. Des couillons. Et puis alors en plus pour une fois vous pourrez pas me couper la parole.
2: Oh, moi j'y crois pas une seconde.
0: C'est vrai.
2: Et moi j'aurai le droit de chanter à votre enterrement si je meurs avant vous. Non l'inverse.
0: Non.
2: Si vous mourrez avant moi.
0: Je vous date ce soir alors là je vous dirai même pas où. Rien quand.
2: Ben si vous serez mort. Vous
5: en tous les cas
2: pas.
5: Vous pourrez compter sur moi Laurent. Je vous rendrai un bel hommage.
0: Ah merci à Max.
5: Je viendrai tous les jours vous mettre des fleurs sur votre tombe.
1: Ben c'est pas possible. Il va être enterré au cimetière marin de Venise.
2: Ah oui c'est vrai.
6: Ah mais. Ah ben alors il faut des palmes. Hein.
2: Ben voilà. Ah ben alors je vous chanterai. Laisse les gondoles à Venise. Oh, le printemps sur la Tamise.
4: C'est quoi le cimetière marin?
0: C'est pour ça que je préfère que vous partiez avant.
2: Ouais, ça c'est bon.
4: C'est quoi le cimetière marin à Venise?
7: C'est une petite île en fait, San Michele.
0: Et bravo, exactement.
1: San Michele.
6: San Michele.
2: Ah, avec Donald.
4: Et vous voulez être enterré là-bas?
6: Bien sûr, plutôt.
1: C'est pas drôle, San Michele.
4: Vous voulez être enterré là-bas?
0: Oui, bon, je finirai comme tout le monde au vieux cimetière Sainte-Marie du Havre. Enfin. Ah,
6: oui. Mais pourquoi vous ne faites pas incinérer plutôt? Et puis comme ça, on verse vos cendres à Venise.
1: Ah oui. T'as t'ennuies qu'ils choisissent
2: Non mais
1: moi je veux partir.
0: Il y a quelques années j'étais pour l'incinération, mais maintenant je sais pas pourquoi je suis revenu
1: Ah oui, non, parce qu'on sait jamais.
0: Et puis avec mon diabète j'ai peur que ça sente le caramel dans tout le quartier.
4: Moi je suis pour qu'on se congèle, moi, comme ça s'il y a une avancée scientifique on sait jamais on peut revenir.
0: Méthode Courgeot.
4: Voilà.
0: Moi je veux bien qu'on me congèle, mais à une seule condition, c'est que je sois d'abord découpé en plusieurs morceaux et qu'on me vende chez Picard.
5: Vous savez Laurent que
2: sinon, on vous met un bâtonnet dans le cul et on vous suce. Pardon, excusez-moi.
0: Vous n'êtes peut-être pas obligé d'attendre ma mort.
5: Ni la congélation.
1: Pardon. Mais où sommes-nous?
5: Mais quelle horreur. Mais quelle horreur.
0: Des promesses, toujours des promesses. Alors, le but au départ était donc de rendre hommage à ces héros.
1: Ah ben bravo, c'est réussi.
2: C'est très réussi.
0: Qui s'appelait Claude Dostel.
2: Dostel, je pense qu'on prononçait le S.
0: Ah, il n'y a pas de S, là, moi, dans ce que je vois.
1: C'est pas comme Pierre Bellemare.
0: Non, non, c'est Claude Dostel, sans S. Claude Noël Gérard Dostel. Il est parti il y a 24 ans, il est mort en 2000.
4: Mais c'est Jérôme, c'est C et plus loin Jérôme
2: oui.
4: Ou c'est...
2: Oui, c'est Jérôme.
1: @hotmail.com
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0: Duty, ça veut dire quoi d'ailleurs dans duty free, monsieur?
2: Sans taxe, la détaxe.
0: La détaxe. Oui. Non, mais sans taxe, c'est duty free qui veut dire sans taxe.
2: Free, c'est sans, et duty, c'est taxe.
5: Oh là là là là, il parle bien.
2: Dénué de toute taxe, c'est ça que ça veut dire.
0: C'est ça ma question.
2: Mais je vous réponds finalement.
5: On en apprend.
2: C'est ce que je préférais faire à bord, c'était les ventes en duty free.
0: Ah oui.
2: On avait des petits chariots à l'arrière, on faisait une petite boutique éphémère, moi j'aimais bien se décorer.
1: J'adore, je pouvais acheter n'importe quoi.
2: Ah oui, ça allait du stylo Mont Blanc à la crème La Prairie, en passant par les cigarettes.
0: L'inverse. Ouais.
3: C'est toujours les vieilles qui achètent des crèmes anti-rides. Et...
0: Bah, t'as vu, bah, ouais. Il y a une logique. Hein.
1: Alors, on va t'expliquer. La vaseline, c'est plutôt une autre catégorie.
3: Non, mais moi, je leur vendais les crèmes, ils disent de toute façon, c'est trop tard.
0: Salaud.
1: Heureusement que tu as réussi à te convertir dans l'humour. Hein.
0: Mais il n'y a plus personne qui achète du duty free, oui.
3: Bah, il y en a de moins en moins à bord aussi. Parce que, oui, parce que ça coûte trop cher en maintenance. Et puis, comme toutes les compagnies, elles veulent faire des bénéfices. Avant, nous, on était intéressés aux ventes à bord. Maintenant, c'est fini tout ça.
0: Ah bon?
3: Alors, les gens, ils sont plus motivés à vendre. Moi, je vais pas vendre si je gagne rien dessus, vous comprenez?
0: Non, je comprends pas tous les mots.
1: Non. Moi, j'ai compris ce que tu voulais dire.
3: Je comprends, bah, oui. Donc, les gens sont pas motivés. Donc, il y a plus de ventes à bord. Et puis, c'est plus intéressant d'acheter à l'aéroport que dans un avion. Ça sera toujours moins cher à l'aéroport.
0: Ah, c'est vrai.
3: Voilà.
0: Ah,
3: oui. C'est un petit tips de la journée.
0: Mais faut avoir sa petite carte d'embarquement sur soi.
3: Vos destinations. Oui, selon destination, c'est pas la même.
1: Ouais, mais si tu pars pas, ça coûte cher parce que t'es obligé d'aller jusqu'à l'aéroport acheter un ticket d'avion.
5: Ouais, puis t'as pas de carte d'embarquement.
3: Voilà.
0: Elle est conne, hein.
11: C'est pour ça qu'on l'aime.
0: C'est ce qu'a voulu dire Madame Bachelot.
1: Non, j'ai pas entendu.
11: Ouais, Laurent, il est Google Translate de Roselyne.
1: Mais attendez,
0: je suis le nouveau porte-parole de Roselyne Bachelot.
1: J'entends moins bien quand j'ai le casque.
0: Ah oui, ah bah écoutez, c'est très bien, gardez-le. Une première citation pour Madame Blondel, qui habite la ville en Vermois, qui a dit, on peut toujours, bah ça tombe bien, tiens, on peut toujours trouver plus con que soi, mais il y en a qui doivent chercher plus longtemps que les autres.
5: Jean-Yann.
0: Coluche, Jean-Yann. Non, c'est quelqu'un qu'on cite irrégulièrement.
1: Frédéric Dard.
0: Pas Frédéric Dard, mais pas loin.
5: Oscar Wilde.
1: Eh bien, alors si c'est pas Frédéric Dard, c'est l'autre.
11: Cavana.
0: Alors un Français, le français avec toute sa gouaille parisienne.
1: Oui, Jacques Audiard.
0: Michel Audiard. Bonne réponse d'Alex Vizorek et Caroline Diamant. Pour Stéphane Vigneault, qui habite dans la Somme, qui a dit « Je ne comprendrai jamais comment une femme qui peut préparer de la cire brûlante, se l'étaler sur les jambes avant d'arracher ses poils par la racine, puisse encore avoir peur d'une araignée.
7: » C'est mignon.
1: C'est français.
5: Jim Carrey.
0: Pas Jim Carrey. Non, mais on n'est pas loin.
1: Jerry Seinfeld.
0: Jerry Seinfeld. Bonne réponse de Caroline Diamant.
1: Eh ouais, je ne suis pas que belle.
0: Pour Bertrand Gaillou, qui habite la Gouenière, en Ille-et-Vilaine, qui a dit « Qu'est-ce qu'il faut faire quand on se retrouve devant un animal d'une espèce protégée en train de manger une plante d'une espèce protégée ?»
11: Une bonne question.
1: Laurent Baffy.
0: Non.
1: C'est Raymond Devos.
0: C'est un nom qui a déjà été cité, mais pas au bon moment.
11: Jim Carrey.
0: Réponse de Florian Gazan.
5: Tu peux pas la partager avec lui, là, la bonne réponse.
1: Ah oui, mais faut la mettre au bon endroit, si je fais.
0: Eh oui, je suis salaud.
5: Moi qui ai dit Jim Carrey,
0: je suis salaud, Stevie Boxy, hein, de vous avoir donné les bonnes réponses dans le désordre.
5: Alors que c'était 40 000 balles. Vous inquiétez pas, je vais avoir des bonnes réponses aujourd'hui.
0: Bah, j'en suis sûr.
5: Ah, oui.
0: Attention, plus culturel, la citation suivante.
5: C'est
0: là,
5: pour moi.
0: Ça peut être un chèque de 300 euros, c'est quelqu'un qu'on a
7: pression.
0: C'est rarement cité, en tout cas pas depuis longtemps, aux grosses têtes. Et c'est pour Madame Nodino, elle a une chance, elle habite Chatou dans les Yvelines, qui a dit « Les hommes naissent libres et égaux en droit, seulement par la suite, il y en a qui se marient. »
5: C'est un français,
1: c'est français.
0: Ah, et c'est misogyne et c'est français.
5: Non, c'est pas du tout misogyne.
1: Robert Lamoureux,
0: non.
11: Eddie Barclay?
0: Non, là, on parle d'un écrivain français.
1: Un écrivain du 19e.
0: Alors, un écrivain du 20e siècle. Il est né au 19e, mais.
1: Il est mort.
3: Il est à cheval.
0: Il est né en 1888, donc oui, il a peu écrit au 19e. Il a essentiellement écrit au 20e.
5: Bec Bédé,
0: non, il est mort.
1: Il est mort à quel âge?
0: Il est mort à 90 ans à Rueil-Malmaison.
11: Ah, il était solide hein, quand même.
5: Ah ouais, il est mort en 78.
0: Il était un peu, voire très très très à droite.
11: Jordan Bardella?
0: Non.
7: Est-ce qu'il a été académicien?
0: Académicien, non. Oh, je peux vous donner quelques œuvres principales. Chamine Adour, ça vous dit quelque chose?
5: Ah, c'est Marcel Jouandeau.
0: Excellente réponse de Madame Bachelot. Allez, une dernière citation pour Isabella Clarty, qui habite Quesmy, c'est dans l'Oise, qui a dit « La météo est une science qui permet de connaître le temps qu'il aurait dû faire.
1: » Ça, c'est Peter Ustinov.
0: Non, non, non.
1: Popek.
0: Non, non, non.
1: Louis Baudin. C'est pas français.
0: C'est très français.
1: Alors, c'est Alain Gillot-Pétré.
0: Ah, le pauvre. Ah bah,
1: Louis Baudin.
11: Evelyne Delia.
0: Non, non, non. C'est quelqu'un qui
1: vit... Excusez-moi, il faisait la météo.
0: C'est quelqu'un qui vit encore.
7: Philippe Gueluc.
0: Et qui n'a jamais une fait
5: femme,
0: la météo.
5: Femme ou homme?
0: Un homme, un homme, un homme.
1: Un homme qui vit encore et qui est humoriste?
0: Alors, humoriste, non, mais drôle, oui. Et
1: il est français?
0: Et il est français.
1: C'est un homme de radio?
0: Alors, un grand homme de radio.
1: Ah oui. Il y a quelqu'un
11: Philippe
1: qui
11: Bouvard.
0: Philippe Bouvard. Philippe Bouvard. Bonne réponse. Wow. De Florian Gazan.
8: À suivre.
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1: Michel,
13: ah, ben non. Ah non, moi il y en a une qui est exceptionnelle, c'est l'ours, Michel.
5: Ah ouais,
13: c'est bon. Extraordinaire.
14: Alors, c'est l'histoire d'un type, il va à la chasse avec, avec son petit fusil. Et il marche, et puis tout d'un coup il voit un ours. Alors il se planque derrière un arbre et il tire sur l'ours. Et l'ours il tombe. Alors, il est très content parce qu'il a tué l'ours. C'est rare. Alors il arrive près de l'ours et puis et il dit « je t'ai eu toi ». Et à ce moment-là, l'ours, il se lève, il prend le mec, il le retourne, il baisse son pantalon et ça va vous plaire, il l'encule. Alors ça serait dans une introduction, j'ai dit le sodomisme, mais non, là, il l'encule. Aux grosses têtes, il l'encule.
1: Ah bon, on a pas peur.
14: Alors le type, il est très très vexé.
5: Mais c'est bizarre.
14: Il va dans le... Oui, bah, oui parce qu'il n'est pas du tout homo. Il va dans un magasin de spécial fusil pour ours. Il achète un fusil pour ours. Il retourne dans la forêt. Comme un dingue, il cherche l'ours. Il trouve l'ours. Il tire. L'ours, il tombe. Il s'approche de l'ours. Il lui donne un coup de pied dans le ventre pour vérifier. Et il dit, je t'ai eu, toi. À ce moment-là, l'ours, il se lève. Il retourne le mec. Il baisse son pantalon. Et il l'encule. Le mec, il est très, très vexé. Là aussi, je peux la faire durer 2 jours. Il va dans un surplus militaire et il vole un bazooka.

0: militaire, il vole un tank. Il roule dans la forêt, il fait... L'ours arrive, on m'a appelé. Il tire des obus. Il y a un cratère de 25 mètres. Au fond, il y a l'ours. Comme ça, il tape sur l'ours, il donne des claques. Il se met comme ça pour faire la photo avec le pied sur le ventre de l'ours. À ce moment-là, l'ours, il se lève. Il prend le mec, il retourne. Oh, il baisse son pantalon, il fait, dis-moi, tu serais pas pédé, toi?
1: Vous la connaissiez pas? On s'en lasse pas.
2: Mais oui, il la raconte tellement bien.
1: Michel vient nous la raconter une fois par an, mais on l'adore. Oui,
0: oui. Non, moi, il y en a une que j'adore, vraiment. Alors, j'adore. C'est le moineau qui est dans la forêt.
3: Mais on aime les bêtes.
0: Ça m'a rappelé ça. Parce que vous savez, les histoires, ça s'enchaîne.
1: Qu'est-ce qu'il ferait pas pour éviter les questions littéraires?
0: Et un moineau, il est dans la forêt, il est là, il se balade, c'est le bruit des ailes, hein, Et puis tout d'un coup, il voit un éléphant. Et il a un coup de foudre. Il fait à l'éléphant, j'ai un coup de foudre, je te veux, l'éléphant, il fait arrête de dire des conneries. Il fait, je veux te niquer, je te veux, l'éléphant, il fait, écoute, arrête, regarde-toi, regarde-moi, tout nous sépare, arrête. Bon, je veux te niquer, je t'en supplie, je veux te niquer. Au bout d'un moment, l'éléphant, il fait, bon, écoute, si ça te fait plaisir, vas-y, l'autre, ouais, yes! Il se met derrière, il commence à niquer l'éléphant. Il est très content. L'éléphant, évidemment, il en a la faute, il sent rien. Au-dessus, dans un arbre, il y a un singe qui est en train de manger une noix de coco juste après sa sieste. Et tout d'un coup, il regarde la scène, il fait, c'est dingue, il y a un moineau qui nique un éléphant, j'avais jamais vu ça. Il meurt de rire. Il perd la noix de coco, elle tombe sur la tête de l'éléphant. L'éléphant, il fait aïe, et le moineau fait, t'aimes ça, salope.
1: Ah ben celle-là, on la connaissait pas. Je vous l'avais jamais raconté.
4: Ah non.
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1: Il se trouve qu'effectivement, une fois que j'étais à Venise, puisque c'est une de mes villes préférées, il y a quelques années déjà, mon but, mon envie, c'était d'aller voir, parce que c'est une des plus belles salles d'opéra du monde, la Fenice, à Venise. Et il se trouve que l'opéra qui se jouait ce jour-là, c'était Le Roi de l'Or, que je ne connaissais pas.
7: C'était bien, là?
1: Non.
7: Ça valait le coup.
8: Étiez-vous dans la loge du Doge?
1: Pardon?
8: Étiez-vous dans la loge?
1: Ah non, j'avais payé ma place, j'étais au quatrième rang.
7: Au quatrième rang, donc c'était quand même une place chère.
9: Il y a combien d'années?
1: J'avais pas écrit l'opéra, vous voyez. Qu'est-ce
9: qu'elle a? Il me répond plus.
1: Il y a combien de temps? Vous vous intéressez à l'opéra? Avant, c'était l'apéro.
9: Ah ben, c'est de plus en plus. Le Casanis, je peux vous dire que niveau triglycéride, je suis au taquet. Alors.
1: Ah oui, vous êtes dans le Casanis maintenant.
9: Ah ben, c'est formidable.
1: Et votre mari dans la Casanus?
10: Mais Laurent est déchaîné.
7: Il est déchaîné.
10: Qu'est-ce qui vous est arrivé aujourd'hui, Laurent?
1: C'est le plaisir de revoir ma vieille copine de régiment.
7: Mais oui.
1: Elle m'excite, en fait.
7: Mais Laurent, est-ce que vous avez déjà fait l'amour avec Christine?
1: Elle va vous dire que oui. Ben voilà, voilà.
7: Et alors, c'était bien?
1: Ça va être encore un titre sur Google.
9: Mais ça dépend ce que t'as...
7: Ce que j'appelle faire l'amour, à ton avis?
9: Il y a plusieurs façons.
1: Vous savez quoi, je pourrais lancer un MeToo, en fait.
9: Elle a pris votre zigouigoui.
1: Donc j'y pense, je pourrais réclamer du pognon.
8: Exactement, balance ton sanglier.
7: Balance ta truie.
10: Vous avez juste fait un bisou, je pense.
9: Mais non, rien.
1: Non,
9: moi j'embrasse pas.
7: Non, mais tu lui as touché le pipou?
9: Mais pas du tout.
1: On était couché en cuillère, mais c'était louche.
9: Il n'a pas toujours été déviant.
7: À mon avis.
11: Moi, je pense que oui.
7: À mon avis.
1: Non, je suis du Havre, pas déviant.
7: À mon avis, il s'était endormi. Il avait oublié que c'était toi. Tu t'étais pas épilé. La confusion est passée.
1: Il s'est dit, il y a peut-être une occasion. C'était un soir où elle était déprimée. C'était une amie en pleurs.
7: Du coup, vous lui avez frotté.
1: Je
7: vous appelle quand je suis déprimé, moi. On fera la cuillère.
9: Soyez poétique.
1: Vous croyez-moi, c'est pas la cuillère. Molière. Vous auriez

0: Il tire bouchon.
1: Mais Laurent, vous reconnaît pas, qu'est-ce qui se passe à votre vie? Mais vous êtes heureux, vous êtes la principale grosse tête aujourd'hui, vous êtes déchaîné.
0: C'est de revoir ma copine.
2: Est-ce que tu imagines lui?
0: Oui.
2: Il est là, le petit gamin du Havre, tout tordu là. Ah,
0: vous voyez, je suis pas déviant.
2: Il voit arriver une bombasse dans son lit. Ah
3: ouais, la bombasse
2: qui bombarde
3: après l'explosion.
2: À Baldaquin à l'époque.
0: Ah, c'est vrai.
2: Oui,
0: à l'époque. C'est vrai, mon lit était à Baldaquin.
4: Vous aviez des rideaux.
2: Avec des rideaux. Ah,
3: ouais. Bah, c'est Marie-Antoinette.
0: J'avais pas envie qu'on nous voit.
1: Par amitié, je dors jamais avec une femme. Par amitié, enfin, je dors.
0: Comment ça? Mais tu dors avec par amour non plus.
5: Non mais est-ce que j'ai... Pardon, hein, mais je prends le train en route, mais...
0: Ah bah moi, c'est une époque, vous étiez là, à cette époque-là, chère Liane, vous vous souvenez qu'on a pas...
1: Ah, vous avez couché avec Laurent aussi, Liane?
5: T'as été là, mais moi, c'est vrai.
0: Non mais, vous vous souvenez que...
1: Et c'était la cuillère. Enfin,
5: bien sûr, on était très amis.
0: On a passé des soirées ensemble.
5: À plein de soirées où on s'est marré. Ah. Et moi, j'ai toujours adoré Christine. Je suis vachement contente de te voir. Et je suis d'accord avec tout le monde. Tu es magnifique. Oh. Tu es une femme épanouie.
0: Ah oui. Oui. Et moi, franchement, là, j'aurais un lit, j'enlèverais le baldaquin.
3: Bah, amenez un lit, s'il vous plaît.
5: C'est vrai. Et la Corse te va très bien, moi, j'adore.
0: Oui. Oh, la Corse, il va si bien.
5: J'adore.
0: Retournez-y tout de suite.
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0: Tiens, nous partons pour la Seine-Maritime, un département que je connais bien, mais en revanche, je ne reconnais pas et je ne connais pas Roquemont. Bonjour Julien, c'est où Roquemont ?
7: Bonjour Laurent, bonjour les grosses têtes.
5: Bonjour.
7: Roquemont, c'est une vingtaine de kilomètres au nord de Rouen.
0: Ah, très bien, tout près de Rouen, Roquemont. Parfait Julien, vous faites quoi là-bas en Normandie ?
7: Moi, je suis responsable commercial dans une société qui fabrique des capteurs pour le sanitaire.
0: Oh là, des capteurs pour les sanitaires.
1: Et vous captez quoi?
0: Ah bah, c'est-à-dire que j'imagine que c'est un peu comme mes toilettes à la japonaise. C'est-à-dire qu'une fois qu'on se lève, le truc se rabat et tout ça, c'est ça.
1: Et ça déclenche l'eau?
7: C'est ça, c'est principalement fait sur les robinets sans contact.
0: Ah, les robinets. Ah là là. Oh, ça marche pas toujours. Ah ici, à RTL, on est là tout le temps à passer 10 minutes sous le robinet, à savoir où est-ce qu'il faut mettre la main pour que l'eau tombe. Ah, c'est vous qui faites ça, salopard.
1: C'est le pire, c'est dans les trains. Parce que dans les trains, le savon, il marche toujours, mais l'eau, jamais.
0: Vous avez remarqué.
3: Et, non, ça marche
0: et le train
3: doucement.
0: Non plus. Bon, écoutez, Julien, il est temps maintenant de savoir évidemment pourquoi vous allez jouer, parce que vous êtes là pour ça. Je sens le vainqueur, le winner en vous. Un week-end de divertissement dans un casino par touche vous attend. En plus, vous pourrez jouer là-bas aux machines à sous, au casino. 30 euros de jetons de crédit pour jouer.
5: Mais 30 euros.
0: Ouais, mais surtout, ce qui compte, c'est la chambre qui vous est réservée pour deux nuits, le repas au restaurant du casino. Et tout ça, évidemment... 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Contre Aix-et-Ville, Aix-en-Provence, Dieppe, Forges-les-Eaux, Le Havre, Saint-Amand-les-Eaux, Divonne-les-Bains, hier aussi, ou Sally de Béarn. Voilà les destinations possibles.
8: Julien. C'est magnifique. J'y suis allé, mais dans ces hôtels casinos, tout est jeu. C'est-à-dire que vous posez sur un bouton d'ascenseur, vous pouvez gagner aussi de l'argent.
0: C'est vrai?
8: Si vous tapez sur le 7 ou le 9 et que c'est le 7 qui sort, eh ben, vous êtes au bon étage. Et pour rentrer dans la chambre, vous devez jouer à pile ou face. Si c'est pas le bon truc, vous dormez ailleurs.
1: Mais même, Philippe, la chasse d'eau, le bouton, il y a 3G qui tourne et qui s'aligne, tu gagnes le jackpot.
0: Julien, ne les écoutez pas. Voyez, ils mentent déjà, ils racontent n'importe quoi. Seule une grosse tête vous dira la vérité. On commence par Roselyne Bachelot.
9: Réouverture des discothèques. D'après une fuite venant du ministère de l'Intérieur, ce serait sur une décision de Madame Castaner qu'elle serait toujours fermée.
0: Florian Gazan.
10: Scoop, un Dumonté d'honneur a été remis hier par Jean-Marc Dumonté à Franck Riester, ex-ministre de la Culture, lors de la 32e cérémonie des Dumontés.
0: Pierre Palmade.
11: Alors moi, c'est un drame de la circulation. À force de baisser la vitesse sur les routes, un automobiliste roulait tellement lentement qu'il a été écrasé par un hérisson qui traversait.
0: Philippe Gueluc.
12: Bonne réponse. Ah merde, vous m'aviez dit de pas le dire. Le petit Robert vient de faire entrer un nouveau mot dans son édition 2020-2021, le verbe balkaniser, qui veut désormais dire se foutre ouvertement de la gueule du monde.
0: Isabelle Mergaud.
13: Alors, dans le cadre de la lutte contre le racisme, la marque Eskimo va disparaître pour ne pas discriminer les populations de l'Arctique.
0: De l'Arctique.
13: De l'Arctique.
0: Titoff, maintenant.
4: Bien sûr. Christophe Castaner et Camélia Jordana auraient été aperçus main dans la main lors de la fête de la musique avant d'être rejoints par Florence Foresti et Roman Polanski. Les deux couples auraient alors décidé de se retrouver dans une chambre d'hôtel pour une soirée échangiste. D'après Twitter, l'information reste à confirmer.
0: Évidemment.
14: Évidemment.
0: Alors attention, vous avez bien entendu les six grosses têtes. Il va falloir décider, Julien, qui vous a menti, qui vous a dit la vérité.
7: Alors, bon, il y en a plusieurs que je vais éliminer. Hein. Roselyne, effectivement, ouais. Je pense que la Madame oui, Castaner que... est contre oui. La réouverture, mais je pense que c'est pas
0: elle qui décide. Voilà.
7: C'est pas elle qui décide. Pierre Palmade, le hérisson, j'y crois moyen.
11: Oui, ça m'a pas piquant. Hein.
0: Ça alors.
7: Par contre, je pense que la véritable information, c'est Isabelle Mergaux.
0: Ah, c'est-à-dire laquelle?
7: La marque Eskimo qui va disparaître.
0: Exact. La marque américaine de glace Eskimo va changer de nom. C'est un fabricant de glace américain qui estime effectivement qu'il ne faut pas continuer.
1: Alors que les Eskimos adorent se faire sucer comme les autres.
14: Ouais, enfin, ils aiment pas trop qu'on leur mette un bâton dans le cul quand même. Hein.
15: Roselyne. Ouais,
0: oui. Mais c'est comme ça. C'est une marque Eskimo qui a décidé que ça véhiculait des stéréotypes et des clichés racistes.
11: Comme quoi, ils vivent dans le froid, par exemple.
0: Mais ben oui, c'est
11: ce genre de cliché.
15: Eskimo.
11: Tu sais que je fais un procès à Palmolive, hein.
0: Dans le passé.
13: Et moi, merguez.
0: Je vais y arriver. Dans le passé, les non-inuits ont imposé leur nom pour nous désigner et renommer nos territoires à la place de ce centenaire que nous utilisions. Je comprends rien à ce que je raconte. Non.
13: Et ça, par contre, personne ne lui coupe la parole. Hein. Moi, je raconte un truc, ça fait chier tout le monde.
0: Non, mais c'est la même marque, si vous voulez, qui a lancé la marque Eskimo que celle qui est propriétaire de Dunkle Benz. Vous voyez?
14: Ah, bah, décidément. Ah, ouais, les collectionne. Ouais,
0: et comme ils ont décidé d'enlever Dunkle Benz des paquetteries Dunkle Benz, ils se disent qu'il faut peut-être aussi enlever l'Eskimo qu'on voit sur le paquet d'Eskimo.
8: Ou alors, ils doivent brouiller les cartes et ils appellent le riz Eskimo et les glaces Dunkle Benz. Et là, c'est irréprochable.
0: Peut-être. Mais en tout cas, ça a permis...
15: Une glace qui colle jamais.
0: Ouais. Non, la glace qui ne fond jamais. Ah ouais. Ce serait génial.
13: Et le riz qu'on suce.
14: J'ai une question. Est-ce que je peux encore utiliser ma tronçonneuse Black & Decker ou je te raciste?
0: En tout cas, ça vous a permis, Julien, vous, de gagner un voyage chez Partouche. Ça fait plaisir.
7: Ouais. Super, merci beaucoup.
0: Bah ouais, et on vous souhaite de continuer à écouter RTL très longtemps. Vous écoutez les grosses têtes depuis longtemps?
7: Depuis que vous avez repris.
0: Bon, bah écoutez, alors, vous êtes l'auditeur parfait, mais on aime aussi ceux qui étaient là avant, pensez bien. Oui. On aime tout le monde. C'est nous, alors je vais vous dire. Les Inuits,
14: les Esquimaux, tout.
15: Les anciens d'RTL.
14: Les anciens.
0: Tout le monde. Nous, on prend
15: tout le monde.
14: Tout le monde.
0: Ah, vous êtes d'accord.
11: Ah,
0: hein.
11: Oh, bah oui.
15: Les anciens ministres.
0: Tout le monde, on prend tout le monde, Julien. Et même les gens de
13: recul. Même les chauves.
8: Oh, il n'y a rien sur les chauves. Ah, si, monsieur propre. Stigmatisant.
0: Ah oui.
8: Comme la lessive le chat.
0: Absolument. T'es toujours là, Julien ?
7: Je suis toujours là.
0: Ah bah écoutez, alors vous repartez avec vos jetons de chez Partouche.
8: Vous savez, Julien, il y a un moment dans la vie où il faut savoir raccrocher.
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0: Une question culturelle, juste avant 17h, pour Monsieur Artier, Claude Artier, qui habite Neufchâteau, c'est dans les Vosges. Dans la nuit du 1er au 2 novembre 1975, qu'aurait fait Pinot la grenouille?
17: Pinot la grenouille,
0: oui.
15: C'est un copain de René la branlette.
0: Pas du tout.
13: Alors, Pinot la grenouille.
18: Dans la nuit du 1800.
0: Pas 1800, non, n'exagérons rien. 1960. Du 1er au 2 novembre 1975, cette nuit-là, qu'aurait fait Pinot la grenouille.
18: Alors, c'est un personnage de roman?
0: Ah non, pas du tout.
18: Il a fait un hold-up.
15: Il existe vraiment?
0: Un casse, non, il n'a pas fait de casse.
11: Est-ce que c'est un fait divers?
0: Un fait divers, oui, bien sûr, c'est un fait divers. Mais
17: il a tué quelqu'un?
0: Ah, il a tué quelqu'un.
17: En voiture?
0: En voiture, non.
11: Il a tué Georges le Crapaud?
18: En France?
0: Ce n'est pas en France.
18: À New York?
0: À New York, non.
1: Pinot la grenouille, c'est le nom qu'on lui donnait, c'est le nom de la, que la presse lui donnait, j'imagine.
0: Ah, absolument. C'était son petit nom de métier.
16: C'était un mafioso.
0: Il s'appelait Giuseppe Pellosi.
17: C'est en Italie.
0: Et c'est en Italie.
16: Il a tué un juge.
1: Est-ce qu'il a tué le parrain de la mafia?
0: Il n'a pas tué le parrain de la mafia.
1: Il a tué un juge.
0: Ah, c'est pas le juge, là? Il n'a pas tué un juge non plus.
2: Il faisait un métier pas catholique, Pinot la grenouille.
0: On va dire qu'il était, ça je peux pas vous dire le contraire, c'était un jeune prostitué de 17 ans. Donc,
16: il a tué Pasolini.
0: Et il a tué Pasolini. Bonne réponse collective, Pier Paolo Pasolini, effectivement, écrivain, réalisateur, poète, journaliste, scénariste, dialoguiste. On lui doit des films comme Théorème ou Salo ou Les 120 journées de Sodome. Et il a été tué sur une plage. Alors, on sait pas trop si Pinot la grenouille était tout seul ou s'ils étaient toute une bande avec lui.
1: Avec
0: pardon.
1: Sur une plage?
0: Oui, sur une plage.
2: C'était dans un endroit assez glauque. Ouais. Hein,
0: pourquoi ça vous surprend, une plage?
1: Parce que c'est Pinot la grenouille, ça doit être dans une mare.
0: Ah oui, j'avais pas pensé.
1: Regardez comme il rigole, Christophe Barbier, sur cette vague, nulle. J'en ai fait une nulle, il est mort de rire.
2: Pinot la grenouille, il aimait bien prendre le thé, mais le thé tard, tu vois, parce que.
17: D'ailleurs, il avait de jolies cuisses, la grenouille.
0: Alors, on a dit que c'était un complot, on n'a jamais vraiment su les raisons finales. On a dit qu'il avait des complices, ou que lui a servi de bouc émissaire, en quelque sorte. En tout cas, c'est lui qui est allé en tôle, Pinot la grenouille, puisque c'est lui qui, effectivement, a été accusé de l'assassinat dans la nuit du 1er au 2 novembre 1975.
17: Pareil, le peintre Caravage, une mauvaise rencontre, et il s'est fait uriner.
0: Et voilà.
2: Ouais, quoi,
17: faut pas traîner sur les plages en Italie.
0: Eh oui. Qu'est-ce qu'il y a, Isabelle?
2: C'était des endroits un peu glauques de rencontres.
19: Bah oui, Pasolini, oui.
20: Mais c'est comme John Lennon, il a été assassiné. Hein.
19: Toute la vie de Pasolini.
0: Ah, c'est pour dire ça que vous vous réveillez, vous, alors. Non, mais enfin, écoutez.
20: Mais c'est comme Caravage, mais c'est pas la question. À ce moment-là, je veux dire, tous les morts, c'est glauque, les morts.
0: Ah non, mais le Caravage, c'est une rixe. Il y a une vraie rixe. C'est une querelle, vous voyez, pour le Caravage.
20: Tandis que
0: John Lennon.
2: C'est pas l'amour du rixe, hein.
0: Tandis que John Lennon, c'est le pauvre, il rentre chez lui. Il y a un fan qui l'attend et qui lui tire dessus. Ça n'a rien à voir avec ce pauvre Caravage.
20: J'essaye d'apporter des précisions à la question. Pinot la grenouille. Peut-être qu'il était de Charente, hein, que ça s'appelait Pinot la grenouille.
2: Ah oui,
16: parce qu'il vit toujours.
20: Libre de droit, Jérémy.
16: Il a été libéré.
0: Pourquoi vous demandez ça, hein?
16: Bah, je sais pas s'il vit toujours. S'il a été libéré.
17: Ça fait 50 ans, il a été libéré.
0: Ah oui, il a même été, je vais vous dire, en libération conditionnelle dès 1983. Alors, vous voyez. Mais il a été rearrêté un an plus tard pour vol. Mais là, aujourd'hui, à l'heure qu'il est, je peux pas vous dire si Pinot la grenouille est toujours vivant ou pas. Je sais pas, non, là, franchement. Puis à son âge, il doit plus vraiment.
2: Il est plutôt dans la mare au canard.
0: Il doit plus vraiment exercer. J'en sais rien, moi, Bernard. Vous me posez de ces questions.
1: C'est bizarre que ça t'intéresse à ce point.
19: Bah si.
2: C'est curieux, pose-toi des questions sur toi-même.
0: Mais Bernard, vous connaissiez cette histoire quand même de Pinot la grenouille?
16: Bah absolument, oui.
0: Mais oui.
16: Je connaissais pas son nom.
0: C'est un peu chiant dans les films de Pasolini.
17: C'est quoi les grands films de Pasolini? 120 journées de Sodome, c'est pas mal. Le Théorème, c'est resté.
16: Ah oui, c'est bien.
0: Bah voilà, on vient de vous les dire.
2: Encore un bel hommage.
17: Théorème, il entre dans une famille, il séduit le père, la mère, le fils, la fille, tout le monde, si je me souviens bien.
2: C'est
17: rude, Pasolini.
0: Ah oui, c'est tout le monde, toute la famille.
2: Toute la famille.
20: Et les 100 jours de Sodome, c'est comment que c'est?
2: Ça dure 100 jours.
20: C'est long.
2: C'est long.
17: C'était aussi sur la République de Salo, non? La République de Salo, c'est là où Mussolini s'était réfugié. Je sais pas s'il a pas fait un film là-dessus aussi.
0: Je vous les conseille pas, monsieur.
1: Non, mais ça a pas.
2: Mais franchement, moi, ça m'a.
1: J'irai les voir quand Christophe Barbier les aura mis en musique, parce que c'est le genre de truc qu'il va mettre en comédie musicale, ça.
2: Non, il va mettre le beau-frère de.
1: Oui. Le cousin de Pinot la grenouille.
2: Voilà.
0: Avec Bernard Mabie dans le rôle de Pinot la grenouille. Il est quand même mort jeune, hein. Il a été tué jeune, Pasolini. Il avait 53 ans seulement. C'est quand même plutôt.
1: Jean-Philippe.
2: Oui, c'est jeune, hein, Jean-Philippe.
20: C'est jeune,
2: hein.
20: C'est jeune, hein.
0: Bah, c'est pas vieux, 50 ans.
20: Il était nubile.
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1: Oui, on assume.
2: Vous assumez votre âge.
3: Oui. Mais il est beau.
2: C'est
3: un bel homme.
2: Ah oui. Merci. On vous a attendu pour le savoir. Je crois que Constance et Roselyne sont
4: Je le trouve très très beau.
2: Déjà aperçu, et Roselyne est ravie d'être à côté de Stomy.
4: Je lui ai déjà dit dans la loge.
1: Roselyne, on se connaît, mais Constance, je la connais pas.
2: Ah bah alors Constance.
1: Personne n'a fait les présentations.
4: La brune et la blonde.
1: Qui es-tu?
5: Je suis une personne charmante.
1: Ah, ça commence mal.
2: Ah, c'est pas mal, on va assister au date. Faisons comme si vous rencontriez pour la première fois.
6: Ce qui est le cas.
2: Genre marié au premier regard.
5: Bonjour.
1: Bonjour, ça va?
5: Mais t'es pas pareil que sur la photo de Tinder?
1: Mais dis-moi, c'est quoi ton tatouage? Là, c'est une cerise, c'est quoi?
5: Ça, c'est une framboise.
1: C'est une framboise, hein.
5: On se touche tout de suite?
1: Oui. Bah, c'est comme ça, direct.
5: C'est sûr, parce que moi, j'ai l'érection facile.
1: Framboise, tu vas aller voir le concert de Usher avec moi?
5: C'est quand?
1: C'est ce soir.
5: Attends, je réfléchis, d'accord.
1: Mais lui, c'est pas... Elle est marrante,
2: Ah oui, elle est marrante. Elle en fait même son métier.
4: Absolument.
2: Elle est humoriste. Et elle fait un carton sur scène. Vous pourrez aller l'applaudir au théâtre de l'Atelier. Il y a Usher à Paris ce soir?
1: Non, mais bientôt. Mais Usher, c'est plus des cerises, lui. Il fait n'importe quoi dans ses concerts.
2: Mais qu'est-ce qu'il fait?
1: C'est-à-dire, tu vas avec ta meuf en concert, il descend dans le public, il se balade avec des cerises. Et il donne des cerises comme ça dans la bouche des femmes.
2: Ah oui?
1: Il y a plein de couples qui divorcent à cause de lui.
2: Ah bon?
1: C'est pour ça que je voulais l'amener avec moi au concert d'Usher, pour voir si elle résiste à Usher.
7: Ouais, mais c'est pas la saison des cerises.
1: Si elle résiste à Usher, c'est bon.
4: C'est quoi la taille des cerises? C'est des grosses, vraiment?
2: Roselyne les aime avec la queue, rappelons-le.
7: Elle avale tout sauf le noyau.
4: C'est la fameuse histoire, est-ce que tu cueilles les cerises avec la queue? Non, je préfère avec les mains, c'est plus facile.
2: Vous voyez, Gérard, les choses n'ont pas changé ici.
8: Je vous écoutais de temps en temps.
2: C'est vrai, vous étiez en tournage, mais on parlera peut-être du sujet de votre film un peu plus tard dans cette émission. Mais commençons d'abord par une première citation pour Lionel Grandjean, qui habite Paris 12e, qui a dit « On reconnaît le rouquin aux cheveux du père et le requin aux dents de la mère. »
7: Pierre Desproges ?
2: Pierre Desproges, bonne réponse de Florian Gazan. Pour Carolina Pérez, qui habite Villers-Allerand dans la Marne, qui a dit « Les fonctionnaires sont les meilleurs maris. Quand ils rentrent le soir à la maison, ils sont pas fatigués et en plus, ils ont déjà lu le journal.
8: Ah, » oui. C'est américain ?
2: Ce n'est pas américain, c'est français, monsieur.
7: C'est mort.
2: C'est mort depuis un petit
4: Pierre
2: moment.
4: Pierre Daninos,
2: non.
3: Il a fait les grosses têtes ?
8: Un chansonnier ?
2: Ah, il a pas fait les grosses têtes parce qu'il est mort en 1929, vous voyez.
8: Oula,
2: donc, Et c'est pas un chansonnier du tout.
4: Clémenceau,
2: bonne réponse de Roselyne Bachelot, qui a dit « J'ai avoué la vérité à ma femme, que je voyais un psychanalyste. Elle m'a aussi avoué la vérité, qu'elle voyait un psychiatre, deux plombiers et un barman.
8: » C'est un Américain, bien sûr.
2: C'est un Américain, absolument.
8: Du stand-up.
1: Seinfeld.
2: Il était acteur, scénariste, comique.
5: Louis C.K.
2: Il est mort en 2004. Non, il est mort à Los Angeles, des suites d'une opération à cœur ouvert. Oh. Et c'est un nom un peu compliqué à retenir, mais je sais que Monsieur Gazan retient tous les noms qu'on cite ici.
1: C'est Richard Pryor.
2: Richard Pryor, non.
7: Rodney Dangerfield.
2: Comment vous dites?
7: Rodney Dangerfield.
2: Excellente réponse de Florian Gazan, on peut toujours compter sur lui.
1: Le boss, Monsieur Ruquier, maintenant, il me reprend même sur Richard. J'ai dit, Richard, il a fait Richard Pryor. Il a un meilleur accent que moi. Ça se raconte maintenant.
2: Ah, je progresse. On s'est tellement moqué de mon accent anglais que j'essaie de progresser, vous voyez. Richard Pryor.
7: Yeah. Stomai Bugzai.
2: Yes. Roselyne Bachelot.
4: Oui, c'est bien, oui. C'est pas mal.
2: Pour Paul Larsen. Gérard Jugnot, bien sûr, célèbre Gérard Jugnot. Comment on vous appelle aux États-Unis, Gérard?
8: On m'appelle pas.
2: pour Paul Larsen, qui habite Avignon dans le Vaucluse, qui a dit « Je bouffe de temps en temps des asticots pour assouvir un sentiment de vengeance par anticipation.
0: Oh »
3: Joli. Pas mal.
8: Français ?
4: C'est français.
2: Alors, c'est francophone, mais pas français.
8: Belge ?
2: Belge.
8: De Vos ?
2: Pas de Vos.
8: Gueluc ?
2: Et c'est Philippe Gueluc. Bonne réponse de Roselyne Bachelot.
1: Roselyne.
2: Ah, j'aime bien celle-ci aussi, pour Steven Johnson, qui habite Lille.
8: Steven Johnson.
2: Qui a dit, à la naissance, le nain est normal. C'est en grandissant qu'il rapetisse.
5: Jean-Claude Bordel.
2: Avouez que c'est drôle.
4: Ouais, c'est drôle.
7: Nicolas Sarkozy.
1: Passe-partout.
2: Non, passe-partout, non.
5: Jean-Claude Van Damme.
2: Non, c'est quelqu'un qui fait des recueils de bons mots. Alors, on lui attribue, parfois, il dit non, c'est pas moi, je les ai entendus dans un bistrot, mais...
7: Ah oui, bah, c'est... Jean-Marie Gouriot.
2: Jean-Marie Gouriot, bonne réponse de Florian Gazan. Pour Franck de la Cressonnière, qui habite le Châtelet en Brie, une citation d'ailleurs qui nous permettra d'avoir un commentaire et un avis de Madame Bachelot sur le contenu et le sens de cette citation, qui a dit « Je ne peux pas passer devant l'Opéra Bastille sans penser que j'ai peut-être payé un carreau ou deux et je trouve que c'est une des plus mauvaises affaires que j'ai jamais faites.
4: » Mais c'est suite à une erreur dans le jury, parce que c'est Monsieur Hoth qui a gagné contre toute attente.
2: Oui.
4: C'était très moche, mais le président de la République qui devait tirer la bonne enveloppe a tiré la mauvaise. Et il a été obligé de, faire l'opéra Bastille.
2: J'ignorais cette histoire.
4: Ah oui, mais si, bien sûr.
2: C'est-à-dire qu'on devait faire l'opéra Bastille par quelqu'un d'autre.
4: Par quelqu'un d'autre.
2: Et le président s'est planté.
4: Le président s'est planté.
2: C'était
4: François Mitterrand. Ouais. Le président s'est trompé dans l'enveloppe. Et on a tiré à la stupéfaction générale Hoth, qui a fait une architecture de chiottes.
2: Donc vous confirmez cette citation?
4: Je confirme cette citation.
2: Alors, qui a dit « Je ne peux pas passer devant l'Opéra Bastille sans penser que j'ai peut-être payé un carreau »
4: Jean-Yann.
2: Pas Jean-Yann, non, c'est quelqu'un qui a fait les grosses têtes de temps en temps, quelqu'un pour qui j'ai eu la chance aussi de travailler il y a maintenant une trentaine d'années, vous rendez compte, un peu comme le temps passe, et qui était un chansonnier.
8: Zappy Max?
2: Non, que vous... Oh le salaud.
7: Oh le Cuba.
2: Vous savez que Zappy Max est mort il n'y a pas si longtemps que ça.
8: Absolument.
2: J'aurais pu travailler pour Zappy Max, mais ce n'est pas Zappy Max. Non, un chansonnier.
1: Mais ça veut dire quoi, un chansonnier?
2: Jean Amadou, la réponse de Florian Gazan, c'est Jean Amadou.
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2: L'auteur qu'il s'agit de retrouver maintenant a été prix Nobel de littérature. On n'en a pas tant que ça en France, car il est français. Prix Nobel de littérature a obtenu cette récompense?
1: Albert Cohen?
2: Non.
5: Sartre?
2: Non, en 2008, c'est récent.
1: Ah, récent.
2: Vous voyez?
4: Patrick Modiano?
2: Non.
5: Non, c'était en 2000. Bah non, c'est Bob Dylan.
2: Bob Dylan, non, un français, Bob Dylan.
4: Chante français maintenant, Bob Dylan.
2: Ah, bah, chante français. À mon avis, elle a dû coucher avec Hugo Frey.
5: Oh, mais non.
4: Ou Patrick Gérard, et son grand chapeau.
2: Daniel Gérard.
5: Daniel Gérard.
4: Ah oui. Et t'as couché avec lui?
5: Mais non.
2: Avec qui t'as pas couché?
4: Ok, c'est la séquence, on dit tous avec qui on a couché dans le métier, ok?
5: Ils sont malades.
2: Faut quand même vous dire, regarde qu'on a là les deux plus grandes starfuckeuses.
4: Ah ouais, c'est incroyable.
2: Trois avec Joyce, mais...
4: Elle est plus jeune, elle a eu moins de temps.
5: Délire, moi, délire.
1: Bah, soit je suis pas assez star, soit j'ai raté le...
5: Soit tu es pas assez fucker.
4: Alors, t'es trop jeune, surtout.
2: Elle dit les trucs en douce, Joyce Jonathan, mais elle les dit quand même.
10: Mais elle le dit vraiment d'une manière perverse et douce, c'est vrai.
5: Mais
10: t'as un œil très, très, très curieux.
4: Mais non, mais elle a raison.
10: Parce qu'on a aussi des dossiers sur toi, faut pas t'inquiéter.
2: Non, mais ceux de Julie, vous pouvez pas les connaître parce que
4: c'est la Troisième République.
2: C'est l'époque. Bah
4: les Français parlent de
2: ce de Julie, c'est l'époque des yéyés, voyez-vous.
4: Ah bon?
5: Non,
4: il n'y avait pas Georges Guettari. Elle s'est vraiment tapé tous les yéyés. Moi, je...
5: Bien ou quoi? Mais pas à l'époque des yéyés, j'étais au lycée, qu'est-ce que vous racontez?
2: Moi, ma mère, c'était tous les yaya.
4: Bon, alors, non, mais j'aimerais savoir
0: qui a comme non mais qui a qui comme star à son tableau de chasse vraiment.
2: Bon, dites mon prix Nobel.
0: Non, non,
2: de
0: moi ça m'intéresse pas.
2: C'est-à-dire, c'est quoi la question exactement?
5: Alors non, le prix Nobel, c'est mieux.
3: Bon, 2008.
0: Non mais il y a qui vraiment de
2: célèbre? Prix Nobel de littérature, on en reparlera tout à l'heure. Ah, prix Nobel de littérature 2008. On lui doit des livres comme Le Déluge, Les Géants,
10: Marek Alter,
2: Désert, Pawana, Ritournelle de la faim.
10: Pawana, c'est Papakana justement.
0: C'est,
10: pas,
0: c'est encore un plat ton japonais.
2: Non, non mais très connu.
10: Pokéball, Okawa.
2: Toujours vivant, hein, évidemment.
10: Toujours Marek debout. Alter, non. Il est encore en vie, vous avez oui. dit. Il a quel âge aujourd'hui?
2: Prix Renaudot aussi avec Le Procès Verbal en 1960.
10: Jean-Marie Le Clézio.
2: Jean-Marie Le Clézio. Excellente Bravo. Réponse de Jean Benguigui.
10: Bravo. Et ce soir, sa femme n'aura pas la migraine.
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2: Et j'aimerais évidemment commencer par le Paris-Roubaix qui a marqué les esprits ce week-end parce que c'est quand même, il faut dire, une course très difficile pour les cyclistes. Vous avez regardé, mademoiselle Tellier?
3: Bah, j'ai pas regardé, mais j'ai écouté qui était le vainqueur.
2: Ah, allez-y que, alors, allez-y.
3: Bah oui, c'est le, je crois que c'est le petit-fils de Poulidor,
2: oui,
3: c'est
2: bravo,
3: ça, Mathieu?
2: Bravo.
3: Oui.
5: Mathieu Van Der Poel.
3: Exactement. Et c'est cool parce que quand même, son grand-père a jamais rien gagné et lui, ça fait deux ou trois fois.
2: Faut pas dire qu'il a jamais rien gagné.
3: Non, non, il était toujours second, c'est ça.
2: Il a pas gagné le Paris-Roubaix, ça c'est vrai, mais il était sur le podium assez souvent.
10: Oui, mais en second.
3: Oui, mais on se souvient jamais. C'est comme chez les Miss, en fait. On se souvient de celui qui gagne. La première dauphine ou la deuxième dauphine, on s'en souvient pas. Bon.
0: Elle a ses références.
3: Ouais, ouais, chacun ses
0: références. Elle a pas tort, ceci.
8: Moi, même celle qui gagne, je m'en souviens pas.
2: Moi, chez les Miss, je me souviens de la meilleure grimpeuse.
3: Le maillot à pois, c'est ça?
2: Vous vouliez dire quoi, monsieur Beaugrand?
0: Il était plus précisément deuxième et non pas second, car on dit second quand il n'y a pas de troisième.
2: Oui, alors c'est une règle.
0: Ah, mais non, mais soyons précis.
2: C'est une règle qui, paraît-il, n'est plus valable. Ouais. Elle a été longtemps
0: valable.
2: Ah,
0: parce que vous faisiez la faute, alors vous vous êtes dit, tiens, c'est plus valable?
2: Non, non, non, j'ai vérifié parce que j'ai souvent repris, un peu comme vous venez de le faire.
0: Ah, je suis déçu, alors.
2: J'ai repris connement des gens avec cette règle et puis on m'a dit, ah, mais non, mais. Et j'ai vérifié, ouais. Effectivement, aujourd'hui, ça n'est plus tout à fait vrai.
12: Il ne gagnait pas. Résumons, il ne gagnait pas.
3: Voilà. C'est ça. Merci, Bernard.
8: Et croive, on peut le dire maintenant ou pas du tout?
2: Pardon.
8: Croive, c'est rentré dans le
0: dictionnaire. Croive, le verbe croiver.
3: Il croive.
8: Il croive. Il croive.
5: Mais c'est beaucoup plus élégant de dire second que deuxième.
2: Oui, mais c'est vrai que normalement, second, c'est quand il n'y a pas de troisième. Là-dessus, il a raison, monsieur Beaugrand, mais c'est normalement, mais je crois maintenant.
0: Maintenant, c'est toléré, en fait, c'est ça que vous
2: voilà.
0: Dites.
5: C'est toléré, mais c'est moins significatif parce qu'on ne sait pas. Quand il dit, quand il dit second, tu sais qu'il n'y a pas de troisième.
0: Ben
5: alors
0: oui.
5: Quand il dit deuxième.
8: Tu ne sais même pas parler français, toi, de toute façon.
5: Mais. Tu sais,
8: oh, la second, deuxième, c'est pareil, toi.
5: Espèce d'un alphabet.
0: Oh, ça y est, ils vont se battre.
8: J'ai eu peur. Hein. Ça avait commencé espèce d'analphabète.
2: En tout cas, vous avez raison. C'est bien Mathieu Van Der Poel qui a gagné le Paris-Roubaix. Je reviens à ma question parce que je ne l'ai pas encore posée.
0: Ah bon?
2: Et il a gagné, et ça, c'est quand même ça aussi, l'événement. Il a gagné trois fois de suite le Paris-Roubaix. Cette année, en 2025, il l'a gagné en 2024. Il l'avait gagné en 2023, ouais. Il l'a gagné. Alors non, il l'a pas gagné en 2021, pas en 2022 non plus.
12: Bah il courait pas. Hein.
2: Et d'ailleurs, tiens, qui a gagné le Paris-Roubaix en 2020? Voilà ma question.
0: Parce qu'on croyait vraiment qu'on le connaît.
12: En 2020?
2: Oui, en 2020.
12: C'est un Français?
2: Ce n'est pas un Français.
0: Ah. C'est un Espagnol.
8: Armstrong?
2: Non. Non. Qui a gagné?
7: Un Italien?
2: Non plus. Non.
3: Oh, bon, un Belge.
2: Un Belge.
8: Non, personne, il n'a pas eu lieu en 2020 le Paris-Roubaix.
2: Pardon.
8: Personne, il n'a pas eu lieu en 2020.
2: À cause de quoi?
12: La Covid.
8: À cause du Covid.
2: Excellent. Réponse de Monsieur Haas.
12: Oh, il est chaud aujourd'hui. Ah, oui. Oh, c'était malin comme question.
2: Oh là là.
12: Oh, que c'était malin.
8: Ah, moi, quand il n'y avait personne à trouver, je suis trop vite. Faut faire que des questions comme ça.
5: Hein. C'est quoi Paris-Roubaix? C'est les vélos?
2: Oui, ah, ah, oui, oui.
0: Ah, ah oui, on part de loin là. On part de,
8: ah, bah là,
0: on part de très loin.
2: Ah oui, ça, je vous confirme, c'est du vélo, Paris-Roubaix. Ah. Paris-Nice aussi. Il n'y a que Paris-Dakar qui n'est pas du vélo. Moi, je vous emmène en Angleterre. Quelle est la deuxième ville la plus peuplée d'Angleterre?
7: Birmingham!
2: Comment vous dites?
7: Birmingham.
2: Pour quelle raison, vous savez ça?
7: Bah, parce que je connais les populations des villes en général.
2: Voilà, pas seulement, il y a une raison, bah, monsieur Fabrice.
12: La famille royale.
7: Non. Ah bah non, bah parce que l'équipe de football de Birmingham, qui s'appelle Le nom m'échappe.
12: Le Real Madrid.
7: Non, mais non. Rencontre demain soir pour le match retour, le PSG.
2: Aston Villa, effectivement, bonne réponse de Monsieur Fabrice. C'est le berceau du football anglais, Birmingham.
7: Oui, c'est ce qu'ils disent, mais les autres disent la même chose.
13: Ça explique pas qu'il y ait autant de population, non?
2: Ah ben, c'est la deuxième ville la plus peuplée d'Angleterre, et c'est vrai que on parle toujours d'Aston Villa.
0: Moi, je croyais que c'était un joueur.
2: Sans savoir quoi.
0: Aston Villa.
7: Ouais.
0: Non. Je pensais que c'était un mec.
2: Alors, vous confondez avec Pablo Mira. Tom Villa et Pablo Mira.
0: Et Aston Villa, c'est pas un joueur
2: espagnol.
0: Et Aston
2: Villa, c'est le club où il y a deux joueurs.
0: D'accord, ok.
12: Ça fait un peu révolutionnaire mexicain.
3: Moi, je pensais que c'était une voiture.
2: Aston Villa?
3: Bah oui.
7: Aston Martin.
14: Je suis vraiment le plus intelligent aujourd'hui.
3: Qu'est-ce que vous dites?
14: Je suis vraiment le plus intelligent aujourd'hui. Ça fait plaisir, c'est rare.
2: Alors, le plus cultivé, non, mais le plus intelligent, c'est possible.
14: Ah, oui.
13: Je crois pas qu'il soit le plus intelligent.
14: Qu'est-ce qu'il a, l'acteur de Retour vers le futur là? Qu'est-ce qu'il veut, là, depuis le début?
2: Birmingham, en tout cas. On ne doit pas prononcer le G, hein, il paraît.
7: Birmingham
2: est effectivement... Parce que c'est vrai que c'est quand même bien de savoir quelle est la ville représentée par un club. On parle toujours d'Aston Villa, Aston Villa, sans nous dire, moi franchement, je ne le savais pas, sans nous dire que c'est la ville de Birmingham.
7: Oui, absolument.
2: Bravo, monsieur Fabrice.
12: On est moins con quand même.
2: Voilà, on ne prononce pas le G. Birmingham. C'est la ville du club Aston Villa qui affronte le PSG demain. Bravo, monsieur Fabrice.
7: Je vous en prie.
2: Vous allez regarder le match, Sylvie Tellier?
3: Ah ben moi, je suis très contente que ça soit pas à Paris, parce qu'il y aura moins de bordel chez moi.
2: Ouais. Ah, parce que vous habitez près?
3: Ah ouais, j'habite à côté du Parc des Princes.
7: J'ai vraiment déménagé.
3: Bah ouais, mais non, j'ai pas envie de déménager, j'aime bien mon quartier.
12: Va à Malakoff ou
3: non,
12: je sais pas où.
3: Non, mais à chaque fois qu'il y a des matchs, après, c'est le sale dans la rue, il nettoie pas.
0: Elle a des soucis. Que,
3: ouais, j'ai des gros problèmes.
0: Elle a des soucis. Oh, c'est tellement dur de vivre dans le 16e. Vraiment.
3: Mes enfants peuvent pas dormir, il y a du bruit. Il fume des joints dans la rue.
2: Si on va au Parc des Princes voir le match, on a toujours un problème pour se garer. On peut se garer chez vous, alors peut-être.
3: Vous n'avez
2: pas de place de parking?
3: Non, j'ai pas de place
0: mais
3: de parking.
0: Mais t'as pas un balcon où on voit directement le match sans aller au stade?
3: Non, mais j'entends.
0: Ah, c'est dommage.
3: De mon lit, je peux savoir qui a marqué.
12: Ils font du bruit.
2: De votre lit?
3: Ouais, si je dors la fenêtre ouverte, j'entends.
2: Moi aussi, de votre lit, je peux savoir qui a marqué.
0: Parce que quand tu dors la fenêtre ouverte, ça s'entend.
2: Je sens, monsieur Fabrice, que vous avez envie de vous rapprocher de mademoiselle Tellier.
7: Comment le savez-vous?
3: Je vous rappelle que la dernière fois qu'on était ensemble, vous m'avez monté vos bretelles.
0: Ah
3: oui,
0: c'est un code.
3: Vos bretelles.
0: C'est un code, ça.
7: Voulez-vous que je vous les remonte une dernière fois?
0: Quand je pense qu'il a connu Miss France 62.
3: Non, vous connaissez beaucoup d'hommes.
7: Mais beaucoup plus anciennes, même.
2: Vous êtes surpris.
7: Je l'ai en dingue avec mes bretelles.
3: Non, mais il y a beaucoup. On voit plus d'hommes qui portent des bretelles. Je trouve ça sexy, on a envie de tirer dessus.
12: Un certain âge, on monte la paire qu'on peut. Hein.
2: Mais monsieur Haas,
7: tu parles par expérience personnelle.
2: Monsieur Haas, je suis pas sûr que vous connaissiez Fabrice. En fait, on vous l'a présenté, Fabrice.
14: Ah non, mais c'est pour ça que je parle pas depuis le début. Non, mais bien sûr, on a déjà fait deux ou trois émissions ensemble avec Fabrice.
2: Ah, quand même, donc c'est qui s'aime
14: oui,
2: Fabrice.
14: Bien sûr, je sais très bien, un grand acteur.
7: Oui, monsieur, parfaitement.
0: Un peu.
2: Acteur, non, mais c'est une légende.
14: Légende de l'humour.
2: Légende de la radio, en tout cas, et puis de la télé.
3: La télé, la classe.
2: Et de la télévision aussi, tous les humoristes sont passés par la classe chez monsieur Fabrice.
14: Mais t'as pas de nom de famille comme moi?
7: Non, j'en ai, mais je le dis pas.
14: Ah bon?
13: Parce que c'est très moche.
0: Bonnes idées.
2: Parce que c'est Fabrice.
0: Il n'y a qu'un Fabrice.
2: C'est la vedette. C'est comme Carlos.
7: On dit pas Napoléon Bonaparte à chaque fois. Donc on dit Napoléon. Bah moi c'est pareil.
2: Et monsieur Haas, c'est pareil, c'est Haas.
13: Mais Haas c'est ton nom de famille, c'est pas ton prénom.
2: Non, c'est le diminutif d'Azedine. Ouais. C'est un arabe.
0: Ah bon? Ah c'est ça?
2: Ah oui?
14: C'est pas vrai, c'est le diminutif d'Azoulay.
2: On voit le gars qui veut réussir. C'est quoi votre nom de famille? C'est vrai qu'on ne connaît pas votre nom de famille, Haas.
14: Si Fabrice donne le sien, je donne le mien.
0: C'est vrai que Ben Laden c'est pas évident à porter.
14: Ah, c'est pas
0: vous êtes lancé dans le bois. C'est vrai, j'avoue. C'est pas facile.
2: Fabrice, moi, je peux vous donner son nom.
7: Bon, tout le monde le sait.
2: Simon Bessy. Simon Bessy.
7: C'est un double nom.
14: C'est vrai que c'est mieux, Fabrice.
7: Oui.
2: Vous aviez deux papas, c'est ça?
7: J'avais deux papas légaux.
2: Voilà.
7: Voilà.
13: Et combien de mamans?
7: Ah, une seule. Mais elle connaissait les deux papas. Oui. Alors, j'ai été adopté par mon beau-père avec l'autorisation de mon père, sans déchéance de paternité, ce qui n'est pas fréquent.
2: Et un des deux papas de Monsieur Fabrice, je crois, le papa, on va dire, comment on dit, géniteur biologique, c'est le papa qui s'appelle Simon, des cours Simon. Les cours Simon, c'est le papa de Fabrice.
14: Oh, mais qu'est-ce que tu
7: veux? René Simon.
2: Voilà.
7: Ah, absolument.
13: C'est lui qui t'a abandonné.
7: Ah, mais pas abandonné du tout.
0: Mais non, ils étaient deux.
7: J'avais deux pères légaux. Ah,
15: tu gonfles, toi. Hein, voilà.
0: Mais elle voit toujours le négatif.
15: Vous n'avez pas l'horaire des charters pour Buenos Aires.
2: Non, mais attendez. Elle a raison. Là, pour le coup, je vais défendre ma Marcella.
7: Qu'est-ce qu'elle a dit?
2: C'est pas parce qu'elle a, elle vient d'écrire un excellent livre sur un sujet passionnant, Laurent Ruquier.
0: Oui.
2: Dans, le 7 mai, dans toutes les bonnes librairies.
0: Laurent Ruquier, vie secrète.
2: Enfin, mais c'est pas pour ça, mais quand même, je vais la défendre. Elle a raison. Si, monsieur Fabrice a été élevé par son beau-père, monsieur Bessy, c'est bien parce que, j'imagine, le premier papa,
0: Il y a eu séparation, surtout.
2: Est parti, ou...
7: Non, il y a eu divorce.
0: Il y a eu divorce.
2: Ah, bah voilà.
7: Voilà. Il y a eu divorce et puis après remariage et adoption.
2: Ce qui aurait été génial, c'est que votre maman quitte le type des cours Simon et aille avec le type des cours Florent.
7: Ah oui. Mais à l'époque, il y avait pas de cours Florent.
2: Vous seriez appelé Fabrice Simon Florent. Alors
0: là, c'est la classe.
2: Ça, ça aurait été la classe.
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2: Vous êtes allé voir son film, Ariel ?
18: Non, pas encore.
2: Ah ben voilà, voilà.
18: Vous l'avez vu ?
2: Entre réalisatrices, quand même, un peu de solidarité.
18: Oui, j'ai vu, moi.
2: Aller voir le film de votre consoeur.
18: Oui, d'accord.
14: Moi, je l'ai vu et c'est très beau.
2: Ah oui, c'est très joli.
19: La bande-annonce donne très envie.
2: Ah ben, vous voyez ?
19: Ah oui, oui, oui.
2: Voyez,
19: les costumes sont magnifiques, les hommes sont très
2: beaux. Elle va encore être jalouse, l'autre.
19: Mais non, mais moi, j'ai adoré son film. Alors, elle le sait, je lui ai dit.
14: Mais elle fait des films, elle tombe.
19: Bah oui, hein.
14: Ah bon?
19: Oui, pas tous les ans.
2: Et Isabelle Mergo aussi.
14: Oui, Isabelle Mergo,
2: et quand est-ce que vous faites un film avec nous tous, avec toutes les grosses
18: têtes? Oui, tiens. Belle. Non, j'aimerais bien avoir un peu de succès dans ma vie.
2: Justement, détrompez-vous.
18: Mais justement, j'ai une idée, mais ça va pas vous plaire.
2: Ah bon, bah alors voilà autre chose. Pourquoi ça va pas me plaire?
18: Parce qu'on vous enterre.
2: Bah écoutez, si c'est au début du film, au moins je serai pas compromis trop longtemps. Allez, une première citation pour madame Caroline de Berck, qui habite Loune Plage. C'est dans le Nord, ça, Loune Plage?
19: Loune.
2: L-O-O-N.
19: Loune Plage.
2: Alors, qui a dit « Le chinois n'est pas si difficile que ça. Ping, ça veut dire tennis et pong de table. Et tout est à l'avenant.
19: » Jean-Yann?
2: Jean-Yann, non.
0: Pierre Dac?
18: Martin?
2: Non.
19: Des preuves. Alors, non. Quelqu'un qui nous a quittés?
0: Francis Blanc?
2: Non, pas du tout.
18: Non, il est toujours là?
2: Qui est toujours là. Et quand vous dites parmi nous, on peut pas dire mieux.
0: Isabelle Mergo?
2: Mais non.
19: Jean-Phi?
2: Mais non.
18: Alex
19: Vizorek? Laurent Ruquier?
2: Mais non.
14: Ah. Mais non, parmi nous dans les grosses têtes, mais pas ici
18: nous,
14: ce soir.
2: Et pas seulement, il y a un double sens à parmi nous.
0: C'est quelqu'un qui a
14: dans que... nous, dans
19: Jésus.
2: Mais non.
19: Parmi nous.
18: Qui est descendu parmi nous?
0: Si, Philippe Gueluc.
2: Philippe Gueluc, bonne réponse. Alex Vizorek, et oui, parmi nous, puisque...
18: Mais oui,
14: oh là là, le
18: minou,
14: jeu de
18: minou.
2: Puisque cette phrase, c'est une phrase du chat.
0: Et oui.
2: Oui,
18: oui,
2: je viens de recevoir le nouvel album de Philippe Gueluc qui était sur mon bureau ce matin, Le chat et ses 40 bougies, c'est l'album anniversaire.
14: J'ai pas compris.
2: Et c'est dans le nouvel album du chat que j'ai trouvé cette phrase. Le chinois, ce n'est pas si difficile que ça. Ping, ça veut dire tennis, et pong, de table, et tout est à l'avenant. Écoutez, franchement, voilà encore un bel album, très drôle. Merci Philippe de m'avoir envoyé l'album. Les autres devront l'acheter. Une autre citation pour Charles Tendron, qui habite Jouet-sur-Erdre, c'est en Loire-Atlantique, qui a dit « Quel fardeau! On ne m'a rien appris. Il me semble que l'univers va tomber sur moi. » Une citation historique, bien
14: Galilée.
2: Sûr.
14: Galilée.
2: Non.
0: Quelqu'un de positif.
14: Oui, ça oui, pourrait oui. être ah. Louis XVI.
2: Et c'est Louis XVI. Excellente réponse. À quel moment il a dit ça?
20: Bah, au moment de la mort de son grand-père, le 10 mai 1774.
2: C'est la date exacte.
10: Il fait toujours qu'il en rajoute.
18: Attends, il sait même pas le jour que c'est.
10: Il invente, je suis sûr.
18: C'était un mardi, un lundi.
2: Et oh, il avait 19 ans, Louis XVI. Et effectivement, ce
10: il jour... avait déjà la pêche, hein, Louis XVI.
2: Ce jour-là, à 19 ans, quand il apprend qu'il va devenir le roi, il dit: quel fardeau. On ne m'a encore rien appris. Il me semble que l'univers va tomber sur moi.
20: C'est pas entièrement faux, en plus.
2: Ah oui, bah d'ailleurs, oui.
10: Il a rien qui est tombé, on lui a plutôt enlevé quelque chose.
21: C'est pas entièrement faux.
2: Ah, qu'est-ce qu'il y a, monsieur Janssen?
21: Non, oui, on te demande juste qui a dit la citation, tu as trouvé la réponse, c'est super. Maintenant, c'est pas la peine d'argumenter.
20: Nous faire passer les jaloux.
2: Mais qu'est-ce qu'ils ont tous à être jaloux comme ça?
18: Non, il y en a marre de ce côté-là, vous les regardez tous, sinon. C'est son torticolis.
2: Ce n'est pas parce que je ne vous regarde plus que je ne peux pas vous voir.
18: Bah, si, c'est une phrase
14: de la con, pardon. Louis XIV.
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3: Pouvez-vous me dire de quoi se nourrit une bonderée essentiellement ? C'est une buse, une bonderée, un peu comme vous, vous voyez.
4: D'autres buses.
3: Non, pas d'autres buses.
5: De canards.
4: Apivores, d'abeilles.
5: Je sais pas, pardon.
4: C'est la bonderée apivore, elle se nourrit d'abeilles.
3: Elle se nourrit d'abeilles. Bonne réponse de Laurent Baffy.
5: Et pardon, mais c'est quoi une buse? Oui.
3: Alors une buse,
4: c'est un rapace. Une triple buse, c'est Rio.
5: D'accord. Donc c'est la femme du faucon.
3: Et elle est insectivore, alors que lui c'est un vrai con. Insectivore qui mange effectivement des insectes et essentiellement des abeilles et des guêpes d'ailleurs. La bondrée.
4: Apivore.
3: Ça vient du breton bondras, qu'on appelle effectivement la bondrée. Apivore, c'est assez rare, mais elle mange. Elle est immunisée en fait contre
6: les piqûres.
3: Contre les piqûres, le venin, et elle peut donc manger ce qu'elle veut, comme abeilles, comme guêpes et autres insectes qui parfois nous font peur, nous. Puisqu'on est dans le domaine animalier, voici une question pour Vivien Fauvel qui habite Tournefeuille dans la Haute-Garonne. Comment appelle-t-on la personne chargée de soigner et de conduire un éléphant ?
4: Le cornac.
3: Cornac. Bonne réponse. De Madame Bachelot. Alors j'aimerais vous parler du théâtre de Guignol. C'est un peu ici, vous allez me dire, le théâtre de Guignol. Mais il y en a un sur les Champs-Élysées qui a des soucis de restauration. On devait le rouvrir et puis le projet est tombé à l'eau. Il y a un professionnel qui était chargé par la mairie du 8e de faire revivre ce théâtre de Guignol. Vous voyez où il est sur les Champs-Élysées à Paris?
5: Aux Tuileries, non?
4: En bas.
3: Bon, il y en a un peu partout en province.
5: Hein, aussi, je vois.
7: Oui, il est dans le jardin des Tuileries.
3: Des théâtres de... Non. Je vous parle de celui des Champs-Élysées.
8: À côté de chez Michel Drucker, où il enregistrait son émission.
3: Oui, alors c'est pas chez Michel Drucker, ça c'est... Non.
8: Vous
3: parlez du studio Gabriel.
8: Exactement, non, vous me lisez bien, patron.
3: Non, ça c'est pas chez lui, c'est son cimetière, mais c'est pas sa maison. On l'adore, Michel.
8: On l'adore, il est trop mignon.
4: Oh, il est parti trop tôt.
5: Mais il n'est pas vieux, hein.
3: C'est quoi
5: la question?
3: Merci, Rosine. De temps en temps, j'aime bien quand vous remettez l'église au milieu du village. C'est quoi la question? Ma question est toute bête, c'est comment on appelle justement ce petit théâtre? Je parle de l'objet qui entoure évidemment la scène des marionnettes, derrière laquelle se cachent les marionnettistes.
6: Donc c'est une...
3: Ah non, un.
5: Un rideau?
3: Un rideau? Non.
5: C'est comme un carrousel pour un...
6: Pour un manège.
4: Est-ce qu'il y a une finisseuse de phrase dans la salle?
3: Non, dans le jardin des Champs-Élysées, dans le carré Marigny, il y en a un qui est à l'abandon. C'est effectivement le petit théâtre de Guignol, mais ça a un nom. Je parle de l'objet, évidemment, derrière lequel se cachent les marionnettistes. Et ça inclut la scène, le rideau et
5: la partie basse ou la partie haute
3: tout
5: aussi?
3: C'est l'ensemble, on appelle ça.
5: Mais c'est un nom très connu?
3: Un
5: champollion?
3: Ah non, un champollion.
4: Ça désigne également un autre chose que
3: non,
4: ça?
3: Non, c'est un élément de décor du théâtre de marionnettes qui sert de cadre à l'espace scénique.
4: Un chambranle, non.
3: Ça date du Moyen-Âge, hein, c'était... alors je vais pas vous dire d'où la racine du mot.
8: C'est un mot vraiment de théâtre? C'est vraiment
3: du théâtre? C'est un mot qu'on connaît. Je pensais que la réponse d'ailleurs allait tomber bien...
5: Allait fuser.
3: Bien plus rapidement que ça.
4: Bah oui, il nous manquerait une ministre de la culture, là.
5: Ah ouais, oui, on a ta gueule. Elle est en train de Roselyne.
4: Oui, si on avait ça...
8: Ça pour faire des bouffes avec Rachida Dati, il y a du monde.
5: Ça pour aller brosser le poil. Essayez de trouver aussi, vous, les gens de théâtre.
8: Tu vois bien qu'ils comptent pas sur moi.
5: Parce que pour faire le Guignol, t'es quand même au point, là.
6: Un arlequin.
3: Un arlequin. Non, moi, j'en ai... Alors, plus ça m'émeut, parce que mon papa, moi, m'en avait fabriqué un de ses propres...
4: Avec du papier toilette. c'est mignon.
3: Non, en contreplaqué, qu'il avait avec avec des peintures dessus. Puis à Noël, j'avais eu des marionnettes et je pouvais aller dans mon bac. Ça s'appelle
7: Je vais faire un bon Béatrice, ça va bien finir.
9: Donc c'est un nom.
3: Je me souviens, j'avais la grand-mère, j'avais le petit chaperon rouge, j'avais le loup-garou, j'avais le cuisinier avec sa toque blanche et le clown.
10: Et vous faisiez un petit peu tout seul
3: Et c'est là que j'ai fait mes premières pièces de théâtre avec les marionnettes.
7: Oui.
10: Et alors, c'est ça que c'est personnel.
3: Et alors, imaginez le hasard, c'est qu'il y en a une, elle crie comme ça.
7: C'est vrai, c'est vrai. Est-ce que c'est vrai?
3: Mais non.
7: Ça aurait été beau. Moi, j'ai envie d'y croire.
10: Parce que je sais que vous avez vous avez un traumatisme lié à l'enfance très important que vous avez pas réglé.
3: Quel traumatisme j'aurais.
10: Mais oui, parce que j'ai appris un truc hier soir très important sur votre vie. Vous en avez parlé déjà publiquement.
3: Ah bon?
10: C'est que quand vous étiez adolescent, vous vouliez absolument aller dans un parc d'attractions parce que vous pensiez qu'au Havre, il y avait un immense parc d'attractions. Mais en fait, la publicité à la radio disait au Havre. Et donc, vous pensiez que c'était au Havre. Et donc, vous disiez à votre maman et votre papa, maman, vous m'emmenez au parc Walali au Havre. Et en fait, vous avez confondu entre Havre.
4: Dites oui, je vous en supplie.
10: Vous trouvez pas?
4: Oui, je vous donne 1000 euros si vous dites oui.
10: Passe à autre chose. Parce qu'il y a la ville du Havre.
6: Cette anecdote, nous la connaissons. En revanche, on s'est pas dit qu'il était malade psychiatriquement. Mais en ce qui te concerne, je pense que quelques séances.
3: Écoutez, je souhaite à tous les traumatisés de l'être autant que moi. Hein.
9: Bon, alors, on en revient à ce truc.
3: Oui, alors que j'étais en train de vous raconter.
7: C'était trop beau.
9: C'était intéressant.
3: Le bel objet que mon papa avait.
9: Fabriqué
3: de ses mains d'ouvrier.
10: Alors, Laurent,
3: j'ai l'impression d'être Bernard Lavilliers, là. Oui. De ses mains d'ouvrier.
10: Quand il partait le matin à 6h sur le champ de naval.
3: Quand il partait le matin avec son par-dessus râpé.
6: Fait, vous faisiez des spectacles pour vous-même.
3: Je faisais suer la famille.
6: Bah, c'est ça.
3: Les copains et les copines.
4: Est-ce que le mot désigne, Laurent, la structure de l'objet?
3: Oui, c'est la structure.
4: Est-ce qu'on retrouve ça dans les constructions, dans les bâtiments?
3: Ça a d'autres définitions, bien sûr.
9: Est-ce que ça a donné le nom à un théâtre?
3: Un théâtre, non, pas que je sache.
6: Le rocambole?
3: Le rocambole, non.
7: Chez le roi Merlin, on peut en commander?
3: Ah non, mais vous pouvez fabriquer avec du contreplaqué, autrement, ça s'achète dans les magasins.
9: Bien sûr, on n'a rien d'autre à faire.
3: C'est vrai que c'est sympa d'avoir des marionnettes qu'on offre aux enfants, mais les enfants, ils aiment bien avoir en plus des marionnettes.
7: Bien sûr, le théâtre.
3: Le petit théâtre pour faire les marionnettes dedans, vous voyez. Moi, j'avais le petit rideau, c'est ma mère qui avait cousu les rideaux rouges.
7: C'est mignon.
4: On dirait du Zola.
6: Excusez-moi, mais c'est un DIY. C'est un do-it-yourself.
3: Exactement. Écoutez, on fait avec ce qu'on
7: a.
10: Et vous aviez une clémentine pour Noël aussi, en général, à l'époque.
7: Et ils n'avaient pas de chauffage.
10: Il y avait juste un petit chocolat et une clémentine.
7: Mais pour se laver,
4: racontez-nous le jour où ils avaient demandé un bol de soupe en plus.
10: Est-ce que les toilettes étaient séparées des parties communes ou c'était au bout du couloir?
7: Il faisait froid chez vous, vous n'aviez pas de chaussures.
6: Vous laviez dans votre bassine, Et Cosette, elle était sympa, dites-nous.
7: Deux sacs plastiques Leader Price pour Noël et il était content.
10: À quel âge vous avez vu la mer pour la première fois?
6: Il est au Havre.
3: La jalousie de ces classes supérieures. Le mépris que vous avez.
10: Mais non, au contraire, vous devriez être fier de cette chanson.
7: Vous êtes un chanceux.
3: Je vois bien que vous vous moquez de moi.
10: C'est le drame de votre vie d'ailleurs, parce que vous n'acceptez pas votre condition de bourgeois. C'est ça votre problème. Vous n'avez jamais mis cette chemise-là.
6: Parle-nous de Nathalie, c'est plus drôle. Hein.
10: Excuse-moi.
6: Et des chaussettes de ton ex.
10: C'est pas parce qu'on met pas
3: l'autre là-bas, c'est Mireille Dugras. Bon, dites mon théâtre de Guignol.
9: Si on en revenait à la question. Là.
3: Il reste 30 secondes.
6: Quelle est l'autre définition?
3: On va donner 300 euros. Ah bah non, ça je vous la donnerai pas.
6: C'est parce qu'on trouverait tout de suite.
4: Mais c'est un mot d'architecture.
3: Ah, c'est un mot d'architecture. Ça vient évidemment d'un terme.
9: Ça vient du grec.
3: Ah bah ça vient, oui, bien sûr. Oui,
7: Nikos.
3: J'en sais rien, moi.
6: Est-ce que ça vient du théâtre antique? Andréos, Andréas, Andros, les confusables.
7: Fétas à la kiss.
6: Vous cherchez quoi?
4: Le numéro de Rachida Dati.
6: Il veut quelqu'un qui réponde aux questions.
3: Non, mais écoutez, Polichinelle, Pinocchio, Guignol.
4: Le tiroir.
3: Niafron, on les fait jouer dans quoi, enfin?
6: Dans un petit théâtre de marionnettes.
3: Aïe, aïe, aïe, aïe. RTL. Est-ce que quelqu'un a la réponse dans le public? Ah, bah regardez, oh, petit, il y a un petit enfant, un oh enfant dans la salle.
11: Ah ouais, mais il peut pas avoir 200 euros, si, ça va être bloqué,
3: ses parents. Ses parents sont là, le papa récupérera l'argent.
10: Comme comment toujours tu t'appelles?
12: Yaël.
10: Alors Yaël, tu as 14 ans, c'est ça?
12: Oui.
10: Alors la réponse?
12: Un Castelet?
3: Et bien sûr, un Castelet. Alors, écoutez.
11: Alors là, c'est très vexant.
3: Alors là, j'en connais des humiliations.
7: Alors, hein. Là, c'est dur. Là.
11: Non, mais je n'ai jamais
4: compte,
11: entendu le
4: Yaël, mot. Le nombre de barrettes de shit que tu vas pouvoir t'acheter.
3: Un Castelet, c'est la bonne réponse.
11: Jamais entendu ce petit.
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3: Ah non, mais alors là, faut qu'on explique à nos auditeurs.
13: Oh non, oh non.
3: Faut qu'on explique.
13: Je demande juste un verre d'eau. J'ai demandé juste ça, Laurent, je vous assure. Elle s'est fracassée contre le plexi, là.
12: Il est tellement propre et tellement transparent.
13: Il, il est tellement clair.
14: Ah, Julie, quel palmarès.
13: Expliquez aux auditeurs.
3: Je ne sais pas si nos auditeurs ont bien compris, mais Monsieur Reichmann avait un peu soif, voyez-vous.
13: De l'eau.
3: Il réclame de l'eau. Julie Leclerc répond, ben, j'ai pas touché à mon verre, je vais te donner le mien. Et elle tend le verre d'eau à travers le plexiglas.
13: Oui, ça marche pas du tout.
12: Ah,
13: oui,
12: mais franchement, il est tellement transparent. Et bien entendu,
15: protestante, ça l'a rendu aveugle. Oui.
3: Il n'y a que ça de transparent dans la maison.
13: Est-ce que tu veux, mon petit bidon?
12: Mais c'est quoi?
13: Ben c'est de l'eau.
15: Mais non.
13: Ben si.
15: Oui, c'est de l'eau en forme de brique de lait.
12: Ben oui, moi je veux ça.
13: Ben voilà, je te l'offre.
12: Merci.
14: Quel jour on est?
13: Fais attention.
12: Quel jour on est? On est mercredi.
14: Ah.
12: 9 février.
14: Quelle année?
12: 2022.
3: Bon, ça va. Voici une question pour Thérèse Coxham qui habite Aulnay-sous-Bois.
13: Ah, et Thérèse.
3: Peut-être avez-vous vu sur les réseaux sociaux un film qui faisait son retour grâce à la rencontre entre Monsieur Macron et Monsieur Poutine autour de cette table incroyable.
12: Oh, table.
13: L'ovale.
12: Table, mais...
13: Elle est énorme.
3: Bah, je sais pas combien de mètres elle faisait cette table.
15: Ça, ça a bien mis la distance, hein, ça.
12: Ah ouais,
3: Poutine d'un côté, Macron de l'autre. Une table improbable comme on n'en a jamais vu tellement.
12: Jamais vu.
3: Elle était longue. Ouais. Elle était longue comme ma table.
15: Oui, on se serait cru chez vous.
13: En
15: oui.
13: forme de ballon de rugby.
3: Mais incroyable. Donc, des gens se sont amusés à montrer l'image d'un film où on voyait une aussi longue table et au bout de la table, il y avait le comte Enguerrand de Montignac et de l'autre Félicien Mézeray. Mais de quel film s'agit-il?
14: Scarface?
3: Non.
14: Un film français?
3: Oui, le comte Enguerrand de Montignac.
13: Oui, c'est
11: le souper, le souper.
3: Et Félicien Mézeray, ce sont des noms français. Alors, c'est évidemment les noms des personnages que je vous ai donnés.
14: C'est pas Vatel?
3: Pardon?
14: Vatel.
3: Vatel,
12: c'est pas
3: non.
12: Le souper.
14: C'est un film tiré de Simenon, d'un roman de Simenon?
3: Non.
12: C'est Les Visiteurs, non?
3: Ah, Les Visiteurs, non.
14: Les Tuches?
3: Les Tuches, non. Non, un film que tout le monde connaît, un vieux film qui date de 1968, mais qui repasse.
14: La Folie des Grandeurs.
3: La Folie des Grandeurs. Non, mais c'est vrai qu'il y a deux funesses. Il y a deux funesses au bout de la table.
13: Grande vadrouille.
3: La grande vadrouille.
14: Le grand restaurant.
3: La
14: zizanie.
3: Si vous trouviez qui est à l'autre bout de la table, vous sauriez parce qu'ils ont tourné très peu de films ensemble.
12: Coluche, Bourville,
3: non. Le comte Enguerrand de Montignac.
11: C'est Jean Gabin.
3: Gabin, c'est le tatoué. Bonne réponse de Fabrice. Aidé par Valérie Mérès.
14: Oui.
3: Vous êtes tatoué, monsieur Janssen?
15: Ah non, je n'ai jamais cédé à cette tentation. Non.
3: Ça, alors c'est bizarre.
15: Oui, c'est vrai, tous les PD sont tatoués sauf moi. Non, parce que ça a fait
3: de même. Il n'y a pas que les PD, les chiens aussi.
15: Non, figurez-vous que j'ai longtemps hésité. Et puis, je me posais des questions parce que j'étais pas sûr de pouvoir. Et puis après, en vieillissant, je me dis non, c'est ridicule.
3: Le seul tatoué ici, c'est peut-être monsieur Toed. Non, vous n'êtes pas tatoué, Toed?
14: Alors moi, j'aime pas du tout, moi, et ça me fait peur. Vraiment. Non, j'avais le visage de Zemmour sur une couille, mais je l'ai enlevé. J'avais sur une couille Zemmour et l'autre couille Frédéric François. Bah, je les aime bien.
13: Mais quel est le rapport?
14: Je les aime bien les deux, moi.
13: Ah ouais.
12: Il faut tout pas le chercher insulte, de rapport.
14: Moi, je les aime bien, moi.
3: Valérie, je m'en souviens maintenant. Valérie, elle est tatouée.
11: Moi, j'ai un petit tatouage sur le coin de la fesse.
15: Oui.
11: Mais avec les yo-yos que j'ai fait, maintenant, ça ressemble plus à rien.
15: C'est une sardine et c'est devenu un dauphin.
13: C'était quoi, la base?
11: C'était le prénom de mon amoureux à l'époque de
12: Faut
11: Banzai.
12: Jamais faire ça, ma pauvre fille.
13: Mais oui.
12: Oh non, tu et changes d'amoureux, alors.
11: Et donc, du coup, ben non, après, j'ai dit, comme c'est en chinois, j'ai pu dire que c'était mon prénom à moi.
13: Il s'appelait comment?
11: Il s'appelait Eric à l'époque.
13: Et maintenant, il s'appelle Jean-François.
14: Christine Bravo qui a un souci aussi. Elle avait fait tatouer Tom Cruise sur sa fesse il y a 30 ans. Maintenant, c'est Pierre Ménès le tatouage.
13: C'est super moche.
14: Non, mais les jeunes générations le font beaucoup.
12: Oui, ma fille, ah oui, ma fille beaucoup, a des tatouages.
15: Il y a une mode des tatouages.
3: Monsieur Reichmann, peut-être, non?
13: Oui, sur le nez.
14: Voilà.
13: J'ai essayé super de l'enlever. Bien. J'ai essayé de l'enlever.
14: C'est
13: ça
14: quel vignoble marqué. Que t'as mis?
13: C'est un gros cruche. C'est un médoc.
16: Et Laurent, vous êtes tatoué, vous, Laurent?
3: Non, je suis pas vous, non, non, non.
16: Non.
13: Rien du tout. Est-ce que vous êtes percé, Laurent?
3: Non plus, non plus.
14: Non,
3: ni percé, ni tatoué, rien.
13: Même pas un petit trou quelque

0: Moi.
1: J'ai une question musicale.
2: L'autre, il change de thème.
1: Mais je suis toujours fou de vous, chère Valérie.
2: Elle va se faire tatouer Laurent en chinois.
3: Il est super, il est complètement fou, il t'a filé une pièce, pour te dire comme il est fou.
1: Ne l'angoissez pas, elle est déjà morte de
3: trouille.
1: Elle
3: va être super, Valérie, c'est génial sur scène, ça va être super.
1: Mais bien
3: le
1: sûr,
3: problème, écoutez, c'est l'autre. Plaza,
1: c'est
3: évidemment.
1: Pas vrai, je suis allé aux répétitions. Je vais
4: il
1: vous dire,
4: est fort.
1: Ils sont bluffants, tous les trois. Je voudrais vous y voir de jouer pareil, tiens.
2: Ouais, j'aimerais bien faire une pièce avec toi.
3: Ah ouais?
2: Ouais.
3: Ah ouais?
2: Ça irait très très vite.
3: Mais je sais pas comment on va faire, hein. On va boire un café, on se marie, puis après on fait une pièce.
2: D'accord, on commence comme ça.
3: Non, mais avec plaisir, j'en ai grave.
2: Ça t'embête pas?
3: Mais Laurent, il veut me faire bosser, il m'a dit. Hein, patron?
1: On va réfléchir.
2: Depuis la blague de Pierre Ménès, il a un doute.
1: On va réfléchir.
3: Mais je vais faire les 12 coups de midi d'abord. Je peux ou pas?
2: Les 12 coups, ça va faire plaisir à Jean-Phi.
1: Vous me donnez le temps de la pub et je réfléchis, d'accord?

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3: Notre ami Boudère nous a promis d'autres blagues. En plus, elles sont neuves, ces blagues. On les connaît pas.
4: Mais
3: d'où vous les sortez, vos blagues, d'ailleurs, Boudère?
4: Vous savez, les blagues n'appartiennent à personne. On nous les raconte dans des dîners, entre potes, et après, on se les refait à notre sauce.
3: Alors, allez,
4: ça se passe dans un mariage. Il y a la mariée qui rentre avec le mari. Il rentre, c'est la cérémonie. Et là, t'as deux personnes qui sont assises, ils se disent entre eux, oh là là, mais qu'est-ce qu'elle est moche, la mariée. Et l'autre, il dit, ah ouais, elle est dégueulasse. Et là, derrière, elle dit, oh, dis donc, je vous dérange pas, vous parlez de ma fille, là. Elle dit, ah, pardon, vous êtes son père. Elle dit, non, je suis sa mère.
3: Encore une, allez, encore une, encore une, encore une.
4: J'en voulais une autre, c'est vrai.
3: Ah oui, vraiment.
5: Très, très bon.
4: Mais c'est un mec qui passe devant le juge. Le juge, il dit, bon, monsieur, c'est quoi les faits qui vous ont reproché? Et d'écouter, c'est bientôt Noël et j'ai fait les courses de Noël un peu trop tôt. Il dit, un peu trop tôt, mais c'est pas puni par la loi. Mais qu'est-ce que vous avez appelé trop tôt? Les bal magasins étaient fermés.
3: si elles sont bien, parce qu'en plus elles sont propres.
4: Ouais.
3: Elles sont propres, elles sont drôles.
6: On peut les raconter dans une bar mitzvah.
3: Ah ouais.
4: Là, c'est une petite fille qui vient voir son papa. Elle dit, papa, c'est quoi la beauté? Il dit, tu vois ta mère? Il dit, oui. Il dit, c'est pas ça du tout.
1: À suivre.
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3: C'est une question cinéma contemporain, puisque vous avez sûrement lu l'interview de Françoise Fabian, grande actrice.
4: Oui.
3: Françoise Fabian qui assume ses 88 ans, d'autant plus dans le film.
7: Elle est sublime. Elle est sublime.
3: Le film qui sort demain, qui s'appelle Rose,
7: oui.
3: Où elle joue une grand-mère aimée dans une grande famille juive tunisienne qui va voir son mari décédé, mais qui va quand même réussir à retomber amoureuse.
8: Eh oui. Eh oui, la preuve, il n'y a pas d'âge.
3: N'allez pas voir le film, ça donne parfois de faux espoirs, le cinéma, vous savez. Mais évidemment, à l'occasion de la sortie de ce film, je me suis intéressé à la carrière de Françoise Fabian. Et dans sa filmographie, on trouve un rôle qu'elle a joué en 1977, le rôle de Fernande Grudet. Mais de qui s'agit-il?
8: La nuit chez Maud.
3: Ah ben non, La nuit chez Maud, c'est Maud.
6: La bonne année?
3: La bonne année? La bonne année, non.
7: La nuit chez Fernande, du coup.
3: Ah non.
6: C'est pas la...
3: Je pense à Fernande.
6: Non. C'est pas la dernière...
3: Mais on se rapproche.
6: C'est pas la dernière épouse de Picasso?
3: Non, elle joue...
9: Ah oui, c'est pas le western avec Johnny Hallyday?
3: Non plus, non. Non, c'est un personnage qui a existé, elle interprète à l'écran, quelqu'un qui a réellement existé, qui s'appelait Fernande Grudet.
6: Kiki de Montparnasse.
3: Ah non.
9: Elle était chaude de la pince?
7: C'était pas une...

0: Un lien avec l'avortement, non?
1: L'avortement, non.
2: Comment ça, la
3: pince? Elle a vécu quand, Fernande Grudet?
1: Qu'est-ce que vous appelez chaude de la
4: pince? Légère de la cuisse. Quoi.
1: Alors, elle, on peut pas dire spécialement, sûrement aussi au départ.
0: C'était une... Mais c'était Madame Claude,
1: Madame Claude.
0: Mais oui, Fernande Grudet, c'est Madame Claude. Ah.
1: Bonne réponse de Gérard Jugnot et François-Xavier de Maison. Vous auriez aimé travailler pour Madame Claude, Daniel?
5: Bah, elle me l'a pas proposé. Oui. Tout le monde aurait aimé.
4: C'était trié sur le volet.
1: Comment ça, tout le monde aurait aimé?
5: Elle voulait des femmes cultivées, belles. Oui, moi. Elle n'a pas voulu. Moi, elle n'a pas voulu de moi.
4: Il y avait des clients.
5: Tout le monde. Non, mais attends. Il y a des riches, les meufs. Ouais. J'ai beaucoup de regrets par rapport à ma carrière. J'ai pas touché pour réussir.
1: Au lieu de vous prostituer pour Ariel, vous auriez préféré le faire pour Madame Claude.
5: Mais c'était pas une prostitution pour Ariel. C'était beaucoup moins payé que les.
6: Pourquoi Ariel Dombal est là-dedans?
1: Non, la lessive.
7: Elle a fait des
0: infos. Oh là là. C'est un monde à part.
7: Commercial.
5: Ah, j'ai pensé un truc cette nuit. Je me suis dit, et si par hasard on ne mourait pas, et que l'esprit donc s'échappe et se mette dans quelqu'un.
3: Ça s'appelle la
5: et j'ai pensé que toi, non, l'esprit se mette dans quelqu'un. Mais toi, je pense que il y avait déjà quelqu'un là où tu t'es mis. Et du coup, et c'est le bordel.
0: C'est une coloc, il y a une coloc.
6: Mais c'est vrai que j'ai beaucoup de choses en même temps dans le cerveau, mais ça ne sort que par un petit trou, ma bouche.
7: Ah oui.
5: C'est un gros trou.
0: Parce que ailleurs, c'est autre chose, hein.
1: Ah bah une question chanson qui va vous plaire, puisque c'est une chanson d'Anne Sylvestre.
5: Votre ami.
1: C'est pas mon ami, pourquoi vous dites ça?
5: Ah, je pensais que vous aviez une dévotion pour Anne Sylvestre.
1: Mais pas du tout, justement.
5: En pleurant quand vous entendez Neuneu et que vous buvez, il y a toujours un fond sonore d'Anne Sylvestre.
7: Oh là, la vie de Laurent Ruquier.
1: Je ne voudrais pas un jour passer devant un tribunal parce que les témoignages des gens qui vous entourent, c'est terrible.
0: Qui va faire le biopic?
1: J'ai jamais eu un disque d'Anne Sylvestre chez moi.
5: Vous l'avez beaucoup chanté.
1: Non plus. Je crois même que j'ai dû connaître Anne Sylvestre une fois que je suis arrivé à Paris. Parce
5: quand on vivait ensemble, vous chantiez du Anne Sylvestre.
7: Vous avez vécu ensemble?
1: Mais non.
7: Oh là là, mais on ne nous dit rien.
5: Bon, Laurent, enchaînez. Anne Sylvestre.
7: Alors.
1: Dites que c'est pas moi qui m'interromps. Alors, Anne Sylvestre.
0: Oui,
1: en 1973.
0: L'année de ma naissance. Donc.
1: A sorti une chanson qui devrait vous plaire, monsieur François-Xavier de Maison.
3: J'aime le pinard.
1: Quel est le titre de cette chanson qu'elle avait écrite dans un espoir bien précis?
7: Jolie bouteille, c'était...
1: Ah, ça, c'est Jolie bouteille, c'est Grimmel White.
7: Je pensais que c'était elle qui l'avait écrite.
1: Non.
5: Boire un petit coup, c'est agréable.
0: Qu'est-ce qu'elle a...
5: Boire un petit coup.
7: Oula, non. Daniel, arrête ça tout de suite, ma chérie.
5: C'est ça un coup.
7: Oui, non, mais on va arrêter là.
5: Oh, t'es dégueulasse.
0: Moi, Anne Sylvestre, je me souviens la chanson du petit veau. C'est un petit veau qui voulait faire du bateau. Mais le bateau, ça n'est pas fait pour les veaux. Il a fallu que la vache se fâche. Non, mon veau, mon petit veau, tu ne feras pas de bateau.
1: Ah, ça, c'est bien.
7: Incroyable.
5: Et en plus, c'est le rythme.
1: Vous voyez, c'est lui qui écoutait Anne Sylvestre.
7: Bah oui.
0: Ah bah oui, moi j'écoutais Anne Sylvestre.
5: Tu avais le rythme.
1: Mais il faut le dire, sûrement dans son répertoire.
5: J'ai une maison pleine de fenêtres.
1: Non.
5: Ça aurait pu être lui.
1: Alors je vais vous aider, elle était bourguignonne, Anne Sylvestre.
4: Ah. Donc c'est sur le pinard.
1: Eh oui, c'est sur le pinard.
7: Bah j'ai dit jolie bouteille.
4: Les copains m'appellent...
1: Alors, quelle chanson?
7: Mon copain m'appelle
1: Cirrose. Ça, c'est Annie Cordy, non?
4: Non.
1: C'est de la vigne.
4: Je travaille avec lui, ça.
5: Oh, Thor Boyau.
1: Ça, c'est Pierre Perret.
7: Ça s'appelle Brune.
3: J'aime la vigne.
1: J'aime la vigne, non.
5: Car le bon vin de Saint-Émilion, ça vous donne un cœur de lion. À condition d'en mettre dans les biberons.
1: Ah ben, vous avez dû en avoir.
5: Est-ce que c'est une chanson qui aurait été écrite par Pierre Perret?
1: Non, puisqu'elle a été écrite par Anne Sylvestre.
5: Elle était auteur-compositeur.
4: C'est une chanson sans musique?
1: Allez, on va l'écouter un peu.
2: Ah
1: évidemment.
2: Oui, allez.
1: Ah bah oui, mais pas. Bah,
7: attends,
1: fois,
7: il faut d'abord la réponse.
1: C'est un nom, écoutez, c'est un nom de vin, je peux pas vous aider plus.
7: Saint-Émilion.
4: Saint-Amour.
1: Saint-Émilion.
3: Saint-Estèphle.
1: Saint-Estèphle.
4: C'est dans quelle région de Pinard ?
7: Gamay.
1: Je vous ai dit qu'elle était bourguignonne, Anne-Sylvestre.
4: Chablis. Volnay.
1: Non.
5: Ah non, Mercurel.
3: Sauterne.
2: Jean-Bertin.
1: Non.
2: Meursault.
1: Et elle avait écrit. Elle avait écrit cette chanson dans l'espoir d'obtenir une bouteille de ce vin.
4: Ah oui, oui,
5: je vais chanter
2: la Romane et Conti.
1: Romane et Conti, bonne réponse de François-Xavier de Maison.
7: Un vrai spécialiste. Hein.
1: Qui décidément est divin.
7: Ouais, ouais.
1: Et oh, oui, la Romane et Conti.

0: la célèbre chanson ah, pour enfants, comme dirait alors, Christine ouais. Bravo.
1: Vous, c'est Cruella, moi, c'est la Roma des Conti, je suis bouleversé.
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0: Une question pour Marie. C'est Alic qui habite Carvin dans le Pas-de-Calais, qui, sur son peloton d'exécution, plutôt en face de son peloton d'exécution, plutôt sur son poteau attaché, quoi qu'il n'était peut-être pas attaché à un poteau, mais face au soldat.
4: Oh, c'est compliqué,
5: votre plus vous précisez, moi c'est précis.
6: Vous connaissez votre question ou pas?
0: Si, mais j'essaie d'être précis parce que je vous connais. Après, vous allez évidemment corriger, me reprendre.
6: Non, jamais. On va peut-être vous reprendre. Nous, un peloton d'exécution, on va vous écouter calmement.
0: Qui, face au soldat de son peloton d'exécution, a crié « Soldat visé au cœur
6: ah. ». Maréchal Ney.
1: Monsieur de Charette.
0: Non, c'est pas Monsieur de Charette.
6: Maréchal Ney.
0: Le Maréchal Ney. Bonne réponse de Jean Benguigui. Eh oui, le maréchal Ney, maréchal d'Empire, qui fut exécuté. On est attaché à un poteau dans ces cas-là ou pas?
7: Alors, il n'était pas attaché. Et dans son cas, on ne sait même pas s'il a été exécuté. Ah. Parce que vous savez qu'il y a des gens qui prétendent que le maréchal Ney a été... exfiltré et qu'on a fait un semblant d'exécution.
6: Oui, il paraît qu'ils vivent très heureux avec Dupont de Ligonnès.
8: Oui. Oui, mais ça, tu
0: il
8: sais.
0: Il paraît c'est... en tout cas qu'on lui a, il a refusé qu'on lui bande oui. les yeux. Oui. Il aurait dit, ignorez-vous que depuis 25 ans, j'ai l'habitude de regarder en face les boulets et les balles, parce qu'évidemment, il a été un grand maréchal d'Empire. Puis après, il s'est adressé aux soldats encore en disant, camarade, tirez sur moi et visez juste. Et la phrase qu'on lui prête, c'est, soldat, visez droit au cœur. Bon, ça semble plus romanesque que véridique.
7: En tout cas, c'est un mot historique, c'est vrai, oui.
9: Tu dis qu'il n'a pas été fusillé?
6: Léon dit, je peux plus.
0: Ah oui, oui.
6: On dit que...
9: Ah oui, mais pourquoi pas.
7: Non, mais alors, là, je ne vais pas me lancer dans un grand débat, mais j'avais fait une émission entière, il y a des arguments,
6: si,
7: évidemment.
6: Ariel,
7: c'est pas simplement une idée en l'air, bien sûr.
6: Ah, mais il aurait fait quoi?
10: Bah, il est sur le boulevard, il y a un boulevard à Paris.
6: Remarquez, ça peut être rigolo l'histoire racontée par Dari Boudboul.
0: Pourquoi on surnommait le Rougeau, paraît-il
6: alors, à mon avis, il avait une bonne
7: idée. Hein. Il avait promis à Louis XVIII qu'il allait ramener l'usurpateur, donc Napoléon, dans une cage de fer. Moyennant quoi, quand il l'a croisé en chemin, il s'est immédiatement rangé sous ses ordres.
0: Ah, mais non, mais il était rouquin, je viens de me rendre compte. Oui. Voilà pourquoi on l'appelait Rougeau. Le lion rouge, le Rougeau, le rouquin, crâne de tomate.
6: C'est joli aussi.
0: On l'a appelé.
7: Il était très respecté.
0: À l'époque, il n'y avait pas de problème de harcèlement.
6: Ah non, mais t'imagines aujourd'hui ça, il serait en procès et tout. Tant qu'il n'a pas été fusillé pour cette raison, c'est pas
0: grave. Crâne de tomate, en tout cas, a eu bien du courage face aux soldats. Si c'était vraiment lui, allez savoir. Bon, enfin, il n'y a pas 36 000 rouquins. Vous pensez que c'était un roux de secours qui a été mis.
7: Elle est bien, celle-là, Laurent. Elle est bien aussi, celle-là. Je trouve que le rire n'a pas été à la hauteur de la
0: raison. Non, mais c'était pas bien parce que le jeu de mots est raté. Parce qu'il n'avait pas trouvé de roue de secours. Ça aurait été mieux. Voilà. Mais un roue de secours, ça marche pas. Voilà. C'est une roue. Vous voyez, c'est tout un art.
7: Ah oui, non, mais vous êtes vraiment à un level de... Oui, là, on est tous battus.
11: Non, c'est un cours, en fait.
0: Il n'y avait pas de roue de secours.
9: Non,
0: là, ça aurait
9: marché. Mais à l'époque, ce qui était dégueulasse, vous ne pouvez pas porter de chapeau parce qu'on marchait sur les chapeaux de roue.
7: Non, mais là, vous ne pouvez pas rire à ça. Là, c'était pas bien.
6: Si. Elle l'a réussi. Si.
7: Oh elle non, elle l'a née.
6: Si, laisse-lui ça.
7: 15 minutes d'introduction.
9: Elle n'en met pas une 15 minutes d'introduction, si, c'est bien.
0: Elle savait comment il était rouquin, parce qu'on a...
6: Roulement de tambour.
7: Attendez.
6: Envoie le tambour.
7: Attendez, il s'élance.
6: Le rouquin, le petit caca, le petit roux.
0: Vous savez comment on est sûr que c'était lui, monsieur...
9: Ah non.
0: On a pris le dentier de sa maman. Non, mais c'est vrai, on a fait des tests...
9: ADN.
0: ADN.
6: Oh mon Dieu.
7: Celui-là, il vient de loin.
9: Roulement de tambour.
7: Celui-là, il vient de loin.
9: Tambour.
7: À mon avis, ça va finir sur roupette.
0: Non, pas du tout. Non.
6: Alors, c'est un poil roux, à mon
0: c'est
6: avis.
0: C'est grâce aux dents de la mer qu'on voit les attaques de rouquins.
6: Vous levez là. Ah, bravo. On l'avait pas vu. On peut arrêter.
9: Les attaques de rouquins. Oula.
6: Mais quel... on va avoir l'association des roux.
0: Ah oui. Pour Sophie Babel qui habite Juvinas.
6: Elle parle toutes les roux.
9: Elle parle toutes les
6: langues. Formidable.
0: Alors.
6: Non, c'est le Babybel.
9: Non, oui. Elle nous c'est le petit Babel, le Babi Bel.
0: Oui, oui, bien sûr.
4: Ah, oui. Elle espère, quelle émission, quelle émission.
0: Elle espère un chèque RTL là-bas dans sa tour. Et, on va tout faire aujourd'hui. Aujourd'hui, on se marche.
4: À chaque fois que moi je tente, je prends un bide.
7: On fera le prix après.
0: Comment appelle-t-on la petite spatule? Là, c'est pour les médecins ou ceux qui ont un médecin dans leur famille.
6: Ferrari.
0: Spatulette. Ils sauront répondre à cette question. Comment appelle-t-on la petite spatule avec laquelle on appuie sur la langue pour examiner la bouche et la gorge?
4: Un spéculum. Un
9: spéculum.
4: Alors, si tu mets ton spéculum, si ton gynécologue...
6: Je ne mets pas dans la bouche, c'est pas où est ta bouche.
4: Si ton médecin te met un spéculum dans la bouche, Isabelle...
0: Un spéculum, d'accord, mais avec un sucre.
9: Ça se termine par « et ».
0: Non, ça se termine pas par « et ».
6: Parce que moi, j'ai beaucoup de médecins dans la famille.
0: Et comment ils appellent ça, alors?
6: Mais il y en a un qui est cardiologue, donc il ne fait pas beaucoup
9: ouvrir la bouche. Ils n'appellent rien, ils disent « ouvrez la bouche ».
10: Oui. Tirez la langue, ils disent « ouvrez la langue ».
0: Mais vous voyez,
6: ils ne disent pas « j'arrive, je vais utiliser ma... » On voit bien qu'il a un truc en bois dans la main.
0: Alors en bois ou en métal, parfois, d'ailleurs.
9: Mais même ça va très bien avec une cuillère.
7: Est-ce qu'il y a un lien avec le mot « langue » ?
0: Oui, il y a un lien avec le mot « langue ».
7: C'est
0: Non.
10: Plus ça, les médecins, parce que quand tu ouvres la bouche, quand tu tires la langue et que tu fais
0: comment vous dites
7: un tire-langue,
0: c'est tout bête car vous n'êtes pas loin de la bonne réponse.
6: Un abaisse-langue.
0: Un abaisse-langue. Bonne réponse.
10: Un abaisse-langue.
6: Ben oui.
0: C'était une question piège, parce qu'il n'y a pas de mots précis, en fait.
6: Ben oui, parce que 12 ans d'études de médecine pour appeler une petite spatule un abaisse-langue.
7: Mais comment tu veux l'appeler?
0: Oui, mais parfois, c'est vrai qu'on aurait pu trouver un mot de vocabulaire.
10: Mais ils le font plus, hein.
0: Comment ça, ils le font
10: plus? Mais non, ils vous disent ouvrir la bouche, tirer la langue et faites
9: non.
10: un.
9: Mais non.
10: Parce que sinon, vous tirez au cœur.
7: Mais qu'est-ce qu'elle raconte?
4: De quoi?
0: Ce qui me fait plaisir, vous voyez, je vous dis, c'est que, bon, nous, elle ne nous est pas indispensable, mais elle a l'air tellement de s'amuser ici. Ouais,
6: elle est joyeuse, mais elle est joyeuse.
0: Je peux pas la priver de
7: mais
0: ça.
7: Non, mais vous voyez, vrai.
9: C'est vrai.
10: Mais non, mais c'est bien. Vous amusez pas en écoutant
9: la ravie de la crèche.
10: Drôle.
0: Moi, je suis content de vous voir heureuse.
10: Mais moi, j'adore.
0: On peut vous en mettre plein la gueule. On peut, enfin.
10: Mais je m'amuse.
0: Voilà, elle est là, elle rigole.
9: Mais elle comprend pas.
6: Non, mais elle est mazo, elle est mazo.
10: Elle dit ça, lui.
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0: Une question historique pour Sébastien Canu, qui habite Bourges, dans le Cher.
6: Canu?
0: Quel chef de gouvernement fut moqué par Victor Hugo au point qu'il le traita de participe passé?
5: Oui, c'est Jules-Louis Trochu.
0: Expliquez.
5: Parce qu'il disait Trochu a du verbe trochoir.
0: Excellente réponse de Paul Elkarat. Effectivement, Louis-Jules Trochu, le général Trochu.
5: Général et membre du gouvernement provisoire juste avant la Commune.
0: Ah oui, bah oui. Il était même président du gouvernement de défense nationale.
5: De défense nationale après provisoire.
11: Oui, je vais rentrer. Oui. Non, je vais démarrer là. Ben oui, maman. Non, c'est ma mère qui veut que je rentre parce que je me tape la honte.
0: On est en 1871, monsieur Guillaume, quand effectivement le général Trochu va finir par démissionner.
5: Au profit de tiers.
0: Et c'est vrai que Victor Hugo a écrit à son propos « Trochu, participe passé du verbe trochoir ».
11: C'est beau quand
0: c'est
11: même.
0: C'est joli
11: ouais,
0: quand même.
11: Ah, oui.
0: Il n'était pas très sympa avec lui, hein, Victor Hugo. Il a écrit même, mais encore une fois...
7: C'est le même qui a écrit Les Misérables.
0: Non, vous confondez avec Luc Plamondon.
7: Ah, c'est ça, voilà, je savais, voilà.
0: Mais encore une fois, qui donc à ce pauvre homme a livré ce Paris qui contient Sparte et Rome? Où donc a-t-on été chercher ce guide-là? Qui donc à nos destins terribles le mêla? On prend pour meneur et pour auxiliaire, on ne sait quel pauvre être obscurément conduit, lent et fidèle, ayant derrière lui la nuit, dont le suprême instinct serait d'être immobile, sans tactique, sans but, sans colère, sans âme. Humble petit marcheur morne et poussif, rêveur comme la taupe, utile comme un âne.
7: Et après, on me dit que je dis du mal de Macron, mais Victor Hugo a commencé.
9: Oui, mais il écrivait bien.
7: Oui, mieux que moi. Oui, c'est pas faux.
0: C'est plus classe. Parce que moi, je me compare à Prévert, mais vous, vous comparez à Victor Hugo.
7: Humble petit marcheur, il aurait pu dire de Macron.
0: Ah, exactement. Mais en tout cas, c'est une excellente
7: C'était
0: réponse.
7: C'était un peu le Booba de l'époque, quoi, Victor Hugo. Non, mais
11: il clashait.
0: Monsieur Paul Elkarat a retrouvé le nom de Louis-Jules Trochu, le général Trochu, qui était né à Belle-Île-en-Mer.
5: Marie Galant.
0: Dans le Morbihan.
5: Saint-Vincent, loin Saint-Gap.
0: Il connaît même les chansons de Woolsey, il est énervant. Bravo Paul Elkarat, en tout cas. Encore une question historique.
12: C'est bien les questions historiques.
0: Catherine Deshayes est morte.
5: La voisin.
0: Et comment est-elle morte?
5: Elle est morte brûlée pour sorcellerie en 1680.
0: Quelle date exactement?
5: Oh, j'ai pas l'année. J'ai pas la date.
11: On dit la date.
5: Mais c'est elle fait partie de ce qu'on a appelé la fameuse affaire des poisons. Donc ces nombreuses femmes qui auraient concocté, vous savez,
0: des sortes de sorcières,
5: des petits remèdes, des petits élixirs, et qui ont été condamnées à mort.
0: Alors ce que vous appelez des petits remèdes, des petits élixirs. Paul, c'est carrément le sacrifice d'enfants dont on récupérait le sang.
5: Il y a ça aussi, mais j'avais pas fini. J'avais pas fini, mais elle faisait ça aussi. Il y a eu Catherine Boss, il y a eu la Brinvilliers, il y a eu la voisin, Catherine Deshayes, qui a été brûlée. Elles ont toutes été.
0: Elle est morte sur le bûcher le 22 février 1680 à Paris.
12: Comme Jeanne d'Arc.
0: Pour l'affaire des poisons un peu plus tard.
11: Laurent.
0: Elle s'appelait Catherine Deshayes, dite la voisin. Voisin. Ah oui. Alors il paraît qu'elle a aidé la Montespan.
5: À être
0: mieux en cours encore. Elle a été jugée avec 36 complices, la voisin, et effectivement fut brûlée vive en place de grève le 22 février 1680. Il y a quelqu'un qui a décrit d'ailleurs la façon dont elle a été brûlée. Peut-être vous allez savoir qui a pu écrire ceci. Elle but beaucoup de vin. Elle chanta 20 chansons à boire, ce qui quand même est étonnant avant de mourir.
12: Ah oui.
0: À 5 heures, on la lia. Et avec une torche à la main, elle parut dans le tombereau habillée de blanc. C'est une sorte d'habit pour être brûlée. Elle était fort rouge, forcément, ouais. Si elle a pu connaître. Et on voyait qu'elle repoussait le confesseur et le crucifix avec violence. À Notre-Dame, elle ne voulut jamais prononcer l'amende honorable. Et devant l'hôtel de ville, elle se défendit autant qu'elle put pour sortir du tombereau. On l'en tira de force, on l'a mis sur le bûcher assise et liée avec du fer. On la couvrit de paille, elle jura beaucoup. Elle repoussa la paille 5 ou 6 fois. Mais enfin, le feu augmenta et on l'a perdue de vue. Et ses cendres sont en l'air actuellement. Voilà la mort de Madame Voisin, célèbre par ses crimes et son impiété.
11: Et la dernière chanson qu'elle a faite était super sur le juge.
0: Qui a écrit ça, à votre avis, ce que je viens de vous lire?
5: C'est pas Madame de Sévigné?
0: Oui, c'est Madame de Sévigné. Bonne réponse de Paul Elkarat. Moi, je savais pas que Madame de Sévigné, elle allait voir les femmes se faire brûler.
5: Elle a assisté à l'exécution de la Brinvilliers, je crois d'ailleurs.
0: Et
5: elle en a parlé. Elle a parlé des nombreuses femmes accusées de sorcellerie qui ont été brûlées. Donc, c'était une témoin de l'époque. Elle a aussi été témoin et elle a parlé de la disgrâce de Nicolas Fouquet aussi.
0: Alors, c'était une avorteuse, hein, aussi, il faut le dire, la voisin.
5: Oui.
12: Peine de mort, elle était difficile, hein. Ça devait être un sacré truc, hein, quand même.
0: Une bonne chaise électrique.
12: Une chaise électrique, c'est rien, c'est reste humain.
0: En 1680, c'est plus difficile à trouver.
9: Une petite guillotine.
5: La première chaise électrique, c'est en 1690, le premier exécuteur.
12: Oui, c'est guillotin.
0: 1890.
12: Ah oui. Ouais.
0: Vous m'avez surpris. Ah ouais. Je me suis dit.
11: J'étais là, génial, il est con.
12: On y a
5: je voulais faire 1800, j'ai dit 1700.
0: Ah bah oui, parce que alors, commandez pas une bière avec Valérie, vous allez boire n'importe quoi.
12: mais la torture, elle est horrible. Il la met sur la chaise, il lui met de l'acier, il la met dans la paille.
0: La paille, ça amortit le feu.
11: Oui.
5: Ça
12: heureusement qu'elle
5: feu,
12: boit. Hein. Heureusement, ils sont gentils, la font boire un peu avant.
0: Bon, faut dire qu'attention à ce qu'elle avait fait à tous les enfants, c'était pas terrible non plus. Il paraît qu'on a retrouvé les corps de plus de 2500 enfants.
9: Ah, c'est beaucoup. C'est
12: oui, après dingue. On a tous nos vices. C'est une autre époque. Qui on est pour juger?
5: Démoniaque.
0: C'est vrai qu'il faut pas. Il faut distinguer la femme de l'artiste. Mais en tout cas, c'est une bonne réponse encore de Paul Elkarat.
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0: Vous êtes invité à l'Élysée.
14: Non, je n'ai pas encore été invité, mais j'espère que le président écoute l'émission.
0: Parce que quand il y a un dîner comme ça avec l'avenue du Roi, on invite tous les Belges célèbres de Paris, j'imagine, Roselyne, c'est comme
15: alors
0: ça.
15: Moi, j'ai été invité, mais pour la réception au Centre Pompidou avec le Roi des Belges.
0: Là, ces jours-ci, là.
15: Oui.
0: Quand c'est
15: je crois que c'est ce soir.
0: Ah ben, vous pouvez y aller. Allez, faites-nous plaisir, emmenez Christophe qu'on rigole.
15: Je vais pas y aller, j'ai mieux à faire.
16: Ah bon?
14: Ben parce qu'elle elle fait de la télé le soir.
15: Bah oui, je suis sur RTL pour On refait le monde.
14: Ah, la radio, pardon.
15: Donc, j'ai renoncé au Roi des Belges pour RTL.
14: C'est bien. Elle aime la thune, hein, quand même. Hein.
0: Mais vous, Ariel, vous y allez au dîner
14: elle
0: des
14: pas
0: Belges?
14: Belge.
10: Non, non.
4: Elle est gaulée comme une frite. Hein.
0: Elle est très belge.
14: Ah oui, c'est la plus belge. Ah, oui.
10: J'adore l'idée de gauler comme une frite. C'est comment, à votre avis, la frite?
0: Ça dépend, la frite du Sud ou la frite du Nord?
10: C'est plutôt craquant.
14: C'est tout mince.
10: Ma marraine est belge.
14: Ah bon?
10: Oui, oui.
14: Ah,
10: oui.
16: Elle est toujours vivante.
0: C'est qui votre marraine?
14: Annie Cordy. C'est pour ça qu'elle s'est lancée dans la chanson. Hein.
0: C'est qui votre marraine?
10: Eh bien, ma marraine est une merveilleuse, élégante, délicieuse dame qui s'appelle...
16: J'ai l'impression qu'elle ne se rappelle plus du prénom.
14: Elle a oublié. Ça se sent, elle a oublié.
4: On est dans le maître du jeu.
10: Qui s'appelle Mimi Solvay. Et alors, ce qui est très chic, c'est que le pape faisait partie d'un de ses ouvriers dans les usines Solvay.
14: En Belgique?
10: Voilà, en Belgique.
17: Une usine de quoi?
14: De frites.
4: De frites. Chez Léonidas.
15: Solvay, c'est une puissance chimique.
10: Oui, oui, et c'est le grand Nobel de chimie aussi. Solvay.
4: On ne comprend rien, c'est les énigmes de la mère Fouasse.
14: J'avoue, là, c'est très étrange. Hein, c'est...
0: Moi, de toute façon, j'ai quitté depuis un moment une première citation. Pour Jérémy Corniaud, monsieur Corniaud habite Molette dans les Yvelines, qui a dit « La différence entre un optimiste et un pessimiste tient au fait que le pessimiste est habituellement mieux informé. »
14: Ah, c'est français, ça.
16: Surant.
0: Ça, c'est français. C'est pas surant, mais bravo, ça pourrait l'être.
10: Ça pourrait être. De l'inconvénient d'être né.
0: Mais c'est quelqu'un qui vit encore, qui
14: romancier.
0: Journaliste, écrivain, romancier, chroniqueur littéraire, qui signe dans le Figaro Magazine toutes les semaines.
16: Donc, Frédéric Becbédé.
0: Frédéric Becbédé. Ah, joli retour de monsieur Titoff.
16: Bravo.
14: Alors là, si TikTok se met à lire le Figaro, là, ouais. C'est qu'il a pris un coup de vieux.
4: Ou alors il est allé chez le médecin.
16: Non mais, tu me connais, je connais tous les auteurs pessimistes.
14: C'est vrai.
0: Pour Florian Schiappetta, qui habite Feuquières, dans l'Oise, qui a dit un homme qui dit... Des... Quoi? Qu'est-ce qu'il y a?
14: Non, Feuquières, voilà. C'est un joli...
0: C'est Schiappetta qui vous a...
14: Bah les deux, Schiappetta et Feuquières.
4: Ça fait beaucoup. Hein.
14: Et souvent, ça arrive quand le... Enfin,
0: c'est-à-dire que Schiappetta, c'est deux passés simples qui vont pas ensemble.
4: Non, c'est où là où
16: oui, c'est mal conjugué.
4: C'est pas fromage du dessert.
14: Effectivement.
4: Hein,
14: et parfois, c'est après...
0: Pardon, madame.
4: Je suis dit un peu pétillé.
16: Après, c'est où Schiappetta?
15: C'est comme bouffer épicé, c'est la même chose.
0: On a compris, oui. Alors, qui a dit un homme qui dit des obscénités à une femme, c'est du harcèlement sexuel. Une femme qui dit des obscénités à un homme, c'est 4 euros la minute.
14: C'est génial.
10: Pierre Bénichou.
16: Jacques Martin.
0: Pas Jacques Martin.
14: Jean-Yann.
0: Jean-Yann, ah ouais. Évidemment. Ah. Bonne réponse de Christophe Beaugrand. Ah. Une citation qui a un lien avec les actualités présidentielles américaines pour Madame Tassou, qui habite Le Pertre en Ille-et-Vilaine, qui a dit « La moitié des Américains n'a jamais lu un journal. La moitié n'a jamais voté pour la présidentielle. Hélas, ce n'est pas la même moitié.
15: »
14: C'est drôle. C'est américain.
0: Oui, c'est américain.
14: Woody Allen.
0: Et c'est un non pas Woody Allen.
16: Jerry Seinfeld.
0: Mais un présentateur télé.
4: Jimmy Fallon.
14: Letterman.
0: Non.
14: Jay Leno.
0: Jay Leno. Bonne réponse de Christophe Beaugrand. Ah, pour Jean-Jacques de Trèze, qui habite la Tesse-Morin dans l'Hérault, qui a dit « Après avoir fait une grosse connerie, le chat grimpe dans l'arbre, tandis que le fonctionnaire grimpe dans la hiérarchie. »
10: Oh là là.
4: Philippe Peluc.
0: Alors, c'est quelqu'un, c'est peut-être le truc plus drôle qu'il ait dit. Hein. Je sais pas qui
14: parce qu'il n'est pas humoriste.
0: Je sais pas à qui il l'a piqué. Et...
14: Ah, c'est quelqu'un qui pique des blagues.
0: Non, pas du tout. C'est quelqu'un qui n'était pas humoriste au départ. Fin non plus, d'ailleurs.
10: C'est un homme Marc politique.
0: Mais c'est son anniversaire aujourd'hui, je voulais lui faire un petit clin d'œil, s'il nous écoute encore, même s'il est un peu aigri aujourd'hui.
14: Ah, Jean-Jacques Perroni.
0: C'est un
17: journaliste.
0: Un journaliste.
17: Bruno Mazur.
0: Bruno Mazur. Oui. C'est marrant, journaliste aigri.
17: Direct.
0: C'est vrai. C'est bien Bruno Mazur. Bonne réponse de Karina Marimont. Ah, ça c'est plus difficile pour Françoise Brossard qui habite Strasbourg, qui a dit « Mes parents me détestaient tellement que je suis doublé sur les films de famille.
17: » Que c'est drôle.
14: C'est pas français, ça.
0: Non, c'est pas français.
14: Américain.
0: C'est, américain. Effectivement, il est né à Washington, il vit encore. Mm-hmm. Acteur, réalisateur, producteur, roi du stand-up pour ceux qui en font.
16: Eddie Murphy ?
0: Pas Eddie Murphy.
17: Dave Chappelle ? Jerry Lewis ?
0: Dave Chappelle ? Non. Et c'est vrai qu'il a un nom fait de deux consonnes, en quelque sorte.
15: Comment ? Un nom fait de deux consonnes. Ah oui, comme DJ, oui.
0: Voilà, comme DJ, bravo.
17: Ah oui. CK. Louis CK.
0: Excellente réponse de Karina Marimont. Louis CK.
14: Joli. Ah oui.
0: Pour Noémie Bailly, qui habite Saint-Hilaire-de-Riez, qui a dit « Un requiem est une musique composée pour quelqu'un qui ne peut pas l'entendre.
17: Ah, » C'est peut-être Pierre Desproges.
0: Non.
14: C'est très beau.
0: Et ça, c'est vivant.
4: Et c'est français ?
0: C'est français, vivant, un habitué de l'émission d'ailleurs.
16: Ah ouais, Jérémy Ferrari ?
0: Non, c'est le même qui a écrit et donné cette définition de la prostate, organe masculin qui, passé un certain âge, nous fait pisser en morse.
14: Laurent Baffy.
0: C'est Laurent Baffy, bonne réponse de Christophe Beaugrand.
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0: C'est vrai que ça fait 9 ans que vous n'étiez pas venu, monsieur.
21: Je prends mon temps.
14: Il s'est fait désirer. Hein.
0: En fait, on a déménagé, on lui avait pas donné la nouvelle adresse.
21: Non, mais c'est vrai que je reviens parce que je suis moins impressionné par les invités. À l'époque, déjà, les gens s'habillaient pour faire l'émission, les sociétaires.
0: Ah oui.
21: Bon, moi, j'ai mis une veste. Je vois Boublil qui est habillé en pyjama. J'avais tellement pas parlé pendant l'émission qu'au bout de 2 heures d'émission, j'ai prévenu mes parents que j'étais encore à l'antenne.
0: Mais voyez-moi, j'aime bien donner une deuxième chance.
21: Ah oui, mais tous les 9 ans, vous êtes durs.
16: Tous les 9 ans après.
0: Puis vous triomphez sur scène. Je me suis dit, il serait temps de rappeler Olivier de Benoist.
21: Ah, c'est gentil. Mais c'est vrai que voilà, je triomphe sur scène et en ce moment, je suis pas en forme. Ah. Je tiens à le dire parce que je profite, c'est une des raisons pour lesquelles je suis là, je cherche une nounou.
0: Ah oui.
21: Voilà, ma nounou m'a lâché. Voilà, donc si par hasard, voilà.
0: Mais pourquoi elle vous a lâché?
21: Parce qu'elle voulait être payée.
0: Ah oui.
21: Oui, donc j'ai fait.
14: Ça tient pas à grand chose.
0: Et est-ce que comme tous les maris, vous avez une liaison avec la nounou?
21: Non, mais en fait, ma femme veut pas que je cherche parce que c'est vrai qu'il y a quelques années, j'avais proposé à une jeune fille au père de venir dormir à la maison et ma femme avait pété un plomb parce qu'à ce moment-là, on n'avait pas encore d'enfant. Non, mais c'est vrai. Donc on fait un casting actuellement. On fait un casting de nounou.
14: Dimanche alors.
21: On a commencé dimanche et j'ai eu un truc. Non, et c'est vraiment ce que je dis est vrai. C'est qu'hier on a eu une nounou qui avait l'air parfaite. Elle rentre à la maison, elle fait tout bien, elle enlève ses chaussures, elle fait tout bien, etc. On s'est dit, on a la perle. Elle part, et 30 minutes après, elle ressonne à la porte, elle avait oublié ses chaussures.
0: C'est marrant quand même d'oublier ses chaussures quand on est une jeune fille au père.
16: Wow.
0: Bah nous aussi, on a des nounous ici qui s'occupent de Paul Aycard parce que notre Polo a l'air tout triste.
14: Ouais, mais oui. Aujourd'hui.
0: Qu'est-ce qui se passe, Paul? Merci, Paul.
22: Non, c'est pas parce que je dis rien que je suis triste, hein, mais je suis souvent comme ça.
16: Ah bon, Mossad, t'es Mossad.
0: Vous n'êtes pas content de revoir Ariel qui vous a parfumé avant l'émission?
16: Alors je peux dire qu'Ariel, elle nous a parfumé avec son parfum, ça fait 9 ans que tu travailles dessus, tu m'as dit.
4: Oui, comme Olivier de Benoist.
16: Et elle nous a parfumé.
0: Olivier de Benoist, ça fait 9 ans parce qu'on pouvait plus le sentir.
16: Pas mal.
14: Non, mais elle nous a tous aspergés.
16: Voilà.
0: Ah oui.
14: Donc,
0: oui.
14: Si jamais.
0: Non, l'aspergé, c'est lui.
16: Je peux dire la vérité. Je peux parler un petit peu de ce qu'a fait Christophe, qui a fait quelque chose de très très dégueulasse.
0: Christophe Beaugrand,
16: oui, qui est en face de moi, qui est vraiment une ordure, une pourriture.
1: Quoi,
16: une
1: mais
16: saloperie.
1: Qu'est-ce que j'ai fait?
16: Moi, j'ai pris le parfum de Dariel. Merci beaucoup de m'avoir parfumé avec ce musc.
1: Ça sent très bon.
16: Si délicat. Voilà. Et voilà, regardez-moi ce gros faux cul de Christophe. Dariel.
0: C'est Elon Musk.
16: Elle l'a aspergé. Elle l'a aspergé avec le parfum.
2: Mais
16: elle
2: il l'adore.
16: Moi, oui. Il te dit ça. Tu sais, oui. Il m'a dit tout à l'heure, il m'a dit quand dès qu'elle a fini de t'asperger, t'as été te laver dans les toilettes, tu m'as dit ça sent la vieille.
1: C'est pas vrai. C'est pas vrai du tout. D'ailleurs, je peux...
16: La vieille incontinente, m'a dit le
1: Olivier, renifle, vois si je sens encore.
21: Ça sent oui, non, mais Boubli dit que
0: ça c'est la pisse.
1: Je suis allé aux toilettes, mais pas pour me laver les mains, pour faire pipi, simplement.
16: Oui, oui, oui, oui.
2: J'aime mieux qu'on ne parle pas de mon parfum dans cette émission.
21: Mais moi,
2: après
21: Ariel,
2: tout ce qu'on vient d'entendre.
21: J'ai vu Ariel parce que de temps en temps, Ariel va au Bon Marché et je la croise de temps
0: c'est
21: en temps.
0: C'est pas vrai.
21: Oui, parce que ma femme a un stand au Bon Marché. De temps en temps, je joue le vendeur et donc j'ai voilà. J'ai
0: qu'est-ce qu'elle a, votre femme, comme stand au Bon Marché?
21: Elle vend des bijoux.
0: Des bijoux?
21: Des bijoux, elle vend des, voilà. Donc
2: oui, des bijoux, des gris-gris, c'est très gracieux. Ouais, ouais.
16: Elle en parle comme si ta femme, c'était une merde.
1: Non, mais imaginez que sa femme vend des gris-gris. La femme d'Olivier de Benoît vendait gris-gris au Bon Marché. Avec un boubou.
21: Elle vend des petites tours Eiffel.
16: Elle vend la manche parfois devant chez Ariel.
1: Moi, je peux te vendre une petite tour Eiffel qui clignote.
16: Je sais que cet accent est interdit depuis 1965.
1: Mais foutu pour foutu.
0: En goût, faites quelque chose.
8: Non, mais est-ce qu'Ariel, vous avez acheté quelque chose?
2: Absolument.
1: Un gris-gris.
21: Oui, oui.
8: Mais arrête!
2: Mais oui!
21: Oui, oui.
2: Et ça m'a fait très plaisir.
21: Oui, oui, oui. Ariel a acheté un produit en solde. Je déconne. Non, mais Ariel, à chaque fois, voilà.
0: Je savais même pas que votre femme travaillait, moi. Je pensais qu'elle.
21: Ah, ben, vu le nombre de fois que je fais les grosses têtes, elle a besoin de bosser quand même.
0: Mais non, je pensais qu'elle élevait les enfants, tellement vous en parlez.
21: Non, c'est moi qui m'en occupe. Non.
0: Ah, c'est vous qui m'en occupez.
21: On peut
0: les
21: pas
0: enfants.
21: Prendre de risques avec les enfants quand même.
1: Imaginez la catastrophe.
8: C'est pour ça que vous avez besoin de nounou.
21: Exactement, j'ai besoin d'une nounou. C'est pour ça d'où ma présence dans cette émission.
0: Ça fait combien d'enfants que vous avez maintenant?
21: Alors, j'ai reconté 4. J'en ai 4.
1: Ah, c'est énorme.
2: Voilà. Oui,
21: deux garçons et deux échecs. C'est vrai que je le dis, qu'avec ma femme, on s'était dit qu'on allait faire un enfant jusqu'à ce qu'on en aime un.
1: Quelle horreur! Mais c'est horrible!
0: J'adore!
1: Mais ne vous devriez pas vous réjouir de ça, Laurent.
0: Allez, une première citation, si vous voulez bien, c'est les choses n'ont pas changé.
21: Je peux partir,
0: ici.
21: Laurent, ou pas?
1: Oui, il a tout donné, là.
8: Dans le vent.
21: J'ai plus de vanne.
1: Les 5 premières minutes étaient super.
21: Non, c'est pour ça.
0: C'est pour Ludovic Thie, qui habite. Monsieur Thie habite en Haute-Vienne. Puis, quand même, réveiller le petit Paul Alcarat.
22: Non, mais
0: avec
22: c'est le début.
0: Citations, je vais lui donner des dates, il va être content.
1: Non, mais à 18h, il va être top.
22: Non, mais c'est le début.
0: Il y en a au zoo, il en jette des cacahuètes. Moi, je lui jette des dates.
1: Oui, il adore ça. Morcan, alors.
22: Et je vous renvoie le noyau.
16: Oh, il est mauvais. Hein.
0: Ah, il n'est pas de bonne humeur.
1: Oui, il y a un problème.
0: Ah, il est ronchon.
16: Oh, il est acerbe, le serbe.
22: Et voilà, Boubli, il est là. Mais oui, vous pouvez me poser des questions. J'y réponds comme souvent. D'ailleurs, je suis là pour ça à la base.
0: Hein. Bah, c'est vrai. C'est vrai.
16: Et toi. Pour l'ambiance aussi.
0: Qui a dit en Angleterre tout est permis sauf ce qui est interdit. En Allemagne tout est interdit sauf ce qui est permis. En France tout est permis même ce qui est interdit. Et en Russie tout est interdit même ce qui est permis.
2: C'est joli, c'est Winston Churchill.
0: Excellent réponse. Dariel Dombard.
1: Bravo. Comment elle a défoncé Paul?
16: Ah ouais.
8: Direct.
16: Elle a été maîtresse de Winston Churchill.
0: Non, elle va jamais au WC. Sur son bureau, Winston Churchill,
2: ben
0: c'était
2: oui.
0: Écrit ses initiales WC.
2: Oui, oui.
0: Et les gens ouvraient la porte, pissaient, ressortaient.
16: Et ça sentait le parfum d'Ariel.
1: Oh mais non.
2: Non mais c'est.
0: Enfin,
2: c'est...
0: Angoune, on ne rit pas à ça. Angoune se moque de vous, Ariel.
2: Non, je ne crois pas.
8: Je ris jaune.
1: Les chanteuses entre elles. Hein.
0: Vous ne riez pas jaune, il s'agit plutôt du riz noir.
1: Oh, wow.
3: Churchill qui était un homme, un véritable dandy. Hein. J'ai vu une émission sur lui extraordinaire, une sorte de biopic.
0: Il faut expliquer que si j'ai posé une citation sur Winston Churchill, c'est parce que cette semaine, c'est le 60e anniversaire de sa disparition.
3: Voilà.
0: Vendredi prochain, on célébrera les 60 ans de la disparition de Winston Churchill.
3: Voilà.

0: Alors, c'était un homme qui était extraordinairement brillant, mais très critiqué, son dandysme, etc. Et dans cette émission que j'ai vue tellement belle, un biopic, eh bien, il jetait du pain aux moineaux.
1: C'est
2: ça,
1: tout.
2: C'est Goldman, ça.
1: Avec confond avec Jean-Jacques Goldman.
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1: Chantal, oui. Qu'est-ce que vous voulez donner comme conseil aux trois puceaux qui sont là aujourd'hui? Parce que il y a effectivement un dépucelage pour monsieur Bellamy, pour monsieur Dodwick et pour mademoiselle Tellier.
4: Mais
1: qui
4: voilà.
1: Se déplacent pour la première fois avec les grosses têtes.
4: Alors ils ont beaucoup de chance de venir à Saint-Dizier parce que le public est excellent.
5: Moi, je suis pucelle de la délocalisation des grosses têtes, mais je suis pas pucelle de Saint-Dizier, parce que je suis déjà venue.
1: Pucelle de nulle part. Ça,
6: moi, je suis pucelle que vous croyez.
1: Qu'est-ce que vous êtes venu faire déjà
5: moi,
1: ici?
5: Moi, je suis venue organiser l'élection de Miss Haute-Marne, mais il y a quelques années.
1: Ah bah oui, tu m'étonnes.
7: Ah oui, tu te jeunes non plus.
1: Ça devait être bien.
5: C'était très bien.
1: Ah oui, les filles sont jolies ici.
5: Alors, la Champagne-Ardenne n'a jamais gagné, mais ça va peut-être changer cette année, hein, n'est-ce pas?
1: Oui, mais ça c'est...
6: Mais oui, moi je vois deux, trois vieilles dans le public qui seraient parfaites pour ça.
4: Si vous voulez, je vais
7: souvent,
4: jury.
7: Mais c'est vrai que c'est souvent les filles du Nord qui gagnent, excusez-moi. On a un réservoir de beauté dans le Nord.
8: Non, parce que les gens appellent, en fait, les gens adorent appeler. Donc les gens appellent le 36-15 et c'est pour ça que vous gagnez souvent.
5: Mais c'est fini, 36-15. C'est terminé.
1: 36-15.
4: Mais non, attendez, moi je suis dans le jury, vous me donnez un peu d'argent, je fais gagner la Champagne-Ardenne.
6: Non mais c'est vrai.
1: Attendez que je comprenne. Cette année, vous serez dans le jury sur TF1.
4: Sur
1: le jury.
4: TF1, oui.
1: C'est pas vrai.
4: Si. Ouais.
1: C'est pour que les téléspectateurs voient bien la différence.
7: Avant, après.
4: Non, parce que je vais peut-être aussi défiler, si vous voulez.
1: C'est pas vrai.
4: Si, parce que maintenant, ils prennent
1: des... Alors on pourrait peut-être commencer par ça. Avant même les citations.
4: Oui.
1: C'est Sylvie Tellier, d'accord. Ne bougez pas, Sylvie.
5: Je ne bouge pas, parce que c'est facile de dire qu'on va défiler. Mais quand t'es devant 12 millions de téléspectateurs, c'est pas si facile.
7: J'ai défilé dans le monde entier,
1: alors,
7: madame.
1: J'aimerais que vous leviez tous les cinq autres grosses têtes que Sylvie et que vous défiliez en file indienne là devant le public.
6: Ça tombe bien, j'ai ramené mon bikini.
1: Et Sylvie va vous dire qui défile le mieux et va vous donner des conseils.
5: Un par un, vous allez défiler, puis
7: il
5: moi, je vais
7: marcher
5: vous donner quelques
7: sur
5: conseils.
7: Une ligne.
1: Pour l'instant, on croirait un défilé de la CGT.
7: Vous me suivez.
1: Jean-Philippe vient de passer. Monsieur Bellamy.
5: Posez vos talons un peu, monsieur Bellamy. Voyez, Chantal, elle roule des hanches, c'est bien.
1: Roman.
6: Moi, j'avais vu que tout était dans le regard. Il faut un mélange d'admiration et de dégoût, vous voyez.
1: Roman Dodwick, habillé en arlequin aujourd'hui, il faut bien dire, il est bien.
5: Et Roman, il a compris, regarde les téléspectateurs, c'est important.
1: Alors, Riou. Riou défile. Sur la scène des fuseaux à Saint-Dizier. Qu'est-ce que vous en dites?
5: Ah, c'est pas facile. Non, mais c'est Chantal. Oh la main.
1: Ah oui,
5: dirait... c'est Chantal.
6: Non, mais attendez, Johan Riou, on dirait une pute russe pas chère.
1: Pas chère, vous êtes généreux. Moi, je dirais gratuite. Rejoignez vos places. On peut applaudir nos grosses têtes qui ont défilé devant Sylvie. Et on va passer à une première citation. Ce sera pour Florian Sobo, qui habite le Talus dans les Deux-Sèvres, qui a dit « J'ai claqué beaucoup d'argent dans l'alcool, les filles et les voitures de sport. Le reste, je l'ai gaspillé. »
8: Georges Best.
1: Vous êtes sûr?
8: Oui, je suis sûr de moi, c'est sûr. Extraordinaire Ballon d'Or en 1968. Et il a jamais pu... Il habitait à côté d'une plage. Il a jamais pu aller à la plage. Parce
6: on voulait juste le nom du mec. Hein,
1: c'est la page de c'est une bonne réponse, d'ailleurs, Johan Riou. Pour Pierre Julien, qui habite la Chapelle d'Armentière, dans le Nord, qui a dit « Une nuit d'amour, finalement, ça dure souvent qu'un quart d'heure. »
8: Ah, c'est vrai.
4: C'est vrai, c'est pas faux.
8: Ah, ça dure moins longtemps. Non, mais très honnêtement, soyons réalistes, tout le monde, on est 1200 ici. Franchement, personne fait l'amour à quart d'heure. C'est impossible de tenir un quart d'heure.
7: Bien sûr que si.
8: La moyenne, je crois que c'est 5 minutes 23.
7: Mais le dernier
4: sondage. Mais pas du tout.
6: Moi, je suis d'accord avec Johan. En 15 minutes, j'espère faire un jour de
1: écoutez, vous voulez que je vous dise, moi, je crois qu'avec vous, ça durerait beaucoup plus longtemps. Déjà, le temps que ça marche. Chantal, vous qui avez de l'expérience.
4: Oui.
1: Alors, le plus longtemps que ça ait duré.
4: Ben, c'est-à-dire que c'est bon quand c'est long, je trouve, moi.
5: Ah, pas trop, quand même. Hein.
1: Je parle pas de la taille du sexe, je parle de la nuit.
4: Eh ben, une nuit d'amour, ça peut être 2 heures, 3 heures.
1: Ah, quand même.
5: Non, non, 2 heures avec le même homme, c'est trop long.
1: Ah oui.
5: Ah oui, plusieurs fois, mais pas une fois.
1: Ah donc vous êtes d'accord, un quart d'heure, 20 minutes, c'est à peu près.
5: Je pense que la bonne moyenne, je dirais que c'est 20 minutes. Oui, c'est
4: bien. On peut s'endormir entre les trucs, si tu veux.
5: Oui, bah, faut reprendre.
6: Moi, je récupère pendant. 20 minutes, tu te la pètes, franchement.
1: Vous, monsieur Dodwick,
6: mais moi,
1: 3 pas... secondes.
6: Quand ça dure 35 secondes, je suis content parce que je suis quelqu'un de très émotif. Et j'aimerais représenter tous les précoces de France. Venez, on assume, les gars. Parce que hey, c'est peut-être 3-4 secondes, mais c'est 3-4 secondes magnifiques. Il y a de la passion.
1: Comme on le dit à chaque fois, ce sont les meilleurs qui partent le premier. Je vous signale quand même que vous êtes en train de perdre le chrono pour trouver l'auteur de la phrase. Ouais, une nuit d'amour, ça ne dure jamais plus d'un quart d'heure.
5: Enfin,
1: Frédéric Dard, non. C'était un dessinateur pour vous aider un
4: Cabu.
1: Peu. Pas Cabu.
6: Gueluc.
8: Cavana.
1: Pas Cavana.
4: Gueluc.
1: Il est mort, hélas, le 7 janvier 2015.
8: Volinsky,
1: bien sûr, c'est Volinsky. La citation suivante sera signée de quelqu'un qui a un rapport proche avec la Haute-Marne. C'est quelqu'un qui a dit « La pire calamité après un général idiot, c'est un général intelligent ».
8: Un grand général gagnant de la Seconde Guerre mondiale?
1: Alors, un grand général gagnant, oui. Enfin, gagnant.
2: Leclerc, le maréchal Leclerc.
1: Mais non, réfléchissez en haut.
8: On cherche en général?
1: En haute, oui, en général.
8: Foch?
2: Non. Pétain! Toi-même!
7: MacMahon!
1: Chacun les siens, hein. Mais non, en Haute-Marne, voyons.
6: De Gaulle?
1: Bah!
6: Et on est d'accord, une bonne Gaulle, ça ne dure jamais moins de 15 minutes, ça on est sûr et certain.
1: Le général de Gaulle, évidemment, Colombey, les deux églises. Ça
4: oui,
1: vous
4: mais
1: dit...
4: attendez, il est né à Lille.
1: Oui, quel rapport.
4: Ben, il n'est pas de la Haute-Marne. Ah, c'est pas loin.
1: Et Colombey, les deux églises, vous
4: citez... C'était sa maison de campagne.
1: Enfin, quand même, il y est mort, cher Chantal.
4: Ah oui, mais il est né à Lille.
1: Oui, d'accord.
8: On peut pas aller en pèlerinage chez lui avant de repartir demain.
1: Bien sûr, il y a tant Yvonne qui t'attend. Une dernière citation pour monsieur Dupanier, qui habite Fumet, dans les Ardennes.
4: Ah oui.
2: Aziz.
1: Qui a dit « Avec ma femme, on organise les Jeux Olympiques du sexe ». On baisse tous les 4 ans.
8: C'est contemporain, c'est tout récent.
7: C'est français, ça.
1: Ah, c'est français, non, c'est contemporain.
5: C'est Coluche.
1: Et c'est quelqu'un qui d'ailleurs sera ici au Fuseau le 25 janvier.
8: Olivier de Benoît.
1: Bonne réponse collective.
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1: Ça vous fait drôle d'être avec votre mari ici?
11: Moi, ça me fait drôle déjà d'être parmi vous parce que moi, je suis une fan de l'émission, je suis une fan de Michel Bernier, d'Isabelle Mergo, mais de toute la troupe en même temps.
1: Je sens que vous nous aimez plus que votre mari. Et Olivier de Kersauzon vous impressionne?
11: Un très impressionnant, et comme Adil aussi.
12: Ah, merci.
11: C'est une grande révérence devant eux.
4: Adil n'est pas impressionnant. Il est beau, mais il n'est pas impressionnant.
11: Et puis, il est beau en vrai. Pauline. Il est beau en vrai.
12: Merci.
4: Mais elle n'arrête pas de parler, celle-là.
1: C'est vrai que pour une débutante.
4: Hey, tu vas te calmer. Pauline, je voulais savoir.
11: Pardon, Isabelle.
4: Dis-moi tout.
11: Oui.
4: Je voulais savoir si ton mari gardait son écharpe au lit.
11: Mais oui, mais bien sûr, ça nous sert d'accessoire, évidemment.
4: Ah,
11: mais évidemment, on a des pratiques peu communes.
12: Vous l'avez déjà menotté avec?
11: Bien sûr. Très souvent.
12: Ah, t'es comme ça, toi.
1: Ça fait 50 ans qu'il est menotté par le gouvernement.
12: Je savais pas qu'on pouvait venir avec ses copines.
4: Mais c'est sympa, moi.
11: Non, mais on est mariés quand même.
1: Qu'est-ce que vous dites?
13: Il n'y a pas assez de place à Lille.
1: Non, mais Pamela Anderson pourrait venir la prochaine fois.
12: Bah, avec grand plaisir. Moi, j'ai aucun problème avec elle. Je trouve que c'est une femme extraordinaire, très intelligente.
1: On va la faire venir.
12: On peut la faire venir, mais est-ce qu'elle va vouloir me revoir? Je suis pas sûr.
11: Pour les gens de ma génération, Alerte à Malibu, c'était quelque chose, hein.
12: Ben vous avez
11: on a rêvé devant Pamela Anderson
13: tous,
11: quand même.
13: On a tous acheté un maillot rouge. Ça donnait pas tout à fait pareil.
11: Il fallait pas de la même mais façon, bon. Mais.
14: Eh ben moi aussi, j'ai acheté un maillot de bain et puis après j'en ai fait une écharpe. Voilà.
1: Olivier de Kersauzon, on vous dérange pas, non, parce que ça non. Fait 3 minutes que vous êtes sur votre téléphone, là.
13: Ah bah pour une fois que tu es sur quelque chose.
15: Je suis maladroit, moi, donc il me faut du temps pour faire des trucs.
12: Oh, matelot.
13: Pousse, mousse, tu pousses et ça mousse.
1: Mais qu'est-ce que vous faites, Olivier? À qui vous répondez, là?
15: Mais non, je réponds à personne. J'essaie de me connecter sur la station de la boîte, là, mais.
13: Non, mais.
15: C'est merdique, ça marche pas.
12: C'est un comble pour lui de pas pouvoir naviguer sur Internet.
1: Oh! Et il est en forme!
13: Et poète! Tranquille! Et poète!
1: Alors, ben ça alors!
13: C'est joli!
1: Mais c'est vrai que vous avez été capitaine, vous aussi, alors pas sur des bateaux.
15: Sur le garçon maudit, donc c'est autre chose.
12: Non, mais par contre, blague à part, j'ai le permis moto. Bon, j'ai bateau.
13: Ah, bah si tu comprends, on est mal barré, hein!
12: Non, parce que je viens d'avoir le permis moto. Mais j'ai le permis bateau. Et par contre, je prends le bateau et je vais en mer tout seul.
1: Sans rire!
12: Non, non, ça c'est pas blague à part. Et je vous jure, j'ai une fenêtre de concentration qui est très courte. Et là, elle est maintenant. Il faut en profiter, monsieur Gazon. C'est quand je suis en mer.
1: Kersauzon.
15: Qu'est-ce qu'il va nous faire chier,
13: non,
15: là?
13: Non, mais c'est pas Gabé Jardin, hein.
15: Attends.
12: Olivier.
13: Voilà, voilà. Appelle
12: Olivier. Je peux vous appeler Olivier?
15: Qu'est-ce qu'il le simplet de la pelouse, là? Qu'est-ce qu'il lui prend, là? Ah non, mais je vous emmerdez longtemps.
12: Je trouve une paix absolue en mer.
1: Ah bah voyez, ça fait plaisir à Olivier, ce
15: mais
1: que vous dites.
15: Mais t'as compris ça?
12: Ouais.
13: Ça vide la tête, hein.
1: Et alors, vous naviguez où, monsieur?
12: Alors, quand je vais dans... Bah, chez moi, je suis de Saint-Raphaël, Fréjus. Donc je fais sur la Côte d'Azur, hein. Et là, tranquille, je m'évade. Je crois que le maximum tout seul, c'est un 12 mètres que j'ai pris.
13: Mais tu le gonfles, hein? Est-ce que tu gonfles les rames aussi?
12: Non, mais je vous jure. Michel, si t'étais à un même moment que moi sur la Côte d'Azur, je t'emmène.
1: Pourquoi j'ai besoin d'une bouée en plus?
13: Oui. Non, c'est pour faire l'équilibre.
12: Non, mais c'est quelque chose, la mer en bateau.
1: T'as vu, dès qu'on attaque Michel, ça c'est drôle. Caroline Diamant, on peut lui dire toutes les horreurs. Les gens se marrent dès que vous attaquez Michel. Ah, vous avez remarqué Michel, ça.
13: Ah, tout le monde siffle.
1: C'est ça d'être aimé, hein, quand même.
13: Voilà, je suis aimé, ah, protégé.
1: C'est beau, ça.
13: Pareil, quand vous m'attaquez, tout le monde se marre.
1: Ah hein. Oui, mais vous, c'est normal. Allez, une première citation. Ce sera quelque chose de classique pour la première citation pour Madame Poré, Alexandre Poré, qui habite en Moselle, qui a dit « Ce n'est pas parce qu'en hiver, on dit « Fermez la porte, il fait froid dehors » qu'il fait moins froid dehors quand la porte est fermée. »
13: Pierre Dac,
1: évidemment, c'est une question d'actualité. Et c'est bien Pierre Dac. Christophe Barbier, aujourd'hui, il est tout timide. Il est venu avec son épouse. C'est un peu comme si Olivier était venu avec sa charmante compagne, femme, parce qu'ils sont mariés.
13: Bah oui, femme.
1: C'est comme si vous étiez venu avec votre quincailler, voyez.
13: Ah non, non. Non, c'est fini entre lui et moi. Il avait trop de vis, mon quincailler.
1: Non, monsieur de Kersauzon, elle était...
15: Elle dit pas n'importe quoi avec ma meuf, toi.
1: Non, bah non, je l'aime beaucoup. Elle est restée en Polynésie ou elle est...
15: Ouais, pour venir ici, tu ferais quoi?
13: Eh ben, elle serait avec toi. Une femme doit toujours accompagner son mari.
14: Mieux vaut qu'elle soit en Polynésie qu'en polygamie.
13: Alors là...
1: Vous devez vous marrer à la maison, Pauline.
13: Ouais.
1: Alors l'autre citation pour Monsieur Boulanger, donc qui habite Bonnevaux dans l'Essonne, qui a dit « Les curés se consolent de n'être pas mariés, justement, quand ils entendent les femmes se confesser. »
13: Sacha Guitry,
1: non. Mais c'est un dramaturge.
14: 20e siècle?
1: Alors, un dramaturge du 20e siècle, bon, il était né juste à la fin du 19e, en 1899.
13: La Biche,
1: non.
13: Fédo?
1: Et d'ailleurs, il est né à Normand, il est né à Rouen, il est mort au Havre.
14: Marcel Achard?
1: Non.
13: Il est drôle ou il n'est pas drôle?
1: Oh non, c'était plutôt vraiment...
14: Bourdet?
1: Non. Quand on est au Havre, on connaît bien parce qu'il y a sa maison, c'est une très belle maison qui donne sur la plage du Havre.
12: Vous n'êtes pas du Havre?
1: Oui.
13: Alors vous devriez le savoir, c'est qui?
1: Ben, je le sais qui c'est. C'est même pour ça que je l'ai choisi, parce que je suis très fier. Mais attention, il n'était pas à Vray, il est né à Rouen, il est mort. Ouais. Ah
16: ouais. Mort en quelle année?
1: Il est mort en 1989.
0: Ah oui, dis donc.
17: Ah bah, c'était hier.
1: Il a même été président du jury du Festival de Cannes en 63, tiens, l'année de ma naissance. Il a été journaliste à l'Humanité, à l'International. Il est entré à l'Académie Goncourt en 49.
0: Non, mais on ne croit pas.
1: Personne ne vous croit. Non, monsieur, là, monsieur.
18: Oui, oui,
1: en plus, devant votre femme.
0: En plus. Ouais, non, mais elle m'intimide. C'est intimide.
16: Ben oui, je perds tous mes moyens, là, aujourd'hui.
11: Elle a défait le premier bouton de la chemise, là.
16: La chemise, pour respirer un peu. Là.
1: Quand il défait le premier bouton.
11: Ah ouais, c'est que ça va pas, là.
1: Et quand on arrive à la braguette, alors.
16: C'est que ça va mieux, quand même.
1: On va donner 300. Ouais,
16: on peut voir son prénom pour un dernier indice.
0: C'est trop facile. On a donné beaucoup d'indices.
17: Ne t'abaisse pas.
18: Trop facile, trop facile, pas pour moi.
1: Son prénom, ce que je peux vous dire en tout cas, c'est que ses initiales, ça fait As.
18: Alexandre Stewart.
1: Non. As, vous l'aurez compris, As.
0: As.
1: Non, écoutez, là, c'est bien triste.
0: Armand Salacrou.
1: Ah bah oui, mais c'est trop tard.
0: Ah bah oui, mais ça y est, mais t'es arrivé là, sur le gong.
17: Mais moi aussi, j'ai dit Armand. Mais c'était un petit gars qui s'appelait Armand, l'avait pas de popo, l'avait pas de maman.
1: Ah. Bah oui, mais en tout cas, on vient de faire 300 euros sur le fil.
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1: David est au téléphone depuis Ambrières-les-Vallées en Mayenne. Bonjour David.
20: Bonjour Laurent, bonjour les grosses têtes.
1: Bonjour David. David, quel métier faites-vous avant que je vous annonce le voyage que nous vous promettons?
20: Je suis maîtreur-dessinateur.
1: Ah, très bien, dans le bâtiment.
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1: David, est-ce que... Non, c'est Manu Reva.
22: Azureva.
1: Est-ce que vous êtes prêt, David? Et sur qui allez-vous miser pour le qui est qui fait quoi? Quelle sera la grosse tête qui connaît le mieux les noms qui ont fait ou qui font l'actualité?
20: Alors, je vais prendre Laurent Baffy.
1: Ah, carrément.
16: J'ai jamais gagné à ce jeu, David. Non, change. Cours, Forest. Pas moi, je t'en supplie, pas moi.
1: Vous êtes sûr?
16: Non, prends Beaugrand, il connaît tout.
22: Ouais. Non.
16: David, je te le conseille vraiment, prends Beaugrand. Enfin, c'est une image.
22: Ah, moi, je trouve que David a une belle voix.
1: C'est votre dernier mot, David?
16: Change.
20: Si Laurent veut que je change, je change.
0: Oui.
16: Bravo, David.
22: Oui.
16: Ah ouais, mais alors là, si
1: alors vous changez pour qui?
16: Beaugrand.
20: Eh ben, Christophe Beaugrand.
16: Bravo, bon. David.
22: Mais alors là, ça me met la pression, le pauvre.
1: Il me semble que pour une fois, il fallait écouter Baffy. C'est un bon conseil qu'il vous a donné. On va tout de suite commencer, d'ailleurs, par monsieur Christophe Beaugrand. Comme ça, on va en avoir le cœur net, voyez-vous. Pouvez-vous, Christophe Beaugrand, me dire, attention, c'est qui est qui fait quoi? Faut me dire. Qui est, mais aussi pourquoi on en parle.
22: Oui.
1: Vous êtes bien d'accord?
22: J'ai pas le choix.
1: Pouvez-vous me dire, par exemple, qui est Aurélie Dupont?
22: Oh. Aurélie Dupont est une danseuse de l'opéra qui a décidé de démissionner et qui a quitté, qui quitte l'opéra de Paris.
1: Pas en tant que danseuse?
22: Oui, non, en tant que directrice de l'opéra, oui.
1: Voilà, bonne réponse de Christophe Beaugrand. Elle ne démissionne pas en tant que danseuse.
22: Elle démissionne parce qu'elle était directrice
1: du ballet de l'Opéra de Paris. Vous restez dans
22: elle
1: la course.
22: Démissionner.
1: Pour l'instant, David, c'est bien, mais attention, d'autres grosses têtes peuvent se qualifier. C'est au tour de Laurent Baffy. Laurent, pouvez-vous me dire qui est Austin Butler?
18: Bah, c'est une voiture qui a été un peu, qui a été un peu customisé, parce que c'est pas l'Austin de base, quoi. Alors, on a mis des housses en cuir.
1: C'est l'acteur américain qui joue Elvis Presley dans le film qui
16: aussi,
1: sort.
16: Aussi.
1: Qui sort mercredi prochain.
22: Ah, bah, moi, je veux bien rentrer dans un Austin, du coup.
1: Yann Folli, pouvez-vous me dire, qui est Anthony Albanese?
23: Anthony Albanese.
22: C'est sûrement un ex.
23: C'est quelqu'un qui est un
2: c'est un sportif.
1: C'est le nouveau Premier ministre australien qui sera en visite à Paris cette semaine. Il va rencontrer le président de la République. Vous êtes éliminé, Liane Folly. Michel Boujna.
6: Merde. Moi, je croyais qu'il m'avait oublié.
7: Je me faisais tout petit.
6: Philippe.
1: Qui est Martin Hirsch.
7: Alors, c'est le gars qui s'occupait des hôpitaux.
1: Oui.
7: Et c'est fini.
1: Eh ben oui, directeur général des hôpitaux de Paris qui quitte ses fonctions fin juin. Vous restez dans la...

0: Non. Non, il a gagné dimanche le Grand Prix de... Le Grand Prix.
1: De F. Bah de.
2: Qui avait lieu dimanche.
0: Mais il a gagné son Grand Prix, il a fait son Grand Prix, quoi.
1: Oui, de F.
3: Il a gagné le Grand Prix de Diane, il a gratté tous les chevaux.
1: Quel Grand Prix il a gagné?
0: Formule 1.
1: Oui, de Formule 1, voilà.
0: Ah, non, d'accord, pas l'hôtel, hein, la course.
1: Oh, du Canada, c'était le Grand
0: Prix. Bah oui, j'allais le dire, laissez-moi répondre. Grand Prix on a deux secondes dans cette émission.
1: Et il est néerlandais, Verstappen. Vous êtes qualifié. J'ai trois qualifiés, si mes points sont bons.
0: C'est la
1: Monsieur
0: crème
1: Beaugrand, Monsieur Bougenin et Monsieur Toen. C'est le deuxième tour. Attention, parfois on se casse la gueule.
2: On en connaît qui ont ramé au deuxième tour.
1: David, vous êtes toujours confiant, Monsieur Beaugrand?
4: Oui, toujours.
1: Alors attention, j'espère. Christophe, pouvez-vous me dire qui est Macky Sall?
2: Macky Sall est le président du Sénégal.
1: Ouais, gagné, bravo. Monsieur Bougenat,
3: moi je veux bien conseiller David ou pas?
1: Qui est Rachel Keke?
5: Ah bah c'est la dame qui était femme de ménage et qui est maintenant députée.
1: Bonne mémoire, bravo Michel.
2: On vient de le dire, mais c'est
1: Sébastien Toen.
0: Oui, patron.
1: Qui est Virginie Grimaldi.
0: Virginie Grimaldi, c'est celle qui fait les fiches pour Michel à Ramatuel. Et là, je pense qu'elle va être virée. C'est son attaché de presse. Elle va être virée, là. C'est la famille Grimaldi, c'est la sœur de Monégasque.
1: Non, Monégasque. Même pas. C'est une romancière, numéro 2 des auteurs des best-sellers, ceux qui ont le plus vendu de livres en 2021. Et elle quitte Fayard. C'est un événement dans cette maison d'édition où beaucoup d'auditeurs fuient parce qu'il y a eu un changement de direction.
0: C'est à cause de Bolloré?
1: C'est vous qui le dites, monsieur...
0: Jamais il ferait ça, Vincent.
1: Virginie Grimaldi, en tout cas, vous élimine elle aussi, monsieur Toen. Il nous reste Beaugrand contre Bougenat. Duel final.
2: Bébé.
1: David. Monsieur Beaugrand, pouvez-vous me dire qui est Amélie de Montchalin?
2: Amélie de Montchalin a raté son poste de députée. Elle a perdu dans l'Essonne face à Jérôme Guedj et elle était ministre de la Transition énergétique.
1: Excellent, monsieur Beaugrand.
6: Non, il a gagné. Mais il a gagné. Je veux pas être ridicule, il a gagné.
1: Monsieur Bougenat, qui est Matteo Berrettini.
6: Oh. Ah bah oui.
3: Michel,
6: c'est un mec qui élève des poules.
1: Vous devriez
3: Michel,
1: savoir.
3: Michel, tu devrais savoir.
1: C'est un domaine que vous connaissez, monsieur Bougenat.
5: Alors, c'est un joueur de tennis.
1: Oui, bravo.
2: Mais qu'est-ce qu'il fait?
5: Il danse.
0: Non, il
2: là, il y a Papy qui fait...
5: Queen, le tournoi du Queen qui est avant Wimbledon.
1: Bravo, c'est gagné.
2: Mais David, c'est trop stressant.
7: Ah, c'est chaud.
1: Ah, quel beau duel final. Bon, il faut dire que Buffy a soufflé Queen, ça.
5: Pas du tout.
1: À Michel Bougenat.
2: En faisant des signes bizarres.
1: Attention, monsieur Beaugrand. Votre réputation de journaliste est en jeu.
2: Oui, mais là, c'est stressant.
0: Ta carte de presse.
1: Qui est Thématéi Le Gaïc.
0: Oh, c'est facile.
2: Thématéi Le Gaïc. Ah non, mais c'est pas... Pardon, si, je crois. C'est le plus jeune député qui a été élu en Polynésie, me semble-t-il.
1: Excellent. De Christophe Beaugrand.
6: Bravo.
0: Arrête, tu me fais mal.
1: Monsieur,
0: c'est dingue.
1: Monsieur Bougenat.
0: Mais qu'est-ce qu'il est intelligent à croire qu'il est hétéro.
1: Monsieur Bougenat.
5: Oui, quoi? Qu'est-ce que vous voulez? Qui êtes-vous?
1: Bah pour l'instant, ça se passe bien, Michel.
5: Oui.
1: Pouvez-vous me rappeler, Michel, qui est... Faut de la mémoire dans cette émission. Léon Marchand.
5: Ah oui, Léon Marchand. C'est un joueur de tennis. Non, c'est un nageur. Oh. C'est un nageur 4 x 400 mètres.
1: Oui, gagné.
2: Oh là là, mais...
5: Ma fille faisait semblant que c'était un joueur de tennis.
1: Attention,
2: on va y arriver, là.
1: Monsieur Beaugrand, qui est Marc Hay.
2: Marc Hay, le présentateur météo de BFM, qui a fait une polémique en disant que ça cramait, etc.
1: Excellente réponse de Christophe Beaugrand.
7: Ouais, il va gagner.
2: Bon, il va être 18h sur RTL maintenant.
1: Michel Bougenat.
5: Qui oui, non, quoi?
1: Pénélope Le Prévost.
5: Ouf. Ah, c'est une députée. C'est une cuisinière. Et elle a inventé une casserole.
1: C'est une championne olympique de saut d'obstacle. Et elle va représenter les couleurs de la...

0: Au huitième, Longing et Fell Jumping, vous êtes éliminé. Il le mérite. Le grand gagnant, c'est Christophe Beaugrand. Qui fait gagner David. Bravo, David.
1: Oh, merci. Bien joué, Christophe.
2: Bon, vous avez bien fait d'écouter Bastille. Hein.
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0: Une question pour Marine Landau, question sportive, puisque la France ne vit que pour la prochaine finale, enfin surtout les Parisiens, un peu moins les Marseillais, qui vont regarder, mais en espérant que le PSG perde contre les Milanais samedi soir prochain. C'est la finale de la Ligue des Champions, vous le savez quand même, c'est important. Le PSG avait déjà échoué une fois, hein, on nous le rappelle dans la presse, échoué contre le Bayern Munich, c'était en 2020. D'autres clubs, hein, d'ailleurs, ont souvent perdu la finale de la Ligue des Champions, et ma question est toute bête, quel est le club qui a perdu le plus de finales de Ligue des Champions ? Club
4: français. Je crois que c'est l'Inter Milan.
0: Pas du tout.
5: L'AC
6: Milan. Club français, pardon.
0: Alors, l'AC Milan, ils ont perdu 4 fois la Ligue des Champions. Non,
5: le Barça.
0: Le Barça, alors le Barça, ils ont perdu 3 fois, mais ils en ont gagné tellement. Ouais. Et d'ailleurs, c'est pas parce que ce club détient le record de finales perdues qu'il n'en a pas pour autant gagné.
6: Le Real.
0: Puisqu'il l'a gagné 2 fois.
4: Mais Manchester United.
0: Mais il en a perdu 4. Comment vous dites ?
4: Manchester United.
0: Et comment vous savez ça, vous?
4: Mais parce que j'ai été marié 25 ans, j'écoutais la télé de temps en temps.
5: Elle subissait.
4: Même. Je subissais.
0: Mais pas en faisant la vaisselle, puisque vous faisiez pas la vaisselle.
4: Merci pour votre vision si moderne du couple.
6: De la femme.
4: Laurent.
0: Bah, non mais écoutez, je suis désolé. Je vois mes parents à l'époque où mon père regardait
4: non,
0: ça.
4: Non,
6: attendez, elle a pas l'âge de votre père.
4: Merci de penser que j'aurais pu accoucher de vous, mais il m'aurait fallu.
0: Attendez, vous êtes en train de m'accuser de développer un cliché alors que c'est vous-même qui le développez en nous racontant que vous entendiez de loin votre mari en train de regarder la télé.
4: J'entendais le loin pas parce que j'étais dans une autre pièce, j'entendais le loin parce que ça ne m'intéressait pas et que je lisais. Donc
0: je lisais.
5: À mon avis, c'était le catalogue des Trois Suisses.
7: Mais vous êtes, vous vous rendez compte.
6: La blanche porte.
0: Alors qu'est-ce que vous lisiez pendant que votre mari regardait le foot?
4: Mais non, mais j'ai lu pendant toute ma vie au moins un livre par semaine.
0: C'est pas vrai.
4: Mais oui.
5: Et ça, c'est la Nabila. C'est la Nabila de l'équipe.
0: Pas chaque fois même. Et vous nous dites ça maintenant?
5: On s'en est pas rendu compte.
4: Mais non, mais c'est pas de ma faute si vous pensez que je suis grosse, con et que j'ai tous les défauts de la terre.
5: Non, juste.
4: Je quand c'est pas ma bêtise, c'est mon physique. Quand c'est pas mon physique, c'est mon cul. Quand c'est pas mon cul, c'est mes seins. Quand c'est pas mes seins, c'est pas de cerveau. Si c'est pas de cerveau, c'est la cuisine.
5: Oui, mais
4: si c'est pas la cuisine, je n'ai rien à vos yeux.
7: Ceci étant,
5: tout notre univers est né du vide quantique, hein. Donc,
6: exceptionnel. Faites attention à ce que vous allez dire, professeur.
0: Qu'est-ce que vous allez dire?
6: Vous marquez sur les deux, là.
5: La fluctuation du vide quantique a engendré notre univers, donc en fait, le rien, c'est pas rien.
6: C'est pas comme ça que vous allez la pécho. Hein.
4: Vous voulez dire que j'ai
7: créé le pire?
4: Vous voulez dire que j'ai créé le monde?
5: Et donc, s'il y a des gens qui vous disent que vous êtes rien, ben en fait, vous êtes potentiellement un univers.
6: Personne ne t'a traité de trou noir encore.
0: Et en plus, vous pouvez l'avoir pour 3 fois rien.
7: Caroline, je suis solidaire.
0: Mais bon, non, mais écoutez, alors.
4: Ne sois pas solidaire. Tu vas prendre sinon. C'est pas le bon
6: endroit.
4: Elle
6: avait la bonne réponse.
5: Elle avait
6: Caroline. Voilà.
5: Est-ce qu'elle avait la bonne réponse?
4: Est-ce que c'était Manchester United?
0: Pas du tout.
6: Incroyable. Aïe, aïe, aïe.
4: Ah non.
6: C'est un club français, patron.
5: Italien?
0: Un club français, non. Italien, oui.
6: La Juve.
0: Et c'est la Juventus de Turin. Bonne réponse.
6: Tout ça grâce à Caroline, merci.
0: De Richard Orlaski, les Bianconeri, hein, c'est ainsi qu'on les appelle. Hein,
5: les Bianconeri?
0: Les Bianconeri, noir et blanc, parce qu'ils ont un maillot noir et blanc, la Juventus.
6: Et Platini a joué donc à la Juve.
0: Exactement.
6: Et le club qui a eu la excellé.
0: Et la
6: après l'Est Nancy Lorraine.
0: Et la Juventus a quand même perdu 7 fois la Ligue des Champions sur les 9 finales que ce club a pu disputer. Voilà, ça arrive au meilleur, j'ai envie de dire. Donc, rien n'est fait pour samedi prochain.
5: Vous me confirmez?
6: Ah si, c'est fait.
5: C'est samedi soir, là?
0: Oui. Samedi soir.
5: Ah bien, alors, je tiens à vous annoncer, que pour ceux qui n'aiment pas le foot, que je présente le grand bêtisier sur TF1. Je dis au cas où, s'il y a 2-3 personnes qui ont envie de regarder.
0: Ah bah voyez, Caroline, ça va vous faire une occupation.
5: C'est gentil, Caroline.
7: Oh là là, mais on n'est pas désespérés à ce point.
0: Mais non.

0: bon, ça va être difficile, on aura une concurrence rude.
1: Et je rappelle que le professeur, lui, est pour l'Inter Milan.
2: Ah, ça, moi, ah mais ça, c'est raté.
3: Ah, bah, moi, je suis pour l'Inter Milan, ah, bah, c'est oui. normal, puisqu'il est italien, le
2: ah,
3: professeur.
2: Ah oui, mais Paris,
3: et belge.
2: Paris
3: et moi, j'ai juste envie de vous emmerder.
1: Allez, une question pour Nicolas Cerdan qui habite, il habite Nice, monsieur Cerdan, dans les Alpes-Maritimes. Dans quelle œuvre célèbre retrouve-t-on Lumignon et Mangefeu?
4: Eugénie Grandet?
1: Eugénie Grandet, non. Lumignon et Mangefeu.
4: C'est un grand classique de la littérature
1: très
4: française.
1: Grand classique.
3: C'est pas Victor Hugo, Les Misérables?
1: De la littérature française, non.
3: Ah, donc c'est traduit.
4: Cette œuvre est anglaise.
1: Pas du tout.
4: Américaine.
1: Ah. Américaine, non.
5: Italienne.
1: Italienne.
3: Ah. Ah. Pinocchio.
2: Pinocchio.
1: Et c'est dans Pinocchio. Eh oui. L'œuvre de Carlo Collodi, hein, parce que c'est pas Walt Disney qui a inventé Pinocchio, c'est bien ce grand journaliste et écrivain italien Carlo Collodi qui a inventé les personnages de Geppetto, le menuisier, Pinocchio évidemment la marionnette, mais surtout le montreur de marionnettes qui s'appelle Mangefeu et le copain de Pinocchio avec qui ils vont partir au pays des jouets, c'est Lumignon. Vous aviez oublié ça, Philippe Claudel?
6: Ça m'est revenu quand tout le monde a donné la bonne réponse.
1: Pinocchio est en tout cas à l'affiche de la Comédie française et c'est au Studio Théâtre Sophie Bricaire qui adapte le récit de Carlo Collodi avec, alors ça c'est une première, ça me surprend parce que dans l'article d'Anthony Palou, qui n'est pas le plus progressiste des journalistes du Figaro, Anthony Palou.
4: Ah, il y a des journalistes progressistes au Figaro?
1: Il y en a plus ou moins.
4: Lui plutôt moins.
1: Et là, il fait tout un papier là-dessus, sans que ça le surprenne. Pinocchio est joué par une jeune femme, voyez-vous.
4: Ah, c'est oui, un Pinocchio trans?
1: Non,
3: non, gender fluid.
1: Mais voyez, c'est quand même pas une évidence que Pinocchio non. soit joué par une femme.
3: Oui, pourquoi je t'appelle pas Pinocchia?
2: Pinocchia,
1: j'ai eu peur.
2: Oui, Pinocchio. On attendait pire, on attendait pire.
4: Pinocchio, c'est très bien.
3: Mais non, mais vous voyez le mal partout.
2: On attendait pire.
3: De toute façon.
1: Qu'est-ce qu'il y a, Caroline?
3: Non, je n'ai rien à dire.
1: C'est sur Pinocchio, c'est
3: ça? Non, je m'exprime avec mes vrais amis quand je suis chez moi.
1: On nous a longtemps dit quand on était enfant, évidemment, que si on mentait, notre nez allait
4: s'allonger.
1: Alors que quand on mange, généralement, c'est pas notre nez qui s'allonge.
3: Mais en fait, la vérité est là, c'est que le reste ne s'allonge quand même que très peu.
1: Comment ça?
6: Et de moins en moins.
3: Excusez-moi.
4: C'est pour ça qu'on ment de plus en plus.
3: Moi, je vais vous dire, j'ai la solution au fait que le monde aille bien demain.
1: Ah oui?
3: Oui. Oh, il faudrait que tous les hommes est un sexe de la même taille. Au millimètre près.
5: C'est vrai.
3: Et tous les problèmes du monde seraient résolus.
4: Il n'y aurait plus de bagarre de kiki.
3: Il n'y aurait plus rien.
4: Eh bien, j'aimerais bien demander son avis au professeur.
2: Oui.
3: C'est un grand domaine de compétence.
2: Mais non, mais vous avez votre
3: déjà
2: règle.
3: Très élevé, la compétence que. Mais non, là, je sais.
6: Sortez la règle de votre sac, comme vous direz tout de suite.
4: L'avantage, c'est qu'elle fait 30 cm.
2: Ça devrait aller. C'est pas assez. C'est ça pourquoi?
1: Caroline Diamant est en train de prendre des mesures.
3: Oh non, c'est plus. 7 cm.
2: Comme les singes.
3: On est sûr du 7 cm chez Beaugrand.
1: Je pensais pas que votre règle allait servir à ça.
3: Mais
1: ici.
3: Moi non plus, mais je dois la désinfecter.
4: Ah, il la nettoie.
3: Je vais la nettoyer ou je vais la garder comme ça.
2: Mais Caroline, moi j'avais entendu un truc, c'était qu'en réalité, c'était pas la taille qui comptait, c'était
4: le goût. Fonctionné. Non, mais ça c'est. C'est le goût.
1: Moi j'étais sur Pinocchio, je reste sur Pinocchio.
4: Ah oui, c'est vrai.
1: Parce que l'histoire de ce charpentier qui invente. Tiens, ça me fait penser à Joseph et Jésus-Christ, j'y pense. Tiens.
4: Ah oui, mais Jésus n'a pas le nez qui s'allonge.
1: Non, mais quand même, il y a.
3: Il a menti.
5: Et Dieu sait s'il a menti.
3: Ouais. Je marche sur l'eau, le paddle, tout ça.
5: J'ai 12 copains, on fait jamais rien.
3: Je vais me faire accuser de. Ça va, c'est pas parce que vous avez un nouveau pape jeune que vous allez m'embêter.
1: Alors, vous moquez de notre religion, madame Diamant.
3: Ah non, pas du tout. Je vous taquine.
2: Blasphème.
4: Ah, on s'amuse moins à se moquer du Coran.
1: Allez, chiche.
4: Allez, vas-y.
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1: Une question pour Julien Pilet, qui habite Trélazé dans le Maine-et-Loire. Qu'est-ce que Perrette Pradier, une actrice que

0: Donc vous vous souvenez peut-être, monsieur Palmade.
1: Alors, c'est peut-être votre question, donc j'attends votre question, mais je suis fan de...
0: Ah, maintenant, vous avez vu, il en est au point, maintenant, il en est à sa deuxième réponse.
2: Mais,
0: alors,
2: mais, regarde l'assurance qu'il a.
1: Parce que, si, c'est sur sa voix qu'on vous a questionné.
3: Laisse-le venir.
0: C'est sur sa voix, parce que 20 ans après Marie Français, Perrette Prédier a fait la même chose. Quoi donc?
3: Laissons Pierre tenter un triple.
1: Après, je m'en vais. Perrette Prédier était une grande... doubleuse de cinéma.
3: C'est exact. Pas la question.
0: Exact. Si.
1: Elle a forcément doublé quelqu'un comme la dame, une américaine.
4: Elle a doublé Marilyn Monroe.
0: Non, Marie Français. Je vais même vous aider, je vais vous donner les dates.
1: Candice Bergen.
0: Non, Marie Français l'a fait, elle, en 1982. Et Perrette Pradier a fait la même chose.
1: A doublé donc.
0: En 2002.
1: Elle a doublé la voix de
2: Marilyn Monroe.
0: Marilyn Monroe, non.
2: D'une américaine.
0: Une américaine, non.
3: Un remake.
2: Alors, Marlène Dietrich.
0: C'est pas un remake, c'est-à-dire que le film est sorti, on va dire, en 82 une première fois, et 20 ans plus tard, il est sorti dans une version, on va dire,
3: remasterisée.
1: Donc un film anglais ou
0: un film américain.
1: Perrette Pradier, c'est elle doublée une des trois drôles de dames.
0: Par exemple.
1: Elle doublée Sabrina Duncan.
0: Ah, exact. Okay.
2: Et
0: on la voyait souvent au jeu de 20 heures.
1: Je l'appelais au téléphone pour écouter, elle a une drôle de dame, j'adorais.
2: Ah oui? Tu l'appelais elle?
4: Meryl Streep, non?
0: Elle a joué dans Boing Boing, Perrette Pradier, elle a joué au théâtre de boulevard de nombreuses pièces, mais c'est vrai qu'elle était surtout utilisée pour sa voix dans de nombreux doublages.
4: C'est pas Meryl Streep, non?
3: Elle a pas doublé Isabelle Mergault parce qu'on comprenait pas ce qu'elle disait dans la version originale.
0: Non plus, non, non. 82, c'est Marie Français. 2002, 20 ans plus tard, c'est donc Perrette Pradier qui double
4: Sophia Loren.
0: Sophia Loren, non.
2: C'était pas la même actrice.
0: Même actrice, non, mais en tout cas, pour la même voix qu'il fallait doubler.
4: Sylvia Mangano.
0: C'est
4: une Italienne. C'est une Italienne.
0: Une Italienne, non.
2: Américaine, ma vie. Elle est morte, l'Américaine.
0: C'était pas une Américaine.
3: Alors, c'était peut-être pas une personne.
0: C'était pas une personne.
3: C'était la voix de l'ordinateur dans 2001, Odyssée de l'espace.
0: Non. Mais on se rapproche.
2: Dessin animé. C'était la voix de Il faut sauver Willy.
5: Dans Podane.
0: Dans un dessin animé, non. Podane, non.
3: C'était un objet. C'était un ordi, une machine.
0: Une machine.
2: Star Wars,
0: non.
3: Donald, un mec qui s'était fait couper les...
0: Donald,
3: les trucs,
0: non.
2: C'est un truc de science-fiction ou pas?
0: De science-fiction, alors oui, un peu, oui.
3: C'est un robot.
0: Un robot, non.
4: Ah, c'est Dune, dans le film Dune, non?
0: Dans le film Dune, non.
1: C'est pas un animal, c'est pas un objet.
0: Je vais vous dire, elle doublait, je vais vous aider un petit peu, elle doublait le rôle titre.
4: Blade Runner, non.
0: C'est pas Blade Runner, non.
2: Ah oui, donc si on... En fait, alors,
3: Mary Poppins.
0: Mary Poppins.
2: Juste, vous nous dites le titre.
0: C'est bien plus vieux, Mary Poppins.
3: Bonjour, c'est rien, moi, qu'est-ce que vous voulez, je meuble.
2: Ah oui.
0: Non, mais je viens de vous redonner les dates. Alors, 82, 2002. Vous voyez bien que Mary Poppins, ça date pas de 1982, quand même.
2: C'est pour les enfants, surtout.
0: Oh, c'est pour la famille.
2: C'est pas Beethoven.
0: Beethoven. Ah, le chien Beethoven.
2: Ouais, ouais.
0: Elle aurait doublé le chien Beethoven.
3: Et ce serait pas E.T. E.T. de Spielberg.
0: C'est E.T. Bonne réponse de Philippe Gueluc. C'est E.T.
2: Elle a dit maison tout le temps.
3: Elle faisait E.T. et qui faisait Gros Minet alors?
2: Mais tu comprends pas E.T.
3: E.T. et Gros Minet.
0: Téléphone maison, il dit déjà E.T.
2: Oui, et puis la voix est transformée un petit peu aussi.
3: Ah oui, mais n'empêche.
0: C'est Perrette Pradier qui, en 2002, quand le film est ressorti 20 ans après la version première, il a été rallongé de quelques scènes. On a même modifié un peu esthétiquement E.T. parce que les trucages étaient... plus adapté, évidemment, en 2002 qu'en 82. Donc, on a réadapté E.T. et c'est Spielberg qui, effectivement, a fait une nouvelle version, retravaillée, fêter les 20 ans de E.T. l'extraterrestre. C'est vrai que la voix d'E.T., c'est quand même une voix particulière.
2: Ah, ouais.
0: Chantal, vous pourriez vous la faire.
2: Téléphone maison.
0: C'est émouvant, E.T. Moi, je l'ai vu.
2: Génial. C'est poétique.
5: J'ai pleuré.
0: Et vous avez mis Piggy aussi dans les Muppets.
1: C'est Piggy la cochonne.
0: Perrette Pradier, ouais, Miss Piggy. Et puis elle a fait aussi, elle a fait des tas de personnages. Sarafina dans Le Roi Lion. Elle faisait.
1: Elle était très grande voix de doublage. Essayez plutôt de trouver. Roger Carrel.
3: Essayez plutôt de trouver une chute à la séquence.
0: Non mais écoutez, Monsieur Gueluc.
3: Non mais c'est vrai, parfois on se demande si on doit écouter votre émission en prenant des notes pour tellement elle est dans. France en information.
0: Bah, écoutez, comme information, vous pouvez noter que c'est Philippe Geluck qui a trouvé la bonne réponse.
3: Ah, ça, c'est de l'info.
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0: Une question historique pour faire plaisir à Christophe Barbier. Ah, vous faites à vous aussi.
7: Ah oui, monsieur. Je vais enfin pouvoir briller.
0: Ah oui, je suis sûr.
1: Ah oui.
0: Remarquez, c'est une phrase que tout le monde connaît, donc vraiment.
7: Est-ce que c'est dans Fort Boyard?
0: La réponse est à la portée de tout le monde. Non, alors là, on est un peu plus loin dans le temps pour tout vous dire. On est au 14e siècle.
7: Voilà. Ah bon.
0: Ah oui, oui, oui. Ah.
7: Voilà. Donc c'est avant-guerre.
0: Dans les années 1320. Et même vous dire le nom du roi en question, hein, c'est Philippe VI de Valois. Il va tenter d'affronter... ça vous concerne, monsieur... comment il s'appelle, lui, là-bas?
8: Guillaume. Enchanté, Laurent. Il fait partie de l'équipe depuis un an et demi. Là, pour l'anecdote, j'ai croisé Adil Rami sur une émission. Et oui. Il m'a dit, il faut absolument que je te dise un truc. J'ai dit, ah ben dis-moi. Il m'a dit, eh ben je te vois bien aux grosses têtes. Et je lui ai dit que j'étais arrivé avant lui.
7: Incroyable.
0: Alors, ma question concernant Philippe VI de Valois et donc les années 1320 avant que monsieur le roi déclare la guerre aux Flamands révoltés.
7: C'est avant le roi Dagobert, hein.
0: C'est après. Philippe VI de Valois, c'est après. Et Philippe VI, qu'on appelait le fortuné ou le catholique, a affronté donc les Flamands. Et là, il a eu, cette année-là, une phrase célèbre. On est en 1328, précisément. Quelle phrase célèbre fut prononcée par Philippe VI de Valois en 1328?
7: À l'attaque.
0: Non, mais on n'est pas
9: si loin. Qui même me suivent.
0: Pardon.
9: Qui même me suivent.
0: Qui même me suivent. Bonne réponse de Christophe Barbier. Voilà, et c'est une phrase qu'on utilise encore parfois.
2: Il y avait ceux qui même prennent le train.
0: Ah oui, ça c'est Patrice Chéreau. Ouais. Mais effectivement...
8: Et il a gagné contre ces Flamands, on ne sait pas.
0: En tout cas, c'est une phrase qu'il prononce à Gaucher 5 de Châtillon. Je vous le dis pour votre information. Hein. Gaucher de Châtillon, qui quand même a 80 ans à cette époque-là, et qui dit au roi, quand il dit qu'il va avoir besoin de soldats pour affronter les Flamands, je le comprends, le pauvre Gaucher de Châtillon, qui a quand même 80 ans à ce moment-là. Voilà. Lui dit « Qui a bon cœur trouve toujours bon temps pour la guerre ». Et c'est à ces mots que Philippe VI de Valois prend le vieil homme dans ses bras et s'écrit « Qui m'aime me suit ».
9: Il faut dire qu'à l'époque, on ne suivait pas le roi comme ça, il n'était pas le chef du pays. Les grands féodaux devaient être convaincus ou payés pour lever l'OST, O-S-T, c'est-à-dire le service militaire. Voilà, on faisait campagne.
0: Il n'y avait pas d'armée.
9: Il n'y avait pas d'armée, donc soit on payait, et soit on devait les entraîner par de telles phrases.
10: Non, c'est une jolie phrase qui est restée. Hein. Moi, je le dis, histoire avant d'aller me coucher, qui m'aime me suit.
0: Et alors, il y a du monde.
10: Ça s'appelle la queue à la porte.
0: Non, mais en tout cas, c'est une excellente réponse de Christophe Barbier, qui m'aime me suit. Bon, ça aussi, tiens, ça va être pour monsieur Barbier. Et là, je pense qu'il n'y a que lui qui peut répondre. Pour Simon Pierrat, qui habite Mions, dans le Rhône, j'aimerais que vous me donniez l'auteur de Das Landes / Sons et Die Lustige Witwe.
2: Ah oui, d'accord.
7: C'est de l'espagnol.
0: Alors, c'est de l'allemand.
8: Donc, c'est de l'allemand, mais c'est une grande œuvre qui a été traduite en français.
0: Je vous donne deux œuvres qui, évidemment, ont été traduites en français. D'un côté, vous avez...
8: Ne me répondez pas avec ce petit ton-là, Laurent. J'essaye de participer à votre émission comme je peux.
0: Petit ton vous-même. Das Land des Lächelns et die lustige Witwe.
9: Alors, Das Land, le pays
10: de... Pays.
9: Vous ne nous donnez pas les traductions, je suppose.
0: Non.
7: Donc, Das Land, c'est ce pays. Ah, voilà. Allez-y.
0: Le pays, Das Land, le pays.
8: Das Land. Oui. Il parle un peu néerlandais.
9: C'est
8: donc
9: un romancier ou c'est un religieux?
0: Ah non, ni l'un ni l'autre.
8: Un philosophe.
0: Quel est l'auteur de ces deux œuvres que je vous donne effectivement en langue originale? Die Lustige Witwe et Das Land des Lächelns.
9: Die Lustige Witwe, c'est pas la veuve joyeuse?
0: Oui.
9: C'est Offenbach.
0: Non, c'est pas Offenbach.
2: Attendez,
9: la veuve joyeuse.
7: Marcel Pagnol.
2: La veuve joyeuse. Non,
7: Comment vous dites Marcel Pagnol.
0: Marcel Pagnol, la veuve joyeuse.
9: Non, c'est un compositeur.
2: Franz Schubert, la veuve joyeuse.
0: Il s'agit évidemment d'un compositeur autrichien d'origine hongroise.
2: Et ben c'est
9: pas Schubert.
0: Ben c'est pas Schubert.
2: Non, c'est pas Schubert.
11: Non, c'est la truite.
0: Et mais effectivement,
7: c'est la truite.
2: Non, mais oui, Schubert, c'est la truite.
0: Bien sûr, mais elle a raison, oui. Schubert, c'est la truite.
2: T'as raison.
0: Là, c'est Die Lustige Witwe. Ça, c'est la veuve joyeuse. Et l'autre, je vais vous le traduire maintenant que vous avez trouvé la veuve joyeuse. L'autre, c'est le pays du sourire, Das Land des Lächelns.
7: Ah, la Chine.
0: Non. Mais...
2: Donc,
0: qui est con.
8: C'est vrai que je savais pas que c'était particulièrement con.
2: Donc, ça peut pas être aussi connu comme

0: Offenbach?
1: Ah bah quand même, il est assez connu.
2: Pour... Bah, la joyeuse.
3: Offenbach, pour moi, c'est un DJ.
2: Moi aussi.
4: C'est Strauss.
1: Ah, Strauss, ouais. Pas du tout. Ah. Pas du tout.
2: Ah, non. C'est pas Strauss, ah, hein, il m'a piégé. Alors attendez, la veuve joyeuse.
1: Je me marre ici, mais je me marre.
0: C'est pas Strauss.
1: Donc, c'est pas Strauss.
4: C'est pas Haydn.
1: Mais non, c'est non. Pas Haydn.
0: Je vais dire une bêtise, ouais. Je l'ai dit Firmin. Quand même, on sait jamais.
1: Ce serait pas la première, Valérie.
0: Mozart. Wagner.
1: Ah, Wagner.
3: Oh ouais. Non, c'est
4: 19e ou c'est 20e?
1: Ah, et ta sœur. Ah non, on est effectivement fin 19e, début 20e.
3: Baden, Baden.
1: Non, il est mort. Il est mort en Autriche en 1948. Oh, il est mort dans des circonstances difficiles. Hein, ah oui. Parce qu'il souffrait de problèmes bilaires, rénaux, glandulaires et oculaires.
5: Ah, souvent, oui.
6: Et de, faisait de la bile.
1: Et de pneumonie aussi. Alors,
3: avec il sa était très constipé.
1: Avec ses femmes, ils ont passé les derniers mois de la guerre à Bad Ischl. Ils sont allés en Suisse pour un séjour qui leur ferait du bien, vous voyez, à Zurich. Mais la femme est morte là-bas, la pauvre.
3: Oh là là.
1: Alors, il a décidé de rentrer, hein, de mettre fin au séjour de 2 ans en Suisse. Et puis, il est revenu triomphalement chez lui. Et il a été nommé citoyen d'honneur, mais il est mort un an après son épouse. Vous voyez, ça, il n'a pas supporté.
4: C'est pas Meyerbeer.
1: Pardon.
4: Meyerbeer.
1: Oui, il n'a pas connu la veuve joyeuse, puisque sa femme est morte avant lui, pour le coup.
3: Oui.
1: Mais c'est lui qui a composé La Veuve Joyeuse et Le Pays du Sourire.
0: C'est archi connu, en fait, La Veuve Joyeuse.
1: La Veuve Joyeuse, c'est ça. Vous connaissiez ça, monsieur Barbier.
4: C'est comme Nana Mouskouri. Je l'ai sur le...
0: En effet, elle est joyeuse.
1: Et Le Pays du Sourire, c'est ça, Le Pays du Sourire.
0: Ah, c'est gay.
5: C'est gay.
3: Ce Small World à Disney.
1: Et c'est des opérettes très célèbres. Maintenant, effectivement, vous ne connaissez pas l'auteur de ces deux opérettes. Si Madame Bachelot était là,
5: là. Mais elle est pas là, Laurent. Faites avec ce que vous avez. Voilà.
1: Je veux bien faire avec.
4: C'est pas Meillac et Alévi.
1: Non.
4: C'est pas eux.
1: Je veux bien faire avec ce que j'ai, mais normalement, Monsieur Barbier.
4: Bien sûr.
5: Mais il s'est mis à notre niveau, que voulez-vous.
0: Contemporain d'Offenbach.
1: Il s'arrache les cheveux, vous voyez.
4: C'est plus tardif qu'Offenbach. Enfin, c'est plus récent. C'est plus près de nous,
1: oui.
5: Il s'arrache les cheveux. Cela dit, j'ai une très bonne adresse pour les remettre, hein, monsieur.
1: Sa langue maternelle est le hongrois, vous voyez. Et là,
4: c'est pas Caudalie.
1: C'est pas. Mais je vous demande pas ce que c'est pas. Je vous demande ce que
4: bien
1: c'est.
4: Bien sûr.
5: Platy pas qui gueule sur
0: Barbier. C'est pas Vivaldi.
1: Comment vous dites vous?
6: Oui, ben je sais pas. On dit ce que c'est pas. C'est pas Vivaldi.
1: Vivaldi. Un bel Autrichien, Vivaldi.
6: T'es pas loin.
4: Ah là, je suis pas en forme.
1: Alors, il a fait des tas d'autres opérettes. J'aurais peut-être dû vous aider en vous donnant les titres.
5: Voilà, Laurent.
1: Dermann mit den drei Frauen.
0: Oh, oui,
6: le monsieur avec les trois femmes.
5: C'est ma sonnerie téléphone, tiens.
1: Siegenerliebe, Rosenstock und Edelweiss.
3: Oh là là, le Edelweiss.
0: Ah, Edelweiss.
5: Laurent.
1: Der Sterngucker.
5: Laurent continue à parler en allemand comme ça. On dirait le début d'un mauvais film porno.
1: Vaudilersche singt, Frühling, die Gelsenkirche.
5: Ah, da, Laurent, da.
1: Paganini, Clo-Clo.
5: Mein liebe, liebe petit garçon.
1: Ah bah écoutez, voilà, 300 euros qui s'en vont. Tant mieux pour notre auditeur, puisque Simon Pierra va recevoir très vite un chèque RTL. Regardez, il y a une dame au premier rang. Trois autres personnes derrière.
3: Il y a beaucoup de monde qui sert.
1: Bravo, bravo.
6: Bonjour madame, comment vous appelez-vous?
1: Quatre ou cinq auditeurs. Bonjour Christine.
6: Marie-Christine, c'est ça. Et quelle est selon vous, Marie-Christine, la bonne réponse?
7: Je pense que c'est Franz Léard.
1: Et c'est Franz Léard. Bravo madame. Barbier s'en veut, hein.
4: Je m'en veux d'autant plus que mon épouse m'a offert un autographe de Franz Léard. Je suis impardonnable. Je suis impardonnable. Eh ben voilà, il va pouvoir se taper ma mère. C'est comme étant en route, je l'avais sous le bout de la langue.
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1: C'est une phrase terrible d'ailleurs, c'est quelqu'un qui à l'Assemblée a déclaré « La France s'ennuie, la France est une nation qui s'ennuie ». Quelle

0: député a eu cette célèbre phrase à l'Assemblée nationale.
1: C'était sous la monarchie de Juillet.
0: On est en 1839.
1: Alors, oui, c'est ça. Donc.
2: Mais alors, plus précis, Juillet, oh, quel
3: attends,
2: jour
3: tu veux nous donner le temps.
2: Quel jour, quel jour. Il nous fait la météo. Quel jour
0: ah bah oui, il fait un temps de monarchie de Juillet aujourd'hui. Ouais, ouais,
1: c'est... Alors ça aurait pu être Lamartine.
0: Et c'est Lamartine. Bonne réponse de Franck Ferrand.
4: Et là... Et oui. Même quand il t'accuse pas d'être bête dans son ton,
3: ouais, y a...
4: tu te sens accusé.
3: Ouais, ouais.
4: Ce entends... serait pas la monarchie de Juillet.
0: Bah oui, parce que c'est vrai qu'en dehors d'être un poète, romancier, dramaturge célèbre, Alphonse de Lamartine, il faut le rappeler, fut député.
1: Oui, et il a été candidat à l'élection présidentielle de 1848 et il a fait moins de 2%, ouais. Ce qui est pas formidable.
3: Oh, il a fait presque comme Anne Hidalgo.
1: Mais les gens dans les campagnes disaient, qui c'est cette Martine, là, Lamartine c'est
0: mais Lamartine, elle est à Lille, elle est pas à Paris. Florence Go espère un chèque RTL. Pour l'instant, on n'a rien donné à nos auditeurs encore. Peut-être y a un espoir, puisque la question qui vient concerne le monde du cheval. Et vous savez que Dari Boudboul,
4: quelle mauvaise idée.
0: N'en touche pas une. Alors,
4: elle était silencieuse, vous avez raison.
3: Elle sait où est la tête, où sont les sabots.
0: Qu'en dit-on d'un cheval qui les zin, Z-A-I-N.
5: Ah, ça, je sais.
3: C'est une couleur.
5: C'est une couleur zin. C'est quand il a pas. Il est tout noir, et qu'il n'y a pas du tout un petit poil marron, blanc, beige.
3: Bah, tout noir, quoi.
0: Alors, attendez,
5: Laurent, vous êtes de mauvaise foi, c'est ça. Je vois que vous grimacez. Les auditeurs n'en te voient
4: s'il
5: pas, Laurent.
4: Tout noir, il est zinzin. Voilà, les jeux de mots, ça ne marche pas. J'essaye, hein.
0: C'est elle qui est zinzin, c'est pas le cheval.
5: Mais c'est ça, zin, c'est
1: non,
5: que
1: non,
5: noir.
1: Non, ça veut dire qu'il est d'une robe sans aucun poil d'une autre couleur.
3: C'est ce que je viens de dire, franchement.
5: C'est noir. Non,
1: c'est plus général.
5: Non, zin, il a aucun poil blanc.
0: Voilà, ça c'est la bonne définition, quelle que soit sa couleur.
3: Et
5: aucun poil blanc.
3: Et un cheval blanc alors, il est jamais zin.
5: Ça n'existe pas un cheval blanc.
4: C'est comment? Ah bon, comment
5: non,
4: ça?
5: Non, il y avait que celui d'Henri IV.
1: Mais et encore.
5: Et encore, voilà.
2: C'est des albinos les chevaux blancs.
5: Voilà, ils sont roses.
3: Les chevaux
5: roses et blancs.
0: Les chevaux blancs, les chevaux.
3: Mais il y a des chevaux. T'as laissé ton cerveau. Parce que
6: mais non, à te penche au pinard.
4: T'as dit les chevaux.
0: C'est vrai que Géronimo avait des chevaux blancs.
4: C'est-à-dire que quand il
0: et en revanche, et en revanche, et en revanche, si vous commandez un Jéroboam de cheval blanc, ça va vous coûter très cher.
2: Non, mais attendez, j'ai bu un coup avec Dari Boudboul avant, je suis crevé.
3: Non, non, mais à mon ami, ce que tu as pris pour de l'eau des viandes, c'était de la vodka.
0: En tout cas, un cheval zin, c'est un cheval qui n'a aucun poil blanc. Bonne réponse quand même,
5: enfin.
0: De Dari Boudboul. Ouais. Une question anniversaire pour Fabienne Julio qui habite Dax dans les Landes.
2: Bon, les femmes.
0: Ah bah c'est marrant que vous chantiez. Pourquoi vous chantez à cause de Julio, Fabienne Julio. Julio. Très bien, parfait. Ah, il faut la suivre.
3: Hein,
4: non, elle a envie d'exister.
3: Elle est rapide.
6: Attendez.
0: Mais justement, ça tombe bien parce que Julio a un lien avec la question qui vient.
6: Je l'adore.
0: Une question musicale.
5: Vous croyez qu'il était mort?
0: Oh mais non, il n'est pas mort, Julio.
5: Ah bon
0: non. Il serait mort. Il est au bout du Julio, mais il n'est pas mort.
3: Mais il n'est pas mort. Mais il est toujours zin.
4: Pourquoi vous, quand vous faites des jeux de mots, les gens y rient?
0: Bah parce que c'est drôle.
4: Il n'y a que quand vous les faites.
2: Au bout du roulio, c'est drôle.
0: Parce qu'il faut les faire vivement et que ça soit à propos.
4: Il faut y croire.
0: Voilà. Il faut y croire.
2: Alors
0: surtout,
2: que zin, zin, zin, non.
0: C'était pas précis. Il faut être précis. C'est tout un art.
4: Oui, c'est
0: tout,
4: le jeu de mots, c'est un art.
0: C'est
4: un art.
0: C'est tout un art.
4: Je vais réessayer dans l'émission.
0: Je vous en prie. Pour Fabienne Julio, qui habite Dax dans les Landes, une question qui concerne le monde de la chanson, puisque. Cathy Kirby, ou Kirby, je ne sais pas comment on prononçait
3: Kirby.
0: À l'époque. Kirby, vous la connaissez?
3: Non.
0: Ah bon?
3: Je connais Vanessa Kirby.
0: C'est une chanteuse britannique. Bon, elle est morte en 2011, ça peu importe, puisque ce que je vais vous raconter s'est passé en 1965. C'est un anniversaire d'ailleurs, puisque ça s'est passé précisément le 20 mars 1965. Ce jour-là, Cathy Kirby a giflé quelqu'un. Qui a-t-elle giflé?
2: Une autre femme.
0: Une autre femme.
4: Une autre chanteuse.
0: Une autre chanteuse.
3: Oui, bah c'est évident.
2: Allez. Son nom ne me revient pas.
3: Une chanteuse de ABBA, sûrement.
0: Une chanteuse de ABBA, pourquoi alors?
3: Parce qu'elles étaient deux, donc ça fait deux possibilités que j'ai la bonne réponse.
0: C'est logique.
4: Oui, c'est pas idiot. Là. Pour le coup, c'est pas idiot.
5: Mais 1965, il n'y avait pas ABBA.
0: Non, il n'y est pas encore ABBA, effectivement. Voilà. Mais en revanche, il y a un lien avec ABBA et Caroline Diamant vous a mis sur une...
3: Il y a l'Eurovision.
0: Le concours Eurovision, voilà pourquoi d'ailleurs il y avait aussi un lien avec Julio Iglesias, puisque Julio a aussi été candidat à l'Eurovision pour l'Espagne à une époque. Et là, Cathy Kirby, elle est anglaise. Alors, qui elle a giflé?
3: Elle a giflé la concurrente irlandaise.
0: Non.
4: Est-ce qu'elle a giflé une Française?
1: France-Galles.
0: Une Française.
1: France-Galles.
0: Et elle a giflé France-Galles. Oh, bonne réponse de Franck Ferrand.
4: Pourquoi elle l'a giflé?
0: Elle l'a giflé parce que France Gall a gagné cette année-là
3: Bonne perdante
0: et que tout le monde pensait que c'était Cathy Kirby qui gagnerait. Qu'est-ce qu'il y a, monsieur?
1: Mais il faut que je vous raconte
0: monsieur Ferrand.
1: Une seconde, mais
3: il y était.
1: J'ai passé avec France Gall presque un an, qui était d'ailleurs tout à la fin de sa vie, pour faire un film sur elle. Bon, et quand vous avez raconté cette histoire, vous avez dit Cathy Kirby. Je vous promets que je me suis dit mais je connais ça, mais je ne savais plus du tout.
0: C'est-à-dire que maintenant vous faites même l'histoire des chanteuses. Ouais. Alors. Et effectivement, Cathy Kirby était la favorite du concours Eurovision de la chanson cette année-là. Ça se passait en Italie, ça se passait à Naples, mais c'est l'Angleterre qui était favorite et c'est la Française qui va gagner. France Gall, qui d'ailleurs ne représente pas la France, rappelons-le, elle représente RTL, le Luxembourg au concours Eurovision de la chanson, avec Poupée de cire, Poupée de son, une chanson de Serge Gainsbourg, une chanson qui va connaître un triomphe. Il y a même, il faut dire, des traductions incroyables. Das war eine schöne Partie, ça c'est la traduction allemande de la chanson.

0: la version italienne.
1: Oui.
0: Il y a eu la version italienne.
2: Oh, wow.
3: On fait toutes les versions fascistes.
0: Non mais c'est assez incroyable.
4: Et Laurent, c'est pas la même année. Parce que si je me souviens bien, France Gall a été avec Claude François.
0: Oui.
4: Et je crois
0: j'allais y venir.
4: Ah, parce que je crois qu'il l'a quitté juste après.
5: Il était furieux.
0: Mais pas juste après. Je vais vous raconter.
4: Le soir même.
0: Oui, le soir même. Mais même pire que le soir même, entre les deux chansons, puisque ce soir-là, France Gall va chanter une première fois son titre Poupée de cire, poupée de son, quand elle chante au même titre que toutes les autres candidates. Mais vous savez que la gagnante,
6: elle rechante.
0: À la fin, rechante la chanson, puisque ça y est, elle est désignée gagnante et elle revient chanter. Et quand Claude François a France Gall au téléphone, eh bien, Claude François n'est pas content de la première prestation de France Gall. Il apprend en plus qu'elle gagne. Il lui dit qu'elle a chanté comme un pied et il la quitte au téléphone avant qu'elle vienne chanter la deuxième fois sa chanson. C'est pour ça qu'elle revient, elle revient en pleurant. Pas du tout parce qu'elle est heureuse d'avoir gagné. Elle revient en pleurant parce qu'elle vient de se faire larguer par Claude François au téléphone.
6: Mais elle a réussi à chanter.
4: Donc elle s'est pris une baffe dans la gueule. Après, elle se fait quitter par Claude François.
0: Mais c'est ça.
4: Elle rencontre Franck Ferrand et elle meurt.
0: Non, mais c'est incroyable.
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0: Il y a un biopic qui va sortir sur Enzo Ferrari. La vie d'Enzo Ferrari, réalisée par Michael Mann. C'est un grand réalisateur.
3: Ah bah oui, c'est Hit.
0: Voilà,
3: Hit.
0: Génial avec, évidemment...
3: Ah ouais, Pacino et De Niro.
0: Al Pacino et Robert De Niro. Deux flics à Miami. Et alors justement, ma question est toute bête. Ce film de Michael Mann, consacré à Enzo Ferrari, un biopic. Mais qui joue Enzo Ferrari?
3: Est-ce que c'est un Français?
0: Là encore, un acteur contemporain, monsieur Haz.
6: Est-ce que c'est américain?
4: Un américain.
0: Un américain, oui, oui.
3: D'accord.
4: Du coup, il a quel âge?
3: C'est Chalamet, cette fois?
0: Pardon?
3: Timothée Chalamet?
0: Timothée Chalamet, non.
5: C'est un Américain?
0: Américain.
4: Il est jeune?
0: Il est né en 83, alors ça lui fait 40
5: Bradley
0: ans.
5: Cooper.
4: Il a 40 ans.
0: Il va avoir 40 ans parce qu'il est né en novembre.
4: Il est très très célèbre.
0: Ah oui, il est très
3: Orlando
0: célèbre.
3: Bloom.
0: Ah, Orlando Bloom, non.
4: Alors, un acteur...
0: Il tourne beaucoup,
5: 40,
0: hein.
5: Il va avoir 40 ans.
0: Oui, il va avoir 40 ans.
4: Il joue dans...
6: Ryan Gosling?
0: Ryan Gosling, non.
4: Un peu plus vieux.
3: Il est passé dans Les Mystères de l'amour? Moi, je ne connais que comme acteur.
0: Non, mais je peux vous dire qu'il n'a pas toujours été acteur. Avant d'être acteur...
5: Ah, c'est pas celui qui jouait dans La Famille Stevens?
0: Comment qu'est-ce que vous appelez?
4: Personne n'a la réponse.
3: Il répond une question par une autre réponse.
0: Comment vous dites?
5: Shia LaBeouf.
0: Ah non, non, non, non. Il a d'ailleurs déjà obtenu un Oscar du meilleur acteur. Hein.
3: Ah, c'est un black?
0: Pas, ah non.
4: Pour jouer qui va jouer Enzo Ferrari, ouais.
8: C'est audacieux, c'est un peu woke. Ah, quoi, mais
5: alors.
6: Et qu'est-ce qu'on peut poser comme question?
0: Ah ben bah oui, ça, qu'est-ce qu'on peut
3: c'est
0: poser
3: quoi son
0: comme
3: nom
0: question?
5: Il a eu un Oscar pour quel film?
0: Je vais vous aider. Il a été nommé, pardon, aux Oscars.
6: Un homme
0: pas
6: quel
3: film? C'est le bordel.
4: Vous perdez.
0: Ah bah oui, bah enfin bon, c'est pareil.
3: Non, non, c'est pas pareil.
0: Il a même été nommé.
3: Moi, j'étais nommé aux Oscars, je l'ai pas eu, je m'en rappelle.
0: Il a même été nommé deux fois aux Oscars.
4: Il les a pas eu les deux fois?
6: Alors, pour quel film?
0: Il a même été nommé au César du meilleur acteur.
4: Bah, il rate tout, quoi.
0: Ah oui.
5: Mais il a fait dire qu'il a tourné dans un film français.
4: Bah oui, César.
5: Ou pour,
4: oui.
5: Ou pour le meilleur.
0: Oui.
3: C'est pas le fils de Clint Eastwood?
0: Non. Son nom, je vais vous dire, son nom était prédestiné pour jouer le rôle d'Enzo Ferrari.
4: Turbo.
0: Non.
4: Ah, on est reparti sur les marques de voiture, la vache. Allez, c'est reparti.
0: Non, c'est pas une marque de voiture.
6: Speedy Gonzalez.
3: Ah, José Vidange.
0: J'adore quand je fais ça parce que ça donne des trucs.
5: Bah oui. Ah, mais après, c'est
4: Thierry Carbuche.
5: Mais c'était pour quel film qu'il a été nommé aux Oscars, si vous voulez?
0: Ah, vous voulez que je vous dise ça?
5: Est-ce qu'il a une tête d'Italien, le gars?
0: Non, mais il a joué dans un film important pour les Italiens.
5: Al Pacino?
0: Non, non, non, non, non.
3: Pourquoi c'est un film important pour les Italiens?
0: Ah, parce que le nombre de festivals dans lesquels il est nommé, alors c'est absolument hallucinant.
3: Mais il gagne jamais. C'est un peu le Alain Juppé du cinéma.
0: Ah, c'est vrai.
5: Mais vous voulez rien nous dire parce que vous lisez tout seul, là?
0: Non, je suis en train chercher le film pour lequel. Parce que je voudrais pas
6: il a été nommé aux Oscars.
0: Je voudrais pas vous. Parce qu'après, vous allez me dire, ah, mais non, mais c'est pas celui-là. Gna, gna, gna, gna, je oui.
5: Est-ce qu'il a un nom avec une consonance française ou italienne?
0: Non, pas du tout.
5: Ah, c'est vraiment très américain.
0: Ah, oui, oui, c'est américain.
5: Pourquoi il a été nommé au César?
0: Parce qu'il était dans un film français.
4: Mais du coup, ça devait être un grand rôle en...
0: Ah bah oui. Non, c'était meilleur acteur pour un second rôle.
6: Ah bah voilà.
4: Ah, mais quand même.
3: Ah oui.
0: Pour les Césars, hein, pas pour les Oscars.
4: Ça veut dire qu'il parle français?
0: Il a peut-être été doublé.
1: Il baragouine.
5: Oui. Aston Kutcher.
0: En 2022. Oh, Aston Kutcher, il tourne plus depuis je sais pas combien de temps.
3: Oh, si, il tourne encore. Oh. En rond.
2: Il a été doublé pour une Ferrari, c'est
0: en,
2: pas bon signe.
0: En 2022, il était dans. Je vais vous dire, allez, je vais vous aider. Il a été nommé pour les Césars pour le film Annette.
3: Ah, ah, c'est le mec qui était dans Star Wars.
0: Exact. Oh,
3: le brun là, qui est vilain, mais tout le monde dit qu'il est beau. C'est Daniel.
2: Bien sûr.
3: Adam Driver.
0: Bah.
1: Oui.
3: Je t'ai aidé, hein.
1: Ah oui.
3: Je dis le prénom. Ah, il est vilain. On a l'impression qu'il est. C'est une crème fouettée. Il est fondu. Et les meufs, elles font, ah, il est trop beau. Alors lui, Pierre Ninet.
0: Adam Driver, effectivement, qui a joué dans Star Wars. Il a été aussi nommé pour.
3: Ah, c'est un super acteur.
0: Pour Black Huntsman aussi.
3: Ah oui.
0: Et Annette au César. Et effectivement, ah, voilà. Il a un nom. Alors, quand je vous ai dit, franchement, qu'il
5: ouais,
0: avait...
5: Driver.
3: Ah,
5: ouais,
3: ah
5: Driver.
3: Oui, ça vient de là.
0: Bah oui,
3: ah,
0: Driver, chauffeur.
1: Pour la formule.
3: Conducteur.
0: Je pouvais pas mieux vous donner.
3: Ah ouais, non, c'était peut-être pas mieux, patron.
0: Comme indication, c'était le meilleur indice.
3: Vous devriez présenter l'émission, vous êtes incroyable.
0: Je crois, monsieur Haas, que je vais repartir sur des questions sur Louis XIV et Louis XV, parce que vous voyez.
3: Ah, j'ai trouvé, monsieur.
5: Non, mais parce que c'est des personnalités qui n'ont pas encore marqué leur époque.
3: Non, oh, bah, non, quand même.
5: C'est pour ça que je ne les connais pas.
3: C'est un acteur majeur, quand même. Il est fort.
1: À propos d'acteur majeur, qu'est-ce qu'il est devenu, Schumacher?
5: Mais c'est pas du tout à propos d'acteur majeur.
4: On savait qu'on la perdait. À un moment donné, on savait qu'elle finirait par devenir folle complètement.
3: Est-ce que quelqu'un peut faire le 15?
0: Vous parlez du gardien de l'équipe d'Allemagne ou du pilote de Formule 1?
1: Non, du pilote de Formule 1, puisque nous sommes dans la Formule 1 et qu'il était un super champion, et puis il a eu un accident, et puis on n'en entend plus parler.
5: Bah là, il repasse son permis en conduite accompagnée.
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0: Et on espère l'arrivée de Monsieur Haas qui va se faire engueuler. On arrive en semi, vous l'engueulerez quand il arrivera.
10: Mais je suis trop content qu'il soit en retard.
0: Oui, parce que c'est pas vous le dernier comme
10: bah,
0: ça.
10: Bah oui. Oui, j'ai failli être en retard. J'ai crié au moins trois feux rouges.
0: On démarre à la même heure tous les jours, 15h30, bah, c'est 15h30.
3: Bah, oui.
1: Bah oui, le direct, bah, c'est le direct.
2: Bah, oui, c'est ça.
11: Non, mais cela dit, c'est exactement la raison pour laquelle je suis jamais en retard. Ça me mettrait dans un état de stress alors que lui va arriver, je suis sûr, ultra décontracté.
0: Oui, ça, c'est le syndrome Titoff. Voilà. Voilà. Alors, c'est-à-dire que même quand c'est vous qui êtes en retard, c'est Titoff qui prend.
3: C'est vrai.
0: C'est horrible. C'est quand même dégueulasse, cette affaire.
5: Non, mais j'ai failli me faire écraser. J'allais faire un constat et tout, mais je me suis rendu compte que je n'étais pas assuré, moi non plus. Donc j'ai...
0: Comment ça aurait failli vous faire écraser?
5: Parce qu'en fait, j'ai acheté un vélo électrique. C'est hyper dangereux. Et donc j'ai pris la voie cyclable, mais c'est un vélo électrique qui va à 50 km. Donc je ne sais pas si je vais sur la route ou sur la voie cyclable. Parce que ça roule comme une moto. Et
1: il fait que 50 km?
5: Non, il va à 50 km/h.

0: Ah bah
1: mais,
0: précise.
1: Mais attends, t'as changé le moteur, t'as
2: non,
1: le.
2: On a fait quelques bricoles.
0: Bon, ça s'est terminé comment?
2: Si je suis là, c'est que normalement ça va. Hein.
3: Monsieur Botti était très content que vous arriviez en retard parce qu'il s'est dit voilà, c'est pas moi le dernier
4: moi,
3: aujourd'hui.
4: À la base, je suis arrivé en retard, faut le dire. Quand on m'a dit ah, il est pas encore là, j'ai dit oh magnifique.
2: Moi, je suis jamais en retard. C'est vraiment.
4: Non.
2: C'est qu'en cas de parce que là, j'ai failli mourir quand même. Personne n'est inquiet, mais j'ai quand même failli mourir.
3: Alors là, on reconnaît bien les escrocs.
5: Si ça se trouve, c'est Stomy qui a essayé de te renverser pour être sûr d'arriver avant toi.
4: Exact.
3: Vous permettez que je place une première citation, si vous voulez bien, pour Monsieur Grusseau.
0: On peut pas parler entre nous.
3: Non, mais c'est pas ça. Vous m'avez dit que vous avez révisé, chère Isabelle, les éphémérides du jour. et ça tombe bien parce qu'il est mort le 29 janvier. On est le 29 janvier. Je parle de celui qui a dit, et voici la citation, « Les seules créatures qui s'accouplent en se faisant face sont l'homme et le sandwich au pâté. »
2: Donald Trump,
3: non.
5: Sandwich au pâté, c'est pas tout jeune.
0: C'est un Français.
3: Un Français d'origine étrangère.
0: Ah, Pierre Légaré.
3: Non.
0: Non, mais il a envie d'ailleurs.
2: Charles Bois.
3: Pas francophone.
2: Charles Bois.
0: Canadien.
3: Pas canadien.
0: Un américain.
6: Il est, oui, ok.
2: Garou.
6: Je crois que je sais.
0: Ah, ça y est, Pierre Légaré.
6: Le tambour.
0: C'est Peter Ustinov.
3: Pas du tout, non.
2: Garou.
3: C'est quelqu'un qui est... Non, pas francophone, que je vous dis.
2: Ah, pas francophone, mais français. Il est né en France, il parle pas français.
0: Mais non, mais qu'est-ce que tu racontes?
3: Il est français.
0: Il a failli mourir, okay. Faut l'excuser.
3: Il est français, mais il parle très bien le français. Il avait écrit des best-sellers en français, mais il était d'origine étrangère. C'est lui qui a dit aussi « La saucisse de Francfort est insoluble dans la choucroute ».
2: Justin Bridoux.
0: C'est un écrivain ou pas?
4: J'ai pas mes lunettes.
0: Ah oui, Tommy, je te dérange.
4: J'ai pas mes lunettes.
0: Oh là là.
3: Qu'est-ce qu'il y a?
0: Il a des antisèches.
4: J'ai oublié mes lunettes chez moi.
2: Mais il faut pas des lunettes, là.
4: Les éphémérides, j'ai besoin de mes lunettes.
6: Ah mais non, mais les éphémérides, t'es censé les lire.
0: Mais
6: les
0: non,
2: là, il y a le monde qui triche, en fait.
4: Non, le boss, il a dit que moi, j'avais le droit.
0: Non.
4: Je suis la seule personne de toutes les grosses têtes.
3: Vous n'êtes pas obligé de répéter ce qu'on se dit la nuit.
4: Moi, j'ai le droit. Je prends des notes, après, je les lis.
2: Le pire, c'est que t'as pas les bonnes réponses, même avec les bonnes réponses devant toi.
4: Exactement ça.
2: Est-ce que c'est un écrivain? Faut reprendre les questions.
3: Je vous ai déjà dit, il a fait plusieurs best-sellers, dont son principal best-seller était sur ses origines.
6: Cavana.
0: Ah oui, je l'ai eu.
3: François Cavana. Bonne réponse de Caroline Diamant.
4: Caroline.
3: C'est un de nos habitués, François Cavana.
6: Je savais pas qu'il n'était pas français.
3: Son best-seller, c'est les Rital, évidemment.
6: J'avais oublié.
3: Ses origines italiennes, c'est ce qui ont fait le succès de son livre, les Rital. C'est son plus gros succès en librairie, les Rital de François Cavana, qui était aussi, évidemment, cofondateur de Harakiri, Charlie Hebdo, et je vous en passe. On a eu du mal, si c'est comme ça, pendant 2h30, pour François Cavana. Ben, Gazan, vous faites quoi, alors?
5: J'ai laissé un peu mariner, j'allais y arriver.
3: Mais c'était bien François Cavana. Bravo Caroline, heureusement qu'elle est là. Hein.
4: Franchement, et personne n'achète quoi Caroline.
3: Une autre citation pour Mme Bousquet, Roselyne Bousquet, qui habite Crotté, qui a dit...
5: Ben oui.
3: C'est comme ça.
0: Elle pour ramasser. Ben, hein.
5: Pour acheter un Karcher.
6: J'espère qu'elle n'habite pas au bout d'un petit chemin.
3: Qui a dit, la femme qu'on embrasse ferme les yeux pour voir l'homme par qui elle aimerait être embrassée.
0: Alors, vu l'imitation, Bourville.
3: Oh, bravo, c'est pas gentil. Oh.
0: Sacha Guitry.
5: Mais comment tu fais pour trouver à chaque fois?
3: Pour Claude Klein, qui habitait Très en Charente-Maritime, qui a dit « Charles d'Angleterre possède la foule et noble et lente d'un garde royal en train de se débarrasser d'un étron collé à sa semelle. »
0: Oh non.
2: Wow. Stéphane Bern.
3: Non.
6: Mais c'est le roi
0: mais
6: quand même.
0: Je n'ai pas compris.
3: Alors à l'époque, il n'était pas encore roi.
6: Oui, mais même, il était fils de reine.
3: Celui qui a dit ça, c'est quand il était prince. Voilà pourquoi j'ai enlevé prince, vu que maintenant, vous avez raison.
2: Coluche.
3: Il est roi. Coluche, non.
5: Camilla Parker Bowles.
3: Non, c'est quelqu'un qui avait beaucoup d'humour, lui aussi qui a écrit de nombreux, mais encore plus que Cavana, nombreux best-sellers. Lui, il est mort en Suisse.
6: Frédéric Dard,
3: bonne réponse de Caroline Diamant.
0: Moi, j'ai pas compris la citation. Alors.
3: Pourquoi ça, vous n'avez pas trouvé la citation?
0: Je n'ai pas compris.
3: C'est pas grave que vous n'ayez pas compris. Ce qui compte,
0: je sais, tout le monde s'en fout.
6: T'as entendu si on avance
0: tout le monde
6: quand
0: s'en
6: même
0: fout, je sais même pas pourquoi je suis là. On m'écoute pas, on me regarde pas et tout le monde
6: regarde,
0: s'en fout.
6: Mais si, mon chaton, regarde. Mais c'est toute belle.
0: Ton chaton. Retourne dans ta litière.
3: Pour Hubert Lecourt, qui habite La Ferté-Saint-Aubin, la dernière citation avant qu'on passe aux choses

0: sérieuse, monsieur Lacour espère, ou Lecour, pardon, espère tout de même un chèque RTL, qui a dit « Je m'étais souvent demandé pourquoi les Anglais aimaient à tel point le thé, je l'ai compris récemment en goûtant leur café.
1: Oh. » Pierre Garry.
2: Jacques Vabre.
0: Alors, un Français.
3: Un humoriste.
0: Un Français, on va dire spécialiste de l'Angleterre, en tout cas.
1: Ah, Limor. Ah.
2: Pierre Daninos.
4: Nikos.
0: Et ça, c'est une bonne réponse de Florian Gazan, l'auteur des carnets du Major Thompson, Pierre Daninos. Bravo, Florian.
1: Que ceux qui aiment Daninos se lèvent.
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0: Ah, une question historique pour Robert Jougnot, qui habite Grange-sur-Aube, dans la Marne.
7: Le Vénard.
0: Comment ça, le Vénard?
7: Ah non, mais je sais pas.
0: Vous voulez être batelier dans la Marne, monsieur de Kersauzon?
7: Non, rien, je veux rien, putain, laisse-moi. Lâche-moi la grappe, putain de moine, c'est ton anniversaire. Faites-la avec les autres bougies, tu me fous la paix, moi.
0: Mais non, justement, j'étais heureux d'être entouré d'amis, vous voyez. Mais
4: les autres quoi? Comment ils
7: nous ont fait? Tu ne peux pas savoir que je suis content de te voir.
0: Vous voyez.
7: Mais je commence à être lassé de t'entendre.
0: Vous êtes peut-être même mon plus vieil ami, ici, au fond, si je réalise avec Caroline Diamant, parce que Bernard, je ne le connais que depuis que je suis ici à RTL. Hélène in Paris, je la connais depuis 15 jours. Jean-Philippe Janssen depuis 5-6 ans.
1: Non, depuis décembre.
0: L'autre, je ne le connais toujours pas, là, c'est Moon.
3: Personne ne me connaît, moi.
0: Donc, oui, vous êtes mon plus vieil ami pour mon anniversaire. Ça me fait plaisir de vous voir là. Je suis même limite ému en vous regardant, Olivier.
7: Mais tu peux. Regarde-moi, parce que tu vas pas me voir avant un certain temps, parce que l'invité mystère vient de m'appeler, là.
0: Vous reprenez l'avion, en plus, aujourd'hui, vous repartez, là.
7: Oh non. Ah oui, je travaille, moi, je suis pas un riche oisif.
0: Oh. Vous pouvez appeler Air Tahiti, qu'il le soigne bien.
8: Ah, bah, je vais laisser des consignes.
7: Non, leur parle pas, s'il te plaît.
8: Je vais laisser des consignes.
7: Ah, yes, vous voulez dire,
8: vous pour non, tu leur parles pas. Sûr qu'il est prêt.
7: J'ai besoin de
8: au sérieux, je vais dire que c'est mon petit ami. Je vais dire, mon petit ami reprend la vie aujourd'hui.
7: Personne ne te croit.
8: Il est milliardaire discret, mais il est au mot refoulé. Alors, fais attention à lui.
0: Dans ces cas-là, c'est quoi le service spécial quand vous appelez pour un camarade?
8: Oh, bah, c'est des petites attentions, vous savez. C'est le petit verre de champagne, elle arrive tout de suite. C'est on lui demande si ça va bien. On s'en occupe un peu plus que les autres. Quand il y a une turbulence, on tombe dessus pour être sur ses genoux. Voilà, et ça fait. C'est des petites attentions qui font plaisir aux gens.
7: Toujours comme ça.
0: Vous allez être bien en retour, Olivier.
8: Ah, j'ai demandé à Tahiti Nuit de faire bien attention à mon petit ami, Olivier Kersauzon. Je vous remercie vivement de tout ce que vous pouvez faire pour lui.
3: Et puis ça dure 24 heures en plus.
8: Sachez qu'il adore qu'on le touche. Merci.
0: Pour une fois, Tahiti Nuit portera bien son nom. Bon, moi j'ai une question historique, disais-je.
7: Ben, remets-la dans ta culotte.
0: Pour monsieur Jougnot qui habite Grange-sur-Aube, elle nous emmène à Moscou, tiens.
8: C'est le temps.
0: On ne peut plus d'actualité, sauf qu'à l'époque, c'est nous.
7: Mais c'est peut-être la dernière émission de notre vie aujourd'hui. En fait. C'est vrai. Peut-être que là, on fait les cons, mais dès
0: c'est
7: qu'on
0: comme
7: va
0: ça
7: sortir,
0: tous les jours,
7: mourir.
0: Vous savez. Mais à l'époque, c'est Napoléon qui, évidemment, envahissait Moscou, qui faisait son entrée à Moscou. Si bien que le gouverneur de Moscou avait évidemment fait incendier les places fortes avant que l'ennemi arrive. C'est ce qu'on fait quand il y a une invasion,
8: oui,
0: évidemment,
8: oui.
0: Pour que l'ennemi ne s'empare pas de certains points stratégiques. Eh bien, voilà, on met le feu à plusieurs édifices publics. Et c'est ce qu'avait fait le gouverneur de Russie de l'époque, qu'on connaît bien d'ailleurs, le gouverneur de Russie de l'époque, parce que c'était le père de qui?
3: De Tolstoï?
0: Ah non, non.
8: De Mireille
0: non.
8: Mathieu.
3: D'un écrivain.
0: Oh, de Mireille Mathieu, non. On est en 1812.
9: De Depardieu.
0: Depardieu, non.
8: De Chagall?
0: Non. C'est la guerre de 1812.
9: C'est le père d'un romancier.
0: Un père d'un romancier. Non, vous connaissez même son nom, j'en suis sûr. Mais je vous demande même pas son nom, je vous demande le nom de
8: son fils.
0: De
8: son
0: pas
8: fils.
0: De son fils.
9: Ah, de son neveu.
0: Non.
8: Son pseudo.
3: De son père.
0: Non, mais je vous ai dit que c'était le père. Alors, c'est pas son fils.
1: De sa fille.
0: Ah, merci, dites donc.
9: C'est Dourakine.
0: Non.
8: Elle était quoi? Danseuse?
0: Danseuse, non.
9: Écrivaine.
0: Écrivaine, oui.
9: Oui.
8: Ah, donc écrivaine russe. On n'en connaît pas beaucoup.
0: Ah, j'ai pas dit qu'elle était russe.
8: Enfin... Ah, c'est comment qu'elle s'appelle? Douchka, non?
0: Comment
3: mais non,
0: ça douche
3: c'est pas la chanteuse.
9: Yvan Rebroff.
0: Non, mais il y a un niveau culturel ici.
4: Attendez, dans... elle est française.
3: Elle était d'origine
4: elle était
3: russe.
4: Française.
0: Alors, d'origine russe, voilà. Mais française.
2: Et une comtesse.
0: Une comtesse, oui.
2: Oui, je vois qui c'est.
0: Merci, monsieur.
9: La comtesse de Ségur.
0: Eh ben voilà. Voilà, bonne réponse. Heureusement que vous êtes là, Bernard. Qui s'appelait
9: Chaliapin ou un nom comme
0: non,
9: ça. Non, qui... Durakin.
0: Non,
9: Durabin.
0: Mais non.
9: Bah, tu... C'est un nom en pine. Bah, tu...
0: Rostopchine.
9: Ah, bah voilà, c'est ce que
0: et
9: je
0: c'est
9: disais.
0: Son père, Fédor Rostopchine, qui voilà. gouvernait Moscou à cette époque, en 1812, et qui a commencé à faire brûler certains édifices dans la capitale russe. Et effectivement, sa fille, elle, on la connaît plus sous le nom de la comtesse de Ségur. Vous le saviez, monsieur de Kersauvin, pourquoi vous
7: me non, faites... j'ai dit la comtesse, c'est tout. Bah. Oh. On va pas uniquement couper cette ambiance délicieuse en faisant apparaître son savoir. Il faut être un peu délicat, non?
0: C'est vrai que monsieur de Kersauvin, c'est bien de répondre quand vous avez les réponses, parce que ça permet d'économiser.
7: Mais j'ai beaucoup répondu, mais je ne vais pas répondre tout le temps. Tu sais, on est un groupe.
0: Oui.
7: Assez disparate.
8: Et il est pas là.
7: Dans lequel chacun doit avoir sa chance.
8: Ouais, mais. Voilà. Oui, voilà, merci beaucoup.
0: Bah oui, mais enfin, quand
7: il y a même pour gagner sa chance,
8: il n'est pas là pour combler toutes nos lacunes, vous savez.
7: Il faut qu'après, quand il rentre dans l'eau, il se foute de lui. Mais toi, pas de toi. On va pas se foutre de toi, tu vas rentrer. Bah, t'aurais des bouts de
8: réponse. Bah, tu vas faire bon vol sur Tahiti.
7: Non, Mireille, t'as pas tout dit. Il t'a tué, il t'a laissé pour lui.
8: Ah oui, ah oui.
0: Vous parlez russe, madame
4: Hélène in Paris, quelques mots.
0: Oui, bah, je connais votre nom. Elle donne son nom à chaque fois, Hélène in Paris.
8: Mais c'est pas bête.
4: Mais non, bah, j'ai peur que vous disiez Hélène in Paris.
0: Oui, Hélène in Paris.
4: Hélène in Paris. Oui, je sais. Dobridin.
0: Dobridin.
4: Dobridin.
8: Ah, c'est un médicament.
0: Et chanter en russe, vous êtes capable?
4: Non, non.
0: Ah, c'est dommage, là.
4: Mais je vais apprendre,
8: Mais chante une chanson. Spasiba, spasiba. Niet, niet.
4: Niet, niet, niet. Spasiba, bonjour. Niet, niet, niet. Katila.
0: Si jamais vous êtes qualifié pour représenter la France à l'Eurovision, ça se passera où le concours?
4: À Turin.
0: À Turin, en Italie. Ah, ben oui, c'est les Italiens cocaïnés qu'on gagnait. Oui, c'est pas mal.
4: Oui, c'est pas mal. Donc, j'irai à Turin. Donc, Laurent. Des cours en italien.
0: Non, ça, j'ai pas besoin d'apprendre l'italien. De toute façon, vous allez chanter en français.
4: Ah, évidemment, pour représenter la France, cocorico.
0: Avec quelques mots en anglais, quand même.
4: Quelques mots, bien sûr.
0: Le refrain, évidemment.
4: Non, ouais. Ah non, le refrain,
8: je l'ai... I love you dans ta phrase.
4: Non, j'ai juste dit I love you.
0: Ah oui.
4: Voilà.
8: Ça veut dire quoi, I love you?
4: I love you, je t'aime.
8: Ah, moi, c'est bien.
7: Ah, ça veut dire je t'aime.
3: Je sais pas.
8: Ah, ça fait des années que je me trompe, alors.
7: On apprend ça. Pouf. I love you, c'est la version mielleuse de Bon Appétit, en fait.
0: Non, mais je suis sûr, monsieur de Kersauvin, que quand vous verrez Hélène avec son orchestre...
7: Non, mais attends, mais sans orchestre, j'adore déjà.
0: Ses plumes... Ah.
7: Le féministe que je suis est parfaitement ému par cette jeune femme.
0: Sa voix...
7: Délicieuse, cette espèce de flèche vivante, argentine.
0: Moi, je crois que vous avez vos chances hein, sur les 12, Hélène.
7: Bah,
8: oui,
7: ouais.
8: Ah oui, je suis sûr.
4: Bah, je suis un peu une outsider.
0: Comment ça? C'est qui les favoris alors?
4: Non, je suis un peu l'ovni de tous mes petits. Ils sont tous mignons, les candidats. Ce sont tous des jeunes qui ont beaucoup de talent.
0: Oui, mais justement.
9: J'ai un petit côté mère poule.
0: Voilà, vous.
4: Non, pas mère poule, mais je suis un peu l'ovni, quoi. C'est celle qu'on n'attend pas.
9: C'est
4: pourquoi
9: une belle
4: pas
9: chanson, ça.
4: Mais non, je veux montrer que tout est possible à tout âge et que.
0: Voilà. Monsieur Kersauzon me réclame encore le refrain, si c'est possible.
7: Ah, mais oui, arrête rien, putain, arrête de.
4: Ah, Olivier, oui ou non?
8: Oui, oui.
7: Ça fait énormément de plaisir, voilà.
0: N'est-ce pas?
4: C'est une histoire d'amour entre nous. 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
0: C'est bien.
3: Ah, oui. Pas mal. Ça va dans la tête en plus.
9: Ça va donner le moral aux EHPAD.
8: Ah oui.
0: Caroline, vous voterez pour Hélène?
8: Alors moi, je ne vote pas au...
4: À l'Eurovision?
8: À l'Eurovision.
9: Mais pas avec Siri, tu vas pouvoir voter.
8: Mais non, mais je ne vote pas d'une manière générale. Wow. Je soutiens le candidat une fois qu'il est décidé.
4: Mais bah, c'est trop tard. C'est trop tard, Caroline, il faut avant.
8: Oui, c'est vrai, mais là, peut-être je ferai un effort pour...
4: Ah, merci.
8: Et après,
4: merci,
8: je n'ai pas vu les autres candidats.
0: Ah, c'est vrai qu'il faudrait...
8: C'est vrai que Barbara Pravi avait aussi une très belle chanson.
4: Ah, mais c'était magnifique.
8: Donc les jurés ont bien fait leur travail.
4: C'était vraiment très beau.
0: Parce qu'on va faire pour faire plaisir à Olivier de Kersauzon, c'est
7: mais arrête de me mêler à tes conneries, là, putain.
0: C'est que d'ici au 5 mars, on va inviter les 11 autres.
8: Ouais.
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0: pas que la sexualité, il y a plein d'autres choses.
1: Et non pas vicinal.
2: Eh bien,
0: alors les chemins vicinaux n'ont rien à voir, cher. comment elle s'appelle déjà, elle? Chantal.
3: Chantal.
4: Est-ce que par exemple,
2: c'est
4: Laurent,
2: pas un truc, tu ne fais pas l'amour que sur les chemins vicinaux, c'est ça?
3: Est-ce que vous pensez, Laurent, que je suis un spécialiste de cet amour-là?
0: Ah, bah alors vous êtes sûrement, effectivement.
2: Oui. Alors, eh bien, c'est c'est un désir de s'exprimer sexuellement en mettant en scène.
0: Non, mais j'ai effectivement vraiment qualifié un rapport sexuel de vicénal. C'est très rare.
2: Ah bon?
0: À part justement peut-être chez Monsieur Rioux. Mais vicénal, en fait, c'est un qualificatif qui peut aller à plein d'autres choses que le sexe.
2: C'est-à-dire un autre exemple?
0: Ah. Oh, bah, par exemple, qu'est-ce que je pourrais vous dire?
2: Le travail?
1: Par exemple, c'est un amour vicé.
3: Non!
1: C'est-à-dire que le mari vit, on n'a pas le droit de sortir.
5: Ça veut dire que c'est quelqu'un qui est très actif le matin. Je sais pas, j'essaie.
3: On va tout savoir.
5: Que le matin.
0: Vous êtes l'ami du petit déjeuner.
5: Non, mais ça peut être possible parce qu'on parle de, je sais pas.
3: C'est faire l'amour sans faire l'amour. C'est faire quelque chose sans faire quelque chose.
0: L'amour, je dis, oublie ça. Ça peut être politique.
2: C'est une façon. C'est une façon.
0: Vicénale. C'est pas une façon.
2: Ah, c'est une.
0: C'est un adjectif qu'on. Un engagement peut être vicénal. Vous voyez, par exemple.
6: En même temps,
2: éternel. Et exclusif.
0: Non, non. Une fête peut être vicénale.
2: Débridé.
0: Une cérémonie peut être vicénale.
3: C'est lié à un quartier, c'est lié à un endroit, un.
0: Non.
5: Quand tu romantises ta vie.
0: Comment ça?
5: Ben, tu romantises, tu la rêves, tu
3: la fantasmes, ouais.
5: Tu la fantasmes de ouf et tu deviens acteur d'un. Je sais pas.
0: Tu la fantasmes de ouf.
5: J'avais oublié que j'étais à l'EHPAD.
0: Ok. Ok, bah moi je vais fantasmer de ouf alors.
2: C'est fou.
3: Est-ce que Laurent, c'est lié à une partie du corps? Forcément
2: non,
3: une partie du corps.
2: Est-ce que ça voudrait dire une fois ou jamais?
0: Ah, alors là on se rapproche.
2: Oui.
0: Car il est question de fréquence là-dedans, évidemment.
3: Une fois par décennie?
0: Alors pas par décennie.
2: Non, par centenaire,
0: non,
2: par 100 ans.
0: Mais on se rapproche, on brûle.
3: Par 50 ans.
2: Par quelques mois, par année.
0: Alors non, vicénale, c'est quoi?
3: Est-ce que c'est plus de 100 ans ou pas plus de 100 ans?
0: Moins.
2: Une fois chacun?
0: Non.
3: Une fois tous les 50 ans?
2: Une fois tous les 10 ans?
6: Une fois tous les 5 ans?
2: Plus tous les 10 ans, tous les 15 ans,
3: tous les 20 ans,
2: tous les 10 ans,
6: tous les 20 ans,
2: non, tous les 50 ans,
1: tous les 80 ans.
0: Je viens de l'entendre.
2: Okay.
0: C'est Michel Bernier qui a donné la bonne réponse. Répétez,
2: une
0: Michel.
2: Fois tous les 20 ans.
0: Oh bah. Une fois tous les 20 ans.
5: Mais c'est quoi ça alors?
0: Vicénal, c'est un adjectif qui veut dire qui a lieu tous les 20 ans. Alors voilà, j'ai effectivement tenté de vous perdre un peu en parlant d'un rapport sexuel vicénal, donc qui n'aurait lieu que tous les 20 ans. Imaginez que vous n'ayez pas...
2: Moi, c'est ce soir.
5: Une fois tous les 20 ans.
0: Alors ça peut vouloir dire aussi... Qu'est-ce que vous dites?
5: Une fois tous les 20 ans, mais dans ces cas-là, je reste dedans pendant 20 ans. Au moins une fois, quoi.
0: Ah ben, vous croyez pas si bien dire, parce que vicénal, ça veut dire aussi qui dure 20 ans.
2: Voilà.
0: Soit ça veut dire tous les 20 ans, soit ça veut dire qui dure 20 ans. Vous voyez, par exemple, effectivement, un mandat vicénal, ça veut dire que vous êtes en fonction depuis 20 ans. Et ça a les deux sens. Soit c'est une fois tous les 20 ans, soit c'est qui dure 20 ans.
2: C'est la chanson, on n'a pas tous les jours 20 ans, ça vous arrive une fois seulement.
0: Et ben voilà, exactement. Voilà. Merci Chantal Goya.
5: Bravo.
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8: Bonjour la France et bonjour la Belgique. J'ai reçu énormément de messages de gens qui m'ont dit « Vous avez vu, le grand Jojo est parti ».
0: Mais oui, parce que la semaine d'avant, vous chantiez devant 1000 personnes au Cirque Royal les grands succès du grand Jojo.
8: Un succès phénoménal.
0: Et trois jours plus tard, le pauvre homme mourait.
8: Vous croyez qu'il y a un rapport de cause à effet?
9: Ah là, tu portes l'œil.
8: Jules César, on l'appelait Jules César, il mettait pas de falzar pour qu'on voit ses belles jambes, ses jolies jambes, ses jambes de superstar.
2: Ah, voilà.
8: Et il est mort.
0: Hommage au grand Jojo.
8: Hommage à sa famille.
10: César, le grand César, il mettait pas de falzar.
8: Ouais, c'est pas mal.
0: Et y a, joli.
8: Alors,
2: bravo Ariel.
8: Moi j'aimerais entendre Ariel sur chef, une petite bière, on a soif.

0: coller à l'opéra aussi.
1: Je suis trop fier de ça.
0: Allez, une première citation pour Fabrice Prébande, qui habite Saint-Mexant de Beugne dans les Deux-Sèvres, qui a dit « La morale, c'est bien beau dans les livres, mais pas dans le business.
2: Oh. »
3: Gérald Darmanin ?
0: Non.
2: Non, Pierre Dac.
0: Non. Pierre Dac, non.
4: C'est Jean-Yann.
0: C'est Jean-Yann, ah, bonne réponse de Madame Diamant. Pour Jésus Mionayalpa, qui habite Dunkerque.
5: Ah oui.
0: Ah oui. Il est redescendu, mais il s'est paumé.
4: Je vais le laisser gagner pour me faire
0: qui
4: pardonner.
0: Qui a dit le malchanceux, c'est celui qui prépare tranquillement un nœud coulant dans un bois pour se pendre et qui se fait arrêter par le garde champêtre pour pose illicite de coller.
3: Pierre Desproges.
0: Non.
2: Pierre Dac.
0: Pas loin.
3: François Grossouvre ?
0: Non.
4: Attends, c'est de bon goût, ça.
0: C'est de... Pour ceux qui ne savent pas, ce monsieur s'était pendu, c'est agréable.
2: À l'Élysée, en l'occurrence.
0: À l'Élysée, ah ben, il connaît tous les pendus de l'Élysée.
1: Mais parce qu'il bande, alors elle est contente.
0: Le malchanceux, c'est celui qui prépare tranquillement un nœud coulant dans un bois pour se pendre et qui se fait arrêter par le garde champêtre pour pose illicite de coller.
1: Pierre Doris.
0: Non, on m'a dit, vous m'avez dit Pierre Dac.
1: Francis Blanche.
0: Francis Blanche, ah, pas de... Réponse de Christophe Beaugrand. Alors la plus compliquée, parce que c'est quelqu'un qu'on a rarement cité aux grosses têtes, mais ceux qui aiment le théâtre sauront retrouver son nom, et on a quand même quelques comédiens ici.
5: Ben oui, il y en a un et demi, quoi.
2: Un et demi, ouais.
0: Enfin, je crois. La situation, la voici, qui a dit « La télévision, c'est pas fait pour être regardée, c'est fait pour passer dedans. »
3: Étienne Moujotte.
0: Non.
1: C'est un monsieur qui a fait de la télévision ?
0: Alors écoutez, j'imagine que quelques-unes de ses pièces ont été captées et diffusées à la télévision.
1: Il est mort depuis longtemps, ce monsieur ?
0: Il est mort en 73.
2: Oh, Jean Barbier ?
0: Qui ça ?
2: Jean Barbier.
0: Ah, Jean Barbier, vous avez joué dans une pièce de Jean Barbier.
2: Oui, oui. Oh là là.
1: Il connaît les grands dramaturges. Ionesco ?
0: Pourquoi pas Laurent Ruquier, tant que vous venez.
2: Si, ça allait venir.
0: Merci, ah bah, ça va, c'est long à venir.
1: C'est bien la première fois.
6: Cette phrase pourrait être de toi, Sylvie.
2: Mais c'est vrai, Max.
6: C'est un, tu vois.
0: La télévision n'est pas faite pour être regardée, mais pour passer à l'intérieur.
1: C'est pas Eugène Ionesco.
0: Non, non, c'est un dramaturge britannique.
2: Ah, britannique. Oscar Wilde.
0: Oscar Wilde, non.
1: Il est mort donc en 73.
4: On est d'accord, Laurent, qu'il est loin d'être aussi célèbre qu'Oscar Wilde.
0: Il est loin d'être aussi célèbre qu'Oscar Wilde, mais
4: on le connaît pas.
1: Il écrivait des nouvelles aussi, des pièces.
0: Mais quand même, si, ses pièces ont été souvent montées à Paris.
1: Ray Cooney.
2: Ah, le petit Shakespeare.
1: Ray Cooney.
0: Pas Ray Cooney, mais on n'est pas loin.
6: Alan Ayckbourn.
0: Non, Alan Ayckbourn, non.
3: Noël Coward.
0: Noël Coward, bonne réponse. Excellente réponse.
4: Je connais bien Ray.
0: Pour Christelle Coutan, une dernière citation avant qu'on passe aux choses sérieuses. Mademoiselle Coutan habite La Ciotat, dans les Bouches-du-Rhône, qui a dit « L'enfance sont des souvenirs de volcan, avec la certitude que c'est Haroun Taziev qui a inventé la purée.
3: Oh. » Françoise Dolto.
2: C'est une femme ?
0: Non, c'est pas une femme. C'est joli quand même.
6: Michel Fugain.
3: Ben ça finit
4: alors,
3: mal.
4: Haroun Taziev, je vois.
1: Et la purée.
0: Comment ça finit mal?
3: Bah, c'est très
0: vous
3: grossier.
0: Vous n'aimez pas la purée.
3: Mais c'est très grossier.
1: Mais non, c'est la purée de la. Quand on fait la purée mousseline, tu fais une petite purée, tu fais un petit volcan avec ta purée dans ton assiette.
6: Mais elle n'a jamais eu d'enfance normale.
1: Elle n'a jamais mangé de purée.
6: Elle n'a jamais mangé de purée.
0: C'était lâcher la purée, rien.
3: Mais je pensais ça.
0: Mais c'est la première fois que vous pensez un truc cochon alors que vous ne pensez pas.
3: Mais vous voulez dire qu'il n'y a rien de cochon à la purée?
0: Non, il n'y a rien de cochon.
1: Quand on est petit, on crée un petit volcan avec la purée, on met le jus de.
0: Expliquez-lui.
6: Les enfants de pauvres font des manges de la purée. Tu sais, on mange pas que des œufs de poisson quand on est enfant.
3: Et ils font.
6: Et tu sais,
2: trop drôle.
6: Tu sais, quand il n'y a pas de domestique pour nous faire le petit, et bah, ils font un petit volcan comme avec de la pâte à modeler.
3: Bon, écoutez, j'adore la purée comme tout le monde, mais
4: la purée. J'adore la purée.
0: Tu y voles cette phrase.
4: Oui. Moi aussi, je l'avais bien pour mon répondeur.
0: L'enfance, ce sont des souvenirs de volcan, avec la certitude que c'est Haroun Taziev qui a inventé la purée.
4: Bon, donc c'est quelqu'un qui connaît Haroun Taziev.
3: Oui,
2: c'est quelqu'un de décédé.
0: Non, mais non, il est vivant.
1: Mais il est pas tout jeune.
6: C'est Lévy.
0: Il est né en 53.
1: Il est rigolo.
0: Ah, rigolo, oui, t'es amusant, oui. Mais
7: c'est pas, son métier.
0: Ah si, si, si.
1: Ah, mais tu m'en...
8: il vous fait moyen rien.
7: Ah, ouais, donc c'est un humoriste raté, quoi.
0: Pas du tout, il a beaucoup fait rire les Français. Moi aussi, ça dépend.
1: Bigard.
0: Non.
1: On parle d'un mec qui a 68 ans.
7: Pierre Palmade, non.
1: Moi, je connais pas.
6: Ça pourrait être Robin, Muriel Robin.
8: Oui, non, c'est pas un mec de 68 ans, Muriel Robin.
0: Mais non, mais il est même venu ici une ou deux fois, on l'aime bien. Même.
1: Thierry Ardisson.
0: Mais non.
8: Duléry. Grand humoriste, Thierry Ardisson.
2: Duléry.
0: Mais non, un chanteur.
8: Gad Elmaleh.
1: Chanteur.
0: Animateur.
8: Patrick Sébastien.
0: Patrick Sébastien. Ah. Bonne réponse collective.
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0: Très facile, parce que dans toute la presse aujourd'hui, on parle de l'Antarktkunst. L'Antarktkunst, mais de quoi s'agit-il?
1: Alors, c'est le Kunst.
0: C'est l'allemand.
1: C'est
0: là.
1: Voilà. Et l'Antarktkunst, c'est le fait de
2: d'entarter.
0: Pas du tout.
11: Ah bon.
0: L'Antarktkunst est dans toute la presse aujourd'hui.
12: C'est allemand?
0: C'est allemand, l'Antarktkunst. Bon,
12: bah, Kunst, ça veut dire l'art.
0: C'est une sculpture. Ça, c'est vrai.
12: Donc c'est l'art de quelque chose.
1: L'art d'entartrer les dents?
0: Pas de...
7: Est-ce que c'est l'art que les nazis considéraient comme de l'art dégénéré?
0: C'est l'art dégénéré. Bonne réponse de Valérie Trierweiler. L'Antarktkunst, c'est l'art dégénéré. C'est
1: alors, ça
0: ainsi.
1: Serait quoi exactement?
7: Bah, c'est Kokoschka, c'est...
0: Il y a une exposition, vous irez, chère Caroline Diamant, au musée Picasso, et c'est jusqu'au 25 mai, donc vous avez le temps, où on vous montre l'étoile, effectivement, qui a été considérée par les nazis comme l'art dégénéré. C'est ainsi qu'ils l'appelaient à l'époque, de Goebbels et compagnie. L'Antarktkunst, alors il y a Picasso...
7: Egon Schiele.
0: Voilà, et beaucoup d'autres.
1: C'est à cause de ce que ça représentait, ou à cause de celui qui peignait?
0: Ah, les deux.
12: Ils n'ont pas essayé de les détruire?
0: Ah, certaines toiles, effectivement, ont été détruites. Ouais. Et d'autres ont été revendues. Certaines ont été exposées, justement, dans cette exposition à l'époque, qui a fait venir quand même 2 millions de personnes, hein, qui sont allées voir des tableaux qui étaient montrés du doigt, en quelque sorte. Mmh. Et aujourd'hui, on nous les remontre et on s'aperçoit, effectivement, que c'était pas si dégénéré que ça, puisqu'il y a des Van Gogh, des Picasso, et je vous en passe. L'art dégénéré par les nazis, mis à l'honneur au musée Picasso à Paris jusqu'au 25 mai prochain. Il y a une soixantaine d'œuvres.
12: Des gens dégénérés qui jugent les autres dégénérés, c'est très bizarre. Comme...
0: L'art dégénéré, le procès de l'art moderne sous le nazisme, c'est le titre de l'exposition au musée Picasso, et c'est vrai que j'avais choisi de vous en parler en allemand, puisque c'est ainsi que ça s'appelait au départ, l'art dégénéré, l'Antarktkunst, rien à voir avec l'entartage du gloupier. C'est à ça que vous pensiez,
1: oui, tout à fait.
0: Chère Caroline, mais non, non, non. Je voudrais vous parler maintenant des initiales YKK. Où est-ce qu'on peut les voir, ces initiales YKK, qui veulent dire Yoshida Kogyo Kabushiki Kayashi?
1: Alors, au Japon, japonais, j'ai envie de
13: mais
1: dire.
13: Mais c'est pas le chien. C'est pas le mausolée pour le chien Shibuyu. Enfin, le chien qui a attendu son maître pendant 15 ans devant la gare et qui faisait le trajet tous les jours et que son maître était mort, c'est ça?
0: C'est une belle histoire que vous nous racontez là.
11: C'est pas ça.
0: Je vois pas le rapport, mais c'est toujours bien à raconter.
13: Ah, bon,
12: c'est pas sur les billets d'avion?
0: Non.
1: Est-ce que c'est dans une... Est-ce que ce sont des initiales qu'on peut trouver sur une marque?
0: Ah ben, on peut trouver ça sur... alors, une marque... Oui. En quelque sorte, mais il y en a à peu près, on va dire, 7 milliards à travers le monde.
1: C'est presque autant que des humains.
0: Oui, presque.
1: Ah oui,
11: c'est des aliments.
12: C'est des airbags.
0: Yoshida Kogyo Kabushiki Kaisha.
11: Donc c'est pas des aliments.
12: On en a, nous.
0: Ah oui, vous pourrez vérifier d'ailleurs dans un instant.
12: Est-ce que c'est pas
0: chacun de nous
12: est-ce
0: là?
12: Est-ce que c'est pas un polluant éternel?
0: Tout le monde ne l'a pas, mais quand même, on est nombreux à pouvoir voir ça. Oui.
1: On l'achète.
11: Des lunettes.
0: Ah, ça s'achète. Oui. Mais ça s'achète pas tout seul, vous voyez.
1: Ça s'achète en groupe?
0: Non.
11: Est-ce que c'est électronique?
0: Pardon?
11: Est-ce que c'est électronique?
0: Ce n'est pas électronique.
1: Est-ce que ça coûte cher?
0: Ah non, non, mais c'est compliqué de vous répondre.
13: C'est pas des boutons de chemise?
0: Ce ne sont pas des boutons de chemise, mais on se rapproche.
7: Fermeture éclair?
1: Bah, c'est des baguettes!
0: Non,
7: alors. Des fermetures éclair?
0: C'est-à-dire, expliquez.
7: Bah, le zip.
13: Bah, la marque, enfin, c'est écrit sur
7: le kawaii.
11: C'est une marque de fermeture éclair, j'ai travaillé avec eux en plus, parce que je suis débile. YKK, c'est une marque de fermeture éclair.
0: Bonne réponse de Richard Orlaski, aidé par Valérie Trierweiler.
11: J'ai fait des blousons avec eux. Et qui est de bonne qualité d'ailleurs.
0: La plupart d'entre nous, il suffit de vérifier sa fermeture éclair.
13: Oui, bah
0: c'est
13: oui.
0: Écrit YKK. Pourtant, vous en avez vu, Caroline.
11: Non, moi, j'ai fait des blouses.
14: Pas du tout. Moi, j'ouvre surtout des jeans à boutons.
13: Oui, c'est YKK.
7: C'est bleu chic.
0: Vérifiez vos fermetures éclair.
11: Ah non, mais c'est sûr. Moi,
14: attends,
11: j'ai fait des blouses.
14: Vous faisiez des sculptures avec des.
13: YKK.
14: Oui. C'est YKK. Sur la

0: YZ.
1: Moi aussi, j'ai vérifié ce matin. YKK, ça veut dire Yoshida Kogyo Kabushiki Kaisha. Et ce sont trois lettres qu'on retrouve sur la moitié des fermetures éclairs du monde.
2: Exactement.
1: 14 milliards de fermetures éclairs qu'on devrait d'ailleurs pas appeler fermetures. Gérard Jugnot est en train de montrer à Caroline.
0: Oui, c'est YKK.
1: Vous aussi, Gérard.
3: Ouais.
1: Eh ben, voyez.
3: C'est bon. J'en ai de côté, caca.
1: C'est une société japonaise fondée en 1934. Yoshida Kogyo Kabushiki Kaisha, ça veut dire d'ailleurs Yoshida Société Anonyme si on traduit, et on a tous donc marqué sur notre braguette
3: Les concurrents de Éclair.
1: Alors justement, c'est pour ça qu'il ne faut pas dire fermeture Éclair, parce que Éclair c'était une marque déposée par une entreprise française, il faut dire Zip, exactement, il faut dire Zip. C'est en 1891 qu'un Américain qui s'appelle Wiscom Johnson, qui en avait marre d'attaquer les boutons de ses chaussures, qui a inventé le zip en quelque sorte. Il a mis deux bandes de tissu, des crochets, des œillets, une glissière pour fermer ses chaussures. Ensuite, évidemment, ça a été popularisé à travers le monde. Sauf que la fabrique japonaise Yoshida, donc Yoshida Kogyo Kabushiki Kaisha, fondée en 1934, est celle qui en fabrique le plus. Voilà pourquoi.
0: 7 milliards.
4: Rendez-vous compte. Ils ont aussi inondé le marché parce que c'était beaucoup moins cher que les autres. À l'époque, c'était des Européens, des Italiens qui faisaient des choses de qualité. Ils sont venus avec un peu moins bonne qualité. Les années 30, 40, c'était un peu avant-guerre. Et ils ont inondé le marché avec des prix très attractifs et tout le monde.
1: Et qu'est-ce que vous avez foutu, vous, avec YKK?
4: J'ai fait des blousons. J'ai fait des blousons en série limitée.
0: Ah,
4: et donc,
0: oui
4: j'ai
0: mais fait tout. J'ai tout fait.
3: C'est un génie, il a raison.
0: Nous, on est des blousons.
1: Nous, on est couillons, on ne sait pas faire fortune, on distribue nos montres gratuitement. Lui, il vend tout.
0: Ah oui, c'est incroyable.
1: Il vend sa braguette, tout.
4: Mais ils ont fait d'autres choses, les Japonais. Ils ont fait le nylon aussi.
0: Oui.
4: Vous connaissez le nylon?
0: Oui, bien sûr.
3: Et les Japonais?
4: Les Japonais, parce qu'en fait, non, c'est pas.
3: Je croyais que c'était du.
4: Non, désolé, là, c'est le contraire. C'est les Américains qui ont voulu, avec la. Now you lose all nippon. Ça veut dire, maintenant vous avez perdu vieux japonais. Pour remplacer la soie, les Américains ont fait le nylon. Là, c'est le contraire. Voilà. Mais bon, c'est intéressant quand même. Vous savez que nylon, ça veut dire now you lose all nippon. Maintenant, vous avez perdu vieux japonais.
0: Sculpteur et science, hein.
5: Je savais pas ça.
3: Est-ce que c'est vrai, ça?
4: Ah, si, c'est vrai, ça. J'ai regardé, il y a eu.
1: Et vous, alors, Valérie Trevelyan, vous avez regardé. Regardez si votre fermeture.
6: Ben, j'ai pas de fermeture.
1: Vous n'avez pas de fermeture?
6: Non. C'est un pantalon de yoga que j'ai, donc il n'y a pas de fermeture.
1: Un pantalon de yoga?
6: Oui.
4: C'est des nœuds.
1: En tout cas, voilà, YKK, ça veut dire vérifier à chacun sur votre fermeture.
3: Vous voulez que j'aille vérifier?
1: Il y en a dans le public qui diraient pas non, hein, je suis
0: sûr.
1: Bah
0: oui.
1: Je vois 4 mois. En plus, c'est le salon de l'agriculture en ce moment. YKK, c'est bien une firme japonaise de fermeture éclair.
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9: J'ai rencontré As dans la rue.
10: On s'est croisés dans la rue hier.
1: C'est pas vrai, vous fréquentez les mêmes quartiers.
10: Eh oui, ça se voit pas.
1: Enfin, Ariel, qu'est-ce que vous foutiez dans un kebab? Où est-ce que vous êtes rencontrés?
10: En bas des Champs-Élysées.
9: Voilà, en bas des Champs-Élysées.
1: Ah oui, quand même.
10: Voilà, moi, je rentrais vers le sud et elle a remonté vers les Champs.
1: C'est un beau roman, c'est une belle histoire.
10: Mais elle marche seule, Ariel, dans Paris.
1: Ah oui.
11: Ouais, mais avec son sac à main, t'as vu, elle le fait tourner. Il était quoi, 1h du matin? Oh, ça va, faut bien qu'elle bosse un peu à côté quand même.
9: Non, mais c'est vrai que mon sac à main me sert d'armure. Et oui, je me souviens une fois, en sortant du cinéma, on m'a donné une tape sur les fesses.
1: Ah oui?
9: Et ben j'ai pris mon sac à main et paf.
11: Ouais, mais tu l'as épousé depuis. Sacré BHL, toujours
1: là. Allez, je crois qu'il est temps de passer à une première citation, on ne change pas les bonnes habitudes. Pour Christine Tonio, qui habite Malmort, dans les Bouches-du-Rhône, qui a dit « La tortue est le seul animal qui peut faire l'amour avec un hérisson, mais elle en a rarement envie.
3: » Coluche?
1: Non, non.
3: C'est un humoriste?
11: C'est français?
1: Alors, quelqu'un qui était drôle, français, oui.
11: Il était drôle? Élie Semoun.
1: D'origine étrangère. Quelqu'un qui est mort en 2014.
3: À d'origine étrangère?
1: Oui, mais...
9: Ah, Gueluc.
1: Non, non, non, il n'est pas mort.
11: Si, si, si. La dernière émission, il était...
1: Non, mais il avait un point commun avec Gueluc.
3: Il était belge.
1: Belge, non, non, non.
3: Ah, il était chauve.
11: Dessinateur.
1: Dessinateur, oui, monsieur.
11: Il était impuissant.
3: Donc c'est un dessinateur d'origine étrangère, mais qui vivait en France.
1: Eh ben oui, bien sûr.
11: Volinsky.
1: Non, pas Volinsky.
3: Ilippe.
1: Non, Ilippe, non.
3: Reiser.
1: Reiser, non.
11: Hergé.
1: Hergé, non.

0: Dessinateur de presse.
1: Bah, Sempé.
2: Dessinateur de presse, oui.
1: C'est pas Sempé.
2: Dans les Sempé, non.
0: Dans quel journal, Laurent?
3: Faisant. Ah non, ah bah, il était français.
0: Écoutez, deviner.
2: C'est un des créateurs de d'un journal que
4: de tout... Tintin.
5: Mais non.
1: Mais non.
6: De du Canard enchaîné.
2: Mais non, mais non.
1: De Wapiti.
4: De Pif la gaffe.
0: Pif la gaffe.
2: Mais Stevie sort de ce corps. Un des cofondateurs créateurs
1: De quoi?
0: De oui, mais de quoi?
3: Voilà, Charlie Hebdo.
2: Et Charlie Hebdo.
0: Et la chocolaterie?
2: Mais non.
4: Ah non, ça y est, je sais, Paris Boum Boum.
2: Mais non, mais quels sont les deux grands magazines satiriques des années 60?
1: Harakiri, Choron.
2: Voilà, Harakiri. Alors, c'est pas Choron.
1: Cavana.
2: Cavana, ah, François Cavana.
3: Il est arrivé.
2: Quand vous y mettez à plusieurs, vous y arrivez. Tiens, puisqu'il y a un record de saut à la perche qui a été à nouveau battu ce week-end, j'ai ressorti cette citation pour Claude Jardin qui habite Foucheron dans le Jura, qui a dit « Un grand qui saute arrive toujours plus haut qu'un petit qui saute.
4: » Ah, il faut dire ça.
1: C'est français?
2: Ah, français, oui.
0: Francis Pierre Blanche.
2: Plus français que ça, tu me...
1: Jean-Yann.
2: Francis Blanche.
0: Anatole France.
2: Non.
5: Jean-Marie Le Pen.
2: Non, mais posez des questions.
1: Alors, il est mort?
2: Il n'est pas mort.
4: Est-ce que ce serait par hasard... Monsieur Sarkozy.
2: Monsieur Sarkozy. Ah oui, il aurait pu dire un grand qui saute arrive toujours plus haut qu'un grand qui saute.
0: Jean-Benguigui.
5: C'est un politique, c'est un politique.
2: Un politique, non, non, non, non.
6: Et il n'a jamais fait de politique.
2: Ah oui, non, il n'a jamais fait de politique.
6: Est-ce qu'il faisait du théâtre?
2: On a dû lui proposer du théâtre, non, non, non, non.
6: Du cinéma?
2: Du cinéma, non.
5: Un écrivain?
2: Non, non. Un grand qui saute arrive toujours plus haut qu'un petit qui saute.
0: Est-ce que c'est un sportif?
2: Oui, alors sportif, en tout cas. Oui, il s'est occupé de sport.
0: C'est pas Galfion? Ah,
2: pas Galfion.
3: Un ministre des sports.
2: Pas, rien à voir avec la perche. Cette citation n'a rien à voir avec la perche.
0: Donc c'est un sportif qui a quand même un peu d'esprit.
2: De l'esprit, il était marrant. De l'esprit, on n'ira pas jusqu'à
1: là. Un journaliste sportif.
2: Oui, c'est vrai, de l'esprit, mais il était marrant surtout.
5: Ah, il est mort?
0: Il était marrant, mais il n'est pas mort.
2: Non, mais il est moins en activité, il est un peu à la retraite, vous voyez.
1: Ah, Pierre Ménès.
2: Pierre Ménès, non.
5: Patrick Montiel?
2: Patrick, c'est Montel, vous voulez dire.
5: Non, c'est Montiel.
3: Bernard.
2: Non, c'est Bernard Montiel et Patrick Montel.
5: Ah, mais moi, je parle de Patrick Montiel, moi.
2: Mais c'est qui celui-là, alors?
5: Un pote à moi.
4: Alors, ce fut un grand sauteur et maintenant, c'est un petit sauteur.
0: Non. Voilà. Ah, DSK, DSK.
2: Non.
6: Et c'est, il était journaliste?
2: Alors, journaliste, non, il a été consultant après avoir fait sa carrière dans le sport.
5: Un footballeur.
2: Et on l'adore, en plus.
1: Henri Lecomte.
2: Mais non, non.
3: Pierre Albaladino.
0: Ah, est-ce que c'est le patineur artistique Candeloro?
2: Non. Non, non, moins con que ça.
0: Moins con que ça.
3: Est-ce que c'est un rugbyman?
1: Ah, bah juste en dessous, il y a David Douillet. Il demeurait, pareil. Hein.
5: Il est
1: pas beaucoup, pas tant que ça.
5: C'était un footballeur avant?
2: Oui, voilà, il était dans le football, absolument.
1: Thierry Roland.
3: Mais on Eric Cantona.
2: On l'a moins connu comme footballeur que comme...
5: Entraîneur. Gérard Rouillet.
2: Giroud. Bonne réponse de Jérémy Ferrari. Eh oui.
0: Moi, j'ai joué avec Giroud.
2: C'est pas vrai.
0: Ouais, j'étais au Marrakech du Rien. Jamel nous propose de faire un match de foot caritatif pour les enfants, je sais pas quoi. Et donc, il avait mélangé des...
2: Les enfants du roi.
0: Voilà, les enfants du roi. Et donc, on va faire un match de foot. Et moi, j'ai jamais joué au foot. Enfin, vraiment, j'y connais absolument rien au foot. Et il avait mélangé des joueurs de foot très connus, donc que je ne connais pas parce que je regarde pas le foot. Et puis, des stars, mais entre guillemets, parce qu'au Marrakech du Rien, il y a des gens pas très connus qui sont considérés comme des stars. Donc, je me retrouve avec dans l'équipe de Giroud. Et à côté de moi, à 5-10 mètres, je vois un grand black, donc je sais pas si c'est un joueur de foot ou si c'est un humoriste ou je sais pas qui c'est, moi.
5: Ou un vigile.
0: Et donc je lui dis, ouais, vigile. Et donc je lui dis, excusez-moi, est-ce que tu sais jouer au foot? Parce que je voulais qu'il m'explique les règles. Et il m'a dit, je suis Marcel Desailly, je suis champion du monde.
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2: Ils sont 22 nés en 2024 et c'est un record, nous dit le journal Le Monde. Mais de quoi s'agit-il? 22 nés en 2024.
0: En France ou dans le monde?
2: Alors, en France, monsieur.
6: Ce sont des animaux ou des humains?
2: Ce sont des animaux, madame.
1: C'est pas des pandas?
2: Des pandas, non.
6: 22 pandas. Des ours dans les Pyrénées.
2: Vous voyez, c'est mieux que des pandas encore. Des oursons dans les Pyrénées. Bonne réponse de maman ours. C'est mignon quand même, 22 oursons, vous vous rendez compte?
8: On peut les toucher ou pas? On peut aller les voir? On peut...
6: Non, ça déconne pas.
8: Non mais c'est vrai, non mais c'est en liberté ou pas? Ou c'est
6: ah oui, ce sont des ours en liberté. Ouais.
2: Ah bah oui,
6: c'est la politique de repeuplement à partir des ours slovènes.
2: Voilà, exactement.
1: En plus, ils sont même pas français.
3: Hop, Saint-Pierre-et-Miquelon.
1: Les ours à Saint-Pierre-et-Miquelon.
2: C'est des petits oursons, des oursons, pas en chocolat, des vrais oursons, vous voyez. Vous aimez les oursons en chocolat, je suis sûr.
8: Mais comment vous savez ma vie, Laurent? J'adore, mais non, mais c'est bon, ma petite friandise préférée, les guimauves, vous savez, en guimauve, là et tout. Les petits oursons en chocolat.
2: On dit guimauve, on dit guimauve.
8: En guimauve. Mais oui, mais comment vous me connaissez par cœur sans me connaître?
2: Je vois bien bouffer des oursons en chocolat. Connement devant la télé, vous voyez. Je vous vois bouffer la guimauve. Vous êtes une forme de guimauve vous-même, géante.
8: Mais Laurent, j'avais une question très intéressante. Je reviens à nos moutons.
2: Ah, je suis pas sûr qu'elle soit très intéressante.
8: Nos oursons, pardon. Je reviens à nos oursons parce que vous avez l'histoire extraordinaire des loups, là. Des scientifiques ont réussi à reconstituer des loups incroyables, des loups sauvages de je sais pas combien de mètres, de 70 kilos.
6: Non, mais arrête.
8: Mais c'est une histoire de fou, comme cette histoire, non, Laurent?
6: Ce sont des loups préhistoriques.
8: C'est ça.
6: Voilà, c'est ça.
8: Ouais.
6: C'est ça ce qu'il faut dire.
8: Oui, c'est ça. Et des loups. Il fait peur. Tu prends un poing dans la gueule. Laurent, c'est pas mon émission. Donner la parole à d'autres.
9: Ah, c'est vrai, Laurent, c'est pas possible. C'est pas parce que j'aime quand même.
8: J'ai l'impression d'être la star de l'émission.
9: Ah, bah, moi, je
8: suis gêné pour mes autres partenaires. Je ne veux pas prendre la lumière assez fort. Karina fait la joie pour tout.
2: Ah, oui, il est quand même drôle, finalement. Non, c'est vrai, faut reconnaître. Aïe, aïe, aïe.
6: François refuse d'applaudir.
2: Il est drôle, mais il est con. Hein. Non, parce qu'il a voulu caresser un oursin. Il a cru que c'était les oursins qui étaient... Les ours sont 22 dents, mais c'est beaucoup. En 2024.
1: Ce qui est complètement con d'ailleurs, parce que j'aurais dû être 24 pour.
2: Oui, alors, vous voulez dire. Oui.
1: Oui.
5: Je sais pas ce qu'il veut dire.
2: C'est pas moi qui ai réintroduit l'ourson, qu'est-ce que vous voulez que je vous dise? J'y suis pour rien, moi, ils sont 22, mais. Ah.
10: Mais on a réintroduit combien? Parce que si c'est un couple, ça va être dégénéré dans pas longtemps, parce qu'il y a que des frères et sœurs du coup.
5: Ah, mais ils les ont introduits à Lille. Ils vont pas être dépaysés.
2: Non, mais ça prouve que la progression des ours est constante en termes de population.
6: Ah oui.
2: Et c'est vrai qu'on se souvient de la pauvre oursonne qui s'était fait tuer par un chasseur dans les Pyrénées. Bah, vous voyez, c'est pas si grave. C'est pas ce que je veux dire. Mais enfin, quand même, vous voyez, on a bien rattrapé le coup puisqu'il y a 22 oursons qui sont nés dans les Pyrénées. Qu'est-ce que vous dites, vous?
8: C'est une très belle histoire, vraiment.
2: Merci. Bonne nuit, les petits. Tu peux aller au lit. Une question maintenant pour le teinturier. Monsieur Thibault, le teinturier qui habite Lorient dans le Morbihan. Comment Mussolini demanda-t-il la main de sa future femme à sa future belle-mère? C'est une question historique.
5: En lui mettant un pistolet sur la tête.
2: Excellente réponse de Monsieur Haas. Bravo Haas. Ah, vous les connaissez, les méthodes.
8: Je devrais faire pareil.
11: C'est ça.
5: Non, mais j'en ai déduit logiquement.
2: Eh bien oui, en la menaçant d'un revolver, c'est ainsi qu'il a effectivement, Benito, hein, c'était son prénom, demandé la main de sa future femme.
10: Quel séducteur,
2: sa belle-mère.
8: Et ah, pourquoi elle n'a pas dit non alors aussi? T'as le droit de dire non quand même.
2: Bah, parce qu'elle était prudente. Est-ce que vous avez déjà demandé la main de Nathalie à sa maman ou à son papa?
5: Je pense que c'est la mère de Nathalie qui lui a mis un pistolet sur la tête. Tu vas te parer chez moi, gros lourd. Si tu veux pas que je te mette un coup de fusil dans la tête.
8: Ça passe, franchement, en fait, c'est la...
2: Parce que je sais que Nathalie a rencontré vos parents. Ça, elle est venue à la ferme. Mais est-ce que vous êtes allé chez les parents de Nathalie?
8: En fait, je découvre un truc extraordinaire dans cette histoire d'amour. Je découvre le temps long. Je découvre vraiment la relation.
1: Oui, ça veut dire que ça va être très très long.
8: Surtout je découvre le temps long.
2: Ce qu'il est en train de nous dire, c'est qu'elle n'a pas encore osé le présenter à ses parents. c'est
8: non,
2: ça?
8: Non, mais c'est un truc de dingue, justement. Si, bien sûr, il y a eu la rencontre et tout. Il y a les repas du dimanche et tout.
2: Chez ses parents,
8: je, elle. En fait, je découvre une histoire extraordinaire. En fait, tu vois, Karina, toi, c'est une histoire qui dure depuis.
11: Mais fais comme si j'étais pas là. Laisse-moi tranquille.
1: On parle de toi.
8: Non, mais Karina. Non, et je. C'est un truc de dingue. C'est vraiment. Même, je trouve que c'est poignant, l'amour. C'est vraiment émouvant. Oui, oui, je suis très ému. Mais vraiment, je déconne pas, Laurent. J'ai envie de pleurer parce que c'est très, très beau.
1: Oh,
8: François,
1: je trouve qu'il n'y
8: a rien de plus beau au monde que le matin de se réveiller avec la douce.
2: Avec une érection.
8: Non, mais avec la douce le matin. Et vous savez quoi, Laurent? J'ai failli te dire tu d'ailleurs, parce que quand je suis amoureux, je dis tu. Et ben, c'est dingue.
2: Pas moi, hein.
8: Elle me laisse des petits post-it sur le frigidaire et ça me rend très, très heureux et tout.
11: Il est marqué ta gueule.
8: Non, mais c'est un truc de fou.
2: Donc, vous avez rencontré les parents. Alors.
8: Mais vous me

0: En fait, depuis quelques semaines, j'agis un petit peu en sous-marin, je ne dis plus rien en grossette, justement, ça surprend pas mal d'auditeurs.
1: Ah là, tu dis plus rien.
0: Mais je construis. Mais
1: je construis. Pardon, j'avais pas constaté.
0: Et je suis en train de construire vraiment les fondations de cet amour. Non, mais vraiment, je vis un truc, Laurent, je vous assure, je suis très heureux de vous contribuer à ce
2: bonheur. Ils font quoi, les parents? Ils font quoi?
0: Eh ben, ils sont en retraite.
3: Est-ce qu'ils regardent l'équipe? Merde, j'ai donné un indice.
4: Est-ce qu'ils regardent l'équipe quand vous commentez sans
0: non, mais
4: images?
0: Ils sont vraiment fans des... L'équipe, ils en ont rien à faire, mais en revanche, les grosses têtes, ils adorent.
4: Ah ouais, ça ouais.
0: Mais ils ont un peu honte parfois parce que.
5: Ah bah, tu
0: parce
5: que...
6: Je les comprends.
3: Je vous assure. Parfois ils disent mais Johan vous y allez comme vous y allez. Je fais pas Laurent il adore quand je fais le couillon donc vous savez si je veux rester.
2: C'est ma faute tiens. Aïe aïe aïe. En tout cas comme Mussolini je vous conseille de prendre un revolver quand vous demanderez la main de Nathalie.
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2: Ah, ça c'est pas mal aussi, je vais vous demander le nom d'un célèbre empereur romain. D'ailleurs, quand il est mort, cet empereur, il est mort, curieusement, en Angleterre. Enfin, à l'époque, on n'appelait pas ça l'Angleterre, hein. On appelait ça la Bretagne.
6: Vous voyez,
2: Et oui, c'était comme ça. Il est mort le 4 février 211. Il avait 64 ans, cet empereur. Et il aurait même prononcé sur son lit de mort des mots qui seraient, je dis seraient parce que moi, je ne connaissais pas cette phrase, « Maintenez la concorde, enrichissez les soldats ». Et moquez-vous du reste.
4: C'est pas commode.
2: Alors justement, c'est pas commode. Ça, c'est marrant que vous disiez ça, parce que c'est tout sauf commode.
1: Ah, aimable.
9: Est-ce que ça serait...
1: Aimable.
2: Pas aimable, mais c'est quelqu'un qui a succès...
6: J'ai pas compris le mot commode.
2: Parce que commode
6: parce
2: est
6: que
2: un
6: commode,
2: empereur.
6: C'est un empereur. Ah, je croyais que c'était un meuble, pardon. Ah.
1: Mais non.
6: Excusez-moi, est-ce d'être premier c'est... degré.
2: Commode est mort en...
1: Marc Aurèle.
6: Attendez, depuis quand commode est aussi célèbre que Jules César?
1: Mais si, parce que dans Maximus, les gladiateurs, là... Il parle de commode.
6: Ah, mais je regarde pas, moi je regarde ça.
2: Pas les commodes, hein, commode.
1: Commode, oui, c'est pareil.
2: Il a été assassiné, Commode, le 31 décembre 192. Ça marque la fin de sa dynastie. Et dans l'année qui va suivre... Et de sa vie, oui, bien sûr. Et dans l'année qui va suivre, il y a 5 empereurs qui vont se succéder.
4: Il y a
2: Pertinax, Dudius Julianus, Pessinius, Claudius Albinus... Et le dernier.
6: Et Caius.
4: Jean-Michel Trou-du-Cus.
6: Caius.
2: Le dernier.
1: Est-ce que c'est Titus?
2: Titus. Non.
6: Néron, Caligula.
2: Non.
1: Est-ce que ça finit en us?
2: Ça finit pas en us.
1: Ah.
2: Et croyez-moi.
4: Vespasien.
2: Croyez-moi, c'est assez dingue d'imaginer que cet empereur ait pu effectivement succéder à l'empereur Commode.
6: Ah, armoire bretonne.
1: Buffet.
4: Club de nuit.
6: Il est mort en Bretagne.
2: Et je vous rappelle que quand
1: même. C'est Cicéron, c'est pas carré.
2: Non. Je vous rappelle que quand Monsieur Baffy m'a demandé, est-ce que c'est commode? Qu'est-ce que je lui ai répondu?
6: C'est tout sauf commode. C'est pas facile.
1: Poltron et coffin.
2: Non.
6: C'est compliqué.
2: Non. Qu'est-ce que je lui ai répondu?
6: Et vous l'avez dit, c'est tout sauf commode.
2: Exactement. Voilà. Je dis, c'est pas commode.
1: Ah, c'est pas commode. Commode.
6: C'est méchant.
1: Non, c'est Complicus.
6: C'est Machiavel.
2: Alors, je peux donner son petit nom, hein. Son petit nom, c'était Septime.
1: Septime Sévère.
2: Sévère. Bonne réponse de Julie Leclerc. Eh oui.
1: Excusez-moi. Non, mais. Séverine Ferrer.
2: Non, pas Séverine Ferrer. Septime Sévère.
1: Ah d'accord, je pensais.
2: Et effectivement, un empereur sévère a succédé à un empereur commode.
1: Ah,
2: ça
1: oui.
2: paraît incroyable,
1: ah, ouais.
2: mais c'est comme ça, effectivement. Jolie réponse collective, là encore. Et Julie Leclerc a fait fort.
6: Ah oui, bravo Julie.
1: Oui, bravo Julie.
4: Oui, c'est joli.
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10: Dimanche, 6h du matin, l'homme se lève sans faire de bruit pour ne pas réveiller son épouse. Il met son VTT dans la voiture et s'en va. Arrivé sur le parcours, il se met à tomber des trompes d'eau. Sa matinée est fichue, il décide de rentrer chez lui. Il se déshabille sans faire de bruit, se recouche doucement tout près de son épouse et lui chuchote à l'oreille. Il pleut comme vache qui pisse. Et elle répond, « Oh, quand je pense que l'autre idiot est en train de pédaler. »
2: Elle est pas mal.
6: Elle est bien.
2: Elle est pas mal.
6: Ah ouais.
2: Franck Ferrand.
5: Alors, c'est deux amis qui sont en train de dîner. Et puis bon, c'est le moment du dessert. Alors, on apporte un gâteau qui est pas très gros, le gâteau. Et il y en a un des deux qui commence à le couper. Et alors, il fait deux parts, mais complètement inégales, quoi. C'est un cheval, une alouette. Alors, l'autre est un peu sidéré quand même. Il dit, mais pourquoi il coupe ce gâteau comme ça? Et celui qui vient de couper se sert. Il se prend, lui, la grosse part et il donne la petite part à l'autre. Alors, là, l'autre est soufflé quand même. Il dit, bah, c'est vraiment impoli ce que tu viens de faire. Pourquoi? Qu'est-ce que t'aurais fait, toi, à ma place? Bah, j'aurais pris la plus petite. Ah, t'aurais pris la plus petite. Bah, de quoi tu te plains? Tu l'as déjà, la plus petite.
2: Bah, elle est mignonne.
6: Elle est mignonne.
2: Il la raconte bien.
5: Oui. Ce qui est malpoli, c'est de regarder Caroline en disant la grosse part.
6: Je suis un peu d'accord.
2: C'est à vous, Caroline, justement.
6: Alors moi c'est une blonde, elle est avec son copain, ils sont dans une voiture, ils sont à l'abri des regards indiscrets, ils s'embrassent tendrement, langoureusement, ils se roulent les pelles et puis le copain lui propose « Tu veux pas aller sur la banquette arrière ?» Oh, la blonde fait la moue, elle refuse l'invitation. Bon, le garçon, il est courtois, il veut pas brusquer les choses, ok. Bon, il recommence à s'embrasser, il s'embrasse. Vraiment, c'est langoureux, c'est érotique. Donc, il dit, je vais retenter. Tu veux pas aller sur la banquette arrière? Et oui, non, la blonde, vraiment, elle est pas d'accord. Alors, il est un peu dubitatif quand même, il se dit, c'est bizarre, tout se passe bien, les baisers sont bons, il comprend pas pourquoi elle dit non. Alors, il dit, il se dit, je vais lui poser la question directement, il dit, mais pourquoi tu veux pas aller sur la banquette arrière? Ah ben, elle lui répond, parce que je veux rester là avec toi.
2: Jean Benguigui.
9: Alors, c'est un vieux monsieur et son ami, son copain qui discute sur un banc public et le vieux monsieur dit, tu sais moi, j'ai encore une érection chaque matin. Ah bon? Pas moi. En fait, j'ai un petit secret, c'est parce que je mange du pain aux céréales. Et c'est ça qui te permet de bander encore? Affirmatif. T'as qu'à essayer? Très bien. Je vais tout de suite en acheter à la boulangerie. Alors le vieux se rend aussitôt à la boulangerie et demande, bonjour madame, je voudrais 6 pains aux céréales, s'il vous plaît, 6. Ça fait beaucoup de pain, répond la boulangère. Vous recevez du monde? Ah ben non, c'est tout pour moi. Ah, et vous n'avez pas peur qu'il soit tout dur avant que vous ne l'ayez terminé? Ah, eh ben merde alors, tout le monde était au courant? Tout le monde était au courant, sauf moi?
2: Monsieur Ferrari, sous les applaudissements du public.
11: Alors, c'est un mec qui rentre chez lui, va voir sa femme dans la cuisine. Écoute, c'est incroyable, j'étais sur un marché, ils m'ont vendu un perroquet qui détecte les mensonges. Je te dis, c'est incroyable, il est où? Alors, ils arrivent tous les deux dans le salon, il y a le perroquet qui est là. Et puis, il dit à sa femme, elle s'appelle Catherine, il dit, vas-y, essaye. Il dit, je m'appelle Clotilde. Menteuse! Elle dit, mais c'est incroyable, mais comment il fait ça? Alors, ils sont tous les deux incroyables, ils testent le perroquet sur plein de trucs, à chaque fois ça marche. Dès qu'ils disent un mensonge, le perroquet fait menteur, menteuse, incroyable. Il y a le fils qui rentre et il rentre 2-3 heures après l'heure normale de l'école. Alors il dit, attends, je sais pas où il était notre fils, on va tester sur lui, à tous les coups ça a marché. Alors il s'appelle le gamin, il dit, t'étais où? Alors le gamin il dit, je suis resté un petit peu plus à l'école pour préparer mon devoir de demain. Menteur, c'est incroyable, enfin c'est fou. Alors, du coup le père il continue, il dit, non mais là t'as menti, tu vois le perroquet, il a deviné que t'as menti, dis-nous la vérité, t'étais où? Il dit, ok, j'étais chez un ami, on a regardé un film, on a regardé les 10 commandements. Menteur. Le père il s'énerve, il dit, arrête de dire des conneries, tu vois bien que le perroquet il sait quand tu mens, dis-nous la vérité, qu'est-ce que t'as fait? Bon, j'ai regardé un porno. Alors, le perroquet dit, vérité. La mère, elle dit, c'est incroyable, hein, il ment autant que toi, hein, c'est bien ton fils. Menteuse.
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2: Le téléphone du jour nous emmène en Alsace où nous attend monsieur Rémi Gullung qu'on va avoir au téléphone.
3: Et au plat.
2: Et monsieur.
3: Au plat, bonjour.
2: Monsieur Gullung.
3: Et. Gullung, Gullung, le téléphone sonne.
2: Non, non, non, non. Il va raccrocher monsieur Gullung.
5: Là, t'es lourd.
3: Ce serait un dommage.
1: Bien, monsieur
2: Gullung. Vous êtes lourdingue.
3: Ouais, moi, lourd, alors lourd. Personne ne me l'a jamais fait.
2: Vous feriez pas ça sur TF1. Hein,
3: oh, ouais. Je ferais pire.
2: Monsieur Gullung, si vous m'entendez, n'écoutez pas ce que disent mes camarades parce que monsieur Gullung est un expert dans son domaine. Il fait des prévisions météo. Et j'ai d'ailleurs là devant les yeux toutes les prévisions météorologiques pour 2000.
3: Jusqu'à la Saint-Glinglin.
2: Ne raccrochez pas, monsieur Gullung.
3: Ce que j'aime bien, c'est qu'on l'a pas entendu, monsieur Gullung, encore.
2: Mais non, parce que je dois vous poser la question d'abord.
3: Oui, prêt à tout pour un bon mot. Hein. Une star, monsieur Gullung. Voilà, tout le monde va parler de lui.
2: Vous me cassez les glaouis en attendant. Hein. Alors, monsieur Gullung.
3: Et arrêtez de redire le nom, Rémi. Mais arrêtez
2: Rémi,
3: de redire le nom.
2: Rémi, appelons-le. Rémi.
3: Rémi. Rémi Gullung.
2: Rémi.
3: Monsieur et madame Gullung. Je crois que ça a sonné à la porte.
2: Il est en Alsace. Arsmansviller.
3: Ah, on lui fait plein de schmutz.
1: Un sop des schnoglocks, tout ce qu'il veut, il l'a. Mais ce qu'il a, il n'en veut pas. Et ce qu'il veut, il ne l'a pas dit. Un sop des schnoglocks, tout ce qu'il veut, il l'a. Voilà, c'est un peu alsacien.
2: Ah oui, oui, ah bah, oui, oui, bien, bien, bien,
1: ouais, donc, c'était pour faire un hommage à monsieur
2: Gullung. Il est bien vivant, monsieur Gullung.
1: Enfin, il paraît.
2: Et j'ai devant les yeux, d'ailleurs, les prévisions météo de Rémi jusque pour la fin de l'année. Hein. Ça qui est bien, c'est qu'on a les prévisions pour toute l'année.
3: Décembre 2025, il sait.
2: Oui. Ouais. Ah ouais. Et même j'ai un résumé de toute l'année qui sera plutôt sèche et chaude avec un été mitigé, mais en compensation une assez belle arrière-saison pour septembre. En Alsace, les vendanges auront lieu vers le 7 septembre.
3: Ah oui, il est précis quand même.
2: Mais comment monsieur Gullung réalise-t-il ses prévisions météo?
1: Il a une grenouille.
2: Non, pas avec une grenouille. Avec que Jean Breton, qui était ici un grand présentateur météo pendant des années sur RTL dans les années 70-80, était réputé pour avoir sa grenouille.
1: Mais oui, mais il y avait une chanson de Carlos d'ailleurs.
2: C'était comment?
1: Seigneur météo, quand tu dis qu'il fait beau. Seigneur météo, aïe aïe aïe, quel frigo.
2: Non, à Gullung Gullung, fait frigo.
13: c'est avec un animal?
2: Un animal,
3: est-ce
2: non.
3: Est-ce que c'est les tarots, c'est au pif?
2: Les tarots, non.
1: Est-ce que c'est un truc physique, par exemple?
2: J'ai la photo, hein, j'ai l'illustration.
13: Vous pouvez nous montrer?
2: De sa technique.
3: Ah, il a une technique très particulière.
2: De prévision météo.
13: Il presse le raisin?
2: Ce qui lui permet d'avoir les 12 mois de l'année.
5: Il voyage dans le temps?
2: Non, il va nous expliquer comment il fait d'ailleurs. Et c'est une technique ancestrale. Il fait ça le soir de Noël, le soir du réveillon de Noël.
13: Ah, il va sur la crèche?
2: Non, non, non, non.
13: En fonction du temps qu'il fait le soir de Noël?
2: Et ça fait près de 20 ans qu'il réalise ses prévisions météo.
13: Et ça marche?
2: Ah bah écoutez, il a en tout cas beaucoup de gens qui le suivent sur Facebook. C'est un gros succès.
13: Ah bon?
2: Parce que, évidemment, Gullung. Il vous donne la météo pour les 12 mois de l'année.
1: Et ça veut dire que tout le monde peut le faire, Laurent?
2: Ah oui, oui, oui, vous pouvez le faire aussi. Ah. Il se sert de quelque chose.
5: Il regarde pas dans les fesses d'un animal?
2: Non, non, non.
14: Pourquoi? Pourquoi, Maxime?
5: Non, mais il y avait
3: par exemple, dans les fesses de la chèvre d'Alain Bougrain-Dubourg, par exemple.
2: Tout le monde ne fait pas comme vous, monsieur Gourmel.
13: Lui, il y compare avec les entrailles.
2: Non, non, non. Non, il fait quelque chose, et peut-être...
5: avec des végétaux?
2: Monsieur, ah oui, avec des végétaux.
13: Il fait un herbier?
2: Non, pas un herbier. Ah non, non.
1: Ah, est-ce que c'est une plante qui nous fait des trucs pour manger, par exemple?
2: Alors, on s'en sert en tout cas en alimentation, oui. On en mange, oui.
13: Il fait... Ah, on en mange?
1: Ouais, ouais. Alors, attendez, dans la patate.
3: Mais qu'est-ce qu'il fait avec cette plante? Il la regarde? Fonction de la taille des feuilles, ça dit quelque chose?
2: Non, pas du tout. Mais ça, après, on va vous l'expliquer. Déjà, trouver la plante.
5: Tournesol. Le tournesol.
13: Est-ce que cette plante. Est-ce que c'est une fleur, cette plante?
2: Non, c'est pas une fleur.
13: Est-ce que c'est un légume?
2: Un légume. Est-ce que ça fait partie des légumes? Faut que je vérifie.
3: Ah ouais, c'est de la salade?
2: C'est considéré comme un légume.
13: Est-ce que c'est quelle famille de légumes? Les cucurbitacées?
2: Oh non, ce n'est pas un cucurbitacée.
3: Est-ce que ça se mange cuit ou cru?
13: C'est quoi la famille?
2: Alors c'est plutôt c'est compliqué. Ah. On mange ça plutôt cuit, oui.
13: Un navet?
2: Un navet, ouais, non.
3: Une carotte?
2: Une carotte,
3: non. On peut le manger cru.
2: Non, non.
13: Est-ce
3: une
13: que...
3: courgette?
2: Une courgette.
13: Mais non, on a dit c'est pas un
1: les potirons?
2: Les potirons, non.
3: Et on a dit c'est pas
5: une patate douce?
2: Non, c'est une plante.
1: Mais m'engueule pas toi.
3: Est-ce qu'il y en a particulièrement en Alsace?
2: C'est une plante consommée comme légume.
13: Et c'est de la famille de quelle famille?
2: Ou comme condiment?
13: Quelle famille botanique?
3: Le cornichon.
2: De la famille des Amaryllidacées.
3: Mais arrête avec le cornichon, on a dit pas les cucurbitacées.
2: Vous l'énervez, hein?
3: Oui, mais il s'énerve tout seul.
13: Mais c'est tout que de la même famille que
2: vous. Vous allez finir par l'exciter plus que la Miss France.
3: Dieu m'en préserve.
13: C'est le poireau?
2: Le poireau, non. Non.
13: Est-ce que ça a différentes tailles, différentes couleurs?
1: Ah, de la semoule aussi.
13: C'est poivron.
5: C'est du couscous.
1: Il y en a des spaghettis. Mais qui lit dans la semoule? Alors,
13: est-ce que ce légume porte un autre nom? Un autre nom.
12: Alors, dans mon couscous royal, j'ai vu qu'il allait faire très beau le 14 avril. Voilà.
2: Ben, il y en a différentes variétés, évidemment.
13: Et c'est quoi les noms des variétés?
2: Ah, bah, ça,
14: poivron.
2: C'est trop facile.
13: Ah bon?
2: Ben, vous m'avez demandé la famille, je vous ai donné la famille quand
12: oui,
2: même.
12: Oui, les Amalédis.
2: Comme tout à l'heure, la famille Jackson, vous avez Germaine. Bon, ben là.
5: German.
12: Est-ce que ça se mange avec de l'assaisonnement?
2: Là, dans la famille, bah, je vous ai dit que c'était aussi un condiment, donc on pouvait s'en servir aussi.
13: La moutarde?
2: Justement pour assaisonner.
13: Le réfort?
2: C'est à la fois un légume et un condiment. Vous pouvez en avoir au pied aussi, ça peut
12: vous aider. Des oignons!
2: Des oignons!
13: Voilà! Ah, ah, on avait
14: aussi, ça marchait. Alors, ah oui, on peut lire la météo dans l'oignon.
12: Vous êtes, j'étais pas loin.
5: Alors, dans l'oignon.
12: Avec le cul des animaux, j'étais pas loin.
5: Dans l'oignon. Non, mais attendez. Pas dans n'importe. Dans l'oignon de monsieur Glungling.
2: Monsieur Météo, ne les écoutez
12: monsieur
2: pas.
12: Monsieur Météo?
2: Oui, monsieur Météo, Grand Est France. C'est ainsi qu'on surnomme, monsieur Glungling. Rémi Glungling. Bonjour, Rémi Glungling.
15: Bonjour, Laurent Ruquier. Ça me fait un honneur de pouvoir parler.
2: Et moi aussi, je suis très honoré. Je vois sur le rebord de votre fenêtre, les 12 oignons que vous avez installés, de l'oignon numéro 1 jusqu'à l'oignon numéro 12.
12: Il y a un oignon par mois, donc.
2: Exactement.
12: Très bien.
2: Mais alors, comment se fait-il que les 12 oignons, j'imagine que vous installez au même moment devant, sur le rebord de votre fenêtre le soir du 25 décembre, comment se fait-il que ces oignons-là, avec du gros sel, hein, je crois, ne donnent pas les mêmes prévisions,
12: ça
2: moi, par mois? Qu'est-ce qui différencie chaque oignon?
15: Donc, je vous explique, je pèle 6 oignons.
2: Oui.
15: Je les coupe en deux.
2: Oui.
15: Je les place devant la fenêtre.
2: Oui.
15: L'oignon, quand je suis derrière la fenêtre, l'oignon de gauche, c'est janvier. Et l'oignon de droite, oui, c'est décembre. Hein.
5: Décembre, hein, oui.
15: Donc je mets un peu de gros sel sur chaque oignon.
12: Et après, qu'est-ce qui se passe?
15: Je ferme les volets.
12: Oui, parce que ça sent fort.
15: Et après la messe de minuit, je regarde les oignons qui sont mouillés.
12: Sont mouillés?
2: Et ils sont pas mouillés pareil du numéro 1 au numéro 12. Mais pourquoi? Comment c'est possible?
15: C'est ça le...
12: C'est la magie, hein?
15: C'est ça la... C'est ça le mystère, hein?
12: Mais alors, pardon, fois... en fonction du taux d'humidité de votre oignon, vous déterminez s'il va faire, non, bah s'il va faire beau ou pas.
1: Donc, s'il sue un peu. Le plus humide et il va pleuvoir.
5: Si l'oignon sue, vous savez qu'il va pleuvoir.
12: Ah, mais si l'oignon sue, il fait chaud.
15: Si l'oignon est mouillé,
12: oui,
15: ça peut dire que le mois qu'il représente sera humide.
2: Ah bah oui.
12: D'accord. Et alors du coup, c'est bien. Et alors, pardon, alors on va poser une question concrète. Votre oignon du mois d'août, il est comment?
2: Occupez-vous de vos oignons.
14: Il est comment?
5: Ah bon, il est mauvais.
12: Il est très mouillé.
2: Alors c'est vrai que c'est pas précis au jour le jour. Hein.
12: C'est que pour l'Alsace ou c'est pour toute la France?
15: C'est la région où vous le faites. Hein, vous pouvez le faire partout.
2: C'est uniquement la météo régionale.
12: Mais c'est juste la nuit de Noël ou on peut le faire maintenant?
15: C'est la nuit de Noël.
12: Ah bah c'est trop tard.
1: Bah voilà, c'est trop tard.
2: Encore raté.
12: C'est encore un coup du petit Jésus.
2: Moi qui voulais refiler le tuyau à Louis Baudin. Alors c'est raté. Alors,
12: pour l'année prochaine.
2: Écoutez, on vous remercie en tout cas pour cette astuce. On vous rappelle.
12: Alors, ah oui, on vous rappelle.
2: Alors, pensez-moi, on vous rappelle, c'est promis le 20 ou le 22 décembre l'année prochaine pour qu'on pense tous à le faire pour la prochaine nuit de Noël.
12: On sortira tous nos oignons.
16: À suivre.
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2: Une question culturelle, une date. On va voir si Paul Elkarat est en forme.
12: Une date, le fruit?
2: Non, une date historique, le 19 mai 1643.
13: Bataille de Rocroi.
2: Oh là, très bien. Bataille de Rocroi, c'est gagné. Et elle opposait qui à qui, la bataille de Rocroi?
13: Les troupes du Grand Condé, Louis II de Bourbon face aux troupes du roi de France. Face aux troupes du roi de France.
19: Il était plus drôle aux Paralympiques.
13: Avec les troupes du roi de France.
2: Quelle guerre, quelle guerre?
13: Bah, la guerre de 30 ans,
2: La guerre de 30 ans. Parfait, il sait tout. Tout ça est très bien. Et c'est une victoire, hein.
13: Victoire, bien sûr.
2: Victoire française contre les Espagnols. Ce que je comprends pas bien, là, vous allez m'expliquer, vous,

0: connaissait mieux l'histoire que moi. Qu'est-ce qu'ils foutaient dans les Ardennes, les Espagnols?
1: Ah oui, c'est là où ils sont montés le plus haut, hein, les Espagnols. Ah, ils sont allés dans les Ardennes, ouais.
2: Ah oui, au 9e siècle.
3: Les Provinces Unies.
0: Qu'est-ce que vous dites, vous?
4: C'était l'Empire espagnol.
0: Alors, cher Ariel, oui. Si au 9e siècle, vous situez 1643, il y a un souci, vous voyez.
2: Non, mais vous dites la guerre de 30 ans. Mais moi, je me suis toujours demandé où vous situez la guerre de 100 ans.
1: 100 ans, mais 100 ans, c'est avant.
2: Mais c'est où?
1: 1337-1453.
5: Bah c'est plus de 100 ans. Hein.
1: Alors que la guerre de 30 ans, c'est 1618-1648.
5: D'accord.
2: Ah, redis.
1: 1618-1648. La guerre de 30 ans, ça fait 30 ans. Voilà. Ah, alors que la guerre de 100 ans, a fait 116 ans.
0: C'est génial, d'habitude, c'est quand même... Ce dialogue entre Ariel Dombal et Paul Elkarat, d'habitude, c'est le gamin qui demande des trucs au papa ou à la maman. Et là, c'est l'inverse, quand même. Une question zoologique maintenant pour David Le Guerne qui habite Servian dans l'Hérault. C'est un petit animal dont on va beaucoup parler.
5: Le rioux ?
0: Non. Un animal dont on va beaucoup parler cette semaine et qui est d'ailleurs curieusement le mâle, hein, évidemment, a deux paires de testicules
5: c'est
0: qui lui permettent de féconder 18 femelles à la suite.
5: Bah, c'est le DSK.
2: Est-ce qu'il s'agit d'un insecte ?
0: Là, il s'agit de deux paires de testicules. Ah. Et oui, c'est un insecte.
2: C'est un insecte.
3: C'est le pou.
5: Le hulot.
3: De l'école.
0: Pardon.
3: C'est le pou. Parce qu'on va à l'école, c'est la rentrée, il y a des poux.
0: C'est le pou. Ah. Bonne réponse.
6: Mais Laurent, je comprends pas les deux paires de testicules, quoi. C'est une paire au-dessus de l'autre ou c'est une paire de...
0: Ça, faites ce que vous voulez cette nuit, mais c'est mercredi prochain, la journée internationale de lutte contre les poux.
5: Ils sont partout.
2: Ils ont combien de pattes?
0: Alors ça, je peux vous le dire. Combien il y a de pattes?
2: Oui, parce que,
0: six pattes.
2: On est un insecte quand on a six pattes.
5: Comme les sauterelles. Et le pire, c'est pas les poux, c'est les lantes. Parce que faut tuer les lantes, en fait. Les poux, ils reviennent.
6: Mais je comprends pas pourquoi en 2024 il y a encore ce problème des poux, qu'on n'a pas trouvé un système. Parce que quand j'étais en CP, en CE1, il y avait déjà des poux.
3: Bah, le système, ça serait que ta coiffure serve à tous les élèves
1: toi,
3: de classe.
1: Toi, t'as vite plus de problème de
3: si
1: poux.
3: Si tous les écoliers étaient coiffés comme toi, Johan, il n'y aurait plus de poux.
4: Non, mais t'as pas des poux dans la barbe?
1: Non, ouais, ça allait très propre.
2: Non, mais écoutez, tout ça ne mène nulle part.
5: Bravo, Ariel. Moi, je propose une chanson d'Ariel.
0: Il y a longtemps que vous ne nous avez pas fait votre chanson, Ariel.
5: Il y a un climat de paix.
0: La musique adoucit les morts, allez-y.
5: Un cantique.
2: Que Paris soit
5: passez-la.
2: Avec tout.
1: Je préfère la guerre.
2: Ses athlètes.
5: Je vais danser.
2: Tour Eiffel comme un trésor.
0: Ah non, l'autre, il danse pendant ce temps-là.
2: D'une pluie de médailles d'or. Il est mignon.
0: Alors, écoutez,
1: Rioux est complètement
0: pour qu'on en arrive à ce qu'Ariel dise devant Johan Rioux qui se fout à genoux devant elle, il est mignon.
2: Oh, mais là. Oui, c'était mignon ce geste. Ouais.
0: C'était c'est pas pareil, c'était mignon.
2: C'était un geste chevaleresque.
5: C'est vrai. Ouais, c'est joli.
6: Moi, je suis encore vieux jeu, je suis désuet.
1: Non, mais c'est vrai.
2: Désuet.
1: Mais
2: c'est gracieux.
0: C'est un joli compliment que vous lui faites, Ariel.
1: Mais non.
2: Non, mais on était aux insectes, on était aux poux. Nombreuses les pattes des poux, il y en a six.
4: Mais là, ça fait 3 ou 4 heures qu'on a parlé de ça.
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0: Voilà, là, pendant la pub, Stevie nous fait
5: une
0: soufflante, une crise nerveuse.
9: Et il a raison, moi c'est comme si on me débinait Napoléon.
6: Outino Ross.
5: Stevie, détends-toi.
6: Faire partie de la famille royale, tout le monde pense que c'est génial. Non, c'est que des contrariétés, c'est le devoir avant tout.
0: Mais bien sûr.
6: La Meghan Markle, elle est tellement con qu'avant d'épouser le prince, elle a même pas regardé quel était le protocole britannique. Elle a l'épouse d'une famille, elle va même pas sur internet se renseigner comment vit cette famille. C'est quand même la dernière des connes, arrête. Franchement.
5: Détends-toi, Stevie.
3: Elle avait peut-être pas de réseau.
5: Il est très énervé, Stéphane Bern. Hein.
6: Non, mais cette Meghan m'emmerde. Donc, point, je veux dire. Pardon.
0: Elle a l'air charmante en plus.
6: Non. Elle est tout sauf charmante.
0: Qu'est-ce qu'elle a pas fait de bien alors?
6: Mais tout, je veux dire, elle arrive dans une famille qui est quand même la famille la plus connue connu du monde. Donc il y a des articles sur internet. On sait comment ces gens-là vivent depuis des siècles. C'est quand même pas arrivé depuis 20 ans. Ça fait quand même des siècles. Depuis la nuit des temps. Depuis 1800 ans. De la famille britannique comme ça.
0: Mais vous comment j'ai remis la manivelle.
6: Ah non mais ça me tue. Et l'autre elle est trop conne pour les voir. Comment on se renseigne, comment vit cette famille, les papiers, les articles. Elle qui est friande de tout ce qui brille. Elle a quand même lu des articles sur sa future belle famille. Eh ben pensez-vous. Oh bah non. Oh bah non. Oh bah non. Non, non, non. Oh putain, Yana. Oh bah oui, il y a eu un... Mais non, non, non. Oh, mais arrêtez-le. Arrêtez avec celle-là. Parce que je peux pas la voir.
10: On a compris, oui.
6: Bravo. Elle va me provoquer un saignement de nez.
10: Voilà. Stevie,
11: future reine d'Angleterre, c'est ça,
10: Stevie, quoi. Il faut que t'arrêtes les rillettes. Hein.
6: Mais non, mais... Ah, non, mais... Mais ce qui me tue, c'est la bêtise des gens, en fait. C'est ça que je supporte pas.
0: Non, mais enfin, elle
6: est quand même d'une bêtise insensée.
9: Et pourquoi il est tombé amoureux d'elle?
1: Mais justement,
6: personne ne sait pourquoi. Et puis elle a maltraité le personnel aussi de Kensington.
9: Ah voilà, là, c'est pas bien.
1: Là, il paraît.
6: Ah, mais non, mais elle a été odieuse. Non, mais parce que
9: enfin, le personnel.
6: La famille royale britannique travaille avec, généralement, ceux qui travaillent autour de la famille royale britannique, c'est de génération en génération. Les parents travaillent avec les parents et ainsi de suite.
10: Alors, tu es bonne,
6: c'est pour ça qu'on dit que
10: c'est
6: très conservateur.
10: Tu habites là-bas.
6: Ils arrivent dans une maison qui est rodée. Donc c'est pas elle qui va mal, c'est pas la famille royale qui va mal parler au personnel, puisqu'ils connaissent déjà les parents et les grands-parents.
10: Mais bien sûr.
1: On a dit qu'il y a un
6: respect mutuel.
1: On a dit qu'il y a du racisme.
6: Ce que je vous dis, c'est vrai, hein, vous pouvez me croire ou pas me croire. Mais il y a un respect mutuel vis-à-vis des servants.
0: Ils ont
6: et
0: été
6: des dirigeants.
0: Racistes.
1: Il y a eu du racisme.
0: Parce
1: on a
0: qu'elle
1: dit
0: n'était
1: ça,
0: pas Steve. Blanche.
1: Rappelle-toi. Voilà.
0: Ça, quand même, il faut que vous le voyez, ça,
11: c'est
0: monsieur.
11: Bien sûr, c'est une métisse.
1: Ça, on a dit que ça avait posé problème.
11: Et voilà.
6: Oui, mais en attendant, qui a mal parlé au personnel? Parce que toute l'histoire vient de là. C'est quand même elle et pas l'inverse.
11: Et le personnel
6: voilà,
11: pouvait pas aller
6: les choses à ça.
11: Le personnel pouvait pas aller sur internet pour savoir qui était Meghan Markle.
0: Une question pour monsieur Guercher qui habite Marseille, question qui va nous permettre de quitter la famille royale.
10: Oh non.
0: Et la famille Bravo qui n'a rien à voir.
9: Qu'est-ce qu'elle a?
0: Non, on va parler du Panthéon. On a évoqué il y a quelques semaines évidemment l'entrée de Joséphine Baker au Panthéon, mais est-ce que vous vous rappelez qui est la première personnalité à être entrée au Panthéon au 21e siècle?
9: Oh là, Marie Curie.
10: Simone Veil.
6: En 2001, c'était l'année du loft.
0: Donc, au 21e siècle.
1: Pas l'ancienne résistante.
10: Madame de Bouge. Maurice Genevoix.
6: Ah non, Lucie Aubrac.
0: Ah non, Maurice.
6: Isabelle Aubray.
11: Enfin, ah, Isabelle Aubray.
1: Elle est encore vivante.
11: Mais elle est rentrée pour faire des photos.
6: Je crois
1: qu'elle est vivante. Hein.
11: Elle est rentrée faire des photos et elle est ressortie.
0: Isabelle Aubray, qu'on embrasse, vit encore. Et vous m'avez dit Maurice Genevoix, c'est le dernier là à être entré en 2020.
1: Est-ce que c'est une résistante?
0: L'avant-dernier.
2: Et moi, j'ai dit Marie Curie.
0: Avant Joséphine Baker. Marie Curie. Ah non, Marie Curie, c'était en 95. Donc c'était encore au 20e siècle.
10: C'est un auteur,
0: oui.
1: C'est pas Johnny. Hein.
0: C'est pas Johnny, non. En 2001, il n'y a pas eu d'entrée au Panthéon. Mais en 2002, la première personnalité à être entrée au Panthéon au 21e.
6: À Guy Mauquet,
0: non.
11: C'est un homme?
0: Un homme, oui.
10: Un homme.
11: Écrivain.
10: Mais mort en 2002 ou.
0: Ah non, bah non. Très rare qu'on rentre au Panthéon directement. Oui.
1: Hein. Ils l'ont déterré, donc.
0: À part si vous visitez l'endroit, évidemment.
10: Mauriac,
0: non.
11: Il est mort au 19e siècle?
0: Mort au 19e, oui.
1: Il écrivait du théâtre aussi.
0: En fait, il est rentré, je vais même vous aider un peu, il est rentré au Panthéon pour le bicentenaire de sa naissance.
11: Victor Hugo,
0: non.
11: Rimbaud, non.
10: Zola, non.
11: Ça va.
2: Est-ce que c'est une figure littéraire ou politique?
0: Ah, figure littéraire, grand romancier français, bien sûr.
11: Barbet
2: d'Aurevilly.
0: Flaubert, Stendhal, non.
9: Mais non, ils sont pas là.
0: Et c'est vrai qu'on n'imagine pas qu'il ait fallu attendre 2002 pour qu'il entrât au Panthéon.
11: Mais on en a
9: Baudelaire,
11: Chateaubriand.
0: Baudelaire, non, Chateaubriand, ça fait trois fois que vous le dites.
11: Diderot.
0: Mais non.
9: Bon, arrêtez de dire des noms. Essayez de situer.
10: Bravo.
1: C'est plus vieux.
9: Est-ce que.
6: Bah, on t'a déjà dit.
9: Qu'il a fait une saga.
0: Ah ben oui, plusieurs.
11: Yannick Noah.
9: Proust,
0: non.
2: Non.
9: Est-ce qu'il a fait une...
11: Alexandre Dumas.
0: Bonne réponse de Florian Gavant. Eh oui.
10: Ah bah ouais.
0: Curieusement, celui qui est entré au Panthéon au XXIe siècle, le premier du XXIe siècle, c'est Alexandre Dumas pour le bicentenaire de sa naissance. Et oui, l'auteur des Trois Mousquetaires, de la Reine Margot, du Comte de Monte Cristo, et je vous en passe, est au Panthéon depuis peu, depuis 2002. C'était à l'occasion du bicentenaire de sa naissance. Bonne réponse collective, mais conclue.

0: de la chanson, Monsieur Pluchart. Mais je vous demande évidemment sous quel nom connaît-on mieux cet artiste. Artiste très souvent récompensé, qui a même animé des soirées à l'Empire State Building.
1: Des soirées quoi?
2: Mais genre d'origine française peut-être, mais qui avait un nom américain.
0: Ah non, non, il avait un nom bien français.
1: Mais quand vous dites des soirées, c'est genre un pot de départ en retraite?
0: Non, non, non, non, non. Il était internationalement reconnu. Et si j'en parle aujourd'hui, c'est parce qu'il y a une actualité plutôt triste qui le concerne indirectement. Monsieur Pluchart. Alors, ce que je peux vous dire, en tout cas, c'est que son nom d'artiste, même si vous ne le connaissez pas, on va dire pour ses qualités artistiques, est resté dans une expression qu'on utilise encore parfois aujourd'hui.
2: De qui s'agit-il? Artiste américain.
0: Ah non, français, français.
3: Maurice Chevalier.
0: Comment?
2: Maurice Chevalier.
0: Maurice Chevalier, non.
1: Est-ce que son nom, c'est juste un mot?
0: Oui, c'est juste
1: donc
0: un mot.
1: Donc, c'est genre Zébulon ou.
0: Non, non. Un nom qui est un qualificatif et qui est souvent, quand on l'utilise dans une expression, on va dire l'inverse de ce que cela veut dire.
2: Aimable.
0: Aimable. Oui, oh. Bonne réponse de Bruno Solo.
3: Aimable et son orchestre.
0: Et oui, quand quelqu'un n'est pas aimable, on dit souvent, bah lui, c'est aimable et son orchestre.
2: Et, ouais.
0: Et aimable était un grand, grand accordéoniste.
1: Ah, Adil, tu rattrapes.
2: On a perdu Adil Rami, là.
0: Vous connaissez pas aimable?
4: Ni ça, ni l'expression, ni rien.
1: Eh ben, mange des carottes, connard. Ça rend aimable.
0: L'expression aimable et son orchestre, ça veut dire vraiment, t'es pas aimable. Et ça vient effectivement du chanteur aimable, dont le prénom était vraiment aimable. Il s'appelait Aimable Pluchart, et Aimable Pluchart a été un accordéoniste internationalement reconnu. Si je vous en parle, c'est parce que le dernier fabricant d'accordéon a fermé ses portes à Tulle.
1: Et François Hollande, il peut mettre des sous
0: en François Hollande, il avait essayé de mettre des sous à un moment donné, puis ça n'a rien donné. Les espoirs d'une percée sur le marché chinois ont été déçus.
1: Maintenant, ils jouent au tennis, ils ne peuvent pas.
0: Ben oui, parce que les Chinois, ils avaient bien aimé ça, l'accordéon, et ils ont même essayé de se diversifier dans l'harmonica, cette entreprise qui s'appelle Mogin, c'est une famille corrézienne à Tulle. Les frères Jean-Antoine et Robert Mogin ont fermé des.
2: Mon Dieu, mais comment ils vont faire les gens qui jouent de l'accordéon maintenant?
1: Il n'y a plus personne qui joue
4: dans les métros.
0: Ben justement, on les fabrique en Chine maintenant.
2: Quelle horreur. Sur la muraille.
1: Il t'a jamais dit Mbappé, ça?
4: Non, jamais, non.
1: Je le vois bien dire ça, Mbappé, pourtant.
0: Dire quoi?
1: L'autre, Deschamps, il fait la gueule, on dirait aimable et son orchestre.
2: Mais parce que.
0: Non, mais c'est une vieille expression.
1: Il est pas vieux, Adil. On dirait pas comme ça, il a juste 80
4: ans. Bon, alors, monsieur Pluchart, là.
0: Monsieur Rami, rassurez-moi, vous voyez quand même ce que c'est qu'un accordéon.
4: Non, mais ça, oui.
0: Ah, bon, très bien.
4: ok, d'accord.
2: Ça, c'est plus une guimbarde.
0: Mais c'est normal que vous connaissez pas monsieur aimable, parce que pour les footballeurs, il y a corner.
2: Oh oui. Oh là là là là là là. Et même celle-là, faut lui expliquer. Et même celle-là, il ne l'a pas.
4: Mais si on joue à ce jeu-là, on va jamais avancer dans l'émission.
0: Il y a corner, il y a corner.
2: Yvette Horner. Essaye de faire un truc avec Verschuren pour voir, il agira très fort.
0: Yvette Horner, la sœur de Tina Turner.
2: Non mais Yvette Horner.
1: Mais si.
4: Non mais attends, et penalty, à quoi il y a un rapport avec les penalty?
1: Pas du tout. Si René Coty, faites un jeu de mots avec René Coty, patron, il va comprendre.
0: Non mais c'est vrai qu'Yvette Horner, même vous voyez, même
1: elle a disparu.
4: Vous voulez pas qu'on fasse un jour les grosses têtes mais qu'avec des footballeurs?
0: Chiche, amenez
2: vos copains. Ce serait que du mime, tu sais, ce serait que du mime, il n'y aurait pas une parole.
0: Amenez Griezmann quand même, qu'il y en ait un qui sache deux, trois trucs.
5: Ouais, mais vous verriez le public.
4: Est-ce que vous savez c'est qui le plus diplômé de l'équipe de France?
0: Non, allez-y.
1: Oui, c'est Pavard.
4: Non.
5: Maradona.
4: Griezmann. Allez, je prends la place de Laurent Wauquiez. Démerdez-vous maintenant.
0: Allez, attendez.
2: Il joue en ce moment? Il joue dans l'équipe de France? Il est titulaire?
0: Pendant la Coupe du Monde 98, vous voulez dire?
4: Non.
0: 2018?
4: Il y était.
1: Varane?
4: Non.
5: Carambeu?
4: Non.
0: Carambeu, il était plus là en 2018.
1: N'Golo Kanté?
4: C'est vrai que votre position, elle est bien.
0: Il est génial.
5: Et faut que tu nous donnes des indices.
0: Attendez,
4: mais là c'est trop facile.
0: Pavard, non.
1: Rabiot.
0: Pavard, non. Un des frères.
2: Camille Nastri.
0: Un des frères Hernandez. Non.
1: Ben Yedder.
4: Bon, on donnera 300 euros à un autre.
1: Attends, il était titulaire ou pas? Pas vraiment. Ah, c'est pas évident.
4: Ouais, quand même, c'est un buteur. Allez.
1: C'est un buteur.
2: Ah, c'est un team. Ben Arfa.
4: Non, il jouait pas en 2018.
5: Mbappé.
4: Non.
1: Un buteur.
4: Assez costaud.
2: D'origine, hein?
4: Assez gaillard.
1: Ah, Un black.
4: Olivier Giroud.
1: Ah, Olivier Giroud.
0: Ah, c'est Giroud le plus diplômé?
1: Ouais. Ah, bah. Mais quoi, en théologie?

0: il est
1: pas. Bah ça, je sais pas maintenant.
2: Il a fait un CAP quoi.
3: Ah oui, mais c'est lui qui t'a dit, tu l'as cru quoi.
0: Eh, Adil, Adil,
4: je sais pas si c'est le plus diplômé, mais c'est le plus menteur.
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4: Une question pour Claire Pouris qui habite Saint-Cyr-sur-Loire dans l'Indre-et-Loire. Peut-être regarderez-vous sur Arte une série qui démarre, une série française avec Eric Cantona dans le rôle principal. Ça s'appelle Dérapage, mais cette série est adaptée par l'écrivain dont je vous demande évidemment de retrouver le nom. L'écrivain qui d'ailleurs continue à enchaîner les best-sellers. Son dernier livre fait partie des meilleures ventes du moment. Mais quel est l'écrivain qui a écrit cette série dans laquelle vous retrouverez Eric Cantona?
7: Pierre Lemaître.
4: Pierre Lemaître, bonne réponse de Johan Rioux. Alors là, bravo. Bravo.
7: Ouais, qu'il y a eu concours.
4: Qu'est-ce qu'il a écrit, Pierre Lemaître? Vous pouvez me rappeler? Ben là, en ce moment.
7: Non, mais surtout, il y avait eu le prix Nobel en 2013.
2: Nobel?
7: Nobel, non. Non, le prix, pardon, le prix Goncourt en 2013.
8: Ouais, pas la même chose, hein.
7: Là-haut, le soleil? Non? Là-haut, le. Si, il avait eu le prix Nobel, le prix Goncourt en 2013.
8: Je vois, il bluffe. Là-haut le soleil, c'est une chanson de Dalida.
0: Là-haut le soleil.
3: Il a écrit le bouquin dont a été adapté du Pontel.
4: Au revoir, là-haut. Pas là-haut le soleil, au revoir, là-haut.
8: Là-haut le soleil.
7: Ouais, mais j'ai là-haut de vous.
4: C'est terrible comme vous gâchez tout.
8: C'est vrai. En même temps, c'est votre faute, Laurence, que vous êtes gourmand, vous lui demandez de préciser.
7: Oui, mais il a fait Cadre Noir aussi en 2010.
4: Et bien, Cadre Noir, c'est justement avec ce livre qu'il adapte cette série qui s'appelle Dérapage avec Eric Cantona et qui démarre ce soir sur Arte. Et le livre avec lequel il est dans les meilleures ventes du moment, Pierre Lemaître, ça s'appelle Miroir de nos peines et c'est chez Albin Michel. Il collectionne, il faut le dire, les succès. Je vais maintenant vous parler d'une rue, ce sera la question suivante pour Laetitia Veil qui habite Parampuire en Gironde, la rue Émile Richard à Paris. Quelle est la particularité de cette rue?
9: Elle n'a qu'un seul côté?
4: Non.
7: C'est la plus pentue de Paris?
4: La plus pentue? Non.
8: C'est la seule rue qui n'est pas confinée.
9: Il n'y a pas d'habitants.
3: Personne n'habite rue.
4: Il y a des habitants, mais ils ont une particularité, ces habitants.
8: Ils n'ont pas de nez.
4: Non.
3: Ecclésiastique, il n'y a aucune porte qui donne dans la rue, c'est que des fenêtres. On ne peut pas sortir par une porte dans cette rue.
4: C'est vrai qu'il n'y a peut-être pas de fenêtres, mais il y a des portes.
9: Il y a des portes.
7: Ils ont une prison?
4: Une prison, non.
8: Ils sont morts.
3: Un cimetière,
2: Non, elle est attenante à un cimetière.
4: Tous les habitants sont morts. Bonne réponse de Jérémy Ferrari, puisque la rue Émile Richard, elle traverse le cimetière de Montparnasse.
2: Ah, c'est moi qui ai trouvé cimetière.
4: Bonne réponse de Jérémy Ferrari et Ariel Dombal.
9: Est-ce qu'à 20h, ils sortent les bras des tombes pour applaudir les soignants?
4: Elle coupe le cimetière du Montparnasse, en fait. Des deux côtés de la rue, Émile Richard, c'est le cimetière. Donc, il y a des habitants, mais ils sont tous morts. Il n'y a pas de fenêtres, évidemment. Mais il y a des petites portes. Des portes pour.
3: Et est-ce que c'était le mari de Marthe Richard, ce monsieur?
4: Émile Richard, il était président du conseil municipal. C'est un homme politique. Non, je ne pense pas qu'il ait un rapport.
2: Eh bien, d'un côté de la rue, il y a la tombe de Jean-Paul Sartre. Et de l'autre côté de la rue, il y a la tombe de Baudelaire.
9: Et entre. Et il lui dit fais gaffe en traversant.
2: Il y a la rue.
8: Ça va être sympa, la fête des voisins là-bas. Ah
4: ouais. Bah tiens, on quitte le cimetière du Montparnasse pour celui du Père Lachaise. Pouvez-vous me retrouver le nom de l'architecte qui a tracé les plans du Père Lachaise?
9: Le Père Lachaise?
4: Non.
2: Les frères Haussmann, non.
3: Le nôtre?
4: Le nôtre, non.
3: Mansart?
4: Non. Il est d'ailleurs enterré dans son cimetière.
9: Stéphane Plaza?
4: Stéphane Plaza, non.
3: On est bien d'accord que c'est...
8: Ah bah alors c'est Jim Morrison s'il est
3: enterré. On parle du 18e siècle, du 17e, 17e siècle.
4: Ah, il est mort au 19e siècle.
3: Il est mort au 19e.
4: Mais il était né en 1739, c'est vrai.
9: Il faisait que ça, des cimetières?
3: Ouais,
9: il a fait des maternités un peu quand même.
8: Il a fait des ponts plus joyeux.
4: Ah non, il a réalisé, qu'est-ce que je pourrais vous citer?
3: Garnier.
4: L'hôtel du duc d'Orléans, l'hôtel de Courcelles, le couvent des Capucins d'Antin, l'hôtel de Montesquieu.
8: Est-ce qu'il a donné son nom à une rue ou à une avenue?
4: L'église de Saint-Germain-l'Auxerrois, Romainville.
9: Est-ce qu'il a donné son nom au couvent des Capucins d'Antin?
4: Non, mais il y a quelque chose qui porte son nom dans Paris, ça c'est vrai.
9: Ah. Un monument?
4: Un autre monument.
9: Eiffel?
4: Eiffel, non.
9: Non.
7: Triomphe, il a fait l'arc?
4: Non.
7: Les Saches, Concorde.
4: C'est vrai qu'on ne sait pas forcément que c'est un architecte, et pourtant, son nom, on le connaît
2: Vendôme.
4: Tous.
7: Madeleine.
4: Madeleine Vendôme, non.
7: Bastille?
4: Bastille, non.
7: Non. Il a une place, donc il a une place à Paris?
4: Pas une place.
7: Non, pas une place.
3: C'est Astérix. Un monument qui s'appelle Nanin, c'est
4: oui,
3: son nom.
4: Absolument.
3: Avec pas son prénom, il y a juste son nom de famille.
4: Ah non, ses prénoms, c'est Alexandre Théodore, je suis pas sûr que ça va vous aider.
8: C'est un peu long.
2: Banville.
4: Banville, non.
7: Monde arabe.
3: Mansart.
7: Il a un institut.
4: Pardon.
3: Mansart.
0: Qu'est-ce que vous l'avez dit?
7: Monde arabe, c'est lui qui a fait l'institut. D'Orsay.
2: Nouvelle.
4: Alexandre Théodore Monde arabe. Qu'est-ce que vous dites, vous?
2: Moi, j'ai dit Nouvelle, parce que c'est lui qui a fait l'institut du Monde arabe.
4: Mais c'est Jean Nouvelle.
3: Oui, mais en 1842, il n'était pas né du tout.
7: C'est rive gauche ou rive droite, Laurent, ce bâtiment?
4: Ah, c'est rive droite, si ça peut vous aider.
3: Bah oui. Donc, on a dit pas Mansart.
4: Je sens qu'on va encore donner 300 euros.
8: Est-ce qu'on peut pousser la gourmandise?
7: Ah, Brognard, le palais Brognard, Brognard.
4: Brognard, le palais Brognard. Bonne réponse de Florian Gazan, ça c'est très bien. Bravo, Florian.
2: Bravo. Mais il est où, le palais Brognard?
7: À Koh-Lanta.
2: Non, mais il est où?
4: C'est la place de la Bourse, c'est le palais de la Bourse.
2: Et comment vous écrivez, Brognard?
3: B-R-O-G-N-I-A-R. T ou D?
4: Exactement.
2: Ah, y a un I.
4: B-R-O-N-G-N-I-A-R-T. Alexandre Théodore Brognard. Ah, c'était un architecte et il a conçu le palais qui porte son nom, le palais Brognard, mais aussi les plans du cimetière du Père Lachaise, où d'ailleurs il est enterré. C'est plus facile pour s'y retrouver. Une question pour Pierre Paysan maintenant, qui habitait Vihan-les-Bains, c'est en Haute-Savoie. Et la question concerne un chanteur d'opéra américain qui s'appelait Lloyd Thomas Leach. Tout le monde connaît sa voix à ce chanteur d'opéra. Pour quelle raison?
7: Il a fait une pub.
2: Il était un haute-contre?
4: Haute-contre, non.
7: Il a fait une voix dans un dessin animé très connu? Alors, a fait la voix d'un personnage, peut-être?
4: Oui, ça c'est vrai.
3: Mais un ténor.
4: Un ténor. Il était, je crois, aussi soprano.
8: Est-ce qu'il a chanté un jingle publicitaire?
4: Un jingle publicitaire, non.
7: Est-ce que c'est lui qui faisait le cri de Woody Woodpecker?
4: Non, mais on se rapproche.
3: C'est lui qui faisait le cri de Tarzan.
4: Le cri de Tarzan. Bonne réponse. Eh oui, ça n'est pas Johnny Weissmuller qui aurait lui-même fait ce cri, mais c'est bien un chanteur d'opéra américain des années 40, Lloyd Thomas Leach, qui serait la voix originale derrière le cri de Tarzan. On l'a, le vrai cri de Tarzan.
3: Ah, oui. En version originale.
2: Oui, refaites.
4: Alors, c'est douloureux. Il paraît qu'il n'est pas le même dans tous les pays. En Russie, il est comment? Au Mexique, il est comment? En Chine, Tarzan en Chine.
7: Ariel, vous pouvez le faire, Ariel, allez. Avec...
8: La jungle vient de se vider.
7: C'est la première fois qu'une liane fait le cri de Tarzan, quoi.
1: C'est Tarzan du Père Lachaise, là.
4: Tout a craqué.
8: Mon Dieu.
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4: Alors, pour Monsieur de Gabriel, qui espère 300 euros, comment appelle-t-on un puissant tourbillon qui se forme dans une étendue d'eau, qui peut être créée d'ailleurs par un courant de marée ou par un courant de fleuve?
0: Alors, Malmström.
4: Comment?
0: Malmström.
4: Réponse déduétiste.
0: Oh là là.
4: Diamant et Ferrand. Bravo. Un maelstrom.
3: Ah, c'est pour ça d'ailleurs, Laurent, l'expression.
0: Moi, j'aurais dit Peter et Sloan.
4: ça aurait rimé avec maelstrom.
0: Voilà.
4: Comment vous l'écrivez d'ailleurs?
0: M-A-E-L-S-T-R-O-M.
3: Tréma.
4: Non, il n'y a pas de tréma.
0: Ah, il n'y a pas de tréma.
4: Non, il n'y a pas de tréma.
8: Si, on est sur le haut.
4: Les deux s'écrivent.
0: Attendez, on est en grosse tête ou Gémotus? Combien de lettres?
1: Si on ne met pas le tréma, on va dire maelstrom alors que c'est un maelstrom.
4: Oui,
0: mais ça dépend.
4: Les deux se disent.
1: Sinon, on est obligé de mettre un E derrière le haut.
4: Non. Non,
0: il est chiant, le bac plus 2, là.
4: Moi, j'ai les deux. J'ai les deux acceptations. On dit comme ça, acceptation.
1: Acception.
4: Acception, il me semblait bien.
0: Comme il vous reprend, patron, la honte.
4: Non, justement, non, parce que...
0: Le stagiaire qui reprend le patron. C'est quoi cette boîte?
4: Justement pas, parce que j'ai
1: posé la question.
4: J'étais à peu près certain qu'on disait pas acceptation, que c'est une erreur qu'on connaît régulièrement et qu'on doit dire acception. C'est merci, monsieur Ferrand.
10: Je vous l'aurais dit, moi.
4: Pardon.
10: Moi aussi, je vous l'aurais dit.
4: Non, vous dites
10: l'acception.
4: Ouais. Vous n'êtes pas accepté.
10: On dit c'est l'acception qui confirme la règle.
4: Pour Thomas Panot, la question suivante. Monsieur Panot habite ici, les Moulineaux. Dans quel cas utilise-t-on une tête de loup?
11: Ah bah c'est pour les araignées.
10: Les araignées au plafond. C'est un balai pour tirer les toiles d'araignée au plafond dans la grande maison.

0: tout le monde sait ça.
1: Bonne
0: réponse collective.
2: J'ai jamais entendu ça, Laurent.
3: Jamais.
2: Moi, je prends mon balai.
4: Non.
2: Je prends mon balai parce que je tends le bras.
4: C'est pas pareil.
5: Non, Johan, toi, t'as une araignée au plafond, mais elle est cachée.
3: Alors, tu vois, ce qui est bien, c'est qu'il y a un ustensile exprès qui a été inventé qui s'appelle la tête de loup. C'est quand même mieux que de se dresser sur.
2: Donc, si je suis à Bricorama cet après-midi, je vais le trouver alors.
1: Ouais. Non, mais c'est une. Mais demande une tête de con aussi. On sait jamais, ils peuvent te faire un bruit. Hein.
2: Oh, le salaud. Non, mais je suis content, donc je vais aller. Alors, je vous raconterai la prochaine fois, je vais aller acheter, ouais. C'est cher un petit peu.
4: Non, non, alors achète. Tu veux, mais nous raconte pas.
0: Ça doit être bas de plancher chez vous, plutôt haut de plancher ou.
5: Bas de plancher,
0: bas de plafond. C'est pareil. Et parce que franchement, si vous arrivez à toucher le plafond avec vos petits bras, comment vous faites?
2: Et puis mon appartement, là, en ce moment, je vous assure, il est tellement en bordel.
0: Parce que j'ai remarqué, vous avez des petits bras. Hein.
2: Ouais, mais
5: Oui, mais il a un grand escabeau.
2: Mais est-ce que vous faites de ménage? Moi, j'ai un problème. Parfois, je peux rester 3 mois sans faire de ménage. Et soudainement, pendant 3-4 heures, en revanche, là, je suis déchaîné, même la nuit, c'est pareil pour vous.
5: Non,
2: quoi.
5: Non.
2: Vous faites un petit peu tous les jours.
1: Non. Moi j'ai 200 papiers qui font le ménage. Comme tout le monde.
0: Bah vous le ménage est fait tous les jours parce que vous êtes con comme un balai.
1: Bien envoyé.
0: Pour Johan, ah bah tiens, voilà, de la famille à vous. Pour Johan Bourrin qui habite.
1: C'est son vrai nom, mais c'est lui en fait. C'est son vrai nom.
0: Qui habite Camaret-sur-Mer, dans le Finistère. C'est par chez vous.
2: C'est par chez moi.
0: Alors là, c'est pas compliqué, hein, parce que vous allez vite répondre à cette question, évidemment. Il y a très peu de noms masculins qui se terminent par et, e, de, t, e. Pouvez-vous me donner les 5 noms masculins qui se terminent par et, e, de, t, e?
1: Un pipette.
0: Non.
2: Est-ce que c'est un domaine, il y en a un au moins par rapport au sport?
0: On va dire que si j'en ai 3 sur 5, je vous accorde la bonne réponse.
4: Un kékette.
0: Vous voyez, c'est pas si simple.
4: Non, c'est si simple.
0: Et pourtant, c'est des mots très connus.
1: Il y a un légume, non?
0: Non, il n'y a pas de légume.
1: Il y a un fruit très, très connu.
5: Est-ce qu'il y a des ustensiles de cuisine?
0: Non, il n'y a pas d'ustensiles de cuisine.
5: Est-ce que ça peut être un animal, Laurent?
0: Il n'y a pas d'animaux là-dedans.
4: Ah oui, non.
1: Il y a un végétal?
0: Non plus.
4: Oui, quelque chose de. C'est dans l'espace, non?
0: Dans l'espace.
2: Est-ce que c'est juste au domaine médical?
4: Nous sommes d'accord.
2: Au domaine médical, peut-être?
0: Éventuellement, il y a un mot qui peut toucher au domaine médical. Éventuellement.
4: C'est vague, hein. Oh là là.
1: C'est vague, on galère, là.
2: Est-ce qu'on utilise ces mots à tous les jours?
4: Est-ce que c'est sur le corps?
0: Ah, il y en a un, oui, ça c'est sûr.
4: Ah, bah voyez, on a
5: un omelette.
4: L'omoplète.
0: Non.
4: Un pépette.
5: Un omelette.
0: Mais non, réfléchissez, enfin.
4: Un luette. Un piment d'Espelette.
1: C'est masculin, elle a raison.
0: Non, mais c'est le piment qui est masculin, c'est pas l'Espelette, vous voyez.
4: Ah bon? Et on dit une Espelette?
0: Oui, on dit une Espelette.
4: Ah là là, vraiment.
1: Il a dans l'oreille, elle carate pour bien répondre, là. Une oreillette? Non,
4: une luette. Sur le corps.
0: On va donner 300 euros. Rares sont les mots masculins qui se terminent par E de TE. Il y en a 5. Je vous en demandais 3 sur 5. Pour l'instant, je n'en ai aucun.
4: Oui, bah.
2: Par exemple, Laurent, l'expression, est-ce que ça peut compter l'expression compter fleurette? Qui n'a pas vraiment.
0: Bah non, c'est une fleurette et pas un fleurette.
1: Les journalistes en plus.
5: Mais sur le corps, ça veut dire que c'est sur
0: la peau.
5: C'est
0: pas sur le corps, lié au corps.
5: Ah, lié au corps. Alors c'est à l'intérieur.
4: C'est pas. Plutôt. C'est dedans.
0: On peut pas faire plus, même qu'à l'intérieur.
5: Ah ouais.
2: Les vis.
5: La
4: colonnette.
5: Le nombrilette.
0: Mais ils sont cons. Hein.
4: Plus que dedans, ben bah oui.
5: Ah, un squelette.
0: Bah oui, quand même. Ça en fait un.
5: Alléluia. Il en manque plus que deux. C'est dans le même genre.
0: Un squelette, c'est quand même facile à trouver.
4: Pas chez moi, pas chez moi.
0: C'est vrai qu'il faut, il faut des explorateurs chez vous.
4: Il faut des rayons X.
0: Alors un squelette s'en fait.
3: Un œuf meurette.
0: Un œuf non, c'est l'œuf qui est du masculin, mais pas meurette.
4: Il est en meurette.
0: Oui. Eh oui, on va donner 300 euros.
4: L'autre c'est météorologique. Non, il n'y a pas un météorologique.
0: Non, il n'y a rien de météorologique là-dedans. Non.
5: Esperluette. Ah non, il n'y a pas de thé.
0: Voilà.
4: Escarpolette.
0: Non plus. 300 euros pour Monsieur Bourrin. Est-ce que quelqu'un a d'autres réponses dans la salle? Non. Alors je vais vous donner.
1: Qu'est-ce qu'ils sont bêtes?
0: Je vais vous donner les mots en et, e, de, t, e.
3: On va faire O.
0: Un squelette.
4: Ouais.
0: Un magnétocassette.
4: C'est la cassette. Hein.
5: C'est un tiré.
4: Alors moi je m'insure.
1: Moi aussi.
4: C'est nous prendre pour des cons.
1: Moi je quitte l'émission.
0: Un quartet.
1: Ah oui.
5: Ah mais il y a pas E de quartet.
0: Alors c'est E de TE un quartet.
5: Ah ouais.
0: Et un quintet aussi. Un quintet c'est

0: Ah bah oui,
1: il y a
2: c'est un mot étranger.
3: Quoi?
2: C'est un mot étranger.
3: Ah bah
4: ouais, ouais. Là, vous avez essayé de nous
3: le carquet dans la voiture sur les pochettes de disques.
0: Et le cinquième était plus compliqué. Let, un let, c'est un laiton en fait.
4: Ouais, mais.
0: Un let, L-E-T-E.
2: C'était pas si simple que ça.
5: Moi, je suis étonné sur le quintet. Je pensais que ça se terminait en E-T.
0: Eh bien non, c'est E-T-E, vous confirmez, Franck Ferrand.
2: Oui, c'est vrai.
3: Ah bah oui, oui, oui.
0: Un quintet.
3: Il confirme quoi? Il savait pas.
0: Un quintet et un squelette, ces trois-là, au moins, vous auriez pu les trouver.
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0: Pour les Parisiens, plutôt, évidemment, tout va bien, ils connaissent l'avenue Montaigne. Est-ce que tout le monde en région connaît cette célèbre avenue de Paris, qui est une des plus chics, hein, quand
4: même? Il y a beaucoup de magasins de luxe.
0: Voilà, la capitale, on va dire, c'est un peu comme...
10: Oui, puis c'est ce qu'on appelle aussi le carré or pour l'immobilier.
0: Voilà.
10: C'est l'immobilier qui est le plus cher à Paris.
0: On va dire, c'est la remise d'Ariel Dombal, à peu près.
10: Voilà.
0: Oui, c'est ça. Mais en tout cas, avenue Montaigne, à une époque, il y avait un endroit assez incroyable où on pouvait voir Rigolbosch, Rosalba, Céleste Mogador, Musquette, Frisette, Finette et Marionnette.
4: Oh, c'est des drag queens.
0: Comment s'appelait cet
4: endroit? Ah non, pas à l'époque, c'était des prostituées.
9: Ah, c'est pas du coup lié à un dessin animé alors?
0: Ah non,
4: c'était un bordel.
10: C'était une boîte.
8: Alors, on dirait un peu les noms des filles du Crazy Horse.
0: Alors c'est vrai que ça ressemble à ça, sauf que c'est pas le Crazy Horse qui lui se trouve avenue Georges V.
8: Oui, c'est pas loin,
9: mais c'est un endroit aussi prestigieux.
10: Il n'existe plus, Laurent.
0: Alors ces femmes qui dansaient dans cet endroit,
8: c'était un cabaret.
0: C'est un endroit effectivement où ces femmes-là dansaient le cancan avec des culottes fendues qui faisaient perdre la tête au tout Paris.
8: Ouais.
0: Et elles s'appelaient Rigolbosch, Rosalba, voilà. Céleste, Musquette, Frisette.
8: On dirait des vaches.
0: Oui, on se croirait dans le Gers.
8: Allez, Frisette.
0: Finette et Marionnette.
8: Il faut retourner au pré.
0: Et du coup, c'est
10: quoi qu'il faut trouver alors?
0: Eh bien, le nom du lieu.
8: Mais alors, ça a disparu il y a longtemps, Laurent, ça a disparu il y a quelques années ou il y a quelques décennies?
0: Alors, écoutez, ça a été fondé en 1831.
8: Ouais.
0: Et ça a fermé en 1875.
8: Ah oui.
0: Et ça a été démoli en 1882. C'était entre le 49 et le 53 de l'avenue Montaigne.
4: Bah c'est pas le 51.
0: Pardon.
4: C'est le 51. Alors.
8: Entre le 49 et le 53, c'est le 51. Il a raison.
0: Non mais
10: est-ce que
0: ça allait le 49?
8: Ah.
0: C'est comme Rio. Au début, ça s'est allé sur trois numéros.
8: Il n'y en a plus que deux.
0: Voilà.
10: Est-ce que ça s'appelait les Folies quelque chose?
0: Ah. Non, non,
10: non.
0: Mais non, c'est bizarre parce que je vous ai dit avenue Montaigne.
10: Oui.
0: Et je m'aperçois là que c'est ça. C'est actuel. Parce qu'en fait, avant, ça s'appelait la rue du Faubourg Saint-Honoré.
10: Ah, c'est ça.
0: Et c'est l'actuelle avenue Montaigne.
4: Il n'y avait pas la Goulue là-dedans.
0: Il y avait dans la Goulue, c'était au Moulin Rouge. Souvenez-vous, vous y étiez.
10: Ouais.
9: Est-ce que c'était un endroit un peu malfamé ou pas du tout?
0: C'était
10: un endroit gentil.
0: C'était un endroit gentil.
8: Un peu fripon.
0: C'est là où on dansait le cancan. Et c'est vrai.
4: Culotte forte.
10: Donc le nom.
0: Vous voulez pas, monsieur?
9: Oui, j'ai envie de danser.
0: Mesdames et messieurs, voici le French concombre.
10: Allez, vas-y.

0: Ah là, il essaye de prendre les gens pour danser.
1: Touchez pas.
0: Oh là là, là, le jeune homme. Attention. Allez, on accélère.
1: Aïe, aïe, aïe, pardon, hein, jeune homme, parce qu'il a choisi.
2: Et il a choisi un super beau mec, hein. Avec ça, on va croire que t'es une fiancée, toi. Tu vois,
3: ouais. Il y en a neuf qui ont dit non.
4: C'est vous, Nathalie Duzot de Beauval.
0: Bon, en tout cas, il a la cuisse agile. Hein, quand même.
1: Oui. Tout ça nous éloigne de 49, 51 alors, est-ce que 53 avenue Montaigne. Enfin, à l'époque, c'était pas avenue Montaigne, ça s'appelait encore rue du Faubourg Saint-Honoré.
2: Est-ce qu'il y a un restaurant qui a eu le même nom que cet endroit?
1: Non, mais il y a quelqu'un qu'on connaît bien ici aux Grosses Têtes qui porte le même nom, voyez-vous.
5: Ah, c'est pas le bal quelque chose?
1: Oui, monsieur.
5: Le bal?
3: Ah. Du panier?
1: Du panier, non.
5: Le bal, est-ce que c'est le bal
1: Mabille?
5: Ah, bon, Mabille.
1: Ah. Mabille. Le bal Mabille. Ah. Bonne réponse.
4: Ah bah c'est sûr que... Alors, si toutes les danseuses avaient son gabarit, on comprend que ça est fermé quand même.
1: Le bal Mabille est cité dans de nombreux romans de la comédie humaine de Balzac. On retrouve souvent des choses qui se passent là-bas au bal Mabille. Et c'est effectivement un lieu du 19e siècle qui se trouvait rue du Faubourg Saint-Honoré avec un professeur de danse qui s'appelait Mabille Père. D'où le nom du lieu, le bal Mabille. Mais c'est surtout les danseuses qui faisaient parler d'elles. Mmh. Évidemment avec leurs culottes fendues, vous imaginez un peu.
4: On adore.
1: Heureusement, Riou n'avait pas ça. Mais
4: non, parce que le premier rang aurait
3: été fendu. C'est quoi une clôture
4: fendue avec un trou.
1: Pas fendu, fendu.
0: Fendu. C'est un prêtré, j'en ai des culottes fendues.
4: Je sais pas si on peut appeler ça comme ça.
1: On appelle ça comment d'ailleurs? Des jogs, je sais pas.
0: Des jogstraps.
1: Des jogstraps.
4: C'est-à-dire, grosso modo, c'est un slip qui est ouvert à l'arrière.
0: C'est normal, tout le monde a ça.
4: En Corse, peut-être.
3: Nathalie n'en porte pas, je peux
0: dire. Mais sinon,
1: je sais pas si on prend la culotte. On se prend la gueule.
0: Oui, c'est un accessoire de mode. Bah, hein. Sinon, comment tu veux au cabinet?
4: Bah oui, t'es... Bah, tu peux le retirer.
3: Bah, tu
4: Non, mais pardon, mais pour mettre ça, il faut quand même avoir un beau derrière. Hein.
0: Ah oui, non, mais ça
1: bah, oui, mais je peux vous dire que Musquette, Frisette, Finette, Marionnette, Rigolboche et Rosalba.
4: Ah, Rigolboche, surtout.
1: Elle, tout Paris venait les applaudir au fameux bal Mabille. Et en tout cas, c'est une très bonne réponse de Christophe Barbier. Bravo.
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1: Je garde la rubrique ou pas? Qu'est-ce que je fais?
4: C'est quoi votre question?
1: Bah, c'est-à-dire que je vous regarde là tous les six et je me dis, est-ce que vraiment aujourd'hui je tente les questions littéraires?
0: Oh là là,
4: c'est pas gentil de dire ça.
3: Pourquoi pas si c'est des albums à colorier?
1: Peut-être que Madame Boutboul.
2: Non mais Christophe, il est très très cultivé.
1: Non. Christophe Bourdon?
3: Si, ah oui. Mais il a fait Cagne et Hippocagne.
4: Non, j'ai fait que Hippocagne. J'ai arrêté avant.
2: Très cultivé.
8: Mais elle a fait Hippocagne aussi, Daria.
4: Elle a fait que Hippo.
8: Personne rigole, j'ai dit un truc drôle.
4: Oui, bravo.
8: Non, mais enfin.
0: Oh là là, mais quel cabot ça!
1: En plus, il y a un champ de course à Cagnes.
8: Oui, à Cagnes sur mer, il y a un champ de course.
3: C'est Hippopotamus.
1: Mais enfin, généralement, chère Julie, si on ne rit pas à quelque chose, sachez-le, c'est que c'est pas drôle.
4: Mais non, mais elle avait pensé qu'on n'avait pas entendu.
8: Oui, moi, je
3: ne voyais pas trop technique, elle débute.
8: Vous n'avez pas entendu, Laurent, qu'est-ce que j'ai dit?
1: Ben, vous avez dit, elle a fait Hippoca, elle a fait Kippo, enfin, je sais pas.
8: Hippo?
1: Oui, on a compris,
4: pour
1: oui.
4: Cheval, oui,
1: pour Hippo.
8: Hippo pour les chevaux?
1: Oui, on a compris, oui, bah oui. Vous aurez beau le dire 10 fois.
4: Non, mais c'était plutôt.
0: Enfin, moi, si tu me payes, je ris.
4: Bah oui, d'ailleurs, tu ris hein, aujourd'hui.
1: Bon, alors j'y vais avec ma question littéraire.
4: Moi, j'aimerais.
9: Laissez-moi me concentrer 5 minutes.
4: Elle a une très jolie chienne, Dari Boutboul, quand même.
1: Ah oui, vous êtes d'accord.
4: Elle est avec sa
1: noix
4: petite chienne.
1: Noix de coco, elle s'appelle Noix de coco.
4: Elle est trop mignonne.
1: Faut pas le dire, elle est là en clandestine.
4: Ouais, elle a pas le droit.
8: Oui, elle a pas le droit d'être là.
1: Elle a pas le droit de rentrer à RTL.
2: Elle rentre dans mon sac à main.
3: C'est pour ça que Julien Altenia, pour passer inaperçu.
4: Oh, écoute. Elle a des grandes moustaches.
1: Dari Boutboul.
4: Non, mais non. La chienne.
0: Sa chienne ou sa chatte?
3: Oh là là.
1: Caroline,
9: quelle classe!
2: Caroline, tu faisais une émission sexuelle. Alors, tu as animé une émission de conseils.
4: Pardon, non, c'était Amanda Lear, ça.
2: Non, c'est vrai qu'elles sont coiffées pareil.
1: Elle a fait ça l'après-midi
2: sur
1: France 2.
2: Elle a fait des conseils.
9: Moi, je connais le courrier du cœur. Hein,
8: ah oui, c'est ça. Normal, je parle. C'était avec Daphné Burki, là, c'est cette émission-là.
2: Mais alors, d'accord. En dehors du cœur, côté pratique, je me demandais justement, parce que les chiennes, elles, les cheveux blancs chez nous et les chiens aussi, ouais. Mais nous, on a les cheveux qui deviennent blancs,
4: oui.
2: Mais on a rarement les poils des bras qui deviennent blancs. Ah, et je me demandais à quel moment... Ça devenait blanc aussi.
4: Caroline, est-ce que tu peux répondre?
2: Non mais c'est pas drôle, alors, c'est intéressant.
9: La chatte blanchit entre 75 et...
10: Pourquoi Caroline saurait plus que vous?
2: Parce que Caroline est spécialiste doctoresse sexe.
9: Non, parce que j'ai côtoyé une sexologue pendant 3 ans.
10: Oui.
9: Mais c'est vrai que j'en ai posé des questions.
2: Parce que
9: mais j'avoue celle-là.
10: Il faut dire que les jeunes générations, de ce qu'on m'a raconté, ne portent plus trop de la toison.
2: Enfin, ah ben non, mais même les vieilles. Hein.
1: Comment ça, de ce qu'on vous a raconté?
8: Tu parles.
2: C'est intéressant, il faudrait poser la question, peut-être pas un sexologue, un dermatologue.
4: Parce que ça peut déprimer les poils.
2: Parce que regarde Laurent, il n'a pas les poils des bras. Regarde les poils.
4: Alors,
2: Laurent,
4: il a la barbe blanche.
1: Très poilu des bras.
2: Oui, mais c'est blond. Vous avez des bras superbes.
1: Merci.
2: Mais pas blanc. Alors que la barbe et les cheveux sont blancs.
4: Alors du coup la question maintenant, Laurent.
10: Laurent.
1: Au début de la question, j'avais pas de barbe. Pour Emmanuel Paco qui habite Skiffiec, c'est dans les Côtes d'Armor.
4: Vous essayez de noyer le poisson.
1: Pouvez-vous me donner le nom de l'auteur de L'expérience intérieure, un ouvrage publié en 1943 pour la première fois, remanié, réédité en 1954.
3: Adapté deux fois.
9: Jules Verne?
1: Jules Verne,
8: mais non. Freud?
1: Non, c'est avant. Non. C'est un essai divisé en 5 parties.
4: Oui.
1: Je vais vous donner les noms des 5 parties, ça va peut-être vous aider.
4: Certainement.
9: Oh, si vous nous les donnez, c'est que ça va pas nous aider.
1: Première partie, ébauche d'une introduction à l'expérience intérieure. Deuxième partie, le supplice. Troisième partie, antécédent du supplice.
9: Tantal?
10: C'est le marquis de Sade.
1: Non. Quatrième partie, post-scriptum ou supplice.
4: Ah bon, décidément.
9: Gilles Deleuze?
10: Il est un peu bloqué.
1: Gilles Deleuze, non.
4: On est d'accord, c'est
2: un philosophe.
1: Alors, c'est un philosophe.
4: Un philosophe français.
3: Foucault?
1: Foucault, non.
4: Est-ce que c'est un philosophe français?
1: Un écrivain, philosophe, romancier, poète français. Alors. Vous m'avez pas laissé donner les 5 parties.
8: Après post-scriptum, il y a quoi?
1: Ébauche d'une introduction à l'expérience intérieure. Le supplice.
4: Oui.
1: Antécédent du supplice. Post-scriptum au supplice. Ouais, enfin, Manibus daté Lilia Plenis.
4: Pardon?
10: C'est celui que j'ai préféré.
4: Mais alors, dites donc, Laurent, est-ce qu'il est mort il y a longtemps, ce monsieur?
1: Ah, il est mort il y a un petit moment quand même. Il est mort en 1962.
3: Je m'en souviens français? Même si c'était hier.
1: Un français,
2: ouais. Est-ce qu'il est étudié en terminale?
1: Ah, il est étudié, je pense, en philosophie.
8: Merleau-Ponty?
1: Non, en philosophie contemporaine.
2: Roland Barthes. Il est en terminale, donc il n'est pas dans les philosophes qu'on étudie en philo terminale.
1: Ah si, je pense qu'en terminale on doit aussi l'étudier.
9: Il n'est pas aussi célèbre que Sartre.
1: Ah non, mais quand même il est assez célèbre, il a écrit La mort, L'impossible, Le bleu du ciel, La part maudite.
9: Supplice, la mort, il est en pleine forme le mec.
3: Mais il a un nom composé.
1: Ah non, il n'y a pas de nom composé.
8: Henri Bergson.
4: Est-ce qu'il a un nom qui sonne typiquement français?
1: Oui, il a un nom très français et le prénom tout de même.
9: Il était âgé en 62 quand il est mort.
1: Il est mort à 64 ans, il est mort à Orléans si ça peut vous aider.
8: Non, pas, évidemment.
3: Est-ce que vous pourriez faire un jeu de mots avec son nom, vous?
4: Ah oui, amusez-nous,
3: c'est
4: Laurent.
3: C'est drôle quand vous faites des jeux de mots.
1: Non, j'en ferai guerre.
3: Georges Bataille.
1: Voyez que vous le connaissiez.
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1: question qui normalement devrait trouver réponse grâce à notre camarade Paul Alcarat. Je vais donner une date, mais comme attention, c'est pas une date ni de naissance ni de mort, mais de mariage, puisque c'est quelqu'un qui a épousé sa double cousine le 2 juin 1900.
14: Philippe de Villiers ?
1: Non.
5: Christine Boutin.
15: De Bourbon.
1: Le 2 juin 1919. Qui a épousé sa double cousine le 2 juin ?
15: Alors pardon, qu'est-ce que ça veut dire double cousine ?
1: Alors voilà la bonne question.
14: C'est des siamoises.
5: Non, elle était très grosse.
15: C'est quoi, cousine, elles étaient deux des siamoises ?
8: Non, c'est la part du père et la mère. Les deux frères ont épousé les deux sœurs, ça a donné des doubles cousines. Non,
15: c'est
8: pas ça ?
1: Sûrement.
15: Non. Je sais pas. Donc vous n'avez pas la réponse.
1: Mais non, mais moi-même, je me suis posé la question.
15: C'est quoi, double cousine ?
1: Qu'est-ce qu'une double cousine ?
5: Et vous n'avez pas trouvé ?
15: Si,
1: on a fait les recherches et effectivement, une double cousine, c'est quand vous avez effectivement vos parents qui, chacun de leur côté, ont fricoté... Enfin, merde, c'est trop compliqué.
8: Ils étaient cousins, c'est ça ?
1: Ah non, non, vos parents ne sont pas cousins.
15: Mais non, ils ne sont pas cousins.
8: C'est quand deux frères ont épousé deux sœurs.
14: En tout cas, une chose est sûre, c'est que c'est des gens du Nord. Ça nous donne un indice, ça nous donne un indice.
15: Il y a une histoire de consanguinité.
5: Est-ce que ce sont des Français ?
1: Alors non, ce ne sont pas des Français.

0: Anglais.
1: Non, ce sont pas des Anglais.
0: Américains.
1: Américain, c'est quelqu'un qui est mort aux États-Unis, mais qui n'était pas. Enfin, il est devenu américain, mais il n'était pas au départ.
2: Ah, le mariage d'Hitchcock.
1: Hitchcock, non. Qui a épousé sa double cousine le 2 juin 1919.
3: C'était un artiste.
2: Ils avaient quel âge à l'époque?
3: C'était les messieurs. C'était un artiste.
1: C'est un deuxième mariage. Hein. Il avait une première épouse qui s'appelait Mileva. Je vais vous aider.
2: Ah,
1: un peu.
2: C'est Albert Einstein.
1: Albert Einstein. Ah. Bonne réponse. De Paul Alcarat.
0: Comme prévu.
2: En fait, il a rencontré sa première épouse, Mileva, qui était serbe. Ils se sont rencontrés à Zurich pendant les études d'Einstein et c'est lui qui lui a inspiré la théorie de la relativité. Ils ont travaillé ensemble dans les années 1880.
1: C'est elle, vous voulez dire?
2: Oui, c'est elle, pardon, qui lui a inspiré la
1: théorie. Pardon, de vous reprendre et de vous corriger,
0: désolé,
1: mon petit Polo. Hein.
2: C'est très grave, monsieur Ruki.
3: Et qui t'a raconté ça? C'est pas vrai, excusez-moi. Mais Mileva ne lui a pas transmis la théorie de la relativité.
4: Elle lui a donné
0: l'idée. Elle lui a dit E égale MC2.
5: Bah ouais, sans elle, il était rien, il aurait été garagiste. Hein.
1: De toute façon, on s'en fout de la première épouse. Moi, je vous pose une question sur la deuxième, sa double cousine, qu'il a épousée le 2 juin 1919. Et en vous posant cette question, j'espérais que quelqu'un saurait m'expliquer ce qu'est une double cousine.
4: Bah, moi, je vous l'ai expliqué. Hein.
1: Ah oui, allez-y.
4: Bah oui, je vous ai dit, deux frères qui épousent deux sœurs. Du coup, vous êtes cousine aussi bien maternelle que paternelle.
1: Attendez, deux frères qui épousent deux sœurs.
5: Mais oui, ouais. Ouais.
4: Ils font chacun font des enfants de leur côté.
1: Ouais.
4: Et ben, les enfants qu'ils ont eus sont cousins doublement, du maternel et du paternel.
5: C'est ça, double cousine.
4: C'est
5: très juste.
1: Mais pourquoi il a fait ça, Einstein? Parce que tout est relatif.
4: Moi, c'est ça que je voulais savoir qui m'intéresse dans la question. C'est comment il a réalisé qu'il aimait sa cousine plutôt que Mileva.
1: Sa double cousine. Vous auriez épousé votre double cousine. Vous avez fait cousin-cousine avec...
5: Oui, bah 8-9 ans, on joue à Ça va, ça vient ou au docteur.
4: Mais voilà.
6: Ah, moi, j'aurais bien épousé mon cousin.
1: Ah, c'est pas vrai.
6: David, il est très beau, d'ailleurs.
1: Ah, bon. Oh, salut, alors, dis donc. Oui.
6: Ah, bah, je vous le montrerai.
1: Bah, présentez-le-moi, parce que c'est pas mon cousin à moi.
6: Ah, ouais. Mais j'avoue, jeune, je me perds... Je sais pas, ça... Ouais. Mais en fait, on a... Non.
5: Mais non, mais il est beau garçon, surtout. Ouais, on a le même âge. Fais-toi plaisir, on s'en fout.
6: Quoi?
5: Marcella, le soir avec son chien, tout le monde s'en fout. Faites-vous plaisir, on n'a qu'une vie. Vous rendez pas compte, les Occidentaux, on n'a qu'une vie.
6: On peut trouver quelqu'un est beau sans avoir envie de faire l'amour avec, enfin.
5: Ah bon? Ça sert à quoi, alors?
4: Moi, avec mes cousines, construisait des maisons dans la forêt, puis après, on s'invitait à boire l'apéro et on buvait du vinaigre.
5: Ah, elles n'avaient pas envie, c'est bizarre.
3: Et tu jouais pas au docteur?
5: Ah, ça y est, l'autre cochonne qui se réveille. Tu joues au vétérinaire, avec Valérie.
6: De toute façon, quel que soit le sujet, Marcella...
4: Non, mais ça va pas, non, mais... Attendez, vous allez... Je relève ça, vous avez eu...
5: C'est ma meilleure blague, redis-la, vas-y.
4: Et l'autre, ça l'a fait rire.
5: C'est n'importe quoi.
4: Non, mais attends.
5: Non, j'ai sous-entendu qu'avec toi, on joue pas au docteur, on joue au vétérinaire. C'était juste pour... C'était un écho, c'était un champ lexical, c'était pas fondé.
4: Tu sais qu'il y a 30 ans, t'aurais bavé jusqu'à je sais pas quoi pour essayer de me niquer.
0: Mais encore... Mais encore maintenant.
5: Mais c'était au 20e siècle.
0: Encore maintenant.
4: Oh, Richard.
0: Si, encore maintenant.
5: Mais arrête, pour un ticket resto, tu... Ah, On t'a vu en séminaire. C'est pas la dernière. Hein.
1: Richard, il vous imagine déjà en résine.
6: Ça va lui coûter des bonbons.
5: Et Marcella,
4: c'est vrai qu'il faut beaucoup de résine pour me fabriquer, c'est clair.
5: Arrête, et Marcella qui joue la féministe là, en séminaire, elle gratte à la porte d'Elysée Moon. Arrête. Il est 3h du mat, t'es en slip devant la porte d'Elysée Moon. Tu veux que je balance, moi?
3: Respectez les femmes. Mais pourquoi Elysée Moon dans cette affaire? Je comprends pas.
5: Le patron a compris.
1: En tout cas, Einstein a bien épousé sa double... sa double résine. Sa double cousine en 1919.
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1: On nous rappelle dans ce papier du Figaro signé Mohamed Aïssaoui, et ça, enfin quand je dis on nous rappelle, moi je l'ignorais, que ce poste était important d'être le secrétaire perpétuel de l'Académie française, car c'est, écoutez bien, le 24e rang de l'État et de représentants dans le monde.
4: Comment ça?
1: Alors moi, je me suis dit, tiens, mais il y a un classement, est-ce pas, des représentants de la France dans le monde. Je savais effectivement que le président de la République était le premier représentant de notre pays.
5: Ah
1: en,
5: bon
1: en deux, c'est le
0: Sénat,
1: non, en deux, ministre. C'est le premier ministre.
5: Ah oui.
1: En trois,
4: c'est
1: le président.

0: président du Sénat, en 3. En 4, c'est le président de l'Assemblée nationale. Mais je n'imaginais pas qu'il y avait un classement qui allait, écoutez bien, je l'ai là, ça va jusqu'à 60 à peu près.
1: Je suis combien, moi?
0: Ben, je sais pas dans quelle catégorie je peux vous mettre, mais c'est hallucinant.
2: Ah bon,
0: il y a un vrai classement par ordre d'importance des fonctions dans notre pays pour représenter la France à l'étranger. Et c'est en 1, président de la République, en 2, premier ministre, en 3, président du Sénat. Alors, effectivement, chancelier de l'Institut de France, secrétaire perpétuel de l'Académie française, j'ai bien vérifié, c'est bien 24e, derrière le président du Conseil régional d'Île-de-France, 23e.
2: Ah bon ?
0: Donc Valérie Pécresse, par exemple, elle est 23e représentante de
3: l'État. Donc c'est-à-dire, Laurent, si les 23 meurent, par exemple, c'est elle qui va devenir la représentante de la France.
0: En quelque sorte. Voilà. Le maire de Paris, Anne Hidalgo, elle est avant Valérie Pécresse. Elle est 22e.
4: Oh non.
0: 22e. Mais avant elle, vous avez le préfet de police de Paris. Avant, vous avez encore... Alors, finalement, les rangs, ça ne veut rien dire. Parce qu'en 12 et 13e, vous avez... tous les députés en 12.
2: Ah ouais?
0: Et en 13, tous les sénateurs.
3: Ah, ça fait
0: alors, comme ils sont 577 rien qu'au Parlement, ça veut dire que de toute façon...
5: Et s'ils sont en même temps, comment on le départage par ordre alphabétique?
0: Je ne sais pas. Mais alors, ce qui est intéressant, vous m'avez compris et vous me voyez venir, je vous ai donné les 4 premiers.
2: Faut le 5e.
0: Je vous ai dit 1 président de la République, 2 premiers ministres, 3 présidents du Sénat, 4 présidents de l'Assemblée nationale... Qui trouve-t-on à la 5e place dans le top 5, donc, des plus hauts représentants de l'État?
4: Un joueur du PSG.
5: Le président du Conseil d'État?
0: Non. Avouez que vous n'aviez jamais entendu parler de ce classement à ce point-là, franchement.
4: Jamais.
2: Est-ce que c'est militaire?
0: Je suis tombé des nues ce matin.
2: Un militaire.
4: Moi aussi, je tombe.
2: Un militaire.
0: Pardon?
2: Un militaire.
0: Non, pas un
3: politique. Un politique?
0: Politique, oui.
6: Le président du Conseil constitutionnel?
0: Non, non.
1: Le président de l'Assemblée?
0: Le président du Conseil constitutionnel, il arrive en 8e position.
3: Ah, c'est pas si un ancien président de la République qui serait vivant, qui serait encore vivant.
0: Ancien président de la République. Bonne réponse.
4: Alors, il y en a deux.
3: Donc ce serait...
0: Bravo, Johan Rioux. François Hollande et Nicolas Sarkozy sont actuellement les 5e représentants de l'État à l'étranger.
6: Lequel,
4: alors qu'on les a foutus dehors. Ah, c'est incroyable. Non, mais c'est incroyable ce pays quand même.
6: On va pas se retaper Hollande.
5: Et Hollande, il est tous les dimanches dans mon quartier.
0: Ah bon, qu'est-ce qu'il fait?
5: Il est là à signer pour que quelqu'un la regarde.
4: Ah, il fait les pare-brise.
5: Monnaie. C'est comme
0: il est au feu rouge.
5: Il est un petit truc avec un
4: Il est déguisé en roumain.
3: Vous êtes sûr que c'est lui, Marcella?
5: Ah oui, il faut avec un sourire des pingouins, quand même, tout ça.
4: Le mardi, il est dans le 2e arrondissement, le jeudi, 3e.
0: Bon, en tout cas, voilà, vous avez l'ordre, on appelle ça l'ordre de préséance, vous voyez.
3: Vous serez pour qui? Alors, imaginons, comment on ferait un secrétaire perpétuel des grosses têtes.
0: Oui.
3: Ce serait qui, selon vous, qui mériterait ce poste?
4: Oh, écoute-le, l'autre, allons.
0: Ça sera pas vous, parce que quand on voit votre académie...
3: T'imagines s'il y a un vote et tout vote au sommet, tu sais, on se réunirait entre nous, on voterait, il faudrait avoir des alliés. Est-ce que Asti voterait pour moi?
7: Non.
3: Mais moi, j'adorerais faire un discours, essayer de comme pour être...
2: Vas-y.
0: Az, par exemple, je le vois très bien secrétaire perpétuel des grosses têtes, parce que autant en prendre un jeune, parce que c'est jusqu'à la mort.
7: Voilà. Mais ce serait votre Gabriel Attal.
0: Non, mais c'est vrai, autant en prendre un jeune, parce que si
3: vous en prenez... Je suis jeune, j'ai 45 ans seulement.
0: Ah oui?
7: Bah, mais toi, c'est pas une question d'âge.
5: Lui, il a beaucoup moins, il a un temps de moins que toi.
0: Quel âge vous avez, monsieur Az?
7: 28.
0: 28 ans, vous voyez?
5: En plus, quand on les voit, on a envie qu'ils soient perpétuels. Hein.
3: Ah. Oh, c'est là, beau! La première gentillesse au bout de 45 minutes!
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0: Et vous connaissez Monsieur Boxo, Jérémy?
1: Bien sûr, moi j'avais vu des interviews déjà. C'est comme ça que vous avez été

0: Ouais. Très connu, je veux dire, c'est pas.
1: Ouais. C'est par gameplay. Hein.
2: Voilà. Mais moi, je m'endors avec lui.
3: Comment ça?
2: Bah, j'écoute, je regarde les vidéos. Moi, j'adore les trucs de serial killer. Et
0: ah,
2: tout ça.
0: Super. Hein. Ouais. Tu vas bien, toi?
3: Et vous, Constance, vous connaissiez aussi?
2: Mais je m'endors avec lui aussi.
0: Ah, bah voilà.
2: Il y a vraiment des grosses ondes sexuelles par ici.
4: Mais, Laurent? Oui. Moi, ça fait longtemps que je suis pas venu. C'est pas en direct, l'émission.
3: Non, non.
4: Parce que la voix off, au début, elle dit on est ensemble jusqu'à 18h. Oui. Moi, je serais barré avant, hein.
3: Non, je vous rassure. Et d'ailleurs, pour équilibrer l'âge moyen de l'émission, nous recevrons Michel Drucker comme invité à la fin de l'émission pour son nouveau livre. Mais on va commencer, tradition oblige, vous allez voir, les choses n'ont pas changé ici, par une première citation. La voici, c'est pour monsieur Paul Soulomiac, qui habite Faux en Dordogne, qui a dit, les gens qui sont myopes d'un œil, presbytes de l'autre, et qui louchent en plus sont impardonnables de ne pas voir ce qui se passe autour d'eux.
4: Ah, c'est Afflelou ?
3: Non, c'est pas Afflelou.
0: C'est mort, ça ?
3: Oui, c'est mort.
2: Pierre Desproges.
3: Pas Pierre Desproges.
2: C'est français ?
0: Pierre Dac.
3: Pierre Dac, bonne réponse de Jérémy Ferrari.
2: Laurent ?
3: Oui.
2: Jérémy met les pieds sur sa chaise.
3: Et il est en train de faire ses lacets.
0: Il est en train de refermer la
5: Il refait ses lacets 20 fois par jour.
0: Ouais, j'ai des petits tocs.
4: Pierre Dac.
3: Pourquoi il refait ses lacets 20 fois?
5: Parce qu'il a besoin que ses pieds soient comprimés. Ouais, je crois qu'il a peur d'avoir des varices ou je sais pas.
0: Je sers hyper fort mes pieds.
5: Même sur scène, on a des chaussures à scratch sur scène. Il les remet 10 fois par
3: spectacle. Comme Michel Drucker. Parce que c'est les vieux qui ont des chaussures à scratch.
0: Mais là, c'est pour aller vite pour les changements de costume.
5: Des gros changements de costume.
3: Parce que c'est vrai que maintenant que vous êtes tous les trois sur scène à travers la France et le monde, même disons-le carrément, vous devez vous connaître par cœur toutes les petites habitudes des uns et des autres.
0: On s'entend beaucoup moins bien depuis qu'on se fréquente beaucoup.
3: Qui a le pire défaut de vous trois?
0: On a des défauts différents.
5: Mais Arnaud, commence à faire un truc qui exaspère Jérémy, c'est assez savoureux à regarder, c'est quand Arnaud s'assoit, il fait de plus en plus de bruits d'effort pour s'asseoir.
0: C'est insupportable.
5: Et des bruits de.
0: il boit une tasse de café, comme ça, il boit une gorgée, il fait. Attends, on dirait que t'es en train de te faire sucer, tu viens de boire un truc au café. C'est pas possible. Et tout des bruits comme ça.
3: L'un n'empêche pas l'autre. Une autre citation pour Nathalie Valade, qui habite Ussel, c'est en Corrèze, qui a dit, oh, ça c'est un grand classique. À 20 ans, t'es fraîche comme la rosée du matin, à 35, comme la bouteille de rosée.
5: C'est Florence Foresti.
3: Florence Foresti, bonne réponse. Ah, j'aime bien celle-ci pour monsieur Louis Landreau, qui habite hier, qui a dit, j'ai demandé à ma femme de noter mes performances sexuelles sur une échelle de 1 à 10. Elle m'a répondu, je suis pas très doué pour les fractions.
0: Sacha Guitry?
3: Non, pas Sacha. Ah, mais il sera content que vous le compariez à Sacha Guitry.
0: Ah bon, il est vivant?
3: Il est vivant, oui.
2: Rocco Siffredi.
3: Rocco Siffredi, non.
0: Olivier de Benoît.
3: Qui a dit ça?
0: C'est moi.
3: C'est Olivier de Benoît. Bonne réponse de Jérémy Ferrari. Ah, j'aime bien celle-ci aussi pour Jean-Luc Monat, qui habite Pau, qui a dit « Depuis que j'ai divorcé, je suis heureuse, je peux enfin porter des talons. »
2: Anne Roumanoff.
3: Non, alors là, il faut expliquer, évidemment.
0: C'est pas Arnaud de sa mère qui a dit ça.
3: Ah, pourquoi ça...
0: Bah, parce qu'il en porte
5: parce qu'il a eu deux divorces, hein, Laurent, quand même.
4: Deux divorces et que je porte là, beaucoup de talons pour ça.
3: Là, c'est une femme qui
0: Adriana
3: dit ça.
0: Adriana Carambeu, non?
3: Non, Adriana Carambeu, bon, non. Bah, son mec était grand aussi.
2: Bah, non, Carla Bruni. Carla Bruni, oui. Bah, non, elle est toujours... Avec un nain, la Bruni.
0: C'est quelqu'un qui, en plus, est un nain lesté maintenant.
2: Oui, en plus, ouais.
0: Vous allez faire son jogging. Il a fait son jogging, il a vraiment la patte qui traîne, quoi. La patte droite qui traîne.
5: On a l'impression que c'est chié dessus. Hein. C'est horrible. Ah non, mais il est vite, on a l'impression qu'il mais court non, sur des nénuphars.
4: Vous êtes salaud, si ça se trouve, vous l'avez vu, il venait de courir 30 bornes et
5: non,
4: tout.
5: Non,
4: c'est
5: non,
4: normal.
5: Non, il allait vers le bois, là, il démarrait, là, il était à froid. C'est un enfer. Oh, là,
4: j'essaie de trouver des circonstances atténuantes.
0: C'est qu'Arnaud a fait le marathon là, de Paris. Là.
3: Ah, c'est pas vrai. Vous avez fait le marathon de Paris.
5: Bien sûr. Il a fait un score incroyable.
3: Qu'est-ce que vous avez fait comme score?
4: 3h18, Laurent.
5: Bravo!
2: Bravo!
5: Merci. Énorme!
0: C'est un très joli score. Hein. Ça paraît long, mais c'est un vrai beau score.
3: Johan Rioux l'a fait aussi, hein, je vous signale.
4: Oui, il est arrivé, là?
3: Pas cette année.
4: Ah oui.
5: Ah, il arrive pas cette année, c'est non, ça. Il arrive l'année prochaine.
3: Alors, ce que je veux dire, il a fait pas celui de Paris, il a fait celui de New York.
0: Attendez, il le fait en marchant, il le fait en 7 heures.
3: Ah oui.
0: Bah. Et il en a refait en 7 heures. Et ce qui est super, j'ai entendu l'émission, il en parle. Il dit, ah, mais je l'ai fait en 7 heures, je l'ai fait en marchant.
5: Mais pourquoi il roule pas?
0: Mais non, mais. Plus vite. Et il dit, mais c'est super, 7
1: 7 heures, parce que ça te permet de te remettre en question, de voir tout ce que tu dois améliorer. Et il en refait un an après, il en refait un même, et il le refait en 7 heures.
6: Mais pourquoi t'es énervé comme ça? Ça change quoi dans ta vie, ce mec de marché?
5: Il est pas énervé, il est juste à jeun depuis 7 ans.
3: Bon, dites ma femme,
6: c'est une Française.
3: C'est pas ma femme. Remarquez qu'elle soit très jolie, je dirais pas forcément non à cette femme.
5: Elle est française.
3: Un peu refaite, mais jolie quand même.
6: Nicole Kidman.
3: Kidman. Oui. Réponse.
6: Il y avait un bel indice.
5: Un peu refaite.
6: Nicole Kidman. Il y avait un très bel indice.
3: Eh oui, avec Tom Cruise. Évidemment, elle n'avait pas le droit de porter des talons parce qu'il était trop petit par rapport à elle. Bravo Constance, c'est une excellente réponse. J'ai encore une dernière petite citation. Vous voulez bien pour la route avant qu'on passe aux choses sérieuses. Je l'aime bien celle-là aussi, mais je suis pas sûr que vous connaissiez l'auteur qui a dit « J'ai été sur plus de genoux qu'une serviette de table. »
6: C'est un nain.
3: Mais effectivement, c'était une femme qui avait une réputation
5: sulfureuse.
3: Sulfureuse. Voilà.
5: Décédée, si j'ai bien compris.
3: Ah bah décédée, oui.
6: Ah, tu dois connaître.
5: Française ? Bah non, pas nécessairement.
3: Pas française.
6: Régine.
3: Non, pas Régine. Oh bah Régine.
6: Régine. Elle a dû s'asseoir sur des genoux.
5: Oui, oui, bah, les gens s'en sont parmi.
6: Sur des genoux. Hein.
5: Bah Sarkozy, hein, t'as vu comment il court.
1: Régine, tu la fais pas sauter sur tes genoux. Hein.
3: J'ai été sur plus de genoux qu'une serviette de table.
6: Miss Tinguette?
3: Non, c'est une actrice américaine qui est morte à Los Angeles en 1980 et qui était réputée pour sa forte poitrine, son corps galbé et ses nombreux maris, évidemment.
6: Bah oui, la Goulue.
3: La Goulue, non, une américaine. Une américaine. Qui porte un nom de point cardinal, si je peux vous aider, vous voyez.
5: Genre nord, ouest.
6: West.
5: Kanye West.
6: Kanye West.
3: Non. Non, c'est pas Kenny, mais c'est West.
6: Mais oui, c'est West.
5: Bah, Madame West, bonne réponse.
3: Un film notable. Comment vous dites ?
5: Madame West.
3: Bonne réponse de Jérémy Ferrari. Mae West.
6: Mae West.
3: C'était trouvable, hein, quand même.
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3: On est content de vous revoir, Christina. Pardon, hein, Christine O'Krent, mais la vedette aujourd'hui.
8: Ah non, mais j'ai compris que j'ai une rivale au prénom presque similaire, mais l'accent n'est pas le même.
3: C'est vrai. Mais les voix sont tout aussi identifiables pour vous comme pour elle.
5: Mais dans un style différent, quand
3: dans
5: même.
3: Dans un style. Ah, vous n'imitez pas Christine O'Krent, d'ailleurs.
5: Ah non.
3: Christophe Beaugrand.
5: J'ai peur qu'elle me tape. Non, mais là, je suis très bien entouré. Il y en a une qui est trop intelligente et l'autre pas assez. Ça fait une moyenne.
9: Oh là là. Non, mais c'est ça peut changer de côté. Un qui a la tête pleine d'informations et l'autre qui est vide comme moi.
3: Mais non.
9: C'est ça la différence.
10: Mais qu'est-ce qu'il fait exactement, toi, sur la 6? C'est quoi? C'est le meilleur garagiste?
9: Chéri, Google.
10: Non, mais c'est quoi ton émission? Moi, je regarde pas la télé, j'ai pas
9: Google. Vous allez voir combien de vues, combien de followers, combien de magnifique j'ai, chéri.
10: Et alors, l'accent portugais, c'est marketing.
9: Portugais, non, attention, mais voyez, là, on voit bien votre connaissance.
10: Parce que
9: je n'ai pas un accent portugais, chérie. J'ai un accent d'où?
10: Du
9: Venezuela.
10: Mais t'es dans le Gers, tout le monde le sait.
5: C'est marketing.
3: Mais vous connaissez Christian, vous êtes heureux de rencontrer.
10: Oui, je l'ai vu sur Téléstar, là, une couverture, je crois. C'est la... Téléstar, ou Téléz, avec le petit chien, là. Télépoche.
5: Télé-Z. moi, j'ai essayé de googler Sébastien Toen.
3: Ah oui, alors?
5: Et il m'a dit, voulez-vous dire Sébastien Cohen? Et c'était un dentiste. Et il était très mal noté.
10: J'ai vu les commentaires sur l'émission. Alors, c'est marrant, il y a souvent des trucs, les gens, ils aiment pas. Alors, moi, je le dis à tous les cas sociaux, là, qui m'aiment pas. Tous les fichiers S, les gilets jaunes, qui sont... En plus, on est pareil, donc franchement, c'est la famille, il n'y a pas de soucis, j'ai pas de haine. Plus on vous m'insulte, plus ça m'encourage.
11: Ah oui, c'est un moteur.
10: Donc mettez que vous... Au pire, vous pouvez mettre genre, t'es aussi drôle que Max Boublil. Là, si vous mettez ça, moralement, c'est horrible. Mais si vous mettez, on l'aime pas, il est chiant, il gueule et tout, mais c'est mon métier, donc oui, je vais continuer.
5: Est-ce que je me serais pas fait insulter, Laurent?
11: Et moi, je suis au milieu des deux, je vais faire la médiatrice.
5: C'est lui qui m'avait dit que j'avais l'humour des Chevaliers du Fiel.
10: Ah oui.
5: Et le physique de Claude Barzotti. Oui, pour un mec qui a l'humour de Laurent Baffy et la carrière de Stevie Boulet. Ça fait beaucoup.
10: Et le physique de Stevie Boulet.
3: Bon. Vous voyez l'ambiance est bonne.
9: Mais ouais, vous êtes au tac. taquet, guys. Au taquet. Tout à l'heure, j'ai bien vu l'ambiance. Déjà au backstage.
3: Ah oui, au backstage.
9: Au backstage.
10: Mais non, mais on t'a dit la vérité avec Jean-Phi. Avec ce genre de posture, tu ne feras jamais carrière.
9: En plus, il me laisse pas parler.
10: Ta stratégie est nulle et je te trouve très agressive.
9: Non, mais c'est... Mais là, bah, alors.
10: En plus, regarde-nous, avec Jean-Phi, on a près de 200 followers. Eh ben, on se la raconte pas, on la joue humble.
11: On est resté des fans.
10: On fait nos trucs, on est des artisans. Oui, mais on là, monte en puissance. Parce que toi, c'est la fin.
11: Il vaut mieux commencer une carrière tardivement. Voilà, comme Louis de Funès, il était connu à 50
10: ans. Jean Rochefort,
11: Chantal Lassou. Nous, c'est après 40
10: Pierre
11: ans.
10: Pierre Ménès.
11: Et donc, ça se pérennise plus facilement, vous comprenez.
9: Mais personne vous a demandé quoi que ce soit derrière.
11: Écoute, Christina, maintenant.
10: Les Français nous aiment, que ça nous plaise ou non.
11: C'est Sébastien et moi qui lançons les tendances.
9: Oh là là, mais vous êtes ridicule, mec.
10: Alors,
9: mais...
10: ça, c'est une phrase, non. Ça, c'est une phrase homophobe.
12: Laurent Ruquier, je peux dire quelque chose?
10: Oh non, oh non.
5: Bien sûr, monsieur Boublil.
12: Il dit oh non, l'autre.
10: Oh non, c'est pour l'audience. Non, c'est rien. Les gens sont en train de zapper déjà. Les gens sont en train de zapper. Laurent, enchaînez. Envoyez le chien.
9: Mais oui,
11: attention, citation.
12: Alors, ce que je voulais dire, c'est que j'ai fait une vanne sur Elie Semoun dans la dernière émission et j'ai vu que ça a été repris comme si je l'avais insulté. Mais c'était une vanne, je voulais
11: dire. Tu l'as insulté,
10: tu peux pas le blairer. Tu peux pas le blairer, Semoun.
12: J'aime beaucoup Elie Semoun. Je tiens à dire que voilà, Elie, je t'aime et je ne t'ai jamais insulté. Et tu resteras le plus grand des chanteurs dans mon cœur.
11: Non mais là c'est une vanne là.
3: Là c'est déjà pas crédible.
11: Là c'est une vanne.
3: Il est pas chanteur, il est jardinier.
9: Non, il fait du miel.
3: Je vais avoir du mal à placer une première citation.
11: Mais pourquoi? Pourquoi poser des questions, Laurent?
3: C'est vrai.
9: Alors, bah ouais.
13: Non, alors que le feu roulant, un tel festival d'esprit.
10: Oui, ça sert à rien.
13: Mérite de la place.
10: Poser des questions humaines, genre comment on va, pour qui on vote, oui. Pourquoi elle est là, l'autre. Enfin, non, mais ça, c'est des vraies questions, les citations, on s'en fout.
3: Elle est là parce qu'elle nous a manqué, qu'on est heureux de retrouver Christina Cordula.
10: Allez, on se fout.
3: D'ailleurs, on a préparé une fête pour son arrivée à Christina, n'est-ce pas?
14: Alors là, le déhanche est absolument magnifique. Oh là, elle va jusqu'à Sébastien Cohen. La réconciliation est proche. Oh là là, oh là, oh là là. Ça devient sensuel. Oh là là, oh là. Elle va te déshabiller si ça continue.
10: Ah non, moi je suis pas
3: sûr. Je crois que d'un seul coup, vous avez beaucoup plu à Sébastien Cohen.
10: Ben, franchement, elle a 63 ans, mais elle est bonne à ça. Ah mais sérieux, bravo.
9: Tu vois, chérie, à 63 ans, on est au taquet.
10: Bravo, bravo, franchement.
9: Quel est le problème d'avoir 63 ans?
10: Tu sais jongler aussi?
3: De toute façon, elle a même pas.
12: Non, mais t'as pas 63 ans.
3: Elle a pas 63 ans.
10: Mais ramenez les clémentines, elle va jongler.
9: 63 ans,
10: ramenez les clémentines.
9: Quoi, quoi? Ramenez
10: les clémentines, elle va jongler. C'est bien, c'est comme l'Otari, là, au parc d'attraction.
9: Mais vous, ça fait peur.
10: Attends, c'était un Macron. J'étais lié à Macron.
9: Vous avez peur des femmes. Je me suis approché de vous pour que vous dansiez avec moi. Vous avez comme ça.
10: Mais tu plaisantes, j'ai eu une érection.
9: Vous
10: même.
9: Avez peur des femmes.
10: Mais je ne le montre pas,
9: vous
10: je suis humble.
9: Vous êtes misogyne.
3: Vous vouliez dire quoi déjà, Max Boublil?
12: Non, mais c'est elle, j'ai dit tout ce que j'ai à dire.
11: Qu'il aimait Elie Semoun.
3: Ah, vous avez dit ce que vous aviez à dire?
12: Sur Elie Semoun?
3: Oui,
12: c'est tout.
3: Ah, bah dites donc. Ah, oui. On l'a même pas senti passer.
11: Ça lui arrive souvent, ça.
3: Une première citation. Merci, pour Maxime Monnet, qui habite Coudekerque, Branche. C'est dans le Nord, chez vous.
11: Oui, c'est dans le Nord.
3: Voilà. Qui a dit un narcissique, c'est quelqu'un. Bah, tiens, ça, c'est pour vous, monsieur.
12: C'est pour Toen.
9: Voilà, c'est pour vous. Voilà, voilà.
10: Qu'est-ce qu'elle a, Carole Rousseau, là?
3: Qui a dit un narcissique, c'est quelqu'un qui ne veut pas m'admirer?
12: Ça, c'est français, forcément.
3: Ah, c'est français.
11: C'est Pierre Jean-Yann.
3: C'est joli, n'est-ce pas? C'est pas Jean-Yann.
10: C'est Desproges.
3: Et c'est Pierre Desproges. Bonne réponse de Sébastien Thoer.
15: À suivre.
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3: Une question pour monsieur Bouton, Andreas Bouton, qui habite Aix-sur-Vienne. À la Saint-Norbert, on attend plus de 6 millions de personnes. Mais où ça?
11: C'est en Irlande.
5: C'est en France?
3: En France, non.
1: Est-ce que c'est lié à la climatologie, c'est-à-dire qu'un phénomène...
3: Pas du tout.
2: C'est en Europe
3: C'est en Europe.
15: C'est la Saint-Norbert, le patron, ou c'est une ville qui s'appelle Saint-Norbert?
3: C'est pas bête, ça, monsieur Junior, comme question.
15: Mais non, mais c'est quoi qui l'a posé?
3: Mais c'est bien le Saint-Patron, c'est le jour de la Saint-Norbert.
15: Est-ce que c'est une fête religieuse?
3: Une fête religieuse,
1: c'est lié au sport, à une activité... À une
3: le sport, non.
15: C'est une fête un peu rigolote, genre originale, c'est en Europe?
3: Pas vraiment rigolote.
15: C'est en Europe?
3: En Europe, oui.
2: Commémoration?
3: Commémoration,
9: en Espagne?
1: Ce ne seront pas 6 millions de personnes au même endroit.
15: On

0: Méridien de Greenwich ou au méridien de Greenwich.
1: Ah oui.
0: Peut-être il y a un changement de latitude ou un changement de non, c'est pas.
2: Bah, quand tu bouges, il y a un changement de latitude.
0: C'est comme il y a l'équateur.
3: Vous avez déjà donné rendez-vous à Nathalie dans un méridien ou dans un Mercure?
0: Ah, vous êtes très très fort. Non, on n'est pas hôtel du tout.
3: Ah, vous n'êtes pas hôtel.
4: Ah,
3: bah,
4: tu la fourres dans la rue.
5: Mais vous êtes.
4: Ah, mais c'est chouette, t'as raison. Pourquoi pas un petit pas de porte.
2: Il a raison.
4: Il est en train de parquer.
0: Elle m'a posé une question extraordinaire parce que.
4: Arrêtez Laurent.
0: Elle m'a posé la question.
3: Et les juifs, alors ils font l'amour sous les portes cachères.
0: On l'a pas fait encore.
2: Non. Ah,
4: mais... Toujours pas.
5: Mais qu'est-ce que t'as. Mais...
6: Il vous appelle
0: au secours. J'ai pas envie de donner aujourd'hui. Aujourd'hui,
2: j'ai pas envie de donner. Oh, mais... Ça va, Rothschild.
3: Dites-lui à elle, mais pas à nous.
0: Non, mais je suis très gêné.
5: Qu'est-ce qu'elle mange? Elle est végétarienne.
0: Le problème, c'est que je ne sais pas ce que je dois dire ou pas dire. J'ai envie de lui envoyer un texto.
2: Moi, je vais simplifier la vie pour toi. Attends, je vais te simplifier la vie, Johan. Tu préfères perdre ton boulot ou perdre ta meuf?
0: Ah, je préfère garder mon amour de ma vie.
2: Ah, d'accord.
0: Et personne n'applaudit dans le public. Non. Voilà le romantisme.
4: Et bah alors casse-toi.
3: Ça c'est une bonne nouvelle.
0: Quand on s'est vu récemment, en fait, j'ai fait une mise au vert, je me suis arrêté à l'hôtel parce que elle habite très très loin.
6: C'est quoi une mise
0: donc,
6: au vert?
0: Je peux pas faire la route, sans m'arrêter. Donc je me suis arrêté dans un petit hôtel, et je vous assure, et j'avais la boule au ventre, et je sais que c'est bon.
3: Et la gaule?
0: Parce que quand on,
2: non mais, ah oui.
5: J'ai la boule. La boule.
4: Bah, c'est lui la boule, hein.
0: Non mais est-ce que ça vous arrive encore à vous, franchement, d'avoir la boule au ventre, d'avoir le stress?
5: Ah oui, toi, quand tu parles, oui, je l'ai. Tu m'angoisses, en fait.
6: Johan, vous faites des
5: rêves. Elle habite où? Elle est pas con, elle habite très loin.
0: Elle habite très loin.
5: Elle a déménagé.
0: Ce qui est génial, c'est que je vous assure, en revanche, dès qu'on s'est vu, tout de suite, tout de suite, ça disparaît, ça y est, c'est.
4: Mais attends, mais c'est pas loin, Beauval. Je comprends pas, c'est pas le zoo de Beauval, c'est à côté, non, c'est à 3 heures.
0: Elle m'a dit qu'elle était vraiment, tellement distritorée.
3: Oh, dis donc, on est en train de perdre 300
4: balles. Oh,
5: c'est pas honnête.
2: La vie amoureuse de Johan devrait être décomptée.
5: Quand vous parlez de vous, de vos anecdotes, vous arrêtez le compteur.
0: Oui, mais
5: là vous la faites, vous le faites parler et on n'arrête pas le compteur.
2: Ah, c'est injuste.
7: Mais je m'en fous, c'est le pognon d'Hertel.
3: C'est fini, et tant mieux pour les 300 euros qu'on va donner à monsieur Bouton qui habite Aix-sur-Vienne, et sûrement 100 euros de plus dans la salle. Regardez.
4: Oh, il y a une dame, elle est motivée, madame.
3: Il y a une main qui se lève.
2: Avec une main levée aussi.
4: Attendez, je vais passer par là.
2: Avec alors autant d'énergie.
4: Attendez. Voilà, enlevez la prothèse. Poussez la canne. Dégagez le fauteuil. Enlevez la secrétaire médicale. Le défibrillateur, on s'en fout. Bonjour madame, bienvenue. Votre prénom, votre réponse d'après vous?
8: Je m'appelle Valérie et je pense que c'est pour le 6 juin 44.
3: Et bien sûr, le D-Day, 80e anniversaire du débarquement. C'est le jour de la Saint-Norbert, c'était mon piège. Bravo madame, vous gagnez 100 euros.
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3: Et Rémi est à Kik. Bonjour Rémi.
10: Bonjour Laurent, bonjour à tous.
5: Bonjour Rémi.
3: Il s'appelle Rémi Kek. D'ailleurs, il n'est pas Kik, il est à Kuk.
0: Il s'appelle Rémi Kek.
3: C'est monsieur Kek de Kuk, c'est bien ça?
10: C'est ça. Alors en fait, j'habite à Trépied, mais c'est le même code postal. C'est
3: non.
10: On dit Rémi Kek à Kuk que Rémi Kek à Trépied.
3: Monsieur Kek de Kuk a 39 ans. Faites quoi dans la vie, monsieur Kek de Kuk?
10: Je travaille dans la fabrication de prises dentaires.
3: Ah, très bien. 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
3: Voilà, monsieur Cake de Cuc, si vous voulez. Sur le peignoir, c'est joli. Monsieur Kek de Cuc.
10: C'est super, c'est la classe.
3: Mais pour ça, monsieur Kek de Cuc, Rémi, je vais vous appeler Rémi, c'est un si joli prénom. Rémi, vous allez pouvoir choisir parmi mes grosses têtes celle dont vous pensez que ce sera le meilleur ou la meilleure raconteuse d'histoire pour aujourd'hui. Qui choisissez-vous?
10: Allez Rémi. Entre Max Boublil et Christophe Beaugrand, je pense que je vais prendre Christophe Beaugrand.
2: Alors, vous êtes antisémite, donc, hein, c'est ça.
3: On commence par Christophe.
2: Attention, c'est parti.
1: Au bar d'une discothèque, un Belge remarque deux superbes nanas. Alors il s'approche du barman. Tu connais les deux filles à

0: là-bas. Là, le barman, il dit, ah non, mais ça, c'est sûr, c'est pas pour toi, hein, c'est de lesbienne.
1: De quoi?
0: Bah, des lesbiennes.
1: Mais qu'est-ce que c'est? Je ne sais pas ce que c'est, alors je ne saurais dire de quoi il s'agit.
2: C'est bien parce que c'est joué tout en subtilité, vraiment. On voit l'acteur derrière la blague.
0: Hein. Eh ben, espèce de chaud, va leur demander ce que c'est une lesbienne.
3: Alors, du coup, le type belge.
2: C'est pas demain que t'auras ton César.
3: Mais c'était pas prévu.
4: Surtout en se foutant de la gueule de Besnéard, ça fait rien à crier.
3: Alors, le type rejoint les filles qui sont au bar, de très jolies filles, et il s'incruste à leur table.
1: Bonjour les filles, on m'a dit que vous étiez lesbiennes. Bon alors je ne sais pas ce que ça veut dire, je ne saurais dire, dites-moi de quoi il s'agit.
3: Alors là il y a une des filles qui lui répond:
0: eh bien ça veut dire qu'on aime s'embrasser.
3: Elle est longue.
4: Non mais elle est pas prête de faire la voix de Jeanne Moreau.
5: Ma pauvre Jeanne.
3: Alors frère, elle dure 2 ans, elle est pas finie.
6: Non,
3: elle est
6: pas, c'est effrayant.
2: Frère, j'ai vieilli depuis le début de cette histoire.
0: Eh bien ça veut dire qu'on s'aime s'embrasser, se caresser la poitrine.
6: Il est fou!
0: Se caresser la poitrine l'une l'autre!
3: Et du coup, le belge se retourne vers le bar et il crie au barman:
1: hé, 3 whisky pour nous, les lesbiennes!
3: Oh mon dieu! J'ai tout donné, hein!
0: Arrêtez de vous moquer!
2: Alors, moi, c'est une histoire juive, évidemment, puisque je suis circoncis. Alors, c'est 3 mères qui se vantent de la réussite de leur fils. Et la première, elle dit: mon fils, il est tellement riche qu'il pourrait acheter tout Paris. La deuxième, elle dit: bah, moi, mon fils, il est tellement riche qu'il pourrait acheter tout Paris et tout New York. Et la troisième, elle dit calmement: mais qui vous dit que mon fils, il a envie de vendre?
3: Elle est très drôle.
4: Elle est bien.
2: Elle est jolie.
4: Elle est TV.
7: Ah! Roselyne Bachelot entre dans son bureau et découvre que quelqu'un a écrit sur le paperboy.
3: Non, paperboard.
2: C'est là où tu... Non, mais il sait pas ce que c'est. C'est là où tu notes.
6: Paperboard.
4: Il a jamais vu un tableau.
3: C'est paperboard.
2: Là, t'as vu un diplôme.
7: Paperboard.
6: Paperboard.
7: Sur le tableau. J'ai y mettre. Sur le tableau, parce que
0: je sais pas. Je vais y mettre.
4: Mais il y a pas de tableau dans le bureau du ministre. C'est un paperboard.
7: Alors, Roselyne Bachelot entre dans son bureau et découvre que quelqu'un a écrit sur le paperboard.
2: Ah non. Mais tu sais, c'est le truc là.
7: Je sais, mais il y a des mots que j'arrive pas
6: paper,
7: à dire.
3: Non, mais
7: passe à la suite.
3: Voilà.
0: Oui, c'est ça, paperboard.
7: On reprend. Roselyne Bachelot entre dans son bureau et découvre que quelqu'un a écrit sur le paperboard: Griveaux a une grosse bite. Furieuse et reconnaissant l'écriture du farceur, elle crie: Griveaux, tu resteras avec moi à la fin de la réunion. Griveaux se retourne alors vers un copain en lui clignant de l'œil et lui dit: tu vois, ça marche la pub.
4: Je crois que le plus drôle, c'est la façon de dire paperboard.
7: Ouais. Ouais. C'est déjà pas mal.
4: Caroline Diamant.
8: Oui.
3: Bonjour.
8: Alors, c'est une blonde qui arrive dans une station de sport d'hiver. Alors, elle est dans le hall de l'hôtel et il y a un tableau avec...
4: Paperboard.
8: où sont affichés l'enneigement des stations, n'est-ce pas? Alors, il y a écrit Mégève, 15 cm molle. Il y a écrit l'Alpe d'Huez, 20 cm souple. Et ensuite, Méribel, 30 cm dur. Alors, la blonde s'approche du réceptionniste et lui demande: s'il vous plaît, vous pourriez m'indiquer le numéro de la chambre de Monsieur Méribel?
4: Elle est mignonne. Ariel.
9: Alors, c'est une femme qui entre dans une pharmacie et demande de l'arsenic. Mais enfin, madame, que comptez-vous en faire? Lui demande le pharmacien. C'est pour tuer mon mari. Quoi? Mais vous plaisantez, madame, je ne peux pas vous vendre de quoi commettre un crime. Alors la femme ouvre doucement son sac à main et en sort une photo de son mari en train de coucher avec la femme du pharmacien. Alors le pharmacien lui dit: ah ben évidemment, si vous avez une ordonnance, c'est différent.
4: Elle est bien racontée en plus.
3: C'est vrai, elle a tout donné.
4: Gaël Tchakaloff.
10: Une blonde se rend dans un bureau de tabac et demande langoureusement: puis-je avoir 10 paquets de Marlboro, s'il vous plaît? Le buraliste la regarde au fond des yeux et répond « Voulez-vous que je vous mette une cartouche ?»« Oh non, juste 10 paquets de Marlboro pour commencer. »
11: Bravo.
7: Elle est bien celle-là.
4: Bon alors Rémi, on est obligé de, bah voilà, de se tourner vers monsieur Renucci, au riromètre. Qui a gagné? Moi, j'ai oublié. Ça fait... J'ai l'impression que ça fait une demi-heure.
8: C'est ça. C'est la séquence la plus longue de l'histoire de la radio.
4: Mais on me signale que c'est Max Boublil qui est le gagnant, grand gagnant.
8: Eh ouais.
3: Désolé, j'ai tout donné.
4: Sauf que Rémi a perdu, évidemment.
3: Ah, je suis désolé, Rémi.
4: Rémi, ce sera une montre RTL, c'est déjà pas mal. Et puis vous êtes bien amusé, non?
12: Ouais, c'est déjà pas mal.
4: Eh ben voilà, merci Rémi. On se retrouve après les infos de 16h.
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4: Comment s'appelle la galaxie la plus proche de la Voie lactée?
15: Proxima du Centaure?
4: Non.
15: Ah non. Orion?
4: Orion, non.
15: La
4: non.
15: Galaxie la plus...
4: Galaxie. Oui, la galaxie.
15: Andromède?
4: Pardon.
15: Andromède?
4: Eh ben voilà, là vous avez la réponse. La galaxie d'Andromède. C'est bien, mon petit Paul. Vous voyez, quand vous voulez.
15: Hein. Oui, bah oui. Le temps que je remette mes neurones.
4: Au lieu de faire votre ronchon dans votre coin.
15: Mais je n'ai pas mon ronchon du tout.
4: Monsieur Ricky. Eh bien, justement, restons dans le même domaine. Pour Christophe Stéphanie, qui habite dans l'Orne, qui a donné le nom de Cosmos à l'univers?
3: Et Bogdanov?
4: Non.
15: C'est un dieu grec. Ça, c'est vieux, ça?
4: Ah, c'est assez vieux, oui.
15: C'est Eratos. Non.
4: Alors, qui a donné le nom de Cosmos?
15: Hipparque.
4: Comment vous dites?
15: Hipparque.
4: Non, Hipparque, où il veut sa voiture, mais c'est pas lui.
9: Moi, je connais que la marque de chaussures.
8: Galilée.
4: Ah, c'est une marque de chaussures?
9: Oui, Cosmos. C'est une marque de chaussures.
15: Oui, et Tam aussi, c'est une marque de chaussures. Etam, Célio, Jules, il y en a plein.
9: Mais vous avez dit qu'il fallait pas sortir de sa catégorie. Bon, bah, je
15: ne
9: vous m'aime pas. Voilà.
4: Mais vous
9: non,
4: le faites...
9: mais tu peux essayer.
4: Non mais vous êtes très bien Sylvie, moi je vous adore, hein, vous savez.
9: Merci.
15: Ouais, vous aussi.
4: Non, vous êtes marrante, vous êtes sexy.
9: Mais je suis conne, voilà.
15: C'est Archimède.
4: Pardon.
15: Archimède.
4: Non.
9: Non. Est-ce que c'est dans faut regarder dans la mythologie.
4: Oui. Ah bah la mythologie non parce non, que c'est ça, quelqu'un ça. Qui existe, voyez-vous.
15: Ah bon, il a vécu
9: d'accord,
15: quand lui.
9: Une il question, a... mais il... l'autre elle raconte que des conneries, vous dites que c'est adorable, c'est
3: pas
9: sexy,
3: Einstein.
9: Très drôle. Je pose une question naïve, mais qui peut avoir son petit sens? Et là, mais pas du tout, Isabelle, c'est quand même quelqu'un qui existe. Oh bah merde.
4: Non, mais moi, je vous trouve aussi très sexy et très drôle.
9: Ouais, ça va, c'est bon.
4: Ah bah non, très sexy et très drôle.
9: Ouais.
4: Non, mais vous comprenez que ça peut pas être quelqu'un de la mythologie.
9: Non, d'accord.
4: Vous voyez, Isabelle?
9: Oui.
4: Je vais le dire gentiment, si vous voulez.
15: Tu as une épaule droite magnifique.
3: Mais l'autre, il est chaud comme une barre à café.
15: Et du coup,
9: c'est pas Einstein.
4: Oh, l'autre qui essaye.
15: Est-ce qu'il a vécu il y a longtemps?
4: Oui, c'était il y a longtemps.
9: Et pourtant, elle tourne?
4: Alors, effectivement, c'est quelqu'un qui a décidé d'appeler l'univers le cosmos. Ça vient du grec, hein, attention.
15: Galilée.
9: Départ, bah oui, j'allais dire Galilée.
4: Ça mais s'écrit c'est... avec un K, cosmos.
3: Vous êtes resté sur chez là, vous.
4: Nous, on l'écrit avec un C, mais ça s'écrit avec un K, cosmos.
15: C'est pas Aristote.
4: Ça vient du grec ancien, vous voyez.
15: C'est pas Homère?
4: Non. Homère,
15: C'est pas
8: Simpson. Simpson.
15: Lui, c'est plutôt les Iliades et l'Odyssée.
4: Ah, vous voulez que je vous donne
15: non,
4: les dates?
15: Non, mais le siècle. Là, au moins.
3: Ah bah,
4: il est né aux environs de 580 ans avant Jésus-Christ.
15: Ah, c'est Démocrite.
4: Non. Et il est mort vers 495 avant Jésus-Christ.
3: Oula,
15: C'est pas Démocrite.
4: C'est pas Démocrite.
15: C'est pas le Slip.
4: Pardon.
15: Le Slip.
4: Le Slip, non.
15: Non, le Slip.
3: C'est pas si vieux.
15: C'est Héraclite.
4: Ah non, vous me l'avez déjà dit deux fois.
15: Non,
9: Vous pensez qu'on le connaît?
4: Ah, vous le connaissez tous.
15: Platon.
4: Et c'est lui qui a inventé le mot cosmos.
15: Pythagore.
4: Pythagore.
8: Oui.
4: Bonne réponse de Paul Aycarat. Dieu sait, alors, vraiment que aujourd'hui on est solidaires, Isabelle et moi, on se comprend. Il suffit qu'on se regarde et
15: que vous l'agressiez. Ça cache quelque chose. Fais gaffe.
9: Non, mais je sais. La vanne va arriver tout à l'heure. Je sais pas
3: quand la vanne va arriver.
4: Mais non.
8: On est avec toi, Isabelle. T'es pas tout seul pour les fêtes.
15: Ça sent le retour de bâton, merdeux.
8: Il est fou ce mec. Hein. Mais complètement bourré. Bellamy, il est bourré. Il arrive bourré sur le plateau.
15: Putain,
8: on croit que c'est un verre d'eau, mais c'est de la vodka en fait.
15: Il ressemble à Émile. Hemingway a pris une cuite, quoi. C'est incroyable. Putain, il est rouge, mais c'est grave.
11: Non, il est pas.
16: C'est les idées. Le vieil homme et ma mère.
15: Le vieil homme et sa mère.
11: Il a lâché tout.
15: Il a lâché.
11: Mais c'est vrai. Hein.
17: Non, mais il a fait des UV, c'est pour ça.

0: J'ai envie de pisser et je suis vieux.
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3: Ben vous savez quoi, vous allez peut-être profiter alors des infos. Pardon ah oui. Pour les journalistes qui va nous donner les infos oui, oui. À 17h.
4: Je peux.
3: Ah ben mais non, minute.
5: Mais ici, il a envie.
3: Quoi,
5: il a envie. Mais je suis à côté, ça va être trop tard, je le sens. Laissez-le
3: et
5: partir.
3: Tous ensemble.
1: Ah non, ça c'est dégoûtant. Ça c'est dégoûtant.
2: Jean-Philippe, mets-lui le petit doigt dans le
1: verre.
2: J'entends rien.
3: Qu'est-ce que vous dites?
2: Faut mettre le petit doigt dans le verre. Jean-Philippe, mets-lui son petit doigt.
3: Comment ça?
5: Ah ben on descend.
2: Vous avez jamais fait ça?
1: Vous me mettez le petit doigt nulle part.
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3: Une question pour Stéphanie Fargier qui habite Metz en Moselle. Comment s'appelait la tribu dirigée par Pyrrhus Ier, tribu grecque, qui était la troisième tribu la plus connue avec les Chaoniens et les Thesprotes?
5: Ah, parce que ça aussi, ils étaient connus, ceux-là?
8: Les Chaoniens et les Thesprotes.
5: Non, je veux dire, est-ce que c'est au niveau de notoriété?
9: C'est un nom grec. Hein.
3: Alors, c'est un nom qui vient du grec, évidemment. C'est une tribu, évidemment, de l'Antiquité qui était dirigée par Pyrrhus Ier et le plus célèbre grec appartenant à cette tribu était Alexandre le Grand, car sa mère était une princesse de cette tribu.
9: Les Thraces.
8: Est-ce que c'est un
3: les
8: nom?
3: Les Thraces, non.
8: C'est un nom.
10: Les Macédoniens.
3: Les Macédoniens. Non.
9: Les Spartiates.
3: Les Spartiates, non. Les Perses.
10: Les
3: non.
10: Est-ce que c'est un nom qui est maintenant utilisé pour désigner autre chose?
3: Qu'est-ce que vous avez dit?
5: Et les Spartiates, et l'autre y répond.
9: Les Tongues.
8: Les Tropéziennes.
3: Madame Bachelet était en train de poser une question intéressante.
10: Est-ce que ce nom est utilisé maintenant pour désigner autre chose que cette tribu?
3: Absolument. Et d'ailleurs, ce n'est pas sans lien avec notre interlocutrice précédente.
8: C'est un rapport avec les chiens. Ah, Animalis.
3: Ça a un rapport avec les chiens.
8: Les Truffauts.
10: Ah oui, les cyniques.
3: Les cyniques, non.
5: Les gamelles.
3: Les gamelles, non.
8: Attends, c'est
5: les croquettes.
3: Non, cette tribu était réputée pour leurs chiens de combat les bergers utilisaient pour garder leurs troupeaux. Et le plus célèbre.
11: Vas-y, les Rottweiler. Les Dobermann.
1: Pitbull.
3: Et le
11: Pitbull. Et t'as vu mon Pit.
3: Et le plus célèbre de ces chiens était celui d'Alexandre le Grand, qui s'appelait Peritas.
8: Les Bulldogs.
3: Les Bulldogs.
5: Peritas.
3: C'est pas une race de chiens.
10: Ça désigne des chiens.
3: Oui, absolument.
8: Les canidés.
3: Les canidés, non.
5: Ça désigne.
8: C'est pas une race, mais ça désigne des chiens.
3: Oui, absolument.
9: Les molosses.
3: Bonne réponse de Bernard Mabille.
8: Eh oui, les molosses.
11: Respect.
8: Bravo.
3: Effectivement,
11: bravo, les molosses.
3: Les molosses, c'est
10: pas étonnant que ce soit lui qui ait trouvé quand même cette réponse.
8: C'est vrai que c'était.
3: Bon, comment tu vas? On n'a pas dit les bolosses, on a dit les molosses, Roselyne. Et oui, les molosses. Tout le monde connaît ce mot, évidemment, qui désigne les chiens imposants dans le langage courant. Et les molosses, c'était une tribu grecque à laquelle appartenait Alexandre le Grand. C'est une très bonne réponse. Bravo.
8: Quel talent, ce Bernard.
3: Une autre question liée à l'actualité, ce sera cette fois pour Amandine Pigeot qui habite...
8: Elle roule en quoi comme voiture?
9: En Rhino.
5: Tu roules en Pigeot, Amandine?
3: Amandine Pigeot habite dans,
5: ou en Rhino.
3: Dans la Marne. Et moi, je vous emmène tout simplement sur le site de Beauvoir, dans l'Allier. C'est là-bas qu'on peut trouver, ou qu'on trouvera sûrement, si on arrive à l'extraire, de l'or blanc. Mais qu'est-ce que l'or blanc?
10: Le lithium.
3: Oui. Bonne réponse de Madame Bachelot. Bravo.
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3: Une question pour Cyril Vermard, qui habite Châtenois, dans les Vosges. Alors là, vraiment, une question à la portée de tout le monde. Là, on va parler de quelqu'un qui est venu à Paris, c'est tout récent, hein, qui est venu à Paris et qui en a profité pour visiter les Champs-Élysées, Montmartre et le Sacré-Cœur, Notre-Dame de Paris, le musée du Louvre, la place des Vosges et bien sûr, la Tour Eiffel.
8: Bah, c'est un touriste, en fait.
1: C'est pas Katy Perry.
9: C'est l'actrice qui jouait dans Emily in Paris?
3: Non, de qui s'agit-il?
8: Est-ce que c'est quelqu'un qui est venu pour les Jeux Olympiques?
3: Ce n'est pas quelqu'un qui est venu pour...
12: Mais là, vous écrivez les parcours du touriste japonais moyen.
3: Oui, mais là, ce n'est justement pas...
9: C'est un homme.
3: Un touriste japonais moyen.
12: Mais c'est la première fois.
1: C'est une star mondiale,
12: C'est la première fois.
3: C'est la première fois.
9: C'est un homme ou une femme?
3: C'était un des événements de l'année. C'est vrai que ça tombait l'année des JO, mais il n'est pas question...

0: champion des Jeux Olympiques.
1: Taylor Swift.
0: Taylor Swift, non.
2: Est-ce que c'est un homme ou une femme?
0: C'est une femme.
3: Elle est américaine? Américaine?
0: Américaine, non,
1: est-ce,
0: non, non.
1: Est-ce qu'elle venait pour un concert, pour chanter?
0: Et curieusement, elle n'était jamais venue à Paris, donc elle en a profité pour voir à la fois les Champs-Élysées, Montmartre.
3: Une actrice, une chanteuse très connue.
2: Anne Hidalgo?
0: Pardon.
3: Une femme très connue.
0: Très, très connue.
3: Très connue.
0: Anne Hidalgo, non.
3: Une chanteuse.
1: Est-ce que c'était une artiste?
0: Artiste, non.
3: Une femme politique?
0: Femme politique, non.
1: Michelle Obama?
0: Non, non.
2: Une influenceuse?
0: Non, influenceuse.
1: Une sportive?
0: Influenceuse à sa manière.
4: Une tête couronnée,
0: non. Non.
5: C'est pas une politicienne?
0: Là, je la vois descendre l'escalier du Sacré-Cœur, par exemple.
3: Est-ce que ça a été filmé à l'époque? Elle a fait incognito ou elle a
0: filmé? Filmé, non.
1: Est-ce qu'on lui demande beaucoup d'autographes quand on la croise dans la rue, cette dame?
0: Ça, ce serait difficile.
2: C'est abstrait?
0: C'est abstrait, qu'est-ce que vous appelez?
2: Non, c'est une femme de fiction.
1: Ah, c'est un animal.
5: C'est un personnage.
1: C'est un animal.
0: C'est une fiction, c'est un personnage.
3: La Castafiore?
1: Ah, c'est Martine.
0: Martine, ah. Bonne réponse de Christophe Beaugrand. Eh oui. Pour la première fois, Martine est à Paris. C'est le dernier.
1: Ah bah il était temps.
0: Ah oui, c'est le dernier album de Martine. Martine à Paris, elle visite effectivement, grâce à tante Flo et oncle Max qui vivent dans la capitale. Elle visite Paris. Ça tombe bien parce que tante Flo travaille au Muséum d'Histoire Naturelle.
1: Ah bah voilà, évidemment, elle a des entrées gratos.
0: Et alors à un moment donné, elle visite. Ça sera une question subsidiaire, une deuxième chance pour Monsieur Vermar de Châtenois. Elle visite donc le Muséum d'Histoire Naturelle, et elle voit des espèces disparues, parce qu'on voit des animaux et des espèces disparues.
4: Johan Rioux.
0: Au Muséum d'Histoire Naturelle.
1: Hélas, il est toujours là.
0: Et Martine est étonnée, elle dit, des espèces disparues. Oui, la plupart avaient tellement de prédateurs, dont d'ailleurs l'être humain, qu'elles ont fini par s'éteindre. Ces espèces n'existent plus aujourd'hui, dit Tata Flo. Et là, qu'est-ce qu'elle répond, Martine? Elle dit, pourvu que ça n'arrive jamais aux chiens. Et elle dit ça, évidemment, en regardant son chien, qui, lui, n'a pas l'air de s'inquiéter. Mais comment s'appelle le chien de Martine?
1: Oui, on le connaît, mince.
3: C'est un prénom de chien, vraiment?
0: Ah oui, ça pourrait être aussi votre surnom, d'ailleurs.
1: C'est Patapouf.
0: Bonne réponse de Christophe Beaugrand.
3: Décidément.
4: Et tu connais les Martine par cœur?
1: Non, mais Patapouf, je m'en rappelle.
0: Eh ben oui, Patapouf, c'est le nom du chien de Martine. C'est le premier album de Martine à Paris. On a eu des tas. Hein,
3: Martine fait la cuisine.
0: Ah oui, vous avez fait Martine.
3: Ah bah j'adore quand j'étais petit.
1: Ah bah la cuisine, oui, ça en fait.
0: Ah bah oui, non, mais il y a...
3: Martine va à la plage.
0: Ah bah oui. Martine rapporteuse.
2: Il n'y a pas sa copine, il n'y a pas Patapouf.
3: N'essaye pas l'humour, Gérard.
0: Comment l'autre n'essaye pas l'humour, Gérard?
1: Il est méchant de toi aujourd'hui.
0: Il a fait sa carrière là-dessus.
1: Il n'est pas si mal sorti.
3: Gérard, je t'aime vraiment.
0: Il est con, ce Rioux, alors, c'est pas possible. Patapouf, c'est un teckel à poil court, oui. le chien de Martine. Et d'ailleurs, elle est à Paris avec son ami Jean.
1: Oui, toujours le même.
0: Ah, c'est toujours le même.
1: Ah oui, toujours.
0: Ah oui, elle est toujours
1: son
0: avec Jean.
1: Son petit fiancé, Jean.
0: Ouais. C'est son petit fiancé.
1: Eh, crois-moi que tonton Max, il aime bien le petit Jean aussi. Hein.
2: Et quel âge est là, Claudine?
0: Martine. Elle était en 1954.
2: Oui, elle est
1: quand même vieille.
2: Ah, ouais,
0: ah, oui, mais bouge pas.
4: Elle a
5: 70 ans.
0: Elle bouge pas, Martine.
2: Il y a ma partie de ménopausée. Hein.
0: Non, ça a commencé par Martine à la ferme. C'était le premier album. Puis après, il y a eu Martine en voyage, Martine à la mer, Martine au cirque, Martine vive la rentrée, Martine à l'école, Martine à la
4: foire. On m'avait montré Martine fait caca au fond du jardin. Non, c'est vrai, il y a des couvertures, des tournées qui sont extraordinaires.
0: Beaucoup de parodies, c'est vrai. Mais d'ailleurs, Jean, c'est pas son fiancé, c'est son frère.
1: Ah, pardon, oh, bah, oui. elle est du Nord, peut-être.
2: Ça n'empêche pas.
0: Ah non, elle est du Nord. Elle est... Non, mais vous m'avez dit que c'était son fiancé, j'ai dit oui.
1: Pardon,
2: il n'y a pas de mal.
1: Ah non, c'est son petit frère, vous avez raison.
0: C'est son frère aîné.
1: Ah bah c'est pareil, Jean. Donc grand.
0: Le frère cadet, c'est Alain.
1: Il y en a combien au total?
0: Ah bah il y en a... Oula, fou.
5: Une centaine.
0: Oh, il y avait Martine aux Galeries Lafayette juste avant Martine. Bah alors, j'allais à Paris.
1: Oui, mais elle était allée au magasin.
2: Et les Galeries Lafayette, ailleurs qu'à Paris.
0: Il y a un hors-série qui va vous plaire, monsieur le Beaugrand.
4: Alors, dites-moi.
0: Martine a un papy bizarre.
1: Ah oui. C'est comme tonton Max, c'est la même famille.
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2: Là, je vais vous demander, alors là, c'est vraiment à la portée de tout le monde, le nom de l'actrice qui vient de devenir le visage du parfum numéro 5 de Chanel. Vous savez, c'est un des parfums les plus connus au monde, hein, le numéro
3: 5. Aya Nakamura. C'est pas la fille de Vanessa Paradis?
2: La fille de Vanessa Paradis, non.
4: Non.
5: Adèle Exarchopoulos?
2: Non plus.
4: C'est une actrice.
2: Ah oui, oui.
4: Américaine.
2: Ça, c'était dans la question.
4: Oui, bien sûr.
6: Margot Robbie.
2: Et c'est Margot Robbie. Bonne réponse de Caroline Diamant.
6: Ouais, en beauté, je suis une spécialiste.
2: C'est la Barbie, effectivement, du cinéma. Qu'on a vu aussi dans Le Loup de Wall Street, dans Upon a Time in Hollywood.
6: Alors, le titre, c'était Once Upon a Time.
2: Oui, et aussi dans Babylone.
6: Voilà. Absolument.
2: Et c'est une des actrices, évidemment, les plus cotées du moment.
6: Elle est australienne, si je peux me permettre.
2: Encore plus depuis Barbie. Oui, elle est australienne d'origine.
6: Ah ben oui, si vous êtes belge, on vous dit pas, vous êtes français. Mon Simon Baker, par exemple, qui jouait le mentaliste, eh ben, il est australien.
5: Vous en êtes où, tous les deux, d'ailleurs?
2: Elle a gardé les slips kangourous, il est retourné en Australie. En tout cas, Margot Robbie est effectivement la nouvelle égérie du numéro 5 de Chanel. J'ai quelques questions supplémentaires à propos de ce célèbre parfum, puisque faut se rappeler que c'est un monsieur qui s'appelait Ernest Beau qui a créé ce parfum pour Coco Chanel, à la demande de Madame Chanel. Il lui a présenté différents échantillons, c'est ça l'histoire. Et tous les échantillons étaient numérotés de 1 à 5, de 20 à 24. Et elle, selon la légende, elle aurait choisi l'échantillon numéro 5. Et comme on était le 5 mai, cinquième mois de l'année. Elle dit, bah tiens, ça va porter chance, on garde le numéro de l'échantillon et ça va s'appeler le numéro 5 de chez Chanel. Elle l'a même testé, ça c'est assez amusant, lors d'un dîner dans un grand restaurant à Cannes. Elle a invité Ernest Beau et quelques amis autour d'une table et dès qu'il y avait quelqu'un qui passait, hop, elle vaporisait le numéro 5 de chez Chanel pour voir la réaction des gens qui passaient. Et comme les gens avaient l'air stupéfaits, toutes les femmes passaient autour de cette table pour voir d'où venait ce parfum.
5: Incroyable.
2: Elle a dit, c'est celui-là, c'est sûr. C'est une belle histoire, c'est pas vrai sûrement, mais c'est une belle histoire.
6: Si, il y a des chances, c'est vrai.
5: Ça peut être vrai.
2: D'ailleurs, quand le numéro 5 de chez Chanel est devenu le parfum le plus vendu au monde, hein, dès 1929, quel parfum le numéro 5 de chez Chanel a-t-il détrôné? Car il y en avait un autre qui était numéro 1.
4: Ah, c'était Piquet. C'est le crack boursier en 29.
6: Non, à mon avis, c'était Elisabeth Arden.
2: Ah, non.
6: Est-ce que c'est une marque française ou américaine?
2: Et après, c'est vrai qu'après, le numéro 5 de chez Chanel a été détrôné par le J'adore de chez Dior. Mais avant ça...
6: Oui. Chalimard de Guerlain.
2: Bonne réponse de Caroline Diamant. Ouais.
3: C'est le parfum de Geneviève de Fontenay.
2: C'était le parfum, parce que si les gens vont la renifler maintenant...
3: Oh, ça va pas être pareil.
2: Et d'ailleurs, j'ai une troisième question à ce sujet, à propos de ce superbe parfum numéro 5 de chez Chanel. Il faut savoir que Marilyn Monroe n'a jamais été légérie. Elle a fait la publicité de façon involontaire pour ce parfum, parce qu'elle disait, je mets toujours une goutte de Chanel, numéro 5, of course, enfin, number 5, of course, elle avait dit. Alors, ça a fait la popularité du parfum.
7: Parce que c'est surtout, on lui a demandé comment elle dormait, et elle a dit... avec le numéro 5.
2: Voilà. Mais elle n'a jamais été payée pour ça, contrairement à d'autres femmes qui, effectivement, ont été les égéries du numéro 5 de Chanel. Ça a été le cas de Candice Bergen, de Catherine Deneuve, de Nicole Kidman, Audrey Tautou, plus récemment, ou Marion Cotillard. Et même Brad Pitt, d'ailleurs, a présenté le parfum numéro 5 à un moment donné. Mais qui fut la première femme qu'on a vue dans la publicité pour le numéro 5 de chez Chanel?
3: C'est pas Vanessa Paradis sur sa balançoire?
6: Non, ça c'était
3: La première,
2: elle a vieilli,
3: pardon.
2: Vanessa, mais, mais en 1929, elle n'était pas là quand même.
4: Miss Tinguette?
2: Miss Tinguette, non.
5: Joséphine Baker.
2: Non plus. Oh. Qui, dès 1921, fut la première femme.
6: Sarah Bernard?
2: Non.
7: Loulou?
4: Michel Darrieux?
2: Non.
4: Jacqueline Maillan?
2: D'abord, c'est Daniel.
4: Daniel Darrieux. Daniel.
3: C'est une actrice. Hein.
6: Peut-être Michel Morgan?
2: Non.
7: C'est une actrice française?
2: Non.
7: Américaine?
2: Non.
6: Britannique? Greta Garbo?
2: Non.
7: Marlène Dietrich?
2: Non.
6: Ingrid Bergman?
2: Non plus.
4: Coco elle-même?
2: Bonne réponse de Stevie Boulet.
4: Bah oui.
6: Coco elle-même.

0: Et évidemment, Coco Chanel elle-même.
1: Bah,
0: elle était suffisamment célèbre pour faire elle-même la pub de son parfum. Quel est votre parfum, Sylvie Tellier?
2: Alors moi, je change de parfum tout le temps.
0: Ah, c'est pas vrai.
2: Ah, je suis pas du tout fidèle. En fait, ça dépend
0: content,
2: de l'humeur du jour. Vaut mieux être infidèle en parfum et fidèle en homme. Mais non, je trouve que le parfum, ça change avec les saisons, avec l'humeur.
0: Là, par exemple, aujourd'hui, vous portez quoi?
2: J'en sais rien.
3: Elle sent bon de partout, mais t'as plusieurs odeurs. T'as l'odeur de ton shampoing, t'as l'odeur de ton déo, non pas de ton déo, de ton parfum. Non mais c'est vrai, elle soigne d'odeur de partout.
0: Elle soigne.
4: Vraiment les mots.
2: Mais
4: que
2: du moment que je soigne bon.
0: Je soigne du soir au matin. Bah, je soigne.
3: C'est pas la même chose.
0: Tous les parfums. Et vous, Monsieur Boulet, quel est votre parfum?
3: Alors moi, c'est rhubarbe rouge d'Hermès.
0: Ah quand même, ah oui. Et vous, Monsieur Doduic?
5: Moi, je pue. Enfin...
6: Non, je mets du bleu de Chanel. Je dors toujours avec une goutte de bleu de Chanel.
0: Non, mais c'est sérieux?
6: Oui, mais je me suis laissé avoir par la publicité parce que c'est Timothée Chalamet qui était géri de bleu de Chanel.
0: Mais c'est vrai que vous avez un petit côté Timothée Chalamet.
6: Ouais, un petit côté, ouais.
5: En raté.
6: Juste l'orteil.
5: En raté.
0: Donc ça, il reste plus grand chose alors.
6: Timothée Chalamet.
0: Déjà qu'au départ, le vrai, c'est.
5: Ouais.
6: Bon, il est bien, Timothée Chalamet.
5: Oui, oui enfin, c'est.
3: Mais c'est pas un canon de beauté.
6: Tu t'es regardé?
3: Bah, pardon, mais chacun son.
2: Bah, déjà qu'il
3: il a du charme. Attention, il a énormément. Charme et beauté, ça n'a rien à voir. Moi, je pense avoir du charme, mais je suis pas beau. Toi, t'as du charme, mais t'es pas un canon de beauté non plus. Timothée non plus.
4: C'est intéressant ce que vous dites.
3: Brad Pitt, il a les
0: pas
3: deux.
0: Brad Pitt.
6: Mais Brad Pitt, il passe pas les portes.
3: Mais Brad Pitt, il a les deux. Il a du charme et il a la beauté. Delon, pareil.
6: Non,
3: moi, non. Oui. Toi, non. Laurent, non plus.
0: Bah, merci.
3: Et puis dans la salle, personne.
6: Mais enfin, Stevie, ça va pas.
3: Tout le monde, je plaisante.
6: Attendez, j'ai une histoire quand même cet été. Une histoire exceptionnelle. Cet été, je suis parti en vacances avec des copains. Et je sais pas, il y a une amie avec qui on se connaît depuis très longtemps. Mais je sais pas, cet été, on sentait que, tu sais, on se tournait un peu autour, machin. Et le dernier soir, on picole, mais vraiment comme des tous, n'importe quoi. On finit dans la piscine. Et puis il est 8h du mat. Et tout d'un coup, il fait jour. Et puis je me rappelle que j'ai un spectacle le lendemain. Et que j'ai un train à 9h. Donc moi, je me dis, merde, il faut absolument que je fasse ma valise. Je rentre dans ma chambre, je commence à faire ma valise, mais je suis ivre. Et là, elle rentre dans la pièce. Elle ne porte rien.
0: Pas la valise.
6: Non, elle ne porte rien et elle ferme la porte. Et moi, je regarde mon téléphone vu que je devais partir à la gare qui était loin. J'avais déjà commandé le Uber. Il arrivait dans 8 minutes. Je me suis dit, je suis large. Et on commence à faire l'amour et c'est n'importe quoi parce que je suis bourré donc je tiens pas debout. On est contre une table, ça n'a pas de sens. J'espère vraiment qu'elle coûte pas RTL. Et on est là. Et puis tu sais, je suis là et puis j'ai mis le téléphone sur la table. Du coup, on fait l'amour et en même temps, des fois, je regarde, je donne un petit coup sur le téléphone. Je me dis quoi, 6 minutes, 5 minutes, putain. Et je suis pas, mais je dis putain, mais je vais jamais y arriver, c'est pas possible. Et tu sais, le téléphone, il envoie des notifs. Tu sais, je vois la voiture qui se rapproche sur le. Je dis que merde, elle arrive. Et puis moi, il y a une notif. Préparez-vous à retrouver Mahmoud. Je ne suis pas prêt à retrouver Mahmoud, ce n'est pas possible. Et puis à un moment, paf, bon, c'est fini. Bon, je passe les détails. Je sors, je prends ma valise, je rentre dans la bagnole. Mahmoud, il fait ça va, vous avez passé des bonnes vacances. J'ai dit conduis.
4: Mais les auditeurs vont être passionnés.
0: C'est bien de savoir ce que fait la jeunesse. Ouais. Vous êtes con, vous auriez pris un abonnement G7, vous attendriez encore.
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0: Une question à destination de monsieur Patrick Latour qui habite la Ferté-Saint-Aubin.
8: On ne peut pas répondre, Laurent, aux questions. Moi, je ne peux pas réfléchir.
0: Pourquoi?
8: Parce qu'il y a Adil Rami qui est à moitié nu devant moi.
9: Il n'est pas à moitié nu.
8: Il a des bras.
0: À moitié nu. Il est comme moi, il est manches courtes.
8: Mais en fait, ça n'a rien à voir.
0: Comment ça, ça n'a rien à voir?
8: Bah non, mais vous ne me déconcentrez pas. Mais là, les bras d'Adil, c'est impressionnant.
0: Il est sexy, ça, il faut reconnaître.
8: Mais vous avez vu les bras,
10: c'est vrai.
11: Non, mais oui, ça va.
6: Bon, c'est bon, on a fini.
10: C'est bon là.
6: Ça va aller là.
10: Je pense qu'on a. Mais ça se dit, oui.
0: Dis-moi, écoutez, Liane Folie est déjà sur le coup.
10: Ah, oui, bah, oui. Moi, j'ai rien dit et j'ai
11: elle
10: rien
11: est en train
10: fait.
11: De
10: alors, comment c'est pas.
9: Mais tu vas dire et tu vas faire.
10: Non, mais c'est pas moi qui ai commencé. Non, après il s'est passé.
1: Tu rends le ballon, Liane.
11: Moi, j'ai jamais dit que j'étais ni pot, ni con. On va réfléchir. On va jouer d'un genre.
0: Il a dit qu'il aimait bien quand vous chantiez, que ça l'excitait. Peut-être qu'il pourriez lui chanter un petit truc.
8: Moi, je vais apprendre à chanter.
9: Comment c'était avant que j'arrive dans les grosses têtes? Il n'y avait que des bonnes réponses.
1: On s'ennuyait.
9: J'ai l'impression que maintenant, c'est...
0: Il y avait Bernard Mabille, mais enfin, c'est pas...
1: Il n'y avait rien de toi.
0: Yann, si vous deviez séduire encore plus ce garçon, parce que je crois que la moitié du chemin est déjà fait, qu'est-ce que vous pourriez lui chanter?
11: Hey.

0: issu.
1: En attendant ton retour, comme dans une vieille chanson d'amour.
2: Ouais. Bravo.
3: Bravo.
4: C'était magnifique.
0: Bon, j'avais une question là. Qu'est-ce qui se fait fermer dans ma culotte?
1: Non, non, pas du tout, au contraire.
5: Je signerai la tribune.
0: Bon, non, Patrick bon. Latour, qui habite la Ferté-Saint-Aubin dans le Loiret.
3: C'est pas loin de chez moi.
0: Oh, mais
1: super, on s'en fout.
2: Ah, quelle belle histoire.
1: Est-ce que je peux poser une question à Dari?
0: Oui.
1: Je voudrais juste savoir où elle en est avec Johanna. Mais non, parce que tu m'as dit que tu me tiendrais au courant et tu m'as rien dit.
5: J'ai des images en tête.
1: Mais oui, parce que c'est un
3: peu. Non, mais attends, là, je peux pas passer d'Adi là-dedans.
0: Pour l'instant, elle vient juste de le ferrer.
3: Non, mais t'as des questions, toi aussi.
1: Bah, je sais pas, je te demande.
0: Moi, j'ai des questions, mais on me les laisse pas poser. Voilà. Pour monsieur Latour, qui habite la Ferté-Saint-Aubin dans le.
2: Oh, c'est à côté de Tidari Boudboul.
3: Oh non, non.
0: Roselyne, aidez-moi, faites quelque chose.
3: Oui, Google les mouettes, là. C'est pour ma question, là.
0: Vous, au moins, vous n'êtes pas perturbé par le grand garçon là-bas.
3: Oh, bah, comme,
5: comme par hasard. Quelle originalité. Roselyne aussi trouve beau. Et allez.
3: Mais dis-moi un truc, Adine.
4: Oui.
3: T'aimes bien les vieilles?
6: Allez, on pose la question, non, parce que non, monsieur Latour peut gagner 300 euros.
0: Qu'est-ce que vous dites?
4: Juste la maturité, c'est bien.
0: Ah oui,
4: voilà. Oui. Il peut avoir une femme de 28 ans, bien mature, c'est bien.
1: Et voilà.
3: Ah oui, donc 28 ans, il n'aime pas vraiment les vieilles.
6: Bah pour lui, c'est une vieille.
5: Alors, attends, question. Jean-Philippe Janssen fait son spectacle de la maturité. Du coup, est-ce que ça veut dire que tu peux y aller?
2: Il n'est pas homosexuel, ce monsieur, laissez-le tranquille.
5: Bon, c'est
4: non,
5: pas.
4: Non, mais je vais quand même venir au spectacle, tu m'as invité.
6: Alors, la question, c'est pour monsieur Latour.
2: Ouais, la question, monsieur Latour, elle a fait
1: la question.
6: Tout près de chez Dari Boudboul.
0: C'est vraiment près de chez vous, la Ferté-Saint-Aubin?
3: Non, mais non, mais j'y vais souvent parce que j'ai un...
6: On s'en fout.
0: C'est dans le Loiret. La question concerne le docteur Calico. De qui le docteur Calico est-il l'ennemi?
3: Oula.
5: C'est un personnage de fiction.
3: Oulala.
0: Oui, absolument.
6: De bande dessinée.
0: De dessin animé, en tout cas. C'est une question pour faire plaisir à Adil Rami.
4: Ah ouais? De Lucky Luke?
0: Lucky Luke.
1: Non, c'est Walt Disney.
0: Alors, c'est un film de Walt Disney, exact.
3: Oui,
4: c'est quoi le nom encore?
0: Le docteur Calico.
1: Calico.
2: C'est dans Aladdin.
0: Pourquoi
2: non.
0: Aladdin?
2: Non. Bah, je sais pas pourquoi.
1: Non, c'est un vieux. Calico. Un vieux.
0: Parce
1: Walt
0: qu'il
1: Disney.
0: Connaît tous les dessins animés de Disney.
1: Oui, mais c'est.
2: Ah, mais je les ai tous à la maison DVD.
5: Est-ce que.
3: Et est-ce que tu as vu la princesse et la grenouille?
4: Exactement.
3: Tu connais?
4: Oui.
3: Bon, et Mama Audi, la sorcière, tu la connais?
4: Ouais.
3: Eh ben, c'est moi qui fais la voix.
2: Ah, ben, oui. Ben, alors là, il parle.
4: Je crois que. Non, ça me parle parce que j'ai fantasmé sur cette sorcière. Bizarre, sur la voix,
2: et
4: du
2: ben,
4: coup.
0: Est-ce que vous avez vu les seins dalmatiens?
4: Ah, mais ça date.
0: Ah bon?
1: Ah oui,
0: parce
1: mais
0: que c'est
1: génial.
0: Moi qui ai remué la queue.
6: Alors, bon,
0: mais qu'est-ce que vous nous faites
6: Calico.
0: Pas dire ici alors.
6: Ça relève
4: aujourd'hui,
6: le niveau là.
1: Alors, le docteur Calico.
4: Docteur ennemi de, okay.
1: Est-ce que ça serait pas dans les Aristochats?
0: Non, quel est effectivement l'ennemi du diabolique docteur Calico?
5: Est-ce que le personnage est un animal?
0: C'est un Disney plutôt récent, on va dire.
2: C'est
0: en
2: pas
0: tout cas,
2: celui au Mexique là.
0: Un Disney du 21e siècle, c'est sorti en 2008.
3: Oula, est-ce que ça serait pas.
4: Il y a un docteur, donc il y a une.
0: N'hésitez pas à lever la main si vous avez la réponse.
2: C'est pas dans deux. Les poissons là.
0: Non, ça mais y vous n'aurez pas la réponse, vous êtes fait pour aller choper le public, vous.
2: Oui, bah, bah.
5: Wally,
7: bonjour.
5: Non.
7: Bonjour, dites votre prénom, votre déclin, votre identité tout seul.
8: Je m'appelle Damien et je viens de Saint-Nazaire.
5: Flash.
8: Et est-ce que ce ne serait pas Chicken Little?
0: Non, ce n'est pas c'est pas ça.
4: Ouais, mais c'est pas mal.
0: La question est toujours en cours, le docteur Calico. Ouais.
5: Est-ce que le personnage est un animal?
0: Oui, le personnage est un animal. L'ennemi du docteur Calico. Mais
3: c'est un lion?
0: Un lion, non.
6: C'est
0: un
6: chien. Il y a quelqu'un qui sait avec
2: Bonjour, je suis avec une autre candidate. Comment s'appelle le schmiblick d'après vous?
9: Bonjour, je m'appelle Ondine, et est-ce que c'est Bernard et Bianca?
0: Non plus, oh non, c'est pas Bernard et Bianca.
1: 2008.
2: Ah bah t'as vu, dans le public aussi, ils sont cons.
6: Là.
0: Jean-Phi, je peux même vous dire que le docteur Calico, c'est Malcolm McDowell qui faisait la voix dans la version
5: dans la version française.
0: Et c'est John Travolta qui fait la voix du personnage qu'on cherche.
2: Ah, mais c'est pas moi moche et méchant, là, Grizzly, je sais pas quoi, là.
0: Et en voix française, c'est Richard Anconina qui faisait la voix.
5: Et le personnage principal était joué par
2: C'est pas Monstre et Compagnie.
0: C'est le personnage principal qu'on cherche.
5: Ah, parce que c'est aussi le nom du film.
6: Ah là, il y a à nouveau le monsieur.
0: C'est le nom du film.
2: C'est le nom du film. Retourne, monsieur.
5: Est-ce que c'est un chien, le héros?
0: Oui.
5: Oui, oui, attendez. Est-ce que c'est un chien qui va très vite?
10: Volte malgré lui.
0: Pardon?
11: Bravo.
10: Volte, héros malgré lui.
0: C'est Volte! Bravo!
3: Regardez. Il est contrarié.
0: Volte!
5: Le chien qui va vite avec le petit hamster qui est dans le rond, j'allais le trouver à une seconde. Toi avec le nœud pape, je te hais.
2: Bravo! Bravo!
0: Volte, star malgré lui.
6: Alors il a gagné 300 euros.
0: Il a gagné 300 euros, ce monsieur.
2: Wow.
0: Et effectivement, c'est Richard Anconina qui faisait la voix de Volte dans la version française. C'est John Travolta dans la version originale. Volte, star malgré lui. C'est l'histoire de Penny et son chien Volte qui sont les personnages principaux et qui passent leur temps à échapper au plan du diabolique docteur Calico. Mais ouais, puisqu'on est dans les Disney, j'avais une deuxième question pour monsieur Vignali qui habite Argenteuil. Pareil, dans quel film trouve-t-on la méchante sorcière nommée Mère Gothel?
5: Oula,
2: c'est pas dans le...
5: Et c'est réponse.
0: Et c'est une bonne réponse.
5: Quand même.
0: De Roman Donuc.
5: Alors, il dit rien le nœud pape là.
3: C'est la princesse.
4: Elle a la même coupe que toi, c'est pour ça que t'as trouvé.
0: Réponse. Là, moi, j'ai jamais vu ces séries là.
3: Bah non, moi aussi,
5: Réponse,
2: c'est pas celle qui a les cheveux longs là.
3: Oui, elle a des cheveux très très longs.
0: Exactement, c'est une vieille et méchante sorcière qui s'appelle Mère Gothel.
2: Maintenant, elle fait le meilleur pâtissier, cette sorcière là.
0: Ah non, pas Mère Cotte, Mère Gothel. Elle a trouvé une fleur aux pétales d'or qui inverse le temps et elle va vouloir couper les cheveux de Réponse car elle croit que les cheveux auront le même pouvoir que les pétales de la fleur magique. Viens là que je te raconte l'histoire.
2: Oui,
0: à peine elle a coupé une mèche que celle-ci devient brune et terne.
2: Ah, c'est vrai.
0: Déterminée, la méchante sorcière Mère Gothel s'empare de toute la chevelure de Réponse. Ça y est, il s'est endormi. C'est Isabelle Adjani qui fait le rôle de la sorcière dans la voix française. Et effectivement, vous avez raison, Romain Duris qui fait la voix, j'imagine, du prince, c'est ça?
5: Oui, il fait la voix du prince qui vient aider Réponse à se barrer de sa tour et à vivre des aventures. Il y a des super chansons, il y a un super film d'animation.
2: C'est merveilleux.
0: J'ai une question plus culturelle cette fois, même si c'est aussi de la culture Disney.
5: Ça va, il n'y a pas de sous-culture non plus.
0: Pardon, qu'est-ce que vous dites?
5: Non, je dis, il n'y a pas de sous-culture. Disney, c'est de la culture aussi.
0: Oui, enfin, en tout cas, maintenant que Mme Dati est au ministère, c'est de la culture. Et ma question est toute bête parce que c'est le 200e bicentenaire, on pourrait dire. 200e anniversaire de la naissance de Marie Duplessis. Quels sont les trois autres noms avec lesquels on pourrait appeler Marie Duplessis?
6: Marguerite Gauthier, la Dame aux Camélias. Déjà, ça en fait deux.
0: Et la troisième, vous ne pouvez pas le louper, la troisième.
6: De la Traviata.
0: Et ben voilà, bravo, Roselyne Bachelot. Eh oui. Ah ben, il n'aurait plus manqué que vous manquiez l'opéra, Roselyne. Effectivement, Marie Duplessis était une courtisane française, née le 15 janvier 1824. Il y a bien donc 200 ans pile aujourd'hui. Elle est morte très très jeune, à 23 ans. Elle est morte, j'imagine, en toussant beaucoup, puisque c'est le principe, évidemment, du roman qu'a écrit
6: Alexandre Dumas. Elle aimait les raisins glacés parce qu'ils n'ont pas de saveur, les camélias parce qu'ils n'ont pas d'odeur, et les hommes riches parce qu'ils n'ont pas de cœur.
0: Et voilà, il s'est inspiré effectivement du personnage, enfin de la vraie personne qui était Marie Duplessis, pour le personnage de son roman La Dame aux Camélias, qui s'appelait Marguerite Gauthier. C'était deux des réponses que je vous demandais. Et après, Verdi en a fait un opéra, La Traviata. Tout ça, ce sont d'excellentes réponses de Mme Bachelot.
5: J'avoue, ça a plus de gueule que Disney.
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0: Question culturelle et littéraire à l'attention de Mme Carré qui habite Gruissant. Et cette question concerne un académicien français, j'allais dire un ex-académicien, mais on l'a immortellement évidemment on a été académicien. Et celui-ci évidemment n'a pas forcément laissé son nom à la postérité, à part peut-être pour une raison précise. Et voilà pourquoi ma question est: pour quelle raison continue-t-on à parler parfois de Nepomucène Lemercier, qui fut poète, dramaturge et académicien français?
11: Nepomucène Lemercier.
0: Ah oui.
14: Il est de la famille de Valéry ?
0: Non, pas du tout.
11: Il a écrit une œuvre célèbre qui est passée à la postérité.
0: Nepomucène Lemercier a écrit quelques œuvres comme Le Tartuffe révolutionnaire, Les Quatre Métamorphoses. Et alors, son œuvre la plus connue, c'est La Panhypocrisiade ou La Comédie Infernale du XVIe siècle.
3: Ah oui, oui,
11: c'est
3: oui,
11: un
3: oui,
11: poète
3: oui.
11: du XVIe siècle.
0: Alors,
11: non, parce qu'il est canuit français du XVIIe.
0: Exactement, il est du XIXe, un peu plus tard. Il était au fauteuil 14 de l'Académie française.
14: Nepomucène,
2: on continue d'en parler parce qu'il a laissé quelque chose à l'Académie française.
0: Alors, il a laissé quelque... D'abord, on laisse...
2: Il y a un usage, quoi.
0: Qu'est-ce que vous voulez
2: dire? Des us et coutumes, il a inventé quelque chose qui a encore lieu aujourd'hui à l'Académie française.
3: Mais déjà, il a laissé son prénom, parce que Nepomucène, il ne doit pas y en avoir 36.
0: Voilà, voilà.
11: C'est bien un médicament, bien. Ça se prend 500 grammes, ça.
0: Ça, vous avez raison.
14: Mais il s'appelait Nepomucène tout le temps.
0: Du Nepomucène trois fois par
11: bah
0: jour.
11: Bah oui.
15: Mais du coup, c'est quoi la question?
0: La question, c'est pour quelle raison continue-t-on à parler parfois de Nepomucène Lemercier? Parce qu'effectivement, on n'en parle pas pour ses œuvres.
11: Parce qu'il a un prénom chelou. Quelqu'un de très célèbre à l'Académie ?
0: Alors, ce n'est pas qu'il a battu quelqu'un.
11: C'est qu'il a succédé à quelqu'un.
0: Alors, non, mais on
11: brûle. Il a précédé quelqu'un.
0: Il a précédé quelqu'un, et non seulement il a précédé quelqu'un, au même fauteuil, effectivement, quelqu'un lui a succédé, quelqu'un dont il ne voulait pas voir l'entrée.
14: Jules César.
0: Non. Quelqu'un dont il ne voulait pas voir l'entrée à la Comédie française.
11: À l'Académie française.
2: Un rival.
11: Est-ce que c'est un politique?
0: Rival, on peut pas dire ça, parce que franchement, le pauvre Nepomucène Lemercier, quand on était rival avec lui, c'est qu'on ne devait pas être très très connu. Vous voyez?
11: Donc c'est quelqu'un de très connu qui lui a succédé?
0: Absolument.
11: Un politique ou un écrivain?
0: Les deux.
11: Et ils se jalousaient mutuellement?
0: Victor Hugo. Et c'est Victor Hugo.
14: Wow.
0: Bonne réponse! Eh oui. Eh oui, il était contre l'entrée de Victor Hugo à l'Académie française. Faut quand même être gonflé quand on s'appelle Nepomucène Lemercier.
11: Non, mais c'est parce qu'il était dans le clan des classiques contre les modernes. C'était après la bataille d'Hernani.
0: Exactement. Ah, oui, il était vrai. Contre les nouveaux romantiques.
11: Exactement.
0: Nepomucène Lemercier. Donc,
11: Monsieur Barbier, sans indiscrétion, vous êtes en couple? Oui, marié. Mais... Ah, ok, non, c'est parce que ma maman, enfin, ça m'intéresserait de vous avoir à Noël parce que vous êtes. Enfin, voilà, j'aimerais vous avoir comme beau-père. Enfin, bref. On n'est pas obligé d'en parler maintenant, je sais pas ce que. Maintenant que je sais que vous avez 32 ans, j'imagine l'âge de votre maman, ça dépend de la dot. Ça m'a. C'était une invitation ratée.
0: En tout cas, Nepomucène Lemercier.
11: Laurent, vous êtes célibataire?
0: Non plus.
11: Non plus. Moi, je vais le faire plus clairement dans le public, quelqu'un veut se taper ma mère.
0: Bon, je peux revenir à mon Nepomucène.
11: Oui, pardon, oui. Donc, trois fois par jour, c'est ça?
0: Alors, Nepomucène Lemercier était académicien français. Il était contre l'entrée de Victor Hugo à l'Académie française. Faut quand même être gonflé d'être contre l'entrée de Victor Hugo à l'Académie française. Et pas de chance, quand il est mort, qui on a élu?
11: Bim.
0: Au fauteuil de Nepomucène Lemercier.
14: Victor Hugo.
2: Coup du sort.
0: Et vous connaissez évidemment la coutume dans ces cas-là, monsieur Barbier.
11: On prononce l'éloge de son prédécesseur.
0: Oh là là. Si bien que Victor Hugo a dû faire l'éloge de celui qui était contre son entrée à l'Académie française.
11: Mais ça arrive souvent, hein, vous savez, Alain Perfit, gaulliste, a dû prononcer l'éloge de Paul Morand, anti-gaulliste et proche de Pétain et de Laval. Donc, vous voyez, souvent, on met l'honneur de l'Académie au-dessus de la sincérité.
0: Mais quand même, Victor Hugo a réussi à trouver un compliment en faveur de Nepomucène Lemercier, puisqu'il a dit, Victor Hugo, que c'était un des rares qui ne s'était pas agenouillé devant Napoléon, parce qu'effectivement, politiquement, Nepomucène Lemercier avait boudé Napoléon pendant un long moment. Donc, vous voyez, on trouve toujours un petit compliment à faire, même si on ne le pense pas. Autrement, on ne ferait pas ce métier. En tout cas, Nepomucène Lemercier, effectivement, a laissé son nom à la postérité uniquement pour avoir été le prédécesseur de Victor Hugo. Et ça a donné un discours, effectivement, formidable de Victor Hugo à propos de Nepomucène Lemercier. Bravo, Christophe. Ah tiens, puisque vous avez pris la parole à propos de votre maman, vous, là-bas.
11: Oh, oui.
0: Vous êtes en train de me filmer.
11: Non, j'allais faire une photo de vous.
2: Des photos volées comme
3: ça. Oh là là, ça c'est un crime de lèse-majesté.
0: Déjà, je n'aime pas qu'on me prenne une photo.
14: Il faut demander.
11: Pour envoyer à sa maman.
0: Même sa mère, j'en ai fait.
11: Non, c'est pour les réseaux sociaux.
14: Enfin.
0: Je ne veux pas qu'on me photographie.
14: Non,
2: des photos volées, c'est pas bien.
11: Il y a que des photos de vous.
0: Pardon ?
11: Il y a que des photos de vous sur mes réseaux.
0: Bah oui, mais j'aime pas les photos, moi.
11: C'est vrai, pourtant, vous êtes plutôt. Enfin, je puis me permettre.
3: Tu veux dire qu'il est mieux en photo qu'en vrai ? Fais attention à ce que tu dis.
11: Vous êtes.
14: Non, il n'y a qu'un suceur à cette table, c'est moi.
0: Mais en tout cas, justement, j'allais vous faire un compliment, monsieur.
11: Moi, c'est foutu.
0: Monsieur Guillaume. Guillaume, parce que quand même, il a fait, Guillaume, il y a peu de temps, la dernière page, le portrait de Libération. Je l'ai conservé, parce que ça, quand même, c'est assez rare, c'est exceptionnel.
14: Moi, je l'ai fait 3 fois.
0: Ah, oui, bah, moi, moi aussi, mais je veux dire pour un Belge.
11: Ah, voilà, c'est foutu.
0: Et alors, justement, on nous rappelle dans cet article que vous avez été élu en 2023, donc il y a quelques mois, Belge de l'année. C'est un sondage réalisé par Ciné Télé Revue. Vous étiez le Belge de l'année devant Virginie Efira, devant Princesse Elisabeth. C'est qui Princesse Elisabeth?
11: Ah ben c'est la fille de notre roi qui sera un jour notre reine.
0: Ah, très, donc vous avez fini devant la princesse. Ah là
11: là, c'est devant... mieux que derrière.
0: Mentissa, c'est une Belge aussi.
11: Mentissa, oui, qui est chanteuse belge et qui cartonne partout.
0: Et Monsieur Evenepoel, qui est un cycliste,
11: oui,
0: c'est ça.
11: Voilà. Cycliste, oui.
0: Allez, donc premier, Monsieur Guillaume, bah, on a gentil. Le Belge de l'année.
11: Merci, Laurent.
15: Oh là là.
0: Bon, ma question est toute bête. Qui était Belge de l'année en 2022, l'année précédente?
14: Ah, Poulvorde.
0: Pour Anthony Guérin. Poulvorde, oh non, ça c'était il y a 20
11: Moi,
0: ans.
11: Moi j'ai évidemment Damiens, la réponse.
15: François Damiens,
0: non.
1: Philippe Geluck,
0: non.
11: Je la donne?
0: Ah bah si vous l'avez, oui.
11: Oh bah c'est la plus belle des chanteuses, c'est Angèle.
0: Angèle, ah bah, évidemment, c'était Angèle. Il a pas de chance, le cycliste, là, Evenepoel, parce qu'il était deuxième en 2022. Il est passé cinquième en 2023.
11: Tant qu'il est premier sur la ligne d'arrivée, c'est vrai.
0: C'est ça la question. Et Bertrand Carrois, c'est qui ça, Bertrand Carrois?
11: Ça, c'est très... C'est très marrant parce que la Belgique va se dire, Laurent Ruquier a parlé de notre Bertrand Carrois à nous. C'est une émission, comme chez vous, vous avez 90 minutes enquête, etc.
0: Ben, on n'a pas
14: 90 minutes. On a 60 minutes.
0: On n'a pas 90 minutes enquête.
11: C'est ridicule de dire 90, on dit 40, 50, 60, 70. Pourquoi est-ce que vous cassez toute la logique comme ça?
14: En notre langue, c'est 90 minutes.
0: Allô Darmanin.
11: Donc c'est le 90 minutes enquête, mais belge. Vous suivez plein d'équipes de police. Nous, on n'a pas les moyens, donc à l'année, on ne suit qu'un seul policier.
15: Le fameux Bertrand.
11: Et c'est Bertrand Carrois qui est une star nationale, parce qu'on suit toutes ses aventures. Évidemment, il tombe sur tous les spécimens belges les plus tarés de l'histoire sur les routes. Et c'est des séquences télévisées incroyables.
0: C'est un flic, Bertrand Carrois.
11: Ah oui, et on le suit partout. Et il parle un peu comme ça, et il engueule les gens, mais avec le sourire.
0: Faut qu'on l'appelle.
11: Je l'ai rencontré lors de la cérémonie, puisqu'il était là quand j'ai reçu le prix.
0: Et pourquoi vous lui avez pas proposé votre mère? Bertrand Carrois.
15: Ouais, ça allait dire.
16: Ici, c'est fait. Bah,
11: je préfère.
16: Elle a eu un PV.
11: Je préfère qu'il fasse sauter mes PV que ma mère.
0: Mais donc, quand même, c'est gonflé parce que Bertrand Carrois, qu'on connaissait pas, il arrive devant Stromae comme Belge de l'année.
11: C'est la Belgique. On met tout le monde à la même enseigne et on vote pour des gens qui sont moins connus que d'autres.
0: Ouais, ça a l'air super scientifique, Ciné Télé Revue.
14: Ouais, ouais. Classement bidon.
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0: Et effectivement, on sent bien qu'on est en plein conclave, puisque Madame Bachelot est habillée de rouge et qu'elle espère être élue papesse.
18: Oui, je me suis dit sur un malentendu, à 2 jours de l'ouverture du conclave, le 7 mai, je me suis dit là, je mets la tenue qui va bien.
14: Attention, parce qu'il palpe, hein.
18: Mais oui, figure-toi que pour vérifier que c'est bien un homme, il tâte les testicules.
19: Mais vous avez vraiment une religion bizarre, pardon.
0: Oh, nous, on n'en coupe pas le bout.
14: Roselyne, c'est les cardinaux qui touchent
0: les cardinaux. Les cardinaux, les cardinaux.
14: Bon, allez, arrêtez de parler, c'est bon pour aujourd'hui. Merci, c'était tout pour moi.
16: Le niveau a baissé.
18: C'est le doyen.
0: Un cheval, une écurie. Ça vous évitera de faire des fautes.
15: Un cobaye, des cobayes.
14: Dommage, il était jovial.
18: Bah oui, c'était jovial, c'est con.
16: Est-ce que Roselyne, vous êtes très catholique, Roselyne?
18: Oh, pas du tout.
16: C'est vrai, vous êtes athée.
0: Oh là là, mon Dieu. Une mécréante.
18: Non, je suis agnostique.
0: Ah, ben moi, je suis un peu comme vous. À la différence d'athée.
16: C'est quoi la différence justement?
18: Athée, c'est dire que Dieu n'existe pas. Okay. Agnostique, c'est dire qu'on ne sait pas trop.
0: Voilà.
20: Ah, mais Roselyne, je l'ai vu à un concert sataniste, elle était à fond. Hein.
0: En tout cas, Max Boublil est agnostique, il ne sait pas trop. Non, mais ce qui est vrai, c'est quoi? C'est ça, c'est exactement ça. Parce que moi, je suis catholique, j'ai fait baptême, communion et tout, mais je ne suis pas sûr que je crois un peu. Plus je vieillis, plus je crois, au cas où.
18: Ah. Oui, parce que bah finalement, oui. Faut se garer. Mais Laurent, c'est le pari de Pascal. Hein.
0: Bah oui, oui.
20: Mais Laurent, j'ai une question. Vous croyez quoi?
21: Mais vous dites, j'ai fait baptême et tout. On vous a fait baptême.
0: Ah, ça, c'est vrai que ce sont les parents qui choisissent à votre place. Bah
20: ouais. Et le curé était sympa.
0: Et c'est pour ça que ça a été une vraie surprise de la part de Rachida et Mohamed.
16: Donc vous cherchez, Laurent, encore.
0: Pardon?
16: Vous cherchez encore.
21: Attends,
16: quoi.
21: Tu vas interviewer toute la journée, Laurent.
0: Je me cherche, mais pas vous, je vous cherche pas vous. Vous, on vous trouve sans vous chercher, c'est bien le problème.
18: Mais alors ta chemise, elle sent la transpiration?
16: Non, parce
18: alors.
16: Que oui, c'est mon petit secret, je mets toujours la même chemise, parce que c'est j'ai essayé ça comme une chemise.
0: Mais quel rapport avec ce qu'on vient de
16: non,
0: dire?
16: Non, parce que c'est Rosine qui m'a lancé sur un autre
0: mais
16: sujet.
0: Mais Rosine n'a encore pas compris les moments où on est hors antenne et où on est à l'antenne.
20: Et ça a été ministre de la Culture.
18: Elle croit
0: même
18: qu'elle est
0: Rachida encore. Dati est moins con qu'elle.
16: Vous vous connaissez avec Rachida ou pas? Vous êtes un peu bataillé déjà ou...
18: Non, j'ai été sa collègue au gouvernement, du moins elle a été la mienne.
21: C'est quoi la différence?
18: Elle était ministre de la Justice et moi ministre de la Santé.
0: Et moi je connais le surnom que Madame Bachelot donnait à Rachida.
20: Alors, elle était quoi?
0: Elle l'appelait Rachida Darty, ouverte 24 heures sur 24.
18: C'est un mensonge. Roselyne. C'est un mensonge.
20: C'est dégueulasse, Roselyne.
18: J'ai eu une collègue au gouvernement, ce n'était pas elle.
0: Ah, qui était...
18: Non. Et on disait quelle est la différence entre elle et une armoire Ikea, c'est qu'elle était plus facile à monter.
0: Ah, c'est comment elle s'appelle Marlène Schiappa.
18: Non, ne cherchez pas.
0: Elisabeth Borne.
18: Non.
20: Ah, non, ça serait étonnant.
16: Michel Alliomari.
0: Bertrand Delanoé.
20: Oui, en tout cas, Dati, c'est une bosseuse. Quand elle accouche, 5 jours après, elle est au Conseil des ministres. Rosine, on l'a pas eu pendant 20 ans quand elle est son boss.
21: Rosine, elle a pas accouché encore.
18: Non. Salope.
0: Ah, il y a une bonne ambiance ici pour démarrer. Une première. Première citation qui a dit, et ce sera pour Carlos Rocha, faire des concessions. Ah. Oui, c'est un point de vue. Un point de vue dans un cimetière.
21: Sacha Guitry.
0: Oui, oui. Pour David Munch, qui habite Plumeur, c'est dans le Morbihan, ah oui. Qui a dit « En cas de morsure de vipère, sucez-vous le genou, ça fera marrer les écureuils.
18: » C'est vivant.
0: Alors, c'est français.
21: Canadien.
16: C'est un scout.
0: Ah, c'est mort.
21: C'est absurde.
0: Desproges. Et c'est Pierre Desproges. Bonne réponse de Laurent Baffie. Oh, celle-ci est un peu connue, mais on oublie souvent qui en est l'auteur pour Stéphane Théière, qui habite Marseille, qui a dit « Quand un diabétique meurt carbonisé, ne vous étonnez pas si ça sent le caramel. »
21: Pierre Doris.
0: Pierre Doris, oh. Bravo Isabelle Vergeaud.
21: Elle est en forme.
0: Ah, ça va plaire à Roselyne Bachelot, qui est habituée au discours et au sermon. Et c'est pour monsieur Fadi, Cham Fadi, qui habite dans la Somme, qui a dit, la recette d'un discours réussi, c'est d'avoir un bon début, une bonne fin, et de les rapprocher le plus possible.
18: C'est vrai. Churchill français?
0: Ah, c'est pas français.
16: Non, Churchill,
21: c'est américain.
0: Ce n'est pas politique, anglais. C'est américain.
18: C'est américain.
20: C'est
18: américain.
20: C'est pas politique.
0: Je peux aider Caroline Diamant en disant que c'est quelqu'un qui est mort à 100 ans.
16: George Burns,
0: bonne réponse de Caroline Diamant. Ah, celle-là, je l'aime bien aussi pour Didier Aguado qui habite Perpignan, qui a dit « Quand j'entends discourir des cons au restaurant, je suis affligé, mais je me console en songeant qu'ils pourraient être à ma table.
18: » Ah, pas mal.
20: Français.
0: C'est pareil pour moi à la cantine de RTL.
20: C'est français, patron.
16: Vous n'allez jamais à la cantine à RTL.
0: Pardon.
16: Vous n'allez jamais à la cantine à RTL.
0: J'aurais pas voulu vous connaître pendant la guerre.
21: Ah non, mais attends. Non, mais c'est dramatique.
0: C'est vrai que je vais jamais aller. Est-ce que j'ai une gueule à aller à la cantine de RTL?
20: En tout cas, vous prenez les tickets à resto, salaud.
0: Vous m'emmèneriez à la cantine?

0: Il y en a une autre.
1: La recette d'un discours réussi. Ah, oui. Ah bah oui, la table, bien mais sûr.
2: Oui. Il sait plus où il en est.
1: Quand j'entends discourir des cons au restaurant, je suis affligé, mais je me console en songeant que Ryu pourrait être à ma table.
2: De qui que c'est?
0: Jean-Yann.
3: Guy Bedos.
1: Elle est mieux comme ça, en
2: ouais,
1: fait.
2: Bah oui.
0: C'est français ou belge?
1: C'est français, franco-suisse, puisqu'il est mort en Suisse.
0: Frédéric Dard.
1: Oui. Frédéric Dard, bonne réponse de Caroline Diamant. C'est bien parti, à tout de suite.
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1: Marc-Antoine est au téléphone, il a 21 ans, Marc-Antoine, il a envie de rigoler, de parier sur une grosse tête, celle qui va faire le plus rire avec sa blague. Bonjour Marc-Antoine.
6: Bonjour Laurent, bonjour les grosses têtes, bonjour vous, les auditeurs.
2: Qu'est-ce qu'il gagne?
1: Qu'est-ce qu'il gagne? Vous savez ce qu'il va gagner?
2: Bah, je pense que ça l'intéresserait, Marc-Antoine.
1: Un voyage sur l'île de la Lagune, c'est non. Pas rien. Eh oui, le fameux relais de 5 étoiles de Saint-Cyprien, c'est sur l'hôtel Spa Talasso, relais château, Pyrénées-Orientales. Je vous le fais sans, hein,
2: chichi. Ouais, puis que... ils nous invitent quand ils veulent.
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1: Hôtel-île-lagune.com, un séjour pour deux nuits pour vous. 21 ans, c'est pas mal d'aller à l'hôtel avec sa dulcinée, Marc-Antoine.
2: Son dulcinée.
1: Il fait ce qu'il veut.
6: Ouais, ou bien je l'offrirai à mes parents.
1: Eh ben, c'est encore mieux.
2: C'est mieux.
0: Voilà. Oh, c'est trop fils. Mignon.
1: Pour ses vieux, très bien.
2: Oh, à 21 ans, ses hein. Parents doivent pas être très vieux.
7: Ils ont mon âge.
1: Ils ont mon âge, sûrement,
6: ils
1: ses
6: sont
1: parents.
6: 63 comme vous, je crois.
1: Eh ben, voilà. Marc-Antoine, vous voulez que je sonde mes camarades grosses têtes pour savoir quel genre de blague ils ont, si ça peut vous donner une petite idée sur qui miser?
6: Oui, on peut tâter le terrain.
1: Eh ben oui, tâtons le terrain. Caroline, la vôtre est bien.
2: Alors déjà, on ne traite pas de terrain. Primo.
1: Elle veut bien être tâtée, mais pas sur le terrain.
2: Alors la mienne est courte, et souvent courte, c'est efficace.
1: Eh ben oui, c'est vrai. Titoff, la vôtre.
8: Je ne dirais pas la même chose, mais la mienne est très efficace. Je pense que je vais gagner ce
1: Johan Riou, vous.
7: Très honnêtement, j'ai hurlé de rire tout à l'heure quand j'ai révisé, parce que la chute est extraordinaire. C'est nul les 8 premières lignes. C'est nul à chier.
8: Oh,
7: mais la conclusion, elle est tout le monde va pouffer de rire.
1: Jean Benguigui, vous.
2: Ah, j'espère faire rire un petit peu avec ça.
1: Et vous, Dari Boudboul.
0: Moi, je la trouve pas hilarante.
1: Ah bah.
0: Elle a pas fait le 16 vendre, hein.
1: Ah bah là, au moins, écoutez, Marc-Antoine, ça vous donne une petite idée.
6: Je pensais à Titoff, mais Johan l'a bien vendu, donc je vais prendre Johan.
7: Allez, j'espère pour vous ce voyage. Allez.
1: Alors, Johan Riou est celui sur qui vous pariez. On va pas commencer par lui, on va laisser un peu de suspense. Caroline Diamant, d'abord.
2: C'est Yann Moix, c'est Stevie. Bah, il dit papote, il discute, tout ça. Puis Yann demande à Stevie, dis donc, si c'est la fin du monde dans 15 minutes, qu'est-ce que tu ferais, toi? Notre Stevie répond, bah, je baiserais tout ce qui bouge, et toi? Eh ben, moi, je bougerais pas.
1: Elle est bien?
2: Elle est belle. Elle est pas mal.
9: Elle est très bonne.
1: Elle l'a bien raconté. Elle est efficace. Titoff, c'est à vous, Titoff.
8: Alors, c'est deux Anglais très chics, ils jouent au golf, et puis l'un d'eux, au moment de faire un putt vraiment très très très important, d'un coup, voit au loin passer un enterrement. Il se redresse tout d'un coup, comme ça, il enlève son chapeau, il prend la pose, comme ça, très grave, et puis il y a son ami à côté, il fait, bon, c'est bon, là, ça va, allez, on joue, quoi, non? Il fait, oh, boy, excuse-moi, mais bon, c'était tout de même ma femme.
1: Ah oui, oui, elle est en deux temps, mais elle est bien. Madame Dari Boudboul est demandée au parloir.
10: Alors moi, c'est un malade qui va voir son médecin, il a fait des analyses, etc. Il arrive chez le médecin. Le médecin lui dit, écoutez, voilà, j'ai une mauvaise nouvelle, mais j'ai aussi une très mauvaise nouvelle. Bon, ben, commencez par la mauvaise. Vous avez un cancer. Oh là là, c'est affreux. Et alors, il a très mauvaise. Écoutez, la très mauvaise, c'est que vous avez aussi la maladie d'Alzheimer. Oh, ouf, docteur! J'avais tellement peur d'avoir le cancer!
2: Elle est jolie.
1: Elle est pas si mal.
7: Elle est jolie.
1: Elle est pas si mal. Yann, moi.
2: Elle raconte bien, hein.
1: Yann. Ouais, ouais. Yann.
3: C'est Titoff qui est à Marseille dans un très grand hôtel. Et il drague une fille à fond les turbines. Il a une coupe de champagne à la main. Et il voit, il y a un canon total. Et la fille est totalement tétanisé par Titoff, donc

0: Elle s'approche de lui et dit, Titoff, je t'ai reconnu, j'adore les grosses têtes, mais il paraît que t'as toujours plein de gadgets sur toi. Titoff, il dit, a des gadgets, j'en ai, hein, sur moi. Il dit, tu pourrais m'en montrer un? Et regarde ma montre, là. Elle peut dire si la fille avec qui je discute porte une culotte ou pas. Et la fille, et là, Titoff, je porte une culotte? Il dit, non, tu n'as pas de culotte. Il dit, bah, c'est raté, j'en ai une. Et Titoff répond, en regardant sa montre, oh merde, elle avance d'une heure.
1: Ah si, elle est bien.
2: Elle est bien racontée.
1: Monsieur Pendigui.
3: Alors c'est un prêtre catholique qui rencontre son ami rabbin, juif. Et lui dit, tu sais, j'ai trouvé un très bon plan pour manger à l'œil. Ah bon, dit le rabbin, comment il fait? Il dit, c'est simple, je vais au restaurant vers 21h, je commande une entrée, un plat, un fromage, un dessert, un café, un cognac, un cigare. Je prends tout mon temps pour digérer que lorsque le serveur arrive, il retourne les chaises sur les tables et il me demande de régler l'addition. Je lui dis que j'ai déjà réglé à son collègue qui est déjà parti. Oui, c'est super, on y va demain. Avec plaisir. Le lendemain, le curé et le rabbin se retrouvent au restaurant et commandent entrée, plat, dessert, fromage, café, cognac, cigare. Ils prennent tout leur temps. Et lorsque le serveur leur demande de régler l'addition, comme prévu, le prêtre lui répond « Mais monsieur, mon frère, mon ami, nous avons déjà réglé ça à votre collègue qui vient de partir. » « Oh, excusez-moi, monsieur, je l'ignorais. Bonne fin de soirée, monsieur, » répond le serveur. Et le rabbin ajoute « Ne partez pas comme ça, on attend toujours la monnaie.
4: » C'est un scandale.
5: J'ai l'impression, tout le monde a rigolé à toutes les blagues.
1: On terminait par Yoann Rio.
5: Allez, on y croit. C'est un homme qui pue des pieds et une femme qui pue du bec qui se sont inscrits dans une agence matrimoniale. Malheureusement, personne ne veut d'eux, mais un jour, l'agence décide de les faire se rencontrer. Ils se retrouvent donc pour un premier rendez-vous, et là, c'est le miracle, ça se passe tellement bien qu'ils se retrouvent au lit. Ils se rapprochent, se font des petits papous, s'embrassent, quand tout à coup, la femme dit « Mon amour, il faut que je t'avoue quelque chose. Oui, je sais, tu as bouffé mes chaussettes. » Ouais, j'ai gagné.
6: Ah non, c'est pas gagné.
4: Ah, lui, il crie quand même tout, chaque fois, après.
5: Vous avez compris? Non. Ah, c'est pas mal, quand même.
1: Il l'a très mal raconté.
6: Non, mais non, c'est pas possible.
1: Il l'a mal raconté.
6: J'aimerais beaucoup que Marc-Antoine gagne. Mais
1: Marc-Antoine,
6: vraiment...
1: Oui. On peut pas dire que vous ayez gagné, alors vous pouvez vous rattraper et gagner quand même votre séjour si vous nous racontez, vous, une histoire drôle.
7: D'accord, alors j'ai une blagounette pour mes copains de Saint-Léor, côté d'Arras. Alors, ouais. Comment reconnaît-on un supporter du Racing Club de Lens? Son nez rouge et ses dents jaunes.
4: Son nez rouge et ses dents jaunes. Eh ben, c'est encore perdu, hein.
6: Il a perdu. C'est dommage. Il avait l'air bien, cet hôtel.
1: Eh ben, je crois que vous partez à Paimpol avec Yoann Rioux.
6: Invite-le dans ta ferme.
5: Je suis désolé.
4: Bon, moi, j'en ai une très vieille, je crois.
1: Allez-y.
4: C'est des aventuriers qui partent comme ça dans la Pampa, et puis ils se font capturer par une tribu, mais vraiment sanguinaire et sans pitié. Et bon, il y a un Américain, un Français et un Corse. Ils sont attrapés, puis il y a le chef de la tribu qui arrive, il s'attache, et d'un coup il refait « Maintenant, là, vous avez le choix, goulou goulou ou la mort !» Le premier, c'est américain. L'américain, il se dit « Bon, goulou goulou, je sais pas ce que c'est, la mort, je sais ce que c'est, bon, goulou goulou. » Là, il y a le fils du chef de tribu qui arrive, qui est 2m10, un sexe, de la taille de Yoann Rioux, enfin, le corps entier, hein. Il le prend et il retourne l'américain, bon, bon, bon, golo, golo, golo, il y a toute la tribu qui golo, golo, bon, l'américain, il se fait, bon, ben voilà, il se fait défoncer, il me dit, bon, moi, j'ai évité la mort. Là, le français arrive, c'est Stevie Boulet. Donc, il dit, bon, vous avez pas un fils cadet? Bon, le français arrive, lui aussi, il est là, il se dit, bon, putain, la mort quand même, putain, j'ai vu ce qui s'est passé avec l'américain, mais bon, tant pis, golo golo, golo golo, golo golo, alors il le retourne, bam bam bam. Le français, bon, voilà, golo golo, golo golo. Et là arrive le Corse. Alors, le grand chef lui dit, alors, golo golo ou la mort? Et là, le Corse, très fier, il fait... La mort. Le chef, il dit, d'accord, mais d'abord, golo golo.
1: Quelle mignonne. Marc-Antoine.
7: Oui.
1: Comme on a oublié qui a fait, franchement, là, avec toutes les histoires, c'est quoi? On dit rien à personne, vous partez à l'île de la Lagune.
6: Ouais, c'est
1: sympa. Bravo. Allez, hop.
8: À suivre, encore et tout.

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1: Pouvez-vous me dire quelle période a suivi le néolithique et a précédé l'âge de bronze ?
2: L'âge de pierre ?
1: L'âge de pierre, non.
3: L'âge de fer ?
4: L'âge de feu ?
1: L'âge de feu, non plus.
3: Le fer.
1: Et ça a un lien avec l'actualité, autrement, évidemment...
4: Le conclave.
1: Pardon.
4: Le conclave. Je sais pas, on entend conclave partout, j'ai l'impression que le pape est mort, alors...
1: Il y avait très peu de papes à l'ère préhistorique,
4: vous voyez. Ah, oui, c'est pour ça que je comprenais pas, c'était surréaliste.
5: C'est pour ça que c'était le bordel, d'ailleurs. Bah oui, s'il y avait eu un pape, il n'y aurait pas le bordel, les dinosaures, ils seraient fait des bisous. Ouais.
3: Et ça s'appelle âge de quelque chose ?
1: Absolument, monsieur de Kersauzon.
6: L'âge de glace.
4: L'âge de la roue.
1: Pardon.
4: L'âge de la roue.
1: L'âge de la roue.
3: L'âge de la trouille.
1: Non, mais en tout cas, c'est une page dans le Parisien aujourd'hui. Et c'est ça qui m'a donné. Regardez. Dès que je lis le Parisien, elle jouit.
6: Il n'y a que ça que je lis, alors.
1: Allons-y.
6: Un rapport avec Astérix et Obélix.
1: Pas du tout. Elle va me faire toutes les pages du Parisien.
6: Ah oui, donc c'est l'âge canonique, c'est ça ?
3: Mais un rapport avec l'actualité avec française.
1: Ah, ça c'est joli, dites donc. Oh oui, ouais. L'âge canonique, ça...
5: Vous avez la félicité à chaque fois qu'elle répond mal ?
6: vous êtes jaloux.
5: L'autre, elle est complètement à l'ouest. Lui, il fait « Ah, dommage ! Ah, c'est trop beau !»
1: C'est vrai qu'en Wood, elle pourrait...
5: Mais non, mais c'est un scandale.
1: Elle peut dire n'importe quoi.
5: C'est un scandale. Il y a du favoritisme.
1: Elle le dit avec un tel charme.
5: Offrez-lui des papiers, plutôt.
1: Il y a le néolithique.
4: Oui.
5: Est-ce que c'est antique ?
1: Et puis après, il y a une période. Et puis encore après, il y a l'âge du bronze. Entre les deux, il y a quoi ?
5: Est-ce que c'est un matériau ?
1: Oui, absolument.
5: Donc c'est l'âge du...
1: Vous voyez, ça c'est une bonne question.
5: Mais je suis là pour ça, moi.
3: L'âge de la pierre.
4: Du cuivre ?
3: L'âge du
4: cuivre.
3: Ah
4: oui. Cuivre.
1: L'âge du cuivre. Bonne réponse de Stevie.
6: Et vous pourriez pas filer un point supplémentaire et demander quel est le lien avec le Parisien, parce que ça, je le sais. Je
1: bah alors, allez-y, dites-le.
6: Ben, parce qu'il y a plein de voleurs de cuivre, et du coup, il n'y a pas d'ADSL ni d'Internet dans le Nord, souvent.
1: Et
6: dans
1: pourquoi il n'est pas fait rapprochement avant?
6: Ben, parce que le temps que je me fasse toutes les pages du Parisien, vous voyez, c'est du temps. C'est pas évident, non
1: plus.
6: Comme
1: quoi, hein, les fils de cuivre, ça se retouche pas vite. Hein. Mais effectivement, le cuivre est un métal composé d'un seul type d'atome, je tiens à vous le dire.
5: C'est vrai.
1: Et il y a une ère de la préhistoire qui porte son nom, l'âge du cuivre.
5: L'âge du cuir, c'est quelle année ?
1: Alors, l'âge du cuir, c'est plus tard, mais l'âge du cuivre suit le néolithique avant l'âge du bronze. Bravo à Stevie Boulet qui a...
6: Bravo.
1: Il faut le dire... des connaissances préhistoriques. Non, c'est vrai, vous aimez bien cette période.
4: Ben oui, ben, grâce à Alain Decaux.
1: Ah oui.
4: Mais quand j'étais gamin, je recevais les fiches d'Alain Decaux. Enfin, il faisait un livre et il y avait aussi des petites fiches.
1: Oui, il y avait les salisettes.
4: Et c'est grâce à ça que j'ai connu tous les rois, l'histoire. Je suis passionné.
1: Tous les rois de la préhistoire.
4: Non, mais les rois, l'histoire, etc. Mais vous rigolez, mais j'y passais des heures.
5: Bah, tu t'en sers jamais alors.
4: Oh, bah attends.
5: T'as de la chance, t'es intelligent.
4: Mais quel culot.
5: Tu montres que t'es con à tout le monde, pourquoi ?
6: Moi, c'est comme ça que j'ai fini Miss, hein, parce que moi, je collectionnais les magnettes des paires d'odus, vous savez, sur toutes les régions de France. Bah voilà. Ouais. Vous vous souvenez pas de ça ?
4: Ah bah si, père d'Odu, j'en peux plus, bouffe-moi le...
6: Oh !
5: Quel parcours !
1: En tout cas, ce que je sais, c'est que l'âge des Lumières, c'est pas aujourd'hui. Non, écoutez, franchement, une autre question pour Madame Labani, ou Mademoiselle Christelle Labani, qui habite Lille, dans le Nord. Là encore, il y a un lien avec l'actualité. Cette fois, c'est vraiment l'actualité politique, puisque je vais vous demander quelle qualité attribue-t-on au peuple des sept feux ? Et si je vous parle de cette qualité, c'est parce que on l'a attribué dans la presse aujourd'hui au Premier ministre François Bayrou.
5: Ah, le bégaiement ?
1: Non.
6: La lenteur ?
1: La lenteur ? Non.
6: Pardon.
1: C'est une qualité pour vous, la lenteur ? En sexe, alors, peut-être.
6: Bah, c'est une qualité. C'est une qualité.
1: Vous aimez quand on prend son temps, c'est ça ? Vous aimez les préliminaires, Angoune ?
6: Oui,
1: bah, avec moi, vous allez être servi.
5: Devant tout le monde.
1: Ça peut bien durer 10 ans.
3: Laurent, la mesure, la tempérance.
1: Ah, la mesure, la tempérance, on n'est pas loin, absolument. Et c'est une expression qu'utilise la presse aujourd'hui à propos de Monsieur Bayrou. Et voilà pourquoi j'ai eu envie de chercher d'où venait cette expression.
5: Éjaculateur précoce, cette
1: qualité. Non.
6: Comment on dit, c'est quoi cette qualité quand on grille les étapes?
1: Et d'ailleurs, je vous lis ce qu'écrit Valérie Accot, toujours dans le Parisien d'ailleurs aujourd'hui. François Bayrou avait pourtant jusque-là fait preuve de... Alors, de quoi?
6: Ah oui.

0: Mesure.
1: Non.
2: Fermeté.
1: Non, non, non, non.
2: Conviction.
3: Lenteur.
1: Non, pas la lenteur.
0: D'ouverture.
1: Non, non, non.
4: Vous avez dit que c'était pas loin de la tempérance.
5: Prudence.
2: Conviction.
5: Prudence.
1: Alors, prudence. Alors, c'est quoi le peuple en question?
5: Les prudents.
0: Le peuple des prudents?
1: Mais non, mais effectivement, on va accorder une partie de la réponse à Sylvie Tellier qui vient de dire,
2: pour une fois,
1: qui vient de dire prudence.
5: Ah.
1: Mais ça ne nous dit pas pour autant quel est le peuple des sept feux.
2: La précaution.
4: C'était des fous furieux?
1: Mais non!
0: Ah, les sept péchés?
1: La prudence, on l'attribue à qui d'habitude?
4: Je comprends pas la question. À qui attribue-t-on la prudence?
1: Écoutez, vous ne comprenez pas la question. Moi, je comprends pas vos réponses.
4: On est fait pour s'entendre.
5: C'est pas un peuple indien, voilà.
6: Les Sioux, les Sioux.
1: Les Sioux. Ah, ah, ah, réponse.
6: Ah ouais.
1: Vous connaissez les Sioux, quand
6: ouais,
1: même.
6: Ouais.
0: Bah, ouh, mou, mou, mou.
6: Ouais.
4: Ah, tu le fais bien.
6: Ah ouais, ça.
1: Vous connaissez quoi d'autre comme indien, Stevie, parce que
0: Géronimo.
1: Votre façon de faire, vous, ne parlez pas de Géronimo devant monsieur de Kersauzon. C'était le nom d'un de ses bateaux, ça, Géronimo.
0: Ouais. Bah oui, mais c'était quand même un grand chef Sioux.
2: C'est pas Géronimo?
0: Ah, il était Sioux ou Apache?
1: Il était Cheyenne, non?
0: Ou Cheyenne, oui.
2: Non, c'est Angoune qui est Cheyenne. Angoune, quand je la regarde comme ça, elle l'a changé.
1: Il était quoi, Géronimo, monsieur de Kersauzon?
6: Je me souviens plus, je t'ai déjà dit, j'ai perdu la moitié de la mémoire.
1: Moi, non,
6: écoute, Bernard, quand je te dis ça, tu m'écoutes.
7: À suivre.
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8: Mais qu'est-ce que vous nous chantez là?
1: Monsieur Crétin est au téléphone. Bonjour. Comment? Johan. Ah.
9: Bonjour, bonjour à tous.
1: Crétin, ouais, attention.
9: Parce que Johan Crétin, il est avec nous.
1: Ah non, non, non, non, non, non, non. Johan Crétin, il est là.
6: Oui, ouais.
1: Et Johan, vous c'est Johan en plus.
9: Non, on dit Johan, on dit Johan également.
1: Ah, ah on dit Johan aussi. Ah, vous habitez Auxerre, dans Lyon.
9: C'est ça.
1: Et vous êtes tout jeune, vous avez 24 ans, Johan. Johan, pardon.
9: Oui, absolument.
1: Alors, qu'est-ce que vous faites dans la vie à 24 ans?
9: Je conduis des trains.
1: Oh, c'est pas vrai. Pour la SNCF?
9: Oui, oui, pour la SNCF, oui.
1: Avec des passagers ou avec des marchandises?
5: Pour la France.
9: Des trains de passagers entre Paris et Dijon.
1: Ah, entre Paris et Dijon. Très bien.
6: Pas mal.
1: À 24 ans, c'est jeune, non, pour conduire un train?
9: Bah, ah, oui. Je suis rentré à 18 ans.
1: Ah oui, quand même, dites donc.
10: Non, moi, je ne monterai pas dans un train avec un
11: mec. Tu sais pas l'âge du mec qui conduit.
10: Eh ben maintenant, je vais demander maintenant. Je vais demander les papiers du mec qui conduit.
1: Vous avez entendu ce qu'il vous a dit?
10: Qu'est-ce qu'il a dit?
1: Il dit, ben moi, je ne monterai pas sur un bateau avec Christine Bravo.
11: C'est quoi? Ce sont des TGV?
9: Non, c'est des TER pour
1: TER. Ah bah oui, on commence petit, puis on finit évidemment.
9: Voilà, c'est
1: en avion.
9: Ça.
1: Quand vous serez grand, quand vous...
9: ma compagne
6: on finit sur un TGV.
1: À votre compagne, qui s'appelle Micheline, j'imagine.
6: Ouais, elle n'a jamais de train entre vous deux.
1: elle est conductrice de train, elle aussi.
9: Également, ouais. Bah,
6: vous croisez des fois?
9: Oui, c'est ça. On klaxonne un peu plus fort quand on se croise.
1: Ils se sont rencontrés sans crier gare.
11: Est-ce qu'il y a toujours l'homme mort?
9: Oui, ça, c'est la veille automatique, ça s'appelle, cette chose-là.
1: C'est mignon, quand même. Un couple de cheminots, donc, en quelque sorte. Comment elle s'appelle, votre compagne, Johan?
9: Johanna.
1: Ah, bah, en plus, alors.
9: C'était prédestiné.
1: Alors.
11: Oui, mais comment échapper au train-train?
1: Je ne sais pas si vous chantez bien, Johan.
9: Pas du tout.
1: Aïe, ah, bah, c'est gentil de réserver ça pour nos oreilles.
6: Mais mes camarades. On sifflait le train.
1: Mes camarades vont tenter de retrouver le nom de l'interprète de la chanson que vous avez choisi. C'est parti.
9: Mais ma genou, même en prière, elle se souvient de l'Italie. Jésus-Marie est notre Père, c'est peu vous dire qu'elle vous oublie. De l'autre côté de l'enfer, elle se souvient d'avoir dit oui à la passion, à la lumière, à l'amour fou, à l'infini.
1: Oh, vous chantez pas mal.
9: J'ai prié cet homme sur la croix. C'est encore se donner à lui.
1: Trop vite.
9: Et quand lui viennent ces idées-là,
1: Claude Barzotti,
9: c'est à peine si elle en rougit.
1: Français,
9: la religieuse a comme
1: c'est
9: moi,
1: une chanson écrite par Didier Barbelivien.
6: Il est vivant, l'interprète, si c'est un homme d'ailleurs.
1: L'interprête n'est pas un homme.
9: Genou, même en prière,
6: femme vivante.
1: Femme vivante.
9: Elle voit des bateaux Patricia sous la mer.
1: Patrick, qui a dit Patricia Cass? J'essaie de gagner du temps parce que c'est pas ça du tout.
6: Années 80.
1: La chanson date de 1988.
9: Même à genoux.
3: Elle
9: même
3: chante en encore, cette chanteuse.
1: La chanteuse chante encore. Dépêchez-vous, Johan, parce que accélérez le train, là.
3: Isabelle Boulet.
1: Isabelle Boulet, non.
3: Elle n'est pas québécoise, la chanteuse. Elle est française.
1: Faut vous
9: dire.
3: Lara Fabian.
1: Pardon.
9: J'ai réussi à. C'est bon, j'ai placé tous les couplets, normalement. C'est bon.
3: Il a fait la version express.
1: Vous avez senti que ça arrivait, là.
9: Oui, j'ai eu peur. J'ai un peu eu peur.
1: Isabelle Boulet, là, ça commençait à se rapprocher. Lara Fabian. Bien, ensuite j'ai entendu
3: Natacha Saint-Pierre.
1: Natacha Saint-Pierre, j'ai entendu et en fait, écoutez, c'était.
3: Ah, Céline Dion, non ? C'est encore se donner
1: la vie. Ah ouais. Et quand Michel Thor ? Non, c'est Céline Dion.
10: Ouais, mais il a tellement pas chanté juste.
1: Oh, c'est pas gentil.
9: Non, c'est le principe. J'ai chanté vite, surtout.
10: Ah, oui, c'est vrai, vous avez gagné.
1: Pourquoi vous avez choisi cette chanson de Céline Dion, Johan?
9: J'ai envoyé plusieurs chansons à vos collaborateurs et c'est celle-ci qui a été retenue. Et je l'avais entendue dans une émission et je me suis dit, ça peut être une bonne idée.
1: La religieuse, oui. Chantée par Céline Dion, choisie par Johan. Religieuse qui vous permettra de vivre avec votre compagne, Johanna, de nuit à l'hôtel intercontinental pour vous, Johan et Johanna.
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1: Monsieur Dodwick, Roman.
12: Alors, un sadique, un masochiste, un tueur en série, un nécrophile, un zoophile et un pyromane.
3: Ah ben c'est moi.
12: Sont assis sur un banc dans un parc. Un endroit où moi déjà j'irais pas. Et s'ennuient à mourir. D'un coup, le zoophile dit « Venez, on attrape un chat ». Le sadique dit « Oh, venez, on attrape un chat et après on le torture ». Le tueur en série dit « Venez, on attrape un chat, on le torture et après on le tue ». Le nécrophile dit « Venez, on attrape un chat, on le torture, on le tue et après on le baise ». Le pyromane dit « Venez, on attrape un chat, on le torture, on le tue, on le baise et après on le brûle ». Et le masochiste fait c'est d'une violence.
1: Elle est bien. Caroline.
13: Alors c'est un gars qui arrive chez son meilleur pote, voilà, son pote est tranquillement assis dans le canapé et avec une énorme mite sur la table basse. Alors il lui dit ça va? Et l'autre lui répond oui. C'est quoi cette énorme mite sur la table? C'est atroce. Il dit il y a un génie chez moi, tu peux lui demander tout ce que tu veux.
14: Je te crois pas.
13: Si, je te jure, il suffit de dire génie, je veux, et tu l'as. Ah ok. Génie, je veux 1 milliard. Et tout à coup, on entend un énorme bruit derrière les deux hommes, et il y a un billard qui vient de tomber de nulle part. Il dit donc, il serait pas un peu sourd ton génie? J'ai pas demandé 1 billard, j'ai demandé 1 milliard. Fait ouais, et moi, tu crois que j'ai réellement demandé une grosse mythe?
1: Si, elle est bien.
3: Elle est marrante.
1: Max Boublil.
15: Moi, c'est une histoire belge. Alors, deux Belges qui passent leur soirée à faire la tournée des bars. Et lorsque tous les bars sont fermés, il y en a un qui propose à l'autre de venir chez lui terminer la soirée avec une bonne bière. Et une fois chez le gars, son copain qui cherchait les toilettes entre malencontreusement dans la chambre à coucher. Et il referme aussitôt la porte et il revient voir son pote qui a la tête dans le frigo pour prendre des bières. Il dit « Hey, j'en suis allé dans ta chambre et... Eh ben ta femme était en train de baiser avec un mec !» Alors le mari, il se redresse à l'heure du frigo, il pose son index sur ses lèvres et il dit « Chut, il n'y a que de bière !» C'est bien.
1: Paul Elcarat.
16: Allons-y, hein.
15: Ah bah dis donc, ça te donne envie.
16: Un couple fait son jogging dans les bois en plein hiver. Au bout d'un moment, elle dit « Tiens, il n'y a personne, je te ferais bien une petite gâterie. » Bof. T'as peur d'en avoir une toute petite rétrécie par le froid? Non, j'ai peur que tu claques des dents.
1: Elle est bien.
15: Elle est grave bien. J'adore raconter comme ça, plat.
1: Ah ouais. Bien vendu en plus.
10: Bien vendu, surtout bien vendu.
15: Avec envie.
1: Jérémy Ferrari.
17: Donc c'est un automobiliste qui roule un peu trop vite sur l'autoroute, il se fait arrêter par un flic. Le flic l'arrête, tu diras c'est un tronçon à 110, vous êtes à 170. Donc là, c'est retrait de permis immédiat. Donc l'automobiliste est dégoûté. Puis le flic il est un peu taquin et il a un peu la connerie le flic. Alors il lui dit, écoutez, j'ai envie de vous laisser une chance. Je vous fais une petite devinette. Si vous répondez bien à la devinette, je vous laisse votre permis. Alors, bon, le mec à la voiture, il dit, ok, allez-y. Alors, le flic, il dit, voilà, quel est l'engin qui a quatre roues et un volant? Le conducteur, il dit, une voiture. C'est bon, je peux y aller. Le flic, il dit, désolé, il fallait préciser. C'est une Peugeot, c'est une Citroën. Ah, mais je dis une voiture. Moi, je veux la précision. Est-ce que c'est une Peugeot, est-ce que c'est une Citroën? Le conducteur, il dit, non, mais attendez, vous foutez de ma gueule. Il dit, attendez, je vous en fais une deuxième. Je vous en fais une deuxième. Si vous répondez correctement, je vous laisse votre permis. Ok. Qu'est-ce qu'il y a? Deux roues et un guidon. Automobiliste, il dit, une moto. Enfin, mais il dit, vous faites exprès. Je vous ai dit de préciser. Est-ce que c'est une Kawasaki? Est-ce que c'est une Yamaha? Donc, le mec, il commence quand même à s'énerver. Automobiliste, il dit, bon, ok, de toute façon, j'ai compris, j'ai perdu mon permis. Est-ce que moi, maintenant, je peux vous faire une devinette? En flic, il dit, bah oui, bien sûr, allez-y. Il dit, ok, qu'est-ce que c'est une jeune fille en mini-jupe qui attend sur le trottoir et qui demande de l'argent pour coucher? Alors, le flic, il dit, bah, c'est une pute. Il dit, le conducteur, il dit, bah oui, mais il faut préciser. C'est ta sœur, c'est ta mère. <C'est bien. rire>
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1: Tout le monde connaît Belle et Sébastien, mais là, effectivement, c'est pas Belle et Sébastien, c'est Chiffon et Sébastien, dont on voit les photos dans la presse depuis quelques jours. Mais qui sont Chiffon et Sébastien?
12: Est-ce que ce sont des personnages?
1: C'est une chaîne, hein, aussi, Chiffon. Hein.
12: Ce sont des personnages fictifs ou
1: ils existent? Non, ils existent vraiment. Je les ai en photo là devant les yeux.
12: C'est deux chiens?
1: Ah non, c'est pas deux chiens. Sébastien, c'est Sébastien et Chiffon, c'est une...
12: Donc Sébastien, c'est le maître de Chiffon?
1: Absolument.
15: Est-ce que c'est un chien d'aveugle?
1: Ah non, non,
19: est-ce
1: non.
19: Est-ce que ça a un rapport avec les tâches ménagères?
1: Les tâches ménagères, pourquoi?
19: Mais Chiffon et Sébastien, non,
1: ah
19: je,
1: oui.
19: je...
12: Ah bah on peut nettoyer.
19: Non, j'essaye.
1: Qui fait les tâches ménagères chez vous?
19: Je crois que c'est ma femme. En tout cas, à chaque fois que je rentre, c'est bien. Donc c'est...
12: Est-ce que c'est un Sébastien célèbre?
1: Alors, célèbre. En tout cas, il est en train de le devenir. Oui.
12: Il a un nom de famille quand même. Il est connu sous son nom
1: oui,
12: de famille.
1: Oui, d'ailleurs, c'est aussi un prénom, son nom de famille. Mais alors, je vous demande pas Sébastien, spécialement.
5: Sébastien. On cherche un Sébastien ou on cherche le chiffon?
12: Chacun cherche son chien.
1: Alors écoutez, il est très rare que les chiens ou les chiennes chez Rangoon aient un nom de famille. Chiffon, c'est son nom.
5: Ok.
1: Alors après, Chiffon qui? Chiffon quoi? Chifoumi peut-être.
12: Chifoumi.
1: Vous allez me dire, mais non, c'est Chiffon. Mais
12: un Chiffon, fon.
19: Est-ce que c'est un rapport avec le zoo de Beauval, non?
1: Ah non, aucun rapport avec le zoo de Beauval.
12: Est-ce que c'est admirable? On en parle parce qu'ils ont réussi quelque chose d'exceptionnel, ce chien avec son maître.
1: Sébastien est très.
10: Alors est-ce que c'est un sportif?
1: Oui, Sébastien.
10: Alors ça doit être un footballeur.
1: Ah non.
12: Est-ce qu'il a fait le Vendée Globe?
1: Oui.
10: Ah, voilà. Alors Chiffon était sur le bateau.
1: Ah non, Chiffon était
12: pas. Il a les retrouvailles avec le chien étaient très émouvantes.
1: Et oui, et qui c'est? Alors Sébastien, c'est qui? Alors
19: Sébastien Loeb.
12: Sébastien, le navigateur. Est-ce qu'il est connu? C'est pas le Belge.
15: Sébastien de Kersauzon?
1: Mais non.
12: Attendez, mais on connaît son nom.
1: Charlie Dalin, c'est le premier.
12: Sébastien, c'est le deuxième.
1: Non. Le deuxième s'appelait Richaume.
12: Ah oui, Richaume.
1: Voilà. Alors
12: c'est le troisième.
1: Oui, bah j'ai quasiment.
12: Ah bah, il y avait une chance sur trois. Eh bien, le troisième du Vendée Globe a retrouvé son chien. C'était très émouvant.
1: Et on voit les photos.
12: Voilà,
1: effectivement,
12: on voit les photos dans le journal.
1: De Chiffon et Sébastien. Qu'est-ce qu'il y a vous?
15: Bah, j'essaie de participer.
12: Tu fais bien Chiffon. Bah, d'ailleurs, il se pile par ta gueule.
15: J'ai pas vu le Vendée Globe, mais je peux faire le chien.
1: Eh ben Chiffon.
15: Enfin, je te retrouve, mon Chiffon.
12: Non mais arrête, c'est très émouvant.
15: Allez, viens là, mon Chiffon. Ah, c'est un bon chien, ça. Je fais ce que je peux avec ce que j'ai, hein. C'est les talents du bord. Hein.
12: Non, mais il a pleuré, je suis
1: sûr. C'est une chienne.
12: Ah, tu fais mieux les femelles.
15: Oh, comme je suis content de te retrouver, mon pépère.
1: Tu m'as montré mais sur le bateau. C'est une chienne.
12: Ah, oui. C'est une chienne. Ariel Dombal.
10: Incroyable.
15: Oh, ça, c'est...
1: La ligne franchie, Sébastien. C'est pas moi qui le dis, hein. C'est les journalistes sportifs. La ligne franchie, Sébastien Simon, qui est non seulement est arrivé troisième,
12: oui,
1: mais qui quand même, bien qu'étant arrivé troisième, a battu le record de l'année précédente. Vous savez que les deux premiers avaient déjà battu le record de l'année, enfin pas l'année précédente, mais du dernier Vendée Globe. Et bien lui aussi, le troisième, a fait plus vite, plus
12: que
1: rapide.
12: Que le meilleur que de la dernière
1: Exactement.
12: Fois.
1: Exactement.
10: Bon, plus vite, mais c'est combien de temps ce Vendée Globe?
1: 67 jours. on lui l'a mis sur Groupe Dubreuil, Sébastien Simon, avant de retrouver sa petite chienne Chiffon.
15: Ah, je suis bien content, j'ai battu le record de l'année dernière, 67 jours.
1: Bon, en tout cas, Simon et Chiffon se sont... Simon et Chiffon sont sur un bateau.
19: Bon, on a acheté un chien, nous. On a acheté un chien pour notre ado.
10: Alors, c'est vrai quoi?
19: Et on a acheté un petit labrador. Oh. Et voilà, et on l'a appelé Boule. Comme ça, avec mon ado, ça fait Boule et débile.
1: Mais c'est vrai, vous avez vraiment un petit chien maintenant?
19: Oui, un petit chien, oui.
1: Et c'est pas facile au début.
19: Non, il faut le sortir 7 fois par jour.
1: Sept fois par jour?
19: Oui, c'est ma femme, on a ras-le-bol.
1: Ah ouais? Ça, c'est parce qu'elle a un amant et qu'elle lui téléphone.
19: C'est vrai que c'est vrai.
1: Parce que généralement, quand tu sors le chien, plus que 4 fois par jour, c'est que tu as une maîtresse ou un amant à qui tu téléphones pendant que tu sors le chien.
15: Ah, il connaît bien. Hein, je connais ça. Il a l'air de savoir de quoi il parle.
20: Bah, vous avez toujours eu des chiens, en tout cas, Laurent.
15: Je sais pas s'il sort beaucoup, il court beaucoup son labrador.
1: Mais non, mais c'est vrai, c'est un coup classique.
20: Ah, enfin.
1: Mais bien sûr, j'avais d'ailleurs mis ça dans la pièce de théâtre pour Michel Bernier où elle a plein de... Évidemment, le prétexte, c'est de sortir le chien. Ça ou fumer en cachette.
10: Ah oui.
1: Vous êtes d'accord, Angoun?
10: Je ne sais pas.
20: Est-ce que vous avez un chien,
10: Angoun? Oui, j'avais un chien, j'avais un labrador.
1: Oh. Comment il s'appelait votre labrador?
10: Ah, je suis désolée, il s'appelait Max.
15: Ah. Ah bah oui, mais ça tu l'as cherché.
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1: Où trouve-t-on une furgette, un fusquois, une esguillette?
20: Dans mon slip.
1: Non, ou une fourgeoire.
19: Dans une armure?
1: Non.
20: On vient des outils, non?
1: Non.
20: Vous pouvez répéter.
15: On cherche quoi exactement?
20: Est-ce que ce sont des animaux?
1: Alors, plus précisément, car j'ai commis une petite erreur dans la question. Mais enfin, en même temps, la question reste valable, mais pour être un peu plus précis et vous aider, je dirais qu'on peut trouver une escurette, une furgette et un fusquois dans une fourgeoire. Mais qu'est-ce qu'une fourgeoire?
20: C'est pas autour d'un végétal.
13: C'est du vieux François.
1: Ah oui.
15: Est-ce que ça se mange?
1: C'est du 14e siècle.
15: Ça ne se mange pas.
13: Je l'ai senti tout de suite.
20: C'est un appareil?
1: Comment c'est un appareil?
20: Genre une horloge ou un truc comme ça?
1: Oh, il n'y avait pas beaucoup d'appareils à cette époque.
10: Dans un château des
15: ustensiles. Est-ce que ça se mange, Laurent?
1: Non, ça ne se mange pas.
20: C'est une pièce d'habillement.
1: Non plus.
20: C'était pas dans le premier iPhone?
1: Alors, ma question donc.
13: Où est-ce qu'on trouve une escourgette? Est-ce que c'était un légume?
19: Une escourgette.
20: Mais
15: c'est dans un fusoir.
19: Une escourgette.
20: Une escourgette.
15: C'est dans un fursoir.
1: Une escurette. Une furgette.
13: Oh, ça va, c'est pas loin.
10: Ce sont des instruments de dentiste, des ustensiles de dentiste.
1: Un fusquois, non. On les trouve dans une fourgeoire.
20: Dans une fourgeoire.
21: C'est pas une architecture, là.
1: Mais qu'est-ce qu'une fourgeoire?
13: Alors, Laurent, est-ce que ça existe toujours sous un autre nom?
1: Ah oui, bien sûr.
15: Mais pardon, mais est-ce qu'une fourgeoire, c'est là où on range une escourgette et une furgette?
13: C'est une fougère. Eh bien, ce sont des plantes.
1: Non.
21: Mais non, j'ai demandé déjà.
1: Dans la fourgeoire, vous y glissez vos escurettes.
15: Est-ce que ce sont des clés?
1: Votre furgette.
13: Ah,
1: et votre fusquoi.
13: C'est un sac.
1: Pas un sac.
13: Est-ce que là, c'est une besace?
15: Une bourse.
13: C'est là qu'on met les arcs.
20: Est-ce que le fourgeoir est très loin du galoiseau?
1: La fourgeoire.
20: Est-ce que c'est une arme?
1: Non plus.
15: Est-ce qu'on a aujourd'hui des fourgeoirs qu'on appelle autrement? Mais est-ce que vous croyez que nous, autour de la table, on a des fourgeoirs?
1: Ah oui, moi j'ai plusieurs fourgeoirs et vous aussi.
20: Ah bon, c'est pas lié au cheval?
13: C'est des passoires.
20: Des salaires.
13: Moi, c'est pour égoutter les pattes.
1: J'en ai deux, trois. C'est un truc qu'on offre souvent aussi aux gens.
13: Des bougies?
1: Non.
15: On en a dans sa cuisine?
1: Ah non, c'est pas fait pour aller dans la cuisine.
20: Ça va dans le salon?
1: Pas non plus.
20: Des bougies aux toilettes.
13: Mais non, mais au 14e siècle, il n'y avait pas de toilettes.
19: Bah, bien sûr que si.
10: C'est destiné à la maison.
1: Alors, c'est destiné à la maison. Dans les toilettes, ça dépend où se trouvent les toilettes.
15: Est-ce que c'est joli?
13: Bah, les toilettes, ça se trouve.
19: Souvent.
15: Ça se trouve dans une pièce de la maison qui s'appelle les toilettes.
1: Mais c'est pas loin, en tout cas.
10: Dans la salle de bain.
15: Est-ce que c'est
1: J'ai même envie de dire, comme son nom l'indique.
20: Le coiffure-joueur.
21: Ah, c'est la petite pour quand il y a des traces de pneus?
1: Non.
20: C'est la brosse?
13: La balayette?
20: La balayette. C'est la brosse à toilette?
15: Non, mais attendez.
21: C'est pas ça?
15: Je comprends pas ce que vous avez dit juste
20: avant. Est-ce que c'est une partie architecturale d'un endroit comme une des chauguettes?
1: Mais pas du tout.
20: Pas du tout.
13: Oui, c'est les WC.
15: Est-ce qu'on en a au bureau des fourgeoires?
1: Ah non.
20: C'est pas loin des toilettes.
15: Est-ce qu'on a ça dans sa salle de bain?
1: Oui.
0: Ah, ah voilà.
21: Alors, une brosse à dents. Une brosse à dents.
0: C'est pas une brosse à dents. Est-ce que c'est fait pour se faire la barbe pour
1: Non.
20: C'est une trousse de toilette.
1: C'est une trousse de toilette. Oh. Bonne réponse. D'Éric Le Gérias.
5: Une fourgeoire.
0: Alors pardon, on avait des trousses de toilette au 14e siècle.
1: Oui. Oui, une fourgeoire, c'est l'endroit, c'est une sorte de trousse de toilette dans lequel on y mettait son escurette. Alors ça c'était pour
20: les oreilles.
1: Pour s'escurer les oreilles, une furgette, ça c'est pour les ongles, la furgette.
20: Ouais.
1: Et un fuscois, c'est un cure-dent. Et on y mettait aussi l'esguillette qui faisait office de fil dentaire et tout. Voilà, tous ces petits.
5: D'accord.
0: Et du coup, on vous offre régulièrement des
5: fils dentaires.
1: Souvent, vous savez qu'on reçoit une trousse de toilette en cadeau.
20: Ah, oui, oui.
1: Dans l'avion, 50, on vous donne une trousse de toilette.
20: Pas en économique, monsieur Ruquier.
1: En business, vous avez le droit à une trousse de toilette, pardon de vous dire.
20: Bah, oui.
1: Ou même parfois certains sponsors vous envoient.
20: Ah oui, oui.
1: Qui n'a pas une trousse de toilette aujourd'hui.
20: Ah, moi j'en ai 30.
1: Alors voyez que j'avais raison, Caroline.
21: Ah, oui. Ah moi j'adore ça. Moi j'en ai même une latrine,
1: j'en ai même une avec la photo de mon chien pour quand je pars en voyage.
21: Ah,
1: comme
21: ouais
1: ça je vois mon chien dans la salle de bain de l'hôtel.
21: Ah, ah c'est bien.
5: C'est chic. Mignon.
20: Il voyage pas dans la soute comme ça, il voyage au-dessus de la tête, c'est ça.
0: C'est mignon. Ouais. Et de votre chien actuel ou du précédent?
1: Bah du chien actuel.
21: Moi j'ai mis la photo de Jean-Philippe Janssen, moi. Sur ma trousse toilette.
0: Bah, dans la tête de sur ta fourgeoire.
1: J'en peux plus.
21: Il est toujours avec moi comme ça.
20: Il y a les trousses de toilette au Moyen-Âge.
0: Ouais, alors je suis très étonné.
1: C'est quoi l'autre nom de la trousse de toilette d'ailleurs?
0: Bah, la fourgeoire.
21: C'est le Vanity.
20: Le Vanity Case éventuellement.
5: Le Baisonville, le Baisonville.
1: Non, le Vanity, c'est qu'un coffret.
5: C'est une boîte.
1: Ça se dit même plus, un Vanity Case.
20: Ça n'existe plus.
0: Ça n'existe plus puisqu'on n'a plus le droit de prendre.
1: Le Baisonville, c'est plutôt pour les papiers, pour les messieurs.
0: Ah non, le Baisonville, c'est pas pour les papiers. C'est des fringues, c'est un sac un peu plus imposant qu'un sac à main qu'on appelle Baisonville. Parce que
20: on a les rechanges,
0: un sac à
20: on a le rechange, exactement.
21: Voilà. Bah oui, tout le monde baise en ville.
0: J'imagine.
20: Non mais c'est sûr, c'est ça un baise en ville.
1: Non, un baise en ville. On y met ses papiers, ses clés.
20: C'est pas la sacoche en bandoulière là.
1: La banane et la banane est l'enfant du baise en ville.
20: Ah, vous avez vu ça? La banane revient à la mode. C'est un enfer.
21: Le kiwi aussi.
20: C'est un enfer.
4: La banane, bah oui.
20: J'adore faire le.
4: Quand j'avais le kawé en boule en banane, c'était génial.
0: Et alors, quelle était votre question, Laurent?
1: Sur vous, ça va, Florian?
20: Oui.
4: Tout ce qui est moche me va.
0: Ça fait ton sur ton.
4: Oui.
0: Il n'est pas gentil.
1: C'est vrai que vous n'êtes pas le roi de la mode. Hein.
4: Non, ça j'avoue. Ça j'avoue que.
21: Mais c'est pas mal ce string en mohair.
4: Mais mes parents.
21: Aujourd'hui.
20: La couleur zinzolin est intéressante.
21: Ah ouais, zinzolin en plus.
0: Non, mais c'est vrai que tu joues pas sur cet atout-là.
4: Ma mère m'a demandé si j'étais non-voyant la semaine dernière. Elle commence à avoir des doutes.
21: Mais t'en fous, tu fais pas un métier d'image, t'en fous.
4: Pas du tout. Moi je commande des caisses à savon. Ah ouais.
21: Tu sais, au Mutuel du Mans, personne regarde tes fringues.
4: Rien à foutre.
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1: Ah, une question littérature, ça fait toujours plaisir quand on a un écrivain sous la main et pas de la
21: littérature. C'est gentil, merci.
1: C'est vrai que. Où en est votre livre d'ailleurs? Vous en avez vendu.
21: On approche les 25 ventes.
1: Voilà un écrivain qu'on a surnommé le valet de chambre de l'histoire à cause des détails intimes qu'il a donnés sur certains de ses personnage, et c'est un écrivain français, militaire aussi, qui, il faut le dire, date un peu, puisqu'il date de la deuxième moitié du XVIe siècle. De quel écrivain s'agit-il?
20: Roger de Bussy-Rabutin?
1: Non.
20: Agrippa
5: de Ronsard?
1: Ronsard, non.
21: Bijard?
20: Théophile de Viau?
1: Non plus.
24: Guillaume du Bartas?
1: Non.
20: Théodore de Bèze?
1: Ça existe, ça?
20: Ah oui, je vous promets.
24: B-E-Z-E.
21: Oui, mais c'est pas moutarde?
20: Vincent Voiture?
21: Le colonel, vous avez dit.
1: Non.
20: Vincent Voiture?
1: Non.
5: Duvellet?
20: Brantôme?
1: Non. Comment vous dites?
20: Brantôme.
1: Brantôme. Excellente réponse de Paul Alcarat. C'est Brantôme.
21: Il est chiant, Alcarat. Il est comme Beaugrand, il parle tout le temps. Mais lui, à la fin, il a la bonne réponse.
1: Pour Thomas Penn, qui habite ici, les Moulineaux, pouvez-vous me donner le nom de ce célèbre scientifique connu pour son chat?
20: Schrödinger. Erwin.
5: Non, allez, s'il vous plaît.
20: Erwin,
5: c'est ça?
20: Erwin Schrödinger.
5: Oh,
21: j'aurais dit Gueluc, moi.
20: Erwin.
24: Non, mais il est très fort.
1: Philippe Claudel s'est fait griller de 2 secondes par Paul Alcarat. C'est énervant, hein, Philippe Claudel.
24: Non, non, mais il est très fort, je suis admiratif.
1: Pour Véronique Saranche, qui habite Carcassonne, je vais tenter encore une question littéraire, mais cette fois, je vais vous donner le nom d'un pays, un pays imaginaire, et je vais vous demander qui a inventé, créé ce pays. Ce pays, c'est la Garabagne. Qui a créé, inventé la Garabagne?
20: La Garabagne?
5: Un Français.
1: Un Français? Alors un Français...
20: Non.
1: Non. Il a été naturalisé français en 1955, mais ça va aider Christine Ockrent et peut-être même Monsieur
20: Guillaume. Belge.
1: Puisqu'il est, belge. Né, il est né à Namur.
20: Henri Michaud.
2: Il est né...
20: Henri Michaud.
2: Non, non, mais non, mais laisse-la moi au moins celle-là. C'est insupportable.
1: Bah oui, vous l'avez deviné, c'était bien Henri Michaud, à qui on doit voyage.
2: Ma mère va me tuer.
1: À qui on doit voyage en grande Garabagne.
20: Ah ouais.
1: C'est effectivement un de ses recueils de poésie publiés. La Garabagne étant un pays imaginaire, objet d'un récit d'Henri Michaud.
20: À chaque fois qu'on en parle d'Henri Michaud, j'aime bien préciser, je sais pas si c'est un peu psychopathique de ma part, mais.
1: Sûrement.
5: Oui, sûrement.
20: J'aime bien préciser que sa femme est morte accidentellement dans un incendie. L'incendie de chez eux.
1: Ah oui.
20: Ouais. Mmh. En 46, je crois que c'était au sort.
2: Moi aussi, j'aime bien préciser ça lors des repas de famille.
1: Alors, il est temps d'appeler les pompiers, peut-être. Une autre question pour Didier Chicha qui.
20: Chicha.
21: J'étais chez lui hier.
20: Voilà, non.
24: Ça sent bon, ça.
1: Monsieur Chicha habite Béchamp, Meurthe-et-Moselle. Et oh, si vous avez lu le supplément du magazine Le Monde, vous saurez répondre à cette question. C'était une page intéressante parce que le titre de cette page, c'était « Cas d'école ». Et on nous faisait remarquer dans cet article que souvent, à la rentrée scolaire, il y avait un prof ou une institutrice qui était mise en avant, à l'occasion d'ailleurs, la plupart du temps, de la sortie d'un de ses livres, d'un livre qui, on va dire, raconte l'univers scolaire de l'intérieur. Alors cette année, c'est une femme qui s'appelle Lisa Kamen-Hirsik qui a même fait la une du Figaro Magazine il y a 8 jours pour expliquer ce que l'école était devenue. Il y a quelques années, il y avait une femme qui s'appelait Céline Alvarez qui s'était fait connaître grâce à un livre appelé « Les lois naturelles de l'enfant ». Et puis on remonte jusqu'en 1976 ainsi. Cette année-là, effectivement, il y a un écrivain. Il est devenu écrivain, il est devenu romancier. Mais au départ, il était professeur. Et c'est grâce à un livre... qui s'appelait « Je suis comme une truie qui doute » qu'il s'est fait connaître.
21: C'est la biographie de Christine Bravo.
1: Non. Monsieur Toen.
21: Je pose une question. Je suis... Pas que vous qui posez des questions.
1: « Je suis comme une truie qui doute
21: ». Je vois là, c'est parce qu'on voit tous la couve. On voit tous la couve. C'est... Christine avec ses lunettes, comme ça, avec sa petite bouteille. Là.
1: Et puis ensuite, il... Et puis ensuite, il a publié « Anti-manuel de français à l'usage des classes du second degré ». Et c'est devenu un spécialiste de la langue française, une sorte d'historien, chroniqueur au Figaro littéraire aussi,
20: ouf,
1: qui nous a quittés en 2012. De qui s'agit-il? Quel prof s'est fait connaître cette année-là, en 1976, grâce à ce livre avec un titre « C'est vrai curieux ». Je suis comme une truie qui doute.
21: Ah. Il a fait un peu de médias.
1: Ah oui, oui. Bah, d'abord, je vous ai dit.
21: Au-delà de la presse. Au-delà de...
1: Il était au Figaro littéraire.
21: Non, mais genre de la radio, de la télé.
1: Il a même fait acteur de temps en temps. Il a écrit aussi des livres sur la chanson française.
20: Oh, j'ai peur.
1: Et même son livre, « Je suis comme une truie qui doute », a été adapté au cinéma par Bertrand Tavernier. Et c'est devenu ce fameux film qui s'appelait « Une semaine de vacances ». Ça vous dit quelque chose, ce film de Tavernier. Mais moi, je connaissais le nom... sans savoir qu'il fut professeur au départ et qu'il s'était fait connaître à la rentrée scolaire 1976.
21: Paul, c'est à vous.
5: Il est mort en 2012.
21: Parce que les autres sont complètement à l'ouest.
1: Bon, monsieur Claudel le connaît sûrement, mais
21: oui,
1: ça va lui revenir.
21: Oui, mais il sait.
1: Il était corrézien au départ. Hein. Il était né à Laglaigeol en Corrèze en 1935.
20: Ah, c'est pas...
1: Et il est mort à Lille en 2012.
20: C'est pas Jacques?
1: Il a présenté une émission sur France 3, vous me demandiez.
21: Ah, Interville?
1: Si on l'avait vu. Non, le magazine de l'imprévisible.
21: Voilà. Et c'était par rapport à les phénomènes paranormaux?
1: Ça s'appelait Aléa, le magazine de l'imprévisible.
20: Albert Jacquard?
1: Non, oh non. Oh. Ah, vous dites ça parce que c'est un anniversaire aujourd'hui pour le professeur Jacquard.
21: Ouais, c'est vrai. Ouais.
1: Il est mort il y a 10 ans.
20: Il y a 10 ans, ouais.
1: Jour pour jour. Je vois que vous l'avez révisé pour cette émission.
20: Ah, pas du tout, j'ai même pas vu qu'il était mort.
1: Mais vous avez les réponses dans le mauvais ordre.
2: Ah, Jacquard Albert?
1: Ah. C'est bien ça, monsieur. C'est bien, monsieur. Comment il s'appelle déjà? Guillaume.
20: Est-ce qu'il s'appelle,
3: Est-ce qu'il s'appelle
20: Christophe?
1: Non, mais je vous jure que vous le connaissez,
24: son
1: Philippe
24: prénom,
1: Claudel.
24: Son prénom, Laurent.
1: Oh, Claude, allez, je vous donne son prénom. Claude.
21: Claude Allègre.
1: Non, non.
24: Claude Duneton.
1: Claude Duneton. Bonne réponse de Philippe Claudel. Claude Duneton.
6: On n'aurait pas trouvé.
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10: Non, mais là, j'ai pas envie de rire, je m'inquiète pour mes boucs. Je pense à mes boucs parce que.
21: Rasez-vous!
10: Il y a un renard qui me les a chiqués il y a 3 mois.
20: Tu cherches des bergers?
10: Non, non, pas de, un berger de boucs. C'est des boucs nains.
20: Ah bon?
10: Et donc, le renard, il est pas nain, lui. Et là, je suis en train de, tous les jours, à cette heure-là, de me dire est-ce que mes boucs. Se sont pas fait chiquer par le renard, voilà. Oh. Et je peux rien faire.
25: Oh là. Oh. Ma pauvre chérie.
20: T'as une vie d'aventurière.
10: Allez.
20: Tu devrais écrire un livre. Tu dois... Ma vie en Corse avec mes boucs.
10: À toi, t'as...
20: Tu feras un carton. Si tu veux, je réaliserai le film après.
10: Ça, c'est sûr, Laurent Ruquier l'a moins pleuré quand un renard a bouffé mes pans.
25: Ah, ça y est,
10: tu avais offert des pans.
25: Des pans.
6: Bah, si j'étais un renard, j'habiterais près de chez toi, parce qu'apparemment...
10: Bon, allez, on s'en fout, on continue.
21: Dites, je fais ce que je veux ici, je suis encore chez moi. Hein.
10: C'est vrai.
6: C'était quand vous repartez en vacances, d'ailleurs, ensemble, bientôt?
1: Qui ça?
6: Vous ne repartez pas en vacances, bientôt, ensemble?
21: Avec Christine Bravo?
10: Bah oui.
21: Oh là, ça fait 20 ans que je ne suis pas parti en vacances avec elle. Une fois m'a suffi. Hein.
10: Il y a eu plus qu'une fois.
21: Deux fois, peut-être.
10: Plus que deux fois.
21: Trois, allez, mais tout cassé. Enfin, il y a 25 ans,
10: mais
21: 30
10: c'est vrai
21: ans.
10: Qu'on se souvient plus où c'était, en vente. C'était avec Mergo. C'est des bons souvenirs. Ah, c'est des bons souvenirs, papa.
21: Pas du tout. Pour Fabrice Oran, qui habite à Metz, puisqu'on parlait animaux, justement, quel est l'autre nom du carcajou?
20: Carcajou, c'est le glouton.
21: Oh, mais comment vous savez ça, alors? Oh,
20: mais... Bah, c'est l'autre nom du carcajou. C'est le terme.
21: Oui.
20: Alors, c'est le... C'est le nom en fait c'est le nom autochtone du glouton qui mange tout ce qui
21: bouge. Et en anglais c'est comment on dit ça en anglais? Wolverine, le carcajou, le glouton, le Wolverine ou le Johan Rioux en français
20: ou le Bernard Mabille.
21: C'est le glouton. Il paraît que c'est très dangereux hein, ces animaux-là.
20: Ça s'attaque à tout. Ça
10: s'attaque au bouc.
20: Ça s'attaque même aux cerfs qui ont deux fois leur taille.
21: C'est l'animal le plus féroce du Grand Nord.
20: Ouais.
21: Il peut peser 18 kilos. Le glouton ou le carcajou.
20: Ah ouais, c'est incroyable.
21: C'est comme un ours.
25: Je croyais que c'était un dindon, un glouton.
21: Bah, oui. Ah non, non, rien à voir avec le dindon.
20: Non,
21: c'est
20: parce
21: pas
20: qu'il glouglout,
21: c'est pas un volatile. Le glouton.
20: Vous avez pas une photo, Laurent, parce que j'arrive pas à voir.
21: Regardez sur votre pièce d'identité.
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21: C'est le jeu du ding-ding.
25: Ah.
21: Vous connaissez Monsieur Semoun?
25: Absolument pas.
21: Ah ben voilà, ben, Monsieur
25: c'est
21: Palmade.
25: C'est la première fois que j'entends une cloche.
26: Non, c'est dur à comprendre.
21: Pas moi.
25: Pourtant, bah ouais.
21: Monsieur Palmade, pouvez expliquer le jeu du ding-ding à votre camarade Semoun?
13: Eh bien, oui. il va nous dire des grands titres de journaux, des titres qui font des...
21: Merci Pierre.
13: Des gros titres de journaux.
25: Ouais.
13: Et le ding-ding va remplacer un mot.
21: Le dernier mot.
25: Il va falloir le trouver.
13: Le
25: c'est
13: dernier
25: génial.
13: Mot.
21: Le dernier mot de chaque titre trouvé dans la presse du jour. À moi de vous proposer ces titres, à vous de trouver le dernier mot et on saura qui parmi les 6 grosses têtes, justement, aura ce dernier mot. On va commencer par vous. Alors, Pierre, par vous, monsieur Palmade. Ça m'amuse plus de commencer par vous avec le titre que j'ai devant les yeux. Vous êtes prêt, Pierre?
13: Oui, à fond.
21: Attention, c'est un titre du Parisien ce matin. La folle journée de Léon.
3: De Bruxelles.
1: C'est bien essayé, Pierre.
25: Oui, mais je peux la récupérer, celle-là.
1: C'était
25: Léon Bertrand.
1: Non, Marchand.
25: Léon Marchand.
1: Léon Marchand, vous auriez perdu aussi.
25: Mais oui.
1: C'est le tricolore, le fameux nageur qui s'est qualifié pour la finale du 200 mètres papillon en battant le record de France. Vous êtes éliminé. Madame Trierweiler, attention, c'est pour vous, c'est de la politique. Macron cherche la...
25: Majorité introuvable.
1: Non, un seul mot. Attention, c'est un titre du Parisien aujourd'hui.
25: La solution.
1: Pardon ?
25: La solution.
1: Alors, c'est presque la solution, mais c'est pas la solution. Macron cherche la...
7: La sortie.
25: Oui, la sortie.
7: Il aimerait bien.
1: Le 14 juillet, qu'est-ce qu'il y a ? Macron cherche la...
12: La victoire.
1: Non.
12: Le défilé, à se défiler. Le Macron cherche à se défiler.
1: Non. Mais on n'est pas loin du défilé. Macron cherche là.
25: À se défiler, tu l'as
1: non.
25: dit.
1: Non,
25: la martingale.
1: La parade.
25: Ah.
1: Oh. Il cherche la parade, Emmanuel Macron. Vous êtes éliminé, Valérie Trierweiler. Monsieur Benguigui, c'est dans Le Monde qu'on peut lire ce titre. Madame Brigitte Bourguignon, battue sur le fil, va devoir quitter le ministère de la...
16: De la santé.
1: De la santé. De la santé. Ah oui. Vous restez parmi nous. Attention, monsieur Semoun. Voici encore un autre titre du Parisien. La nouvelle Assemblée nationale est un peu moins...
7: Est un peu moins variée. Non, est un peu...
1: Enfin, au contraire.
7: Est un peu moins... Oui, au contraire. Est un peu moins bleu. Est un peu moins bleu.
1: Bleu. Ah oui, elle est bleue. Oui, vous l'aviez demandé à point.
7: Non, mais est un peu moins ensemble, rassemblée.
1: Non, Christine.
7: Féminine.
1: Féminine. Elle est moins féminine, la nouvelle assemblée.
12: Ah bon ?
1: Il y a moins de femmes que dans la précédente assemblée. Oh. C'était le titre qu'il fallait trouver. Vous êtes éliminé, monsieur Semoun. Oui. Christine Ockrent, titre du Figaro. Gustavo Petro présidera la...
25: Colombie.
1: Oui.
7: Oh, elle est fort.
12: Attendez, c'est son boulot.
7: Ah oui. Bah, oui,
1: c'est monsieur Babi, trouverez-vous le dernier mot du titre suivant dans le Parisien. C'est la ministre de la Culture, même Rima Abdul-Malak, qui déclare, exclusif dans le Parisien, j'ai très envie de me rendre au...
12: Au cabinet. Au rejoindre son chef de cabinet.
1: Non.
12: En Ukraine.
1: Non.
12: Au théâtre.
1: Non. La nouvelle ministre de la Culture déclare, j'ai très envie de me rendre au...
12: Au César.
1: Non plus.
12: Au Molière.
7: Au Châtelet.
1: Au Hellfest.
7: Hellfest.
1: Elle veut aller au Hellfest.
12: Chez les Metallica, là.
1: Exactement.
12: Ouais, elle a pas tort.
1: À l'occasion de la fête de la musique, la nouvelle ministre fait le point sur ses passions et elle dit, j'ai très envie de me rendre au Hellfest. Vous, par contre, vous pouvez aller au cabinet, Bernard. Il nous reste... Jean Benguigui en course, c'est bien ça ?
12: Oui.
1: Et Madame Ockrent. C'est le duel final. Jean Benguigui contre Christine Ockrent.
16: Quelle histoire.
1: Monsieur Benguigui, à Vitry-sur-Seine, un incendie mortel a eu lieu chez un homme qui accumulait les objets. D'où ce titre. Au secours, mon voisin a le syndrome de...
16: Diogène.
1: Diogène, excellente réponse de Jean Benguigui. Attention, c'est le titre de l'Humanité qu'il faut trouver maintenant, Christine Ockrent.
16: Ah, c'est pas ses idées, hein,
12: Oh, ben, elle le lit quand même.
1: Président de la République, recherche majorité.
25: Majorité.
1: T'as un adverbe derrière.
25: Ah. Oh, désespérément.
1: Désespérément. Excellente réponse de Christine Ockrent. C'est bien désespérément. Attention, monsieur Benguigui. Dans les coulisses de la vente, titre l'Équipe, Textor aura 66% du capital de...
16: L'Olympique Lyonnais.
1: Excellente réponse. De monsieur Benguigui.
12: Oh là là.
1: Attention, madame Ockrent. Titre du Parisien, les Français délaissent de plus en plus le...
25: Les Français délaissent de plus en plus le vote, oui. Le vote.
12: Les burettes.
25: Les clochettes.
3: Les cloches.
1: Vous êtes toujours sur RTL. À la quatrième cloche, il sera 17h. Le cash. Les Français délaissent de plus en plus le cash.
7: Le cash.
5: L'argent liquide.
1: L'argent liquide.
16: Ah, ils vont plus au distributeur.
1: Exactement. Ils délaissent de plus en plus le cash.
16: Crypto-monnaie.
1: Tout à l'heure, on avait le chèque au bord du terrain. Maintenant, on a le cash en dernier mot. Et le grand gagnant est Jean Benguigui. On se retrouve après les infos de 17h.
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1: Une question d'histoire pour Solène Ruiz, qui habite Terran dans l'Hérault. Comment s'appelait la maman de Charles Quint ?
18: Jeanne La Folle.
1: Jeanne La Folle, ouais. Bonne réponse de Paul Elkarat. Elle était vraiment folle dingue, pourquoi l'appelle Jeanne La Folle ?
18: En fait, depuis que son mari Philippe le Beau...
1: Ils ont eu 6 enfants, Philippe et Jeanne. Hein.
18: Mais le seul qui deviendra empereur du Saint-Empire et roi d'Espagne, c'est Charles Quint.
1: Et oui, Charles V, Charles Quint, effectivement.
18: Charles Ier, en fait.
1: Oui.
18: Charles Quint, mais...
25: Oui, mais pourquoi elle était folle ?

0: son mari est mort très jeune de maladie et en fait elle l'a pas supporté, elle a gardé le voile noir toute sa vie et elle a fini un peu dans un couvent avec quelques autres personnes.
1: J'ai d'accord. des questions pour tout le monde aujourd'hui, hein, vous aurez remarqué.
2: Oui.
1: Question,
2: c'est une bonne explication.
1: Question cantatrice pour Roselyne, question cheval pour Dari. J'aurai des questions chansons pour vous, Michel Bernier, dans un instant.
0: Question gastro pour Jean-Philippe.
1: Non, pour Jean-Philippe, j'ai une question crash aérien.
0: Ah, super.
1: Puisque le 23 mars 1994, le vol Moscou-Hong Kong s'est écrasé. Il y a quand même 63 passagers et 12 membres de l'équipage qui sont morts dans l'accident. Le vol Aeroflot 593. Ça vous dit quelque chose, monsieur Janssen? Et on a su, grâce aux boîtes noires, ce qui s'était passé à bord. Qu'est-ce qui s'était passé à bord pour que cet avion s'écrase?
2: Le pilote a lâché le guidon.
0: Non, je crois que Jean-Philippe est rentré. Il a vomi sur le tableau de bord, tout ça enrayé.
1: Mais non.
2: Ah, ils ont éternué. Quand on éternue, c'est que.
1: Ah non, ils n'ont pas éternué.
3: Il y avait une équipe sportive dans l'avion?
1: Non, il n'y avait pas d'équipe sportive dans l'avion.
3: C'était le passager lambda.
1: On est en 94. Ah, hein, ouais. Et il n'y aura aucun survivant, hein, puisque je vous ai dit, 63 passagers, 12 membres d'équipage.
0: Est-ce que la date est importante?
1: La date, non. Je vous dis et mars donc, 94 parce que je suis un homme précis, vous savez.
4: Moi, je voulais savoir si le problème venait des pilotes ou des passagers.
1: Alors, plutôt, on va dire, du pilote lui-même.
3: Ah, il venait de se faire larguer par sa femme?
1: Non. Mais là, quoi qu'il y a peut-être une raison à la...
0: Il n'y a rien de suicidaire.
1: Il n'y a rien de suicidaire.
2: Il s'est engueulé avec le copilote.
5: Ah non, mais du coup, c'est... il a pas couché avec une hôtesse dans le cockpit.
1: Non plus. Non.
2: Ça, je sais.
5: Bah, souvent, ça peut arriver.
0: On
5: peut s'appuyer sur une mauvaise commande, tu sais.
0: Bah, bien sûr.
2: Il s'est aperçu, le pilote.
1: On se rapproche, en tout cas.
2: Ah oui.
5: Il a fait une manœuvre pour une autre.
1: Non, lui, il n'a rien fait, le pilote.
0: Est-ce que c'est sexuel?
1: Ah, c'est pas sexuel.
3: Mais là, il a compris autre chose.
1: Mais hein. Il a dit qu'il s'était séparé de sa femme. J'ai envie de dire peut-être, au fond. Hein.
0: Il décide de faire demi-tour pour surprendre sa femme avec son amant.
1: Non.
5: C'est dans le cockpit qu'il s'est passé quelque chose.
1: Oui, dans le cockpit.
3: Ah,
1: oui.
3: D'accord.
5: Il s'est donné du plaisir solitaire.
1: Mais non.
0: C'est pas sexuel, on t'a dit.
3: Non, il s'est rendu compte que le copilote était sa femme.
1: Mais non.
4: C'est une nouvelle pièce.
1: Attendez.
4: Il va jouer bientôt.
1: Attendez. Mais...
4: Le copilote était ma femme. Avec Michel Bernier.
1: Alors, on est dans le cockpit.
0: Oui. Voilà. Oui. Il y a deux personnes.
3: Mais on n'y est pas tous.
1: Alors, vous dites quoi?
0: Il n'y a pas deux personnes. Il y en a une autre.
5: Il y en a trois en 94.
1: Il y a même quatre.
0: Ah, mais.
3: Il y a ses enfants?
1: Il y a ses enfants. Alors.
0: Ah, une dispute. Il s'est amusé à faire piloter l'avion par un de ses enfants.
1: Alors, c'est pas ça, mais on se rapproche.
5: Il n'a pas donné le manche à un de ses enfants.
3: Il y a un de ses enfants.
0: Il a ouvert la vitre?
1: Non. Mais les enfants sont là. Il y a sa fille.
0: Est-ce que c'est la cause de l'accident, c'est les enfants?
5: Bah
1: oui.
5: Il y a des boutons de commande.
1: Ah oui.
3: Ils ont annoncé, les enfants ont annoncé que leur mère voulait divorcer.
1: Ah non.
0: Les enfants ont...
1: Il y a un garçon, une fille.
2: Ils ont touché à des trucs, les enfants.
1: Ah oui, il y a une fille de 12 ans et un fils de 15 ans.
3: Ils découvrent que ce ne sont pas ses enfants.
1: Vous avez dit quoi?
2: Les enfants ont touché à des boutons, on voulait jouer.
1: Eh bien voilà, tout simplement.
5: Bah oui.
1: Le fils de 15 ans, qui était à la place du pilote pendant la phase de croisière, a désactivé le pilotage automatique sans s'en rendre compte. Il jouait avec les boutons. À cause de la force centrifuge, le fils du commandant est alors incapable de se lever pour laisser la place à son père et contrôler l'avion avec l'aide du copilote. Voilà ce qui se passe, vous voyez.
3: Oh là là.
1: Parce qu'en fait, d'un seul coup, le pilotage automatique s'arrête.
5: Ben oui, c'est ça.
1: Et donc, l'avion vire vers la gauche.
5: Il est plaqué sur le siège.
1: Voilà, lui, il est plaqué sur le siège. Et là, le pauvre gamin, on peut pas lui en vouloir. Il sait pas piloter. Hein.
4: On peut pas lui en vouloir.
3: Non, c'est un ado.
4: Faut le dire
3: c'est
4: vite.
0: Mais même pas. Quand
1: une première alarme se déclenche, indique l'arrêt de toutes les fonctions du pilote automatique. Seul le jeune garçon de 15 ans et le copilote tentent de contrôler l'avion. Une seconde alarme se déclenche, indiquant cette fois que faute d'une vitesse suffisante, l'avion est sur le point de décrocher. Le taux de descente est tel que les passagers sont en état d'impesanteur.
5: Ouais, c'est ça. Hein.
1: C'est possible ça, monsieur?
5: Ah oui, parce que ça va trop vite.
1: Ça va trop vite, voilà, ça va trop vite.
2: Et alors toi, dans ce cas-là, tu fais quoi si
5: ah bah, tu fais plus rien. Hein, tu fermes les yeux, t'as dans
3: le
5: casse-pâte.
1: Qu'est-ce qui se passe? Le copilote tire sur les manches, paraît-il. L'avion se redresse, reprend de l'altitude. Le commandant reprend son poste, mais la réduction des moteurs entraîne un nouveau décrochage et l'avion repart en descente.
3: Mais quelle horreur!
1: L'équipe parvient à stabiliser l'appareil, mais il est trop tard. L'Airbus est proche du sol.

0: gars, prenez le manche du pilotage, prenez-le, la vitesse, de l'autre côté, tourne à gauche, gauche, à gauche, de l'autre côté, gauche, je tourne déjà à gauche, à droite, à droite, tu vois pas ou quoi, à droite, droite, virez à gauche, on va toucher le sol, Edgar, lève-toi, ça c'est le fiston.
1: Quel masterclass d'acting.
0: Edgar, lève-toi, descends Edgar, tu vois le danger Edgar, gaz au ralenti, Eldar, lève-toi, lève-toi Eldar, lève-toi, lève-toi, j'ai dit lève-toi, plein gaz, plein gaz, plein gaz, pleine puissance, plein gaz, je l'ai, non, je l'ai pas.
1: C'est long encore ou pas?
2: Heureusement qu'ils ont pas donné comme prénom Mayday parce que...
0: Faut bien que les enfants s'amusent.
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0: Gauthier est au téléphone et il va, Gauthier, tenter de savoir qui dit vrai parmi mes grosses têtes à propos du parcours de chacun. Vous avez étudié le CV de mes grosses têtes, Gauthier ?
5: Oui, un petit peu, un petit peu.
6: Bonjour. Comment ça va, Gauthier ?
0: Il a 25 ans.
5: Bonjour Laurent, bonjour les grosses têtes.
0: 25 ans, un jeune auditeur des grosses têtes. Ch'ti aussi ou de passage à Lille ?
5: Non, je suis originaire de Valenciennes et j'habite à Lille. Maintenant.
0: Faites vos études à Lille alors ?
5: Non, je travaille, je suis ingénieur dans l'automobile.
0: Ingénieur dans l'automobile, Gauthier, qui peut-être... Vous trouvez qu'il se la pète ?
7: Ouais, un petit peu, il y avait un million de noms. Non, je suis ingénieur, je t'emmerde.
0: J'ai 25 ans, je suis déjà ingénieur.
7: Non, je suis à Lille et je t'emmerde. Je danse un chalençon.
5: Je ne me permettrai pas.
6: Mais non, mais c'est 50 études. Vous vivez avec quelqu'un ?
5: Tout à fait.
8: C'est une femme ou un homme ?
5: À une femme.
8: Ouais, ça arrive.
0: Gauthier, attention, à vous de bien écouter mes camarades pour peut-être partir à Trouville. Ah. Les cures marines de Trouville, un magnifique hôtel. Un 5 étoiles, hein, j'en parle depuis.
7: Il part à 15 minutes de chez lui.
0: Ah bah non, Lille. Alors là, si vous confondez le Nord et la Normandie, ça n'a rien à voir, monsieur.
7: Pas un gros niveau de géo.
0: Vous ne mettrez jamais une heure et demie ou alors vous roulez à 250 km/h.
2: À l'époque, on le faisait. Avant les limitations de vitesse, c'est vrai qu'on le faisait.
7: Non, mais Paris-Deauville, on connaît.
6: Mais en tout cas, près de Lille, il y a une belle plage.
7: Vous savez qu'ils ont créé une voie juste pour les smarts entre Paris et Deauville.
6: Gauthier qui habite Lille, il va sûrement souvent sur la plage de Maubeuge.
7: Oh, je sais de quoi
5: la plage de Maubeuge.
2: Qu'est-ce qu'elle raconte?
0: Bien sûr. La plage des Calanques.
6: Elle s'appelle comment, celle qui est près de Lille?
0: Mais il y a Maubeuge, c'est pas.
8: Ah, Berck.
5: Il y a Dunkerque, pas très loin.
8: Il y a Dunkerque, ouais.
6: Ah voilà, Dunkerque.
8: Ça n'a rien à voir.
0: On s'en fiche, c'est Trouville. Gauthier, maintenant il va falloir bien écouter mes grosses têtes qui racontent n'importe quoi. 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Alors, attention, on commence, écoutez bien. On commence par Gaël Chakalov.
9: Pendant que j'écrivais mon livre sur le couple Macron, j'avais le droit de dormir à l'Élysée. J'avais un panier à côté de celui de Nemo.
0: Alors, c'est peut-être vrai. Ariel, poursuivre.
6: Alors, Gauthier, j'ai tenu le premier rôle dans l'opérette « Ivre mort pour la patrie », écrite par le professeur Choron.
0: Caroline Diamant, derrière.
2: Je suis la marraine d'une nouvelle application qui mélange musique et paris en ligne. Alors, il s'agit de parier sur les chanteurs qui ne survivront pas à la tournée à Chtendre.
7: Quel horreur. Ah, c'est drôle.
0: Max Boublil.
7: Hervé Christiani a écrit la chanson « Il est libre, Max » à ma sortie de prison. Moi, je n'ai pas compris, je ne sais pas qui est Hervé Christiani.
2: C'est un chanteur.
0: Enfin,
2: il est libre, Max. Il y en a même qui l'ont vu voler.
0: Ah, merde. Il est libre, Max.
7: Ah oui, je connais que cette chanson.
0: Christophe Beaugrand.
10: J'ai refusé d'animer une version gay de Koh-Lanta que TF1 m'avait proposée, qui s'appelait Koh-Lantata.
2: Oh. On attend
7: le boulot.
10: Et qu'on aurait pu tourner à Trouville, d'ailleurs.
0: Et Stevie, pour terminer.
11: Le soir du 24 décembre, c'est moi qui vais faire le petit Jésus dans la crèche vivante du Mans avec bourriquet à mes côtés.
10: Ce serait tellement mignon.
2: Non, mais alors, dans Koh-Lantata, on va voir l'épreuve des poteaux.
0: Il y a plein de choses. Il y a plein de choses possibles, hein, dans tout.
6: Et
0: ça,
6: oui.
0: Gauthier. Ça peut être si simple.
5: C'est pas facile, mais je pense que c'est Ariel Dombasle qui a donné la bonne réponse.
0: Ariel, est-ce que vous avez joué dans une opérette écrite par le professeur Choron ?
6: Cher Gauthier, vous avez gagné, vous partez à Trouville.

0: C'était quoi ça, alors Ariel? C'était quoi cette opérette?
1: Ben, c'était une opérette ivre mort pour la patrie avec justement.
2: Elle s'en souvient plus très bien.
3: Elle a perdu le fil.
1: Non, c'était.
0: Il y avait Eric Morena, Louis Rego.
2: Ah, il y avait Eric Morena, j'adore.
1: Oui.
0: Dick Rivers.
1: Oui.
2: Oh là.
4: Ah oui, que
1: oui.
4: Du lourd.
0: Alain Chabat, Jacques Berroyer.
2: Oui. Evelyne Leclerc.
0: Evelyne Leclerc.
2: C'est la ferme célébrité, c'est génial.
0: Plastique Bertrand.
4: Ah, oui. C'était un creux de
0: Michel Bernier, évidemment.
1: Mais oui.
0: Et oui, qui est la fille du professeur.
1: Voilà.
0: Autant d'invités, de VIP. C'est quand même Bertrand Burgala qui avait fait la musique.
4: C'était branché.
0: C'était pour Canal+, cette comédie musicale qui s'appelait Ivre mort pour la patrie.
1: Oui.
0: Elle a tout fait, notre amie Ariel. Vous avez bien fait de miser sur elle.
1: Oui.
0: Elle vous a dit la vérité. Gauthier,
1: bravo,
0: vous partez de Lille. Merci. Pour aller jusqu'à Trouville-sur-Mer.
5: À suivre.
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0: Vous parlez de la méthode S+7. J'en ai d'ailleurs déjà parlé ici de la méthode S+7. C'est une méthode inventée par les écrivains amusants qui participaient à l'Oulipo, parmi lesquels Raymond Queneau. C'est toute une mode. Il s'amusait, il s'imposait des contraintes, il faisait des exercices littéraires. Et la méthode S+7, c'était de réécrire quelque chose en prenant le septième substantif dans le dictionnaire qui suivait le mot d'origine. Vous comprenez
2: d'accord,
0: ce que je veux dire?
2: Très bien.
0: Vous prenez un texte et vous remplacez chaque mot par le septième mot qui suit ce mot dans le dictionnaire.
4: Ouais. Oh là là, vous allez nous donner une phrase et vous allez nous demander de trouver la phrase originale.
7: Il me fait un dictionnaire.
0: Alors, ils ont repris à l'Oulipo, grâce à cette méthode S+7, ils ont repris la cigale et la fourmi.
4: Oh mon Dieu.
8: Oh, génial.
0: Et qu'est-ce que c'est devenu? Je vous demande que le titre, bien sûr.
4: On n'est pas là pour 3 heures avec
7: le septième mot dans le dictionnaire après cigale. Donc ça veut dire.
0: Et pareil pour fourmi, évidemment.
7: La cochonne et là.
9: Non.
7: Tu vois, CI.
0: Ah, c'est pas mal la cochonne.
10: Oui, c'est pas mal
7: la cochonne. Et
9: la cochonne et la tchakalof. La tchakalof et la tchakalof.
7: Et la framboise.
0: La cochonne et la framboise. Pas du tout.
4: Mais en tout cas, on n'est pas passé au F.
0: Mais vous avez compris le raisonnement parce que effectivement, c'est exactement ça. Il faut trouver un mot qui commence par C, un mot qui commence par F et qui arrive derrière cigale et derrière fourmi. C'est ça le principe, c'est le jeu du S+7 et ce sont les écrivains de l'Oulipo qui évidemment ont inventé ce jeu et ça donne la cigale et la fourmi.
9: La cigarette.
10: La cochonne c'est trop loin, à mon avis ça doit être la claire.
9: Je suis pas loin.
0: La cigarette, non.
4: La clarinette.
0: Non, vous allez trop loin aussi.
9: Le cigare.
0: Alors, ça reste là et là, voyez.
10: La syphilis.
4: avec un C.
0: Et ça s'écrit avec un S. et un Y en plus.
4: Oh, la cigogne.
0: Non, la cigogne, non.
10: Ah oui, pas mal.
0: Monsieur Obalk, normalement, devrait être favorisé, au moins pour le mot qui remplace la cigale, voyez-vous.
7: Ah. Putain. L'aquarelle.
0: Ah, pas du tout.
9: La cigogne.
7: C'est
9: la cigogne.
7: Vous connaissez pas.
10: On l'a dit.
0: La cigogne, non. Non, oubliez le G, hein.
4: On est au L.
3: La cimèze.
4: On est C-I-L.
3: La cimèze.
7: La cimèze, pas mal.
0: La cimèze, ça, c'est la première partie. Bravo.
9: Mais c'est quoi? Pardon, mais c'est quoi une cigèze?
0: Merguez.
9: Parce que je connais les merguez, grâce à Dieu.
0: C'est la différence entre une saucisse et une merguez.
7: Une cimèze, en gros, c'est deux choses. Soit c'est la paroi sur laquelle vous accrochez les tableaux.
9: D'accord.
7: Soit c'est la tringle elle-même.
9: C'est chiant.
0: Mais la fourmi, alors?
3: La fournaise.
0: Non.
4: La fournaise, c'est trop. Ah. C'est deux R.
0: Ah non.
4: C'est pas deux R, F-O-U.
9: Mais
4: deux
9: la fourrière, R. La fourrière.
0: Non.
9: La cigale et la fourrière.
3: La fourniture.
0: Non, mais oubliez le O, hein, on va plus loin. Hein.
9: Attendez. Et la frange. Et la frange.
0: La frange, non, c'est avant frange, mais on se rapproche.
4: La fragrance.
0: Non plus.
10: Mais non, c'est
4: la fragrance. Mais excuse-moi.
9: La fraternité.
0: On est avant la fragrance encore.
4: Ben voilà.
9: Eh ben la fraternité, ça marche.
0: Non, ça c'est après.
4: Mais oui,
0: vous connaissez même pas votre alphabet.
7: La fraîche
0: avec un I, on est encore avant le I.
9: Parce que le
4: la fracture, la fracture,
0: la fraction,
9: la fracture,
4: la fraction,
0: la cimèze et la fraction. Voilà la traduction pour l'Oulipo de la cigale et la fourmi.
9: Bravo.
10: Oh là là, tout ça pour ça.
0: Et puisqu'on parle de cimèze, monsieur Obalk, qu'est-ce que vous pouvez m'expliquer pourquoi les tableaux sont encadrés toujours dans les musées?
7: Oui, pourquoi ils sont encadrés les tableaux dans les musées?
0: C'est moi qui vous pose la question.
4: pour pouvoir.
7: Est-ce que vous avez une idée? Parce que moi, je connais la réponse quand même.
0: Ah bah,
7: pourquoi il y a des cadres? Pourquoi il y a des encadrements au tableau?
9: Pour pas qu'on les touche.
7: Pour pas qu'on les touche. Je vois pas le rapport. On peut très
3: bien. Pour les mettre en valeur.
7: Tu vas dans un musée où il y a de l'art abstrait, où il y a de l'art cubiste, où il y a de l'art ce que vous voulez. Il y a pas de cadre autour des tableaux.
9: C'est vrai.
7: Est-ce que vous voyez qu'il y a une grande différence entre les musées d'art moderne et les musées d'art ancien? Il y en a une qui est évidente, en dehors des cadres, et qui sera la solution.
4: Oui.
7: C'est quoi?
4: Il y a des murs.
7: Bravo.
9: Ah bon?
7: Non mais ça suffit pas, Coco. C'est que les murs sont blancs dans les musées d'art moderne.
9: Oui.
7: Et que les murs sont tapissés dans les musées d'art ancien. Et alors du coup, il faut des cadres. Pourquoi il faut des cadres? Parce que c'est chiant quand il y a un mur tapissé avec des traits bleus et rouges et tout ça.
0: Surtout si c'est tapissé sur le mur.
7: Le tableau, eh ben il faut bien qu'il ait son espace
9: de séparation. Sinon on le voit pas.
7: Et ça, personne n'a fait le rapport entre le fait que les murs sont blancs.
9: Parce que c'est tous des cons.
7: Et qui c'est qui l'a fait? J'ai lu plein de livres là-dessus. Il y a personne qui dit ça, sauf moi.
9: Mais oui.
7: Je glisse comme ça à mes quelques collègues des petites choses qu'ils ne savent pas et je leur dis écoute-moi aux grosses têtes demain, tu verras la réponse.
0: Quand même, j'ai un doute sur ce que vous nous racontez. Le fait que, effectivement, dans les musées d'art moderne, les murs soient blancs, ça, je suis d'accord avec vous. Enfin, dans les vieux musées, c'est pas de la tapisserie sur les murs.
10: Mais non, c'est les gens.
7: Regardez, tous les grands musées du monde, le Prado, le Kunsthistorisches Museum.
0: Au Louvre aussi.
7: Le Louvre, les salles rouges du Louvre, par exemple.
9: Eh oui.
7: Les fonds rouges, c'est pas pour rien. Donc, ça sont bien une couleur. Et on peut pas mettre un tableau rouge sur un fond rouge. Donc, pour faire une séparation, on fait un cadre. Et pourquoi?
4: Ah, bah, tu t'es mal expliqué, alors.
7: J'ai très bien expliqué.
10: Non, mais.
7: J'ai très, très bien
10: expliqué. Moi, je redirais une chose, c'est que avant, les tableaux étaient chez les gens. Et les gens souvent avaient des murs.
0: Ah bah oui.
9: C'est intéressant.
7: Mais est-ce que vous avez remarqué que avant l'histoire de la peinture commence, qu'on fait commencer avec les tableaux qu'on appelle peinture
4: rupestre?
7: Non.
9: Équestre.
7: Non, les fonds or. C'est-à-dire qu'on savait pas peindre, il y avait des fonds or, d'accord? Bon, tous les tableaux qui font un peu Moyen-Âge, ça fait fonds or, vous êtes d'accord?
9: Ouais.
7: Et pourtant, il y avait de la peinture au temps préhistorique, il y avait de la peinture à l'époque
4: romaine. Bah oui, les
7: rupestres. Pourquoi alors? Eh ben, c'est que justement, c'est que la peinture, elle existait peut-être de tous les temps, si ça vous amuse. Sauf que le tableau, lui, il existe que depuis la Renaissance.
9: Ah oui, parce qu'avant, il peignait dans les grottes.
4: Oui.
7: Non, il peignait sur les murs, ça veut dire que...
4: Mais c'est ça, la
7: rupestre. Oui. Et je veux dire par là que la peinture, c'était juste un truc de plus décoratif de l'architecture.
9: Bien sûr.
7: Et c'était inséparable. Tu vas pas à Lascaux en disant, ouais, ce graffiti, je le mettrais mieux là que là. Non.
9: C'est vrai.
7: Il est là ou là, il bouge plus.
9: C'est vrai.
7: Alors que ce qui est magique avec la peinture, c'est qu'on a créé un espace fictif, un espace virtuel, qui fait que vous pouvez le mettre, tout d'un coup, c'est une vue de la mer, vous pouvez la mettre dans la salle à manger, comme vous pouvez la mettre dans le salon. Et c'est ça qui fait la grandeur. D'où le fait qu'il y a un cadre. Et c'est pour ça qu'il y a un cadre, parce qu'il y a un espace, si je puis dire.
0: Alors ici, il y a un cadre et il est en train de se terminer. Mais bravo quand même!
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0: Ah, l'action se passe à Chamonix. C'est pas une histoire drôle que je vous raconte, moi. C'est une question pour Mélanie Millemant, qui habite Gap. Et ça se passe effectivement près de Chamonix, pour être très précis. La Villa des Argentières. On est le 7 janvier 1934. Des policiers rentrent dans ce chalet appelé le Vieux Logis et ils entendent des coups de feu qui retentissent et ils vont trouver un homme atteint de 2 balles dans la tête. Quel est cet homme?
4: Stavisky.
0: Excellente réponse de Jean Benguigui.
3: Extraordinaire, Jean.
0: Alexandre Stavisky, vous pouvez rappeler pour ceux qui ne connaîtraient pas
8: Stavisky
0: cette histoire.
8: Stavisky est un homme qui était très répandu dans Paris et sur la France, qui était surtout un escroc, qui a escroqué énormément de gens, notamment le crédit municipal de Biarritz ou je ne sais où, dont il avait tiré des faux trucs, les gens étaient ruinés, et il a fini par se faire gauler. Et puis, surtout, il avait beaucoup de secrets d'État avec lui, c'est pour ça que la presse de l'époque l'avait dit, qu'il s'était suicidé de 2 balles à bout portant.
0: Il y a eu un film évidemment célèbre, film d'Alain René avec Jean-Paul Belmondo qui jouait le rôle de Stavisky. Et d'ailleurs, plus récemment aussi, Thomas Sisley a joué Stavisky, l'escroc du siècle.
11: Ah, c'est moins bien.
0: Oh, il joue bien, Thomas Sisley.
8: C'est un bon acteur, Thomas.
0: Dans l'escroc. Vous êtes jaloux, en fait, ça.
11: Non.
0: Ah, vous êtes jaloux.
11: Après Belmondo, de toute façon, tout le monde est mauvais.
0: Puis là, c'était un téléfilm. Enfin, écoutez, l'autre datait des années 70, le film avec Belmondo. Là, c'était plus récent, c'était il y a quoi, allez, on va dire 6-7 ans, le film Stavisky, l'escroc l'escroc du siècle, un téléfilm réalisé par Claude Michel Rome, alors que c'est vrai que le film de Belmondo était réalisé à l'époque par Alain Resnais. Une dernière question avant nos invités, Marc-Antoine Lebré et notre invité du jour. Là, je voudrais vous parler d'un renard. C'est pour Sylviane Cardozo qui habite Lauzet en Charente-Maritime. Qu'est-ce que fait un renard quand il mulotte ?
12: Mais il cherche des mulots ?
0: Non.
11: Il parle. Il accouche.
0: Ah non, il accouche pas.
12: Il
0: non.
12: fait des bruits ? Alors, il mange ?
0: Quand vous dites il cherche des mulots, vous n'êtes pas loin, évidemment.
12: Il les trouve ?
1: Ah là là,
12: il va dans les terriers. Bam.
0: Il les trouve.
12: Il va dans les terriers.
11: Il creuse.
13: Quand il drague ?
12: Il creuse dans les terriers.
0: Non, c'est une technique, le mulotage.
13: C'est sexuel un petit peu ?
0: Ah non, pas du tout. Tout n'est pas sexuel, monsieur Rion.
13: C'est... Est-ce que ça, c'est nécessaire pour sa survie?
0: Alors, c'est quand? C'est vrai que muloter.
12: Toujours.
0: Et madame Boutboul.
12: Oui, parce que les teckels, ils mulotent aussi.
0: Oui, alors, les teckels mulotent peut-être. C'est vrai que muloter, ça peut vouloir dire aussi fouiller les caveaux d'un mulot pour se repaître du grain qui est amassé. Et par exemple, les sangliers.
12: Retourner la terre, mulotent. Voilà.
0: Mais moi, je vous ai demandé ce que fait un renard quand il mulote. Et le renard, quand il mulote, c'est pas ça qu'il fait.
12: Ah, c'est quand il va manger des poules, il en prend plein, il les mange pas toutes, il les ramène, il les stocke.
0: Non.
12: C'est quand il chasse. On est d'accord, c'est quand
0: c'est
12: il chasse.
0: C'est une technique de chasse.
8: Avec sa queue.
0: Non, pas avec sa queue.
8: Avec sa bouche.
12: Avec ses pattes.
0: Alors, qu'est-ce qu'il fait avec
12: il
0: ses pattes?
12: Il saute, il gratte. Il saute.
0: Mais c'est-à-dire comment il saute?
12: Eh ben, il saute, il secoue dans tous les sens.
8: Mais fais-le, montre-nous.
13: C'est quoi, il fait des bons?
12: Il saute. Arrête, Stéphane.
1: Ah, je sais.
0: Elle m'appelle par le prénom de son mari. C'est inquiétant, non?
11: Il fait des saltos.
12: Il
11: fait des saltos.
12: Il saute. Ça m'a fait penser à Stéphane. Je
8: sais. Ah bon,
11: encore, il est dans la salle en plus. Ça.
8: Il est là.
12: Alors, oui, il est là. Mais
11: il saute des poules. Il saute des poules.
12: Il est tout rouge. Attends.
8: Vous vous rendez compte que c'est un garçon avec qui
12: il
8: vit?
12: Il guette le mulot.
1: Ah non.
12: Il s'immobilise. Et d'un seul coup, il fait des bonds énormes, le renard.
1: Oui, alors. Il saute.
0: Oui, il saute.
1: Et vous n'allez pas lui accorder les bons et pas mon saut.
0: Il saute pour retomber. Bah, je vais
12: sur le mulot.
0: Il saute pour retomber pattes en avant sur sa proie.
12: Pour arrêter le mulot. C'est ce que je disais. Tais-toi. T'essayes de me piquer la réponse.
8: Mais j'ai dit mulot.
12: Je l'ai dit qu'il saute. Et toi, tu dis il fait des bons et l'autre, il va dire oui.
11: Pour moi, c'est égalité.
0: Elle est en train de muloter sur la question. Hein. Muloter, c'est sauter pour retomber pattes en avant sur sa proie. Pas forcément un mulot, Dari Boutboul, vous voyez.
12: Une souris, noix de coco, il le fait sur des poulets.
0: Le renard, ça chasse toutes sortes de choses, vous voyez. Généralement un rongeur, mais pas toujours un rongeur. Et effectivement, le renard mulotte.
12: Et oui, mon mari aussi.
0: Le renard mulotte quand il bondit sur sa proie. Bonne réponse collective.
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0: Titoff qui est surtout heureux de retrouver sa fiancée.
16: Vous avez vu comme il est beau ?
0: À vous trouver.
16: Oh bah il a minci, il est formidable.
17: Pour toi Roselyne.
16: Oui, mais...
17: aussi, tu es très en beauté.
0: Je sais pas, vous avez vu qu'il a minci parce qu'alors moi...
16: c'est impressionnant. Bon coq n'est jamais gras, disait ma grand-mère.
18: Je me demande si tu ne le confonds pas avec Ryu.
17: Merci.
19: Moi je suis un peu déçu parce que moi j'ai perdu 7 kilos mais t'as même pas remarqué.
0: Non mais il faut savoir que Madame Bachelot a une tendresse pour... Monsieur Titoff, depuis des années.
16: C'est une liaison qui dure.
19: Ah, ça fait des années qu'ils ne sont pas vus, alors.
17: On n'a pas senti le temps passer, surtout Roselyne.
0: Mais vous avez eu des enfants ou pas?
17: C'était un choix, en fait. Roselyne voulait continuer la politique, d'aller à l'opéra le soir, tout ça.
16: Nous ne voulions vivre que l'un pour l'autre.
0: D'ailleurs, il faut dire que Roselyne est plutôt virginale aujourd'hui.
16: Oui.
19: Vous avez fait peur,
0: non, j'ai pas dit.
13: Je me suis dit, il a des infos qu'on n'a pas.
0: Non, virginal dans
18: moi,
0: le
18: sens... Moi, je me suis dit, ça a cicatrisé.
0: Non, virginal dans le sens où d'habitude, elle a toujours des tenues plutôt colorées.
19: Oui, c'est vrai.
0: Voilà.
16: Il n'est pas chic, ce trois quarts.
0: Oui, mais il est crème, ce qui est très rare.
19: Il est même blanc.
0: Oui, il est même blanc. Je me demande si elle ne voudrait pas être élue pape.
16: Papesse, oui.
0: Oui, parce qu'il y a quelque chose, là, quand même. Oui. Ah, vous aimeriez avoir une papesse?
18: Ah, bah, évidemment. On n'a pas de pâte noire, excusez-moi, jamais. Et on n'a pas de femme, évidemment, pour les raisons qu'on connaît, mais bon, il faudrait quand même.
16: Alors, une femme noire. Eh ben, Karine.
0: Karine Le Marchand, pape, ce serait génial pour.
16: Oh bah, ce serait vachement bien.
0: Pour tous les curés labourés dans le prêtre.
18: Je préfère encore Karine Le Marchand, Pipe.
0: Oh, ça alors. Pipe, vous l'êtes Pipe.
18: Moi, je trouve ça plus rigolo d'être Pipe que Pape.
0: Ah bah très bien, écoutez, c'est mieux que Pipe. Donc hier, quand on a dit que vous étiez une spécialiste de...
18: Oui, ça c'était une connerie.
0: Ah, bah alors, vous confirmez aujourd'hui.
18: Je rigole.
0: Ah, bon, vous me rassurez.
14: J'ai raté hier. Ouais.
18: Oui, qu'est-ce qui s'est passé hier? Ils sont partis en délire sur une pseudo-réputation, comme quoi je serais super forte à ces choses-là.
14: Alors, moi, je n'ai jamais entendu cette réputation-là. À mon grand désarroi, mais apparemment... Mais
18: il n'a pas cité ses sources, d'ailleurs.
16: Mais alors, qui avait l'info?
19: C'est quoi la répute?
16: Vous parlez de façon...
0: On dit pas la répute.
7: Mais il manque une lettre.
0: On dit une station de bus équivoque. Non, franchement...
7: Mais de quoi tu veux parler?
18: Hier, ils ont prétendu, alors c'est plutôt flatteur, mais que j'étais la reine de la fellation, sans citer leur source, alors je ne sais pas d'où ça venait. Je réfute pas. Pourquoi dirais ça?
16: Bah parce qu'elle a confondu dans une interview, je crois sur RTL,
18: la
16: d'ailleurs, inflation et fellation.
0: C'est vrai que c'était Mme Dati, la ministre de la Culture. À l'époque, elle ne l'était pas encore.
16: Oui.
0: Mais elle l'est devenue suite à ça.
16: Il paraît que c'est un brevet qu'il faut passer pour être ministre de la Culture.
0: Puisqu'on parlait du pape, voici une première citation pour Nathalie Barnérias, qui habite Bretteville l'Orgueilleuse, c'est dans le Calvados, qui a dit, à part pour les gonzesses et le pognon, ça doit être chiant d'être pape.
19: Jean-Yann. Coluche.
0: Ah oui, elle est en deux temps, celle-là.
14: Est-ce que c'est quelqu'un qui n'était pas porté vers les femmes?
0: Ah non, non. Alors, à part pour les gonzesses et le pognon, ça doit être chiant d'être...
18: Ce serait pas Bénichou.
0: C'est Pierre Bénichou. Bravo, la réponse de Karine Le Marchand. La suivante est dédicacée pour Monsieur Titoff et c'est Liliane Sévrac qui habite Marsac-sur-Tarn qui a une chance de gagner un chèque RTL, une toute petite chance, qui a dit « J'ai souvent remarqué que les gens qui sont en retard sont de bien meilleure humeur que ceux qui ont dû les attendre. »
7: C'est pas faux.
18: C'est tellement vrai.
7: C'est pas faux, c'est drôle.
18: C'est
0: DeVos.
16: Emmanuel Macron.
0: C'est français et en plus c'est marseillais. C'est vrai qu'Emmanuel Macron a la réputation d'être en retard.
7: Espagnol. Ce serait pas Fernandel.
0: Ce n'est pas Fernandel.
16: Pagnol.
7: Rému.
0: Ce n'est pas Pagnol.
18: C'est mort.
0: C'est un autre dramaturge marseillais.
19: Zidane.
0: Non, pas vrai. C'est vrai que c'est un bon dramaturge, Zidane.
16: Un dramaturge marseillais.
0: Oui, il est né à Marseille.
18: Il est mort.
0: Ah oui, mort.
19: Ah, il est mort, oui.
0: Mort dans les années 80. Académicien français. On l'a surnommé Pagnolé, le petit Pagnol, le petit Pagnol à une époque.
19: Le petit Pagnol.
0: Bah, par exemple, Nina est une de ses pièces.
7: Est-ce qu'il a un nom italien?
0: Non, les œufs de l'autruche aussi.
19: André Roussin.
0: André Roussin, faut que ce soit un Belge. Bravo.
18: Magnifique.
0: Mais il y avait aussi Lorsque l'enfant paraît, qui a été récemment joué par Michel Faux, ou encore La Mama, qui fut jouée et créée au Théâtre de la Madeleine. Il faut dire qu'il a dirigé ce théâtre. André Roussin était marseillais. Qu'est-ce qu'il y a, monsieur Titoff? Ça vous intéresse ce que je dis ou pas?
19: Il est dans Marseille.
16: C'était pas flagrant.
7: Je suis tellement vexé de ne pas avoir trouvé la bonne réponse que,
0: Que quoi?
7: J'en ai des chaleurs.
0: Non, mais vous êtes en train de faire des signes à qui, là?
7: Je disais que l'émission se passait super bien. Que malgré votre allergie, vous étiez de bonne humeur.
0: J'étais de bonne humeur jusqu'à ce que vous arriviez. Non, franchement, c'est terrible ce qui se passe ici. J'en ai une autre pour vous, remarquez, monsieur Titoff.
19: Marseillais.
0: Et pour Pierre Marpinard, monsieur Marpinard.
18: Ah, le pauvre.
0: Habite Clairois dans l'Oise. Elle vous va bien, cette citation?
7: Oui, c'est moi.
0: C'est vous qui auriez pu la dire, d'ailleurs. Qui a dit, quand je décide de me remettre au sport, j'achète l'équipe.
16: Jacques Chirac.
7: Effectivement.
19: C'est un humoriste?
0: C'était pas un humoriste, mais c'était quelqu'un de drôle. Un confrère de radio pendant des années, mais il est mort déjà il y a un petit moment, en 2015. Et on le cite souvent ici. On n'est jamais certain qu'il soit l'auteur tout à fait de ces citations, mais il a fait quelques recueils, ou parfois
16: il était sur France Inter.
0: Emprunté à d'autres, il était sur France Inter.
16: José...
0: Bouteiller.
19: Arthur.
0: José Arthur. Bonne réponse. Encore d'Alex Vizorek, aidé par Richard Orlinski. Ouais.
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1: Je suis content de refaire une émission avec Roselyne, surtout.
2: Pourquoi ?
1: Parce que la dernière fois qu'on avait fait une émission avec Roselyne, j'avais dit que je partais en vacances à Prague. Et elle m'avait conseillé pendant les vacances d'aller voir un opéra. Oui. Elle m'a dit que c'était la chose à faire à Prague. Alors moi, tous les soirs, j'ai fait une activité différente. Un soir, je suis allé en boîte de nuit. Un autre soir, je suis allé dans un club de striptease. Après, j'ai fait un casino. Et puis au bout de 4 soirs, je me dis, allez, je vais comme... Je pense à Roselyne, vu que je sortais du club de striptease. Je me dis, je pense à Roselyne, je vais aller... voir un opéra, et donc je réserve l'Elixir di Amore, 3 heures d'opéra en italien surtitré en tchèque.
3: Ah oui.
1: Mais et ben c'était la soirée la plus chiante de toute ma semaine.
4: Tu sais que c'est là qu'il y a eu la première de Don Giovanni de Mozart.
1: Bah non, je savais opéra pas.
5: Et c'était chiant.
1: Ah, c'était chiant à mourir.
4: Culture d'amour, c'est peut-être quand tu dois dépuceler quelqu'un pour l'opéra, tu l'emmènes voir l'Elixir d'amour.
1: Non, c'était très sympa, mais c'était vrai que bon,
4: oui, tu préfères le striptease.
5: Mais Roselyne peut faire les deux à votre demande.
4: Ah oui, moi,
1: c'est
4: vraiment
1: ça l'avantage.
5: Faire le striptease, elle vous emmène à l'opéra et vous dépucelez. Elle peut faire les trois.
1: Et ça, c'est des bonnes vacances.
5: C'est comment l'air le plus connu de cet opéra?
4: Una furtiva lacrima.
5: Alors allez-y, Ariel, on vous écoute.

0: et encore non lo so.
1: Eh ben, ça veut dire que la suite, elle la sait pas.
2: Aïe, aïe, aïe, puisque vous êtes si jeune, monsieur Dodwig, j'ai choisi pour vous la première citation.
3: Ah, c'est gentil.
2: À l'attention de madame Barcelone, qui habite Abbeville, le contraire aurait été mieux. Impossible de vous dire mon âge, il change tout le temps.
0: Ah, c'est Cécile Sorel. Ah,
2: pas du tout.
4: Alors... C'est une femme?
2: C'est un homme qui a dit ça.
4: Sacha Guitry?
2: Non, un des premiers humoristes, grands humoristes français.
3: Léon Devos.
2: Non, du début du 20e, fin 19e.
3: Thierry Leluron.
2: Né à Honfleur.
4: Alphonse Allais.
2: Alphonse Allais, bonne réponse de Roselyne Bachelot. Pour Franck Chevalier, qui habite Roissy-en-Brie, en Seine-et-Marne, qui a dit « Mon frère jumeau est tellement narcissique qu'il n'arrête pas de me regarder. »
4: C'est français.
0: C'est mignon.
2: Alors, c'est francophone.
3: Belge.
2: Philippe
3: Gueluc.
2: Philippe Gueluc, bonne réponse. Alex Vizorek, son compatriote.
5: Qui n'a pas de frère jumeau du tout. Hein.
2: Pour Sandrine Hakim, qui habite Clermont-Ferrand, j'aime bien celle-ci, qui a dit « Un tatouage drôle, ça coûte pas plus cher, mais ça peut améliorer l'ambiance s'il y a une autopsie. »
4: Oh, oh là là. C'est français.
2: C'est français.
3: Coluche.
2: C'est français, c'est pas Coluche.
4: C'est vivant.
2: Et c'est vivant parce que c'est quelqu'un qui vient même aux grosses têtes de temps en temps.
0: Assez, et il est tatoué?
2: Assez régulièrement. Il est à vous, si vous voulez.
4: Tout ce qui est tatoué est à moi.
2: Voilà.
0: Tatoué.
3: Bigard?
2: Non, pas Bigard, mais il a travaillé avec Bigard et Baffi, et vient de temps en temps ici asséner ses vérités. Et
3: Rollin.
2: Et son ton docte, François Rollin. Bonne réponse d'Alex Vizorek. Peut-être plus difficile la citation qui vient, même si je l'aime beaucoup, qui a dit « Demander à un amant d'être discret, c'est demander à un coq de ne pas chanter au lever du soleil. »
0: Oh, Roselyne Bachelot. Ça peut être Sacha
2: Guitry. Alors, c'est pas Roselyne Bachelot, mais c'est quelqu'un que Roselyne a sûrement connu, puisqu'elle aurait 100 ans aujourd'hui.
4: C'est super agréable. C'est une femme?
2: C'est une femme.
4: Anne-Marie Carrière?
2: Anne-Marie Carrière. Bonne réponse. Oui, je vous ai aidé.
0: Oui.
3: Je l'ai vu sur scène, moi, encore.
2: Mais moi, j'ai travaillé avec elle.
3: Vous en avez de la chance.
2: Moi, je suis arrivé au caveau de la République, il y avait encore Anne-Marie Carrière sur scène. Et je buvais un coup avec son mari en attendant. Parce que c'est comme ça dans les cabarets, on ne sait pas. Mais chacun faisait 25 minutes dans un cabaret. Alors, on était 10 à passer les uns derrière les autres. Alors, pendant ce temps-là, qu'est-ce qu'on fait? On boit un coup en attendant son passage. Ceux qui arrivent à la fin sont donc bourrés quand ils arrivent sur scène. Et alors, vous faites connaissance, surtout pas avec ceux qui passent sur scène, mais avec ceux qui les accompagnent. Donc moi, j'ai plus connu le mari d'Anne-Marie Carrière qui picolait au bar.
3: Donc vous avez connu son mari dans un caveau, c'est ça que vous êtes en train de nous dire?
2: Anne-Marie Carrière, non, c'est pas vrai. J'ai connu aussi Anne-Marie Carrière et en plus elle était très très très sympathique avec moi. Et pour les plus anciens qui nous écoutent, c'était la dame qu'on voyait parfois le dimanche midi derrière un kiosque à journaux qui commentait l'actualité. Elle faisait la kiosquière qui commentait toute l'actualité. C'était une chansonnière et elle était très drôle. Hommage à Anne-Marie Carrière qui aurait eu 100 ans aujourd'hui.
4: Et elle joue aussi.
2: Elle joue aussi, on la voit dans un film qui repasse de temps en temps, un des rares films avec Bourville et Fernandel, La cuisine au beurre.
4: Ah oui, effectivement.
3: Très sympa.
2: Elle joue l'Allemande qui arrive à la fin sur le lit d'hôpital de Fernandel pour essayer de le récupérer. Et elle fait une sorte de bachelot allemand. Elle est si jolie en plus, Roselyne, aujourd'hui. Je sais pas ce qu'elle a au programme dans la journée, ou un rendez-vous avec un ministre, ou un enterrement. Mais
4: c'est l'anniversaire de la loi de Simone Veil.
2: Voilà.
4: Donc,
2: parce que là, votre tenue, vous êtes d'accord, Ariel.
0: Ah oui.
2: Même vous, vous faites souillon à côté.
4: Et vous n'avez pas vu, Laurent, les gants?
0: Oui.
3: Assorti au sac.
4: Assorti à mon
3: en
4: sac.
3: En zèbre.
2: Tout en zèbre.
4: Tout en zèbre.
3: Tellement zébré. Voilà.
2: Alors.
3: C'était un zoo.
4: Et la broche. Il faut emballer la vieille viande dans du beau papier.
2: Allez, une dernière citation pour Claude Monin, qui habite Terre en Charente-Maritime, qui a dit « Seulement la moitié de la population se tient informée. Et c'est sûrement l'autre moitié qui va voter.
3: » Coluche?
2: Pas Coluche, non.
4: C'est français.
2: C'est français, c'est un réalisateur. D'ailleurs, je ne sais pas si M. Berléon a tourné avec lui.
3: Mocky.
2: Mocky, non.
3: Berry,
6: Jean-Yann,
2: Jean-Yann, non.
3: Poiret.
2: Mais c'est quelqu'un qui a fait tourner Jean-Yann en tant qu'acteur, peut-être même les meilleurs films de Jean-Yann.
3: C'est mort.
6: Chabrol.
3: Oui, Chabrol.
2: Claude Chabrol.
3: Oui,
2: Chabrol. Bonne réponse de François Berléand, c'est Claude Chabrol.
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2: Beaugrand est ici exceptionnellement. Il n'était pas prévu, il a remplacé une autre grosse tête au pied levé.
8: Et croyez-moi que la Belgique s'en réjouit. Hein.
9: Je suis désolé, Philippe. Alors, c'est terrible parce que maintenant, je reçois des menaces de mort de Belges.
2: C'est pas vrai.
9: Ah ben. Si, j'ai reçu des menaces sur Facebook là, l'autre jour.
2: Des menaces de mort de Belges. Mais oui. Des menaces de mort anonymes que les Belges signent.
9: Non, non, c'est, oui, c'est signé avec le profil de la dame. C'était une dame, elle n'était pas contente du
10: tout. Oui, oui. Quoi. Non, mais j'ai vu le message, elle a dit on va vous tuer une fois.
9: Ça va si c'est un Belge qui le fait. Mais je lui ai dit que c'était de votre faute. Hein.
2: Ah oui, pourquoi ?
9: Bah parce que c'est vous qui me demandez de prendre cet accent. Ah,
2: non, moi, je ne demande rien. Non, non.
11: Mais on peut te tuer parce que tu prends un accent.
10: Mais oui, non, mais c'est pas, il le fait trop mal.
9: Mais voilà. Bien sûr,
10: encore le d'accord. Ferait-il bien ? Nous l'applaudirions.
9: Non, c'est une dame qui dit arrêtez de dire que c'est l'accent belge, c'est l'accent bruxellois. Hein.
2: Ah. Oui, parce que
6: Même pas.
9: C'est une tentative.
2: Oui. Vous avez déjà pris l'accent belge dans une pièce, monsieur Berléand ?
6: Quand même pas, faut pas exagérer. Mais mon grand-père étant liégeois, je connais l'accent liégeois.
2: Alors c'est comment alors l'accent liégeois ?
9: C'est plus doux.
6: C'est l'accent liégeois.
10: L'accent liégeois, l'accent c'est comme liégeois. Ça.
9: Et je crois qu'on dit oufti.
10: Oui, on dit oufti et l'accent liégeois, c'est comme ça.
6: Voilà.
10: C'est un petit peu traînant.
6: Traînant. Ah, oui.
10: Tandis que l'accent bruxellois,
9: c'est
10: comme...
9: un petit peu plus comme ça.
10: Non, pas du tout.
11: L'accent liégeois, c'est l'accent suisse des Belges.
10: Exactement.
9: Voilà, c'est ça. Moi, j'adorerais entendre Ariel Dombal faire l'accent belge.
2: Ah oui, vous voulez bien essayer Ariel.
12: Mais il faut savoir si c'est les Wallons ou les autres.
2: Hein. Les Flamands, les autres, c'est les Flamands.
10: Les Flamands, ils vont pas être contents.
11: Allez-y.
2: Allez-y, levez une patte et essayez.
12: Alors, pourquoi une patte ? J'ai pas compris.
2: À cause des Flamands, Ariel.
12: Ah, d'accord. Bon, alors je lève une patte. Est-ce que je pourrais avoir un cornet ?
6: Ok.
12: Un cornet de frites ?
2: Eh ben, une première citation, donc. Hein.
9: Ah, c'est magnifique, bravo.
6: Oui.
9: Ah non, bravo.
6: Je prends.
11: Bon, quand même.
6: Ah non, c'est bien.
10: Faites-nous une promesse, Ariel.
12: Non, mais comment
10: ce soir,
12: s'appelle ?
10: Oui. À table, oui. Demandez à Bernard Henry quelque chose avec l'accent belge.
12: Voilà. Mais ce que j'aimerais savoir, c'est comment s'appelle, j'oublie toujours son nom, le petit garçon qui fait pipi.
9: Le mannequin pis.
2: Une première citation, si vous voulez bien, pour monsieur Patrick Lévin, qui habite Soissons, un grand classique, pour démarrer, qui avait fait passer cette petite annonce. Vent, corbillard, occasion, levier de vitesse bloqué au point mort.
3: Pierre Dac.
12: Pierre Desproges.
2: Pierre Dac, bien sûr. Bravo. Philippe Claudel. Bravo, Philippe. Un point. Pour Aurélie Torres, qui habite Noisy-le-Grand, qui a dit « Avant l'invention de la ligne droite, le plus court chemin d'un point à un autre avait vraiment une sale gueule.
12: » Coluche.
2: Non.
10: Francis Blanche.
2: Pas Francis Blanche.
12: Jean-Yann.
2: Quelqu'un qu'on suit très

0: régulièrement aux grosses têtes. Non plus, non, non.
1: C'est de cette époque.
0: Un de vos confrères, monsieur Gueluc.
2: Un dessinateur.
3: Cavana.
0: Et c'est François Cavana. Bonne réponse de Valérie Mérès.
2: C'est bien, hein.
0: Une citation littéraire pour Jeanne Sauvestre qui habite à Rennes. Tout le monde connaît cette phrase, mais à qui la doit-on ? Laissez-moi la lire jusqu'au bout, car certains d'entre vous, j'en suis sûr, en connaissent l'auteur. Très jolie phrase. Qui avait écrit « J'avais 20 ans et je ne permettrai à personne de dire que c'est le plus bel âge de la vie ».
3: C'est une femme. C'est une femme.
2: Non, non, c'est un auteur.
0: C'est un homme, un écrivain.
4: Aragon.
0: Ah non, pas du tout.
4: Ah non, non, non.
0: Non, non, non. Non. Un romancier, philosophe et journaliste français.
2: Du 19e ?
0: Alors, du 20e siècle.
4: Ce n'est pas Sartre, mais c'est un contemporain de Sartre. Celui qui a écrit Eden Arabie, préfacé par Sartre.
5: C'est pas Camus ?
0: Non. Non.
1: J'avais 20.
2: Et romancier et journaliste.
0: Journaliste, et effectivement, elle a absolument raison. Oui. C'est lui à qui on doit la phrase, célèbre phrase introductive du roman Aden Arabi.
4: Voilà, Aden Arabi.
0: Voilà, et c'est cette phrase. D'ailleurs, j'avais 20 ans et je ne permettrai à personne de dire que c'est le plus bel âge de la vie.
1: Laurent, comme c'est une demi-bonne réponse, je propose que si on ne trouve pas, on n'envoie que 150 euros à l'auditeur.
0: Non, mais je pensais pas qu'on allait perdre un chèque RTL.
4: Ah non, non.
0: Aussi rapidement. Autant je vais vous dire que ça va pas paraître incroyable, mais cette question, j'ai commencé à la poser la semaine dernière, je ne sais plus quelle grosse tête était là, et la grosse tête m'a interrompu avant que je termine la phrase en donnant le nom de l'auteur. Ah, oui. Et je dis, mais non, laissez-moi terminer la phrase. Donc j'ai rangé la phrase, et je vous la resserre aujourd'hui, et là, il n'y a plus personne
4: mais
0: qui
4: non,
0: sait.
4: Mais non, mais si, mais si.
2: Est-ce qu'on peut, appeler la grosse tête, peut-être?
0: Je crois que c'était Ariel Wiesmann.
2: Je crois que j'étais
0: Chiche,
2: là. Je crois que j'étais là, en plus. Mais je m'en rappelle plus.
3: Comme quoi, ça repart vite.
2: Ah oui, oui, bah, ça rentre jamais même.
0: Alors attends,
2: on l'a dit non.
5: Mais j'ai pas le numéro d'Ariel.
4: Ariel. Mais je suis là, j'ai dit à Adèle.
2: Non, non, mais Wiesmann, Wiesmann, le cultivé.
0: J'échangerais bien mon baril d'Ariel contre un qui sait.
3: Il n'y a pas d'autre indice.
0: Ah bah non, il n'y a pas d'autre indice.
1: Alors attendez, Laurent, les quatre premières lettres de son nom de famille.
0: Ah non, bah écoutez, je ne peux pas en dire beaucoup plus.
2: Est-ce qu'il y a deux syllabes à son nom de famille?
4: Oui.
0: Voilà.
4: Paul Nizan.
0: Paul Nizan. Bonne réponse d'Ariel Dombal. Bravo, Paul Nizan, on y est arrivé. Bravo.
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0: Ça veut dire décoller, monsieur.
2: Mais ça veut dire mincir, c'est
0: maigrir,
2: ça.
0: Maigrir, mincir. Et je vous trouve bien mince par rapport à d'habitude.
2: Ben, je prépare mon summer body à ça.
0: Ah oui, ah oui.
2: Ben, dans deux mois, on est en maillot de bain sur la plage. Je veux pas
0: sur quelle plage vous allez être en maillot de bain?
2: À peu près toutes les plages de France.
0: Ah, vous faites la grande tournée des plages.
2: Ah oui, oui, je fais la tournée des plages cet été. Oui, je vais voir les copains à droite à gauche. Vous savez, j'ai des copains qui habitent au bord de la mer. Puis après, d'avoir été steward fait que je connais des gens dans le monde entier. Donc je peux aller dans les plages du monde entier.
0: Ah oui.
2: À Rio, à Cape Town.
0: Les plus belles plages du monde, c'est où selon vous alors?
2: Oh ben j'aime bien Ipanema, Poste Neuf.
0: À Poste Neuf.
2: Ben oui, c'est la plage des gays à Ipanema, Rio.
0: On ne fait pas toutes les plages au Brésil.
2: J'ai déjà acheté mon bikini tout.
0: Ah oui. Vous préférez pas Anoumo qui dit oui à un bikini?
8: Désolé.
0: Ah, avouez.
8: Ah bah ouais.
3: Je l'ai pas encore. Moi, ça met 3 minutes à remonter, c'est tout.
0: Ah bah oui, bah ça remonte, ça remonte. Et l'essentiel, c'est que ça remonte. Hein. Parce que le reste, ça descend plutôt.
3: Alors là, vous êtes injuste. Vous êtes injuste. Ça s'amplifie, mais ça ne descend pas.
0: Ah, qu'est-ce qui s'amplifie?
3: C'est vrai que, bon, on va pas dire de moi que je suis mince, mais tout
0: mais
3: est très tonique.
0: Je trouve que vous avez perdu un peu, dites donc.
2: Ah oui, tu décolles.
3: Oui, j'ai fait poisson-légumes pendant une semaine.
0: C'est pas vrai.
3: Si, parce que j'étais loin, au bord de la mer, justement. Donc, pour montrer mon corps, j'ai fait...
8: C'est quoi un poisson-légumes?
0: Poisson, c'est ce qu'elle mange, légumes, c'est ce qu'elle va devenir. Une première citation pour Damien Jaffre, qui habite Brest, qui a dit « Une dispute dans le sud-ouest, ça s'appelle une engueulatine. »
9: Ah. Titoff?
0: Titoff, non.
4: Il vient aux grosses têtes?
0: Il vient aux grosses têtes de temps
9: Baffy.
0: En temps, il y a longtemps. Baffy, non.
4: Timsit?
0: Timsit, non.
9: Il est mort?
4: Toujours vivant. Sébastien?
0: Pardon.
4: Patrick Sébastien?
0: Patrick Sébastien, bonne réponse.

0: Tu l'as vu,
1: Isabelle Mergault.
0: Tu la connais cette chanson?
2: Non, je ne connais pas cette chanson.
0: Il vient de la sortir.
1: Il sera là demain, Patrick Sébastien, avec nous. Une autre citation, et cette fois c'est pour Monsieur Harvey, Émilien Harvey, qui habite Argenteuil, qui a dit, vous comprendrez d'ailleurs en écoutant la citation que ça n'est pas récent, qui a dit « Liz Taylor s'est si souvent mariée qu'elle confond la cloche de l'église avec un réveil matin.
0: » Un Américain.
3: Richard Burton.
1: Alors c'est un Américain qu'elle peut-être même joué avec Liz Taylor d'ailleurs.
3: W.C. Fields.
1: W.C. Fields, non.
0: Il est mort?
1: Ah, il est mort, il était plutôt amusant et il était beau gosse aussi. Un acteur qu'on a vu aussi dans des séries, pour tout dire, mais
3: il est mort.
0: Ah, oui,
1: il a joué dans Les Vikings, dans Trapèze, dans certains Lame Show, dans Spartacus.
3: Bah, Marlon Brando.
4: Tony Curtis.
1: Non, c'est Tony Curtis, ah, oui. Bonne réponse. Excellente réponse de Monsieur Gisorek. Merci. Et la prochaine citation sera pour Marie Santos de Breuillet, qui a dit « Je n'aurai plus peur de l'avion le jour où on arrêtera d'applaudir les pilotes lorsqu'ils ont réussi l'atterrissage. »
0: Oui, ça c'est sûr. Jean-Pierre Janssen.
5: Non, c'est un humoriste. C'est pas Gad Elmaleh qui a dit ça.
1: C'est Gad Elmaleh. Ouais. Bonne réponse de Jean-Pierre. Pour Monsieur Rateau, que vous avez dû connaître, Isabelle. Elle n'est pas bêcheuse.
0: Oui, j'en ai pris beaucoup des râteaux.
1: Mais moi, tout le monde, moi aussi, ah, si vous saviez. Moi, j'ai fait tous, que ça, des râteaux.
5: Ouais, on s'est tous frottés.
0: Du râteau au râtelier, il n'y a pas loin.
5: Mais hein. C'est formateur.
1: Qu'est-ce que vous dites, vous?
5: C'est formateur. Quand on se prend un râteau, bon, on change sa stratégie d'approche. C'est
1: bah, vous n'avez pas pris de râteau, vous payez.
0: Attends, même en payant, il
5: même en payant, je prends des râteaux.
1: J'ai perdu ma citation suivante.
5: Oh, quel dommage.
0: Pierre. Mais on a répondu à celle-là.
1: Ah, la voilà, je l'ai
0: trouvée. Ben oui, Curtis.
6: Alors. Non, Gad Elmaleh. T'en as une de retard.
1: Pour Monsieur Fadi, Hicham Fadi, qui habite dans la Somme, voici la citation suivante. Qui a dit, ah ben non, c'est pas celle-là. Là, voilà. Ah, je l'ai à l'envers. Ah, ils font des recto verso maintenant.
3: Oh, l'économie de papier. Réserver la forêt.
1: C'est des citations que je pique dès que je vais chez quelqu'un et que je vois, et encore ça, vous allez me dire que je fréquente pas des jeunes.
0: Hein. Ah oui, sur les assiettes.
3: Des calendriers.
1: Non, vous savez, les petits éphémérides ouais. Où on enlève une blague par jour. Ouais. Oh, ça va, vous là-bas.
4: Regarde-moi le lui.
1: Ah non, hein.
0: Et mais vous auriez pu le piquer sur les assiettes aussi. Parfois, sur les assiettes.
1: Ah, c'est plus lourd. Hein.
0: C'est plus lourd.
1: Tandis que là, hop, j'arrache le petit papier.
0: Ah, vous l'avez arraché?
1: Oui.
5: Mais ça vient de chez vous.
0: Vous avez volé alors?
1: Oui, puis après, la vieille dame, elle sait plus quel jour on est. Alors voici donc la citation qui a dit: la plus grande invention de l'histoire de l'humanité est sans aucun doute la bière. Certes, la roue est aussi une très belle invention, mais elle accompagne beaucoup moins bien la pizza.
3: Est-ce que c'est un Belge?
0: Non. Est-ce que c'était le 4 février?
1: C'est un Américain qui a dit ça.
4: Stephen Wright.
1: Stephen Wright, bonne réponse de Monsieur Paul Alcarat.
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1: Alors pardon Monsieur Toine, mais vous n'avez pas la vedette aujourd'hui, on est obligé de se tourner vers Adil Rami qui est le grand vainqueur de tous les jeux. J'ai fait un mélange entre...
13: C'est dingue, au foot il est nul mais les jeux à la con, hein. Tous les jeux à la con ils cartonnent, c'est fou, hein.
1: Entre Danse avec les stars où quand même vous étiez finaliste, hein, il faut le rappeler, et Les Traîtres que vous avez gagné en trahissant une traîtresse comme Yann Folli, en étant aidé, il faut le dire, par Sophie Tapie qui a de Kittenir. Vous étiez sous les radars, vous.
5: J'étais sous les radars mais j'avais pas de choix.
2: choix à prendre. Je pouvais pas éliminer. C'était elle qui faisait tout, qui éliminait tout le monde. Elle avait
14: ça,
2: pas
14: c'est
2: de...
14: vrai.
2: Et franchement, c'est une émission, elle est pas facile. Hein.
1: Ah
2: vous
1: non.
2: L'avez faite, hein, elle est dure. Hein.
1: Ben moi, j'ai gagné, ouais. Comme vous.
2: Ah oui, on a un point commun. Tiens, tête de cul. Ah bah...
1: Mais c'est pas moi qui dis ça, c'est à toi.
13: C'est dingue, mais comment t'as fait pour t'en sortir au milieu de ce chaos diplomatique?
1: Ce qui était pas très sympa, c'est que la plupart, et Madame Tapie mère, parce qu'il y avait la fille Tapie, mais il y avait aussi la mère Tapie, la veuve de Bernard Tapie, elle a dit que si vous avez gagné, c'est parce que vous étiez très con. En gros, hein, je mais traduis. Hein.
2: C'est une forme d'intelligence de pouvoir être con.
1: Je suis d'accord avec
14: vous. Elle a menti parce qu'elle était au courant de tout, évidemment. Moi, on me fait pas croire qu'elle savait pas où était sa fille. Elles étaient collées ensemble.
1: Ah oui.
14: 24-24.
1: Ah oui.
14: Donc ça, c'était un peu injuste dans le jeu.
1: Ah oui.
14: Moi, la prochaine fois, je viendrai avec mon proxénète.
1: Alors, François Allu, je vous demande évidemment si vous avez regardé aussi Adil Rami en train de danser.
15: J'ai vu passer des extraits et je dois dire que Adil, il a un très beau cadre. En même temps, il a cadré toute sa vie.
1: Oui. Mais comment c'est un très beau cadre, ça veut dire quoi?
15: C'est-à-dire qu'il a un port de bras qui se tient très bien, on sent qu'il y a une musculature puissante. Après, c'est vrai qu'il a la tête qui part de temps en temps en avant, mais comme c'est quelqu'un qui en veut et qui va de l'avant en permanence, c'est normal.
1: Ah, il a la tête qui part en avant. Je l'ai mis à l'arrière de ma voiture, déjà.
2: Franchement, la danse, c'est magnifique. Hein. Je pensais pas. Je suis tombé amoureux de la danse, pour le vrai.
1: Ou de la danseuse.
2: Non. Alors, danseuse, je suis tombé amoureux d'elle dans le sens où, amicalement.
1: Oui.
2: Et,
13: une érection, c'est pas amical.
2: Non, mais ce que je veux dire par là, c'est qu'elle m'a fait aimer la danse.
13: Mais tu t'en fous, elle va pas porter plainte.
2: Non, mais t'as gueule de con, toi.
13: Si t'as pas un mytho à 50 ans, t'as raté ta vie.
1: Vous l'avez pas regardé, Isabelle? Vous l'avez pas regardé, votre Adil, chérie?
0: Je savais même pas qu'il faisait ça, et en plus, non, je le regarde pas. Je regarde
3: j'ai tout regardé.
0: Regardez.
1: Alors, Philippe Clavel, racontez-nous.
3: J'ai regardé toutes les émissions dans Avec les Stars avec Adil. Extraordinaire, oui.
2: Merci.
3: Et d'émission en émission, c'était spectaculaire.
0: Ah oui. C'est vrai.
3: Moi, c'était mon vainqueur de cœur.
1: Contrairement à ici, il fait des progrès.
3: Méchant. Non, mais franchement, chapeau, Adil.
14: C'est vrai ce que dit, en tout cas,
1: François Allu.
14: François, bien sûr. François, et ce qu'il dit par rapport au cadre, parce que toutes les filles, qu'on ait n'importe quel âge, on est sous le charme d'Adil, parce qu'il nous prend dans ses bras, il est protecteur.
0: Pris dans ses bras?
14: Ah oui, bien sûr, plusieurs fois.
13: Et donc,
3: comment de la graine, Toen?
0: Ah, dans les traîtres?
14: Oui, enfin, non, mais je veux dire amicalement, nous deux.
0: Ah oui.
14: Voilà, et c'est quelqu'un qui rassure.
0: Ah, moi, si on me prend dans les bras, c'est pour pas que ce soit amical. Hein.
14: Avant.
0: Ah, moi, faut qu'on baise, hein, sinon.
14: Oui, mais enfin, il était très demandé. Hein.
2: Et vous aussi, ça vous fait bizarre ou pas quand on me voit dans la rue en ce moment et on me dit ah bravo t'es un bon traître, je sais pas comment le prendre.
14: Ah non, très bien.
1: Alors moi non, pas du tout. Moi quand on me voit dans la rue en ce moment on me dit mais il y a qui sous le cornichon? Parce que moi j'ai fait ma Singer depuis.
2: Mais non, mais on a tous des grands palmarès ici à part Sébastien, mais ça va venir.
13: Moi, on ne propose aucun jeu, quoi.
1: Alors, rien.
14: Non, si toi, dans les traits, tu serais exceptionnel.
13: Ouais, je sais pas. Non, si. Non après, je serais plus les jeux à l'ancienne.
3: Mais le jour où il y aura une émission qui s'appelle Les Enculés, tu seras.
1: Allez,
13: moi, je voulais faire Interville ou alors regarde le Téléthon, un truc rigolo, quoi. Mais,
1: une première citation. Allez, il est temps de passer aux choses sérieuses. Qui a dit les deux seules créatures qui s'accouplent en se faisant face sont l'homme et le sandwich au pâté?
0: Oula. Des proches.
1: Non.
13: Un bon vivant.
1: Alors, un bon vivant mort, quand même.
0: Jean-Yann.
1: Il est mort.
3: C'est pas Coluche, non?
1: Non, c'est pas Coluche.
0: Ah,
1: il est mort en 2014.
13: Ah, oui, Giscard.
1: Non.
14: Comique. Est-ce que quelqu'un qui venait aux grosses têtes?
1: Oh, il a dû venir une fois, mais très peu de fois. À l'époque de Philippe Bouvard, c'était surtout un écrivain, journaliste, qu'on cite régulièrement ici, et dessinateur même.
13: Il a fait Volinsky, enfin.
1: Mais non, pas Volinsky, mais pas loin.
14: Ah.
1: Et il a fait surtout un grand best-seller qui rappelait ses origines.
0: Ah ouais, Goscinny.
1: Mais non.
13: Johann Spahn.
3: François Cavanna.
0: Il se plante et moi c'est mais non.
14: Oui.
1: Vous les connaissez les origines de Goscinny? Moi je peux vous les dire, il était argentin. Mais vous voyez, il n'a pas fait un livre sur ses origines argentines, Goscinny.
0: Attendez, ça va être comme ça tout.
3: Laurent, François Cavanna.
1: Tandis que François Cavanna, lui, il a écrit les Rital. Et ça c'est une bonne réponse de Philippe Claudel. Pardon, hein, Isabelle. Je vais me rattraper avec vous.
0: Sacha Guitry.
2: Bonne réponse.
0: Ça y est, c'est fait.
1: Avec la citation. Alors maintenant, trouvez la citation puisque vous avez trouvé le nom. Bon, alors, vous voulez pas de Sacha Guitry aujourd'hui?
0: Oui, j'ai donné.
1: Bon, d'accord.
0: Non, tu prononces très mal, cette émission. Avec beaucoup d'animosité. Toi, tais-toi quand je parle.
15: Mais Isabelle, tu prononces beaucoup mieux avec un pain au chocolat dans la bouche. Hein.
1: C'est vrai.
15: C'est un conseil d'orthophoniste. Hein, mais...
13: On comprend mieux, c'est fou. Ouais.
0: T'es beaucoup moins chaud avec un casque sur la tête.
1: Ah bah tiens, la citation suivante, je l'ai choisie pour vous, Philippe Claudel, en tant que président de l'Académie Goncourt. Vous devriez être intéressé par cette phrase qui a dit « Le prix Goncourt est à la littérature française, ce que la vache qui rit est au fromage. »
14: Oh là,
13: oh là, là.
15: C'est un con. Qui ne l'a pas eu.
14: Est-ce que ça serait François Sagan?
1: Non.
13: Attendez, un con qui écrit?
14: C'est une femme?
1: C'est un homme.
13: C'est un con qui écrit? Yann Moix?
15: C'est un jaloux.
1: Il est pas con. Alors ça, il est peut-être jaloux. En tout cas, il n'aime pas manifestement le prix Goncourt.
15: Ouais.
1: Et en tout
15: je
1: cas,
15: pense que nous ne l'aimons pas non plus.
1: Ah, c'est pas certain. Je pense que vous l'aimez bien quand même.
14: Oui. Et, c'est un écrivain, donc.
1: Et peut-être il aurait pu avoir le prix Goncourt.
15: Alors, il est vivant?
1: Il est vivant. Je me demande s'il n'a pas déjà été candidat à l'Académie française une fois, mais je suis pas certain.
13: Ah, Philippe Risoli?
1: Non.
13: Il était candidat, mais je vous apprends les trucs. Vous voulez apprendre les trucs? Mais restez avec moi.
15: Est-ce qu'il est journaliste aussi?
1: Alors, il est non seulement écrivain, mais journaliste critique. Et d'ailleurs, chaque semaine, il fait une critique littéraire très courue.
13: Éric Nord.
0: Ah, Bouvard.
1: Non, pas Bouvard.
14: Ah, non.
15: Jérôme Garcin.
13: Ah, Jordan Deluxe.
1: Pardon.
13: Jordan Deluxe.
15: Frédéric Becbédé.
1: Frédéric Becbédé. Bonne réponse de Philippe Claudel.
13: C'est curieux qu'il dise ça.
15: Il s'est présenté une fois à l'Académie.
1: Ah, il s'est bien présenté à l'Académie. Alors, vous retirez ce que vous avez dit ou pas sur le fait que c'était un con?
15: Oh, je vais réfléchir. Non.
13: Pourquoi il n'aime pas
15: assez? Il est sympathique, il a le sens de la formule et puis il a écrit aussi des livres intéressants. Il est au jury du prix Renaudot, mon cher Laurent.
1: Voilà, c'est parce que...
13: Et demain, il sera en garde à vue.
15: Dans le salon d'à côté.
13: Non, il a une carrière incroyable. Garde à vue, livre, enfin bon, c'est fou. Canal Plus, Europe 1, France Inter, Décathlon,
14: journal télévisé.
13: Une carrière de fou.
1: Pour monsieur Benatia, qui habite Reims, qui a dit « En littérature, on corrige des épreuves. Dans la vie, ce sont les épreuves qui vous corrigent. »
14: Oh, c'est joli.
13: Nicolas Bedos.
14: C'est pas une femme, ça, qui a écrit ça?
1: C'est un homme.
14: Pourquoi
1: qui a...
14: Pourquoi il n'y a jamais de femme?
13: Parce qu'elles disent rien, les femmes, elles nettoient et tout. Me disait Adil Rami,
1: En littérature, on corrige les épreuves. Dans la vie, ce sont les épreuves qui nous corrigent.
0: Ce qui est complètement faux, parce qu'on peut faire
13: Bernard Pivot.
0: Traverser des épreuves.
1: Bernard Pivot. Oui. Bonne réponse de Sébastien Thoen.
13: Bonne réponse de qui?
1: Sébastien Thoen.
13: Oui.
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1: Pour Margot Daumont, qui habite Russange en Moselle, est-ce que vous pourriez retrouver le nom de ce roman très célèbre? Ça va être très, très, très facile. Il s'agit de retrouver un roman dont le narrateur s'appelle François Serel et il nous raconte l'histoire d'Augustin, son camarade de classe.
13: Le Grand Moulin.
1: Le Grand Moulin. Ouais. Bonne réponse de Paul Alcarat. Ça s'en fait une. Deuxième question littéraire pour Ronald Coutinho. Je monte d'un cran le niveau
13: Philippe
1: à chaque
13: Coutinho
1: fois.
13: Coutinho?
1: Non, Ronald Coutinho. Il habite Saint-Nicolas dans le Pas-de-Calais. Dans célèbre roman trouve-t-on le torero Pedro Romero?
0: C'est un roman espagnol?
1: Un roman espagnol, ça se passe en Espagne, mais c'est pas espagnol.
13: Mort dans l'après-midi.
1: Pardon?
13: Mort dans l'après-midi.
1: Mort dans l'après-midi.
13: C'est pas dans le cadre...
0: Torero, comment il s'appelle?
15: Romero.
1: Pedro Romero.
13: C'est pas dans le cadre d'une émission Interville?
1: Non, pas du tout.
15: Est-ce que c'est Hemingway?
1: Alors, c'est Hemingway.
15: Mais c'est un jour de fête?
1: Non.
0: Non.
15: Paris est une...
1: Non plus.
15: Non, c'est...
0: Mort dans l'après-midi.
13: Buffet à volonté.
15: Non.
13: Tiens, Blau Chou.
15: Le vieil homme est là.
0: L'or
13: du café.
0: Non.
1: Ah oui,
13: La Dieu aux armes,
1: non.
0: Non, pour qui sonne le glas?
13: Manque de Coronès.
1: C'est le premier roman d'Ernest Hemingway. Le soleil se lève aussi. Bonne réponse de Jean-Benguigui.
15: Bravo.
1: Vous auriez pu d'ailleurs me le donner
13: pas sous le soleil, hein, Stevie.
1: En version originale, The Sun Also Rises. Rises, j'imagine. As the sun also rises. C'est la version évidemment américaine, mais c'est le soleil se lève aussi en version française. Pour Madame Grappin, retrouverez-vous le nom de ce célèbre roman dans lequel le héros principal, Monsieur Smith, Winston Smith.
17: 1984.
1: D'Orwell. Excellente réponse. Excellente réponse de Paul Elkarat et Sébastien Thoen.
17: On a demandé le roman, mais bon.
1: Mais il a dit 84, c'est lui qui a trouvé le titre. Une fois qu'on a dit 1984, c'est vrai, Thoen, que c'est facile de dire George Orwell. Attention, plus compliqué encore. Je vous demande de retrouver le nom de ce célèbre roman et aussi le nom de l'auteur. Un roman publié en 1975. Pour ce roman, l'auteur a reçu le prix Romulo Gallegos. C'est un roman à la fois mythologique, philosophique, fantastique, qui explore les racines de la découverte du Nouveau Monde par un empire espagnol sur le déclin. Le roman commence et se termine à Paris à la veille de l'an 2000, alors que le monde fait face à un problème de surpopulation auquel une solution radicale est opposée.
13: Le nazisme, non.
1: Le personnage central du roman s'appelle le seigneur Castillan Philippe. Et il y a une multitude de personnages assez incroyables, comme par exemple la mère de ce seigneur, inspirée de Jeanne la Folle, sa femme Isabelle, trois frères.
13: 100 ans de solitude ?
1: 100 ans de solitude, non.
0: C'est un roman espagnol ?
1: Alors espagnol, non.
13: Amérique du Sud.
1: Mais on est en Amérique du Sud, puisqu'il s'agit d'un auteur mexicain.
0: C'est Carlos Fuentes.
1: Et le titre du roman ?
0: La
13: folie des grandeurs ?
0: Je l'ai lu.
13: Effectivement. La famille. Un truc comme ça.
1: Carlos Fuentes.
13: La famille Bellios.
0: Je l'ai. Ah, c'est vachement connu. Merde.
1: Ah, bah oui, c'est vachement connu.
13: La famille Tacos.
18: Est-ce que ça a été adapté au cinéma?
13: Oui, ça s'appelle La Boum.
1: Non, ça n'a pas été adapté.
13: Claudio Pinotto.
1: Non,
13: c'est ça, c'est des questions comme ça qu'il faut poser. Vous nous posez des questions sur des livres qui ont 500 ans alors qu'on est né il y a 20 ans.
1: Ah, bah non. Il a été publié en 1975.
0: Comment ? Terra Nostra.
1: Terra Nostra de Carlos Fuentes.
13: Bravo.
1: Non, elle est vraiment forte.
18: C'est sûr, c'est sacré.
13: Oh là là, elle est virelle, mais elle répond bien.
1: Je monte encore d'un cran. Il s'agit cette fois de retrouver un célèbre roman qui retrace l'enfance jamaïcaine d'une jeune créole, son désastreux mariage arrangé à la Dominique, sa folie ensuite recluse dans un manoir anglais. Le personnage central est Bertha Mason. C'est évidemment un très grand roman qui a reçu de nombreux prix. Et je vous demande, non pas le titre du...
17: Les Sargasses ?
1: Comment vous dites ?
17: C'est une dominicaine blanche née à Roseau.
1: Oui.
17: 1890-1979.
13: Son signe astrologique. Qu'est-ce qu'il prend ?
17: C'est des Sargasses.
1: Oui.
13: La mère des Sargasses.
1: Non,
13: les Sargasses imbéciles.
17: L'auteur, c'est Jean Rhys.
1: Exact.
19: C'est déjà pas mal, Paul.
17: Non. Je l'ai, c'est.
1: Ça se termine effectivement par des Sargasses.
13: Le désert des Sargasses?
17: Non. C'est un nom pour désigner une fille.
13: La craquette des Sargasses?
1: Vous devriez deviner, je vous ai dit qu'elle termine recluse dans un manoir anglais.
18: La prisonnière des Sargasses.
1: La touche finale a été donnée par Liane Folly, mais bravo à Paul Elkarat.
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1: Qu'est-ce que la famille Granier a été la première à exploiter à partir de 1863 ?
13: Un minerai,
1: pas tout à fait.
19: C'est sous terre.
1: Pardon, je retarde un peu parce que on va dire que Napoléon III a favorisé la fortune de la famille Granier, mais ils ont commencé à exploiter ce qu'ils ont exploité dès 1841.
0: Ah ouais.
1: Je ne voudrais pas vous tromper dans les dates.
19: Les pavés.
0: Tout ce qui nous emmerde le dimanche, les vides graniers.
1: Non.
17: Est-ce que c'est de la pierre, un matériau de construction?
1: Non, alors... ça se passe à Vergès.
13: Perrier.
1: Non, de Perrier. Bonne réponse. de Monsieur Mabille.
4: Oui. C'est vrai que Napoléon III aimait beaucoup les villes de cure, hein, puisqu'il a développé
6: son épouse, Garry,
4: Plombières, son épouse, Eugénie.
6: Quand tu vois ce qu'il y a dans la Perrier aujourd'hui, c'est dramatique.
1: Ah oui, dites donc, vous vous rendez compte.
6: Des matières fécales, il paraît.
1: Ben, oui, oui.
6: Ah. Imagine quand tu commandes un Perrier rondelle.
1: Mais c'est vrai qu'aujourd'hui, les autres Perrier ont un peu de soucis, il faut bien dire.
6: Alors, ils ont changé la marque, ça s'appelle maintenant Maison Perrier.
1: Ah oui, ah oui.
6: Ouais, mais c'est la même... c'est l'eau du robinet, toujours.
1: Vous allez en cure, vous, régulièrement, Bernard?
6: Je vais en cure, c'est-à-dire... Non, je voulais dire chez les curés, je vais chez les curés.
1: Non, vous allez dans des...
6: Ah ben, je vais en thalasso de
1: des stations
6: temps,
1: thermales.
6: Ah ben, oui,
0: donne pas l'endroit, parce que c'est pas une bonne pub. Hein.
6: Non, mais je vais de temps en temps, oui.

0: Temps de passer à une autre question pour Eva Debelle, qui habite Saint-Brie-le-Vineux, et c'est dans Lyon, cette fois. J'aimerais savoir dans quel cas on va, en janvier prochain, passer de B1 à B2.
1: C'est pour le permis de conduire ?
0: Pour le permis de conduire.
2: Non, c'est pour la nationalité, acquérir la nationalité française, c'est le niveau de langue qui est requis. B1, c'est la conversation banale, demander sa route, demander l'heure. B2, c'est déjà une conversation plus raffinée. Ah, si vous voulez être naturalisé, faudra passer le TCF, le test de connaissance français, B2 et non B1.
0: Excellente réponse de Christophe Barbier.
3: Il faudrait qu'il parle français couramment.
2: Ah oui, c'est pas tellement couramment, parce qu'il faut déjà à B1 le parler couramment, c'est les sujets qu'on aborde. Par exemple, parler d'histoire avec Franck Ferrand, c'est plutôt B8.
4: Ah bah oui.
0: Avec Stevie, c'est bébête.
3: Ça va être formidable sur les
1: champs. Elle est truquée, c'est BBQ.
0: On a 300 000 mots dans la langue française et un francophone moyen, écoutez bien, n'en utilise que 3 000 à 5 000 régulièrement.
4: C'est déjà un gros francophone.
0: Hein. Ah, vous trouvez ?
4: Ah bah oui,
0: vous utilisez mots. Moins de 3 000 mots.
4: Deux, trois mots.
0: Deux, trois mots.
4: Ouais. Afin, j'ai faim.
0: Quand est-ce qu'on mange ? A plus faim. J'ai pété. Monsieur Ferrand, vous devez utiliser les 300 000 mots,
5: peut-être que je
0: vous connais.
5: Disons que j'essaie d'en connaître le plus possible, mais on en découvre toujours.
6: Oui, mais il faut rencontrer des gens qui connaissent aussi les mots que tu vas connaître. Et il y en a de moins en moins, donc ça sert à rien.
5: Sinon, ça s'appelle parler une langue morte.
0: C'est pour ça que j'ai fait venir Christophe Barbier, c'est pour qu'ils se comprennent aujourd'hui, les deux, vous voyez. Non, mais c'est vrai, vous êtes tout à fait l'un et l'autre avec un vocabulaire un peu plus châtié que...
6: Oh, bah ça va, moi aussi.
3: C'est quand même vachement désagréable. Hein,
6: mais c'est pas parce que j'ai pas la connaissance de Barbier et de Ferrand.
0: Ah, vous voyez.
4: Voilà.
0: Vous voyez, vous n'avez pas la fin de la phrase.
6: Il est content. Réponse de Laurent Ruquier.
3: Dès qu'il nous humilie, il est content.
0: Ah non, ouais. Ça, c'est Bouvard qui m'a appris. Non mais Stevie, vous avez combien de mots de vocabulaire?
6: Mais on peut pas savoir combien de mots on a.
5: Moi, j'en utilise beaucoup.
0: Ah, oui,
5: ça
0: oui.
5: peut être surprenant.
0: Ah oui, vraiment.
5: Oui.
0: Très surprenant. Oui, c'est vrai que vous avez des mots parfois que vous utilisez.
5: Mais j'adore lire le dictionnaire déjà. J'apprends souvent des mots comme ça au hasard.
6: Mais dis pas comment ça se
5: le
6: termine.
5: Le dernier, c'était Alexithymie.
6: Je l'ai pas fini.
5: Par exemple, là, Isabelle, t'as fait une Alexithymie. C'est un déficit de verbalisation des émotions.
0: Ouf.
3: Tu te couches avec le gros Robert.
5: Ah mais moi j'adore lire le dictionnaire pour le coup.
0: Mais c'est pas vrai pour les photos, pour les...
5: Non, quand je suis aux toilettes, j'aime bien lire le dictionnaire. J'aime bien.
0: Allez, page rose alors. Puisque vous aimez lire le dictionnaire, voici une question pour Madame Chivre. Micheline Chivre, c'est pas pour vous ça, Isabelle. Madame Micheline Chivre habite Saint-Pantéon de l'Arche, c'est en Corrèze. Et la question concerne indirectement le président Macron, car j'ai voulu vérifier dans le Petit Larousse, illustré dans les pages des noms propres, évidemment. J'ai voulu vérifier où se trouvait le président Macron. Alors, Amir, il est toujours au centre, hein, le président Macron, puisque, effectivement, c'est le roi.
3: Il n'est pas souvent là, en tout cas.
0: C'est le roi du en même temps. Ben là, il est bien là. Et j'aimerais, regardez, je vous montre la colonne, vous ne pouvez pas lire de loin, mais on voit, c'est d'ailleurs le seul qui a sa photo, hein. Il a dû payer. Il a sa photo dans la colonne, et j'aimerais que vous me donniez au moins un, allez, même deux, c'est possible. Deux noms qui se trouvent dans la même colonne que celle d'Emmanuel Macron.
2: Des noms propres.
5: Macroéconomie.
0: C'est une petite question de...
2: Des noms propres.
0: De logique. Bah oui, des noms propres.
2: Alors, Macmillan.
3: McDonald's.
2: Macmillan, qui était un premier ministre anglais.
0: McDonald's, non.
2: Macmillan, il n'y est pas. Ouais. Macmillan, le premier ministre anglais.
6: On cherche les noms propres.
3: Au-dessous de Macron, il y a Brigitte.
0: Ou au-dessus.
2: Macmillan et McNamara, voilà. Un Anglais et un Américain.
0: Alors, Macmillan, pas de chance pour vous, monsieur.
2: Il est avant.
0: Barbier.
2: Et McNamara.
0: Il est dans la colonne d'avant. Comment vous dites ?
2: McNamara.
0: Ah, il n'est pas dans le dictionnaire.
5: C'est un Mac.
3: Il y a des sportifs.
0: Non, il n'y a pas de sportifs.
3: Des intellos.
0: Non, mais il y a quand même un écrivain latin, ça c'est vrai. Auteur d'un commentaire sur le songe de Scipion de Cicéron.
3: Ah, bah oui. Platon.
0: Non,
2: c'est pas Macrin, tout simplement.
0: Non, c'est pas Macrin, non.

0: Et puis, alors, vous avez avant, alors vraiment, deux vedettes, enfin, une grosse vedette. Et puis, allez, je vais vous aider un peu. Il y a aussi un auteur français qui s'appelait Pierre Dumarchais de son vrai nom.
1: Et, Pierre Macorlan.
0: Pardon.
1: Ah, Macorlan.
0: Oui. Macorlan, ça en fait un, bravo.
1: Et nous. Alors, une vedette, c'est une vedette de cinéma?
0: Alors, Macorlan est l'écrivain qui est en haut de la colonne, ouais. Voyez.
1: Et McQueen, alors, Anthony
2: on
1: voit, McQueen,
2: on voit où ça commence.
1: McQueen, Steve alors, McQueen.
0: Steve McQueen, ah, bah, bonne
3: oui.
0: réponse. Vous voyez que c'était facile, hein, plus facile que vous ne pensiez. Oui, il est dans le dictionnaire.
4: Il n'y avait pas Mac Cabane au Canada.
2: Oh. En plus, je m'appelle Stevie grâce à McQueen.
0: C'est pas vrai.
5: Ah, mais si.
0: Grâce à Steve McQueen.
2: Oui, parce que quand il était jeune et qu'il a fait le film Le Mans, ouais. En fait, il passait dans le village de mon père qui était téloché et mon père lui faisait coucou tous les matins.
0: Oh, et c'est même drôle. Pas marqué dans le dictionnaire.
2: Eh ben, vous avez vu,
0: ils sont cons chez Larousse. Hein.
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6: Mais qu'est-ce que vous nous chantez là?
3: Et ça, c'était c'est incroyable parce que ça sentait la clope. Enfin.
0: Non. Elle continue à parler de ces galeries Lafayette pendant la pub.
8: Mamie.
0: C'est Isabelle Mergo. Alors Isabelle, pardon, hein, mais on a été obligé quand même d'enchaîner parce qu'on a Marie-Christine. Marie-Christine.
9: Oui. Bonjour.
0: Au téléphone. Bonjour Marie-Christine.
9: Bonjour tout le monde.
0: Vous nous appelez depuis Champneterry, c'est bien ça?
9: Oui.
0: Comment on doit dire exactement?
9: Ben, je sais pas, moi je dis Champneterry.
0: Champneterry, d'accord. Vous faites quoi là-bas, Marie-Christine?
9: Je fais du sauvetage de chiens.
0: Oh, c'est pas mal,
3: oh,
0: dis donc.
3: C'est bravo. Bravo.
0: C'est mignon. Ah, oui. Vous êtes la Brigitte Bardot de la Haute-Vienne.
3: Oh, ben moi,
9: oui,
3: ça
9: enfin, alors. Je suis pas là depuis longtemps, je suis parisienne. Hein.
0: Ah, d'accord. D'accord.
3: Bon, en
0: d'accord.
3: tout cas, c'est formidable.
10: Ouais, c'est
3: hein.
10: très bien.
3: Alors là, vraiment, on vous
9: merci
3: applaudit.
9: Merci, Ariel. Merci, ah, bah, ouais. ça me fait du bien.
3: Ah, ben bah, oui.
9: Ça, c'est j'ai besoin d'être encouragée.
0: Ah, ben on vous encourage,
10: ah, bah, non,
0: Marie-Christine.
10: C'est super.
0: Ah,
10: ouais.
0: Je vais surtout vous encourager à chanter. J'espère que vous avez bien répété. Vous chantez professionnellement. Vous avez, on va dire,
9: ah,
0: un
9: non,
0: talent.
9: Pas du tout, du tout.
0: Ah,
9: oh,
0: donc,
9: non.
0: Donc vous êtes vraiment venu pour nous casser les oreilles. Parfait. Merci, Marie-Christine.
9: Voilà. Non, si j'ai des talents, c'est pas là.
0: Bon, en tout cas, vous avez choisi un titre qui est censé, évidemment, être méconnu par mes camarades, puisque le but, c'est de les piéger, qu'ils ne retrouvent pas le nom de l'interprète de cette chanson. Marie-Christine, nous vous écoutons.
9: Un jour de sabbat, trois sorcières en cape de soie marchaient dans le bois. 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
0: Elle nous avait prévenu.
9: Leur formule mortelle.
3: C'est une chanteuse. Alors, c'est une chanteuse.
0: Oui, c'est ouais. une chanteuse.
5: Biouna.
0: Biouna, non.
8: Années 60.
1: Ça sent lié un peu, non?
3: Oui, ça sent lié.
0: Elle est toujours avec nous, cette chanteuse.
3: Alors, Sylvie Vartan.
0: Sylvie Vartan, non.
1: Sheila.
0: Le titre date de 69.
5: La Goya.
0: Mais on va dire, non, c'est pas la Goya. C'est une chanteuse qui a surtout eu beaucoup de succès dans les années 70.
3: Avec les enfants?
0: Avec les enfants. Non.
1: Non. Nicole Croisy.
0: Aïe, aïe, aïe. Oui, c'est Nicole Croisy. Bravo, Florian Gazan.
3: Florian,
0: devinez.
5: Le méchant, celui qui n'aime pas les chiens.
9: Oh. Ah oui, il est horrible.
0: C'est le vilain
9: oui,
0: Gazan.
9: Où est-ce qu'il a appris tout ça?
0: Ah ben, on ne sait pas.
8: J'ai pas eu d'enfance.
0: Mais là, il le fait un peu au hasard. Hein,
9: bon.
0: Parce que je ne pense pas qu'il connaissait spécialement cette chanson de Nicole Croisy qui s'appelle Potion d'ongles.
9: Ongles et d'hirondelles.
0: Ah oui, où est-ce que vous avez trouvé cette chanson, Marie-Christine?
9: Mais en fait, quand j'étais ado, je sais pas, on est tombé sur ce disque avec une copine. C'était nos premières vacances sans parents. Et voilà, on chantait ça tout le temps.
0: C'est signé Boris Bergman, quand même, hein, et José Bartel. Ouais. Écoutons la version originale, quelques secondes, minutes peut-être même.
9: Allez.

0: On la reconnaît bien déjà, hein, Nicole Croisi. Ah ouais, c'était un bon choix, Marie-Christine. S'il n'y avait pas eu le gazon. Ah, s'il n'y avait pas eu le gazon. Enfin, écoutez, vous allez avoir une montre RTL, c'est déjà pas mal.
1: Ah, ben oui, c'est bien.
2: Comment s'appelle votre refuge?
1: Ah, mais c'est pas un refuge. Moi, je suis bénévole et j'ai en ce moment 10 chiens avec moi.
0: Ah, quand même.
3: Chez vous?
1: Oui. Ben oui, ils étaient là hein, pendant. Là, ils sont là.
3: Oh, c'est.
1: Mais je leur ai appris, je leur dis que quand je téléphone, il faut se taire.
0: Ah, c'est ça. Parce que je croyais en avoir entendu un, mais non. Alors.
3: Mais vous avez
1: un. Oui, si, il y en a eu un qui a aboyé.
3: Vous vivez seul?
1: Oui, au milieu des prés.
3: Oh, parce que c'est pas facile d'avoir un conjoint quand on a 10 chiens, quand même.
1: Bah, faut qu'il aime les chiens.
4: Normalement, oui.
5: Il faut un grand lit.
2: Non, mais voilà. on vous super félicite. Heureusement qu'il y a des gens comme vous.
0: Ah, bah oui.
1: Ah, c'est sympa.
2: Vraiment.
1: J'en ai eu jusqu'à 17.
0: Ah oui, oui. Comment ils s'appellent, les 10 chiens?
1: Alors, par exemple, là, il y a Oumi.
4: Il y a Florian, maintenant.
1: Orphée. Toto, c'est Mato.
0: Ah oui.
1: Cassandre.
0: Oui.
1: Lachan.
6: Ouais.
1: Olga, Harry.
6: Oui.
1: Je sais pas à combien je suis là.
5: Au moins 7, hein.
2: Ouais. Et donc tout ça, c'est des chiens sauvés.
0: On a du bol de pas être tombé sur Cruella.
1: À part un ou deux, parce que j'adore les labradors. J'en ai eu une qui est morte l'année dernière et je peux plus vivre sans labrador maintenant.
0: Ah bah oui, écoutez-moi, c'est pareil. J'ai mon labrador et j'en avais un avant et c'est quand même des chiens formidables.
1: Ah, oui. Ah, c'est fantastique.
0: Marie-Christine, on vous embrasse.
2: Bravo.
0: On vous envoie une montre RTL que vous mettrez à votre bras d'or. Tiens, justement, on vous embrasse très fort.
2: Oui.
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0: Ah, une question intéressante pour Gauthier Legrand qui habite Cosne-Cours-sur-Loire. Question qui vous emmène dans les Côtes d'Armor, à Lannion précisément, à La Rochelle aussi, ou encore à Paris dans les 7e et 9e arrondissements, puisque c'est dans ces quatre endroits que, si vous allez à la poste, vous aurez une surprise. On est en train d'y tester quelque chose. Qu'est-ce qu'on teste dans les bureaux de poste de ces quatre endroits?
8: Ouvrir à l'heure.
0: Non.
4: Un sorte de photomaton.
0: Qu'est-ce que vous dites?
4: Un sorte de photomaton.
0: Alors là encore, c'est une passe décisive.
4: Ah,
0: mais ça n'est pas un photomaton.
4: Aujourd'hui, appelez-moi Zizou.
9: Les timbres avec sa gueule dessus.
0: Ça pourrait y ressembler, mais ça n'est pas un photomaton. Mais c'est pas loin.
2: Un photocall.
0: Un photocall, non, mais ça y ressemble.
2: Ah, d'accord.
0: Franchement, quand j'ai vu ce titre dans Le Parisien, c'était samedi, et si vous n'avez pas lu Le Parisien samedi...
4: Ah, j'ai lu Le Parisien pourtant.
0: Ça va être difficile de répondre, parce que vraiment, c'est inattendu. Et c'est La Poste qui a décidé de mettre ça dans quatre de leurs bureaux pour tester dans un premier temps. Après, il y en aura peut-être dans tous les autres bureaux. Pour l'instant, c'est uniquement à La Rochelle, à Lannion et dans deux postes parisiennes. Et c'est vrai que ça ressort. On pourrait croire que c'est un photomaton, mais ça n'est pas un photomaton.
10: Alors, ça peut être deux choses. Ça peut être des papiers d'identité.
0: Non, non plus.
10: Et ça peut être des timbres sur mesure avec
0: la
10: tête.
0: Non, mais cherchez pas.
9: Non, ça n'a rien à voir avec la poste.
0: Plus tôt on la fait taire, plus on gagne de temps.
11: Alors, ça, Laurent, ça se fait dans une cabine.
0: Oui, effectivement, puisque Monsieur Ramy vous a fait une nouvelle passe décisive.
10: Ah, des putes.
8: Mais ça va pas.
0: Effectivement, on pourrait imaginer que ce soit un photomaton, mais ça n'est pas un photomaton.
10: Et est-ce qu'on rentre tout seul dans la cabine ou est-ce qu'on rentre à plusieurs?
0: Alors, a priori, tout seul.
10: Parce que photomaton peut rentrer à plusieurs.
0: Oui, bah là, tout seul.
12: Est-ce que ça serait pas un nouvel endroit où on pourra voter? C'est une urne.
0: Voter, non, mais c'est pas bête. Bravo, mais non.
8: C'est un isoloir.
9: C'est un service que La Poste propose, mais qui n'a rien à voir avec La Poste.
0: Alors, un service, oui, on peut considérer que c'est une forme de service, mais ça a un lien avec La Poste tout de même.
8: C'est pour les colis.
0: Alors, ça a un lien avec les colis.
8: C'est pour ouvrir les colis discrètement.
10: Pour recevoir les colis.
0: Pas pour recevoir les colis.
8: Pour envoyer les colis.
0: Pas pour les envoyer.
8: Pour poser les colis.
0: Pas pour les colis.
12: Pour vérifier s'ils ne sont pas piégés.
0: Franchement, si vous ne savez pas, je vous jure qu'il faut avoir de l'imagination, parce que moi, j'aurais jamais pensé à ça.
8: Mais c'est en rapport avec les colis.
4: Les colis, envoyer, La Poste, les toilettes. T'envoies un colis,
0: c'est vrai qu'il va falloir faire gaffe.
11: Un emballage de papier cadeau.
0: Non, il va falloir faire gaffe, effectivement, si vous allez dans cet endroit, que les gens ne rentrent pas pour vous pisser dessus. D'ailleurs, il y a une postière qui témoigne, là, dans un des bureaux de poste où ça a été testé. Elle dit, l'autre jour, il y a même un client qui a voulu glisser son courrier dans la fente de la porte. Alors que ce n'est pas du tout fait pour ça.
10: Est-ce qu'on y reste longtemps?
0: Ça dépendra des personnes, mais ça peut durer 5 minutes, quoi.
10: Et la porte est complètement fermée.
0: Ah, ça, il vaut mieux qu'on puisse la fermer, oui.
8: On retire des vêtements?
0: Oui.
8: C'est pour essayer les colis qu'on nous envoie.
0: Bonne réponse! humoriste Roman Doduic.
10: Eh ben, tu l'as pas essayé,
11: ah, celui-là. Ah, quand on achète des
0: ce sont des cabines d'essayage que teste la Poste, parce que beaucoup de gens qui reçoivent un colis repartent chez eux avec le colis. Une fois arrivés chez eux, ils essaient les vêtements qu'ils ont commandés et ça leur va pas. Donc, ils sont obligés de retourner à la Poste pour renvoyer le colis.
10: Et,
0: et là, la Poste s'est dit, bah non, ils pourront faire ça sur place. On va leur mettre des cabines d'essayage. Et donc, désormais, si vous rentrez dans un photomaton et que vous trouvez quelqu'un à poil, c'est que c'est une cabine d'essayage. Vous voyez, Adil Rami. Mais c'est une excellente réponse de Roman Doduic.
8: La première de la saison.
0: Franchement, c'est j'aurais jamais pensé qu'un jour on mettrait des cabines d'essayage.
8: Mais parce qu'aujourd'hui, il y a tellement ce truc, grâce à Vinted, l'application avec laquelle on envoie des vêtements, tous mes amis, ils ont des comptes Vinted, et à la seconde où on leur offre un cadeau de Noël, ils revendent immédiatement sur Vinted, et il y a ce, donc on envoie des vêtements en permanence.
10: Oui, puis alors Christine Bravo, par exemple, elle met pas forcément les tailles, hein, sur ces trucs. Donc quand vous recevez son paquet, il faut l'essayer.
8: Il va y avoir des gens qui vont faire des cochonneries là-dedans, c'est obligé.
0: Ah, vous croyez?
8: Ah, bah, dans toutes les cabines d'essayage. Si vous êtes déjà allé dans une cabine d'essayage, dans un magasin qui a plus de 5 ans.
0: Remarquez, il y a certaines personnes, si vous les voyez à poil dans la cabine, il y aura des plis.
10: Oh! Là, là, là!
8: Ok. Non, là, je suis obligé de maquiner. Là, on a, là, c'est du niveau.
0: La Poste teste les cabines d'essayage. Genre, oh, franchement, qui a eu cette idée incroyable?
9: Mais ça fait partie de l'évolution de la société, sachez-le. Hein. Non, mais c'est bien.
11: Notre
9: c'est bien
11: tous les gens
9: qui commandent des colis et qui rentrent à la maison, qui s'aperçoivent que ça leur va pas. Il faut retourner à la Poste, tu vois, c'est des contraignants. Là, t'es sur place, t'essayes le machin, si ça va pas, tu l'envoies direct.
0: C'est vrai. Voilà. Moi, déjà, même dans un grand magasin ou chez un couturier,
9: n'essayez pas.
0: Je n'aime pas. C'est bien un truc que je n'aime pas, c'est essayer. Je déteste essayer. Mais je suis bien obligé de le faire, mais qu'est-ce que c'est chiant d'essayer.
9: Ah oui, parce qu'il faut se déshabiller, c'est surtout ça.
0: C'est ça, moi je suis un peu pudique.
9: Oui, vous n'aimez pas en public, vous.
0: Hein. Vous non plus, vous n'aimez pas ça, Adil.
4: J'ai une histoire à vous raconter, si vous voulez.
0: Allez-y, allez-y.
8: Tu l'as fait
4: on
8: dans
4: devait faire, on devait faire des tapis rouges à un moment donné avec Pamela, et on est parti faire les magasins à Marseille. Je reviens une demi-heure après, je sais plus où j'étais, et je vois le bill à payer. Je lui dis, mais attends, pourquoi t'as pris autant de tenues? Elle me dit, parce qu'il y a plein de tapis rouges et tout. Je lui dis, mais tu rigoles ou quoi? Enlève quelques robes, là, il y en a trop. Et elle m'a dit, bah non, tu t'amuses à me déshabiller le soir, maintenant il faut me rhabiller.
0: Mais vous n'alliez pas avec elle dans les cabines d'essayage, alors?
4: C'est déjà arrivé, je crois.
9: Il y a des gens qui s'organisent, c'est des fantasmes de beaucoup de gens de faire l'amour dans les cabines d'essayage.
0: Ah oui?
9: D'essayage,
0: ah
8: ouais.
0: Oui,
9: un truc clandestin, on peut se faire surprendre.
11: Et dans
9: par
11: les toilettes de l'avion, ça arrive souvent, ça?
9: Oui, mais c'est moins propre que les cabines d'essayage. Hein.
0: Ça dépend. Ça dépend où, franchement.
9: Oui, c'est vrai.
0: En tout cas, voilà, vous pouvez à La Rochelle, à Lannion ou dans le 7e et le 9e arrondissement de Paris tester les cabines d'essayage de La Poste désormais quand vous recevrez un colis avec des vêtements à essayer.
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0: Dominique Folgado, qui habite Chemilly, c'est dans l'Allier. Et la question est, qu'est-ce qui a appartenu à la famille Grimaldi, au prince de Monaco, avant la Révolution française?
8: L'hôtel de Matignon.
0: Excellente réponse de Christophe Barbier.
2: Oui, mais...
0: Quoi, oui, mais...
2: Il avait le Figaro, je voulais m'asseoir à côté de lui, il n'a pas voulu.
3: Non,
2: alors
3: moi,
2: sinon, je l'aurais su.
3: Moi, j'ai lu le Figaro, je suis sûre qu'il me pique des pages. Exprès.
8: Il y a Talleyrand aussi
3: celle-là.
8: Qui a possédé l'hôtel de Matignon.
0: Expliquez, quand même.
8: Le gouverneur de Cherbourg, en 1723, achète une terre qui est à ce moment-là dans les prés, qui est l'hôtel de Matignon. Ça avait été construit par un autre qui était un peu ruiné, qui l'a vendu.
0: Il s'appelait Matignon.
8: Il s'appelait Matignon, Jacques de Matignon.
0: Il a donné son nom à cet hôtel particulier. Et effectivement, après, il a épousé une Grimaldi.
6: Grimaldi, donc c'est resté dans la famille Grimaldi. Après, c'est passé chez un Écossais, monsieur de Cofford. Après, ça a été racheté en 1806-1808 par Talleyrand, qui l'a revendu pour acheter l'hôtel Saint-Florentin.
0: Qu'est-ce que vous dites, Isabelle?
13: Et c'est pas vérifié, alors. De toute façon, il nous raconte pas.
6: C'est à l'hôtel Matignon. C'est à l'hôtel Matignon qui s'est tenu une immense fête où Fouché et Talleyrand se sont réconciliés. Ce qui a tellement fait peur à Napoléon qu'il est revenu d'Espagne.
13: Et ben voilà, question idiote, réponse idiote.
4: C'est le souper.
0: C'est rue de Varennes, hein, il faut le rappeler. Parce que souvent, c'est vrai que moi, bêtement, quand je suis arrivé à Paris, je pensais que l'hôtel Matignon se trouvait avenue Matignon. Et ça, c'est une erreur qu'on fait évidemment quand on n'est pas parisien, puisque l'avenue Matignon est rive droite, alors que l'hôtel Matignon est rive gauche.
6: Et vous savez que... En 1944, lors de la libération de Paris, on le voit dans Paris brûle-t-il, c'est Jean-Paul Belmondo qui joue le rôle, on l'envoie libérer l'hôtel Matignon, alors il va à avenue Matignon. Et on lui dit, mais c'est pas du tout ça, c'est rue de Varennes. Et il y retourne.
13: Sophie Marceau n'habite pas avenue Marceau.
4: La rue Le Courbe est toute droite.
0: Oui, bien sûr. Faut se méfier, ce sont des faux amis.
4: Ben oui.
0: Tout ça, sont des faux amis. Alors maintenant, une question pour Yvan Nakache. Et c'est dans le Parisien là qu'on pouvait trouver la réponse. La question, la voici. Plus 40% de ventes concernant quelque chose que généralement on n'achète pas le jour même. Mais qu'est-ce qui a vu ses ventes augmenter de 40% ces dernières années et qu'on n'achète pas le jour même?
14: Il y a un truc qui n'a pas augmenté de 40%, et malheureusement, mais on en parle en parisien, c'est la vente des préservatifs.
0: Ah, on se
14: rapproche. Et justement, ça a baissé. Et donc, il faut dire aux jeunes qu'il faut
13: ça a
14: protéger.
6: Alors, c'est sexuel, alors.
4: Qu'est-ce que c'est? On n'achète pas ça le jour même?
0: Oui,
4: la pilule du lendemain.
0: La pilule du lendemain. Bonne réponse de Titoff. Bravo, Titoff.
14: Je t'ai un peu aidé quand même. C'est
0: carrément
14: le même article.
0: Vous avez entendu les jeunes, vous avez entendu Sylvie Tellier. Si vous allez la voir, mettez une capote.
14: Oui,
0: il
14: paraît. Dans le Parisien, ils disent que maintenant ils ont la flemme de mettre une capote.
4: La flemme?
14: Ouais. Des contenus qui mettent une capote parce que les jeunes ont la flemme de mettre des préservatifs.
4: Comment ça, la flemme?
0: Il faut la faire mettre.
13: Pour que les nanas elles soient capables aussi.
0: Mais vous savez pas mettre un préservatif?
13: Elles ont la flemme.
4: Non, le mieux c'est de pas l'enlever, c'est de la garder. Voilà.
14: Mais peut-être qu'on n'explique pas assez à nos enfants.
0: Comment mettre une capote?
14: Bah ouais. On devrait peut-être.
0: Mais Isabelle, je comprends pas ce que vous voulez dire. Vous savez pas mettre une capote à votre compagnon? Vous pouvez quand même. C'est très très sexy de mettre la capote de...
13: C'est beau, mais enfin,
4: il faut simplement leur apprendre la fidélité. Amen.
0: Le père Gérard a bien parlé. Une question de théâtre à votre destination, monsieur Barbier. Je sais que vous êtes spécialiste du théâtre et Pauline Etchart espère quand même un chèque RTL. Elle habite à Talence. Évidemment, le théâtre classique a longtemps obéi à la règle des trois unités. Unité de temps, unité de lieu, unité d'action. Il y a même une phrase à moyen mnémotechnique qui rappelle ces trois unités. La phrase la voici. Qu'en un jour, en un lieu, un seul fait accompli, tienne jusqu'à la fin le théâtre rempli. Mais qui est l'auteur
4: c'est
0: de cette phrase? Non, pas Bossuet.
13: C'est un homme de théâtre?
0: Alors, de théâtre, c'est un écrivain, poète.
14: Fédo?
0: Pas Fédo, non.
13: Mais il a écrit des pièces de théâtre?
14: Ouais. C'est de vous?
0: Oh, merci, c'est gentil.
6: C'est pas Jean Méret.
0: Elle veut rester, elle. Hein.
14: Vous avez vu comment j'y vais? Hein.
6: C'est pas Jean Méret.
13: Il a écrit des pièces de théâtre, ce mec, ou pas?
6: C'est Boileau?
4: C'est Boileau.
0: C'est Boileau. Bonne réponse de Christophe Barbier. C'est Boileau, Nicolas Boileau. C'est un petit prétentieux, Boileau.
13: Oh, c'est un donneur de leçons.
6: Agésilas, hélas, Attila, hola, avait-il dit pour se moquer des dernières pièces de Corneille. Ah oui.
0: Ouais, je
6: vous regardez avec des grands yeux, là, même.
0: Isabelle, vous voyez, vous avez bien fait de pas rester.
13: Ah oui.
4: Mais c'était, il y avait un truc pour retenir tous ces auteurs, c'était,
6: sur la racine de la Bruyère, la Corneille Boileau de La Fontaine.
0: Qu'en un jour, en un lieu, un seul fait accompli, tienne jusqu'à la fin le théâtre rempli. C'est beau et c'était bien du Boileau. Bravo.
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0: Par exemple, si vous allez dimanche au pavillon Baltard, vous pouvez applaudir quelqu'un de 79 ans.
4: Ah, Yvette Horner.
6: Enrico, dans un cercueil.
0: Quelqu'un de 79 ans qui est né à Saïgon.
17: C'est un homme ou une femme?
0: Une femme. Au pavillon Baltard dimanche.
17: C'est de la variété.
4: Dani,
17: non. Est-ce que c'est de la variété?
0: De la variété, on peut dire.
17: C'est pas du rock,
0: Oh, c'est pas du rock.
6: Elle a été une grande chanteuse.
0: Elle a jamais été une grande chanteuse.
6: Isabelle
4: Aubray. Petite chanteuse.
0: Elle a été une chanteuse. chanteuse
18: Régine,
0: que,
18: Régine.
0: Que vous connaissez bien, Bernard.
19: Dalida.
0: Non.
18: Il y a des tubes.
19: Moi, je ne connais que Dalida.
18: Est-ce qu'il y a des gros tubes qu'on peut tous chanter?
0: Vous chanter au moins 10 tubes, vous, Beaugrand.
18: 10 tubes.
19: Ah, oui, Chantal Goya.
0: Eh oui, c'est Chantal Goya.
19: Évidemment. Eh oui, bien sûr.
0: Un lapin.
18: Ah bah oui, je peux vous entendre. Vous voulez lequel?
0: Le lapin. Elle a 79 ans, Chantal. Bah oui,
18: je pensais qu'elle faisait beaucoup plus.
0: Et non, voyez,
18: non. Bah non, mais elle est là depuis tellement longtemps.
0: Oui, mais elle est bien pour son âge. Non, mais ce qui est fou, c'est que t'as le mec de Genesis qui est assis.
18: Oui, elle est debout. Elle est Jean-Jacques debout.
0: Elle, c'est même Madame debout.
18: Non, mais Jean-Jacques est assis. Est-ce que vous voulez que je vous lise le texto que je vous ai envoyé il y a deux jours?
0: Monsieur Rioux, si jamais vous continuez, je dis ce que vous allez faire bientôt sur TF1.
18: Oh le salaud! Vas-y, balance!
20: Mais non, je vais faire la roue de la fortune! Mais oui!
21: La roue de la fortune! Pas...
20: Mais oui, tiens, je vais tourner la roue! Je vais remplacer Philippe Risoli, ça va être énorme et tout! Le million!
18: Non, mais c'est pas la même émission, ça c'est le millionnaire, tu dis n'importe quoi!
19: Il va être vachette dans Interville!
18: Je sais pas dans quoi il pourra rentrer, mais c'est pas gagné!
20: Ah, Guilux! Ah, Simone! Allez, Simone, qui est en tête, Vic faisant sac ou Nîmes? Allez, maintenant, Léon Citron, je ne vois rien, mes lunettes sont cassées! La vachette Marguerite m'a perturbé! Il y a le Moix maintenant qui essaye de faire. Vous savez, quand il y a le truc à la fin, il fallait qu'il monte là.
18: Détends-toi.
20: Et là, il y a le Moix qui monte. Il y a le Moix qui monte encore. Allez,
18: arrête. Faut être un degré de désespoir pour en arriver là. Mais...
20: Vous allez bien, le public, on s'amuse énormément.
0: Ouais. Mais le pire, Yann. Vous voulez que je vous confie un truc? Le pire, c'est que les gens l'aiment bien. Autrement, je le garderais pas qui est avec moi.
20: Il paraît dans le public aujourd'hui. En fait, j'ai fait un truc énorme avant l'émission. Ouais. J'ai piqué le listing des invités. Et il paraît, il y a une gentille demoiselle qui est adorable et qui s'appelle Romane Bouquet et qui est au dernier rang, apparemment. Romane, est-ce que vous pouvez lever la main?
18: Mais tu veux draguer?
20: Ah, elle est là! Elle a levé la main!
19: Que regardez cela!
0: Regardez les noms des gens dans le public!
18: Parce qu'il a très envie de baiser. C'est pour ça.
20: Et Romain est avec son copain. C'est vous le copain, monsieur?
0: Il va faire le copain.
18: Pardon, mais Romain et son fiancé, est-ce que vous pourriez vous dévouer tous les deux pour le calmer d'une manière ou d'une autre?
0: Le public vient ici anonymement.
18: Elle n'a rien demandé, madame.
20: Il y a
18: Simone
20: Bouquet aussi au troisième rang. Il y a Simone Grenier. Allez, Simone.
18: Mais arrête.
20: Il y a Anaïs aussi. Il y a une Anaïs.
18: Il est steward ou quoi?
20: Allez, Anaïs, levez la main, celle qui s'appelle Anaïs. Voilà.
0: Mais il a des noms déjà.
18: Mais laisse-la tranquille.
20: Attendez, je vais interviewer Anaïs.
18: Mais non.
20: Bonjour Anaïs, comment vous allez?
22: Bonjour Yoann, très bien.
20: C'est votre première fois au Grosse Tête?
22: Non, troisième fois.
20: Vous venez d'où, madame?
22: À côté de Dunkerque.
20: Ah, c'est super, moi je vais vous alerter vite. C'est votre copain à côté? Comment vous appelez, monsieur?
23: Je m'appelle François.
20: Ah, François, c'est super, vous êtes heureux, vous allez vous marier, vous allez faire des enfants.
18: Mais laisse-la.
20: Non, il ne faut pas se marier.
23: Les enfants, c'est déjà fait.
20: Oh, c'est génial, bah, il vous reste le mariage, alors c'est beau. Hein. Bon, allez, je retourne à mon place, je suis quand même payé pour faire une émission. Allez, à tout à l'heure. Bonjour madame, comment vous appelez?
22: Catherine.
20: Catherine, c'est super, monsieur.
19: Philippe, c'est terrible d'être né avant terme.
20: C'est vrai, en plus. Laurent,
0: Je me souviens plus, vous l'avez croisé, vous, Pierre Benichou, ou pas?
20: C'est la vérité. En fait, je devais faire une émission avec lui et je crois que vous l'avez annulé la veille en disant il y a le Covid, il vaut mieux que vous restiez à la maison. Et je devais faire une émission juste avant.
18: En tout cas, quoi, il est mort.
19: Il est mort heureux.
20: Mais j'avais préparé l'émission et tout, j'avais préparé des choses.
0: Il a préféré pas voir sa pierre.
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0: Une question pour Mme Yoka, Michel Yoka, qui habite le Pertre en Ille-et-Vilaine. J'aimerais que vous identifiez celui qu'on appelait l'astucieux, ou encore celui qui baille.
31: Ah, J. Michel.
0: Non, ça...
31: J'ai pas fait exprès.
0: Ah, non, mais...
31: Je vais aller me coucher. C'est pas lui?
0: C'est pas lui.
31: Ah, c'est qui alors?
0: Au début, à sa naissance, on l'a appelé celui qui baille, ou encore l'astucieux. Il faut dire qu'il était le fils de celle qui est traversée par la lumière.
31: Ah,
1: la Vierge Marie.
0: Et il doit.
31: La BHL?
0: Non, et il doit son nom.
2: Raymond Barre.
0: Mais non,
2: pas. Gérard Larcher.
0: Mais non, enfin.
2: Ah non, il baille plus, il dort carrément.
0: Enfin,
2: lui.
0: Vous avez bien compris qu'il s'agit. Enfin, là.
2: Un personnage mythologique.
0: Pas mythologique, qui on appelle comme ça?
31: Et laissez parler Adil Rami, laissez parler Adil Rami.
0: Je vais vous aider. Ce sont les Mexicains qui lui ont donné son nom, le nom.
2: Pépito!
0: Mais non.
2: Pépito!
31: Spiri González!
0: Mais non! Ce sont les Mexicains qui ont. Oh, merde!
2: Pépito, c'était bien quand même.
0: Ce sont les.
31: Nicolas Sol! Si c'est pas Pépito, c'est Nicolas Sol. Façon,
0: ce sont les Mexicains qui lui ont donné le
31: Manu
0: nom.
31: Manu Chao!
0: Mais non, le nom sous.
2: Mais Ariel devrait savoir.
1: Mais oui, justement, le condor.
0: Qu'est-ce que vous dites, vous?
1: Le condor.
0: Oh, bah, ne réveillez pas si bail. Non.
2: Ah, c'est facile, mais c'est drôle. Oh, bah, c'est efficace.
31: C'est très aimable.
0: Il est mort à 79 ans.
2: Ah, merde.
0: Bon, je résume. Quand il est né, sa famille l'a appelé celui qui baille. Ou encore l'astucieux, quand il était adolescent, parce qu'ils se sont rendus compte qu'il était astucieux. Sa maman, c'était celle qui est traversée par la lumière. Et ce sont les Mexicains qui lui ont donné, par accident, le nom sous lequel tout le monde le connaît encore aujourd'hui.
2: Le Grand Schtroumpf.
1: C'est l'actualité ou pas?
2: Pancho Villa.
0: Pancho Villa, non. On est au 19e siècle. Ah. Il est mort au début du 20e, en 1909. Il est mort aux États-Unis.
1: Ah, Louis Lumière.
0: Mais non. Non, écoutez. Écoutez bien les noms que je vous donne. Ouais. Dans un premier temps, on l'a appelé celui qui baille.
1: Ouais.
0: Sa mère, c'était celle qui est traversée par la lumière.
1: Nathalie Baye, ou
0: Nathalie. Non, pas Nathalie Baye. Corneille aussi, tant que vous y êtes. Écoutez, franchement, qui on appelle comme ça?
4: Ben, je sais pas.
1: Une tête.
2: Mais ça, on savait.
0: Non, mais.
2: On te tutoie d'habitude, Adil. Hein.
31: Mais c'est un personnage de quoi alors?
2: C'est un personnage mythique.
31: Réel ou de fiction?
0: Ah oui, je peux même vous dire que les Américains ont donné son nom de code à Oussama Ben Laden dans les années 2010 quand il s'agissait d'aller.
31: Ah bah, Popol!
0: D'aller.
4: Bamba.
0: Quoi?
4: Non, je sais pas.
31: La Bamba?
4: La Bamba,
0: non.
31: La Bomba!
0: C'est un tel nom devenu. C'est même un nom de bateau aussi.
1: Et alors. L'amiral?
0: Non.
2: Le Titanic?
0: Non.
4: Le Black Pearl?
1: La Goélette.
2: On vous redonne une chance, Laurent.
0: Oui.
2: Parce que là, vous êtes empêtré dans un truc où vous n'arrivez pas à vous dépatouiller.
1: Oui.
2: Alors, vous allez reformuler la question ou qu'on puisse vous donner la réponse parce qu'on la connaît, la réponse.
0: Alors, vous avez vraiment l'art de retourner la situation, monsieur Solo.
2: Sauf sur M6. C'est la première fois qu'on me le dit.
31: Sauf sur M6.
1: C'est quelqu'un qui baille.
0: Mais
1: c'est ça.
0: C'est pas ça.
2: On reformule la question.
4: Non, quand il était bébé, il est né, il baillait. Ils l'ont appelé le petit qui baille, apparemment.
0: Voilà.
4: Après, quand il a grandi, il commence à avoir des émotions.
2: La lumière vient d'Adil.
4: Il est quoi? Il est astucieux.
0: Astucieux.
4: Et après, les Mexicains l'ont trouvé un surnom.
1: Qui?
4: Et Ben Laden l'a utilisé.
0: Non, pas Ben Laden. Les Américains l'ont utilisé.
31: Ah, c'est pas El Karat?
0: Mais non.
1: Non.
0: Et c'est vrai que ce nom est connu de façon internationale.
31: Géronimo, c'est comme Géronimo, machin. Géronimo,
0: bonne réponse de Sébastien Thorel.
2: Ça me gêne. Mais c'est un escroc. Il a balancé un truc comme ça et puis voilà.
4: Pourquoi t'as sorti ce mot là?
31: Ça s'appelle le génie, monsieur.
1: Ah. Mais oui, Géronimo.
0: Vous savez bien que les Indiens se donnent des noms qui signifient quelque chose.
31: Vrai. Vous êtes vraiment trop con.
0: J'arrêtais pas de souligner. J'arrêtais pas de souligner les phrases. Celui qui baille, celui qui a la vitesse du vent, celui qui...
2: Mais oui, ça aurait pu être petit chien qui s'encule devant le tipi.
0: Voilà. Par exemple, sa maman, celle qui est traversée par la lumière. Vous voyez, on a des...
4: Mais c'est quoi le rapport avec Géronimo?
1: Mais non, il n'y en a aucun.
0: C'est un Indien, Géronimo.
2: Et qui est mort en Mexique.
31: Mais c'est évident.
0: Un Apache, justement, qui a défendu, évidemment, son peuple et les autres Indiens, les Apaches, contre les...
1: Ah, les Apaches, c'est pas les Mexicains. Hein.
0: Non, justement.
2: Il n'a pas dit ça.
0: C'est ce que j'allais vous dire.
1: Ah, d'accord.
0: Et il a vengé sa famille contre les Mexicains en 1859, le jour de la Saint-Jérôme. Si bien que les Mexicains, invoquant Saint-Jérôme pour leur défense, criait Geronimo, Geronimo.
19: Eh oui.
0: C'est ainsi que cet Indien a pris le nom de Geronimo que les Mexicains lui ont donné par hasard au cours de cette bataille.
3: Et il baillait vraiment quand il est né?
0: Bah, les enfants baillent peut-être quand ils sont
31: et
0: nés.
31: Et il est mort du Covid?
0: Non, non, non. Vous qui aimez bien les cow-boys, les westerns, quand même les Indiens, ça vous parle?
4: Non, je voulais juste dire que Geronimo, maintenant, c'est le gardien de l'OM.
0: C'est pas vrai.
4: Bah bien sûr, son prénom c'est Geronimo, gardien de l'OM.
0: Le gardien
31: Rulli,
0: de l'OM.
31: Rulli.
4: Geronimo Rulli.
31: Absolument.
0: Bah voyez, vous, bah, alors, là, quand vous allez le rencontrer, vous allez pouvoir lui re-raconter tout ce que je viens de vous dire.
5: Je crois pas qu'il ait tout noté.
0: Attendez.
4: C'est vrai.
0: Attendez.
4: Elle a pas tort,
31: on va demander si on va demander.
0: Attendez,
31: on
0: garde, attendez.
5: La fiche de Laurent et qu'il a dit comme ça.
0: Attendez, on essaye. Moi, je suis donc Geronimo
4: Rulli,
0: le gardien de l'OM.
4: Hola, qué tal, señor? Parce qu'il est argentin.
0: Ah ouais, oh, et va bene, va bene.
5: Ah, il parle italien,
0: mais il parle italien, c'est très bien. Et alors, vous lui expliquez.
4: Tu sabes, un tigre qui estaba un niño et estaba así. 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
0: Pour Thierry Bourgeois, qui habite Cap d'Agde, quel est le célèbre auteur des androïdes rêvent-ils de moutons électriques?
9: C'est Philippe K. Dick.
4: Asima.
0: Philippe K. Dick. Bonne réponse de Paul Alcarat. Et d'ailleurs, ça a donné quoi, ce livre?
9: Blade Runner.
0: Exactement. Ça a donné le film Blade Runner. Au départ, le roman s'appelle Les androïdes rêvent-ils de moutons électriques. C'est signé ce romancier américain spécialiste de science-fiction, Philip K. Dick. Il a écrit en 66 ce roman, qui ensuite, dans les années 80, a été adapté par Ridley Scott. Et ça a donné... Blade Runner, qu'est-ce qu'il y a, monsieur?
10: Réa, je me dis que si j'avais le cerveau de Paul, qu'est-ce que je m'en taperais de la meuf?
9: Bah, apparemment, ça a pas l'air fou.
4: Non,
9: j'en serais pas si sûr.
0: Bah, vous connaissez Blade Runner, tout de même.
10: Non, je connais, mais c'est juste que la rapidité avec laquelle il ouvre les tiroirs dans son cerveau pour sortir l'information. Moi, le matin, il me faut 6 minutes pour me demander comment je m'appelle. C'est insupportable.
0: Peut-être vous êtes meilleur en sport. J'ai une question sportive pour Josette Briquet. Madame Briquet habite Monchy-Lagache.
31: Monchy?
0: Oui, dans la Somme. Vous êtes au courant que, évidemment, Djokovic a gagné.
10: Bien
0: oui,
10: sûr.
9: Contre Medvedev.
0: La finale contre le russe Medvedev.
10: 24e grand chelem.
0: Mais il a surtout rendu hommage à un autre sportif au moment de sa victoire.
10: Bien sûr, Kobe Bryant.
9: Kobe Bryant.
0: Ah. Excellente réponse de Guillaume, vous voyez?
11: Tu vois?
0: Kobe Bryant, qui était, lui, il faut le dire, basketteur et non pas tennisman, et qui est mort dans un accident
10: d'hélicoptère avec sa fille.
0: D'hélicoptère, effectivement, en janvier 2020. Bravo. Il était tout jeune, évidemment, Kobe Bryant. Quand, on doit dire Kobe et pas Kobe, hein, évidemment. Moi, je pense toujours au bœuf de Kobe.
10: C'est pas grave, mais vous êtes français, l'anglais, c'est une grande histoire.
4: Parce que vous êtes riche.
11: Oui. Chacun ses références.
4: Moi, par exemple, ça me vient pas tout de suite à l'idée.
0: Ah, vous avez jamais mangé de bœuf de Kobe?
4: J'en ai mangé.
0: Voyez.
4: C'était pour faire un bon mot.
11: Et c'est bon.
0: Ah bah oui, vous, à l'Elysée, vous avez dû en manger.
11: Non, pas du tout. J'en ai mangé au Japon.
0: Du bœuf de Kobe.
11: Oui, non, François. J'en ai effectivement mangé avec un François, mais pas celui auquel tu penses.
4: Ah ouais?
9: Berléon?
10: Sacré Fillon.
11: Exactement. C'était avec Fillon.
10: Ah, mais voilà.
0: Mais qu'est-ce que vous avez mangé de bon à l'Elysée pendant que vous étiez là-bas? Il y avait des bons dîners quand même, j'imagine.
11: Eh ben, il y avait de très bons dîners. Ouais, j'ai mangé de tout, mais il y avait... pas mal de plats qui étaient interdits sous François Hollande.
0: Ah bon, quoi?
11: C'est pas vrai. Pas c'était de homard, pas,
12: tu l'avais
11: pas
12: mis
11: de
12: au caviar. Régime, tu l'avais mis au régime.
11: Hein. Oui, bah
9: la
11: oui.
9: La poule au pot.
11: Voilà, c'était des plats classiques.
0: Non, et alors, puisqu'on est dans... Vous êtes vraiment bonne cuisinière, Valérie?
11: Non.
0: Non, ah bon.
11: Non, mais je suis pas trop mauvais, je sais faire quelques trucs. Ah hein. Bah,
0: comment vous la faites monter?
11: J'ai un fils qui est chef aujourd'hui.
0: La sauce de Hollande, comment vous la faites monter?
10: Non,
11: la sauce hollandaise.
7: À suivre.
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20: Je ne termine jamais manger la banane.
10: Ben je prends mon temps.
20: Est-ce que c'est une vraie banane?
10: Demandez à Christophe, ça peut durer 2 heures.
0: Si, si, parce que il lui reste la banane, mais il a mangé la peau.
10: Mais qu'est-ce qui se passe? Je dois me dépêcher.
21: Ça lui fait bizarre de voir quelqu'un manger une banane.
10: Il y a votre chien affalé sur la table qui a cassé l'écran. Je ne fais aucune remarque, hein, moi.
21: Non, il est mignon, il dort. Ou alors elle est en train de mourir, je ne sais pas.
22: Qu'est-ce qu'il est? Qu'est-ce qu'il est laid?
21: Ça, c'est vrai que, bah, on dirait pas un chien, on dirait un rat.
0: D'abord, c'est une petite fille, elle s'appelle Carlotta. Et vous ne touchez pas à la fiancée de Tigane.
21: Votre chien est fiancé à ça?
0: Absolument.
21: Oh, franchement, votre chien mérite mieux.
15: Oh non, mais
21: faut que je lui présente ma chienne.
15: Elle aussi, elle a le cul rouge ou pas?
21: Non, mais il n'a pas vraiment fait l'amour avec votre chien.
20: Oui, oui, oui, mais.
21: Non,
22: non.
10: Écoute, tu le vois bien, elle est trop.
20: Comment dire, tu es trop normé, hétéronormé.
21: Oui, non, mais en termes de taille.
0: Oui, ça, c'est vrai que beau grand comme hétéronormé.
23: Vachement hétéronormé.
30: Non, mais franchement, c'est de la maltraitance.
22: Mais il n'aime pas qu'on le tripote.
0: Qu'est-ce qui s'est passé?
22: Il lui soulève la queue, il a failli se faire mort.
21: J'ai voulu voir son trou de balle, elle a essayé de me mordre.
20: Mais comment tu as fait ça?
0: Mais qui, Marcella ou la chienne?
22: Ah, tu lui soulèves la queue, mais t'es malade.
21: Non, j'ai pas essayé de soulever la queue.
20: Elle a sa pudeur.
22: Non, t'as fait.
0: Elle a sa pudeur.
22: Oh là là là là là là.
0: Elle a sa pudeur, il y a quand même tout le premier rang qui se rince l'œil sur le cul de Carlotta depuis tout à l'heure. Enfin, voyez.
10: En tout cas, Philippe et moi, on attend une nouvelle question littéraire.
23: Merci Guillaume.
0: Ça tombe bien parce que je vais vous parler d'un écrivain français qui a d'ailleurs eu le prix Goncourt pour son livre. Et je vous demande de retrouver son nom. Il a 75 ans, hein. Il les a eus il y a quelques jours déjà. Qu'est-ce qu'on vieillit tous, ça, quand même. Il a eu 75 ans il y a 4 jours. Un écrivain qui a reçu le prix Goncourt avec son livre « Tous les hommes n'habitent pas le monde de la même façon ».
23: Dubois.
0: Pardon.
23: Dubois.
10: Le prénom, le prénom.
22: Jean-Paul Olivier.
23: Dubois.
22: Jean-Paul.
23: Jean-Paul Dubois.
0: Jean-Paul Dubois, bonne réponse. Mais il y avait quand même... Ça, je savais que ça allait vite venir, Jean-Paul Dubois, donc il y a quand même une petite question subsidiaire. Dans les thèmes récurrents de Jean-Paul Dubois, dans ses différents romans, parce qu'il y en a d'autres qui ont eu d'énormes succès, il y a quelque chose qui revient souvent, quelque chose dont il dit lui-même « J'aime et j'ai toujours aimé faire ça, c'est une de mes 12 perversions ». Mais de quoi s'agit-il ?
21: Il mange ses crottes de nez ?
0: Non.
23: Passer la tondeuse à gazon.
0: Excellente réponse ! Bravo Philippe Claudel.
21: C'est pas très pervers.
0: C'est curieux d'avoir cette passion de passer la tondeuse à gazon.
23: J'en ai jamais parlé avec lui, mais c'est vrai que j'ai noté ça. Et
22: ça
23: il s'en était expliqué d'ailleurs, et un de ses éditeurs étrangers lui avait fait livrer une magnifique tondeuse américaine qu'il décrivait comme on peut décrire une femme quand on est amoureux.
0: C'est quand même chiant de tondre le gazon.
30: Non, ça, non, moi j'adore ça.
23: Non, j'adore. Ah oui, moi j'adore tondre le
0: Vous tondez le gazon.
23: Je tonds le gazon et j'adore faire la vaisselle.
0: Ah oui.
23: C'est des choses qui me. Non, pas toujours.
21: C'est dangereux.
23: À la suite.
21: Si elle est électrique, c'est dangereux.
23: Non, mais les travaux. Manuel, moi ça me passionne et ça me permet de me vider la tête.
0: Faut dire que moi, elle n'était pas électrique. Moi, je me souviens que chez mes parents, quand ils ont.
22: Attention, ce sont les misérables. Vas-y, Cosette.
23: Vous étiez chez les Thénardier, en fait.
0: Justement, pas tout à fait, parce que quand,
23: elle était mécanique.
0: Quand mes parents ont eu la chance de quitter leur HLM et qu'ils ont vécu dans une petite maison, j'avais 15-16 ans à ce moment-là.
23: Sans chauffage.
0: Et c'est vrai que mon père me confiait de tondre la pelouse.
22: Enfin, il avait pas de lame.
23: Non.
0: Mais c'est pas ça, c'est
10: elle n'était pas électrique.
0: C'était pas électrique.
22: Ah bah oui,
0: c'était pénible.
22: Ah bah à l'époque,
0: fallait faire ça à la main.
23: Pourquoi vous êtes bien gaulé comme ça aujourd'hui,
0: hein? Enfin, il y avait 5 cm carrés de...
30: C'est pour ça.
0: Il y avait 5 cm carrés d'herbe. Je mettais plus de temps à tondre ma moustache. Vous conseillez la lecture des romans de Jean-Paul Dubois?
10: C'est pas moi que vous posiez la question.
0: Non, c'est à Monsieur Claudel.
23: Ah oui, c'est bien, c'est un bon romancier.
0: Mais...
23: C'est un auteur intéressant, ancien journaliste. Et c'est vrai qu'il y a toujours une forme de mélancolie, de douce mélancolie.
0: Il y a toujours une tondeuse à gazon.
23: Il y a une tondeuse à gazon.
0: Et vous, Monsieur Beaugrand, vous tondez le gazon?
21: Oui.
0: Enfin, je veux dire.
21: Alors c'est mon
23: mari. Vous bontez la pelouse?
21: C'est mon mari qui tond le gazon.
1: Moi, je fais la vaisselle.
30: Mais tu n'as pas une machine à laver la vaisselle.
2: T'es mieux qu'une femme, hein, finalement.
1: Oh bah, disons que
2: j'ai une femme à la vaisselle.
1: Je suis multifonction.
2: Ah ouais.
1: Et je fais également. Ah, j'adore leur passage.
0: Ah oui.
1: Ah oui, oui.
2: Oh putain.
1: Je repasse en regardant les replays de Plus belle la vie. J'ai une vie passionnante.
30: Oh,
2: en dehors de TF1, il travaille chez Shiva, tu sais. Il fait des
1: Ah non, mais j'aime beaucoup le repassage.
30: Alors que moi, je déteste ça. J'ai juré que je repasserai jamais.
1: Mais t'es pas une vraie femme.
30: Non.
0: Non. Mais alors, qui repasse chez vous, alors, Valérie?
30: Alors, quand j'ai besoin vraiment de repasser, il y a une dame qui vient pour le repassage aussi.
0: Mmh. Elle repasse chez vous.
1: Elles sont riches, les comédiennes.
2: Quand elle va voir un mec.
3: Quand quelqu'un passe chez Valérie, il ne repasse jamais.
2: C'est ça, oui.
30: Non, mais
5: il n'y a plus que moi qui vis chez ma mère, en fait, autour de la table.
0: Ah, vous vivez vraiment chez votre mère, vous, Guillaume?
5: Ah, ben, en tout cas, j'ai vécu très longtemps juste chez ma maman. Et là, je viens de prendre une petite maison dans la rue de chez ma maman. Comme ça, je continue à bénéficier.
3: Comment tu vis l'inceste alors?
5: Non, mais en Belgique, l'inceste est une religion normale.
1: Mais en revanche, elle repasse.
5: Ah oui, moi je ne fais absolument rien.
20: Mais pourquoi? C'est parce que tu es attaché à elle ou parce que c'est moins cher?
0: Ça, c'est une bonne question de Marseille.
1: Alors, c'est bien parce qu'elle écoute peut-être. Hein.
5: Non, c'est avant tout une attache à ma mère.
30: C'est parce qu'elle serait triste si tu lui donnais pas tes trucs à repasser, c'est ça?
5: C'est sûr que si elle n'avait pas mes caleçons, ma mère aurait. Non, c'est sûr que. Non, c'est une relation.
0: Vous êtes combien d'enfants dans la famille?
5: On est quatre.
0: Ah oui, quand même.
5: Je suis le petit dernier.
0: Et ils sont tous comme vous, je veux dire, physiquement?
5: Alors, physiquement, on descend tous d'une grande lignée de mannequins et je suis la version finalisée.
1: Ah, le plus beau alors, c'est toi.
3: Les autres étaient des brouillons avant toi, c'est ça?
5: Oui, je suis vraiment le.
0: Mais moi, je vous trouve du charme, hein, monsieur Guillaume.
5: De plus en plus ou depuis le début?
0: Non, pas de plus en plus. Au début, en tout cas.
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0: Une question pour M. Grulon qui habite Chazé-Henri dans le Maine-et-Loire. Jeannine Grulon espère un chèque RTL. Et moi, je vous emmène en Italie, tiens, à Maranello, précisément. Oh. Est-ce que vous connaissez Maranello?
2: Ferrari.
0: Pardon?
2: Ferrari.
0: Quoi, Ferrari?
2: C'est là où... sont fabriqués les Ferrari.
0: Excellente réponse.
30: Mais il n'y a même pas
0: François
30: une question.
2: Ben, c'est trop facile. Ah, c'est bizarre. Hein.
1: Ouais.
2: L'acteur milliardaire. Ouais. Attends.
0: Il y a Berléand. Alors là, monsieur Toen, il y a Berléand, il vient de vous imiter. Ah. Et il a très bien fait.
2: Là, mais ce qui me fait marrer, c'est que dès qu'on lui demande à l'acteur milliardaire où est-ce les Ferrari, on lui aurait dit, elle est fait où la 205? Il n'aurait pas su.
1: À Sochaux.
0: Le journal L'Équipe consacre deux pages entières aujourd'hui à Maranello et à la fièvre rouge et au fameux, comment on dit, le cheval cabré, c'est
1: le
0: ça
1: cheval cabré, ah, le cheval cabré.
0: Voilà.
2: Ah, Guillaume Canet.
1: Et pourquoi il y a la fièvre rouge?
2: La question, hein.
1: Est-ce qu'ils ont gagné des courses?
19: Il y a une question où on a déjà donné la réponse.
0: Pardon?
19: Il y a une question où on a déjà donné la réponse, je ne sais plus qu'on en est là.
0: Eh bien, la question, bien sûr, c'était qu'est-ce qui se passe à Maranello? Et monsieur Ferrari, monsieur Berléand a brillamment répondu.
19: D'accord.
0: Voilà, parce que monsieur Berland, lui, il connaît la Formule 1, il sait que cette année en F1,
2: l'hôtel aussi, hein.
0: Ferrari fait son grand retour.
2: Il y a des comédiens qui peuvent témoigner, hein.
0: Grâce à Charles Leclerc.
2: Absolument.
30: Ah, Charles Leclerc, encore un Leclerc qui arrive.
19: Ouais.
0: Non, mais il a rien à voir avec vous. D'abord, il est pas français, Charles Leclerc. Il est monégasque.
19: Ouais. Il est pas con.
2: Hein.
19: Ah non, mais lui, il est né là-bas.
2: Il est né là-bas.
0: C'est un vrai monégasque.
2: Non. Mais ça existe des vrais monégasques?
19: Ah oui, il y a encore, oui.
2: C'est fou. Parce que c'est un rocher, c'est tout. Donc c'était quoi au début? Il était.
0: Oui, mais il y a.
30: Bah, t'es une moule.
0: Il y a 800 Russes.
2: Elle a raison.
0: Valérie. Clouz, y mettez aussi.
30: Mais non, mais. Quand on est sur un rocher, on est une moule.
2: Ouais. Au mieux, une amende.
0: Non, mais
2: un bulot, peut-être.
0: Non, mais vous avez 800 Russes et 20 vrais monégasques à Monaco.
2: Oui, ouais, et aucune pute. Hein. faut arrêter les légendes urbaines, ça se passe rien du tout. Le prince Albert est quelqu'un de très bien.
0: Vous regardez la F1, vous, monsieur Janssen?
19: Le début et la fin.
0: Comment ça, le début et la fin?
19: Je regarde le départ quand il est lancé et je regarde la fin quand ils arrivent.
2: Il a raison, parce que ça n'a aucun intérêt.
19: Parce qu'entre deux, ça n'a
2: pas. Ça ne bouge pas, entre les deux, c'est fini. Le côté genre, il se bagarre comme il y avait peut-être Alési et Sténa.
19: Mon père, il regardait ça toute l'après-midi, je comprends.
2: Le premier, il reste premier tout le temps.
19: Ils sont devant la télé, regarde ça. Qu'est-ce qui se passe? Il se passe rien.
4: Il y a le ravitaillement.
19: Ça...
30: C'est comme pour le tennis, hein.
19: Oh, oui.
2: Enfin, c'est plus excitant, les autotamponneuses, même.
19: Ah oui, ben.
2: Il se passe plus de trucs à l'autotamponneuse qu'en furmi.
0: Quelle ville vient de changer de nom? C'est la question suivante pour Jocelyne Sapin. Même Sapin habite dans le Cher, à Grasset.
19: Quelle ville
0: vient de changer de nom et qu'on doit désormais appeler cette ville la Grande Cité des Anges? C'est la traduction littérale, si on utilise
2: Los Angeles.
0: Du pays. Non, bah Los Angeles, ça fait un moment que ça s'appelle Los Angeles. Là, en revanche...
2: C'est la Cité des Anges.
0: Là, effectivement, cette Cité des Anges...
2: C'est en Amérique du Sud?
0: Ce n'est pas en Amérique du Sud.
30: En Australie?
0: C'est une capitale, en plus. Mais une capitale qu'on ne doit plus appeler comme on l'appelait jusqu'à présent.
2: C'est là où ils tournent Les Anges de la Télé-Réalité?
0: Ah non, c'est tout nouveau. Et il y a quand même à peu près, il faut le dire, dans cette capitale, 9 millions, plus de 9 millions.
2: Ah, c'est pas en Asie?
0: Oui, c'est en Asie.
2: C'est pas genre Kuala Lumpour?
0: Alors non, non.
30: Genre
2: Singapour. Bangkok.
0: Non. Bangkok. Bonne réponse.
30: C'est dommage de changer de nom.
0: Bangkok.
2: Arrêtez.
0: Alors, je peux pas vous prononcer exactement comment on doit prononcer et dire Bangkok. Bah,
2: comme
0: maintenant.
2: Dans la chanson, One Night in Bangkok.
19: Pourquoi qu'ils ont
2: baptisé? C'est pas compliqué, faut avoir de la culture, c'est tout.
0: Voilà. Elle vient de changer de nom, là, en 2022. On ne doit plus désormais l'appeler Bangkok, mais officiellement, Kung Tepman Nakhon. Je dois mal prononcer.
2: Ils font chier avec leur langue.
0: Ce qui signifie en français la grande cité des anges, Kung Tepman Manakos, en langue thaï.
19: C'est pas simple, hein, quand même.
0: En langue thaï. Ça, vous y êtes allé à Bangkok, vous?
19: Plein de fois. J'ai compris que on dit merci à du Kapunka.
2: Kapunka.
19: Oui, vous disiez camping-car.
0: Comment vous savez ça, vous aussi?
2: Kapunka.
0: Vous êtes allé à Bangkok,
19: vous? Évidemment, il va faire des massages. C'est le pays du sourire, hein, oui.
2: J'aime bien les ping-pong parties. Tu vois, quand elles mettent les boules de
19: ping-pong show, oui. Et des bouches de canettes de bière aussi. C'est incroyable.
2: Non, mais les femmes sont formidables.
0: Ah non, mais ça, c'est affreux. C'est le seul passage du spectacle de Jean-Philippe Janssen pendant lequel j'étais mal à l'aise.
2: C'était le seul parti, vous êtes sympa.
0: Parce qu'il raconte l'époque où il était ping-pong show. Oui. Alors racontez-nous alors.
19: Je m'étais fait piéger. Je m'étais fait piéger parce que c'était l'équipage, il y avait des hétéros et que moi, je voulais pas faire ma tapette. Hein. Il dit, tu es avec nous, on va au ping-pong show. Je dis, ouais, je vais avec vous. Et je suis rentré dans le truc, j'étais curieux, je voulais aller voir. Et j'ai vu ça, j'ai vu des filles, elles mettaient des balles de ping-pong dans leurs nénettes et elles les envoyaient à 20 mètres, paf, comme ça.
2: Mais c'est pas l'émission.
19: Il y en a une, elle avale un poisson avec sa nénette. Elle s'est assise sur un verre où il y avait un poisson, elle a aspiré le poisson.
2: Et, c'est pas vrai.
19: Ah oui, un combattant. Mais... Et je peux dire que tu l'as ressorti le poisson et t'es plus combattant.
2: Attends, hein. Tu sais qu'on l'a fait pour les 50 ans d'Alessandra Sublet. On a déliré. Hein.
30: Ça, on peut dire que ton périnée est bien musclé. Hein.
7: J'ai pas vu tout ça, moi, à Bangkok.
0: Vous êtes sûr de ce que vous racontez là, monsieur?
19: Bien sûr, c'était à Soy Cowboy.
2: Mais c'est super connu.
19: C'est la rue où il y a tous les bars et tout ça.
0: C'est pour ça qu'ils ont changé de nom, ils veulent pas qu'on les reconnaisse.
9: Hein. Oui, mais il y a des yogis qui aspirent des litres avec leur verge.
19: Qu'est-ce qu'ils disent?
0: Vous racontez, monsieur.
19: Alors on est sur RTL.
2: Gérard, tes week-ends au Cap d'Agde. Ça n'intéresse personne.
9: Ouais. C'est des yogis.
2: Ah, les yogis. Ah, les moines.
9: Oui.
2: D'accord.
9: Et le pétomane, il a découvert comme ça.
2: D'accord.
9: Il a vidé une bassine en prenant un bain.
19: Ah bon?
2: Mais non.
9: Il rejetait tout, il a payé une bougie à 1m20.
0: C'est chouette de voyager, hein.
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0: Henri est au téléphone, il a laissé un message sur notre adresse mail, lesgrossetettes@rtl.fr. J'aime la répéter de façon à ce que vous laissiez vous aussi hein, vos doléances, réprimandes, critiques, quelques compliments de temps en temps font du bien aussi, hein, mais ce n'est pas l'essentiel.
7: C'est moins marrant.
0: Bah, c'est moins marrant, ben ça, oui, ça dépend qui est concerné, c'est toujours pareil. Bonjour Henri.
8: Bonjour, bonjour Laurent, bonjour les grosses têtes et bonjour le public, évidemment.
0: Eh ben, tiens.
7: Quel paillot.
0: Ah, et Henri a noté une petite erreur que je reconnais avoir pu commettre récemment parce que je suis allé vite en sortant cette phrase. Je me souviens exactement dans quelles circonstances c'était, mais allez-y, je vous écoute Henri.
8: Oui, c'était la question. Non, qui a dit, pardon, qu'il vaut mieux être le premier mari d'une veuve que le deuxième.
0: Oui.
8: Et donc, je me suis dit, ou bien Laurent s'est mélangé un tout petit peu les pédales, ou bien l'auteur de cette citation n'était pas très futé, parce que le premier mari d'une veuve étant carrément mort, évidemment, sa place n'est pas enviable.
0: Non, voilà, effectivement, voilà. La citation, c'est « Il vaut mieux être le deuxième mari d'une veuve que le premier. »
8: Voilà. Il me semblait bien aussi.
0: Et c'est de Sacha Guitry. En fait, je sais exactement pourquoi je me suis planté quand j'ai donné cette citation que je connais par cœur depuis des années. C'est que c'est un jour où Isabelle Mergault se plaignait dans l'émission de ne pas avoir eu de citation de Sacha Guitry. Ah.
8: Et oui, donc, je m'en souviens.
0: Voilà. Et au dernier moment, j'ai sorti de mémoire la citation. Et comme je l'ai sorti de mémoire très rapidement, j'ai inversé les deux propositions. Mais vous avez absolument raison. Et évidemment, ça n'est drôle que si on ne se trompe pas dans l'ordre. Il vaut mieux être le deuxième mari d'une veuve que le premier. C'est bien de Sacha Guitry. Bravo d'avoir rectifié et de bien suivre. C'est aussi pour vérifier si les auditeurs sont attentifs.
7: Laurent, je peux...
8: Oh bah, je vous suis depuis tellement longtemps que forcément...
7: Vous avez quand même appelé les grosses têtes pour dire que Laurent s'était trompé en disant qu'il s'était mélangé les pédales, qui est une expression qui n'existe pas du tout puisqu'on se mélange les pinceaux.
19: Oui, parce que moi, j'étais pas là en plus.
8: Effectivement.
19: Mais
22: c'est perdre les pédales.
0: Oui, parce que je ne mélange aucune pédale. Sachez-le, je sais qui est qui. On vous remercie, Henri. Maggie, maintenant, est au téléphone. Ah, Maggie, Maggie, rend la vie. Je ne sais plus comment c'était la chanson.
13: Maggie, Maggie le jour, Maggie la nuit.
0: En visant.
13: C'est un poème.
7: J'adore Rosiva.
14: Ah, avec
7: elle, c'est la bouche.
14: Avec elle, c'est la bouche. Maggie, la, la, la, la, la, la.
7: On est sous le charme.
0: On les découvre, les ex-intellos de France Inter. Ah, bravo, Vizorek. Ah,
7: j'adore Rosiva.
0: Il nous a fait croire pendant 10 ans qu'il regardait 7 sur 7 d'Anne Sinclair. Alors qu'en fait, il
7: était devant
0: Maggie, il regardait Maggie parce que c'était à la même heure, hein, je vous préviens.
7: C'est pas faux.
0: Et oui.
7: C'est pas faux.
0: Alors bonjour Maggie en tout cas.
14: Bonjour Laurent, bonjour les grosses têtes, bonjour à tous.
0: Bonjour.
14: Je suis très très très heureuse de vous avoir.
0: Ah, c'est gentil. Alors et particulièrement voilà. Vous aimez nos ch'tis, je crois.
14: Ah bah j'appelle du Nord, bien évidemment. Oh, donc un gros bisou à Jean-Philippe.
19: Un bisou tchotte.
14: Un petit gros bisou, mon tio. Ouais,
17: oh,
14: mon
17: c'est tio. Trop sympa.
14: Ouais, Bilout, gros bisou aussi à qui. Mais ceci dit, je n'oublie pas Alex parce que je suis sa compatriote.
7: C'est pas vrai.
14: Oui,
7: belge du Nord, mais... c'est pléonasme. Hein
19: non, non, non.
14: Pléonasme, mais bon, je suis belge comme Alex, mais je trouve qu'Alex, il a perdu son accent.
7: Alors, j'ai travaillé. Ouais. J'ai travaillé. Je voulais que je vous explique pourquoi.
0: À France Inter, oui. Ils sont obligés.
7: Non, c'est quand je suis arrivé au cours Florent, on m'a dit qu'avoir un accent dans sa langue, ça n'allait pas. C'est-à-dire que si j'avais un accent allemand, un accent italien, j'aurais pu jouer le Cid. Mais jouer le Cid avec un accent belge ou un accent québécois, c'est mort. Et donc, effectivement, j'ai travaillé. Donc, je ne dis plus 8, je ne dis plus mon radiateur à fouille.
19: Ah oui.
7: Je ne dis plus je prends le wagon.
0: 90.
7: Je ne dis plus 90.
17: Et c'est difficile d'enlever son accent?
19: Non, moi, j'ai pas eu de mal à le perdre.
7: Tu sais, Maggie, je peux le reprendre très facilement, hein, si tu veux.
19: Le Cid, nous partîmes ça ensemble.
14: Bah, voilà. Écoutez, moi, je fais du théâtre et de temps en temps, je dois prendre l'accent belge.
7: Mais dans quelle pièce tu as un rôle de belge?
14: On avait fait la chambre mandarine et alors, au lieu d'avoir un accent méridional, moi, j'ai pris un accent belge.
19: Il y a la comédie musicale aussi de La Frite Enchantée.
14: Oui.
0: Et c'est pour ça, parce que vous aimez le théâtre, j'imagine, que vous avez appelé votre chien Roméo.
14: Oui, bah, ça me plaisait bien. C'est un petit rescapé qui vient d'un chenil. Et voilà.
0: Je pensais que c'était pour Shakespeare, moi, vous voyez. Oui.
14: pour Shakespeare aussi, puisqu'on me demande partout où est sa Juliette. Donc, voilà.
0: Et il a déjà connu une Juliette Roméo ou pas?
14: Il en a connu certainement une.
0: Ah oui, mais avant vous, vous voulez dire.
14: Oui, avant moi.
4: Oh, Laurent, non, non, non.
14: Non,
22: mais avant qu'il se fasse opérer.
0: Entendons-nous avant vous, avant qu'il soit. Oh, et merde! On peut rien dire ici. On vous embrasse, Maggie. Daniel, pour terminer. Bonjour, Daniel.
6: Oui, bonjour, Laurent. Bonjour à tous.
17: Bonjour.
0: Alors, Daniel, qu'est-ce qu'il me dit, Daniel? J'écoute les grosses têtes depuis le début. Je regrette la disparition des vraies grosses têtes.
17: Ah.
0: Jean Dutour, Jacques Martin et Jean-Yves.
4: Oui,
22: nous aussi.
17: Qu'est-ce qu'on peut
4: Est-ce
17: faire?
4: Est-ce que vous voulez l'explication de pourquoi ils viennent moins souvent?
6: Vous avez une espèce de poule qui glousse et qui coupe la parole de tous les autres.
0: Ouais.
6: C'est assez insupportable.
17: C'est qui?
19: Passez-moi la poule.
0: Uniquement avec...
6: Heureusement, elle relève de niveau. C'est une petite grosse.
17: Ah, Johan Ryu.
0: Ah,
17: voilà, oui.
0: Ah,
17: une petite voilà. grosse.
4: Mais on est plus sur un dindon, hein.
6: Alors, en fait, tout ça, ce n'était qu'un jeu. Le but de la manœuvre, vous l'avez bien compris, c'est d'avoir une montre RTL.
0: Vous savez quoi? On va vous envoyer deux montres RTL. Je vais vous dire pourquoi. Je vais vous envoyer une nouvelle et une ancienne pour que vous puissiez les comparer.

0: Et bratamot.
1: Ok. C'est pas le même air, hein. La version japonaise, alors.
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1: je crois qu'on a fait un très mauvais test, Max Boublil. Dites-moi, ouais, quelle est votre chanson préférée, mais pas à vous, voyez. Une chanson que tout le monde connaît.
3: Place des grands hommes, Patrick Bruel.
1: Ah bah voilà, voilà. On s'était dit rendez-vous dans 10 ans.
0: Ah ouais.
1: Éric Zemmour me réclame la version arabe.
4: Non
2: mais c'est vrai, quand je te vois chanter et tout, je me dis qu'est-ce qu'il faut pas faire pour rester aux grosses têtes, hein,
0: ça,
2: les places sont chères, hein, putain.
1: Et encore, ils viennent tous les deux mois.
2: Ben, qu'est-ce qu'il va falloir que je fasse, que je me mette à poil, que je commence à jongler avec des belles
5: billes. Je comprends rien. Il vient de commencer, le professeur de ski là, le moniteur de ski. Ah ouais.
2: C'est comme ça qu'elle drague, je crois.
1: Vous connaissiez pas Max Boublil?
5: Ah, j'en ai jamais entendu parler.
4: Enfin, Gaëlle Chakalop.
6: Elle est d'une grossièreté.
0: Vous dites qu'elle vit à l'étranger depuis 15 ans.
4: Dans ton monde de grosse bourgeoise, on connaît pas Max Boublil.
1: Elle essaie d'imiter Christine Bravo en propre.
5: Mais qu'il est vilain, celui-là.
1: Gaëlle Chakalop, vous n'allez jamais au cinéma? Il a fait je sais pas combien de films, Max
5: Boublil. Mais sa tête me disait quelque chose,
4: ouais,
5: mais le nom...
4: C'est
5: non,
4: ça, mais tu te rends compte de la grossièreté que tu as là comme...
5: Bah attends, excuse-moi, il m'a dit qu'il me connaissait pas non plus.
6: Mais toi, t'es pas connu. Toi, t'es pas connu. C'est normal.
2: J'ai jamais lu un bouquin.
1: Elle, à partir du moment où le président et Brigitte la connaissent, elle pense que tout le monde la connaît.
2: Elle est très proche du pouvoir, c'est ça?
4: Oui.
2: Donc il faut être ça avec elle, faut pas commencer.
1: Elle peut vous faire... Bon, elle m'a fait rentrer à l'Élysée une fois.
4: Non.
1: Elle m'a fait ressortir aussi. Mais elle peut vous faire rentrer à l'Élysée comme vous voulez.
4: Elle peut détruire ta carrière.
5: Non,
2: je vois qu'il n'y a pas que Éric Le Gérias qui fait les accents.
5: Oui, mais lui, c'est pas volontaire.
6: Oui, comme ça.
1: C'est vraiment le sien, Jean-Pierre.
2: Ah merde.
4: Oui, oui, c'est une voix de tête.
2: Oui, je connais, je fais ça.
1: Aïe, aïe, aïe. Une première citation. Allez. En revenons au bon principe de nos grosses têtes pour Alison Belliard, qui habite Saint-Pierre-des-Landes en Mayenne, qui a dit « Il ne faut pas désespérer des imbéciles. Avec un peu d'entraînement, on peut arriver à en faire des militaires. »
6: Winston Churchill.
5: Jean-Yann.
1: Jean-Yann, non.
5: Philippe de Villiers.
1: Non.
4: Jacques Martin.
6: Mais c'est français.
1: C'est français, très français, madame.
6: C'est Pierre Dac.
1: Pierre
6: Desproges.
1: Pierre Desproges. Bonne réponse de Caroline Diamant. Une citation pour Jason Rigaud, qui habite à Loigne, dans le Pas-de-Calais, qui a dit « Les préservatifs ne protègent pas à 100%. Un de mes amis en portait un et il s'est fait renverser par un bus.
6: Ça » Ça peut être Coluche. Pierre Légaré.
1: Non.
6: Raymond DeVos.
1: Non, ce n'est pas français, je vous aide un peu.
6: C'est américain.
1: Oui.
2: Seinfeld.
5: Klaus Nomi.
6: Bob Hope.
1: Non.
5: Ricky Gervais.
1: Ah, bah, à l'entracte, vous l'aurez.
5: Oh, Stephen Wright.
1: Bonne réponse, Caroline Diamant.
2: C'est agréable.
1: Quelqu'un qu'on a rarement cité. Ah, mais qui est très très connu, hein, je vous...
4: Alors, ah
1: là,
4: oui, vraiment, ça va, ça va mieux.
6: Donc c'est pas Tchakalov.
1: C'est une citation, une citation contemporaine pour Cécile Kemmeret, qui habite Osny, c'est dans le Val d'Oise, qui a dit « Si un animal vous dit qu'il peut parler, il ment probablement. »
0: J'ai pas compris. C'est fin.
1: Un animal, ça ne parle pas, donc s'il vous dit qu'il parle, c'est qu'il ment. Vous voyez.
4: Mais des perroquets, c'est quoi?
1: Qu'est-ce qu'il y a, vous, là-bas?
4: Les perroquets, les ménades, tout ça, ça parle. S'il y a un ménade qui me parle en face, là, et qui dit « Bonjour, Jean-Philippe !»
5: Je ne vais
4: pas dire « Il ment !»
2: Moi, je ne comprends pas ce qu'il a dit.
6: La tête de Max Boublil.
5: Non, mais attends, moi, j'ai trouvé.
1: Je crois que les perroquets ne parlaient pas avant de rencontrer Jean-Philippe.
5: Non, mais... Attends, moi, j'ai trouvé.
1: Tout vient de Jean-Philippe. En fait, Jean-Philippe, c'est un perroquet du Nord.
5: S'il vous plaît.
2: C'est une métaphore.
5: Il est content.
1: En fait, c'est Jean-Philippe qui double tous les perroquets. Jean-Philippe, c'est le panacloc des perroquets.
5: Ah bah Jean-Philippe.
4: Voilà. Alors, c'est qui vous ment probablement?
1: C'est un acteur qui connaît très bien l'Afrique, pour tout vous dire.
5: Oui, Bernard Giraudot.
1: Ah, pas loin, il a tourné.
5: Richard Boranger.
1: Richard Boranger. Bonne réponse de Caroline Diamant.

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2: Vous voulez être jeune homme au père en Polynésie?
3: Oui, je vais faire son petit phoque sur son bateau. Non, ça serait formidable.
4: J'aime bien Stevie, mais de loin, tu vois. Alors,
3: oh.
4: Retourne dans ta cuisine, admirer la
3: journée. Pourtant, tes yeux me regardent de près, mon cher.
4: Non, il me fait chier, l'autre, là.
2: Mais pourquoi vous voulez être jeune homme au père, Stevie, alors que vous avez un travail, une jardinerie?
3: Mais oui, mais j'aurais voulu faire ça parce que ça ouvre plein de perspectives. En fait, on peut aller à l'autre bout du monde, on peut aller en Amérique. Ma cousine, elle l'a fait, elle est partie en Australie pendant un an.
5: Mais
3: en
5: non.
3: En fait, nous, on reste ici entre quatre murs, mais à mon époque.
2: Elle est partie en Australie, c'est elle qui avait caché un kangourou dans son slip.
3: Oh non.
5: C'est
3: je trouve que pour les jeunes, c'est.
2: Attendez, on va voir la vie de Sylvie Tellier, et ça, je sais que la France. La France attend ça.
6: Moi, c'est ma quatrième fille au père, et j'avoue que quand je.
2: Faites quatrième fille au père.
6: Ben oui, parce qu'elle change tous les ans.
3: Qui s'occupe de ses enfants?
6: Et j'avoue que quand je sélectionne la fille au père, je regarde quand même un peu la photo pour être sûre qu'elle ne soit pas trop jolie. Parce que quand même, tu te dis, elle va vivre à la maison.
2: Donc c'est l'inverse du concours des Miss.
6: Exactement, tu fais le casting.
2: Pour les Miss, elle prend les plus jolies. Et pour les filles au père, elle prend les plus moches alors.
6: Non, pas les plus moches, mais bon, quand même, on se dit, elles ont entre 20 et 25 ans.
7: Ah ouais, quand on
6: elle va vivre à la maison.
3: C'est dégueulasse.
2: Mais elle a une chambre à elle et
6: oui,
2: tout.
6: Oui, bien sûr. Oui, elle dort pas avec nous, je vous rassure.
2: Là actuellement, vous avez une fille au père.
6: J'ai une fille au père.
3: Elle vient d'où, ta fille au père?
6: Alors, cette année, elle vient de Chicago.
2: Carrément,
3: c'est américaine.
6: L'année dernière, elle était australienne. Avant, elle était allemande. Avant, elle venait d'Amérique du Sud.
2: Et vous les enterrez où après alors?
6: Non, je ne les enterre pas. Et d'ailleurs, on dit 7 mars, c'est son anniversaire aujourd'hui. Elle s'appelle Rachel.
2: Oh, c'est pas vrai. Alors, bon anniversaire à Rachel, la fille au père de.
6: D'accord. Merci.
2: Et donc maintenant, elles sont payées, vous nous dites.
6: Alors, on est obligé de les payer. Alors,
3: combien
6: on leur donne. En fait, on leur donne. Je crois que le minimum en France, c'est à peu près 100 € par semaine. Mm-hmm. Et en plus, il faut les déclarer. C'est un vrai travail.
4: Elle va être contente d'apprendre que tu la trouves moche.
6: Non. Mais non.
3: C'est le cadeau d'anniversaire.
6: Non, mais par exemple, je prends jamais de blonde.
4: Bon anniversaire, la moche.
2: Bon anniversaire, Rachel.
3: Rachel le boudin.
2: Non, heureusement, elle comprend pas encore le français.
6: Non, mais elle est jolie, mais je ne prends pas de blonde. Je fais attention. Mon mari adore les blondes. Je n'ai jamais pris une blonde.
2: Ah, donc voilà,
6: elle est rousse.
4: Les connes, alors.
2: Ça en fait une intelligente dans la famille.
3: Elle est rousse.
6: Elle est rousse, ouais.
2: Une question pour Quentin d'Arques.
3: On aura tout entendu. Hein,
4: bien voir ce qui est... Quand est-ce qu'on vient voir chez toi la gueule qui est là?
6: Venez.
4: Elle est quoi? Elle est américaine?
6: Elle est américaine.
3: Oui,
6: ah ouais.
3: Chicago.
2: Mais combien d'enfants elle a à s'occuper? Combien vous avez?
6: Trois, j'en ai trois mois.
2: Ils ont quel âge vos enfants?
6: 15 ans, 11 ans et 6 ans.
3: Ah, ah oui, du taf.
4: Ah, ils vont commencer à niquer des moches alors.
2: À mon avis, celui de 15 ans déjà.
6: Non, mais c'est ça.
2: Ah oui.
6: Faire gaffe. Parce que il y a 2 ans, j'avais une petite allemande, elle avait 17 ans. Bah, je peux vous dire que le jour où elle est arrivée, je commence. D'habitude, mon fils, bon, c'est un ado, donc il regarde pas trop. Et là, on va la chercher à l'aéroport. Je vois tout d'un coup mon fils hyper serviable. Bonjour, bienvenue. Je me dis, je vais avoir un autre problème. C'est que maintenant, ça va être l'ado qui va essayer de draguer la fille au père.
2: Oui. Maintenant, c'est elle qui ramasse les Kleenex le matin.
3: Ouais.
6: Voilà, c'est ça.
3: Oh.
2: Et elle sait que vous êtes une vedette et tout, alors?
6: Vedette, elle sait que je suis maltraitée lundi matin chez vous. Enfin, lundi après-midi chez vous, oui.
2: Mais elle nous écoute aux grosses têtes.
6: Non, elle vous écoute pas.
5: The big head.
6: Elle est pas assez. Ça va trop vite chez vous.
2: Ah bah bien sûr, c'est pas plus mal. Hein. On embrasse Wikis Rachel. Allez, on enchaîne avec une autre question pour Quentin d'Arcas qui habite dans le Val d'Oise. Question culturelle, littéraire pour monsieur Claudel. Quand même, profitons de la présence du président de l'Académie Goncourt pour qu'il nous rappelle dans quelle œuvre célèbre. Qu'est-ce qu'il y a, monsieur de Kersauzon?
4: Dépissé.
2: D'accord, oui. Bon.
6: Il annonce.
7: Oh, c'est chiant cette prostate.
3: Ça va être la marée du siècle.
4: Un tsunami.
2: Concentrez-vous, monsieur Claudel.
4: J'essaye.
2: Je vous demande de retrouver dans quelle œuvre entendez ton et lisait-on cette célèbre phrase « Je suis jeune, il est vrai, mais aux âmes bien nées, la valeur n'attend point le nombre
3: de l'âme. » Oh, moi je sais.
7: C'est facile.
2: Allez-y alors.
3: C'est Corneille.
2: Oui, bravo.
4: Oh. Le Cid.
3: Mais alors,
2: c'est le Cid de Corneille. Bonne réponse.
6: Incroyable.
4: Bravo, Stevie.
6: Okay.
2: Bonne réponse de Stevie Boulet. Alors là, vraiment, vous m'épatez, Stevie.
5: Ah bah oui, c'est une phrase que j'entends presque tous les jours.
2: Ah oui, bah c'est vrai.
8: Pourquoi c'est ta sonnerie de téléphone?
2: Je suis jeune, il est vrai, mais aux âmes bien nées, la valeur n'attend point le nombre des années. C'est bien le Cid de Corneille. Si je m'attendais un jour à dire réponse commune de Philippe Claudel, président de l'Académie Goncourt, et de Stevie Boulet, ex du Loft.
9: Oui. Comme quoi, le monde évolue.
2: Oui, bravo à tous les deux, bravo, bravo. J'ai rien à dire.
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2: Une question pour Maxime Lependu qui habite Nevers dans la Nièvre. Oh là là. Une question
11: c'est dur. Hein.
2: Qui est assez étonnante. C'est surtout la réponse d'ailleurs qui l'est, puisqu'il y a une chanteuse qui a sauté pour la première fois en parachute le 27 juillet.
12: Ah oui, c'est Isabelle Aubray.
2: Isabelle Aubray, bonne réponse.
12: Mais oui, mais. À partir d'un certain âge, tu risques plus rien. Non, mais tu te dis, bon, au pire, je me loupe. Non, mais c'est courageux, quand même.
2: Ah bah oui, quand même. Il paraît qu'elle a dit, maman, je t'aime.
12: Ah, elle allait peut-être la revoir.
2: En ce temps. Mais vous croyez pas si bien dire. C'est exactement pour ça qu'elle se trouvait dans les airs et elle a crié, si tu me vois, maman, je t'aime. C'est mignon,
13: même. C'est mignon.
14: Adorable. Oui, c'est très naïf. Ouais, c'est pas parce qu'il est là-haut que sa mère... Ouh, oh, bah tiens.
12: Oh, mais qu'est-ce qu'elle fout? Qu'est-ce que tu fous là?
15: Non, mais... C'est une poète.
12: Non, mais c'est mignon.
2: Moi, je l'adore, Isabelle Aubray.
14: Mais moi aussi, tout le monde l'aime.
2: Elle est venue ici parce qu'elle a pris sa retraite de la chanson. Elle ne montera plus sur scène.
12: Ah, c'est bad. Elle n'a pas pris sa retraite de parachute.
2: Il faut rappeler qu'elle a été championne de France de gymnastique en 1952, Isabelle Aubray.
12: Ah non, mais c'était une sportive.
2: Mais oui, sûr. Et c'est comme ça.
12: Elle a eu pas mal d'accidents. Là,
2: oui, elle a eu accident de voiture et elle est tombée du trapèze aussi une fois.
12: Quand elle a fait le gala de l'Union, je crois.
2: Au gala de l'Union. Ouais. Mais c'est une casse-cou, en fait.
12: Thérèse... Ça n'a pas toujours bien marché, en plus, la pauvre.
2: Thérèse Coquerel, de son vrai nom, Isabelle Aubray, qu'on adore, qui a représenté la France au concours Eurovision de la chanson, qui a si bien chanté Brel ou Ferrat. Ben, en tout cas, bravo, elle a sauté en parachute à 85 ans, quand même.
12: Bravo Isabelle.
2: Une question géographique maintenant.
12: Oh, après,
2: Isabelle Aubray pour Delphine Gauthier qui habite Argarien aux Mines. La Moselle est à l'honneur aujourd'hui. Et je vous emmène sur la rive du Danube. Alors là où le Danube se jette quasiment dans la mer Noire, puisque pendant 47 kilomètres, le Danube sépare deux pays avant de se jeter en mer Noire. Quels sont les deux pays que c'est
15: Roumanie.
2: La Roumanie.
8: La Bulgarie.
2: La Bulgarie, non. Qu'est-ce que.
8: À la Slovénie.
2: Non plus.
8: Non, j'ai la Slovaquie.
2: C'est pourtant facile.
15: La Hongrie.
2: La Hongrie, non. Non.
14: C'est en I.
2: Eh ben même pas.
8: La République tchèque.
12: L'Ukraine. Non,
2: L'Ukraine, bonne réponse de Philippe Claudel. Mais oui. Eh oui, le Danube sépare la Roumanie de l'Ukraine sur 47 kilomètres avant de se jeter dans la mer Noire. Il faut dire que le Danube est un très très grand fleuve qui traverse de nombreux pays. Je peux vous donner la liste entière.
8: Allons-y.
12: Donnez-nous tous les pays.
14: Allez,
12: les pays.
13: Non mais là, fais pas trop de lèche quand même.
2: L'Allemagne pour commencer.
12: Ach, les beaux Danube bleus, y'a.
2: L'Autriche, la Hongrie, la Hongrie, la Croatie, la Serbie, la Roumanie, la Bulgarie, la Moldavie et l'Ukraine. Évidemment, Poutine vous dirait ça fait qu'un seul pays, mais
12: c'est une question de vision.
2: Mais en fait, ça en fait plusieurs. Et bravo, c'est une excellente réponse de Philippe Claudel encore. Il brille, hein, il brille.
12: Non.
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2: Pour Madame Larve, Valérie Larve.
17: Qui ne pas voir son nez.
18: Mais il va réagir à tous les noms, en fait.
17: Bah, il n'y a que les noms exprès, c'est fait exprès.
18: Dès que c'est moi, ça.
2: Non, c'est pas fait exprès. Madame Larve habite à Nevers, dans la Nièvre.
18: Oh, Larve vert, en plus.
2: Oui, alors si vous y mettez aussi.
19: Mais c'est pas vrai.
17: Non, mais au téléthon, il est drôle, le grosse tête, un peu moins.
18: Alors, la question.
2: Oui, oh ben, fais ce que je veux. Hein. Vous m'interrompez, après vous voulez que je vous pose la question, il faudrait savoir.
20: C'est même pas moi.
2: Monsieur Bayrou a planté un arbre, vous le savez, et il n'a pas attendu les 6 mois officiels. Monsieur Barbier, vous connaissez la tradition, expliquez-nous.
21: Ben, il faut attendre 6 mois à Matignon pour avoir le droit de planter un arbre, mais il n'est pas le seul à y déroger. Hein. Gabriel Attal avait triché un petit peu de quelques jours, et puis je crois que Jean Castex aussi.
2: Mais, c'est vrai, mais ils sont restés plus de 6 mois.
21: Ils sont restés plus de 6 mois, mais ils ont planté l'arbre avant d'atteindre leur
2: mais ils auraient pu de toute façon le faire puisqu'ils sont restés plus de 6 mois.
21: Oui, Gabriel Attal était démissionnaire, donc il a franchi les 6 mois en étant Premier ministre démissionnaire.
20: Il a après, tout est bizarre. Pas inéligible.
21: Il a planté un chêne des Pyrénées.
22: Il a gardé sa voiture de fonction.
2: Pardon.
22: Et il a gardé sa voiture de fonction. Il faut 6 mois pour pouvoir bénéficier à vie des prestations de garde du corps, officier de sécurité.
2: Mais quel rapport avec l'arbre?
22: Ben 6 mois, c'est pareil. Parce que si tu passes pas les 6 mois, c'est dans les règles. L'arbre, c'est les mêmes règles.
21: Et c'est l'ordre national du mérite.
20: Voilà. Ouais, c'est comme chez Darty, t'as 6 mois pour ramener la machine si elle marche pas.
21: Il a planté un chêne des Pyrénées, c'est logique, il en vient.
23: Ah, pour un gland?
2: Alors. Là, je crois qu'on a fait un bon résumé de la situation. Et effectivement, il aurait dû normalement attendre le 13 juin prochain pour planter son arbre. Bon, il l'a fait un peu avant. Il s'est dit, on sait jamais, peut-être que je serai pas encore là le 13 juin. Mais quels sont les 2 autres premiers ministres qui, eux, n'ont pas planté d'arbre parce qu'ils sont restés moins de 6 mois?
21: Alors, Jacques Chirac n'a pas planté d'arbre en 86. Pourtant, il était resté plus de 6 mois, mais il n'a pas planté d'arbre.
2: Ça, vous, alors?
20: C'est son métier?
21: Parce que j'ai vu ce matin qu'il avait planté un chêne et je me suis dit que ça vous intéresserait proposer une question aux grosses têtes.
2: Oui, mais il est resté plus de 6 mois, lui.
21: Il est resté plus de 6 mois. Barnier n'a pas eu le temps de planter un arbre.
2: Michel Barnier n'a pas eu le temps de planter d'arbre.
21: Et Bernard Cazeneuve.
2: Bravo, Barbier. Non, dis donc, depuis le temps qu'il y a des premiers ministres, il va y avoir une forêt là-bas.
21: Oui, non, mais ce problème, c'est que les arbres meurent. Par exemple, Pierre Mauroy, qui avait planté un chêne de Hongrie, il est mort en quelques années. Jean Castex, qui en 2021 a planté un arbre, il est mort très très vite.
23: Pourquoi?
21: Parce que les arbres plantés comme ça, c'est très difficile de les faire prendre, surtout en
20: pleine
21: ville.
20: Jean Castex, il est mort, mais il connaît
2: pas lui.
21: Michel Rocard. Michel Rocard avait planté un copalme en 91 quand il était à Matignon. Et l'arbre est mort. Eh bien, Manuel Valls, qui était son conseiller à l'époque, qui est devenu premier ministre, Manuel Valls l'a invité pour planter avec lui un arbre. C'était sympathique. Edith Cresson a planté un Ginkgo Biloba. Vous savez pourquoi? Parce que le Ginkgo Biloba est un arbre japonais qui avait survécu
18: biloba.
21: Aux explosions atomiques.
18: Biloba,
21: on l'appelle aussi l'arbre aux 40 écus.
22: C'est okay.
2: Attends, vous avez entendu ce que vous dit
21: Édouard Philippe a planté un pommier de Normandie.
23: Mais c'est Truffaut là à côté.
2: Mais comment vous savez tout ça?
21: Parce que quand j'ai vu ce sujet, je me suis dit, Laurent Ruquier va poser une question, j'ai décidé de tout réviser sur les arbres des premiers ministres.
18: Débranchez-le, débranchez-le.
23: C'est fini,
21: c'est magnifique.
23: J'aime pas les
21: l'arbre le plus planté, c'est un chêne.
23: Mais il plante l'arbre, il plante la graine ou il déracine un arbre et il
21: Non, il plante un arbre qui fait 1 mètre de haut.
22: Il repique.
21: Mais il est jeune.
23: Et pourquoi ça meurt?
21: Parce qu'il attrape des tas de maladies, ils ont du mal à prendre. C'est pas facile de faire pousser des arbres, encore moins en pleine ville. Un érable argenté avec...
2: Oh non!
23: Mais faites-le taire!
21: Manuel Valls, c'était un arbre à caramel.
2: Vous savez donc tout sur les arbres.
21: J'ai révisé, j'ai trouvé ce sujet passionnant et assez rafraîchissant. Par
2: alors,
21: les
2: alors pas... écoutez, comme maintenant vous trouverez un sujet passionnant, parlez-moi avant. Pouvez-vous me dire, et ce sera la question suivante pour Pierre Duval, qui habite Reuilly dans l'Indre, qu'est-ce qu'un nimbiste? Et c'est un terme qu'on utilise aujourd'hui dans la presse. Je vous dirai à propos de quoi dans un instant.
23: C'est un rapport au nuage?
2: Un nimbiste.
20: C'est en deux mots, nimbiste?
2: Non, N-I-M-B-I-S-T-E. Certains pourraient l'écrire avec un Y, mais moi je l'ai lu ce matin sous la forme française, N-I-M-B-I-S-T-E.
21: Parce que ça vient de l'anglais N-I-M-B-Y, not in my backyard, pas dans mon arrière-cour. C'est tous ceux qui veulent qu'on installe des centrales nucléaires, qu'on construise des prisons, des poulaillers, mais pas chez eux, chez les voisins.
2: Excellente réponse. Est-ce que vous avez compris, Isabelle?
23: Non.
21: En fait, c'est parti d'un article où on dit qu'on manque de poulaillers en France parce qu'on consomme de plus en plus de poulets et on les élève pas
2: le
21: parce que
2: le poulet a dépassé le cochon dans la consommation des Français.
21: Même mais personne n'a de poulailler dans son voisinage parce que ça fait du bruit, ça sent mauvais. Donc on importe du poulet brésilien.
20: On a perdu le patron.
2: Monsieur Toen essaie de faire rire depuis tout à l'heure. Et alors il est à côté à chaque fois.
20: Non, j'ai dit même dans les commissariats, il parlait les poulets.
2: Oui, oui, j'ai compris.
20: Mais bah, elle est pas complètement nulle.
23: C'est pas drôle.
21: On a économisé 300 euros, on peut payer son taxi alors.
20: Je peux faire le tour du périph' même.
2: Mais c'est vrai, monsieur Barbier a raison. NIMBY, c'est l'acronyme de l'expression Not in my backyard, ce qui veut dire pas dans mon jardin, pas dans ma cour, parce qu'en fait, généralement, on est d'accord pour certaines choses, mais à condition que ce soit loin de chez soi. Et vous avez raison, c'est à propos des poulaillers, puisque le poulet est devenu la viande la plus consommée de France. Et j'ignorais qu'il y avait même une loi qui s'appelle la loi Duplon. Vous connaissez monsieur Duplon, monsieur?
23: Non. Il n'a pas planté d'arbre, alors.
21: Non, il a un certain poids politique, mais c'est
2: Laurent Duplon, il est LR, il est sénateur LR, et il a décidé, à travers sa loi, de lever les contraintes au métier d'agriculteur, toutes les normes environnementales, toutes c'est les vrai. Entraves à l'usage d'un certain nombre de pesticides. Et c'est vrai qu'aujourd'hui, par exemple, pour faire un nouveau poulailler en France, puisqu'on manque de poulets, la plupart des poulets, on bouffe tellement de poulets qu'on en fait venir d'ailleurs.
21: Du Brésil, notamment, où il y a des élevages de millions de poulets. Il faudrait, me disait la ministre de l'Agriculture, ouvrir un poulailler par an et par département pour suffire à nos besoins. Ça semble pas énorme,
23: non.
21: Mais on va pouvoir manger des ailes de poulet grâce à monsieur Duplon. Duplon dans l'aile.
23: Un poulet, c'est quoi? C'est un adolescent?
21: Un coq reproducteur.
2: Un poulet, monsieur Barbier saurait vous répondre.
23: Ah, vous
2: un
23: savez...
2: poulet, c'est un petit mot d'amour qu'on envoie à quelqu'un.
23: Oui, enfin bon.
2: Ah oui, c'est la définition du mot poulet.
21: Oui, exactement. Ou alors, c'est un type qui sonne à 6 h du matin chez vous pour vous mettre en garde à vue.
23: Non, mais c'est quoi un poulet?
2: Chaque Français, en tout cas, a consommé 31 kilos de volaille, dont 24, presque 25 kilos de poulet l'année dernière. Et on bouffe désormais, on peut dire bouffer, parce que on bouffe désormais plus de poulet que de cochon. C'est votre cas, Isabelle, vous mangez beaucoup de poulet?
23: Non, moi, je mange très peu de viande.
2: Ah oui?
23: Oui.
2: Ça alors?
23: Ben ouais, j'ai décidé.
20: Même des sucettes à la viande?
23: Végétarienne. Mais bon, j'oublie souvent. Alors, par exemple, la dernière fois, j'ai demandé un tartare et je me suis dit, merde.
20: Mais c'est au petit-déj en plus.
23: Oui, mais non, mais il y a trop de...
2: Il y a trop de viande dans le tartare. Non, mais...
21: Les Français en mangent parce que c'est moins cher, c'est moins gras et c'est compatible avec toutes les religions. Voilà.
0: Oui, puis il y a des poulets où on sait d'où ils sortent. Hein. Parce que les espèces de trucs qui sont collés les uns contre les autres...
20: De toute façon, ça c'est un débat qui nous dépasse avec Richard, on ne veut que du caviar.
21: Tu vois, mais tu vois au moins...
20: Ah, tu te rappelles le petit déj hier, on a bien rigolé. On pensait à tous les cons qui mangeaient des chocs à pic. Et nous on était avec notre caviar.
2: Merci en tout cas Isabelle. Qu'est-ce que vous faites sur votre téléphone Isabelle?
23: Je veux regarder ce qu'est un poulet.
2: Bon bah écoutez, le temps de la pub, vous nous direz après.
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2: Une question pour monsieur Victor Guillaumard qui habite Lacroix dans le Var, et la question la voici. Quelle célèbre reine fut grand-mère de trois rois en épousant un roi? Vous m'avez compris? Et voilà. Elle a eu 10 enfants avec ce roi. Et elle fut grand-mère de trois rois.
21: Marie Leschinska.
2: Comment vous dites?
21: Marie Leschinska.
2: Qui fut
21: la femme de Louis XV, qui est la grand-mère de la grand-mère de Louis XVI.
2: Paniquez pas.
21: Calme-toi,
25: tout va bien.
21: Non, mais on va pas capiquer. Louis XVI, Louis XVIII, Charles X.
2: Et c'est une bonne réponse de Paul Alcarat. Marie Leszczynska, vous répondez. Elle est connue, hein.
18: Marie la pondeuse.
2: Mais. Mais vous prononcez comme vous voulez, elle est polonaise, hein, évidemment, au départ. Marie Leszczynska, grand-mère de trois rois de France, en ayant épousé Louis XV, effectivement. Mais alors, Louis XVI n'est pas le fils de Louis XV.
18: Ah non, pas du tout.
2: Il faut le rappeler.
18: Son petit-fils, parce que c'est le fils de Louis de France, ou Ferdinand de France, qui est mort avant son père, donc il n'a pas régné.
4: Entre les deux, il y a eu Louis XV et demi, donc.
2: Et voilà pourquoi. Bah oui, toujours des demi-pointures. Voilà. Pour être à l'aise.
18: Voilà. Ça chose petit, le roi.
2: Voilà pourquoi, effectivement, elle est devenue grand-mère et non pas mère de trois rois de France, Louis XVI, Louis XVIII et Charles X. C'est une vraie bonne réponse de notre polo. Alors peut-être plus difficile.
18: Enfin.
2: Oui, parce que là, c'est de la mythologie grecque, donc, et je vais vous demander qui était Cilé à la naissance, que sa maman le jeta du haut de l'Olympe.
18: Héphaïstos. C'est Hera qui a jeté Héphaïstos parce qu'elle le trouvait ahurissant de laideur.
2: Et qu'est-ce qui lui est arrivé au pauvre?
18: Eh bien, il est devenu boiteux en chutant.
5: C'est devenu boudère.
18: Il est...
2: Il sera là demain, Boudère, on va lui dire.
5: Mais vous savez, c'est mon frère, moi aussi je suis moche.
2: Mais en tout cas, c'est quand même encore une bonne réponse de Paul Alcarat. Héphaïstos, le roi.
18: Dieu de la forge.
2: Le dieu du feu,
18: du feu.
2: De la métallurgie, de l'artisanat et des forgerons. Le
18: Vulcain.
2: Le fils de. Voilà, Vulcain pour les Romains, effectivement, vous avez raison, c'est le même. Vulcain et Héphaïstos ne font qu'un. Et c'est pas gentil, sa maman l'avait jeté parce qu'il était trop moche. Et elle l'avait jeté du haut de l'Olympe.
23: Vous imaginez si tout le monde faisait ça?
2: Si bien qu'il s'est mis à boiter toute sa vie.
6: Elle n'avait pas trouvé de place en crèche.
2: Il a eu une belle. Qu'est-ce que vous dites?
6: Sûrement qu'elle n'avait pas trouvé de place en crèche.
23: En crèchos? Parce que c'est vrai.
2: En Crète, elle n'a pas trouvé de place en Crète. Allez, une question pour Marie Gaspari maintenant. Et, peut-être elle est plus difficile, cette question-là.
18: Gaspari, c'est des biathlètes suisses.
2: Oui, enfin, même Gaspari, elle habite Boussière-sur-Sambre dans le Nord. Et la question concerne Paul Lipschutz. Paul Lipschutz, il a... Là-bas, je ne sais pas si vous le connaissiez, ce monsieur, mais monsieur Lipschutz a inventé quelque chose qu'on est nombreux, d'ailleurs, à utiliser aujourd'hui. C'est très, très répandu. Et j'ignorais, d'ailleurs, que cette chose portait une partie du nom de monsieur Lipschutz.
18: C'est Lip?
5: Les bagages.
18: Non, c'est le créateur du coton-tige.
2: Ah, pas du tout.
18: C'est les montres Lip?
2: Les montres Lip, non plus.
23: Ah, les montres Schutz?
18: Les bracelets Lip?
2: Non plus.
6: Un Schutz?
5: Vous en avez sur vous, là?
18: Le gilet de sauvetage?
2: Je pourrais l'avoir dans ma poche, ou peut-être dans la poche de ma veste.
5: Un mouchoir?
2: Un mouchoir, non.
18: Un porte-carte?
2: Qu'est-ce qu'a inventé monsieur Paul Lipschutz? Qu'on utilise pour la plupart aujourd'hui.
23: Des skis?
5: Ah, bah, dans sa poche.
2: Que j'ai des skis dans ma poche.
18: Ça ouais. 40.
23: Non, mais c'était pour aller tout chousse.
2: Ah oui, bien sûr.
18: Des mouchoirs en papier?
2: Des mouchoirs en papier, non. Son nom va pas forcément vous aider parce que je ne suis pas sûr que vous connaissiez le nom de ce qu'il a inventé. Et que vous utilisez sûrement les uns et les autres.
23: Un stylo,
5: lipstick, des stylos.
2: La plupart des gens utilisent ça aujourd'hui. Un stylo, non.
5: Un labello.
2: Un labello, non.
6: Mm-hmm. Donc, ça se met dans la poche, vous avez dit.
2: Oui, ça se met dans la poche. Oui, ça tient dans la poche.
5: Un porte-clé.
2: Un porte-clé. Alors justement, non.
5: Ah.
2: Mais en quelque sorte, vous vous rapprochez, vous brûlez, Michel.
18: Ah, donc c'est lié avec les clés.
5: Oui. Quand on doit montrer son pouce sur... par exemple, quand on doit entrer dans un laboratoire où on n'a pas le droit de rentrer...
2: Faites ça souvent, vous.
23: Mais Laurent, il fait ça tout le temps.
5: Eh bien, il y a des gens...
2: Non, je vous dis, c'est commun aujourd'hui.
6: Une carte.
2: Non, on ignore le nom de ce petit
5: digicode.
2: Objet.
5: Digicode.
2: Mais vous étiez tout près de ce petit objet. Et vous avez failli me le dire, là, monsieur Gazan.
6: Ça nous bouteille.
2: Non, vous êtes loin. Hein.
18: Un pied de biche.
2: Non, monsieur Paul Lipschutz. Et c'est vrai qu'il a créé ça en 1978 et je ne savais pas que ça portait quasiment son nom. Il a pris l'initiale de son prénom et le début de son nom et ça a donné...
5: Un PTT, un PA.
18: Plip.
2: Un plip, voilà.
6: Un plip.
2: Mais qu'est-ce que c'est qu'un plip?
18: Un plip?
2: Oui, c'est ma question.
6: Un plip?
2: Un plip.
5: Quand on est coursier, on dépose un plip.
18: C'est le mélange entre un pneu et un slip. C'est une clé qui... Non, c'est pas un plip.
2: Non, enfin, il n'y a pas plus simple comme réponse. Mais vous êtes à côté, vous tournez autour et vous
23: trouvez... Ah, les clés d'une porte blindée?
2: Non, mais on se rapproche.
18: Le clé d'un coffre-fort?
2: Mais non, enfin voyons.
6: Un truc à code?
18: C'est une clé magnétique.
2: C'est-à-dire?
18: Un badge d'accès?
2: Mais non, mais ça vous l'avez dit 10 fois.
23: Dans les voitures, les clés de voiture qu'on n'a pas besoin de mettre dans le trou.
2: Oh, la belle définition.
23: C'est le bip pour ouvrir les voitures.
2: Le dévouement. Je crois que la meilleure définition, c'est celle de Valérie Mérès. Mais oui, c'est une bonne réponse, enfin.
4: bah dis donc, j'y
2: le verrouillage à distance des portes de voiture.
4: Ah, on ne pensait pas aux mêmes portes.
2: Ah ben oui, mais vous,
8: tout de viens... suite, on voit la maison, mais non.
9: Non,
8: la
9: voiture.
8: On ne vous voit pas en voiture, Laurent.
2: Mais quand même, voilà, on a la souvent ça maintenant. On ouvre à distance sa voiture avec, et j'ignorais que ça s'appelait ainsi, le verrouillage à distance des portes de voiture. Ça s'appelle un plip.
8: Je ne ferai plus jamais pareil, je n'ouvrirai plus jamais ma voiture pareil.
11: Oui, qu'il est mon plip.
8: Je dirais que mon plip. Et c'est des plips kangourous, il y en a ou pas?
2: C'est quand la voiture saute.
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2: Une question pour Cyrielle Jamy qui habite Saint-Georges-sur-Layon dans le Maine-et-Loire. Je vous ai dit tout à l'heure que ici actuellement se jouait cette comédie musicale The Funny Thing Happened on the Way to the Forum, le Forum en folie si vous préférez. En français c'est plus simple. Ça a été un film d'ailleurs aussi, le Forum en folie. Ça a été adapté au cinéma. Et dans la version cinématographique de cette comédie musicale, il y a un acteur qui jouait pour la dernière fois, qui jouait son dernier rôle au cinéma. Il jouait Erroneus au cinéma dans le film. Et c'est la dernière fois qu'on le voyait sur les grands écrans.
26: Acteur comique. Est-ce que c'est un acteur anglais?
2: Non. Alors, c'est un acteur américain.
26: Robin Williams?
2: Non. Et un acteur, écoutez bien, attention, hein, qui était né en 1895.
4: Mmh. Harold Lloyd?
2: Pas Harold Lloyd, mais on n'est pas loin.
4: Buster Keaton. Buster Keaton.
2: Buster Keaton. Excellente réponse de Franck Ferrand. Je vais expliquer au petit qui était Buster Keaton.
4: Ah, je sais qui est Buster Keaton.
2: Bah oui, allez-y, alors.
4: Bon, expliquez-moi quand même. Il a fait Ben-Hur aussi.
26: C'était un génie.
2: C'était avant Chaplin. Chaplin dit même qu'il s'est inspiré
4: Ils ont joué à une époque chez Keystone.
2: Alors, ils ont joué ensemble, en plus, dans un film de Chaplin, il faut le dire. Effectivement, ils sont tous les deux réunis, et Buster Keaton et Chaplin. Je crois que c'est dans Les Lumières de la Ville, il me semble, qu'ils sont l'un et l'autre réunis.
4: Absolument.
2: Les Feux de la Rampe. Limelight, ils font deux partenaires, deux vieux clowns.
4: Magnifique
2: passage, effectivement, dans Les Feux de la Rampe, c'est dans les années 1950. Et le dernier film de Buster Keaton, c'est bien dans Le Forum en folie en 1966. C'était l'homme qui ne sourit jamais. L'homme qui ne rit jamais, Buster Keaton. C'était les films muets au départ. Et voilà pourquoi il a eu après, évidemment.
4: Et moins il riait, plus les gens riaient.
2: Et quand le film parlant est arrivé, évidemment, sa carrière a un peu commencé à décliner. Ça va de soi, mais il a fait des films comme Les Fiancés en folie. Je sais pas si vous voyez cette scène, c'est une scène culte des films muets de l'époque, où il y a des tas de femmes qui sont en train de courir, des femmes déguisées, enfin habillées, des femmes en tenue de mariage qui courent parce qu'il a promis à 7 femmes en même temps de se marier, et les 7 courent derrière lui.
4: Ça me rappelle un souvenir.
2: C'est-à-dire?
4: Je vous jure que c'est vrai, j'espère qu'elles écoutent pas la radio, mais j'ai fait un spectacle au Grand Point Virgule il y a 2 mois, même pas, et j'avais invité plein de gens, puis j'avais invité des copines en me disant bon, avec un peu de chance, il y en a une qui voudra bien à la fin du spectacle. Et le problème, c'est
26: qui voudra bien quoi?
2: Devine.
4: Dîner avec moi, Ariel Dombal, évidemment. Non, tranquille. Et donc il y en a une qui vient me voir à la fin du spectacle, qui me dit c'était super, on va boire un verre après, si tu veux. Je dis ouais, pas de souci, je dîne avec mon producteur et puis on y va. Et il y en a une deuxième qui arrive qui dit le spectacle était super, si tu veux on se voit après. Je dis ouais, pas de souci, je dîne avec mon producteur et puis après on y va. Puis il y en a une troisième et puis au final j'ai dit oui à 6 personnes différentes et j'étais en train de dîner avec mon producteur, j'écoutais pas ce qu'il me disait parce que j'étais en train de gérer 6 conversations texto en même temps. Ouais j'arrive, t'inquiète pas, j'arrive dans un quart d'heure. Et j'étais tellement paniqué, je savais pas quoi choisir, j'en ai choisi aucune.
2: Et ben c'est une version moderne des Fiancés en folie, effectivement. Il a fait aussi La Croisière du Navigateur, Le Mécano de la Générale, ça c'est les grands films de Buster Keaton. Alors il y a une anecdote incroyable que vraiment j'ignorais, justement. À la fin de sa vie, il est mort. Il est mort à 70 ans d'un cancer du poumon.
4: À la fin de sa vie, il était au Cirque d'Hiver à Paris.
2: Il a fait le Cirque Medrano, raison, dans les années 1950, mais encore 10 ans plus tard, en 66, il meurt d'un cancer du poumon. Et la gravité de son état ne lui avait jamais été expliquée. Il pensait souffrir d'une simple bronchite, pardon Ariel.
26: Mais oui, ça fait très très peur.
4: C'est très délicat.
2: Je suis en train de vous dire vraiment ce qui est arrivé à Buster Keaton. Et il était confiné à l'hôpital les derniers jours de sa vie. Et quelques années plus tôt, il faut savoir qu'il avait installé dans son garage un train électrique assez long. Et pour arrêter de fumer sur les conseils de son épouse, il posait sa cigarette dans un des petits wagons. Et il ne prenait qu'une bouffée à chaque passage du train. tous les quatre tours de façon
26: à la locomotive
2: de façon à moins fumer que précédemment.
4: Ah, c'est comme ça que son immeuble a brûlé.
2: Non, mais quand même, c'est absolument incroyable, cette histoire. C'est une anecdote, moi, que je trouve.
26: Mais il est un véritable génie, hein, total. Ouais.
2: Voilà, maintenant, grâce à nous, vous savez qui est Buster Keaton.
26: Voilà.
2: Qui jouait donc dans la version cinéma de la comédie musicale qui se joue actuellement au Lido de Paris. Parlons d'une comédie musicale plus récente, sortie au cinéma en 2016. Alors, si je vous envoie la musique de cette comédie musicale, un film américain écrit par Damien Chazelle, je me demande d'ailleurs si c'est pas la nouvelle musique de L'amour est dans le pré. La La Land.
4: Ah, elle est extraordinaire.
2: Je crois que maintenant, c'est ça qu'on entend dans l'émission de Karine Le Marchand sur M6 il y a quelques années. C'était, vous savez, la fameuse chanson de comment s'appelle ça?
4: Blunt, dans James Blunt?
2: De James Blunt, voilà. Oui, James. Elle a changé depuis, elle change, je crois, chaque saison.
26: Beautiful.
2: You are beautiful. Mais ça a changé chaque saison de chanson. Et cette année, je crois qu'ils ont pris la musique de La La Land. La La Land, c'est évidemment avec Ryan Gosling. Mais qui est l'actrice qui joue dans La La Land?
4: Emma Stone.
2: Emma Stone, bonne réponse.
4: Vous voyez, Laurent, dès que votre question comporte quelqu'un qui est encore en vie, je trouve, hein.
2: Et c'est vrai que Emma Stone va être au cinéma, là, cette semaine.

0: dans le rôle de la fiancée de Frankenstein. Ça s'appelle Pauvre créature. Moi, j'ai vu la bande-annonce. J'ai qu'une hâte, c'est de courir dans les salles de cinéma voir ce film. C'est une actrice exceptionnelle.
1: Ah, oui, extraordinaire.
0: Emma Stone.
2: Incroyable.
0: Et c'est vrai que cette musique de La La Land, moi, à chaque fois, je rêve quand j'entends, si je peux entendre à nouveau cette musique. C'est mon film culte dans les comédies musicales.
1: Elle donne envie de danser. Johan, tu m'as convaincu, j'ai envie de danser avec toi maintenant.
0: Allez-y, allez-y. Mesdames et messieurs, pour la première fois, Johan Rioux et Romain Todhuic dansent pour vous. Quelle horreur.
3: Quel joli spectacle.
0: C'est un avant-goût du Horror Picture Show.
4: Et pourquoi il a pris son...
5: Oh, je suis bien, je suis bien. Un homme et une femme. Shabalabada, shabalabada.
6: C'est la nouvelle saison de Danse avec les Stars. Non,
0: franchement, le public n'est pas venu pour ça, non, monsieur Rioux.
3: Heureusement que c'est de la radio.
5: J'ai jamais aussi dansé de ma vie.
0: Romain Todhuic et Johan Rioux. Merci.
5: J'ai ressenti des émotions que je n'avais jamais ressenties auparavant.
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0: Vous pouvez changer, Stevie.
8: Ah non, mais il a été divisé en deux. Je sais pas ce qui s'est passé, mais je ne t'ai jamais vu aussi maigre.
5: J'ai cru que t'allais dire aussi beau.
0: Non, faut pas non plus.
8: Exagère pas non plus. Mais
5: Caroline, ça fait 6 mois qu'on n'a pas fait une émission ensemble.
9: Alors,
5: Caroline, ça me manque beaucoup.
9: Très sincèrement, tu es métamorphosée.
8: Ah bon?
9: Et mais du coup, tu fais encore plus petit.
5: Mais qu'est-ce qu'il faut que je fasse, Caroline? Toi,
9: non,
5: qui
9: non,
8: change
9: mais,
8: de gueule.
9: Moi, attends, non.
0: Bah pour grandir, là, c'est foutu.
9: Non,
0: là.
9: Tu es très séduisant, maintenant.
8: Non,
9: mais
5: tu me touches beaucoup. Tu me touches vraiment.
9: Non,
5: mais
9: tu me touches beaucoup. Ah non, je te touche pas.
5: Non, mais t'es profond.
10: Elle le chauffe.
3: Mais pourquoi tu lui donnes des faux espoirs comme ça? C'est dégueulasse.
9: Mais
3: tu
9: il
3: vois
9: va
3: bien
9: se marier.
0: Hector Obike est très jaloux déjà.
10: Elle le chauffe.
0: Ah oui, parce que vous aimeriez avoir des compliments de Caroline.
10: Je n'en ai jamais. Jamais. C'est toujours de l'ironie un tout petit peu douce. De toute façon, c'est une torture de venir ici.
5: C'est vrai qu'on a un casting de gens adorables aujourd'hui.
10: Non, ils ont tous des bonnes têtes.
0: Oui, oui.
10: Stevie, je m'y fais. Bluebill, c'est une merveille.
0: Bluebill.
10: C'est une merveille.
9: Mais non, c'est Bluebill. Tu savais même pas qui c'était.
10: Bluebill. Non, je ne savais pas, mais je le découvre là. Si j'étais cinéaste, je le prendrais dans mon film.
1: Oh, merci, c'est gentil. Merci beaucoup.
0: Julie Ferrier, vous la connaissiez, Julie?
2: Non, oui, il m'a vu dans un film de Charlotte Turquem dans lequel j'ai pas tourné.
5: Mais je comprends pas, Hector. D'habitude, tu démarres les émissions au bout d'une heure vingt environ. 1h25, et là, au bout de 2 minutes, boum, t'es déjà fighter aujourd'hui. Qu'est-ce qui t'arrive?
10: En général, c'est quand vous êtes là, vous me provoquez tout de suite, et je démarre.
0: Hector Obalk, évidemment, est le spécialiste de la peinture. Il y aura beaucoup de questions peinture aujourd'hui.
3: Ah oui, tant mieux, je vais pouvoir briller.
0: Je parle de l'art, Max Boublil, là, pas de la peinture Valentin, avec laquelle vous faites au rouleau votre cuisine, voyez-vous.
3: Oui, pas le BTP, quoi.
9: C'est pas Valentin, c'est du luxe Valentin.
0: Ah, c'est Valentine, la peinture. Je suis pas bricolage. Autant je suis art, autant je suis pas bricolage. Monsieur Boulet est un peu...
8: Ah, moi, je fais tout, moi.
0: Ah, oui.
8: Moi, je suis tout terrain. Je peins, je pose le placo, je ponce.
0: Et il s'y connaît en peinture. Alors,
10: oui.
0: Son peintre préféré, c'est Caillebotte. Sachez-le. Hein. Il connaît que celui-là, mais alors à fond.
8: J'étais tellement doué en art plastique que on était deux dans notre classe à être à plus de 18 de moyenne en art plastique. Au lieu de faire des découpages, des trucs à la con que faisaient les autres, elle nous faisait faire des reproductions de tableaux.
10: D'accord.
0: Voilà. Et il m'a même offert une toile qu'il a peinte lui, je vous la montrerai.
8: Elle est où chez vous, ma croûte? Oh.
0: Elle est dans la chambre d'amis, j'ai pas osé la mettre dans ma chambre parce que.
5: C'est pas vrai.
0: C'est lui à poil vu de dos.
9: C'est vrai,
0: je l'ai vu. Et oui, c'est vrai.
8: Mais il est beau en plus, mon tableau.
0: Tout le monde la voit sans savoir que c'est le cul de
9: C'est lui le cul chez vous.
0: Oui.
3: Ah, mais t'avais un très beau cul, la cul.
8: Ah, bah regarde mieux, chérie.
5: Mais comment t'as fait ton autoportrait? On peut pas dessiner son propre cul puisqu'on le voit pas quand. quand on dessine. Comment t'as fait pour le voir?
8: J'avais un miroir derrière moi et c'est feignant en me regardant.
11: Mais attends.
0: C'est plus facile de voir son cul que sa gueule. Hein.
11: Mais attends, avec tous ses talents et tout, pourquoi t'as pas fait les beaux-arts? Pourquoi t'as fini dans le loft?
0: Parce que il a pas tort en même temps.
8: Parce que j'ai fait audiovisuel plutôt qu'art plastique.
0: J'ai fait audiovisuel.
9: C'était un bac.
11: J'éviterais cette option pour mes filles à l'école. Hein.
5: Est-ce que t'as un Kaibot chez toi? T'as pu en acheter un?
8: Bah non, ça va pas.
5: Ah, ça coûte cher.
8: Fortune, mais c'est mon rêve.
0: Monsieur.
10: Oui. Je suis là.
0: C'est votre nom. Je n'arrête pas sur Instagram d'avoir des propositions. Je sais pas pourquoi on m'envoie ça. Remarquez, c'est plutôt rassurant pour moi parce qu'il y en a, ils reçoivent des trucs pour grossir leur pénis, des machins.
9: Vous recevez quoi? Des trucs pour le rapetisser?
0: Non, vous allez voir comme quoi, quand même, c'est ciblé. Je reçois des propositions pour des fausses œuvres, des chefs-d'œuvre de la peinture, mais des
9: copies.
0: Des copies, voilà.
11: Parce qu'ils savent que vous aimez la peinture et que vous n'avez pas d'argent.
0: Il y a deux erreurs là-dedans.
11: C'est beau de le dire.
0: Et alors, c'est bien ou pas de faire ça alors? Parce que moi, je me dis, tiens, je me ferais bien faire un petit Vermeer en faux, vous voyez.
10: Alors, c'est très simple. Si c'est Mondrian, c'est bien. Si c'est Vermeer, c'est pas bien.
0: Ah, pourquoi?
10: Parce que Mondrian, c'est très facile à faire. Donc, un faux vaut bien vrai. Alors que Vermeer, c'est très difficile à faire. Et tout de suite, on voit que c'est pas du tout Vermeer.
0: À penser que si je me fais faire un Vermeer, les gens diront, ah, ça, c'est... Bah, de toute façon, ils diront, c'est un faux, il y en a 16.
10: Non, mais même. C'est désagréable à l'œil. Moi, je n'aime pas tellement Mondrian. Mais quand même, je le veux bien chez moi. Dans la mesure où, de toute façon, je vais pas m'emmerder à acheter un truc que je pourrais faire moi-même en 3 jours. Oh. Donc, il vaut mieux le faire faire.
8: Mais qu'est-ce qu'il a comme tableau dans son salon, monsieur?
10: Ne vous inquiétez pas. Il y a de quoi voir, mais je vous ai pas encore invité.
11: Mais excuse-moi,
10: j'ai beaucoup de jeunes artistes, hommes et femmes.
11: Excuse-moi,
10: il y a autant d'hommes que de femmes d'ailleurs.
9: Mais accroché au mur ou dans ton salon?
10: Parce qu'en histoire de là, il n'y a pas...
0: Les œuvres, hein, pas les femmes. C'est pas les jeunes mecs et les jeunes filles qui sont accrochés au mur.
9: C'est un peu gangbang.
10: En ce moment, il n'y a que des expositions de femmes artistes.
0: On y viendra peut-être, évidemment, parce que j'ai préparé plein de questions.
10: C'est un gros problème.
0: Qu'est-ce qu'il y a comme gros problème?
10: Il y a trop d'expositions de femmes artistes.
11: T'es bien dans ton époque, toi.
5: Pourquoi elles dessinent moins que les hommes, mais pourquoi alors?
10: Il y a autant de bons artistes, hommes que femmes, aujourd'hui. Et cette parité n'existe pas au XVIe siècle ni au XVIIe. C'est pas ma faute si la société était patriarcale. Donc, tout d'un coup, dire que maintenant, on va chercher des nazes, du XVIe, du XVIIe, du XVIIIe, du XIXe, pour dire qu'il y en a autant. Il n'y en avait pas autant. Donc, qu'est-ce qu'on va... C'est pas que c'est injuste pour les hommes, c'est injuste pour la peinture.
0: Il est temps, je crois, que je passe à une première citation et ce sera pour Madame Bourgeois, Colette Bourgeois, qui habite Belleville-sur-Vie en Vendée, qui a dit, je vais vous donner... Ah bah c'est pour vous, Monsieur Rioux, tiens. Je vais vous donner la solution idéale pour maigrir. Ah. Secouez la tête de gauche à droite quand on vous propose un plat.
5: Pas mal. C'est très très bon. Des proches ou Coluche? Des
0: c'est
5: proches.
0: Coluche. Oui. Bonne réponse de Johan Rioux. Pour Monsieur Idride, Mohamed Idride, qui habite Marseille, qui a dit à la question « Faites-vous encore confiance au sondage ?» 64% des Français ont répondu non, 59% ont répondu oui.
11: Coluche.
9: Non, ça c'est le Belge, c'est le Canadien Pierre Légaré.
0: Non, il est belge.
9: Ou Raymond Devos.
0: C'est Philippe Gueluc. Ah ouais, deuxième bonne réponse de Johan Rioux. Pour Victor Laforge, qui habite Saint-Malo, qui a dit « Les noyés remontent toujours à la surface, mais souvent trop tard, en général.
8: » Oh, c'est vieux, ça.
0: Ah oui, c'est vieux. Oui, oui, oui.
9: C'est français.
0: C'est français.
10: C'est tragique.
0: C'est tragique, c'est très français.
5: Victor Hugo?
0: Pas Victor Hugo.
10: C'est assez beau.
5: Dumas, alors, Alexandre Dumas.
0: C'est du XXe siècle.
9: Je pense peut-être à... Oui. Non, je pense à personne.
0: Généralement, quand je donne la date de sa disparition, son décès, on trouve.
9: Boris Vian.
0: Mais pour... Oh, bah bravo.
11: Oh, dis donc.
9: Parce qu'en général, vous dites 59 ou c'est ça.
0: Elle n'est pas cultivée, mais elle a de la mémoire.
9: Non, mais traitez-moi.
0: Bonne réponse de Caroline Diamant.
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0: Il est unique, Nicholas Breakspeare, cet Anglais. Pour quelle raison est-il unique?
5: Est-ce qu'il a réalisé un exploit avec

0: extraordinaire.
1: Oh, un exploit, on n'ira pas jusque-là. En tout cas, c'est le seul, effectivement, britannique à qui c'est arrivé.
2: Ah, parce que c'est arrivé en France, par exemple. C'est le seul britannique, mais il y a d'autres gens qui l'ont fait dans le monde.
3: C'est arrivé en Grande-Bretagne.
1: En Grande-Bretagne, non. C'est pas arrivé en Grande-Bretagne, mais il est né, effectivement, en Angleterre. Je peux même vous dire où, si ça vous intéresse.
2: Bah, ça va nous aider ou pas?
4: Bah, on aime l'Angleterre.
2: Si ça nous aide pas, non.
1: Pourquoi vous dites que ça vous intéresse pas, Christine?
5: Mais parce que c'est pas, ça va pas nous aider à le trouver.
4: Et sait-on jamais?
6: C'est le... C'est le seul Anglais qui a pas mangé de petits pois à la menthe?
1: Non.
7: C'est le seul Anglais hétérosexuel.
1: Non,
2: ça y est. Ah, y a l'autre Bisslard qui se réveille.
4: Moi, j'ai un début de piste. C'est un rapport avec le pape.
1: C'est-à-dire?
4: Je sais que Breakspeare, c'était une des maîtresses de Bob Marley qui, elle-même, avait un rapport papal.
1: Et c'est donc
4: et son grand-père était pape.
6: C'est le seul mec qui a été cocu par Bob Dylan.
2: C'est le seul Anglais qui a été pape.
1: C'est le seul Anglais qui a été pape. Oh. Bonne réponse de Christophe Beaugrand.
4: Ouais, un peu aidé de Esteban.
2: Légèrement.
1: Oh, aidé, ça m'étonnerait, parce que là, votre histoire tient pas debout. Monsieur, le pape Adrien IV, car son nom c'était Adrien IV, mais son vrai nom c'était bien Nicolas Breakspeare, est certes le seul Anglais à avoir été élu pape, et là, monsieur Beaugrand a donné la bonne réponse, mais on est au 12e siècle, monsieur Esteban.
3: Alors ça fait donc, une longue lignée.
4: Alors, j'ai dû louper quelques...
2: Sa fille pouvait pas être avec Bob Marley. Non, c'est pas possible.
4: Oui, bon, d'accord, ok, c'est vrai. Je m'incline.
1: Alors, je voudrais vous parler du pape qui, lui, est resté le moins longtemps au Vatican.
7: Jean-Paul Ier.
1: Non. Urbain VII. Ah. On est là au XVIe siècle.
2: À cause de la bite à Urbain, il y a eu un scandale.
5: Non, mais c'est une obsession.
4: D'ailleurs, le saviez-vous, mais la bite des éléphants permet, enfin, le pénis des éléphants peut leur aider à marcher. Ça peut faire comme une quatrième jambe. Et ils peuvent même
1: une
4: se gratter.
1: Vous voulez
2: cinquième,
1: dire.
2: Oui.
4: Oui, mais parce que ils auraient une jambe qui marcherait mal. Donc leur ferait.
2: Si jamais il est amputé, ça leur fait une quatrième.
4: Et ils peuvent se gratter le dos avec.
1: Bah écoutez, on va le dire à Théo Curin. Urbain VII, en tout cas, effectivement, est un pape qui, lui, était italien, autant vous dire, qui est né à Rome, il est mort à Rome, et donc il a été pape à Rome, tout ça est logique. Mmh. Et c'est un des pontificats, si ce n'est le pontificat le plus court de l'histoire de la papauté. Urbain VII, effectivement, est resté 3 mois seulement pape, mais il a eu le temps de faire quelque chose, puisque c'est le premier pape qui a interdit, dans les églises, qui a interdit quoi ?
6: Au pape de se marier ?
1: Non.
2: Mmh. Est-ce que c'est lié à l'accès de certaines personnes à l'église?
1: Non. Non. Tout le monde avait le droit de rentrer dans l'église, mais...
2: Il y avait quelque chose qu'on n'avait pas le droit de faire.
1: Oui, absolument.
6: Ben, on n'avait pas le droit de se battre dans les églises.
2: Non. De manger du chewing-gum.
1: Non.
8: D'avoir la tête couverte.
1: Ah non plus, non.
8: Est-ce que c'est vestimentaire?
1: Non. Non, à l'époque, personne ne pensait à ça. Et lui, l'a interdit.
2: Lui, parce que c'était gênant, ça dérangeait les autres?
1: Ah oui, en tout cas, lui, manifestement, ça devait
2: Par exemple,
1: le
2: déranger.
4: De fumer dans les...
1: Bonne réponse de monsieur Esteban.
2: Ah ouais.
4: Mais ça devait être cool, hein, de fumer.
2: Oui, alors, je crois que la pipe est restée autorisée.
1: À l'époque, on disait pas fumer, on disait prendre du tabac, hein, parce que je pense pas qu'on...
2: Ça chiquait.
1: On fumait pas des cigarettes.
7: Mais l'encens, c'est...
2: Ben, ça se fume pas, il est vraiment drogué.
7: Ah bah si, quand t'es fumeur, tu fumes tout, hein.
1: Vous êtes dans un état, vous, alors.
4: Non, mais c'est pas faux, parce que c'est vrai que moi, quand j'avais plus de clopes, je fumais des bâtons de cannelle.
7: Et ben voilà.
4: Et j'allumais, ça faisait assez mal à la gorge.
7: Bon,
6: et ça montait au cerveau aussi.
2: Et visiblement, il y avait des séquelles.
5: Et c'est resté.
1: Je voudrais maintenant vous parler de Joseph Odermatt. Pierre III, c'est son nom. Hein. Joseph Odermatt, c'est son vrai nom. Qui est Pierre III par rapport au pape François ou au futur pape?
6: Alors, c'est celui qui était avant...
2: Il a été pape ou pas, ce monsieur?
1: Il est en fonction, Pierre III.
8: Alors, il est cardinal.
5: C'est un camériste.
2: C'est le camerlingue?
1: Non plus, non.
4: C'est un archi quelque chose?
1: Ah, c'est un archi de rien.
8: C'est son chef de cabinet?
1: Du tout.
2: Est-ce qu'il a une importance hiérarchique au Vatican?
1: Au Vatican, non.
4: Ah. Son père était Pierre II.
1: Ah non, il a un titre...
4: Et son grand-père Pierre I. Non mais
1: Et sa grand-mère, elle était avec Bob Marley aussi.
8: Est-ce que c'est comme un secrétaire?
1: J'ai une photo de lui. Regardez, je peux même vous le montrer.
5: Est-ce qu'il occupe une fonction officielle?
1: Alors une fonction officielle.
8: Il tient ses réseaux sociaux.
1: Regardez, il est là, Pierre III, et il est actuellement en exercice.
2: Est-ce qu'il croisait souvent le pape François?
1: Ah non.
2: Il l'a jamais vu.
1: Et pour cause d'ailleurs, il y a un nom précis.

0: qui désigne Pierre III.
1: Enfin, ah, c'est sa doublure.
0: Non, non, non, non.
2: Il l'a remplacé en Argentine
0: non
2: quand
0: plus.
2: Le pape...
0: Ah, non,
3: c'était pas mal, ça,
0: non plus.
3: Pierre III, il ne présente pas les grosses têtes.
0: Non, non, non, non. Pierre III ne présente pas les grosses têtes.
2: Il est resté à Europe 1.
0: Ah non, mais...
3: Bon, on ne trouve pas ce qu'il fait, ce monsieur, dans la vie.
0: Terme,
3: il n'est pas marié.
0: Non, il n'est pas marié.
1: C'est un terme qu'on connaît dans la vie avec...
4: Ah, rapport aux protestants, peut-être.
0: Non, pas aux protestants.
3: Est-ce que c'est une autre branche de la chrétienté?
0: Alors voilà.
3: Guillemets.
0: Là, là, bravo.
3: L'église évangélique.
0: Alors donc, on dit qu'il est, il est quoi?
3: Il est pope.
0: Non, pope, non.
5: Les chrétiens d'Orient, non?
0: Alors, chrétiens d'Orient, non.
3: Oui. Est-ce que ce sont les témoins de Jéhovah?
0: Ah non, non, non, mais c'est vrai que certains considèrent qu'il s'agit là...
3: La scientologie.
0: D'une, d'une forme de secte, hein, bien sûr.
5: Il est à Malte.
0: Ah, il n'est pas à Malte, je vous dis, il est suisse.
2: Il est à Jérusalem?
0: Ah non, il n'est pas à Jérusalem
4: suisse,
0: non plus.
4: C'est l'ordre du temple solaire.
0: Oui, mais lui, il est en Suisse.
3: Et il y a des églises qui se revendiquent de son obédience en France?
0: Ah bah, il y a du monde, évidemment. Et je vous dis, ce titre existe depuis des années, puisqu'il a lui-même succédé à quelqu'un qui avait la même fonction que lui précédemment.
3: Mais c'est une secte, alors.
0: Et ça depuis des siècles.
4: C'est le grand gourou.
0: Non. Non.
4: Ah, c'est le
2: Big Black. Est-ce qu'il est scientologie?
0: Ah non. On va donner 300 euros.
2: Non, non, non, non.
1: Est-ce qu'il est maître? Il est vénérable.
2: Grand maître.
3: Ah, je sais, c'est un franc-maçon peut-être.
0: Non, non, franc-maçon, non, grand maître, non plus. Ah, c'est un terme que manifestement vous ne connaissez pas. Et pourtant, il y a toute une.
2: L'archimandrite.
0: Non, une tripotée de.
5: Mais c'est le cas de le dire.
3: Ah, il se tripote aussi.
0: Ah non, mais de.
3: C'est comme l'Église catholique.
0: Je vais pas dire quoi, hein, mais...
2: L'Opus Dei.
0: Ah, oui, l'Opus Dei, non. 300 euros, voilà, qui s'en vont à cause de celui qui, effectivement, n'est pas pape, Pierre III, mais il est quoi?
2: L'Ordre de Malte.
0: Non, l'Ordre de Malte, non. Mmh. Est-ce que quelqu'un lèverait la main dans la salle? Personne. Eh bien, il est tout simplement anti-pape. C'est un titre anti-pape.
3: Mais qu'est-ce que c'est?
0: Non, mais... En tout cas, il y en a eu une quarantaine d'anti-papes. Ah, et ouais. Laurent, qu'on cite souvent comme le seul pape qui a porté ce nom, n'était pas pape. C'était lui aussi un anti-pape. Il y a un pape, mais il y a aussi un anti-pape. Il fallait le savoir.
1: Ah, dingue.
3: Jamais entendu.
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0: Et Olivier, je compte énormément sur vous pour les questions littéraires qui vont venir maintenant. Je vois vous et Ariel pour répondre aujourd'hui.
8: Oula.
0: Ariel par miracle, vous par connaissance. En plus, écoutez, franchement, la première question est facile d'accès puisqu'elle concerne une fable de La Fontaine que vous connaissez tous normalement. Ce sera pour monsieur Paul Charles qui habite Paris 5e arrondissement.
2: Le corbeau et le renard.
0: Non. La laitière et le pot au lait.
2: Oui.
1: Ah,
2: Perrette. Oh. Légère et courvêtue, elle allait à grands pas, ayant mis ce jour-là, pour être plus agile, cotillon simple et souliers plats.
0: Ah, c'est pas mal, dites donc. Oui, effectivement, oui, c'est c'est le début, en tout cas, Ariel.
4: Oh là là.
0: Notre laitière ainsi troussée comptait déjà dans sa pensée tout le prix de son lait, en employait l'argent, achetait un 102, faisait triple couvée. Je vous passe quelques verres et justement, je vous demande quel est le verre.
5: Adieu, vos
2: vaches cochon couvée.
0: Excellente réponse d'Olivier de Kersauzon et d'Ariel Dombal. Qui ont répondu avant même que je pose la question. La question, c'était quel verre entend-on quand le lait tombe? Le lait tombe, adieu vos vaches, cochons couvés. La dame de ses biens quittant d'un œil mari sa fortune ainsi répandue va s'excuser à son mari en grand danger d'être battu. Le récit en farce en fut fait. On l'appela le pot-au-lait. Bravo Ariel, bravo Olivier. Voyez, j'avais misé sur vous.
8: On va vous laisser.
0: J'ai eu raison.
5: Il dresse.
0: Alors il faut expliquer ce qui vient de se passer. C'est qu'Olivier de
8: Achève-le, Olivier, achève-le, on s'en branle.
4: Écrase-le.
0: Olivier de Kersauzon vient d'aboyer sur le chien. Et ça, c'est quand même terrible pour un chien, ça doit être surprenant.
4: C'est bizarre.
0: De voir quelqu'un qui lui aboie dessus.
4: Oh, il est mignon, ce chien.
8: Il faut le croquer, croquer-le.
1: Tu fais ton gros dur, toi, mais t'aimes bien les bêtes.
5: Ouais, j'aime bien, ça sera bon. C'est bon. Numéro 38.
8: Barry, on va prendre deux rouleaux de printemps, s'il te plaît.
4: Vous êtes vraiment grave.
0: Mais vous avez raison, quand même. C'est pas pour dire du mal, parce qu'on aime beaucoup nos auditeurs asiatiques. Mais c'est vrai que quand je promène mon chien, et ben je vous jure que c'est.
5: Oui, regarde, regarde, bonjour, Monsieur Cake.
0: Mais je vous jure que c'est vrai, oui, c'est que les personnes asiatiques le regardent bizarrement.
4: Oh, mais n'importe quoi.
0: Je jure que c'est vrai.
6: Ils ont l'impression, ils ont
0: jure.
8: Non, là, ils voient même Nubé.
5: Monsieur Ruquet, promène les voix.
9: Mais c'est pas possible.
8: Mais si.
4: Mais si. Ma chaîne, on regarde pas un poulet.
6: Si, si, si.
0: Je vous ne parle pas de nos amis asiatiques qui vivent chez nous.
8: Normaux, pas les normaux.
0: Ils sont habitués. Mais je vous parle des touristes asiatiques.
2: Ah oui,
5: on m'en regarde beaucoup. C'est un vieux monsieur dans le quartier à Neuilly, il promène le menu.
6: Non, mais ils ont la bête.
5: Il est très gentil, il promène le menu.
8: Quand ils cherchent un restaurant, ils ne le trouvaient pas.
6: Non, oui. Ils ont l'impression qu'ils bossent chez Deliveroo.
5: Il n'y a pas de sauce. Il y a juste le monsieur. Il n'y a pas la sauce, il n'y a pas les baguettes. Il y a pas le riz pour accompagner. Il n'y a rien. C'est juste un petit sommet.
8: Mais oui, mais patron, vous avez mis un post-it avec marqué menu sur la queue aussi.
4: On va avoir des problèmes avec les ambassades.
5: C'est un peu l'apéritif. C'est un peu l'apéritif. C'est pour mettre en appétit.
0: Non, mais mon labrador, je le promène sans laisse.
5: Oui, non, bah bien sûr, il n'a pas de laisse. C'est un menu libre.
6: C'est le jeu en plein air.
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0: Il manque une grosse tête. Ah, Je le dis pour les auditeurs qui font les comptes. Il nous manque Paul Aïkarat.
1: Notre fils adoptif.
0: Donc, on va profiter pour donner des bonnes réponses avant qu'il arrive. Les uns et les autres.
4: C'est
0: le moment, oui. Enfin, vous en donnez jamais de toute façon.
12: Oui, c'est vrai. Je parlais au nom de l'équipe, mais pas pour moi. C'est vrai.
0: Mais c'est vrai qu'avec Christophe Barbier, Philippe Claudel, Ariel Dombal, dont c'était l'anniversaire hier.
2: Bon anniversaire.
12: Oh là là,
2: 36 ans.
0: Et il se trouve que je l'ai croisé, le hasard a voulu que je l'ai croisé dans un grand restaurant parisien.
12: Elle était à poil sur la table.
2: Hier.
0: Et elle était avec son mari.
12: Vous étiez au flunch.
4: Quel a été le cadeau de Bernard?
0: Alors oui, on veut connaître le cadeau d'anniversaire.
12: Alors.
2: Eh bien, il est un poète.
0: Oui.
2: Par conséquent.
0: Ça, c'est qu'il a rien offert.
2: Ce sont des mots d'amour.
0: Oh là, bien sûr, ça, oui, alors.
12: Le crevard.
0: Ça coûte pas cher.
12: Et puis avec lui, c'est votre anniversaire tous les jours.
1: Ah oui, une nuit d'amour avec BHL, c'est quand même le cadeau d'anniversaire quand même.
2: Exactement.
0: Comment vous le savez, vous?
4: C'est du vécu? C'est du fantasme.
1: Non, là. J'ai dit que je supputais.
0: Ça, pour supputer, vous supputez. Bon, écoutez, on saura donc pas ce que Mademoiselle Dombal a eu pour son cadeau d'anniversaire. Et c'est, il faut quand même le rappeler, c'est un an.
2: Exactement.
0: Ah, vous avez...
2: Mais je crois qu'on a le même âge.
0: Oui, vous avez fêté hier,
2: Exactement.
0: Quoi, j'ai le même âge que vous, moi?
1: Non.
0: Moi, j'en ai connu des escrocs.
1: Moi, j'ai le même âge que Laurent.
0: Une deuxième menteuse.
1: Ah oui, Laurent, il est de 63.
0: Ah ben voilà.
1: Et moi, je suis de 62.
0: Ah oui, ben voilà.
1: Oui, mais Ariel, elle est de 85.
0: Je suis un petit jeune.
12: Si vous êtes un petit jeune, mais je suis un petit spermatozoïde, moi.
1: Ah oui.
0: Oh bah vous en avez bien la tronche, tiens.
4: Oui, mais il manque la queue. Hein.
0: Avec le bonnet sur la tête, là. Il est temps de passer à une première citation pour Mademoiselle Bourges, Christelle Bourges, qui habite la Ciotat, qui a dit « Le karaté est un art martial qui nécessite des années d'apprentissage avant de pouvoir, grâce à ses pieds et ses mains, réaliser les plus mauvais films de l'histoire du cinéma. »
4: Oh. C'est un jaloux, ça.
2: C'est un Américain, peut-être.
0: Non, c'est un Français, habitué des grosses têtes.
2: Jean-Yann.
0: Réalisateur lui-même, Jean-Yann. Ouais. Bonne réponse d'Ariel Dombal. Et regardez,
12: ben voilà.
0: Ariel, vous avez eu raison d'en profiter.
4: Paul.
0: Parce que Paul Aïkarat est déjà là.
2: Voilà. Mais j'ai répondu avant lui.
0: On pensait avoir un répit un peu plus long, monsieur Aïkarat.
13: Jamais.
0: Ah ouais.
12: On peut connaître la raison du retard ou pas du tout?
0: Vous êtes proviseur, vous, maintenant.
12: J'aime bien avoir quelques précisions sur la raison pour laquelle on était à l'heure et pas lui.
0: Alors allons-y, monsieur Aïkarat. Est-ce que vous voulez bien répondre à l'autre couillon, là-bas?
13: Je sais pas si ça en vaut vraiment la peine, mais j'ai fait de mon mieux, quoi.
0: On le sait qu'il a fait de son mieux.
12: Mais on le dit de pas prendre le métro. Les gens raquettent là-bas tout le temps.
13: Non, en plus, j'ai vu quelqu'un qui demandait de l'argent.
12: Ça, c'est pas du racket, c'est de la mendicité. Ça n'a strictement rien à voir.
0: C'était bam!

0: prenez des bains de lait vous-même, cher Ariel?
1: Non, mais en revanche, j'adore les bains.
2: Ah oui,
1: c'est vraiment la chose que j'aime au monde.
2: Ouais. Bien sûr.
1: Et j'ai essayé tous les parfums, et toutes les huiles.
0: Et hier soir, BH, je vous ai embrassé sur la douche.
1: Non, mais je n'aime pas du tout les douches.
0: En tout cas, il fallait connaître Cécile Sorel. Bravo,
3: oui,
0: Ariel
3: Dombasle. Deuxième bonne réponse.
0: C'est une actrice qui est morte à Trouville-sur-Mer, d'ailleurs.
3: Oh, c'est dommage de mourir là-bas, quand même.
0: Pourquoi?
3: Non,
0: il y a déjà le trou.
1: C'est magnifique. Non, mais elle disait une chose très jolie sur les miroirs.
0: Oui.
1: Elle se regardait dans le miroir, comme ça. Elle disait, oh, les miroirs ne sont plus ce qu'ils étaient.
0: On sent que c'était son anniversaire hier. Pour Valérie Lopez, qui habite dans les Ardennes, qui a dit, quand j'ai envie de lire un livre, j'en écris un. Puisque Monsieur Paul Elkarat est arrivé un peu en retard, je vais quand même lui offrir son petit cadeau du jour.
4: Hein.
0: Alors, si je dis 1804-1881,
4: Blanqui?
0: On n'est pas sur du français. Hein.
4: Ah, c'est Benjamin Disraeli.
0: Et voilà, Benjamin Disraeli.
5: Bravo.
0: Qui fut premier ministre du Royaume-Uni et aussi écrivain. Bravo, il fallait quand même le retrouver.
3: Ouais, mais il l'a retrouvé après deux fois. Enfin, il s'est trompé une première fois. C'est important de le souligner.
4: Non, parce que Blanqui, il a les mêmes années.
3: Ah ouais, mais bon, enfin, voilà, c'est pas, c'est important.
4: Voilà, voilà.
3: C'est bien quand même, hein, mais.
0: Vous laissez pas faire par Guillaume, vous voyez.
3: Bah, on se connaît bien.
0: Ah oui?
3: Bah oui, hein. C'est moi qui le raquette à la gare du Nord.
4: Ouais, il a ses running gags, il va s'endormir après.
0: Allez, une dernière citation, et cette fois, cette citation sera pour Thibault Laflèche. Monsieur Laflèche habite Gradignan, Gironde, qui a dit « Les femmes sont comme les cheveux. Quand ils ou elles ont décidé de nous quitter, rien ne peut les retenir. »
1: Oh, c'est du Sacha Guitry.
0: Non. Et c'est pas compliqué. Non plus monsieur Guillaume qui doit être chauve sous son bonnet.
3: Ah bah pas du tout.
0: Ah bah pourquoi vous mettez un bonnet? C'est bien parce que vous êtes chauve.
3: Et d'ailleurs, je remercie mon partenaire principal qui s'appelle Turkish Protection Cheveux. Qui a fait un travail formidable. Je suis impatient de vous dévoiler le résultat.
6: Ah, ça repousse, c'est une serre alors.
3: C'est
6: ce
3: une
6: bonnet.
3: Serre.
7: Alors,
3: ouais.
7: Est-ce que c'est un homme ou une femme, Laurent?
4: C'est un français.
0: C'est un homme qui a dit ça, un français.
7: Les cheveux, mais c'est un mec
6: qui était chauve.
0: Alors, j'ignore. Ah oui, je regarde là, il y a une caricature, il manquait un peu de cheveux sur le dessus. C'est quelqu'un qu'on cite rarement, hein, autant vous dire. Les femmes sont comme les cheveux, quand ils ou elles ont décidé de nous quitter, rien ne peut les retenir.
4: C'est un écrivain, non?
0: Alors c'est un dramaturge, scénariste, réalisateur.
7: Maurice Barthélémy.
0: Je vais vous donner les dates. 1876-1957.
3: Paul.
6: Yves Mirande.
0: Yves Mirande.
3: Voilà.
5: Bravo.
0: Alors là, bravo, l'auteur de Tabouche. Une opérette, Tabouche. Bravo à Paul Elkarat, qui a bien fait de venir.
5: Il a bien fait de venir.
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0: On voit bien que vous nagez dans le bonheur.
7: Ah oui, moi je nage dans le bonheur.
0: Vous êtes métamorphosé, vous n'êtes qu'amour, alors qu'avant, vous n'étiez que haine.
7: Oui, c'est vrai, c'est pas faux.
6: Et Laurent, ces visites en péniche ont commencé. Donc ça fait un tabac déjà.
0: Ah, vous y êtes allé, vous?
6: Non, mais j'ai vu des photos avec Guy Carlier, énormissime.
0: Mais ça a tenu. Le bateau énormissime, Guy Carlier.
6: C'est sympa pour lui.
0: C'était pour tester le bateau.
7: Ça a tenu, vous êtes vrai. Bah, il a adoré, mais c'est pas une péniche. C'est un yacht de collection.
0: Un yacht de collection.
7: Il a toujours pas compris. J'habite sur une péniche et j'ai un yacht de.
6: T'es très riche alors. C'est deux bateaux différents.
7: C'est deux bateaux différents.
0: C'est quand même très con, moi. À votre place, je ferais le contraire.
7: C'est-à-dire.
6: Tu vis sur le yacht.
0: Je vivrai sur un yacht et je louerai ma péniche.
6: Ben oui, c'est vrai.
7: Ah mais non, mais ça va pas la tête. En tout cas, c'est vrai, on a commencé les premières croisières. Hier, les premières croisières historiques et c'était vraiment.
0: Je croyais que vous allez faire une croisière concert avec Thomas Dutronc.
7: Alors là, c'est dingue. J'ai eu un coup de foudre pour Thomas Dutronc et c'est réciproque. Figure-toi, c'est réciproque.
6: C'est dingue.
7: On a discuté pendant deux heures, par SMS.
6: C'est dingue.
7: Et pour le lancement de son album, le 19 juin à 17h.
0: Oh, c'est dingue, 17h.
7: On va sur le canal Saint-Martin, on offre un concert de jazz sur mon bateau.
10: Ah, ça c'est canon.
7: Les cinq musiciens de Thomas pour la sortie de son album et on offre ce concert gratuit aux Parisiens.
10: Ça c'est dingue.
7: Et ça dure 5 heures.

0: un concert itinérant, mais comment on va naviguer à deux à l'heure et qu'en plus il y a plein d'écluses et qu'on doit attendre un quart d'heure par écluse. Et ben donc les gens sur les quais vont voir en live gratuitement Thomas Dutronc. Faut savoir que c'est un des plus grands guitaristes de la scène jazz. Hein.
1: Mais tu vas chanter aussi ou pas? Est-ce que tu vas chanter?
2: Non.
1: C'est vrai qu'il est adorable. Alors je l'ai appelé.
2: Mais c'est jazz ou c'est manouche un peu?
0: C'est jazz et lui c'est guitare manouche, parce que c'est un guitariste virtuose, tu le connais
3: Bah oui, très bien.
0: Tu le connais, toi?
3: Bah, il n'y a pas que toi qui connais Thomas Dutronc, tu sais, heureusement, parce que sinon, il serait un peu limité dans ses amitiés.
2: Je connais, moi aussi.
4: Elle nous demande si on connaît Thomas Dutronc.
5: Voilà.
1: Mais c'est ça, il y a deux semaines,
4: il est né par un inconnu, il faut dire.
3: Ouais, c'est vrai. Ça doit être un pseudo.
0: En tout cas, voilà, rendez-vous vendredi.
4: J'ai une question quand même pour Madame Cordula, il n'y en a pas que pour vous, vous voyez, et votre péniche. Ah, vous avez bien fait, vous,
0: mon de la yacht de collection.
4: Vous avez bien fait, vous, de la brancher là-dessus, connard. Ryu.
1: J'adore quand elle raconte des histoires.
4: Mais pour une fois qu'elle n'en parlait pas de son bateau.
3: C'est vrai.
4: On était peinards, on était là, tranquille, et paf. Une question pour vous, chère Christina.
5: Ouais.
4: Vous allez, j'en suis sûr, retrouver le nom de cette styliste française. Elle est morte à Paris en 2009, cette styliste. Elle a commencé à travailler pour Yvette et René Derhi, avec qui elle s'est associée jusqu'à la cession de sa marque. Elle habillait les petites femmes de Paris.
2: Sonia Riquel,
4: non.
1: Pimoussi ou...
5: Elle est morte quand?
4: Elle est... Ah bah...
1: Elle est morte quand? 2009.
4: Elle est morte en 2009.
5: H&M?
4: Non. Et quel est le nom
5: Zara.
4: De cette styliste née à Troyes, au lieu de la bonneterie, hein, à la ville de Troyes, et qui, après des études de stylisme et de modélisme, a commencé par travailler chez Dorothée Biss pendant 4 ans, puis pour la marque René Derhi. Vous connaissez cette marque?
0: Oui, oui.
4: René Derhi,
0: oui.
4: Bon bah voilà, elle a travaillé pendant 10 ans pour cette marque avant de créer sa propre marque.
1: Qui avait son nom à elle?
4: Avec, ah oui, propre marque qui a porté son nom à elle, accompagnée par son époux Daniel Pax. Ils ont ouvert 3 boutiques parisiennes. De qui s'agit-il?
0: On y allait?
4: Ah bah je sais pas si vous y alliez, mais...
1: C'était cher?
0: Est-ce que c'est mon genre?
4: Ah oui, c'est...
0: De fringues.
4: Oh, c'est...
5: Dorothée Biss?
4: Dorothée Biss, non,
5: c'est... Ah, vous venez de parler Dorothée Biss.
2: C'est pas elle qui est morte en Inde?
4: Pardon?
2: C'est pas elle qui est morte dans un attentat en Inde?
4: Ah, alors ça, je ne sais pas. Non, je ne crois pas.
5: Est-ce que c'est la fille de Dorothée Biss?
4: Ah, Dorothée Terre.
5: Non, Jacob...
1: Chantal Thomas.
5: Jacobson.
1: Chantal Thomas.
4: Zara Chantal Thomas. Non, c'est pas pour vous, hein, Christine. Bravo, parce qu'elle habille surtout les 15-30 ans.
2: Josiane Repetto?
4: Repetto, non.
0: Mais je vois pas pourquoi.
2: C'est un nom italien.
4: Une marque féminine et citadine. Non, elle est
2: Chanterelle.
4: Française. Chanterelle, non. Mais
1: Claudie Pierlot.
4: Comment?
1: Claudie Pierlot.
4: Claudie Pierlot. Ah, bonne réponse de Florian Gazan.
0: Il est dingue. Comment ça vient de chez Claudie Pierlot? Mais qu'est-ce que vous racontez?
3: C'est un vieux polo.
0: Non, c'est pas un vieux polo.
4: Vous l'avez peut-être acheté quand vous aviez 30 ans.
5: Je savais même pas que Claudie Pierlot faisait des vêtements pour 15 ans. Alors.
0: Mais non, mais moi non plus.
2: Mais c'est devenu un peu énorme, Pierlot, maintenant.
0: Mais je m'habille chez Pierlot, c'est magnifique, et ce n'est pas du tout pour les 15-30 ans, c'est n'importe quoi.
5: Bah oui!
0: C'est pour tout le monde.
5: Bah oui,
2: voilà. C'est bon ça comme slogan.
3: C'est pour ça.
2: La mode pour tous ceux qui n'en veulent.
0: Pourquoi voilà. Vous me regardez comme ça avec
1: parce qu'il vous adore.
0: Pourquoi vous êtes comme ça?
4: Parce que j'ose plus vous parler.
3: Ça, on se fait engueuler maintenant quand
4: vous,
3: on parle.
4: Vous m'agressez alors que je vous ai dit qu'au départ c'était une marque pour habiller.
2: Ah non, c'est pas de
0: non. Non.
4: Oui.
2: C'est
4: non.
2: Là,
4: au départ c'était pour habiller les petites femmes de Paris,
3: voilà.
4: Destinées aux 15-30 ans.
2: Et pas les grosses.
4: Et puis finalement ça a changé. Maintenant c'est vrai. Maintenant, je le reconnais. Elle habille aussi les vieilles grosses. Puisque vous m'avez cherché, vous m'avez trouvé.
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4: Une question pour Monsieur Fléau. Ah. Monsieur Fléau habite Chinon dans l'Indre-et-Loire et c'est à la portée de tout le monde, hein,
0: oui.
4: Cette question, puisque je vais vous demander qu'est-ce qui a été remplacé par l'hectopascal en 1986.
8: Les
4: L'ectopascal.
3: Ça, c'est le baromètre, ça. C'est le baromètre de, pour
4: alors,
3: les.
4: Alors, c'est en météo. C'est en météorologie qu'on utilise, c'est vrai. Entre autres, hein, mais essentiellement en météorologie, c'est vrai, l'ectopascal.
3: C'est pas du bar, quelque chose.
8: Le millibar.
9: Le millibar.
4: Le millibar. Bonne réponse de Rachel Kahn.
10: Moi, j'ai entendu minibar, mais ça n'a rien à voir.
3: J'ai entendu minibar.
4: Ah non, c'est pas le minibar. C'est le millibar.
9: Ah, c'est la mesure.
4: Effectivement, l'ectopascal a remplacé le millibar. Avant, on disait millibar. Maintenant, on ne dit plus millibar depuis les années 80. Ah. On doit dire hectopascal. Ah, oui. Ah. Mais c'est la même chose. Hectopascal et millibar veulent dire effectivement la même unité de mesure de pression du système international.
3: Et moi, je suis un malabar. Je suis ma grosse. Laurence, un petit jeu de mots. Je suis pratiquement à 50 grosses têtes, ne me virez pas avant.
4: Alors, je vous dis quand même que hectopascal, ça vient de Blaise Pascal.
9: Eh ben oui.
4: Alors que vous, vous êtes baisse personne.
3: Oh. Vous l'avez cherché pendant 5 secondes. Oh,
4: c'est déjà pas mal.
3: J'ai cru que vous alliez m'engueuler.
4: Non, tu me dis ça comme si je cherchais un truc depuis 5 minutes.
11: Moi, je cherche depuis 2 heures. Hein. Écoute.
4: Mais effectivement, c'est bien à savoir quand même que Blaise Pascal a donné son nom à l'ectopascal. Et effectivement, avant, on ne disait pas ectopascal, on disait millibar, avec deux L, millibar, si vous préférez. Bravo Rachel Kahn, vous y connaissez en unité de mesure. Quelle mesure vous souhaiteriez prendre? Puisque un jour, peut-être, vous remplacerez la ministre de la Culture ou la ministre des Sports. Quelle première mesure vous prendriez en tant que ministre, Madame Kahn?
8: Lutter contre les déserts culturels.
4: Ah bah voilà, très bien. Ah bah, ça tombe bien parce qu'on va en parler... tout à l'heure, on aura au téléphone quelqu'un qui est à Nontron, là où Madame Rachida Dati est allée en visite hier en tant que ministre de la Culture. Mais d'abord, une question culturelle, justement, avant les infos de 17h, puisque je vais vous parler d'un roman qui est sorti en 1919, Le Fléau de Capistrano, sous le titre original The Curse of Capistrano. C'est un roman signé d'un auteur américain qui s'appelait Johnston McCulley. Mais pour quelle raison Le Fléau de Capistrano est-il un roman important dans l'histoire de la littérature et même, j'ai envie de dire, du cinéma et de la télévision depuis?
10: Ah oui, c'est parce que c'est un personnage...
4: Oui, Le Fléau de Capistrano.
10: Mais Capistrano, c'était un personnage ou un lieu?
4: Alors, Capistrano, c'est un lieu et évidemment, c'est là où on a découvert ce personnage.
3: C'est aux États-Unis?
4: Aux États-Unis, oui.
9: C'est un personnage fictif ou réel?
4: Fictif, bien sûr, même si, évidemment, on sait, les auteurs se servent toujours.
10: Superman. Est-ce que
9: ça serait pas,
4: Superman.
9: Pas Superman? Non. Est-ce que ça serait pas Pinocchio?
4: Pinocchio, c'est en Italie, ouais. Pinocchio.
9: Ouais, d'accord. Et là, c'est en essai aux États-Unis.
10: Zorro.
4: Comment vous dites?
9: Est-ce que c'est pas Zorro?
4: C'est Zorro.
10: Ah, oui.
4: Bonne réponse de Rachel Kahn. Le Fléau de Capistrano, qui s'est ensuite appelé La Marque de Zéro, de Zorro.
9: La Marque de Zorro.
4: Ou Le Signe de Zorro. Ils ont changé le titre ensuite parce qu'effectivement, le personnage de Zorro est devenu si important qu'après tout s'est appelé Zorro. Ils ont rebaptisé le premier roman, mais le premier roman ne s'appelait pas Zorro, mais s'appelait Le Fléau de Capistrano. C'est John McCulley qui a inventé ce personnage de Zorro dont tout le monde connaît évidemment la célèbre chanson depuis.
10: Un cavalier sur

0: monsieur Adil Rami,
1: vous feriez, le faire.
0: Ah, vous feriez un très bon zoro.
2: Ah ouais.
3: Alors là,
4: et lui, il ferait un bon. Comment
1: mais
4: vous
1: faites Laurel.
0: Ah, mais c'est vrai.
1: Bernardo est muet, génial.
0: On a Diego, comment il s'appelle, Diego de la Vega. On a Diego de la Vega d'un côté.
1: On
0: a Bernardo de l'autre.
5: On ferait un tabac extraordinaire.
1: Et alors, qui ferait le sergent Garcia?
5: Moi aussi, je fais les deux.
0: On peut demander à Jean Bendigui de faire le sergent Garcia.
1: Mais c'est vrai.
6: Très beau Zorro. Deschamps m'appelle Zorro.
0: Ah bah, voyez.
1: Ah bon
0: non. Non, mais franchement, avouez, j'ai pas tort.
4: Non,
0: il ferait un Zorro formidable.
4: Ouais,
6: physiquement, maintenant, il faudrait savoir jouer.
7: Mais si tu sais jouer.
1: Mais tu t'en fous, t'as un masque, tu cours sur un cheval avec une épée.
7: Tu sais jouer de l'escrime un petit peu.
0: J'ai déjà le titre, Zorro, Zorro Sex. le nouvel espion.
8: Nouveau James Bond.
1: Et Johan serait muet, ce qui serait
5: mais
1: quand même
5: mais comment on fait pour jouer un muet, justement,
1: cette année? Essaye.
0: Pendant les infos, tiens, on a essayé.
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0: Quel point commun, en dehors d'être des présidents des États-Unis, ont les deuxième, troisième et cinquième présidents des États-Unis?
1: Ils sont tous assassinés.
7: Non, ils sont tous les deux morts le 4 juillet.
0: Jour il y en a trois.
7: Trois, ils sont morts le 4 juillet, jour de l'indépendance américaine.
0: Comment vous savez ça?
7: Il y en a un qui, les deuxièmes, John Adams et Thomas Jefferson, sont morts le 4 juillet 1826, le même jour. Hein, et l'autre, Monroe, 4 juillet 1823.
0: Bravo. Ces trois présidents sont morts le 4 juillet, le jour de la fête de l'indépendance en plus aux États-Unis. C'est un point commun incroyable pour des présidents des États-Unis. Ils n'étaient pas en fonction, hein, évidemment.
7: Et en plus, ils sont tous les deux nés avant la guerre d'indépendance.
0: Oh, bah, on va s'arrêter là, ça suffira. Mais effectivement, John Adams, Thomas Jefferson et James Monroe sont trois présidents, tous morts un 4 juillet, jour de l'indépendance, fête de l'indépendance des États-Unis. C'est une excellente réponse de monsieur Paul Elkarat. Et justement, j'ai une petite question subsidiaire, plus difficile, celle-là, pour Cyril Verdier, qui habite Saint-Maur-des-Fossés. Si on va à Monticello, qui est la ville où est décédé Thomas Jefferson, et si vous allez voir la maison-musée de Jefferson, quelle surprise vous aurez, car on y voit le buste d'un Français. Quel Français?
8: Lafayette.
1: Guy Bedos.
0: Non, mais vous n'êtes pas si loin.
1: Voilà.
7: Un comique, un acteur français?
0: Non.
12: Maurice Chevalier.
0: Non.
7: Mais qui a vécu après, il ne l'a pas connu.
0: Pardon?
7: Ce buste, il ne l'a pas connu, cet individu?
0: Si, il l'a connu.
1: Jefferson a connu le mec.
0: Oui, absolument.
4: Et c'est un Français.
0: Un Français.
1: Ah, je sais qui c'est.
0: Allez-y.
1: Maurice Chevalier.
0: Mais non.
7: Mais on vient de le dire, il l'a pas connu, Maurice Chevalier.
5: Clémenceau.
0: Non, un Français.
4: C'est plus un artiste qu'un politique.
0: Ah non, c'était un homme politique aussi.
1: Voilà. Napoléon.
0: Non, Napoléon.
12: Non, Napoléon, il est corse.
7: Qui a été président de la République ou qui a été patron de la France? Il a été patron de la France.
0: Ah non, il n'a pas été président de la République.
1: Patron.
0: Quand je dis Français, en tout cas, quasi Français, mais.
4: Ah, pas vraiment Français.
7: Franco-Suisse, Franco-Paoli.
0: Pardon?
7: Pascal Paoli.
0: Bonne réponse.
5: Nul.
0: Réponse de Paul Elkarat.
7: J'étais sûr qu'il y a une question sur les Corses, je sais pas pourquoi.
0: C'est un homme politique militaire.
12: Patriote.
1: Ah, il y en a partout des statues.
12: Ben, patriote corse.
0: Pascal Paoli a inspiré Jefferson pour la déclaration d'indépendance, justement.
7: Je savais pas qu'il y avait le buste.
0: Il y a un buste de Pascal Paoli, cet homme politique corse, dans la maison de Jefferson, là-bas, à Lemon... Comment vous avez dit?
12: Monticello.
0: Et c'est pour ça, quand vous m'avez dit Guy Bedos, je vous ai dit Palois, parce que c'était un Corse.
1: Il est enterré à Lumio.
0: Pardon?
1: Il est enterré à Lumio.
8: Chez Laetitia Casta, Lumio. Hein?
2: Il est enterré, est quoi, vous me regardez. Il est enterré à Lumio.
0: Qui?
4: Ben Bedos.
2: Qui Bedos?
5: On se croit. Ben Jefferson.
0: Oui, mais quel rapport?
7: Mais non, mais c'est pour faire un... Elle a fait un lien avec le fait que vous parliez de Guy Bedos. Ouais. Elle a dit, bah, voilà. Du coup, il est enterré
2: merci,
7: à Lumio.
2: Merci, merci. Voilà, c'est incroyable, il n'y a que toi qui comprends.
0: C'est pas bon ouais, signe.
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0: Une question pour Arnaud Thion qui habite Notre-Dame-des-Monts, c'est en Vendée, Deux-Monts, je crois d'ailleurs. Dans quel cas utilise-t-on une tarabite?
10: Ah, une tarabite.
13: Quand on cuisine?
4: C'est quand on n'en peut plus de Yoann Rioux.
10: Pour un peu élever le niveau, est-ce que ça s'en sert? Non, est-ce que ça se mange?
0: Vous êtes très sincère vous-même.
10: Oh, merci.
0: Mais non, ça ne se mange pas.
1: Laurent,
14: vous pouvez,
1: ça se lèche. Comment ça s'écrit tarabite?
0: T-A-R-A-B-I-T-E.
10: Alors, pardonnez-moi, est-ce que c'est long et dur? Non mais c'est vrai.
0: C'est long, c'est pas si dur que ça.
10: Ah, ça change de dimension.
0: C'est solide, mais ça n'est pas dur.
10: C'est pas pour enlever les taches sur les vêtements.
0: Il y a des Mais en revanche, il y a des tarabites de différentes longueurs.
1: Est-ce que c'est connu sous un autre nom que tarabite?
0: Alors oui, il y a pas vraiment de nom d'ailleurs, mais c'est pour ça que c'est intéressant de connaître.

0: Mettre le nom.
1: C'est pas juste ta bite et on aurait rajouté un rat.
0: Non, enfin.
2: Est-ce qu'on s'en sert tous les jours, par exemple? Est-ce qu'aujourd'hui j'ai tarabité?
0: Alors, non, on ne se sert pas d'une tarabite sans le savoir.
1: Est-ce qu'on en a une?
0: Oui, est-ce que vous avez... On n'a pas de tarabite.
3: Vous pensez qu'on n'a pas,
4: pas de tarabite à la maison? Est-ce que c'est rare?
0: C'est pas rare.
5: C'est à l'hôpital quand on est chirurgien.
0: Il y en a peu en France.
5: C'est pas dans le continent européen surtout.
0: Alors, on en trouve plutôt effectivement en Afrique, en Asie.
6: Ah, bah, il y a plus de tarabite en Afrique.
0: Et en Amérique. Amérique latine,
4: est-ce
0: ou même
4: que c'est vivant
0: en Inde, évidemment, mais moins, c'est vrai, on va dire, dans
1: Europe. Costume, Laurent, costume. Est-ce que c'est la nature qui fabrique la tarabite ou est-ce que c'est l'homme?
0: Non, c'est l'homme qui la fabrique, mais en revanche, qui la fabrique à partir de
1: quelque chose de la nature.
0: De quelque chose de naturel.
2: Est-ce que c'est quelque chose de festif? Est-ce qu'on est heureux quand on tombe sur une tarabite?
0: On a plutôt les pétoches.
6: Ça fait peur.
0: Est-ce que c'est lié
1: à
0: une arme?
1: Je pense à un bambou.
0: Oui.
1: Et un bambou qu'on taillerait et alors avec le dont on se servirait comme d'une arme.
0: Ah oui, ça serait un peu comme une carabine, mais on dit tarabite.
6: C'est ça.
0: Ah oui, oui. Tirer à la tarabite.
6: C'est quand tu prononces mal carabine.
5: Est-ce que c'est un objet qu'on utilise?
4: Est-ce que ça peut...
0: L'homme à la tarabite.
4: Est-ce que ça peut tuer?
1: Non.
0: Alors, ça peut tuer s'il y a des accidents, mais...
6: Mais ça peut faire mal.
4: C'est pas fait pour tuer.
0: Mais là, c'est plutôt l'inverse. C'est fait pour ne pas tuer, justement.
4: C'est un bouclier.
0: C'est fait pour vous aider, mais ça fout les pétoches.
5: Donc, c'est quand on l'utilise quand t'es dans une forêt, dans une...
0: Plutôt, oui.
1: C'est pour sauver quelqu'un.
0: Ah non, pas pour sauver.
5: C'est pour échailler un animal. C'est pour effrayer un animal.
2: C'est pour faire imiter le bruit d'un animal.
0: Non, non, ça a une utilisation, alors, pour le coup, bien précise.
5: Ah, c'est quand il y a un crocodile, on essaye de mettre quand on est attaqué par un crocodile.
0: Peut-être quand vous avez fait Pékin Express et l'un et l'autre, là, je dois dire, vous avez peut-être utilisé des tarabites.
5: Ah, contre les éléphants.
1: Que Valérie a utilisé la tarabite de Johan Rioux. C'est ce qu'il s'est dit après.
4: Non.
6: Moi, on m'a dit qu'elle avait utilisé la tarabite de François Hollande il y a quelques années.
2: On n'osait pas la.
7: Ce ne serait pas une machette.
4: Bon, enfin, je te rappelle que Laurent a utilisé la tarabite de ton mec.
0: Et paf,
2: c'était pas une tarabite, mais que c'était vraiment
1: On a besoin d'une tarabite quand on est vêtu.
0: Non, aucun rapport avec les vêtements.
4: Est-ce que c'est pour se déplacer?
7: Est-ce que ça embellit?
0: Mais c'est pas que ça embellit ou pas embellit, ça n'a rien à voir avec
6: Est-ce que c'est quelque chose qu'on tient avec les mains?
0: Ah. Alors, non, mais on s'accroche à une tarabite.
1: Ah, c'est une liane.
4: C'est une charrue.
1: C'est une liane.
0: Alors, c'est pas une liane.
6: Quelle folie.
7: Un étui peignien.
4: C'est la tyrolienne.
0: Alors, c'est-à-dire.
4: Une tyrolienne, c'est le, vous savez, la grande corde et on s'accroche avec une poulie.
2: Et c'est une
4: pour
2: tyrolienne.
4: Passer
0: et ça
4: d'un côté
0: sert à quoi
4: à
0: une tarabite?
4: Alors, la tarabite, c'est comme, c'est la poulie qui se met sur la tyrolienne.
0: Et ça sert à
1: faire de la tyrolienne.
4: À faire de la tyrolienne.
2: À glisser.
0: À quoi sert une tarabite?
4: À glisser le long de la tyrolienne.
0: Oui, mais...
1: Oh. À
0: faire quoi?
1: À rouler sur la corde pour aller d'un endroit A à un endroit B.
7: Qu'est-ce qu'il a dû s'emmerder,
4: Hollande? Pour traverser une rivière ou un gouffre.
0: Et ben voilà, pour passer d'une rive à l'autre. Voilà à quoi ça sert une tarabite. Bonne réponse.
4: C'était laborieux, hein.
0: Ah oui.
1: Ils en ont pas installé une sur la Tour Eiffel?
0: Alors,
6: si,
5: c'est très génial.
6: Il y en a une, c'était une opération avec Perrier et on s'accrochait à une tarabite, effectivement.
0: Non, mais attention, une tarabite, ça peut être un pont de liane, vous voyez, un pont suspendu. C'est vrai que ça fait toujours un peu peur parce que ça bouge, évidemment, vous êtes là pour passer d'une rive à l'autre, c'est pas forcément rassurant.
6: Bah, surtout s'il y a Johan dessus.
0: Et si le pont de liane n'est pas totalement suspendu et végétal, il y a aussi effectivement c'est plus compliqué encore.
7: Des tarabites dures.
0: Des cordes faites de lias ou de courroies très fortes qui sont tendues d'une rivière à l'autre pour vous faire passer, attachées à un tourniquet ou à un cylindre, comme nous l'a décrit si bien Mme Treveiller.
1: Elle décrit admirablement.
0: C'est la spécialiste des tarabites.
6: J'ai rarement vu quelqu'un aussi bien décrire la tarabite.
0: Elle est spécialiste des tarabites, c'est évident. Qui est déjà passé sur une tarabite?
6: Oui.
5: Il y a quelques années.
1: Au club Mickey.
0: C'est vrai.
1: La tarabite quand t'étais petite.
0: C'est pas...
4: Mais... Avec la queue du Mickey, la tarabite.
1: Non, mais vous savez, sur la plage à Deauville.
0: Oui. Ouais. Deauville.
6: Sur la plage à Deauville, c'était une tarabite circoncise.
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0: Alors, monsieur Toen, pardon, hein, mais pour une fois, vous n'aurez pas la vedette, parce que la vedette, c'est Bernard Mabie.
7: Ah, qu'est-ce qui se passe?
0: Qui fait son retour, parce que vraiment, les gens m'écrivaient, ils me disaient, mais il est mort, il est...
7: Mais non, pas encore.
1: Il demandait, mais où est-ce qu'il est enterré?
7: Pas encore.
1: Cherchez.
0: Ah bah, je suis allé au Père Lachaise, je l'ai ramené par la peau des fesses.
1: Il était au bord du trou, il lui a dit, non, Bernard.
4: Moi, je suis content.
7: Non, bah, j'ai eu un accident, puis voilà, c'est ça.
0: Ça va mieux.
7: Oui.
9: Mais est-ce que c'est le vrai? Non, ou c'est toi, Bernard?
0: Vous êtes contente?
4: C'est ma première émission avec Bernard Mabie.
7: Je suis ravi, moi je suis ravi.
0: On en a eu des pires.
7: Oui,
0: hein.
7: Ah oui.
0: Ah Bernard, ça remarche d'un coup. Hein.
4: En plus, je peux servir à quelque chose.
7: Ça n'a jamais cessé de marcher.
0: Ah bon?
1: Ah, il y a des prétentieux. Hein.
9: On va tout faire. Bernard, pour la Saint-Valentin, tu peux la baiser. Elle l'a fait avec Foucault, hein. Elle peut dire oui à toi.
4: Là.
0: Elle l'a fait avec Foucault, elle peut bien le faire avec Foucu.
4: Mais arrêtez de m'inventer des relations comme ça. Non mais oh.
0: Non mais Bernard, on est heureux. Je suis sincère.
7: Moi, je suis très heureux.
0: J'ai même une petite larme là qui perle.
7: Oh.
0: Ah oui, parce que vraiment, vous m'avez manqué, mon bon Bernard.
7: Mais non, mais j'ai eu un accident de cheville. Bon, ça peut arriver.
1: Ah, pas de cheval.
7: Non, de cheville.
0: Un accident de cheville comme Nicolas Sarkozy
7: mais
0: ou
7: non,
0: plus.
7: Non, écoutez. Écoutez, j'étais chez une amie, je voulais la séduire et à la fin du repas, j'ai voulu débarrasser la table et j'ai oublié que j'étais en chaussettes et j'ai glissé sur le plancher, voilà.
0: C'est pas vrai.
1: Ah, parce que tu dis en tête à tête en chaussettes.
0: Alors, oui.
7: Bah, on avait déjà commencé.
0: Toujours au moment du fromage.
4: C'est très sexy la chaussette.
9: Franchement, elle aurait pu t'aider, Isabelle Mergo. Elle t'a pas aidé.
0: Bon, vous êtes quand même content, dites-le. Parce que nous, on fait des efforts.
1: Oui.
0: Dites-le que vous êtes content de nous revoir. Quand
7: mais
0: même.
7: J'arrête pas de le dire. Je suis content de vous revoir.
0: Bah, on le dirait pas.
1: Oui, bah oui.
7: Oh, je suis content de vous voir.
0: Franchement, ah bah non, mais je suis déçu.
7: Non, mais je suis super content.
0: Ah bah voilà, dites-le.
7: Oui, je vous embrasse.
0: Ah non, pas quand même. Pas quand même. Une première citation. Rien n'a changé ici. Vous verrez, Monsieur Mabille. Et voici une citation dont, à mon avis, vous pouvez retrouver l'auteur pour Christophe Lombois, qui habite Coutguerbanche. C'est dur à dire ça.
1: Coutguerbanche.
0: Merci. Il fallait un local pour pouvoir donner le nom. Coutguerbanche, c'est ça?
7: Oui.
0: Ah bah parfait.
9: C'est où ça?
0: Dans le Chenal.
10: Ah, d'après toi. Il a trouvé la réponse.
0: Pour que l'autre couillon connaisse. On croit qu'il a été steward, mais il a fait Lille, Valenciennes, Valenciennes, Lille.
7: Il était conducteur de bus.
9: En fait, faut être bourré pour bien le dire. Faut être du Nord, quoi. Coutguerbanche.
0: Coutguerbanche.
1: Ouais, Coutguerbanche.
0: Et dites-lui, il paraît que vous avez eu votre Michel Drucker rien qu'à vous aussi.
1: Ouais, incroyable.
0: Ça va passer quand ça?
1: Dimanche, avec canapé pour moi.
4: Avec
1: mes parents dessus. Il a fallu changer de canapé quand même, hein, mais il y avait mes parents.
9: Et il l'a mis où le chien? Le chien, il l'a mis où du coup?
1: Il était pas là, le chien.
9: Ah ouais, il n'y a pas le chien de Drucker.
7: Ah, il est mort avant lui.
0: Et vous êtes sur scène ce soir, Jean-Philippe.
1: Oui, à la Comédie des Champs-Élysées.
0: Vous reprenez le spectacle.
1: Pour 4 exceptionnels, oui.
9: Ah, on vient tous.
1: C'est la 150e ce soir, c'est vrai.
0: Hein. Ah, on fait la fête alors ce soir.
1: Ah oui, on fait la fête. Il y a tout qui est prévu, des cotillons, tout ça. On doit faire la chenille, une grande chenille, organiser tout. Non, ça va être bien, ça va être bien. Il y a tout un parterre de stars, il paraît.
4: Moi, je serai là.
1: Ah, oui. Ah ben j'ai dit des stars.
4: Ah c'est pour ça,
10: je serai là. Regardez les stars.
1: Elle va sortir du gâteau.
4: J'ai fait danse avec les stars, hein, donc je suis un peu star.
0: On en parlera d'ailleurs de ça, que vous avez fait danse avec les stars aujourd'hui. J'ai une surprise pour vous.
9: Ouais. Tu faisais quoi là-bas, Dame Pipi?
4: Oui.
0: Bon, pas tout en même temps, procédons par ordre. On commence toujours, cher Bernard, vous le savez, par les citations. Et voici donc pour monsieur Lombois de Coutguerbanche, maintenant j'y arrive, la première citation qui a dit « Qui suis-je? Où vais-je? Et qu'est-ce qu'on mange à midi ?»
1: Jean-Yann Blanche?
0: Non, pas Jean-Yann, quelqu'un qui a travaillé avec Jean-Yann.
4: Ah.
9: Jacques Martin?
0: Non, mais
7: Prévost?
0: Pas loin, il a travaillé aussi avec Jacques Martin. Il était un...
9: Laurent Gérard?
0: Non.
9: Laurent Jura?
0: Non, il était un... un confrère qui est mort en 2015.
9: Ah, Ondelat.
0: Non, non, non.
7: Il était aussi connu qu'eux.
0: Ah, il était un peu moins connu que Jacques
7: Martin. Laurence Riesner.
0: Ah, non. Non, non, mais il jouait le physionomiste dans 2h15 avant Jésus-Christ.
7: Ah, José Arthur.
0: José Arthur, bonne réponse de Bernard Mabille. Une citation pour Christophe Stéphanie, qui habite la Genevraie.
9: C'est c'est un Yel
0: dans l'Orne, pardon.
9: Bah Christophe Stéphanie, c'est un mec ou une nana?
0: Bah Christophe, c'est son prénom et Stéphanie,
9: c'est son
0: nom.
9: Moi, j'ai un pote qui est Yel, il s'appelle Jean-Marie Ludivine. Je vous dis ça. Excusez-moi, patron. Ça va, le public? Eh ben, réveillez-vous. Allez-y, patron.
0: Lui non plus n'a pas changé, hélas. Donc, pour monsieur Christophe Stéphanie, qui habite dans l'Orne, qui a dit « Certains disent que le verre est à moitié vide, d'autres qu'il est à moitié plein. Moi, je dis que le verre est trop grand. »
4: Ah, c'est un alcoolique Coluche,
2: Coluche.
7: Gainsbourg.
0: Pas Coluche, mais c'est quelqu'un qui a connu les débuts de Coluche, en tout
4: cas.
0: Le
4: Luron.
7: Romain Bouteille.
0: Romain Bouteille, bonne réponse.
4: Heureusement qu'il est revenu. Ah, dis donc.
0: De Bernard Mabille. Une citation pour Elisa Petit-Collat, qui habite Romorantin, qui a dit « C'est parce qu'il ne digérait pas l'hostie que Luther a fondé le protestantisme. »
4: Pas mal.
9: Ouh là là.
4: C'est un humoriste.
0: C'est un humoriste.
7: Ah, au 18e degré.
2: Américain.
4: Grand Schtroumpf.
7: Français.
0: C'est américain. Qui a un mouchoir ici?
4: Alors. Oh là là, c'est horrible. Là, regarde.
0: Ah, mais Serge, il me l'a envoyé dans la gueule.
9: Ah, mais il a tout. C'est génial, c'est public, ils ont tout. Qui a de la coke? Balance, Serge.
0: Serge est notre livreur de mouchoirs.
9: Il est génial pour ça, Serge.
0: Vous avez Madeleine qui vous donne des chouquettes, vous.
9: C'est pas Madeleine, c'est Catherine, mais elle offre des Madeleines.
0: Je sais bien, mais moi je l'appelle Madeleine.
9: Bah oui, c'est ça, oui.
0: Parce qu'elle veut garder l'anonymat.
9: Ah, d'accord.
0: Bah oui. Quelqu'un qui vous livre en chouquettes, elle a pas envie que tout le monde le sache.
9: C'est vrai. Là, elle a filé à Orlinski, là. Oh, qu'elle veut gratter un Kong.
10: Mais tu fais des sculptures sur demande, on peut te faire une commande précise, tu peux.
2: Ouais, là, il vient de me demander une.
10: Et tu peux sculpter ma chatte, moi, par exemple, Duchesse, j'aimerais bien avoir.
2: Ouais, bien sûr.
10: Oui.
7: Sculpter quoi?
2: J'ai déjà sculpté une chatte, d'ailleurs.
10: Ah, bah voilà, bah, si je pouvais faire. Excusez-moi, je passe ma commande, mais ça me coûte.
0: C'est combien pour se faire sculpter la chatte?
10: Oui, combien que ça va me coûter?
2: Ça dépend de la taille.
10: Ah, bah, une chatte normale.
2: Ça dépend si elle est vivante, si elle est morte.
0: J'en fais quoi de ma citation, là?
9: On s'en fiche!
10: Ah oui, allez-y.
4: C'est un américain,
10: l'hostie indigérable, c'est ça?
0: C'est parce qu'il ne digérait pas une hostie que Luther a fondé le protestantisme.
7: Alors, est-ce qu'il est français, le mec qui a dit ça?
0: Non, il est américain.
7: Ben, oui,
9: Dean Martin.
0: Et c'est donc...
9: Bob Hope.
0: Mais non.
4: Freddie Mercury.
0: Quelqu'un qui s'intéresse aux religions, c'est...
4: Woody Allen.
0: Bonne réponse de Michel Bernier.
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13: Ces deux juifs qui ont un projet fou de tuer Hitler. Ils savent exactement à quelle heure il passe, à quel endroit. Il va passer à 10h10 là devant le Reichstag. On a le bon angle, ils ont la carabine, etc. Et les deux juifs sont là et ils attendent 10h. Bon, il n'est pas là, c'est normal, 10h05, 10h10. Ça y est, il va arriver, 10h11, 12, 15, 10h20. Il est toujours pas là. Alors, il y en a un qui se tourne vers l'autre, il lui dit, j'espère qu'il lui est pas arrivé quelque chose.
0: Ah non, je la connaissais pas. Je crois qu'il est temps de passer à une première citation pour Guy Godefroy, qui habite Oulin, c'est dans l'Eure-et-Loire, qui a dit, un hypocrite, c'est quelqu'un qui écrit un livre pour défendre l'athéisme et puis qui prie pour que ça devienne un best-seller. Ah,
4: c'est des proches, ça.
0: Non.
4: Groucho Marx.
0: Bravo, c'est Groucho Marx. Bonne réponse de Rachel Kahn. Celle-ci est plutôt pas mal, qui a dit « Je ne soutiens aucune cause. » J'ai déjà suffisamment de mal à me soutenir moi-même. J'envisage d'ailleurs de faire une demande de soutien pour moi. Ceux qui souhaitent m'envoyer de la vitamine C ou du Beaujolais sont les bienvenus.
4: C'est un homme
0: qui avait dit
5: Popek.
0: Ça. Pas Popek.
4: Francis Blanche.
0: Non,
5: c'est un humoriste.
0: Ah, il a beaucoup travaillé avec Francis Blanche.
13: Décédé. Jean-Yann.
0: Il est décédé en 92.
4: Ah.
0: C'est pas Jean-Yann.
4: C'est pas
2: un acteur
4: proches,
2: également. Déjà dit.
0: Alors acteur, auteur, scénariste.
13: Ah. Bernard Mabille.
2: Du billard.
0: Bernard Mabille. Il est mort. Il est toujours de ce monde, Bernard.
2: Ah bon?
5: Oui, mais il a plus de poudre depuis 92.
2: Ah, j'annule mes fleurs.
5: Est-ce qu'il a fait partie des grosses têtes?
4: Non.
0: Je crois que. Alors, qui a dit non?
4: Non, parce que.
5: C'est Rachel Sion qui fait de ce qu'il a regardé.
4: C'est moi. Là, j'assume, c'est moi.
0: Et pourquoi vous avez dit non?
4: Parce que j'ai dit une connerie. C'est tout. Ah, c'est... Vous m'avez pas. Non, j'ai dit non parce que dans ma tête, je pensais à Pierre Mondi.
0: Alors, il a fait très peu partie
13: pense
0: des grosses têtes.
13: Pense à arrêter la verveine quand même. Hein.
0: Il a fait très peu partie des grosses têtes, mais il est venu, on va dire, à la fin des années 70, début des années 80. De temps en temps.
4: Non, Daniel Sekeldi.
0: Et vous avez dit Pierre Mondi, on n'est pas
4: Pierre
0: si loin.
4: Mondi, voilà.
2: Il est mort à Tornade.
13: Pierre
2: Sekeldi. Jean Lefebvre.
0: Non, mais mieux
13: c'est,
0: que ça.
13: C'est pas un Pierre. Jean Sekeldi. C'est pas un Pierre. Il a un nom. C'est...
2: Michel Roux.
13: Mais Noiret.
4: Sim.
0: Non. Mais Sim, il était là tout le temps, grosse tête.
2: Mais il y a quand, là, regardez.
13: Jean-Pierre Marielle.
0: Mais non.
4: Est-ce qu'il jouait
14: attendez,
4: dans...
14: Attendez, donnez-nous un.
4: Est-ce qu'il jouait...
0: Grand auteur de théâtre, enfin, écoutez.
13: Ah, grand...
4: Ah, oui. Ah, bah oui. Oui.
2: Ionesco.
4: Non. Il adorait le jazz.
13: Jean-Christophe Averty.
4: Non.
13: Miles Davis.
4: Mais non. Je l'ai au bout de la langue.
0: Il adorait le jazz.
13: Barack Obama.
0: Je suis pas sûr.
4: Vous êtes pas sûr?
0: Non, je crois pas.
4: C'est,
0: non.
4: C'est Mondi qui adorait le jazz.
0: Ah non, mais lui non plus, je pense si. Pas. Non, non.
4: Ah non, non, j'en suis sûr.
0: Ah oui, vous Marcel êtes sûr Achat. Qu'il adorait le jazz.
13: Est-ce que ça serait pas
4: Pierre Albalade Jo? La personne dont j'ai le nom sur
2: ah
4: le.
2: Ah oui, Jean Poiret.
0: Jean Poiret. Bonne réponse.
4: Mais Pierre Mondi, oui.
0: C'est Jean Poiret. Il foutait totalement du jazz, hein, Yann, vous
4: c'est
0: le dites.
4: C'est Pierre Mondi.
0: Ah, qui aimait le jazz?
4: Oui, absolument.
0: Ah,
4: oui.
0: Bah, vous voyez,
13: oui.
0: Bah, ça
13: oui, parce que Poiret, jazz, non. Non, non, ah, je ne le vois pas.
4: Je sais pas.
2: Et Jean
4: Le
2: Poulain adorait la flûte traversière. Allez, on enchaîne. Parce qu'on s'emmerde pas mal.
0: Il n'a pas beaucoup tourné pour le cinéma, Jean Le Poulain.
2: Non, mais il a fait le bonheur de petit déjeuner. On enchaîne.
5: Qui est Jean Poulain?
4: Jean Le Poulain.
5: Ouais, de toute façon, il y a un
13: très grand acteur de la comédie française.
0: Un acteur de théâtre. Non, mais c'est
4: magnifique.
0: Normal que les jeunes ne connaissent pas Jean Le Poulain.
4: Ah, ils connaissent
0: le
4: Napoléon et Louis XIV. Je ne sais pas pourquoi ils connaissent pas.
5: Enfin, Jean Le Poulain a gagné moins de guerre. Hein.
13: Il y a un autre acteur dont plus personne ne se souvient.
4: Oui.
13: C'est. Le.
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0: On l'aime bien, Bellamy. Hein.
4: On l'adore.
0: Je l'ai dit à l'honneur, parce que vous êtes vraiment un fils.
18: C'est très gentil. Et moi, je suis ébloui par l'élégance des dames. Alors, Ariel, l'élégance. Je trouve que Ariel est d'une élégance extraordinaire. Je trouve que Isabelle Mergault dégage un mystère,
0: ouais,
18: une
0: dégage.
18: Sensualité.
0: À la fin de l'émission, elle dégage.
4: Bah, exagère pas quand même.
18: Et il y a une folie qui est égale à elle-même.
0: Et Boudboul, alors
4: oh,
18: oui,
4: non,
18: oui.
4: Oh non.
18: Boudboul, elle sort l'écurie ou quoi?
4: Il est pas allé jusqu'à l'écurie,
18: et
4: c'est pour ça.
18: Et un sourire de jument.
4: Non. Tu vas s'en prendre une fois avec ton sourire de cheval. Mais Isabelle, on est en
18: donc
4: studio. Il n'y a pas de soleil.
14: Mais c'est
4: pourquoi t'as mis des lunettes noires? Je te vois plus.
14: C'est des lunettes de vue.
4: Ah,
14: moi je la défends.
4: D'accord, hein. T'as raison, je vais les enlever parce que là je te vois trop.
18: Mais c'est...
4: Non mais elle est tellement belle, elle est sexy, elle est rarement si sexy. Hein.
0: Ouais,
4: si...
0: Elle a toujours eu une voix aussi stridente, même à l'époque de Bouvard.
4: Oui,
0: comme
4: c'est
0: ça.
4: Tout le temps.
0: Quoi?
4: Tout le temps.
14: Non, ce qui est bien, c'est qu'on est quatre femmes et c'est très rare aux grosses têtes.
4: Quatre et demi.
18: Comment ça?
4: Bah toi.
18: Au bois du don.
0: Vous allez bien, Ariel?
19: Mais écoutez, oui, parce que tout à l'heure, je suis retournée au Crazy Horse.
0: Oui.
19: Voilà.
4: Oh, je t'avais vu quand j'étais plus jeune.
19: Ah ben oui,
0: Et ben, dès qu'elle entend le mot cheval, ah, ouais, elle se réveille.
1: Non,
0: fallait pas dire ça, malheureuse.
1: Mais j'y suis allée qu'une seule fois.
0: Oh, on s'en fout.
1: C'est quand il y avait Ariel, pour voir Ariel. C'était hallucinant, sublimissime.
0: Habillée de lumière, comme on dit.
19: Voilà.
0: C'est pour pas dire à poil.
1: Ah non, mais je la vois encore.
18: Laisse-la parler.
19: Non, non, mais simplement, voilà, c'est tout à coup un lieu inspiré reste un lieu inspiré. Et
0: inspiré, pour... pas ah, vrai, inspiré. Oui, c'est un lieu inspiré.
19: Ah, bah, oui, il y a beaucoup de raies, hein.
14: Un lieu inspiré.
19: Ouais. Voilà.
14: Elle donne les mêmes « et » que Fanny Ardant.
19: Non, ah. Mais c'est très difficile. Franchement, le « ben, c'est, ça a toujours été difficile pour tout le monde.
6: Mais même là, c'était élégant.
0: On a cru qu'elle rotait pour la première fois. Une première citation, disais-je donc, pour Marie-Claude Imbert, qui habite Morlaix, dans le Finistère, qui a dit « Mesdames, un conseil, si vous cherchez un homme beau, riche et intelligent, prenez-en trois. »
19: Sacha Guitry.
14: Non. C'est une femme.
6: Ah non, c'est Coluche. Ça.
14: C'est un homme, c'est Coluche qui a dit ça.
0: Alors, c'est Coluche,
14: il avait dit cinq Coluche.
0: Mais il l'avait piqué à quelqu'un.
14: Ah,
0: comme souvent.
14: Est-ce que c'est une femme qui a dit ça?
0: Oui, c'était une femme.
14: Ben, c'était une humoriste, c'était pas Jacqueline Maillan?
0: Ah non, mais elle lui ressemblait un peu.
14: Avec des cheveux courts.
0: Oui, elle était blonde un peu.
19: Ah, je sais.
1: Anne-Marie Carrière.
0: Non, Anne-Marie Carrière. Oui. Bonne réponse. Une citation plus littéraire pour Louis Debise, qui habite hier dans le Var, qui a dit « À quoi bon soulever des montagnes quand il est si simple de passer par-dessus ?»
19: Oh, oh ça c'est du Lao Tse.
0: Oh non, pas Lao Tse, non, c'est plus français et contemporain.
14: Maurice Herzog.
0: C'est quelqu'un qui est mort en 1959.
18: Saint-Exupéry.
0: Non, non, non. Généralement, quand je dis mort en 1959, on trouve son nom.
19: Il faisait de la scène ?
0: Alors écoutez, je vais vous dire, il était à la fois... écrivain, romancier, poète, parolier, ingénieur, chanteur, critique musical, musicien de...
18: Boris Vian. Boris Vian.
0: Boris Vian. Bonne réponse. Bonne réponse d'Olivier Bellamy. C'était facile quand
19: même. Est-ce que je peux dire l'écume des jours?
0: Bah, vous pouvez le dire, mais enfin bon, mais d'accord, on le sait, oui.
19: Oui. Et est-ce que je peux dire j'irai cracher sur vos tongs?
14: Oh la Luc, qu'est-ce
0: mais
14: que tu
0: sauf
14: prends?
0: Sauf que vous, on vous croit.
14: Qu'est-ce que tu prends, Ariel?
6: J'irai postillonner sur vos tombes.
0: Si vous venez cracher sur ma tombe, faites-le quand le trou est pas rebouché, des fois que je suis encore vivant et que ça me réveille.
14: Oh mon Dieu, quelle horreur.
0: Ah, c'est votre hantise?
14: Non, c'était la hantise de ma maman.
0: Ah oui, d'être enterrée vivante.
14: Ah oui, vous pouvez pas se faire tout ce que j'ai fait pour savoir qu'elle soit bien.
0: C'est pas vrai. Oh, oui. Vous l'avez mordu et tout? Oh,
14: ah, non, oui. Non, mais parce que c'était ça. Il y a des personnes, ils sont nombreux comme ça.
1: Mais c'est comment une, tu peux être mort?
14: C'est une phobie. Non, c'est une phobie comme pour des personnes d'être, de dire je vais me réveiller dans ce cercueil. C'est horrible. Mais
0: ah oui, c'est voilà. Arrivé, hein, déjà.
14: Oui, c'est arrivé.
19: Totalement
14: déjà.
19: Arrivé. Moi, absolument. J'ai tourné avec une vieille actrice qui s'appelle Olga Valérie, je peux la citer. D'accord. Eh bien, sa mère a été enterrée. Morte.
0: Ah.
19: Et il y a des voleurs qui sont venus voler ses bijoux. Ça se faisait beaucoup avant. On enterrait les morts avec des bijoux, avec des choses précieuses.
6: Là, quand
19: au
6: on en
19: moment
6: avait, hein,
19: où ils lui ont arraché sa bague, elle est revenue à elle.
14: Si.
19: Et
14: ouais.
19: Elle est sortie de la tombe. Non, mais c'est vrai.
14: Non, mais c'est vrai.
0: Il y a une histoire comme ça, hier, que j'ai souvent raconté. Oui. C'est l'histoire de Pierre Doris, où effectivement, oui. Sa femme est morte. Les croque-morts viennent chercher le corps. Ils foutent ça dans le cercueil, sauf qu'il habite au quatrième étage, il n'y a pas d'ascenseur et donc il descend avec le cercueil et là il lâche le cercueil qui tombe et d'un seul coup la femme se réveille.
18: Mais non.
0: Et donc elle revit. 15 jours après, elle meurt vraiment parce qu'elle n'était pas en bon état, elle remeurt. Un mot qu'on emploie, un verbe qu'on emploie rarement. Elle remeurt. Les gars reviennent la chercher et là on entend Pierre Doris qui dit à sa femme « Faites attention à la marche
19: !»
0: Donc vous voyez que ça existe.
19: Absolument.
0: Une citation pour Annie Jacobelli qui habite Paris 19e, qui a dit « Si le plus grand plaisir des hommes est de se payer le corps des femmes, le plus grand plaisir des femmes est de se payer la tête des hommes.
19: Oh » Sacha Guitry.
0: Sacha Guitry. Bonne réponse d'Isabelle Mergo. Elle est de bonne humeur, on peut y aller.
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0: Une question pour Annie Lelarge, qui habite Tartu. Tartaras, madame le large.
3: Tartaras.
0: Tartaras.
3: Tartaras à la récré. Tartaras à la récré.
0: C'est dans la Loire, Tartaras.
2: J'aimerais. Vas-y, Tartaras, là. Vas-y, pose ta question, là.
0: J'aimerais que vous me retrouviez.
1: Tu me fais penser à Gim, c'est Booba, ça me donne envie de vomir.
2: Comment il se la pète, là?
0: Pas comme ça, en bas de mon immeuble, hein, Yohann Riou.
7: Il y a quoi? Passe à monsieur Rouquier.
3: Monsieur Rouquier.
7: Monsieur Rouquier.
3: Je écoute toujours Grosse Tête. Voilà. Très bien, Grosse Tête.
1: C'est monsieur Prestovic.
3: J'ai préparé Dubichou pour Grosse Tête Rouquier.
1: Il est sorti de.
3: Il s'est roulé à la main sous les étoiles.
1: Très rigolo.
0: Je salue tous ceux qui habitaient 12 rue Paul-Louis Courier.
3: Paul-Louis Courier.
0: Encore, je crois qu'il n'y a plus que deux familles à peu près dans.
21: Ça, ça a beaucoup changé.
3: Il n'y a que les familles Mertetuchou.
0: Je crois qu'il y a la famille Tanterre et peut-être la famille Orange qui est toujours là.
21: Il y avait une famille aussi très importante, Vautier. La famille Vautier.
0: Ah, ça, c'était l'autre escalier.
21: Oui, c'est ça.
0: Il nous faisait peur.
21: Ah, c'est vrai.
3: Ah, ils étaient méchants.
21: Et pour voir le monsieur que j'ai interviewé, c'est très très facile. Vous allez au 12.
3: Non,
21: et c'est, lui, bah
3: non.
21: C'est lui qui a une parabole pour avoir les chaînes croates. Et
3: donc, c'est vrai, il balance.
21: Mais c'est vrai, c'est
3: le pauvre mec qui pensait qu'il serait discret.
21: Et je lui ai dit, monsieur, ne vous inquiétez pas, je dirais que vous habitez un peu plus
3: loin. Prochaine fois que je. Prochaine fois que je vois gros monsieur chauve excité, moi pas répondre.
21: Attendez, je vais vous faire la fin de l'histoire. Donc il voulait absolument me raccompagner jusqu'à l'entrée de l'autoroute. Et il s'arrêtait en plein pied de la route.
2: Ça, non, non, il voulait qu'il se barre.
21: Il voulait faire
3: Il voulait être sûr qu'il se barre. Regarde, petit monsieur chauve, tu vas être dans la forêt.
1: Suis-moi.
3: Va voir Rouquet, rentre Paris.
21: Mais après, j'ai voulu me balader sur le port du Havre qui est très très grand.
3: Oui, très joli port.
21: Et là, il y a le monsieur qui ouvre la fenêtre qui dit: mais qu'est-ce que vous faites là, monsieur? Bah, je suis un ami de Laurent Ruquier et puis je viens faire un peu le pèlerinage.
2: Ami,
21: ah, non, mais monsieur, faut pas rester ici, là, c'est interdit au public. Donc vous avez vu, j'ai fait le tour du port, je suis rentré très tard et tout.
7: Ils t'ont pris pour un migrant.
1: Tu te fais passer pour un ami de Laurent Ruquier.
7: Un ami.
1: Ben oui, mais... Même moi, je le connais depuis presque 20 ans, je dis jamais. Je suis son ami. Il le laisse le dire s'il le pense.
3: Oui, mais lui, il croyait que ça était un passe-droit pour lui, tu vois. Donc.
0: J'ai jamais pensé à ça non plus.
3: Merci, monsieur Rouquier. Monsieur Rouquier, c'est quoi la question?
7: Quelle question, Rouquier?
3: Car maintenant, si j'ai plus paraboule, je voudrais écouter radio. Non, plus paraboule, écoute Grosse Tête, parce que moi, que Radio RTL.
7: C'est fou, je me
3: plus Radio RTL.
1: On ne se moque pas. Mais moi, je trouve que savoir qu'il faut aller au Havre pour voir les chaînes croates, c'est une info qui compte.
21: Mais non, mais...
0: Mais il n'était pas là, ce monsieur, c'était pas mon voisin à l'époque.
3: Non, il l'est maintenant.
21: Laurent, oh. Et puis c'est marrant, parce que pendant l'interview, il y a le petit Achille, son petit-fils et tout, qui braillait, et donc on a dû refaire la prise. Donc,
1: en tout cas, merci pour la discussion pour lui. T'as donné son adresse, le nom de sa fille.
21: Est-ce que, Laurent, vous êtes touché par cet hommage que je vous rends?
0: Mais bien sûr.
7: Est-ce qu'il y a une plaque sur l'immeuble?
2: Ah oui, j'espère.
21: Non, mais tout le monde sait que vous êtes...
7: Tu devrais te cotiser, faire
1: un... Il y a marqué, ici, gire Yohann Riou.
2: Tu es par un monsieur
1: croate. Jeté du 5e étage par un monsieur Prochkovic.
0: Mais est-ce qu'il y a un ascenseur ou pas maintenant? Ça, ça m'intéresserait.
21: Vous savez, je suis quand même... J'ai pas voulu déranger, donc je ne suis pas...
7: Oh bah non. Leur vie a explosé.
2: Oh non, c'est extraordinaire.
7: Oh mon Dieu. Je pense qu'il faudra envoyer quelques mots à RTL.
1: J'ai pas voulu déranger. Le mec a dit j'ai pas voulu
3: pas déranger du tout.
21: Oh, j'ai mal au ventre.
2: Oh, ce type est fou.
0: Ah, ça doit faire quelque chose. Alors, pour Annie Lelarge qui habite Tartaros.
2: Ah oui, c'est ça.
0: C'est à cause de vous, mon grand, qu'on est reparti là-bas.
2: Comme souvent.
0: Alors, la question concerne un Chinois mort à l'âge de 102 ans.
2: Oh merde.
0: Quel célèbre Chinois... Yuan
21: Mingpei.
0: Qui était...
21: À l'architecte
3: de la pyramide du Louvre.
0: Excellente réponse de Paul Alcarat.
1: Oui, mais alors... C'est vrai que c'est impressionnant, mais c'est vrai que du coup, on rit moins que
21: voilà.
1: Kouane.
21: Moi, je peux en placer une.
7: Plus chiant,
0: c'est vrai que Pae, l'architecte de la pyramide du Louvre, architecte chinois, né à Canton...
7: C'est pas un Égyptien.
0: ...est mort à New York.
3: Il n'y a pas très longtemps.
0: Il est mort à l'âge de 102 ans. Oui, il n'y a pas très longtemps.
1: Mais attendez, c'est un métier qui maintient en vie longtemps.
0: Bravo.
1: Parce l'architecture.
0: Vous vous souvenez que l'autre architecte brésilien...
3: Oscar Niemeyer.
0: Oscar Niemeyer.
1: Il a passé 100 ans.
0: Il y a un centre... Vous êtes allé au centre culturel, Oscar Niemeyer.
21: J'ai pas eu le temps, Laurent.
0: C'est ce qu'on appelle le pot de yaourt au Havre.
8: Oscar est mort à 105 ans.
0: Et c'est vrai qu'il a battu encore en longévité. Ils foutent rien, les architectes,
10: mais
0: alors,
10: c'est
0: en
10: ça,
0: fait.
10: Mais c'est un théâtre, moi, je crois, qui est joué dans ce pot de yaourt.
0: Mais oui, bien sûr, on a joué.
8: Vous êtes en train de bailler, Gérard. Pardon, hein. C'est
21: bien. Gérard, il fait ça. Oh,
10: ça s'entend un petit peu, mais bon.
0: Si mon enfance vous ennuie, dites-le.
10: On a entendu le baillement, je suis désolé Gérard, ça s'est entendu un petit peu.
0: Si mon enfance vous emmerde, on peut le dire.
10: J'ai baillé.
22: Oh mais t'as pas entendu ce que tu m'as dit. Mais c'est surtout, ils se rendent plus compte. Ça s'entend vachement quand on baille en parlant.
0: Bailler, c'est pas grave, c'est quand il pète.
10: Oh mon Dieu. Je baille pas pour me détendre.
22: Fais-le entre deux phrases.
0: Effectivement, je vous confirme, vous avez dû jouer au centre Oscar Niemeyer au Havre. Car c'est un centre culturel qui reçoit de nombreux spectacles. Mais en tout cas, Oscar Niemeyer, qui était un architecte brésilien, communiste, c'est pour ça qu'à l'époque, il avait été choisi d'ailleurs pour faire le pot de yaourt au Havre. Oscar Niemeyer a vécu encore plus longtemps que Peille. Et les architectes, effectivement, finissent centenaires.
10: Comme les photographes.
0: Bon, les photographes aussi.
10: Souvent les photographes, oui.
8: Il y en a que deux, hein,
0: monsieur. Pardon?
8: Il n'y en a que deux, hein, parce que j'en vois pas d'autres qui ont vécu aussi longtemps.
0: Ah, vous connaissez tous les âges, vous et mort, de tous les architectes, peut-être.
21: Et oui, il y a eu un mort célèbre, en plus, celui qui a fait l'architecte de l'aéroport de Barcelone, qui est décédé il y a quelques jours.
8: Oui, bah, Beauville, il n'est pas mort hyper vieux, il est mort à 82 ans.
0: Oh, c'est pas mal, déjà, 82 ans.
8: Oui, c'est pas centenaire. Il y a Jornetson,
0: à 20 ans près.
8: Alors, attendez, on va faire la mort de Beauville et Jornetson qui a fait le.
23: On va faire la mort de tous les architectes?
22: Souvent, parce que moi, il y a des architectes dans la vie, mais qui crèvent.
0: Il y en a qui le méritent.
22: Ah oui.
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0: Alors là, une question de culture générale
10: j'arrive.
0: Pour Sarah Breton qui habite Sancy dans l'Yonne, importante, parce que c'est vrai que tout le monde connaît Marco Polo, mais on connaît moins celui qui a succédé à Marco Polo. Je dis ça parce qu'en fait, si vous allez au Millennium Center de Pékin, le bas-relief consacré à l'histoire de la Chine comporte... Qu'est-ce qu'il y a?
10: Ah non, rien.
22: Non mais on fronce tous vous les yeux. Vous avez trop lu.
10: Le bas-relief de Pékin en Chine.
21: Ça commence mal.
8: Ça devient inquiétant.
22: Je ne sais pas qui qui vous a offert des livres.
10: Oui, mais j'ai une larme de l'œil gauche. Donc là, je ne sais pas si c'est la joie, la frustration, la tristesse, je ne sais pas. Mais...
0: Bon, vous allez à Pékin.
22: Oui, ouais. D'accord.
10: En express.
0: Vous allez au Millennium Center de
22: bien
0: Pékin.
22: Sûr.
10: Normal, en port resto.
0: Là, il y a un bas-relief qui raconte l'histoire de la Chine.
22: Oui.
0: Et on n'y trouve que deux noms étrangers, deux Italiens. Le premier, c'est effectivement Marco Polo. Le deuxième, qu'on voit revêtant l'habit de mandarin confucéen, ça veut dire de Confucius, est en train de scruter le ciel parce que c'est l'homme qui a dessiné des maps mondes qui ont fait connaître aux Chinois le reste du monde. C'est lui qui a traduit en chinois des livres de philosophie, de mathématiques et d'astronomie. Et inversement, il a révélé à l'Occident Confucius, sa philosophie. Vous voyez que c'est un homme presque et quasi aussi important que Marco Polo.
8: Mais même peut-être plus.
0: De qui s'agit-il?
10: Calvino.
26: Il a un nom italien?
0: Ah oui, il a un nom italien.
8: Donc c'est pas Guillaume de Rebrouck, parce que c'est celui...
0: Non.
22: C'est marrant parce que vraiment, tu lis dans ma tête, je pensais à Guillaume de Rebrouck. Ouais, qui a un nom très italien.
0: Et cet Italien est à l'origine de la dénomination actuelle de nombreux pays. Il a profité de sa présence en Chine pour affiner la cartographie de cette région du monde, la Chine, et même il a, il faut le dire, longtemps hésité avant de présenter à l'empereur une carte dont la Chine n'était pas le centre, parce que vous imaginez bien que le Chinois...
22: C'est Mappy.
0: Non.
10: C'est pas un Génois, c'est un Génois.
0: Non, il était né à Macerata, dans les États pontificaux.
21: Ah oui. Est-ce que c'est un nom italien très courant, très encore
0: Oui, le prénom et le nom.
10: Luigi Mario.
22: Giovanni.
10: Non. Gianluca.
5: Vous êtes conscient qu'on va redonner un sixième chèque de passeport.
0: Peut-être même un septième.
22: Mais enfin, pourquoi tu es défaitiste comme ça?
5: Parce qu'on ne connaît pas ce bonhomme, donc forcément.
22: Mais
0: alors ça devient un bonhomme. Parce qu'il ne le connaît pas, ça devient un bonhomme.
22: C'est un peu de Marco Polo et toi tu l'as.
10: Mais surtout, il dit on. Forcément, toi tu ne sais pas, alors nous on ne sait pas. Bon, tu as dit, c'est vrai que ça arrive souvent.
22: Est-ce qu'il a.
21: Alors, pas du Leonardo,
0: Marco Polo, vous situez ça dans quel
5: zone? Il est 1275, 1306 ou 7.
0: Alors lui, il est allé. Arrivé après Marco Polo.
22: Déjà, ça nous aide.
5: Mais au XIVe siècle, donc.
0: Il est là-bas, non, au XVIe siècle.
21: Giacomo, quelque chose.
0: Et il est mort en 1610. Il est mort à Pékin, d'ailleurs.

0: Torricelli ou quelqu'un comme ça.
1: Non, non,
2: c'est un peintre aussi, c'était un peintre.
3: Est-ce qu'on aurait donné son nom à une recette?
1: Non, mais son
2: nom. C'est pas Luigi Tiramisu.
0: Est-ce que quel moyen aurions-nous de le découvrir sans le connaître?
1: Ah bah, le pape François, assez récemment, oui. en 2022, en décembre 2022.
0: Ah, parce que c'était un missionnaire jésuite, c'est ça?
1: Le pape François a signé un décret le déclarant vénérable.
0: Ah, donc c'était un missionnaire de l'Église.
3: Ah là là, oui, si je pouvais lire les décrets
4: qui me déclaraient vénérable.
1: Prêtre jésuite italien,
0: voilà, c'est ça.
1: Missionnaire en Chine impériale.
5: Il n'y a pas du lombard,
0: c'est Matteo quelque chose. Matteo quelque chose.
3: Matteo Razzi.
0: J'ai raconté sa vie.
1: Alors,
2: et puis, c'est honnête.
6: Matteo Stromboli.
2: Mais Alzheimer est arrivé.
0: J'ai oublié.
2: Matteo Bagna.
3: Matteo Scampi.
0: C'est un prêtre, c'est un jésuite. Ouais, je revois tout ça maintenant.
5: C'est un grand joueur de foot.
0: Et c'est vrai qu'il avait carrément, il avait son pavillon dans la cité impériale.
1: Ah, vous voyez?
0: Non, mais ça me revient.
1: Vous voyez que c'est une belle question.
3: Alors, le nom.
0: C'est un beau sujet, en tout cas.
1: Il y a eu Marco Polo et Matteo.
6: Poli.
1: Non, mais c'est un nom italien. Très courant.
6: Oui,
1: hein.
6: Vecchio.
3: Alors, Matteo Rizzi.
0: Un nom comme ça.
6: Rizzo. Sur la schnouf.
1: Pensez à un grand tube italien chanté par.
5: Toto Cutugno.
3: Demi Cantare.
2: Toto Cutugno.
3: Ramazzotti.
5: Sara Perchetti, amo,
1: merde.
2: Le Rapodini.
5: Ramazzotto.
3: Risotto.
6: Risotto.
1: Matteo.
5: Matteo.
1: Vous l'avez quasi dit.
0: Non, mais je le connais, mais je.
2: Matteo.
5: Razzi.
6: Di Razzo.
5: Razzi, Razza, Razzi.
2: Rozzi. Fantane.
3: Rozzi.
2: Razza.
3: Pozzi.
2: Razzi. Matteo Razzi.
3: Pizza.
5: Rosso.
2: Matteo
3: Zozo.
2: Matteo Zizi. Matteo Zaza. Matteo Zozo.
3: Est-ce que c'est toi,
2: on
3: Zaza?
2: On peut tous les faire.
1: Né d'un père pharmacien dans une famille de 13 enfants.
3: C'est gentil de nous aider. Quand même.
6: En plus, 13 enfants, on va trouver un prénom pour chaque.
1: Il a effectivement.
3: Comment s'appelaient les frères?
1: Il a voyagé jusqu'en Chine. Et il a appris les diverses langues chinoises. Et même la langue écrite, le mandarin. Il était doué pour les langues.
2: Ça devait être dur à l'époque, en plus d'apprendre tout ça.
1: Oui, oui,
2: il
1: n'y
2: avait pas Google Translate.
0: Matteo Ricci.
1: Comment vous dites?
0: Matteo Ricci.
1: Matteo Ricci. La réponse de Franck Ferrand.
6: Ah oui, Ricci et Poveri. Ricci et Poveri.
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1: Ah bah, tiens, on se demande, quelle sera la meilleure histoire? Alors. Christophe, surtout, se pose la question. Bonjour, Christophe.
8: Bonjour, Laurent.
1: Ben oui, c'est Laurent, moi, c'est Laurent.
3: Bonjour.
1: Vous êtes dans le Nord, Christophe.
3: Oui. Hey, nous, Christophe.
8: Valenciennes.
3: Ah,
8: voir Titi.
3: Ben viens, je vais à Lille, tu veux pas venir me voir?
8: Ah, bah, si tu m'offres des places, je vais bien y aller. Ah bah,
3: je t'offre des places et puis la nuit d'hôtel avec moi derrière.
5: Et quand il dit derrière,
8: la femme, elle va pas être contente. Hein.
1: Il a une femme, Christophe. Comment elle s'appelle, votre petite femme, Christophe?
8: Liliane.
3: Oui, pas la chenille avec Liliane.
6: Non, mais Christophe, moi, je suis très discrète comme maîtresse. Je m'appelle Gaëlle. Je suis hyper discrète.
3: Tu l'as jamais vu.
1: Il est très content avec son épouse, Liliane.
8: Oui.
1: Elle est jolie, elle est gentille, elle est jeune.
6: Il peut pas parler, elle est à côté. On le sent.
1: Ça, c'est pas faux, peut-être.
8: Non, absolument pas.
1: Alors, qu'est-ce que vous faites dans la vie, Christophe?
8: Alors, je suis brigadier de police.
1: Oula!
3: Oh là là, Oh là là, j'adore!
4: Moi, j'adore la police.
3: Moi, j'ai un bon rapport avec la police. Hein.
6: Christophe, tu pourras me mettre des menottes?
3: J'ai de la drogue, pas mes culottes, j'existe un toucher rectal.
1: Oh non!
5: J'exige!
1: J'ai honte alors! Alors, sur qui pariez-vous, Christophe?
8: Solidarité du Nord, hein. Jean-Phi, bien sûr.
1: C'est quoi? On va terminer par Jean-Phi et on va commencer par Monsieur Logérias.
9: Alors, Rémi a décidé de cuisiner pour ses enfants et il a cuisiné du lapin. Mais le problème, c'est qu'il sait que ses enfants, Jessica, 7 ans, et Arthur, 4 ans, adore les lapins. Ils ont un grand amour pour ce petit animal. Alors, il n'ose pas leur dire qu'il a cuisiné du lapin. Papa, mange-moi, papa. C'est de la viande. C'est du poulet, papa, c'est du poulet. Non, c'est pas du poulet, c'est de la vache, papa, c'est de la vache morte. Non, c'est pas de la vache morte, comment vous dire, vous allez deviner. Alors voilà, vous allez deviner. Alors, c'est un petit nom que maman donne souvent à papa. Alors là, Jessica se retrouve, vient se voir, elle fait, non,

0: papa. Schlack, le robot gifle le fils. Ok, j'ai regardé Toy Story avec un pote. Le robot regifle le fils. Ok, c'était un porno. Alors le père dit, quoi? Mais moi, à ton âge, je savais même pas ce que c'était. Alors le robot gifle le père. Et décidément, la mère dit, c'est bien ton fils. Et là, le robot gifle la mère.
1: Elle est jolie.
2: Elle est pas mal.
3: Elle est bien, ouais.
2: Un peu de science-fiction et tout, monsieur Boublil.
4: Je me suis réveillé ce jour et j'avais 50 ans. Je me sentais pas très bien, mais j'espérais que ma femme me souhaiterait un joyeux anniversaire. À ma déception, elle ne m'a même pas dit bonjour. Au petit déjeuner, mes enfants ne m'ont pas parlé. Arrivé au bureau, ma secrétaire m'a dit joyeux anniversaire. J'étais heureux car au moins, elle s'était rappelée de moi. Mais à ma grande tristesse, mes collègues ne s'étaient pas rappelés. À midi, ma secrétaire m'a dit « Pourquoi ne pas manger ensemble ?» J'ai dit que c'était la plus belle chose qu'on m'avait proposée ce jour. Nous sommes partis prendre des verres et manger ensemble. Sur le chemin du bureau, elle m'a dit « Pourquoi retourner au boulot si tôt un tel jour ?» Et elle me proposa de passer chez elle. Arrivée chez elle, elle m'a offert un verre et elle m'a dit « Ça te dérange pas que je te mette à l'aise ?» J'ai répondu « Quelle question ?» Dans ma tête, je me disais que ça serait peut-être la dernière fois que j'aurais l'occasion de coucher avec une jeunette. Elle rentra dans la chambre et sortit un énorme gâteau. Et derrière elle, il y avait ma femme, mes enfants, mon patron et mes collègues. Et moi, j'étais comme un con à poil dans le salon.
2: Vous n'êtes pas très bien raconté.
1: Moi, j'ai bien, alors.
2: Hein, vous l'avez foiré. Oui. Gaël Chakalov.
0: Si elle a été rire, je mange un rat.
5: Commande-le,
6: King Day.
0: Est-ce que ça compte que l'Aizéry, monsieur
2: Non.
3: Hier, je suis rentrée chez moi et j'ai dit à mon amoureux qui était un peu entreprenant, il m'embrassait dans le cou comme ça, il mettait ses mains sur la poitrine.
0: Oh.
3: J'ai dit, ça te tente de jouer au docteur? Alors là, il était hyper excité, il a commencé à se déshabiller, à jeter ses vêtements partout. Et il a dit, bah oui. Du coup, je me suis enfermée dans la chambre, je me suis déshabillée, je me suis allongée sur mon lit, j'ai commencé à me caresser. Il a tapé à la porte, il a dit, ben, on joue pas au docteur. Je dis, ben, si, je te fais attendre une heure dans le salon, et puis je te donne rendez-vous pour dans 6 mois ou dans 8 mois. Aïe. Voilà, c'était la chute.
0: Aïe, c'est pas mal. Préparez le rat.
3: Moi, je suis pas bien.
0: Parce que je vais pas manger le rat tout de suite. Oh.
2: Bien raconté, tout va être bien.
0: Ah ouais.
2: Oh. Non, mais vous l'avez foiré aussi.
7: Elle a le médecin de l'Élysée, elle le voit quand elle veut. Elle.
0: Vrai.
2: Jean Benguigui.
8: Vous savez que moi, j'étais, avant d'être acteur, il y a très longtemps, en Algérie, j'étais professeur.
2: Oui.
8: Professeur dans une école. Et je faisais l'instruction religieuse.
2: C'était il y a longtemps.
8: C'était il y a très longtemps. Et à mes élèves, je pose une question, parce qu'on travaillait sur la Bible, je dis, et Moïse, qui c'était? Il y a un type, un peu con comme ça, il me dit, Moïse, c'était un con. Comment tu dis que c'est un con? T'as pas honte de parler comme ça de Moïse, notre ancêtre, le fondateur, t'as pas honte? Il dit, mais non, c'était un con. Pourquoi c'est un con? Parce que c'est un abruti. Parce qu'après avoir traversé la mer Rouge, il a tourné à gauche. S'il avait tourné à droite, c'est nous qui aurions eu le pétrole.
2: Elle est pas super. Mal. Elle est mignonne. Ouais. Monsieur Jean-Philippe Janssen, je vous rappelle que Christophe a misé sur vous.
9: Ah, il a misé sur moi, oui.
8: Pas peur.
9: C'est une institutrice. Elle décide de donner un cours de bonne manière à ses élèves. Alors elle les interroge, elle fait, mon petit Jean, si tu courtisais une fille lors d'un dîner et que t'avais besoin d'aller aux toilettes, qu'est-ce que tu lui dirais? Petit Jean, il fait, attends, je vais pisser. Ah non, c'est grossier. Non, et toi Eric, tu serais capable de montrer les bonnes manières? Oh oui madame, moi je dirais, ma chère, pardonnez-moi de m'absenter, je m'en vais de ce pas tendre la main à un ami que j'espère vous présenter après le dîner.
2: C'est mignon. Mais... Je me tourne vers notre juge arbitre, monsieur Renucci. Notre riromètre indique que le gagnant ou la gagnante, c'est Éric Logérias, le grand gagnant. Je suis désolé, Christophe.
10: Ah, c'est pas grave, je rejouerai encore la prochaine fois.
2: Ah oui, fallait pas miser. Fallait pas miser sur Jean-Phi. Mais, vous savez ce qu'on va faire? On va d'abord vous offrir des places.
9: Ah oui, deux places pour Lille le 15 décembre.
2: Des places pour aller applaudir Jean-Phi à Lille et puis une montre RTL. On vous embrasse. Avec Liliane, Christophe.
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2: Question d'actualité pour Yvan Charron qui habite dans la Vienne et la question concerne la presse que vous pouvez trouver en kiosque aujourd'hui. On peut trouver 2 diastèmes à la une des journaux aujourd'hui en kiosque. Quels sont les 2 diastèmes qu'on peut voir dans la presse?
12: Il y a un réalisateur.
3: Vanessa Paradis.
2: Vanessa Paradis.

0: À la une de Paris Match, rappelez ce que c'est qu'un diastème.
1: C'est un petit écart entre les deux dents de devant.
0: Les dents du bonheur.
2: Jean Tiberi avait les dents du bonheur.
0: Et Jean Tiberi aussi avait les dents du bonheur. Bonne réponse du couple. C'est désormais un couple, Tellier-Barbier. Et oui, un diastème, ce sont les dents écartées devant. On appelle ça les dents du bonheur. Et Jean Tiberi avait les dents du bonheur.
2: Ça avait donné chez les Guignols la fameuse chanson à l'orgue de Barbarie, très drôle. Il a les dents du bonheur, mais sa vie, c'est que du malheur. Elle déroulait, Xavier Tiberi, toutes les affaires de son mari.
0: Elle est vivante, elle-même,
2: oui,
0: Tiberi.
2: Oui, tout à fait. Elle va avoir 89 ans le 22 août.
0: Et lui est mort à 90 ans. Bravo, en tout cas, vous avez bien lu les journaux, chère Sylvie Tellier, Vanessa Paradis et Jean Tiberi sont bien les deux diastèmes, les deux dents du bonheur du jour. Il y en a d'autres, hein, des artistes.
3: Yannick Noah,
0: il y a eu effectivement, qui a eu d'autres? Nicole Calfan, les dents du bonheur aussi.
3: Oui.
0: Non, mais il y a d'autres quand même dents du bonheur célèbres. Marlène Jobert, elle n'a pas les dents du bonheur aussi.
3: Marlène Jobert.
0: Maria Pacôme avait les dents du bonheur.
4: Ah, oui.
0: Diastème, c'est pas le nom d'un chanteur aussi.
4: D'un réalisateur.
2: D'un écrivain de théâtre aussi.
0: Et d'écrivain de théâtre, voilà. Mais diastème, sachez-le. Ça fait mieux de dire que les dents du bonheur. Oh, vous avez un joli diastème.
1: Ah oui. Moi, je trouvais toujours que ça rimait avec diadème. Mais voilà, là, on n'a pas eu une Miss France avec un diastème.
4: Mais comment, où vas-tu chercher tout ça?
1: Mais oui, mais parce que...
4: Tu bosserais pas au Miss France?
1: Mais non, on n'a jamais eu une Miss France qui a un diastème.
5: Ça arrive avec Capstem aussi. C'était éliminatoire ou pas?
1: Pas du tout, moi je trouve ça très joli.
5: Il n'y a pas eu de
1: candidate. Non, mais il n'y a pas beaucoup de femmes qui ont des diastèmes. En plus, avec...
0: Il faut qu'elles aient des dents quand même, les Miss.
1: Il faut qu'elles aient des dents, ça aide.
0: Même celle de cette année qui était plus vieille, elle avait toutes ses dents.
1: Oui, et je vais vous raconter une anecdote. Un jour, j'ai un petit garçon, on est en séance de dédicace, j'étais avec Laurie Tillman, qui a un très beau sourire. Et un petit garçon vient me voir, moi j'étais à côté de Laurie, et il me dit, mais Madame, je peux vous poser une question? Je dis, bah oui, pourquoi les Miss France, elles ont plus de dents que les autres? Et j'avais trouvé ça très mignon parce que, évidemment, elles sourient toutes et elles ont toujours de très belles dents. Laurie a très belles dents. Donc non, les Miss France n'ont pas plus de dents que les autres. Mais c'est vrai qu'elles n'ont pas de diastème.
0: Madame de Fontenay, il en manquait bien deux ou trois à la fin quand même.
1: Non, ou bah comme toute personne âgée, je pense qu'il en manque à tout le monde, mais non, ça la caractérisait pas par son manque.
4: Non, elle était super. En plus, elle est super belle dans Star Wars quand elle fait Dark Vador. C'est de mimétisme, mais sans maquillage.
0: Non, mais vous aussi, vous avez une belle dentition, je dois dire.
1: Moi, j'ai corrigé un petit peu parce que j'avais les dents de devant qui se chevauchaient, donc j'ai mis un petit appareil dentaire à 30 ans, je crois. Laetitia Casta, ça lui va très bien, mais moi, je trouvais que ça m'allait pas du tout.
4: Regardez Christophe, il est tout content. Il a pris les trucs sur ses lits, il a rien à foutre, mais pas, c'est bon, ça va. Quel charmeur, quel coquin.
1: Tu sais, je suis divertissante. C'est mon rôle ici.
2: Et puis, il y a la beauté dans la vie. Parfois, ça passe. Et puis, il y a l'élégance et ça ne passe jamais. Et Sylvie, c'est l'élégance, pas comme d'autres.
4: Il veut vraiment être son cadeau d'anniversaire.
0: Ah oui,
4: qui c'est qui va souffler la bougie, Christophe?
0: Qu'est-ce qu'il a fait de pas élégant, monsieur Toen, Christophe?
2: Il a fait un marché de l'inélégance. Il nous attaque tous en dessous de la ceinture, il nous prend de biais comme ça, mais c'est ce qui fait qu'il est drôle aussi.
4: Pauvre con.
0: Voilà, ça alors effectivement, pauvre con, ça confirme. Pour Caroline Lust, qui habite dans le Morbihan, la question concerne maintenant Sterling Holloway, Jim Cummings, Scarlett Johansson et Kate Blanchett, qu'on pourrait comparer aujourd'hui, si on en croit un article de Thomas Soulier dans Le Parisien, pourrait comparer à monsieur François Bayrou. Mais quel est le point commun entre ces noms américains et François Bayrou?
5: Les oreilles?
0: Les oreilles, non.
2: L'élocution? Le fait d'avoir été bègue?
0: Alors, bègue, non.
4: Est bègue, François Bayrou?
2: Ils ont peut-être un trouble déficitaire de l'attention?
0: Non plus, non.
4: Elle parle lentement.
0: Sterling Holloway.
2: Dyspraxie?
0: C'est le premier, d'ailleurs. Jim Cummings, et puis plus récemment, Scarlett Johansson et Kate Blanchett ont un point commun avec François Bayrou, si on en croit les journalistes du Parisien.
2: Elles ont physique, non.
0: Elles
2: ont tous une peau?
0: Non.
2: C'est une opinion?
0: Une opinion, comment ça une opinion?
2: Par exemple, il a dit qu'il était en hésitation sur la fin de vie. Est-ce qu'ils se sont exprimés sur
0: ce sujet-là? Non. L'opinion, c'est plutôt le journaliste du Parisien Thomas Soulier qui nous l'a soumis, puisqu'il considère que François Bayrou peut être comparé à quelqu'un. Je vais vous aider un peu, parce que c'est vrai que c'est difficile, ma question. Thomas Soulier compare François Bayrou à un personnage à qui Sterling Holloway, Jim Cummings, Scarlett Johansson et Kate Blanchett ont prêté leur voix.
2: Ah, un personnage de dessin animé, alors.
0: Un personnage de dessin animé.
6: Ah, mais Carl Fredricksen?
0: Non.
7: Betty Boop.
0: Comment?
7: Betty Boop.
0: Alors, dites-moi bien le rapport entre Betty Boop et François Bayrou.
7: Eh bien, je trouve que de temps en temps, quand il a le vent dans le dos, il a la tête de Betty Boop.
8: Bayrou. Ça... Avec le vent dans le dos.
7: Oui.
0: Pour une fois, laissez-la parler, parce que là, je sens qu'on atteint quand même des sommets.
7: Et il suffit de rajouter des cols en résille et c'est fait.
1: Et moi, j'ai pas l'image.
7: On voit Bayrou avec le vent dans le dos. Donc, ses petits cheveux noirs se dressent sur le côté.
0: D'abord, il a pas de cheveux noirs.
8: Non, ouais, il a pas de cheveux noirs.
7: Voilà. Bah, il a trois petits poils.
1: Betty Boop, elle est un peu connue pour ses formes. Ouais. Hein, on est d'accord.
8: Et les oreilles,
1: d'où François Bayrou, on est plus
7: Betty
1: dans l'arrondi quand même.
7: Tu retiens la tête avec les yeux.
8: Ouais.
7: Et puis les petites jambes.
4: On va appeler l'infirmière.
7: Moi, je le vois bien.
6: Du coup, un homme, c'est des hommes et des femmes qui ont interprété un seul personnage.
0: Oui, la voix. De ce
6: la voix, ça veut dire
2: alors, c'est un personnage de Disney.
0: Pas seulement, c'est au départ un roman comme souvent chez Disney. Ah, Disney utilise un roman, il en fait un dessin animé. Mais c'est vrai que le personnage a été rendu célèbre.
6: Il est masculin.
8: Un nain de Blanche-Neige.
0: Un nain de Blanche-Neige. Ouais. Ça c'est intéressant.
4: Prof.
0: Alors attendez, François Bayrou, vous le comparez à quel nain de Blanche-Neige?
8: Prof, par exemple. Simplet.
0: Prof, Simplet. Non, Atchoum.
2: Pinocchio.
0: Pinocchio, non plus.
7: Ah, c'est un animal.
1: C'est pas un personnage de Disney, mais j'ai une idée. Est-ce que ça pourrait pas être le petit ours brun?
0: Mais non, puisque c'est pas un personnage.
7: Ah, oui.
0: Disney.
8: Non, vous l'avez dit qu'au départ, c'était un roman.
0: Oui, au départ, c'était un roman.
7: Est-ce que c'est un animal avec des poils?
0: Avec des poils, non.
7: Ah, voilà,
8: c'est
7: je peux avancer le truc,
8: un poisson,
7: là.
8: Un poisson.
0: Un poisson, non plus.
2: Un oiseau.
0: D'ailleurs, il y en a très peu de ce genre d'animaux dans les films de Disney. Ah. Mais dans ce film...
6: Un caméléon?
0: Un caméléon, non.
2: Un dragon?
8: Un papillon?
0: Un dragon, un papillon, non.
2: Un oiseau?
0: Un oiseau.
2: Un reptile?
0: Un reptile, oui.
2: Ah, c'est K, le livre de la jungle.
0: K dans le livre de la jungle. Bonne réponse de Christophe Barbier.
2: Et confiance, mais crois en moi.
8: Pourquoi comparer Bayrou à K?
0: C'est Thomas Soulier qui le compare, c'est pas moi, dans le Parisien aujourd'hui. Il dit que Monsieur Bayrou remet toujours au lendemain ce qu'il doit faire, le plan d'économie, par exemple, mais pas seulement. Il a, il faut le dire, écrit Thomas Soulier, des allures de ce serpent hypnotiseur K dans le livre de la jungle. Il endort ses proies et il gagne du temps. Voilà, c'est K, l'hypnotiseur. Non, c'est pas très flatteur.
2: C'est vrai.
0: Et il se trouve qu'effectivement, le serpent K dans le livre de la jungle, qui était un personnage secondaire au départ,
2: oui,
0: a marqué les esprits dans le dessin de Walt Disney. Et effectivement, il endort Mowgli, il va être sauvé par Bagheera,
2: la
0: panthère. Et puis après, on sait que le serpent va s'attaquer au tigre aussi, Sher Khan.
2: Avec la même chanson pour hypnotiser.
0: Et la fameuse chanson.

0: Attention, va descendre.
1: C'est Roger Carrel qui fait la voix française.
2: Mais c'est pas Bérou, ça.
1: Non, c'est pas François
3: Bayrou. Un autre Premier ministre avait été comparé à K, c'était Balladur. Les Chiraciens, en 93-94, disaient, mais Balladur, c'est K, il vous endort, il vous dit, faites confiance, laissez-moi faire. Et il était comparé
1: à K. Et en tout cas, Scarlett Johansson et Kate Blanchett ont prêté leur voix, elles aussi, à K, le fameux serpent de Disney, qui se termine quand même, il faut le dire, avec un nœud au bout de la queue. Hein, rappelez-vous. C'était une bonne réponse de Christophe Barbier.
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1: Vous voulez qu'on démarre par une petite histoire pour faire rire Ariel Dombal, Jean-Marie?
6: Bah oui, c'est trois vampires. Ils sont au bar, il y en a un, ils commandent un verre de sang chaud, et l'autre a un verre de sang froid. Et le troisième, il dit, moi je vais prendre juste un verre d'eau chaude. Et les deux autres, ils disent, bah, qu'est-ce qui t'arrive? Il dit, il sort un tampon de sa poche et il dit, moi, je préfère les infusions. C'est pour toi, Ariel.
7: Ah non, alors là, vraiment.
1: Je suis désolé, Ariel.
7: Ah oui, oui, oui, là.
1: Quand je pense qu'il n'y a pas cinq minutes, il me disait, j'aimerais bien que tu écrives une pièce pour Ariel et moi.
7: Ben si ça va être comme ça, bon.
6: Non, jamais de la vie, justement, c'est là qu'on va se reprendre.
1: Oui, ah oui, parce vrai, que si vrai. J'écrivais une pièce pour vous, je ferais dire à Ariel les pires cochonneries.
6: Ah oui, et moi je serais offusqué.
1: Non mais écoutez, monsieur Bigard, j'espère que vous nous réservez des histoires un peu plus, comment dire, un peu plus...
8: Bah, raffinées.
1: Voilà. C'est vous qui allez donner le modèle. Hey. Heureusement qu'on a quand même monsieur Haas qui est là, qui est l'homme humoriste le plus élégant de Paris.
9: Absolument.
1: N'est-ce pas?
9: Il y a un Cubain qui m'a arrêté dans la rue il y a deux jours et qui m'a raconté une blague pour de vrai que je trouvais très bonne. C'est l'histoire d'une mère et son mari qui ont trois filles qui sont maintenant très grandes et qui habitent toutes dans leur appartement. Et la mère décide d'aller visiter ses trois filles. Donc elle va voir sa première fille, elle toque et sa première fille lui ouvre toute nue. Et elle lui dit, mais qu'est-ce que tu fais et tout? Elle lui dit, bah écoute, c'est comme ça maman, maintenant ça c'est la tenue de l'amour. Sa mère a dit, bon ok, elle comprend pas trop et tout. Elle part et elle va voir sa deuxième fille. Elle toque chez sa deuxième fille. Sa deuxième fille lui ouvre la porte et elle lui ouvre la porte toute nue aussi. Elle lui dit, mais qu'est-ce que tu fais toi aussi et tout? Elle lui dit, bah c'est ça maman, c'est la tenue de l'amour en fait. C'est la nouvelle tenue, c'est la tenue de l'amour. Sa mère a dit, bon ok et tout. Elle va voir sa troisième fille, elle toque, sa troisième fille lui ouvre, pareil, à poil et tout. Elle dit, mais c'est pas possible, qu'est-ce que c'est quoi cette histoire? Elle dit, mais maman, ça c'est la tenue de l'amour. Elle rentre chez elle, elle dit, bon ok, son mari va bientôt rentrer et tout. Elle se met toute nue et elle attend son mari. Son mari, il arrive comme ça, il ouvre la porte, il dit, mais qu'est-ce que tu fais là? Elle dit, bah écoute, c'est la tenue de l'amour. Son mari dit, ok, mais t'aurais pu repasser quand même.
1: Bon bah écoutez, je crois qu'il est temps de passer aux premières citations.
7: Voilà.
1: On va attendre tout à l'heure le concours des histoires drôles avec un auditeur pour remettre ça. En attendant, j'ai une citation pour Gérard Stecker, qui habite Villejuif, qui a dit « Moi, je ne connais pas encore le Christ, parce que ça fait pas longtemps que je suis dans le showbiz.
7: » Alors, est-ce que Coluche, c'est un Français?
1: C'est Coluche. Ah. Bonne réponse.
7: Ah bon.
1: De Monsieur Haas. Une autre citation pour Sabine Mortier, qui habite Aix-en-Provence, qui a dit « Le lotus, c'est une position qui nettoie la tête et le cul. »
7: Oh, des proches. Jean-Marie Bigard.
1: Non mais pas loin.
8: Ah, Laurent Baffy.
1: Laurent Baffy, bonne réponse. De Jean-Philippe Janssen.
6: Ah, oui, je me souviens.
1: Pour Louise Duhaut, qui habite Saint-Omer, dans le Pas-de-Calais, qui a dit « Si Darwin avait raison, alors qu'il est, mon chien serait capable de se servir d'un ouvre-boîte.
10: » Woody Allen, non?
1: Non, mais c'est un humoriste...
8: américain.
1: Alors, est-ce qu'il est américain ou britannique? Non, il est britannique au départ.
8: Mmh. Ah, oui.
9: Ricky Gervais?
1: Ricky Gervais, bonne réponse d'âge.
10: Et pourtant, il est né avant toi.
9: Eh oui.
1: Une citation maintenant pour Michael Lam, qui habite en Mayenne, qui a dit « Un académicien, c'est un type qui a un pied dans la tombe et qui écrit avec l'autre. »
8: Oh là là.
10: Dac, Pierre Dac.
1: Pierre Dac, non. C'est très méchant, c'est vrai, pour les académiciens
7: français. Ah oui, peut-être
1: français.
7: C'est Jean-Yann, non? Des proches.
1: C'est pas Jean-Yann, mais on n'est pas loin.
6: Jacques Martin,
1: ouais. Bon, la réponse de Jean-Marie Bigard. Ha, ha, ha. Plus difficile pour François de Fourny, qui habite Presles, en Belgique, qui a dit « C'est un extrême malheur d'être sujet à un maître duquel on ne peut jamais assurer qu'il soit bon, puisqu'il est toujours en sa puissance d'être mauvais quand il voudra. »
7: C'est vrai que... ça, c'est 18e ou 19e.
10: C'est La Fontaine.
7: Joseph de Maistre.
1: Non, c'est du 16e siècle.
10: C'est lui qui a écrit Gargantua.
1: Non, Rabelais. Non.
7: Montaigne.
1: Alors, on n'est pas loin.
10: La Boétie.
1: La Boétie, bonne réponse. Parce que c'était lui, parce que c'était moi, hein, c'est
10: voilà,
1: ça.
10: C'est trop beau.
1: Montaigne et la Boétie. Ils étaient pas un peu Montaigne et la Boétie?
10: Bah oui, mais je pense.
8: Ils couchent ensemble?
1: Ah, on sait pas.
10: Bon, ils étaient très proches.
1: Mais il n'y avait pas Grindr à l'époque et pourtant.
8: Ouais, mais tu vois, c'est vieux, l'homosexualité. On n'a rien inventé, nous.
1: Étienne de la Boétie, discours de la servitude volontaire.
10: Ah, c'est magnifique.
1: Et c'est de là, évidemment, qu'est extrait ce texte. On comprend mieux. C'est un extrême malheur d'être sujet à un maître duquel on ne peut jamais s'assurer qu'il soit bon, puisqu'il est toujours en sa puissance d'être mauvais quand il voudra. J'imagine effectivement que c'est extrait du discours de la servitude volontaire. Oui. Et c'était bien Étienne de la Boétie. Bravo Rachel Kahn.
6: C'est comme nous ici, hein. On ne conteste pas l'autorité du chef.
1: Ah oui, on obéit, hein. Je vous fais peur, monsieur Bigard, vraiment.
6: Oui, parfois, oui.
8: Vous êtes craint, vous êtes craint.
1: Pardon,
6: je fais des
8: vous
6: cauchemars.
8: Êtes craint.
1: Je suis quoi?
8: Vous êtes craint.
1: Je suis craint.
8: Vas-y, on vous craint. Dans le monde du showbiz, vous êtes craint, on vous craint. Ah ben, je suis craint. Putain, il n'y a plein.
6: Ça vient de ça qu'il a une bite de cheval.
1: Bah écoutez, finalement, les deux me vont très bien.
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1: Alors une question maintenant qui nous emmène au jardin du Luxembourg, puisqu'il y avait un célèbre château qui se trouvait là avant. Il y a longtemps, hein, un château qui a été détruit, mais ce château, tout le monde connaît son nom.
9: Château du Luxembourg.
1: Quel célèbre château pouvait-on trouver là où se trouve aujourd'hui le jardin du Luxembourg?
7: Ça appartenait pas à Marie-Antoinette?
1: Pas du tout, non.
7: Le château prenait toute la place du jardin?
1: Oh, je ne sais pas, hein, je ne suis pas non plus à ce point connaisseur de l'endroit, hein, mais effectivement, on est dans le quartier de l'avenue de l'Observatoire, il y a le jardin du Luxembourg, et là il y avait un château dont le nom est encore connu aujourd'hui à cause d'une expression célèbre d'ailleurs. Et
7: souvent... Où il y a château dedans?
1: Alors
7: château.
1: Non, dans l'expression il n'y a pas château, mais il y a le nom du château qui se trouvait au jardin du Luxembourg.
3: C'était une prison?
1: Ah, une prison, non.
9: Château Boyard?
1: Non.
7: Boyard?
1: Non.
7: Ça appartenait à un roi?
1: Alors ça a appartenu à, oui, à un roi, ce château.
9: Souvent,
1: oui,
9: châteaux,
7: Louis XIV?
1: Ça c'est vrai, ça a appartenu à Robert le Pieux, vous voyez, ce château.
3: Ah, le roi de l'an 1000.
1: Et puis voilà, au XIIIe siècle.
9: C'est une expression.
1: Le nom du château, oui.
9: La cruche?
1: Non.
9: On va la cruche à l'eau?
1: Non.
9: Pour sous-entendre l'abondance, par exemple, ou pas?
1: Si vous voulez, à la mort du roi, le château a été abandonné et très vite c'est devenu un château en ruine. Ça a servi de refuge à des brigands pendant des années, une sorte de cour des miracles. Et puis c'est en 1257, hein, bien après la mort de Robert le Pieux, que Louis IX, Saint-Louis, a concédé le terrain à un monastère. Puis voilà, c'est devenu par la suite le jardin du Luxembourg.
7: Et alors,
9: Moulin?
1: Non.
7: L'expression, c'est rapport à l'effondrement de quelque chose.
1: Non, mais c'est vrai que le fait qu'il y ait eu souvent des brigands dans ce coin, c'était une sorte de cour des miracles.
3: Un coupe-gorge?
1: Un coupe-gorge, non.
3: C'est une expression comme ça, du
7: braconnier.
1: Non.
7: La foire d'empoigne.
1: Non, c'est un ancien lieu-dit de Paris, hein, vous voyez, situé, on va dire actuellement entre les rues Monsieur le Prince et Malebranche, vous voyez à peu près, donc on est bien au cœur du jardin du Luxembourg.
3: On trouve encore le nom dans le quartier?
9: Il y a une rue?
1: Je ne suis pas certain qu'on trouve encore le nom. C'était le nom du château, mais le château n'existe plus.
3: C'est pas Tournefort?
1: Ah, Tournefort, non.
9: Ah oui, c'est une expression, ça.
7: Alors, ça a un rapport avec les voleurs, les brigands, etc., l'expression?
1: Pas tout à fait, mais avec quelque chose qui fait peur, oui.
9: Ah, hanté.
1: En tout cas, c'est devenu une expression populaire qu'on utilise encore parfois.
3: Le diable Vauvert?
1: Pardon?
3: Le diable Vauvert?
1: Et donc, le château, ça...
3: Le diable Vauvert? Le château de Vauvert?
1: Le château de Vauvert! C'est une excellente réponse de Christophe Barbier. Hey. Aller au diable Vauvert, c'était aller au château de Vauvert qui se trouvait effectivement à l'emplacement du jardin du Luxembourg aujourd'hui.
2: Mais aller au diable Vauvert, ça veut dire que c'est très loin.
1: Ah oui. Oui, ça veut dire aussi aller te faire voir quoi. Aller,
11: moi après Monsieur Riquet, ça fait bien au moins une semaine que j'ai pas utilisé cette expression. En fait.
1: Aller au diable Vauvert.
11: Ah oui, au moins
8: revenir
11: même,
8: du diable Vauvert.
2: Lui, quoi. Lui dit aller au château d'If.
3: On dit revenir du diable Vauvert. Il
1: parfois,
3: est revenu du
1: parfois
3: diable
1: même Vauvert. Dans les commentaires de football, excusez-moi, mais Thierry Roland utilisait souvent cette expression.
11: Oui.
1: Oui.
3: Il est revenu du diable Vauvert.
1: Il parle d'un footballeur qui revient du diable Vauvert. Non mais c'est bien de savoir d'où ça vient quand même.
10: Ah ouais, moi je trouve ça très intéressant.
1: Ah merci Isabelle.
10: Je suis en train de le noter d'ailleurs.
1: Ah bah voilà. C'est, vous voyez, je suis content quand vous appelez.
10: J'aime bien.
2: Le problème, c'est pas de le savoir, c'est de le retenir.
3: Mais c'est Robert le Pieux dont il faut se souvenir parce que c'était le roi de l'an 1000. Et donc, toutes les prophéties sur la fin du monde, il a dû lutter contre ça. C'était le fils du Capet.
10: Le fils
3: du Capet.
2: Le Pieux.
3: Le premier des Capétiens.
2: Le Pieux, c'est-à-dire qu'il était très croyant. Ça
10: n'avait non,
3: rien
10: non,
3: à voir. Dire qu'il en avait une. Voilà.
10: Moi, je pensais au lit plutôt.
3: Non, il y a un X. C'est le Pieux avec un X, oui.
10: Arrêtez de me regarder comme ça.
1: Je vous regarde toutes les trois parce que je vous trouve tellement belle.
2: Laquelle?
3: Mais c'est une très bonne idée de les avoir mis toutes les trois, une brune, une blonde, une rousse, c'est magnifique.
10: Ah, parce que vous super. Trouvez qu'on a un spectacle mieux là.
2: On a
10: franchement, entre bouboules là.
11: Non, sois gentil avec Gérard. Sois gentil avec Gérard.
3: Mais c'est très bien. Il y a
10: et monsieur
3: une
10: sans
3: épaule.
1: Entre un chauve, un bouboule et monsieur je sais tout. Franchement, voilà. Vous avez raison. Je préfère vous regarder toutes les trois.
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1: Une question sportive pour vous donner une nouvelle chance, monsieur Adil Rami, parce que tout à l'heure, Barbier vous a méchamment piqué la question, je sais plus sur quel sport.
3: Le ballon d'or.
1: Ah voilà, le ballon d'or, vous auriez pu trouver, et là au moins, ça vous fait une deuxième chance, cher Adil. Je suis là pour vous mettre en valeur, moi, vous savez comme je suis, hein, je mets en valeur les grosses têtes.
11: Je suis plus calé sur les Disney que sur le sport.
1: Voici la question, puisqu'on va parler de Bercy, des Masters 1000 de l'Accor Arena. D'ailleurs, il y a toute une polémique, parce qu'il paraît que c'est la dernière fois que ça se passera à Bercy, puisque manifestement, Cédric Pioline, c'est lui qui dirige les Master 1000 de l'Accor Arena de Bercy, qu'on n'appellera plus comme ça, puisqu'a priori, l'année prochaine, ce sera à La Défense Arena. Il quitte, on va dire, l'Est de Paris pour l'Ouest, c'est bien ça, monsieur Barbier.
3: Il manquait de cours d'entraînement à Bercy. Donc ils
1: ne sont pas contents à Bercy.
3: Ah non, ils sont pas
8: contents.
1: Qu'est-ce que vous dites?
8: Ta femme manque à gagner quand même.
3: Oui.
1: Oh, l'autre l'épicier. Ils vont tout faire pour que ça se passe bien quand même, le dernier Masters 1000 à l'Accor Arena. Et on nous rappelait justement, sous la plume de Victor Cousin dans le Parisien aujourd'hui, que quand même, il y a eu trois Français qui ont gagné Bercy. Quels sont les trois seuls Français à avoir gagné Bercy en tennis?
3: Guy Forget, Tsonga,
2: Lecomte.
1: Alors, Guy Forget, c'est bien. Ouais,
3: Tsonga.
1: Joe Wilfried Tsonga, c'est bien. Et il en manque un, milieu. Entre les deux.
8: Ah oui, entre les deux, il y avait quelqu'un entre les deux.
10: Et Bengal, mon fils.
1: Forgé en 91, Tsonga en 2008. Et non, c'est pas mon fils, hélas, le troisième.
3: C'est pas Richard Gasquet, non?
1: Richard Gasquet, dans l'autre, c'est en 2001. Il a gagné en 2001.
3: Thierry Tulane?
1: Tulane, non.
3: Mon fils, Gaël, mon fils.
10: Ah non, on l'a dit.
8: Écoute un petit peu.
3: Ah non, bah oui.
10: Écoute, ils ont...
11: Quoi, le pauvre, il a déjà trouvé les trois quarts de la réponse.
3: Il a trouvé deux sur trois. Bougez-vous un peu, là, allez.
11: Ah oui, bah nous, on est ensemble, toi et moi. On a trouvé deux réponses à deux.
8: Oui.
1: Je peux vous dire qu'en 2001, il avait gagné contre Kafelnikov. Voilà.
8: Oui, Kafelnikov.
1: Ça vous donne un peu, ça situe l'époque, la période, parce que tout ce que vous me dites, là, Noah,
8: Lecomte, il est français, français.
1: C'est bien avant, évidemment. Oui, il est français. Français, il a un nom très français, d'ailleurs. Il a même un homonyme. Enfin, il avait un homonyme. Tous les deux sont à la retraite dans un autre sport. Ah. Hein, ce qui est assez rare, vous voyez. Ah, oui, un autre champion dans un autre sport.
17: Ah, dans la voiture.
1: Oui, dans la voiture.
17: Oui, oui.
1: Il avait un homonyme dans la voiture, comme vous dites.
3: Enfin, ah, oui. La Formule 1.
1: Ils ne faisaient pas les trajets ensemble.
17: Hein. Donc ils s'appelaient proches.
1: Encore qu'il y en a un qui devait être à l'arrière et l'autre comme devant. Et c'est comme devant.
3: Ah, Grosjean, bien sûr, Grosjean.
1: Grosjean comme devant.
17: Oui. Bonne
1: réponse. De Christophe Barbier. Eh oui. Il connaît mieux les expressions françaises que les joueurs de tennis. Grosjean comme devant. Romain Grosjean et Sébastien Grosjean étaient les deux Grosjean que vous ne connaissiez pas, Adil Rami.
11: Non.
1: Vous avez un homonyme, vous?
11: Non.
1: Ne me regardez pas comme ça. C'est pas un PD du Gard, un homonyme.
11: Bah, je peux réfléchir, pour voir s'il y a un homonyme. Est-ce que le jeu de cartes est un homonyme ou pas?
17: Voilà.
1: Voilà, bah alors ce serait plus un synonyme, ça, pour le coup.
11: Oh, il y a trop de mimes, là.
1: Non, vous avez raison, c'est un homonyme, mais c'est pas un homonyme. Non, c'est pas un synonyme, d'ailleurs, le jeu de cartes.
11: Non, parce que sinon, je jouerais.
3: Synonyme, c'est des sons différents, mais le même sens. C'est bien un homonyme, mais c'est pas un être humain.
1: C'est un homonyme, mais c'est pas un être humain comme vous, un jeu de cartes, vous voyez. Ouais. Vous demandez un homonyme à un autre Rami, voyez, s'il y avait un autre.
17: Un autre Rami.
11: Malek Rami.
17: Oui.
1: Ah oui.
11: Grand acteur.
1: Très grand acteur qui a joué Freddie Mercury au
11: Bravo.
1: Cinéma.
11: Exactement.
1: Et voilà. Vous voyez, vous pouvez me poser des questions.
11: Mais le problème, c'est qu'il faut que je réfléchisse et j'ai pas envie.
1: Mais pourquoi vous n'avez pas envie?
11: Parce que tout le monde sait que le cerveau, c'est un muscle qu'il faut contracter et ça fatigue.
8: Ah oui, ça c'est sûr.
1: Bon, en tout cas, on a eu 3 Français qui ont gagné Bercy. Effectivement, c'était Forger, Grosjean et Joe Wilfried Tsonga. Dans les anniversaires du jour, et là on quitte le sport pour la littérature, il y a l'auteur du Potentiel érotique de ma femme. Mais qui a écrit le Potentiel érotique de ma femme?
3: David Fuenquinos.
1: Excellente réponse.
3: Ça a été adapté au théâtre, d'ailleurs.
1: De Christophe Barbier. On souhaite un bon anniversaire à David Fuenquinos, qui a 50 ans. On lui doit aussi La Délicatesse, qui fut adaptée aussi au cinéma.
3: Et Charlotte.
1: Charlotte, magnifique livre. Le Mystère. Henri Pic, adapté aussi au cinéma. Beaucoup de ses livres ont été adaptés. Je vais mieux, aussi un livre sur un type qui a mal au dos, j'avais lu. Ça, c'était.
3: C'est lui qui a fait numéro 2 sur celui, l'enfant qui n'a pas été sélectionné pour jouer à Harry Potter, qui est arrivé deuxième au casting.
1: Très bon livre, numéro 2. C'est son avant-dernier. Et La Vie Heureuse aussi, son dernier, ça raconte. Tu sais, c'est. Il paraît que ça arrive chez nous en France aussi, ou en tout cas en Europe. Mais il nous avait expliqué que c'est en Corée où il y a des magasins. Ça peut vous intéresser, monsieur Rami. Il y a des magasins, vous entrez, on vous met dans un cercueil, on referme le cercueil et ça fait comme si vous avez le temps pour réfléchir à votre vie.
17: Oh,
11: ah ouais.
17: Quelle horreur.
11: Non, mais quand j'entends Christophe, je me dis, je savais pas qu'on pouvait mettre autant d'infos dans son cerveau. Je me demande, en fait, j'étais en train de réfléchir. Quand tu te lèves le matin, tu fais quoi? Tu lis?
3: Je lis la presse, oui, je lis les journaux, je regarde, j'essaye de... Voilà, mais moi, tu me mets sur un terrain pour faire un tacle, je suis nul, hein.
11: Ah oui, moi aussi, on est deux, mais le truc, c'est beau.
1: Et vous, qu'est-ce que vous faites le matin quand vous vous levez, vous allez pisser?
11: Mais le matin, je me réveille, j'allume ma machine à café, parce qu'elle fait beaucoup de bruit, les graines, vous
8: savez comment ça marche.
11: Ensuite...
1: Déjà, ça empêche de réfléchir.
11: Ouais, de toute façon, je mets toujours mon cerveau en off. Et moi, je crois que je dois avoir le TDAH, où j'ai une fenêtre de concentration très courte par jour. Alors, je vais pas m'en servir pour les grosses têtes, parce que de toute façon, c'est perdu d'avance. On va pas se mentir, hein. Donc voilà.
1: Non, mais je trouve que vous faites beaucoup d'efforts et pour moi, vous savez, ici, je prends tout le monde. Moi, je chacun a son rôle, vous voyez.
11: Oula, doucement. Voilà.
1: Vous êtes une grosse tête, monsieur Rami. Vous êtes une grosse tête.
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1: Question d'actualité pour Mme Duvet qui habite...
8: Quand il fait froid.
1: Oh non, écoutez.
3: Elles sont vides facilement.
8: Est-ce que ce sont des plumes d'oie?
1: Vous allez la raser, Mme Duvet. Elle habite Breuil-Châtel, en Haute-Marne, et la question concerne une phrase qui m'a chiffonné, je dois dire.
8: Oh, non, vous êtes comme ça.
3: Oh, il est
8: Il était tranquille ce week-end à la maison, et là, on lui a chiffonné.
19: La petite chiffonnette
8: de
19: jambon.
8: Qu'est-ce que c'est que cette chiffonnade?
11: Il était quelle heure? 5h30 du matin?
1: C'est ce matin, en préparant.
8: Et à quelle heure quelqu'un a osé vous chiffonner?
1: En préparant cette émission, je lis la presse, je lis Libération.
8: Mais ça chiffonne souvent.
1: Non, mais là, c'est pas Libé les coupables, mais c'est dans l'éditorial de Paul Quignot de Libé. Et effectivement, il nous donne cette phrase, et j'avoue que je suis un peu surpris. Let's celebrate. À quoi correspond cette phrase que j'ai pu trouver dans Libération aujourd'hui?
8: C'est le slogan d'une marque?
1: Alors non, pas tout à fait une marque, mais en tout cas, effectivement, c'est publicitaire. Let's celebrate.
7: C'est une chose pour un jubilé?
1: Non, pas du tout. Ben,
19: c'est à cause du salon d'automobile?
1: Expliquez.
19: Eh ben c'est parce que on célèbre la voiture alors qu'on devrait la construire.
7: Non, la voiture électrique.
19: Je sais pourquoi. Parce que c'est le slogan du mondial de l'automobile et c'est un mondial français et c'est une phrase anglaise.
1: Et voilà, pourquoi mettons sur une affiche pour le mondial de l'automobile à Paris une phrase anglaise, let's celebrate. C'est ça qui m'a chiffonné, mais c'est une bonne réponse Florian Gazan.
6: Ouais, mais je l'ai aidé, hein.
7: Ouais.
1: Franchement, vous n'êtes pas d'accord, Roselyne Bachelot?
6: Si, c'est vrai.
1: Vous qui avez été ministre de la Culture.
6: Oui, oui.
1: Ah, je l'ai, la fiche.
7: Oui, mais ça s'appelle mondial. Donc, l'anglais, c'est la langue mondiale.
1: Oui, mais alors, à ce moment-là, il faut mettre mondial off automobile.
19: Off bagnoles.
6: Quand Emmanuel Macron parle de la start-up nation, c'est un peu pareil aussi.
8: Nation.
1: C'est pas bien de dénoncer quelqu'un qui vous a engagé.
19: Ouais. Et qui t'a nourri toutes ces
1: langues. Je sais à quoi m'attendre maintenant.
6: Non, mais Laurent, c'est lui qui doit m'être reconnaissant.
1: Pourquoi?
6: Bah, que j'ai accepté.
1: Ah oui, vu comme ça. Ils nous donnent tout sur le marché automobile en chiffres dans Libération. Et ils disent que 97% des Chinois assurent qu'en 2024, ils vont choisir une voiture électrique. Ils sont bien en avance sur nous.
19: Même les pangolins sont électriques là-bas.
11: Mais 97% des Chinois, ça fait quand même un milliard de personnes.
8: Même plus, ouais.
11: Non?
8: C'est énorme.
11: Bah, j'ai pas les chiffres là. Ce matin, j'ai pas eu la presse. J'ai été chiffon. Ce que j'arrive à Paris hier soir, je suis arrivé dans un barguet, je m'en suis rendu compte.
8: Ah, encore trop... Mais pourquoi tu passes ta vie dans les barguets?
11: Bah, parce que je suis arrivé dans le quartier, j'étais dans un barguet, je m'en suis pas rendu compte tout de suite.
8: Ah oui.
11: Quand j'ai vu que, bon, j'étais pas le seul mec.
7: Non, mais c'est l'inconscient qui parle.
1: Mais qu'est-ce que vous avez fait alors? Qu'est-ce qui vous a chiffonné alors?
11: Rien.
19: C'est qu'on lui a rien proposé.
11: J'ai jamais été autant dragué de ma vie.
7: Mais c'est bon ça.
11: Puis ça drague bien.
8: Ah bah on y va.
11: Dans un barguet, franchement.
1: Racontez.
11: Je suis arrivé, j'ai récupéré l'appartement d'un ami, puis j'ai plus d'appartement à Paris. Et j'étais dans le quartier du Marais. Juste au-dessus d'un bar très très gai. Vraiment, on peut pas faire plus gai.
8: Mais comment t'as fait pour
11: pas t'en rendre compte? Au début, j'ai cru que c'était un garage en fait.
8: Mais comment t'as fait pour pas t'en rendre compte? En descendant, il y a des drapeaux, il y avait que des mecs.
11: Non, je me suis un petit peu rendu compte quand même. Quand à un moment donné, j'étais le premier de la chenille, tu vois, je me suis dit, il y a quand même quelque chose là, tu vois.
8: Alors que tu voulais être le dernier.
11: Ouais. Mais je voulais être le DJ.
1: Ça, c'est la fameuse blague. À chaque fois, je la raconte, mais elle me fait tellement rire. Tu sais, il y a comme ça une chenille, et une chenille gay. Et le premier de la chenille, celui qui est en tête, il a un sexe de 40 cm. Vous voyez. Et le dernier de la chenille, il a des hémorroïdes terribles. Oh. Alors là, tu t'en fais, il hésite. Hein. Je préfère encore un tompi, je me mets derrière les hémorroïdes. Et là, il y en a un qui fait, allez, on ferme la chenille. Ambiance électrique en Europe, c'est le titre de Libération aujourd'hui. Let's celebrate le mondial de l'automobile.
20: Allez, let's celebrate.
1: Je sais pas s'il y a toujours. Je me demandais d'ailleurs à ce propos, avec le mouvement MeToo, les choses ont quand même tellement évolué, changé.
8: Ah, les hôtesses.
1: Voilà. Est-ce qu'il y a toujours les hôtesses à moitié à poil sur les capots des voitures?
11: Hier soir, pas du tout. Pas une seule hôtesse, je peux te dire.
8: Il paraît que c'est fini.
1: Avant, c'était ça au mondial de l'auto.
8: Non, elles ont des cols roulés maintenant.
19: Non, maintenant, il y a la parité. Il n'y a pas que des hôtesses, il y a des hôtes également, il y a des stewards, je ne sais pas comment on les appelle.
8: Ah ben, je vais pouvoir aller au salon de l'auto, moi, c'est très bien.
1: Et vous, Ariane, vous avez déjà posé nu sur le capot d'une automobile?
7: Non, pas sur le capot. Mais...
19: Non, sur l'essuie-glace.
20: Dans le coffre.
19: Sur l'essuie-glace, elle a posé.
20: Sur l'improviseur.
21: Non, mais c'est vrai que j'ai posé nu.
20: Ben oui, c'est bien sûr. Oui,
21: voilà, la question.
20: Sur quoi
19: la... eh ben, sur un chinois.
21: Non, sur le front page de Playboy.
1: Ah oui, c'est ça. C'est d'ailleurs notre camarade Frédéric Bell qui est à la une de Playboy.
19: Ah, j'ai vu l'intérieur.
1: Ce mois.
20: De Frédéric Bell?
19: Non, du magazine.
20: Ah bon, pardon.
1: C'est assez étonnant.
19: Ah oui, elle y va.
1: Elle a gardé les talons aiguilles.
19: Oui, mais elle a enlevé le reste.
22: Elle est pudique des pieds.
20: On peut pas tout montrer en même temps.
19: Elle a mis des caches gros orteils.
22: Non, les pieds, non, je suis pas d'accord. Non.
1: Vous avez posé nu déjà, Carina, vous?
22: Oh, non, non.
1: Bah, pourquoi
22: bah,
1: non?
22: Parce
1: non.
22: que personne ne me l'a demandé.
23: Moi aussi, personne ne me l'a demandé.
24: Alors, une ministre, ce serait...
1: Non seulement personne ne vous l'a demandé, mais nous-mêmes, on ne vous a pas demandé si quelqu'un vous l'avait demandé. Oui. Ce qui est encore pire.
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1: On m'a dit ça. On m'a dit que vous avez pleuré dans Pékin Express. J'ai pas vu. Pourquoi vous avez pleuré?
30: Parce que c'était un grand moment d'émotion. Je me suis super bien entendu avec les deux jeunes avec qui j'étais, Enzo et Otis, que je salue. Et j'ai fondu en larmes devant plein de gens et tout.
1: Pays c'était?
30: C'était en Tanzanie.
1: En Tanzanie.
30: Et on était paumés, on était vraiment à la rue et tout. Et là, dans une station service, j'ai pleuré, j'ai fondu en larmes parce qu'il m'a fait un petit compliment, le gars qui était avec moi. Et puis, j'ai essuyé ses larmes, il a essuyé mes larmes.
1: Qu'est-ce qu'il vous a dit comme compliment?
30: Il m'a dit, c'est beau, Johan, tout ce que t'as fait pour nous depuis 3 jours, tu te bats pour nous. T'es fantastique, merci et tout. Et j'ai fondu en larmes, Carina. Est-ce que t'as déjà fondu en larmes sur scène, Carina? Est-ce que
1: le jour où elle a pris que vous veniez la voir.
30: Est-ce que sous l'émotion de la Joconde, tu as déjà pleuré sur scène depuis que tu fais la Joconde?
22: Bah bien sûr, moi je pleure tous les soirs sur scène.
1: Quand elle apprend la mort de Léonard de Vinci.
22: Ouais, absolument.
23: Oui. C'est vrai que l'émission elle est super. Il y avait plein d'émotions. Là, je l'ai vu, moi, celle avec Éric Zemmour là. Ah non, je confonds avec Pétain Express. Pardon.
20: Elle est bonne.
23: Mais Johan, c'est là que t'as couché avec des putes.
1: Oh,
23: des putes, oui, mais de Tanzanie.
1: Oh là là.
20: C'est extraordinaire, mais...
22: On démarre fort, hein.
30: Et c'est ma première avec Richard Olinsky. Et Richard, ce qui est fou, c'est que j'arrive pas à comprendre.
1: On n'a jamais fait l'émission ensemble.
30: Jamais.
1: Mais du bol, Olinsky.
24: On m'a dit que j'ai échappé au pire.
30: Vous êtes mondialement connu, vous êtes super riche. Qu'est-ce qui vous amène aux grosses têtes alors que vous n'avez pas besoin des grosses têtes?
1: Le plaisir.
24: C'est le plaisir, la joie de partager avec le plus grand nombre, l'émotion.
1: Être ici entre amis.
30: Ah, moi aussi, je savais pas!
23: Mais c'est des gros forcément!
30: C'est pas vrai! On est dans la même allée tous les deux! C'est pas vrai!
1: Mais pas du tout! Monsieur Olinsky n'est pas homosexuel!
30: Ah oui, j'ai vu ça, votre page Wikipédia, vous avez plein d'enfants! Ouais. Non mais j'ai vu ça!
1: Plein d'enfants!
24: Ça change quoi?
30: Et Richard, c'était magnifique tout à l'heure de vous voir, c'est le comble du chic. Sur votre veste, il y avait marqué Richard Olinsky. Moi, je suis connu, mais j'ai pas marqué Johan Ryu sur ma veste.
1: Si! Dans tous vos cols de chemise et cols de vêtements, votre maman, c'est ma main. Sa maman, elle a écrit son nom. Là, par exemple, dans ce que vous portez.
30: Non, parce que je l'ai acheté il y a vraiment 2-3 semaines et donc elle a.
23: Toujours la même qui porte depuis 3 semaines.
1: Elle n'a pas encore eu le temps de faire le petit nom.
30: Mais
1: c'est quand même dingue qu'elle fasse ça encore, votre maman. C'est
30: beau. En fait, Carina, il faut que je vous explique, Carina. Ma maman...
22: Non, c'est pas obligé.
24: C'est pas obligatoire.
30: Mais le début d'émission, il est fantastique.
22: Non, vraiment.
30: Je sens que je vais être très, très chiant aujourd'hui.
22: Ah ouais. Non, mais l'avantage, c'est que quand tu es là, Toen se tait.
1: Une première citation pour monsieur François Talandon qui habite à Vaines-en-Bray. C'est en Seine-Maritime et j'ai choisi cette citation évidemment pour faire plaisir à madame Bachelot. Oula. Qui a dit un chanteur d'opéra, c'est un type qui reçoit un coup de couteau dans le dos et qui au lieu de saigner se met à chanter.
23: Ah. Tristan Bernard.
1: Non.
30: Des proches?
23: C'est vivant.
1: Alors c'était un dialoguiste, scénariste.
23: Audiard.
1: Alors pas Audiard.
23: Henri Janson.
1: Henri Janson. Bonne réponse de Roselyne Bachelot. Pour Amandine Doré, qui habite dans la Marne, qui a dit « J'ai 11 enfants, tous ne sont pas du même lit, il y en a au moins 4 qui sont du canapé.
23: Ah » Ah bah c'est l'autre, là, quand... bon, Élodie Gossoin. Non. Ah non, mais il y en a plein, il y en a plein. Mais non, mais on a... rigole pas, il y en a plein.
1: C'est quelqu'un qu'on cite régulièrement. D'ailleurs, j'ai vérifié, hein, il n'en avait pas 10 ou 11 des enfants, ou 4. Ah bah remarquez, il en avait quand même 3, hein, 3 enfants. Il avait d'ailleurs un double foyer, si j'ose dire.
23: Ah, Bruel. Non, pardon, c'est un triple foyer.
1: Ça s'est su à la fin de sa vie qu'en fait, il était...
30: Ah oui, c'est pas une star de la radio sur Europe 1 qui racontait des histoires, Pierre Bellemare. Ah,
1: c'est vrai que Pierre Bellemare aussi avait un double foyer, mais c'est pas très gentil de le rappeler à ses veuves.
23: Là, il paraît qu'il était avec Zitrone, c'est vrai.
1: D'ailleurs, c'est vrai, il a été réputé pour devoir dîner 2 fois. Alors, il... premier dîner avec la première femme, il disait, oh, j'ai pas très faim ce soir, forcément, parce qu'il allait dîner avec la deuxième.
23: Mais non.
1: Ensuite,
30: Philippe Bouvard.
1: Non.
23: C'est pas Castelli.
1: Non, mais d'habitude je vous raconte pas tout ça, mais c'est un des maîtres de l'humour.
30: Pas Doris.
1: Non.
23: Dac.
1: Pas Pierre Dac.
23: Francis Blanche.
1: Francis Blanche. Et effectivement, c'est Francis Blanche. Pour Jean-Michel Godard, qui habite Saint-Loup. Ah,
23: qui ça?
1: Monsieur Godard.
23: Pas Jean-Luc.
1: Jean-Michel.
23: Pas Jean-Luc Godard, l'acteur de X.
1: Non, non plus. Qui a dit, ça c'est pour Madame Bachelot encore, que j'ai choisi cette citation, le meilleur argument contre la démocratie, c'est une conversation de 5 minutes avec l'électeur moyen. C'est pas très gentil pour l'électeur, évidemment, mais c'est quelqu'un qui en même temps disait, la démocratie est le pire des systèmes, à l'exception de tous les autres.
30: Winston Churchill.
1: Winston Churchill. Ah ouais. Bonne réponse de Roselyne Bachelot. Ah, j'aime bien celle-là aussi pour Marie Hénaud, qui habite Breuillé dans l'Essonne, qui a dit « Ma femme est sans défense. Heureusement pour elle, d'ailleurs, sinon on la confondrait avec un éléphant. »
22: Oh, oh. C'est charmant.
23: C'est pas
30: Johnny animoriste.
1: On l'a cité d'ailleurs par erreur il y a 2
23: c'est
1: minutes.
23: C'est pas Johnny
30: Hallyday. Doris. Doris.
1: Pardon.
30: Pierre Doris.
1: Pierre Doris. Bonne réponse de Johan Rioux. Elle est plus compliquée, peut-être.
8: Ah, oui. Vous voulez une... qu'on participe un petit peu.
1: Ou alors là, je compte pas trop sur vous, sur celle-là. Autant vous dire. C'est pour Virginie Soto, qui habite Nantes.
23: Ah, la fille de Thomas?
1: Ou peut-être. Qui a
23: l'ex
1: dit,
23: de Thomas.
1: Le dindon est un pan qui n'a pas réussi.
22: Ah, c'est joli. Oh, très beau.
8: C'est très vieux, toi.
1: Oh, bah, c'est, bon, c'est du début 20e.
8: Ah, oui, c'est ce que je me disais aussi.
1: C'est un journaliste, écrivain, membre de l'Académie Goncourt.
23: Ah, Laurent Delahousse ?
1: Non, non, non, non.
23: Non. Non, on a dit journaliste, pardon.
1: Qui avait d'ailleurs aussi travaillé au Canard Enchaîné.
22: Cavana ?
23: Il est très connu, franchement ?
22: Non, il est
1: pardon.
23: Il est très connu, honnêtement ?
1: Ah bah, il est très connu pour un célèbre roman. Et ce célèbre roman, c'est Les Croix de Bois.
23: Ah, Roland d'Orgelès ?
1: Roland d'Orgelès ! Oh, ouais. Excellente réponse de l'ex-ministre
23: bravo,
1: de la
23: Roger.
1: Culture.
23: Bravo.
1: Madame Bachelot.
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30: Vous avez une autre question?
1: Je vous emmène au Louvre maintenant.
30: Ah, c'est ça par où?
0: Et après, pas l'émission d'abord.
30: C'est l'émission culturelle.
1: Et après, on dira que les grosses têtes pas une émission culturelle.
0: C'est vrai, c'est ce qui se dit. Hein. Je voulais te le dire.
1: Et bah, pourtant, là, au Louvre, vous pouvez voir une célèbre raie. Quelle célèbre raie?
0: Une raie?
1: La raie duc.
0: Alors, pardon.
8: Alors moi, je ne peux pas faire ça.
0: Je n'ai même pas de proposition. Vous parlez d'un animal ou vous parlez d'une raie humaine?
22: On parle du poisson.
0: Je vous parle.
1: Je vous parle de la raie.
22: La raie,
1: c'est la plus célèbre raie du Louvre.
0: C'est une raie dans le coiffure, peut-être.
1: Non, le poisson.
0: Ah, le poisson.
8: Mais le poisson, bande de cons, c'est évident.
0: Bah, ça aurait pu. Bah, avec
8: non,
0: Laurent.
8: Il va pas vous poser une question sur une raie du cul.
0: Alors, mais non, pas raie du cul.
8: Mais pourquoi il y en a plein?
0: La raie sur le côté aussi.
8: Ah oui, par raie de charme.
22: Alors,
8: elle est sur le radeau de la Méduse.
1: Ah, pas du tout. Non,
8: elle
1: non.
8: est sous le radeau de la Méduse.
1: C'est un des tableaux les plus célèbres de ce peintre. Et en fait,
8: il n'y a qu'une raie dessus.
1: Oui, il n'y a pas qu'une raie, mais comme poisson, oui, il n'y a qu'une raie.
8: Et des personnages. Beaucoup.
0: Alors, est-ce que c'est une raie cuite dans une assiette ou c'est une raie qui nage?
1: Ah non, elle est accrochée au mur, la raie.
8: Ah, parce qu'elle est très connue.
0: C'est pas terrible comme déco, hein.
8: Ah bah, excusez-moi, mais
0: c'est pas la raie du 58.
8: Moi, j'ai aucune raie accrochée au mur, hein, perso.
1: Il
8: hein.
1: y a un chat qui
0: est accroché au mur
1: non,
0: aussi.
1: Qui est à côté de la raie, un chat.
8: Tiens,
2: Un peintre de quelle époque ?
1: Ah bah c'est un des peintres français les plus célèbres du XVIIIe siècle.
4: Ah, XVIIIe siècle.
2: Chardin.
1: Et c'est Chardin.
22: Courbet.
1: Excellente réponse. Non, excellente réponse de Jean Benguigui.
4: Non mais vraiment ? Comment non, mais... t'as dit ?
22: Chardin.
4: Mais Jean et Chardin, tu connais Chumakachin?
22: Jean du Chardin.
4: Du Chardin, tu connais Jean du Chardin?
5: Ah bah, Monsieur Singh, comme il est d'origine alsacienne, il dit Jean du Chardin. Hein,
1: oui. C'est Jean-Siméon Chardin, si vous préférez.
4: Oh là là.
1: Un spécialiste des natures mortes, des animaux. Il peignait des animaux vivants, mais c'était assez surprenant parce qu'il mettait beaucoup de temps à peindre un animal vivant.
5: Ouais. Et parce qu'il mais la raie était morte, donc il la peint plus vite.
1: Oui, la raie, une fois qu'elle est plus dans l'eau, c'est vrai qu'elle est souvent.
22: Elle était à l'arrêt.
5: Accrochée au mur.
1: Mais en tout cas, Chardin est célèbre pour sa raie, pour son buffet.
5: Pardon, mais il y avait qu'une raie et un chat sur ce tableau ?
1: Non ! Qu'est-ce qu'il y a, Caroline ?
2: Caroline est en pleine descente de je ne sais quoi.
4: Mais à mon avis, elle a bu le filtre d'amour, elle va pas tarder à nous draguer, là.
1: Mais qu'est-ce qu'il y a, Caroline ?
2: Elle se pisse de rire, le
22: fils. Elle est célèbre pour sa raie.
2: Votre phrase, c'est Jean-Éric Chardin est célèbre pour sa raie.
1: Et son
2: je vous jure. Alors que... moi, après, je veux bien qu'on dise que j'ai des facilités à rire, que j'ai la déconne au bord de la bouche, oui.
1: Mais excusez-moi, mais Chardin, sa raie, c'est. Enfin, l'arrêt de Chardin.
2: L'arrêt de Chardin.
4: Tu as dit en raie de Chardin.
2: Il y a des appartements.
4: Il y a des appartements en raie de Chardin.
2: Moi, j'ai un appartement.
4: En raie de Chardin, c'est très bien.
2: C'est beau. Parce que la décoration en même temps.
4: Ah ouais.
1: C'est moins cher en raie de Chardin.
4: Oui. C'est vrai, généralement.
1: Ouais, c'est un des tableaux les plus.
5: Mais pardon, il y a quoi d'autre qu'une raie et un chat?
1: Ah ben il y a une toile, il y a une nappe, il y a
2: c'est une nature morte.
1: Voilà, c'est une nature.
2: Ok, à part Jean Benguigui dans les grosses têtes, avec humilité et honnêteté, qui connaissait la raie de Chardin?
5: Non.
2: Moi je te dis, j'y habite.
22: Quel est le titre du tableau?
2: Et les autres grosses têtes, soyez honnêtes.
22: Quel est le titre du tableau?
2: Vous avez entendu parler de la raie? La raie de Chardin.
1: La raie, je vous dis
5: ça. Ah, ça s'appelle la raie.
1: Ça s'appelle la raie. La raie de Chardin.
5: Ouais. Oui,
1: comme la Joconde de Léonard de Vinci.
5: Et le radeau de la Méduse.
1: Non, de Géricault.
2: Non. Oh, là, c'est la trompette de Géricault.
5: La Vénus de Milo.
2: Voilà. Alors, moi, je suis désolé. J'aimerais bien briller en société après, mais je peux pas arriver en disant ce que vous connaissez la raie de Chardin.
4: Mais si, c'est classe.
2: Mais non, mais il faut que ça vienne dans la conversation.
4: Oui, c'est pas évident.
22: On va pas prendre en sérieux.
1: Aux États-Unis, c'est le lobby. La raie de Chardin, vous pouvez aller la voir au Louvre.
5: Elle y est tout le temps ou elle bouge des fois?
2: Non.
5: Elle est tout le temps là.
2: Non, elle est. Imagine, dîner. C'est bien aller au Louvre.
1: C'est le tableau le plus célèbre de Chardin. Qu'est-ce que vous voulez que je vous dise?
5: D'accord.
1: Et d'ailleurs, la preuve.
5: Mais Chardin n'est pas très célèbre.
1: Monsieur, si. Ben, si,
2: Chardin,
1: la preuve.
2: J'avais jamais entendu parler de Chardin.
1: Monsieur Benguigui, en tout cas.
5: Oh, mais ça, il est spécialiste en
1: raie. Une vraie grosse tête. Bravo, Jean. Grâce à vous, on a retrouvé Chardin.
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1: Pour Johanna Hiller, qui habite Bourg en Gironde, le chanteur d'opéra Lloyd Thomas Leach a été le premier à enregistrer ça. Mais enregistrer quoi ?
2: Un classique de l'opéra ?
1: Alors, un classique de l'opéra, non, justement. Mais on a fait appel à lui, à ce chanteur d'opéra, justement, pour toute autre chose.
2: Ah, c'est lui qui a repris toute la compagnie créole ?
1: Non.
22: Oui. Alors, c'était quand le cinéma est passé, on a commencé à faire des sons pour le cinéma.
1: Ah non.
21: C'est
1: non.
21: Parce qu'il savait faire des staccato particuliers
1: ou... Non.
10: Est-ce que c'est pas l'air Caruso, là, non ?
1: Non plus.
2: Attendez, c'est un morceau qui a été composé ou chanté qu'une fois ? Vous dites que c'est justement
5: pas un morceau lyrique.
22: Ah non, c'est la première fois.
1: C'est la première fois, enfin plutôt c'est pas la première fois, c'est lui qui le premier a enregistré ce que vous connaissez tous, mais on ignore que c'est un chanteur d'opéra au départ qui a fait ça.
2: Une pub ?
1: Une pub, non.
2: Carglass, c'est pas lui ?
1: Non, c'est pas lui. Monsieur Lloyd Thomas Leach, il a chanté à l'opéra dans les années 40, 50, jusqu'au début des années 60, aux États-Unis, hein, si ça peut vous aider.
2: Attendez, ça peut vous aider pourquoi ?
1: Et c'est lui qui a inventé et même enregistré le premier. Quoi donc ?
21: Est-ce que ce ne serait pas le cri de Tarzan ?
1: C'est une bonne réponse, Dorian Dombal.
4: Joli.
2: Tarzan.
3: Ouais. Donc c'est pas Johnny Weissmuller qui...
1: Non, Johnny Weissmuller, après lui, il a imité ce que ce chanteur d'opéra avait créé, mais effectivement, Thomas Leach, Lloyd Thomas Leach, a mélangé sa voix, la trille d'un soprano, la note sol d'une corde de violon, on a ajouté, je crois, un cri de hyène derrière.
23: Ah, c'est pas un singe ?
1: Et ça a donné, effectivement, ce célèbre cri, Monsieur Bellamy.
23: Non, là, ça, c'est Tarzouze, Tarzouze. Fais Tarzan, plutôt.
6: Ça, c'est quand il y a un scrupule.
1: Ah oui, oui. Là, vous avez un caillou dans votre godasse, monsieur.
3: Non, allez, à trois. Et ailleurs, et ailleurs.
23: On le fait à trois ensemble. Non, un, non, deux, trois.
1: Alors, je crois qu'effectivement, Ariel serait la mieux pour le faire. Allez-y, Ariel.
6: Ça, c'est Chita, c'est pas ta.
1: C'est Chita. Oh, la mauvaise. Mais vous êtes mauvaise.
6: Aujourd'hui, je me suis réveillée mauvaise.
1: Jean-Phi, vous pouvez essayer le cri de Tarzan. Ah, il se tape sur le torse.
3: Non, ça, non. C'est Jane.
23: Olivier, ne fais pas, hein, tu vas faire un AVC.
6: Mais non.
1: Voici une question pour Mélina El Radzaoui, qui habite Chèvremont, dans le territoire de Belfort. Dans la mythologie grecque, quel rôle a eu Sinon ?
7: Remplaçant ?
1: Non. On le connaît pas bien, Sinon, mais pourtant, il a eu un rôle capital.
6: Ah bon ? Est-ce que c'est autour de la légende du Minotaure ?
1: Non, rien à voir avec le Minotaure.
3: Des enfers ?
1: Des enfers, non plus.
3: De l'Olympe ?
1: L'Olympe, non. Alors, il y a Ulysse dans cette histoire-là, si je peux vous aider un peu. Mais évidemment, on connaît mieux Ulysse.
6: Alors, est-ce que c'est autour des Argonautes ? Est-ce que c'est une sorcière, Sinon ?
1: Ah, Sinon n'est pas une sorcière.
23: Est-ce que c'est un meurtre ?
1: Non, c'est une sorte d'espion grec, Sinon.
23: Il a tué César ?
1: Non, non, non.
6: Ah, mais César, qu'est-ce que tu racontes ? Tu penses que c'est un personnage mythologique ?
23: Non, César, pas la bouffe pour chat, l'empereur.
6: Mais comment tu peux
3: c'est la mythologie, crétin.
23: Comment tu parles à Marcella ?
6: Mais attends.
23: Comment il te parle ?
6: Non.
23: T'as vu comment il te parle ?
6: Non.
23: T'as un peu, Olivier ?
6: C'est vraiment...
3: Enchaînez, patron, parce que là, vraiment...
6: Non, mais...
23: Bah, dites à Elise Moon d'arrêter la petite annonce, là.
6: Dire que César est mythologique et tu te moques des Portugais comme s'ils étaient... Ils connaissaient que les carnages.
1: Bravo, Marcella, oui.
6: C'est quand même pas... C'est honteux.
1: Elle a raison, César, c'est pas la mythologie grecque. Enfin.
23: On avance, on pose des questions, c'est des indices.
11: C'est pas sur Zeus. Il n'y a pas de Zeus.
1: Il y a pas de Zeus.
6: Non, il y a c'est Ulysse.
12: C'est dans l'Iliade et l'Odyssée.
1: Bah oui, puisque je vous parle d'Ulysse.
23: Il a réveillé Poséidon.
1: Non, il n'a pas.
6: C'est lui qui avait avaré les chevals des Troie.
1: Ah, expliquez là, on s'approche.
6: C'est lui qui a convaincu de faire entrer les chevals des Troie.
1: Excellente réponse de Marcella Yacoub.
23: Alors là, bravo, hein. Franchement, elle est vilaine, mais elle sait des trucs.
1: C'est lui, Sinon.
23: Et à cette époque, je ne sais pas ce qui est le mieux.
1: C'est lui, Sinon, qui a réussi à convaincre les Troyens d'accepter ce cadeau venu des Grecs. Mais évidemment, les Troyens ignoraient qu'à l'intérieur du châle de Troie, il y avait
23: tous les... C'est joli, Troie. Vous l'avez été fait à la grosse tête.
1: Tous les...
23: Non, il y avait Mésarie dans le cheval ou pas?
1: Non, c'est Turquie, c'est Troie, T-R-O-I-E.
6: Ah.
1: Et c'est en Turquie aujourd'hui, le site de Troie de l'époque.
23: Donc en Europe.
1: Ulysse est à l'intérieur du cheval de Troie, évidemment.
23: Mais non, il est sorti depuis.
1: Avec ses copains, grecs, évidemment. Et quand pendant la nuit, tout le monde va être bourré au sein du château, de l'enceinte.
23: Et lui, il sort.
6: Ils vont couper la tête à tout le monde.
1: Exactement.
23: C'est beau.
1: Il y a qu'Hélène de Troie qui va s'en sortir. Et alors, Hélène de Troie, elle sait qu'il y a les Grecs à l'intérieur.

0: Elle voyez. Était une mèche.
1: Oui, elle est une mèche, si vous voulez. Il y a un truc qu'elle fait. Elle fait trois fois le tour du cheval, paraît-il.
2: Pour voir si c'est un vrai.
3: Pour faire quoi?
1: Hélène, elle dit, Hélène.
4: Parce qu'elle cherche son mec, en fait. Il est venu la chercher.
1: Elle imite. Bon. Alors, ça, c'est assez incroyable comme histoire, mais je vous jure que c'est dans la mythologie. Elle va imiter toutes les femmes de tous les Grecs qui sont à l'intérieur, en les appelant chacun par leur nom. Ah avec bon la voix de leur femme.
2: Non, comme Marc-Antoine Lebret.
1: Si vous voulez. On dit pas Lebret, on dit Lebré. Oh.
2: Dans le X, on dit Lebret.
5: On dit Levret et Lebré.
1: Ça, c'est important à dire. Il était immense, ce cheval de Troie, mais quand même, il rentrait par les portes. Il fallait.
0: Eh oui.
1: Ah ben oui.
0: De la ville.
1: Parce qu'autrement, il aurait. C'est con ce que je dis.
0: Il était en kit.
2: Non, mais... non, non, pas du tout, patron.
1: Ils ont pris quand même la dimension des portes.
0: Ils avaient mesuré.
2: Ils ont vérifié avant.
1: Et évidemment, ils ont fait un cheval moins large. Ça aurait été des Belges, n'est-ce pas?
2: Ils auraient mis un poney.
1: Il serait resté à l'extérieur. La mythologie belge,
2: bah bien sûr,
1: très très différent.
2: Vous avez vu là,
1: ça alors, ça passe pas. En tout cas, c'est bien Sinon qui réussit à convaincre les Troyens de faire entrer le cheval de Troie.
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1: Direction Paris 12e, où nous attend Jacques. Bonjour Jacques.
8: Bonjour.
9: Bonjour Jacques.
4: Bonjour Jacques.
8: Bonjour les grosses têtes.
1: Jacques Vidal, vous êtes très utile en ce moment.
9: Ah oui. On le feuillette.
1: Vous devez être très très consulté Jacques.
8: Toujours, on m'appelle. Surtout le panoramique du sud, là, de Marseille, qui m'appelle.
1: Ah ben monsieur Raoult alors.
8: Exactement.
1: Jacques, qu'est-ce que vous faites dans la vie à part être,
8: Je suis maître de cérémonie dans des cabarets et des événementiels.
1: C'est pas vrai.
4: Et alors donc au chômage.
1: Un peu comme moi.
8: Et en parallèle, j'ai fait une formation pour créer et préparer et animer des émissions de radio, figurez-vous.
1: Ça, alors ça, faut jamais préparer.
9: Non.
1: si vous avez raison, ça se prépare une émission, la preuve. On a préparé pour vous des fake news et il va falloir évidemment deviner parmi les 6 affirmations de mes camarades, laquelle n'est pas une fake news, laquelle est une véritable information. Jacques, êtes-vous prêt à écouter mes grosses têtes?
8: Oui, je suis prêt.
1: Alors allons-y, c'est parti, on commence par Jean-Phi Janssen.
0: Ah. Inquiète d'être contaminée, Kim Kardashian a voulu prendre sa température hier. On n'a toujours pas retrouvé le thermomètre.
1: Jérémy Ferrari.
10: Nouvelle polémique dans l'affaire Vincent Lambert. Un de ses cousins a tweeté hier « On a bien fait de libérer un lit, vous pourriez dire merci.
1: » Florian Gazan.
11: Oui. Le Premier ministre Édouard Philippe a déclaré « Si l'armée avait le budget de la santé, nos soldats se battraient en slip avec une coquille d'œuf sur la tête et un pistolet à eau à la main.
1: » Ariel Dombal.
12: Alors Jacques, soyez attentifs. Alors, un couple a été surpris en plein débat sexuel dans une voiture par les gendarmes. L'homme avait coché la case « Activité physique » sur son attestation.
1: Valérie Mérès.
13: Déconfinement. On se dirige vers le port du masque obligatoire. L'association des moches et des laidrons de France a annoncé son soutien total à cette mesure.
1: TV Boulet.
14: Une foule immense s'est rassemblée hier devant Notre-Dame de Paris. C'était des touristes belges qui avaient entendu dire qu'il y avait un service de restauration.
1: Alors Jacques, qui a dit la vérité?
8: Alors, je procède par élimination, c'est ça?
1: Oui, c'est pas mal comme ça.
8: Alors, Jean-Phi Janssen est le thermomètre de la pauvre... la place, hein, de quoi le perdre, mais je pense que c'est ça.
9: Elle peut mettre un médecin, même. Hein.
8: Elle peut mettre Vidal, effectivement, même.
1: Mais c'est vrai que vous pouvez éliminer Kim Kardashian et Jean-Phi Janssen, un couple désormais célèbre.
8: Ensuite, le suivant, c'était Florian Gazan, je crois.
1: Il y a eu Jérémy Ferrari.
8: Le pauvre Vincent Lambert.
1: Et respecter sa famille. Ah, bravo, c'est de mauvais goût, monsieur Ferrari.
9: C'est vraiment ton humour de merde,
8: ça. C'est très Ferrari.
1: Après.
8: Ensuite, Florian Gazan pour le Édouard Philippe et les pistolets, les militaires. Non, je pense pas que ce soit ça non plus.
1: D'accord. Mais même si c'est vrai que si on regarde les deux budgets, celui de l'armée et celui de la santé, c'est vrai que celui de l'armée est beaucoup plus fort, mais il faut reconnaître aussi que la sécurité sociale est un budget à part du ministère de la Santé. Donc, tout compte fait, c'est quand même beaucoup d'argent pour la santé qui est dépensé.

0: Parce qu'elle est bien capable de raconter ça, et avec certitude, je pense que c'est une vraie information.
1: Et oui, effectivement, oui, un couple a été surpris. Ça se passe à Marseille, d'ailleurs. Tiens, c'est souvent à Marseille que...
2: c'est pas le professeur Raoult qui faisait l'exercice.
1: Et ils ont été pris sur le vif. Et c'est vrai que le monsieur avait choisi activité physique. Ça m'a rappelé d'ailleurs cette histoire, je savais, du couple belge. Enfin, c'est un gendarme belge qui frappe à la vitre d'une voiture parce que il voit qu'il y a quelqu'un dans la voiture qui est en train de faire l'amour, et il dit au type « pas bien monsieur, ça, faire l'amour comme ça dehors sur la voie publique, on n'a pas le droit, ce serait 175 euros d'amende. » Et là, il y a la fille qui relève la tête parce qu'elle était encore cachée, et puis là, le type fait « ah bon, parce que vous êtes deux en plus ?» C'est un peu ça, vous voyez. Ben, d'ailleurs, il faut savoir que le monsieur avait marqué « activité physique », mais la dame, elle, là, c'est la vérité, hein, ce que je vous raconte, elle avait coché course de première nécessité.
2: Ah, elle avait plus de crème, elle avait plus de crème fleurette.
3: Elle était allée chercher de la crème épaisse.
1: Comme quoi, vous voyez, hein, tout le monde, finalement, on voit pas l'acte sexuel de la même façon. Pour certains, exactement, c'est activité physique. Pour d'autres, c'est course de première nécessité. Jacques, en tout cas, vous avez gagné une escapade le temps d'un week-end dans un hôtel original, Human Hotel and Resort. Bravo à
4: c'est
1: vous.
4: C'est super, Jacques.
0: Merci beaucoup. Merci.
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1: Je vais vous raconter une histoire. À vous de me dire à quoi elle correspond, cette histoire. Philippe Veuly se réveille un matin dans une maison de santé en pleine possession de ses moyens, mais sans aucun souvenir des circonstances qui l'ont conduit à être interné dans cette maison de santé. En compagnie de son gardien, il fait le tour du propriétaire, il rencontre les autres pensionnaires de l'établissement et il tombe éperdument amoureux d'une jolie malade du bâtiment d'en face. Tout semble bien se passer jusqu'au moment où il commence à souffrir de troubles psychologiques et d'hallucinations. Komoun, un habitant de la planète Koukra, est venu chercher refuge dans le corps d'un terrien pour échapper aux dures conditions de la vie de son astre.
6: Vous avez pris de la drogue ?
1: Non, je vous raconte l'histoire.
6: Alors, d'accord.
1: Et Philippe Veuly va donc devoir désormais partager son corps avec lui, avec Komoun ou Kmoun, je ne sais pas comment prononcer, de la planète Toukra. Or, ce dernier personnage, cynique, dévergondé, voire même lubrique, est capable de prendre possession de la volonté de son hôte et de lui faire dire tout le contraire et tout ce qu'il veut. Quelle est cette histoire que je viens de vous raconter ?
4: La guerre des étoiles.
1: Bon,
6: avec Philippe Veuly, bien sûr.
7: Alors, c'est Les Misérables, non ?
1: Les Misérables.
6: Bon, c'est un livre.
1: C'est un livre.
8: De science-fiction.
1: Un livre de science-fiction.
8: Ah bon ?
1: On va dire oui, plus ou moins.
6: C'est, c'est la soupe aux choux.
1: Ah non, c'est pas la soupe aux choux.
8: Américain ?
1: Non.
8: Américain ?
1: Non.
8: C'est pas du Jules Verne.
1: Ah non, c'est du roman
6: c'est
1: français.
4: Est-ce que c'est de la littérature pour enfants ?
1: Pas du tout.
8: Mais pardon, l'auteur est mort, Laurent ?
1: Ah, l'auteur est mort.
8: Barjavel ?
1: Barjavel, non.
6: Pardon, on connaît le titre de ce livre, mais manifestement, on ne connaît pas l'histoire, puisque ça nous rappelle...
1: Alors,
6: on ne la connaît pas, cette
1: histoire.
6: Écoutez,
1: je vous accorderai une bonne réponse. Soit si vous me donnez le nom de l'auteur, soit si vous me donnez le titre du livre, parce que je dois reconnaître que c'est une question assez difficile.
6: Mais le titre est très connu.
1: Ah, je n'ai pas dit ça.
6: Ah non, d'accord.
4: Ce n'est pas Harry Potter.
6: Mais non, c'est
8: donc, Laurent, vous nous donnez, pour nous résumer, vous nous racontez une histoire sans queue ni tête à propos d'un livre dont personne ne connaît le titre et dont on ignore le nom de l'auteur.
7: C'est compliqué, ça.
1: Oui,
8: d'accord, mesdames et messieurs, le pognon va arriver.
1: Oui, mais ce livre a son importance, monsieur Gueluc.
6: Ah, c'est-à-dire ?
4: Mais de là qu'on a tiré d'une ?
1: Ah, pas du tout.
6: Non. Est-ce que ce livre a inspiré autre chose ?
1: Non, pas spécialement. D'ailleurs, on dit même que ce livre aurait pu être inspiré du récit de Maupassant, le
8: Horla.
1: Le Horla, exactement.
6: Ah, il y avait un extraterrestre dans Maupassant ?
1: Voilà.
8: Il y a une présence.
7: Oui, une présence.
8: Mais l'auteur est très connu.
4: Est-ce que ça fait partie de la littérature fantastique?
1: Vous me proposez Pierre Boulle, je vous entends, monsieur Berléand.
7: Oui, c'est pas ça.
1: Mais ce n'est pas Boulle.
7: Non, c'est pas Boulle.
4: Littérature fantastique.
1: Un peu, forcément, vous voyez, parce que.
4: Est-ce qu'il s'agirait de Tolkien ?
1: Non, on voit bien que le héros a quelques troubles psychiatriques dus à une présence manifestement que lui seul voit.
6: Est-ce qu'il est mort depuis longtemps, ce monsieur qui a écrit le livre ?
1: Ah, celui qui a écrit.

0: Le livre, il est mort en 1918.
1: Il a écrit un autre livre très connu, lui.
0: Non, je crois vraiment que c'est son livre le plus connu.
2: Est-ce que c'est un des deux,
3: Rony?
0: Non, mais c'est vrai que monsieur Claudel, je dois avouer que si je pose cette question aujourd'hui, c'est parce que je savais que votre présence nous aiderait forcément.
4: Est-ce qu'il a eu le Goncourt, le monsieur a eu le Goncourt?
0: Le monsieur a eu le Goncourt.
3: Jean-Antoine Nau.
0: Pardon ?
3: Jean-Antoine Nau.
0: Et c'est ?
3: C'est le premier Goncourt.
0: Bonne réponse de Philippe Claudel.
3: Merci François.
5: Bravo.
3: Et je confesse ne pas l'avoir lu.
5: Et comment s'appelle ce livre alors ?
0: Force ennemie.
3: Ouais, Force ennemie.
0: C'est le premier prix Goncourt qui fut décerné. Effectivement, Force ennemie a obtenu le prix Goncourt en 1903, l'année du premier Goncourt. Ouais. Comme évidemment Philippe Claudel fait partie aujourd'hui de l'Académie Goncourt, je me suis permis de raconter cette histoire.
3: Quand même vous l'avez résumé avec une histoire assez culottée. Quoi. Enfin, c'est quand même un roman d'anticipation.
5: C'est curieux.
3: Pas fréquent à l'époque. Ouais.
0: Et effectivement, moi, je ne connaissais pas bien non plus cet auteur, Jean-Antoine Nau. D'ailleurs, c'était un pseudonyme. Hein. Il s'appelait en fait Eugène Léon Édouard Torquet.
3: Ah, c'est moins bien.
4: On comprend.
0: Breton. Mais c'est qu'il était né à San Francisco quand même, cet écrivain.
3: Ah non, je savais pas.
4: Ah, c'est Breton de San Francisco.
5: Il a rajouté John.
0: Il était né en Californie. Voilà pourquoi il s'est fait appeler Jean-Antoine Nau. Même si effectivement sa famille était de Honfleur et du Havre.
4: Ah bah tiens, un cousin lointain.
0: C'est peut-être un cousin. Monsieur Nau, alors, John Antoine Nau ou Eugène Léon Édouard Torquet, qui fut en tout cas le premier prix Goncourt de l'histoire. Bravo à François Berléand et Philippe Claudel. Oh, une question toute bête maintenant. Si vous achetez des vitelottes, pour quelles raisons sont-elles particulièrement recherchées?
5: Parce qu'elles sont des pommes de terre roses ou rouges.
0: Vous remplacez Juan Arbelès parfaitement aujourd'hui.
6: Oui.
0: Parce que c'était une question que j'avais préparée pour lui.
5: C'est pas dur, ça.
0: Et des vitelottes.
6: Non, il paraît qu'il y a 18 espèces de pommes de terre différentes.
5: Espèces de patates.
3: 19 avec toi.
5: Espèces de patates.
3: Je pense qu'il y en a un peu plus, Ariel, même.
6: Non, mais c'est vrai. 18 espèces de pommes de terre.
4: Même plus que ça.
3: Beaucoup plus.
5: Il y a des chips vitelottes violettes.
3: As-tu jamais épluché une pomme de terre de ta vie, Ariel?
6: Non, pas encore.
5: Mais c'est un projet.
6: Oui, c'est un projet.
5: C'est un projet de vie. Bah, par exemple, voilà, le grand projet 2025 d'Ariel, c'est d'éplucher une pomme de terre.
0: Elle attendait d'apprendre parce qu'elle estimait que c'était plus sûr.
3: Bravo. Mais fais attention, Ariel, quand tu éplucheras des pommes de terre, veille à ce qu'elles n'aient pas de germes. Parce que sinon, on dit qu'il faut enlever les yeux avant de les éplucher.
6: Mais quelle horreur.
3: Mais oui, mais n'enlève pas tes yeux, sinon tu trouves plus tes pommes de terre non plus.
6: Non, mais vous les épluchez avec quoi? Le petit truc à...
5: Ah non, un économe.
6: Avec
5: ça, un économe.
6: Avec l'économe.
0: Il n'y en a pas d'économe à la maison.
7: Mais... Ah non, mais la vitelotte, c'est ravissant.
5: Ouais, c'est très joli.
0: Ah, vous connaissiez, vous, les vitelottes?
7: Ah, ben très bien, oui.
4: Moi aussi, je connais.
6: Alors, elle est rose.
5: Elle est rose-violette.
4: Oui. Rose-violette, elle est violette. À l'intérieur.
7: Quand on fait des chips de vitelotte, c'est très joli.
5: Oui, c'est vrai.
0: Autrefois appelée négresse ou truffe de Chine.
5: Ah non, on fait plus.
3: Ah, ça, on peut plus.
5: Là, on peut plus.
4: Si, on peut dire truffe de Chine. On peut dire truffe de Chine.
3: Ah oui, mais rose, déjà, on dit elle est rose, ça peut aussi.
0: Elle a une peau et une chair violette.
3: Oui.
0: Voilà.
4: Attention, par rapport à tous les gens violents. Violet aussi, il faut faire attention.
3: Mais Laurent, quand elle est cuite, et pardon à tous les alcooliques qui nous écoutent.
0: La couleur se conserve à la cuisson.
3: Oui. Ah, c'est ça.
7: Mais oui, c'est ça, pour l'intérêt. Ça.
6: Donc c'est un peu couleur betterave.
5: Oui, un peu.
4: Voilà. Justement, c'est un croisement de pommes de terre et de betterave.
6: Ah oui.
4: C'est pour ça qu'elle est...
6: Ah voilà.
4: C'est pour ça.
7: Mais c'est parce qu'elles ont poussé dans le même champ. Donc on le violet.
3: On a fait coucher une pomme de terre avec une betterave.
5: Je crois qu'il dit n'importe quoi.
3: Mais est-ce que la couleur
4: violet.
5: Ah, il dit n'importe quoi. Oui, mais il a l'air tellement sûr.
0: C'est une belle réponse collective.
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0: Mme Bachelot devrait trouver réponse rapide.
1: Bah oui, parce qu'elle était ministre, tout ça.
0: Ah bah oui, vraiment, mais pas seulement, parce qu'on va parler d'un sénateur, qui continue à nier avoir fait quelque chose de façon intentionnelle. Il s'agit de Joël
2: Guerriot.
0: Mais comment vous savez ça?
2: Joël Guerriot, c'est l'homme qui est soupçonné d'avoir tenté de droguer une collègue députée pour tenter d'abuser d'elle.
3: Droguer, oui, oui.
0: Excellente réponse de Christophe Beaugrand. Une députée de Loire-Atlantique, d'ailleurs, hein, députée Modem.
4: Vous étiez... c'est Sandrine Josseau qui, avec la députée Aurore Berger, mène un combat pour inscrire la soumission chimique dans les...
0: Absolument.
4: Dans la violence sexuelle.
0: Vous croyez qu'il voulait deux consorts ou le sénateur Joël Guerriot, Roselyne Bachelot, qui dit « je l'ai pas fait exprès ».
4: Ah oui, c'est
5: pardon.
4: Alors le
5: excusez-moi.
2: Non mais le témoignage est
5: on va revenir en arrière. Qu'est-ce que c'est? J'ai versé une drogue dans ton verre.
2: Non, il a dit
5: c'était pas intentionnel.
2: Il explique qu'il avait versé de la drogue dans un verre pour lui plus tard pour se détendre parce que il était un peu peiné parce que son chat était mort. Et qu'il était un peu déprimé.
5: OK, alors c'est une bonne défense. Je veux dire, s'il est peiné, il reste chez lui, il prend ses drogues. Si vraiment il exagère, il meurt, c'est pas grave.
2: Il dit qu'il a pris le mauvais verre pour lui verser. Là, je crois que c'est vrai.
5: Quelle honte.
3: Oh oui, quelle honte.
0: Un petit extasy dans une coupe de champagne.
1: Oh, Bernard.
2: Qui n'a jamais fait ça?
1: Hein, Bernard.
2: Bah, lui, mais il extasy dans la tisane.
1: Non, il le met dans le rôti de bœuf, lui.
5: Je vous jure que
1: dans la choucroute.
2: Il y a des gens qui mettent de l'ail.
1: Il met des extas dans sa choucroute.
3: Je ne viens plus jamais.
2: Il met des extas dans les petits pois, alors c'est compliqué. Bernard, je suis sûr qu'il a déjà pris des extasy.
1: T'avais pris des extas,
0: Bernard, à l'époque de Thierry Le Huron,
3: j'ai pris plein de trucs.
0: Vous avez dû vous droguer pas mal.
3: Oui.
2: Ah,
3: alors. Oui.
2: Est-ce que quelqu'un t'a drogué pour abuser de toi?
3: C'était une époque où la cocaïne était en bol chez tous les gens chics chez qui nous passons.
2: Ah déjà
3: c'est bah évidemment.
1: Dans les années 50.
3: Mais vous avez rien inventé les mecs.
5: Oh. Bah si, ils ont inventé des
3: demain
5: trucs.
3: Je parlerai de mon homosexualité.
2: Vivement demain. Ah, il est en forme.
1: Ah, il est en forme.
3: Ah, les mecs, mais vous êtes des bébés à côté de nous.
0: Mais c'est vrai que Bernard, vous avez tout vu, tout connu. Ah oui. Vous avez fait toutes les boîtes de nuit avec le Luron.
3: Bien sûr.
2: Je suis sûr qu'il a fait des rêves.
3: Et même sans le Luron, j'arrivais à sortir sans le Luron.
2: Ah, mais t'arrivais surtout, est-ce que t'arrivais à rentrer dans les boîtes?
0: Et vous étiez en cuir avec Yves Mourouzi.
3: Ah
2: ouais?
3: Ne me parlez pas d'Yves Mourouzi, c'était un type formidable.
0: Ah, mais je l'adorais.
3: Formidable.
0: Mais connu, j'ai eu la chance de le connaître.
3: J'allais au Look, bien sûr.
2: Mais il était en cuir.
5: Quoi le Look?
0: Alors ça, je connais pas.
3: Ah, ça, c'était la boîte d'Yves Mourouzi au Hall.
5: Ah, je savais pas qu'il avait une boîte de nuit.
3: Ah, bah, elle est au courant de tout, mais c'est rien. Je ne savais pas qu'il y avait une boîte de nuit. C'est vrai.
2: Non, mais c'est vrai qu'on imagine. Tu vois, on n'imagine pas. On voit un petit papier avec sa canne. Le gars, il se défonçait en boîte.
3: Si la canne pouvait parler, on en a vu. Hein.
2: Non, mais c'est génial. On ne pouvait pas imaginer.
0: Moi, je ne vous imagine pas en cuir sur une moto
2: avec un harnais.
3: Mais même sans Yves Roussy, j'ai une moto, j'ai eu du cuir, des trucs.
5: Mais attends, mais alors, t'es très vieux, là, alors.
2: Bah oui, ça se voit.
3: Oui, c'était les années quoi, Yves Mourouzi?
1: 70, 80.
5: Non, mais moi, 70, je sortais pas, j'ai pas ton âge.
0: Et alors, donc, vous étiez en moto en cuir et faisiez les boîtes de...
3: J'ai une moto, j'ai une Honda, oui.
0: Une Honda.
5: Ah, une Honda. Oh, la honte.
2: Et tu
5: l'as conduit toujours, et Davidson.
2: Et alors, tes expériences homosexuelles, moi, c'est ça qui m'intéresse.
5: Bah, c'est les camionneurs. On en a parlé pendant des années.
2: Ah, c'est ça, c'est les camionneurs.
6: C'est une offre de service?
2: Non, mais je suis curieux.
5: Les aires d'autoroute.
2: Ah oui, il devait aller sur les aires d'autoroute et laisser les petits mots dans les toilettes.
3: J'ai fait l'inauguration du
2: train. J'ai cru qu'il y avait une Renault.
1: Moi aussi.
2: Il est vraiment très vieux. Très très vieux.
3: Alors, j'ai pas connu les horreurs de la guerre.
0: Oh. On embrasse Lynn qu'on adore.
3: On l'embrasse.
5: Elle nous entend.
0: Je la vois dimanche, Lynn.
5: Vous l'embrassez?
3: Elle va vous chanter des trucs peut-être, non?
0: Ah bah, c'est moi qui vais lui chanter son répertoire.
3: Qu'est-ce que vous allez lui chanter?
0: Toi, ma petite folie.
7: Toi, ma petite folie,
8: mon petit grain de fantaisie.
5: Toi qui... Pourquoi il n'y a que les homosexuels qui savent, qui connaissent la chanson?
2: Est-ce qu'elle va chanter Bananas Island?
0: Allez-y, Christophe.
2: Mais que font ces garçons tout bronzés qui se promènent sous les bananiers? Oh, mais que font ces garçons tout musclés? Ils vous attendent sous les bananiers. Oh, qu'est-ce qu'ils offrent aux touristes étrangers? Les fruits sauvages de leur bananier. bananier.
5: Oh non, mais c'est honteux.
2: Je vous jure, et elle attend la fin. Et tu crois que c'est bon à goûter? Ouvre la bouche et viens les goûter. Ananas, ananas, Thaïlande, c'est un pays magnifique.
0: Je vais pas faire pour dimanche.
2: Bananas Thaïlande, c'est une chanson sur le tourisme.
3: Chanter.
6: Non, mais elle chantait vraiment.
3: Est-ce que vous avez dû chanter combien pour me faire faire la vitrine
5: Ça, c'est ce que tu avais écrit pour.
0: Ça, c'est une parodie pour le Luron.
3: Oui, pour le Luron.
0: Elle est fâchée contre vous, Lino.
3: Oui, pareil, je sais pas pourquoi, parce que moi, j'ai toujours trouvé sympathique.
0: Ah, bah, si vous voulez, je vous emmène avec moi dimanche.
5: Ah, bah, non, mais attendez. À mon avis, elle va pas
3: dimanche,
5: kiffer.
3: Je vais voir ma grand-mère à l'EHPAD.
0: Si à manger, Bernard, il vient, hein, à mon avis. Hein.
9: Est-ce qu'on peut régler le casque sur jeune sur le.
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0: Ils sont venus. Non, parce qu'on s'était cotisé pour vous offrir le concert gratuit de 3 cafés gourmands en bas de chez vous, monsieur Toed.
12: C'est sympa, patron. Bah, c'était bien parce qu'en plus, ils n'ont pas joué leur chanson, c'était hyper agréable.
13: Tu sais chanter ou pas?
12: Qu'est-ce qu'il a,
13: lui? Tu sais chanter?
12: Qu'est-ce qu'il a? Qu'est-ce qu'il a?
13: T'as beaucoup de talent.
12: Qu'est-ce qu'il a, Lotari? Qu'est-ce qu'il a?
13: T'es arrivé, t'as rien à dire, t'es arrivé 8 minutes en retard. On a démarré l'émission en retard à cause de toi.
0: Pas du tout, on a démarré à 15h30 comme d'habitude.
13: Bah ouais. On a toujours rendez-vous à 15h20, il est arrivé à 15h29 et 30 secondes.
0: Qu'est-ce qu'elle a, la pointeuse?
5: Quel faillot de merde, lui, alors?
14: Prends confiance, il a juste évité les 10 minutes où tu nous as déblatéré ta vie.
0: Elle a raison, Valérie, parce qu'il faut vous subir avant l'émission. La prochaine fois, j'arriverai au dernier moment, moi aussi.
13: Moi, j'adore l'avant-émission parce qu'en général, ça donne le ton de l'émission. Quand on est bon dans les loges, en général, on est bon dans l'émission.
0: Ah oui, ah oui.
13: Ça lance. Bah oui, c'est comme l'amour, tu sais, les 10 premières minutes, les 10 minutes avant.
0: C'est lui qui va vous expliquer.
13: Bah oui, c'est quand l'escalier qui grince.
12: C'est parce que De Kersauzon est super bon dans les loges.
13: Oh, j'adore comment il est. T'as du toupet, hein, c'est beau.
12: Du toupet. Tu devrais en mettre un toupet.
2: T'as du toupet, t'es chouette.
12: Ah, c'est vivement la fin.
13: J'aimerais bien te ressembler dans la provocation, parce que moi je suis un gentil. Et toi, j'aime bien ce que toi tu
2: es. Gentil.
12: T'es un gentil, toi? Tu veux qu'on aille au commissariat avoir toutes les plaintes?
2: Tu fais peur aux gens.
12: Arrête. Et
13: ça fait quoi de savoir qu'on est drôle? Parce que toi, t'es vraiment. Tu sais que t'as le public avec toi, tu sais que t'as les grosses têtes avec toi, que t'as Laurent Ruquier.
5: Si tu ralentis pas, je vais faire un arrêt cardiaque.
13: Qu'est-ce que ça te fait?
5: Être assise à côté de lui, vous avez le cœur qui s'accélère.
13: Bah, que j'ai pris des corticoïdes et de la cortisone hier pour mon dos et j'ai pas dormi la nuit.
0: Qu'est-ce que j'avais dans le dos?
9: Ça, c'est sûr que c'est pas un enfant. Hein.
12: Inch'Allah, il fait un AVC.
13: J'ai pensé à vous, c'est terrible.
12: Vrai. C'est vrai que tu te masturbes sur les photos de Léa Salamé, c'est vrai? C'est ton voisin qui m'a dit ça.
13: Ça pourrait.
0: Moi, en tout cas, j'ai arrêté.
9: On savait pas que vous aviez commencé.
0: Vous êtes sur panis, ce que vous avez au dos.
13: Bah, j'ai un lumbago, c'est un.
2: Bah, il a une surcharge pondérale, c'est normal.
13: C'est ce que me disent tous les médecins que je vois, mais perdez du poids.
12: Mais enlève ce coussin que t'as sur le ventre, là.
2: T'écrases tes disques, là.
13: Mais je sais que c'est ça le problème, c'est mon poids, mais j'arrive pas, je craque, je suis comme un enfant.
2: Oui,
13: je craque devant une tablette de chocolat, devant un burger, devant toi.
12: Mais au petit-déj, le burger, quand même.
9: Dans le café.
13: Là, je regarde Caroline.
12: C'est vrai qu'elle a deux jolis burgers, Caroline.
5: T'as pas vu la couche de bacon en dessous?
0: Et le cornichon est à côté. Allez, une première citation pour Ariel Klein, qui habite le Châtelet en Brie, qui a dit « Si les adultes demandent toujours aux enfants ce qu'ils veulent faire quand ils seront grands, c'est qu'ils cherchent des idées. »
12: Fournirait ?
0: Non.
14: Jacques Martin ?
0: Non, pas Jacques Martin, mais quelqu'un qui, c'est vrai, a fait les grosses têtes pendant quelques années. Début des années 2000, avant, hélas, de nous quitter.
13: Ah, Jean Madou ?
0: Non, il est mort en 2016.
2: Volinsky ?
5: Ah, c'est pas Michel Galabru ?
0: Michel Galabru, bonne réponse de Jean-Philippe Janssen. Pour Pascal Chevalier, qui habite Bruno Bonnevaux dans l'Essonne, qui a dit « Un jour, vous êtes le pigeon, un autre, vous êtes la statue. »
12: Oh. C'est pas François Fillon ?
0: Non.
12: C'est français, hein.
13: Guy Bedos ?
0: Ce n'est pas français.
12: C'est américain.
0: Est-ce que vous avez compris au moins ce que ça veut dire, oui. Monsieur Rio ?
13: Oui, ça veut dire qu'on prend toujours à un moment donné la merde sur la tête, quoi.
0: Voilà.
12: On prend toujours on tient dessus, quoi.
0: Bah, exactement. Hein. Un jour, vous êtes le
5: pigeon. Ce sera pas le moment qu'il fasse la statue.
13: Non, par contre, c'est Winston Churchill.
9: Il fait très bien le pigeon.
13: C'est Winston Churchill.
0: Non, bon, c'est américain. Quelqu'un d'ailleurs dont on peut voir le spectacle sur Netflix.
5: Ah, Ricky Gervais.
0: Ricky Gervais, excellente réponse. De Caroline Diamant. Pour Anthony Kérien, qui habite la Ville aux Dames dans l'Indre-et-Loire, qui a dit « Dieu, s'il existe, il exagère ».
12: Oussama Ben Laden ?
0: Non.
12: Ça, c'est français.
5: Je ne vois pas cette phrase être dite en français.
0: Si, si, c'est du français.
13: Est-ce que ça a, alors, une vois, ça a été une grosse tête ?
0: Non, il n'est pas venu aux grosses têtes. Dieu, s'il existe, il exagère. On aurait pu ajouter, il exagère drôlement même, vous voyez.
5: Cette personne est décédée ou en vie ?
0: Alors, quelqu'un de décédé ?
12: Un chanteur ?
0: Un chanteur, oui.
5: Je propose Jean Ferrat, si c'est pas lui. Serge Reggiani, si c'est pas lui. Georges Brassens.
0: Et c'est Georges Brassens. Bonne réponse de Caroline Diamant. Une citation plus culturelle, peut-être, ce serait pas mal, qui a dit « Qui veut noyer son chien, l'accuse de la rage ».
12: Ah, mais c'est ça, c'est
9: Elisabeth Borne ?
0: Non, ça a été écrit, évidemment, plus que dit, mais justement, par qui ?
9: Pasteur ?
5: Pasteur ?
0: Pasteur, non.
14: Victor Hugo ?
0: Non, écoutez, Mme Mérès, ça c'est pour vous, normalement, ce genre de citation.
14: Ah, donc, Coluche ?
0: Bah, mais non.
9: Ah, d'accord. On va nous faire tout.
5: C'est Pierre Molière. Proches,
0: Pierre Richard.
14: Ah, ben Molière. Louis
9: Trégaud.
0: Pardon.
14: C'est Molière.
0: Molière. Très bonne réponse. Dans quelle pièce ?
14: Alors, Tartuffe ?
0: Non, il n'y en a pas ici, alors.
12: L'avare.
0: Non.
5: Non, je sais.
9: Les maladies imaginaires.
5: Les femmes savantes.
0: Les femmes savantes. Bonne réponse de Caroline Diamant.
9: Et c'est elle qui répond.
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13: Et merci de me mettre à côté de Angoun, ma première rencontre avec Angoun. Et je sais qu'il faut jamais complimenter une femme pour son physique, parce que c'est macho de dire qu'une femme est belle.
14: Ah si, si, si, si. Non,
13: mais je vous trouve d'une beauté.
14: Moi, je prends.
13: Et vous avez été un fantasme de jeunesse, vraiment.
0: Ah, dans mes... okay. Ça, c'est moins élégant. Ouais.
13: Et vous êtes toujours aussi belle et tout, mais c'est dingue. Comment vous faites et tout, alors ? Vous ne changez pas. Vous êtes une beauté extraordinaire.
14: Ben, je fais beaucoup l'amour.
0: Tout votre opposé.
13: Ouais, c'est vrai, Angoun ? Et pourquoi ça fait du bien ? Pourquoi ça fait du bien aux rides, l'amour ? Parce que ça détend, et ça détend. Quand on est dans le lit à faire ça, ça détend les rides, ami. Je comprends.
12: Elle a l'impression de voir un extraterrestre.
13: Ce soir, je vais faire l'amour.
12: Calme-toi.
13: Parce que je commence à avoir des rides.
6: Est-ce qu'Angoun sait que Johan traverse un désert sexuel depuis combien d'années maintenant ?
13: 2000. Alors c'était à Deauville, c'était juste avant les grosses têtes, février 2019. Ah, première quinzaine.
12: Mon Dieu. La dernière fois que tu as fait l'amour ?
13: Ouais.
0: C'était donc 5 ans. Hein. C'est vous dire si elles sont pleines.
12: Bon, alors Angoun, ne sois pas trop jolie quand même, ça pourrait exploser.
13: Angoun, est-ce que t'aimes bien les hommes maladroits au lit ? Les hommes qui savent pas y faire, des hommes qui ne peuvent pas, des hommes qui sont impuissants, des hommes qui n'arrivent pas, des hommes qui...
12: Mais arrête, personne n'aime ça.
14: Et faut que je réponds,
12: mais personne n'aime ça.
13: C'est vrai. Parce que c'est touchant, non ? Moi, j'aimerais bien être...
14: Non, mais de toute manière, maintenant, c'est trop tard. J'ai un mari.
13: Ah, c'est vrai.
14: Super, oh là là.
13: Tu es fidèle ?
14: Mais grave !
0: En tout cas, à l'antenne.
12: En tout cas, à côté de Johan, en tout cas, sur tout ça.
0: Monsieur Gillot, vous avez vu que j'ai remarqué que vous faisiez aussi de la pub maintenant pour les vérandas. J'ai entendu ça ce week-end.
3: Oui.
0: Des extensions de vérandas.
3: C'est pas ce que je gagne ici.
15: Ouais, mais il essaye de me piquer mon boulot. Les meilleures vérandas, c'est Akena. Arrête de vérandas.
13: C'est quoi cette pub, Gérard ? Alors qu'est-ce que...
15: Rénoval, c'est de la merde, Rénoval.
0: Ah non, Rénoval...
3: C'est du haut de gamme.
0: Rénoval, c'est point final. Hein,
3: absolument.
0: Hein, Gérard.
3: Et c'est du haut de gamme.
12: Et ça rapporte.
3: Sinon, j'aurais jamais accepté.
12: Ils t'ont fait une véranda gratos en échange ?
16: Non.
17: Mais... Vous n'avez pas une question?
13: Si, j'ai une question.
18: Ah, ça aime l'argent, les acteurs.
0: C'est le dernier film de Gérard Jugnot, un poisson nommé Véranda. Non, mais enfin, c'est bien, Gérard, parce que oui, non, vous êtes très bon dans la pub. Moi, je vous ai entendu il y a plusieurs...
13: Mais souvent, il est meilleur dans les pubs.
19: C'est excellent dans les pubs.
13: Vous êtes passé comme de Alain Delon à une pub.
0: Qu'est-ce que vous dites?
13: Bah, Gérard Jugnot a joué avec Alain Delon, c'est énorme, monsieur Klein, un de ses plus beaux films. Comment on passe d'Alain Delon à une Véranda? Comment
20: Il est vénéneux, il fait semblant d'être très gentil, c'est une salope.
0: Une première citation. Et ah, j'aime beaucoup cette citation. Je crois qu'on l'avait posée il y a quelques années de cela, mais comme j'en suis à ma 10e saison ici, je recherche dans les vieilles citations, parfois que j'avais oublié moi-même, qui est l'auteur de cette fameuse liste « 6 mensonges les plus courants ». 1. Le chèque est parti ce matin. 2. La villa est à 100 mètres de la plage. 3. Vous avez de la chance, il nous en reste plus qu'un en stock. 4. Ce n'est pas pour l'argent, c'est pour le principe.
21: Mais oui.
0: 5. Je suis tombé par hasard sur un film porno. Et 6. La taille n'a aucune importance.
19: Et c'est proche.
13: C'est français, ça?
0: Ce n'est pas français.
13: Ah,
0: c'est pas
13: américain?
0: Américain.
21: Woody Allen?
0: Ce n'est pas Woody Allen, c'est son maître.
17: Groucho Marx?
0: Groucho Marx. Bonne réponse de Gérard Jugnot. Pour Samantha Lacaille, même Lacaille, pour l'instant en tout cas, est sur... Oh bah oui, ça vole vite ces choses-là. Est en Seine-et-Marne. Et la citation, la voici, qui a dit « Si vous voulez bien manger en Angleterre, prenez 3 petits déjeuners. »
13: C'est pas faux. Ça, c'est français.
0: Non, alors, oui et non, parce
13: Belge.
0: Que c'est quelqu'un qui est né, on va dire, à l'ambassade de Grande-Bretagne, qui se trouvait sur territoire français, donc... Il est en fait de ce...
13: Ah, il est anglais, donc, mais il est né en France.
0: Voilà, il est né en France tout en étant anglais.
17: Peter
0: voilà.
17: Ustinov?
0: Pas Peter Ustinov.
13: Oscar Wilde?
0: Un romancier, dramaturge, novéliste.
17: Somerset Maugham?
0: Somerset Maugham! Oh la réponse!
17: Oh, bon
21: mais Christophe!
17: Et pourquoi tu as l'air
21: c'est
17: étonné?
21: C'est une fulgurance!
17: Mais il a écouté les grosses têtes il y a très longtemps.
13: C'est vrai, quand
17: c'est vrai que c'était le grand jeu de...
0: De Philippe Castelli
17: oui,
0: qui disait fait... Somerset Boom! Il sortait sa grande langue, un peu comme Beaugrand, d'ailleurs.
13: Oui, mais j'écoutais petit, c'était mon, j'avais envie de devenir Philippe Castelli, tu vois.
0: Oh, ben ça y est.
13: C'est vrai.
0: Une autre citation plus littéraire, celle-ci. On va profiter de la présence de Monsieur Claudel. Et c'est pour Robert Renault, qui habite dans l'Aisne, qui a dit « Les livres sont nos meilleurs amis. Ils sont tellement vexés quand nous les prêtons qu'ils ne reviennent jamais. »
13: Ah, c'est drôle, c'est joli. Ça.
19: C'est vrai, en plus. Oui, c'est vrai.
0: C'est Sainte-Beuve. Oui, bonne réponse de Philippe Claudel. Tiens, j'ai aussi un écrivain à identifier. Un écrivain qui a fait partie des grosses têtes, d'ailleurs. Ah. Et c'est pour Tatiana Dalle, qui habite dans les Vosges. Cet écrivain a dit « La chance... » Et la forme laïque du miracle.
13: Français, donc.
0: Un Français. Un écrivain qui se faisait moquer beaucoup ici au Grosse
17: Tête. Ah oui, naïf.
0: Oui.
17: Paul Guth.
0: Paul Guth. Bonne réponse de Gérard Jugnot. C'est Paul Guth. Une dernière citation pour Madame Millot, qui habite Paris 17e, et celle-ci, je vais la dédier plutôt à Monsieur Johan Rioux, qui a dit « Nous avons des raisons de penser qu'historiquement, le premier homme qui s'est mis debout voulait simplement se libérer les mains pour pouvoir se masturber.
13: » Ah oui, c'est pas faux.
0: Jean-Yann, non.
13: Des proches,
0: non. Mais
13: Coluche, Jacques Martin.
0: C'est quelqu'un qui a travaillé avec Pierre Desproges.
19: Rib.
0: Pas Rib. Et c'est vrai qu'il était, on va dire, face à Pierre Desproges pendant plusieurs années.
17: Louis Rego,
0: ah, oui. Dans le tribunal des flagrants délires. Encore une bonne réponse de Gérard Jugnot.
13: Bravo.
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0: Une question intéressante, je crois, pour Lionel Grandjean, qui habite Paris 12e. Qu'est-ce qui peut être en miroir ou à l'écrevisse?
1: Ah, est-ce que c'est une pratique sportive?
0: Une pratique sportive, non.
1: Une pratique sexuelle.
14: La pêche.
0: Même si c'est effectivement à propos de sport qu'on en parle. Vous dites?
14: La pêche
0: à l'écrevisse, oui.
14: Oui, on peut mettre une écrevisse et
0: voilà,
14: puis...
0: mais la pêche en miroir.
14: On met un miroir et comme les poissons, comme ils sont... dans le miroir, ils croient que c'est un autre poisson.
1: Et là, on l'attrape, Laurent, et on le met dans la barre.
14: Il se fracasse la tête contre le miroir.
1: Oui, les escourbilles, on rattrape.
5: Et on le récupère.
1: Ça marche aussi à la chasse, hein. Vous faites ça avec les sangliers et tout. Vous allez avec un miroir dans la forêt. Ouais. Les sangliers approchent, vous les attrapez.
0: Non, c'est pas la pêche à l'écrevisse, c'est la pêche en miroir.
1: Est-ce que c'est une façon de corder une raquette, par exemple?
0: Non, non plus. Non, ah non, c'est pas directement sportif. Vous m'avez demandé si c'était sportif, je vous ai dit non. Ah. Et j'ai répondu plus précisément, même si c'est en ce moment à cause du sport qu'on en parle. Mais oubliez
5: à
0: le sport.
5: À cause du rugby?
0: Ça n'est pas sportif. Oui, c'est vrai que c'est à cause de la Coupe du Monde de rugby.
1: C'est la façon de chanter en canon?
0: La façon de chanter en canon. Alors là, excellente réponse. De Florian Gazan.
5: Il y a une sacrée polémique, là.
0: C'est à propos des hymnes qui étaient chantés par des chorales d'enfants, hymnes chantés en canon. Alors, il paraît que les pays n'étaient pas vraiment contents du résultat que ça donnait, sauf que les gamins sont en train de pleurer à la maison parce qu'on leur avait promis de venir chanter en canon sur les terrains et qu'on a tous viré les mioches.
1: J'espère qu'Arthur n'en faisait pas partie parce que l'auditrice va nous rappeler pour nous reparler de son gosse.
0: Et alors, on peut chanter en miroir, c'est-à-dire de façon renversée ou à l'écrevisse sous forme de rétrograde. Alors, j'avoue que je ne connais pas les différentes façons de chanter en canon. Vous connaissez, vous, qui quand même est une experte en musique, en opéra?
4: Oui, non, mais chanter à l'écrevisse à l'opéra, non. C'était quand même, on ne comprenait pas la Marseillaise.
0: Vous pourriez peut-être nous expliquer, vous, monsieur Rachin.
7: Bah, justement. Oui, alors, justement.
0: Rachin, c'est dans les choristes.
7: Non, mais j'étais au stade, c'était hallucinant. C'est-à-dire qu'on a commencé à chanter la Marseillaise et puis tout à coup... On n'arrivait plus, quoi.
4: Moi, c'est
7: la première fois que je me suis arrêté. Non, mais qu'est-ce qui se passe? C'est quoi?
5: Mais parce que c'est pas toi qui devais chanter, c'était
7: mais
5: les enfants.
7: Mais
5: c'est
7: toi! Tu n'y étais pas!
5: De toi!
7: Et donc, à un moment donné, on a entendu d'autres notes. Enfin, c'est-à-dire en canon, quoi.
0: C'est bizarre. Bah oui, mais les pauvres gosses, maintenant, on leur
5: dit... Mais oui, il fallait pas que tu chantes, c'est que les enfants.
7: Mais non, mais simplement, il fallait prévenir le public qu'on allait chanter en canon.
1: En fait, ce qui est triste, c'est que les huées du président, eux, étaient parfaitement en chœur. Et que les chansons étaient ratées.
0: On a un exemple de chanson en canon, si c'est possible.
7: Jacques. Bien sûr.

0: Ce que je vous propose, c'est d'essayer.
1: Ah ouais, moi je suis chaud.
2: Alors, allez, allons-y.
3: Nous, on commence.
2: Sur quelle chanson? Sur les yeux d'Émilie?
4: Ah non, ma frère Jacques.
3: Sur frère Jacques.
0: On a trois filles canons qui sont là. Ah. Roselyne, Valérie et Dari. Alors, vous faites frère Jacques, vous.
4: D'accord.
0: Et nous, les garçons, on fait dormez-vous. D'accord, d'accord. Alors, on essaye. Attention, allez, un, deux, trois.
5: Frère Jacques,
0: dormez-vous.
2: Non, dormez-vous. C'est pas un canon, Laurent.
3: Mais
2: non,
3: c'est pas
2: un canon, Laurent.
4: Non, c'est pas ça. En canon, Laurent, c'est au moment où on va chanter dormez-vous, vous allez entonner frère Jacques.
0: D'accord, on recommence.
6: Par contre, il faudrait qu'on démarre bien toutes les trois.
3: Avec la même note.
6: Parce que toi, vraiment, t'es parti fausse.
4: Bon, allez, on commence.
1: Alors, attendez, qu'est-ce qu'on doit chanter?

0: Non,
1: on va ça te mettre un bordel là, au stade, hein, effectivement.
2: C'était pas si mal, nous.
1: Ouais. On a bien fait, vous trouvez?
2: Pas mal. Oui, je trouve ça pas mal.
1: Mais en tout cas, il a fallu que la ministre des Sports se mêle de tout ça pour virer les gosses. Alors bon, il paraît qu'ils vont recevoir des petites récompenses.
2: Oui. Pauvre petit gamin.
1: Non, mais enfin, écoutez, c'est vrai que c'était pas...
2: Bon, maintenant, ils vont jouer au foot.
3: C'est vrai que c'est horrible quand on y pense, parce que toutes les familles devaient être là-dessus depuis un an, ils répètent, tout le monde doit être fier.
1: À l'école, en fait, ils répétaient avec leurs institutrices dans les écoles, et il y a beaucoup d'enseignantes et d'enseignants qui disent on peut pas leur faire ça, on a passé 12 mois à leur faire apprendre l'hymne chilien. La petite Garrido, elle a appris l'hymne chilien.
4: Ah ben, tonton Jean-Luc va être content. Mais.
5: Par contre, l'hymne néo-zélandais était très bien chanté.
1: Ah oui.
5: C'est la Marseillaise vraiment qui a pris cher.
2: Parce que tu connaissais pas et que t'as fermé ta gueule.
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1: Qu'est-ce qu'une palingénésie?
8: Une maladie?
1: Non.
4: C'est toutes les causes qui amènent à la naissance de quelque chose?
1: C'est-à-dire?
9: Vulgariser.
4: C'est chiant,
5: Par exemple,
4: c'est un terme scientifique.
5: C'est le coït.
4: Génésie, c'est la naissance.
1: Oui.
8: Ouais. Et poli, c'est plusieurs.
1: Non, c'est palin.
4: Palin. C'est
1: palin,
4: la naissance de quelque chose.
8: Palin.
1: Alors, c'est lié à la naissance, mais la palingénésie.
4: C'est tous les caractères que tu as à la naissance.
1: Non, non plus.
5: Oh, mais genre, c'est pas là qu'il faut aller pour faire un bébé?
1: C'est d'ailleurs à propos du livre d'Amélie Nothomb que j'ai pu trouver ce mot dans la presse.
4: Ah, psychopompe?
1: Oui, exactement, à propos de son livre Psychopompe. Et on parle, effectivement, à propos de ce livre, de palingénésie.
8: C'est un rapport avec les oiseaux?
1: Ah bah c'est drôle que vous disiez ça, parce que oui, ça a un rapport avec les oiseaux, mais...
8: C'est le fait de parler plusieurs langues...
1: Mais ça a un rapport avec les oiseaux uniquement dans son livre, autrement, ça n'a aucun rapport.
10: Avec les âmes?
1: Avec les âmes, avec la vie, ça c'est sûr.
4: C'est l'arbre généalogique?
1: Non.
8: C'est quelque chose de psychologique, comme un trouble psychologique héréditaire?
1: Non, mais psychologique...
5: C'est les gènes?
1: Non, effectivement, on peut considérer que ce soit psychologique, oui.
4: La naissance d'une maladie
8: psychique? C'est une façon de se souvenir depuis le fœtus,
5: sa naissance,
10: se remémorer.
9: C'est un retour à la vie.
1: Un retour à la vie, c'est l'excellente réponse de Guillaume.
10: Bravo.
1: Écoutez, vous m'avez donné la définition exacte. Si vous allez dans le dictionnaire et que vous voyez palingénésie, substantif féminin, retour à la vie, renaissance, qui est en même temps une régénération. Voilà ce que c'est qu'une palingénésie. C'est quand on revit à nouveau.
9: C'est fou, hein, ça.
1: Quand on a une forme de renaissance.
5: Mais ça veut dire quoi? Spirituel? Ou alors genre on a un accident, on est déclaré mort et on revit?
1: Non, ça peut être spirituel aussi. Simplement, on est totalement déprimé, on n'y croit plus.
5: Ah, comme moi, par exemple, quand j'arrive aux grosses têtes.
1: Voilà. Et ben là, d'un seul coup, vous arrivez ici, il y a une palingénésie qui se crée chez vous.
5: C'est un joli mot.
9: Et c'est fou, comme plus Paul devient con, plus je suis intelligent. Il y a un transfert de données.
1: C'est totalement par hasard, monsieur Guillaume, que vous avez trouvé cette réponse.
9: Ah oui, pourquoi?
1: Non.
9: Vous vous êtes persuadé que je ne suis pas capable de trouver une bonne réponse comme ça?
1: Je n'ai pas dit ça, mais...
9: Bah si, c'est ce que vous avez dit, Laurent.
1: J'étais sûr.
5: Tu vois bien qu'on t'a amené comme un animal tropical. D'un pays improbable. D'une contrée impossible. Donc quand tu réponds bien, on hallucine.
9: Je ne sais pas, c'était axé sur la naissance. Un moment où je me suis dit, tiens, est-ce que c'est un retour à la vie? Voilà, excusez-moi d'avoir parfois des moments de génie.
4: Des fulgurances.
5: Mais fais ça sur scène, plutôt.
1: Ah oui.
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1: Je vais vous donner trois noms de chiens. Panda, Pipa et Lupita. Quel est le point commun entre ces trois chiens?
8: Ils sont dans un dalmatien.
1: Un panda, Pipa et Lupita. Ouais. Dans les 100 dalmatiens.
0: Lupita, non.
1: Non. Non, non, non.
12: Mais même pas Lupita.
13: C'est des vrais chiens ou ça fait partie de.
1: Ce sont des vrais chiens.
12: Les trois chiens de Trump.
1: Les trois chiens de Trump. Mais non, il n'a pas de chien.
14: Il n'a pas de chien, Trump.
1: C'est le premier président américain à ne pas avoir de chien. Ah bah. On vous l'a déjà dit ici.
14: Ouais.
12: C'est vrai.
1: Panda, Pipa et Lupita.
13: Panda,
14: Pipa.
13: Il faut l'actualité en ce moment, ces trois chiens. Ils ont
1: ah oui,
13: il faut
1: l'actualité.
13: Ah, c'est pas eux qui ont sauvé des gens dans la montagne ou
1: du tout.
0: Ils sont dans un film.
1: Ah,
14: on n'est pas loin.
0: Ils sont dans un film.
1: Ils sont dans. Alors, ils sont dans un film, pas dans le même film d'ailleurs. Panda, Pipa et Lupita. Alors, quel est leur point commun?
12: Ah, c'est des Saint-Hubert, c'est des Beethoven. Ah
1: non. Pardon.
12: Je sais pas ce que j'ai raconté. Donc.
14: C'est pas
12: non,
14: les.
12: Mais c'est les Beethoven, là, les gros chiens
0: des
12: Beethoven.
0: Des Saint-Bernard.
12: Saint-Hubert, c'est le beurre.
14: Oh, wow. Non, c'est pas du beurre.
12: Ah, c'est mon beurre, en plus, c'est mon beurre. Saint-Hubert Oméga 3, bien sûr. Non, mais j'ai trouvé Saint-Hubert et Saint-Bernard.
14: Mais non, mais il y a vraiment des chiens Saint-Hubert.
12: Ah, il y a des Saint-Hubert en chien aussi. Saint-Hubert, le chien et le beurre, alors.
13: Ah, c'est pas des chiens qui ont été promis, qui ont gagné à Cannes, qui font partie de trois films qui ont gagné quelque chose à Cannes ce week-end. Ah, j'ai gagné. Ce sont trois chiens qui ont été, qui font partie de films qu'on a vus à Cannes.
1: Mieux que ça.
12: Ils ont gagné la palme dans le film de l'Iranien.
14: Ouais, voilà.
12: L'Iranien qui a gagné la palme d'or.
0: Ils ont eu un prix.
1: Alors ça, non, vous êtes tout près, mais allez-y.
0: Ils ont eu un prix pour le chien, spécialement pour le chien.
1: Et oui, il y a une palme dog à Cannes.
14: Wow.
1: Tous les ans, on récompense un chien, même plusieurs, parce que Panda, lui, il a eu effectivement le prix, la palme dog. C'est pas la palme d'or. C'est con.
14: Ah oui. Pour Anatomie d'une chute, il y en a eu un qu'on a eu.
1: Déjà l'année dernière.
14: Mais
1: ça fait plusieurs années qu'il y a la Palme Dog qui récompense le meilleur chien du festival. Et donc Panda, qu'on peut voir dans un film qui s'appelle L'amour qu'il nous reste, a obtenu la Palme Dog. Il est vraiment, regardez, dans la liste des récompenses.
13: Et quelqu'un leur a remis la récompense
1: officielle.
12: Oui.
1: Alors lui, c'est le chien berger du réalisateur islandais de ce film, L'amour qu'il nous reste. Alors, ce que j'ignorais, c'est qu'il y a aussi le grand prix du jury décerné pour deux autres chiens, Pipa et Lupita, qui, eux, sont les chiens qu'on voit dans un autre film qui s'appelle Sirat.
13: Mais comment ils apprennent leur texte, alors, ces chiens? Non, mais c'est vrai, comment on les dirige? Comment on peut...
12: Qu'est-ce qu'il est bête?
13: C'est pas évident pour les acteurs de jouer avec un chien. Parce qu'on connaît pas la répartie du chien.
0: Pourquoi tu te fais plus bête que tu n'es?
1: Monsieur Berlian, vous avez déjà joué avec, un chien ou une chienne, monsieur
15: Berlian? Non, mais déjà, je suis en face de lui. Être devant Johan Rioux, faut faire.
13: Non, mais c'est une vraie
15: alors,
13: question.
15: Je n'ai jamais joué. Non, j'ai... Ah si, j'ai joué. Ah, si, Momo.
1: Quoi?
15: J'ai joué une pièce de théâtre avec un chien, Momo.
1: Momo. Ah
15: oui,
1: bah
15: oui.
1: Voilà.
15: Oui, c'est ça. Bah, du coup, dès que le chien arrivait, on voyait que lui, quoi.
1: C'est ça, on dit toujours que les chiens volent la vedette.
15: Bah, bien sûr, oui.
1: Les chiens et les enfants.
15: Il y avait deux chiens, il y en a un qui rentre sur scène, la première fois qu'il rentrait sur scène, et c'était avec Muriel Robin qui était en robe, et il est allé sous la robe de... Donc, ce qui fait que ça a déclenché un fou rire total des spectateurs, et de ma pomme d'ailleurs. C'était affreux. Il a fallu me sortir de scène, je ne pouvais plus.
1: Ben voilà, en tout cas, il y a des chiens récompensés à Cannes, et effectivement, cette année, c'est Panda, Pupa, et comment je vous ai dit d'ailleurs,
0: Pipa.
1: Et voilà, et Lupita. Pipa, bah Pipa, c'est pas la belle sœur de.
12: Middleton.
1: Ah oui, oui.
12: C'est pas Middleton.
1: Chose, ouais. Ah oui,
14: oui. Ah oui, Pipa Middleton.
1: Et ben voilà, ils ont donné le nom de la belle sœur à une chienne. Pipa, Lupita et Panda ont bien été récompensés à Cannes. Bonne réponse collective. Pour Gérard Grosso, monsieur Grosso habite Plouvien dans le Finistère. Il y a un vin effervescent belge.
15: Ah oui.
1: C'est pour vous ça. Alors monsieur
15: Buccella,
1: parce que comment vous dites?
15: Bellebule.
1: Oui. C'est le nom Bellebule. Bonne réponse de François Berléand.
15: Incroyable.
1: Il y a donc du champagne belge.
16: Oh non, pas du champagne, du vin effervescent belge fabriqué.
1: Mais c'est pour nous faire croire que c'est du champagne, j'imagine.
16: Non. C'est en toute modestie.
12: Paradoxe du vin, il va nous raconter.
16: Non. Mais c'est vrai que c'est bien fichu. Franchement,
14: c'est
16: bien
14: rouge,
16: fichu.
14: C'est pas blanc.
16: Et c'est blanc effervescent.
1: C'est blanc, c'est pétillant.
16: C'est
1: un bouchon comme du champagne. C'est du Canada Dry.
16: Ouais, si on veut. Mais ce qui est marrant, c'est que ce sont beaucoup de maisons champenoises qui se sont associées avec des français belge pour les lancer soit en tant que consultant mais actionnaire des sociétés, soit en tant que directement société qui fabrique le vin.
1: Parce que vous êtes sommelier aussi.
16: Oui, non, je suis pas du tout sommelier, mais j'ai eu une passion pour le vin. Oui, tout à fait.
1: Et vous êtes œnologue.
16: Oui, ça c'est celui qui fait un peu de la bière. Oui. Enfin, qui...
14: Et proxénète, c'est fou. Hein. On ne paraît pas comme ça.
13: Hein. Et je t'assure. Et il a un conseil extraordinaire, en tout cas pour nous les hommes parfois en difficulté, pour vraiment quand on sait qu'on va faire l'amour et pour avoir une érection, il faut prendre un seul verre de vin rouge et du pinot noir.
16: Et du pinot noir.
13: Vous confirmez ça? Oui, et pourquoi un verre et pas deux verres de rouge?
16: Bah parce qu'après deux ou trois verres, bon, après chacun gère, mais moi après trois verres, il n'y a plus rien qui fonctionne. Mais donc je dis comment ça.
15: Bon, écoutez, moi je vous laisse.
1: surtout si tu ouvres une porte et que c'est une chèvre.
16: Oui, ou qu'on avait dit qu'on le ferait d'ici la fin de la semaine et que ce serait une surprise.
1: Donc, vous, un petit verre de pinot noir et hop.
16: Oui, parce que le pinot noir a à la fois un effet vasodilatateur et donc il permet l'afflux du sang dans les corps caverneux de la verge.
1: Ah. Les gens s'emmerdent à acheter du Viagra.
13: Bah oui.
1: Alors qu'un petit verre de pinot noir.
15: Mais oui.
13: Et j'avais une question, pourquoi, par exemple, c'est mon cas, monsieur Buccella. Pourquoi, quand on prend un verre de vin blanc, on sent qu'on est plus rapidement bourré qu'avec du rouge? Moi, en tout cas, quand je prends du blanc, je suis plus vite bourré. Il y a une raison scientifique, mathématique?
16: Ouais. Non, ça dépend vraiment des...
12: Non, mais il y a des degrés derrière la bouteille, c'est tout.
16: Des personnes. Ça dépend. Il y a des personnes qui supportent moins bien le blanc. Le blanc est plus acide. Le rouge a des tanins et des cofacteurs. Il y en a qui supportent moins bien le rouge. Il y en a qui supportent moins bien le blanc. C'est
15: mathématique.
0: C'est une question de probabilité.
1: Je suis en train de me demander si je pourrais pas devenir professeur à Bruxelles.
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1: Ah, Christine, bravo. Montrez-moi votre téléphone portable, Christine.
0: Non, mais vous m'accusez de tricher.
1: Je vous accuse de rien, on a les images d'hier. Non. Vous avez été filmé.
0: Mais non. Oui, je sais. J'ai été filmé. Je regarde mon portable pendant toutes les missions.
1: Ça ne fait pas. C'est marrant, vous les regardez surtout avant les questions littéraires et les réponses.
0: Non, je refuse.
1: On a les noms. Alors, je vais
0: on
1: vous dire.
0: On recommence.
1: Christine, bravo. Nous avons les noms de tous les auditeurs à qui vous avez fait perdre 300 euros. Vous devrez envoyer par chèque 12 300 euros. On a fait le calcul depuis que vous trichez.
0: Vous avez
1: 12 300 euros à tous les auditeurs qui ont perdu à cause de vous.
5: Non, mais moi, au moins, elle répond bien. Valérie, elle utilise son portable, mais elle répond mal. Faut le faire quand même.
4: Ok, non, mais je m'interroge.
1: Avouez, Christine, vous pouvez avouer.
0: Non, je n'avoue rien. J'ai regardé hier ma tenue de mariée pendant
1: l'émission. Vous savez, il y a un truc qu'on peut faire, par exemple. Je viens près de vous, là, Christine. Puis on regarde ensemble, on tape Google. Et on regarde recherche précédente.
0: Oh là là.
1: Oh, oh
0: là
1: là.
0: Alors, vous voulez le faire?
1: Je veux le faire.
0: Eh ben, vous allez le faire.
1: Alors, allez-y.
5: Alors, non, mais attends, mais regarde, il y a une photo de Flavie Flamand sur ton téléphone. Ah non, c'est toi, il y a 25 ans. Elle a mis une photo d'elle, il y a 25 ans.
0: Alors, comment tu le sais?
5: Je vois d'ici.
1: Elle est en train d'effacer l'historique, là, regarde. Allez, venez, qu'on rigole deux secondes. Allez, venez ici.
5: Moi qui pensais que Christine savait des trucs.
1: Alors, attendez.
5: Attends, je suis déçu.
17: Il n'y a pas un jeune dans la salle qui peut les aider, les deux vieux, là?
4: Même moi, je peux regarder. Si
5: attends, gros sexe Mozambique, c'est quoi, ça?
1: Bon, en tout cas, votre téléphone, vous le mettez devant votre pupitre. Vous n'êtes pas viré pour cette fois, mais...
0: Attends.
5: Ouais.
0: Et pour tout vous dire, hier, il me manquait un hussard... Et j'ai regardé qui c'était.
1: Bah vous venez quand même d'admettre déjà.
0: Ah bah parce que je suis honnête.
1: Heureusement qu'elle est drôle. Hein. Ça la sauve. Une première citation. Tiens, puisque vous allez vous
5: marrer. Comment elle répond aussi bien à chaque fois? C'est quand même une animatrice télé, elle doit savoir rien, quoi.
0: Arrête.
1: Ah non, mais vous allez voir que là, maintenant, elle va moins répondre.
0: Ah bah oui, je vais bien vous faire chier, je vais arrêter de répondre.
4: C'est vrai que... Oui, pardon, vas-y.
0: C'est vrai que pour hier, quoi.
4: Non, c'est vrai que pour hier, c'est injuste pour auditeur, parce que Kléber, il me serait pas revenu du tout, donc il aurait pu avoir 300, mais bon, c'est pas...
0: Oui, bien sûr.
4: Mais je te jure, il me serait pas revenu.
5: Et c'est un auditeur, il lui manquait 300 euros pour sa greffe, une greffe et tout. C'est terrible comme histoire, ce que tu fais, Christine, c'est pas bien.
17: On a une autre tricheuse, je lui dis, tu me prêteras tes lunettes pour lire la news là? Et elle me dit, mais mes lunettes, c'est des fakes.
1: C'est des fausses lunettes que vous avez, il y a une folie.
18: C'est en fait, je suis en train de, j'attends mes carreaux.
5: Ah d'accord.
18: À ma mesure que je viens de
5: mais
18: refaire.
5: Liane, rassure-nous, tes couilles, c'est des vraies.
18: Ouais.
19: Ah ça, je peux te dire,
1: j'ai une équipe ici, mais j'ai une équipe. La première citation pour Azedine Labani qui habite Saint-Brieuc, et c'est pour votre mariage que j'ai choisi cette citation, Christine Bravo, qui a dit « Se marier, c'est partager à deux des problèmes qu'on n'aurait pas eu tout seul. »
5: C'est Jean-Yann.
19: Jean-Yann, non.
5: C'est quoi,
18: Sacha Guitry.
1: C'est Sacha Guitry. Absolument. Bonne réponse de Yann Folli. Pour Annie Debloc, qui habite Trolley-Breuil dans l'Oise, qui a dit « Dieu a créé l'homme à son image, et puis l'homme a évolué. Dieu, lui, on ne sait pas. »
19: Je ne sais pas qui c'est, mais moi, ça, j'en suis sûr.
1: De quoi donc ?
19: Ah ben, que l'homme peut évoluer.
20: Pierre Desproges.
1: Pierre Desproges, non.
5: Est-ce que c'est mort ?
1: Ah non, c'est un vivant, un francophone.
20: Gueluc.
1: Philippe Gueluc, bonne réponse de Paul Aycarat. Pour Olivier Salou, qui habite Comte, c'est dans les Alpes-Maritimes, qui a dit « Il faut collectionner les pierres qu'on vous jette, c'est le début d'un piédestal. »
20: Jésus-Christ.
1: Wow. Ah non, non. Ah,
21: merde. Francis Blanche.
1: Non, c'est joli, avouez.
19: C'est très beau. Alors là. Ouais.
21: C'est genre Francis Blanche ?
1: Non, c'est pas genre Francis Blanche.
5: C'est mort,
1: Francis
5: Blanche. C'est vivant, c'est français, c'est blanc.
1: C'est pas
5: blanc,
1: Francis Blanche,
20: c'est blanc.
1: Pierre Dac, non plus. Ah non, non, on est bien plus ancien que tout ça.
20: Paul Staron, ancien.
1: Il faut collectionner les pierres qu'on vous jette, c'est le début d'un piédestal.
20: Socrate ?
1: Non, Socrate. Ah non, pas quand même. Ah bah non,
21: parce qu'on pas
19: Victor Hugo.
1: Non, on est au 19e siècle.
5: C'est quelle couleur, c'est blanc ?
1: Mais ça n'est pas
20: Théophile Gautier.
1: Pardon.
20: Théophile Gautier.
1: Non, ce n'est pas un écrivain qu'on cherche.
5: Ah, mais c'est poète.
1: Il a écrit aussi, mais c'est pas pour ça qu'on le connaît. Un homme politique, non. Fait quoi, on va s'en débarrasser, je vais vous donner les dates, Elkarat. Il est né le 11 décembre 1803.
20: Ah, ben c'est Hector Berlioz.
1: Hector Berlioz, bonne réponse de Paul Elkarat.
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1: Une question de vocabulaire pour madame Lisa Marie Payard, qui habite Plumerjat dans le Morbihan. Comment appelle-t-on un bateau d'Extrême-Orient à fond plat, à dérive, muni de 2 ou 3 mâts et gré de voiles raidies par des lattes en bambou ?
20: Une jonque ?
1: Une jonque ! C'est une excellente réponse de Christophe Barbier. C'est pour ça
21: c'est beau,
1: qu'est-ce qu'il y a, monsieur Mabille ?
26: Non, mais là, c'était facile.
1: Ah, bah,
26: il y a des fois où il répond des fois.
27: Si, si, on allait dire.
1: Vous alliez le dire, vous, monsieur.
27: Je sais ce que c'est une jonque,
1: en fait. Alors, c'est quoi une jonque ?
27: Eh bien, c'est un bateau à fond plat, avec 3 mâts en bambou.
26: Avec des voiles en bambou.
27: J'ai fait la baie d'Along en jonque.
1: Vous avez quoi à faire ?
27: La baie d'Along, la baie d'Along.
1: La baie d'Along ?
21: La baie d'Along, au Vietnam.
27: La baie d'Along au Vietnam.
1: Ah bon, en jonque.
21: Ah, oui, en jonque. Oui, en jonque.
27: Avec tout un équipage.
21: Ah, je crois que t'étais fait la baie d'Along.
20: Ouais, il s'est fait la baie aussi.
1: La baie
20: hein.
1: D'Along.
26: C'est un abbé de là-bas.
20: Et c'est sympa comme métier, classique. Il était sympa.
27: Ah oui, c'est bien.
20: Et il avait une jonque, d'ailleurs, c'est de là que j'ai dimension que remarquable.
21: Tu articules, mais il a raison.
27: C'est là que j'ai appris ce que c'était une jonque. Lorsque je visitais la baie d'Along au Vietnam.
20: Même quand il essaie, il n'y arrive pas.
1: Une question pour Sylvia Berthelot, maintenant. Elle habite les Sorinières, c'est en Loire-Atlantique, et il s'agit de rendre hommage à un philosophe, écrivain, académicien français, quand même, qui est mort il y a 25 ans, déjà, on est content, comme le temps passe.
21: Dépend. On se rend compte si on connaît le nom, mais si on ne connaît pas, on peut pas.
20: Oui.
21: Si on le connaît bien, on se dit, déjà 25 ans.
1: C'était un ami de Monseigneur Montigny. Alors, vous allez me dire, Monseigneur Montigny, est-ce que vous savez qui c'est,
21: Monseigneur Montigny?
1: Eh bien, il deviendra le pape Paul VI, voyez-vous, Monseigneur Montigny. Et c'était un ami intime de... Pourquoi vous vous marrez, vous ?
20: Parce qu'on fait tous semblant que ça nous aide. On ne sait pas non plus qui est Paul VI.
21: Donc on fait tous semblant d'être pas curé.
1: Ah si, il était pape.
20: Oui, bah, oui pas le pape Paul VI, mais je veux dire...
21: Mais bon,
1: oui. Oui, bah enfin quand même, il n'y a pas eu 10 000 papes.
20: Non. Il y a déjà eu 6 Paul.
26: Il y a eu 6 Paul et 7
21: Et il y a eu Pissette.
26: Oui, Pissette.
2: Et j'ai joué Pissette au théâtre. Vous avez joué, oui, j'ai joué Pissette, c'était le pape que Napoléon, c'est le pape que Napoléon a destitué, il l'a kidnappé. Et dans L'Otage de Paul Claudel que j'ai joué, je jouais le pape Pissette.
20: Toi, tu vas toujours choisir les détails les plus chiants de l'histoire et t'en fais une pièce, quoi.
2: C'est vous qui parlez du pape Pissette.
20: C'est jamais l'histoire originale, c'est toujours, alors, c'est le beau-frère d'un cousin qui connaissait Napoléon et on raconte toute sa vie. C'est incroyable, c'est que des trucs comme ça.
1: Pissette, c'est le pape de Napoléon, ça on le sait parce qu'on a retenu ça.
20: Exactement.
1: Évidemment. Ça fait rire tous les écoliers de toutes les écoles de France.
20: Ah oui, en 1910, tout, qu'est-ce qu'on riait.
2: Moi, j'ai joué un pape, les Ferrari, donc des soupapes.
20: Wow. Oh, on a arrêté.
2: Oh là, si, quand même.
27: Oh, ça va haut, ça va loin.
21: Les papes, c'est que ça, pour les duos, ça va qu'un carton.
20: Allez, je la note. Hein.
21: Pas mal.
20: Je la note parce qu'il faut vous rendre compte.
2: Libre de droit.
20: Je crois que même René Labranlette, il te la vole pas, celle-là.
1: Bon, dites, je peux revenir à mon Paul VI.
21: Oui, alors, Paul VI.
2: Était-ce un ecclésiastique, cet homme?
1: Non, ce n'était pas un ecclésiastique. Académicien français, ami de Paul VI. Ils avaient d'ailleurs gardé une relation amicale. Ils se connaissaient d'avant que Monseigneur Montigny devienne Paul VI. Et d'ailleurs, ça a donné un livre, une conversation entre eux, Dialogue avec Paul VI, qui fut publié en 1967. Alors, il a beaucoup écrit sur la religion. Chaque jour que Dieu fait, celui qui croyait au ciel et celui qui n'y croyait pas.
26: C'est
1: avec
26: pas Guiton.
1: Avec Jacques Lanzmann.
21: Jean Guiton.
1: Mais excellente, oui. Réponse de Bernard Mabie et Isabelle Mergaud.
21: Ah, mais j'aime beaucoup Jean Guiton parce que
26: moi
21: c'est.
26: Aussi.
21: Ah, oui, parce que c'est le seul philosophe avec Alain que je comprends bien.
1: Ah ben voilà. Eh ben
21: voilà, qui est très facile à lire.
1: Je sais pas si c'est un compliment pour lui, mais c'est...
21: Bah si, parce que ce qui se conçoit bien s'exprime clairement.
26: Il a dû faire un bouquin avec les Bogdanov.
1: Il a fait aussi un livre avec les Bogdanov.
20: C'est pour ça que ça volait pas François Mitterrand. Quand même, hein.
1: Pardon.
2: Très proche de François Mitterrand. Oui.
1: Très proche de François Mitterrand aussi, effectivement. Les pouvoirs mystérieux de la foi, chaque jour que Dieu fait, effectivement, le livre de la sagesse et des vertus retrouvées, Dieu et la science avec les Bogdanov, Dialogue avec Paul VI.
20: Le switch.
21: On dirait un Camoulox.
20: On sent le grand besoin d'argent, là. On sent le creux et avec un gros, rien, gros besoin de thunes.
26: Il a rien fait avec Daniel Gilbert.
1: La philosophie pour Isabelle Mergaud. Mais en tout cas, c'était bien Jean Guiton. Bravo, bravo à Bernard Mabie et à Isabelle Mergaud. Il y a 25 ans qu'il est mort. Il était académicien français. En 1933, on entendait pour la première fois parler de l'île du crâne. Mais qu'est-ce que l'île du crâne?
26: L'île du crâne? Le bagne?
1: Ah, le bagne? Non.
2: C'est dans les pirates? C'est les pirates dans les Caraïbes?
1: Ah, non, non, non.
20: Est-ce que c'est un endroit?
26: C'est dans un bouquin?
1: C'est un endroit, l'île du crâne.
20: Réel?
1: C'est une île en réel, non, fictive.
26: Peter Pan?
1: Non.
26: Non,
1: non, non, non.
27: C'est dans un film?
21: C'est dans
1: un livre? Non, un film, plusieurs films même.
2: L'île au trésor?
20: Robinson Crusoe?
1: Au trésor, non.
20: Robinson Crusoe?
1: Robinson Crusoe, non plus.
27: Pirates des Caraïbes?
1: Pirates des Caraïbes, non.
20: En 1933?
2: 33.
1: Mais il y a eu un film en 1933, le film.
20: Oui, mais pas Pirates des Caraïbes.
21: Et ça s'appelait King Kong, là.
1: Et c'est King Kong.
26: Ah oui.
1: Bonne réponse d'Isabelle Mergaud. Et oui, King Kong vivait sur l'île du crâne quand effectivement des Américains sont venus le chercher et l'ont embarqué à New York. Et évidemment, ces explorateurs n'ayant pas été spécialement gentils avec lui, il s'est échappé. Il était enchaîné dans un théâtre comme une bête de foire, vendu au public. C'est un peu finalement Elephant Man avant l'heure.
21: C'est une histoire vraie?
1: Non, c'est pas une histoire vraie.
21: Ah bon?
20: Il y a un gorille 45 mètres qui a attaqué New York en 1933.
21: Après, ils ont fait le rire.
20: Rappelle-nous le philosophe qui est facile pour toi.
1: C'est terrible pour Jean Guiton.
21: Ah là là. C'est pas. Arrêtez, laissez-moi finir.
20: Pinocchio, ça existait par contre. Ça, c'est une vraie histoire.
21: C'est pas ce que je voulais dire. Laissez-moi terminer.
20: Non, mais dans ton monde, ça veut
21: dire.
20: Non, mais c'est génial dans
26: il
20: ta
26: aurait,
20: vie.
26: Il aurait été sauvé par Tarzan.
21: Oh, mais vos gueules, hein! De ce... Juste, laissez-moi aller au bout de ma pensée, au bout de ce que je croyais.
20: Regarde pas Alien,
21: hein, tu vas te... Ah, t'en
3: attendez, ce qui aurait pu être vrai, c'est que des explorateurs
7: et ramener un gorille.
1: Oui, oui, oui,
3: oui, bien sûr. C'était vrai, oui. Là, mais ils trouvent un gros gorille.
8: Ah, mais,
3: pas
8: ah,
3: très gros.
8: Ah,
3: pas l'énorme gorille.
7: Ah, mais ça, c'est déjà arrivé.
3: Mais,
7: hein.
3: Mais, et qu'il ait été exposé.
1: Un petit singe.
3: Après,
1: ah oui, Stitchy, oui, oui.
3: Non, et qu'on en ait fait un film, mais que c'était un gorille vraiment un peu plus gros que les deux. Quoi. Mais pas gros, gros, gros.
8: Non,
3: gros.
8: Non, non.
3: Oh merde, j'ai cru que c'était un truc de...
7: Ça aurait fait un bon film. Hein.
1: Vous savez comment vous pouvez vous sauver de cette situation?
3: Mais je ne suis pas dans l'embarras.
1: Enfin. Ça tombe bien parce qu'on comptait pas vous prêter d'argent.
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1: Pouvez-vous me dire à quoi vous fait penser cette phrase « Portez ce vieux whisky au juge blond qui fume ».
10: Ah, c'est une contrepétrie?
1: Non, portez ce vieux whisky au juge blond qui fume.
10: Tiré d'un film?
1: Non.
10: Ce vieux whisky au... Oui, je sais ce que c'est!
1: Allez-y.
10: C'est la première ligne chez les opticiens.
1: Ah oui. Je sais pas chez quel opticien vous allez. Mais franchement...
10: C'est
1: non.
10: Pas PCVW...
1: Non, non, portez ce vieux whisky au juge blond qui fume.
10: PCVW...
11: C'est une façon de mémoriser quelque chose,
1: oui. Non.
7: Oui.
11: C'est pas mnémotechnique.
8: C'est un message codé.
1: Non plus.
10: Est-ce que c'est l'anagramme de quelque chose?
3: L'anagramme.
10: Portez
1: c'est
10: ce...
1: Avec ça, non, pas du tout. C'est pas un anagramme. Oh.
10: Laurent, est-ce que c'est le nombre de mots qui compte?
1: Non.
11: Ah, est-ce que c'est un...
10: Parce qu'il y en avait neuf. Je tenais à ce que vous le sachiez.
1: C'est intéressant, mais ça n'a rien à voir avec la réponse.
11: Est-ce que c'est un titre?
1: Un titre, non.
11: Mais pourquoi je le sais?
10: Est-ce que c'est extrait d'un film?
1: Non.
8: C'est une chanson.
10: Est-ce que cette phrase...
8: Ah, une chanson.
1: Pouvez-nous l'interpréter, ça nous ferait plaisir.
10: Quel enfoiré.
11: Ah oui, c'est Amy Winehouse.
10: Portez ce vieux whisky au juge blanc qui fume. Portez ce vieux whisky au juge blanc qui fume. Ah, portez ce vieux whisky au juge blanc qui fume.
11: Avec ça, c'est sa vie avec ça.
10: Oui.
8: Ah, est-ce que c'est la traduction de quelque chose, Laurent? Au juge blanc qui fume.
10: Portez ce vieux whisky. Au juge blond qui fume. Portez ce vieux whisky. Au juge blond qui fume.
1: Non, c'est pas ça, voyez.
7: C'est pas des paroles de chanson.
8: Portez ce vieux whisky.
7: C'est pas Amy Winehouse.
8: Au juge blond qui fume. Fume,
7: ouais.
10: C'est cool, hein. Y a que moi qui ai un peu peur, là, ou pas?
1: C'est pourtant assez facile.
10: Laurent.
1: Oui,
10: Laurent,
1: Caroline.
10: Si c'est pas les initiales, est-ce que c'est une traduction?
1: Non, non plus.
10: Est-ce que ça a été prononcé par quelqu'un de célèbre?
1: Alors, on dit que c'est Georges Perec à qui on doit, évidemment, cette énigme.

0: juge.
1: Portez ce whisky blond au vieux juge.
2: Ah oui. Portez ce whisky blond.
0: Oui, oui. Portez ce whisky blond au vieux juge qui fume.
3: Voilà, c'est ça.
1: Et ben c'est pas ça.
4: Bah non, alors et pourquoi pas aussi fumer ce vieux juge.
3: C'est ça.
1: Mais si, c'est ça, on peut faire dans tous les sens.
0: Un vieux juge.
3: Qui pète.
4: Qui pète, ah oui, non, écoutez, franchement.
3: Ou comme dirait
0: Bordy. Alors, on l'a écrit, je l'ai écrit. Ok, je l'ai écrit. Je l'ai écrit. Portez ce vieux whisky au juge blond qui fume.
4: Alors, ça devrait vous frapper aux yeux.
0: Alors, attendez, j'éloigne. Attendez.
5: Il y a toutes les lettres de l'alphabet dans cette expression.
4: C'est-à-dire ?
5: Il y a toutes les lettres de l'alphabet.
3: Il n'y a pas le Z.
0: Il y a le Z.
5: L'expression.
0: Mais
5: portez
0: non, il n'y a pas le Z en tout.
1: Il dit portez connard.
0: Il n'y a pas de A. Ça pouvait être porté ER.
4: Non, mais c'est porté EZ. Et la bonne réponse est signée Éric Logérien.
3: Bravo. C'est facile, hein.
4: C'est ce qu'on appelle un pangramme. C'est un exercice de dactylo. Ça permet d'utiliser sur une machine à écrire ou même sur un ordinateur aujourd'hui toutes les touches, toutes les lettres de l'alphabet.
1: Oui, c'est un pangramme.
0: Et à quoi ça sert de toucher toutes les touches?
4: Bah, pour voir si ça marche.
5: Et ben, c'est Pérec, c'était le genre de jeu littéraire qui s'amusait. Il a écrit tout un roman sans le E.
4: Voilà, par exemple.
0: Mais,
4: sauf que là, vous avez toutes les lettres, effectivement, du A jusqu'au Z. Portez ce vieux whisky. Il y a même le W, le Y. Enfin, je vous en passe, hein. Ce vieux whisky
0: donc
4: au juge.
0: Donc, il y a 26 lettres.
4: Ah non, non.
5: Non, il y en a plus.
3: Bah oui.
4: Il y a des cons.
3: Bah si. Bah moi, je pense comme Caroline Diamant.
4: Mais non, parce qu'il y a plusieurs fois le I. Il y a plusieurs fois le
3: E. Ah oui, il y a plus, oui. Mais il y a les 26 lettres
0: alors,
3: de l'alphabet.
0: Excusez-moi, j'aurais pu le faire aussi alors. Bah moi, ça se trouve, toutes les phrases qu'on prononce depuis le début de l'émission, il y a toutes les lettres de l'alphabet dedans.
5: Oui, mais s'il faut 1h15, c'est moins drôle que s'il faut 5 mots.
0: Bah excuse-moi, alors c'est pas un exploit.
4: Demandez le pangramme, demandez.
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4: C'est le jour ou jamais où j'imagine vous avez préparé, révisé votre chanson de
0: Comme les rois mages.
4: Voilà, voilà.
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4: Aïe, aïe, aïe, aïe, aïe.
7: Je te suivrai.
4: Ah, bah voilà, on est débarrassé.
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4: Oui, ça y est, c'est fini.
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2: Ça, tais-toi.
4: Aïe, aïe, aïe, aïe, aïe, aïe, aïe.
3: Bah, j'en chanterai d'autres.
4: Hein. Ah non, non, non, enfin là.
0: Oh, si, ça m'a presque manqué.
7: Ah.
4: Au moins, on est débarrassé, vous voyez, de cette chanson. Ah, vous pensez qu'il peut la refaire avant 18h?
7: Oui, oui. Oh, plein d'autres merdes aussi.
2: Hein.
4: Oh, ça, je peux compter sur vous. C'est vrai que vous avez encore l'âge d'être reine maintenant qu'on sait qu'une Miss.
7: Je croyais que vous me parliez, à moi.
4: Ah, non,
7: je ça bizarre.
0: Nous, on voit pas quand vous vous tournez, ils sont
7: Non, mais oui, je suis d'accord.
4: Je me tourne vers Sylvie Tellier.
8: Mais bien sûr, j'ai l'âge, vous aussi, patron.
4: Ben oui, on peut être reine jusqu'à quel âge alors?
8: Il n'y a plus d'âge.
7: Oui, mais par contre, il faut être une femme. Donc Laurent, ça va être difficile, non? Il faut être une femme pour faire Miss France.
8: Il faut être une femme, mais il ne faut pas être automatiquement née femme.
7: Oui, mais, il n'a pas encore fait l'opération.
8: Il attend de changer d'avis.
2: Peut-être qu'il est en transition.
8: Bah, peut-être. Voilà.
7: Ah, c'est pour ça, il m'a dit qu'il allait chez le barbier tout à l'heure.
8: C'est ça.
7: c'est la transition.
4: Ah non, mais enfin, écoutez, franchement, vous me voyez changer. Je pense que c'est un
7: Laurence Ruquier.
4: C'est un peu tard pour que je change de genre.
0: Non, Laurence Ruquier.
4: Mais pourquoi pas,
8: Miss Normandie.
4: Si d'un seul coup...
8: Miss Le Havre. Miss Le Havre.
7: Les vacheurs au plancher noir sur lesquels tombe la pluie. Et les jolies nettes. Mais Miss Normandie, une main avec des canards. Mais
9: bonjour, madame. Alors, mademoiselle Ruquier, vous pensez à quoi? Est-ce que vous avez une opinion sur la guerre, sur la paix?
4: Ah ben, bien sûr.
9: Sur les fleurs, sur les plantes?
4: Disons qu'après mes études d'esthéticienne, je tiens à dire que je suis contre la guerre.
9: Oui.
4: Que je suis pour la paix dans le monde.
7: Si vous souhaitez voter pour la charmante Laurence, vous envoyez un au 72 500. Pourquoi pas?
8: Bah juste après Amandine.
4: Quel âge est là alors la nouvelle Miss
8: Elle
4: Sylvie.
8: A 34 ans, il
4: vous
8: me
4: y
8: semble.
4: Étiez,
0: oh, mon Dieu.
8: Mais oui, j'étais. Surtout, j'étais à Miss Martinique. Je présentais l'élection de Miss Martinique, dont je la connais depuis le mois de septembre.
4: Ah donc ah oui, oh là là.
8: Eh oui.
4: Elle est sympa en tout cas.
8: Elle est très sympa.
4: Elle va venir ici en tant que grosse tête bientôt.
8: Génial. Elle vient.
7: Elle,
8: la semaine
7: elle a beaucoup de réparties. Ouais, elle a beaucoup de réparties.
4: Ouais. Ah oui, oui.
8: Bah heureusement à 34 ans.
7: Oui, elle est vieille, elle peut quand même.
8: Non. C'est pas ça, c'est que.
0: C'est pas une question d'âge.
4: Elle commence même à radoter. Pour Evelyne Gouthier, la première citation. Même Gouthier habitant Seine-Maritime. Tiens, bah justement, voilà. Qui a dit.
0: Bonne année.
4: Bonne année à Mme Gouthier. Qui a dit quand tu prêtes de l'argent à des amis, tu perds l'argent et les amis.
0: Charlotte de Turckheim.

0: de Turckheim, non.
1: Est-ce que c'est une humoriste?
0: Une humoriste.
2: Michel Bernier.
0: Qu'on aime bien, une copine à nous.
2: Florence Foresti.
1: Non. Muriel Robin.
3: Robin.
0: Non, bah, va être contente que toutes les autres passent avant elle.
4: Ah merde. Ah oui, bah, bien sûr. Anne Roumanoff.
0: Anne Roumanoff. Bonne réponse de Caroline Diamant. Pour Karim Deroux, qui habite la rue Camari, c'est dans la Loire, qui a dit « Je n'aimerais guère vivre sur la Lune, ça m'embêterait de changer de quartier tous les 9 jours. »
4: Groucho Marx.
0: Non, c'est un Français, ouais. Car ça marche pas autrement, vous voyez, les quartiers de Lune et les quartiers...
4: Bah, les voilà. Quarters of Moon.
0: Vous voyez, c'est forcément français. « Je n'aimerais pas vivre sur la Lune, ça m'embêterait de changer de quartier tous les 9 jours. »
1: Est-ce que c'est Jacques un poète Prévert.
4: Raymond Devos.
0: Ah non, il était aussi poète, mais il était avant tout humoriste, un des rois de l'humour français.
2: Pierre Dac.
0: Dans les années, pas Pierre Dac.
2: Guy Bedos.
0: Pas Pierre Dac.
1: Francis Blanche.
0: Francis Blanche, ah, oui. Bonne réponse de Christophe Beaugrand qui connaît bien l'émission.
1: Pour oui, Marie je ne connais Bernard. Pas Pierre Dac mais, et Blanche, mais je connais l'émission.
0: Quand, oui, c'est quand vrai. Je dis pas Pierre Dac, oui.
1: C'est l'autre.
0: C'est l'autre, c'est Francis Blanche. Mm-hmm. Pour Marie Bernard, qui habite Saint-Dié-sur-Loire, dans le Loir-et-Cher. Qui
5: Ma famille habite dans le Loir-et-Cher. Ces gens-là ne font pas
0: de merde.
5: On dirait que ça gêne de marcher dans la cour. On dirait que ça gêne de marcher avec nous.
0: Beaugrand, même si vous mettez rien dans la fente, il chante.
1: Bon, arrêtez, ça peut sembler un peu pervers, ça.
0: C'est la différence avec un jukebox.
1: Ah, j'ai eu peur, je croyais que vous alliez dire avec une copine.
0: Qui a dit, et c'est donc pour Mme Bernard de Saint-Dié-sur-Loire, qui est dans le Loir-et-Cher, donc je confirme,
1: oui.
0: Puisque tout est parti de là, qui a dit, les femmes ne devraient pas se fatiguer à simuler l'orgasme, puisque de toute façon, on s'en fout de savoir si elles en ont un ou pas.
2: Putain,
1: Jean-Yann, ouais, moi je pense à Jean-Yann. Coluche.
0: Pas Jean-Yann, c'est plus récent, c'est contemporain.
1: Olivier de Benoît.
0: Olivier de Benoît, bonne réponse de Christophe Beaugrand. Allez, une dernière citation, et cette fois, ce sera cette citation pour Sylvie Pinsard, plus littéraire, je vous préviens d'avance, pour M. Pinsard qui a dit « L'humour est une déclaration de dignité, une affirmation de la supériorité de l'homme sur ce qui lui arrive. »
2: Oh, c'est Madame de Sévigné.
0: Pas du tout.
1: C'est un homme.
0: Un homme, oui.
1: C'est un philosophe.
2: Ça aurait pu être moi.
0: Alors, philosophe, pourquoi ça aurait pu être
2: parce
0: vous.
2: Que l'humour, c'est quand même un petit peu mon domaine.
4: L'intelligence, non.
0: Vous avez raison, plus que la chanson, en tout cas.
2: Alors, est-ce que c'est quelqu'un du 19e siècle
0: Au 20e siècle, il est mort en 1980. Si mes souvenirs sont bons, il s'est même suicidé.
4: C'est Mike Brandt.
0: C'est Romain Gary. Excellente réponse de François Rollin.
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0: Pour Salomé Tiquet, qui habite Villejuif dans le Val-de-Marne. Je vais vous demander de retrouver le nom d'un écrivain qui était fou amoureux d'une ballerine qui s'appelait Carlotta Grisi. Il allait la voir à l'opéra. D'ailleurs, au début, il avait fait une critique un peu méchante sur elle. Et puis, plus ça avançait, plus finalement, il changeait d'avis. Et il l'a placée très vite au rang des plus grandes ballerines de son temps. Il a même écrit à propos de cette fameuse Carlotta. Elle rase le sol sans le toucher. On dirait une feuille de rose que la brise promet.
7: Ok, c'est 19e siècle, ça.
0: Oui, on est
4: c'est Prosper Mérimée.
0: Ah non, ce n'est pas
3: Théophile Gautier, non.
0: Et c'est Théophile Gautier. Bonne réponse d'Olivier Bellamy.
4: Alors là, bravo.
0: Mais alors, cette histoire d'amour est incroyable, il faut que je vous raconte la suite. Parce qu'il s'extasie sur les pieds de la ballerine, Théophile Gautier, il écrit que ces pieds-là feraient le désespoir de n'importe quelle Andalouse. Il en tombe amoureux au point vraiment de faire tout pour la séduire et elle ne lui dira jamais oui dans un premier temps. Il faut voir ce qu'il écrit sur elle, tellement il est amoureux. Son teint est d'une fraîcheur si pure qu'elle n'a jamais mis d'autre phare que son émotion. Ah, sauriez pas dire des trucs comme ça à une jeune femme.
3: J'ai rien compris déjà.
0: Et alors finalement, c'est ce qu'il va faire. Eh ben, il va épouser la sœur de cette cantatrice.
3: Pas bête.
0: Parce que comme il n'arrive pas à avoir Carlotta, il va épouser Ernesta, qui elle est cantatrice, l'autre est ballerine. Et puis finalement, une fois qu'il aura épousé la sœur, il aura pour maîtresse la ballerine.
7: Oh la vache.
0: C'est-à-dire
4: que c'est comme ça, il y avait la paix.
0: Non, mais c'est quand même une belle histoire.
7: Ah, oh bah tiens, oui, bien sûr, et ta sœur.
3: C'est l'amour absolu, je trouve.
0: Ma sœur, elle nous écoute et elle n'a rien à voir avec cette affaire-là.
4: Elle va bien.
0: Bah oui, pourquoi
4: ça fait longtemps que je ne l'ai pas vue, alors raconte.
3: Vous avez une sœur, Laurent?
0: Bah oui, j'ai une sœur.
3: Est-ce que Laurent, vous confirmez que, en général, plus on va haut et plus on est seul? C'est la solitude au sommet, il y a très peu de gens qui arrivent au sommet.
4: C'est pas vrai.
7: Pour le philosophe.
0: Regarde-toi, je suis effondré, je veux dire. Qu'est-ce que vous voulez que je réponde?
7: Donc votre sœur va bien.
0: Mais oui. Et à l'autre andouille, à l'autre crétin, franchement. Aïe, aïe, aïe, aïe, aïe.
7: Moi, je l'aimais beaucoup, votre sœur.
0: Non.
7: Mais même. C'est votre mère que j'aimais pas.
0: Elle est plus là, ma mère. Laissez-la tranquille. Elle est avec la vôtre.
7: Eh ben ouais, je sais.
0: Elle est morte il y a pas longtemps, la vôtre.
7: Bah ouais.
3: C'est vrai que tu nous avais raconté ici, ouais.
7: Non, non, je sais pas. Oui, enfin bon, là, c'est difficile.
3: Bon, ça jette un froid.
7: Oui, ben, on les regrette pas, quoi.
0: Je peux pas dire ça. Bon, je regrette ma mère.
7: Oh oui.
0: Je regrette d'avoir eu celle-là.
4: On est deux.
0: Mais non, c'est pas vrai. Raymond, je t'aime. Là, je parle à l'au-delà maintenant. Je me prends pour Didier Van Kovelaert. Qui parle aux morts ici, hein? Qui parle aux morts?
7: Bah là, on est en train de le faire.
3: Ouais, j'ai très peur de la mort.
8: Ah, moi, je parle pas aux morts, mais quand je parle à une araignée.
7: Oh non, mais l'autre, elle est folle. Non, mais
0: celle que vous avez au plafond ou...
8: Non, mais parce que je parle aux araignées.
0: Oui.
4: Bah, c'est normal. Et...
8: Non, mais avant de les aspirer, je leur demande pardon.
0: Donc, je comment ça, de les aspirer?
8: Bah, parce que dans une maison d'hôte, on peut pas, je peux pas laisser des araignées.
0: Oui.
8: Donc, je suis obligée avec l'aspirateur d'aspirer les araignées.
0: Ah, avec l'aspirateur, je pensais que vous les aspiriez.
8: Bah oui. Les araignées, c'est peut-être la réincarnation de la maman de Christine.
4: Oui, et bah, mais deux quand je
0: ah oui, celle avec des poils aux pattes.
4: Ils sont malades. Ils sont malades.
0: Et vous, monsieur Rioux, vous avez peur de la mort? Pourquoi vous avez peur de la mort?
3: Depuis quelques temps, en fait, j'étais hyper solaire et tout.
7: Bah,
3: et depuis quelques mois, il y a le temps qui passe.
7: Mais comment tu peux le mettre dans un cercueil?
8: Sur mesure.
3: Je traverse une phase un petit peu de réflexion.
0: C'est pas vrai.
3: Parce que j'ai toujours été dans l'action, à penser, à faire, à faire, à faire. Et maintenant, je commence à cogiter sur ma vie.
7: Mais t'as quel âge?
3: 45.
8: Mais j'ai... Ah, quand même.
0: Je pensais que vous étiez plus jeune que ça, moi.
3: C'est vrai.
8: Oui, mais parce qu'il a la peau très tendue. Donc il y a absolument aucune ride et il fait plus jeune. Il y a un âge où il faut choisir entre sa tête et son cul. Hein.
3: Je pense jamais à mon cul.
0: Moi, je pense que vous allez finir en couple avec Dari Boudboul. Parce qu'il y a,
3: Je sais que depuis la...
8: Mais alors... moi, je l'aime beaucoup. Je suis sûre qu'il est moelleux.
3: Ouais, mais Dari, c'est la vérité. Franchement, dans l'absolu, oui, on pourrait sortir ensemble.
8: Mais oui.
3: Parce que j'aime beaucoup Dari.
8: Moi, je le trouve très attendrissant.
0: Alors, pourquoi dans l'absolu? Mais faites-le.
8: Parce que attendez, laissez, faut que ça mate. Faut
9: mais pas ici.
3: On s'est écrit hier encore sur Instagram.
8: Moi, je le trouve très moelleux. Il doit être confortable et moelleux.
0: Qu'est-ce que vous lui avez...
8: Et il est très attendrissant.
0: Qu'est-ce que vous lui avez écrit sur Instagram hier?
3: Attendez, je retrouve. Alors, franchement, quand on se fait un petit resto, un dîner et tout.
8: Eh ben, quand tu veux.
4: Mais tu connais rien.
7: Si vous faites un monde, faudra le mettre à la poubelle.
8: Ce mais serait on peut pas faire d'enfant. Avec donc, on prendra un chien.
3: Pourquoi? Ce serait, imagine un petit peu.
7: En une
3: de Paris Match, Boudboul Riou. Le couple surprise.
0: On va dire ici Paris, soyez modeste.
4: Moi, je me dirais même le courrier du centre-ouest.
0: Ou Paris Boum Boum.
8: Le Trigor.
0: Paris Truffe.
3: La jockey et le commentateur.
9: La jockey et le cochon.
3: Tiens, il viendrait faire un reportage chez nous et tout. Alors, on montrera la chambre, on montrera la piscine, on montrera le salon, ce serait énorme, quoi.
4: Il faut l'abattre, hein. Oui.
3: Et après, on passerait dans 50 minutes inside et tout, ce serait génial.
8: Bon, on va déjà commencer par se voir tranquillement, sans en parler à tout le monde.
0: Si vous voulez être 50 minutes inside, il faut pas être éjaculateur précoce, hein.
3: Et je le suis.
8: Ah oui.
3: Non, en fait, la vérité, c'est que je suis l'inverse.
0: C'est-à-dire?
8: Ah bah c'est mieux.
3: Ça met du temps.
7: Non, écoute, on s'en fout.
0: Ah bah allez, non. Vous voulez que je vous dise? Non, on n'est pas pressé.
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0: Pour Daniel Topic, qui habite Andernos-les-Bains en Gironde.
10: Andernos-les-Bains
0: en Gironde, c'est votre région, monsieur.
10: Ah ben ma grand-mère avait sa maison en Andernos.
0: Est-ce que je vous demande si elle faisait du vélo?
10: Alors non, elle ne faisait pas de
11: vélo. Elle en a fait.
10: Mais elle n'en fait plus, elle est morte.
8: La pauvre.
10: Ah ben ça arrive. Elle s'appelait Mamie Janine. Elle faisait d'excellentes tomates farcies.
12: Elle est morte de vieillesse.
10: Oui.
0: Non, mais elle faisait des tomates farcies en même temps que de faire le vélo, alors forcément. On peut pas tout faire.
10: C'est une très belle maison.
13: Allez. À vendre.
10: Pas loin de la plage du Béteil.
0: Vous avez hérité de Mamie Janine?
10: Non, ça a été vendu avant. Il y a eu une dispute de famille.
13: Ah là là, la connasse.
10: Non, non.
12: Oh pardon.
11: Qu'est-ce qu'elle est?
10: Parce qu'elle était propriétaire avec sa sœur, Tati Nicole.
13: Ah là là là.
10: En fait, c'était la maison de Mamie Cécile, de la grand-mère.
11: Et c'est Papy Robert qui a hérité de tout, alors.
10: C'est intéressant. Mais Tati Nicole, elle est encore vivante, elle nous écoute peut-être.
0: Ah ben bien sûr, ben, et qu'elle sache que...
11: Bonjour.
0: Qu'elle sache que Tata Christophe l'embrasse.
13: Pas mal.
10: Joli. Donc on dit Andernos.
12: Ah oui, pardon, on a un peu parlé de vous, on voulait pas, excusez-nous. Oui. Andernos.
0: Tout est là. Andernos, moi je disais Andernos-les-Bains, donc en Gironde, monsieur Topic attend maintenant la question pour savoir s'il a une chance de gagner 300 balles. Pourquoi ne doit-on jamais, c'est une, on va dire, une tradition, ou plutôt même une superstition, mais d'où vient cette superstition? Pourquoi ne doit-on jamais allumer 3 cigarettes avec la même allumette?
11: Parce que pendant la guerre, quand on allumait 3 cigarettes, on était repéré avec la même allumette.
0: Expliquez bien, monsieur Babi, mais c'est la bonne réponse.
11: Ben, c'est la bonne réponse, donc j'ai rien à expliquer. C'est la bonne
8: réponse. Mais si, parce que ça durait trop longtemps.
0: Voilà, c'est ça qu'il faut dire.
11: Ah oui,
0: bonne réponse de Bernard Mabi et de Valérie Mérès. Eh oui.
8: Je fais le...
0: Allumer 3 cigarettes avec la même allumette portait malheur, porte toujours malheur, mais tout ça vient effectivement du fait que pendant les guerres, c'était dangereux d'allumer 3 cigarettes avec une seule allumette parce que la nuit, un tireur habile a le temps de préparer son arme à la première cigarette, de viser à la deuxième cigarette et de tirer enfin à la troisième cigarette.
12: D'ailleurs, ce soldat en question n'a fait l'erreur qu'une fois. Hein.
0: Je ne connaissais pas cette superstition non plus. Vous la connaissiez, vous?
10: Jamais entendu.
0: Bernard, oui, manifestement.
11: Ah bah moi, j'ai fait
10: la guerre.
11: La guerre.
10: Je rigole. Il était dans les tranchées, je sais pas comment il faisait pour passer.
11: Depuis 70, j'ai fait 3 guerres.
10: Il était dans les tranchées, il a jamais réussi à ressortir.
11: Ça l'a fait rire, l'autre, l'Argentine.
10: Ah bah elle a fait la guerre aussi.
11: Ah bah elle a fait les Malouines.
13: Les Malouines.
0: Allez, question littéraire et d'actualité, en tout cas d'éphéméride, pour Rémi Gerbeau qui habite dans les Deux-Sèvres. De qui Voltaire parlait-il quand il écrivait « On dit qu'à l'âge de 18 ans, il savait 22 langues ». Cela n'est certainement pas dans le cours ordinaire de la nature. Il n'y a point de langue qui ne demande environ au moins une année pour bien la savoir. Quiconque, dans une si grande jeunesse, en sait 22 à 18 ans, peut donc être soupçonné de les savoir mal, ou plutôt il en sait les éléments, ce qui est ne rien en savoir.
8: Mozart. Alors, il disait Mozart. Ça de Rousseau?
0: De Rousseau, non.
11: Mozart.
0: De Mozart, non.
13: D'un monarque?
10: D'un écrivain?
0: D'un monarque, non.
10: D'un écrivain?
0: Oui, d'un autre philosophe, même.
11: Diderot.
0: Diderot, non. Non.
13: Du même siècle que lui?
0: Non, pas tout à fait du même siècle. Ah. Du siècle, au moins du siècle précédent. Ça n'est pas parce que tout est à cheval, vous voyez, c'est compliqué.
11: Ils sont tous à cheval.
0: Lui, en tout cas, était du 15e siècle, voilà.
13: Du 15e?
10: Ça remonte.
13: Ah oui, donc...
0: Donc ça fait 2 siècles d'écart entre Voltaire et lui.
8: Ah oui, donc c'était il y a longtemps.
13: Ça fait même 3 longs.
0: Ah oui, non, ben non.
11: Voltaire,
0: c'est le 18e. Ah oui, vous avez raison.
10: Donc, il y a 3 siècles. Il l'a pas connu, en tout cas.
11: Ça fait presque 4.
8: 1400.
11: Ça en fait presque 4.
0: Ben non, entre 14 et 17, ça fait 3 siècles.
11: Ah, 3 siècles.
8: Un italien, un français, les philosophes en question.
0: Ah, ça, c'est une très bonne question.
13: Pic de la Mirandole.
0: Et c'est le Pic de la Mirandole. Oh, bonne réponse.
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0: Qu'est-ce que vous faites, Isabelle Mergaux? Je vous signale qu'on est filmé, vous vous levez devant les caméras de Paris Première. Qu'est-ce que vous faites? Qu'est-ce que vous allez draguer un monsieur au premier rang?
16: Eh ben, je vais essuyer ma table parce que j'ai beaucoup parlé. Non, j'ai renversé mon thé, voilà.
0: Ah, c'est vous avez renversé votre thé.
16: Il y a un monsieur qui m'a prêté gentiment des Kleenex. Personne voulait ici me prendre. Et il y a de l'électricité, j'aurais pu subir un choc électrique.
11: Ah, mais qu'est-ce qu'il y a comme
0: imaginez que vous retrouviez une parole normale. On ne sait jamais.
16: C'est comme ça, ça commence comme ça.
0: Non, ça commence
16: bien.
0: Pas comme ça. Non, j'ai cru que vous vouliez faire comme Carina Marimont, trouver l'homme de votre vie au premier rang, comme c'est arrivé à Carina. Enfin, elle, c'est d'abord par téléphone. Elle n'avait pas vu la tête du mec au départ.
17: Oui, c'est vrai, c'est la voix d'abord.
11: Alors, c'est quoi cette histoire?
16: Vous n'êtes
0: pas au courant, Bernard?
16: Non. Ça fait longtemps.
17: Eh bien, figure-toi que j'ai rencontré mon amoureux ici.
11: Il a appelé
17: pour dire des trucs sympas sur moi, puis après on s'est vus, et puis maintenant on s'aime.
11: Ah oui.
17: Ouais.
18: Vous voyez.
11: Ça nous l'a donné. T'as réussi à trouver un jeune.
0: Voyez, messieurs, ça peut arriver.
11: Vous croyez que ça peut m'arriver, moi? Laurent, ça peut m'arriver, moi?
0: Oh, bah écoutez, il y a bien 2-3 veuves dans la salle.
18: Ah oui.
0: Parce qu'en plus, il était veuf, hein, il faut le rappeler.
17: Il l'est toujours, Laurent.
19: Dans Le Dindon, Georges Feydeau fait dire à un de ses personnages « La différence entre le bœuf et le veuf, c'est que le veuf, il peut recommencer. »
0: Ah, oh, c'est joli.
16: Non, j'ai pas parce qu'un bœuf, un bœuf est coupé.
19: Ah oui,
16: c'est comme un chapon. Un chapon, c'est chapon pas.
11: Un bœuf est coupé, c'est comme un chapon.
16: Sinon, c'est un taureau.
11: Dis donc, à Noël, c'est gros un bœuf à la place du chapon.
16: Ah bah ça, faut partir. Hein.
0: Et vous, monsieur Boulet, vous allez bien? Il y a longtemps qu'on vous a pas fait venir.
18: Ben oui, ben moi ça va bien, écoutez.
0: Il faut dire qu'il est en tournée théâtrale, il vend ses plantes au monde.
18: Eh ben oui, je suis un homme heureux.
11: Oh, il a une belle
18: bouche. Mais vous me manquez quand même. Hein.
0: C'est vrai.
18: Mais je vous écoute.
0: Ah bah c'est gentil.
18: Oh, bah oui, quand même. Et puis alors, j'ai avec mes deux premiers de la classe, là, en plus, Ferrand et Barbier.
11: C'est gars. Gentil pour moi. T'es vraiment un salaud, hein. Alors là, vraiment.
0: Oh bah vous.
18: Oh, t'étais pas le premier de la classe.
11: J'achèterai plus rien dans ta boutique. Alors là.
0: Ah, qu'est-ce que vous avez acheté dans la boutique?
18: Oh là là, une dévalise, Bernard.
0: Il vous dévalise?
18: Oh là.
0: Ah, mais vous faites alimentation aussi?
18: Oui. Non, elle a fait tous ses cadeaux de Noël.
11: Des plantes carnivores.
0: Qu'est-ce que vous avez acheté à Stevie?
11: Bah, des vases et des bougeoirs. Des vases, des bougeoirs, plein de choses, tout est beau. Tout
0: c'est
11: est
0: pas
11: beau.
0: Vrai.
16: Mais tu vas
11: à part le vendeur, tout est beau.
0: Oh, alors là, vous n'auriez pas craché dessus il y a longtemps, à l'époque où vous pouviez encore cracher. Hein? Vous nous avez avoué ici déjà vos petits travers.
16: Ah, c'est vrai?
11: Oui.
16: Ah bon? J'ai des travers de porc.
11: Oh la vache!
0: Vos petits travers homosexuels, on va dire, Bernard.
11: On a pu s'égarer une fois ou
0: voilà.
11: Deux.
18: Ouais, il était tard, il avait bu, il avait une perruque. Bon.
0: Une première citation, vous êtes d'accord, il est temps d'enchaîner.
16: Oui, allons-y. Enchaînez-moi.
0: Pour même Ragusa, qui habite Seine-Saint-Denis, qui a dit « Les statistiques prouvent que les femmes vivent plus longtemps que les hommes, surtout les veuves.
11: Ah, » voilà. Bon bah.
17: On reste dans le
0: Jean-Yann. C'est pas Jean-Yann.
11: C'est un politique.
0: Oh non, c'est...
11: Un Raffarin.
0: Non,
16: c'est un grand... Un
0: des habitués, oui.
19: Ça pourrait être le tien, ça pourrait être Sacha Guitry. Ça pourrait être Pierre Dac. Ça pourrait être Francis
0: Blanche. Pierre Dac, bonne réponse de Christophe Barbier. Pour Isabelle Pion, qui habite en Seine-et-Marne, qui a dit « Avez-vous remarqué que quel que soit le bruit qui vous réveille, il cesse aussitôt que vous êtes réveillé ?»
16: Sacha Guitry. Oh.
0: Pour Patrick Claude, qui habite Plogastel-Saint-Germain, qui a dit « Depuis l'invention du tabac, les cannibales se plaignent du goût de la viande. »
18: Ah, ça c'est très joli.
19: C'est britannique ?
0: pardon.
19: Un Britannique.
0: Un Britannique.
19: Un Américain.
0: Alors, c'est marrant que vous disiez ça, un Britannique, un Américain. Philippe Bouvard vous aurait répondu à l'époque, car c'est une citation que j'ai reprise à l'époque de Philippe Bouvard. À l'époque, Philippe Bouvard avait dit, on ne sait pas quelle nationalité il a en ce moment.
11: Dupont de Ligonnès.
0: Non, enfin.
19: Peter Ustinov.
0: Peter Ustinov. Ah, oui. Bonne réponse de Christophe Barbier. Et je vais vous expliquer pourquoi j'ai choisi cette citation et pourquoi je suis ravi que vous ayez répondu, monsieur Barbier. Parce qu'en 1998, Philippe Bouvard avait posé cette citation, écoutez.
20: Qui a dit, depuis l'invention du tabac, les cannibales se plaignent du goût de la viande?
19: Pierre Doris?
20: Non, alors c'est...
19: Vivant?
20: Il est vivant, il n'est pas français, je sais pas d'ailleurs quelle est sa nationalité du moment.
19: Peter Ustinov?
20: Peter Ustinov. Bonne réponse de Laurent Ruquier.
0: Ah. Et voilà. Et voilà. Non, parce que quand vous dites « je saurais pas répondre aux questions », si, vous voyez, j'ai la preuve que si...
11: Quelle modestie.
0: Et je suis retombé là-dessus, c'est un auditeur, parce qu'il paraît que pendant la nuit, passent les anciennes émissions des Grosses Têtes, et effectivement, en 98, j'étais venu avec Henri-Jean Servat, Jean-Pierre Coff et Jacques Pradel aux Grosses Têtes. J'étais venu précédemment d'ailleurs, mais c'est, je crois, la dernière fois que j'étais venu aux Grosses Têtes en tant que Grosses Têtes, et je me suis rendu compte, bah dites donc, hé, hey, j'étais pas mauvais.
19: Bonne réponse de Laurent Ruquier.
0: Ça fait plaisir.
11: Je dirais que vous aviez du bol.
0: Ça fait plaisir d'entendre Philippe Bouvard dire bonne réponse de Laurent Ruquier. Oui. On va la repasser en boucle. Hein.
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0: Une question pour Madame Brigitte Duvet, qui habite Brault-le-Châtel, en Haute-Marne. Et c'est un mot de vocabulaire, là, c'est vraiment à la portée de tout le monde. Un nom masculin que je vous demande d'identifier. Ça vient d'ailleurs du Norvégien migla, qui veut dire moisissure. Voilà pourquoi, d'ailleurs, ce mot un peu particulier désigne une odeur désagréable de moisi, d'humidité ou de renfermé.
23: Remugle.
0: Remugle. Excellente réponse de Philippe Claudel.
16: Ah bon,
23: remugle. Mais je ne savais pas que ça venait donc du suédois.
0: Ça vient du norvégien.
23: Norvégien.
0: Migla, qui veut dire moisissure. Odeur désagréable de moisi, d'humidité, de renfermé, un relent, un remugle.
19: On peut dire à quelqu'un, tu remugles.
0: Non.
16: Non,
0: tu peux dire, bouge-toi.
16: Je ne sais pas qui tu fréquentes.
0: Mais enfin, en même temps, remugler existe en même temps. Hein. Le verbe remugler, ça veut dire exhaler quelque chose.
16: Ah, mais alors.
0: Alors pour qui un est un remugle.
16: Thierry Mugler, il était...
23: Le pauvre,
0: ça pue,
23: son âme.
0: Ça pue pour lui.
16: Mais voilà, non, mais par exemple, un fromage comme le Roquefort, voilà, où on voit la moisissure... Ça oui. Peut remugler.
0: Bien sûr, Ariel. On lui dit oui, toujours. Oui. Hein. Pour Damien Lahourde, qui habite Plumelin dans le Morbihan, pouvez-vous me dire quel apocope a donné Dracula?
16: Alors, apocope.
0: C'est une question un peu mystérieuse que
16: oui,
0: je
16: ah bah oui, c'est un adjectif. Ah non, ça doit être une chauve-souris.
23: Non.
16: Apocope,
0: bah oui. Expliquez à vos camarades de ce qu'est effectivement l'apocope.
23: L'apocope, c'est le contraire de la fairaise.
11: C'est quoi la fairaise?
16: Ah oui. C'est ça. Moi, j'adore Léo Fairaise.
23: La fairaise, c'est quand on supprime, par exemple, la première syllabe d'un mot ou les premières lettres, et l'apocope, c'est le contraire.
0: Par exemple, bus, voyez. Oui,
23: autobus. Bon, voilà, bus, c'est une aphérèse.
0: Voilà.
23: Bus. Et quand on supprime la fin, c'est l'apocope.
11: Quoi?
16: Ben là, alors, c'est culé, par exemple. Alors, automobile.
11: Ça va. Wow.
16: Alors, Dracula.
0: Qu'est-ce qu'il y a?
11: Elle parle de culé. Pourquoi elle parle de culé, elle? T'as enlevé quoi, la fin ou le début, là? C'est une fairaise ou
16: non,
11: c'est
16: mais
11: un pocop?
16: Dracula.
11: Ah! Faut que tu parlais d'enculé. T'as enlevé quoi?
23: Va te faire enculer.
11: Mais là, il faut enlever quoi? Le début ou la fin?
16: Allez, il faut enlever la fin.
0: Si vous voulez, pour vous aider, je vais vous donner des exemples d'apocop, parce que je vois bien que ça vous embête les uns et les autres.
23: Donné plein.
11: Il y a Judas.
0: Comment ça, vous en avez donné plein?
23: Tout à l'heure.
0: Qu'est-ce que vous dites?
16: Automobile.
19: Il y a Judas, il y a Jésus, il est très apocop.
0: Ah non, ça, c'est des apôtres.
19: C'est pas pareil.
23: Non, mais automobile,
16: Non, mais c'est très simple. Par exemple, le mot culbuté.
11: Oui, ça, je connais bien.
16: Oui.
11: Bah, il y a culbute.
16: Tu enlèves la fin. Et il reste quoi?
11: Culbute.
0: Oui, non. Mais ça veut rien dire.
19: Non. Quoi?
16: Tu enlèves buté.
1: Il reste quoi?
2: Ah ben t'enlèves tout le monde là.
5: Mais la question
2: c'est un lien avec Robocop. Mais
0: je vous demande quel apocope a fourni Dracula.
1: Alors, on devrait enlever Cula.
6: Oui. Bah, c'est ça, c'était ma question.
1: Bah oui, voilà, oui.
0: Oui, alors il resterait Drac. Non, pas du tout. Ah bon. Non, mais évidemment, c'est un peu plus compliqué que ça, tout de même. Alors. Quel célèbre apocope doit-on, entre autres, à Dracula?
2: D'accord. Bah, il a donné une légende, une histoire, un film.
0: Pardon?
2: Il a donné une légende, une histoire, un film.
0: C'est qui, Dracula?
2: C'est le gars avec ses grandes chicots, ses grandes canines qui mange du sang la nuit, il n'aime pas le soleil.
1: Oui, mais il suce, il ne mange pas.
5: C'est une spécialiste qui veut pas.
7: Là, on
5: a un peu les d'autres. Madame est une connaisseuse.
7: On va, c'est les experts.
5: Alors.
0: Oui, mais quel genre de gars c'est?
2: Quel genre de quoi?
7: C'est un vampire.
0: Et donc?
7: Alors, vampirisé?
0: Non.
1: Une vampe.
0: Une vampe, c'est l'apocope du mot vampire.
2: Bravo. Une vampe.
0: Bravo, Rachel Kahn.
2: Le niveau.
0: Wow. Mais en tout cas, les vampes, oui, une vampe, c'est oui, une pin-up, une femme qui va tenter de vous séduire.
2: J'ai connu une vampe, fut un temps.
0: Voilà, exactement. Ouais. Vous avez,
7: elle était en maillot de bain, Malibu.
2: C'est ça. J'ai pu la rattraper parce qu'elle courait au ralenti.
7: C'est
2: rapide.
7: C'est ça. Tu peux courir au ralenti, s'il te plaît.
2: Ça a été facile pour moi pour la tacler.
0: C'est une femme fatale, une femme irrésistible, une vampe. Voilà. Un peu d'ailleurs comme l'était Ève Valois. Tiens, c'est une question pour Philippe d'Angelser qui habite Lys dans l'Essonne. Et Ève Valois, elle nous a quittés, c'est assez triste d'ailleurs à dire, il y a déjà 24 ans, on en est compte. Mm-hmm. Et elle avait demandé d'ailleurs à être enterrée avec son ours en peluche favori, Winnie l'ourson. Son mari d'ailleurs a quand même passé 13 mois en détention parce qu'on a dit qu'il était peut-être responsable de
7: la mort. C'est Lolo Ferrari.
0: Et c'est Lolo Ferrari.
1: Ah, oui.
0: Bonne réponse de Michel Bernier. Et oui, Lolo Ferrari. Vous rendez compte, ça fait déjà 24 ans que Lolo Ferrari est décédé. Vous avez dû la connaître, elle, Lolo.
2: Ah ouais, c'est sûr. Comme tout le monde en photo.
0: Bah oui.
2: Maintenant, vous allez à Dubaï, il n'y a que des Lolo Ferrari là-bas.
0: Ah oui.
2: Ah bah oui.
7: Il y a des Ferrari aussi, sans Lolo.
1: Non, mais elle est morte parce que le mari lui avait demandé justement de rajouter un peu de.
2: De foire, oui.
1: De volume.
2: Oui, c'était beaucoup.
0: Ah oui, mais terrible. Il y a eu un non-lieu. Attention à ce qu'on dit. Parce que pour la justice, c'est très important. Il y a eu un non-lieu en faveur de ce monsieur. Et il a quand même obtenu des dommages et intérêts pour les 13 mois qu'il a passé en détention. Moi, je suis obligé de vous dire ce que la justice a décidé.
7: Bien sûr.
0: Mais c'était surtout pour rendre hommage à
1: Lolo.
7: C'est un Lolo. Non, mais c'est vrai, la Lolo Ferrari, c'est sûr.
0: Elle s'appelait Ève Valois. Et c'est vrai qu'on la connaissait sous le nom de Lolo Ferrari. Et ça fait déjà 24 ans, vous vous rendez compte, que Lolo Ferrari. Marie n'est plus de ce monde.
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0: Monsieur Titoff a fait partie du jury Miss France, oui. Sylvie Tellier.
1: On s'en souvient, tout le monde s'en
0: Comment
1: souvient.
0: Comment ça, on s'en souvient? Racontez-moi.
24: Oui, c'est un super souvenir.
1: Sonia Roland s'en souvient, n'est-ce pas? C'est ça.
24: Ah non, ça c'est une autre histoire. Ça. Non, c'est très très vieux. C'était en 2000. Je peux la raconter peut-être.
1: Bah vas-y, raconte-la, je pense.
24: Donc j'avais croisé Sonia Roland, puis c'était pour Fort Boyard en fait.
0: Ouais.
24: Et la veille, on dormait dans une chambre d'hôtel.
0: Ouais.
24: Et j'avais mon manager, Jean-Philippe, qui avait la chambre juste à côté de celle de Sonia Roland. J'ai dit, écoute, franchement, Jean-Louis, mais non, je vois pas pourquoi on changerait de chambre. J'ai dit, allez, bon, laisse-toi de là, on va changer de chambre. Le matin, on se levait à 5h30 du matin, je crois, à 6h. Donc, on va se coucher pas trop tard. Et puis moi, d'un coup, comme par hasard, je veux me brosser les dents, j'ai plus de dentifrice. Et comme la chambre communiquait, je tape dans la porte comme ça pour demander à Sonia Roland, la Miss France, si elle avait du dentifrice. Donc, je tape comme ça. Et là, ça s'ouvre. Je dis, putain, c'est super, elle ouvre la porte. Et là, c'était Xavier, le fils de Madame de Fontenay, qui a ouvert. Et il dit, moi aussi, j'ai changé de chambre.
7: Tu nous fais croire que tu te laves les dents.
0: Quant aux écharpes, c'est vrai que finalement, vous êtes une sorte de Miss à vous tout seul, Monsieur Barbier.
5: Exactement, je me délabre beaucoup plus vite et il ne serait pas venu taper pour du dentifrice.
1: Moi, j'ai une question parce qu'une Miss, nous, on dit souvent aux Miss, écharpe culotte.
3: C'est pareil pour vous?
4: Elle est rouge aussi, oui, oui, oui.
3: Avant de partir le matin, c'est écharpe-culotte.
0: Comment ça, écharpe-culotte?
3: Sauf que on n'oublie jamais, son écharpe et sa culotte.
7: Mais enfin, tout le monde!
0: Moi aussi, je mets toujours. Oui, je mets même plus souvent une culotte qu'une écharpe.
7: En tout cas, Christophe Barbier est assez élégant pour et conduire, parce que on s'est rencontrés, on était en avance, et j'ai bu un coup dans le même endroit que lui, là, tout à l'heure, ce matin, cet après-midi, enfin, après, là.
0: Ah, il a pris plusieurs verres
8: avant l'émission.
7: Hey. Et je lui dis bonjour, et il me dit oui, bonjour, on se voit tout à l'heure. Ça veut vraiment dire. Ça veut vraiment dire t'assieds pas à ma table, connasse. J'étais un peu vexée, mais je comptais pas m'asseoir de toute façon. Mais il était en train de lire les journaux.
4: Et ben, je l'ai suivi ensuite dans la rue. Discrètement,
0: oui.
4: Elle s'est arrêtée devant une vitrine de pâtissier.
7: Oui.
4: Oui.
8: Radio, ça fait un moment que je suis pas venu. Il y a des sacrés scoops quand même.
0: Et alors, elle a acheté quelque chose chez le pâtissier.
7: Oui,
8: du dentifrice.
0: En tout cas, je vois qu'Isabelle Mergo, qui d'habitude accueille plutôt fraîchement les nouvelles grosses têtes, est ravie de voir Sylvie Tellier parmi nous.
7: Oui, mais j'aimerais bien ne pas être tout à fait à côté d'elle parce que. Enfin, je préfère être avec une moche.
3: Oh.
7: J'ai l'air plus jolie, quoi. Voyez,
8: bah, change de siège.
10: J'ai pas osé, tu vois. Viens.
0: Non, alors. Ah, c'est pour Valérie Bérès.
8: Non, c'est
7: pas. Ah, mais t'es horrible.
3: Non, mais de toute façon, il est ingrat, il est ingrat.
0: En deux mots. Une première citation, j'enchaîne dans ce cas-là. Pour monsieur Goulec, Laurent Goulec, qui habite dans le Maine-et-Loire, qui a dit les orteils, ça sert à trouver les pieds de chaise et les montants de porte quand il fait noir.
7: Un humoriste.
0: Oui,
7: Pierre Desproges. Pierre Desproges.
0: Pas Pierre Desproges.
7: Oh, si.
8: Légaré.
0: Pierre Légaré. Oh. Bonne réponse de Titoff. Pour Charles Lumal, qui habite Talence, qui a dit « C'est très reposant d'être sourd.
8: »
0: On ne vous dit que l'essentiel.
7: Ça fait Nitri.
0: Voilà. Ça, c'est fait.
8: Voilà, ça l'a calmé.
0: Plus difficile, attention, car c'est quelqu'un, oui, qu'on cite beaucoup moins aux grosses têtes. Et je crois d'ailleurs que j'avais déjà délivré cette citation il y a quelques années de cela. Ça fait quand même 10 ans que je suis ici à la tête de cette émission. Donc, il m'arrive de repiocher dans les citations des premières années. Je crois qu'à l'époque, on avait quand même donné un chèque RTL, car personne n'avait identifié l'auteur de cette phrase. Je vous la donne. Madame Kemat, qui habite dans le Lot-et-Garonne a donc une chance, elle aussi, qui a dit « Étant donné deux points A et B, situés à égale distance l'un de l'autre, comment faire pour déplacer B sans que A s'en aperçoive ?»
7: C'est pas un mathématicien.
0: Non, pas du tout.
7: Un homme ?
0: Un poète, un écrivain, un français.
8: Oui, vivant.
0: Oui, vivant, non, il est mort en 1995.
4: Un poète.
0: Il avait 91 ans.
4: Jean Tardieu.
0: Pardon.
4: Jean Tardieu.
0: Oh, vache.
8: Mais ça a changé.
4: Vous auriez dû m'inviter il y a 10 ans.
0: J'ai attendu, et c'est vrai que j'ai eu tort, parce que vous êtes une vraie grosse tête, et c'est bien Jean Tardieu. Excellente réponse. Mais comment vous avez trouvé Jean Tardieu?
4: J'ai eu la chance de connaître Jean Tardieu sur la fin de sa vie. Il habitait juste en face de la prison de la Santé, parce que j'ai mis en scène une de ses pièces, La Cité sans sommeil. Et c'est un être qui était délicieux, qui a écrit des pièces savoureuses, pleines d'esprit.
0: Ok, ok, je relève le niveau. Ouais, okay, ouais, okay.
8: Et c'est là qu'on comprend pourquoi il n'a pas voulu prendre le petit déjeuner avec Isabelle.
0: Pour Timothée Ballard, je monte encore le niveau d'un cran. Monsieur Ballard habite Belleville-sur-Vie. Voilà quelqu'un aussi qu'on n'a sûrement jamais cité aux grosses têtes, en tout cas dans cette partie des citations, qui a dit « Il faut donner un sens à ses larmes, sinon autant à l'épicer. »
8: C'est un urologue.
7: Il est mort?
0: Ah oui, ça, il est mort.
7: Depuis longtemps?
0: Oh là, il y a un petit moment quand même. Il est mort en 1878.
7: Ah oui.
0: Dans l'Isère. Alors attention, il était académicien français, mais il avait une particularité tout de même en tant qu'académicien. En tant que... Oh, bah, dis donc. En tant que gagadémicien.
3: Il est du même village que Michel Barnier.
0: Ah non, non, non, non, non, non.
9: Il était...
0: Ah, quoique, c'est marrant ce que vous disiez là. Parce que
19: la tronche, il est né, Michel Barnier.
0: Il était du département du Mont-Blanc, qui correspond au duché de Savoie. Vous voyez, donc vous n'êtes pas si loin, Mme Tellier.
9: Et puisque...
0: Mademoiselle Tellier.
12: Elle n'est pas non plus très près.
19: C'est un historien, c'est un écrivain de littérature,
0: alors,
19: un dramaturge.
9: Un homme politique.
0: Un homme politique, mais pas seulement. Il avait une particularité que peu d'académiciens ont eu. Il y en a eu, mais pas tant que ça.
9: Il était drag queen. Il était drag queen.
19: Il a été président de la République.
0: Comment?
9: Drag queen, il était drag queen.
0: Alors drag queen, non, mais il portait la robe.
12: On disait le père machin.
0: Et c'est vrai qu'on a utilisé son nom pour une chanson. Oui, on disait le père.
12: Merci.
0: On peut même pas mieux dire que le père, d'ailleurs, parce que c'est...
9: Il avait des enfants.
0: C'est devenu une célèbre chanson.
9: Le père.
12: Ah, le père.
9: Dupont-Loup, Dupont-Loup.
0: Dupont-Loup. Bonne réponse de Gérard Jugnot. En tout cas, effectivement, la fameuse chanson Paillard de Le Père Dupont-Loup vient de cet académicien qui s'appelait comme vous d'ailleurs, Gérard, Félix Dupont-Loup.
12: Alors c'était le curé de Camaret ?
0: Non, non, rien à voir, le curé de Camaret, c'est pas Félix Dupont-Loup, vous voyez. Il y a plusieurs chansons paillardes qui sont différentes.
12: Oui, mais c'est toujours les couilles qui pendent, parce que le curé de Camaret, c'est les couilles qui pendent, et lui aussi, c'est les couilles... Le père dépend de... Allez, couilles qui pendent.
19: Quand un pape était élu, on disait « Duo tenet et bene pendentes ». Il en a deux et elles pendent bien pour vérifier que c'était un homme.
12: Depuis qu'il y a eu une femme qui a été papesse.
13: Mais c'est parce qu'elle ne conservait pas beaucoup, alors elle pendait.
12: Alors ça, c'est faux, parce que tu peux t'en servir et que ça pend quand même.
13: Ah bon ?
14: Ouais. C'est une question d'âge. Souvent.
13: Moi, j'aime bien quand c'est bien relevé, tu vois.
0: C'est bien d'avoir invité trois spécialistes.
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0: Une sculpture dans l'actualité, elle va être vendue entre 1,5 et 2 millions d'euros. C'est pas celle que vous avez commandée à monsieur Orlinski.
27: Non, moi c'est beaucoup plus cher.
0: Elle sera en vente le 16 février prochain à Orléans, cette sculpture que je ne connaissais pas, je l'ai regardée dans le détail. Il y a trois personnes sur cette sculpture et parmi les trois personnes, il y a Rose Beurret. Mais qui sont les deux autres ?
9: Dans un musée, elle est pour le moment ?
0: Non, alors, il y a des copies dans... parce qu'il y en a trois ou quatre qui circulent. C'est comme ça, les sculpteurs. Expliquez-leur, monsieur Orlinski. Il y a un moule.
27: Après, on peut faire plusieurs tirages. On démoule, on fait des tirages.
12: Voilà, c'est ce qu'on m'a dit.
9: Après, c'est du...
27: C'est pour toi que je disais ça. Hein. Mais effectivement, il peut y avoir plusieurs copies. Il y a 8 copies.
0: Voilà.
12: Mais c'est un sculpteur très connu.
0: Ah oui, oui. Et d'ailleurs,
14: un ou deux.
27: Rodin.
0: Alors, pardon.
27: C'est pas Rodin.
0: Alors, je voudrais donc la réponse à ma question.
12: Il y a trois personnes dessus.
0: Il y a Rose Beurret. Qui sont les deux autres?
27: Auguste Rodin.
0: Auguste Rodin.
12: Et Camille
0: voilà.
12: Claudel.
0: Et Camille Claudel. Voilà. La sculpture s'appelle L'âge mûr. C'est une sculpture, paraît-il, très célèbre. Et une sculpture que Camille Claudel a faite au moment où Rodin l'a...
12: Oui, l'a largué.
0: L'a largué, voilà, on peut dire ça.
9: L'envoyé péter.
0: Parce qu'il voulait pas quitter sa femme de l'époque, qui était Rose Beurret.
12: D'accord, alors qu'il a dessiné, en fait, l'adultère et son couple.
0: Non, c'est pas lui, c'est Camille Claudel. Et Rodin avait 24 ans de plus qu'elle, vous voyez. D'où le titre de la sculpture. Vous voyez, ça s'appelle, effectivement, L'âge mûr. Et elle représente Rodin, elle est là à genoux en train d'essayer.
9: Comment ça?
12: De le retenir.
9: Elle est pas le temps de pas le dire, patron.
27: Essayer de se servir.
14: Et moi j'ai une question.
0: Elle essaie de le retenir. Votre question après, vous la mise.
14: Ok.
6: Elle l'aura oublié.
12: Elle le retient par les jambes.
0: Elle est là, elle est derrière. Elle le tire par la main, la petite...
6: C'est un plan à trois.
0: La petite Camille
12: Claude. C'est un trouble.
0: Et lui, il s'en va, vous voyez, elle le tire et lui, il s'en va. Et sur son dos, elle a représenté sur son dos une vieille femme.
12: La Rose Beurrée.
0: Rose Beurrée, parce qu'elle est là.
12: Les copains m'appellent Siro.
2: Mais attendez, du coup, patron, Rose Beurrée, elle était au courant déjà de leur relation?
0: Évidemment.
12: Autrement, elle ne serait pas dans la sculpture.
0: Rodin, il a choisi de rester avec sa femme.
12: Celui-là.
0: Comme quoi, il y a eu une réforme des statuts depuis.
11: Et moi, pour ma culture de blonde.
0: Ah, ça y est,
11: donc, oui. Alors, Mme une
0: Tellier
11: femme
0: me pose une question. Non, mais je suis toute oui.
11: Merci. Une femme âgée avec un jeune, c'est une cougar. Mais alors là, s'ils ont 24 ans d'écart, un homme âgé avec une jeune, c'est comment on l'appelle?
0: Un président de la République.
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0: Une question pour Youssef Amal qui habite le Bourget. Et la question concerne un personnage de la littérature française dont je vous demande comment il s'appelait, quel est, on va dire, le surnom qu'on lui donnait. Ça a d'ailleurs fait le titre du livre. Dans l'histoire, il s'appelle Daniel Esset. C'est un roman paru il y a longtemps, je vous préviens, en 1868. C'est un jeune garçon rêveur qui grandit dans le sud de la France et qui s'appelle Daniel Esset. Quel est le nom de ce livre et le surnom de ce jeune garçon?
2: Alors c'est juste les seules infos qu'on peut avoir, c'est ça.
0: Je vais pas vous en donner.
2: Est-ce que c'est par exemple l'autobiographie de Jean-Marc Morandini?
0: Non.
2: Un mec dans le sud qui rêve.
0: Un roman autobiographique. Effectivement, il grandit dans le sud de la France avec son frère Jacques, si vous voulez. La famille va tomber dans la misère à la suite de la faillite de l'entreprise familiale. Alors le petit Daniel, il va partir avec sa famille en exil à Lyon. Il va aller au collège et c'est un professeur qui lui donne le surnom qui est le titre de ce célèbre livre.
12: Le cancre,
0: non.
2: Le grand moulne,
0: non.
12: Le petit con, non. Guy de Graigne.
6: Bah si, il y avait la pub, il disait, vous ne ferez jamais rien de votre vie, Guy de Graigne. Il y a au kilo aujourd'hui.
0: Mais c'est pas littéraire ça, monsieur Janssen.
12: Et en plus, il s'appelle Daniel.
16: Le Orla, non.
11: C'est pas un livre de Zola?
0: Non, de Zola, non.
16: C'est pas Pagnol?
0: Pagnol. Mais vous avez trouvé la moitié du titre.
2: Bah c'est le petit alors.
0: Eh oui, mais
2: le petit quinquin.
0: Le petit quoi?
2: Le petit chose.
0: Pardon.
2: Le petit chose.
0: Petit chose, bonne réponse de Gérard Jugnot. De quel auteur?
11: Alphonse Daudet,
0: bravo Georges Nathan.
6: Allez, par contre, je l'ai.
0: J'ai dû lire ça, Alphonse Daudet. Oui. Vous l'avez lu, Joyce?
11: Oui.
0: Ah bah oui. Ouais. Et vous aussi, monsieur de Kersauzon?
27: Non, je ne l'ai pas lu et j'ai pas fait de chanson non plus.
0: Pourquoi vous demandez ça?
11: Dis ça par rapport à ma réponse, c'est ça?
27: C'est gratuit.
2: En plus, vous discutiez vachement avant l'émission.
6: Ah oui, oui.
2: Je ne sais pas de quoi vous parliez, mais c'était vachement proche.
6: Il a dit qu'il y a un projet qui naissait.
2: C'était touchant, il y avait côté la petite fille avec ton zizi à côté.
11: On avait brisé la glace et il y a la glace qui s'est montée entre nous après.
2: C'est le monde des médias, c'est terrible.
11: Ouais.
2: C'est comme Karine Le Marchand, elle est pas aussi sympa à part avec les brebis.
6: Oui, elle est gentille, si elle est gentille.
2: Ah ouais.
6: Ah, c'est une nature.
2: Elle est géniale, elle est géniale. Elle est à Sciences Po.
0: Et pourquoi vous voulez nous fâcher avec tout le monde, vous, là-bas?
2: Je vous dis qu'elle est géniale, Karine Le Marchand.
6: Non, mais pourquoi?
2: C'est la Sarah Sublet que je peux pas blairer. Je peux pas te marrer comme ça aux blagues de Canteloup, comme ça. C'est pas sincère.
6: Là, c'est bon.
2: Non, mais Canteloup, il est fort, il est drôle, mais pas le soir, là, sur TF1. Ouais, les gens, elle fait, quelle est marrante l'imitation de Michel Rocard, incroyable. Non, mais. Oh, le jeu de mots, années 80, incroyable. C'est pas possible. Gérard, c'est pas possible.
6: C'est spécial, cette émission.
11: J'aime bien Alessandra Sublet.
16: Le boule de haine.
6: Elle aurait pas dû se mettre en blonde, là, ça ne va pas.
0: Nous, on aime bien.
2: Elle est en blonde?
6: Oui, elle a fait des mèches, c'est pas beau.
11: Ah, j'avais pas vu ça. Mais elle est tellement, elle rayonne, elle est sublime.
6: Ça fait camping.
2: Bah, Alessandra Sublet, c'est la bourgeoise du camping. Elle a tout, elle a.
6: Oui, elle a le mobile.
2: Elle a un côté très mohair, tu sais.
6: Oui.
2: Et très plan de char en même temps.
6: Ouais.
2: Donc très TF1. C'est un genre comme ça, tu vois. À la fois le mythe un peu de la bourgeoise.
0: Arrêtez.
16: Mais pourquoi tant?
2: Mais non, mais ça tourne pas, on est entre nous là. On fait de la sociologie là.
6: Ouais.
2: Sociologie des médias, c'est intéressant.
0: C'est très bien, ça cartonne chaque soir sur TF1.
2: Pourquoi Laurent Ruquier présente les grosses têtes par exemple?
0: Oui.
2: Parce que, ouais, il fallait à la fois quelqu'un de viril, mais pas trop.
5: Oui.
17: Quelqu'un de drôle, mais pas trop. Quelqu'un d'intelligent, mais pas trop. Et à la fois qui représente un peu l'autorité, espèce de mix entre Laurent Wauquiez, Alain Minc, et à la fois l'humour de... Comment tu t'appelles déjà, Jean-Philippe? Jean-Philippe Janssen. Il fallait un mix de tout.
0: Monsieur de Kersauzon a dit lui-même que j'étais le plus viril d'entre vous.
5: Ah, alors monsieur. Là, je vois pas pourquoi non, il dit non. Ça.
27: pas d'entre nous, d'entre eux.
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0: Une question pour Monsieur Patrice Bosque, qui habite Saint-Maurice-l'Exil, c'est dans l'Indre. Et je vais d'ailleurs vous emmener dans un autre département, dans une autre région, pas loin de Grenoble, exactement à Monestier de Clermont, puisque c'est là-bas que fut créée une célèbre marque par les Français René Ramillon et André Vincent, marque devenue italienne depuis. Quelle célèbre marque, désormais italienne, a été créée près de Grenoble, à Monestier de Clermont?
5: Gucci.
0: Alors, Gucci, non.
20: Marque de vêtements.
0: J'imagine. Vous disiez,
20: une marque de vêtements, de
0: une
20: mode.
0: Une marque de vêtements, oui, de mode.
20: Massimo Dutti?
0: Non, non.
20: Pas de mode.
5: Mais est-ce qu'il y a Ravillon, est-ce qu'on s'est inspiré de Ramillon et de Vincent?
21: Massimo Gaggia?
0: Pas du tout. Mais
5: je suis sur une piste.
0: Vous êtes sur
5: alors redonnez-moi les prénoms s'il vous plaît.
0: René Ramillon et André Vincent, mais ça n'a rien à voir avec leur nom.
20: Fusalp.
0: Non.
5: Vous avez donné la ville.
20: Grenoble.
5: À côté de Grenoble et c'est le trou perdu là où c'est. Enfin, le trou perdu. J'en sais rien.
20: Bah oui,
5: c'est là. Zut.
20: Monestier. Mais c'est une marque d'homme ou de femme?
0: C'est pour homme et pour femme et pour enfant.
21: Ah, je sais, Benetton. C'est Kawaii.
0: Kawaii, non.
20: Attendez.
0: Il y a d'ailleurs une demi-page aujourd'hui dans le Figaro. Marie-Gabrielle Graffin nous dit que samedi soir dernier, cette marque a fait l'événement en Chine en révélant les 10 collections.
20: Moncler.
0: Comment vous dites?
20: Moncler.
0: Moncler.
21: Oh oui.
0: Bonne réponse, Dan Roumanoff.
20: C'est pas français. Enfin,
0: Montclair, ça vient bien de Monestier de Clermont. Ils ont pris la première syllabe de Monestier, la deuxième de Clermont. Monestier de Clermont, ça a donné Montclair.
20: Ah, je suis déçu, je pensais que c'était français, moi.
0: Ah bah, c'était français.
20: Oui, j'ai compris, j'ai bien compris, ça a été repris par un Italien, Monsieur Ruffini.
0: Vous apprenez des choses ici, hein, Monsieur Simone.
20: C'est dingue.
0: Et effectivement, on voit que cette marque a pris beaucoup d'ampleur depuis quelques années, parce que je suis à chaque fois très surpris quand je vois une boutique Montclair. Il y a toujours des files d'attente.
20: Ah oui, puis c'est
0: je
20: cher.
0: Je me dis, mais qu'est-ce que les gens voient absolument une doudoune, parce que c'est des doudounes essentiellement, hein, c'est ça.
20: Mais c'est très chaud et
22: du 16e.
0: Pardon.
20: Chaud et chic.
0: Ah, c'est chaud et chic.
5: Ouais. Bah, moi j'ai des damars. Ah, ça c'est sexy. Eh ben, ils font des damars sexy. Enfin, sexy.
21: J'ai pas envie de venir sous la couette là, d'un coup.
5: Non, tu peux laisser la fenêtre ouverte, je pense que t'as plus de soucis.
20: Non, mais le damar c'est bien parce qu'après, vous pouvez mettre un truc un peu léger, vous avez chaud de toute façon.
22: C'est vrai.
20: Mais Damar m'a écrit en mail là parce qu'il me dit, mais ça fait 2 ans que je dois aller chercher mon cadeau Damar.
5: Ah, mais c'est vrai qu'il voulait te faire un cadeau.
20: Oui, alors je vais vous dire ce que c'est. Et je suis pas venue, mais il me relance, il me dit, mais vous avez votre cadeau qui vous attend, alors c'est, cramponnez-vous bien, imaginez des chaussures, des Hugs, ouais, par exemple, ah oui, mais qui sont, ils sont pas séparés, on met les deux pieds dedans, et après on peut plus bouger, sauf si on saute, comme ça.
5: Ah oui,
20: alors, c'est vraiment fait pour les vieux qui restent assis, et c'est mon
0: cadeau. Ah, vous voulez dire que les chaussures sont jointes?
20: Oui, oui. Disons que c'est un grand chausson où on met les deux pieds.
0: Une bonne paire de ciseaux et vous coupez en deux.
5: Non, c'est une sorte de chansonnière. Vous savez, quand vous êtes sur le canapé, que vous êtes en hiver et vous regardez un film, et ben pour pas avoir le froid aux pieds, vous mettez les deux pieds.
20: Imaginez une grande botte, en fait.
22: Oui, oui.
20: On peut pas
22: c'est
20: la séparer.
22: C'est une chancelière.
20: Et c'est mon cadeau. Oh, c'est mon cadeau d'amour. Et il s'étonne que je sois pas allée le chercher. Mais c'est vraiment pour les vieux les personnes âgées qui ne peuvent pas bouger beaucoup.
0: Allez-y en sautant à pieds joints, ça leur fera une surprise.
20: Ah oui.
5: Enfin voilà quoi. Mais avec ce que vend Damar, je suis surprise qu'il lui ait pas envoyé quand même.
20: Parce que j'ai pas donné mon adresse.
0: Comment voulez-vous qu'elle trouve l'amour?
5: Bah oui.
0: Elle donne pas son adresse alors que peut-être le livreur de chez Damar.
23: Bonjour, je suis commercial chez Damar. Je viens vous apporter vos chaussons.
0: Voulez-vous qu'on les essaye ensemble?
5: On peut proposer à Damar de livrer chez RTL le chausson magique à deux pieds et il sera transmis à Isabelle et comme ça
1: et on le met dans la valise
5: de le voir.
0: Alors ça me ferait plaisir et de
23: moi,
0: voir.
23: Moi je veux bien
0: arriver.
23: Des outils de jardin aussi.
21: Ah, je peux passer une petite annonce du coup. Moi je veux bien de l'argent directement.
0: Tiens, restons dans les choses vestimentaires pour Nadia Delage qui habite Saint-Lô dans la Manche. Quels sont les hommes qui dans leur tenue ont un porte-jartelle?
21: Ah, des travestis.
0: Non.
23: Ah non, mais il y a des hommes qui ont des porte-jartelles.
5: Bien sûr.
23: Pour tenir les chaussettes.
20: Et les chaussettes.
21: Alors, des cossets.
0: Alors, c'est pas pour tenir des chaussettes, là.
5: Bah non.
20: Ah, pour tenir le pantalon?
0: Oui,
20: mais c'est dans un autre pays?
5: Non, c'est dans un sport.
20: Des croupiers.
5: Et c'est un sport américain. Et c'est le baseball.
0: Alors, pas le baseball.
20: Alors, le
5: football américain.
0: Pas le football américain.
5: Oui. Le volley. Ball.
0: Non.
5: Le golf. Mais non, le rodéo qu'on est con. Non, quand on tape dans une balle avec une
23: baseball.
5: Avec une base, non, avec un.
1: Ah oui, c'est ce que j'ai appelé le baseball il y a une heure.
20: Ah d'accord. Ah. Ok.
21: Le golf,
0: c'est pas de sa faute. Elle a les deux pieds dans le même chausson.
20: C'est un sport américain.
0: Un sport, pas seulement américain.
20: Le curling.
0: Pas le curling, mais on se rapproche.
20: Ah, patin à glace.
5: Allô, hockey. Hockey.
0: Le hockey sur glace. Les joueurs de hockey.
20: Pourquoi?
0: Ont un porte-jartel.
21: Ah oui, c'est vrai.
0: J'ai fait
21: du hockey, moi.
0: Et vous aviez des porte-jartels.
21: Je me souviens que pour s'habiller, pour faire du hockey, ça mettait une heure.
0: Et oui.
21: Vraiment, c'est très long. Il faut tout se scotcher et tout. J'arrivais sur la glace, j'étais épuisé.
0: Ah bon, ben je comprends.
21: Non, mais.
0: Et vous étiez mignon, porte-jartel.
21: Oh, bah écoutez, j'étais. Bon, non, mais ça m'allait pas mal, le truc de hockey.
20: Pourquoi les porte-jartels?
0: Ils ont des. Regardez.
5: C'est les protections.
21: Mais tu mets des heures.
0: Ah non, c'est pas des protections.
5: Non, mais c'est ce qui permet d'attacher les protections.
0: Absolument.
5: À la ceinture, à un porte-jartel.
0: Vous pouvez acheter des porte-jartels pour 25 euros. Si vous êtes hockeyeur, et bientôt Monsieur Boublil, outre les chaussettes, vendra donc
20: les
0: porte-jartelles Max Boublil bientôt chez vous.
25: À suivre.
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0: La question suivante, c'est plutôt pour Ariel Dombal, si vous le voulez bien, et pour Daniel Zermati, qui habite Tenon-les-Bains, en Haute-Savoie, pendant que l'autre auditeur arrête de se frotter les mains puisqu'il a perdu le chef RTL. Flavius Honorius et Flavius Arcadius, qui sont du 4 et du 5e siècle dans l'Empire romain, ont créé quelque chose, pratiqué encore chez nous aujourd'hui en France, mais pas dans tous les pays. Quoi donc?
20: Les bains,
0: non.
20: Romulus et Rémol.
4: La grève?
0: Les bains, il n'y en a pas dans tous les pays, des
20: non.
0: bains.
20: Non, mais les thermes.
0: Ah, les thermes.
20: Et pourquoi vous avez dit que c'était pour Ariel? Parce que ça parle d'opéra?
0: Parce qu'il y a un lien avec Ariel.
20: Est-ce que c'est une pièce de Shakespeare?
0: C'est-à-dire qu'Ariel appréciera de savoir que c'est Flavius Honorius et Flavius Arcadius qui ont inventé...
20: Les noms de fleurs.
4: La cuisine?
0: Non, quelque chose qu'elle pratique elle-même encore.
4: La crème fleurette?
0: La crème fleurette.
20: Le thé?
0: Le thé. Non.
4: Non.
20: Qu'est-ce que tu
4: pratiques, Ariel?
20: Je pratique des vocalises.
0: En tout cas, elle le pratique plus que nous autres et vous autres, c'est certain.
20: La natation.
0: La natation, non.
4: La philosophie.
0: La philosophie, non.
4: C'était le premier végétarien.
20: La fellation. Ça se termine en yon.
4: Excuse-nous, on la pratique beaucoup, nous
0: ça
4: aussi.
0: Ça se termine pas par yon, non.
20: Alors moi je l'ai pas, ça.
0: On le pratique tous, mais Ariel, plus
20: c'est
0: que nous
20: un
0: autres.
20: Art. Ça ne peut pas être l'art culinaire.
0: Non.
4: Ah
0: non,
4: le yoga.
0: Le yoga, non.
20: Non.
4: Faire les courses.
21: La méditation.
0: J'ai pas dit que c'était un art. Hein.
20: Ah non.
4: C'est le pratique. Shopping.
0: Dans la bouche d'Ariel.
20: Elle pratique le positivisme.
0: Tout devient un art. Vous avez dit
4: Le shopping,
0: non.
20: Le positivisme.
0: Le positivisme non plus.
20: L'art de l'amour.
0: L'art de l'amour, non. Mais non. Peut-être que cela y contribue.
20: Ah. Le sourire permanent.
4: Les aphrodisiaques.
20: Le bonheur. Le cultiver la jovialité.
0: Ah. Non.
4: Les lunettes de soleil de Créateur.
20: Je me fatigue toute seule. Je sais que je fatigue beaucoup d'auditeurs, mais qu'ils sachent bien que je me fatigue en premier.
0: Vous ne fatiguez pas
20: moi-même,
0: nos auditeurs.
20: Aussi, je reçois des insultes.
0: Ils vous réclament.
20: Qui disent pourquoi écrit comme ça. Et moi aussi, je me demande.
4: Peut-être parce que t'es sourde, hein, tout bêtement.
0: Alors, Flavius Honorius et Flavius Arcadius.
4: Les sourds, ils étaient gays?
0: Ah non, une urbe. Ah
7: bah, quel rapport avec Ariel?
8: Eh ben, le maquillage, est-ce maquillage, ça aurait pu être les premiers mecs à se maquiller.
20: Est-ce qu'en regardant Ariel, on peut deviner?
0: Ah non, non, non, pas en regardant Ariel.
7: Est-ce que c'est vraiment un bon indice, Ariel?
0: Ah oui, oui, absolument.
4: C'est quelque chose qu'elle fait surtout chez elle, Ariel?
0: Oh, chez elle, oui, plutôt chez elle. Est-ce que c'est. Mais pas seulement.
20: Les bains! Bah non, non.
10: Le vouvoiement.
4: Les vitres,
0: pardon?
10: Le vouvoiement.
0: Le vouvoiement. Ah. Excellente réponse de Karine Le Marchand. C'est le vouvoiement qui n'est pas utilisé dans tous les pays, puisque aux États-Unis c'est you qui veut aussi bien dire tu que vous.
20: Oui.
0: Nous, on fait la différence entre le tutoiement et le vouvoiement, et Ariel continue à vouvoyer Bernard-Henri Lévy.
20: C'est vrai.
0: Et il paraît que c'est mieux pour l'amour.
20: Ah bon?
10: Ben, c'est-à-dire que quand le tu arrive, c'est une sorte de...
20: Le tu arrive parfois.
8: Vous dites tu que quand vous êtes dans l'acte.
4: Près du climat. Max.
8: Ah, tu prends cher, tu prends cher.
4: Je sens que vous venez.
20: Tu la sens.
4: Je sens que vous venez, tu veux une clope?
0: Ah, vous n'auriez jamais dû nous dire ça, Ariel.
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0: C'est une question d'éphéméride d'ailleurs, puisque c'est l'anniversaire aujourd'hui, les 75 ans de Julia Migenes, qu'on a pendant longtemps appelé d'ailleurs Julia Migenes Johnson. Ça, Madame Bachelot, vous pouvez dire à vos camarades...
13: C'est une chanteuse,
0: Cantatrice, vous pouvez même dire.
13: Cantatrice, oui, mais enfin, chanteuse. Carmen. Elle a en particulier tourné dans le Carmen.
0: Voilà.
13: Le
0: cinéma. Grande cantatrice américaine, qui était soprano, qui est toujours, j'imagine, bon, à 75 ans, je pense qu'elle n'exerce plus beaucoup. Vous me confirmerez, Madame Bachelot?
13: Oui, on n'entend plus, effectivement. À 75 ans, c'est rare.
19: Il n'a pas arrêté, soprano, il chante encore. Excusez-moi cette précision, mais ça me paraissait important de préciser.
13: Je signale que Carmen, c'est pas un rôle de soprano, c'est un rôle de mezzo.
19: Ouais, non, mais.
4: C'est Michaela la soprano.
19: Oh la honte! Elle est métisse libanais, hein.
7: Tu dis pas ça?
4: C'est Michaela la soprano, non, Carmen.
13: Ouais, exactement.
0: Bah écoutez, je vois marqué en tout cas sur le CV de Madame Migenes.

0: bien qu'elle a bien 75 ans aujourd'hui. Et elle avait fait un spectacle chez nous en France qui s'appelait Diva au bord de la crise de nerfs. Un one woman show pour lequel elle avait fait appel à quelqu'un chez nous en France. Mais de qui s'agit-il?
1: Un auteur?
0: Un auteur, oui, oui, absolument.
1: Français?
0: Français, oui, absolument.
2: Mort?
0: Qui est mort? Non, qui est vivant. Non,
1: en quelle année?
3: Houellebecq.
0: En 98, William Higuines a fait appel à...
4: Oh, moi, ça, je sais pas.
0: Comment ça, vous savez pas?
4: Ben non.
0: Mais quand c'est pas, on cherche quand même.
4: Non, mais parce que vous dites c'est une vacherie, parce que Bachelot elle saura pas, donc je confirme que je sais pas, donc que vous êtes vengé, donc voilà, ça va bien.
5: C'est bien les ministres.
6: Pas
5: combattant.
6: Est-ce que c'est un auteur de chansons?
0: Et je le mets où, le chèque RTL de 300 €?
4: Vous le mettez où vous voulez.
1: Topo.
6: C'est un auteur de chansons ou un écrivain?
0: Je crois qu'il a écrit 2-3 chansons, mais pas plus.
5: C'est pas Topo.
0: Topor, non.
1: Volinsky.
0: Non.
4: Mais c'est quand même un auteur qui écrit des livres sérieux.
0: Il a fait pas mal de livres sérieux, non. On peut pas
2: Frédéric
0: dire
2: Dard.
0: Frédéric Dard, non.
1: Cavana.
0: Cavana, non.
6: Toujours vivant, vous avez dit.
0: Toujours vivant.
4: Alors.
0: Et en 98, William Higuines a fait appel à lui pour Diva au bord de la crise de nerfs.
6: C'est un romancier?
0: Un romancier, non, pas du tout.
1: C'est un auteur.
4: Un journaliste
0: non plus, non.
2: Un nouveliste?
0: Je crois qu'il a. Non. Je suis même sûr, il n'a jamais eu sa carte de journaliste.
4: Ah, oui, mais enfin, il y a des gens chroniqueurs. Il y a des gens qui écrivent dans les journaux qui n'ont pas leur carte de journaliste.
0: C'est vrai, ça.
5: Il y a des gens qui sont ministres qui n'ont pas leur carte de journaliste.
1: Une de ses œuvres.
4: Ta gueule.
1: Une de ses œuvres.
0: Pardon.
1: Vous pouvez nous donner une de ses œuvres?
0: Ah non, moi je ne donne pas. Moi je réponds oui ou non à vos questions.
2: Est-ce qu'il a fait de la bande dessinée?
0: Bande dessinée, non.
6: Des scénarios de films.
0: Quand tu étais adolescent, je crois.
1: Est-ce qu'il a été metteur en scène?
0: Metteur en scène, non.
2: Dialoguiste.
1: Il n'a rien fait finalement.
6: Scénariste, dialoguiste.
0: Ah, si, il a fait beaucoup de choses.
4: Il a fait des choses pour le cinéma.
0: Pour le cinéma, non.
2: Le théâtre.
4: Pour le théâtre.
0: Le théâtre, oui.
1: Jean-Michel Ribes.
0: Jean-Michel Ribes, non.
5: Il a été directeur de théâtre.
0: Directeur de théâtre, oui. Il a été directeur de théâtre, oui.
1: Directeur de théâtre. On les connaît maintenant, les directeurs de théâtre.
0: Non, mais il n'a pas fait que ça, évidemment.
4: Directeur... Jean-Claude Brialy.
0: Jean-Claude Brialy est mort.
2: Est mort.
0: J'ai une mauvaise nouvelle pour vous.
4: Oui, parce qu'il habite dans le Maine-et-Loire.
1: Olivier Palais des Glaces. Ah, mais directeur de théâtre.
0: Ah non, mais directeur de théâtre, c'est pas ce pourquoi on l'a le plus connu, voyez-vous.
4: Ah d'accord.
1: Jean Bouquin.
0: Qui ça?
1: Jean Bouquin.
0: Jean Bouquin, non. Non.
1: Théâtre parisien.
0: Un théâtre parisien, oui, absolument. Oui.
1: Rive gauche.
0: En 98.
6: Bernard Murat.
0: La cantatrice William Higuines a fait appel à lui pour Diva au bord de la crise de nerfs.
2: Mais pour mettre en scène ou pour écrire?
0: Non, pour adapter le spectacle en français, car évidemment,
1: oui,
0: elle l'avait.
1: C'était machin.
4: Elle a joué en anglais.
0: Oui. Diva au
6: Pierre
0: bord.
6: Laville.
0: Pierre Laville, non, pas du tout.
5: Elle l'a joué où?
0: Écoutez, je vais pas vous faire la liste de tous les théâtres où elle l'a joué.
2: Bon, donc c'est un auteur, on joue ses pièces.
0: Oui, absolument. Oui, c'est vrai, oui. Qu'est-ce que j'avais dit? Hein, 300 € de chèque RTL.
1: Ah, c'est fini, là?
0: Ah oui, c'est fini, là, Bernard. Et je me suis bien vengeance sur la Bachelos.
4: Il est mesquin.
0: Est-ce que quelqu'un aurait une idée dans la salle? Il y a une main qui se lève là-bas. Allez-y, Jean-Philippe Janssen.
2: Il y a une main timide.
1: C'est vraiment une main qui va te fatiguer.
5: Eh bien, laissez-la lever, Edmund, sinon comment je la retrouve, moi?
6: C'est quelqu'un qui a vu.
4: Bonjour, comment vous appelez-vous?
7: Clément.
4: Et Clément, quelle est selon vous la bonne réponse?
7: C'est pas vous, Laurent Ruquier.
0: Bravo, monsieur, vous venez de gagner 100 €.
1: Oh, c'est drôle.
4: C'est pas vrai.
1: Oh, c'est drôle.
8: Vous avez été directeur de théâtre.
0: Alors, je savais que je les aurais.
1: Ah, oui. Oh, c'est drôle.
8: Vous avez été directeur de quel théâtre?
2: Merde, oui.
0: Du théâtre Antoine, pendant 6 ou 7 ans, monsieur Haas. Et je me vois encore arriver, alors je vais vous dire, ça a duré 2 jours. Hein. Je me vois encore arriver chez William Higuines Johnson, on l'appelait encore comme ça à l'époque, avec son piano. Était totalement folle. Et au bout de 2 jours, j'ai abandonné.
4: Mais c'était pas une question d'art lyrique.
0: Non, mais elle est vraiment mauvaise.
4: Ah, ouais, je suis très mauvaise.
2: Ariel Dombal, tellement elle est de mauvaise foi.
8: Vous avez très bien joué, parce que vous avez même dit sur le truc de la carte de journaliste. Vous avez dit non, mais non, il l'a jamais eu.
0: Bah non, c'est vrai, j'ai jamais eu la carte de journaliste.
8: Ça fait comme si vous réfléchissiez.
0: Ah bah oui, bien sûr.
2: Ah bah.
5: Oh, il y a Smith, je trouve.
4: Non, mais c'est. Ah là, c'est un pervers.
5: Quel vicieux.
0: Je suis tellement content de vous avoir eu.
8: Et il y a Bernard Mabie qui a dit, mais il a rien fait ce gars en fait.
4: Ah oui,
0: il est con ce Bernard.
4: T'as raison.

0: T'as raison.
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2: Une première question d'actualité pour Fanny Liège qui habite Lacroste en Saône-et-Loire. Oh, je suis en train de me rappeler que vous m'avez offert aux grosses têtes un cadeau pour les Jeux Olympiques, monsieur Orlinski.
7: Tout à fait.
2: Et que j'ai dit on va l'ouvrir ce cadeau pendant l'émission.
7: Et vous l'avez oublié.
2: Et je ne l'ai pas rapporté. Alors si vous pouvez me rapporter, on l'ouvrira dans la partie suivante avec les auditeurs.
0: Il est malin le nouveau, hein, il va se faire apprécier. Hein, j'arrive.
7: C'est pas moi, c'est les JO.
0: Ah d'accord.
2: Qu'est-ce que vous avez fait pour les JO, monsieur Orlinski?
7: J'ai réinterprété le bonnet phrygien. Je suis le seul artiste à avoir réinterprété les bonnets phrygiens. La frige.
2: Mais c'est un vrai bonnet que je vais pouvoir mettre sur la tête.
7: Non, c'est une sculpture justement. C'est, mais bon.
2: Ah bah très bien, bah alors apportez-moi la sculpture.
7: Mais vous pourrez en faire ce que vous voulez.
8: Et alors, et les autres grosses têtes, jamais, non, c'est pas grave.
2: Qu'est-ce que je vous dis, c'est un sculpteur, ça dépend des statues.
9: Finalement, sculpteur.
10: Pas mal. Pas mal.
2: Ah,
0: ah si, c'est là.
2: Regardez le beau cadeau des Jeux Olympiques.
9: La boîte est belle.
2: Offert par Richard. Oh, bah, je vais vous offrir la boîte si vous voulez.
9: C'est Richard. Adorable, merci.
10: T'avais pas 5 minutes qu'il est là.
8: Voilà,
10: c'était moi le suceur du groupe. Qu'est-ce que tu comprends pas là-dedans?
2: La foire que je fasse venir Monsieur Porsche. Oh, c'est joli. Ça ressemble à du Orlinski.
10: Ah, oui,
2: ah, bravo.
0: Mais ça se met où, là?
10: C'est
0: bien, ça.
10: C'est vendu combien, ça, cette histoire, Richard?
7: Il y en a plus, c'est sold out.
10: Ouais, mais vendu. C'était combien au début?
7: Non, c'était pas cher.
10: Ah ouais?
7: Ouais.
2: Ah bah, pour, alors je le rends. Moi, ouais.
7: Bah, ça dépend ce qui est cher ou pas cher, quoi.
10: Bah, plus de 20 euros, c'est
7: maintenant,
10: cher.
7: Ah bah, plus de 20 euros, alors. Plus de 100.
2: Ah, quand même!
10: Ah, c'est pas mal!
2: Ah non, mais alors je suis touché. Bonne réponse de Richard Orlinski.
8: J'ai un petit, comme ça, un petit gorille.
7: Ah ouais?
8: Offert par Arthur.
2: Votre mari, Michel.
9: Moi,
2: c'est pas un gorille, c'est un babouin.
8: Oh, Michel, qui est mignon comme tout.
2: Alors, ma question, j'étais en train de vous poser une question d'actualité pour Fanny Liège, quand il m'est revenu que j'avais bêtement laissé ce cadeau en coulisses. Fanny Liège habite en Saône-et-Loire et ma question concerne, évidemment, les hésitations du président de la République pour trouver le nom d'un premier ministre. Ah, c'est un feuilleton, un suspense bah, sans oui, fin.
0: On sait que ça va être Hanouna, en plus.
2: Depuis le mois de juin. Et le Canard enchaîné a trouvé une bonne comparaison. Je ne sais pas si vous avez eu le Canard aujourd'hui, mais il compare évidemment ce suspense à un jeu télévisé, célèbre jeu télévisé, jeu qui fut d'ailleurs animé à une époque par José Sacré et Jean Amadou. Mais de quel jeu télévisé s'agit-il?
9: C'était en quelle année?
2: Ah ça, alors le jeu a dû commencer, je vais vous dire ça tout de suite. Si vous
7: c'est
2: voulez.
7: Pas tout récent. Hein.
9: Ah, oui, clairement.
2: Ah ben, c'est pas tout récent, mais c'est un jeu je méga célèbre qui a commencé, je vais vous dire, en 1985 et qui a fini en 93.
7: Tournée Manège.
2: Et c'est Tournée Manège.
0: Ah, ouais,
2: deuxième bonne réponse de Richard Orlinski.
9: Bah, je l'ai mis sur la piste. Hein.
0: Alors autant il est nul en poterie, autant là il est bon.
10: Franchement,
0: bravo Richard, bienvenue.
2: Eh ben oui, parce que tout le monde évidemment se souvient d'Evelyne Leclerc,
10: ben oui.
2: Fabienne Egal et Simone Garnier, mais il se trouve que pendant les trois premières années, il y avait aussi deux animateurs masculins. Jean Amadou, lui, faisait les interviews des personnalités qui étaient en couple. Il faisait des questions parallèles pour savoir s'ils se connaissaient bien. Et José Sacré, lui aussi, animait le duo sur catalogue. Il y avait des rubriques dans Tournée Manège pendant les trois premières années et on a oublié effectivement.
0: Et celui qui faisait l'accordéon si on oublie.
2: Ah bah lui il est resté tout le temps, c'est pas l'accordéon, c'est du piano Charlie Oleg.
8: Charlie Oleg.
10: Oui, connu Charlie Oleg.
0: Police et Moon, moi, c'est un peu le même.
2: Et évidemment la musique de Tournée Manège, tout le monde s'en souvient ça. Et c'est vrai que c'est un peu ça à l'Élysée aujourd'hui. Et maintenant monsieur Macron va recevoir Madame Castex. Ah, et voici Xavier Bertrand.
0: Alors Chantal, vous avez une question pour Bernard Cazeneuve?
2: Ah tiens, monsieur Baudet, c'est la première fois que vous passez à la télé. C'est vrai, franchement, c'est une belle idée du Canard enchaîné. C'est Tournée Manège à l'Élysée en ce moment.

0: On aurait pu ressortir aussi le sketch des Inconnus.
1: Mythique. Tournée ménage.
0: Tournée ménage, ça s'appelle. Ouais. Encore une bonne réponse de Richard. Ah, dites, c'est pour votre deuxième, vous faites fort, monsieur Orlinski.
1: Ah, j'essaye.
0: Ah, oui.
2: Bah, il suffit de faire un cadeau.
3: La prochaine fois, il vient avec tout gros comme statue. Hein.
0: Qu'est-ce que vous dites ?
3: Si la prochaine fois, il vient avec un Kong, en plus.
2: On parle de qui, là ?
0: Il y en a déjà cinq ici. Une autre question.
4: Non, tu vas pas faire d'autres animaux, genre un dauphin, un ragondin, tu sais
1: si,
4: pas ?
1: Si, il n'y a pas de problème.
0: Bah, il ne fait pas que le gorille King Kong.
4: Il fait d'autres trucs, quand même.
0: Il y a des ours, il y a des.
3: Il y a un lion magnifique à Bastia.
1: Ouais. Voilà, à Bastia.
3: Très, très beau, un lion.
0: La plus grosse de vos statues, elle est où ?
1: Elle est à Singapour.
0: À Singapour ?
1: 37 mètres de haut.
0: Et ça représente quoi ?
1: Une espèce de tour Eiffel avec justement des cons qui s'échappent d'une tour Eiffel.
2: Ouais. Ah, c'est combien ça vaut ça ? 35 mètres ?
1: Comment ?
2: Ça vaut combien une statue de 35 mètres ?
3: Attention, oh, ça suffit, l'argent.
0: Attention, c'est en deux mots, c'est Singapour dans la Creuse.
4: Et tu fais les animaux, est-ce que des fois quand tu angles tes recherches, tu fais les animaux en voie de disparition ? Tu
1: bien
4: dis,
1: sûr,
4: tiens, par exemple, un socialiste, par exemple.
1: Ah ouais, bah, absolument. Absolument. François Hollande.
0: Ah mais c'est quand même, écoutez, moi je suis fier d'avoir M. Orlinski dans les grosses têtes, parce que d'abord c'est le plus... D'habitude, les grosses têtes me charrient toujours en disant, voilà, avec votre fortune, ceci, cela, alors qu'ils sont aussi blindés que moi les uns et les autres. Hein. Mais alors,
4: pas autant quand même.
0: Mais la plus blindée des grosses têtes, c'est quand même M. Orlinski.
4: Ouais, mais il a plein de dettes, il joue au poker, il va aux putes. C'est ce qu'on dit, je sais pas, il faut confirmer ou pas.
0: Pourriez faire une statue de Chantal là-dessous ?
1: Bien sûr. Ah bah, j'ai fait Nabila.
0: Ah bah, vous pourrez faire l'abîmer.
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0: Une question pour Henri Bernon qui habite à Courcelles. Question qui nous emmène à Bruxelles. Place du Congrès, exactement. Qu'est-ce qu'on trouve?
7: Vous me cherchez aujourd'hui.
8: Madame des crayons cœur.
0: Qu'est-ce qu'on trouve place du Congrès à Bruxelles depuis 1920?
9: Le fameux.
8: Un musée, le musée du nougat? Du chocolat?
1: Le musée de la BD?
9: Le fameux petit bonhomme qui fait pipi.
8: Le mannequin peut-être. Peace, non?
0: Ah, le mannequin peace, non. Alors, il y a un monument célèbre à Place du Congrès à Bruxelles. C'est la colonne du Congrès. Mais au pied de la colonne du Congrès, qu'est-ce qu'il y a?
10: La maison natale d'Annie Cordy.
0: Ah, pas du tout.
1: Non. C'est grand. C'est au pied de la colonne. Est-ce que c'est grand?
8: C'est une plaque avec une inscription.
0: Un petit truc. Il y a une plaque aussi, mais pas seulement.
9: Mais au pied de la colonne, il y a quelque chose d'écrit?
0: Ah bon, il y a des choses écrites sur la colonne.
4: Mais en belge.
1: Et au pied de la colonne, est-ce que c'est grand?
0: Devant, derrière la colonne, partout autour de la colonne.
8: Mais il y a quoi, genre une fontaine, un truc comme ça?
0: Ah, une fontaine, non, mieux que ça.
4: Des jardins?
8: Un robinet?
0: Des jardins, non.
8: Il n'y a pas d'arbre? Un distributeur de bière?
0: Non,
8: pas de noir. Un jardin aquatique?
0: Non, écoutez, c'est plus officiel que ça. Plus sérieux, mesdames et messieurs.
9: Un bureau de vote?
10: Ça a rapport avec le Congo? Belge?
0: Non. C'est la colonne du Congrès, pas du Congo.
8: C'est
1: des grappes.
8: Il a un AVC. Belgique ?
4: Est-ce que ça a un lien
8: avec la maison royale ?
9: C'est un rapport avec la religion ?
0: À la religion, non, pas du tout.
4: Avec Marc Dutroux ?
0: Avec Marc Dutroux.
9: Oh, arrête.
10: Avec les tramways ?
0: Oh, bah, vous n'allez pas me dire que vous êtes belge aussi maintenant.
9: Hein. Mais non, mais...
8: Nous, les Belges ! Nous, les Belges, t'as intérêt à retirer ce que tu viens de dire, beau grand.
10: C'est un rapport avec la royauté ?
0: Ah non,
1: non.
0: Du tout.
1: Est-ce que ça se voit de loin quand on y va, ou il faut aller vraiment au pied de la colonne ?
0: Non, ça se voit pas de loin. Ah, non, mais ça, la colonne, elle se voit de loin, la colonne du Congrès.
9: Mais alors, il y a simplement
0: elle
9: un panneau.
0: Elle fait 47 mètres d'eau, alors. Voyez.
9: Un panneau avec interdiction de faire pipi.
0: Et vous croyez que vous poserez une question, Ariel, sur le fait que depuis 1920 ou 1922, il y aurait un panneau interdiction de faire pipi le long de la colonne?
9: Non, mais les hommes font ça. Dès qu'ils voient quelque chose de...
8: Pardon?
9: C'est vrai. Elle
1: n'a pas tort. Quand on veut faire pipi dehors, on pourrait faire pipi contre n'importe quoi, mais on a besoin contre un arbre.
9: Voilà,
1: on pourrait faire
8: pour se cacher.
9: Toi, un arbre te cache pas. Hein.
1: Quoi, un baobab?
8: Non, c'est un arbre. Non, c'est Stevie qui cache un arbre.
1: Non, Stevie, non, c'est Bernard. Non, moi, j'aimerais savoir si Bernard Henry fait pipi contre les arbres.
2: Bernard, il est pas comme ça.
10: Est-ce qu'il fait pipi d'abord?
8: Non, il ne fait pas pipi.
0: En tout cas, c'est pas Christine qu'on verrait pisser contre l'écorce.
2: Oh, joli.
9: Très joli. Ouais, bah, me chatouillez pas parce que je suis encore parisienne pour deux jours. Et là, ça y est, c'est les beaux jours. Les quais chiotent à ciel ouvert. Ils viennent déféquer devant ma péniche.
2: Mais qui?
9: Les gens, les gens. Les Français dégueulasses. Tous les n'existe pas ça chez nous les Corses.
7: Tous les Français viennent chier devant ta péniche.
10: C'est très rare de trouver une péniche au-dessus de la montagne. Ouais.
8: Et tu vas traverser la Méditerranée avec tes péniches ou pas? Qu'est-ce qu'on fait de ta péniche?
9: Oh là là, j'en sais rien.
10: Mais excuse-moi, je savais pas que c'était ta péniche.
9: Dégueulasse.
7: Ben si, c'est la péniche où il y avait toutes les crottes par terre, donc on s'est dit que c'était là qu'il fallait aller.
9: Alors ils viennent autour du mât de ton bateau.
11: Oui, voilà.
7: Non, c'est pas une péniche à voile.
9: Si, il y a un mât.
0: Alors dites ma colonne du congrès.
7: On s'en fout.
12: Des Vespasiennes. Non mais attends, il y a forcément quelque chose d'intéressant.
0: Place du congrès, au pied de la colonne du congrès, qu'est-ce qu'on trouve à Bruxelles?
7: Est-ce que c'est joli?
0: Bah, joli, c'est pas le but.
12: C'est pas la constitution écrite dans le marbre?
0: Non.
7: Est-ce que ça a un rapport avec l'Union Européenne?
0: L'Union Européenne, pas spécialement.
9: Et sinon, vous avez des questions marrantes?
0: Ah bah ça, c'est une question quand même intéressante.
3: Ah oui, la signature d'un traité.
0: La signature d'un traité. Non, regardez.
7: Oh là là, il y a des Belges au fond.
8: Oh là là, il y a des Belges.
7: À mon avis, ils sont Belges, c'est pour ça.
9: Il y a des Belges.
7: Il y a des Belges.
0: Plusieurs mains qui se lèvent dans la salle.
9: Oh.
0: Eh ben, ils seront pas venus pour rien.
7: Non, des Belges au fond, je vais les voir.
0: En attendant, monsieur Bernon de Courcelles. Lui a touché 300 euros et peut-être 100 euros de plus. Ça tombe bien si on a des amis belges parmi nous.
7: Alors,
0: aujourd'hui.
7: Bonjour, c'est quoi votre prénom ?
13: Michel.
7: Alors bonjour Michel, vous venez d'où exactement ?
13: Je viens entre autres de Bruxelles, mais surtout de Namur.
7: Ah, il vient de Namur. Ah, je ne fais pas bien l'accent. Je vais me faire punir.
13: Votre accent, c'est l'accent de 100 000 personnes dans un quartier de Bruxelles.
7: Ah ben voilà, ben c'est... ben c'est mes potes, c'est ce que je...
9: Merci monsieur.
13: C'est à cause de Coluche. C'est Coluche qui a répandu cette mode de cet accent.
7: De cet accent-là, dis donc. Alors bon, mais c'est vrai que vous n'avez pas d'accent, monsieur. Alors...
13: L'accent de Verviers.
7: Alors, il a l'accent de Verviers, c'est plus précis.
8: C'est
7: alors,
8: connu.
7: Dites-moi Michel, quelle est la réponse? Qu'y a-t-il au pied de cette colonne?
13: Le soldat est connu.
0: Le soldat connu belge.
7: Eh ben bravo Michel, vous avez gagné 100 euros.
0: Eh oui.
7: Bravo.
9: Ah, c'est une bonne question.
0: Eh oui, il n'y a pas que chez nous qu'il y a un soldat inconnu.
12: Ah, c'est dingue.
10: Sauf qu'en Belgique, il a son nom sur la plaque. 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
0: Ah, je voudrais maintenant vous poser une question zoologique pour faire plaisir à Laurent Baffin et pour Jean-Michel Talaron qui habite Mulhouse. Si je vous dis que le mandril est bleu, blanc, rouge, pouvez-vous me préciser pourquoi et comment?
15: Bah parce qu'il a ses attributs, c'est la reproduction de son derrière sur son nez. C'est un singe de la famille des babouins et c'est ses couleurs qu'il arbore pour la parade nuptiale.
3: Sur le nez.
15: Ah ouais. Sur le nez.
0: Alors qu'est-ce qu'il a de bleu? Qu'est-ce qu'il a de blanc et qu'est-ce qu'il a de rouge?
11: Alors moi je dirais le front bleu, le nez blanc et la bouche.
8: Non, il a le nez rouge.
15: Il a le nez rouge.
0: Alors il a le nez rouge, ça c'est bon.
15: Et la bouche blanche. Il a les yeux bleus.
0: Non.
15: Le cul bleu.
0: Non. Vous avez une partie de la bonne réponse, cher Laurent, parce qu'effectivement, le mandril, c'est bien un babouin. Ça fait partie de la famille des cercopithèques, sont des singes.
11: Il a le cul tout blanc.
0: Alors, non, c'est pas le cul qu'il a blanc.
11: Non, je
3: les
11: sais.
3: Couilles.
15: Les couilles.
11: C'est
15: pas.
11: Le torse. Pardon.
3: Les coucougnettes.
0: Alors quoi, les coucougnettes?
3: Les couilles.
15: Les testicules sont bleus.
0: Alors, les testicules sont bleus.
15: Oh, comme c'est joli.
0: Oui. Effectivement.
3: Comme les sont, et son sexe est blanc.
0: Et c'est pas le sexe qui est blanc.
15: Le cul.
0: Non, non.
11: Je sais. Il a les cheveux, une petite coupe à l'iroquoise bleue.
0: Il a le nez rouge.
15: Les joues blanches. Ouais.
0: Il a les couilles bleues.
8: Ouais. Ah. Il a les couilles.
15: Ça dépend de la température.
8: Elle a les couilles bleues.
11: On peut le rencontrer.
8: Belinda.
11: On cherche et le blanc.
15: On le rencontre quand?
8: On dirait une chanson de Claude François.
0: Il avait qu'à pas voter Rassemblement National.
15: Le blanc n'est pas sur le visage, Laurent?
0: Non, alors le visage.
3: Sur le torse.
0: Presque.
11: Le cou.
0: Il a une collerette blanche. Ah. Il a le nez rouge, une collerette blanche et les testicules bleus. C'est quand même une bonne réponse de Laurent Baffie à propos du babouin. J'ai une autre question animalière pour monsieur zoologique, pour monsieur Baffy. Bah oui, mais il aime ça, vous Merci. Savez. Quel est l'autre nom du nandou? Le nandou qu'on trouve plutôt en Amérique du Sud.
15: Le casoar?
0: C'est-à-dire?
15: L'autruche.
0: L'autruche, bonne voilà. réponse de Laurent Baffy. Pour monsieur Sapin, donc de Camaret-sur-Mer.
7: Ah, moi je connais le curé de Camaret.
0: Encore une question animalière.
7: Mais t'es pas loin du sapin.
0: Pouvez-vous me citer, allez, deux exemples d'anatidés?
15: Bien sûr. Le canard, le colvert.
2: Il est chiant, pas les carottes, là.
15: voilà.
0: Le canard et quoi d'autre?
3: L'oie.
15: Le colvert, la...
0: Le colvert, c'est aussi
3: le
0: un canard.
3: Le grèbe,
15: le foulque, le...
0: Mais non, mais...
2: Le pigeon.
3: Le cygne.
0: L'oie.
3: Le cygne.
15: L'oie.
0: Le canard. Dit.
7: Mais oui,
0: le
7: il arrête pas de répéter les mêmes noms.
3: Le cygne,
2: pas
3: non.
2: Tout ce qui fait du foie gras, quoi.
0: L'oie, le canard, le cygne. On fait pas du foie gras avec un cygne.
8: Ah bon? On aurait essayé.
0: Mais en tout cas, effectivement, ce sont des anatidés, les oies, les cygnes, les canards et effectivement, les autres volatiles apparentés, mais les trois principaux, on va dire, et génériques, ce sont les canards, les cygnes et les oies qui sont tous des anatidés. Bonne réponse de Laurent Baffy.
16: À suivre.
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0: Ah oui, vous ne connaissez pas encore tout le monde, monsieur Vizorek.
18: Et
0: vous
18: avez entendu... bien heureux.
0: Vous avez entendu parler de Johan Rioux, déjà.
18: J'ai déjà entendu parler de Johan Rioux, ce qui est encore pire, mais...
8: mais oui, il a été commentateur de foot en Belgique.
18: Mais oui,
8: on est. Il a commenté, on a le même métier, en fait, c'est ça qui est génial.
18: Si, j'ai commencé
3: mais
18: dans
3: pas le même avenir.
19: Les gens, en général, les gens qui connaissent le mieux Johan Rioux sont des psychiatres.
8: Mais aujourd'hui, vous avez fait un truc vraiment par pair aujourd'hui.
0: C'est-à-dire?
8: Alors, on a deux Christine.
9: Ah non, je suis pas une paire.
0: Deux Christine, deux gros.
8: Oh, non.
0: Deux Belges.
8: On a, oui, vous avez deviné, c'est ce que vous vouliez faire. On a deux anciennes stars des années 80 et 90 de la télé. On a deux commentateurs de foot.
9: C'est qui les anciennes stars?
8: Christine et Christine. On a le même cerveau, Laurent, parce que j'ai vraiment pensé à ça. Je me suis dit, mais
3: pas Ariel, cerveau.
0: Il a le même cerveau. Ne le dites pas à BFM. Vous croyez que je pense à tout ça, mon pauvre Rio? Non, on regarde qui est libre, les agendas, on essaie de créer un équilibre, des gens drôles, des gens cultivés, des couillons, des têtes de turc. Vous êtes dans la catégorie couillons, têtes de turc. Mais qui parle? Alors, si vous voulez, j'ai besoin de gens qui meublent, vous savez, dans cette émission. Alors, il y en a qui meublent avec élégance, comme M. Wiesmann, par exemple.
19: Écoutez, moi, j'ai fait une formation de décorateur, je meuble très, très bien.
0: Il y a ceux qui meublent en racontant n'importe quoi, comme vous, monsieur Rioux, voyez-vous. Et puis, il y a les autres.
8: Mais est-ce que vous connaissez les deux Belges? Vous vous connaissez, Christine
18: moi,
8: et Alex?
18: Je connais Christine. Qui ne connaît pas Christine?
3: Et qui ne connaît pas Alex?
18: Vous êtes trop aimable.
19: Mais vous vous êtes jamais
0: elle
19: croisé.
0: Elle a bien fait de retenir le prénom parce qu'elle n'avait pas le nom, dis donc. Et vous, monsieur Wiesmann, qu'avez-vous fait de vos vacances? Car nous ne nous sommes pas vus depuis...
19: Écoutez, j'étais dans un pays très singulier qui s'appelle l'Albanie, où il y a 200 000 bunkers. Donc, il est probable que s'il y a une guerre nucléaire grâce au grand dictateur Enver Hoxha qui a dirigé l'Albanie pendant 40 ans, eh bien, les Albanais seront les seuls survivants. Et c'est des gens très sympathiques, des physiques un peu à la Bernard Mabille.
9: Oui, vous avez dit en coulisses, ils sont tous moches.
19: J'ai dit ça parce que je vais en vacances pour me reposer. Et quand vous avez un type qui a fait 4 heures de fitness, qui passe devant vous avec sa nana qui sort de Beverly Hills, ben, c'est pas reposant. Donc je suis allé dans un pays de moche, c'est tout.
0: Oui, c'est vrai, bah, c'est pareil, il fait jamais à Mykonos, vous voyez.
19: Ah oui, vaut mieux pas.
0: Une première citation pour monsieur Verdun, tiens, qui habite Marseille, et non pas inversement. Il habite dans les Bouches-du-Rhône, monsieur Verdun, il espère un premier chèque RTL. Oh, il a peu de chance, hein. C'est une première citation assez facile, qui a dit « Zorro, visuellement, c'est le pape en négatif ».
9: Il est mort?
0: Ah non, il est vivant. Il était encore
10: des
0: là
10: Français,
0: hier.
10: Des Français? Gueluc,
0: Philippe Gueluc, oui. Bonne réponse de Bernard Mabille. Une citation maintenant pour Monsieur Pignol qui habite.
8: C'est un ami.
18: C'est bien parti. C'est bien.
8: Je l'ai rencontré ce matin.
0: Alors pour Monsieur Germain Pignol qui habite Massa dans l'Ariège, qui a dit au pays de Bocuse, McDonald's m'apparaît comme le moins utile des travailleurs immigrés.
16: Waouh! Philippe Bouvin?
0: Non, mais on n'est pas loin!
8: Jacques Martin!
0: On est de cette génération.
9: C'est Sim!
0: Pas Jacques Martin, c'est pas Sim.
10: Jean-Yves.
0: C'est quelqu'un qui n'aime pas, vous l'aurez compris, la restauration rapide.
9: Bénichou!
0: Non, non, non.
10: Mais il vit toujours?
0: Il vit toujours.
9: Et il vit beaucoup.
0: Et quand vous saurez qu'il est né à Lyon.
9: Bah, est-ce qu'il vit debout?
8: Laurent Girard.
16: Bernard Pivot?
0: Bernard Pivot, bonne réponse de Christine O'Krent. C'est Bernard Pivot. Une autre citation, et cette fois, ce sera pour Virginie. Qui a fait
8: c'est Christine. C'est Christine.
18: Alors, en fait... Non, c'est le pas trop cher, là. Comment il s'appelle?
9: Je me lâche à Paris, parce qu'encore, si je fais ça, je me fais tirer dessus.
18: Je vous prête pour un sanglier.
10: Si tu fais ça, ah, bah,
9: c'est la saison finis, de la chasse.
18: Tu finis sur le capot avant de la bagnole.
0: Ouais. Franchement, Madame Bravo, c'est pas très agréable pour nos auditeurs de vous entendre.
9: Si, ça leur rappelle... leur jeunesse, quand ils me regardaient à froufrou. Si, moi, ah bah, les gens aiment beaucoup.
0: Mais vous faisiez déjà ça dans froufrou.
9: J'ai toujours fait ça. C'est
10: t'as toujours été distingué.
0: Une dernière citation avant qu'on passe aux choses sérieuses pour Stéphanie Fargy. Attention, plus difficile, cette citation plus culturelle. Stéphanie Fargy habite Metz en Moselle qui a dit « S'il ne se passe rien, écrivez-le pour le dire. »
18: Oh, c'est beau.
8: Un intellectuel?
0: Alors,
10: oui.
18: Samuel Beckett.
0: À l'époque, oui. Ce mot n'existait pas, voyez-vous.
10: Mao Tse-Tung.
0: Non, on n'est pas du tout en Asie. On est plutôt dans l'Antiquité romaine, bien sûr.
10: Cicéron.
0: Ah, ouais. Bonne réponse de Bernard Mabille. C'est Cicéron. Pour Daniel Ekman, qui habite Ilkirch-Krafenstaden, c'est dans le Bas-Rhin. Ah. Francis Maroux repose aujourd'hui dans le cimetière de son village natal de la Drôme, à Montboucher-sur-Jabron. Il est mort à 72 ans. Le 24 décembre, soir du réveillon, 1987, à Montélimar.
16: Il a bien caché le réveillon. Hein. Ouais.
0: Mais pour quelle raison parle-t-on pas mal de Francis Maroux?
10: Parce qu'il est né le même jour que moi. Le 24 décembre.
0: Alors, non, il est mort.
10: Ouais, il est mort.
0: Le 24 décembre.
8: Vous êtes croisés. Hein.
0: Il est mort le 24 décembre.
10: Moi, je suis né le 24 décembre à minuit. Je pensais que c'était à cause de ça.
0: Oui, mais pas 87, Roselyne.
18: Mais on
0: vous trouve très jeunette, mais pas à ce point-là.
16: Il a inventé un truc?
0: Ah, il n'a rien inventé, Francis Maroux.
18: Il a écrit quelque chose?
10: Un livre.
0: Un livre, non.
18: Il a été victime de quelque chose?
0: Il n'a jamais rien écrit, et Dieu sait qu'il aurait pu, mais il a toujours refusé d'écrire ou de parler.
16: Ah, et même de parler?
0: Ah oui.
16: Il était muet?
0: Non, il était pas muet, mais je veux dire.
18: Il était mime.
0: Il a toujours refusé de parler aux journalistes.
8: Est-ce qu'il était témoin d'une affaire?
0: Oh, de plusieurs!
8: Des faits divers.
18: Dans la police, il travaillait dans la police.
0: Alors, c'est vrai qu'il était gendarme au départ.
18: Ah, il était gendarme.
8: Ah, de Saint-Tropez? Et puis il a déménagé?
0: Non, il était pas gendarme.
10: C'était lui qui guillotinait les condamnés à mort?
0: Ah, pas du tout.
18: Il est mort en quelle année?
0: Ah, je vous l'ai dit, en 87, 1987.
18: Oui, donc on ne guillotinait plus beaucoup.
0: À l'âge de 72 ans.
18: Il a été sur une enquête.
8: Il a été chauffeur?
0: Il a été chauffeur aussi, oui.
8: Genre du général de Gaulle, un truc comme ça.
0: Chauffeur du général de Gaulle.
9: Ah, bravo.
0: Bonne réponse de Florian Gazan.
10: Il y a un truc.
0: Et pas seulement, d'ailleurs. Pas seulement chauffeur du général de Gaulle, parce qu'après...
10: Amant aussi.
0: Non, pas Amant. Non, mais c'est vrai que c'est lui qui conduisait la DS... Lors du fameux attentat du pont sur Seine, puis aussi au moment de l'attentat du petit Clamart.
18: Et c'est lui qui a emmené de Gaulle voir Franco?
0: Non.
18: Non, mais ils se sont vus, après la démission.
0: Non, mais c'est lui ensuite qui était aussi à Colombey-les-Deux-Églises, au service de monsieur et madame de Gaulle.
18: C'est pas lui qui l'a écrasé.
10: Il conduisait mal quand même.
9: Malheur.
10: Ça fait beaucoup de...
8: Il a quand même dit qu'il...
18: C'est pas lui qui l'a écrasé en faisant une manœuvre malheureuse. On a dit que c'était que le chêne était tombé, mais c'est pas...
0: Vous moquez.
8: Après, de Gaulle, il a fait qui, les Didi?
0: Mais il s'est installé au domaine de la Boisserie, résidence personnelle du général. Ouais. Il est devenu son homme de confiance. Et d'ailleurs, dans les minutes qui ont précédé le décès du général dans sa bibliothèque, le 9 novembre 1970. Francis Maroux était là, il a descendu un matelas du premier étage, y a installé le général, et ensuite, aidé du médecin médecin qui a constaté le décès.
20: Il a étouffé.
0: Et du prêtre qui est devenu administrer les derniers sacrements au général. Eh bien, Francis Maroux a transporté le corps du général dans le salon.
21: Il était costaud. Hein,
22: en voiture. Il n'était pas tout seul.
0: Et il l'a recouvert jusqu'à mi-poitrine du drapeau français. Et c'est Francis Maroux qui a fait tout ça. Et jamais il n'a parlé aux journalistes. D'accord. Et jamais il n'a sorti un livre. On pouvait rendre hommage à Francis Maroux.
21: Merci Francis.
0: Pour sa, sa discrétion.
21: Merci Francis.
22: Je propose 3 minutes de silence.
0: Et qui sont cons.
21: Maroux de secours.
22: Bravo Florian.
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0: Nous aurons dans un instant Monsieur Patrice Lainé au téléphone. Je ne vous dis pas de quoi il est spécialiste, Monsieur Lainé, parce que ça vous aiderait trop. Oh, quoique, remarquez, si je pourrais, parce que la question est toute simple, la réponse devrait fuser rapidement pour David Ronce, qui habite Meung dans le Nord. Monsieur Lainé, dans un instant au téléphone, nous dira si on peut se fier, oui ou non, à Champignouf. Mais qu'est-ce que c'est que Champignouf?
21: Champignouf.
20: J'adore.
21: C'est une application.
24: En tout cas, c'est rigolo.
21: Une application pour trouver des champignons.
0: Oui, rien que le nom.
21: Oui, c'est marrant.
0: Justifié.
24: Oui, justifié la question.
0: La question. Ouais. Je me suis dit, ils vont trouver en 15 secondes, mais Champignouf, ça fait marrer, vous voyez.
24: Bon, c'est une application pour trouver des champignons.
0: C'est une application.
21: Une application pour trouver des champignons.
25: Pour les reconnaître.
24: Pour les cuisiner.
25: Pour
21: distinguer les vénéneux des comestibles.
0: Ah oui. Évidemment, une application pour distinguer les champignons vénéneux des champignons comestibles. Bonjour, monsieur Lainé.
26: Oui, bonjour.
0: Vous êtes secrétaire général de la Société mycologique de France.
26: C'est ça.
0: C'est-à-dire spécialiste en champignons.
25: Oui.
0: Est-ce qu'on peut se fier à Champignouf, puisque c'est une application qui nous dit, j'imagine qu'on prend en photo le champignon qu'on a
20: c'est
0: trouvé.
20: C'est impossible de l'appeler Champignouf.
0: Et Champignouf nous dit si le champignon, on peut le manger ou pas.
24: Il n'y a pas d'équipe marketing.
26: C'est pas tout à fait ça. Les concepteurs de champignons ne disent pas qu'ils...
24: Non, mais ça marche pas. Les concepteurs de champignons.
26: Je suis désolé.
24: Mais non, mais il n'y a aucune crédibilité.
26: Oui, non, mais ils ne se vantent pas de dire si un champignon est comestible toxique. Ils essayent de donner le nom du champignon. C'est un peu différent.
24: On est en forêt, on voit un truc bizarre. Moi, le mec, il me dit « Attends, je vais vérifier sur Champignouf. Je lui dis « Non, mais laisse tomber, on ramasse pas ça. »
0: Vous dites qu'il ne faut pas se fier à Champignouf.
26: Ah bah non, il faut pas se fier. Alors, ils ne prétendent pas donner la comestibilité. Néanmoins, ils essaient de donner le nom et parfois, ils se trompent.
0: La question, c'est donc, est-ce qu'il faut se fier, c'est le Parisien d'ailleurs qui est venu sur cette question, est-ce qu'il faut se fier à Internet et aux applications? Il n'y a pas que Champignouf d'ailleurs, j'imagine qu'il y en a d'autres.
26: Donc, tout à fait. Non, c'est le même problème. Un champignon avec une photo, c'est trop difficile d'identifier.
0: Moi j'ai choisi Champignouf parce que je trouvais ça mignon et quitte à mourir intoxiqué, autant mourir joyeux.
26: Ça c'est votre problème.
25: Mort à cause de Champignouf.
0: Il est mort à cause de Champignouf. Je trouve ça plus joyeux, vous voyez, que est-ce que mon champignon est vénéneux. Il y en a beaucoup, en tout cas, des champignons en ce moment, monsieur Lainé.
26: Il y a une poussée au mois d'août. Là, avec, vous avez remarqué la météo depuis ces derniers jours. Il fait très chaud, très sec.
25: Ah, ça, c'est les mycoses.
26: Donc, éventuellement, il reste les champignons là. Mais pour le reste, là, c'est la pause, là.
0: Quel est, on va dire, le truc classique, le plus facile à faire pour être sûr de ne pas se tromper? C'est d'aller chez le pharmacien, c'est ça?
26: Par exemple, mais les pharmaciens, ils ont quand même une compétence universelle. Donc, en ce qui concerne la comestibilité, c'est le plus sûr.
24: Alors, chez les animaux, on dit souvent que les couleurs vives sont signes de danger. Est-ce que c'est la même chose sur les champignons? Parce que, par exemple, l'aménite du mouche, c'est très rouge, je crois. Est-ce que ça...
26: Oui, c'est vrai, mais c'est pour ce genre toujours. De règle générale, il faut absolument les éviter. Parce qu'il y a toujours des contre-exemples. La seule façon d'identifier un champignon comestible, c'est de le connaître. Savoir comment il s'appelle, voilà, c'est tout.
0: L'autre façon de savoir si un champignon est comestible ou pas, c'est de le manger.
26: Tout à fait. Et encore, c'est pas sûr parce que vous avez parfois que l'idiosyncrasie qui font qu'un champignon habituellement comestible peut être toxique pour quelques personnes.
0: Mais pourquoi vous ne créez pas, vous, monsieur Lainé, puisque vous êtes secrétaire général de la Société mycologique de France, pourquoi vous ne créez pas votre propre application qui serait sûre à 100% celle-là?
24: Champignaf.
26: D'abord, parce que c'est impossible, et puis deuxièmement, parce que c'est pas la vocation de la SMF de mettre en avant l'étude de la comestibilité des champignons.
0: Nous,
26: on est une société plus à vocation savante, scientifique. On étudie les champignons en tant que naturaliste et pas en tant que gastronome. On a quand même notre rôle envers le grand public, mais ce n'est qu'une partie de notre activité.
1: Ils veulent pas d'emmerde.
24: Oui, c'est ça.
26: Donc, mais... effectivement, on fait de la prévention, mais c'est pas notre activité principale.
1: Non, mais c'est dangereux parce que c'est aussi la qualité d'interprétation.
0: Et si on veut une bonne omelette aux champignons, est-ce qu'il faut aller sur Omelette Ouf en plus de champignons pour savoir si les œufs sont frais?
26: Le plus simple, si vous voulez être sûr, c'est d'aller encore sur les marchés et d'acheter vos cèpes et vos girolles.
0: Bah voilà. Wow. Exactement. Oui. Votre champignon préféré à vous, monsieur l'aîné?
26: Il y en a plusieurs, mais je pense qu'en ce moment, c'est le 7 qui est certainement le meilleur.
1: Ah, ouais. Il y en a déjà?
21: Moi aussi, j'aime le foot.
26: Il y en a eu au mois d'août, il y en aura peut-être si on commence à pleuvoir, on ne sait pas.
0: Bon, on ne va quand même pas dire trop de mal de Champignouf, parce que voilà une application qui aide au moins à identifier, on va dire...
26: C'est l'idée, voilà.
0: À 95%, on va dire.
26: Oui, ça, c'est bon, on n'a pas fait de test, véritablement, à mon avis, c'est plus faible que ça.
0: Ah,
24: 50%? Alors,
0: 50%?
1: Ça commence à craindre.
26: Il faut aller voir, mais je pense qu'effectivement...
1: Une chance sur deux de mourir.
26: Ouais. Les champignons, c'est trop difficile. Il y a des applications pour les plantes qui marchent mieux, mais les champignons, c'est trop difficile.
1: Mais on peut vraiment mourir en mangeant un champignon pas bon?
26: Ah bah bien sûr, tous les ans, il y a quelques intoxications mortelles, hein, tout à fait.
0: Dernière question, mais ça n'est pas pour moi, hein, c'est pour un ami. Comment on peut choisir le bon champignon qui va empoisonner quelqu'un sans que ça se sache?
26: Ça, c'est... Je vais éviter de répondre à cette question.
0: Mais vous avez la solution, hein?
26: Ah, on ne sait pas.
0: En tout cas, merci, monsieur l'aîné, d'avoir prévenu nos auditeurs qu'on pouvait s'amuser avec Champignouf, mais ne pas faire confiance à 100%.
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5: Dans les 20 derniers mois, le cours de l'or a pris 50%. Si ça monte, par définition, c'est que les achats se multiplient. Achats qui viennent, bien sûr, des particuliers, mais il n'y a pas que ça. Depuis plusieurs années, ce sont les banques centrales qui achètent massivement. Et c'est le point clé, elles se débarrassent du dollar américain. C'est le symptôme du déclin des États-Unis et de la montée en puissance de ce qu'on appelait naguère le tiers-monde.
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12: Je tiens à dire, j'ai pas trouvé de bonne réponse parce qu'il y a quelqu'un dans le public qui m'a apporté du chouquette, donc j'arrête pas de manger depuis tout à l'heure.
0: Ah oui,
12: je voudrais remercier madame. Comment vous appelez?
10: Mais c'est Catherine.
12: Merci Catherine. Donc j'arrête pas de manger tout à l'heure et boire du café, mais j'avais trouvé plein de bonnes réponses.
0: C'est goûté, c'est l'heure du goûter, mais d'habitude, c'est que monsieur Toen qui a le droit au chouquette.
10: Oui, mais comme elle veut plus coucher avec moi, j'ai plus rien.
0: Ah, vous voyez ce qu'il vous reste à faire, Stony?
10: Il y a moyen avec le mec de banlieue, t'inquiète pas. Il y a toujours moyen.
12: Je suis prêt, on est là.
10: Le mec de banlieue, rien à foutre. Un pain au chocolat, un nichon, il est content. Allez Catherine, fais-toi plaisir.
0: Dites-le, madame, vous auriez pu tomber pire. Hein. Regardez, elle est toute contente, la dame. Ah, oulala.
10: Ouais, heureusement, ça peut être belle amie.
24: On va dire dedans, toi.
10: Non, mais t'es très bien. Quel âge t'as, d'ailleurs?
24: Je sais pas, ça change chaque année.
0: J'ai une autre question, une question qui concerne Marie-Louise et Ernest. Voilà un couple incroyable. Un couple qui a créé, il faut le dire, La Samaritaine à Paris. Elle était petite vendeuse dans un autre magasin, d'ailleurs, que La Samaritaine. Elle était vendeuse au rayon confection du Bon Marché, Marie-Louise.
10: Oui, au Bonheur des Dames.
0: Voilà, exactement. Et puis lui, il avait déjà racheté La Samaritaine, là où il se passe et où on trouve tout à La Samaritaine.
10: C'est grâce à Bernard Arnault qu'on embrasse d'ailleurs.
0: Bon, c'est plus un grand magasin aujourd'hui, c'est un hôtel.
10: Non, c'est aussi un magasin, vous êtes gonflé là.
0: La Samaritaine.
10: Alors là, c'est du racisme anti-riche.
24: C'est le cheval blanc.
0: C'est le cheval blanc, La Samaritaine.
10: Mais ils ont rouvert La Samaritaine, c'est aussi un magasin de luxe, mais il y a l'hôtel qui donne.
24: Cheval blanc.
10: Merci Catherine. C'est bon, hein, avec Stomy, c'est fait. Je réserve la chambre moi-même. Non, mais tu le mérites, Catherine. La Samaritaine, demandez aux gens qui connaissent un peu cette ville, qui ne sont pas constamment à Neuilly dans leur triplex. Il y a un hôtel qui donne sur la Seine et derrière, ils ont fait un magasin qui ressemble d'ailleurs au Bon Marché, en moins bien parce que le Bon Marché, c'est le top. Mais c'est très luxe. Mais
0: ah
10: c'est,
0: bon, je ne savais pas.
10: Si,
13: bah oui, et du coup, on ne trouve pas tout. Hein.
0: Je ne savais pas qu'il y avait encore La Samaritaine.
10: Bien sûr.
13: Oui.
10: Ça s'appelle autrement. Non, ils ont rebâti ça, La Samaritaine. Si.
0: Ça s'appelle La Samaritaine.
10: Oui.
24: Et par rapport à Lidl, c'est comment?
10: C'est un tout petit peu moins cher.
0: Lidl des grosses têtes, c'est vous.
24: Oh, merci patron.
0: Tout ça ne nous dit pas comment s'appelaient Ernest et Marie-Louise.
10: C'est connu pourtant.
0: Puisque c'est ça que je vous demande.
13: Ils s'appelaient BHV.
0: Ah non.
24: Ils étaient déjà
0: ça, c'est BHL, c'est votre mec.
13: Ah, ouais. Mais bien sûr, le roi Merlin. Oh,
0: Ben, c'est pas idiot, parce que vous avez raison. Le roi Merlin, c'est un monsieur le roi et un monsieur Merlin.
2: Ah non, je sais. C'est Bricot et Drama.
0: Mais non,
6: c'est pas Ernest. C'est ça qu'il faut trouver, en gros, quand même.
7: Ça y est.
11: Ernest Monop.
0: Oui, bien sûr, il faut trouver deux noms associés.
6: Ah, William Sorin.
0: Mais non.
14: Jacob de Lafont.
0: C'est quoi ça, Jacob de Lafont?
2: C'est des chiottes.
14: Mais non, c'est des ascenseurs. Et des...
2: Non, c'est des chiottes. C'est des chiottes.
15: Et sinon, c'est des toilettes aussi.
0: J'étais sûr.
15: Des toilettes.
0: J'étais sûr. Ça, je veux dire, quand vous rentrez dans une pièce Jacob de Lafont, vous devez pas aller très haut, Ariel. Monsieur Michel Legrand de Dunkerque va toucher 300 euros.
2: Ah bah si c'est Michel Legrand.
0: Ah
2: alors.
0: Bah c'est encore Macha Meryl qui va prendre une fois de plus qui va prendre le pognon.
15: Est-ce qu'il y a une rue qui porte leur nom?
0: Ah oui, et c'est même pour ça qu'ils sont célèbres, pour
15: ah,
0: tout
15: pour
0: vous
15: la
0: dire.
15: Rue. Eh ouais. Important ça.
0: Ah oui. Et voilà, un chèque RTL pour Monsieur Legrand. Et regardez, il y a une main, deux mains qui se lèvent.
6: Ah.
0: Je vous demande d'y aller, Monsieur Toen.
11: Bon, Serge, t'as déjà gagné 4000 euros ce mois-ci. On va aller voir quelqu'un d'autre, ça te dérange pas. Bonjour madame, présentez-vous et la réponse s'il vous plaît.
14: Anne. Cognac Huchet.
0: Eh oui, c'est Cognac Huchet.
2: Ah oui, oui.
0: Ernest Cognac et Marie-Louise Jay. Et leurs deux noms se sont associés. Ça a donné Cognac Jay.
2: Oh.
0: Et c'est vrai que la rue Cognac Jay est devenue célèbre. Elle n'a, elle, rien à voir avec la Samaritaine, la rue Cognac Jay. Mais à cause de la télévision.
15: Ou pendant
11: des années. Ça a donné un indice quand même.
0: Ouais. Bah oui, mais il faut poser les bonnes questions pour ça. Et d'ailleurs, monsieur Orlinski y arrivait doucement parce qu'il avait effectivement trouvé que c'était une rue célèbre dans Paris. Parce que là-bas, effectivement, il y avait la télévision pendant des années.
11: On à disait, vous Cognac Jay.
0: Ici Cognac Jay, à vous Cognac Jay. Eh bien, c'est Ernest Cognac et Marie-Louise Jay qui étaient les créateurs et propriétaires de la Samaritaine.
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0: C'est tous les jours, même le week-end, mais ce sont des best-of le week-end.
11: Oui, tous les jours, et les gens, ils écoutent tous les jours.
0: Oui,
15: ils adorent.
2: Et les nuits aussi. Les
0: et
2: nuits.
0: Non seulement ils écoutent, mais il y a les podcasts, il y a les rediffusions.
11: Et vous êtes payés tout ça.
0: Il y a même des bonus.
11: L'almanach et tout ça.
0: L'almanach, le jeu de société, les
2: pitchs. Mais il y a le débrief de l'émission aussi, c'est énormissime. Il y a une dame qui est adorable,
11: une
2: qui
11: dame.
2: Nous pose des questions.
0: Rachel,
2: sur...
0: c'est Rachel,
2: Rachel.
0: Qui met une tenue différente.
2: Elle... Ouais, elle est géniale. Allez sur son Instagram, alors... c'est génial. Elle a mis une robe blanche chez nuit et tout. Elle se touchait la robe blanche, j'ai rien.
11: Elle se touchait la robe blanche.
2: Elle s'appelle Rachel Azria, je l'adore, elle est super géniale.
11: Elle se touchait la robe
2: mais
11: blanche.
2: Mais je te montre.
11: Non mais arrête.
0: Elle est en régie, Rachel. Et Rachel, c'est, il faut le dire, non, c'est vrai, elle a des tenues. Si elle faisait venir même tourneux chez elle, l'autre, elle fait une syncope. Oui, parce que elle a une tenue différente chaque jour.
11: Et c'est très coloré.
15: Elle en a pas besoin, elle a pas besoin de la faire venir parce qu'elle-même fait des super tenues, elle est très élégante, Rachel. Je trouve qu'elle fait un travail remarquable dans cette
0: vous
15: émission.
0: Vous n'auriez pas des vues sur Rachel.
15: Pas du tout. Pas du tout.
11: Moi, je l'aime bien, mais je trouve qu'on a quand même un meilleur patron qu'elle. C'est-à-dire qu'elle est bien, elle, c'est une assistante, tu vois, mais notre patron...
15: Oui, toi, t'es l'ami des puissants avant tout.
11: Absolument.
2: Mais elle m'a dit qu'elle se faisait beaucoup draguer, donc moi, je drague pas Rachel.
15: Ah oui, t'es
2: mais
15: pas méchant.
11: Ah, c'est non, dommage, t'aurais tes chances.
15: c'est ballot.
2: Et Sébastien, tu vas découvrir un truc extraordinaire
11: mais
2: avec ton patron.
11: Mais parce que j'ai le cœur qui s'accélère. Je vais faire un arrêt cardiaque si tu comptes.
2: Ouais, mais je suis stressé, il y a 98 personnes dans le public. Regarde, on est tellement...
11: Mais il y en a autant qui écoutent.
2: On est tellement à guichet fermé qu'il y a un monsieur même qui a dû prendre une petite chaise à côté tellement on était... On ira... Comment vous vous appelez, monsieur?
11: Je m'appelle Karl.
2: Il
15: s'appelle Karl.
2: Oh, Karl.
15: Oui, on adore Karl. Mais franchement...
2: Alors, Karl, nom, vous êtes profession, antécédent judiciaire, votre chroniqueur préféré, votre plat préféré, votre film préféré, c'est parti, vous êtes.
0: Et il est fou, hein.
14: Il est très fou.
11: J'ai un petit peu peur, effectivement,
2: ça,
11: de répondre
2: normal.
11: À tout ça.
14: Non, mais c'est normal s'il se sert pas trop de sa quête.
11: Franchement, ça fait pas grand-chose aux gens, les gens qui baissent jamais, en
14: voilà,
11: fait.
14: Voilà, ça monte au cerveau.
11: Non, non, enfin qu'il est détendu, il est détendu.
2: Mais il y a plein de gens comme moi, sauf que vous le niez.
11: Non, on ne le nie pas.
0: Bah, je sais pas, j'ai l'impression que le pape est plus calme, quand même.
14: Mais non, tu es unique.
11: Attends, le pape baise beaucoup plus.
15: Non.
11: Ah, baisez-moi que le pape, faut le faire. Bah, y a Johan.
2: Et je sais que Laurent, vous n'aimez pas trop ça non plus, Laurent. Laurent,
15: mais
2: vous êtes Laurent, c'est un romantique.
11: Oui,
0: C'est ce que je lui ai fait croire. Je voulais être peinard.
11: Vous avez senti qu'il vous draguait?
0: Je crois que mes amis qui me connaissent. Ma question suivante concerne encore Jacques Perrin, parce qu'on n'a pas beaucoup parlé de sa filmographie tout à l'heure à cet acteur. Certes, on a évoqué les films de Jacques Demy, Les Demoiselles de Rochefort. On a évoqué, c'était quoi l'autre film ? Podane. Évidemment, moi j'ai cité rapidement Le Crabe Tambour. On aurait pu citer Cinéma Paradisio aussi, évidemment. Oui. Et des films de Costa Gavras, Z, entre autres, qu'il avait coproduit d'ailleurs.
3: Et puis Les Tuches qu'il a écrit.
0: Non.
15: Le Château des Oliviers avec Brigitte Fosset.
0: Mais là, ça c'était à la télévision.
15: À la télé, mais oui.
0: Si on peut aller dans l'ordre, monsieur.
15: Ah, pardon, allez-y.
0: J'étais d'abord au cinéma. Je vais y venir à la télévision. Parce que justement.
3: Il serait temps que vous y veniez le samedi soir.

0: Parce que justement, la question va porter sur la télévision. Mais d'abord le cinéma, parce qu'effectivement, il a produit surtout dans la deuxième partie de sa carrière des films... Oui. Animalier,
1: oui.
0: Microcosmos.
2: Ah ben moi, ben c'est la bonne réponse.
0: Himalaya.
3: Nicolas Hulot, les stagiaires. Là.
0: Océan.
1: L'Odyssée. Ça, c'était pas lui. Ça.
0: L'Odyssée du loup. Ah
3: ouais. Bourdin et l'hippopotame.
0: Mia et le lion blanc. Enfin voilà, tous ces films animaliers. Et pour la télévision, alors vous citez le Château des Oliviers.
1: Cette saga de l'été de France 2.
0: Très bien, Monsieur Beaugrand. Mais ma question ne portait pas, hélas, pour vous en tout cas.
1: Ce n'est pas grave.
0: Sur ce Château des Oliviers, mais c'est vrai qu'à la télévision. Jacques Perrin a joué aussi dans de nombreux téléfilms ou séries, effectivement. Vous avez raison, il jouait Pierre Séverin dans le Château des Oliviers.
1: Il était méchant.
0: Avec Brigitte Fosset.
1: Il voulait racheter le domaine. Il voulait se venger parce qu'il avait été humilié enfant.
0: Ah oui. Mais dans les années 80, il a joué aussi dans un téléfilm. Il a joué un personnage ayant réellement existé. Quel est ce personnage ayant réellement existé, qui d'ailleurs a été prix Nobel, je ne vais pas vous dire dans quelle catégorie, mais prix Nobel, et qui fut donc interprété par Jacques Perrin.
1: Un artiste ?
4: Alors, dans
1: une
4: série, Laurent, vous avez dit, non, ou dans un
0: unitaire ? Un téléfilm.
1: Est-ce que c'était un artiste ?
4: Bob Dylan ?
1: Est-ce que c'était un artiste ?
0: Pardon ?
4: Bob Dylan ?
0: Bob Dylan ? Oh bon non, pourquoi Bob Dylan ?
4: Parce que Bob Dylan a eu un prix Nobel.
0: Ah oui, d'accord.
1: Francis Perrin.
5: Un homme politique, il jouait le rôle d'un homme politique ?
0: Non.
3: C'est pas un chimiste qui jouait ?
0: Exact.
3: C'est Curie ?
0: Alors, un
3: Pierre Curie, Lavoisier,
0: comment vous dites?
3: Pierre Curie?
0: Pierre Curie, non.
1: Marie Curie.
4: Marie Curie, c'était plus étonnant. C'était plus étonnant, mais si, ouais. C'était Marie.
5: Lavoisier.
0: Alors non, mais on était tout près.
3: Escobar.
0: On était tout près.
2: Non, comment il s'appelle?
0: Ne soufflez pas.
1: Joliot Curie.
0: Monsieur Frédéric Joliot Curie. Hey. Bonne réponse. Et oui, Frédéric Joliot, dit Frédéric Joliot Curie, parce qu'effectivement, Frédéric Joliot a épousé Irène Curie, la fille de Pierre et Marie Curie.
3: C'est pas Irène Cara, la chanteuse?
0: Non.
1: What a feeling.
0: Non, mais c'est vrai qu'on confond parfois Pierre et Marie Curie et Joliot Curie.
3: Physiquement.
0: Alors que lui n'est que de famille par alliance, en fait.
4: Mais attendez, c'était très rare de s'accoler en tant qu'homme le nom. C'était un homme très intéressé, dites-moi.
1: Bah parce que c'était une, oui, une famille
0: comme
1: de stars.
0: Alors.
6: Oh là là,
1: Vous parlez de la femme de non, Michel mais... Legrand Méril.
4: Non mais c'était rare à l'époque, même maintenant.
1: Ah bah
4: les hommes accolent rarement le nom de leurs épouses
3: au
4: leur.
7: Oui, c'est très rare.
4: Non mais c'est vrai.
0: Ah, oui. Il a épousé Irène Curie, la fille aînée de Pierre et Marie Curie. Et effectivement, ils sont devenus le couple Joliot-Curie.
5: Moi, si je me marie, je prendrais aussi le nom de ma femme. Ah oui,
0: c'est
5: moi,
0: pas
5: je
0: vrai.
5: Ferais Johan, Ryu, quelque chose.
1: Ah, Johan Folie.
4: Mais... Oh putain.
1: Par exemple.
6: Non. C'est tout ce que vous jetez.
1: Je vois, c'est une idée comme ça.
5: Je crois que mais d'ailleurs, toi aussi, je crois, Christophe, t'as pris le nom de ton mari aussi.
1: Oui, nous avons double nom.
5: Et oui, c'est beau. D'accord.
1: Beaugrand Jorin.
0: Donc, vous garderiez le nom de votre épouse, c'est joli.
5: Ouais, je suis féministe.
0: Bah, écoutez, on va avertir Mme Bignol, donc.
5: Ah, attendez,
1: Bignol. Ryu Bignol.
6: Ryu Bignol. Oh là là.
5: Attendez, vous avez mis 15 secondes à la trouver.
0: Ça fait une demi-heure que je cherchais. Mais je trouve que le couple Ryu Bignol, ça vous irait très bien.
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0: Pour Charles Gigotte, qui habite Hondres dans les Landes, avez encore quelques semaines pour aller à la Comédie Française, puisque c'est jusqu'au 29 avril que se joue Cyrano de Bergerac, avec Laurent Lafitte, d'ailleurs, dans le rôle titre du héros.
3: Il joue plus tapis, il joue Cyrano maintenant.
0: Oui, maintenant il joue Cyrano. Le nez s'allonge tout autant pour Bernard Tapie que pour Cyrano de Bergerac, mais en tout cas, c'est évidemment une pièce de la Comédie Française qui est au répertoire régulièrement, mais c'est assez rare quand même. Joué par Laurent Lafitte, en tout cas c'est un événement et c'est jusqu'à fin avril. Ma question est toute bête, c'est une question d'ordre culturel, on va voir si vous connaissez si bien Cyrano.

0: Renaud de Bergerac. Quel est le dernier mot de la pièce d'Edmond Rostand ?
1: Mon fin. Panache.
0: Pardon ?
1: Mon panache.
0: Mon panache. Ah, ouais. Excellente réponse. Ouais.
2: Alors c'est là, pas bravo. Mon panaché, t'es sûr?
0: Non, non c'est mon panache. Ah, vous savez exactement comment ça se termine alors, monsieur Ferrand?
3: Il est en train de...
4: Le pauvre, il est en train de mourir. Il est dans le cloître avec avec Roxane, évidemment, et il se bat contre tous ses ennemis, contre la vanité, contre enfin, etc.
0: Et il dit mais il est quelque chose, que j'emporte. Et ce soir, quand j'entrerai chez Dieu, mon salut balayera largement le seuil bleu. Quelque chose que sans un pli, sans une tâche, j'emporte malgré vous. Et c'est.
4: Et,
0: c'est,
4: et là, elle lui pose
0: dit,
4: la question.
0: Elle lui et dit c'est. Et il répond mon panache.
2: Oh là, c'est beau.
0: Ah oui, c'est beau.
2: Bravo, bravo, bravo.
0: Bravo, monsieur Ferrand.
5: C'est question. Ce qu'a dit Renaud aussi avant de mourir. Hein. Mon panache.
0: Non, mon panache.
2: Ouais, panache. Panache.
0: Monsieur Amar habite Villers-les-Nancy en Meurthe-et-Moselle. Dans quel cas est-il conseillé de mâcher un chewing-gum?
6: Bah, quand on pue de la gueule.
0: Quoi?
6: Quand on pue de la gueule.
2: Je sais.
6: Quand on joue au...
2: Quand on joue
6: au poker pour masquer ses traits et ne pas donner d'indication.
7: C'est dans l'avion dans l'avion quand on décolle.
0: Non plus.
7: Ah bon.
6: Je vous le dis, au poker, on nous dit de mâcher du chewing-gum. Comme ça, on bouge le visage.
2: Oui, il y a plusieurs cas où
6: on ne peut pas dire des tics.
2: Ah, c'est pour le bluff.
6: Ou des indications pour bluffer.
8: Quand l'avion il descend pour se déboucher les oreilles, non.
0: Il y a plusieurs cas, effectivement.
5: Bah, une fellation.
0: Moi, je vous demande un cas précis qui fonctionne pour tout le monde, voyez.
7: Alors, est-ce que ça vraiment ça nous sert?
8: Il est conseillé d'en mâcher, c'est
0: pas
8: ça.
0: Pas seulement pour ceux qui jouent au poker et pas seulement pour ceux qui voyagent en avion.
8: Pour avoir des gaz.
0: Non.
2: Non. Non, mais c'est pour colmater.
0: Non, pour colmater.
8: Pour faire travailler l'estomac.
6: Est-ce que c'est pour le sortir de la bouche et en faire quelque chose
0: non,
6: après?
0: Non, du tout. Non, il faut mâcher un chewing-gum et cela vous sera utile. Pourquoi?
7: Mais est-ce que ça peut aider en quelque chose?
0: Ah ben oui, c'est ce que je suis en train de vous dire.
4: En cas de hoquet. Okay.
0: Non, mais on se rapproche un peu.
2: Ah, en cas d'éternuement.
0: Non plus.
7: Quand on veut, excusez-moi, c'est pas du tout vulgaire, mais quand on veut roter pour éviter de
0: roter. Non,
8: c'est bien,
0: non.
8: C'est sur l'anatomie. Enfin, ça agit sur le corps. C'est un truc. C'est pas.
7: C'est pour. Oh, mais... Ah, quand on a envie de faire pipi.
6: C'est pour soi ou c'est pour un voisin?
0: Ah non, c'est pour soi-même.
5: Ah, c'est pas avant un lavement?
0: Non.
5: Si, comme ça, on est détendu, on mâche. Et quand il nous met la poire, on est bien.
4: Ça permet d'éradiquer un problème de santé. Ou un...
0: Alors un problème de santé, non, on n'ira pas jusque là.
4: Un désagrément.
6: Ça y est, c'est évident. C'est évident. On aurait dû penser.
0: C'est le troisième roulement de tambour sur la même question.
6: Voilà. Hein. Oui, mais je peux battre des records. Je suis sûr que le fait de mâcher à temps régulier permet de réguler les battements cardiaques.
0: Non.
7: J'ai trouvé Laurent, peut-être. C'est pas quand on, c'est pour s'habituer. Tu vois, quand on sait qu'on va faire l'amour, tiens, en mâchant.
6: Non mais bah,
7: on saute, ça imite le sautement.
0: Faites pas de gestes.
6: Non, ça va aller.
7: Alors, est-ce que c'est,
0: vous essayerez chez vous et des tas d'auditrices et d'auditeurs qui nous écoutent, c'est leur principe en tant qu'auditeur et d'auditrice, eh bien, certainement diront « Ah bah tiens, je vais essayer la prochaine fois. »
4: Pour déboucher le nez?
0: Non, pas pour déboucher.
7: Ah, pour ne plus bâiller, pour ne pas bâiller.
0: Ne pas bâiller, non.
7: Pour ne pas éternuer.
0: Non plus.
8: Et ne plus avoir de reflux gastrique.
0: Non plus,
4: C'est un lien avec l'abdomen ou avec la tête?
0: Plus la tête.
6: C'est
2: pour dégager
6: les cellules. C'est un rapport avec les migraines?
0: Les migraines, non.
5: C'est contre les otites?
0: Les otites, non.
2: Ah, c'est pour effacer la
4: yeux.
2: Peau.
6: Ah, ok.
4: Avec les yeux.
0: Avec les yeux, oui.
7: On ne peut pas pleurer. Pour mieux pleurer, pour faciliter le pleur.
6: On ne peut pas cligner des yeux quand on mâche un chewing-gum.
0: Non, là, vous commencez à brûler.
8: C'est pour dégager le canal lacrymal.
5: Non, c'est pour le nez, pour pas que le nez coule.
0: Mais non.
2: Alors, on est sur les yeux.
7: Parce que parfois, tu as des sécheresses.
6: Ah, c'est pour coller les paupières.
0: Non plus, mais non.
7: Le matin, quand on a plein de glaire dans les yeux.
5: Ah oui.
6: Mais arrêtez de se
5: coller. Ça s'appelle la goutte, ça descend. Après.
0: Déjà qu'on vous voit à 15h30, laissez-nous tranquilles avec comment vous êtes le matin.
6: Je suis d'accord.
2: Déjà qu'il ne fait pas le ménage chez lui.
0: Surtout, on est en train de perdre 300 balles à cause de vous.
2: Alors, est-ce que ça on voit plus clair quand on...
0: Mais non.
2: Ça on pleure.
8: Ça retire les larmes.
2: Ça sèche les yeux.
6: Ça permet de cligner des yeux et du coup, si on a quelque chose dans l'œil, ça part.
0: Mais non, parce que ça fait peur. Enfin là, vous êtes en train de brûler, vous ne donnez pas la
5: réaction. Ça permet de ne pas loucher.
0: Pardon.
4: Avec les paupières.
0: Avec les paupières. Non, pas directement les paupières.
2: Ah, ça fait cligner des yeux.
0: Non, non
4: c'est
0: plus.
4: Sur une douleur, c'est un lien avec une douleur.
0: On donne 300 euros à monsieur Hamar. Et regardez les mains qui se lèvent dans le public.
4: Jean-Philippe
0: Janssen, c'est à vous d'y aller. Là, vous n'avez pas été malin. Hein. Là, on perd vraiment bêtement 300 balles. Hein.
1: Bonjour, comment vous appelez-vous?
9: Bonjour, je m'appelle Louison.
1: Et Louison, quelle est, d'après vous, la réponse?
9: C'est lorsqu'on épluche un oignon, on pleure pas?
0: Évidemment, c'est pour éviter de pleurer quand on épluche les oignons. Bon. Il suffit de mâcher un chewing-gum.
1: Quelqu'un je savais qu'il fallait faire couler de l'eau.
0: Eh oui, souvent quand on épluche un oignon, on a envie de pleurer. Eh bien, si vous mâchez un chewing-gum...
8: Ça dépend.
0: Quoi?
8: Ça dépend.
0: Comment ça,
8: non,
0: ça dépend?
8: Non, parce que moi, quand j'épluche mes oignons...
0: Oui, bon, on sait lesquels.
8: Il faut faire couler de l'eau. De l'eau froide. Faire couler de l'eau froide, bon, c'est pas bon pour la planète, mais ça empêche de pleurer.
0: Eh bien là, vous mâchez un chewing-gum...
5: Mais ça empêche de bander aussi.
0: Si vous mâchez un chewing-gum, vous ne pleurerez plus en épluchant vos oignons.
4: Ah bon, c'est drôle, ça.
6: Mais ça piquera quand même.
0: Pardon?
6: Est-ce que ça piquera quand même?
0: Oh, j'en sais rien, j'épluche pas les oignons, mais écoutez, essayez chez vous et vous nous direz, voilà.
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0: On va commencer par une première pour David Jansèche qui habite Villette dans les Yvelines. Il s'agit de retrouver l'écrivain qui épousa Céleste Buisson de la Vigne en 1792. Elle est morte, Céleste, avant lui, pas longtemps, un an avant lui. Et d'ailleurs, il était très triste quand sa femme Céleste est morte. Il a même écrit « Je dois une tendre et éternelle reconnaissance à ma femme, dont l'attachement a été aussi touchant que profond et sincère ». Il faut dire qu'il l'avait pas mal trompé. Hein.
4: C'est Babar et Céleste.
0: C'est pas Babar. Non.
8: Ah oui.
0: Elle a rendu ma vie plus grave, plus noble, plus honorable, en m'inspirant toujours le respect, sinon toujours la force des devoirs.
8: On cherche quoi,
11: eh bien, moi, je vais vous répondre. Allez-y. Parce que je sais que cette question m'est destinée, donc c'est pour ça que je suis là pour vous répondre. Eh bien, c'est le duc de Saint-Simon.
0: Pas du tout.
4: C'est pas Montaigne?
0: Montaigne, non plus.
2: La Fontaine.
0: La Fontaine, non. Alors lui, il est mort en 1848, au 120 rue du Bac. Si jamais vous passez par là, il y a sûrement un panneau.
4: Chateaubriand.
0: Chateaubriand. Excellente réponse de Dominique Farrugia. C'est Chateaubriand.
4: C'est ma viande préférée.
12: Et Jean-Fils, c'est Tourne-d'eau.
0: C'est monsieur Pidorge, un secrétaire de monsieur de Chateaubriand qui confia effectivement que Chateaubriand, les dernières années, enfin surtout la dernière année de sa vie, une fois que sa femme était morte, était retombé un peu en enfance terrible, hein, comme un grand écrivain, un peu d'un seul coup, pour les derniers mois de sa vie, perdre sa lucidité. Il paraît qu'il n'avait plus que 2 ou 3 heures de lucidité par jour, Chateaubriand. Un peu comme vous, voyez, Galoff.
8: C'est pas mal, hein.
0: Et puis après, évidemment, ils ont transféré son corps à Saint-Malo, hein, ça va de soi.
2: Voilà, c'est sa ville, oui.
0: Mais il est mort à Paris, rue du Bac, Chateaubriand. Bravo, monsieur Farrugia. Deuxième question littéraire, donc, puisque vous avez été brillant.
8: On va vite, hein.
0: Avec une question littéraire plus contemporaine pour Dany Valla, qui habite Crotté, dans l'Ain. Il s'agit de retrouver le nom de ce célèbre roman. Deuxième roman d'un écrivain non moins célèbre, qui raconte l'histoire de 2 demi-frères. L'un s'appelle Bruno, l'autre Michel. Alors Michel, lui, on va dire que il a connu le sexe un peu tard puisqu'il a perdu sa virginité à 30 ans.
4: C'est pas Jackie et Michel?
0: Non.
13: Ça va, 30 ans.
0: Tandis que Bruno, lui, son demi-frère, est obsédé par le sexe. À l'époque, il va même se connecter régulièrement sur les messageries roses du Minitel.
8: Ah oui.
0: Il en a même pour une facture de téléphone de 14 000 francs qu'il cache à sa femme. Il est totalement immergé dans, on va dire, le monde du plaisir, salon de massage, lingerie, Minitel rose, échangisme, partout, sex shop.
11: Voilà. C'est un roman de Michel Houellebecq, ça, non?
0: Oui, et c'est?
11: C'est pas les particules élémentaires.
0: Excellente réponse! Ah ben voilà, vous voyez.
8: Ah oui.
0: Là, vous vous rattrapez,
11: merci,
0: Chakalov.
11: Je cherche tellement à vous séduire.
0: Dès qu'il s'agit d'un écrivain avec qui vous avez pu coucher, là, vous trouvez.
4: C'est couché avec Houellebecq?
11: Je ne réponds pas.
4: T'as couché avec Houellebecq?
11: Sûrement, mais moi, je caste. Je fais un énorme casting physique, ça peut pas être Houellebecq. Alors qu'il y a vraiment des bombes, dans les écrivains, mais j'ai pas, Houellebecq n'est pas sur.
0: Ah oui, quels sont les écrivains qui vous plaisent?
11: Les bombes, François-Henri Désérable, je le trouve sublime.
0: Ah oui, il a d'où le nom? Très beaux yeux, Désérable.
11: Voilà, Désérable.
0: Ancien joueur de hockey.
11: Très baisable.
8: Ah bah oui, tiens.
14: Thomas Reverdy, vous voyez qui est Thomas Reverdy?
0: Ah non, lui je vois pas.
14: Il est assez séduisant, c'est un prof de français en banlieue et qui a eu l'Interallié il y a 2 ans, il est assez mignon. Ouais.
15: Moi je note tout à ce qu'elle dit. Hein.
0: C'est pas les écrivains qui l'intéressent.
15: Ah non mais c'est vrai ce qu'elle dit, parce que moi une fois, je suis allé dans un salon du livre, ça s'appelait la Forêt des Livres,

0: de la cabine écho et je faisais un signe de croix et je refermais le rideau d'un coup. Mais là, on peut plus. Mais...
1: Vraiment, vous avez fait ça?
0: Ah oui. Et les gens disent, qu'est-ce qui se passe? Qu'est-ce qu'il y a?
2: C'est horrible. Moi, tu me mets... Le steward, il fait ça. Je suis dans un endroit, il me fait ça. À l'arrivée, je te tue, quoi.
0: Oui, ben. Bah...
1: Et les gens qui se lèvent trop tôt à l'arrivée, ça, c'est... ça devait être emmerdant hein, pour les stewards.
0: Ah, oh, c'est énervant, oui.
1: Ah oui.
0: Oui. Oui, oui.
1: Je remarque ça à chaque fois. Ils sont pas contents, les stewards.
0: Mais non, c'est jusqu'au point de stationnement, parce qu'il peut y avoir un coup de frein brutal. Et un avion, quand ça freine, c'est pas une voiture. Hein, ça... Et tout ce qui est à l'arrière va à l'avant, vous comprenez? C'est projeté.
1: Alors, vous faisiez comment pour faire rasseoir les gens?
0: Ah, bah, ouais, avant. Prenez le micro, je... Asseyez-vous, monsieur, s'il vous plaît. Asseyez-vous. Oui, vas-y. Please remain seated.
3: Oula, faut...
0: Bah oui, non, bah, bah, on est bilingue, madame.
4: Non, mais c'est chouette. Je trouve ça joli de mêler l'accent du Nord et, et l'anglais. C'est,
0: oui.
4: C'est quelque chose d'étrange, mais...
0: Ladies and gentlemen.
1: Il est ch'tilingue.
2: Il y a un gros trou d'air, t'as déjà eu?
0: Vraiment, on ne dit pas un trou d'air. Ça n'existe pas, un trou d'air.
3: Qu'est-ce qu'on dit?
1: Qu'est-ce qu'on doit dire?
0: C'est le landau qui dit, c'est une turbulence. Il y a trou d'air. Il n'y a pas de trou dans l'air, hein. Enfin, voyons.
3: Si, parce que l'avion tombe d'un coup.
0: Non,
2: moi, j'ai en Égypte, au-dessus du désert.
0: Si, c'est avec con, hein. Non. En fait, ce sont des masses d'air chaud, des masses d'air froide, qui s'affrontent. On dit, ça s'affronte.
2: Voilà.
0: Alors, et quand une masse d'air chaude rencontre une masse d'air froide, et ben, c'est.
2: Putain,
0: c'est...
2: il nous fait la météo aussi.
0: Ben oui, c'est ça. C'est une question de densité de l'air. Donc, l'avion, il suit. Ou alors, quand il y a les reliefs, quand on passe au-dessus des montagnes, le vent, quand il passe au-dessus des montagnes, il fait pas comme ça. Il suit les montagnes comme ça, comme ça.
2: Ah ouais.
0: Et si l'avion le dessus, il fait comme ça aussi.
4: C'est chouette que la radio soit filmée.
1: Heureusement qu'on est sur Paris Première
3: bah oui,
1: aujourd'hui.
3: Alors, hein. Ça tombe bien.
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1: Ah, une question de culture générale pour Karine Feuil qui habite Triel-sur-Seine ou Trille-sur-Seine dans les Yvelines.
0: Triel,
1: j'avais bien dit, donc Triel-sur-Seine.
3: Ouais.
1: À quoi le 11e vice-président des États-Unis a-t-il donné son nom? Voilà la question.
4: Ouais, c'était il y a longtemps.
7: La Capitol.
1: Alors,
4: le 11e, ça date.
1: Ah oui.
4: Un amendement.
1: 11e vice-président des États-Unis.
4: Est-ce que c'est au début du siècle
1: on
4: précédent
1: est
4: ou...
1: entre 1845 et 1849.
4: Oui, non, date, oui.
1: Et son nom vous donnerait évidemment ce à quoi il a
3: et
1: donné.
3: Et il était le vice-président de quel président?
7: Paul Knox. Vous pouvez nous le dire?
4: Paul Knox.
3: Ça doit être ça.
1: Alors, il était vice-président de James K. Polk.
4: Ouais.
3: D'accord.
4: Okay. Ouais, Polk, c'est ça.
1: Ouais. Polk, ah bah, c'est pas ce que vous avez dit.
4: Non, vous avez dit Knox.
8: Est-ce qu'il a donné son nom à un lieu?
1: Un lieu, oui, madame.
0: Alors, c'est Knox le Zout.
1: Non.
4: Mais pardon, il n'y a pas Knox dans le lieu.
1: Non, puisque...
4: C'est le vice-président.
0: Alors, du coup,
4: on ne parle pas de Paul Knox, on parle du vice-président.
1: C'est son nom à lui qu'on cherche, pas le nom du président. Le nom du président, je viens de vous le donner.
4: Alors, est-ce que ce serait, par exemple, Rushmore pour le Mont Rushmore? Ou
1: non,
4: rien,
1: mais c'est un nom de président que vous allez pouvoir chanter, monsieur Beaugrand.
3: Oh là là, non, lui dites pas ça.
1: Un nom de vice-président, si vous préférez.
7: Mais ce vice-président n'a pas été président.
1: Non, il n'a pas été président. Vous avez raison de le préciser.
4: Est-ce que ce lieu se trouve aux États-Unis?
1: Ah oui, oui.
4: Oui.
1: À
4: oui.
1: New York. Et effectivement, j'ignorais que c'était un vice-président des États-Unis qui avait effectivement donné son patronyme à ce lieu.
4: Est-ce que c'est une salle de spectacle?
1: Non.
8: Un édifice, en tout cas.
1: Un édifice, non.
3: Ah,
4: un terrain de sport?
1: Terrain de sport, non.
3: Ah, un lieu géographique?
1: Un lieu géographique, oui.
4: Est-ce qu'il y a une statue?
1: Une statue, non.
4: Non.
3: Le parc de Yellowstone?
1: Non.
3: C'est pas... On est sur un parc naturel?
1: Réfléchissez, monsieur Beaugrand.
4: Mais oui, j'essaie de trouver une chanson, là.
1: Eh ben voilà.
3: Ah oui, c'est vrai.
1: Une chanson. C'est rare que j'arrive à vous bloquer.
4: Une
1: là.
4: Chanson américaine. Non, mais attends, j'essaie de trouver. C'est une chanson américaine.
1: C'est ce que vous l'avez fait aussi.
3: Ah, j'ai une idée parce que tu vas adorer chanter ça. Est-ce qu'il n'aurait pas donné son nom à la ville de Dallas?
1: Excellente réponse de Bruno Solo.
9: Dallas, ton univers impitoyable.
3: Pam, pam, pam.
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1: Il s'appelait George Mifflin Dallas.
3: Oh là
1: c'est
3: là.
1: Le 11e vice-président des États-Unis. Et c'est effectivement lui qui a donné son nom à la ville de Dallas que vous connaissez tous.
4: Eh oui.
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4: C'est extraordinaire.
1: Quelle personnalité, ah oui. J'enchaîne. Quelle personnalité historique souffrait de macroglossie?
4: Macro, ça veut dire grand.
1: Oui.
4: Et glossie, c'est une grande glotte. Une grande glotte.
7: Farinelli?
1: Ah non, Farinelli, non. C'est pas une grande glotte, la macroglossie.
4: C'est une grande
1: glotte.
0: Une grande langue.
1: Une grosse langue. Une grosse
0: langue. Le chanteur de Kiss.
4: Il l'a montré tout le temps.
7: C'est moi.
1: Vous avez une grande langue, vous ?

0: Ah oui.
1: J'arrive à me lécher les trous de nez.
2: Ah ben moi pareil. Moi pour attirer les filles, je me mets à la terrasse des cafés, je me lèche les sourcils.
3: Eh ben... Oh, quelle horreur. Non mais là, Paul, il a fait c'est mieux vrai. Parce qu'il a cette nouvelle coiffure sur le côté et il s'est coiffé avec sa langue là.
2: Ah c'est ça. Qui souffrait de macroglossie?
0: Mais il y en a beaucoup.
1: Est-ce que c'était une star?
2: Alors, il avait une telle grosse langue qu'il était obligé.
1: Elle sortait.
2: Il était obligé.
0: Franck Leboeuf.
4: Jack Lang.
2: George Bush.
0: Allez, c'est parti. Allez,
1: accueille. On n'en a plus là.
2: Lèvres Ruggieri.
1: Non, non mais Marianne James a une très grande langue.
0: Reprenons.
5: Éric Antoine aussi.
1: Est-ce que c'était une star, Laurent?
2: Alors lui, il était obligé de la repousser dans sa bouche avec son doigt quand il avait fini de parler.
6: Quelle horreur.
3: Le problème, c'est qu'à la fin de sa vie, il n'avait plus de doigts.
6: Alors, il était quoi? Écrivain? Il était poète?
2: Bah, politique, forcément. Bien sûr.
6: Pas forcément.
0: Est-ce qu'il est mort?
2: Ah oui, il est mort un 14 mai, pour tout vous dire.
1: Il y a longtemps? Ah,
6: forcément, Laurent.
2: Ah bah, parce qu'il est mort en 1643.
6: Ah oui, c'est pas date, là.
0: Non, mais attendez. Richelieu?
2: Ah non, pas Richelieu.
1: Il avait la langue bien pendue.
6: Louis XIII, parce qu'il bégayait Louis XIII.
2: Et c'est Louis XIII. Oh, bonne réponse de Bruno Solo. Ouais. On regardait la tête de notre polo là.
1: Il est
2: vous auriez mieux fait de donner votre langue au chat que de la tirer à Liane.
5: Oh, j'en ai marre.
3: Ouais, il est mal.
5: En plus, c'est que Louis XIII, d'accord.
2: Et d'ailleurs, tiens, j'ai une petite question subsidiaire sur Louis XIII.
6: Oui.
2: De quoi est-il mort?
5: La maladie de Crohn.
6: Ouais.
2: Ah non, non, bah, non.
5: Si.
2: C'est pas ça qui l'a tué.
6: Ah si, non. Ah, non. Ah, non.
1: Il a marché sur sa langue et il est tombé.
2: C'est étouffé.
1: Sa langue.
2: Je vous imaginez quand même avoir une grosse langue puis être obligé de la ranger.
1: De la rouler.
0: C'était un vrai complexe pour lui. Il avait du mal à s'exprimer et de ça en public. Et c'est pour ça que Richelieu prenait très souvent le relais pour
3: Vas-y, continue à piétiner Paul, n'hésite pas.
0: C'est mon domaine un peu l'histoire. Et puis j'ai fait des émissions sur Louis XIII.
6: Ben oui, évidemment.
0: Et par contre, je me souviens plus de quoi il est mort.
6: Alors, de quoi
5: mais
6: il
5: la
6: est
5: maladie
6: mort
5: de Crohn.
6: D'un truc rigolo.
2: Il était malade, mais c'est pas ça qui l'a tué.
1: Mais c'est pas lié à sa langue.
6: Il est tombé d'un arbre.
2: Il est pas tombé.
1: Est-ce que c'est une mort un peu idiote?
2: Idiote, non, c'est une belle mort quelque part.
3: Il s'est étouffé en roulant une pelle.
2: Non.
1: Ah, il faisait l'amour pendant l'amour. Il a fait une crise cardiaque alors qu'il faisait l'amour à sa maîtresse.
2: Pas à sa maîtresse.
1: À sa femme, à la reine.
2: Il est mort d'avoir fait trop ou d'avoir trop fait l'amour.
1: Ah, bah, ça s'appelle une ch'douille, ça.
6: Ça devait être un super coup, hein, n'empêche.
2: Mais non, justement, ça marchait pas.
1: Ah bon,
2: il n'arrivait pas à avoir d'enfant.
0: Il faisait que des cunilingus en même temps.
6: C'est déjà pas mal.
2: Et sa femme, la pauvre. Mais oui, Mary. Ils n'ont pas eu d'enfant, vous me confirmez, monsieur.
5: Sa femme, c'est Anne d'Autriche.
2: Oui, bah voilà.
5: Pas Marie, hein.
2: Oui, mais moi, je l'appelais Marie, moi.
5: Marie, c'est sa mère, hein. Marie, c'est sa mère.
1: C'est peut-être pour ça qu'il avait du mal, alors.
5: Marie, c'est sa mère.
1: C'est peut-être pour ça qu'il avait un peu de mal.
5: C'est sa maman, Marie de Médicis, vous voulez dire.
2: Non, Mary.
5: Non.
2: Mary.
5: Et puis ils ont quand même eu deux enfants avant qu'ils meurent. Le fameux Dieudonné Louis XIV, qu'ils ont enfin eu.
2: Oui,
5: et puis Philippe d'Orléans. Mais sinon, pour moi, il s'était marqué sur Internet. Cause du décès, maladie de Crohn. C'est ça que j'ai vu.
1: Mais non, il a trop fait l'amour.
2: Trop de sport en chambre.
5: Sérieux, toi, ok.
1: Ah, j'écoute le patron a raison. Non. Et sa femme s'appelait sûrement Mary.
2: Non, mais je vais vous dire, je me suis trompé.
6: Voilà.
0: J'ai plutôt envie d'être sûr, non ?
2: Louis XIII avait vraiment une grosse langue, ça. Vous pouvez garder ça, monsieur Solo confirmera.
6: Oui.
2: Et j'ai posé une petite question subsidiaire que je n'aurais pas dû poser.
6: Voilà.
2: Parce que c'est pas Louis XIII, c'est Louis XII qui est mort.
0: Voilà.
2: D'avoir fait trop d'amour.
5: Oui, parce que je répète, Louis XIII, c'est la maladie de Crohn qui l'a
2: tué. Bonne réponse de Paul Alcarat.
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2: Pour monsieur Talu, qui habite Nersac en Charente, je vous emmène en Grèce où la tempête Daniel a provoqué de curieux changements pour des moutons dans un champ de Thessalie précisément, c'est une région grecque.
5: Au nord du Péloponnèse.
2: Voilà, la Thessalie, je précise pour ceux qui ne connaîtraient pas bien la Grèce, mais c'est vrai que d'un seul coup, les moutons de cette région se sont mis à sauter plus haut que les chèvres. Mais pour quelle raison?
6: Ils
2: se
6: sont mis à sauter
5: plus haut que les chèvres. Parce qu'il y a de la neige?
2: Ça s'est passé là il y a quelques semaines à peine.
1: Parce qu'il y a des loups,
2: en septembre.
5: Est-ce que le vent a gonflé leur laine et hop,
2: non,
5: ils sont montés?
2: Non.
1: C'est pas à cause des loups, ils ont eu peur des loups.
2: Alors qu'ils tentaient de se protéger.

0: Léger de la tempête Daniel, au début du mois de septembre, un troupeau de moutons vivant tout près de Almiros, donc en Thessalie, s'est retrouvé de telle manière à se mettre à sauter. Tout le monde était surpris et on a compris seulement qu'après, pourquoi.
1: Parce qu'ils avaient malades, oui, ils jouaient... de l'électricité.
0: Non.
2: Ils étaient malades.
3: Ils jouaient au fameux saute-mouton.
0: Oui, ils ont raison. Après tout, vous avez raison. Et puis, ils se comptent entre eux pour s'endormir. Non.
2: Est-ce qu'il y avait des malades?
4: Non, mais attendez. Est-ce qu'il y avait des jets de vapeur qui sortaient de la terre?
0: Alors malades, on peut dire qu'ils étaient, pas en...
2: Ils avaient la danse de la Saint-Guille ?
0: Non.
5: Le fait qu'ils sautent plus haut que des chèvres, c'est quelque chose qu'ils peuvent faire habituellement. C'est juste que là, ils se sont mis à le faire.
0: Ah non, normalement, un mouton, ça saute moins haut qu'une chèvre.
5: Ah oui, donc là, c'est le phénomène
4: qui a aidé des champignons. Ils ont mangé des champignons.
5: Ils n'avaient pas pignouf.
3: Non, mais il y avait une épidémie, en tout cas, il y avait quelque chose.
0: Alors, monsieur Barbier est tout près d'avoir la réponse.
4: Ils ont mangé une plante.
2: Ah, des trucs hallucinogènes.
1: Ils ont mangé du shit.
2: Des plantes hallucinogènes.
1: Ils ont mangé de la marijuana.
4: La marijuana qui était apportée par la tempête.
0: Exactement.
2: Ah bon ?
0: Dans la région, il y avait un champ de cannabis.
3: Ils étaient défoncés, quoi.
0: Et effectivement, les moutons étaient défoncés.
1: Les pauvres.
5: C'est génial.
2: La vache.
0: Comme ils ont eu peur de la tempête, ils ont trouvé refuge dans une serre voisine où était planté du cannabis médical.
5: Ah, et après, ils disaient, on s'en fout, la tempête.
6: Elle m'appartient, cette serre. J'ai des
5: on est bien, là.
0: Les moutons ont ingurgité plus de 270 kilos de cannabis.
1: Oh,
0: là. Et là, d'un seul coup, ils ont commencé à développer un
5: album de rap.
3: Mais ça fait sauter. Du reggae. Il faisait du reggae.
0: Il faisait pumer, il faisait beuh.
1: Mais ils étaient pas, ils sont pas morts.
0: Non, ils sont pas morts, mais ils sautaient dans tous les sens.
3: Mais ça fait pourquoi sauter plus haut, le...
5: Parce que pourquoi ça les fait sauter haut, ça n'a pas de sens.
0: Bah oui.
5: Normalement, les gens, ils sont plutôt mous après. Hein.
0: Ah non, mais les moutons, ils sautaient. Alors, je vous dis, écoutez, c'est Newspaper et Newsweek qui nous racontent l'information, parce que c'est arrivé jusqu'aux États-Unis, cette histoire.
1: Et le propriétaire, il a perdu vos champs d'argent.
4: Je te dis pas le méchoui, après, le goût qu'il avait. Hein.
6: Ah ouais, est-ce qu'on peut manger après le mouton défoncé?
4: C'est du méchouite.
3: Ah, c'est un space mouton, quoi.
0: Dites, Karine, vous avez dû, vous, avec vos agriculteurs célibataires, en connaître des chèvres défoncées.
1: Oh non.
3: Ça lui plaît pas du tout. Hein.
5: Elle ne rit pas du tout. Ah
1: non, moi j'ai du mal avec la cause animale.
0: Ah oui.
1: Bah, je peux vous dire que si je les surprenais à faire ça, je les dégage direct.
0: Ah bah ouais.
5: Ce qui est bien, c'est qu'elle dit pas qu'ils le font pas. Elle dit juste qu'elle les a pas vus.
1: Qu'est-ce que tu peux savoir? Je suis pas là tout le temps.
0: C'est ce soir, il y a l'amour est dans le pré ce soir. Ah ben bah, je vais vous regarder ce soir.
1: Ça va être un bel épisode.
0: Ah oui, il y a quoi? Il y a qui ce soir?
3: Il y a des moutons.
0: Est-ce qu'il y a les agriculteurs homo, ils sont là ce soir?
1: Je suis pas sûre, ils étaient là le week-end, la semaine dernière.
0: Ah oui, pas toutes les semaines.
1: Je pense pas.
5: Est-ce que t'as des gens très jeunes?
1: Oui.
5: Parce que c'est, les bouts, c'est toujours des gens quand même d'un certain âge.
1: Ah non, plus de 16 ans, 23 ans.
5: Plus de 16 ans, comme dans
1: les bien sûr.
0: Et il y en a pas mal. Elle est mignonne aussi. Ils vont faire un joli couple. Je sais pas vous dire quel nom il a, mais...
6: On dirait qu'il parle de
2: moi. Moi, je sais, moi.
0: Un mec un peu timide, voilà,
1: Ah, blond, aux yeux bleus.
0: Voilà, et elle est mignonne aussi, la petite qui...
1: Il y en a deux encore. Hein.
0: Ah, il y en a deux. Ah,
5: ouais. Vous parlez de faire accoupler des chiens.
6: Ah ouais, vraiment. Ah, vraiment.
5: Elle est mignonne, la petite, avec le petit...
6: Il est gentil, un peu timide. Puis il pisse pas partout, celui-là.
0: Non, mais on regarde pour ça, on regarde pour...
1: Ah oui.
4: T'as jamais eu un coup de cœur avec un agriculteur? Jamais.
1: Non.
4: Une attirance pour la vie à la ferme?
1: Ah si, ça j'aime bien. Ça, plus je travaille dans cet univers, plus... Si, mais là, j'ai acheté une maison à la campagne aussi.
5: Mais c'est une maison, c'est pas un corps de ferme que t'as acheté.
1: Non, c'est une maison.
0: Elle a un corps bien ferme, mais c'est pas la même chose.
1: Non, mais en tout cas, c'est vrai que ce sont des gens que j'aime beaucoup, parce que je trouve qu'ils ont des valeurs, ils ont les pieds sur terre, c'est le cas de le dire, et ils sont pas dans les esbroufes, et ils sont...
5: Et puis
1: sont
5: c'est rentable, hein, cette émission.
1: T'as dit quoi?
0: Ah bah non, mais ça cartonne.
1: Elle est leadeuse,
0: on dit pas leadeuse.
1: Bah si, disons.
0: Ah oui, ce que j'aime comme séquence aussi, c'est à la fin.
1: Après.
0: C'est-à-dire que non seulement vous avez l'amour et dans le pré avec les agriculteurs,
5: qu'est-ce que vous les imitez bien.
0: Mais après, ils filment, écoutez bien, ils filment ceux des années d'avant qui regardent les couillons de l'année d'après.
3: Ah ouais.
0: Et là, il faut la haine. Oh non, mais regarde-moi ce con-là, il a l'air mal oeil. Bon, quand même, moi, je serais bien rentré dans la petite.
2: Oh. Il dit ça.
0: Et puis il donne un petit il donne un petit coup de coude à Germaine. Puis hey, Germaine, tu te souviens, nous, on n'avait pas attendu 15 jours, nous. Hein.
5: En tout cas,
0: avouez que c'est ça.
5: En tout cas, Karine, tu peux voir après l'imitation de Laurent que vraiment, on n'est pas du tout dans le cliché grâce à l'émission. Les Français ont une belle image de l'agriculture, ça a modernisé.
0: Oh non, bah dis donc, j'invente rien. Parfois, ils sont sous-titrés dans son émission.
1: Rare,
0: oh, si.
1: Alors là, c'est déjà arrivé.
0: Ah, franchement,
1: bien sûr, il y en a un ou deux. Oui,
0: ah bah, il y en a un ou deux, ils sont sous-titrés.
1: C'est vrai. Ah bah, il y en a, tu comprends pas.
6: Bah oui.
5: Et comment il faut pour communiquer avec la personne,
1: bah,
5: du coup?
1: Moi, je comprends.
0: Moi, je vous jure que le jour où je suis sous-titré à la télévision, j'arrête.
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0: Il y a une demi-page dans le Figaro aujourd'hui sur un artipop. Moi, je connaissais pas cette marque artipop. Qu'est-ce que c'est qu'un artipop qu'on s'arrache, paraît-il? Il y en a des moins chers que d'autres, mais ça peut aller jusqu'à 4000 euros l'artipop. Mais de quoi s'agit-il?
5: C'est des vêtements?
1: Un vibromasseur.
0: Un vibromasseur? Non.
5: C'est des vêtements?
0: Des vêtements, non.
1: Des baskets?
0: Des baskets, non.
5: Des lunettes de soleil?
0: Elle n'est pas lu le Figaro aujourd'hui.
1: Non.
0: Et c'est un papier de Marie-Gabrielle Graffin qui, effectivement, consacre tout un article, une demi-page à l'artipop.
5: C'est quelque chose, c'est une porte.
0: Alors, ça a été créé en 2012, cette marque. C'est une marque de luxe. Hein, puisque,
5: c'est décoratif?
0: Alors, comporte, vous dites, c'est ça?
5: Comporte?
0: Oui, comporte, oui. Comporte. C'est,
5: comme des lunettes, un chapeau?
0: Pas tout à fait comme des lunettes ou un chapeau.
5: C'est des dentiers?
0: Ah, des dentiers artipop.
5: Ouais, des dentiers artipop.
1: C'est un sac?
0: Alors, un sac, le mot serait impropre, parce que, évidemment, vu ce qu'on met dedans, ce serait quand même un peu compliqué.
5: Ah, c'est un truc pour porter les bébés?
0: Bonne réponse de Jérémy Ferrari. Effectivement, on appelle ça le Birkin des mamans, parce que Jane Birkin a été la première à utiliser cette marque, l'Artipop. Enfin, la première, je suis pas sûr, parce qu'en 2012, à mon avis, à un petit moment qu'elle avait accouché déjà, mais si elle portait encore Charlotte dans un Artipop, c'est qu'il y a un problème.
1: C'est gênant.
0: Mais en tout cas, c'est une marque née aux Pays-Bas. Il y a une demi-page sur, effectivement, ces sacs, vous voyez, qui permettent de porter le bébé sur le ventre. J'imagine que... Maintenant, qui est papa parmi vous, les garçons, là?
5: Moi, je l'ai fait. Le porte-bébé, oui, mais ça fait très mal au dos, ça. C'est génial.
0: Ah ouais, au dos du bébé ou à votre dos?
5: Non, ça fait mal au dos parce qu'on a une position pas naturelle, donc il faut.
0: C'est vraiment les hommes. Et l'avoir 9 mois dans le ventre, ça fait pas mal au dos, Baptiste?
8: Non, mais ça, c'est un truc qui me manquait beaucoup. J'adorais avoir le porte-bébé, avoir mes filles devant, c'est trop bien.
0: Et donc, vous n'aviez pas un artipop, alors?
8: Non, j'avais un porte-bébé classique.
0: Et vous, monsieur de sa mère?
8: Je me souviens plus. C'était, vous savez, moi, je suis vieux. J'ai plus de souvenirs de ça. Mais en revanche, j'ai vu une vidéo récemment avec un artipop très rigolote. Et c'est un père de famille qui a son bébé dans un artipop, sur le dos, et il cherche son gamin, il a la poussette devant lui. Et le gars fait une crise de panique parce qu'il a paumé son gamin.
5: Il a oublié que le bébé était dans le dos.
8: Partout, il se retourne et tout, il y a le gamin qui est dans son dos.
5: Et il tombe dans les pommes et le bébé est mort.
8: la vidéo est... hilarant, vraiment. Une vidéo d'artipop, donc en lien donc avec ce que vous disiez, Laurent. Donc mon intervention va être gardée au montage.
0: Et vous alors, Karina, vous avez été maman, vous alors?
1: Bah, je suis toujours, hein.
0: Vous l'avez elle n'est plus en âge que vous la portiez, ça que je veux dire.
1: Oh non, ce serait l'inverse. Bah,
5: elle a quoi, elle 64
1: elle a 21 ans, ma fille. Je la portais dans un porte-bébé, ouais, bien
0: Comment
1: sûr.
0: Comment peut-on imaginer que cette jeune femme ici présente est une jeune fille de 21 ans? Vous rendez compte un peu?
1: J'ai 53 ans.
0: Mais ça ne se voit tellement pas.
1: Oh, vous êtes mignon.
5: 52. Hein.
0: Et surtout, alors, depuis qu'elle a retrouvé l'amour, alors elle est rayonnée.
5: En ce moment, malheureusement, je peux pas trop venir vous voir, mais j'écoute en podcast et donc j'ai entendu cette fameuse émission où il y a une espèce de psychopathe là qui a voulu qui t'a dragué en direct et finalement il t'a pécho alors.
1: Ouais.
5: T'as pécho un auditeur?
1: Ouais.
5: Oh,
0: mais non.
5: C'est légal ça encore aujourd'hui?
1: Bah, je crois, il est majeur.
5: Mais c'est le majeur, ça
0: va. Pour les femmes, c'est légal.
5: Ah oui, voilà, c'est ça. Non, mais c'est un auditeur qui a appelé, qui t'a demandé des places pour venir voir ton spectacle.
1: Non, il a appelé.
5: C'était en province.
1: Il a pas appelé pour demander des places, il a appelé pour dire qu'il me trouvait charmante.
5: Ah oui,
0: à la radio.
1: Et comme j'étais vraiment morte de faim, j'ai craqué.
5: Mais c'était en province, je me rappelle, c'était sur une date en province.
1: Non, lui, il habite à Nantes, mais il est venu me voir jouer à Paris.
5: Ah oui, il a vraiment faim aussi, d'accord.
0: Il habite à Nantes, Ligonnès, il s'appelle.
5: Ah ouais. Il fait des terrasses.
3: Non, il a une très belle terrasse.
5: C'est génial.
0: Il y a une Madame Boxo, parce qu'on connaît.
5: Oui, moi, oui, il y en a une. Y en a une
0: moi,
5: oui.
0: J'aime bien savoir un petit peu quand même.
3: Oui, il est marié.
0: La vie de mes grosses têtes. Et maintenant, vous êtes une grosse tête à part entière, Monsieur Boxo.
5: Il y a une. Et vous voulez savoir quoi?
0: Il y a une Madame Boxo.
5: Oui, il y a une Madame Boxo depuis.
0: Qui fait le même métier que vous, souvent.
5: Ah non, non, non, elle est orthophoniste.
0: Ah,
5: madame.
0: Ah oui.
3: Elle est vivante.
5: Elle apprend au journal.
9: J'ai une question qui va plaire à Laurent. Et est-ce qu'il y a un box-office?
0: Oh, génial.
3: Ah, oh,
5: bravo. Bravo. Ah, ça fait plaisir. J'ai jamais vu rire autant Laurent.
3: Non mais moi je sais pourquoi Philippe s'est marié en revanche.
0: Ah pourquoi?
3: Parce que pendant le Covid, vous êtes rendu compte que vous vous supportiez.
5: Je connais bien. Oui, c'est vrai.
0: Et vous Constance, vous espérez aussi trouver l'amour ici à RTL?
3: Pourquoi
0: Ah, vous voulez plusieurs...
5: Oh là, le nombre d'appels que vous allez recevoir.
3: Et vous m'avez pas demandé si j'avais des enfants?
0: Non, je vous ai pas demandé parce que je crois que vous n'en avez pas.
3: Non, je n'ai pas d'enfants, heureusement pour ma chatte.
5: Allez, c'est top. Et on enchaîne tout de suite sur le point trafic.
0: Elle parle de son petit animal de compagnie.
5: Bien sûr.
3: Non, non, non, de ma chatte.
0: Pour Stéphanie Rioche, j'enchaîne avec une question.
5: Oui.
0: Pour Mme
5: oui,
0: Rioche qui habite Metz en Moselle. Quel point commun ont les acteurs Jude Law, Anthony Quinn, Rex Harrison et Anthony Hopkins?
5: Ils ont des jumeaux?
9: Ils ont tous joué un pape.
0: Ils ont tous joué un pape. Bonne réponse. J'aime bien Arnaud de Saint-Mère qui trouve pas de réponse mais qui hoche la tête.
8: Mais, ouais. Mais non, mais parce que non, je hoche de la tête parce que ça ne m'étonne pas du tout que Baptiste ait trouvé la réponse. Il a une culture cinématographique incroyable.
0: Eh ben, on va vérifier.
8: J'en discutais avec lui il y a pas longtemps. Il est vraiment passionné par les histoires de cinéma.
0: On va vérifier parce que justement j'ai fait exprès là. J'aurais pu mettre Michel Piccoli dans la liste aussi, mais ça aurait été un peu trop facile. Jude Law, c'est dans une série récemment qu'il a joué un pape.
5: C'est Young Pop, non?
0: Anthony Quinn, c'est un peu plus loin évidemment. Rex Harrison. Je crois que c'est dans un film entre Michel-Ange et le pape de l'époque, Jules Eckel.
5: C'est de Jules II.
0: Voilà, et Anthony Hopkins aussi a joué un pape. Mais justement, dans cette liste, j'ai enlevé quelqu'un qui a joué le pape Pie IX dans un film qui s'appelait Lixtomania, un film britannique. Mais qui a joué le pape Pie IX au cinéma?
5: Michel Galabru, il avait la...
0: Michel Galabru, non.
3: Il
5: avait le tour de taille.
0: Comment vous dites?
3: Rowan Atkinson.
0: Ah, Mr Bean, c'est pas bête, mais non, puisque c'est un film britannique.
5: Sean Connery,
0: non.
5: Donc c'est un Anglais?
0: Un Anglais, oui.
3: Il est vivant,
0: il a 84 ans aujourd'hui.
5: Oula. Ah. C'est pas un membre des Monty Python?
0: Ah, c'est intéressant ce que vous dites là. Ah. Un membre des Monty Python. Mais la réponse est non.
5: Alors pourquoi c'est intéressant ce qu'il a dit là?
0: Réfléchissez.
5: Ah, c'est un rapport avec le Python, le serpent?
0: Non.
5: Il s'appelle Snake?
0: Non, mais c'est un membre.
3: C'est un humoriste?
5: C'est David Snake?
9: Non. Un membre?
0: C'est un membre.
3: C'est un membre des Blues Brothers?
0: Un membre des Blues Brothers? Non.
9: C'est pas un nom de membre en anglais, c'est pas leg ou finger?
5: Non, il fait pas des jeux de mots non plus à chaque phrase.
9: Je fais des jeux de mots en anglais, pardon.
0: Un membre? Non, c'est intéressant. Vous dites les Monty Python, c'est un groupe britannique célèbre.
8: Ah, mais les Beatles alors?
0: Alors?
8: Eh ben, Lennon, non?
0: Lennon,
8: ou McCartney?
0: Non plus.
8: Ok.
5: Ah, bah, c'est dommage.
3: Harrison?
0: Non.
3: Ah, bah, l'autre.
5: Le dernier que personne connaît.
8: On a cité les quatre.
0: Vous n'avez pas cité les quatre.
3: Non. Mais on cherche quoi?
0: Vous avez cité John Lennon, Paul McCartney, George Harrison.
8: Et Ringo Starr.
0: Bonne réponse.
5: Ah, il avait dit Italie, Ringo Starr.
0: Bonne réponse d'Arnaud de sa mère. Ringo Starr a joué un pape au cinéma.
5: Ah bon?
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0: Ah bah le téléphone du jour va nous permettre de savoir qui a été champion du monde de la frite le week-end dernier.
14: Ah, ah
0: bah
14: c'est important.
15: Ah, on est content. Hein. Est-ce qu'on va en goûter hein.
0: Ça se passait à Arras. Et pourquoi Arras, me direz-vous? Et voilà ma question avant qu'on parle évidemment avec le champion du monde. C'est un événement sur RTL.
15: Ah oui, oui. Il était français l'année dernière.
0: On va, ah bah, de toute façon, c'est un français. Hein.
15: Ah bon, très bien.
0: Ça se passe en France, à Arras.
15: Ah oui, mais il y a des Belges qui participent.
0: C'est vrai, oui. Alors, mais ce n'est pas les Belges qui ont gagné. Ça, déjà, je peux vous dévoiler une partie du résultat.
15: Il y a quand même une justice.
0: On aura monsieur Alexandre Legault dans un instant au téléphone, qui est champion du monde 2024 de la frite.
16: Ah oui.
0: Et
16: bravo.
0: Vous saurez où se trouvent ces frites, dans quelle ville il faut aller pour avoir la meilleure frite du monde. Mais d'abord, allons à Arras, puisque c'est là-bas qu'avait lieu cette deuxième édition des championnats du monde de la frite. Pourquoi Arras, vous disais-je? Parce que c'est là-bas qu'est né un botaniste du 16e siècle qui s'appelait Charles de l'Écluse. Ça vous dit peut-être quelque chose, monsieur Barbier, Charles de l'Écluse. En tout cas, c'est lui qui a commencé à étudier, bien avant le célèbre Parmentier, c'est lui qui a commencé à étudier la pomme de terre, en tout cas ce tubercule qui n'était pas encore connu chez nous, et qui venait, bah, qui venait de quel pays d'ailleurs?
16: Il venait d'outre-Atlantique,
17: d'Amérique du Sud.
15: Il venait d'Amérique du Sud.
0: Ouais. Oui, mais quel pays?
15: Du Mexique.
17: Le Chili, le Pérou.
0: Le Pérou. Ah, le Pérou. Bonne réponse de Florian Gazan. La pomme de terre venait du Pérou. Vous le saviez, ça, monsieur Legault, bonjour.
18: Bonjour, monsieur Ruffy. Bonjour, les grosses têtes.
0: Et bravo, bonjour, vous êtes champion du monde de la frite.
18: Oui. Ouais. Alors, je veux souligner que je ne suis pas tout seul aussi dedans. Je suis avec mon frère. On a concouru tous les deux. Donc,
0: mais bien sûr, vous êtes voilà, les frérots de la Vega de la frite.
18: Ouais, exactement.
17: Est-ce que vous sortez avec la championne du monde de la moule?
0: Monsieur Gazan, en tout cas, pour avoir la meilleure frite du monde, faut pas aller en Belgique, faut pas aller dans le Nord comme on pourrait croire.
16: Faut aller où?
0: Il faut aller à Angers. C'est ça qui est surprenant, parce que votre restaurant, le Badem Tartare, est à Angers. C'est bien ça?
18: Exactement. Ouais. Alors nous, on est bretons d'origine.
0: En plus,
18: installé. Quel bordel. Il y a un an et demi à Angers.
15: Et alors, c'est quoi le secret pour avoir une bonne frite?
18: Bah moi, comme dirait un certain Émile Gravier. On peut rater 1000 frites une fois, mais on peut pas rater une frite 1000 fois.
15: D'accord, très bien.
0: C'est un proverbe belge.
18: Exactement.
17: C'est la fameuse double cuisson?
15: Ouais, il y a double cuisson.
18: Alors c'est ça, c'est double cuisson à la graisse de bœuf. Nous, on a sélectionné une variété Agata. Et donc c'est une variété à chair ferme et un peu plus faible en amidon, qui va nous donner une frite qui va être très très fondante et légèrement croustillante. Et ce qu'on va aller chercher, c'est vraiment la sucrosité de la pomme de terre.
0: Alors ce qu'il faut dire quand même, c'est qu'il y avait plusieurs catégories pendant les championnats du monde, mais vous avez gagné la catégorie, on va appeler ça la catégorie reine, c'est-à-dire la frite authentique. Ça veut dire qu'il y a des frites pas authentiques.
18: Ouais, alors exactement. Bah, frites, en fait, nous, on n'est que des professionnels.
0: Ah, très bien,
18: donc,
0: bien sûr.
18: Donc, la frite familiale, ça va être bah, du coup tous les particuliers.
15: Il y avait des amateurs.
0: Des amateurs de frites. Mais il y avait la catégorie sauce chaude de l'année. Ça veut dire quoi, ça, sauce chaude de l'année?
16: La sauce frite.
15: C'est la meilleure sauce chaude de l'année, j'imagine.
18: La meilleure sauce de l'année. Donc, il y avait une sauce froide et une sauce chaude.
15: Mais vous n'avez pas fait la sauce, vous?
0: Je vais prendre tiède, alors. En tout cas, vous n'êtes pas de vrais Angevins. Vous êtes des Bretons qui avaient ouvert un restaurant à Angers. Toujours est-il que si on veut goûter la meilleure frite du monde, il faut aller à Angers. Vous faites avec de l'huile de tournesol?
15: Mais non, il a
19: dit
15: de
19: beurre.
0: Oui, mais
19: de beurre.
0: Pour le concours, mais dans le restaurant.
18: Exactement, dans le restaurant, on pense aussi aux personnes végétariennes.
0: Et voilà.
18: Donc les vrais. Un peu à la graisse, enfin, pardon, à l'huile végétale.
15: Donc les vraies bonnes frites, c'est que pour les concours, quoi. Voilà, on a bien compris.
19: Et qu'est-ce que vous pensez de la graisse de bœuf?
0: Comme diraient les Angevins, l'huile, il faut la vie d'Angers. Oh, voilà. Purée.
15: Oh, voilà, la purée. Ouais. Oh là là, mon Dieu.
0: On préférait vous prendre à cette heure-ci parce que c'était plus sûr.
15: C'était plus sûr. Très bien. Là, je pense qu'on pourra pas faire mieux.
17: On a fait le tour.
15: On applaudit les frères Legault. Bravo. Voilà. Et Laurent Ruquier. Vous devriez avoir honte, Laurent.
0: Dites, vous avez gagné le concours de la frite, mais c'est qui la dauphine?
15: Voilà.
19: Et Laurent, vous avez une sacrée frite aujourd'hui.
18: Vous êtes très fort, vous êtes très fort.
0: Oh, mais écoutez, c'est vous le champion et on pourra dire, de toute façon, que vous nous épatâtes.
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0: Direction Caluire et Cuire, c'est dans le Rhône, vous le savez, c'est Gaëlle qui nous attend là-bas. Bonjour Gaëlle. Gaëlle ? Gaga, Lady Gaga.
15: Gaëlle.
0: Elle a disparu, Gaëlle.
14: Je suis là.
0: Bah, qu'est-ce que vous foutiez, alors, Gaëlle?
14: Vous m'entendez?
0: Ah, oui, maintenant, on vous entend très bien, mais c'est...
14: Bonjour, monsieur Ruquier.
0: Ah, bonjour. Alors, oui, on recommence aussi. Bonjour, mademoiselle ou madame Garando.
14: Madame
0: Garando. Je vous appelais Lady Gaga. On vous appelle Gaga, Gaëlle?
14: Ah, pas du tout, non.
0: Pardon. Alors, je retire ce que j'ai dit. Que faites-vous dans la vie?
14: Je viens de vendre mon commerce et voilà, je suis en transition. Je me cherche.
0: Ah oui, c'est un gros commerce quand on vend carrément le commerce.
14: Oui, enfin...
0: C'était un commerce de quoi ?
14: C'était une pâtisserie à la Croix-Rousse.
0: Ah, une pâtisserie à la Croix-Rousse.
16: Il y avait des éclairs au café ou pas ? J'adore.
14: Pas du tout.
16: Oh non, on s'en fout, là.
20: Non, mais lui répondez pas, il va... Franchement, concentrez-vous sur le jeu, il y a un mec qui va vous parler.
15: Lui, c'est moi, c'est pas lui répondre. Un éclair, lui.
21: Il y avait des glands. Il y avait des glands. C'est bizarre que c'est pas le gland.
16: J'adore les glands.
21: Ta pâtisserie préférée.
16: Mais ça, comment t'as une pâtisserie sans éclair au café? C'est comme dans toutes les boulangeries, dans toutes les pâtisseries.
15: Oui, il y a des éclairs au café.
0: C'est juste que Gaëlle avait pas envie de vous répondre. N'est-ce pas, Gaëlle?
14: Non, mais en fait, je faisais la pâtisserie américaine, donc.
15: Non, mais dites qu'il y a des éclairs au café.
0: Eh oui, il y a moins d'éclairs. C'est comme ici, il n'y a pas d'éclairs de génie, non?
20: La pâtisserie américaine.
21: American des pastry. Cupcakes, vous faisiez
15: oui,
21: des
15: cupcakes.
21: Et des popcakes.
0: Ah, dis donc, vous étiez branché hein, comme commerce, Gaëlle.
14: Ouais, puis Trump est arrivé, je me suis dit que c'était plus tendance.
22: Et vous avez acheté une Tesla.
14: Pas du tout.
0: Gaëlle, concentrez-vous parce que j'ai un beau cadeau à vous proposer. Un week-end à Saint-Malo à l'hôtel Spa Le Nouveau Monde. Il est situé sur la grande plage de Saint-Malo, à 5 minutes à pied de la vieille ville. Piscine à Gessou. Marin, hammam, solarium, une vraie parenthèse de bien-être pendant tout un week-end avec dîner au restaurant gastronomique Les Sept Mers. Vous connaissez Saint-Malo, Gaëlle ?
14: Alors oui, et ça me motive totalement.
0: Ah, mais vous êtes déjà allé à Saint-Malo en plus et vous avez envie d'y retourner.
15: Ah bah oui.
0: Écoutez, franchement, RTL tombe bien pour ça. Il faut retrouver la vraie info parmi les fake news qu'on va vous donner et nous commençons tout de suite par Madame Bachelot.
23: En réponse à Laurent Wauquiez, qui veut envoyer les étrangers sous OQTF à Saint-Pierre et Miquelon, François Bayrou, a suggéré de les envoyer à Notre-Dame de Bétarame. Ce sera encore plus dissuasif.
0: Alex Vizorek.
24: Alors, avant toute chose, je présente mes excuses à la personne qui va être citée parce que je l'aime profondément. L'association de défense des sans-papiers de France conseille à ses membres, pour éviter de partir à Saint-Pierre-et-Miquelon, de demander Michel Thor en mariage. Et Michel, je t'embrasse, c'était son anniversaire hier. Je lui ai souhaité, bien.
0: Vous aimez vraiment toutes les vieilles.
24: J'adore Michel Thor. C'est ma préférée.
15: J'ai mes chances.
24: C'est ma préférée. Roselyne, méfiez-vous.
0: Az, monsieur Az.
25: Loi sur la fin de vie. Par souci d'économie d'énergie, les députés écologistes ont proposé hier de supprimer la lumière au bout du tunnel.
0: François Berléand.
26: Nouvelle de Turquie. L'avocat de l'avocat du maire d'Istanbul a été arrêté à son tour.
0: Karina Marimont.
27: La ministre de l'Éducation Elisabeth Borne a déclaré que les élèves doivent commencer à réfléchir à leur orientation professionnelle dès la maternelle. Et ce n'est pas une information du Gorafi.
0: Johan Rioux, pour terminer.
28: Le Paris-Roubaix et le Marathon de Paris auront lieu ce dimanche. Les organisateurs ont rappelé que si vous voyez un Kenyan sur un vélo, il faut immédiatement le prévenir qu'il s'est trompé d'épreuve.
16: J'ai dit immédiatement.
0: Vous avez dit immédiatement, vous avez foiré la brève.
16: Je sais, on recommence.
21: Ah ben non.
0: Même pas capable de lire une fois.
16: Mais je perds des yeux, je suis devenu presbyte et après avec.
0: On sent presbyte, oui. On presse ce qu'on peut. Hein. Gaëlle, où est la vraie info?
14: Alors, le marathon de Paris, j'élimine.
0: Oui, c'est vrai que c'est bien le marathon de Paris ce dimanche prochain, le Paris-Roubaix aussi, mais effectivement, on ne mélange pas les deux épreuves. Ensuite.
14: La lumière au bout du tunnel de Monsieur Az, j'élimine aussi.
0: Mais c'était très bien. Ensuite.
14: Les sans-papiers qui doivent épouser Michel Thor,
0: ce salaud de Vizorek.
14: Roselyne Bachelot, je vais aussi l'éliminer.
0: Oh, oui, on ne les enverra pas pour autant à Notre-Dame de Bétarame.
14: Voilà, alors il me reste connaître sa formation depuis la maternelle.
0: Oui.
14: Ou les avocats d'Istanbul. Et je pense que je vais prendre Elisabeth Borne.
0: C'est-à-dire Karina Marimont. Vous avez raison, bravo Gaëlle. La nouvelle de Turquie, l'avocat de l'avocat du maire d'Istanbul a été arrêté à son tour. Ça, c'était une vraie info du Gorafi. Tandis que le ministre, plutôt la ministre de l'éducation, Madame Borne, qui dit que les élèves doivent réfléchir à leur orientation professionnelle dès la maternelle, ça, c'était pas une information du Gorafi, c'était une vraie info.
1: Elle s'est rétractée. Hein.
0: Ah oui, c'est-à-dire elle se rétracte souvent. Une goutte de citron suffit, pareil.
26: Ce serait quand même d'une bêtise affligeante.
0: Ah oui, c'était affligeant. C'est sur la chaîne parlementaire qu'elle avait dit ça.
1: Exactement. Elle a rétro-pédalé.
0: Oui. Elle s'est dit, oui, c'est un peu tôt quand même la maternelle.
1: Oui, peut-être. En première année de CP, ça devrait. En CP, ça devrait suffire.
0: On devrait avoir autrement que des pompiers et des infirmières si on demande aux petites filles, aux petits garçons. Ouais. Vous vouliez faire quoi quand vous étiez petit?
24: J'ai regardé parce que j'ai fait des blagues sur le sujet ce matin. Les petits garçons veulent être pilote d'hélicoptère.
0: Pilote d'hélicoptère. Ah oui, oui.
1: Moi, je voulais être chanteuse d'opéra.
0: Vous vouliez être chanteuse d'opéra.
1: Oui, oui.
0: Alors, c'est pas loin.
1: C'est raté. Hein.
0: Vous, monsieur Berléand?
26: Moi, je voulais être pape.
24: C'est pas fini, c'est pas perdu.
0: C'est pas trop tard, François.
26: Ouais, je sais.
0: Vous n'avez pas été au cinéma encore?
26: Non, mais j'ai reçu déjà une dépêche du Vatican.
1: Bon, ouais, faut aller voir Conclave.
24: Le poste va se libérer bientôt, a priori. Ouais.
0: Et vous, monsieur Haas, vous vouliez faire quoi quand vous étiez petit?
25: Je voulais être dans les grosses têtes.
0: Ah, bravo. Karina Marimont.
2: Bon, moi, je voulais être maîtresse d'école quand j'étais petite.
0: Ah oui, maîtresse d'école. Bah, et vous, Johan Rioux?
24: Correspondant de guerre.
3: Je voulais être grand reporter à Beyrouth et tout, parce que quand j'étais petit, je suis en 78, donc le monde se transforme dans des 80.
2: Il va développer là,
3: Et non, je voulais être post-première, je voulais être.
2: Qui lui dit?
3: Et je m'imitais.
25: Franchement, une balle de sniper dans la tête, personne n'est pas
26: là. Faites comme s'il était pas là.
3: Et je vous assure, non mais attendez, je faisais semblant de tenir un micro devant une glace, et je disais, voilà, journal de TF1, on retrouve Johan Rioux, notre correspondant à Moscou, alors que se passe-t-il devant le Parlement?
26: À Beyrouth.
3: Et là, il y a un putsch et tout devant. Vraiment, je m'inventais comme vous inventiez votre vie de patron des grosses têtes déjà, et moi je rêvais vraiment qu'on cite mon nom.
0: Ok. Vous continuez à le faire un peu ici quand même, à donner des nouvelles de Beyrouth. Bon, c'est gagné, Gaëlle. Bravo.
4: Super. Merci à vous. Hein.
24: Merci à vous. Vous partez avec Johan Rioux pendant une semaine à Saint-Malo.
1: Saint-Pierre et Miquelon.
0: Vous le voyez dans la thalasso et on vous pardonnera, Gaëlle.
24: Bientôt, Gaëlle.
0: Bah, dis-donc, c'est moi qui dis au revoir. Mais pour qui vous prenez maintenant?
3: Je suis heureux aujourd'hui, Laurent. Que voulez-vous? Ne m'envolez pas mon bonheur.
0: Pourquoi vous êtes heureux? Il y a vraiment
26: parce
0: rien.
26: Parce que c'est un imbécile.
0: Ah oui, vu comme ça.
24: Mon nouveau duo préféré.
3: Ah oui.
24: Fais-tu une tournée?
1: Rioux Berléand, moi je prends les places.
2: Ça va te changer de Sophie Marceau. Ouais.
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0: Il s'agit d'un écrivain, qui en 1935 a été victime d'une attaque cérébrale qui l'a laissé avec une hémiplégie et une aphasie. De ce fait, il a passé 22 ans, les 22 dernières années de sa vie, cloué dans un fauteuil, incapable de prononcer une autre phrase que « Bonsoir les choses d'ici bas ». C'est la seule phrase qu'il répétait tout le temps. « Bonsoir les choses d'ici bas ».
24: C'est curieux.
0: Et il était soigné par un professeur qui s'appelait Théophile Alajouanine, spécialiste des aphasies, qui est devenu son ami et qui a écrit d'ailleurs sa biographie.
24: Alors il devait avoir une conversation assez limitée quand même, son ami.
2: Mais il pouvait écrire quand même, non?
0: Non, c'était fini déjà. Il avait déjà
24: Bonsoir les choses d'ici
0: publié.
24: Bas.
0: Il y a même un prix qui porte son nom aujourd'hui.
24: Bonsoir les choses d'ici bas.
2: Mais il est né qu'il
24: Bonsoir
2: a...
24: les choses d'ici bas. Bonsoir les choses d'ici bas.
2: Quelle que soit la question.
24: Il est Bonsoir né les choses d'ici bas.
10: Rémi va t'adorer.
24: Bonsoir les choses d'ici bas. Bonsoir les choses d'ici bas.
0: Oui, c'est vrai c'est lassant au bout d'un moment.
4: On doit être pénible quand même.
0: Là, on est pour l'euthanasie très vite, vous voyez.
7: Mais il est né en quelle année, cette personne?
0: Alors, il est né en 1881 à Vichy, ville où il est mort, d'ailleurs.
4: Il a écrit des romans?
0: Alors, il a écrit de la poésie, des romans, des essais. Il a traduit aussi.
4: Avant.
0: Je peux vous donner quelques-unes.
10: Vous dites qu'il y a un prix qui porte son nom?
0: Oui, il a un prix qui porte son nom, absolument.
4: Charles Cros?
0: Jaune, bleu, blanc est un ensemble de nouvelles, de poésie.
4: Bonjour, les choses d'ici bas.
10: Félix Fénéon.
0: Pardon?
10: Qui de lui? Félix Fénéon?
0: Non.
7: Est-ce qu'il a eu le prix Nobel de
0: littérature? Il n'a pas eu le prix Nobel. Sa correspondance, Lettre à André Gide, a été publiée aussi. Il a écrit 200 chambres, 200 salles de bain. Il a écrit Le vaisseau de Thésée, La rue Soufflot.
4: Alien. Ah, Patrick Bruel. Dernière ligne droite, La rue Soufflot. Combien sont là? 4, 3, 2, 1, 0. Pardon.
0: Tout est bon. Hein.
4: Dans le cochon.
0: Non, il a un prix qui est d'ailleurs décerné à Vichy, ce prix chaque année.
4: Est-ce qu'il a fait au moins un livre un peu plus connu que tout ça, que l'on lit encore aujourd'hui?
0: Il est quand même dans la Pléiade, vous voyez, monsieur.
10: Ah, il est dans la Pléiade.
0: Ah, il est dans la Pléiade.
7: Est-ce qu'il a fait de la politique? Oui.
4: Bonsoir, les choses d'ici bas.
22: Ah oui, il est dans la Pléiade.
0: Je sais pas pourquoi vous me faites de plus. Vous devriez arrêter le journalisme et faire de l'humour.
4: Vous savez, le journalisme m'a arrêté, hein, déjà.
0: Parce que vous êtes devenu très drôle, Beaugrand. Je tiens à vous le dire.
4: C'est la rentrée. Bon, alors, est-ce qu'il y a un livre très connu de ce monsieur, quand même? Est-ce qu'il a écrit du théâtre?
0: D'ailleurs, à un moment donné, il était en lice pour le prix Goncourt.
22: Ah oui, mais il y en a beaucoup. Hein.
4: Il y a longtemps.
0: Octave Mirbeau a voté pour Poème par un riche amateur qu'il avait publié, mais sans faire connaître sa véritable identité à cette époque-là.
22: D'accord.
4: Il était caché.
0: Il y a un autre de ses romans qui a obtenu quelques voix au Goncourt en 1911 qui s'appelait Fermina Marquez.
4: Bonsoir, les choses d'ici bas.
7: Non, mais est-ce qu'il était... Je vous ai posé la question.
4: Bonsoir, les choses d'ici bas.
7: Très chiant, quand même. Est-ce qu'il a fait de la politique?
4: Bonsoir, les choses d'ici bas.
0: Alors, il avait une fortune personnelle qui venait de son papa, qui faisait qu'il avait une vie très, très aisée. Vous voyez, il n'avait pas besoin de vendre beaucoup de livres parce que ça lui a permis, cette fortune personnelle et paternelle, de parcourir l'Europe à grands frais, paquebots de luxe, Orient Express.
4: Ah, c'est Bernard-Henri Lévy.
0: C'était un dandy.
10: C'est pas Valérie Larbeau?
0: Comment?
10: Valérie Larbeau.
0: Valérie Larbeau, bonne réponse!
22: Bravo!
0: De Philippe Claudel, mais comment
22: j'avais
0: ça vous...
22: J'avais du mal à me concentrer avec notre ami Christophe.
0: Comment ça vous est revenu?
22: Refais-le encore,
4: s'il vous plaît. Bonsoir, les choses.
0: Mais comment ça vous est revenu?
22: C'est le roman que vous avez cité, 1911.
0: Eh ben voilà, Marquette. Valérie Larbeau, excellente réponse.
4: Bonsoir, les choses.
0: De Philippe Claudel.
4: Bonsoir, les choses d'ici bas.
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0: Je vous emmène maintenant dans un restaurant qui s'appelle l'Hétéroclito.
4: C'est à Biarritz. C'est à Guétari. Putain, ça m'a coupé l'appétit direct. C'est à Guétari.
0: Vous avez trouvé une partie de la réponse, monsieur, comment il s'appelle déjà?
4: Toen.
12: Tant que vous pas oublié, je m'en fous.
0: Il me fatigue. Monsieur Toen.
12: Oui, c'est moi.
0: La question était, je vais vous parler d'un restaurant qui s'appelle l'Hétéroclito, qui est déjà plutôt plein à craquer, mais qui risque de l'être encore plus dans les semaines et les mois qui viennent. Pour quelle raison?
12: Parce qu'il y a Becbédé qui le rachète, non?
0: Non. Le restaurant Hétéroclito est déjà bondé de toute façon, mais il risque de refuser encore plus de monde dans les semaines
12: parce qu'ils vont retirer trois tables
0: et les mois qui viennent. Non, c'est pas
12: logique. C'est logique, ils vont refuser du monde. Il y a moins de tables. Mais non, mais c'est pas ça.
10: Ouais, je crois pas.
12: Mais cette émission n'a aucune cohésion, hein. C'est dingue, hein. Moi, je suis logique, je réponds bien, et on m'envoie chier.
4: Je vais rejoindre.
7: Ils vont rajouter.
0: Non, vous savez, je vous aime, toi, vous me faites rire. Mais je suis épuisé de rire.
12: Il est mort de rire.
7: Il s'appelle Hétéroclito, mais ils vont peut-être rajouter un truc. Hétéroclite.
0: Non, alors.
7: Ben oui.
0: Vous avez donné.
10: Moutarde.
0: Vous avez trouvé une partie de la réponse en devinant. et en sachant, parce que vous êtes que vous connaissez bien cette région sûrement, que que ce restaurant est Héroclito, oui, il est à Guétari. Alors, voilà. Pourquoi va y avoir plus de monde?
7: C'est un film qui va sortir?
0: Non.
13: Il y a un rapport avec Bec BD ou pas?
0: Non.
7: Il y a une
0: épreuve. Non, d'ailleurs, Bec BD, il est un peu plutôt embêté par cette information parce que lui, il n'a pas envie qu'il y ait trop de monde.
13: Ouais, c'est ça qu'il va. Ils vont construire. Ils vont
7: parce qu'il y a quelqu'un qui va s'installer là-bas qui est très connu.
13: Ils vont construire des HLM à Guétari.
15: Ah, parce qu'il va avoir une étoile.
0: Non.
17: Mais il y a un événement qui va avoir lieu là-bas ou pas?
0: Sympa,
17: mais
0: oubliez le restaurant, les Héroclito, même si c'est un lieu très sympa.
18: Très sympathique. Oui. Mais... alors qu'il y a hétéro dedans, d'habitude ça sent pas bon. Mais bon.
0: Oui, mais
18: c'est éclito, rapport... éclito, ça fait beaucoup.
7: C'est par rapport à la plage de Guétari?
0: Non, c'est par rapport à Guétari, vous le dites.
7: Ah, déjà.
18: L'immobilier va devenir super cher.
0: Hélas, ça aussi, ça risque.
18: Ah, mais ils ont qu'à pas vendre.
13: Ah, il y a le TGV qui va aller jusque là-bas.
18: Oh, il y va déjà, du con.
17: Enfin, il met 8 jours.
19: Ils vont assécher le marais. Et donc,
18: le marais?
19: Oui, enfin,
18: c'est pas à Guétari.
19: À
0: quelle question elle répond?
17: La
15: question que vous avez posée mardi.
17: Il y a Jean Lassalle qui a racheté?
0: Mais non.
18: Ah, il n'y a pas Top Chef là-bas?
0: Mais non.
15: Ils ont monté une station de ski?
0: Mais non. C'est tellement simple, il n'y a pas plus simple comme réponse.
13: Les autres restaurants fermés?
0: Mais non.
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0: Sauf que Guétari n'est pas enterré à Guétari, c'est Luis Mariano qui est enterré à Guétari. Mais ça n'a rien à voir avec la réponse, mesdames et messieurs.
18: Donc, arrête.
15: Il devient fou.
7: Est-ce que c'est un truc de jumelage?
0: J'aurais même pas dû poser la question tellement c'est bête comme question, vous voyez.
18: Ah, c'est qu'on veut y aller pour les grosses têtes?
0: Mais non.
18: On fera les grosses têtes là-bas, non?
19: Ah non, c'était fermé le dimanche et maintenant ça sera ouvert.
0: Oui, bien sûr, et d'ailleurs, voilà.
18: C'est ça, c'est autorisé aux femmes maintenant.
0: Mais non, enfin. Bah non. Vous confondez avec Roubaix.
7: C'est tout piéton.
0: Mais non.
7: On va
0: donner 300 euros et puis c'est tant mieux.
7: Ils sont collés à Bidart, ça.
19: Ah, ils ont fait une pergola contre le vent.
0: Alors écoutez, c'est bien la...
17: Une pergola contre
0: c'est
17: le
0: bien
17: vent.
0: La... De toutes les questions que j'ai posées aujourd'hui...
15: C'est la plus con.
0: C'est bien la plus con et la seule pour laquelle je pensais pas donner un chèque RTL. Mais voilà, c'est fait. 300 euros pour monsieur Thierry Dupuis.
18: Attends, il reste 20 secondes.
0: Est-ce que quelqu'un dans la salle veut gagner 100 euros en plus à une idée?
18: Mais c'est pas simple, ils savent pas les gens.
0: Si, regardez.
19: Si, y a...
0: Une main se lève, monsieur Toen.
18: Ah, bah j'y vais. Oh, il est trop loin, oh non. Mais qu'est-ce que tu fais là? Mais t'as moins de 80 ans, qu'est-ce que tu fais là?
15: C'est perdu.
18: C'est Fun Radio, c'est à gauche, hein. Vas-y, présente-toi et la bonne réponse, si tu l'as.
23: Alors, j'ai 30 ans et je m'appelle Geoffroy et je vais tenter, c'est l'arrivée des beaux jours.
0: Ah, pop! Ah, ouais, d'accord.
7: Alors, ça, oh, bah, c'était joli!
18: Franchement,
7: joli.
18: Il est con, mais il mérite de son rôle!
17: Il mérite une montre!
13: On a le public qu'on mérite! Hein.
17: Laurent,
0: monsieur, vous méritez d'être grosse tête!
7: Elle est excellente!
0: Tout simplement, mais écoutez, il n'y avait pas plus simple comme réponse.
13: Ouais.
0: Guétari est arrivé en tête des villages.
18: Préféré des Français!
0: Préféré des Français, où il fait bon vivre. Il n'y avait pas plus simple.
18: Mais c'est pas automatique!
0: Quoi, c'est pas automatique?
18: Alors parce que ça c'est dans le top des villages préférés, donc forcément le resto du coin il va afficher complet.
0: Oui, il va y avoir plus de touristes et plus de gens.
18: Mais les gens sont pas aussi cons.
0: La charmante commune des Pyrénées-Atlantiques a terminé.
18: C'est joli ça, que c'est joli.
0: Première du classement 2022 des communes où il fait bon vivre, où il fait bon passer des vacances.
18: Mais enfin l'été ça devient compliqué, il y a trop de monde.
0: Mais
18: tout petit.
19: Et elle a détrôné quel village?
0: Oh zut. Ce sera l'objet d'une autre question.
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0: Voilà, vous connaissez à peu près tout le monde, mais je ne sais pas si vous les connaissiez avant. Certains, oui.
23: Oui, certains, oui, oui, oui.
0: Ariel Dombal, vous l'avez déjà rencontré?
23: Oui, non, rencontré, non. Ah, personnellement, non, je suis vraiment nouveau, là.
0: Ah, vous êtes vraiment le puceau de la bande.
23: Voilà, exactement.
15: Ah, non, c'est moi.
23: Ça rafraîchit, j'aime bien.
13: Ah, il veut garder son statut.
15: Mon titre de gloire.
7: Non, mais c'est pas la même pucellerie.
15: Alors, Vincent, bon courage.
23: Oh là. Bah oui, j'ai fait ma prière, c'est bon, je suis prêt.
15: Vous avez deux fois. Vous avez aujourd'hui et demain. Si le téléphone ne sonne pas la semaine prochaine, c'est que vous ne reviendrez jamais.
23: J'ai compris le principe.
1: J'y crois, vous avez été catastrophique dans Les Traîtres, mais là vous pouvez vous rattraper.
3: C'est mon rattrapage, c'est mon rattrapage.
0: Mais vous étiez.
4: Oh, il était horrible.
0: Je lis les gens, mais je crois que vous êtes un doux personnage.
4: Ah non, moi je pense qu'il est méchant.
0: Vous avez été bon dans Les Traîtres, vous.
3: Bah non, j'ai touché une pomme qu'il fallait pas toucher, j'ai été viré, voilà, après 14 minutes dans le jeu.
0: C'est quoi la pomme qu'il fallait pas toucher, Liane Folie?
4: C'est les poires, Liane Folie.
3: Mais Vincent, est-ce que vous ressentez la pression, vous, justement, en tant que philosophe?
1: On essaye de prendre de la distance, mais je suis ravi d'être ici, en fait. Ailleurs, mes blagues marchent pas, on va essayer ici.
0: Vous connaissez Michel Bernier.
1: Oui, je connais comme ça de réputation.
0: Beaugrand, peut-être, qui vous a interviewé, même pas une seule fois.
4: Non.
7: Mais vous sortez le soir ou
1: Je lis, j'écris, enfin une vie, une vie normale.
7: Ah, vous voyez personne, en fait. C'est pour ça qu'on vous connaît pas.
1: J'ai d'autres cercles, mais je peux pas trop.
4: Non, c'est les gens plus intelligents que nous.
0: c'est pas dur.
3: Et vous chantez aussi, je crois. Vous êtes un chanteur.
4: Ah bon, il chante.
1: Mais oui. Je me suis essayé. J'aime les risques.
0: Ah ouais. Et ça. Comment ça, ça je savais pas. Vous chantez quoi?
1: Je suis compositeur, en fait.
0: Ah, compositeur. Oh.
1: Je compose pour grand orchestre, mais ma carrière est en Russie, donc j'ai quelques problèmes en ce moment pour continuer.
0: Là-bas, il y a un chef d'orchestre.
1: Voilà.
7: Il a... chante pas, c'était le temps des fleurs.
5: Je comprends beaucoup mieux le problème dans Les Traîtres.
0: Une première citation, et vous allez voir. Alors, la première n'est pas pour vous, hein, c'est une citation humoristique, on va dire que c'est un habitué. Généralement, la première citation, c'est du tout classique, et le nom arrive même pas dans les 10 secondes qui suivent la phrase. C'est pour Gisèle Mbarga, qui habite Strasbourg, qui donc, normalement, ne touchera rien.
4: Et, la pauvre Gisèle.
0: Et la citation, elle est très célèbre, c'est « Dieu a dit, je partage en deux. Les riches auront la nourriture, les pauvres de l'appétit. »
3: Des proches,
7: Jean-Yann.
0: Qui a dit Coluche? Eh ben, c'est Coluche. Et c'est une première bonne réponse de Vincent Cespedes. Ben, ça démarre bien.
3: C'est pas Vincent.
0: D'autant plus qu'après, les citations deviennent philosophiques. Donc, vous devriez continuer à briller, monsieur Cespedes. Comment j'ai dit d'ailleurs?
7: Cespedes.
1: À l'espagnol.
0: Est-ce que je prononce bien d'ailleurs?
1: Très bien.
0: Cespedes.
4: Ah, moi, je suis très content qu'on fasse rentrer Cespedes dans cette émission parce qu'il n'y en avait pas assez.
0: Oh non, vraiment. Alors attention, pour Franck Desvignes, qui habite dans la Drôme, qui a dit « Les philosophes n'ont fait qu'interpréter le monde de différentes manières. Ce qui importe, c'est de le transformer. »
1: Marx.
0: Karl Marx, bonne réponse.
4: Bon, mais c'est son boulot, c'est facile. Moi, posez-moi des questions sur les boys bands. Et
0: Pour Éric Balme, monsieur Balme habite Honfleur, qui a dit on ne se baigne jamais deux fois dans le même fleuve.
7: Parménide, Héraclite.
0: Bravo. C'est la femme du philosophe.
7: Bravo, Ariel.
4: Oui. Elle aussi, c'est facile.
0: Comme quoi, elle retient ce qu'elle avale au petit-déj.
4: Oh, mais là, c'est dégoûtant. Laurent, c'est dégoûtant, ça.
7: Oh, mais non. J'ai même pas compris.
0: Mais il n'y avait rien de cochon là-dedans.
7: Absolument.
0: Elle retient ce qu'elle avale au petit-déj. Je veux dire que j'imagine que dès le matin, Bernard-Henri Lévy donne quelques leçons de philosophie au petit-déjeuner.
7: Oh, et Ariane les retient. Je suis philosophe le matin.
4: Bernard-Henri est du matin.
7: Il est de toutes les heures. Il est de chaque moment de la journée.
4: Et à chaque fois, c'est comme si c'était le dernier jour.
7: C'est l'ami du petit déjeuner, en fait, Bernard.
4: Le soleil vient de se lever. Bernard-Henri a très envie. Et elle va bientôt arriver, la belle Ariel.
0: Alors, une autre citation philosophique pour Madame Brochon. Elle habite Saint-Nicolas dans le Pas-de-Calais, qui a dit « La plus grande victoire, c'est la victoire sur soi. »
1: Oui, alors. C'est mon stoïcien du Marc Aurel.
0: Ah, pas Marc Aurel.
4: Ah, il est nul.
7: Mais non.
0: Pas
7: Sénèque.
0: Mais non,
7: c'est pas lui.
3: Épicure.
4: Est-ce que c'est grec?
0: C'est grec.
1: C'est grec.
0: C'est même, effectivement.
4: Aristote.
0: Un philosophe de la Grèce classique.
3: Platon.
0: Vous avez dit quoi?
3: Platon.
0: Oh, c'est une bonne réponse. Pour Kassem Saoui, qui habite Vitrac, Saint-Vincent, Charente, qui a dit Dieu est le seul être qui, pour régner, n'ait même pas besoin d'exister.
7: Ah, c'est joli.
4: Ah, c'est joli, ça. C'est
3: français. Un communiste, un religieux.
0: Là, pour le coup, ce n'est pas un philosophe.
4: C'est français.
0: Même si c'est un grand poète français.
7: C'est Baudelaire.
0: Et c'est Baudelaire. Ah, excellente réponse d'Ariel Dombal.
2: Bon bah dis donc, tu prends des céréales aussi alors. Ah ouais.
0: Pour Timothée Trézy, on va quitter la philosophie avec cette dernière citation avant des questions sur l'actualité. Et là, on revient à l'humour avec quelqu'un qui a dit « J'ignore si ma première expérience a été hétérosexuelle ou homosexuelle. J'étais trop poli pour poser la question.
6: Ah, » Jean-Philippe.
0: C'est bon. Non, c'est pas Jean-Philippe.
2: Toujours vivant ?
0: Ah, toujours vivant en plus.
8: Toujours debout ?
6: Une grosse tête ?
0: Ah, il aurait pu à l'époque, là, il est un peu âgé aujourd'hui, puisqu'il est né en 1943.
6: Et Roland McDan ?
0: Ah non, pas
8: il
0: Roland.
8: Il est homosexuel ?
0: Ah non, je crois pas du tout. Non, il faisait de l'humour.
8: Non, mais on sait jamais.
0: Je pense même qu'il a prononcé cette phrase à l'époque à la radio dans les années 80 quand il participait à une grande émission radiophonique qui faisait beaucoup rire la France.
2: L'oreille en coin ?
0: Pas l'oreille en coin, mais
2: il
0: pas loin.
2: Il était avec Coluche ?
0: Et c'était en tout cas sur France Inter, il était pas avec Coluche. Non, mais il a tourné avec Coluche dans La Revanche du Serpent à Plumes.
2: Louis Rego.
0: Bonne réponse de Michel Bernier et de Christophe Beaugrand.
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0: C'est Sylvie qui va jouer. Bonjour Sylvie.
9: Bonjour à toute l'équipe.
0: Oh, on prendrait Blanche-Neige.
2: Bonjour Sylvie.
0: Vous avez la voix de Blanche-Neige, Sylvie.
9: Oh, une vieille Blanche-Neige.
0: Oh non.
6: Peut-être Blanche-Neige sur les cheveux.
0: Pas du tout une vieille Blanche-Neige. Vous êtes à Nice, vous aussi, dans les Alpes-Maritimes. Voilà. On a beaucoup d'auditeurs en ce moment à Nice. Une niçoise qui écoute les grosses têtes tous les jours.
9: Tous les jours, oui. Ben, il n'y a que pas que ça à faire.
0: et alors, ça va vous aider parce que vous savez forcément, alors, quelles sont les meilleures grosses têtes pour connaître les noms qui font l'actualité.
9: Oui, j'ai déjà ma petite idée.
0: Eh bien, votre petite idée.
2: On ne s'en doute pas du tout de votre petite idée.
0: L'occasion, en tout cas, de toucher au maximum 300 euros. Puis après, il y a un tarif dégressif au fur et à mesure des paris. Mais sur qui misez-vous en premier, Sylvie?
9: Il y a Florian Gazan qui est là.
0: Oui, il y a Florian Gazan qui est là.
6: Je ne suis pas très bon à jouer,
0: oui.
6: Je vous rappelle. Hein.
0: Alors, vous misez sur Florian Gazan.
9: Oui, il a gagné avant-hier, hein, j'ai entendu.
0: Ah oui,
2: oui c'est vrai.
0: Ah, vous avez raison.
6: Enfin, j'ai gagné sans jouer, hein, je vous précise.
0: Alors, on va commencer par Jérémy Ferrari. 300 euros sur la tête de Florian Gazan. Monsieur Ferrari, pouvez-vous me dire qui est Nicolas Karabatic?
14: Ah, mais c'est un sportif, non? C'est
0: oui,
14: pas
0: mais...
14: c'est un handballeur.
0: Un handballeur, parfait. Handballeur qui d'ailleurs aurait dû jouer aujourd'hui si les matchs n'étaient pas annulés pour la qualification de l'équipe de France de handball aux Jeux Olympiques. Bravo, vous restez en course, bah, monsieur Ferrari. Monsieur Gazan, pouvez-vous me dire qui est Marion Rousse?
6: Alors Marion Rousse, c'est la nouvelle compagne de Julien Alaphilippe et c'était l'ex de Tony Gallopin.
0: Et tout ça, c'est du...
6: C'est du cyclisme.
0: C'est du cyclisme. Elle-même, d'ailleurs...
6: Elle était ancienne championne cycliste, elle a arrêté maintenant.
0: Ben voilà, faut que je vous arrache les mots, mais vous restez tout de même en course. Marion Rousse, nouvelle compagne, consultante sur France 2 et compagne de Julien Alaphilippe. Elle a changé de coureur, en fait.
6: Elle a changé de coureur, elle est confinée avec lui, elle a bien de la chance.
0: Maintenant, c'est au tour de Caroline Diamant. Caroline, pouvez-vous me dire qui est Priscilla Ludowski?
2: Alors, elle a été connue sous le nom de Priscilla Folle du Désert dans un film qui a
14: Priscilla Folle du Désert.
16: Priscilla, c'est un camion, chérie. Enfin, un bus.
2: Ouais. Ça répond à votre question, monsieur Riquier.
0: Non, elle fait son retour dans la presse aujourd'hui. C'était une des figures des Gilets jaunes qui avait lancé une pétition contre l'augmentation du carburant et qui lance une nouvelle pétition à propos de, on va dire, de la déconfination et du déconfinement, pardon.
2: Donc, j'étais pas loin.
0: Vous voulez dire qu'elle prêche dans le désert?
2: Non,
0: bah, dis donc, c'est un désert qui a bien marché la dernière fois, en tout cas. Tant pis, vous êtes éliminée, Caroline Diamant. Je me tourne maintenant vers Ariel Dombasle. Ariel, pouvez-vous me dire qui est Philippe Etchebest?
21: Philippe Etchebest est un grand champion.
6: Oui.
0: Oui, champion de...
21: Et...
14: C'est ton domaine. Hein. Ouais, c'est ton domaine.
21: Et... C'est un champion de football.
2: Oui, oui,
6: grand lanceur de tomates.
0: Elle est éliminée. Grand cuisinier, grand chef, Philippe Etchebest.
16: Enfin,
2: je l'adore.
16: C'est des cadeaux, ça.
0: Il est interrogé en ce moment dans tous les journaux à propos, évidemment, des restaurants qui restent fermés. Voilà, et Philippe Etchebest en est bien malheureux. Stevie Boulet, maintenant j'arrive à des noms qu'on a déjà proposés ces temps derniers, mais
21: ça,
0: peut-être allez-vous tout de même répondre, cher Stevie. Pouvez-vous me dire qui est Andrew Cuomo?
8: Vous pouvez répéter?
0: Andrew Cuomo.
8: Non mais c'est pas français. Mais alors
0: non. On a le droit, Andrew Cuomo.
8: Mais j'arrive même pas à comprendre le nom de famille.
0: Andrew Cuomo.
8: Vous, il prononce bien?
10: Oui, bah oui. On sait pas. En plus, il est...
2: Si ça s'écrit C-U-O-M-O, Cuomo. Il prononce bien.
10: Qu'est-ce qu'on
0: oui,
10: en fait?
0: Oui, ça s'écrit C-U-O-M-O.
2: Alors, il prononce
10: Cuomo.
2: Bien.
10: Mais oui, il est homosexuel en plus. C'est...
8: Non, c'est un politicien?
0: Oui.
2: Non, mais on te demande pas de poser des questions. Où il dit qu'il sait?
8: J'affirme que c'est un politicien.
0: Oui, oui, okay, mais plus précisément.
8: Alors, donc... Et il travaille à la Commission européenne. Enfin, il travaille au niveau de l'Europe.
10: Ah, oui, complètement.
0: Bon, bah, écoutez, dites, c'est où vous savez ou vous savez pas.
8: Eh bah, c'est un émissaire européen.
0: Pas du tout. Andrew Cuomo est gouverneur de l'État de New York. On en parle beaucoup depuis, évidemment, le fait que New York soit l'épicentre de la contamination aux États-Unis. Andrew Cuomo. En plus, il a un frère journaliste. Ouais. Qu'il interroge régulièrement sur la chaîne américaine. C'est Cuomo qui interroge Cuomo, ce qui évidemment fait beaucoup parler là-bas aux États-Unis. Je me tourne maintenant vers Monsieur Rioux. Voilà un nom sur lequel je crois Jérémy Ferrari a chuté hier. Ah. Qui est Thierry Frémaux?
10: Ah oui, le...
21: Ah bah quand même.
10: Oui, c'est le président du Festival de Cannes.
0: Bravo, Yoann Rioux, vous restez en course. Il me reste donc Ferrari, Gazan et Rioux. On refait un deuxième tour.
10: Allez.
0: Vous avez toujours vos 300 euros en main, Sylvie, pour l'instant. C'est bien.
11: C'est bien.
0: Eh ben, oui, ça veut dire quand même qu'on avance. Pouvez-vous, cher Jérémy Ferrari, me dire qui est Frédéric Vidal?
10: C'est un sculpteur de petits pangolins en cuivre, quadrille amputé, qui habite dans le Gers.
2: Ah,
0: non.
2: Oh, je vous laisse cette
10: en plus,
2: question.
10: C'est
2: le patron de Amazon, c'est le directeur général de Amazon France.
0: Pas du

0: Secrétaire général de Force ouvrière.
1: Ben oui, aussi. Il faut bien bouffer parce que ça marche pas trop.
0: Le seul gagnant est donc Yoann Rioux. Je suis désolé, Sylvie.
2: Ah, Sylvie. Mais du coup, elle ne peut pas revoter.
0: Eh oui, il n'y a pas de deuxième tour puisqu'il n'en reste qu'un.
3: Laurent, est-ce qu'on peut jouer? Est-ce que je peux avoir la ma petite question?
0: Oh, bah, bien sûr, si vous voulez, alors. Allez, qu'est-ce que je vais lui donner?
2: T'aimes bien l'humiliation,
4: oui, en fait. Ah, bah, il aime tout. Ah,
3: non, mais. Surtout l'humiliation.
0: Qu'est-ce que je vais lui donner, alors?
1: Mais c'est ça qu'il faut, t'as une bonne maîtresse, en fait, qui ouais. Tient bien là, hein.
0: Pouvez-vous me dire qui est Joe Exotic?
3: Ah oui! C'est le héros d'un truc qui cartonne sur Netflix, Tiger King.
0: Ouais. Vous voyez, il aurait gagné de toute façon. Bravo, Yoann. Sylvie, je suis désolé. Ce
5: ben,
0: sera.
5: Moi, ça m'est égal parce que vous allez m'offrir une montre.
0: Ben voilà, une belle montre RTL qui va arriver jusqu'à Nice, Sylvie. Et restez quand même fidèles à notre station et continuez à écouter RTL.
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0: Mercredi dernier, on a pu voir le célèbre joueur argentin, ex-joueur du Paris Saint-Germain, qui joue, ça peut vous aider peut-être, qui joue à l'Inter Miami aujourd'hui. Eh oui. Et on a vu Lionel Messi appuyer sur un bouton avec un ballon. Mais pour faire quoi?
8: Appeler l'ascenseur?
0: Appeler l'ascenseur, non.
8: Pour une association?
0: Pour une association, non.
2: C'est lancer un événement?
0: Oui, en quelque sorte,
4: c'est
0: on peut le dire.
4: C'est un buzzer?
0: Un buzzer, c'était une forme de buzzer. D'habitude, ça se fait plus, j'ai envie de dire, plus naturellement, plus simplement.
8: Là, c'était
0: un peu plus compliqué.
4: Une inauguration?
0: Une inauguration, on peut dire.
9: C'est pas les JMJ?
0: Les JMJ, c'est quoi ça, les JMJ?
9: Les Journées Mondiales de la Jeunesse?
0: Ah non, non, non.
2: Est-ce que c'est
9: le pape, là?
8: Attendez, c'est à Miami, ça se passe à Miami.
0: Ça se passait à Miami.
8: C'est un stade?
0: Quoi?
8: L'inauguration d'un stade?
0: Un stade? Non.
9: Un parc d'attractions?
0: Un parc d'attractions, on se rapproche. Une plage, on se rapproche.
4: Ah, un parc d'attractions sur une plage?
0: On se rapproche encore
8: un
0: plus.
8: Festival, Santa Monica, Clarica,
0: un festival? Non.
8: Qu'est-ce qui nous manque? Le nom du parc ou la
0: désignation? C'est pas un parc. C'est pas un parc.
9: Un golf?
8: Un musée?
0: Mais on se rapproche.
4: Il y a des toboggans?
0: Oui, il y a des toboggans.
9: Un aquapark?
0: Un aquapark, oui. Non.
2: Mais il n'y a pas le mot parc dedans.
0: Non, il n'y a pas le mot parc.
4: Il y a le mot land?
0: Non plus.
9: Mais il y a quoi alors?
2: Il y a à quoi?
0: Ah non, mais vous avez sûrement vu ça.
9: Un centre de rétention?
0: Non. Vous avez sûrement vu ça dans les journaux et c'est vrai qu'on ignore. Voilà, la preuve, je l'ai appris ce matin dans le Figaro économique. C'était Lionel Messi qui avait inauguré avec un ballon en appuyant sur un bouton.
9: Est-ce que c'est logique que ce soit lui? Genre c'est un combat qui...
0: Non, j'imagine que c'est parce que ça se passait à Miami qu'ils l'ont pris lui. Mais
2: c'est un genre de Fashion Week?
0: Non, la Fashion Week, non.
2: Des toboggans?
4: Bah, les toboggans.
2: Non, on sait pas. Hein.
0: Il y a des toboggans.
9: Il y a de l'eau.
0: Il y a de l'eau, oui.
2: Bah, c'est au bord de la mer. C'est pour les enfants et les grands?
0: Bah, les enfants, mais aussi les adultes.
2: D'accord.
9: C'est un cinéma?
0: Il y a ça aussi.
2: Il y a un genre d'aqua boulevard?
4: Un centre commercial?
0: Un centre commercial, il y a ça aussi.
2: Un aquarium géant.
4: Un hôtel.
9: Mais c'est une ville, tout simplement. C'est une nouvelle ville.
0: Alors oui, mais c'est quoi précisément?
8: Une nouvelle ville.
9: Ah, il y a une
0: nouvelle ville, non.
8: Un mall, une tour.
0: Non, un mall, une tour, non. Une tour mall, non plus.
2: Un Messi City.
4: Un aéroport.
0: Non plus.
9: Mais qu'est-ce que c'est que ça?
0: Ah ben oui, mais vous êtes très loin.
2: Miami.
0: Et c'est pourtant très facile et ça... prouve aussi que vous n'avez pas suivi l'actualité. Parce qu'on a vu les images partout, ça fait peur.
4: Oh oui, je sais, un bateau géant.
2: Oui, le bateau.
4: Le Pacifique. Oui.
0: Bonne réponse de Romane Dauduit et de Michel Bernier.
2: Espèce d'immeuble incroyable.
9: C'est monstrueux,
0: plus grand paquebot du monde.
9: Et
4: il y a 7 piscines, 20 restaurants.
0: Une quarantaine de bars et restaurants. 7600 passagers à bord.
2: C'est
9: un cauchemar.
0: 20 ponts, 2800 cabines.
4: Il y a un casino aussi.
0: Des toboggans, des cinémas, un casino.
9: On sort plus du bateau, on va même pas voir la mer. Hein.
2: Non. T'as pas besoin.
9: Tu sors même pas sur le pont, tu restes dans le bateau en fait.
0: Et en tout cas, c'est bien Lionel Messi qui est en appuyant. Alors, qu'est-ce qui s'est passé en fait? Il a pris un ballon. Avec le ballon, il a appuyé sur le bouton. Ça a déclenché tout un mécanisme.
9: Avec le toboggan?
0: Qui fait que là, il y a une bouteille de champagne qui est allée s'écraser. Ah.
9: Comme dans Pouic Pouic. Et le bateau, il a coulé. Ah merde!
0: C'est pas dans Pouic Pouic.
9: Le petit baigneur. Ça va.
8: Mais c'est la fameuse bouteille à la mer.
10: Vous connaissez la définition de la croisière?
0: Allez-y.
10: C'est le moyen le plus cher et le plus lent pour aller d'un endroit où on s'emmerde à un endroit où on n'a rien à faire.
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0: qu'est-ce que vous allez faire à la fête à Nono alors?
7: Eh bien, je suis marraine et...

0: Et je suis marraine, en fait.
1: Bah, très bien, voilà, oui.
2: Je pense qu'elle ne sait pas encore ce qu'elle va faire là-bas.
1: Non, je vais aller faire les attractions,
0: Mais peut-être la femme la plus drôle du monde dans une cage,
3: ah.
0: Non,
3: ah, ouais, la femme à barbe.
0: J'ai très peur des gros manèges.
1: À moins que vous soyez figurante dans le château hanté.
3: Avec son balai.
1: C'est où?
0: Pelouse de la Muette.
1: À la Muette.
0: Métro, la Muette.
1: Elle va continuer comme ça.
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1: Dans un instant, on va avoir Pascal Comte au téléphone. Il a 63 ans. Son épouse n'est pas à côté de lui, mais en revanche, ils sont tous les deux sur la photo du Parisien aujourd'hui, page 19 du Parisien. Pour quelles raisons, monsieur et madame Comte, sont-ils en photo aujourd'hui?
6: Ah oui. C'est le marathon.
1: Pardon.
6: Oui, s'ils ont couru le marathon un nombre de fois incalculable, lui et elle, peut-être 18 fois lui, et puis 6 ou 7 fois elle.
1: Et dimanche?
6: Eh ben, ils recourent le marathon.
1: Ouais. Et dimanche, ils refont le marathon de Paris. Bravo, Roselyne.
6: Bon, je suis pas très sûr du nombre de...
7: Ça fait sentir aussi. 600, fois. Je crois, 600 marathons.
1: Alors, 18e marathon avec sa femme Chantal. Bonjour, monsieur Comte.
8: Bonjour. Bonjour à vous.
9: Il est essoufflé, déjà.
1: Vous venez de courir jusqu'au téléphone. En fait, vous courez toute la journée, monsieur Comte.
8: Oh non, quand même pas. Non.
1: Je suis pas sûr que vous soyez super content du titre du Parisien, parce que, le Parisien vous rend honneur sous la plume de Frédéric von de Poncel, qui doit être un collègue...
7: Enfin, vous le prononcez bien, en tout cas.
1: Van de Poncel, je ne connais pas ce journaliste des pages sport du Parisien. Il vous rend un bel hommage à travers l'article, mais le titre... D'ailleurs, il faut savoir que parfois, ce ne sont pas les journalistes qui signent l'article, qui font les titres. Le titre est un peu moins élégant pour vous. Les Barjots du marathon, on vous appelle.
8: Mais je suis d'accord avec lui, il faut être Barjot quand même.
1: Pour courir avec sa femme ou pour faire le marathon?
6: Les deux.
8: Les deux, oui.
1: Et Chantal, alors qu'est-ce qu'elle fait là? Vous l'avez envoyée aller courir ailleurs?
8: Ah oui, je l'ai envoyée au boulot.
1: Parce qu'elle est plus jeune que vous, elle n'est pas à la retraite.
8: Ah, c'était une gamine, ouais.
1: Vous avez 63 ans et vous avez pris une petite jeune de 59 ans.
8: Voilà.
1: Et tous les deux, vous en êtes à vos 18e marathon de Paris. C'est incroyable ça quand même. Quel souvenir vous avez? Quel a été le plus beau pour vous?
8: Plus beau sur Paris ou...
1: Ah bah sur Paris, ouais, on va dire sur Paris, comme on dit, sur Paris. Ah,
8: c'est souvent le même parcours, et le parcours, il est magnifique, des beaux monuments. Mais ce qui m'a surpris surtout, c'est ça devait être mon 4e marathon, et quand j'ai fini, je faisais la queue à l'attente des soins, et puis il y a un mec qui se faisait soigner, un coureur, et puis le masseur qui lui dit « t'as fait combien de marathons ?» Le mec il lui répond 48. Je me dis, ils sont barjots ces mecs-là. C'est pour ça le titre, il me convient bien, le titre de l'article.
1: Et vous, alors, vous courez toujours avec votre femme ou parfois vous, il y a quelqu'un qui fait le marathon à un endroit et l'autre à l'autre, ou vous inscrivez au même marathon tous les deux à chaque fois?
8: En principe, c'est au même marathon, principe. Mais par contre, maintenant, elle me met une heure et demie dans la vue à chaque fois.
1: Ça alors, elle court plus vite que vous maintenant?
8: Ah oui, il n'y a pas photo.
1: Ah oui, en revanche, ça fait combien de temps que vous l'avez rencontré, votre épouse?
8: Ça doit faire 45 ans, 40, 45 ans.
1: Ah oui, à cette époque-là, quand même, elle courait moins vite puisque vous l'avez rattrapée.
8: Voilà. Mais elle jouait au foot à l'époque.
1: Ah oui, tandis que vous, ça a toujours été l'athlétisme, Pascal?
8: Ah non, je faisais du football aussi avant.
1: Ah bah très bien, vous êtes rencontrés au foot tous les deux peut-être.
8: Voilà, au football, voilà.
1: Au bout de combien de temps vous la voyez plus?
8: On l'a dès le départ.
10: Ça se trouve qu'elle ne le court même pas, elle rentre chez vous. Elle en peut plus, elle dit je vais rentrer. Bon.
1: De toute façon, il y a un classement pour les femmes d'un côté et pour les hommes de l'autre.
8: Alors, voilà.
1: Est-ce que chacun...
8: Mais par contre, c'est pas plus mal que je sois pas à côté parce que j'ai pas pris mes Doliprane quand je suis avec elle. Parce que qu'est-ce qu'elle parle?
3: Donc elle se marie avec Rayou.
1: Ça a été mon rêve un jour. Hein. Je l'ai jamais fait, je sais pas si j'y arriverai un jour maintenant.
8: Mais si.
1: Ah ouais, quand même, mais c'est vrai, c'est mon rêve de faire un marathon.
10: C'est vrai.
1: Marathon New York. Vous l'avez fait, Rio.
7: Le marathon de New York et le marathon de Rome. Et c'est des souvenirs absolument extraordinaires. Et surtout New York. Parce que moi, je suis parti le matin et je suis revenu le soir. Donc j'ai mis tellement de temps. C'est vrai. Je suis parti, il faisait nuit. Je suis rentré, il faisait nuit. Et monsieur, je vous conseille vraiment. Vous avez fait New York aussi, monsieur?
8: Ouais, seulement deux fois.
7: Ah, c'est magnifique. Et vous avez. Ouais. Mais est-ce que vous avez jamais abandonné en temps de marathon? Vous n'avez jamais eu un...
8: Suite à un gros accident de la route, j'ai repris trop tôt et puis j'étais souvent par terre et puis j'abandonnais.
1: C'est une belle histoire quand même, les Barjots du... Enfin, parce que vous venez de nous dire. Hein. Mais...

0: Mais à quel kilomètre on peut venir vous applaudir dimanche? Où on peut venir vous applaudir dimanche?
1: À Tours, qui va passer par tous les kilomètres.
2: Je veux dire, il n'y a pas de... Voilà la réponse.
3: Mais alors, non, ce qui m'intéresse, puisque maintenant vous le faites à l'âge de 63 ans, ce qui m'intéresse, c'est quand vous avez fait votre meilleur score, votre meilleur classement, c'était quand ?
2: En 1993, et c'était il y a quelques jours.
3: Oui, mais c'était le premier, le deuxième, c'était...
2: Oh non, ça devait être le quatrième ou cinquième.
3: Ah oui,
2: oh.
3: Donc quand même, on peut s'améliorer au bout de quatre ou cinq marathons, et puis après, c'est comme tout, on décline.
2: Ah bah complètement, oui. Mais après, chacun a sa façon de courir. Après, il y en a qui partent pour des chronos, moi maintenant, je pars pour en finir un de plus, et puis voilà. Ouais.
3: Pour le plaisir et perdre de vue votre épouse qui est loin devant.
2: Complètement.
0: Est-ce que Laurent, vous voulez réaliser votre rêve avec moi? On fait
3: non.
0: Vous allez aller vite, non. Franchement.
3: Ça, c'est vrai que je risque de courir plus vite.
4: C'est motivant, quoi.
3: Ah, vous devriez faire ça, un peu de sport.
5: Ah, c'est gentil, je sais pas comment prendre.
3: François, vous avez été sportif, François.
1: Ça peut être intéressant, cette réponse.
6: J'ai fait beaucoup de sport.
3: Mais voilà, c'est ma
6: énormément,
3: question.
6: Énormément, oui.
3: À quel sport vous avez fait?
7: À peu près tout. Vous racontez que vous avez du surf?
6: À peu près tout. Oui, ça c'était du surf quand j'étais gamin. Après, j'ai fait du rugby, j'ai fait du ski, j'ai fait du tennis, j'ai fait du... j'ai fait de l'athlétisme, mais c'était du 800 mètres, voilà.
3: Ah, quand même.
6: Ouais.
0: Bah oui. Donc, et de la boxe, vous jamais de boxe?
5: La piscine aussi,
6: Oui, de la boxe, mais ça tu vas comprendre. J'ai fait de la piscine, j'ai fait de l'escrime aussi.
5: Champion de piscine de rosé, il était.
6: Non, j'aime pas ça. J'aime pas le rosé.
3: Bon, c'est Pascal, bien, on va quand même voilà, vous dire au revoir. Parce que
1: vous n'avez pas demandé à Roselyne et à moi si on faisait le marathon en couple.
7: C'est ça. Et on s'entraîne.
5: Et vous faites du sport, Laurent?
3: Ah bah oui, je fais du sport, bien sûr.
0: Il a un vélo d'appartement.
3: J'ai pas de vélo, j'ai un tapis d'appartement et je fais du sport, je fais des mouvements.
5: Et c'est quoi votre sport de prédilection? Vous êtes un petit peu imbattable?
3: Ah, mon sport où je suis imbattable, l'animation des grosses
5: têtes. Oh là là.
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0: Mais est-ce que ça existe ça encore? On met encore le dentier, les personnes âgées mettent encore leur dentier dans un
9: verre d'eau. Ah oui, demande au public.
7: Ah, pourquoi tu nous demandes ça à nous?
9: Ah, il y a la dame au premier rang.
7: Oui,
9: la dame au premier
7: j'ai
9: rang.
7: Mon verre, allez-y, j'ai mon verre.
3: En tout cas, je vais vous dire, ma mère le faisait. Elle avait c'est terrible, mais elle avait ses dents sur la table de chevet.
9: Mais votre père devait adorer. Avec je vous dois.
1: Oh non, il n'aurait pas dire ça.
3: Pas tant que ça, ils ont quand même eu 5 enfants.
6: Ah, bah oui. Mais votre père, il était hétéro, Laurent.
0: Mais Laurent.
3: Oui.
0: Laurent, je suis tellement heureux parce qu'aujourd'hui, c'est un moment très important.
1: Oh, merde.
0: Pour deux personnes, les retrouvailles après 12 ans. Caroline Diamant et Yann Folie. Et ce qui est beau, c'est que Laurent, vous avez changé la vie de ces deux femmes.
3: Ah bon?
0: Oui, c'était Place de la Bourse, un restaurant qui s'appelait Le Bon Dieu. Pas Le Bon Dieu, Le Bon Dieu.
1: Oh là
0: c'était
1: là.
0: Super bien. Et là, vous avez, Yann Folie a été extraordinaire. Yann Folie vous a dit, prenez ma copine, mon amie Caroline Diamant, elle est géniale, ça sera une formidable pour les émissions.
9: Là, elle est cassière à Franprix, sauvez-la.
0: Et tu diras.
1: Oui, elle est dans la merde.
9: J'étais serveur, moi, il m'a
0: et ce qui est génial, parce que non, mais ce qui est beau, c'est que quelques mois plus tard, Caroline a fait de la télé grâce à Yann Folie, grâce à Laurent Ruquier. Et c'est qui travaillait avec Caroline Diamant? C'était toi. Et puis en 2004, t'as fait les Hyènes avec Caroline Diamant.
6: T'as vu?
0: Alors on dit que t'es la nouvelle vague, on dit que t'es la nouvelle jeunesse.
1: Non, c'est la vieille vague.
0: On dit que t'es un nouvel. Ça fait 18
6: ans. La mini vague, la nouvelle mini vague.
0: T'es dans le poste. Ça fait 18 ans que t'es.
9: T'as déjà essayé de prendre de la cocaïne?
4: Ah non, ça serait mortel pour lui. Oublie.
0: Mais c'est vrai.
4: Ah non.
1: Il meurt sur le coup.
4: C'est comme
1: Obélix.
0: Revenons à notre sujet. Alors les deux amis, vous êtes fâchés, vous êtes réconciliés, comment ça se passe?
9: Moi j'ai jamais été fâché, mais la vie nous a séparés.
4: La vie nous a séparés.
3: Ah, ça veut dire
9: la vie nous a séparés.
7: Hey, on a
9: accueillis.
3: Il faut dire que c'est pas bien, Yann, d'avoir couché avec son mari. Hein.
10: Ah, c'est ça, en fait. Il y a eu du sexe, évidemment.
4: Mais jamais non. De la vie.
9: Jamais.
4: Je trouve que ce qui est important, c'est l'instant présent, non?
3: Non, mais vous êtes parvenu.
9: Non, attendez.
3: Il a raison, Rio. Vous êtes parvu depuis 12 ans.
4: 12 ans.
3: Il faut qu'on en profite.
10: Mais attendez, vous n'étiez jamais revu.
9: Je pense même plus que 12 ans.
10: Non, mais jamais revu, même croisé dans la rue. Vous étiez.
9: La part douche du Christian Jacob, vous n'êtes pas croisé?
0: Ouais, y a pas de hasard. Vous avez passé beaucoup de temps ensemble la nuit à vous confesser l'une l'autre, à vous raconter. Non, mais c'est vrai. Vous avez eu des non, vous avez eu un rapport formidablement amical et c'est ça qui est beau.
3: Mais comment vous savez ça, vous?
0: Mais parce que je
3: bosse. Parce que autant le reste, je voulais raconter, mais pas ça.
10: Mais là, il invente, peut-être.
0: 7h02, j'ai un appel masqué. Je dis appel masqué, c'est soit ma mère, soit Ruquier. C'est l'un ou l'autre, quoi. Johan, pour le début d'émission, alors on va se dealer un truc. Mais surtout, tu dis pas que c'est moi qui t'aide.
3: J'étais certain qu'il le dirait.
9: Il le dirait, bien sûr.
10: Mais vous êtes un escroc, Laurent.
3: C'est-à-dire que je fais coup triple.
10: Mais tout est truqué dans cette émission.
0: Je suis très heureux parce que Laurent adore faire les retrouvailles avec Isabelle Mergault, avec Christine Bravo. Vous adorez, mais
10: tu pourrais
0: vous fâcher.
10: Tu pourrais les laisser en place.
3: J'adore pas me fâcher, mais je trouve qu'on a tellement de choses plus importantes dans la vie que de rester fâché. Regardez, elles sont pas heureuses toutes les deux.
9: Mais
3: non, regardez.
9: On n'était pas fâchés.
4: Mais on est arrivé.
10: Mais c'est quoi l'embrouille en fait?
4: Oui. Ah non.
10: C'était quoi l'embrouille? On veut savoir.
0: C'est les chemins de la vie.
9: Mais c'est une histoire de.
4: Allez.
9: C'est la meilleure. Mais non, mais c'est dans la queue du Sephora. Il y a une embrouille, on la connaît cette embrouille.
3: Pardon.
9: Écoute, dans la queue du Sephora.
4: Écoutez.
9: L'autre elle l'a poussé pour choper son rimmel et tout. On vous connaît les femmes, c'est pour rien du tout. Vous êtes amis. Bon, t'as su c'est qui, Bernard Mabille? C'est tellement sexy. Mais même moi, je le suce, Bernard Mabille, parce que je suis fan. Alors j'imagine quoi.
3: Il est temps de passer à autre chose maintenant. Une citation pour Francis Cognard, qui habite Poix du Nord, qui a dit « Si tous les hommes savaient ce qu'ils disent les uns des autres, il n'y aurait pas quatre amis dans le monde. »
10: Il n'y aurait plus les grosses têtes.
9: Sacha Guitry.
3: Sacha Guitry, Coluche. Non.
0: Des proches.
3: Non.
9: Jacques Jean-Yann.
3: Oh, non. C'est bien plus vieux que ça.
10: Molière.
4: Alphonse Allais.
0: Confucius.
3: On est au XVIIe siècle.
9: Oula, Voltaire.
0: La Fontaine.
3: Et c'est l'auteur préféré de Stevie.
0: Boileau.
9: Blaise Pascal.
3: Bonne réponse de Caroline Diamant.
10: Non, c'est Pascal Blaise.
3: Ah oui, j'ai choisi forcément.
9: C'est génial comme indice. D'habitude, les gens ils font moi, c'est un grand écrivain qui a fait ça. Là, c'est l'auteur préféré de Stevie. D'ailleurs, c'est génial comme indice.
10: Freddie Mercury. Non, mais il y a un passif. Enfin, je veux dire, il y a
3: c'est
10: une
3: parce
10: histoire.
3: Qu'il dit, Pascal Blaise au lieu de Blaise Pascal.
9: Ah, qui sont cons, ces PD.
10: Ne mets pas tout le monde
9: dans le même panier. Me disait Johan Rioux tout à l'heure.
10: Ne mets pas tout le monde dans le même panier.
0: Attends, moi je suis à moitié gay, dis pas ça. Attends.
10: Non, t'es à moitié.
0: C'est
10: bizarre
0: que t'es à moitié gay.
10: On est pas à moitié.
9: Tu sais que ce matin, il y a un mec qui a failli m'écraser, j'étais en vélo. Comme tous les vélos, je grille le feu rouge tranquille. Et il y a un camion qui a fait me rentrer dedans, il me reconnaît, il fait ah, c'est l'autre con, les grosses têtes. Et moi je fais, je suis pas Johan Rioux. Il fait, ah ouais, lui aussi, il est con. Je te jure que c'est vrai.
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3: Pour Angélique Lelièvre, qui habite Soyons, quel est le colchonero le plus connu en France?
15: Alors d'abord, faut savoir ce que c'est qu'un colchonero.
3: Mbappé? Non,
0: c'est Griezmann.
15: Raphaël Varane.
3: Antoine Griezmann. Bonne réponse.
16: Colchonero, c'est l'Atlético Madrid.
17: C'est quoi un colchonero?
0: C'est un matelassier.
18: Or, l'équipe de l'Atlético de Madrid a des maillots qui sont comme les couleurs des matelas. Donc, c'est les matelassiers. Ah ouais. Enfin, faut se cultiver un peu tout de même, hein. Faut pas tout le temps dormir.
16: Quand il sort les bretelles comme ça, il est imbattable.
18: Alors, je te remercie, tu l'as remarqué.
16: Ah oui, t'as vu.
17: Tu savais ce que c'était qu'un un colchonnet.
16: Vous savez, c'était un joueur de l'Atlético Madrid.
3: Ah bah, c'est pour ça que vous avez dit Mbappé.
16: Mais non, parce que je savais qu'il y avait Madrid dans la réponse.
3: Ah, voilà.
16: Madrid, ouais. J'hésitais entre les deux. Et, mais par contre, je savais pas que le truc du matelas, là, non.
17: Colchonnet.
16: Le matelas, j'en sais rien du tout. Moi, j'appelle ça un matelas.
3: Hein. Ah bah, c'est parce à cause de leur maillot qui ressemble effectivement aux rayures des matelas.
18: Voilà. C'est blanc et rouge.
3: Exactement.
17: Voilà. Ah bon, c'est comme ça, les matelas.
15: Voilà, mon matelas, il est
18: en Espagne, c'est comme ça.
17: Ah bon.
3: Il est comment votre matelas, vous, Isabelle? Est-ce que vous pensez bien à changer de côté tous les 6 mois?
17: Pourquoi faire?
16: Bah sinon, il est tout rouge.
17: Bah, et c'est hiver.
16: Sinon, il est vraiment tout rouge.
18: Alors,
16: pas blanc
18: je suis
16: rouge.
18: Désolé, Laurent, on mais suit, sur le plan suit. Du matelas, alors vraiment, elle connaît que dalle. Hein. Vraiment, alors. Mais pour que les formes ne soient pas déformées trop rapidement.
15: Bon, enfin, on n'a pas le même poids. Moi, je déforme pas, moi.
18: C'est exact.
15: Je ne déforme pas mon matelas. Hein.
18: Ah non.
3: Mais c'est pas seulement pour le poids.
16: Il y a un côté hiver, un côté été, pour la chaleur aussi.
3: Il y a un côté hiver, un côté été. Et puis
15: il y a un côté hiver, un côté été.
16: Non, mais ça
3: et puis même pour l'hygiène, ça aère le dessous.
18: Bien sûr.
3: Vous voyez.
16: Bien sûr.
3: Il faut toujours, tous les 6 mois, renverser son matelas de l'autre
16: Attention,
3: côté.
16: Attention, on ne tombe pas le sommier non plus. Sinon, c'est un peu plus compliqué pour s'allonger.
3: Vous n'avez jamais retourné votre matelas, mais depuis combien d'années?
15: Je ne sais même pas que ça se retournait.
16: Personne ne le fait.
17: J'ai jamais retourné
18: comment
17: matelas.
18: Comment ça, personne ne le fait?
3: Monsieur Fabrice et moi, à la maison.
18: Bah bien entendu,
3: on retourne
18: qu'on
3: notre
18: le fait. Mais là. Évidemment qu'on retourne
16: ah
18: notre
16: bon
18: matelas. Bah enfin.
16: Ouais, c'est ça. Ouais.
18: J'ai pas non plus le même poids que ma femme. Par conséquent, la malheureuse, il faut bien de temps en temps changer de matelas pour qu'elle ne soit pas dans une.
16: Mais quand
18: une
16: tu l'as retourné deux fois.
18: Sauvage.
16: Quand tu l'as retourné deux fois, tu changes de matelas après?
18: Tu parles de quoi? Du matelas ou de ma femme?
3: Une question géographique pour Mme Champagne qui habite Toulon.
16: Ah,
3: c'est d'ailleurs une île qui a deux capitales.
16: Aïe, aïe, aïe.
3: Quelles sont les deux capitales de l'île aux chiens?
17: Chypre et Wap.
3: Chypre.
16: Héraclion.
3: Non. Quelles sont les deux capitales de l'île aux chiens?
18: C'est où l'île aux chiens?
3: Ah ben c'est toute
10: c'est
3: la question.
10: C'est en Asie.
17: C'est ouf.
3: En Asie, non.
16: C'est l'île de Pâques.
3: L'île de Pâques, non.
18: Du côté de la Guyane?
3: Non plus.
16: L'île aux chiens, c'est pas la Chine?
3: Ce n'est pas la Chine, non.
18: Pas les Caraïbes?
3: Les Caraïbes, non.
17: Golden Retriever.
3: Qu'est-ce que vous dites?
17: Les deux capitales.
3: Ah non.
10: Est-ce que c'est en Europe?
18: C'est en Océanie.
3: En Europe, oui. En Océanie, non.
16: C'est Malte.
3: Malte, non.
10: C'est en Europe du Nord?
3: En Europe du Nord, non.
15: Mais vous cherchez vraiment?
10: C'est pas l'Angleterre, l'Écosse, l'Irlande, par là?
3: Non, c'est l'Irlande.
18: Ça n'est pas Chypre.
17: On la connaît sous un autre nom.
16: Est-ce que c'est pas Athènes?
17: C'est une traduction, l'île aux chiens?
3: C'est une traduction, l'île aux chiens. Bravo. Bravo, Joyce.
16: Le Chili.
3: Bravo.
16: Dans le sud?
3: Dans le sud, oui. On va dire dans le sud de l'Europe, oui.
18: Mais les îles Borromées?
3: Non.
16: Pourquoi on va dire?
10: Les Canaries?
17: Les Canaries, ouais.
10: C'est dans les Canaries?
17: Tenerife
16: et Palma de Mallorca.
18: Santa Cruz.
17: Non.
18: Santa Cruz.
3: Ça en fait une.
18: Et Palma de Mallorca.
3: Las Palmas. Bonne réponse collective.
16: Collective.
17: Non.
16: C'est moi qui ai dit Las Palmas.
17: Non, pas collective. J'ai rien dit.
16: Moi, j'ai dit Las Palmas.
3: Santa Cruz de Tenerife et Las Palmas des Grandes Canaries. Car, contrairement à ce qu'on croit, les îles Canaries, c'est pas du tout les îles des petits oiseaux Canaries. Les îles Canaries, ça veut dire les chiens, en fait, tout simplement.
17: D'accord.
3: Les gens qui vont là-bas, ils pensent trouver Titi et Grosminet, vous voyez, Isabelle.
15: Bien sûr, prenez-moi pour une idiote. Je crois que c'était,
3: vous êtes déjà
15: non,
3: allé...
15: moi, je croyais que c'était au pouce quand on avait un canari.
3: Ah oui, l'île au panari.
15: Ouais, c'est ça.
17: Au couce, alors.
3: Ah ben, c'est fin, ce qu'elle vient de dire.
15: C'est bien. C'est vrai. C'est vrai, mais bon... vous allez vous marrer dans le train.
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3: Une question pour Julia Choplin, elle habite Nancy. Question d'actualité, c'est dans l'IB hier que j'ai trouvé ce terme que je ne connaissais pas. Il faut dire que c'est interdit chez nous, le fracking. Mais qu'est-ce que le fracking?
20: La vendre à perte?
3: Pardon?
20: Vendre à perte?
3: Ah, c'est pas bête, vous avez raison. Mme Borne a essayé d'inciter
10: ça n'a pas marché.
3: Les stations essence à vendre à perte, mais ça n'a pas marché. Mais ça n'a rien à voir avec ça, encore que. Il y a un lien indirect.
10: Il y a un lien avec le pouvoir d'achat?
3: Avec le pouvoir d'achat, non, mais en tout cas avec
10: le commerce.
20: Alors, les...
10: Avec les
2: l'adolescence.
21: Les taches de rousseur, ça s'appelle des... freckles, donc pas frack.
3: Là, c'est F-R-A-C-K-I-N-G, le freckle.
2: Est-ce que ça a un lien avec l'essence?
3: Alors, avec l'essence, en tout cas avec...
2: La voiture?
3: Non, mais...
21: Est-ce que ça, ça a un lien avec l'habillement, moi, je pense?
3: Avec l'énergie, oui.
2: L'électricité?
3: L'électricité, non.
2: Le gaz?
3: Oui, et donc...
21: Alors, c'est le gaslighting.
22: C'est fracturer des couches de roche pour exploiter
23: ça,
22: des gisements gaziers.
23: Gaz de schiste, hein, oui.
3: Effectivement, c'est une excellente réponse. Bravo. De Monsieur Claudel. C'est la fracturation hydraulique et quand on va profond, c'est même le cas du gaz de schiste, vous avez raison.
21: Vous êtes d'une intelligence insolente.
3: Eh ben oui, Monsieur Claudel, lui, au moins, a compris que le fracking

0: interdit chez nous est quand même utilisé au Texas. Et le problème, c'est que Total fait du fracking aux États-Unis et ensuite importe chez nous ce gaz naturel liquéfié que normalement on ne devrait pas utiliser, puisque je m'adresse à l'ancienne ministre de l'Environnement.
1: De l'écologie.
0: Et de l'écologie, pardon. Oh, pardon. Oula,
2: pas pareil.
3: À l'époque, on disait écologie. Oh là là. Mais qu'est-ce que ça fait comme mal, le fracking, en fait? C'est quoi, pourquoi en France c'est interdit?
1: Parce qu'en fracturant ainsi, on... voilà. C'est très mauvais pour la planète.
2: En fracturant trop.
1: C'est trop long à t'expliquer.
0: Je crois qu'elle a changé le ministère depuis, elle s'en rappelle plus.
4: Elle est au sport.
1: Bon, j'imagine.
5: Je voulais pas te piéger, je pensais que tu savais.
1: Pardon. Non, je pense qu'elle allait se lancer dans une phrase.
5: Non, je crois qu'elle a oublié, vraiment.
0: Non seulement elle a oublié. Non seulement elle a oublié, mais elle s'en fout.
1: Je suis désolé, Roselyne. Je voulais pas te piéger.
0: Une autre question pour Amir Sicardini. Oh, c'est dur à dire ça. Sicardini, voilà, Sicardini. Monsieur, oui, monsieur Sicardini habite à Montfort-sur-Meux, en Ille-et-Vilaine. Et j'aimerais vous parler de Jacqueline Pain, qui est née en 1942. Elle a 81 ans aujourd'hui.
1: Ça s'écrit comment, Pain?
0: Pain, P-I-N. Jacqueline Pain, P-I-N. Alors, aujourd'hui, elle s'appelle plus comme ça parce que elle est née Pain, P-I-N, mais elle a pris le nom de son époux.
1: Monsieur Pont?
0: Non.
2: Monsieur Pain?
5: Monsieur Boulot?
0: Non, non. Un parachutiste.
5: Elle a changé d'arbre?
0: Elle a pris le nom de son mari parachutiste.
5: À l'américain?
0: Oui.
1: Ah, monsieur Parasol, elle a épousé.
5: Jacqueline Bissette.
0: Ils ont eu 4 enfants ensemble.
5: Donc elle a un nom américain.
2: C'est quoi la question?
1: Si on l'interrompait pas, il pourrait interrompre.
2: Quand même la poser.
0: La question, c'est que Jacqueline Pain, devenue Jacqueline Mercorelli, puisque je vais vous donner le nom de son mari, Jacqueline Mercorelli, lui, il était parachutiste, monsieur André-Jean Mercorelli. Ben Jacqueline est devenue très célèbre aujourd'hui et elle travaille encore à 81 ans. Mais que fait-elle?
5: Est-ce qu'elle travaille dans la mode?
0: Non, pas du tout.
2: Parce qu'elle a un pseudonyme?
0: Oui, elle a un pseudonyme.
1: Oui, la petite main de Saint-Laurent?
0: Ah non, non.
5: Est-ce qu'elle vend quelque chose, cette dame?
0: Oh, fait, tout le monde vend quelque
1: elle
0: chose.
1: Elle fait de la publicité.
4: Bah non, elle produit quelque chose.
0: Pardon.
4: Elle produit quelque
0: elle
4: chose.
0: Elle produit rien du tout.
1: Est-ce qu'elle est toujours en activité?
0: Ah oui, je l'ai encore vue hier soir, moi. Alors,
5: elle est à la télé.
0: Elle est à la télé.
4: Ah, c'est une speakerine.
1: Oui, alors, bah, c'est une
4: speakerine. C'est pas la tour du pain, là.
1: C'est facile. Elle est spéciale.
0: 81 ans, elle va être contente.
5: Franchement, elle fait moi.
1: Est-ce que c'est pas une spécialiste du turf?
0: Ouf.
1: Ou du turf?
5: Elle est pas comédienne.
1: Est-ce qu'elle dit pas c'est le 5 dans la 3e, le 2 dans la 1ère?
0: En tout cas, j'en ai des trophes ici.
5: Alors attends, c'est qui une vieille dame de 80 ans qui est à la télé hier soir?
0: On dit pas une vieille dame, on dit une dame âgée de 81 ans.
1: On dit une dame d'un certain âge.
0: Jacqueline Mercorelli, elle est née à Aix-les-Bains. Et
1: elle paraît à la télévision.
0: Ah oui, régulièrement.
2: Elle présente quelque chose.
1: Et une actrice.
0: Et moi, je l'aime bien d'ailleurs, cette dame.
5: La météo. Ah
1: non, c'est Pierrette Bresse.
0: Ah non, Pierrette Bresse. Enfin,
5: est-ce qu'elle est déjà passée dans des émissions que vous présentez?
0: Moi, non, je ne l'ai jamais vue, cette dame, en vrai.
5: Ah, en vrai,
2: elle est dans des programmes de divertissement.
0: Monsieur Arbelaise a dû la voir, lui.
5: Maïté.
0: Ah, Maïté.
1: Marcotte.
2: Mercotte.
0: C'est Mercotte.
1: Mais non.
0: Bonne réponse.
5: Elle a 80 ans.
2: Depuis tout à l'heure, je suis en train de...
5: Mais je ne la pensais pas âgée. Elle n'a pas 80 ans, Mercotte.
0: Elle est née en 42, alors
5: elle
0: comptait.
5: Elle fait vachement moins.
0: Elle a 81 ans.
5: Elle fait 10 ans de moins.
0: Jacqueline Pain, elle est née Jacqueline Pain, elle a 81 ans, Mercotte. Ah, et c'est son mari qui s'appelait Mercorelli. Et voilà pourquoi elle s'est appelée Mercotte. Mais son vrai prénom, c'est Jacqueline au départ.
2: C'est exceptionnel parce que, pour le coup, Mercotte, je pense que personne dans cette planète la connaît autrement que Mercotte. Ça a pris un peu le dessus. C'est un peu comme Shakira, vous en parlez au début.
5: Oui, elle ressemble Shakira, un peu d'elle.
2: Voilà, c'est exactement.
5: Elle danse pareil.
2: Le même être. Non, mais incroyable, Mercotte. Il y a un âme de gentillesse et de générosité qui a pris cette veine de la cuisine, de la pâtisserie même aujourd'hui, et qui est une des images, je pense, pour tous, hein, de la cuisine.
5: C'est un peu la Shakira.
1: J'ai jamais entendu parler de Mercotte.
2: La Shakira de la cuisine.
0: Attendez, regardez, Roselyne, oui.
1: J'ai jamais entendu parler de Mercotte.
2: Ouais, mais.
1: Je ne connais pas bien non plus.
2: C'est parce que vous étiez concentré, vous étiez trop concentré sur le fracking.
5: Ah, tu l'as cherché.
0: Ça y est, je crois qu'il est vraiment grosse tête.
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0: C'est un grand jour aujourd'hui pour notre ami Ariel Dombal. Son film sort aujourd'hui. C'est combien de mois, d'années de travail, un film pareil?
7: C'est 15
0: jours, 15 jours.
7: Non, c'est 4 ans de travail.
0: 4 ans de travail.
7: On ne se rend pas compte.
8: Et de maquillage.
7: Et le maquillage aussi.
0: Oh, vous allez être surpris parce que vous n'avez pas vu le film, mais Ariel est très, très... C'est une mangeuse d'hommes dans ce film. Elle est très coquine, elle est très...
8: Ah ouais.
0: Je peux dire que vous vous caressez à un moment donné, Ariel.
7: Oh, c'est pas exactement ça.
0: Comment vous appelez ça,
7: mais
0: alors?
7: Je ne sais pas comment vous avez vu, mais non, je pleure sur une lettre d'amour.
0: Oui, oh.
9: Alors, mais alors, dis donc.
10: C'est vraiment des larmes?
9: Elle se tartine le feuillu.
0: Qu'est-ce qu'elle dit?
2: L'expression. Oh, l'expression des années 20.
0: Mais j'ai entendu. Qu'est-ce qu'elle a dit?
2: Elle se tartine le feuillu. Oh, non, mais...
7: J'ai même pas compris.
9: Et quel est l'homme alors en face de toi?
0: Ah, il y en a plusieurs.
7: Il y en a beaucoup.
0: Il y en a un qui est très très amoureux. Elle passe d'homme. D'abord, elle a besoin d'argent. Elle est un peu ruinée dans ce film, la princesse.
7: Je suis ruinée dès Cathy à l'aurore du crépuscule. Et je cherche l'amour. Et j'y ai beaucoup.
0: Voilà. Pardonnez-moi, mais vous n'êtes pas du tout dès Cathy. Je vous ai vu dans le film. Vous êtes notre princesse la plus belle.
9: Elle a très bon chef-op.
7: Exactement, c'est vrai que j'ai eu la chance d'avoir un très grand chef-op.
2: Bah, c'est le créateur d'Avatar qu'on voit.
7: J'étais caressée de lumière.
2: On dirait qu'elle a 22 ans dans le film. C'est incroyable.
8: Mais c'est vraiment chaud, genre on te voit à l'horizontale?
7: Non, pas du tout. Mais on ne me voit pas à l'horizontale. Oh. Je me roule par terre.
0: Nuance. C'est vrai que c'est pas pareil. Bien, ben j'ai une première citation et ce sera pour David Doucet qui habite Villers-sur-Mer dans le Calvados, qui a dit « Un homme est plus fort quand il avoue sa faiblesse ».
9: Oh, c'est vrai, c'est vrai.
0: Avouez que c'est joli.
2: C'est pas moderne.
0: Ce n'est pas moderne.
7: Est-ce que c'est 19e siècle?
0: Alors, effectivement, on est en plein 19e. C'est quelqu'un qui est né en 1799 et qui est mort en 1850.
9: Montaigne.
10: Est-ce que c'est pas Balzac?
0: Non, c'est Honoré de Balzac. Ben, oui. Bonne réponse. Et de Christophe Barbier.
10: L'auteur de La Princesse de Cadignan, on l'a pas encore dit depuis le début.
0: On n'avait pas encore cité Balzac, voilà pourquoi j'ai commencé par cette citation.
8: Il est fort, Stéphane Bern.
9: Il va pas commencer à donner toutes les réponses.
0: Parce que le film d'Ariel Dombal, c'est effectivement adapté d'une nouvelle d'Honoré de Balzac. Et c'est bien Balzac qui a dit cette très jolie phrase. Un homme est bien plus fort quand il avoue sa faiblesse. Une autre citation d'actualité pour Mathieu Truquet, qui habite dans l'Indre-et-Loire, qui a dit « Quand on va au cinéma, on lève la tête. Quand on regarde la télévision, on la baisse. »
7: Jean-Luc Godard.
0: Excellente réponse, Ariel Dombal. C'est vrai, ouais. Et vous savez pourquoi j'ai choisi une citation de Jean-Luc Godard aujourd'hui?
10: Parce qu'il est mort il y a un an aujourd'hui.
0: Oui. Exactement. Pile il y a un an, Jean-Luc Godard
7: Décidé de mourir.
0: Comment ça, a décidé de mourir?
7: Il est allé en Suisse et
2: il est déçu.
0: Il avait de la Suisse dans les idées.
7: Non, mais il ne voulait pas rater sa mort. Et donc il fallait la décider.
8: Et c'est Jean-Luc Godard qui disait quand on va au cinéma X, on lève la queue. C'est Barbier qui me l'a raconté tout à l'heure.
0: Non, franchement. Une autre citation pour Mathilde Castambla. Là, je pense que Monsieur Barbier aura peut-être la réponse plus rapidement que les autres. Et pour l'instant, je dois dire qu'il brille, il faut le dire, Monsieur Barbier. Oui. Pour Mathilde Castin, qui habite Aix-en-Provence. Vous connaissez tous, évidemment, cette phrase. Qui veut aller loin ménage sa monture. Mais qui en est l'auteur? Et dans quelle œuvre?
7: Alors, c'est ou Montaigne, ou peut-être La Fontaine.
2: C'est Montaigne.
7: La
2: Fontaine. Alexandre Dumas, non?
0: Ou Montaigne, ou La Fontaine.
7: C'est Montaigne. Oui, c'est Montaigne.
0: Eh bien, c'est ni l'un ni l'autre. Ah, bah,
2: alors, c'est un auteur dramaturge. Est-ce que c'est pas...
0: Un dramaturge.
2: Molière. Alexandre Dumas?
0: Non.
2: Courteline?
8: Shakespeare?
0: Shakespeare, non.
2: Racine?
0: Racine, c'est Jean Racine, mais dans quelle pièce?
10: Les Plaideurs.
0: Dans Les Plaideurs, est arrivé.
2: Ah, joli.
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0: Notre petit dernier, hein.
14: Oh là là. Ouais.
0: Michel, on en est fiers. Hein.
14: On en est fiers parce que il est drôle, il est mignon, il est sympathique.
0: Vous l'avez allaité, il faut le dire.
14: Ah, alors.
2: Détends-toi, il y a toujours
14: j'aurais
2: manière
14: pu,
2: dans le public.
14: Hein, j'aurais pu, mais bon, je suis pas sûr que Madame Dodwick était d'accord.
15: Voilà. C'est Véro, elle est prête à tout. Ah, bon. Elle est open, Véro.
0: Oh, puis Gérard Imat pendant ce temps-là.
15: Ben, ils vous laissent parler le dimanche, je vais faire quoi, un Cluedo?
0: Ils sont fiers de vous, vos parents.
2: Mais je crois qu'ils sont fiers de moi, en tout cas, ils ont
0: mais
2: pas
0: est-ce qu'ils écoutaient les grosses têtes avant que vous soyez aux grosses têtes?
2: Alors, figurez-vous qu'ils sont allés voir les grosses têtes quand c'était encore Philippe Bouvard qui faisait l'animation.
0: Et vous n'êtes pas revenu depuis, ben bravo! Il a fallu que j'engage le fiston pour qu'il revienne.
2: C'est ça.
0: Vous me virez les deux personnes au milieu du premier rang.
2: Ah, mais je vais écouter les grosses têtes à tout le monde maintenant. Il y a plein de gens parmi mes jeunes spectateurs qui découvrent les grosses têtes et qui, du coup, découvrent aussi des gens ici qui eux ne connaissaient pas, quoi.
0: Bah évidemment.
16: C'est alors moi, par exemple, je ne connaissais pas ce jeune homme.
0: Ah, c'est vrai?
16: Mais non, je veux bien qu'on m'explique.
2: Mais vous savez que vous êtes une référence pour nous, Karine.
16: Nous qui?
2: Nous, les jeunes.
16: Oh, putain.
0: Putain,
2: le compliment.
14: C'est terrible quand on devient une référence.
16: Bah ouais. Tu fais quoi, Romain? Tu fais youtubeur?
2: Alors, avant tout, je suis humoriste. J'ai un spectacle qui tourne un peu partout, le 18 octobre au Théâtre de la Madeleine. Je suis comédien. Alors, en ce moment, je joue dans une série. Mais je suis
0: mais aussi... non.
2: Oui, je fais du doublage. Je fais YouTube, Instagram, TikTok. Je dors pas à la
15: télé. T'arrives à aller au lycée en même temps?
2: Et en même temps, tout ça.
16: Mais c'est quoi tes
2: danses avec les stars? Et je danse avec les stars.
14: Ah, non, ah, t'as fait danse avec les stars?
2: Ouais.
14: Tu vas te brûler, hein, comme ça.
2: Mais ça va, honnêtement, je m'amuse.
14: Bah, pour l'instant, ça va, mais.
15: Mais comme moi, comment on se met? Puis à 60 ans, boum.
2: Mais c'est marrant, tout le monde me dit ça, tout le monde me dit.
14: Bah oui, parce
2: calmer,
14: que.
16: Ah non, il faut pas se calmer à 26 ans, dis-moi.
14: Bah, ça mais fait beaucoup, je trouve. T'as vu, la liste est longue quand même.
2: Je dois reconnaître qu'avec tout ce que je fais, des fois, je suis un petit peu stressé. Alors, il y a pas longtemps, on m'a dit que je devrais aller voir un. Comment ça s'appelle?
17: Un proctologue.
15: Un dealer.
16: Un sophrologue.
2: Non, on me dit que je devais aller voir un apiculteur.
16: Non, un acupuncteur.
15: Ah, garde-la, celle-là, garde-la.
17: Mais l'apiculteur peut se transformer en un acupuncteur.
2: Je suis allé voir un acupuncteur et je crois que c'est le truc le plus stressant que j'ai fait de ma vie.
14: Ah bah ouais.
2: Parce que j'arrive et c'était docteur Nguyen et donc il me dit alors qu'est-ce que vous faites ici? Il m'a parlé très doucement et je dis bah en fait c'est-à-dire qu'en ce moment je suis un petit peu stressé parce que je suis sur Danse avec les stars et en même temps j'ai des spectacles à faire, en même temps je suis en retard sur le dernier. Il m'a dit ok, pas de problème. Allongez-vous. Je dis vous allez pas trop m'en mettre des aiguilles? Il fait non. Moi j'ouvre les yeux et je vois que je suis un hérisson, quoi, tu couvres de trucs. Et ça marche en fait, c'est-à-dire que vraiment ça détend et je commence à sentir mes muscles qui bougent plus trop.
0: Et après il s'assoit dessus parce qu'il est fatigué. Allez, on oublie les aiguilles, on va aller aux champignons ensemble.
14: Ah
0: bah oui, c'est la période des champignons et hommage au film de François Ozon qui sort aujourd'hui dans les salles de cinéma. Mmh. Vous savez quand même l'actrice principale, oui monsieur.
17: Avec une affiche extrêmement étrange quand on connaît les champignons, ouais. Puisqu'il est question d'automne et il y a une morie.
0: Eh oui.
17: La morie est un champignon du printemps.
2: Eh ben dis donc.
17: Et pas d'automne.
0: Mais vous avez raison parce que la morie, c'est à partir du mois de mars effectivement
17: bien
0: qu'on
17: sûr,
0: la trouve
17: on ramasse,
0: au printemps. Quoi. Mais ça n'était pas ma question.
14: C'est la chanson de Brassens. Elle est en dansant l'actrice.
18: C'est Garo Mori, c'est la chanson de
0: Garo Mori.
2: Alors, c'est quoi la question?
16: Josiane Balasko.
0: Alors, effectivement, Josiane Balasko est à l'affiche de ce film.
16: Hélène
0: Vincent dans le rôle principal. Et la pauvre Hélène Vincent fait une recette aux champignons. Puis sa fille va tomber malade à cause de cette recette aux champignons. Enfin, plus que tomber malade, elle va même aller à l'hôpital à cause de ça. Mais ma question est justement dans la liste des champignons comestibles. Quel est le champignon le plus ramassé qui représente plus de 50% de la cueillette des champignons?
16: Paris
0: le cèpe. Non.
16: Les girolles,
0: non.
2: La truffe,
0: non.
14: Le champignon de Paris.
0: Non plus.
17: Rose des prés,
0: non.
14: La trompette de la mort.
0: La tromballon.
16: Ah bah non.
0: Alors là...
15: Ah, la syphilis. C'est aussi un champignon.
2: C'est un champignon.
14: Ah, celui qui fait...
18: Ah, c'est la manite phalloïde.
16: Mais non,
14: je ne la ramasse pas. Moi, je vous donne que des bonnes idées.
0: Non, mais attention, il y a des amanites comestibles.
17: La manite des Césars.
0: La manite rougissante et comestible.
14: Le psyllo.
19: Le psylo.
0: Non,
2: la,
0: non.
2: La coulmelle. La chanterelle.
16: Ah, c'est pas un champ.
2: La coulmelle.
0: Pas la coulmelle.
16: La chanterelle.
0: La chanterelle. La chanterelle.
19: Ah, oui. Ouais, ouais.
0: La réponse de Philippe Claudel.
16: Elle est un peu jaune, non? Non, elle est un peu rosée.
0: C'est les chanterelles qu'on trouve le plus en forêt.
16: Ouais.
2: Oui, mais les chanterelles, c'est une famille assez large. Hein,
19: ouais. Donc, très belle lingerie.
0: C'est pour ça qu'il y a de plus en... à vous habiller en chanterelle.
16: Mais c'est pas chanterelle. Mais
19: je me balade en lingerie, moi, j'adore.
0: Il y a les champignons qui dépassent.
19: Voilà. Puis je...
16: Et puis, non, pas vraiment.
15: C'est pas l'affaire, celle-là. Moi.
19: Moi, pour moi, le champignon, c'est vraiment ce truc où tu pars avec ton mec en balade pour aller aux champignons, mais tu te penches, et puis c'est là que les choses arrivent.
16: Ah,
19: c'est ça. Non, je vous jure,
15: c'est juste
19: vrai.
15: Un prétexte, en fait.
19: Ouais, exactement, le prétexte
15: aussi,
19: pour aller faire l'amour en forêt.
2: Tu l'as déjà fait.
16: Est-ce que ton mari,
2: c'est un cochon truffier, du coup?
19: Non, j'ai un chien truffier.
2: C'est vrai?
19: Ouais, une chienne.
15: Chacun fait ce qu'il veut de ses soirées. Hein.
0: Ça m'est arrivé, je suis reparti en pleurote. Hein.
19: Allez, c'est parti.
0: Non, on va pas faire tous les champignons. Mais la chanterelle, c'est une grande famille de champignons. Voilà pourquoi ça représente 50% de la cueillette des champignons. C'est en ce moment. Et c'est effectivement aussi dans le film de François Ozon, avec les girolles, les coulmelles et toutes les autres.
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0: Ah bah tiens, une question mythologique pour Valérie Barque qui habite Puto. De qui Ilas, Abderos, Philoctète, Diomos, Péritoas, Phryx étaient-ils les petits amis?
2: Oh bah dis donc, elle en a eu, elle, hein.
16: Oui.
0: Ah non, c'est un homme qu'il faut trouver.
19: Ah, il était gay?
0: Oui.
19: Ah, percé?
15: Jupiter. Ah.
0: Tous les hommes sont pas percés.
19: Non.
15: Jupiter.
0: Jupiter, non.
15: Alibaba.
0: Ah non, Alibaba, non. Non, non. Alibaba. On est dans la mythologie grecque, évidemment.
19: Ah, je savais pas qu'il y avait des gens de la paroisse dans la mytho.
0: Ah bah.
2: Tu m'as vu que ça, dis donc.
19: Amoclès.
0: Amoclès. Ça n'existe pas, Amoclès.
19: Ah, l'épée d'Amoclès.
0: Deux d'Amoclès.
2: Deux d'Amoclès. Oh, ça va. Vous chipotez toujours avec moi. C'est dingue, hein.
19: L'épée de la Damoclès.
0: Ouais. Il nous aura tout fait. Mais il en loupe pas une.
2: Pygmalion.
0: L'épée d'Amoclès.
2: Pythagore,
0: Pythagore, Damoclès, non, non.
15: Socrate.
0: Non, mais au moins il donne des noms de Grecs.
19: Était un philosophe.
0: Un philosophe, non, non, non.
19: Un demi-dieu.
2: Mais non, il était
19: Alexandre le Grand.
0: Alexandre le Grand, non, non.
2: Il avait quatre pattes.
0: Oh,
2: mais il faisait ça. C'était pas Yo.
16: Il était à quatre.
2: C'était pas Yo.
0: Non, non.
16: Le Minotaure.
0: Le Minotaure. Non, non, c'est un des héros les plus vénérés.
19: Cerbère. Mais Janus.
0: Mais non.
19: Achille.
0: Achille, non.
15: Ulysse,
0: non.
16: Zeus,
0: non.
19: Sénèque.
0: Non, mais en revanche, il a un lien familial avec Zeus.
19: Son fils.
0: Alors, mais qui alors?
19: Ah, Hadès.
0: Mais non.
19: Mais il a eu plein de fils.
2: Mais attends, je connais tous les fils de Zeus.
16: Alors, attends. Apollon.
0: Pardon, Hélène.
16: Non, il me...
2: Ah, j'écris, bah oui, chérie, parce que je suis dans l'action.
16: Ouais, bon.
2: Mais je vais me calmer.
0: Ryu, non. Quand vous allez baiser, faudra pas crier.
19: Je suis très bruyant, vous savez, Hélène. J'adore crier.
15: Elle n'entendra plus vu qu'elle sera étouffée.
2: Ne vous inquiétez pas, il fait que ça. Il crie, c'est tout.
19: Non, parce que je fais des pompes et tout. Pendant l'amour, je fais des pompes.
16: On attendra que tu maigrisses de 10 kilos.
19: Alors, c'est quoi la réponse?
0: Héraclès. Héraclès, c'est-à-dire?
2: Eh ben,
19: Hercule.
0: Hercule, Héraclès.
16: Ah, voilà.
0: Bonne réponse de Stevie.
2: C'est les fils de Zeus. Petit fils.
0: Hercule, et oui, Hercule, des 12 travaux d'Hercule.
15: Les 12 travelots d'Hercule.
0: Eh ben oui, mais non, mais à cette époque, vous savez, on était bisexuels, hein.
2: Mais c'est l'église qui a inventé qu'on devait être avec qu'un homme devait être avec une femme, parce qu'avant, se passait très bien. Bah, depuis la nuit des temps, hein.
0: Ouais, enfin,
2: même sous Louis XIV, le frère de monsieur, c'était quand même la plus grande pédalerie de l'époque. Et c'était le frère du roi.
0: Faut quand même bien que les gens se reproduisent, monsieur Boulet, voyez-vous.
2: Non, mais oui, il en faut, mais pas trop non plus. Bah oui, mais on arrive à 8 milliards, il y en a la moitié qui crèvent la dalle. Oh, vive les PD, hein.
0: Ah bah oui.
2: Ah non, mais c'est vrai.
0: Bon, dites-moi, Hercule, là.
2: Oui.
0: Alors, personne ne savait, vous voyez, c'était une bonne question.
2: Ah oui.
0: Hercule, Héraclès, le fils de Zeus et d'Alcmène, un des héros les plus vénérés de la Grèce antique. Tout le monde connaît, évidemment, les 12 travaux d'Hercule. Eh ben oui, il avait des petits compagnons, des héromènes, comme on appelait ça.
19: Ça, alors,
16: héros.
2: Faut que je mette un portrait d'Hercule chez moi, du coup. Mais non, mais c'est...
0: Iolaos, Ilas, le fils de Théodamas, Admète, Crète, Philoctète, Biomos, ah, Péritoas, Phryx.
16: Mykonos.
0: Ah non, Mykonos, il était pas, il faisait The Voice déjà à l'époque. Mais tous ces noms, ce sont bien des noms d'amants d'Hercule, le héros.
15: Ah, je savais pas.
0: Que vous appelez Héraclès en fonction évidemment de la mythologie grecque ou romaine. Bravo à Logérias et à Stevie.
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21: J'ai toujours aimé cuisiner, ça me détend. J'ai toujours dit que mes meilleures décisions dans ma vie, je les prenais ou en repassant ou en cuisinant.
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0: Comment appelle-t-on les habitants de la Lune ?
26: Les Luneaux.
23: Les Sélénites.
0: Les Sélénites, ah, oui. Bravo !
27: Mais il n'y a personne
28: y a
27: sur
28: pas
27: la Lune.
28: Bah
26: ben oui.
27: Il n'y a personne sur la Lune.
0: Non, mais c'est au cas où il y en aurait eu.
27: Ah.
26: Mais c'est dans un livre.
27: Franchement, donner un nom de personne qui n'est
28: comme les Martiens.
0: Oui, mais
28: comme
0: il y en aura peut-être un jour. Elon Musk ou d'autres rêvent d'aller vivre sur la Lune. Et un jour, il y aura peut-être des Sélénites. Et on a déjà prévu le mot, effectivement, qui désigne les habitants imaginaires pour l'instant de la Lune, mais qui peut-être un jour seront réels.
26: Quand on aura fait une colonie sur la Lune.
0: Voilà, voilà.
15: C'était le nom d'un café-théâtre, le Sélénite.
0: Eh ben, vous voyez, ben, les Sélénites sont bien les habitants imaginaires de la Lune. Une question pour Ségolène Ravon. Ah. Oui, Mme Ravon c'est habite dans le Var. Et j'aimerais que vous me disiez comment on appelle l'insecte voisin de l'abeille à corps noir et aile bleutée.
26: Bourdon.
0: Non. Appelé aussi parfois d'ailleurs abeille charpentière.
23: La mouche à non, c'est le xylocope.
0: Le xylocope. Bonne réponse de Paul Elkarat.
15: Ah oui, alors là.
0: Ah, vous connaissiez pas les xylocopes?
23: Ah, l'abeille charpentière, c'est l'autre nom.
0: Ils creusent leur nid dans le bois.
23: Dans le bois,
26: oui. Xylo, c'est
23: bois.
26: Ah oui, c'est vrai. En grec.
0: Vous qui êtes, je crois, un bon menuisier, monsieur.
23: Monsieur Boutbille
15: ou Junio?
23: Non, mais c'est vrai que quand t'achètes un appartement, ils font un.
27: Mais si tu construisais toi-même,
15: on a construit des théâtres, mais.
0: Vous bricolez. Mais le week-end, vous bricolez pas.
15: Ça m'arrive, mais.
0: Ah, bah, voyez.
26: Très mal.
23: Ils poncent.
0: Ils
23: pioncent, par exemple, ils ont une lettre près.
0: Donc, vous ne saviez pas ce qu'était que les xylocopes quand on bricole. On sait ce que sont les xylocopes parce qu'effectivement.
15: C'est les petits trous.
0: On les trouve dans le bois, vous voyez.
23: Les trous, les petits trous.
15: Mais c'est des vers.
27: Ils abîment le bois.
0: Ah, bah, ils abîment le bois. Ils font ah oui, ils font leur nid dedans. Hein.
27: Comme les termites, alors.
0: Ah bah,
28: Et alors, quel rapport avec les abeilles? Parce qu'elles font du miel aussi?
0: Qu'est-ce que je lui dis?
27: Elle a pas tort parce que vous avez dit quelle est la voisine de l'abeille.
23: Parce que
27: moi, je connais pas
23: famille.
27: Toutes les adresses des abeilles.
15: C'est un miel un petit peu c'est de la sueur, ce qu'on appelle.
0: Tiens, on va rester dans le domaine animalier pour Bertrand Montel qui habite Telgruc-sur-Mer. C'est dans le Finistère. Comment appelle-t-on un jeune poisson utilisé pour repeupler un étang?
23: Alors, on le connaît.
0: Ça.
23: Le repeupler des étangs.
0: L'alvin,
23: c'est le bébé poisson.
27: Voilà,
28: toutes les races. Oui.
0: L'alvin existe aussi, vous avez raison.
27: L'alvin triste, hein. Il y en a.
0: Car le mot qu'on cherche est un alvin.
23: Alors, Laurent, est-ce que le mot que l'on
28: cherche. Un gardon.
23: Est-ce que le mot que l'on cherche est utilisé pour désigner quelque chose qui n'a rien à voir avec les animaux et les poissons?
0: Alors, ça existe aussi un autre animal, et c'est vrai qu'on le connaît mieux sous le nom de cet autre animal que sous le nom du petit poisson qu'on met dans un étang.
27: Par exemple, une panthère, quoi.
0: Voilà.
23: Que ça désigne aussi
15: un agneau.
23: Est-ce que c'est pas une totoche? Non. Il est lourd, mais...
28: Est-ce que c'est le blanc d'amour?
0: Il est lourd, mais là, pour une fois, il a été drôle.
26: Merci, vous pouvez enlever le
27: poil. Est-ce que c'est un animal poilu?
23: L'autre animal, est-ce que c'est un animal qui a des poils?
28: Mais il n'y a pas de poisson poilu.
15: Une paramécie.
0: Elle dit il n'y a pas de poisson poilu, elle a raison.
15: Oui, bah.
26: Le barbu.
23: Le blanchon. Et la boue de boule quand elle se baigne.
27: Et l'arrêt.
1: et comment veux-tu la faire?
4: Il arrive que j'ai déjà vu des raies poilues.
28: Alors, est-ce que c'est pas un petit poisson qui s'appelle le blanc d'amour?
4: Mais on te parle d'un animal poilu.
28: Oui, mais le blanc d'amour, il se transforme.
1: Je serais d'avis qu'on cherche l'autre animal qui a le... Voilà. Alors, est-ce que c'est un animal qu'on trouve... Je vous parle de l'autre animal. Qu'on trouve dans la jungle.
0: Cet autre animal, on ne le trouve pas dans la jungle et je dois dire qu'il a été popularisé grâce à la télévision.
5: Mais Shadok.
0: Non, mais
5: un ragondin.
0: Non, mais en tout cas, la première définition de ce mot, c'est bien du frottin, un petit poisson qu'on met dans un étang pour le repeupler.
4: Okay.
0: Et effectivement,
1: Vous venez de le dire.
5: C'est frottin.
4: Du menu frottin.
0: Non, c'est un alevin, c'est un frottin et c'est un autre mot que je cherche et que je vous demande de me donner.
28: Est-ce que c'est un poisson herbivore ou insectivore?
1: Non.
5: Il n'y a pas d'insectes dans la mer.
4: Un poisson herbivore.
0: Qu'est-ce qu'elle raconte?
4: Un poisson herbivore.
5: Il n'y a pas d'insectes sous l'eau.
28: Si, ça s'appelle des crustacés. Dans les étangs, quand tu veux faire une mare. Moi, j'ai une mare à grenouilles. Eh bien, dans une mare
0: et
28: à grenouilles...
0: Et vous avez de l'eau jusqu'où?
1: Non, mais cherchons l'autre animal qui a été popularisé.
23: De quelle famille, l'autre animal?
1: Qui a été popularisé à part la télé.
0: C'est pas moi de vous donner la famille de l'animal.
4: Il n'a pas de poils, il a des plumes.
28: Est-ce qu'il vole, l'autre
0: animal?
28: Tout
0: ce que je peux vous dire, que le même mot désigne à la fois...
5: Calimero.
0: Ce petit poisson frottin qu'on met dans un étang pour le repeupler, et un autre animal, attention, quand il est jeune, on le désigne ainsi.
4: Est-ce que c'est un animal qu'on a chez soi? Est-ce que c'est un animal? Est-ce que c'est un animal qu'on a chez soi?
0: Alors, vous pouvez en avoir chez vous parce qu'effectivement, par extension, on a donné ce nom aussi à un objet.
4: Un hérisson.
0: Un hérisson, non.
23: Une salamandre.
0: Et c'est d'ailleurs cet objet qui a popularisé ce mot à la télévision.
28: Une tête de loup.
4: Tête de tigre.
0: Non, cet objet n'est pas un œuf et un œuf ne fait pas de politique.
1: Je sais plus ce qu'on cherche, un objet,
5: Je suis perdu.
23: Et l'autre animal
0: Ah, je suis content, on va donner 300 euros.
4: Attendez, perdu. Donc, c'est un objet qui est en même temps un animal qui a été popularisé par la télé et qui est poilu.
28: Et qui
4: est aussi un bébé poisson.
0: Au départ, la première définition, je vous l'ai donnée.
5: C'est un frottin.
0: C'est un frottin, petit poisson qu'on met dans un étang pour le repeupler, mais c'est vrai que c'est aussi dans l'élevage un jeune animal qui n'a rien à voir avec les poissons. Et ce jeune animal qui n'a rien à voir avec les poissons a été popularisé par la télévision au point que ça a donné son nom à un objet.
5: Un poussin.
28: Que vous pouvez avoir à la maison. Il sert à quoi?
5: Un bec de canne.
0: Je vais vous le dire, tiens.
4: Est-ce que c'est un objet à la maison qui sert pour nettoyer, par
0: Pas
4: exemple.
0: Du tout,
5: un
0: non.
5: Un poussin.
4: Oh non.
0: 300 euros pour Monsieur Montel qui habite Telgruc-sur-Mer. Est-ce que quelqu'un aurait une idée dans le public? Je ne pensais pas qu'on allait perdre un chèque RTL avec le Nourin.
5: Un Nourin, bah oui. Maître Capello.
0: Maître Capello, souvenez-vous.
4: Ah, le cochon.
1: Dans les jeux de vin. Il disait.
0: Nourin disait, on va mettre 100 euros dans le Nourin.
5: On mettait les francs.
0: Un Nourin, effectivement, est un petit porc. Un jeune porc après le sevrage. C'est devenu une tirelire en forme de cochon. Grâce à l'émission, effectivement, des jeux de 20h. Mais au départ, un nourin, c'est un petit poisson qu'on met dans un étang pour le repeupler. Voilà.
4: Oh non, je connais pas.
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0: Patrick Topalov et Julie, alors là, vraiment. On avait pensé à tous les chanteurs.
4: Ah oui.
0: Sauf à Topalov. D'ailleurs, c'est une chanson de Claude François, je crois. J'ai bien mangé, j'ai bien bu.
27: Il était en tout cas produit par Claude
0: François. Oui, c'est Claude François qui a écrit « J'ai bien mangé, j'ai bien bu » pour Patrick Topalov.
27: Et d'ailleurs, le dimanche après-midi, on allait passer
1: on veut pas savoir.
27: Des journées. Non, chez Claude François.
0: Ils ont coupé le troisième verre. J'ai bien mangé, j'ai bien bu, j'ai bien baisé avec Julie.
27: Non, on était souvent invités chez Claude François au Moulin.
0: Ah oui.
27: Et alors,
0: moi, je pense que Florian Gazan, qui était le filleul de Claude François, a peut-être vu dans le champ. Au loin, Julie Leclerc avec Topalov.
4: Bah avec la paille plein les cheveux.
1: Ah oui.
0: Planquez-vous de Chakalov. Ça peut lui rappeler un souvenir. Patrick Topalov.
28: Incroyable.
0: Laurent Baffy, vous êtes choqué, vous aussi. Hein.
7: Ah oui. Non, j'essaye de fabriquer les images.
8: Non, mais moi, c'est un beau courir.
7: Moi, c'était une de mes idoles quand j'étais très petit. Ah oui, il me faisait beaucoup rire. Ne m'appelle plus jamais Topalov à la crème, ça me fait encore.
0: Ah, mais bien sûr, il avait une émission le dimanche midi à un moment donné où il racontait des histoires. C'était génial.
27: Il était sur Europe 1, il avait des
0: animateurs.
28: Mais t'es resté longtemps avec lui ou pas?
8: Il l'a quitté pour Jean Roucas ou pas?
0: Elle est restée le temps de J'ai bien mangé, j'ai bien bu. Est-ce que vous étiez encore avec lui quand il a chanté ce souvenir impérissable? Il n'y a que moi qui me souviens de Maxime.
7: C'est quoi?
0: Ali Bigoudi, il a gagné beaucoup d'argent. Ali Bigoudi, il n'en a plus que la moitié de ses dents. Ali Bigoudi. Retrouvez-moi cette chanson.
27: Ali
0: Bigoudi.
8: Quand Zemmour sera au pouvoir, vous ne pourrez plus chanter ça.
0: Ah non, mais je vous jure que c'est un succès de Patrick Topalov.
7: Moi, je me rappelle très bien de cette chanson. On a à peu près le même âge. Ça me faisait beaucoup rire aussi. Et connaissant Zemmour, que j'aime beaucoup, par exemple, je pense qu'il rira.
0: Allez, on l'a la chanson, on l'a, regarde.

0: Avouez que vous étiez sa muse. C'est après vous qu'il était en duo avec Sim.
1: Il est confondu toujours.
2: Cette chanson-là aujourd'hui,
3: oui.
2: Elle passe pas.
0: Ah non, non,
2: elle passe. Celle-là, pas du
0: jamais coup. Elle passerait l'après-midi sur RTL. Et jamais.
2: Non, mais je vois pas quel animateur dingue pourrait passer ce titre
0: moi
2: l'après-midi.
0: Non plus. Et la chanter après en la reprenant tous en cœur.
2: Exactement.
0: Allez, allez, allez, Bigou. Allez, allez, Bigou. Elle n'est pas injurieuse du tout, cette chanson.
2: Mais non, pas du tout.
1: Elle s'appelait au début, elle s'appelait Le Grand Remplacement.
0: Ah, Julie et Topalov, alors là,
2: vraiment... Ah là, non, mais ça, c'est vraiment un scoop.
0: Non, pardon. Je ne sais pas si elle va faire ici Paris. Ah, je voudrais voir la une de France Dimanche la semaine prochaine. Ah.
4: Non, mais quand je pense, que c'est moi qu'on fait passer pour une traînée, alors que l'autre, elle a eu 10 fois plus de mecs que moi.
5: Tchakalov, Topalov, même combat, hein.
0: Ah non, mais franchement, là, Julie, on a hâte. De toute façon, on va appeler, comment il s'appelle, Jean-Marie Perrier, qui a fait la fameuse photo, vous savez, de
2: tout. Oui, oui, oui.
0: Et il salue les copains, et puis on cochera au fur et à mesure.
6: Le plus rapide, ça va être de cocher avec ceux avec qui elle a pas couché.
0: Oh, si, j'y pense, hein, je suis sûr qu'elle
1: est... Ouvrard, Ouvrard.
0: Ah, non. Richard Anthony.
5: Non, non, non.
7: En tout cas, t'es une coquine, elle cache bien son jeu, elle. Hein?
1: Oh, t'as sucé un poppies?
0: Je suis pas sûr que tout le monde la comprenne, mais...
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0: Ah, c'est dommage que vous n'étiez pas avec nous, monsieur Mabi, à Nice en déplacement.
9: Ah ouais, j'aurais vu Estrosi, ça m'aurait fait plaisir.
0: Alors, il n'y a pas que Estrosi, mais c'est vrai qu'il était très sympathique, le maire de Nice.
9: Ah, il a plus qu'il morde.
1: Très sympa.
0: Mais c'est surtout le restaurant où nous avons festoyé. Ça m'a rappelé les grandes heures de RTL quand Fabrice foutait un peu le bordel dans les restaurants.
10: Moi, je vous ai vu sur les réseaux sociaux, vous faisiez tourner les serviettes. Hein.
1: Vous avez chanté Les yeux d'Émilie, elle est formidable cette
0: monsieur
1: chanson.
0: Monsieur, ça fait comment Les yeux d'Émilie?
11: J'ai pas chanté ça, moi. Mais non, j'ai chanté Aznavour. J'habite seul avec maman.
1: Oui, c'est très moins festif.
11: Dans un très vieil appartement, rue Sarrazate.
1: C'est faux, là.
11: J'ai pour me tenir compagnie une tortue de canaries
12: et une chatte.
11: J'habite. T'es laissé seul... la chatte, hein, Christophe, t'as remarqué?
1: Oui, oui.
9: J'habite seul avec mémé, rue du Faubourg Saint-Honoré.
0: C'est la chanson d'Emmanuel Macron. Mon enfin, Bernard.
9: Bah quoi, je m'amuse.
0: Bah, oui.
9: J'étais pas à Nice, mais j'ai le droit de chanter et de m'amuser.
0: Absolument. Marcella Yacoub va bien. Pardon, je prends de vos nouvelles, chère Marcella.
1: Elle a mis ses plus jolies lunettes de soleil.
13: C'est lunettes des vues.
9: J'ai cru que c'était Polnareff, moi.
1: Oui, c'est vrai qu'elle a des lunettes très étranges. Hein.
13: Je suis presque aveugle.
0: Bah, il paraît d'ailleurs qu'on vous a déjà comparé avec Polnareff à cause de ses lunettes. Il paraît.
13: Oui, tout le temps.
0: Vous m'avez raconté ça dans une brasserie que vous fréquentez.
1: C'est la moustache peut-être qui fait ça.
0: Qu'est-ce qu'ils vous ont dit les gens?
13: Bonjour Paul Pornalet.
11: Paul Pornalet.
0: Ah oui. Alors, c'est pas monsieur Paul, mais monsieur pas, madame Nareff.
11: Ah mais ils l'ont confondu avec son cousin
9: c'est,
11: Paul.
9: Non, c'est pas sympa parce que
1: non, c'est pas Paul Nareff, c'est Michel Paul Nareff.
9: Quand tu vois Paul Nareff aujourd'hui,
1: elle pensait que c'était Paul le prénom et Nareff le nom de famille.
11: Mais le personnage
2: Paul Nareff, c'est un vendeur dans le sentier.
9: Quand tu vois Paul Nareff aujourd'hui, tu comprends que la poupée se dise non hein, parce que oh la vache. Oh la vache. Ah, il faut pas vieillir.
13: Paul Nareff, je pensais que c'était ses parents.
0: Non, non, c'est Michel. Non, c'est
11: mais
0: c'est
11: ça comme... fait ça avec tout le monde, genre Johnny Hallyday, tu pensais que c'était Ali et Terry. Le...
1: Oui, c'est un rebeu.
11: C'est un arabe, Johnny Hallyday, vous savez pas.
0: Il y a aussi Hugo Frey.
1: Oui.
0: Qui n'est plus vraiment, d'ailleurs.
9: Merci, arrêtez. Il a 95 ans, il est quand même vachement bien.
0: Ah, bah, Hugo Frey.
14: Dis donc, à 95 ans, moi j'aimerais bien être comme ça quand même.
9: Oui, mais toi, il est...
0: Mais ça y est.
14: Pas loin.

0: Quand je m'emmerde, ben je m'appelle.
1: Et vous, Fabrice?
2: Alors moi, je cherche les avis de décès.
1: Oui.
0: Ah, tu vois?
2: Parce que j'appelle des copains et ça ne répond pas. C'est vrai, c'est horrible. J'appelle des copains, ça ne répond pas. Pendant un certain temps, je laisse des messages, ça ne répond pas. Je me dis, il se passe quelque chose. Alors je prends le nom, je prends la ville où ils habitent et je cherche avis de décès.
1: Et alors?
2: Eh ben, le pire, c'est que je trouve.
3: Quelle horreur.
0: L'autre fois, je voulais acheter un viager. J'avais trouvé un truc sympa.
1: Vous acheter un viager à 70 000 euros? Vraiment optimiste.
0: Les mecs qui vendaient étaient plus jeunes que moi. Alors, là, tu sens que tu vieillis. Là.
4: Moi, oui, je pense que tu mens avec ton âge. Oh,
0: ça va, toi.
1: C'est l'Ariel Dombal des chansonniers.
5: Non, mais c'est pas. T'as que 70
0: ans. Oui.
5: Ah ouais.
0: Moi, je suis en 47, toi, 47, là.
5: Non.
0: La classe 47.
2: Bah, mais t'es un pauvre gamin.
0: T'es plus vieux que moi.
2: Bon, tu plaisantes. Moi, je suis né en 41. J'ai 83 balais, monsieur.
5: Oh là là.
1: Vous voyez?
5: Bravo.
1: Vous voyez, monsieur Az, ça conserve d'être aux grosses têtes.
6: Non, mais j'essaie de pas leur parler parce que ça a l'air d'être contagieux.
1: Allez, une première citation. La citation sera pour Thomas Vinel, qui habite dans les Vosges, qui a dit « Demain, quand on offrira un livre à un gamin, il le tournera dans tous les sens pour savoir où mettre les piles. »
2: C'est récent,
0: ah, c'est
2: ça.
0: Joli, ça.
1: Ah, pas tant que ça, justement.
2: Non, Coluche.
1: Et c'est Coluche. Bonne réponse de monsieur Az. Ah, j'aime beaucoup la citation suivante pour Jonathan Trou, monsieur Trou. Ah bah tiens,
7: ah,
1: on y revient.
7: Ah, c'est un joli nom, ça. Ça, c'est pas facile. Hein.
1: Ah, on est plus très loin de monsieur Trou. Alors
0: ouais. Oh non, non, non, ça, bon, non, mais il y a un moment où on va partir avec Fabrice.
7: Ah oui, ça c'est sûr.
0: Ah bah oui. Oh.
7: Restez au moins jusqu'à la fin de l'émission.
2: Méfiez-vous, vous partirez peut-être avant nous.
1: Ça, c'est vrai.
0: Non, arrêtez, quoi.
1: Qui a dit, il faut bien croire... Ah, elle est jolie, d'ailleurs, cette citation. Il faut bien croire à la chance, sinon comment expliquer la réussite de ceux que nous n'aimons pas?
7: Ah, c'est joli. Français?
1: Un Français.
2: Ouais, mort, récent, mort. C'est récent?
1: Ah non, c'est pas récent.
0: Français mort, français mort.
8: Lucchini?
1: Pierre... Un poète, oui.
6: Paul Éluard.
1: Un poète. Pas Paul Éluard.
0: Macorlan.
4: Un poète qui est mort à quelle année?
0: Apollinaire.
6: Alors, Prévert.
1: Pas Prévert.
2: Paul Fort.
1: Non, poète, dramaturge, peintre.
0: Francis Cabrel.
7: Peintre.
1: Peintre, poète, dramaturge, cinéaste, réalisateur.
6: La Fontaine.
4: Jean Cocteau.
0: Bah, Renoir.
7: Jean Cocteau.
1: Et c'est Marcella qui l'a dit en premier. Jean Cocteau. Bonne réponse de Marcella Yacoub.
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1: Une question culturelle pour Christophe Julien qui habite Mauléon dans les Deux-Sèvres. Question culturelle puisque je vous demande qui a publié l'encyclopédie de tous les animaux, y compris les minéraux.
10: Je sais. Est-ce que je peux le dire?
1: Oui.
10: Parce que c'est trop facile puisque c'est ma partie. Je veux pas non plus prendre la vedette. Ça m'embêterait beaucoup.
8: Vas-y.
10: Ça veut dire qu'on n'entendrait que moi.
8: Mais allez-y.
10: Je préfère pas dire parce que c'est vraiment... C'est un très très grand... Mais c'est vraiment un très très grand peintre. C'est le plus grand peintre qu'il y a aujourd'hui. Malheureusement, il est mort. Donc, qu'il y avait jusqu'à hier. Il est mort en... Non, mais c'est pas grave, ça va.
1: Il est pas mort hier.
10: La deuxième moitié. Il est mort en 2005.
1: 2005.
10: Mais c'est pas... Tiens, tu vois que j'ai compris que c'était... Hein, t'as vu? On a un petit truc entre nous.
1: Et il s'appelle...
10: Donne la vraie date. Il s'appelle... Alors, il s'appelle...
2: Alain Decaux.
10: Non, il peint des animaux dans les eaux. Il a une exposition à Beaubourg en ce moment.
8: Mais non, mais attendez. Alors
10: je l'ai connu dans les années 80.
1: Cousteau.
10: Il s'appelle Gilles Ayot.
1: Bonne réponse d'Hector Robic. Je dois reconnaître que je ne connaissais pas jusqu'à la semaine dernière Gilles
10: Ayot. C'est un génie.
1: Ayot. Et c'est parce que vous avez parlé de Gilles Ayot ici aux Grosses Têtes la semaine passée que je suis allé rechercher pour voir un petit peu quel était ce peintre exposé à Beaubourg.
8: C'est de la triche.
1: Non, justement, parce que je ne l'ai pas interrogé sur la peinture. Le piège, c'est que j'ai demandé qui avait publié un livre qui s'appelait « L'encyclopédie de tous les animaux, y compris les minéraux ». C'était pas obligé qu'il sache aussi ce qu'avait publié Gilles Ayot. C'est donc une vraie bonne réponse d'Hector Obalk. Vous voyez, quand même.
10: Est-ce que vous voulez que je vous dise 30 secondes pourquoi il faut voir cette exposition?
1: Allez-y,
10: de Gilles
1: Ayot. Vous nous l'avez déjà dit la semaine dernière.
10: Non, mais j'ai un autre truc à dire, parce que j'ai beaucoup de cordes à mon arc sur Gilles Ayot. Ah là là. De loin, on dirait de la peinture hyperréaliste. Ça veut dire peint comme des photos. et de près c'est griffonné. La grande peinture

0: c'est quand on sent que l'artiste s'est pas fait chier.
1: Non mais donc vous dites, si on vient à Paris, on va voir plutôt Gilles Ayot que Van Gogh.
0: Mais bien sûr.
2: Mais c'est évident. Va pas nous le foutre en rogne, hein, parce qu'alors là...
3: alors, franchement...
0: donc j'ai pas dit ça la semaine dernière, n'est-ce pas?
3: Franchement, ne pas aller voir Gilles Ayot pour
0: c'est
3: Van Gogh,
0: connerie.
3: Ça serait gâché.
0: Ah, oui, voilà.
3: Ah bien. Pour Yvette Piolin, Mme Piolin habite Arcachon, en Gironde. Clara Burel est la dernière des trois. Mais des trois, quoi?
4: Ah oui, les trois françaises à être dans le top 100 dans du tennis mondial, du tennis féminin.
3: Eh ben oui, vous avez lu La Croix ce matin,
4: oui.
3: Vous. Bonne réponse de Yohann Rioux.
4: Malheureusement, il n'y en a plus que trois, ouais.
0: Se lève tous les deux à 5h du matin pour lire La Croix.
4: Non, mais c'est parce que la cuisine catholique, elle est meilleure.
0: Franchement, mais c'est pas une vie, hein. On dit comme ça, oui, c'est facile d'être vedette de radio maintenant, lève-toi tôt le matin et lis La Croix. Et tous les matins. Et voilà. Et moi, j'arrive, moi, je me couche à 5h du matin.
3: Qu'est-ce que vous faites la nuit pour vous coucher à 5h du matin?
4: Il drague les spectatrices qui sont restées chez lui.
0: Non, pas du tout. Pas du tout. Je me penche sur ma vie misérable. Oui, et c'est pas facile.
3: Mais votre vie est en train de changer grâce
0: à
3: nous.
0: En effet, je vous en dis pas plus.
4: Mais Hector, que vous assurez, votre vie va changer. Moi, ça a changé totalement ma
3: vie. Ah oui, bah vous baisez plus.
5: Il a jamais baisé.
4: Je sais pas. Non, mais je vous assure, ça va vous réveiller. Je vous assure, je pense déjà que vous êtes en train de soigner une sorte de
3: mélancolie. Pas ça, il va s'en aller.
4: C'est une révélation, cette émission, je vous assure. Moi, c'est ma cinquième année. Et Laurent, il est extraordinaire parce qu'il est très passionné. La première année, j'étais totalement nul. Je parlais tout le temps. Mais j'étais totalement trop excité, je disais rien.
5: Pas du tout évolué. La deuxième
3: année. Je vois pas où est le changement.
0: Hein. Je suis calmé.
4: La deuxième année, j'ai eu une folie, je voulais avoir des bonnes réponses, donc j'étais plus du tout drôle ni sympa et tout. Et même Laurent m'avait dit un jour, mais Yohann, on s'en fout, vous lisiez. Il m'avait envoyé des petits textos,
0: donc
4: Laurent.
0: Vous
4: êtes là pour improviser. Dans la deuxième année, j'étais totalement débile, je voulais avoir des bonnes réponses, qu'évidemment j'avais pas, j'ai pas la culture. La troisième année, j'ai eu un blocage.
2: Respire.
4: La troisième année, j'ai eu un blocage.
3: Je disais pas passé à la quatrième année direct.
4: Et l'année dernière, j'ai eu le déclic l'année dernière parce que j'étais bon environ 40 minutes. En général, le premier quart d'heure, et après 20 minutes par-ci par-là.
5: Maintenant,
4: je suis bon, mais là, je retombe dans mon travers, là, aujourd'hui, de l'année dernière, parce que là, je suis bon qu'un quart d'heure. Mais
5: il y a une régression.
6: Attends, ça veut dire que tu réécoutes l'émission pour voir comment t'as été bon?
4: Non, mais.
6: Si.
4: Non, tu réécoutes. Je déteste ma voix. Je réécoute pas.
6: Il n'y a pas de voix.
4: Donc, en fait, vous savez, on évolue énormément et on n'est jamais le même. Chaque saison est différente. Moi, j'ai déjà vu ça.
5: Mais il n'y a pas qu'aux grosses têtes, c'est dans la vie en général. On évolue. Surtout les portugaises. C'est cool.
4: Et surtout, c'est un jeu collectif au bal. Hector, c'est génial. Imaginons la semaine prochaine, vous êtes moins bon, Hector. Quelqu'un d'autre sera en joué. Et donc, ce qui est génial, c'est que c'est comme une équipe de foot. Même Platini pouvait être moins bon, mais
0: c'est une minute. Non, mais c'est touchant, ce serait
3: grave. Pourquoi?
0: C'est touchant parce qu'il parle de lui.
5: Sous prétexte de parler de vous.
0: Pourquoi c'est pas facile d'être lui-même et que quand même chaque année recommence. Et à la fois il y a quelque chose d'assez...
4: Oh, je transpire.
0: C'est prenant.
5: Je transpire.
0: C'est prenant. Après il y a un moment. Il y a un moment, il vous compare à vous. On se dit, quel rapport, hein? Où est le rapport? Et ça commence comme ça, et ça continue, vous voyez. Mais moi il se rend pas compte, ça c'est... Je veux dire, à la radio, c'est parler avec n'importe qui, c'est ça la vérité.
4: Est-ce que vous allez voir un...
0: Ça dépend, parce que... Non, justement, moi non, mais j'ai pas d'inconscient, déjà.
4: Ah, vous êtes pas sur moi, c'est vrai?
0: Tous les jours, l'inconscient, je le mets à la surface.
3: Moi, j'en ai plusieurs d'inconscients, ils sont ici autour de moi.
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3: Qui, hélas, n'a pas été défendu par sa vieille Betsy entre février et mars 1836 et en est même mort. Ah.
6: Qui n'a pas
5: sa vieille Betsy, c'était un animal. Hein.
3: La vieille Betsy n'était pas un animal.
9: Est-ce que c'est une personne humaine vivante ou
3: qui
9: pas
3: est mort, je vais poser la question différemment si vous voulez, qui est mort malgré sa vieille Betsy en février-mars 1836.
9: Est-ce que c'est le nom de son fusil, par exemple, sa
3: Betsy? Exact.
2: Ah, là, c'est malin.
3: Bravo, monsieur Beaugrand.
5: C'est sa femme, moi.
3: C'est quelle date?
5: Mais c'est un vrai personnage ou c'est un personnage de film ou de dessin animé?
3: C'est un vrai personnage, madame.
9: Américain.
3: Puisque je viens de vous donner les dates. Alors, c'est comment c'était à cette époque-là? On n'a pas les dates.
10: Ouais. Ah, mais attendez.
2: C'est un cowboy.
10: Non, il n'a pas eu un problème avec Fort Alamo.
3: Oui.
10: Davy Crockett.
3: Et c'est Davy Crockett. Bonne réponse.
10: Elle s'est enrayée parce qu'il a

0: Pas pu tirer, il s'est fait tuer en retour.
1: Moi, je ne savais pas que c'était un vrai personnage, Davy
2: Crockett. Bah oui, moi non plus, c'est pour ça que je posais la question, parce que je savais bien que Davy Crockett, il y avait eu ce problème-là.
3: Davy Crockett,
2: l'homme qui n'a peur.
1: Voilà, c'est ça.
2: J'étais sûr qu'il n'avait pas existé, moi, Davy Crockett. Bah, j'ai le déguisement, j'ai tout, moi.
4: Comment ça va, le déguisement?
1: Ah, oh, tu gardes tes soirées pour toi, Dari.
4: Moi aussi, j'avais la panoplie.
2: Avec la queue de Ronald. Bah oui, on avait tous les deux la queue.
4: Bah voilà. Oui, Davy Crockett a existé.
5: Gérard l'a toujours. Hein.
1: Il l'a pas derrière la tête, en principe. les enfants. On essaie d'élever un peu l'émission, s'il
4: justement,
1: vous plaît.
4: Justement,
2: une panoplie.
5: La tête de qui?
4: En tout cas, Davy Crockett s'est vu confier la garde de la palissade sud du fort à
0: J'ai cru que vous alliez dire autre chose.
4: Et la légende a retenu qu'il il serait mort en effectuant une sortie. Il a été fait prisonnier par le général mexicain Manuel Fernandez Castrillón, qui l'a exécuté avec une douzaine d'hommes. Bon, d'autres disent tout simplement qu'il a fait partie des morts lors de l'assaut final et que son fusil, la vieille Betsy, n'a pas servi ce jour-là. Il l'avait appelé Betsy en hommage à sa sœur, Davy Crockett.
1: Qui était vieille.
4: Comment ça?
1: Non, sa sœur, pour la vieille Betsy, je ne sais pas.
0: Ah oui, c'est drôle, ça, dimanche.
6: La vieille sœur.
0: Toi, tu devrais faire humoriste. Hein.
1: Parfois, je me fais charrier par Paul Alcaraz.
6: Qu'il est méchant.
1: C'est le bout du monde.
4: En tout cas, on a tous aimé regarder Davy Crockett.
2: Ah oui.
7: C'est un feuilleton télé, Davy Crockett.
1: Oui.
0: Écoute, Gérard,
1: quand tu le chantes, ça donne envie de regarder.
7: J'avais la bonne prise. J'avais même la corne où on soufflait.
6: Oh là là là là.
2: Moi, je pensais que c'était comme Zorro, qui n'avait pas existé.
6: Mais Zorro est.
0: Zorro n'a pas existé. C'est issu d'un roman de Johnston McCulley.
6: On m'a dit qu'Albator n'avait pas existé.
0: Quoi?
6: Et Goldorak non plus.
1: Et Tintin.
0: Ah, Tintin est issu d'une personnalité connue qui s'appelait Pal Huld.
6: Je pense que la dame va nous rappeler en disant qu'il dit n'importe quoi.
0: Non, je t'assure que c'est vrai.
4: Pour Gauthier Chandron, qui habite Perrières dans le Calvados, la question suivante concerne justement des héros de bande dessinée. On les avait appelés les héros les plus cons de la BD. Et ils s'appelaient Grabadu et Gabalyouchou. Mais qui est l'auteur de cette bande dessinée?
0: Tiffé Tondu?
4: Mais non, je viens de vous donner leur nom, monsieur Elkarat. Soyez pas aussi con que Boublil.
0: C'est pas être aussi con. Ça aurait pu être leur vrai prénom.
1: J'ai cru que ça allait être Belge. C'est une balle perdue.
4: Grabadu et Gabalyouchtou sont les noms des deux personnages de bande dessinée qu'on a appelés à l'époque les héros les plus cons de la BD.
0: C'est Peyou.
4: Ça sortait dans Vaillant dans les années 60. Et je vous demande le nom.
1: C'est belge.
4: Le nom du dessinateur créateur de Grabadu et Gabalyouchtou.
6: Bon, il est connu pour une autre bande dessinée plus célèbre.
5: C'est pas Hergé.
2: C'est à quelle époque?
4: Ce n'est pas
6: Uderzo.
4: Fortin.
6: Fortin.
4: Franquin. Uderzo non plus.
2: Chef, celui qui a écrit Bécassine.
4: Non plus.
5: Celui qui a écrit Pim Pam Poum.
4: Non plus.
6: Est-ce que si jamais on donne le nom du personnage, l'autre personnage célèbre qu'il a créé, tout de suite son nom à lui va apparaître?
4: Il y a des chances, oui.
5: Ah, celui qui a les trois pieds nickelés, là.
4: Ah, les trois pieds nickelés.
0: Ah non, c'est Forton,
4: Ribouldingue, Filochard. Et non.
6: Est-ce que c'est une bande dessinée qui a encore du succès aujourd'hui?
4: Il y en a fait plusieurs qui ont eu du succès.
2: Il n'y avait pas Zig et Puce?
4: Ah oui, mais c'est pas lui.
6: Il n'y a pas les tuniques bleues?
4: Non plus.
5: Il a été dessiné dans Fluide Glacial?
4: Non, c'est...
1: Il est mort!
4: Alors écoutez, il est mort en 2011.
6: Ah oui. Et il continue à faire des bandes dessinées?
4: Bah non.
6: Non mais...
2: Bah non, c'est mort.
6: Dans les années 2000, il continue à faire des bandes dessinées?
4: Ah bah oui, bien sûr. Ce qu'on dessine, c'est jusqu'à la
2: plutôt
4: fin.
2: Plutôt pour enfants ou des bandes dessinées adultes?
1: Bon, ça c'est...
6: Est-ce qu'il faisait Natacha, hôtesse de l'air?
4: Non plus.
5: Oh, c'était bien ça.
6: Est-ce qu'il a le personnage célèbre qu'il a créé, c'est un héros ou c'est plusieurs?
4: Ah, il y a tous les genres.
6: Hein, les
5: Raon, c'est lui qui faisait Raon.
4: Ah non, il faisait pas Raon.
7: C'est pas lui qui a fait Bob Flappy?
4: Ah, je peux vous aider.
6: Bob Flappy.
1: C'est quoi cette BD d'avant du Moyen-Âge?
7: Bob Flappy. C'est pas que lui, Bob Flappy.
4: Bob Flappy.
7: C'est incomplet.
1: Bob Flappy.
7: J'adore Bob Flappy. Ouais, c'est comme
4: la jeunesse de Gérard Jugnot. J'imagine le petit Gérard en train de dire Bob Flappy.
2: Bob Flappy.
7: Mais c'était
2: il y avait
7: dans les années 60.
4: Ah oui. Alors c'est lui aussi qui a créé et dessiné Totoche, si ça peut vous aider.
1: Ah, Totoche.
5: Pif, non.
4: Pif, non. Non, non.
1: Totoche.
4: Mais il y a deux héros.
1: Parce que moi, une Totoche, c'est autre chose. Donc c'est quoi Totoche?
5: Quoi pour toi une Totoche?
1: Bah, une Totoche, c'est là où les garçons ils s'amusent.
7: Une Tocha.
4: Oui, oh, ouais. Merde. Ça n'a rien à voir avec tout ça. Faut faire très attention à ce que je dis. Pardon.
0: C'est Edika.
4: Pardon, Isabelle Mergot. Il est né à Stockholm, puisqu'une fois qu'on est né à Stockholm, on y est né éternellement. Mais comme il est mort, bon bah voilà, je me permets de dire qu'il était né à Stockholm, mais il est mort à Pont-l'Abbé d'Arnoux.
6: Est-ce qu'il avait un nom qui sonnait suédois?
4: Non, mais c'est un nom de dessinateur connu parce que on lui doit deux grands, et particulièrement un grand héros de
6: Ricochet,
4: de bande dessinée,
1: Gaston Lagaffe.
4: Qui perdure aujourd'hui encore.
2: Qui a été adapté en dessin animé ou pas?
4: Et même en film, oui.
7: Il n'a pas été assassiné avec...
4: Ah non, il n'a pas été assassiné
2: c'est
4: dans
2: le bus. C'est plus pour les petites filles ou pour les petits garçons?
4: Il a travaillé pour Pif Gadget, pour Vaillant.
6: Voilà. Pif Gadget.
7: Était communiste.
6: C'est pas lui qui a fait Raon,
4: non? Non, mais par exemple, Corinne et Jeannot, ça vous dit quelque chose?
1: Corinne et Jeannot, c'est mes voisins du quatrième.
4: Bah, c'est lui aussi qui a dessiné Corinne et Jeannot, vous voyez. Oh, okay. Mais c'est pas ce qu'il a fait de plus connu encore. Les héros les plus cons de la BD, Grabadu et Gabaliouchtou, on est parti de là, vous voyez. Mais le plus connu, évidemment, c'est une série qui a été adaptée en bande dessinée,
5: en
4: dessin animé, en film.
1: Bécassine.
4: Peut-être même, d'ailleurs, Boublil, ce couillon, il a dû jouer dans le film, tiens.
6: Ah, c'est récent alors.
1: Il est tellement con, il s'en souvient même plus.
6: C'est pas le petit Nicolas ou genre de truc.
4: Je pense qu'il est peut-être le seul qui jouait pas dedans, mais enfin bon, il y avait à peu près.
1: Astérix.
4: Non, il y avait à peu près tout le gratin humoristique français là-dedans.
6: Is no good. Et c'est Tabary.
4: Ah. Jean Tabary, oh, ouais. Is no good. Bonne réponse de Christophe Beaugrand. On y est arrivé.
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4: Ah bah tiens monsieur Stomybugs, vous allez pouvoir briller encore parce c'est voilà pour le coup là une question contemporaine.
7: Qui est le chanteur de l'Amérique?
4: Non. Ah bah vous allez voir, vous allez comprendre que c'est une question à portée de tout le monde. Hein, mais
7: les éphémérides ou pas?
4: Non pas encore. Je sais pas si vous connaissez Jeremy Allen White. Jeremy Allen White, ça vous dit quelque chose monsieur Toen?
7: Ah ça me dit quelque chose. Ouais.
4: C'est l'acteur à la mode en ce moment. On l'a vu dans la série The Bear,
7: exactement.
4: Voilà. Ah vous dites The Bear vous?
7: The Bear.
4: Beer, je crois, B-E-A-R.
7: Non, The Beer, c'est la bière. The Bear, c'est l'ours. Non, mais se croit. Attendez, ne me parlez pas d'anglais, patron. Ne parlez pas de langue anglaise,
4: alors
7: vous.
4: C'est B-E-A-R, c'est The Bear.
1: C'est The Bear.
5: The Bear.
4: Bon, en tout cas, il s'appelle Jeremy Allen White.
7: Oui, yeah, vous l'avez bien dit.
4: Oui, je l'ai bien dit. C'est une des stars de ce feuilleton, cette série.
7: Ça cartonne, des prix.
4: Et il a effectivement eu des prix, Emmy Awards et compagnie.
7: Victoire de la musique.
4: Voilà, consécration pour ce... Alors, en plus, il y a les pubs pour les slips.
7: Parce qu'il est pas mal quand même. Hein.
4: Je sais pas s'il est pas mal, justement, on dit qu'il est pas très beau gosse, mais il a du charme.
7: Ouais, c'est un peu comme Bellamy.
4: Voilà.
7: ou l'inverse, je sais plus. Hein.
4: La troisième saison de The Bear est disponible sur Disney et c'est vrai qu'il a été connu aussi à cause de la publicité pour Calvin Klein. Voilà.
7: Klein. Parce que vous confondez avec Gérard Klein, l'instit.
4: Alors, il faudrait savoir.
7: On parle de string. Hein.
4: Mais c'est, alors on appelle ça des hommes rongeurs, des redent men.
5: Ah oui, c'est
7: ils font
5: ça.
7: Ils font viril.
5: Non, c'est parce qu'ils n'ont pas de menton.
4: Pouf. Oui, mais dans le slip, ça se voit pas.
7: Ah ouais, c'est vrai, ouais.
4: Parce qu'effectivement, il a posé, et c'est ce qui a fait le buzz, en boxeur pour la pub Calvin Klein ou Klein, comme vous voulez.
7: Klein,
4: c'est ce qui aussi l'a fait connaître. Alors qu'il n'est pas spécialement, on va dire, mannequin, vous voyez.
7: Et, ouais, mais
9: il est massif, il est dans l'air du temps.
4: Alors, on nous dit, et j'ai vu ça justement dans la presse magazine, on nous dit qu'il fait partie de ces acteurs à la beauté atypique, vous voyez, éloigné des standards habituels.
9: Ouais, quelle belle amie,
4: hein. Un peu comme Adam Driver, un peu comme Timothée Chalamet. Et Jeremy Allen White fait partie de ces rodent men, on appelle ça les hommes rongeurs. Et d'ailleurs, il va jouer un rôle important bientôt au cinéma, un film qui sortira l'année prochaine. Qui va-t-il incarner à l'écran?
9: Bah, Pierre Niney. C'est un autre rongeur, mais d'autres trucs.
4: Il va incarner à l'écran, ce sera un biopic, une légende.
9: De la musique?
4: Une légende américaine, oui, de la musique. Qui, Jeremy Allen White, va-t-il jouer au cinéma?
9: Alors,
10: John Lennon?
4: John Lennon, non.
5: Bob Dylan?

0: Non, c'est Chalamet qui va jouer Bob Dylan.
1: Et d'ailleurs, il va jouer quelqu'un qui vit encore.
2: Ah ouais.
1: Ah ouais.
0: Alors, est-ce qu'on peut avoir un indice sur le genre musical au moins?
1: Oh bah c'est le chef, c'est le taulier, vous voyez.
0: Bruce Springsteen.
1: Bruce Springsteen. Bonne réponse. Excellente réponse de Monsieur Toen. Jeremy Allen White va incarner Bruce Springsteen.
0: De son vivant, c'est bizarre.
1: Oui, de son vivant, un biopic consacré à, effectivement à la légende du rock'n'roll, au boss, comme on l'appelle.
0: Et puis personne joue Alain Chamfort, tout le monde s'en fout. Qui pour moi est le vrai boss, mais bon.
1: Non, mais Bruce Springsteen vit.
0: Mais c'est bizarre qu'il accepte Bruce Springsteen. Ça fait un peu, on le fait quand la personne
1: est
0: morte.
1: Il est né en 49, il est pas tout jeune non plus.
3: Je sais pas si
0: vous aussi.
3: Tu donnes pas ton autorisation, ils ont le droit de faire un film sur toi.
4: Elton John aussi, il a eu un biopic. Hein,
1: il est vivant.
5: Mais Bruce Springsteen a même donné un concert la semaine dernière à Londres. Et ça coûtait 3000 euros la place.
1: C'est pas vrai, ouais. Ariel. Mais comment vous savez, ça vous avait pris 10 places d'un coup?
5: Non, mais j'ai un ami qui m'a dit qu'il n'y allait pas.
1: Il y a toujours un ami qui dans ces cas-là.
5: Exactement.
6: Et il devait jouer à Marseille.
5: Non, mais c'est incroyable.
6: Il devait jouer à Marseille, enfin chanter à Marseille, et il a annulé parce qu'il a eu un petit
0: Il est constamment en tournée.
6: Refroidissement.
0: Constamment en tournée.
4: Mais est-ce qu'il porte toujours des jeans un peu serrés?
0: Non, ça c'est Johnny.
4: Parce que t'as l'air de savoir, Ariel. Parce que moi, ce qui me fascinait chez Bruce Springsteen,
5: c'est les fesses.
4: Non, c'était de vendre. C'était dingue, on aurait dit. Et alors, le bruit a couru à une époque qu'il mettait des trucs...
5: Des chaussettes.
4: Voilà.
0: Ouais. Et qu'il portait à gauche.
4: À droite.
6: On l'a tous fait, ça.
0: Ah mais toi t'es con, tu le fais alors que t'es assis. Lui au moins il est debout sur scène, ça a l'intérêt. Toi tu le fais, t'es assis au grosse tête.
1: Non, lui c'est terrible, il l'a fait mais il s'est trompé. Il a mis les chaussettes derrière. Monsieur Boxy, montrez que vous êtes une vedette internationale plutôt que de chanter du Joe Dassin, ce qui est bien. Mais quand même vous êtes, vous voyez, plus rap, rock. Chantez-nous du Bruce Springsteen, vous voyez, plutôt que...
7: In the USA.
1: Là on y est, vous voyez, Born in USA.
0: Il y en a une autre. On n'en connaît pas d'autres quand on n'est pas fan, c'est bizarre.
1: C'est vrai que moi je connais pas.
0: Non, mais quand on n'est pas fan de ce mec-là, on n'en connaît qu'une.
3: Il avait fait une reprise.
1: Il y a quand même les rues de Philadelphie.
0: Voilà, ah, c'est là, génial.

0: Non, mais pour l'imaginer en train de un petit peu danser là-dessus.
1: Avec sa chaussette devant, ouais.
0: Non, franchement, c'était un peu.
2: C'est beaucoup mieux, oui, effectivement.
3: Il a fait plein de tubes. Quand il chante la pola douce fort, que la boule joue la prêchuda. Ah non, c'est l'ambada, ça.
1: L'équivalent, on va dire, de Bruce Springsteen chez nous, monsieur Twain. Je me tourne vers vous parce qu'il y a longtemps que vous ne l'avez pas fait. L'équivalent chez nous, c'est Eddie Mitchell.
4: Ah oui. C'est moi qui est comme ça au ciné. À couler au jukebox.
1: Avec les chaussettes noires devant, bien sûr.
5: Bravo.
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1: Ah, je voudrais maintenant vous poser une question zoologique pour faire plaisir à Laurent Baffin et pour Jean-Michel Talaron qui habite Mulhouse. Si je vous dis que le mandril est bleu, blanc, rouge, pouvez-vous me préciser pourquoi et comment?
8: Parce qu'il a ses attributs, c'est la reproduction de son derrière sur son nez, c'est un singe de la famille des babouins et c'est ses couleurs qu'il arbore pour la parade nuptiale.
0: Sur le nez?
8: Ah ouais. Sur le nez.
1: Alors qu'est-ce qu'il a de bleu, qu'est-ce qu'il a de blanc et qu'est-ce qu'il a de rouge?
9: Alors, le front bleu, le nez blanc et la bouche.
2: Non, il a le nez rouge.
8: Non, il a le nez rouge.
1: Alors, il a le nez rouge, ça c'est bon.
5: Et la bouche blanche.
8: Il a les yeux bleus.
1: Non.
8: Le cul bleu.
1: Non. Vous avez une partie de la bonne réponse, cher Laurent, parce qu'effectivement, le mandril, c'est bien un babouin. Ça fait partie de la famille des cercopithèques, sont des singes.
5: Il a le cucu tout blanc.
1: Alors, non, c'est pas le cul qu'il a blanc.
9: Non, je
10: les mains. Couilles.
1: Les
10: coucougnettes.
1: Alors quoi, les coucougnettes?
10: Les couilles.
9: Les testicules.
1: Alors, les testicules sont bleus.
5: Oh, comme c'est joli.
1: Oui. Effectivement.
9: Comme les sont, et son sexe est blanc.
1: Et c'est pas le sexe qui est blanc.
8: Le cul.
1: Non, non.
9: Je sais. Il a les cheveux, une petite coupe à iroquoise bleue.
1: Il a le nez rouge.
8: Les joues blanches. Ouais.
1: Il a les couilles bleues.
10: Ouais. Ah. Il a les couilles.
8: Ça dépend de la température.
10: Elle a les couilles bleues.
5: On peut le rencontrer.
10: Belinda.
9: On cherche
5: le
9: blanc.
5: On le rencontre quand?
10: On dirait une chanson de Claude François.
1: Il avait qu'à pas voter Rassemblement National.
8: Le blanc n'est pas sur le visage, Laurent?
1: Non, alors le
10: sur
1: visage.
10: Sur le torse.
1: Presque.
9: Le cou.
1: Il a une collerette blanche. Ah. Il a le nez rouge, une collerette blanche et les testicules bleus. C'est quand même une bonne réponse de Laurent Baffie à propos du babouin. J'ai une autre question animalière pour monsieur zoologique, pour monsieur Baffie. Bah oui, mais il aime ça, vous savez. Quel est l'autre nom du nandou? Le nandou qu'on trouve plutôt en Amérique du Sud.
8: Le casoar?
1: C'est-à-dire?
8: L'autruche.
1: L'autruche! Bonne réponse de Laurent Baffie. Pour monsieur Sapin, donc de Camaret-sur-Mer.
9: Ah, moi je connais le curé de Camaret.
1: Encore une question animalière.
11: Mais t'es pas loin du sapin.
1: Pouvez-vous me citer, allez, deux exemples d'anatidés?
8: Bien sûr. Le canard, le colvert.
5: Il est chiant, pas les carottes, là.
8: Voilà.
1: Le canard et quoi d'autre?
10: L'oie.
8: Le colvert, la.
1: Le colvert, c'est aussi
9: le
1: un colvert. Canard.
9: Le signe.
8: Le grèbe, le foulque, le.
9: Mais non, mais.
5: Le pigeon.
10: Le signe.
9: L'oie.
1: Le signe.
8: L'oie.
1: Le canard.
9: Mais oui, il arrête pas de répéter les mêmes noms.
10: Le signe.
5: Pas tout ce qui fait du foie gras, quoi.
1: L'oie, le canard, le signe. On fait pas du foie gras avec un signe.
2: Ah bon? On aurait essayé.
1: Mais en tout cas, effectivement, ce sont des anatidés, les oies, les signes, les canards et effectivement, les autres volatiles apparentés. Mais les trois principaux, on va dire, et génériques, ce sont les canards, les signes et les oies qui sont tous des anatidés. Bonne réponse de Laurent Beuf.
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1: Monsieur Michel Faux adore les vieilles chanteuses, les vieilles actrices. Alors, je prépare toujours, quand Monsieur Faux vient nous voir, des questions. Il s'agit d'identifier, effectivement, quelqu'un que, parfois, hélas, on a oublié. Et là, il s'agit...
12: Il doit être heureux d'être assis à côté de Christine.
1: Là, il s'agit d'une chanteuse française, décédée en 1968, Monsieur Faux. Oh. Donc, vous voyez, il y a un petit moment quand même déjà. C'est Jean Cocteau qui l'avait découverte dans la rue. rue. Elle dessinait sur un trottoir et il avait écrit à son propos « Jolie fille pleine de musique qui ressemblait parfois à un joli garçon ». Et il l'avait abordé, il l'avait ensuite amené au Bœuf sur le Toit, qui était un endroit où les chanteurs, les artistes pouvaient se produire. Et elle s'était lancée dans la chanson et elle a fait Bobino en première partie de François de Gueldre. Et puis, hélas, elle a mis fin à ses jours, il faut le dire.
10: Pourquoi elle n'était pas connue alors?
1: Oh, j'imagine parce que ça marchait pas comme il fallait. En 68, le 18 janvier 68,
12: Dalida.
1: Elle est morte d'un excès de barbiturique et d'alcool à son domicile dans le 12e arrondissement de Paris.
11: Mais du coup, si elle s'est suicidée parce que ça marchait pas comme il fallait, elle est pas connue non plus, du coup.
10: C'est ça.
1: Justement, ma question.
11: Donc elle est oubliée, morte et pas connue.
1: Elle a quand même chanté « Mourir de joie »,« Mourir demain
11: ». Il y avait des signes.
13: Elle était gay.
11: Elle avait envoyé quelques messages.
12: Il paraît que la veille de son suicide, elle chantait encore « Mourir demain ».
11: Elle a fait du cinéma ?
1: Elle a fait du cinéma, non.
10: Mais il ne peut pas savoir si elle n'était pas...
1: Non, en revanche, une chansonnière actrice qui s'appelait Marie-Thérèse Aurin a créé un spectacle en son hommage.
13: Ah ouais ?
11: Ah oui.
13: Son honneur. Ça a dû marcher, son honneur.
1: Un spectacle qui s'appelait « Et un livre, Je vais mourir demain », vous voyez ?
12: Mais vous savez, mais ça c'est historique, Annie Cordy a chanté jusqu'au bout et la veille de son décès, elle chantait encore « Ça ira mieux demain ».
1: Elle avait un nom seulement, c'est-à-dire que son pseudonyme c'était juste un nom, alors que
10: c'était un prénom.
1: Alors que son vrai nom c'était Marie-France Guettet.
10: Mais c'était un prénom.
9: Je te crois pas.
1: Oui, je vous jure.
14: Ouais, elle le portait.
9: Guettet s'est suicidé.
10: C'est un prénom. C'est
1: elle
10: un
1: avait 26 ans quand elle
12: s'est suicidée.
1: C'est jeune quand même, avouez. Alors ça, on peut rigoler parce que c'était en 68.
10: Surtout qu'on la connaissait pas.
1: Il y a très longtemps, mais quand même.
12: Pensons à ses petits enfants qui nous.
11: Mais Jean Cocteau l'a repérée en tant que chanteuse parce qu'elle dessinait sur un trottoir. C'est bizarre déjà le début.
1: Oui, oui, elle vivait de dessin.
11: Moi, quand je vois Philippe et Luc dessiner, j'ai pas envie d'organiser une première partie de chant à l'Olympia, quoi.
1: Mais non, mais elle

0: dessinait à la craie sur le trottoir. Elle avait 16 ans quand elle a commencé à se produire très jeune à Lyon. Ça a commencé à Lyon. Jean Cocteau l'a croisée. Et...
1: On peut pas trouver un nom. On peut pas trouver un nom, d'accord ? Ouais, donc ouais. Soit le nom peut faire office de lieu commun.
2: Dire qu'elle a été journaliste.
3: Christine, est-ce que tu as essayé un jour de mettre les mots dans l'ordre ?
0: Vous n'avez pas des barbituriques ?
1: Non, mais il nous demande un nom d'une meuf inconnue, oubliée.
4: C'est pourquoi je cherche, ma chère chérie. Je cherche. Est-ce que nous cherchons un prénom ou un nom ?
0: Par exemple, la mouette. Cherche un pseudonyme, un surnom, qui est d'ailleurs aussi un surnom de personnage de dessin, de bande dessinée.
1: Voilà.
3: Comme le chat.
2: Ça a commencé. Est-ce qu'il y avait, mettons, le ou la ?
0: Non.
2: Avant
0: non,
2: le pseudo, c'est, non, c'est le pseudo directement.
3: Astérix ?
0: Astérix, non.
3: Cendrillon.
0: C'est un dessin animé qui. Ah, je vais vous aider un peu. Ah. Un dessin animé qui faisait des dessins. Voilà.
1: Un dessin qui faisait des dessins.
0: Animé. C'est un personnage de dessin animé qui faisait des dessins.
3: C'est un dessin animé sur un personnage qui dessinait.
0: Oui, c'est un personnage qui faisait des dessins, d'où son nom d'ailleurs.
1: Je comprends
0: rien. Car le nom est issu d'un verbe.
4: Ça passe à la télé. Pardon,
2: crayonner, un truc comme ça, c'est ça.
3: Crobar.
0: Pas Crobar.
3: Croquis.
0: Crobar pour chanteuse, c'est pas vraiment une chanteuse.
3: C'est vrai que Crobar.
0: Vous voulez que je vous la fasse écouter d'ailleurs cette
3: chanson. Oui.
1: Le brin.

0: ça va, hein.
1: C'était bien.
2: Daz, 26 ans.
3: C'est pas moderne, mais c'est bien.
4: Elle est morte à 26 ans.
5: 26 ans.
2: Ah bah, si tu chantes ça à 26 ans, oui.
4: Ouais, mais c'est du Edith Piaf en moins bien.
2: Ouais.
4: Car j'ai peur c'est ça. De mourir.
3: Ah, oh là là là là.
0: Ah bah, elle est monomaniaque, hein.
3: Ouais.

0: Vous allez nous faire perdre 300 euros, monsieur Faux. Hein.
1: Oh, le pauvre.
2: Bah, oui, oui, c'est dommage, elle s'est suicidée parce qu'on ne parlait pas d'elle. Vous auriez fait les grossettes à cette époque, vous l'auriez sauvée.
0: Bah, oui, oui, mais moi, j'aime bien rendre hommage aux artistes comme ça.
3: Mais d'où ça vous sort, ça, ce truc?
0: Quoi donc?
3: Cette meuf-là, d'où elle vous vient ce matin?
4: C'est d'actualité, c'est d'actualité.
3: Elle est dans l'actualité?
0: Non,
5: Laurence,
0: non, mais...
5: Ce personnage...
0: Vous avez raison, je ne sais pas comment je suis tombé.
5: Laurence, ce personnage... Ce personnage dessiné, c'est dessiné par qui?
0: Alors, c'est ça qui est amusant. Et c'est pour ça, j'imagine...
4: C'est Gribouille.
0: Et c'est Gribouille. La réponse de Michel Faux. Eh oui.
4: Bien sûr.
0: Eh voilà. Eh oui. C'est parce qu'elle dessinait à la craie sur les trottoirs.
3: Gribouille,
0: quand, évidemment, Jean Cocteau l'a rencontrée, j'imagine qu'elle a pris ce pseudonyme Gribouille.
3: Génial.
0: Comme un personnage un peu plus tard de bande dessinée qui s'est appelé Gribouille aussi. On a une autre chanson de Gribouille pour lui rendre définitivement hommage.
6: Je vais mourir demain. Oh. Aux portes de la vie.
7: Oh mon Dieu.
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3: Nous, on va se suicider
0: ensemble. Ce sera facile. Et vous avez raison, je m'interroge. Comment je
3: suis
0: tombé, comment je suis tombé sur
3: Mais oui.
2: Bah, de toute façon, déjà, c'est un jour où ça n'allait pas.
3: Mais Laurent, dites-le.
0: Je pense que c'est dans un livre. J'ai dû trouver son nom dans un livre et je me suis dit, tiens, c'était qui ça, Gribouille? Et puis voilà.
2: Parce qu'il n'y a pas de rue Gribouille.
0: Non.
3: Il faut suivre le gars. À 6h du matin, il se lève, il va bosser.
2: Ou peut-être sur Jean-Claude.
3: Dans Cocteau. Une émission drôle.
0: Oui.
3: Et Gribouille tombe dessus et...
2: Pourquoi t'écris pas tes phrases avant et après tu... Non mais après comme ça tu les lis.
0: Elle gribouille mais à l'oral.
8: Je lis.
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0: Est arrivé le cadeau de Sylvie Tellier? Non, il n'est pas arrivé. Hein.
4: S'il est arrivé, on l'a vu, le pompier entier, là.
5: Le pompier. C'est l'anniversaire de Bernard Mendy aussi aujourd'hui.
4: Tu vas voyager.
1: Vous voulez continuer à faire mon éducation sexuelle. Je sais, je vous remercie pour ça.
0: La semaine dernière, c'était...

0: Tommy Bugsy, enfin il y a un anniversaire tous les jours, vous comprenez, il y a 60 grosses têtes. Moi, mon salaire passe dans les cadeaux d'anniversaire. Je n'en peux plus, voyez-vous.
1: Et c'est Bernard Mabie aussi.
0: Pardon.
2: Oui, Bernard.
1: Il y a Bernard Mabie aussi.
0: Alors, si vous commencez à dévoiler les questions que j'ai préparées, Paul Alcarat, vous n'irez pas dans cette émission jusqu'à votre anniversaire, croyez-moi.
3: Oh là là.
2: Il y a quand même des mois où il y a plus d'anniversaires. Donc quand on fait 9 à l'envers. Qu'est-ce on voit quand les gens
4: schtroumpfent. Oui. Oh bah, comme par exemple, ceux qui sont nés en septembre, ce sont les bébés du nouvel an. Quand tu t'ennuies entre Noël et Nouvel An,
2: moi je suis née au Nouvel An.
4: Septembre.
2: Une erreur.
1: Oh là là.
4: Non, mais toi,
2: ou une flûte de champagne en trop.
4: T'es née en septembre ou pas?
2: Oui.
4: Ah ben voilà, t'es un bébé du Nouvel An.
2: Je te dis, un bébé du flûte de champagne en trop.
0: Alors, il va falloir faire avec Dari Boudboul aujourd'hui.
5: Ça va être super.
2: Comment ça, il va falloir faire avec?
0: Oui, bah parce que vous êtes un peu bavarde, voyez-vous.
2: Moi, alors vraiment, venant de vous, c'est quand même l'hôpital qui se fout de la charité.
0: Hein. Ah, parce que moi, je suis pas bavard du tout.
2: Alors vraiment, Laurent Ruquier est pas bavard. Non, ça me fait mal.
1: En même temps, il anime aussi.
0: Qu'est-ce que vous avez? Oui, c'est une bonne.
1: Alors que toi, tu fais partie d'un des six, déjà.
0: Forcément, il a raison, le petit. Il dit pas toujours que des conneries, le petit.
1: Surtout pas.
0: Qu'est-ce que vous allez faire pour votre anniversaire, mademoiselle Tellier?
4: Ah, je sais pas. Oh, bah, je vais être avec mes enfants, mon mari.
2: Ah, pas un boys band.
4: Non.
1: Non, gang.
4: Vos enfants, c'est pas ça.
0: Combien vous avez fait d'enfants?
4: J'en ai trois.
0: Ah, trois, quand même.
4: Ah, bah oui, bah, il faut bien.
2: Trois, plus un chien.
4: Non, mais faut bien payer les retraites un peu.
2: Alors, cela dit, avec trois enfants, tu peux plus aller en vacances. Nulle part. Bah, t'as vu que la tendance, c'est les vacances sans enfants.
6: Patron, il y a une vieille dame du public qui est à côté de moi. Et vous lui avez donné un micro.
1: Faut la remettre dans le public.
6: Non, mais elle est très gentille, mais on comprend pas ce qu'elle dit. Enfin, on voit pas trop l'intérêt, mais.
0: Ah, il faut comprendre Dari Boudboul.
6: C'est Dari Boudboul?
0: Oui,
6: c'est enchantée.
0: Elle vit avec des animaux.
2: Mais donc... je leur parle aussi, mais ils me répondent pas.
0: Voilà.
6: Mais l'enclos est grand.
0: Et donc, dès qu'elle arrive ici, elle voit des formes humaines. Et alors, elle nous bassine. Elle ressort tout ce qu'elle a gardé pendant 8 jours, voyez-vous. C'est terrible, quand même.
2: Oui, mais je repars en pleine forme.
0: Oh, mais... ouais,
2: c'est
0: mais...
2: ma séance de psy. Oh,
1: pas nous. Tu vas jamais chez le médecin.
2: Jamais.
1: Bah non, c'est pas doc.
2: Mais chez le véto, moi.
7: Et est-ce que vous racontez après l'émission à vos chevaux?
0: Oh, le jeu de mots.
8: Incroyable.
0: Le cadeau n'est pas arrivé encore, Sylvie, mais vous aurez un beau cadeau.
7: Ah.
0: On a envoyé Rachel, notre personnelle chopeuse, voyez.
4: Ah, je rêve de la montre RTL.
0: Ah non, une montre RTL, vous voulez annuler le cadeau?
1: C'est moi, cher.
0: Ah bah alors, je suis vraiment trop con, moi. J'avais pas pensé à ça, alors.
4: Mais je ne suis pas matérialiste, je ne suis pas vénale.
0: C'est vrai.
4: C'est l'intention qui compte.
0: Ah bah, bon, alors, si c'est, alors, donc, vous gardez le cadeau pour un prochain anniversaire. C'était un truc féminin, ça ira très bien, Jean-Philippe.
8: À Paul.
1: Un string.
2: Mais elle a pas besoin, elle en met pas avec un cul comme elle a, elle a pas besoin de culotte.
1: Mais pourquoi chaque fois?
2: Honnêtement, moi je suis pas une dingue des miss. Hein.
0: Et c'est une spécialiste de culotte de cheval.
4: C'est une spécialiste de croupe.
0: Une première citation qui a été choisie pour vous d'ailleurs, Dari Boudboul, et pour Éric Débucois qui habite Paris 9e, qui a dit: apprenez l'équitation par correspondance. Pour le galop, se référer à la brochure concernant le trot et la lire 3 fois plus vite.
1: Pierre Dac,
0: évidemment. Ah, bonne réponse de Philippe Claudel et de Paul Alcarat. Pour Stéphane Azotte, qui habite Frolois, c'est en Meurthe-et-Moselle, qui a dit: Shakespeare n'a jamais existé. Toutes ces pièces ont été écrites par un inconnu qui portait le même nom que lui.
1: Woody Allen?
0: Non, c'est pas Woody Allen.
4: Un français, ouais.
0: Ça, c'est français.
1: Alphonse Allais?
0: Et c'est Alphonse Allais. Excellente réponse de Christophe Barbier. À quelqu'un qui nous a quittés il y a 5 ans, jour pour jour, et qui a dit: si on écoutait les opposants à l'avortement, on tricoterait des brassières aux spermatozoïdes.
4: Bedos.
1: Guy Bedos,
0: bonne réponse. Il est mort il y a pile 5 ans, jour pour jour, pour Michel Lartigue, qui habite Machecoul.
4: Patron, vous n'avez pas dit bonne réponse de Sylvie Tellier. Ça va être tellement rare dans cette émission, faut le dire.
0: Oui, mais je crois que vous avez été deux à le dire.
1: J'ai rajouté le prénom, ce qui ne mérite aucune réponse. C'est une bonne réponse de Sylvie Tellier.
4: Merci.
0: Pour Michel Lartigue, qui habite Machecoul Saint-Même, c'est dans la Loire-Atlantique, qui a dit: le bonheur est souvent la seule chose qu'on puisse donner sans l'avoir. Et c'est en le donnant qu'on va l'acquérir.
2: Oh, c'est joli.
4: C'est une femme, ça.
0: C'est un homme.
8: C'est un homme.
0: C'est pas
8: un homme.
0: Un homme français, monsieur.
2: Mort,
7: 18e.
3: Par l'éphéméride.
0: Alors, mort en 1600, non. Alors, mort en... En quelle année il est mort? Ah, dis donc, dis donc, quand même, il est mort vieux. Je pensais pas qu'il était mort si vieux, alors. Ah oui, quand même, dis donc.
3: Ouais, ouais.
4: En quelle année il est mort?
2: Un poète?
0: Vous savez bien que si je donne les années, il va donner la réponse tout de suite.
2: Dramaturge?
3: C'est pas ce que vous cherchez qui donne la réponse?
0: Allez, c'est vrai, après tout.
7: Dramaturge?
0: Débarrassons-nous en 1694-1778.
3: Voltaire.
0: Voilà. Ah ouais. Allez, une citation pour Delphine Routier, qui habite Lorette, qui a dit « En Provence, le soleil se lève deux fois, le matin et après la sieste. »
3: Pagnol.
0: Non, ce n'est pas Pagnol.
3: Titoff, Jean Giono.
0: Non, non plus.
7: C'est un Provençal.
4: C'est un politique.
0: Alors, il est né à Saïgon, mais il aimait le midi de la France.
6: Il est né à Saïgon. Le commissaire.
3: Ah, ben, né à Saïgon, c'est Chantal Goya.
0: Non, non, non.
3: Amanda Lear.
0: Non plus.
4: Vous avez utilisé un petit accent.
0: Bah oui, puisque ça parle du midi en Provence.
4: Mais lui, il l'a ou pas? Il a l'accent.
0: En Provence, le soleil se lève deux fois, le matin et après la sieste.
2: Il est mort.
3: François Sagan?
0: François Sagan, mais non, c'est un homme.
6: Michel Galabru?
3: C'est un homme, François Sagan.
0: Mais effectivement, il était le fils de deux natifs du Sud. Sa maman était institutrice, native de Marseille. Quant à son papa, lui, il était libraire, natif de Avignon.
2: Tino Rossi?
0: Non.
7: Un auteur?
0: Un auteur.
7: Un écrivain?
0: Spécialiste, si ma mémoire est bonne, de contre Pétri, travaillant au Canard Enchaîné.
6: Patrick Bosseau?
0: Non.
2: La contre-pétrie, c'est un truc de mec.
3: C'est-à-dire qu'il les écrivait pour le Canard, les contre-pétries?
0: Je pense qu'il en a écrit pas mal pour le
7: dans
0: Canard.
7: Dans l'album de la Comtesse?
0: Exactement. Ouais. Et il a écrit pour le Canard Enchaîné.
6: C'est pas lui qui a dit « Je rêve d'une escalope avec une salade »
0: c'est ma
6: contre-pétrie préférée.
0: Ça, c'est une belle contre-pétrie, effectivement.
3: Poireau d'Elpech.
7: À condition de secouer les nouilles avant de servir.
0: Mais bien sûr.
3: Il est mort il y a longtemps.
0: Il est mort en 2004, il y a 21 ans.
4: D'Orbesson, on l'a déjà dit.
0: Bon, non. Il est mort à 90 ans, il était né en 1914, il est mort en 2004.
3: Ah, c'est Yvan Audouard.
0: Yvan Audouard. Bonne réponse de Paul Elkarat.
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0: Alors, il y a une chose que j'ignore d'Hélène in Paris, c'est si elle est cultivée, si elle peut répondre
9: sans
0: aux questions. Pourquoi vous dites ça, Bernard?
9: Non, parce que j'ai connu beaucoup de mondains.
2: Non, il a la grosse tête, c'est tout.
9: Ah oui.
0: Mais je sens que Bernard Mabie vous plaît bien quand même, il vous fait rire.
2: Ah ouais, je l'aime bien. Moi, j'aime bien tout le monde.
9: Mais moi aussi.
2: Vous êtes tous adorables.
7: Non, attends, tu dis ça parce que ça fait seulement 5 minutes que t'es là. Il est rare pour 3 ans.
9: L'autre qui sent qu'il tient pas le coup.
7: Il est gros depuis 3 ans déjà.
0: Alors vous ne tutoyez pas Madame Hélène
7: c'est
0: in
7: vrai,
0: Paris.
7: Madame.
0: Faites attention, Monsieur Rioux. Il y a des manières à voir avec les dames.
7: Hein? C'est vrai.
0: Et Stevie peut vous montrer comment on fait, hein, Stevie.
10: Tout à fait, mon cher. Je te donnerai des cours après.
7: Pas Saint Paul, la pépère.
9: C'est dommage que Kersauzon soit pas là, parce qu'il aurait su trousser le compliment.
10: Mais alors, d'où tombe le fruit de Madame?
2: Ouf. Enfin,
0: comment vous voyez que son fruit tombe d'ici?
10: Mais non, je veux dire, vous arrivez d'où? Vous êtes né où?
2: Je suis né au Maroc. Voilà. J'ai grandi à Paris.
9: Voilà.
2: À Neuilly. Et après, j'ai fait mes études à Dauphine. J'ai déménagé à Los Angeles. J'ai épousé un American. Et après, à Beverly Hills.
0: Vous l'avez tué?
2: Non, c'est lui qui m'a tué, mais je me suis enfuie. J'ai eu deux magnifiques enfants. J'ai déménagé à New York. J'ai vécu 10 ans à New York et 15 ans à Londres. Et à chaque fois, c'était une nouvelle vie.
9: Moi, j'ai fait 20 ans à Aubervilliers. Mais... c'est pas passionnant, quoi.
7: Et surtout, vous êtes chanteuse maintenant, c'est ça?
2: Je suis chanteuse depuis le Covid.
7: Et avec des femmes. Ah ouais. Ça fait tousser, d'autres que ça fait chanter.
0: Comme quoi, il y a des effets secondaires.
2: Non, c'est que au début, tout le monde était paniqué, déprimé, tout le monde pensait que c'était la fin du monde. Je me suis dit, bon, on va les amuser, on va les égayer, on va leur donner la bonne humeur. Et donc, je me suis mise à poster des choses un peu rigolotes sur Instagram et je me suis mise à chantonner sur des chansons existantes. Et les gens ont adoré. C'est comme ça que j'ai commencé.
7: Et elle prend des cours tous les jours pendant 2 heures, t'imagines un peu?
0: Mais comment vous savez ça, vous?
2: Parce que je sais. Il a travaillé.
4: Non, mais moi, je me demande s'il n'est pas agent secret pour Poutine.
0: Oh, la gueule de James Bond. Ah, putain.
9: Yann, c'est un peu James Bond puisque c'est 00 sexe.
7: Oh, Bernard.
2: Ouais. Bravo.
7: Oh.
1: Johan, j'ai une question qui me turlupine. C'est quoi un demi-puceau? Je visualise pas bien.
7: Je me suis arrêté à l'entrée.
1: Ah, oh. Oh. Il y avait un côté qui n'avait pas été fait, mais...
7: Il y a un casting de fou aujourd'hui. Et je devais pas venir aujourd'hui. En plus, hier, j'ai envoyé un texto à votre collaborateur pour annuler parce que j'étais un peu pris. Et puis,
0: il est un peu pris.
9: Ça, c'est vrai. Qui peut le prendre?
0: Il y a 6 mois encore, il était là. Il était à genoux. Il nous priait tous les jours pour qu'on le reprenne.

0: maintenant l'appel, il vient, mais non, mais je suis un peu cru.
1: Je regrette. Enfin, je suis
0: tellement. Vous êtes fait engueuler par Anthony.
1: Ouais, il m'a engueulé, il m'a envoyé un texto là en pleine séance de sport. Mais là, je suis heureux d'être là. On a
0: en pleine séance de sport.
1: Mais tu dû me faire croire.
0: Non, mais il n'y a rien de crédible.
2: Rien. Non, mais rien.
1: Ça va, Hélène, vous allez bien?
3: J'adore. Ça. En plus, à côté de vous, tout va bien.
4: Vous ne risquez rien.
0: De l'autre côté, non plus.
5: C'est vrai. Hein. Vous n'êtes pas obligé de me outer comme ça. Vis-à-vis d'Hélène, il me out.
0: Ouais, tu parles d'outing. Si vous voulez son pognon, faut bien qu'elle sache que vous soyez gay.
6: Et tu peux servir de meuble si t'es guéri donc.
3: Oh. Ah, c'est pas mal.
0: Oh là là. Alors, on est en 1755.
2: Ah, déjà?
0: En 1755 à Bordeaux, et une certaine Marie se promène sur les quais bordelais, et elle va rencontrer, il faut le dire, un esclave qui brûle de fièvre et qui erre sur le port bordelais, et elle va le soigner, le secourir, et pour témoigner de sa reconnaissance, eh bien, ce garçon va lui donner une liqueur qu'elle va utiliser et qui va devenir très célèbre. Comment s'appelle cette fameuse Marie ?
4: Ah, Marie Brizard.
0: Marie Brizard.
2: Mais tu vas trop vite.
3: Ah, mais trop rapide.
2: Ah non, mais dès que ça parle d'alcool. Hein.
6: Vous avez dit Brizard.
4: Oui, comme c'est Brizard.
6: Comme c'est Brizard.
0: C'est Marie Brizard. Ah, bravo, oui. Bernard. Ah. Vous connaissiez l'histoire?
4: Oui, bien sûr, Laurent.
2: Mais non, mais il connaît son alcool par cœur. Hein.
0: C'est bon,
4: c'est
0: Marie
4: bon.
0: Brizard.
4: Ah, oui, c'est bon.
0: Moi,
4: oui.
0: Je connais pas.
4: C'est très sucré, mais c'est
6: bon. Anisé.
3: C'est
6: anisé.
3: Mais non, ça fait comme une anisette.
4: Oui, oui, c'est bon. C'est bon.
0: Ah, vous buvez, vous, madame In Paris?
3: Non, je ne bois pas.
0: Comment ça se fait, ça? Alors,
3: jamais.
0: C'est parce que vos maris buvaient peut-être.
3: Ah oui, un peu trop.
0: Ah,
3: non,
0: voilà.
3: J'en avais pas des maris, un mari. Oh.
0: Oui, mais un par un, je veux dire.
3: Un seul, ça suffit.
1: C'était quand votre dernier copain? C'était quand votre dernier petit copain?
3: Petit copain, il n'y a pas tellement longtemps.
1: Ah. Il s'appelait comment?
4: Ray Charles.
0: Oh. Il s'appelait Ray Charles.
5: C'est ma fille. Oh, le saligo.
0: C'est pas bien, Bernard. Parce que moi, je trouvais l'aide très jolie, très élégante.
1: Ah, ouais, si. Elle est super
4: mais
1: canon.
4: Moi aussi, je trouve très jolie, très simple en plus. Très abordable.
3: Vous connaissez l'expression « Je tarte ta gueule à la récré ».
0: Monsieur Boulet, c'est tout à fait le genre de dame que vous aimez, vous. Hein.
5: Ah, moi, je suis fan.
0: Ah, voilà, mais oui.
5: Mais oui, mais elle est trop belle.
0: C'est pour vous faire plaisir.
5: Ah, bah, c'est très gentil, merci, j'apprécie.
4: Elle ressemble à madame?
5: Madame, elle était quand même un peu plus âgée. Elle est quand même plus jolie.
3: Merci.
5: Enfin, madame était très belle aussi, cela dit, mais. Mais c'est pas le même âge non plus.
0: Bah, d'abord, elle est morte, là, maintenant.
5: Ah, bah oui, elle était.
3: Martha?
5: Oui. Ouais. Ah, bah oui, c'est vrai, vous la connaissez.
3: Ouais, très bien. Vous.
0: J'ai l'impression de regarder un Monopoly dans lequel je joue pas.
5: Ah oui, là-bas, c'est les cases bleues et nous, c'est les cases bleues foncées. Hein.
4: Et vous, c'est les cases couilles.
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0: Une question pour madame Sabine Lampe. Mme Lampe habite à Aix-en-Provence. Bon, évidemment.
11: Non, on ne fera pas de jeu de mots.
0: Vous ne l'allumez pas.
11: C'est pas une lumière. Elle a des ampoules au pied, mais voilà.
1: Et elle est laide.
0: Mme Lampe, oh non, écoutez.
1: Non, pardon.
11: Ah, chez elle, on pouvait pas dire c'est pas Versailles ici. Ouais. Quand on n'éteignait pas. Enfin bon, bref. Allez. Oh, j'ai tenté, ça a foiré, ça va, c'est bon.
1: Ça arrive.
0: Écoutez, madame Lampe espère 300 euros, une rallonge donc.
11: Je trouve qu'on devrait tous lui dire ah bah jour, madame Lampe.
0: Mais c'est n'importe quoi.
1: C'est vrai.
11: Quoi ? Oh là là, si on va pas toutes les faire.
0: Vous êtes en, vous êtes en train de l'achever. Ah. Oh. Alors, Madame Lampe, donc, qui habite Aix-en-Provence, nous emmène à, indirectement.
11: Elle habite pas à Douille ?
5: Ils sont partis dans un combat, les deux. Là.
1: What ?
5: Qui aura le dernier mot ?
11: What ?
5: Attention,
11: what ?
5: Qui aura le dernier mot ?
0: Bon, alors, mais ma... Vous allez me laisser parler.
11: Non, mais attends, mais chalogène, là.
0: Alors, Madame Lampe, j'espère, ne nous en voudra pas de ces vilains jeux de mots concernant son nom. Et la question nous emmène au Mans. Tiens, chez Stevie. Ah, ouais. C'est une question choisie d'ailleurs pour Monsieur Ramy, car vous avez une chance de répondre à cette question, Adil. Oh. En effet, ce week-end...
11: Ça doit être très simple. Deux et deux.
0: Ouais. Ce week-end au Mans,
5: Le Mans sonore,
0: dans la Sarthe, il y avait à Luban Soccer, il y avait un tournoi de football ce week-end un peu particulier, il faut le dire, puisque les équipes qui étaient en lice, il y avait une douzaine de clubs du département, se sont affrontés dans ce football un peu différent du football classique. Qu'est-ce qu'il est interdit de faire pendant les matchs de foot de ce tournoi?
5: On n'a pas le droit d'utiliser ses pieds.
0: Non.
5: Le ballon ne doit jamais tomber sur le sol.
0: Ah non.
12: C'est un truc particulier, on est d'accord.
0: Ah oui, oui, bien sûr.
11: Autrement, c'est vestimentaire.
0: Non, non, non, non.
1: Mais c'était pas.
5: Mais en ce moment, tout se passe au Mans.
1: Ah oui. Ah bah oui.
5: Mais non, mais on avait Jean-Michel Jarre.
1: Ah, mais tout
5: on avait
1: est...
5: Jean-Michel Jarre pour une première mondiale.
1: Ah oui.
5: Avec, mais non, mais le Mans sonore, c'est la biennale du son. Non, mais c'est exceptionnel.
0: La biennale de la rillette et du son.
5: Ah non, mais du son 3D avec une structure unique au Mans.
1: Bien sûr.
5: Ah,
1: mais oui.
5: Et vous me parlez des soccer.
0: Tout se passe au Mans.
1: Ah, mais la guerre en Ukraine, c'est au Mans. Tout est au Mans, ce moment.
0: Les Oscars, ça se passe au Mans cette année.
1: Les Molières, les Molières.
0: Le G7, c'est au Mans.
1: Mais tout est au Mans.
0: Les Jeux Olympiques du Mans.
1: Ah, mais Madame Oudéa Castéra va mettre ses enfants au Mans.
0: Tout se passe au Mans.
5: Est-ce que ça a un rapport avec le ballon?
0: Bah oui, puisque c'est du football.
1: Mais Laurent, c'est spécifique à ce tournoi-là ou à l'Urban Soccer en général?
0: Bah, c'est quoi l'Urban Soccer?
1: C'est le foot. C'est le foot à 5 où il y a des rambles. Il n'y a pas de touche et voilà.
5: Mais c'est en intérieur peut-être.
0: Effectivement, c'est en intérieur l'Urban Soccer. Mais là, c'est plus particulièrement du football où il y a une interdiction et c'est, il paraît que c'est très fatigant d'ailleurs.
1: Ah, il n'y a pas de remplacement.
11: On ne peut pas rester statique. Il faut toujours courir.
0: Alors,
13: on n'a pas de crampons.
12: Non mais ça c'est normal dans
1: non.
12: tous les.
1: Mais attends,
12: il y a pas de crampons dans les foot.
1: On a joué au Urban Soccer. Il y a pas d'arrêt de jeu.
12: Qu'est-ce qu'ils ont pu inventer en fait?
11: Il y a pas de time, il y a pas de break, il y a pas de pause.
0: Expliquez monsieur Ramy pourquoi il y a pas de crampons dans
12: Bah parce qu'on est en salle, il y a pas de pelouse.
1: C'est de la moquette.
12: Ouais oui.
14: On joue en talon aiguille alors.
1: Oui. On parle pas de tes soirées Olivier. Oh.
12: Non mais c'est très fatigant.
13: Il a pas de souliers.
14: C'est très fatigant, j'imagine.
12: Qu'est-ce qu'ils ont pu inventer?
11: Il y a pas d'entrain.
1: Il y a pas de touche, il y a pas de tacle.
5: Est-ce qu'ils sont statiques en fait?
0: Non, ils sont pas statiques.
11: Ils
0: non,
11: sont obligés ça... juste de courir tout le temps.
0: Non,
11: de
0: justement.
11: Bouger. Non, de bouger tout le temps.
1: Non.
5: Ils n'ont pas le droit de courir.
0: Ils n'ont pas le droit de courir. C'est du foot en marchant. Bonne réponse.
12: C'est dur.
11: Attendez.
1: T'aurais dû trouver toi.
12: Quoi que j'aurais pu réussir.
1: Adil, il faisait du organ soccer dans les vrais matchs de foot, lui.
0: Lionel Messi faisait ça au Paris Saint-Germain.
12: Mais grâce à ma vitesse, il a attrapé Pamela Anderson. Elle est passée au ralenti. Je dis, attends, bouge pas, toi.
0: Un joueur l'a dit, c'est frustrant parce qu'il faut s'habituer à ne pas courir et à marcher vite.
13: Je peux leur expliquer, je peux les entraîner. Hein. Pas courir.
11: Mais ils se déhanchent en marchant comme à la marche rapide.
0: Il y a presque autant de plaisir que dans le vrai foot à 11 et en courant. Là, ils sont 5 ou 6 joueurs dans chaque équipe. Interdiction de courir. Le ballon ne doit pas passer au-dessus de la taille et les contacts sont interdits.
11: Celui qui est derrière la cage, là, vous savez,
0: devant, vous voulez dire devant la cage. Oui, parce que si il est derrière, c'est trop tard.
1: C'est le spectateur derrière.
12: Si tu mets des tampons derrière, ça va pas le faire.
11: Lui non plus, il peut pas courir pour arrêter la.
1: Ah bah non.
12: Mais il court pas, lui, de toute façon.
0: Le gardien, il court jamais, le gardien.
11: Ah bah, En général, ils courent pas, mais ils peuvent faire quelques pas, un petit pas de course. C'est ça que je demande, ma question.
13: Ce serait sympa qu'il y ait des gens qui aient au moins 100 de QI, sinon.
12: Non, tu t'expliques pourquoi.
0: Je peux pas inviter 100 grosses têtes.
12: Tu veux que je t'explique ou pas? Vas-y. On parle de foot urban soccer. Dans un stade de futsal, les gardiens ne courent pas du tout, parce que les cages sont petites. Oui. En t'allongeant, tu fais toute la cage.
1: J'ai des cages de handball.
11: Ah, bah voilà. Se foutre de moi et de mon QI, qui va très bien. Je te remercie. Non, cela dit, c'est pas vrai. J'ai fait un quiz sur Internet, sur
13: un quiz
11: de qui n'en finissait plus. Alors à la fin, il fallait payer. J'en pouvais tellement plus que j'ai payé du coup.
0: Faut dire que vous avez une cervelle de moineau qui fait cuit.
13: Et à la fin, donc t'as payé et t'ont dit que t'avais combien?
11: 26.
13: Oh,
5: merde. T'as fait ça en fin de soirée?
1: Attendez, 26.
0: 26 de cuit ou 26 euros?
11: 26 de QI?
5: C'est pas possible.
1: Non. Un jeu.
11: Je vais vous expliquer, c'est que je suis trop émotive. Et qu'il y a des évidences, on s'en va, hein. Il y a des évidences, par exemple, 2 plus 2 égale, et moi, je me dis, il y a un piège.
1: Oui. Ceci dit, 26, ça me semble beaucoup, moi.
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0: Une question pour Elisa Petit-Collat, qui habite Romorantin-Lanthenay. Là, c'est un anniversaire, puisque il y a pile 20 ans, le 14 décembre 2001, on posait la première pierre. Mais la première pierre de quoi ?
2: De la pyramide du Louvre ?
0: Ah, de la pyramide du Louvre, c'est bien avant.
12: D'un monument en France ?
5: C'est à Paris ?
0: Alors, à Paris, non. 14 décembre...
5: En France,
0: oui. 14 décembre 2001. Et d'ailleurs, ce fut inauguré...
2: Ah, le Louvre-Lens.
0: Le Louvre-Lens, non.
5: Le Mucem à Marseille ?
0: Le Mucem non plus.
5: C'est dans le sud de la France ?
0: C'est dans le sud de la France. Et ce fut d'ailleurs...
13: Le pont d'Avignon.
0: Non, mais on se rapproche.
13: Ah, c'est à Lyon ? Hein ?
0: Et ce fut inauguré par Jacques Chirac en 2004, il y a 17 ans donc.
2: Ah, c'est pas un TGV ?
0: Un TGV, non.
13: Une gare.
0: Une gare, non plus.
5: C'est un musée ? Édifice public ?
0: Un édifice public, oui.
5: Un pont.
0: Un pont, oui.
5: Et bah,
0: mieux
5: voilà.
0: Même qu'un pont.
2: Le viaduc de Millau.
0: Le viaduc de Millau, bonne réponse de Julie Leclerc. Et oui. C'est pile il y a 20 ans que ce viaduc a été inauguré, enfin pas inauguré, première pierre hein, seulement, en 2001 et inauguré par le président Chirac 3 ans plus tard, en 2004. Et d'ailleurs, ils avaient choisi pareil, hein, le 14 décembre pour l'inauguration de l'ouvrage qui, en revanche, a été mis en service le 16 décembre 2004. Il y a donc effectivement 17 ans. Il y a eu 3 ans de construction pour ce fameux viaduc.
5: C'est là où je ne comprends pas, moi. Ils font un viaduc en 3 ans et ma salle de bain en 5. J'ai jamais compris pourquoi les mecs, quand ils travaillent à la maison, ils prennent un temps fou, ils redéfont, ils refont, pardonnez-moi.
13: C'est M. Da Silva.
5: Comment ? C'est M. Da Silva, oui. Ils font un viaduc immense.
13: Ils ont fait la Tour Eiffel en 2 ans et 2 mois.
5: Ouais, je sais. Et chez moi, pour avoir un truc aux normes, Weber.
13: Ah oui, moi, c'est pareil. Tout mon parquet, là, il part en vrille, là, ça m'énerve.
0: Qu'est-ce que vous avez fait sur votre
13: parquet? L'appartement, il est tout neuf, là, j'ai fait des travaux.
5: Mais non.
13: Le vitrificateur, il s'en va ça fait comme des pellicules qui se...
2: Mais tu fais quoi sur ton parquet, en fait? On peut savoir, hein?
5: Moi, je peux passer un coup de vitrificateur, hein, si tu veux. Je passe à la maison, ça me fait plaisir.
12: C'est vrai. Je viens avec toi, Dominique.
5: Ah, tu viens?
12: Ouais,
5: on a le matos, en plus.
12: Ouais, on vient, on va faire ça.
13: Vous savez, tu marches avec des talons? Non, j'ai des patins.
12: Ah bon?
2: Il a des patins.
12: Et le vernis s'en va?
13: Il a des patins.
12: C'est très toxique en plus, ça fait gaffe, hein.
13: Mais non, mais du coup, c'est ça m'énerve, quoi. Depuis février, c'est pas normal que le parquet il est déjà lancé tout à l'heure. Alors, et bien sûr, l'entrepreneur il répond plus au téléphone.
0: Enfin, en même temps, si vous aviez pas acheté à Plaza aussi.
13: Pourquoi t'as pas acheté sur le bon coin?
0: Au bon coin quoi? T'aurais trouvé quelque chose? Au bon coin quoi?
13: Et sûrement du vice caché, alors je comprends pas.
0: Mais il fallait peut-être prendre l'architecte Norman Foster, parce que c'est le Britannique Norman Foster, qui a fait le viaduc de Lyon.
13: Oui,
0: mais pas pris le bon architecte.
13: Non.
0: Et qu'est-ce que vous voulez faire dans votre salle de bain si c'est pas indiscret, monsieur Farouk?
5: C'est fini. Mais je voulais pouvoir aller dans la douche. Parce que souvent, on prévoit une douche pour handicapés.
0: Oui.
5: Et on met une marche.
12: Ah ouais.
15: Ah oui, c'était con.
5: Voilà. C'est un peu pas pratique. Voilà. Voilà. Mais on dit non, mais vous pouvez y aller, il y a juste une marche. Bah non. Voilà.
16: C'est comme les chiottes à la turque pour aveugles.
5: Ouais, il y a des beaucoup d'accidents. Mais je peux dire, même pour moi, hein, c'est compliqué.
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0: C'est pour Elisa Marin qui habite Tranqueville, oui, Franqueville-Saint-Pierre pour être précis, c'est en Seine-Maritime. Et généralement, on sait comment dire au revoir.

0: qu'il y a des Bretons dans la salle? Oui? Non?
1: Non. Ah, il y en a une là-bas.
0: Voilà.
2: Pas le breton.
0: J'allais vous dire bonjour en breton, quel con.
3: Alors, c'est aussi un genre avec un K au début?
0: Non, il n'y a pas de K au début. Ah. Non, bah, K, oui, Caire. Ça veut dire ville, Caire. Vous voyez, par exemple.
3: Alors,
0: Bro, ça veut dire pays. Braise, c'est la Bretagne.
2: Bonjour. Comment on dit bonjour?
0: Ah, bah, c'est ma question.
4: Moi, je peux pas savoir parce que je suis née à Nantes et j'ai toujours refusé de dire que j'étais bretonne.
0: Ah,
4: vous
0: oui.
4: savez, il y a un vrai débat.
2: Hein. Bah oui, les Nantais,
5: bah oui,
2: sont
5: pas
2: bretons et les
4: Rennais. Non, mais c'est vrai.
0: Sylvie,
4: mais...
0: si je peux me permettre de vous interrompre, c'est pas intéressant, mais ça meuble, alors allez-y.
4: Mais j'adore pouvoir meubler. Parce que quand j'étais chez Miss France et qu'on organisait une élection de Miss Bretagne, par exemple en Loire-Atlantique, il fallait pas le faire parce qu'il y avait des manifestations et tout.
2: Ah, c'est dingue.
3: Moi, je sais
2: donc quelle belle histoire.
0: Je vous avais prévenu.
3: Est-ce que c'est aussi court que bonjour?
0: Oui,
1: c'est en deux syllabes.
3: Très long.
0: C'est en deux syllabes comme bonjour.
2: Moi, je sais dire bravo en breton.
0: J'ai même envie de vous dire, c'est simple comme bonjour. Vous voyez,
5: salut. Bonjour.
3: C'est bonjour. Alors, ils disent bonjour.
5: Salut, ciao.
2: Salut.
1: C'est pas loin.
3: Bodia.
0: Au revoir.
2: Kenavo.
0: C'est Kenavo.
5: Kenavo, les poteaux.
0: C'est marrant quand même qu'on connaisse au revoir et pas bonjour.
2: Parce qu'on part toujours de Bretagne, on reste pas.
6: Kenava. Vonaka.
0: Quoi?
6: Ben, au revoir, Kenavo. Bonjour.
2: En tout cas, bravo en breton, c'est Bolloré. Ça, j'en suis sûr.
3: Breza, Brezou, Brezi,
4: Keke.
0: On le sait ou on le sait pas.
5: On le sait pas.
4: Et c'était une question simple.
2: Ah, c'est pas bip bip? Bip bip? Ouais.
0: Ça va? Est-ce que vous demandez à quelqu'un comment ça va? Ça va bien? C'est Manaramat.
2: Ah. Et comment on dit? Il pleut aujourd'hui? Comment on dit? Il fait beau?
0: Une maison, c'est ti. Ti, la maison.
2: Ah. Ti, ti.
3: Alors, titi et Rominet?
0: Oui, c'est ya.
2: Un héritage.
1: Ils ont été occupés par les Allemands.
2: Ça rappelle les blocos.
4: Alors, ça ne sert à rien, mais ça meuble encore.
3: Ah, Nolwenn. Nolwenn, on dit bonjour. Nolwenn.
4: Non, mais ça sert à rien, mais ça meuble encore. Vous savez comment on dit
0: deuxième
4: comment
0: intervention.
4: Ça va? Oui, comment ça va à l'île de la Réunion, par exemple.
0: Mais quel rapport.
4: Non, mais je meuble. On dit quelle nouvelle.
2: Attends, je te suis dans ton délire alcoolisé. Ouais. Comment on dit une femme enceinte en japonais? Imatumi. Allez, alors là, ce qu'il raconte pour une. C'est la faute à Sylvie. C'est la faute à Sylvie.
0: Sébastien, je vous re-aime. Ah, celle-là, elle m'a bien fait rire, quand même.
2: Ah, j'en ai des bonnes, moi, mais pour Sylvie Blanche.
3: À l'école, on en faisait plein.
6: Bah oui, les slips, en japonais, c'est quoi? C'est sakakouille.
0: Bon, là, on est en breton, bonjour.
2: Alors, on le sait ou on le sait pas, patron? Elle a peut-être gagné 300 balles à Greenpeace.
3: Est-ce que c'est un prénom? Non, c'est pas un prénom.
0: Ah non, c'est pas un prénom, non. Et en plus, on va encore gagner, perdre plutôt 300, plus 100, plus 300, parce qu'on a un breton dans la salle qui va savoir comment on dit bonjour.
3: Genre Kefelec, genre comme ça, non?
0: Ah non, non, non.
6: Code codec.
0: Ah non.
3: T'as un colis chez FedEx.
0: Aïe.
4: Braise.
0: Comment on dit il pleut en breton par exemple?
2: Bah, il fait beau.
4: Ça mouille.
3: Va chercher ton parapluie.
5: Tout bien.
2: Non, il fait beau, on le dit pas en breton.
0: Il pleut. Il pleut, ça se dit encore.
5: Ah. Encore.
3: Bottes en caoutchouc, ciré jaune, c'est pas là-dedans.
0: Non. Bah écoutez, Hélène Carpi va toucher 300 euros dans le Maine-et-Loire, tant mieux pour elle. Et monsieur là-bas, sûrement, va toucher 100 euros de plus.
6: Oh là.
0: Comment dit-on bonjour en breton? On va
2: le
0: savoir.
2: On partage, hein, ok? Bon, bref. Présente-toi, camarade, et d'après toi, la bonne réponse.
7: Je m'appelle Renan, donc...
2: T'es pas breton, Renan, pas du tout, oui.
7: Et c'est Démat.
0: Démat, bonjour. Bah Démat, Renan. Et Kenavo, vous gagnez 100 euros de plus. Et on donne encore 300 euros à Wings of the Ocean.
6: Ah, on a sauvé tous les poissons.
0: L'association de ramassage de déchets.
3: Je vais pouvoir rejeter des bouteilles.
0: Je sens qu'à la fin de cette émission, l'océan va être propre.
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0: Une question pour Emmanuel Vallot qui habite Bonny-sur-Loire, dans le Loiret. Une question qui devrait favoriser Monsieur Beaugrand, puisque dans les années 70, la question est « Comment reconnaissait-on les homosexuels à San Francisco ?»
10: Non mais attendez, je suis pas une anthologie de la teub. Hein. Est-ce que c'était avec les foulards qui se mettaient dans la poche à l'arrière?
0: Eh ben voyez, bonne réponse.
10: Bon, bah, ok, voilà, je sais.
0: Bon, oh. C'était bien la peine de râler.

0: Pardon. Là, il fait...
1: Et alors, après une délégation hypocrite.
2: Pas n'importe quel foulard.
3: Non, mais en fait, visiblement, il y avait des codes. Si vous aviez un foulard qui était
2: pas
3: doué.
2: Pas n'importe quel foulard.
3: Ça vous... Je sais pas moi.
2: Un bandana.
3: Un bandana. Et ça dépendait de la couleur du bandana ou s'il était noué ou pas. On savait si vous étiez actif, passif, si vous aimiez certaines pratiques ou pas.
2: C'était, un bandana un bleu clair signifiait qu'une personne était adepte de sexualité orale, par exemple.
4: Ah, c'est l'air qui parle.
5: Il parle beaucoup. Ouais, c'est
6: ça. C'est juste des mots.
2: Non, c'est bleu.
5: C'est juste des mots, Isabelle.
4: Ça, bah, c'est moi, ça. Ah, bah, c'est comme le langage de l'éventail.
2: Ah oui, expliquez.
4: Par exemple, un éventail, voilà, si vous mettez votre éventail devant la bouche, ça veut dire peut-être que je suis pas
7: libre,
4: ça
7: m'intéresse
4: pas.
8: Dans le début de la gueule, oui. T'as mangé des oignons.
4: L'éventail, l'éventail fermé, j'aime bien parce qu'il m'écoute bien. L'éventail fermé.
2: Je bois vos paroles et croyez-moi, il y a de quoi faire.
4: L'éventail fermé sur l'oreille, ça veut dire tu peux venir ce soir. Enfin, des choses comme ça, quoi.
3: Oui, ce sont des codes.
5: Ou le langage des mouches. Ou... Des mouches sur le visage. C'est très joli, si.
2: Absolument.
3: Ça. Ah, ça voulait dire des choses.
2: Ah oui, oui, bien
3: sûr. Daniel et nous, ça voulait dire quoi?
4: Si tu l'écrases là, ça veut dire que tu auras une belle journée.
3: Daniel Evenou, elle avait une mouche comme ça.
2: Une question historique pour David Berrier, qui habite Trolibreuil, c'est dans l'Oise. La question vous emmène le 14 juillet 1789, jour de...
7: La fête de la Fédération.
2: Oui, et de la prise de la Bastille. Et ce jour-là, un des pillards de la Bastille va rentrer dans une cellule et va repartir avec un précieux manuscrit. Je peux même vous donner son nom. Il s'appelait Arnoux de Saint-Miximin. Il trouve un précieux manuscrit. Un précieux manuscrit qui sera, après des décennies et même des siècles, qui sera vendu jusqu'à 4,5 millions d'euros en 2015 dernier. C'est même le ministère de la Culture qui a eu besoin de mécènes pour acquérir ce manuscrit. 4,5 millions d'euros. Quel manuscrit s'agit-il?
7: C'est pas les minutes du procès de Sade?
2: Oui. Et c'est donc...
3: Il n'y a pas une histoire de verge?
5: Non, ça c'est Léonce de Verge,
7: c'est Apollinaire. Ils sont dans le boudoir? Riquet la houppe?
2: Non.
7: C'est pas la confession dans le boudoir ou c'est comme
2: la
7: ça.
2: La confession dans le boudoir, non.
7: Non.
2: C'était sous rouleau, hein. C'était un rouleau à 13 ans.
7: Mais en plus, je l'ai vu.
2: Eh oui.
3: Il y a pas Sodome et Gomorre dedans.
2: Ah, allez-y. Non,
4: c'est Proust. C'est Sodome. C'est Proust.
3: Non,
4: Sodome
3: mais il y a un truc avec Sodome.
2: Eh oui, ouais. Absolument.
7: Les 100 jours de Sodome.
3: Les 1000 jours,
7: les
3: non.
7: Jours de Sodome.
3: Il y a plein de
7: 120 jours. Il y a les jours de Sodome.
3: Les 100 dalmatiens.
5: Les 120 jours de Sodome.
2: Les 120 jours de Sodome. Bonne réponse de Philippe Claudel.
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2: Comment appelle-t-on la charge électrique, la quantité d'électricité si vous préférez, traversant une section d'un conducteur parcouru par un courant d'intensité de 1 ampère pendant une seconde?
11: Du triphasé.
2: Triphasé.
3: Un
12: mégawatt.
2: Comment?
3: Mégawatt.
2: Mégawatt, non.
3: Un éclair.
11: Un volt.
2: Un volt, non.
11: Alors...
2: Arrêtez de faire Claude François.
13: Des ohms.
11: Un ohm.
13: Ohm. On le connaît tous, le mot.
2: C'est, alors, je l'avais, je dois dire, vu passer déjà, mais j'ignorais ce que cela voulait dire.
12: Est-ce que c'est un nom propre?
2: Si vous voulez, c'est l'unité de charge électrique du système international. Et son nom à cette unité vient, monsieur Baffy, pour vous répondre, du nom du physicien français.
11: Maxwell.
2: Charles Augustin. Je ne vais pas vous donner son nom, Hertz. Évidemment. Comment?
13: Hertz.
2: Hertz, c'est très bien. Mais c'est pas ça, mais c'est très bien.
12: On sent qu'elle a loué une bagnole il y a pas longtemps.
3: Alors, ça...
13: Alors là,
5: oui.
13: Si on sait pas, on peut pas savoir.
11: Est-ce qu'on a dit watt déjà? Oui.
2: Elle a remplacé cette unité, une unité qu'on appelait Franklin à une époque, du nom du physicien américain Benjamin Franklin, qui était en usage dans le premier système. Puis,
12: Faraday.
2: Et puis cet homme est arrivé et il a donné son nom, effectivement, à cette unité de charge électrique.
12: Qui commence également par un F.
2: Non. Alors ça, le coup de l'initiale, monsieur Baffy,
13: vous voyez. Pourquoi il a pris l'invention de... Franklin.
2: De Franklin. Parce qu'il l'a amélioré, parce que son système était plus international, que sais-je.
12: Tesla.
2: D'ailleurs, il a été fait Lord, on l'a appelé ensuite Lord Kelvin, pour tout vous dire. C'est à lui aussi qu'on doit la notion du zéro absolu, vous voyez, c'est un physicien britannique reconnu pour ses travaux en thermodynamique. Un des principaux ingénieurs électriciens qui d'ailleurs a participé à la pose des premiers câbles télégraphiques.
13: Oh
2: scientifique.
13: Oh là là, c'est trop long.
0: Attendez.
1: C'est vrai, des merdes.
13: Oh là là, moi, je suis arrêté à thermo.
14: Des orages.
2: Pardon.
13: Je suis arrêté thermo.
2: À thermolactile.
0: Il était de quel signe?
2: Non mais monsieur,
14: ah oui, ça
2: non
14: me mais sur les orages.
15: Je suis rouge de honte.
2: Monsieur Rollin, vous connaissez.
15: Oui, oui bien sûr. C'est le docteur Archibald Kössler.
2: Non, non. En non technologie, non, on utilise une unité un peu plus grande qui est l'ampère-heure. Vous voyez, mais ça c'est en technologie.
1: Napoléon l'ampère-heure.
2: Non.
15: Oh, oh, joli.
2: Tandis que là, cette charge électrique unitaire équivaut à 6,241509.
14: Lumens.
2: Non, non, non, non.
0: T'aurais dû le dire plus fort.
15: Est-ce qu'on peut avoir quand même la première lettre?
2: Non, non.
15: C'est quand même pas
1: ben demander la lune, ça.
2: Le volt, par exemple. Il y a quelqu'un qui m'a dit le volt.
15: Ah, oui, oui, oui.
2: Vous avez dit le volt. Alors, le volt, c'est ce qui déplace une charge d'un...
15: Un coulon.
2: Quoi, vous avez dit?
15: Un coulon.
2: Coulon. Bonne réponse, François.
1: Bravo.
2: Bravo. Bravo, bravo. Alors là, bravo.
15: Alors là, bravo.
2: Ça vous est revenu, monsieur.
15: Oui, oui, oui.
2: Il est content, le professeur.
15: Non, je suis pas content parce que j'ai trop transpiré. Je me suis vraiment chié
1: dessus.
15: C'est normal,
1: c'est un coulon. Tout le monde.
15: Même au coulon.
2: Le coulon, c'est L-O-M-B, hein, ouais. Charles Augustin.
0: Non. Il a pas découvert l'Amérique?
2: Non, non, mais il a découvert la charge électrique, ce qui est déjà pas mal.
15: Donc c'est un Français, alors?
2: Le Coulomb, non, non, il est pas français du tout. C'est Coulomb, si vous préférez.
15: Ah, Coulomb.
2: D'ailleurs, ah, il oui s'appelait pas Coulomb, pour tout vous dire.
14: Ben alors.
0: Ah bon.
2: Le Français s'appelait Coulomb.
0: Ah d'accord.
14: Est-ce qu'ils étaient à deux?
2: Non, voilà, exactement.
14: Mais on pouvait pas trouver, vous nous avez parlé d'un Anglais?
2: Lord Kelvin, lui, était anglais. C'est lui qui a évidemment mis
15: en... Il était modeste.
14: Non, mais il fallait qu'on trouve Lord Kelvin, oui, ou Monsieur Coulomb.
15: Bah, le zéro absolu, c'est Kelvin. Puisque...
2: Voilà, voilà, écoutez,
1: oui,
2: écoutez.
1: Le zéro absolu, c'est Kelvin.
2: Écoutez le professeur, vous voyez.
14: Le couillon, il a rien à voir avec le zéro
2: absolu.
14: C'est
2: pas couillon, c'est Coulon.
1: Coulon.
14: C'est pareil.
15: Moi, je connais Kevin, c'est un zéro absolu, effectivement.
2: Écoutez, ne diminuez pas les mérites du professeur Rollin.
1: Ah oui, bravo,
2: qui a retrouvé
1: Rollin
2: le Coulon, effectivement, qui doit son nom, Coulon, à monsieur Charles Augustin.
13: Il faut lui donner une bouée, hein.
2: Qui n'a rien à voir avec Lord Kelvin, qui lui est, enfin, je sais pas si vous me
1: mais
2: suivez.
1: On peut pas
13: non,
1: bah
13: non, oui, on peut pas suivre, puisque ça n'a rien à voir, et vous avez dit qu'il était Lord, alors,
0: Même vous, vous comprenez pas
2: ah
0: ce
2: non,
0: que
2: mais
0: vous dites.
2: Il est Lord de passer à autre chose.
15: Monseigneur.
2: Pour madame Potiron, qui habite Marseille. Moi-même, j'avoue que je suis un peu perdu dans ce que je viens de vous raconter. Je suis nul. Mais alors, il faut vous dire un truc, hein. Mais en physique chimie, c'est la matière où j'étais, mais le pire.
1: Plus nul, c'est vrai,
2: le plus nul avec que j'étais.
15: Et pourtant, c'est le plus utile dans la vie quotidienne.
1: Ah oui.
14: Bah, le coulon, ça, tous les jours, on s'en sert.
15: Largement le plus utile.
0: Par exemple, dans une situation.
15: Par exemple, toutes les manipulations d'appareils électriques.
1: Bah oui, pour se mettre un thermomètre dans le cul, faut avoir des notions.
2: Monsieur Janssen.
0: Ça fait 20 ans qu'on se le met dans l'oreille, mais lui, il persiste. Hein. C'est le Jean Moulin du Fion, lui. Hein.
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2: Qu'est-ce qu'on appelle Marine One dans la presse aujourd'hui?
1: Marine One?
14: Ah, c'est comme Air Force One?
15: Marine Le Pen?
2: Ah non, c'est pas Mme Le Pen.
14: C'est comme Air Force One, Laurent?
2: Oui.
0: Porte-avions.
14: C'est Bardella?
2: Marine One, ce serait le surnom de Bardella.
0: Un bâtiment de guerre?
2: Un bâtiment de guerre, pas forcément de guerre, mais c'est
14: sous-marin.
15: C'est un bateau.
2: C'est pas un bateau, Marine One.
0: Sous-marin.
2: Non, non plus.
14: C'est une arme.
2: D'abord, il appartient à qui, Marine One?
14: À Trump.
2: À Trump.
15: Ah.
2: Bravo, Michel. À Trump. Alors, c'est quoi?
19: Ah, mais Marine One, c'est C'est pas le robot en forme de chien ?
2: Ah non, non plus.
14: Les nouvelles taxes ?
2: Un club de golf ? Je sais pas ce qu'il a fumé aujourd'hui, le petit.
19: Mais non ! Mais il met des robots en forme de chien qui parcourent la Maison Blanche.
20: Un objet volant ?
21: Un golf ?
2: Un golf, non.
20: Un objet volant ?
2: Ah oui, ça vole, ça, pour voler.
19: C'est un drone ?
22: Un satellite ?
21: C'est son hélicoptère.
22: L'hélicoptère
21: qui part de la Maison Blanche et qui emmène le président.
2: Excellente réponse de Bernard Mabille. C'est l'hélicoptère présidentiel, Marie-Noire.
21: Il n'avait pas de nom avant ?
2: Bah non, mais je l'ai découvert ce week-end. Marine One, c'est le nom de l'hélicoptère présidentiel qui conduit effectivement Donald Trump en week-end, week-end pour Palm Beach. C'est bien Palm Beach.
20: Ouais, Palm Beach.
2: Vous êtes allé voir Palm Beach?
20: Oui.
2: C'est où Palm Beach?
20: Palm Beach, c'est pas du tout dans ce coin-là, c'est plutôt du côté de, à côté de Miami. C'est...
2: Pourquoi vous dites c'est pas dans ce coin-là? On n'a pas parlé d'un coin précisément.
20: Mais si, de la Maison Blanche. Bah, je pensais que c'était à côté de la Maison Blanche. L'hélicoptère, c'est quand même un long trajet. L'hélicoptère, ça n'a pas une très grande capacité.
21: Ah, si, celui-là, si. Il est énorme.
20: Oui, mais enfin, l'hélicoptère, généralement, on prend pas l'hélicoptère pour. On prend le jet, on prend pas, il prend un avion pour
22: toi par exemple.
20: Voilà, c'est pas possible. Moi, je suis pour la France.
19: C'est un jet.
2: Ah, dites-nous si vous avez un jet. Écoutez, on n'a pas toujours des très riches ici, à part moi.
14: Non, il y a. Mais attends, pourquoi? Parce qu'il est peut-être thune, lui.
20: Pas du tout.
14: Non, mais il a un jet 27. Il est
20: voilà,
14: bien.
20: Exactement.
2: Ah, vous avez un jet ou pas un jet, Richard?
20: Non, j'en ai plus.
2: Ah bon,
19: j'en ai.
2: Mais il y a une justice.
22: C'est pas de vous. Et t'as plus de jet, donc c'est par rapport à l'écologie ou par rapport à l'argent?
20: Bah c'est par rapport à l'écologie, bien évidemment.
22: Ah ouais, ouais.
20: C'est le bilan carbone.
2: Vous avez eu un jet, vous, Bernard, dans vos belles années?
19: Non, bah, il s'envole pas.
21: J'ai eu un ULM.
20: Ultra léger motorisé.
19: Non, ultra lourd motorisé.
22: Moi, j'ai déjà monté dans des jets.
2: Bah, on vous demande pas si vous êtes déjà monté dans un jet, on vous demande si vous en avez un, Titoff.
22: Bah non.
19: Il en a bu.
2: Allez, dans quel jet vous êtes déjà monté?
22: C'était pour les Miss France, c'était le retour, j'étais avec Michel Sardou.
2: Ah oui?
22: Ah ouais. Devait... Valérie Zetoun, c'était très rigolo.
20: Mais aujourd'hui, beaucoup de gens louent des jets, ils sont pas propriétaires. Parce que ça revient très cher et c'est, voilà. Donc, même les gens qui ont beaucoup d'argent, ils les louent, ils les partagent.
21: Bah,
20: c'est comme les bateaux. Après, Bernard a dit un truc intéressant, c'est vrai qu'il y a des très gros hélicoptères avec comme des Sikorsky et tout ça, des moteurs très puissants, effectivement, qui peuvent faire beaucoup plus. Oui, mais bon, qui reviennent.
14: Genre super frelon et tout ça, non, c'est ça?
22: Et surtout qu'il a à côté, il y a deux avions
14: qui le suivent.
22: Le suivent en plus.
14: Ben oui.
21: Si son truc tombe en panne, il peut passer dans l'avion de chasse.
20: Parce qu'il se balade avec les codes nucléaires tout le temps.
22: Ah ouais, bah bon, après, ah bon, ça va. Ouais, on est rassuré avec Trump.
20: Tu peux rien faire, tu peux pas, même en France, le président aussi, il a toujours quelqu'un qui le suit, avec les codes nucléaires derrière, où il va. Il peut pas faire un pas sans, cette espèce d'attaché avec le code
14: nucléaire. L'aide de camp, ça s'appelle.
20: L'aide de camp, voilà.
22: Et Hollande, il faisait comment quand il partait en scooter?
20: Bah, justement, le problème d'Hollande, justement, il y a eu un très grave.
21: Il
20: a semé, justement, cette aide de camp, ce qui était une faute très grave, c'est pour ça que ça a causé beaucoup de problèmes. C'est la première fois qu'un président se sépare, de cette aide de camp, lui dit pas où il va. Et normalement, il doit être tout le temps informé à la seconde près d'où est le président, et lui, il lui a fait un petit coup de...
2: Bah, parfois, il y a des gardes du corps qui s'égarent, suffit qu'il y ait Tchakalov dans le coin. Et
20: pas pour les mêmes raisons.
2: Vous les retrouvez dans les toilettes.
22: avec les codes nucléaires.
2: Le pauvre Henri. Alors!
14: Oh, mais arrêtez!
20: On l'aime bien, Henri, ici, en fait.
14: Mais oui.
2: Une autre question, ce sera pour monsieur Gontier, qui habite Marseille. Ah. C'est du côté de chez vous, monsieur Titoff. Peut-être vous avez suivi le Tour des Flandres. Mm-hmm. Et dans tous les comptes rendus aujourd'hui à propos du Tour des Flandres, on nous parle de MVDP, mais que désignent ces quatre lettres?
19: Mathieu Van Der Poel.
2: Mathieu Van Der Poel, bonne réponse de Paul Alcaraz. Il a perdu, d'ailleurs, puisque c'est le Slovène Pogacar qui a gagné le Tour de Flandre. Mathieu Van Der Poel, c'est bien
19: le petit-fils de Poulidor.
2: Le petit-fils de Poulidor, qui donc finit deuxième,
20: toujours
2: comme
20: deuxième.
2: Son grand-père. Chez les femmes, c'est Lotte qui a gagné.
19: Lotte qui
20: C'est Lotte.
2: Lotte.
20: C'est Lotte.
19: C'est une Allemande.
2: C'est d'Allemande, elle peut avoir un prénom de poisson quand même.
22: Mais ça se prononce pas comme ça.
2: Lotte.
19: On est dans la pisciculture.
21: C'est effrayant.
2: Ah oui, c'était ça pour être effrayant, c'est effrayant.
19: C'est vraiment au ras du sol.
2: Et c'est une Belge, Lotte Kopecky. Elle a gagné, Lotte, elle, du côté des femmes. Le même tour, le Tour de Flandre. En attendant, vous le savez évidemment, le Paris-Roubaix qui va venir bientôt. Et Pogacar s'est inscrit. C'est une grande première pour le vainqueur du Tour de France. Il s'est inscrit pour le Paris-Roubaix. Donc, évidemment. Ce sera peut-être... Qu'est-ce que vous dites?
21: Il est formidable, il gagne tout.
2: Pourquoi vous l'aimez bien Pogacar, Bernard?
21: Parce qu'il est jeune, il est sympa et il gagne tout.
2: On a une Française d'ailleurs qui a pas mal terminé dans le Tour de Flandre, qui avait une médaille olympique, elle a changé de discipline. Enfin, elle faisait déjà du vélo, mais elle faisait du VTT.
22: Ah, oui, oui.
2: Bah, quoi?
22: C'est quand même, oui. C'est vrai, parce que t'arrives là, bah, donc, tu fais l'haltérophilie, ou au lanceur de javelot, et puis t'arrives, tu fais
2: non, mais elle faisait du VTT, c'est... vous voyez.
22: Ah, ça n'a rien à voir, c'est pas du tout la même discipline.
2: Ah, voilà, Pauline Ferrand-Prévot, elle a eu une médaille aux Jeux Olympiques en faisant du VTT, et là, paf, elle a changé de discipline, elle s'est mise au cyclisme sur route, et elle a terminé deuxième. Pauline Ferrand-Prévot, retenez son nom, parce que vous faites du vélo d'appartement, c'est comme si vous, d'un seul coup,
22: Bernard,
2: vous en faisiez dehors, vous voyez Bernard. Vous faites toujours du vélo d'appartement.
21: Je fais du vélo d'appartement et j'ai acheté un tapis de course.
2: C'est pas vrai.
21: Oui, mais je suis pas vanté dessus
2: encore. Quand vous dites j'ai acheté un tapis...
21: J'ai tellement peur de me casser la gueule que
2: quand vous dites j'ai acheté un tapis de course, c'est le tapis qu'on trouve au supermarché sur lequel on met ses courses.
21: Non.
20: Pour courir.
2: Pour courir.
21: Oui.
2: Ça alors.
21: Mais j'ai peur de tomber, donc je suis pas monté dessus.
2: Ouais, ouais, franchement, essayez pas ça. Et votre vélo d'appartement alors?
21: Ah bah là, je suis monté dessus, mais il est un peu... Il a les roues ovales.
2: Ah, comme ça, vous faites du rugby en même temps. Non mais, faut reprendre le sport là, Bernard, si vous voulez avoir le body summer pour cet été. Cet été, pour l'été du siècle prochain.
22: Super. Attention avec le tapis,
21: Bernard. Vous êtes
22: Bernard.
21: Fiers de vous.
2: Hein. On dit pas Butter Summit, ouais. D'ailleurs, on dit Summer Body. Faites-le Summer Body, vous, Gal Chakalov.
4: Non.
2: C'est le moment, là. Hein.
4: Non, mais là, c'est le moment, je vais partir chez moi, je vais nager pendant 3 semaines, ça va aller très
21: bien. C'est où chez toi, hein?
2: Ah bah, c'est son château, là-bas, dans la mer.
4: C'est dans le sud, sur une île qui s'appelle Porcro.
21: Ah oui, ah
2: voilà.
21: D'accord.
2: Elle a un château, on n'a jamais
21: été. Nous sommes pas du même monde.
2: On n'a jamais été invité dans son château.
4: Henri ne nous invitera pas.
2: C'est là-bas qu'il est, Henri, ou pas?
4: Non. Oui, Henri, il me rejoint de temps en temps là-bas. Mais
22: de temps en temps, quand elle n'y est pas. Mais c'est super, c'est magnifique, Porcro.
2: Vous y êtes allé, vous?
22: Moi, j'ai passé ma vie à Porcro.
2: Non, mais vous êtes allé dans son château?
22: Non, jamais.
4: Il m'a appelé plusieurs fois pour qu'on se voit.
22: Il y avait Henri, donc j'ai pas osé. Mais c'est magnifique.
2: Il y a combien de chambres?
4: Dans mon hôtel ou dans l'hôtel de mon père? Dans le château.
2: Oh là là.
21: Mais t'es à toute l'île pour toi.
22: Mais il n'y a rien sur cette île. Il y a un petit port. Il n'y a rien.
4: Il y a 21 chambres dans l'hôtel.
2: Combien?
4: Dans l'hôtel, c'est un tout petit hôtel de 21 chambres. Il n'y en a qu'un. Oui. Oh. Et puis, vous le connaissez peut-être?
20: Non.
4: Et voilà. Et dans le château, il n'y a pas beaucoup de chambres. Dans le fort, on partage avec ma sœur. En fait, il y a 5 chambres de chaque côté, c'est tout.
2: 5 chambres?
20: C'est ridicule.
4: Ah, c'est vraiment.
20: Je trouve ça ridicule. Ça valait même pas la peine d'en parler. Il n'y a que 5 chambres de chaque côté.
21: Ouais. Je peux vous inviter à la Courneuve chez moi, mais.
22: C'est pas évident.
2: On aimerait bien y aller avec toutes les grosses têtes.
4: Mais je vous dis toujours, venez.
2: Ouais, enfin, venez, on connaît le truc.
20: Oui, venez. Ouais, venez.
2: Faut fixer une date. Alors là, moi, Pierre Perret, ça fait 40 ans qu'il me dit viens manger à la maison.
4: C'est ça.
2: J'ai jamais vu l'odeur d'un cassoulet. Hein.
4: On va trouver une date.
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2: Une question pour Joël Gray, qui habite Bandol, et c'est dans Le Point, l'hebdomadaire Le Point, aujourd'hui, que j'ai fait la connaissance avec quelqu'un que je ne connaissais pas, je veux dire, qui s'appelle Bernard Blacher, et on nous apprend, sous la plume d'Olivier Hubertali, aujourd'hui dans Le Point, qu'il en vend 200 millions par an. Oh. Mais qu'est-ce que Bernard Blacher vend 200 millions?
8: Pain.
2: Pardon.
8: C'est pas du pain, c'est pas Marie Blacher.
2: Et alors, qu'est-ce qu'il vend?
8: C'est des grandes boulangeries industrielles.
23: La baguette.
8: Un peu partout. C'est une chaîne de boulangerie.
2: Et il vend donc des...
8: Du pain, des sandwichs, tout ce qu'on trouve dans une boulangerie. Qu'est-ce que je dis?
23: Des croissants.
8: Des chocolatines, des chocolats.
23: Des baguettes.
2: Il vend 200 millions de baguettes par an. Bonne réponse de Jean-Philippe Janssen, plus d'1 milliard d'euros de chiffre d'affaires.
23: Il est célibataire?
2: Alors, non, mais d'ailleurs, il a appelé effectivement ses boulangeries, vous avez raison, Marie Blacher, du nom de sa fille. C'est sa fille qui s'appelle Marie. Moi, je connaissais pas parce que je crois que ça n'existe pas dans notre région, à Paris, en région parisienne. C'est surtout, je crois, dans le sud de la France qu'on trouve vers Avignon, Saint-Rémy-de-Provence, dans les Bouches-du-Rhône.
24: Angoulême.
2: Peut-être Angoulême aussi. La chaîne Marie Blacher. Et on trouve souvent ces boulangeries aux sorties des villes, vous voyez.
23: Parce que c'est des pains de mauvaise qualité.
2: Non, le pain.
23: 200 millions, ça veut dire que les gens ne les font pas dans leur propre four.
2: Et bien, si, justement.
23: Ils achètent des trucs.
2: Non, le pain est fait sur place.
23: C'est comme chez Picard.
2: Non. D'où le succès, d'ailleurs, de ces baguettes-là. C'est que c'est des baguettes qui ont du goût. Vous avez d'ailleurs 3 possibilités. Vous l'achetez ou blanche, ou dorée, ou bien cuite. Elles sont faites sur place. Alors, paraît qu'elles sont très bien exposées. C'est ce qui a fait le succès de ce genre de magasin, c'est parce que elles sont mises en lumière sous des étals, des auvents. Trois baguettes achetées. La quatrième offerte.
23: C'est non, mais là, ça va être dégueulasse. Enfin, non. C'est déjà préfet. Comment vous dites que c'est pas préfet?
3: Préfet, des futures plaies.
23: Non, mais en plus, les artisans, les boulangers en ce moment, ils sont en grande difficulté. Je pense qu'il faut les soutenir et pas dire que c'est dégueulasse. C'est pas vrai, c'est pas dégueulasse.
7: Non, mais là, c'est le mec qui vend 200 millions. Il n'est pas en difficulté.

0: C'est pas un gars dans une boulangerie qui vend 200 millions. Il y a plein de boulangeries.
1: Il distribue des trucs comme congelés.
2: Mais non, puisqu'on vous dit que c'est fait sur place. Ouais.
3: Mais c'est une recette.
1: Trois et la quatrième offerte.
4: Et bah alors,
0: c'est pas parce qu'il y en a. C'est pas parce qu'il y en a beaucoup que c'est pas bon. Regarde, les chihuahuas, il y en a pas beaucoup, ils sont tous moches.
2: Non mais ils sont pas faits sur place. C'est juste que ça marche. Chaque boulanger fait son pain. Lui, voilà. Il a une franchise en quelque sorte, vous voyez. Et c'est ça qui a fait de lui un milliardaire. Je trouve que ce papier vraiment est intéressant parce que c'est un homme qui n'avait jamais été pris en photo. C'est la première fois de sa vie qu'il rencontrait un journaliste. Toute photographie de lui était interdite jusqu'à présent. On demande même au journaliste d'éteindre son téléphone mobile pendant l'entretien. Il n'a pas de page Wikipédia. Il n'avait jamais donné d'interview, ni même à la presse locale La Provence ou Midi Libre, les journaux de sa région. Et là, Le Point a réussi enfin à interviewer ce nouveau milliardaire qui a fait fortune avec des baguettes de pain grâce au marketing. Pas parce que c'est du mauvais pain, parce que je vous dis, chaque baguette est faite dans chaque boulangerie.
1: Il faut les goûter. Hein.
2: À la sortie de la ville. Alors, je vous conseille d'y aller au dernier moment, parce que ça, j'ignorais aussi. Si vous y allez dans la dernière demi-heure de la fermeture, vous paierez la baguette à moitié prix.
1: Bah voilà.
5: Des lots.
2: C'est 50% moins cher sur tous les produits, 30 minutes avant la fermeture.
1: Ah, à la sortie.
6: Ah, ça fait moins cher
1: à la sortie des villes, avec l'essence, tu achètes de la baguette en même temps.
4: Mais non, mais tout le monde n'habite pas en centre-ville.
0: Qu'est-ce que tu racontes comme connerie?
4: En tout cas, il a beaucoup... En tout cas, il s'est fait beaucoup de blé avec son pain.
3: Exactement.
2: Ce que vous ignoriez, cher... Non, mais voilà pourquoi ce papier dans Le Point est vraiment passionnant. Je vais vous dire pourquoi. C'est que j'ignorais, c'est que tous les milliardaires investissent...
6: Dans la boulangerie.
2: Ouais, dans la baguette. Alors, écoutez, je vous invente pas les trucs. Hein,
0: y a Elon Musk qui vient de racheter un pain.
2: mais vous ne croyez pas ce qu'il vient de dire. Ils sont tous fous de pain. Stéphane Courby, c'est un grand patron, Stéphane Courby, qui a plein de médias et tout ça. Eh bien, il a pris 30% du capital des boulangeries Ange. Il y a 265 boulangeries Ange. Et c'est le deuxième réseau national derrière Marie Blachère. Vous avez aussi le trio Xavier Niel, Mathieu Pigas, ça c'est aussi des grands milliardaires.
1: Parce que les gens sont tellement pauvres qu'ils n'ont qu'ils disent pas à manger.
2: Et pouf,
1: mais non, mais...
2: Et ben eux, ils ont racheté pareil des parts des boulangeries, 130 boulangeries. Louise, moi je connais pas ces boulangeries, les boulangeries Louise, mais vous voyez ce qui veut dire que les milliardaires investissent dans le pain.
0: Il y a Depardieu qui a investi dans la brioche dorée, apparemment.
5: La Micaline.
2: Voilà, il a 781 boulangeries.
1: Ah là là, ouais.
2: Vous voyez, et la première boulangerie Marie Blachère a été inaugurée en 2004.
1: Ouais, c'est sûr qu'il ne doit même pas jamais manger son propre pain.
4: Bon, on va y aller ensemble voir.
6: Quoi, oui, moi je suis d'accord, Rachel. On fait un petit voyage. Voilà, moi je veux rencontrer cette personne.
4: Dans le concret.
2: Écoutez, si Monsieur Blachère nous entend, qui nous envoie une baguette?
6: Qui nous envoie une tartine
2: avec un petit milliard.
6: Voilà.
2: Et on en dira le plus grand bien. Voilà,
6: exactement.
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8: J'ai fait des publicités Pampers, hein, je suis très fier. Bah oui, je suis très fier de cette pub. Franchement,
1: tu as fait une pub?
8: J'ai fait une pub pour Pampers.
2: Ouais. Je cherchais quelqu'un qui a pris une couche.
1: Non, parce que tu n'as pas du tout une voix des radios, toi.
8: Ah, c'est oui, mais.
5: Pas ni à physique, hein.
2: Si, justement.
8: J'ai une physique.
1: Oh là là.
8: Mais Laurent, on vous voit jamais dans des pubs, d'ailleurs, c'est vrai. C'est
2: pardon.
8: On vous voit jamais dans des pubs.
2: Non, parce que j'ai toujours refusé ces dernières années, mais j'en ai fait il y a très très longtemps. Mais c'est vrai qu'on me ressort toujours les mêmes images à la con, mes débuts dans les années 80, et jamais on me ressort les deux seules publicités dans lesquelles je suis passé.
1: Et publicité avec quoi vous avez?
2: Alors, je vous dis, la Poste, c'est pas écrit La Poste, là, avec Patrick Bouchitet à l'époque, mais c'est pas, j'étais très mauvais, donc c'était pas passé, je pense qu'ils se sont dit, au lieu de la retirer. Et puis l'autre pub, c'était pour le TER, quand on a lancé le TER, et j'étais avec Florence Artaud dans un wagon.
5: C'est énorme.
2: Et le problème, c'est que quelques semaines après, Florence Artaud comment dire, s'est battu dans un bar, il y a eu une rixe, et donc la SNCF a pensé que c'était pas bien pour l'image des TER, donc ils ont enlevé la pub. Et c'est, en fait, faire de la pub, être payé et qu'elle passe pas, c'est ce qu'il y a de mieux. Vous auriez dû, vous voyez, ça vous aurait évité la honte de faire de la pub pour
8: Pampers. Oui, mais justement, c'était pas à la télé, donc on voyait pas mon image.
2: Ah, c'était la radio.
8: Bah, la radio et sur internet, ouais.
1: Ah,
8: ouais.
1: Ah non, mais avec
8: Non, je commentais des exploits de jeunes bébés, en fait.
1: Non, mais t'as une voix qui est horrible.
8: Oh non, elle peut être suave aussi. Ah non, Marcella.
1: Horrible, t'as la voix la plus horrible que j'ai jamais entendue.
8: Est-ce que tu veux qu'on aille au restaurant, Marcella?
5: Non, c'est pas vrai. Changer, hein.
1: Allez, comment Laurent. On peut t'embaucher pour ta voix? Moi, je comprends pas.
2: Elle est cachée.
9: Vous voulez réinviter Marcella?
8: Parce que Marcella, quand même, j'ai envie de savoir pourquoi t'es venue en France, ça qui est beau. Qu'est-ce qui t'a emmené dans ce beau pays? Qu'est-ce qui t'a fait quitter l'Argentine
1: pour Je suis pas venue ici pour te répondre à tes questions.
2: Il aimerait vous inviter à dîner. Si vous invitez à dîner, est-ce que vous iriez, Marcella?
8: Ah, j'attends la réponse.
5: Bah, c'est pour finir.
1: À mon avis, il va me faire payer à moi.
9: Non. Oui. Et si je viens, Marcella?
1: Ah, si tu viens, oui.
2: Vous l'inviteriez, vous paieriez pour.
9: Eh ben, oui. Toutes les deux, tu nous invites.
8: Et bien d'ailleurs, dans quelques semaines, ce sont l'anniversaire de mes 6 ans en grosses têtes. Et bien, j'invite beaucoup de gens au restaurant des grosses têtes.
2: On n'est pas au courant, je suis pas invité.
8: Bah, non, mais j'ai pas encore lancé le parce que je tiens.
5: L'anniversaire de mes 6 ans.
8: Vous avez encore un mois pour me virer, hein. Mais si je tiens un mois.
2: Mais dans quel restaurant ce sera?
8: Le beurre noisette dans le 15e.
2: Le beurre noisette.
8: Ouais, un restaurant.
2: Moi, je viens pas au beurre noisette. Ah, bon. J'ai une question en tout cas maintenant pour Madame Truand, Emmanuel Truand. Et cette question, je vous signale que pour l'instant vous avez été très brillante, chère grosse tête, puisque nous n'avons pas distribué de chèque RTL.
5: Oui, bah, c'est comme ça. Oui.
2: Et là, je mise bien un petit bifton sur un chèque de 300 euros pour la question qui vient. Bon. Pardon.
8: À vos souhaits.
2: C'était pas, j'éternuais pas couillon.
5: Il est vraiment trop con.
2: Il fait pas la différence entre la toux et un éternuement.
8: Mais pourquoi je fais tout à l'envers dans ma vie? Mais c'est dingue. Aïe, aïe,
5: aïe, aïe, aïe. C'est ce qu'on m'a dit ça.
8: Non, ça j'ai pas testé. Laurent, c'est bizarre.
2: Il y a 20 ans, le 9 janvier 2005, mourait Jacqueline Joubert.
8: Oui.
2: Pour les plus jeunes qui ne connaîtraient
8: extraordinaire.
2: Pas Jacqueline Joubert.
8: La maman d'Antoine.
2: C'était la maman d'Antoine de Caunes. Pour les plus jeunes qui ne connaîtraient pas Antoine de Caunes.
9: C'est vrai.
2: C'est le fils de Jacqueline Joubert.
8: Et c'est Rachido.
2: Et de Georges de Caunes. Mais c'est vrai qu'Antoine de Caunes faisait partie d'une famille qui faisait déjà de la télé. Son papa était journaliste, oui. Georges de Caunes. Et Jacqueline Joubert a été effectivement la première speakerine présentatrice de télévision dans les années, rendez-vous compte, de 1949 à 1967. Et on raconte dans son CV, hein, c'est pour lui rendre un petit hommage, elle nous a quittés il y a 20 ans, pile jour pour jour, le 9 janvier 2005, on raconte que pour être accepté, pour être engagé, il a fallu qu'elle passe un concours à la télévision publique. À l'époque, on appelait ça la RTF, c'était même pas encore l'ORTF, c'était
8: avant.
2: La RTF, Radio-Télévision Française. Et il a fallu qu'elle prononce des mots pour qu'on vérifie si elle était capable de ne pas bafouiller en prononçant Rachmaninov, anticonstitutionnellement, Nabucodonosor, voyez, oui. Moi j'aurais été viré, Yehudi Menuhin, et encore un autre nom, et là je vous mets au défi. Alors, de retrouver lequel.
8: C'est un nom d'auteur?
2: Oui. Un nom d'auteur, non.
8: Un musicien,
1: Ornithorynque,
2: non.
5: Miaou miaou.
8: C'est un nom commun ou propre?
2: Un nom propre, c'est un nom propre.
8: Un nom de pays?
2: Un nom de pays, non, un nom propre qui n'est pas un nom de pays, le nom d'une personne.
8: Et le nom d'un personnage historique?
2: D'un personnage historique, c'est pour ça qu'on a quand même peut-être une chance.
8: D'un personnage historique antique?
2: Antique, oui.
1: Vercingétorix.
8: De Thèbes, non, c'est pas. Non. Eponomitas.
2: Comment vous dites?
8: Eponomitas, parce que je l'ai vu, ça, dans un biographie.
1: C'est pas un pharaon égyptien.
2: Vous n'êtes pas loin.
8: Epaminondas. Il y a Nondas. Epaminondas.
5: Epaminondas.
2: Bonne réponse de Franck Ferrand,
8: aidé par Johan.
2: Et c'était qui, Epaminondas? un général. On est en Grèce, dans la Grèce antique, effectivement. Et Épaminondas a transformé la cité de Thèbes en cité-état. Il a fait effectivement de cette ville son œuvre, en quelque sorte. Et Épaminondas, je sais pas où est-ce qu'ils sont allés chercher ce nom-là pour une speakerine.
8: Mais c'est un bon test. Je trouve ça un super test. Pardon. Je vais essayer, par exemple, anticonstitutionnellement, Yehoudi Menouin.
2: Et moi, Yehoudi merde. C'est la fameuse blague.
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2: Moi, par exemple, voyez-vous, je suis allé à Bruxelles. Là, j'ai jamais vu un chat au comptoir.
12: Qu'est-ce que vous faites bien l'accent.

0: D'ailleurs, ça va vous faire plaisir. Si j'ajoute toujours en vente chez Casterman.
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0: C'est vrai, je vous imagine sur le bateau d'Olivier, à la première chanson, vous tombez à l'eau, vous voyez.
6: Ah, mais je pourrais chanter sur ton bateau.
7: On le garde.
6: Liceo Santiago, 18400.
8: Attention, tu peux mourir dans 2 secondes, fais gaffe.
6: Non, mais j'adorerais être sur la proue de son bateau.
7: On le gardera pour la pêche au vif.
6: Et entonner. Oh mon bateau, tu es le plus beau des bateaux. Et ça peut marcher en faisant « Oh mon Kerso, il n'y a rien de plus beau, rien de plus beau que le beau Kerso. »
8: Non, pas trop. Alors tu vois, à un moment j'aimais bien quand tu chantais, mais là c'est fini. Hein.
6: J'ai toujours rêvé de faire l'amour avec un marin bourru.
0: Alors il faudrait que le marin bourru soit vraiment bourré. Oh non, monsieur de Kersos, on vous laissez pas faire par ce type infernal qui est beau grand.
7: Attends, c'est ma semaine de bienveillance.
0: Ah, c'est vrai.
6: Ah, c'est cool.
8: Ah, ça, c'est alors, pas vrai. Donc, on est bien tombé alors.
7: Ouais, bah, ça va pas durer. Hein. Je suis à la fin de la semaine. Elle se termine dans 10 minutes, ma semaine de bienveillance.
0: Non, bah, attendez, parce que la semaine dernière, vous m'avez, cher Olivier, Dieu sait que je prends les...
7: On dit pas cher Olivier, on dit très cher Olivier.
0: Très cher Olivier. Dieu sait que je prends des précautions quand je m'adresse à vous.
7: Fais attention.
0: Mais la semaine dernière, m'avait quelque peu agacé parfois, en étant trop souvent sur votre téléphone portable. Mais vous aviez une excuse, vous m'avez dit, j'ai un nouveau téléphone, je ne sais pas encore comment le faire fonctionner.
7: Ben, c'est exactement
8: ce que... Il sait toujours pas.
7: Je sais toujours pas.
0: Parce que là, je vous vois encore sur votre téléphone.
7: Mais oui, j'essaie de le mettre silencieux.
8: Je vais te le faire.
7: Non, tu touches pas à mon téléphone.
6: Non, mais il découvre un smartphone, on dirait une poule devant un couteau, c'est génial.
7: Mais j'assume. Hein.
6: Mmh. Là, on le voit, il scrolle.
7: Je dois avoir l'air aussi con devant mon téléphone que toi sur un bateau. Donc le problème, c'est arrivé. Bon, là, il est réglé. Je ne suis pas gêné du tout, tu vois.
0: Alors,
7: Attends.
0: Alors, le temps que monsieur de Kersauzon règle son téléphone...
7: Ah ben, l'état de l'émission va être fini. On va être à la valise.
0: Le temps qu'il le mette en mode bateau, hein, j'imagine.
8: Oui.
0: Voici une citation pour Catherine Delorme, qui habite Vic-sur-Mer, dans la Manche, qui a dit... L'alcool tue, mais combien sont nés grâce à lui?
8: Jean-Yann. Coluche.
0: Le troisième.
6: Pierre Desproges.
0: Bonne réponse, c'est Pierre Desproges.
6: Ah, c'est très drôle.
0: Une citation pour Clément Destal, qui habite Gaillon dans l'Eure, qui a dit « Dites à quelqu'un qu'il y a 300 milliards d'étoiles dans l'univers et il vous croira. Dites-lui que la peinture n'est pas sèche et il aura besoin de toucher pour en
6: dessous. »
0: C'est
6: très drôle.
8: Francis Blanche.
0: C'est pas Francis Blanche.
8: Pierre Dac.
0: C'est Pierre Dac. Bonne réponse de Valérie Mérès. Alors, plus difficile, la citation suivante pour Quentin Marnet, qui habite La Roche-sur-Yon, c'est en Vendée, qui a dit « Parfois, on cherche le bonheur comme on cherche ses lunettes quand on les a sur le nez. »
6: Ah, Jean Castex.
0: C'est joli, avoué. Hein, non
8: c'est un
9: écrivain.
0: Alors, c'est un écrivain, dramaturge, essayiste, romancier, surtout.
8: Mort?
0: Mort.
6: Français.
9: 20e siècle.
0: Il fut président du jury du Festival de Cannes en 1956.
10: André Mauroy.
9: Il faut pas donner de date.
0: Oui, mais là c'est pas la date de naissance et même pas celle de la mort. Vous connaissez par cœur tous les présidents.
10: Non, mais je sais qu'il l'a été dans les années 50.
0: Bah oui, c'est André Mauroy, bravo.
6: Ça y est. Il a commencé sa lancée.
0: Une citation pour Déborah Salman, qui habite Vezin-sur-Loire, qui a dit « Je n'arrive pas à me rendre compte si c'est votre fils qui fait des progrès en violon ou si c'est nous qui nous habituons.
6: » Ça, c'est français ou pas?
8: Ça, c'est très
6: américain.
0: Ce n'est pas français, même si c'est quelqu'un qui est né sur le territoire français, sans pour autant être... Tout à fait sur le territoire français.
6: Il était dans les dom-toms?
0: Non.
6: En Algérie?
0: Non.
6: Ou
8: en Alsace?
0: Non.
8: En Afrique?
6: Dans une ancienne colonie?
8: En Afrique?
0: Non. Il est né à Paris en plus.
6: Ah bon?
9: Mais dans une ambassade. Bon.
0: Exactement.
10: Ah bah c'est Somerset Maugham.
9: Mogam.
0: Somerset Maugham. Bonne réponse de Paul Elkarat et Philippe Claudel. Ah, j'aime bien celle-ci pour Grégory Turpin, qui habite Saint-Gilles, en Ille-et-Vilaine, qui a dit « Le mec qui a inventé le correct

0: Automatique est un gros canard.
1: Ah, c'est mignon ça.
2: Ça c'est presque poétique.
1: Ça c'est très bon, mignon.
2: C'est assez récent forcément.
0: Ça c'est très récent évidemment. C'est
3: Olivier de Benoît.
0: Non.
1: Dans les grosses humoriste.
0: On le cite rarement. On l'entend plutôt en fin d'émission d'habitude.
3: Marc-Antoine Lebré.
0: Non. À travers Marc-Antoine Lebré.
2: Alors.
1: Ah alors. François Hollande.
3: Non. De Bigard.
0: C'est pas du Bigard.
2: De Grotte.
0: Bigard, son correcteur aurait fait le contraire. Oui. Il aurait dit connard à la place de canard.
4: Connard.
5: Pour nettoyer mes toilettes, j'utilise du connard WC.
3: Franck Dubosc.
1: François Cluzet.
0: Non, plus jeune.
3: Paul Mirabel.
0: Bonne réponse de Paul Alcarat.
2: Joli.
0: Pour Véronique Livio, qui habite le Perreux-sur-Marne, qui a dit « Je suis déçu par les connaissances en botanique de ma passagère qui, à bord de la voiture, criait « freine » alors qu'on se dirigeait vers un platane.
1: » Elle est tordue, celle-là.
2: C'est drôle. Ça, c'est assez ancien,
0: drôle.
2: Quand même.
0: C'est plutôt ancien. C'est quelqu'un que M. de Kersauzon connaît bien, avec qui...
3: Sim.
0: C'est Sim. Bonne réponse de Paul Alcarat.
2: Il est déchaîné.
0: Baya Salvani, qui habite Saint-Clair, dans le Calvados, qui a dit « Avant, les parents avaient 3 ou 4 enfants. Maintenant, les enfants ont 3 ou 4 parents. »
1: C'est très drôle.
6: C'est bien.
1: C'est une femme.
2: C'est aussi, c'est récent.
3: Muriel Robeux.
0: Elle vient ici de temps en temps.
3: Anne Roumanoff.
0: Bonne réponse de Paul Alcarat.
2: Eh ben.
0: Ah, j'aime bien celle-ci pour Didier Rotori, qui habite dans le Haut-Rhin, qui a dit « Lorsqu'un homme ouvre la portière d'une voiture pour sa femme, c'est soit une nouvelle voiture, soit une nouvelle femme.
2: » Elle est très bien, celle-là.
3: C'est un Français ?
0: Non, ce n'est pas un Français.
1: Un Américain.
0: Alors, Américain, non. Il a failli mourir, centenaire, mais non, il est mort juste avant 100 ans, dites donc.
2: D'accord.
3: Ah, bah alors Paul.
0: Parce qu'il était né...
6: Non, pas de date.
3: Bah, George Burns.
0: En 1921.
2: Est-ce que ce monsieur écrivait, est-ce qu'il faisait de la scène aussi?
0: Et il est mort en 2021, mais comme il est né en juin 1920...
3: Ah, c'est Philippe d'Édimbourg?
0: C'est-à-dire?
3: Ben, le mari d'Elisabeth. Il est mort juste avant 100 ans.
0: Philippe Mountbatten, Philippe de Grèce, le prince consort.
2: Il a dit
0: le mari d'Elisabeth II. Bonne réponse de Paul Alcarat.
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0: Une question pour Mehdi à Bibi qui habite. Oui, ça vous rappelle les choses.
9: Bibi, c'est pas de chez toi, ça.
10: C'est chez moi.
9: Bibi. Oh oui, fais-le.
10: Là, mais n'a pas de là.
9: J'adore quand il fait l'arabe. Vas-y, fais-le. Fais l'arabe.
10: Non, je veux pas l'arabe.
9: Allez, j'ai pas d'âge, je vais être poursuivi. Non, allez.
10: Tu vois, je vais faire l'arabe avec 30% d'extrême droite en France. Mais t'es con ou quoi?
9: C'est pas faux.
10: C'est très bien. Habibi, ça veut dire mon amour, ma jolie.
0: Écoutez, de toute façon, Mehdi, Habidi, c'est pas Habibi, c'est Habidi.
10: Ah, ça change tout, c'est Habidi. Alors que l'autre, c'était Habibi. C'était con, Habibi, t'es foutu.
0: Il habite Vireux-Valran, en Ardennes, dans les Ardennes. Et notre auditeur espère à chaque RTL qu'on lui souhaite. La question n'est pas si simple, même si elle est dans l'actualité. Quel est l'autre nom du dessement des Pyrénées qui vient d'être classé espèce en danger?
1: C'est une bête.
0: C'est une bête, oui.
1: Ça, c'est une bête.
0: Oui, le dessement des Pyrénées.
2: Ça vole?
0: Ah non, ça vole pas, le dessement.
1: C'est un ours. Ça a quatre pattes.
0: Alors attention, je vous demande son nom entier au dessement des Pyrénées, parce qu'il y a deux noms, il y a un nom, on va dire, plus connu que...
10: Lizard,
0: non.
1: Tu ne nous demandes pas son prénom, par exemple Albert, on s'en fout.
0: Non, je vous demande pas son prénom, non.
10: Est-ce qu'il existe dans les Alpes?
0: Il est plutôt dans les Pyrénées, le dessement des Pyrénées. Il est, vous voyez, au nord de l'Espagne et du Portugal.
10: Donc il a un accent. Ben oui.
0: C'est un petit animal.
1: Il est petit.
0: C'est un rongeur. Alors, enfin, maintenant.
1: Tout le monde ronge.
10: Je veux dire, c'est vrai.
1: Ça ne disait pas
10: distinctif, c'est vrai.
1: Non.
10: Tout le monde
1: ronge. Laurent ou.
10: Un rat.
0: Vous, si vous êtes arrivé là, c'est parce que vous avez beaucoup rongé. Il n'y a qu'à la maison que c'est mal rongé.
10: Ça y est, fait le cochon. Tu parles d'animal.
9: Est-ce que ça serait pas une taupe?
10: Tout de suite.
0: Une taupe, non.
1: Est-ce que c'est gentil comme animal?
0: Oh, c'est gentil. Bah là, en tout cas, on en a besoin parce que c'est une espèce en danger.
9: Un écureuil.
0: Un écureuil, non.
10: Une belette.
0: Alors, ça a un museau pointu.
1: Oh, j'adore.
4: Un blaireau?
0: Un blaireau, non.
1: Ah non, un fourmilier.
0: Alors un fourmilier, non.
10: Ça se mange.
0: Alors ça se mange pendant la guerre, éventuellement.
1: Un ornithorynque.
4: Un castor.
0: Non, un castor, plus simple que ça.
1: Un ragondin.
0: Alors,
1: c'est dégueulasse, les ragondins. Plus petit. Faut les tirer, les ragondins.
0: Plus petit qu'un ragondin.
1: Moi, je tire les ragondins.
0: Un castor. Alors, non, non.
10: Une musaraigne.
0: Non, non, non.
10: Une souris.
1: Alors, est-ce que ça fait des cabanes avec
0: ça? Plus gros qu'une souris.
10: Un rat musqué.
1: Un rat,
0: ça suffit pas.
1: Ah oui.
0: Il faut trouver quelle sorte. Comment ça?
1: Un ratatouille.
10: Un rat des champs.
2: Un ratatouille.
10: Un rat de la montagne.
4: C'était l'heure.
0: Non.
10: Un rat des Pyrénées.
0: Alors, le décement des Pyrénées, c'est un rat qui a une particularité physique.
1: Sans poils.
0: Alors non,
1: il est nu.
0: Il a des poils. Ah. Effectivement, il a des petites pattes palmées qui lui permettent.
1: Il peut grimper.
4: Un rat canard.
0: Alors, un rat canard, non. Non, c'est.
1: Un rat des marais.
0: Non, c'est plutôt lié à son museau, vous voyez. C'est
4: un raton laveur.
0: Non.
1: Qu'est-ce qui est lié à son museau?
10: Un rat Cyrano.
0: Son.
4: Long nez.
0: Ah, c'est son nom. Son nom, c'est un rat...
1: Poilu, moustachu.
0: Moustachu, non, non, non, non, non.
10: C'est un rat avec un bec de lièvre. C'est alors... très rare.
1: Ça s'opère.
4: Ça s'opère.
0: Il repère ses proies sous l'eau, vous voyez.
1: Non.
4: Radar, il a...
0: Et Pierre, comment il va les choper, ses proies?
1: Il va avec une canne à pêche et un fil.
10: Avec sa queue.
2: Non, non, non.
10: Avec sa queue.
2: Avec les dents.
0: Non, qu'est-ce qu'il a?
1: Dents.
4: Les poils.
10: Avec une langue, avec sa langue.
1: Il a un hameçon sur... Je le connais.
4: Un hameçon
1: sur la langue. Sur la langue. Il a un hameçon sur la langue.
10: Il a un cheveu sur la langue.
0: Mais non, mais non.
1: Qu'est-ce qu'il a? Avec quoi il le...
10: Un crochet.
1: Il le gobe.
10: Avec ses incisives.
1: Il le chuche.
0: Non, non, non.
1: Il l'aspire.
2: Il a...
4: L'aspire.
1: Il a une
4: trompe. Un rat trompe. Avec un rat trompeur.
2: Un rat trompeur.
4: Un rat trompe.
0: Il a une trompe. Et on l'appelle donc le rat...
10: Le rat trompette.
0: Le rat trompette. Bonne réponse de Jean Benguigui. Eh oui. Désormais, le rat trompette est une espèce classée en danger.
1: Je peux savoir.
10: Oh bah, je comprends.
1: Comment?
10: J'ai dit Jean-Jacques Goldman et j'ai dit rat. Non mais.
4: Ça bosse.
0: Enchaînons avec le rat trompette, si vous le voulez bien.
10: Ouais.
0: Pour Fabrice Marchal, qui habite Polestre, justement. Quel est l'instrument de musique qu'on appelle aussi la trompette de Cannes? C'est plutôt effectivement comme un roseau évidé, avec seulement une petite membrane qui fait résonner l'instrument.
2: C'est un espèce de hautbois.
10: C'est
2: de
10: piano,
2: flûte.
10: Un piano.
0: Alors c'est une petite flûte, on appelle ça aussi la flûte eunuque.
2: Eh ben c'est oui. Duduc, c'est parce une flûte arménienne.
0: Pardon?
10: On a coupé une partie.
0: Oui, oui, en quelque sorte.
10: Oui, c'est pour ça qu'on l'appelle la flûte eunuque.
0: La flûte eunuque. Elle
1: c'est un pipeau.
0: Elle mesure à peu près 20 cm.
1: Ah, même, oh la vache.
0: Elle s'allonge.
1: Ça fait longtemps que je n'ai pas soufflé là-dedans, moi.
4: C'est un mirliton. C'est un mirliton.
0: Un mirliton. Bonne réponse de Daniel Picouli.
4: Donc il faut souffler.
0: Un mirliton. Bonne réponse.
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0: Alors, on parlait tout à l'heure des Jeux Olympiques et de ce qui allait peut-être rester de ces symboles que la France a aimés pendant les différentes cérémonies, même pendant toute la durée des Jeux Olympiques et Paralympiques. Alors, on a évoqué le cheval mécanique, Zeus, on a évoqué les anneaux que Madame Hidalgo aimerait évidemment garder sur la Tour Eiffel, mais il y a aussi les 10 femmes qui étaient apparues lors de la cérémonie d'ouverture dans ce magnifique tableau, sous forme de statues, vous voyez, c'est vrai que... On évoque l'idée de réinstaller ces 10 grandes femmes qui ont marqué l'histoire de France, du Moyen-Âge jusqu'à nos jours. C'est Thomas Joly, le metteur en scène, qui avait eu l'idée de ces statues dorées et jaillissant de la scène, pendant que la chanteuse lyrique qui s'appelait Axel Saint-Cyré interprétait la Marseillaise depuis le toit du Grand Palais. Et alors, il y avait des femmes dont on se souvient, hein, je vous demande pas les noms de Simone Veil, de Gisèle Halimi ou de Simone Simone de Beauvoir.
10: Ah ben.
0: Ça en fait déjà trois en moins.
11: Marie-Antoinette.
0: Hein.
11: Marie-Antoinette.
0: Ah non, Marie-Antoinette, on l'a vu.
11: Ouais.
0: Ça fait polémique.
12: Jacqueline Maillan.
0: On a vu la tête coupée de Marie-Antoinette.
11: On l'a vu quand même.
0: Oui, mais c'était pas une des statues qui est sortie
12: oui,
0: de
12: haut. Il y avait une femme guillotinée.
10: Il n'y avait pas l'homme de Gouges.
11: Oui, l'homme de Gouges.
12: L'homme de Gouges.
0: Laissez-moi terminer la question.
11: Ouais.
10: Sanofi, c'est avant d'être chez Sanofi.
0: Bernard, il y en avait 10, j'en enlève 3.
10: Oui, il en reste 7.
12: Bonne réponse.
0: Si vous commencez à me dire l'âme de gauche, déjà il en reste plus que 6.
11: Bon, Marie Curie.
0: Mais attendez.
10: Mais tu comprends rien, Chantal, quoi.
11: C'est vrai.
0: Je ne vais pas vous demander les 6 qui restent, vous n'y arriverez pas. Ok, d'accord.
12: Ah si, moi je les connais, moi.
0: Ah, vous faites vos malins.
12: Ah si, je les connais, moi.
0: Vous les connaissez, les 6 qui restent, vous les connaissez.
12: Ah oui.
0: L'autre, il dit Jacqueline Maillan, la balle en douille.
12: Il dit n'importe quoi, je pensais que c'était passé
3: n'importe quoi. Il dit n'importe quoi, mais moi je les connais.
0: Alors allez-y.
10: Louise Michel.
0: Alors Louise Michel, très bien.
10: Ça m'en fait 2.
0: Alors.
11: Et moi, Marie Curie, non?
0: Non, Marie Curie, non. Non.
11: Alors,
12: y a... Amélie Oudéa Castéa, elle était dans la flotte en train de se noyer à ce moment-là.
3: Il n'y a pas Joséphine Baker.
0: Il n'y avait pas Joséphine Baker.
12: Non,
0: ah non, vous avez voulu faire vos malins.
12: Non, non, mais on va y arriver.
0: Je m'apprêtais à vous demander seulement 2 noms. Pierre, vous m'avez coupé. Total, ça a réduit le nombre de noms. Bah maintenant, allez-y, démerdez-vous.
3: Christine de Pizan.
0: Christine de Pizan, bravo, ça en fait une
3: Alice Mia.
0: Alice Mia, qui était Alice Mia.
3: Qui faisait de l'aviron et qui est la première à avoir fait des JO pour les femmes.
0: Oui. Effectivement, une rameuse qui a largement œuvré pour le sport.
3: C'est la moins connue que je vous ai donnée.
0: Pour le sport féminin.
12: Christine Bravo.
0: Mais non. Non. Christine.
12: Elle était sur son bateau de l'autre côté de la Seine.
3: Suzanne Lenglen.
0: Attendez, j'ai pas raconté Christine. Ça, faut que je le raconte parce que c'est vrai qu'on était en vacances à ce moment-là. Bah, Christine Bravo, souvenez-vous, elle nous avait dit qu'il y aurait une délégation qui passerait sur son
12: bateau.
0: Sur son bateau. Et mais on savait pas laquelle de délégation parce que c'était top secret. Et pendant la cérémonie d'ouverture, donc j'appelle Christine, je dis alors quand est-ce qu'il passe ton bateau? Elle me dit ah, m'en parle pas, je suis dégoûté. Je dis mais pourquoi? Pas de bol, c'était la Syrie qui passait sur son bateau.
3: Ouais, j'ai vu.
0: Elle osait plus le dire à personne.
12: Ils ont fait péter le bateau d'ailleurs.
11: C'est dingue.
10: C'est pas vrai.
0: Je comprends que c'est resté secret jusqu'au dernier moment. Aïe. Bon, enfin voilà, on sait pas.
12: D'autant que son bateau s'appelle Froufrou, non?
0: Alors, vous avez dit Olympe de Gouges, hein,
10: oui,
0: ça vous l'avez.
10: Oui.
0: Donc il m'en manque 3.
11: Suzanne Lenglen.
0: Non.
3: Arrête de répéter ce que tu dis.
0: Vous m'avez dit Gisèle Halimi. Enfin, moi, je l'ai dit.
3: C'est oui.
0: Simone Veil, je l'ai dit. Simone de Beauvoir, je l'ai dit.
10: Marie-José Pérec.
0: Alice Milliard.
3: Non, c'est que des femmes mortes. Hein,
0: Louise Michel et Christine de Pizan. Olympe de Gouges, ça c'est Bernard Mabie qui l'a dit. Il en manque 3 puisque
3: j'ai dit Alice Mia, c'est bon.
0: Ah ouais,
11: c'est transformable.
0: Vous aurez beau répéter les noms qu'on a déjà dit,
3: mais pour les supprimer,
10: c'est un auteur.
0: Vous avez dit quoi?
11: Alice Michel.
0: Alice Michel.
3: George Sand.
0: Non, mais c'est vrai qu'il y a une autre Alice.
11: Oui, Alice.
10: Alice Donna. Alice Donna.
12: Alice Pavie, c'est ma belle-sœur.
3: Ah non, il y a la cinéaste, la première cinéaste du fantastique qui a fait la fée aux choux, Alice Guy.
0: Alice Guy. Bravo, oh, Paul. Allez, il n'en manque plus que 2.
10: Il n'y a pas eu du Moyen-Âge, là.
0: Une du Moyen-Âge.
10: Son prénom.
0: Non, il y en a une qui date, on va dire, du 18e siècle et l'autre du 19e.
3: Madame de Staël?
0: Non. Il y en a une, on va dire que c'est quelqu'un connu pour militante, pour la cause noire, pour...
3: Angela Davis?
0: Non, pour non. Le mouvement, à l'époque, on appelait ça le mouvement de la négritude.
3: Première... Ah, c'est Paulette Nardal.
0: Paulette Nardal, bravo. Allez,
3: La dernière, c'est Sojourner Truth.
0: Pas du tout.
3: Ah bon?
0: Ah oui,
10: Théâtre de la ville.
0: Vous en avez dit 9 sur 10. Si vous m'aviez pas interrompu.
3: Alors, allez. Mais je vais vous le donner, je vais la donner.
0: Vous auriez déjà gagné. Vous allez me la donner, vous, alors.
3: Bien sûr que je vous la donne. Elle date du 18e.
0: Même si je dis rien, même si je donne.
11: Si, donnez-nous des indications.
0: Petite indication.
3: Allez, une indication.
0: Eh ben non.
11: Elle est mauvaise.
12: Bon, c'est une femme.
3: Elle date du 18e.
0: Ah bah oui, c'est une femme. Oui, elle est née en. Ah, allez. Je vais quand même là, si je donne les dates.
10: Ah bah là.
0: 1740, 1807.
3: 1740, 1807, bah c'est une.
0: Ah, c'est pas la plus.
3: Ah, bah c'est la navigatrice Jeanne Barré.
10: Waouh!
0: Excellente réponse de Paul Elkarat, exploratrice, botaniste, première femme à avoir fait le tour du monde, Jeanne Barré. Bravo, Paul!
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0: Une question pour Alexandre Olotta qui habite Marc-en-Barœul. Je profite évidemment de la présence de deux réalisatrices parmi nous, Isabelle Mergault et Ariel Dombal, animatrices, actrices aussi, donc qui sauront forcément répondre à cette question. Qu'est-ce qui a changé dans le monde du cinéma en 1972?
13: C'est technique, c'est technique.
0: Ça a été quelque chose d'assez important et quelque chose qui a changé du jour au lendemain en 1972.
13: On a abandonné les bobines pour le numérique?
0: Non.
14: Le
0: 16-9e, non.
15: On a abandonné l'odorama?
0: Non plus.
13: C'est au niveau de l'image ou du son?
0: C'est quelque chose qui est toujours évidemment d'actualité aujourd'hui depuis 1972.
14: Le Dolby Stéréo?
0: Pardon.
14: Le Dolby Stéréo?
0: Non. Et avant 72, c'était différent.
1: C'est rapport au montage?
0: C'est pas rapport au montage.
15: C'est les films interdits au moins de 18 ans?
0: Non.
11: C'est de l'analogique au numérique?
0: Non plus.
13: C'est technique? Ah, l'image et le son est séparé?
0: Non plus.
14: C'est technique?
0: Technique, non. Pas spécialement. Juridique, non.
15: Ça a trait au confort dans les salles de cinéma?
0: Au confort dans les salles de cinéma, pas vraiment.
13: C'est pas l'arrivée des Michocos?
0: Non.
14: ça se passe au niveau du son.
0: Mais on va
14: son.
0: Dire qu'on se rapproche un tout petit peu.
1: Ah, c'est dans les salles son, de cinéma alors?
0: Alors c'est vrai que c'est lié aux salles de cinéma, oui.
1: D'accord, alors ce sont les chaises qui sont en...
11: En moleskine, non.
1: Non, ils sont en dégradé quoi, en tribune.
0: Ah oui, alors qu'avant...
1: Avant c'était... On voyait surtout la tête de celui qui était devant.
15: Ah ouais, t'étais pas au premier rang, t'étais mal.
11: Moi je dirais que c'est peut-être une question...
0: Vous me laissez pas répondre à Isabelle Mergault, vous savez que c'est une connerie.
11: Je sais que c'est pas ça. Mais non, pardon Isabelle. Mais je pense que peut-être c'est le décret qui interdit la publicité au milieu des films.
0: Pas du tout.
1: M'interrompre pour dire ça, ma mère.
0: Oh, est-ce que vous vous souvenez ça quand vous étiez enfant, Isabelle? Vous le faisiez, vous aussi, avec mon papa, moi, quand il m'emmenait au cinéma, ça arrivait une fois par an.
14: Mais tu vois que t'as eu une enfance heureuse.
0: Oh, bah, une fois par an.
1: Moi, si je pouvais avoir du bonheur une fois par an en ce moment.
0: Il y avait les publicités qui étaient affichées sur le rideau.
13: Écrites sur le rideau.
0: Et comme c'était un peu longué avant que le film démarre, il me demandait de retrouver, par exemple, un mot dans toutes les publicités qui étaient affichées, il fallait retrouver le mot.
1: Il vous éduquait, même là.
0: Vous jouiez pas à ça,
15: non. Tu vois, Karine, qu'il a eu une enfance malheureuse.
1: Est-ce que c'est rapport à l'écran en lui-même?
0: Non, pas directement.
13: Il y avait un rideau avant et puis il n'y a plus de rideau.
0: Non, c'est pas lié à ça.
1: En tout cas, c'est dans la salle de spectacle.
0: Non, j'ai pas dit que c'était dans la salle. J'ai dit que c'était lié aux salles de cinéma.
15: C'est les premiers multiplex?
0: Les premiers multiplex, non.
13: Est-ce qu'il y avait une première partie et il n'y en a plus eu?
0: Ah non, c'est ça. Ah oui, comme la dernière séance d'Eddie Mitchell.
11: Non, mais c'est vrai qu'il y avait toujours des courts-métrages avant les films. C'était formidable.
0: Mais alors ça, il y a peut-être eu un changement, mais ça date pas de 1972.
1: Alors c'est à l'extérieur du cinéma?
0: Alors, c'est difficile de vous dire à l'extérieur, à l'intérieur. Oui, les deux, vous voyez.
13: Les affiches?
0: Les affiches, non.
1: Le ticket,
0: non.
13: C'était qu'en France ou dans tout le monde?
0: Ah non, là c'est lié spécifiquement à la France.
11: Oui. Alors que il y avait des séances du même film en continu, alors que c'était pas plusieurs films.
1: Ah oui, on n'est pas obligé de sortir. On pouvait le voir plusieurs fois.
0: Ah oui, pour comprendre.
1: Quand t'étais avec un mec, comme ça, tu pouvais l'embrasser.
13: Ah, on a abandonné les cinémas comme aux États-Unis, on est dans sa voiture.
0: Ah non, les drives.
1: On l'a jamais eu.
0: J'aurais rêvé de voir moi aussi. Le drive.
1: Ah, ouais. On l'a jamais eu en France.
11: Moi, j'ai vu au Mexique.
0: Oh,
11: le drive.
0: Il a tout vu.
11: Non, c'est pas vrai, mais enfin, c'est américain, le
13: tout
11: drive.
13: Tout n'en, pas un inspirateur.
11: Et il faut dire que les gens ne voient pas beaucoup le film quand on est
1: oui, généralement, ouais, oui, c'est ça. Ils font des bisous et tout.
11: Bah oui, le drive.
0: Dites, on s'est éloigné de ma question et surtout de la réponse.
1: Est-ce que
14: ça touche à la pellicule même?
0: Non, pas du tout.
1: Non, ça touche au cinéma, le bâtiment, quoi, finalement.
0: Non.
1: La façon de fabriquer.
0: Non.
13: Est-ce que c'est la conséquence d'une loi ou d'une décision qui n'a rien à voir avec le cinéma?
0: Ah oui, ça c'est vrai.
14: Attendez, au moins,
11: alors c'est la censure.
0: Non, mais là, bravo, vous mettez le doigt sur quelque chose d'important, monsieur Gazan. C'est vrai que c'est une conséquence directe d'une autre décision qui n'a rien à voir avec le cinéma.
13: C'est lié à l'alcool?
0: À l'alcool, non.
13: À la sexualité?
0: À la sexualité, non.
13: Non.
1: On n'a pas le droit d'y aller seul?
0: Ah non.
15: Est-ce que c'est un thème qu'on avait le droit enfin de traiter au cinéma?
0: Non plus.
13: Quelque chose qu'on ne pouvait plus montrer?
0: Non plus.
1: Attendez, en 72 et ça perdure?
0: Ah, ça perdure, oui, comme vous dites.
11: Alors on n'a plus le droit de fumer au cinéma, comme dit Stevie.
0: Attention, on parle bien de la France. C'est en France, pas forcément ailleurs.
15: On n'a plus le droit de boire du vin au cinéma.
0: Du vin, non.
14: De fumer?
0: De fumer non plus.
1: Ah, mais c'est rapport
16: rapport à ça un peu ?
0: On fumait avant dans les cinémas.
16: Oui, oui.
17: Et on fumait aux Galeries Lafayette. Moi, je m'en souviens de ça.
0: Ça, c'est intéressant. Ouais, c'est bien.
16: Voilà.
18: Oh non !
19: Merci Isabelle.
16: Voilà.
0: Écoutez,
16: voilà.
0: C'était pourtant assez facile. Mais c'est vrai qu'en 1972, on a changé le jour de repos pour les élèves classe.
16: Du mercredi-jeudi.
0: Du jeudi au mercredi. Et les sorties de films qui étaient...

0: vie et c'était en 1972. Voilà 300 euros qui s'en vont pour une question que je ne suis pas mécontent de vous avoir posée.
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0: Bah tiens, je compte sur vous, hein, monsieur Janssen, pour répondre à la question suivante. Une question d'actualité, étonnamment. mais à quelle actualité est ramené ce mot que j'ai découvert dans Libération hier? C'est une question pour Claire William, qui habite Pontivy. En effet, j'ai appris ce qu'était un flaperon. Mais qu'est-ce qu'un flaperon?
2: Un apron moche.
0: Ouf. Voilà pourquoi il faisait déjà les grosses têtes il y a 30 ans.
3: Ça n'a rien à voir avec l'aérien?
0: Eh bien, évidemment que si.
3: Si, ah, c'est
0: un flaperon. Qu'est-ce que vous avez comme d'autres domaines de culture que...
2: oh.
3: C'est un volet sur les ailes de l'avion.
0: C'est-à-dire donc c'est...
4: Un morceau d'aile.
0: Un morceau d'aile. Je vous accorde la bonne.
3: Ah oui, c'est un morceau d'aile, c'est un volet qui est... C'est des pièces détachées, vous savez. C'est... Et il n'y a rien qui est abîmé, c'est ça, c'est par rapport à ça. Il y a un avion qui a volé et les passagers ont vu qu'il manquait un morceau sur ce volet.
0: Non, c'est qu'on nous reparle dans la presse d'un flaperon, pas n'importe lequel, flaperon. Mais effectivement, moi, j'ignorais l'existence de ce mot. Un flaperon, c'est bien un morceau d'aile.
3: Il fallait me demander.
0: Hein. Alors maintenant, je vous demande pourquoi on parle d'un flaperon.
5: À cause d'un accident.
0: Ah, oui, mais lequel?
5: C'est celui du Rio.
0: Non, pas le Rio, mais c'est un anniversaire. Enfin, l'anniversaire, une célébration.
2: Triste.
5: Ah, le Concorde.
0: Ah non, pas le Concorde.
2: Argentine.
0: Non plus. Ah, l'Argentine non plus. 10 ans de mystère.
4: Malaysian Airlines.
0: Le Malaysian Airlines. Bonne réponse. Ça fait une double réponse. Hein.
4: Alors, c'est carré.
0: Ah non, mais vous avez dit morceau d'aile, c'est vous qui l'avez dit.
4: C'est vrai, je l'ai spécifié.
5: Merci. Non, il pensait à un poulet, lui.
0: Ah bah oui, c'est vrai. Quand... Ça, c'est pas bête ce que vous dites. Quand on vous proposera dans le poulet, quel morceau vous préférez?
5: Le flaperon.
0: On va dire le flaperon. Mais le flaperon, c'est un morceau de l'avion qui avait été récupéré un an après. Ouais. Alors, j'allais dire la catastrophe, on n'en sait rien. Parce
2: non,
0: que
2: mais c'est pas.
5: Non,
2: mais
5: là, il s'y manque à bout. L'avion,
4: on peut l'imaginer,
0: Eh bien, allez savoir, il vole peut-être toujours quelque part, cet avion.
2: Non, mais ça fait peur.
4: C'est,
2: hein.
0: C'est le vol MH370 qui avait effectivement disparu en mars 2014. Vous vous rendez compte? Ça fait 10 ans déjà.
3: Il y en a eu deux coup sur coup de MH.
0: Comment ça, deux?
3: Eh bien, il y a eu le premier MH370 et quelques mois plus tard, il y en a eu un autre qui a été abattu au sud de la Russie.
0: Ah oui, mais celui-là, on sait.
2: Si on savait
3: oui, mais ça fait quand même deux avions de la même compagnie en quelques mois. Donc, ça, ils ont mis la crise sous pincement, normalement.
2: C'est vrai?
3: Bah, c'est terrible pour une compagnie d'accidents coup sur coup.
2: Il y a une confiance qui s'installe.
4: Surtout qu'on ne dit jamais 203.
2: Ah, voilà.
0: Attendez que je comprenne. Le deuxième avion, on sait ce qui s'est passé.
2: Oui, mais ça quand même, ils n'ont pas de sens, quoi.
3: Mais c'est quand même mystérieux, quand même, parce qu'on n'a pas les résultats de l'enquête. On a retrouvé la carcasse, l'avion, on sait que. Mais on ne sait pas exactement.
0: En gros, ce que vous êtes en train de me dire, là, c'est que pour mes prochaines vacances, je ne choisis pas Malaysian Airlines.
3: Non, surtout pas, je ne vous conseille pas. Non, oui. Moi, je l'ai répertorié dans ma liste noire, oui.
2: Eh ouais.
0: Il y a des compagnies comme ça qu'il ne faut pas prendre, vous le savez, vous, monsieur Janssen. Donnez des conseils à tous nos auditeurs, autant
3: mais
0: qu'on
3: je veux
0: en
3: bien,
0: profite.
3: Mais vous savez, je n'ai plus vraiment la légitimité de me prononcer sur l'aérien parce que je ne vole plus. Mais il y a quand même des listes qui sont éditées par le gouvernement pour les compagnies les plus fiables au monde.
0: Ah oui.
3: Voilà, donc on peut les consulter sur les sites dédiés. Voilà.
0: Air France, c'est bien Air France.
3: Oui.
2: Ah bah oui.
3: Oui. Par contre, ils font attention. On n'a pas toujours été bien classés, mais maintenant on est bien classés. Voilà.
2: Ils changeaient les flaperons à chaque fois.
3: Oui. Moi, je nettoyais tous les flaperons. Hein,
0: Moi, il y a un truc que j'arrive pas à comprendre, c'est la nourriture. Comment vous arrivez à chauffer tout pour tout le monde?
2: Ah bah il y a des micros.
3: Il y a des fours, monsieur Ruquier.
0: Mais ils sont grands les micros pour.
3: Ah ben il y a plusieurs. Il y a des séries de fours et c'est des cassolettes, c'est des systèmes de cassolettes. Donc c'est à étage. Il doit y avoir 40 cassolettes par four.
2: Mais c'est
3: Et il y a 7 fours à l'arrière, 2-3 au milieu et 2 à l'avant en première, oui.
5: Au feu de bois.
3: On fait chauffer simultanément tous les plats et après il faut charger tous les plats dans les voitures.
5: Mais comment c'est, que c'est le pas des micro-ondes parce que c'est de l'aluminium?
3: Ah non, c'est des fours à chaleur ventilée, monsieur Junio.
2: Et vous avez d'autres repas, vous mangez pas comme nous?
3: Non, ne mange pas comme les passagers. Par contre, les deux pilotes ne doivent pas manger la même chose.
2: Ah oui.
3: Voilà. Parce que
2: s'il y a un
3: pénatox, l'autre ne la fera pas. Parce que sinon, vous vous rendez compte, ils ont une gastro avant d'atterrir, c'est compliqué.
2: Le collègue est juste derrière.
5: Une allergie.
3: Donc ça, c'est
5: il gonfle comme un airbag.
3: Ah oui, ou des œdèmes de caque.
0: Comme Coluche dans Banzai.
4: Voilà, oui.
0: vous souvenez, Valérie?
2: Oh, bah, je m'en souviens très bien.
3: C'est elle qui faisait le chameau.

0: C'était horrible.
1: Qu'est-ce qui était horrible?
0: Ben, sa tête.
1: Ah, hein. Comment ils ont fait d'ailleurs
0: pour... Oh, bah, c'était du maquillage.
1: Ah,
0: hein.
1: Oui, ah oui.
2: Merci Valérie.
1: Il me fait toujours rire ce film.
3: Ah oui.
1: C'est vrai. Hein.
0: Ben, il n'y a pas que vous, il le repasse au moins deux fois par an.
3: Hein. Bah, et moi, pendant qu'on faisait la tournée théâtrale de votre pièce, monsieur Ruquier, une grande pièce, hein, quand même, couple magique, eh ben, j'ai été étonné et ébahi à chaque fois. Les gamins. Donc, c'est-à-dire que ce film traverse toutes les générations, parce que les gamins qui connaissent pas Valérie, mais ils connaissent forcément Bonzaï et Valérie par rapport à Bonzaï. Eh ben, je trouve ça magnifique de traverser les générations comme ça.
0: Non, mais ils me connaissent.
3: Ben, non, mais, ça, c'est dingue, ça.
0: Tu as raison.
3: Tu sois flatté, tu sais, c'est...
0: Je suis très flatté.
3: Pour les gens, tu restes une mythe. Non, un mythe.
1: En fait, c'est votre point commun. Vous, tous les deux, vous resterez une hôtesse de l'air jusqu'à la fin de votre vie.
0: Exactement.
1: Faut bien dire les choses. Vol MH370, en tout cas, 10 ans de mystère. Parce que là, pour le coup, celui-là, on
0: ne
1: sait vraiment pas du tout ce que cet avion est devenu. Tiens, vous avez froid, Karine
0: Le
1: Marchand.
0: Je vous
4: vois. Il a remis ses chinchillas.
0: Tu vois, c'est ça de ne pas avoir de chair. Ah, moi, j'ai jamais froid.
5: T'as jamais froid? Moi, j'ai tout le temps froid.
1: D'habitude, on voit votre petite fourrure, mais c'est parce que votre jupe prend.
6: Mais c'est génial.
4: C'était mieux avant.
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1: Je voudrais remercier ce monsieur qui travaille pour Paris Première, qui, je crois, n'a jamais eu une émission aussi agitée. Alors moi, de temps en temps, il vient me voir et me dire « Faut pas boire de l'eau !» Enfin, si, j'ai le droit de boire de l'eau, mais faut pas mettre l'eau parce qu'il y a une marque dessus, sur le pupitre. Après, il vient me recoiffer parce que je mets toujours la main dans mes cheveux et j'ai les cheveux dans tous les sens.
6: Il vous respecte pas, quoi.
1: C'est vrai qu'au départ, on fait de la radio pour faire de la radio. Mais aujourd'hui, on a la chance d'être filmé par Paris
6: Première. L'honneur, l'honneur.
1: Oui, donc il a un boulot incroyable. Et là, maintenant, il vient essuyer le front de Jean-Philippe Janssen.
3: Oui, parce que je brille. On n'arrive pas à me matifier la gueule, moi. C'est marrant, hein.
6: J'ai une goutte de café sur mon slip, viens. Non, mais viens, sérieux, j'ai une goutte de café. On s'en fout, ça fera un MeToo, ça fera du buzz.
1: Non, mais merci, monsieur.
3: Ah oui, bravo. Merci.
1: On est infernal, en fait, je veux bien le dire. On dit inferno ou infernal?
4: On est infernal.
1: Ah, on est infernal.
4: Nous sommes infernaux.
1: Nous sommes, je l'avais bien dit. Nous sommes infernaux et il est infernal. Une autre question culturelle pour Sophie Cruz, qui habite la Riche, c'est en Indre-et-Loire. Sa devise était « Le froid me chasse ». Son emblème était une hirondelle. Elle est devenue veuve à 25 ans quand son époux est mort dans un duel. De qui s'agit-il?
4: Ah, c'était pas Yvonne Printemps?
1: Yvonne Printemps, non.
6: Bettencourt?
1: Hirondelle ne fait pas le printemps. Ouais.
4: Son époux est mort dans un duel? Un duel au pistolet?
1: Je pense pas que ce soit au pistolet.
0: À l'épée.
1: Je suis même quasi sûr. On est en 1600. Il y a des pistolets.
4: Mais à l'époque, les duels étaient à l'arme blanche.
1: On est d'accord que c'est à l'arme blanche.
6: En 1600, combien?
1: On est le 5 février. 1651.
4: C'était pas Ninon de l'Enclos?
1: Non, et elle a 25 ans, elle devient veuve, on lui apprend que son époux s'est tué lors d'un duel.
4: Ah, c'est Madame de Sévigné.
1: Excellente réponse de Franck Ferrand, de son vrai nom.
4: Marie de Rabutin-Chantal.
1: Exactement, Marie de Rabutin-Chantal dit Madame de Sévigné. Comment ça, c'est moins chic?
3: Marie de Rabutin.
4: Elle était la petite fille de Jeanne de Chantal, la sainte.
1: Exactement, Marie de Rabutin-Chantal.
6: Tu n'es pas une sainte.
3: Tu crois qu'on connaît Jeanne de Chantal?
4: Normalement, on connaît Jeanne de Chantal.
3: Non, on connaît Chantal là-dessous, nous c'est tout.
1: Non.
3: La compagne.
1: Qu'est-ce que j'ai à voir là-dedans?
3: Non. Jeanne de Chantal, la grande.
4: Jeanne de Chantal, c'était une des grandes figures spirituelles du XVIIe siècle, qui était très proche de François de Sales.
1: Bon, bref. La marquise de Sévigné, en tout cas, a été veuve très très jeune. Hein. Je ne savais pas qu'elle a été veuve à 25 ans.
4: Et ça lui a permis... Elle a été, c'est incroyable, Madame de Sévigné, puisque d'abord, elle est orpheline très tôt.
3: Ah oui.
4: On gère la fortune de ses parents, donc elle devient la plus riche jeune femme à marier. Elle épouse ce mari-là, ce personnage un peu étonnant, c'est
1: François Amagneux, seigneur d'Ambleville.
4: Voilà.
1: Chevalier d'Albret.
4: Et de Sévigné.
1: Voilà.
4: Enfin, marquis de Sévigné. Et il meurt en duel, ce qui fait que non seulement elle est riche, mais elle est libre. C'est incroyable.
2: Oh là là, la chance.
10: 25 ans, mon Dieu, la chance. Péter de thunes.
1: Non, mais quand c'est la Laetitia du 17e siècle.
10: Ah là là.
11: Et elle est déjà
2: bien emmerdée, t'es bien.
1: La brache à Méril du 22e.
2: Le rêve.
10: Non, mais attendez, 25 ans, mais elle aurait pas pu écrire.
11: Et Franck, ils avaient des enfants ou pas?
4: Ah oui, bien sûr. Ouais. Elle avait notamment sa célèbre fille,
1: la
4: comtesse de Grignan, à laquelle elle écrivait. Et puis elle a eu un fils qui lui aussi est mort dans une affaire un peu louche, et je crois probablement en duel.
1: Charles.
4: Il s'appelait Charles.
1: Il s'appelait Charles. François, c'était la fille, c'est avec elle qu'elle a correspondu pendant tant d'années. Hein,
4: jusqu'à sa mort, elle est morte chez sa fille.
1: À
4: Grignan.
1: Elle se parlait par correspondance dans le métro. Et en tout cas, effectivement, il y a d'ailleurs à Grignan un fameux festival
4: de lettres. C'est Eric Emmanuel Schmitt qui s'en occupe.
1: Mais voilà, au moins on aura appris et on aura rappelé à tout le monde que effectivement la marquise de Sévigné était veuve à 25 ans. Voilà pourquoi ça lui a laissé autant de temps pour écrire à sa fille, être libre. Vous avez
10: jamais remis quelqu'un après la
4: marquise. Elle le dit d'ailleurs dans ses lettres, c'est magnifique. Elle dit, moi je ne veux surtout pas, je veux garder ma liberté. Quoi.
1: Personne ne lui répondait sur Tinder. Non.
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1: Mais pourquoi vous n'aimez pas les chanteuses, monsieur de Kersauzon? Faudrait percer.
14: Il n'aime pas les chanteuses. C'est la musique qu'il n'aime pas. Il aime bien les chanteuses.
15: Il dit, pourquoi vous n'aimez pas le diesel? Parce que ça pue, bah pareil.
11: Ah, mais il y en a qui adorent l'odeur de l'essence. Hein.
15: Non, j'aime pas. La musique me gave, je n'ai pas accès.
1: Faudrait aller chez un psy pour savoir pourquoi ça vous gave la musique.
10: Parce qu'il n'aime pas ce qu'il rapporte des sentiments.
14: Tu n'écoutes jamais de musique, Olivier.
15: Non, je suis allergique, ça me gêne.
2: Ouais, parce que sa maman lui chantait des trucs pour l'endormir,
11: des berceuses.
1: Il a été traumatisé par bateau sur l'eau.
2: Ah oui.
15: Non, j'aime pas. Attends, c'est un regret. C'est pas une, c'est tout. J'aime pas.
14: Même les réveillons que tu passes avec Palmade ou danser sur la compagnie créole en slip.
15: Non, c'est la musique me gêne, mais il n'y a pas que ça qui me gêne. Non, mais j'ai tout.
1: Vous êtes courageux, toi.
15: J'ai le droit de ne pas aimer ça.
14: Tu peux ne pas aimer quelques groupes, mais tout le monde aime la musique en général. La musique,
15: moi, j'aime pas. C'est tout.
2: Pas lui.
15: Il y a pas mal de choses qui ne m'intéressent pas. Tu en fais partie, d'ailleurs. C'est tout. Je suis intéressé. Il y a des domaines où j'ai du talent, je suis intéressé par, et des choses où je n'ai pas accès, c'est tout. Plus une infirmité, une souffrance.
14: Ouais.
15: Tu peux pas te rendre compte à quel point c'est difficile pour moi de ne pas pouvoir profiter du talent de cette charmante jeune femme.
14: Je vois un gosse qui
15: Et de quand même entendre les trucs niaiseux que tu dis et même pas drôle. Tu crois que c'est agréable?
14: Je vais m'occuper de toi, je vais faire de toi une reine.
15: Ça va, ta gueule.
10: T'es là pour embellir la vie, c'est tout.
1: C'est vrai que quand même, je vous sens un petit coup de cœur pour notre amie.
15: Non, mais elle est charmante, que je te dise, mais.
11: Et t'as jamais joué d'un instrument? T'as jamais mis tes mains sur un piano?
14: C'est vrai, il aime pas la musique.
1: Mais il est allergique, il a déjà un début de tête de cuit.
14: Bah oui.
10: Et il gonfle.
14: Tu parles pas philosophie avec Stéphane Plaza, c'est pareil.
10: Même sur le bateau, t'écoutes jamais de musique.
14: Même rien.
10: Classique.
15: Mais les oreilles en mer, c'est les yeux. C'est comme les yeux, les oreilles, ça sert à écouter. Avec le son, tu sais ce qui se passe.
14: Et tu entends les sirènes?
15: Bon, ça me fait. Écoutez, déjà, c'est déjà pas toujours drôle d'être avec des gens comme vous, donc soyez. Soyez un petit peu agréable, occupez-vous de votre entre-vous que vous adorez, parce que vous passez votre temps à vous féliciter, à vous
10: congratuler, aux poissons,
15: à faire des films les uns sur les autres et des chansons merveilleuses. Occupez-vous de vous, moi je bois un coup tranquille, foutez-moi la paix.
14: Merci. Bravo!
1: Monsieur Kersauzon, je vous présente des gens charmants, vous retrouvez des vieux amis comme Monsieur Junior que j'ai éloigné.
15: Non, il est plus vieux qu'ami. Hein.
1: Valérie Mérès, que vous avez connue à ses débuts aussi, vous devriez être
15: content. Non, mais je les aime bien, mais c'est pas non plus une vraie passion, mais ça rassure toi. Hein.
1: Bon, enfin, quand même, et Jean-Philippe Janssen, avec qui vous avez sympathisé, vous parlez le même dialecte aujourd'hui.
10: Ah oui, mais bah, oui. J'ai même été visiter son île et tout.
1: Comment
15: oui,
1: ça?
15: Oui, c'est vrai, mais je l'ai vu. J'ai joué à Tahiti.
1: Et c'est pas vrai, vous avez vu Olivier à Tahiti?
10: On s'est vu là-bas, on a gâché, il m'a fait faire le tour de l'île. Ouais.
1: C'est pas vrai.
10: Oui, oui, dans sa voiture. Et il m'a dit, je vais te faire faire un tour que tous les touristes ils font pas. Donc il me dit, on va pas faire les plages, tout ça. Et il m'a emmené dans l'île. Parce que c'est. Et ben, j'ai cru qu'il voulait me perdre dans la jungle, là. Parce qu'à un moment, il dit, descends de la voiture, revoir là-bas. Et je suis descendu, il me suis retourné, il n'y a plus de voiture. Il a essayé de me perdre dans la jungle à Tahiti.
6: Et t'as montré son bigorneau?
1: Il a été bien accueilli et tout.
10: Oui, bien, on a bien mangé, bien accueilli. On a fait, oui, il s'est bien occupé de moi.
6: C'est-à-dire qu'il est sympa dans la vraie vie.
10: Il est très sympa. Oui. Et puis il m'a appris plein de trucs, il m'a tout expliqué, l'île, comment que ça marchait.
1: Par exemple.
15: Bah, je ne me souviens plus de rien, mais tu auras bien plus. J'ai traversé l'île avec lui, il m'a emmené partout, et il a m'abandonné. Il a eu peur que les sauvages. Hein.
10: Mais non, mais j'étais à sa maison, une jolie maison.
15: Ah, vous êtes allé chez lui?
10: Oui, il fait celui qui est pas tant si machin. Mais c'est joli, c'est harmonieux, c'est pas un gros bruit qui vit dans un garage. Hein. Non. C'est une belle maison, il y a du volume.
1: Il y a un toit.
10: Bah oui, ça a sorti à les couleurs. Tu sens que j'ai souci du détail, il n'a pas rien à foutre, hein, non?
6: La déco, c'est quoi? Il y a quoi comme déco?
10: Ta compagne est charmante, adorable en plus.
6: Jean-Louis? Elle est charmante, Jean-Louis. Moi, je suis son Instagram, elle est charmante.
10: J'ai passé des moments
6: délicieux. Vraiment de la chance, Olivier. Hein.
1: Ah bah non, mais on y va tous. Maintenant qu'il nous dit qu'au fond, 20 heures d'avion, c'est pas long.
10: Mais c'est pas long.
1: Moi, je propose qu'on
6: aille... C'est pas long, mais c'est cher.
1: On y va tous, on va faire les grosses têtes en Polynésie.
10: Ouais.
1: On va venir là-bas vous emmerder.
10: Ouais.
15: T'es le bienvenu.
1: On restera pas plus de 3-4 jours. Hein.
6: On fait ça. Avec plaisir.
15: T'es pas obligé d'amener ton cirque, mais tu peux venir.
1: J'ai une autre question quand même, parce que c'est vrai qu'on va lâcher un peu notre ami Olivier de Kersauzon.
15: C'est une bonne idée.
1: Bah oui, parce que je sais bien qu'il a besoin de repos de temps en temps.
15: Non, j'ai un coup de téléphone à faire.
6: Pour la valise?
1: Mais pourquoi vous téléphonez pendant l'émission, monsieur de Kersauzon?
15: Ah, parce que je voudrais pas te faire de peine, mais même quand tu bavardes, le monde continue à exister, tu vois. Et qu'il y a des trucs où des mecs, ils attendent de moi une réponse pour un truc ou je sais pas quoi.
1: Vous avez toujours du business alors, monsieur.
15: Non, c'est pas du business, c'est des affaires générales et maritimes, ça te dépasse un peu, mais.
10: Là, il attend de déclencher le
15: continue
10: coup.
15: À parler avec tes idiots, ferme ta gueule et tout ira bien. Allez hop.
1: Bon, bah alors, une question pour mes idiots.
6: Comment ça se passe ton business de bois tropical où tu mets de la coke dedans?
1: Pour Pascal Rion, qui habite Neuf-le-Château, pouvez-vous me dire qu'est-ce qu'on appelait joyeuse au moment du sacre de Napoléon en 1804?
0: Les couilles!
1: Non, Valérie, non, c'est joliment dit, mais non.
6: C'est une personne qu'on surnommait comme ça?
1: Non, pas une personne. Mais il faut dire
10: c'est
1: que
10: pratique.
1: Ce qui s'appelait joyeuse depuis très longtemps.
0: Les prostituées?
1: Non.
10: Les veuves?
1: Non.
6: C'est des personnes?
1: Non, c'est pas une personne.
15: C'est militaire?
1: Alors, militaire, le mot est un peu fort, mais...
6: Ah, c'est les cloches?
0: Les gardes?
1: Non.
6: Les coups de canon?
1: Non.
6: C'est une arme?
1: Ça date, pour tout vous dire, quand même, depuis...
0: C'est des gens vivants?
1: Comment ça, des gens vivants?
0: C'est pas des cloches, justement. Ah.
16: C'est des objets ou des humains?
0: Voilà, merci.
1: Alors, c'est un objet qu'on appelait joyeuse.
6: Qui sert à la cérémonie?
1: Alors, qui servait à la cérémonie?
6: C'est religieux.
1: Et qui, en plus, existait depuis, on va dire, les années 800, depuis le 9e siècle.
0: C'est des cloches?
6: C'est religieux?
1: Alors, là, au moment du sacre de Napoléon, c'était effectivement plus ou moins religieux, mais ça ne l'était pas au départ.
6: Ah, c'est pas le vêtement?
1: Non.
6: C'est une couronne?
16: C'est donc pour célébrer un moment?
1: Oui, alors, c'est le sacre de Napoléon. Qu'est-ce qu'on voit à un sacre de Napoléon?
0: Ah, une couronne!
6: Il y a un sacre!
1: Alors, il y a un sacre. Il y a une couronne.
0: Une épée!
1: Joyeuse, c'est l'épée. Mais l'épée de qui?
0: Ah, de celui
6: Durandal,
0: qui le met sur
6: Durandal.
0: La tête.
1: Alors, Durandal, on se...
6: Non, de Roland.
1: Alors,
16: Damoclès.
1: On se rapproche.
6: L'épée de Christine Bravo.
1: On est à la bonne époque.
6: De Charlemagne.
1: L'épée de Charlemagne. Ouais, ouais. Bonne réponse de Gérard Jugnot. Et oui, c'est l'épée de Charlemagne qui a servi au sacre de Napoléon, cette épée qu'on appelait joyeuse, allez savoir pourquoi.
17: Tu te prends un coup de joyeuse, ça fait mal. Hein.
1: Ben oui, mais en tout cas, cette épée a servi au sacre des rois pendant tout le 12 et 13e siècle, et c'est une épée qu'on a ressortie au moment du sacre de Napoléon, et voilà, et elle s'appelait joyeuse.
0: Moi, je pense savoir pourquoi on l'appelait joyeuse, c'est parce que Charlemagne se battait beaucoup, donc il faisait comme ça, oui. Donc c'était joyeux.
10: Il faisait
0: c'était joyeux.
17: Quelle déduction. Tous ces morts, c'était joyeux.
1: Oh, la version de l'histoire par Valérie Mérès et Jean-Philippe Janssen.
10: Oui, bah, tout a une signification, sinon pourquoi ça s'appellerait joyeuse? Réfléchissez, monsieur Ruquier.
1: C'est d'ailleurs dans la chanson de Roland, effectivement, qu'on découvre le nom de cette épée qui a appartenu à Charlemagne et qui a servi, qu'on peut voir encore d'ailleurs cette épée. Hein.
15: Oui, oui.
1: Elle est au Louvre, l'épée de Charlemagne.
15: Si ah, vous voulez.
0: Mais elle bouge plus.
17: Il n'a pas volé Lupin.
1: Pardon, monsieur de Kersauzon, c'est à moi ou c'est au téléphone que vous répondez?
15: Non. Non, mais joyeuse est au Louvre, on peut la voir. Tu vois, je suis tout en même temps quand même.
1: Et à qui vous répondez alors? Parce que vous textotez, je vous vois textoter.
15: Non, je texte, n'exagère pas non plus. Je lis les textos, oui.
1: Ah oui?
15: Mais je t'entends en même temps, je suis dans le coup. Attends, Charlemagne, l'épée, ça continue, merde. T'as pas de mauvaise foi, t'as... Non, je suis obligé de faire ça, parce que j'ai du travail.
17: Sur le petit téléphone, il y a...
1: Jonathan, est-ce que vous pouvez lui confisquer son téléphone portable?
10: Mais attention, mais pas ta main.
15: De là, toi, là. L'araignée chantante, elle reste de ton côté.
16: Mais attends, c'est pas un téléphone.
15: Attends, pas la glace.
16: C'est un genre de tam-tam.
17: Le téléphone,
10: attends,
17: je mets une photo, il y a un MeToo. Il y a un MeToo, il y a une agression. Question de Joyce Jonathan sur Olivier Cassoson, je tweet tout de suite.
15: C'est ah oui, appelle MeToo.
10: Ah oui,
15: j'ai une belle tête de victime. Là. Continue.
10: La sorcière en cuir aiguë, ça t'est dessus.
1: L'araignée chantante, il l'a appelé.
17: Mais tu reçois des textos sur ce téléphone de 1983?
1: J'en reviens pas.
16: C'est un joyeux.
1: Mais en plus, le téléphone est presque plus petit que son pouce.
10: Bah oui, mais tout est plus petit que son pouce.
15: Non, mais je vous dérange pas.
17: Vas-y,
15: non, mais personne, j'écoute même ce que tu dis.
17: Mais non, mais tu reçois des SMS de Mergo pour aller dans les buissons. Raconte, vas-y, lis.
15: Non, mais là, c'est des trucs...
10: C'est professionnel, oui. C'est des contrats qui sont en jeu, hein, ça, je suis sûr. Hein.
17: Cher Chantal, je ne suis plus avec Christine.
15: Mais non, je réponds pas. Bon, ça va, quoi. Vous allez me faire chier combien de temps?
1: Vous avez vu comme elle est gentille.
15: Moi, je vous dérange pas, je vous laisse faire votre émission.
10: Elle est attentionnée.
1: Vous avez vu comme elle est gentille, vous voulez, et puis elle le voit, elle dit, vous voulez que je vous aide à textoter?
17: Oh.
1: C'est mignon.
17: Avec mes petits doigts. Ils vont nous faire un duo, ça va être fou, quoi.
1: Oh oui, comme à l'époque, Pierre Bachelet, Florence Artaud.
17: Exactement.
16: Mais j'ai peut-être un concert prévu en Polynésie, donc évidemment, Olivier, je vous mets sur la liste.
10: Ah bah tu vas voir, il va te faire visiter ton île, attention qu'il t'abandonne pour voiture.
17: Tu veux voir la première partie?
16: Non, il y a Jean-Louis qui est là, de toute façon.
17: Il fait la première partie, Olivier, un petit one-man show, là, un petit stand-up.
15: Écoute, je suis pris, fous-moi la paix, continue ton truc, là.
17: Quel talent il a. Quel
15: perfect. Profite de mon absence pour être drôle à cette émission.
16: Ah, c'est ça toute l'histoire. C'est parce qu'il y a un volage de vedettes.
10: Il y a de la jalousie.
1: Il y a de la jalousie, il y a
10: de la rivalité.
17: Heureusement, il y a Boublil qui vient, on est peinards comme ça après.
15: J'ai fini, tu peux reprendre.
1: Après la pub alors.
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21: Je suis tellement fier de moi, c'est un truc de dingue.
1: Oui, vous en êtes à moins combien? La semaine dernière, c'était 24 kilos, toute la presse en a parlé. Maigrir Magazine.
21: 81,6 ce matin, 5 heures au réveil. Donc ça fait quasiment, on se rapproche des 25-26 kilos.
1: Ah, 26 kilos,
21: ouais, j'ai fait 4 heures de vélo.
0: Ah, c'est pas quand même 81 kilos. Pour 1m30?
21: 1m60.
16: En combien de temps?
1: Parce que le drame, c'est qu'il rapetisse en même temps.
21: En 3 mois et demi, en tout cas.
16: Et c'est un peu rapide, ça?
21: Ouais, mais si, moi je suis rapide, moi, il faut que ça aille.
16: Mais
0: Oh,
5: tu parles,
0: que...
5: tu es rapide. Va demander à sa gonzesse si c'est rapide.
1: Ah bah si, justement, elle n'a pas le temps de voir que...
21: Non, c'est l'inverse, en fait. Je suis rapide, sauf au lit. Alors, t'as passé des vacances extraordinaires à l'autre bout du monde.
0: Oui.
21: À Abu Dhabi, non, non.
0: Abu Dhabi.
21: À Abu Dhabi.
1: Vous aussi, il faut refaire votre garde-robe, vous devez être à Abu Dhabi.
0: Ah, c'est... Mais j'ai bien vu.
1: Julie Ferrier, vous connaissiez Monsieur Rio?
19: Oui, on a partagé une émission ensemble sur le permis de conduire, passionnant. Et mais lui, c'était ma passion sur le tournage. Vraiment, c'est des émissions qui...
1: Il vous a plu?
19: 4 heures, énormément.
1: Ah oui?
19: Ah, je trouve fantastique, phénoménal et unique. Il est communicatif.
1: Non, ah oui, non, ah oui, oui.
19: On a envie d'être...
21: Je suis généreux, voilà. Suis chiant.
19: Mais non, mais ça va aussi. C'est
1: dire. Vous avez des goûts curieux, Julie Ferrier, quand
19: Alors,
1: même.
19: À quel niveau?
1: Au niveau masculin, parce que quand même...
19: Ah non, j'ai pas dit qu'il me plaisait.
21: Quand même, Julie, regarde-moi.
19: Non, c'est vrai. Non, alors j'adore ta chemise, elle est très belle.